0: Avec qui? Avec moi!
1: Ah non, mais moi, je couche pas. Enfin, avec... je sais même pas comment ça s'appelle, d'ailleurs.
0: Non, bon, sérieusement, Anne, accepterais-tu d'être la mère de mon enfant?
1: Enfin, tu veux dire la mère adoptive?
0: Non, la mère porteuse. J'ai besoin de ton ventre, Anne.
1: Oh, ça va pas, non?
0: Oh, écoute, avec tous les régimes que tu fais à longueur d'année qui marchent jamais, bon, bah là, au moins, pour une fois, t'aurais un gros ventre et ça serait pour la bonne cause.
1: Excuse-moi, c'est pas écrit kill ou tout, hein. C'est pas open bar sur mon ventre, c'est pas happy hour sur mes ovules.
0: Oh. Allez, Anne, s'il te plaît, donne de ta personne.
1: Ah, parce qu'en plus, tu veux le faire naturellement?
0: Bah oui, comme un homme et une femme normale, quoi. Je veux un enfant bio.
1: Oh.
0: Quoi, bah, prends pas cet air dégoûté non plus, hein. Oh, écoute, Anne, ça fait 5 ans qu'on se connaît, je t'ai jamais rien demandé. Là, tu peux bien coucher avec moi 5 minutes.
1: Ah, parce qu'en plus, ça va durer que 5 minutes?
0: Ah oui. Que 5 minutes, parce que plus, je ne tiens pas, donc...
1: Alors, excuse-moi, Willy, si ça dure que 5 minutes, je préfère au moins me taper un Toblerone, comme ça, j'aurai le ventre rempli par quelque chose de bon.
0: Oui. Bon. Écoute, dans ces cas-là, prends plutôt un mini-mars, au moins au niveau de la ressemblance, tu ne seras pas dépaysé.
1: Non mais oui, excuse-moi, il faudrait quand même que tu me plaises un minimum, quoi.
0: Eh ben justement, laisse-moi te draguer. Tiens, tu veux pas? Laisse-moi te charmer. On essaye, s'il te plaît, regarde. On imagine qu'on est tous les deux dans un bar, on se connaît pas, et je viens te draguer, s'il te plaît, on essaye. Tu veux bien? Ah, merci. Allez, musique.
2: Allez, Anne. Anne, oublie tes tabous. Laisse parler ton corps.
1: Ah, je vais fermer les yeux, alors, parce que là...
2: Bon, imagine, Anne, imagine. On est dans une maison à la campagne. Le feu crépite dans la cheminée. Il commence à faire chaud. Tu as chaud, là?
1: Ah oui, j'ai chaud. Ouais.
2: Oublie tes tabous, Anne, vas-y. Là, tu es allongée sur un tapis moelleux.
1: Ah oui, il est bien moelleux, ce tapis. Hein.
2: Les flammes projettent nos ombres nues sur le mur.
1: Ah oui, j'aime bien ça. Puis là, tu fais quoi?
2: Là? Là, je me rapproche et je te prends.
1: Ah!
2: La main.
1: Ah. La main, c'est original. Et après, tu fais quoi, Willy?
2: Là, je prends le tison, je remue les braises et... Oh, je mets une bûche.
1: Oh, une bûche?
2: Oui.
1: Oh! Oh, elle est dure, cette bûche! Oh, elle est grosse, cette bûche!
0: Non, mais c'est bon, Anne, n'exagère pas, ça va.
1: Oh, mon petit bûcheron! Hein? Oh, viens m'élaguer les branches!
0: Non, je vais... Je vais rien t'élaguer du tout, le feu éteint, c'est bon, Anne, reviens, c'est bon, ça va.
1: Ah non,
0: c'est bon. On arrête, Anne, on arrête.
1: Ah non, je suis toute excitée.
0: Hein? Non, non.
1: Oh, mon gros sapin roi des forêts.
0: Oh non.
1: C'est moi l'amour.
0: Oh, non. Non, au secours.
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5: Moi, j'étais pas pour. C'est lui qui a voulu cette valse. Capricieux. Il va se claquer d'entrée. Il fait très gamin, hein? Surtout de loin. Ces types qui refusent leur âge, c'est terrible. Pensez, il était déjà vedette quand j'avais 7 ans. Pourvu que le cœur tienne, hein? Ouh là là, c'est tout ce qu'on demande, hein? Regardez-le. Il se crève pour rien, c'est pathétique. Allez, j'y retourne, avant qu'on appelle le SAMU!

Oh là là, quel désastre. Dans le genre viennois, là, on serait plutôt du côté pâtisserie. J'aurais voulu donner d'entrée un rien d'élégance à cette soirée. Pas facile, hein. Pas facile. Oh, punaise. C'est Strauss qui va tourner dans sa tombe en ce moment. On est carrément dans le musette, là. Le botanisme bleu, il a fait accrocher chez Gégé. Il s'est jeté dans la marne de désespoir. Allez, zoom à cocotte. On va en Suède.

0: Je me doute bien du genre de saloperie qu'il est en train de vous raconter sur mon compte. 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Eh ben, pourquoi pas. Vas-y pour le camion. Mais quand on cherche une camarade de jeu et qu'on a égaré sa jolie décapotable, j'en connais qui sont bien contents que je les prenne en stop. Et on embraye. 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Et là, c'est ça. Qui me dose
1: Muriel, en bas.

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1: Moi ouais, je dis sur la route, faut être prudent parce que le danger vient toujours des autres.
2: Tiens, l'autre jour en haut d'une côte, il y a un type qui avançait pas devant moi. Il y avait la ligne jaune, mais j'ai pas attendu, hein, j'ai doublé.
1: T'as bien fait.
2: Ouais, seulement tu te rends compte si un connard était venu en face.
1: Moi l'autre fois au carrefour, là c'était rouge, j'étais pressé, je suis passé quand même.
2: T'as bien fait!
1: Ouais, ça m'a un gars, serait arrivé de l'autre côté, je le bigornais, moi.
2: En plus, lui, le gars, il sait pas que t'es pressé, il fonce.
1: C'est vert, il passe, le con.
2: Et puis ces types-là, ils sont pas maîtres de leur véhicule, ils sont crispés.
1: Moi, quand je conduis, j'ai toujours un thermos avec du cognac, ça me détend.
2: Ils le disent à la sécurité routière, faut se détendre.
1: Tous les 200 km, ils disent, tu bois un petit coup, tu te détends.
2: Faut boire bien frais.
1: Mais pas d'alcool pur, hein.
2: Jamais, faut couper avec de la glace.
1: Faut manger un peu aussi. Moi, quand je m'arrête, souvent, je prends toujours des frites en cornet dans du journal. Des bien chaudes, bien grasses, qui laissent des traces sur les doigts.
2: C'est pour ça que je mets toujours un étui en fourrure autour du volant. Sinon, je glisse dans les virages.
1: Mais c'est obligatoire pour la sécurité. Ils l'ont dit au journal de TF1 sur la 5.
2: Elle s'est bien améliorée, la 5, depuis quelques mois.
1: Obligatoire, ils ont dit. Volant en fourrure à l'avant, ceinture à l'arrière.
2: Ouais, dans le coffre.
1: Faut faire vérifier ses freins aussi, c'est important, ça.
2: Sur la plage arrière, j'ai un chien en plastique. Quand je freine, il remue la tête. Comme ça, les autres derrière, ils voient que je freine.
1: Ah oui, mais de toute façon, tes feux arrière, quand tu freines, ils s'allument.
2: Bon, les miens, ils sont pétés depuis longtemps, toi. Et le système anti-pollution, tu l'as, toi?
1: Ah non, moi, j'ai pas de pot d'échappement du tout, comme ça, je pollue rien du tout.
2: T'es pas gêné par le bruit?
1: Non, je mets des cotons-tiges dans les oreilles.
2: Ah bah, dans sa voiture, faut être bien isolé, hein. Moi, j'ai teinté mes vitres avec de la moquette.
1: C'est pas bête. C'est pas bête. Moi, j'ai le pare-brise qui est tout en écusson de là où je suis allé cet été. Ça m'isole rudement bien, puis ça me distrait en même temps.
2: Ça te gêne pas pour la visibilité?
1: Non, je conduis tout à l'oreille, moi.
2: À moi, pareil. C'est les klaxons des autres qui me guident. Seulement, faut être bien à l'écoute. Mais regarde les aveugles dans la rue. Ils se dirigent qu'au bruit. Ils ont pas plus d'accidents que les autres.
1: Et tu te fais klaxonner souvent?
2: Tout le temps, ça arrête pas. Et moi, je klaxonne aussi pour remercier.
1: Alors, ce qu'il y a de dangereux avec les piétons, c'est qu'eux, ils sont pas équipés en klaxon, alors on a du mal à les repérer.
2: Ah, les passages cloutés, c'est ma hantise. Pour peu qu'il pleuve un peu, que tu sois en pneu lisse, paf, t'en écrases un.
1: Ça t'est déjà arrivé?
2: Plus d'une fois.
1: Ça t'a coûté cher?
2: Tu penses bien que je me suis pas arrêté, je suis pas con. Le gars, il est mort, il est mort! Je vais pas y laisser mon adresse, hein.
1: C'est sûr, hein, pour aller encore se choper un PV à 75 balles, merci bien. Hein. Non, le drame à l'heure actuelle avec les voitures, c'est que c'est entre les mains de n'importe qui.
2: C'est là qu'est le danger, il n'y a pas de sélection.
1: Moi, je serai ministre. Bon. Ouais. Une supposition. Il n'y a pas de raison, hein. On a vu plus con. Même maintenant.
2: Surtout maintenant.
1: Oui, surtout maintenant, c'est vrai.
2: Non, c'est facile.
1: Oui.
2: Le pauvre.
1: Oui. Oui, c'est vrai qu'il est assez gratiné, celui-là, oui. Eh ben, j'instaurerai un permis spécial buveur avec des degrés.
2: Et avec contrôle médical et test.
1: Et celui qui tient pas l'alcool, on y pique sa bagnole.
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4: Petit, petit, petit. Mets là, mes cocottes. Tiens, prenez ça.
5: Prenez ça, tout.
4: Fous-moi dans la... Oh, est-elle goulue, mon gueux, ce bon de la chienne. En plus, ça m'enterre tous ses os dans mes dahlias, là. J'ai un parterre devant, on dirait Pompéi, mon gueux. Et puis l'autre, là, quand j'y pense. 38, hein. 38 fois qu'il repasse son CAP. N'allez pas me faire croire, il a plus de 50 ans. S'il connaît pas le programme, il connaîtra jamais. Non, mais c'est malheureux, hein, ça, c'est un gamin. Comme il est parti là, eh ben il va être à la retraite avant d'avoir commencé à travailler. Et puis tous les ans, c'est la même chanson avec son CAP. À chaque coup, c'est dans la poche, comme il dit. Gaffe. plein de diplômes, hein. Et puis bonjour, ça t'écorchera la gueule.
3: Oui, bonjour. Bon, j'ai faim, mais qu'est-ce qu'on mange, là?
4: Eh bien, c'est de la soupe à la tête de veau, mon petit gars.
3: Bon, c'est pas vrai, j'aime pas ça.
4: Eh bien, j'en connais qui seraient très contents de le trouver.
3: Bon, ben, je sais pas qui c'est qui pourrait avaler ça, alors là, dis-donc.
4: Ah non. Et tous ces petits noirs du Kosovo, hein?
3: C'est le docteur, moi j'ai...
4: Viens t'asseoir à ta place, toi, Christian, je te l'ai déjà dit. Le jour de la pension, c'est moi qui mets au coulier. Bonjour, Jean-René. Mais non, mais c'est l'autre, là, qui me... Oui, allez, à lundi, Jean-René. Hein? Allez, tiens, allez, regarde-moi ça, tiens. Bien. Publicité,
3: oui.
4: Publicité, publicité, y'a que ça, mon vieux. Je sais pas où caler la forêt amazonienne, moi. Dans la quatrelle du facteur. Christian Bedin. Ça sent la poule, ça.
3: Arrête, arrête-moi.
4: Ça, c'est pas une lettre d'embauche, hein. Ça serait pas plutôt des fois une lettre de débauche.
3: Allez,
4: Attention, mon petit gars, hein. Je te l'ai déjà dit. Hein?
3: Ouais.
4: Il faut pas faire de cachotterie à
3: ça. Non, mais attends, non, mais c'est pas
4: Christian, tu vas être ben gentil, tu vas aller t'asseoir à ta place. Et puis je vais te la lire, tu la verras mieux. Hein? Alors. Mon cher Christian Bedin, je m'appelle Chantal et j'ai 40 ans. Je suis coiffeuse à mi-temps et je viens d'être élue Miss Labour au comice agricole de Rouillette. Suite à ton annonce, j'ai été contactée par l'agence matrimoniale droit au but. Je sais que comme moi, tu aimes la nature et les animaux, que tu es courageux, sportif, grand... Et plutôt baraqué. Je te donne rendez-vous samedi soir au bal de la galette des rois d'Arpion sur Onglet. C'est bien dit. C'est pas à côté, ça manque pas d'air, la pintade. Rejoins-moi-y au bar à 8h30. Ta Chantal, qui te veut déjà. Eh bien, voyez-vous ça. Bon, Christian, que donc c'est que cette histoire d'agence maritonienne?
3: Moi, c'est pas facile.
4: C'est pas facile? Veux-tu que je te donne de l'élan? Hein? Ah, mon petit gars, tu vas me donner des explications.
3: Non,
4: et droit dans les yeux, s'il te plaît. Je suis quand même ta mère, j'ai le droit de savoir. Allez, cours.
3: Non, mais moi, je me bats à prendre avec les filles.
4: Ah, mais tu crois que c'est ces agences de voleurs qui vont trouver?
3: Eh ben, t'as regardé, moi, on va trouver.
4: Mais tu parles d'une Miss Labour. Mais pourquoi n'ont pas une danseuse du lino pendant que tu viens? Mais mon pauvre petit gars, mais ces filles-là, mais c'est des lèvres la pâte.
3: Non, écoute, monsieur.
4: Mais voyons, mais c'est pas de la graine pour ton serin, ça.
3: Mon serin, écoute, ton serin, tu la connais pas. Elle est peut-être très gentille, hein. Très bien. Non, mais pourquoi quand même repos, celle-là? Non, mais de toute façon, ça m'empêche pas d'aller au rendez-vous, au moins pour voir.
4: Quoi? Aller au bal d'Arpion?
3: C'est pas si loin que ça,
4: là, vous. Il y a au moins 20 kilomètres. Ben, dansez. Il n'en est pas question.
3: Mais elle va m'attendre.
4: Écoute, Christian, je crois qu'on en a déjà causé.
3: Oui,
4: tu iras au bal quand tu auras ton CAP. Impossible.
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5: C'est les vacances. Les vacances. Oh. Tu fais quelque chose, toi, pour les vacances?
6: Oh, ben moi, tu sais, chaque année, avec Martine, c'est un peu l'aventure.
5: Oh.
6: Cette année, on fait le Sénégal, en voyage organisé avec Touristel.
5: L'Afrique? Ça te fait pas peur, l'Afrique?
6: Non, je m'en fous, c'est pas que j'aime ça, mais c'était en promo, alors.
5: Ouais. Fais gaffe à pas te faire tirer dessus, quand même, là-bas.
6: Bah, t'es fou, oh. Attends, tu rigoles, je crée rien. Je suis couvert, j'ai mutuelle d'humain assistance. Ma femme se fait tuer, je prends 100 briques. Si y a sa mère avec elle, 150 briques. C'est pour ça, on l'amène toujours, on ne sait jamais.
5: Dis-moi, à l'Afrique, là,
6: oui.
5: Tu vas en avion?
6: Eh bien sûr.
5: Tu veux foutre l'ambiance?
6: Attends, moi, pour l'ambiance, je suis toujours preneur.
5: C'est tout à foutre l'ambiance.
6: Eh oui, bien sûr.
5: Fais-le voir. Le coup de la pipe.
6: C'est quoi, ça?
5: Le coup de la pipe. Tu rentres dans l'avion avec une pipe. Et tu t'installes à ta place, tu dis rien. Au milieu du voyage, quoi. T'appelles à l'hôtel, tu dis, excusez-moi, j'ai tombé ma pipe derrière un siège, je ne la retrouve pas. Et t'as à la chercher, tout ça, etc. Et t'as la retrouve. Et alors après, tu dis plus rien jusqu'à la fin. Et tu sais, à la fin, quand l'avion se pose,
6: oui.
5: Et les gens pour descendre, ils descendent, t'as tous les hôtels, ça s'attend, ils disent au revoir et bonnes vacances.
6: Oui.
5: Tu sais, quand ça arrive à ton tour, tu dis au revoir, bonnes vacances. Et là, très fort, tu la regardes et tu dis, hey, merci pour la pipe.
6: L'ambiance.
5: Oh putain, la pipe, quoi.
6: T'sais, et oui. L'an dernier, je t'avais pas dit ça, quoi. L'an dernier, on avait fait l'Egypte avec ma femme.
5: T'as fait l'Egypte?
6: Oui. En 4x4 blindé, quoi.
5: Putain.
6: On s'est régalé.
5: Bien.
6: Oh, bien, bien. Belle visite, hein. Ils ont fait des espèces de pyramides du Louvre, tu vois.
5: Oui.
6: Mais dans le désert, quoi. C'est moins bien qu'à Paris, mais enfin,
5: oui.
6: C'est pas mal. Par contre, on a fait la plongée sous-marine.
5: Okay.
6: Avec les bouteilles en apnée, tu sais, là.
5: Oh,
6: on s'est régalé. Hé, hey, attends, j'ai tué 20 kilos de mérou.
5: T'as tué 20 kilos de mérou, toi?
6: Non, merci, touristelle. Okay. Faut bien les choses. Et le dernier jour, il déverse 2 tonnes de poissons dans la piscine. Nous, on descend, on les tue, quoi.
5: C'est trop classe, quoi. Hé, c'est comme moi l'année où j'avais fait le safarisque.
6: Hé. Hey. Oh.
5: J'ai fait le safarisque.
6: Oui, oui.
5: Et oui. J'ai tué un lion.
6: T'as pas eu peur?
5: Non, il était accroché à un arbre, 32 balles dans la tête, quoi. Une belle bête, quoi. Avec ses grosses rayures noires, la pute.
6: Des rayures noires, c'est un tigre, ça, quoi.
5: C'est un tigre?
6: Mais oui, c'est un tigre, ça, rayure.
5: Attends, c'est quoi, Fort Boyard?
6: Des nains?
5: Mais non! Dans les cages!
6: Des tigres!
5: Oh putain!
6: Qu'est-ce que je veux dire? Tu pars où, toi, cette année?
5: Mais on sait pas, il se tâte avec ma femme. Hein. On regarde, faut pas rêver, là. Tu sais, l'émission sur la 3.
6: Oui, bien.
5: Puis
6: bien.
5: On va choisir un pays. Pays pauvre. Mais faut se méfier avec les pauvres.
6: Ah bon?
5: Des fois, ils prennent l'air pauvre comme ça sur les photos. Toi, t'arrives là-bas, le type, il vit comme toi, quoi. Je vois pas l'intérêt d'y aller.
6: Ah non, c'est décevant, quoi. Merde. Ton beau-frère, il a pas fait le Kenya, hein?
5: Si, il a fait le Kenya. Putain, il est revenu en balai, quoi.
6: Ah ouais?
5: Il a ramené un fémur de girafe à ma femme en balai.
6: Ta femme?
5: Mais non, le fémur, quoi, non. Bien merdé, mais j'essaie d'y foutre un abat-jour pour en faire un lampadaire, mais c'est pas si facile.
6: En tout cas, t'aimes pas trop à te décider, parce que le Fevgueur va pas faire comme Lucien l'an dernier, quand même. Il a traîné, quoi, et il s'est retrouvé en carafe. Tu sais où il a fini?
5: Non.
6: Dans un gîte en Auvergne, quoi.
5: Oh, le con.
6: C'est ce qu'il a fait pendant toutes ses vacances. Non. Il a dormi, il a bouffé, il s'est reposé, quoi.
5: Il est con, c'est pas des vacances, quoi.
6: Et tu sais ce qu'il a ramené comme souvenir?
5: Non.
6: Du saucisson.
5: Oh, le con. Mais ça, c'est qu'est-ce que tu ramènes, toi?
6: Ah, ben moi, j'ai déjà choisi, moi. Tu sais, touristelle, il t'envoie le catalogue des souvenirs un mois avant ton départ. Comme ça, tu le sélectionnes, on te l'envoie avant que tu partes, t'es sûr de pas l'oublier sur place. Donc. C'est pratique.
5: C'est bien foutu, gars.
6: Ah ouais, moi j'ai choisi un éléphant en ivoire. Hein.
5: C'est bien pour l'Afrique.
6: Je pense que c'est original, ouais. J'ai lu aussi dans la brochure qu'on pouvait ramener des amibes.
5: Et
6: des amibes.
5: J'aimerais bien que tu m'en ramènes.
6: Ah, bien sûr, je t'en ramènerai, comme ça t'auras l'impression d'y être un peu allé.
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7: Merci. Anne Roumanoff.
8: Non, ça me gêne. Non, enfin, je veux dire, applaudissez, mais je veux dire... on n'est pas meilleure amie, Charlotte.
7: Elle fait genre, elle connaît pas mon prénom et tout. Ça, c'est bien ma meilleure amie, Anne Smirnoff.
8: Non, mais, Charlotte, je t'aime beaucoup, mais je veux dire, on n'est pas meilleure amie.
7: Ah, d'accord, ok. Si, on est meilleure amie, je t'assure, vraiment. On a le même horoscope, même signe astrologique balance.
8: Ah oui?
7: Ouais.
8: Et alors?
7: Mais on lit le même horoscope. Et en ce moment, j'ai lu que Jupiter en scorpion. C'est une bonne semaine pour faire des rencontres. Elle, hein?
8: Ah non, moi, je suis pas une tablette, quoi.
7: Ça veut dire quoi, ça?
8: Je suis pas du tout tactile, quoi. Non, mais je sais pas, Charlotte, besoin chez toi de toujours toucher les gens, là, comme ça, c'est culturel, quoi. C'est...
7: Non, ça va, c'est cool. Non, non, mais on a plein de points en commun, vraiment, Anne Bogdanoff, hein, je t'assure. Oh, quoi? 1986, c'est une date importante pour toi.
8: Ah bah oui, 1986, c'est l'année où j'ai eu mon diplôme de Sciences Po.
7: Tu vois?
8: Et pour toi, c'est quoi, 1986?
7: Je suis née.
8: Ah. Bah... En fait, j'aurais pu être ta mère, quoi. Je veux dire, si quand j'avais 20 ans, j'avais rencontré un beau black, un grand black, un petit black, quoi.
7: Ouais, enfin, il aurait fallu en trouver un qui soit d'accord. C'est culturel.
8: Oh là là, mais t'es susceptible,
7: non.
8: Toi. Tu fais genre, je suis jeune, ouais. Je fais du stand-up, je suis cool, mais t'es hyper susceptible.
7: Et toi, t'es pas susceptible, peut-être?
8: Ah non, pas du tout,
7: ah
8: parce bon que tu vois, moi, à mon âge, les choses, elles glissent, tu vois.
7: Ah bah
8: moi,
7: oui,
8: j'ai pris du recul.
7: Ouais, je m'étonne qu'elles glissent, la cinquantaine. Aussi.
8: J'ai 48 ans.
7: Ah, quand même.
8: Oui, mais très souvent, les gens me donnent 38 ans.
7: Ouais.
8: 43. Ah, 46.
7: Ouais, on est d'accord, là on est d'accord.
8: Non, mais c'est pas. Moi, tu veux, je pourrais faire du stand-up
7: ah
8: comme
7: bon
8: toi. Ouais.
7: Oh, bah, fais-moi,
8: ouais.
7: Voir.
8: Ouais, ça va ce soir. Ouais, j'ai rencontré un couple là, il voulait mater ma touche. J'ai dit, tu me mets le somme. Ouais. C'est tout pour moi.
7: C'est tout. Tant mieux. C'est pas mal, pas mal. Mais tu vois, Agnès, il y a quand même un point qu'on a en commun, c'est qu'on sait toutes les deux que c'est pas évident d'être une femme.
8: Bah, qu'est-ce que t'en sais, toi?
7: Je te remercie.
8: Non, mais excuse-moi, Shirley, mais si être une femme, c'est du boulot, toi, t'es au chômage.
7: Alors, si moi... Non, non, si moi, je suis au chômage, toi, t'as déposé le bilan, hein.
8: Ça glisse.
7: Ça glisse, mais oui. Je peux te dire que t'es démodée, alors?
8: Eh ben non. Non, je suis pas démodée, parce que, d'abord, je n'ai jamais été à la mode. Alors que toi, t'aimerais bien être à la mode, mais personne te connaît.
7: Excuse-moi, non, attends, Anne, c'était pas écrit, cette réplique-là?
8: Non, ça m'est venu comme ça, j'improvise.
7: Ah, t'improvises? Mais moi aussi, j'ai improvisé, hein.
8: Vas-y.
7: Bah ouais, j'y vais. Je vais faire plein de trucs, genre... Oh.

0: franchement, ouais. franchement, tu devrais aller à Broadway. Je suis sûre qu'ils t'attendent là-bas.
1: Tu crois ?
0: Ah mais oui, mais t'imagines ? Regarde, imagine, t'es derrière le rideau rouge, puis quelqu'un t'annonce. Oh. And now, ladies and gentlemen, please welcome the great, the unique, Shirley Soignon.
2: Hello. Hello.
0: Like le fromage de chèvre. Soignon, the little merdic girl.
1: Mais viens. Toi aussi t'attends à Broadway, je suis sûre, je te vois bien à Broadway.
0: C'est vrai?
1: Oh, je le vois, la voix off et tout. And now, ladies and gentlemen, please welcome la dame en rouge. La grosse dame en rouge.
0: C'était pas prévu cette réplique.
1: Ah, mais j'improvise.
0: Non, Shirley, attends, viens voir. Je crois que c'était bien ce duo, mais je crois qu'on va peut-être s'arrêter là, quoi.
1: Je pense que c'est bien.
0: Moi, j'ai été heureuse de partager la scène avec toi, vraiment.
1: Moi aussi. Vraiment ravie, merci.
0: Et c'était un bonheur, mais voilà, c'était... Merci.
1: Ah, ouais, merci à toi.
0: Shirley Soignon.
1: Ah non, madame.
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5: Bonsoir, je me présente, je suis le père Mathieu. Et je ne suis pas venu seul, je suis venu avec Bernard. Place-toi face au Christ, le Christ t'écoute. Alors, Bernard est un pêcheur. Hein.
6: Oh, pas tant que ça, mon père.
5: Si. Tu as pêché, Bernard, et je vais te confesser.
6: Bien, mon père, j'ai pêché. Mm-hmm. Hier soir, avant de me coucher, j'ai mangé toute une tablette de chocolat.
5: Enfin, c'est pas très grave, ça, mon fils.
6: Mais c'est un péché de gourmandise, mon père.
5: Oui, enfin, péché véniel. Autre chose, mon fils ?
6: Oui, je suis sorti, je ne tenais plus en place. J'étais comme une bête. Mm-hmm. Et là, je me suis fait un grec.
5: Un grec dans un sauna, avec de la buée ?
6: Non, avec des frites et de la mayonnaise.
5: Oui, un kebab, quoi.
6: Mais oui.
5: Enfin, c'est pas très grave, ça, mon fils.
6: Mais c'est encore un péché de gourmandise,
5: oui,
6: mon père.
5: Écoute, on va se dire un truc. Jésus s'en fout de la gourmandise. Voilà. Pas de péché de chair, mon fils ?
6: Si, mon père.
5: Ah, ah, ah.
6: Je suis allé voir une prostituée.
5: Alors, c'était où, mon fils ?
6: Bien, à Paris, dans le quartier de la Madeleine, pas loin de la place
5: oui,
6: Concorde.
5: Je connais.
6: Il y a une petite rue.
5: Oui, il y a une petite rue, il y a des travaux, faut faire le tour, je connais, je te dis, c'est bon. J'imagine que ce que cette créature t'a abordé, hein, elle t'a dit « Bonjour mon lapin, bonjour mon minou, tu viens t'aérer la soutane ?»
6: Non.
5: Ah ben non, elle a pas pu te... Bon alors, elle est habillée comment cette créature ? Elle avait...
6: Un manteau de fourrure noire.
5: Sale un peu ?
6: Non, ah très bon. Propre.
5: Bon bah alors raconte alors, comment ça s'est passé alors
6: Bah, j'ai abordé la dame, on est monté.
5: Attends, pas si vite. Déjà, dans l'escalier, tu regardais quoi ? Tu regardais son...
6: Son papier peint, il était tout arraché. Je suis dans la
5: partie. Mais on s'en fout. Bon, donc, elle arrive dans la chambre, cette créature, elle se déshabille, hein, j'imagine. Elle portait quoi ? Une petite...
6: Petite jupe.
5: Une petite jupette. En quoi ?
6: En sky.
5: En sky. Et en dessous, il y avait quoi en dessous ?
6: Un petit string noir.
5: Sale un peu, là.
6: Là, oui.
5: Et est-ce que tu l'as ouin ?
6: Je ne l'ai pas ouin, mon père.
5: Tu l'as pas ouin ?
6: Non, j'ai eu une crise de culpabilité et je suis parti.
5: Bon, écoute, ce soir, pour ta pénitence, tu y retournes. Tu prends un caméscope, tu filmes et tu m'amènes la cassette. Tiens, prends cette petite vierge, elle est remplie de schnapps. Ça donnera de la vigueur à ton petit Jésus.
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8: Vous aimez les huîtres, vous ?
9: Bah, vous pensez, je suis de Nuit Saint-Georges, alors depuis tout petit...
8: Oh, elles sont bonnes, hein, les huîtres de Bourgogne.
9: Oh, c'est les meilleures.
8: Moi, je vois cet été avec ma femme, on était en Bretagne, on était à Cancale.
9: Vous avez eu beau ?
8: Ah, oh, bah c'était un été exceptionnel, hein, l'eau était à 13 degrés.
9: Ah, oh, mais ça, la Bretagne n'a rien à envier à la Corse. Hein.
8: Au point de vue du climat ?
9: Rien du tout. Peut-être au niveau température.
8: C'est kiff-kiff, hein. Il y a du soleil pareil, il y a de la pluie pareil.
9: Du pecno pareil.
8: Donc... Avec ma femme, en Bretagne, il y en a, hein, oui. Avec ma femme, en Bretagne, au restaurant, moi, je demande toujours des huîtres de Bourgogne.
9: Vous avez bien raison.
8: Ah ben, on va penser c'est faire. Non, seulement les gars du coin, les gars de Cancale, eh ben, ils font la gueule.
9: Ah, oui.
8: Alors, ils sont du genre, on vous prévient, on veut bien vous les servir, mais elles sont vineuses.
9: Quelle bande de cons. C'est là que c'est le meilleur.
8: Bah, ben, évidemment, vous aussi, vous les aimez vineuses, les huîtres.
9: C'est là que c'est le meilleur, mais moi, je me souviens, au mois de mars... Des vendanges d'huîtres. Dans le canal de Bourgogne,
8: mais oui.
9: On était pétés.
8: Oui. Mais c'est comme ça que c'est bon, une huître. C'est quand il y a l'alcool qui remonte à la cueillette.
9: Mais oui, seulement maintenant, dans les restaurants, tout est nivelé par le bas.
8: Mais à l'heure actuelle, mon pauvre ami, mais il n'y a plus un gars qui connaît son boulot, et puis c'est tout.
9: Il n'y a plus de professionnalisme nulle part.
8: Dans le temps, tenez.
9: Ça, c'est un bon exemple. Dans le temps.
8: Le menuisier.
9: Très bon exemple.
8: Savait travailler le bois.
9: Voilà.
8: Alors qu'aujourd'hui, le bois, qu'est-ce que c'est devenu?
9: C'est ni fait ni à faire aujourd'hui. C'est quoi le bois aujourd'hui, tiens?
8: Comment appelle-t-on aujourd'hui le bois? Tenez, on vous pose la question. Allez-y.
9: Tiens, le nom du bois.
8: Allez-y, monsieur. En combien de mots compressés, monsieur? C'est pas ça. Vous avez dit
7: PVC.
8: PVC au fond à droite, là-bas. Alors, Boulogne, non. Il est fermé, hein, je vous le signale aussi. Pas la peine d'aller payer le voyage pour rien. Ah, madame, mélaminée, mélamois, mais bien minée. Non. C'est pas ça non plus. On va avec le monsieur de Boulogne, là, hein, pour ça. Non. Allez, encore une réponse de femme, on va rigoler. Qu'est-ce que vous avez dit, madame?
9: Hein?
8: Vous avez dit le chêne? Non, ni le gland non plus. Hein. Ils sont obsédés à Toulon, hein, vraiment. Alors, on vous rassure tout de suite, c'est pas un arbre hein, qu'on cherche. Hein. C'est pas un...
9: Non.
8: On cherche pas... Formica, non, monsieur, c'est une marque, ça, qui n'existe plus depuis 62, je crois.
9: Donc, ça existe peut-être chez le monsieur.
8: Ah, bah oui, mais bon... Non, c'est pas le formica. Le boulot, non, non on a dit, non. Monsieur, non, on a dit pas un arbre, hein. On a déjà dit ça, faut arrêter la branlette, ça rend sourd, oui. Ah là. Mais il y a des bonnes réponses à Toulon,
9: ah,
8: hein.
9: C'est bien.
8: Oh, puis alors ça y va, hein.
9: C'est bien, là, ça.
8: Il y a pas mal de conneries, bien sûr, mais... Il y a un monsieur, il dit le bois.
9: Bon.
8: Sans soif, celui-là, hein, ouais.
9: On va le dire, hein.
8: Donc, le nom du bois, c'est...
9: C'est du synthético.
8: Ah oui.
9: Non, mais nous, on fait ça pour se reposer.
8: Ouais. Pas de raison que ce soit toujours les mêmes qui bossent, hein. Bien, après cette parenthèse qui aura passionné l'assistance, j'en reviens à mes huîtres de Bourgogne à Cancale. Est-ce que vous savez seulement comment elles les ont ouvertes?
9: Avec un couteau?
8: Oui, mais pourquoi?
9: Par fainéantise?
8: Non, ils n'avaient pas de tire-bouchon.
9: Ah,
4: oui. 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
10: On est très content d'être ici sur ce gala de blanc, mais on n'est pas dupes. On sait très bien que Jérémy nous a invités pour les quotas. Non, il y a des noirs dans la salle. Il y a des noirs dans la salle. Voilà. Les autres, ils vont arriver à 23h30, normalement. Mais est-ce qu'il y a des Chinois dans la salle?
11: Oui. Voilà, les autres travaillent, c'est sûr. Ils sont en train de travailler. Oui, quand sous un forêt national à Bruges.
10: Et lui, il est en train de prendre des mesures. Mais on est très content d'être là, parce que Jérémy nous a invités, et quand il nous a dit qu'il fallait faire un passage sur les enfants en Belgique, on est venu avec plein de vannes et des bonbons. Et...
11: Non, Boone, il faut arrêter les vannes. Vous pouvez le huer, huez-le, vraiment. Ah ouais, c'est vrai. Encore les vannes sur les Belges, la pédophilie, c'est vu et revu, ils sont fatigués, c'est dépassé, il faut arrêter. En plus, on sait qu'aujourd'hui, les Belges, c'est plus le terrorisme. Voilà, il faut vraiment leur rendre leur truc.
10: T'imagines un terroriste pédophile?
12: Anus Wakbar!
11: Il faut qu'on arrête, on va avoir des plaintes, les gens vont se plaindre, c'est sûr, il faut arrêter.
10: Bon, là, ça va avoir une teinte de Renoir. Parce que les Renois, ça se plaint jamais. Vous avez vu, 400 ans d'esclavage, soirée zouk, banania, oh, y a beau. Des Noirs en cage en Libye, le monde s'en bat les couilles. Et franchement, moi, la seule fois où j'ai vu un Noir se plaindre, c'est parce qu'il y avait une grève au KFC à Châtelet-Léal, là. Poteau, c'est quoi votre problème avec le poulet? C'est quoi? Moi, j'ai une théorie. Moi, je pense que c'est parce que vous êtes des putains de fainéants et que c'est le seul oiseau qui ne vole pas.
11: Tu veux parler, vous les Asiatiques, vous mangez tout ce qui respire, ok? Vous savez comment on appelle un zoo en Asie? Un buffet à volonté. Voilà. Le KFC des Chinois, c'est la SPA.
10: Ouais, c'est vrai. Mais vous les Renois, vous les ken tout ce qui bouge. Tout à l'heure, là, dans le parking, j'ai vu un Renois, il a essayé de ken une Twingo. Non, mais par contre, vous, il faut que vous arrêtiez avec toucher nos meufs, là. C'est pas votre cam. Pas de sein, cul plat. Va canner un écran plat. Va zouker chez l'artiste, frangin.
12: Vas-y, Samsung, c'est bon. Vas-y, Samsung, c'est bon, bon, bon.
11: Boone, tu peux pas laisser dire ça. Les filles asiatiques sont belles. Toi, t'as un rageux. Parce qu'elles veulent pas de toi. Mais c'est normal. Ta tête, c'est un brouillon. Ton corps, on dirait une feuille à quatre. C'est normal, elles veulent pas de toi. Mais si les noirs, on aime bien faire l'amour avec les filles asiates, c'est parce que pour nous, c'est comme une prouesse technique, Boone. C'est comme si tu réussis à garer un Boeing dans ton salon. Tu vois ça ou pas? Ça paraît impossible, mais quand tu réussis, ils applaudissent les gens. Mais tu peux pas comprendre, Boone. Toi, tu gares un Vélib. On n'est pas dans le même championnat, ok? D'ailleurs, en parlant de championnat, les Chinois, vous avez quoi avec le foot? Vous faites les maillots, les ballons, les chaussures, mais vous êtes nuls!
10: Mais tu veux parler sport, vraiment?
11: Pardon, c'est à nous. Tu peux nous enlever ça. Le sport, c'est un truc de noir.
10: Et la natation? C'est un sport? Parce que je pense qu'on a tous vu la vidéo, là, sur YouTube, là. Le 400 minutes nage libre, là. Eh, le mec, il a fait l'aller-retour en deux Jeux Olympiques. C'est un truc de ouf! Eh, et les Renois, ils arrivent à traverser la mer à la nage, mais quand il y a du chlore, il n'y a plus personne.
11: Par contre, vous les Chinois, dès qu'il y a de l'oxygène, vous êtes là, vous êtes partout, vous êtes beaucoup trop en Afrique, Boone. Vous mangez africain, j'ai vu du mafé cantonné. Vous dansez africain, j'ai vu du coupé décalé chinois. C'est quoi cette merde? Ça fait même pas 20 ans que vous êtes là.
10: Ben, ça s'appelle l'intégration, poteau. Un truc que les Renois, vous connaissez pas. Non, parce que franchement, quand tu te mets de la poudre blanche là pour te blanchir, que tu mets des chaussures rouges, un costume jaune et que tu travailles pas dans un cirque, c'est la désintégration.
11: Ouais, mais là, tu parles pas des Noirs, tu parles des Congolais. C'est autre chose, ok?
10: Ouais, Congolais, Congobo, moi, je vois pas la différence. Pour moi, vous êtes tous les mêmes.
11: On est tous les mêmes, c'est vous les Chinois, vous avez tous la même tête. Boone, j'ai vu tes quatre sœurs, on dirait toi avec de la moustache. J'arrivais pas à reconnaître.
10: Moi, j'ai vu sa sœur ce matin. Il y a eu un coup de vent, ses faux cheveux sont partis, ses faux cils sont partis, ses faux ongles sont partis. Il restait que ton vrai frère. Ou peut-être ton vrai grand-père. Je sais pas. Franchement. Les Renois, ils ont pas d'âge, ils vieillissent pas. Les Duncan MacLeod, de ouf. Moi, j'avais un Renois dans mon collège. Je savais pas s'il était prof, élève, CPE. Lui, aux réunions parents-prof, il venait tout seul, tu vois. Et il rentrait chez lui en bus. Et c'est lui qui conduisait.
11: Attends, tu veux parler? Nous tous dans la salle, on a tous eu, à un moment, c'est sûr, un Chinois dans la classe qui était fort en maths et en EPS avec de l'asthme. Tu vois le genre de Chinois, là, quand il lève la main, c'est lui qui corrigeait le prof. C'est lui qui faisait les interrogations surprises. Même le prof a redoublé. Les Chinois, il n'y a pas à dire, hein, ils sont forts. Et vous travaillez comme des chiens. Après, vous les mangez. Ça, c'est bizarre, par contre, tu vois. D'ailleurs, dis-moi, Boone, ça existe en Chine, l'expression « travailler comme un chien » ?
10: Et vous, ça existe en Afrique, le verbe « travailler » ?
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0: Bonsoir. Quelle ambiance ce soir. Bonsoir. Merci.
13: Bonsoir Paris, bonsoir Washington. Alors, ce soir, avant de commencer cette soirée sous le signe du rire, j'ai envie de vous parler d'une personne qui a beaucoup compté pour nous. Cette personne ne pourrait pas nous voir aujourd'hui puisqu'elle a perdu la vue, mais... elle reste très présente dans notre cœur.
0: Extraordinaire.
13: Cette personne, et vous l'aurez compris, c'est la grande chanteuse à texte, c'est Annie Cordy. Nous étions tous jeunes artistes, vous savez, et nous avons eu ce privilège, cette chance inouïe d'avoir accès aux loges de la diva.
0: Complètement, ce sont des moments inoubliaux, vraiment.
13: Et donc, nous sommes rentrés donc dans la loge d'Annie, Annie Cordy, je le répète, et elle était là, elle était sur le sol, elle était nue, elle était complètement nue, et elle nous a regardé, elle a eu ce regard que peut avoir une bête malade parfois. Elle nous a regardé, et alors là, j'ai pris mon courage à deux mains, je lui ai dit, mais Annie, quand même, vous êtes là, nous sommes là.
0: Extraordinaire.
13: Pour nous, vous êtes, comment gagne-t-on autant d'argent avec ce que vous faites? Et elle nous a regardé, elle nous a dit, je me souviendrai toute ma vie, elle nous a dit, toi, l'ami chocolat et le rat, vous foutez le camp. Aujourd'hui, on comprend mieux ce qu'elle a voulu dire. Excuse-moi.
0: Merci, merci Dieudonné. Alors moi, ce soir, j'ai envie de vous raconter une histoire. J'ai envie de vous faire rêver, j'ai envie de vous faire réfléchir, hein, pourquoi pas.
14: Molière a dit un jour à Jean-Claude Brialy cette phrase extraordinaire que m'a répété un grand monsieur de la chanson. Ce grand monsieur de la chanson, c'était Édith Piaf, évidemment. Eh bien, cette phrase, je m'en souviendrai toute ma vie. Merci, Édith. Merci.
13: Merci.
14: Alors, mesdames et messieurs, avant de s'éclater de rire, avant de rouler par terre, d'avoir une crise cardiaque pour certains.
13: Oui, de rouler par terre, sans taper le cul sur le sol, hein, tel que le voudrait l'expression populaire.
14: Eh bien, mesdames et messieurs, j'aimerais que nous ayons une pensée pour ceux qui souffrent sur cette terre, pour ceux qui meurent de faim en Espagne ou au Portugal.
13: S'il vous plaît, pour tous ceux qui sont victimes du terrorisme aveugle ou de la maladie.
14: Eh bien, à tous ces gens-là, nous disons...
13: Pas de chance, hein. La prochaine fois, peut-être.
14: En tout cas, nous, ça va.
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16: Allez, fais ta présentation. Le théâtre, tiens.
17: Allez, impeccable, c'est bon. Parti.
16: Et tu te rappelles, hein, t'es plus bichoco, toi, t'es Christian.
17: Ouais,
16: toi.
17: Christian, ouais, impeccable, le chaudard.
16: Et tu viens faire la cour à Roxane.
17: La chaudasse.
16: C'est
17: elle bon. Est où ta chaudasse?
16: Allez, au loin, vas-y, vas-y. Allez.
17: Bonsoir à toi, Roxane. Je m'appelle Christian et je viens de Tarlouse, de Toulouse.
16: Oh, et ben voilà. Les cordes buccales.
17: Tu m'as pas laissé me chauffer les cordes buccales.
16: On va se les chauffer ensemble.
17: C'est vrai?
16: Les chaussettes de l'archiduchesse sont-elles sèches ou archi-sèches?
17: Les quoi?
16: Les chaussettes de l'archiduchesse. Il faut le dire en une fois sans se tromper.
17: Mais pourquoi faire? Moi, si mes chaussettes elles sont pas sèches, je les fais sécher sans faire chier. Voilà.
16: Quand t'arrives sur une scène de théâtre, le premier truc que tu repères, c'est quoi?
17: La chaudasse.
16: Non.
17: Si, je suis
16: non.
17: Pour ça.
16: Tu repères le pu.
17: Le putois.
16: Non, pas le putois.
17: Si, l'odeur.
16: Le pub. C'est moi l'odeur. Le public.
17: C'est ça.
16: Ça, c'est le public. Ah. Bon, allez, on attaque directement. Ouais, on attaque directement, tu sais par quoi? Par le combat d'épée.
17: C'est pas vrai.
16: Les cris, tout le bien.
17: Tu vas impeccable. Hey, attends, j'ai pas d'épée, moi, putain.
16: Ouais, je te passe la mienne.
17: Impeccable. Ah, par contre, si tu t'attends, je te fais mal avec ça.
16: Mais non, c'est pas possible parce qu'à ce moment-là, tu vas faire le noir. À la fin de ta réplique, tu fais le noir.
17: Oh, tu m'as pas dit ça.
16: Alors, t'es prêt? Je te souffle.
17: Vas-y.
16: Élégant comme Céladon, agile comme Scaramouche, je te préviens, Myrmidon. À la fin de l'envoi,
17: je me touche.
16: Non. Non, sois pas con, tu me touches.
17: Je te fais mal,
16: ça. Non, parce que je te l'ai dit, je te le redis, tu fais de noir.
17: Oh, impeccable.
16: Je te lance, élégant comme Céladon, agile comme Scaramouche.
17: Je te préviens, Myrmidon. À la fin de l'envoi, je te touche, je vais te toucher.
16: Je vais te chicoter, je vais te gaspiller, je vais te chicoter. Qu'est-ce que tu fous?
17: C'est t'as dit que tu m'as dit de faire le noir.
16: Non! Non! Non! Mais tu n'es pas sérieux.
17: Non!
16: C'est toi-même que tu m'as dit de faire le noir.
17: Non!
16: Je t'ai pas dit d'imiter le noir, je t'ai dit de faire le noir.
17: Je m'en suis douté.
16: Ouais, ça c'est pas mieux. Hein.
17: Là, j'ai fait une connerie, c'est l'heure de ma part.
16: Oui, c'est pas de la mienne. Bon, ouais. On va enchaîner par la scène de la Roxane, la chaudasse.
17: C'est pas vrai.
16: Allez, vas-y.
17: Ah ouais, la chaudasse.
16: Bon, c'est pas compliqué pour cette scène, tu répètes tout ce que je te dis.
17: Non, mais n'importe quel avocat, tu peux le faire.
16: Oui, c'est pour ça que tu as choisi. Merci. Bon, alors très bien. Bon, alors, question, qu'est-ce que c'est que ça?
17: Ah ben, une chaise.
16: Non, un escabeau.
17: C'est pas vrai.
16: Non, un balcon, c'est un balcon.
17: Carrément?
16: C'est un balcon.
17: Il y a du budget.
16: Ah, il y a un producteur.
17: Ah, ouais. Et moi, je monte sur le balcon?
16: Toi, tu te hisses sur le balcon.
17: C'est pas vrai.
16: Tu te hisses.
17: Ah ouais. Ah ouais, on le sent que c'est un balcon, on est plus haut.
16: Bah, évidemment.
17: Impeccable. Et je sais pas quoi le dire, moi, la recherche.
16: Mais t'inquiète pas, moi, je suis là, tapis dans l'ombre.
17: Ouais.
16: Et je te souffle le sexe.
17: Le quoi?
16: Le texte.
17: Ouais, souffle-moi ça, pas le reste.
16: Non, pas le reste. Je sais pas le faire, le reste, alors.
17: Même que tu saurais le faire, ça m'intéresse pas.
16: Oui, mais non, mais je suis pas client, ça m'intéresse pas.
17: Impeccable. Et où t'as chaudasse?
16: Allez, au loin, tu la fixes.
17: Ouais.
16: Tu la fixes. Je fais Roxane aussi. Ouais. Est-ce toi mon proche chevalier?
17: Ah non, moi c'est Bichocon, t'as mal renseigné. Ouais.
16: Non, t'es pas Bichocon, t'es qui, toi?
17: Ah, je suis l'autre chaudard, là.
16: Ouais, t'es autre
17: chaudard. Excuse-moi, néné.
16: Non, pas néné, je suis Cyrano Grenet, moi.
17: Une phrase de fou.
16: Ça fait pas riche. Tu la fixes. Roxane, pourquoi es-tu si cruel? Roxane!
17: Non, j'adore.
16: Non, toi tu chuchotes pas du coup, sinon elle t'entend pas.
17: Ah, oh, elle est loin, ouais.
16: Toi t'envoies le pâté, tu
17: te. Excuse-moi, je me suis.
16: Tu pousses, toi. Roxane! Pourquoi tu t'y crues?
17: Là, j'ai envoyé le bois, là.
16: T'as mis de l'amour, là?
17: Elle a pris cher.
16: Ouais, ça donne envie. Avec moi, tu seras toujours la plus belle.
17: Avec moi, tu sortiras toujours la poubelle.
16: Voilà.
17: Voilà. Elle va savoir qui c'est le bonhomme.
16: Attends, non, deux secondes ou pas? Je serai toujours là pour guider ton ego.
17: Je serai toujours là pour vider ton frigo.
16: Voilà. Toi là-haut, sur ton balcon.
17: Toi là-haut, sur ton balcon.
16: Et moi en bas.
17: Et moi en bas comme un gros con.
16: Non. Non, plein de passion.
17: Plein de poissons, ça se passe au bord de la mer.
16: Oui, d'accord, d'accord. C'est très très bien.
17: Moi, ce qui m'aurait aidé, c'est d'avoir une musique pour Roxane pour
16: la détendre. Un petit climat. Est-ce que tu pourrais nous mettre une petite musique pour sa Roxane, s'il te plaît?
17: Moi j'aimais bien ça.
16: Non, la vieille Roxane, on veut la grand-mère de celle-là. L'antépédultième, celle-là. Voilà, l'autre. Voilà, ça.
17: Ah ouais, là, ça fout la trouille, ce truc. On le sent bien que c'est Moyen-Âge. Ouais, ouais.
16: Et comment on le reconnaît que c'est Moyen-Âge?
17: Mais parce que c'est chiant.
16: Oui, c'est chiant. C'est chiant, Moyen-Âge.
17: Ouais, c'est chiant.
16: Roxane, la première fois que je t'ai vu. J'ai tout de suite remarqué ton.
17: Ton quoi déjà?
16: Ton regard.
17: Ton quoi?
16: Ton regard, connard.
17: Ton regard, connard.
16: Voilà. Très bien. Non, tu parles à une grande dame, là.
17: Ah, excuse. Ouais, ton regard, connasse.
16: Voilà.
17: Je me rappelle parce que ça rime avec chaudasse.
16: Ah, bien sûr. Roxane, veux-tu que l'on se quitte sur un air de piano?
17: Veux-tu que l'on s'excite sur un vieux porno?
16: Descends,
17: allez, viens là.
16: Non,
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0: Ça va?
19: Et toi?
0: Je suis transcendante.
19: Moi, ça fait plaisir.
0: Super que tu aies pu venir. Tu sais pourquoi t'es là ou pas?
19: On m'a pas trop expliqué.
0: Ouais, d'accord. En fait, voilà, tu vas me servir des talons dans la soirée. C'est-à-dire que...
19: Si je peux aider.
0: Non, mais... c'est-à-dire qu'en fait, je vais te poser des questions sur les hommes, des questions que nous, on se pose les femmes, je crois que je suis pas la seule. Et puis toi, tu me réponds en toute franchise. Voilà.
19: Non, bah, tu me connais, bien sûr.
0: Tu cherches pas à m'épargner.
19: Non, franchise. Voilà.
0: Formidable. Super, donc je commence tout de suite. Question que toutes les femmes se posent, je pense.
19: Ouais.
0: Pourquoi,
19: ouais,
0: quand vous dites à une fille, je te rappelle, pourquoi vous rappelez pas? C'est chiant.
19: Pourquoi ça t'est arrivé?
0: Hein?
19: Ça t'est arrivé?
0: Non, pas moi.
19: Non,
0: c'est une question qui revient globalement. Non, moi jamais. Pourquoi vous rappelez pas? C'est chiant.
19: Ah, mais faut jamais rappeler.
0: C'est vrai?
19: Ah, jamais, jamais tu ne rappelles.
0: Pourquoi?
19: Mais parce que la fille,
0: ouais,
19: si je la rappelle,
0: ouais,
19: elle va savoir qu'elle me plaît.
0: Ouais.
19: Et si elle sait qu'elle me plaît,
0: ouais,
19: elle me rappellera pas.
0: Ouais, d'accord. Mais enfin, c'est con, parce que du coup, elle te rappelle pas dans les deux cas.
19: Mais c'est ce que je te dis.
0: Ouais. C'est complètement con.
19: Ouais.
0: Tu lui dis oui, en plus, l'effronté. Parce que...
19: Mais
0: eh ben, ça se trouve, elle te plaît, tu lui plais, et vous reverrez jamais de votre vie, c'est ridicule.
19: Voilà. Mais au moins, elle saura jamais qu'elle me plaît. T'as compris le truc ou pas?
0: J'ai compris, bah, vaguement, je crois. Enfin, c'est bizarre, je sais pas. Quand vous êtes chez une fille, alors pareil, ouais, la première nuit, tu sais que tu passes chez une fille. Oh, pourquoi vous partez dans la nuit? Pourquoi vous restez pas le matin au petit-déj avec nous? C'est chiant.
19: Ah, ça t'est arrivé?
0: Non, pas moi.
19: Ah bon?
0: Pourquoi vous restez pas?
19: Ah, mais faut jamais rester.
0: Faut quoi?
19: Ah, tu ne restes jamais. Mais non, mais c'est l'ultime boulette de rester.
0: C'est vrai?
19: Oui. Mais parce que...
0: Quoi?
19: La fille.
0: Ouais.
19: Si je reste.
0: Oui.
19: Elle va savoir qu'elle me plaît. Ouais. Et si elle sait qu'elle me plaît?
0: Elle me rappellera pas.
19: Okay. Voilà.
0: D'accord.
19: Tu vois, c'est
0: comme le téléphone, en fait, c'est pareil.
19: Exactement.
0: Ah oui, d'accord, donc en fait, vous inversez tout.
19: Oui.
0: Ah, ça y est, je crois que je comprends. En fait, quand vous restez, par exemple, le matin, c'est que la fille vous plaît pas.
19: Exactement. Car regarde-moi, par exemple, en ce moment, je suis avec une fille qui me plaît pas trop.
0: Ouais.
19: Pas du tout, même. Eh ben, ça fait 10 ans qu'on est ensemble.
0: Ah oui, non, c'est vachement bien.
19: Ouais, mais c'est bizarre tes questions. Vous êtes tordues, les filles, parfois, c'est...
0: C'est possible, ouais, c'est peut-être nous, je sais pas. Et alors, par exemple, si je suis dans un bar... ça m'est pas arrivé à moi. Je suis dans un bar avec une copine.
19: Ouais.
0: Et il y a un mec qui me plaît, bon, peu importe. Et
19: ouais,
0: le mec, il me regarde pas de la soirée.
19: D'accord.
0: Mais rien. Mais ouais, non, calcul, je n'existe pas.
19: Ouais, j'imagine, ouais.
0: C'est quoi?
19: Bah, j'imagine la situation.
0: Voilà. Mais je n'existe pas, il est là. Tu sais, il me regarde pas, il regarde ma copine, vaguement.
19: Voilà.
0: En fait, c'est une feinte, c'est l'inverse, c'est parce que je lui plais.
19: Non. Non, là, c'est qu'il veut emballer ta copine.
0: Ah, exception alors.
19: Exception, voilà, ouais. Surtout si ta copine, c'est Émilie.
0: Tu
19: sais, Émilie, là, ta copine. Elle est mannequin, non? Elle est.
0: Ouais, hein, mannequin lingerie, ouais.
19: Wow, elle est là, non?
0: Ouais, elle est là, elle est en coulisses, mais elle doit rentrer chez elle, je crois.
19: Ouais.
0: Excuse-moi, j'en ai pas fini, je vais en profiter pour te poser une question un peu perso.
19: Vas-y.
0: Là, par exemple, je viens d'avoir un premier rendez-vous avec un mec et ça s'est trop bien passé, quoi.
19: Ouais.
0: Mais le rêve.
19: Vas-y, raconte.
0: Mais le dîner de malade, quoi.
19: Ouais.
0: Affinité, échange, dialogue, t'sais, nan, nan, ouais, passe-moi le sel, et toi? Non, mais tac au tac, truc
19: ouais,
0: de malade. affinité énorme. Soirée mortelle, on discute jusqu'à 9h30, 10h. Non mais attends.
19: Du matin ?
0: Du soir. Au moment de l'addition, le mec grand prince, il paye sa part. Gentleman, à la fin, il me montre une bouche de métro et tout.
19: il est bon, le mec.
0: Mais la soirée de rêve.
19: Ouais.
0: Et là, ça fait 3 semaines qu'il m'a pas rappelé. En fait, ça veut dire que je lui plais et qu'il me fait mijoter.
19: 3 semaines ?
0: 1 mois.
19: C'est bien mijoté déjà, là. Hein, hein ? C'est cuit, même, non ?
0: Bien sûr que c'est cuit.
19: Ah, c'est cramé.
0: Donc là, par exemple, si je lui envoie un petit texto, il sera content.
19: Exactement.
0: Et voilà.
19: Ce qui lui permettra de ne pas te rappeler.
0: Parce que je lui plais.
19: Voilà.
0: Denis, tu changes ma vie. Ah oh, putain, le nombre de mecs à qui je plais en fait. Non, je pense à un truc là, excuse-moi, mais.
19: Quoi ?
0: Non, mais tu m'appelles jamais toi, par exemple.
19: Quoi ?
0: Je dis, tu m'appelles jamais.
19: N'importe quoi.
0: Non.
19: Mais j'aurais. Si, encore. Bah, l'autre fois, je t'ai encore appelé quand j'avais un problème d'argent là.
0: Non.
19: Ah non, c'était pas toi.
0: Non, tu m'appelles jamais, tu m'invites jamais au resto.
19: Si.
0: Tu me regardes jamais moi, plutôt mes copines. Denis.
19: Quoi ?
0: N'en dis pas plus. J'y vois clair dans ton jeu, Denis. Putain, pas toi, Denis, pas toi. Pas nous.
19: Hein ?
0: On n'a pas le droit. On n'a pas le droit, Denis.
19: Hein ?
0: Je suis désolée, putain.
19: De quoi ?
0: Ça va être un petit peu humiliant devant tout le monde, excuse-moi, je... Ouais. Non, Denis, toi et moi, ça va pas être possible. Voilà, excuse-moi.
19: Ah là là là là là là.
0: Putain.
19: Aïe. Ah, ben...
0: Je suis désolée.
19: Ouais,
0: tu sais pourquoi ?
19: Non.
0: Parce que ça gâcherait notre amitié. Moi, je peux pas me passer d'un copain comme toi pour me donner des conseils comme ça.
19: Je comprends.
0: Ben ouais, je sais.
19: Ah là là là là, si je m'attendais à ça. Bon.
0: Ça va aller ?
19: Écoute, ouais, ben écoute, je vais... Ça va, oui.
0: Oui,
19: je,
0: oui.
19: Je suis un peu partagé dans mes sentiments, mais je...
0: Bah, si va. Je peux t'aider à m'oublier, en tout cas,
19: ouais.
0: N'importe quoi, je veux dire... j'en sais rien. T'as des photos de moi chez toi
19: Évidemment.
0: Ou pas ? J'ai clés.
19: Ok.
0: Brûle, ça
19: et
0: c'est
19: les
0: la
19: DVD,
0: base.
19: Les DVD ?
0: Vous aussi, les DVD ?
19: Ouais.
0: Non, ramène-les, je dois en donner à des copains. En tout cas, si tu veux que je t'aide d'une manière ou d'une autre, financière, affective...
19: Non.
0: Putain, pauvre gosse. Quoi ?
19: Oui, peut-être... Ce soir, bon ben, avec ce que tu m'annonces, je vais être un petit peu, je vais avoir besoin de m'épancher, de
0: bien
19: parler. Est-ce que je peux te demander le numéro d'Emilie ?
0: Bien sûr. Mais t'es malade, mais évidemment, Emilie,
19: ouais.
0: Messieurs.
19: Bien sûr.
0: Mais c'est la moindre des choses. Attends, bah, je te donne le téléphone. Emilie, elle est à elle, gros lolo.
19: Lily,
0: gros lolo.
19: Lily, gros lolo.
0: Appelle-la, vraiment, ça lui fera plaisir. Okay.
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22: Ah, bonjour mon vieux. Alors, comment ça va ?
23: Bonjour docteur.
22: Hey,
23: très bien. Et vous-même ?
22: Bah, pas terrible. Je suis pas bien en ce moment. Non, c'est pas extraordinaire. Non,
23: ah
22: non,
23: bon ?
22: Non, c'est pas fort, non.
23: Ah, bah, passez me voir à l'occasion.
22: Ah, bah, ce sera avec plaisir. Oui,
23: prenez
22: oui,
23: rendez-vous.
22: Oui.
23: N'hésitez pas à appeler ma secrétaire.
22: Bah, très bien. Je vous remercie. Vous êtes très aimable. Qu'est-ce qui vous amène ?
23: Le 82. C'est direct de chez moi.
22: Ah. À part ça.
23: Ben voilà, docteur, je suis très pris de la gorge.
22: Oui,
23: je...
22: mettez-vous là, à la lumière.
23: Oui,
22: ouais, mettez-vous là, à la lumière.
23: Là, ici, la gorge,
22: mettez-vous
23: ici,
22: là,
23: les...
22: à la lumière. Oui, mettez-vous là, à la lumière. Là, mettez-vous là, à la lumière, oui.
23: La gorge, les bronches, là.
22: Voilà, oui, mettez-vous là, à la lumière. Ouais. Mettez-vous là. Non, mettez-vous là, à la lumière, là. Là, là, là, là, à la lumière.
23: La gorge,
22: là.
23: Les bronches, ici.
22: Voilà, oui, oui, c'est ça. Non, mettez-vous là, à la lumière. Oui, mettez-vous les là, branches. À la lumière, je dis, oui. Vous chaussez du combien ?
23: 41.
22: Ah, bah voilà. Bon, et vos chaussures, c'est du
23: 41.
22: Ouais, bah voilà. C'est rien du tout, mon vieux, c'est rien du tout. Vous prendrez une pointure au-dessus. J'ai l'habitude, ça va passer tout seul. Une pointure au-dessus. Toujours la pointure au-dessus, hein. La pointure toujours au-dessus. Toujours au-dessus, la pointure. Une pointure toujours au-dessus. La pointure au-dessus. Une pointure... Non, j'ai l'habitude. Une pointure au-dessus. La pointure au-dessus.
23: Je tousse beaucoup aussi.
22: Oui, vous crachez, vous mouchez ? Oui, vous crachez.
23: Je mouche gras.
22: Vous mouchez gras, oui. Dans les bleus, dans les jaunes, dans les verts, dans les marrons, dans les kakis, dans les cacadois. Vous n'êtes pas bien fixé sur le coloris.
23: Non.
22: Oui, bon, c'est pas grave. Est-ce que vous portez une gaine ?
23: Non, ma femme ne veut pas.
22: Bon, alors, vous allez m'acheter 3 hectomètres de bandages hernières que vous porterez le dimanche pour aller à Montmartre. J'ai l'habitude, mon vieux, c'est rien du tout. Voilà. Je vous raccompagne. Vous conduisez ?
23: Oui, docteur. Oui.
22: Vous avez une petite, une grosse ?
23: Voiture ?
22: Bah, oui. Pas de ça chez nous. Hein. Ah non, vous faites fausse route. Alors.
23: Non, moyenne.
22: Une moyenne, oui. Vous en avez une moyenne, oui. Bah, ça, c'est comme tout le monde, oui. Bon, bah, écoutez, vous me prendrez des pinces à vélo. Ah. Deux le matin, deux le midi, deux le soir.
23: Ah oui. Les pinces à vélo, je les dilue dans un verre d'eau.
22: Ah bon non, mon vieux, des pinces à vélo, vous les mettez à votre pantalon, hein?
23: Ah oui, bah oui.
22: Et voilà.
23: Ah bah, vous me rassurez, docteur.
22: Oui. Hein,
23: parce que je vous trouvais un petit peu bizarre.
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1: Ça fait trois jours que vous êtes sur votre Lego. Bah attendez, faut introduire le Jacques dans le mic. Vous pouvez rester poli quand même, non? Bah j'essaye d'y faire marcher, hein. Non mais vous rêvez, ma pauvre Lucienne. Vous qui savez même pas faire la différence entre un autocuiseur et une tondeuse. Oh, mais arrêtez, Gisèle, là, vous m'embrouillez. Hein. Ah, oui, bah. En attendant, vous essayez sur un machin, vous savez même pas quoi que ça sert. Reliez le singe au commutateur off-line. C'est intéressant votre conversation en ce moment, hein? Bon, bah bon, je porte ça à fiche, hein? Faut que j'aille voir Mme Janssen et Mme Simonet. Eh, c'est que une semaine de potin en retard, ça se rattrape pas en 5 minutes, hein? Tiens, pendant que je serai pas là, vous en profiterez pour faire ma chambre et finir la vaisselle, ça vous occupera, hein? Puis dites, faudra quand même penser à remplir les placards à provisions, y'a plus rien à manger! C'est moi ce que j'en lis, hein? Bon, où que j'en étais, moi? Ah oui! L'impute. Ouh là là! J'ai dû faire un faux contact! Il y a tout qui s'allume. Oh là là, tout doux, gentil, hein. Bon ben moi j'y touche plus. Sa chambre, la vaisselle, les courses, et puis quoi encore? Mais j'en ai assez de faire la bonne pour cette feignante qui est même pas fichue de faire son lit. Oh mais moi je vais le dire, Gisèle, vous êtes une grosse empotée, feignasse. Exploitateuse. Et avec votre gros derrière qui sert qu'à s'asseoir dessus, vous faites que de dire du mal. Et ben si ça continue comme ça, je vous préviens que... Eh ben vous venez pas. Empoté, feignasse, et puis quoi encore? Vous étiez pas... parti? Si, j'étais parti. Tiens, j'étais même déjà assise dans la cuisine à Mme Janssen quand je vous ai entendu dire vos méchancetés dans le poste. Quel poste? Bah, la TSF à Mme Janssen, tiens! On entend tout depuis chez elle, figurez-vous! Tiens, bah, je vais vous montrer! Allô, allô? Une annonce pour Mme Janssen? Dites voir, là, pendant que j'étais chez vous, que vous prépariez la tisane. Eh ben, j'ai pris le bocal où vous cachez vos économies.

0: Eh ben, si vous avez reconté, c'est que je ne sais pas. Oui, ben, c'est ça, cachez-les où vous voulez, oui. Voilà, c'est ça, oui. Allez, à plus tard, mame. J'enseigne.
1: Mais alors, elle a tout entendu.
0: Oui, mais taisez-vous, elle entend encore. C'est bien simple, hein. Tout ça, c'est de la faute à vos bricolages, et puis c'est tout.
1: Mais j'ai juste appuyé sur un bouton, puis ça a fait comme un bip.
0: Quelle est bête, celle-ci, hein. Vous n'avez pas compris tous vos bidules? C'est une affaire de panoplie de speakerine. Vous causez dans le bazar et ça s'entend dans la TSF.
1: Mais alors, ça marche?
0: Ça marche. Ça cause surtout. Là, vous allez m'arrêter ça tout de suite, hein. Parce que j'ai pas envie que tout l'immeuble soit au courant de ma vie privée.
1: Bah, déjà que je sais pas comment j'ai réussi à le faire marcher, alors pour l'arrêter... Là, c'est marqué arrêt off. Et voilà.
0: Comment vous savez que c'est coupé?
1: Ben... Il n'y a qu'à vérifier si elle nous entend toujours.
2: Dites voir, Lucienne. Vous trouvez pas que chez Mme Janssen, c'est une vraie porcherie?
1: Même pire, on y mettrait des cochons qu'on aurait des ennuis avec la SPA.
2: Vous parlez bien de la grippe sous du troisième?
1: Oui, la grosse moche Mme Janssen. Ah, Mme Janssen. Ah bon? D'accord.
0: Allô?
1: C'était pour dire que ses économies, finalement, elle les a cachées dans sa boîte à biscuits.
0: Eh ben, c'est bien. Comme ça, on ne saura pas où elles sont.
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5: Voilà, donc on vient vous voir pour savoir ce que vous pouvez nous proposer pour les vacances de l'été prochain.
6: Oui, plutôt un endroit calme, hein, pour décompresser un peu.
5: Attends, décompresser, ça va. T'as pas un boulot de ministre non plus, hein. Mon mari est prof de sport. Alors, moi, j'aimerais bien un hôtel club avec thalasso et puis plein d'activités sportives.
6: Oh non, ça va me rappeler le boulot.
5: Attends,
6: toi, t'es dentiste, je veux dire, je te respecte. Bon, je te demande pas d'aller faire des consultations bucco-dentaires pendant tes vacances. Bon, bah, moi, c'est la même chose, je veux dire, bon...
5: D'accord, alors mettez-nous un hôtel club avec débat philosophique sur la plage.
6: C'est malin, pour que tout le monde se foute de ma gueule, comme en salle des profs, merci.
5: Bon, on fait quoi, là? Séjour sieste, stage de somnambulisme?
6: Je préférerais aller à la montagne.
5: Bah d'accord, donc pour la thalasso, c'est raté.
6: On peut très bien faire une thalasso, mais à la montagne.
5: Ah, donc en fait, tu me proposes des bains de mer à Courchevel 1850. Ouais. Bon, ben, faudra espérer que la marée soit haute. Oh, bah on va prendre montagne.
6: Montagne, mais pas trop non plus. Hein. Le côté randonnée sac à dos, kamikaze, merci bien. Hein. Je suis pas un sherpa, moi.
5: Bon, je sais pas, moi, alors campagne.
6: Ouais, c'est bien, si vous avez, on prend, ouais, ouais.
5: Campagne, bon, bah alors mettez-nous campagne. Mais alors une campagne bien chiante, voilà. Avec du vert, du vert, voilà. Une campagne triste, voilà. Un truc bien France 3 Limoges, voilà. Avec des vaches, des vaches tristes, des vaches vertes, vous avez ça?
6: Attends, mais Ninouchette, tu t'énerves tout le temps, toi.
5: Mais pas du tout, mais moi je bosse 15 heures par jour, 6 jours sur 7, 11 mois sur 12, le nez dans le museau de ma clientèle qui pue de la gueule. Tout ça pour me payer un mois de vacances, bugne à bugne, avec des vaches limousines, merci.
6: Attends, mais c'est la nature. Au moins, il n'y a pas de boulettes de pétrole à la campagne. Toc.
5: Attends, il n'y a pas de pétrole, mais il n'y a pas d'idée non plus, hein. Et puis tu t'énerves jamais, toi.
6: Je bosse 15 heures par semaine, 3 jours sur 7, 7 mois sur 12, alors bon... Je peux bien passer un mois de vacances bugne à bugne avec des vaches limousines.
5: Bon, écoutez, mettez-nous une maison de retraite à Limoges, ouais. Avec deux déambulateurs. La sonde, vous la mettez tout de suite? Non, sur place, très bien. Et bien, s'il pouvait y avoir une bonne petite canicule, et bien, ça arrangerait tout le monde.
6: De camp à camp?
5: Écoute, toi, t'as deux mois, moi, j'écoute, hein.
6: Bon, bah, si t'écoutes, deux mois en août.

0: Oh là là. Oh, l'athlète.
1: Et si on se suicidait, là, maintenant, tout de suite, comme ça on n'en parle plus de ces putains de vacances.
2: Oh là là là là là, Ninouchette.
1: Arrête de m'appeler Ninouchette parce que c'est ridicule.
2: Oh, panouille.
1: Appelle-moi Ninouchette. Hein.
2: Tu serais pas en train de me faire une petite déprime, toi, hein? Fais de la sophro, quelque chose, je veux dire. Tu vas voir, un bon séjour aux Charmilles de Limoges, ça va te requinquer, hein. Vous voyez, madame, si j'étais pas là, mais elle prendrait même pas de vacances.
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4: Salut Émile, ça va ?
5: Salut Fernand.
4: T'as l'air tout pétillant aujourd'hui.
5: Je suis en pleine forme.
4: Ah bon ? Qu'est-ce qui t'arrive ?
5: Ça y est, j'ai reçu la bonne nouvelle ce matin par le courrier. Ça y est, je suis reçu.
4: T'as passé un examen ?
5: Un concours.
4: Ah bon ?
5: Ça y est, je suis reçu, je suis musulman.
4: Et pourquoi faire ?
5: Moi, je l'ai pas fait pour moi. Je l'ai fait pour ma femme. Parce que maintenant, elle est à la maison, elle peut plus sortir, elle a plus la carte bleue. Crac !
4: Et tu la vois, là ?
5: Bien sûr que je la vois, et le soir, je la bâche.
4: On va voir que c'est pratique comme religion. Parce
5: mais c'est
4: que
5: très bien.
4: Tu peux être polio, comme ils disent, là, polio...
5: Non, arrête tes conneries, si tu te vaccines, je peux pas.
4: Bon. Laisse-moi finir, pas poliomélite. Polygame.
5: Ah oui, voilà, polygame. Ah oui, monsieur. Même, il te le demande, est-ce que pourrait y avoir plusieurs femmes, hein? Ah. C'est plus le temps qu'on s'entraîne, putain. Mm-hmm.
4: Par quel... Eh, tu vas être emmerdé pour la saucisse et le Ricard, quand même, hein?
5: Eh, pourquoi je serais emmerdé pour la saucisse et le Ricard? J'ai la double religion.
4: Ah, bien joué, ouais, je vois. Ouais. Catholique pour le Ricard, musulman pour ta femme, le coup parfait, quoi.
5: Mais hein? Pourquoi tu le ferais pas, toi? Ça te dirait pas d'être musulman?
4: Ben oui, mais enfin, je sais pas si j'y ai droit.
5: Mais t'es, tu y as droit, tout le monde y a droit, pourquoi tu le ferais pas? Ah, bien sûr, il faut savoir faire des trucs. Il faut savoir lire de droite à gauche, par exemple.
4: Ah, attends, ça je sais le faire, hein. Eh quand ben je reçois alors la facture EDF, je commence par la fin, le prix.
5: Eh ben voilà. Peut-être un jour tu seras musulman. Tu seras musulman si Dieu le veut. Voilà. Michalak, comme ils disent.
4: C'est pas Inch'Allah qu'ils disent?
5: Je connais pas tous les joueurs encore.
4: Et le bouddhisme, là, le Dalai Lama, ça t'aurait pas tenté,
5: si,
4: ça?
5: À un moment, je me suis dit, je vais le faire. Mm. Je l'avais vu à la télé, là, le vieux habillé en orange.
4: Ouais,
5: là.
4: Ouais.
5: Oui, oui, oui. Ça, bien, ça. Au départ, je croyais que c'était retraité de la DDE, tu sais. Oh, putain, le truc était déconneur et tout, tu sais.
4: Ouais.
5: Je me suis dit, je vais m'inscrire. Hein. Et puis après, je me suis renseigné, j'ai acheté les disques de son fils, et puis ça m'a pas plu.
4: Ah oui, Serge?
5: Oui, non, ouais, j'ai pas aimé, non.
4: Ouais, comme je dis toujours, hein, la religion, c'est comme l'alcool, c'est un problème de foi. Quoi.
5: Ouais, exactement. Exactement.
4: Ouais, à la tienne.
5: À la tienne et au trou de la sécu.
4: Et de ceux qui le creusent.
5: Nous, en attendant,
4: on cotise.
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6: Salut, Jean-Pascal Morveux, 43 ans, hein, mari célibataire. Je suis d'un petit village qui s'appelle Meuville-les-Béziers, la région du pain d'épices.
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6: On est attaché commercial chez Moulinex. Bon, bah, on est un séminaire sur la capitale de Paris. 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
7: Bonjour, mademoiselle, vous avez des cheveux super beaux.
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9: Vous avez bien fait de venir ce soir.
10: Oui, c'est vrai.
9: Oui, parce que ce soir,
10: on va se poiler.
9: Par contre, on va vous demander de couper les fax pendant le spectacle. Parce que ça dérange les artistes, hein, s'il vous plaît.
10: Oui, c'est vrai, faut pas faire des choses comme ça. Hein. Oui, non, sérieux, oui. Non, parce que ça dérange les artistes. Hein. C'est pour ça. Oui, parce que sinon, après, ça fait du bruit. Voilà. Bon, ben moi, je vais couper mon fax, hein, j'arrive tout de suite, je m'excuse, pardon.
9: Alors, qu'est-ce qui se passe?
10: Ben, c'est un fax du docteur.
9: Quoi, mais quel docteur?
10: Ben, c'est mon docteur, c'est la personne qui me soigne quand, par exemple, je suis malade.
9: Mais alors, qu'est-ce qu'il veut à cette heure-là?
10: Ben, il m'envoie les résultats de mon test, là, c'est positif, donc maintenant, c'est sûr, voilà, ça y est, c'est bon, voilà. Quoi?
9: Mais qu'est-ce qui est sûr, Omar?
10: Les analyses sont formelles, Fred. Donc, apparemment, je suis noir à 100%.
9: C'est bien, ça fait marrer les gens, ça, ouais. Ben, moi, ça me fait pas marrer du tout, ça me fait même de la peine, je vais te dire.
10: Bah, attends, ça va, Fred, t'inquiète pas.
9: Attends, t'inquiète pas, mets-toi à ma place deux minutes. Je suis tranquillement sur scène avec mon pote, et au bout de deux secondes, j'apprends qu'il est noir. Ça change tout, maintenant. En plus, je suppose que c'est irréversible, ton truc.
10: Oui. Il a mis « je serai noir tout le temps ». Il a mis « matin, midi et soir ».
9: Voilà. Alors on fait quoi? On arrête? On rembourse les gens? Excusez-nous, hein, je
10: savais pas. Bah, attends, ça va, Fred, on va pas rembourser les gens pour ça, quand même. Toi, je veux dire, à la gueule, c'est moi que ça peut gêner. Ça me gêne pas, y a pas de problème. Bah ouais, toi, c'est...
9: De toute façon, c'est sûr que vous, c'est pas ni problème, hein. C'est connu, ça. De toute façon, on verra demain, les allocs à paieront le riz.
10: Oui, oui, oui, mon pote, oui. Mais t'as vu comment tu me parles devant les gens, là? Mais fais bien attention, mon gars, parce que moi, je gueule pas avec ça, t'as compris? Fais gaffe.
9: Qu'est-ce qu'il y a, Renoir? Tu veux me mettre à l'amende? Fais attention, mon grand. Hein. Moi aussi, je viens de la cité, tu me parles pas comme ça. Allez, tu t'excuses devant tout le monde et ça passe. Allez, excuse-toi, sinon ça va partir. Maintenant, tu t'excuses. Qu'est-ce qu'il y a? Qu'est-ce que tu vas faire? Toi, Omar, c'est génial. T'as frappé toutes tes forces, là?
10: Ouais.
9: Mais j'ai à moitié mal, donc si ça se trouve, t'es que métisse. Vas-y, retape-moi pour voir, vas-y. Faut se rendre à l'évidence, t'es noir à 100%.
10: Bon, c'est bon, là? C'est bon. Mais tu veux passer la soirée là-dessus, là?
9: C'est bon, ça va?
10: Non, parce qu'il y a des gens qui sont là, je te signale. Hein.
9: Oui, je sais.
10: Ben là, on continue le spectacle, s'il te plaît.
9: D'accord, on continue, mais on parle pas de ton problème, on essaye de le cacher.
10: Attends, mais t'es malade ou quoi? Tu veux cacher quoi, là? Je suis noir, ça se voit. On peut pas le cacher. C'est pas comme PD, par exemple. PD, ça se voit pas. Hein?
9: Mais non, mais pourquoi tu dis ça, Omar? Pourquoi tu dis ça?
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12: Salut, Evelyne.
13: Qu'est-ce qui se passe?
12: J'investis dans du neuf. Eh ben, je suis allée au marché au mec d'occasion. Ah ben, y a plus rien.
13: J'y suis allée le mois dernier.
12: Bon,
13: j'en ai essayé un. Tu sais, tu peux les essayer avant de les emporter. Une horreur, ma pauvre. Je l'ai promené, affreux. Il baillette partout, on aurait dit un veau. Bon, allez, fais voir, c'est quoi ton truc?
12: Alors ça, c'est nouveau. Oui. Ça s'appelle HPC.
13: Ah, qu'est-ce que c'est?
12: Homme par correspondance.
13: Ah ouais?
12: T'achètes des mecs sur catalogue. Allez, j'annonce.
13: Vas-y.
12: Les impeccables. Déjà, ils ont l'air propres. Taille standard. Lavable en eau douce avec savon sans pH. Alors, il s'appelle Robert.
13: Mais ben, c'est pas grave, on le rebaptisera, ça.
12: Ouais. Police. Musculature naturelle. 180 cm. Fesses rondes. Slip.
13: Oui.
12: Bonnet 1.
13: Et c'est combien, le prix du vermicelle, là?
12: 2 500 €.
13: Trop cher, imagine le prix du kilo, dis.
12: Bon, après. Les extensibles. Suis tous vos mouvements. Bah, c'est pratique, tu sais où il est, il est pas loin, ici. Pas bouger, ici, il est par là.
13: Non, mais attends, Cécile, t'imagines un mec qui suit tous tes mouvements toute la journée, quoi que tu fasses. T'ouvres un tiroir, il est dedans, t'ouvres le frigo, il est dedans. Non.
12: C'est vrai que ça se dérègle au bout d'un moment.
13: Evie.
12: Ah, les molletons.
13: Modèle dégarni. Poil dans le dos. Alors celui-là, il est fourni avec un bleu de travail, un short, un bob et des gitans de maïs sans filtre. Slip bonnet B quand même.
12: Il y a les boules avec.
13: Hein?
12: Les boules de pétanque, ça fait camping ton machin. Alors vas-y, continue.
13: Ah, l'authentique. Poils Shetland partout, même sur les cheveux. Oh. Ah, merde. Alors, habillage naturel. Ça, c'est bien, ça va avec tout. Regard bovin. Alors celui-là, il est vendu avec sa chemise à carreaux et pantalon velours côtelé.
12: Les travailleurs ou working man?
13: Ah ouais.
12: Ah oui, c'est bien ça. Trois coloris. Kaki, blanc, bleu.
13: Moi, t'es pas emmerdé.
12: Recommandé par Casto. Mmh. Slip.
13: Yes.
12: Bonnet en kit.
13: Non, chouchou, celui-là, tu le montes à l'envers, c'est pas de Manoël, hein?
12: Alors, il est robuste.
13: Oui.
12: Il est bien campé sur ses jambes. Mmh. Il est bricoleur, multifonction, tout à la chignole.
13: Ouais, mais ça parle pas, c'est manuel, c'est chiant.
12: Ouais, mais ça repose quand ça parle pas.
13: C'est vrai, c'est vrai.
12: Par contre, ça suce. Hein.
13: Quelle page?
12: Ça consomme.
13: Ah, ils font pas le même en écho?
12: Non, non, puis il va se faire chier en appart. Faut une maison, faut que ça court, ça. Faut un grand jardin.
13: Oh, mais attends, t'as qu'à le promener le samedi.
12: Où je l'emmène?
13: Bah, attends, il y en a des aires de jeu, hein. Jardiland, tout pour ma perceuse, grassement ma bétonnière.
12: On va vous le donner, mesdames. Laisser, hein. C'est beaucoup trop cher pour nous.
13: Ah, non, non, moi je vais garder le mien que je me traîne depuis 22 ans. Il a de la route et du vécu, mais une bonne révision des 500 000 et c'est reparti mon kiki.
12: C'est vrai que le mien, c'est pas une première main. Il a beaucoup servi. Mais il marche bien, il va tout droit, le mien.
13: Non, puis attends, les nôtres, on sait à quelle heure ils se lèvent, ce qu'il faut faire pour les amuser, à quelle heure ils mangent. Attends, on va pas recommencer un dressage maintenant. Bon, et puis comme on dit toujours, on a ce qu'on a, mais on l'a.
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11: Dans le nouveau magazine Top Santé Formes et Fesses, vous l'avez acheté? Ouais. Eh ben, il disait de manger du poisson.
14: Pourtant, c'est un gras, le poisson, ça pourrit vite. Et puis les gens, quand ils sont devant la poissonnerie, préfèrent un beefsteak.
11: C'est l'odeur qui fait ça.
14: Tiens, si on va par là, des hippopotamus de poisson, il n'y en a pas tellement.
11: De toute façon, à l'hippopotamus, les gens, ils y vont pas pour la viande, hein, ils y vont pour les frites.
14: Ah ben, c'est normal, c'est à volonté. Alors, ils y vont le samedi, puis ils se gavent pour la semaine.
11: Alors qu'avec le poisson, il n'y a jamais de frites, hein. Avec le poisson, c'est toujours un légume à la con, riz ou endive. Vous avez remarqué, ça? Quand on prend poisson, on a une connerie avec. Une patate ou... En général, on regrette. Ouais, ça le fait à tout le monde.
14: Ah, puis il y a plus d'ambiance dans un restaurant à viande, les gens sont plus gais.
11: Dans les restaurants à poisson, il y a que des malades. Ils ont le teint blanc comme des filets de merlan.
14: Mais attention, dans la viande, il y a du cholestérol.
11: Dans le poisson, il y a du mazout.
14: Ah, c'est pas grave ça, le mazout, c'est biodégradable. C'est Cousteau qui l'a dit, parce que lui, Cousteau, avec son équipe, il fait des expériences.
11: Je sais. Quand il y a une marée noire, ils attachent une vache à l'arrière de la Calypso.
14: Pour lui apprendre à nager?
11: Non, pour voir si elle prend le mazout.
14: Et alors?
11: Ah bah non. Non. Non, ça glisse sur ses poils comme un canard. 2 mois après, elle est sauvée, elle revole.
14: Tiens. L'autre jour, là, l'équipe à Cousteau, ils avaient chopé un pingouin. Bon. Ils l'ont emmené en hélicoptère 3000 km plus loin dans une région bien chaude. Et après, ils ont regardé s'il pouvait rentrer chez lui tout seul. Ce petit pingouin.
11: Je l'ai vu, ça. Il lui avait mis un collier avec son nom dessus pour pouvoir le repérer dans la jungle.
14: Ils l'ont trouvé, le petit pinguino. Parce que c'était un petit pingouin, un pinguino.
11: Ouais, un pinguino.
14: Ouais, ouais, un pinguino. Seulement, il était mort d'un coup de soleil sur la tête.
11: Ils avaient oublié de lui mettre sa casquette. Il est trop chaud, le pinguino.
14: Pinguino, paf.
11: 3000 kilomètres.
14: Ah, ouais, ouais. Ah ben non. Oui, enfin, il n'a pas fait 3000 kilomètres dans la jungle. Il a fait 3000 km en hélico. Dans la jungle, il a tenu 300 mètres.
11: 300 mètres.
14: Le pinguino, dans la jungle, il tient au soleil 300 mètres.
11: C'est grâce à Cousteau qu'on sait ça.
14: Voilà. Et 3 mètres de plus, 300 mètres, le pinguino, dans la jungle. Paf.
11: Il avait chaud aux pattes.
14: Oui.
11: Et alors, il se demandait, le pinguino, pourquoi on l'avait choisi, lui?
14: Là, nous avons déjà affaire à un gros pinguino. Ah oui.
11: Commandant Cousteau.
14: Oui.
11: Pourquoi moi, commandant Cousteau?
14: Ah. La ressemblance est étonnante.
15: Pourquoi moi, commandant Cousteau? Nous
14: sommes... Parlez fort, j'entends haut.
15: Nous sommes des millions. Pourquoi moi?
14: Bon, j'aime pas les bêtes, barre-toi. Oh. Et puis maintenant, il me faudrait un phoque.
15: J'étais sûr qu'il était pédé, lui.
14: Oui. Mais les meilleures émissions de Cousteau, c'est quand même celles qu'il a réalisées en aquarium avec les oiseaux.
15: Ah, ben j'aime bien la volaille, par contre. Parce que ça fait à la fois viande et poisson.
14: Oui, mais la volaille, attention, faut l'acheter à la ferme. Là, t'as du vrai poulet à quatre cuisses, c'est pas trafiqué.
15: À la ferme, t'achètes une laitue, t'as des limaces avec, tu bouffes tout, c'est naturel.
14: Et le yaourt, c'est du vrai, bien jaune, avec la croûte dessus.
15: Mmh. Servi au détail, dans du journal. Mmh. Mmh, le bon yaourt de la ferme qui pue.
14: Mmh. Et puis quand tu manges de bons produits, tu ne grossis pas.
15: C'est dans la tête, le fait de grossir. Hein. Faut éviter certains mélanges, c'est tout. Et tu peux très bien manger des pâtisseries toute la journée, c'est pas interdit.
14: Seulement le soir, tu prends que de la charcuterie. Ça doit devenir un réflexe.
15: C'est le réflexe santé. Le matin, tu peux très bien tremper tes tartines de hachis parmentier dans ton café au lait. Du moment qu'il est peu sucré.
14: Seulement attention, à 11h, pas de patates.
15: Une assiette de semoule, des nouilles et t'attends le midi.
14: Ah bah moi le midi maintenant, je prends de la choucroute à le léger, il me reste que les saucisses.
15: Et pour maigrir, tu peux aussi utiliser les pommades aux plantes qui raffermissent les tissus.
14: Ben moi, l'été sur la plage, je m'enduis le corps de Saint-Doux, ça c'est naturel.
15: Ça gêne pas les autres, l'odeur de graisse?
14: Penses-tu, je vais à la grande motte. Alors ça se mélange avec l'odeur des merguez.
15: Il y en a qui vont à la grande motte.
14: Ah ben oui. Mais on n'a rien contre la grande motte, hein.
15: Non, non.
14: Contre la petite non plus, du reste.
15: Dis donc, c'est marrant aussi, ça.
14: Ah, oui, oui, ben, c'est une blague du...
15: C'est une blague du commandant
14: Cousteau.
15: Voilà,
14: c'est sa dernière, oui.
15: Et ce qu'il faut éviter le midi, c'est les viandes en sauce.
14: Oh, c'est mauvais, ça. Dans une viande en sauce, faut supprimer la viande.
15: Ouais, parce que la sauce, elle se dilue immédiatement. Elle coule mieux dans le sang. Et après, tu vas au sauna, t'as toutes tes sauces qui ressortent des pores de ta peau.
14: Oui, je sais, je l'ai fait, ça, une fois. Ça m'en c'était tellement gras sous mes pieds que j'ai glissé puis que j'arrivais plus à me relever. J'étais comme un culbuto. Ben, c'était au club Vitagym.
15: Oh, maigris bien en Vitagym.
5: Oui,
15: c'est
5: bien.
15: Sympa. Hein?
14: Parce que, oui, c'est bien.
15: C'est sympa.
14: Oui, c'est sympa, le club Vitagym.
15: Parce qu'il y a un restaurant où on reprend les kilos qu'on a perdus.
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17: Oui, c'est ça, au revoir. Au revoir, madame Pérez, oui. À nous deux, Isabelle, excusez-moi. Hein.
18: Oh là là.
17: Mais vous savez comment sont ces Espagnols.
18: Oui,
17: hein.
18: Oh,
17: elles ne s'arrêtent pas de parler.
18: Elles sont bavardes. Ah. Mon Dieu, qu'elles sont bavardes, ces Espagnols. J'en ai eu une voisine espagnole. Elle n'arrêtait pas de parler, mon Dieu, qu'elle était bavarde. Comment elle s'appelait déjà? C'est toujours un S, les
17: oui,
18: Espagnols.
17: Oui, toujours.
18: Lopez,
17: oui.
18: Sanchez.
17: Fernandez, peut-être.
18: Garcia. Voilà.
17: Eh bien, dis donc, vous allez... complètement fort.
18: Ah, moi, je pète le feu.
17: Ah, oui. C'est pas comme moi, hein.
18: C'est vrai que vous avez l'air...
17: Oh, là, vous avez vu ses yeux.
18: Quoi?
17: Je suis cerné comme un château fort.
18: C'est vrai, oui. Qu'est-ce qui vous arrive?
17: Oh, c'est rien, c'est mon mari et sa libido. Oh. Ça commence le soir à table. Il me regarde droit dans les seins, voyez. Et là, il m'offre des fleurs. Moi, je me dis, toi, t'es bonne pour écarter les jambes, là, oui.
18: Man. Parce que vous n'avez pas de vase.
17: C'est bête. Non. Non, non, là, il commence, il se jette sur moi, il est là. Il me malaxe la poitrine, il est là. Oh oui, oh toi, oh oui, toi, toi, oh oui, toi. Oh oui, oh oui, je vais venir, je vais venir. Oui, monsieur Frédéric, je vais venir. Oui, attendez, oui. Alors, ce qui m'énerve le plus, c'est quand il me dit, et là, tu me sens, là, 80 kilos dessus, vous pensez si je le sens.
18: Mais... Mais quand même, il vous oblige pas.
17: Oh, quand même, on n'est pas des animaux, là. Non, là, il conclut en poussant un cri horrible. On dirait une vache éventrée qui se vide, vous voyez.
18: Et forcément, ça réveille les gosses.
17: Ah non. Ah non, je suis prévoyante. Hein. Les jours de fleurs, je leur mets un demi-témesta dans la danette. Hein. Et vous?
18: Oh, moi, vous savez, je suis...
17: Ah, mais c'est vrai, depuis que vous avez divorcé.
18: Et voilà, je suis bien tranquille, oh oui.
17: Vous êtes en jachère, quoi.
18: Oh, oui, oui. Ne croyez pas, j'ai quand même des aventures, hein. Mais vous savez, les hommes, c'est comme une pochette surprise. Comme je dis toujours, les hommes, c'est comme la neige. On ne sait jamais combien va avoir de centimètres, ni combien de temps elle va tenir.
17: Ça, c'est sûr. On vous dit jamais si elle est bonne avant d'acheter le forfait.
18: Oh non.
17: Regardez, regardez celui qui rentre. Bonjour Madame Véronique. Asseyez-vous chez vous dans un instant. Là.
18: Eh ben dites-moi, celle-là, elle n'a pas besoin de régime. Mon Dieu, qu'elle est maigre, mais qu'elle est maigre. Elle a une gueule de 60 ans et des seins de 11 ans. Mon Dieu, mon Dieu, mon Dieu.
17: Elle est sympathique quand même.
18: Eh, il manquerait plus qu'elle soit con avec la tête qu'elle a. Vous savez qu'elle vient de se remarier, que son mari est stérile, qu'il vient d'avoir un enfant et qu'il est complètement débile.
17: Pas vrai.
18: Si.
17: Eh ben dis donc, on n'est pas les plus malheureuses.
18: Oh non, et moi c'est ça qui me fait tenir. Oh là là là. Dites-moi, je suis étonnée, nous sommes vendredi, il est 15h et Françoise n'est pas là.
17: Ah mais je ne vous l'ai pas dit.
18: Non.
17: Ah mais elle a eu l'empêchement, elle ne pourra pas venir.
18: Ah non.
17: Elle est morte.
18: Ah. Eh ben tant mieux. Enfin je veux dire, ça fait du bien quoi, parce qu'à force de souffrir, oh là là là là, et casser le moral de tout le monde.
17: Ah d'après moi c'est le cœur qui a lâché.
18: C'est vrai que vous avez fait médecine, vous?
17: Oui, 6 ans. 6 fois la première année.
18: Ah, ça fait des bases solides.
17: Ah ben oui, j'ai appris que la tête. Et ça me sert bien dans mon travail. Oui.
18: Et on l'enterre?
17: Ah oui, je pense qu'ils vont pas la laisser comme ça, oui.
18: Ah. Non, je veux dire, on l'enterre où et quand?
17: Ah oui, oh, jeudi à 15h, à Millau, dans l'Aveyron.
18: Eh ben celle-là, elle aura fait chier le monde jusqu'au bout. Hein, ah. Vous avez vu comment ça tourne pour la Millau? Moi, on n'y a rien que d'y penser, j'ai la gerbe.
17: Mais justement, il faudra lui en offrir une. Vous savez que Françoise c'est adorait
18: vrai.
17: Les fleurs.
18: C'est vrai.
17: Ah, je l'entends encore me dire, j'adore les fleurs.
18: C'est vrai, oui.
17: Alors, je suis passé à Interflora, là, pour gagner du temps. Et oui. Ils font des compositions magnifiques, hein. Très, bien. Très belles.
18: Eh bien, il faut au moins ça, c'était quand même ma voisine du vendredi. Que...
17: Enfin, ça fait quand même 2500 balles, hein.
18: Ah, quand même. C'est pas trop gros comme bouquet. Je dis pas ça pour l'argent, mais enfin, il faudrait pas qu'on ait un bouquet plus gros que celui de la famille.
17: Non.
18: Il lui en restait de la famille.
17: Mais oui, sa mère, hein, qui est aveugle.
18: Eh bien alors, si elle les voit pas.
17: Surtout que j'ai vu des compositions à 600 francs qui sont très très bien.
18: Eh ben voilà.
17: À base de jasmin.
18: C'est le mieux pour les aveugles, le jasmin. Ils le voient pas, eh bien ils le sentent. Voilà.
17: Ceci dit, attention, hein, je sais pas si Françoise aurait aimé ça.
18: Je sais pas.
17: Parce que pour elle, quand même, les fleurs... Ça restait un symbole de fête.
18: C'est vrai. Et puis Françoise n'était pas conviviale, elle n'aimait pas les gens. Tiens, même quand des gens la suivaient dans la rue, elle n'aimait pas ça.
17: Oh non. Eh bien, écoutez, c'était notre meilleure amie, on la respectera jusqu'au bout.
18: Oui. Hein.
17: Personne ne la suivra. On n'ira pas à son enterrement.
18: Tac.
17: Et de toute façon, on ne lui connaissait pas de passion.
18: Hein. Non. Si, à un moment, le camping-car, mais bon. Hein?
17: Eh bien, elle va être contente, elle va me faire un dernier tour.
18: Voilà. Dites-moi, je ne vous l'ai pas dit, mais vous savez que Françoise me devait 1000 francs.
17: C'est pas vrai.
18: Si. Ah bon? 1000 francs. Alors ne me dites pas que quand on va mourir, même subitement, on ne le sent pas venir.
17: Ah si, la mort subite, ça sent.
18: Vendredi dernier, elle était assise là, elle aurait pu me dire, Isabelle, je vais mourir, voilà tes 1000 francs.
17: Ou si ça l'a gêné de dire, je vais mourir, je pars en voyage, voilà tes 1000 francs.
18: Elle serait partie la tête haute, et bien non, elle va partir les pieds devant.
17: Vous savez que moi aussi, elle me devait de l'argent.
18: C'est pas vrai.
17: Enfin, je suis plus communicant, hein, parce que moi, les chiffres et les dates...
18: Oui.
17: Enfin, 1700 francs, hein, depuis le 12 décembre à 17h pour un anorak à Décathlon.
18: Eh bien, moi, je vous dis une chose, si elle les doit, elle les doit.
17: Exactement.
18: J'ai pas de conseil à vous donner, mais vous devriez écrire à sa mère. Vous lui envoyez un mot de condoléance, puisqu'elle le lit pas, vous le poinçonnez.
17: Ah, oui,
18: et avec, vous lui mettez un ticket de caisse de l'anorak. Hey.
17: Ou alors qu'elle rende l'anorak. Mais propre.
18: Oui.
17: Oh, j'espère qu'elle n'est pas morte dedans. Oh.
18: Non, de nos jours, les hôpitaux sont chauffés. On meurt plutôt en t-shirt.
17: Oh, avouez que ça fait plus décontracté,
18: oui.
17: Quand même. Hein.
18: Bon, eh bien, écoutez, moi, il faut que j'y aille, parce que j'ai encore du mal à dire de beaucoup de monde dans d'autres boutiques.
17: Oui,
18: à allez, vendredi.
17: Vous déposez la blouse en sortant.
18: Oui, à vendredi.
17: À vendredi, bien sûr, comme...
18: Autrement, à vendredi.
17: C'est ça, comme...
18: Et à vendredi.
17: Oui, mais oui, c'est le jour du poisson. Allez, au revoir, Isabelle. À nous deux, Véronique. Vous êtes mince, vous, hein. Cette Isabelle, elle ne peut pas s'empêcher de vous raconter sa vie, hein, comme si ça nous intéressait.
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19: Bon, on y va. On va.
20: Attends, juste 2 secondes avant de commencer. Je voudrais rassurer le public quand même, hein. Notamment les personnes du premier rang. Bien, vous n'êtes pas fait niquer sur les places, hein. Vous êtes vraiment au premier rang. Hein, c'est important de rassurer le public, hein. Il n'y a aucun effet d'optique non plus, hein. Je ne suis pas loin, voilà. C'est bon, ils sont bien rassurés. Allez, on y va. Allez, on se fait cette impro là.
21: Excuse-moi Christophe, ça va?
20: Ouais, ça va, ouais.
19: Non, mais je te sens un petit peu contrarié.
20: Oui. Ça se voit tant que ça?
19: Bah déjà, verticalement, t'es contrarié, donc...
20: Ok. Bon, bah, je vois qu'on veut se parler franchement.
19: Bah, c'est bien sûr, on est là pour ça.
20: Alors, je vais te dire un petit truc, en fait. Quand on m'a dit, Christophe, tu vas faire un sketch avec un des inconnus, en fait, j'espérais que ce soit avec Didier Bourdon.
19: Ah bon? Ouais, sympa.
20: Oui, parce que c'est vraiment mon préféré des trois, quoi. Je veux dire...
19: Ok.
20: Bah sinon ça aurait pu être Bernard Campan, mais j'imagine que lui il doit être vachement pris avec tous ses tournages, parce que lui au moins il bosse.
19: Super.
20: Non mais c'est bon, c'est toi, c'est pas grave, on va faire avec, hein.
19: Ouais. C'est gentil, on va faire avec. Et dis-moi, toi, ils t'ont laissé sortir?
20: Sortir?
19: De Fort Boyard?
20: Ah. Bah non, j'ai cassé la gueule au père Fouras, et puis j'ai piqué les clés.
19: Voilà. Bien sûr, ouais. Ouais. Dis-moi, t'es venu comment? En karting ou avec tes parents?
20: Bah non, comme ça, en claquant des doigts, comme Joséphine. Hein? Et toi, sinon, alors, tu vas jouer comme ça ou t'enfiles un habit traditionnel, un boubou, quelque chose?
19: Bon, écoute, je vais jouer nature, en jean, en chemise, enfin naturel, quoi.
20: D'accord.
19: C'est quoi, mais tu m'aides pas beaucoup, hein?
20: Ah, pourquoi?
19: Ah, parce que déjà, je suis pas très à l'aise, ouais, parce que c'est la première fois que je joue avec un...
20: Un inconnu.
19: C'est ça. Et toi, tu serais plutôt un nain inconnu. Voilà. Bon, on y va. Bon, dis-moi, attends, avant de commencer l'impro, oui. Je voudrais te poser une question.
20: Oui.
19: Est-ce que avec toi, on peut rire de tout? Est-ce que tu as des sujets tabous? Parce que, bon, toi, déjà...
20: Non, tu vois, la preuve, hein. Non, j'ai aucun tabou. Moi, tant que c'est fait dans le respect...
19: Ok, y a pas de problème, je te respecte. Alors, dans l'impro, j'éviterai de te traiter de gnome, de nabo ou de hobbit.
20: Oui, okay. Bah oui.
19: D'accord.
20: C'est normal, j'en attendais pas moins de toi.
19: Je t'en prie. Allez.
20: C'est pareil, hein, moi j'éviterais de traiter de Bamboula, de Bougnoul ou donc le Benz. Hein,
19: Et moi je te demanderais pas où sont passés les six autres.
20: Bah j'éviterais de te jeter des bananes ou des cacahuètes. Hein. Zoukla, c'est ma mère, comment on est ça là.
19: Ok, ça commence fort. Bon, ouais. Excuse-moi, mais pourquoi tu chantes cette chanson créole, là? Quel rapport,
20: je veux dire? Ah, parce que je pensais que ça te ferait plaisir, parce que c'est une chanson de chez toi, là-bas. Là.
19: Ah ouais? De chez moi.
20: Hein? Un hommage?
19: Alors?
20: Non, alors écoute, non, mais on veut pas, y a pas de
19: tolérance.
20: Non, mais on va faire un truc, oui. En fait, puisqu'on est à fond dans la tolérance, hein, c'est la thématique.
19: Bien sûr.
20: On va faire un sketch qui prône la tolérance en partant de ta différence.
19: Pourquoi de ma différence? Et pourquoi moi?
20: Parce que t'es différent.
19: Moi je suis différent.
20: Ah oui, t'es différent.
19: Et en quoi je suis différent?
20: Si, tu es différent.
19: Ça va pas, toi. Non, excuse-moi, pourquoi tu prends un accent? Non, excuse-moi, je vais mettre tes pendules à l'heure. Je suis français, je suis né à Paris, j'ai pas d'accent. T'as vu, j'ai pas d'accent, regarde.
20: Oui, non, mais si, t'as quand même un petit fond sonore, il y a quand même un petit filet.
19: Mais où tu as vu, j'ai un filet, regarde, je
20: articule. Si, non, mais les gens te le disent pas parce qu'ils sont polis, tu vois.
19: Non, mais ça va, j'ai pas d'accent.
20: Non, puis attends, il y a pas que ça. Il y a aussi l'odeur. Non, okay. T'es tout seul dans ta loge, il y a une raison, hein, je veux dire...
19: C'est pas bien ce que tu dis là, excuse-moi, Non, excuse-moi, il a des propos, t'es limite raciste là.
20: Moi?
19: Ouais, c'est petit. Oh. C'est mesquin. Je t'invite à mon open de rire, tu vois, sympa. Tu vois, je crois que t'étais un comique à la hauteur, mais là...
20: Non, écoute,
19: pas très
20: en fait, je pense qu'on va arrêter de parler de nos différences.
19: Oui.
20: Je pense que ça te met mal à l'aise.
19: Oui, mais,
20: c'est bon. Susceptible sur le sujet. Non, on va parler d'une autre différence.
19: Oui. Alors attends, tiens. Alors j'ai une idée, ça y est.
20: Ouais.
19: On va faire une impro sur un mariage gay. Pas mal ça.
20: Non. Non.
19: Pourquoi?
20: C'est ça. Ben un nain, un noir. Bon, tous les deux homosexuels. Non là, c'est plus un sketch, c'est un record. Là. Non.
19: Okay. D'accord. Ah. Bon, écoute, le temps passe. Écoute, je pense qu'on va pas le faire ce sketch. Ça va être compliqué. Donc je te propose de boire un verre. Je t'invite à boire un verre.
20: Vas-y, on va boire un coup.
19: Je te paye un demi.
20: Non, je préférerais un petit noir. Oh.
19: Je crois que c'est ton tour.
20: Oui, d'accord. Hein? Bah, tu m'introduis, tu me...
19: Bah, je te lance.
20: Ah non. Non, ça, je crois que c'est interdit en France. Ah.
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22: Bonsoir!
23: Alors, Jérémy et moi, on n'a pas du tout le même style.
22: Ah oui, alors ça, c'est sûr qu'on n'a pas du tout le même style.
23: Ça veut dire quoi, ça?
0: Rien, je rappelle ce que tu dis. T'as dit on n'a pas le même style, je dis oui, c'est vrai qu'on n'a pas le même style.
23: Oui, mais toi, quand tu dis on n'a pas le même style, ça rend pas pareil que moi.
0: Oui, bah c'est justement parce qu'on n'a pas le même style.
23: Alors, Jérémy Ferrari pratique l'humour noir. Hein. L'humour noir, c'est quand on fait rire avec des choses pas drôles. C'est ça?
0: Oui, oui, c'est ça, oui, si tu veux.
23: L'humour noir, en fait, si vous voulez, ça rit de la souffrance des gens, de la violence, de la maladie, de la haine, de la mort.
0: Eh bien, on dit comme ça, ça donne envie, hein.
23: Bah vas-y, explique aux gens.
0: J'ai pas expliqué, enfin si tu veux, oui, bon c'est vrai, on va dans des thèmes difficiles quand on fait de l'humour noir, mais c'est pour faire du bien aux gens, c'est pour leur donner un petit peu de relativité sur des problèmes, c'est pour les aider à se libérer de certaines choses qu'ils gardent en eux, tu vois.
23: Oui, ça les soulage.
0: Voilà, ça les soulage.
23: C'est comme quand on va aux toilettes. En fait, l'humour noir, c'est comme une gastro, quoi. C'est une espèce de diarrhée, c'est une grosse...
0: Ouais, mais je pense qu'on a compris, là.
23: Non, mais c'est vrai, hein. Enfin, pour ceux qui n'ont pas encore vu un spectacle de Jérémy, quand on voit un spectacle de Jérémy, on est tout le temps choqués, quoi. On fait « Oh, non, oh, il va pas oser dire ça. Oh, il va faire ça. Oh, ça passera jamais.
0: Bah, » Je fais pas du porno non plus, hein. Mais qu'est-ce que c'est que cette façon? Bon, enfin, c'est pas que ça. L'humour noir, c'est pas gratuit. C'est pour repousser un petit peu les limites. C'est pour casser les codes. Moi, Anne, je fais changer les mentalités.
23: Et moi, je fais quoi?
0: Bah, toi, tu fais ce que tu peux.
23: Pardon?
0: Mais enfin, Anne, t'as déjà regardé un de tes sketchs. Enfin, je t'invente rien, quand même, tu sais bien. Tu prends pas de risque dans ce que tu fais. T'as jamais eu de problème, t'as jamais eu de plainte. Tu t'es jamais fait agresser, par exemple.
23: Tu veux dire sexuellement?
0: Non, ça je me doute bien que... Non, je te demande si tu t'es déjà fait. Est-ce que tu as déjà eu des problèmes pour des propos que tu as tenus dans un sketch?
23: Eh ben, j'en ai jamais parlé, mais oui.
0: Ah.
23: Je peux le révéler aux gens ce soir. Un jour, j'avais fait un sketch sur les femmes déléguées médicales. Et l'association des femmes déléguées médicales a trouvé que mon sketch sur les déléguées médicales donnait une mauvaise image des femmes déléguées médicales.
0: Eh ben dis donc. Et comment est-ce que tu t'es sortie de ce bourbier?
23: Eh ben je me suis excusée.
0: Hein. Oh non, tu t'es pas excusée.
23: Bah si. Mais on sait, hein, monsieur est transgressif, monsieur va me provoquer. Tu sais, Jérémy, je veux dire, moi aussi, je pourrais faire de l'humour noir, c'est parce que j'ai pas envie, hein. Allez, allez, ne me regarde. Vas-y, mais donne-moi un thème d'humour noir et je vais faire de l'humour noir à mon public.
0: Si tu veux toucher ton public, t'as qu'à parler de la continence.
23: Jérémy, donne-moi un thème d'humour noir, mais pour débutants, tu vois. Un thème pour les gens qui manquent d'expérience. Un thème familial.
0: C'est pas facile, un thème familial pour les gens qui manquent d'expérience. Oh, bah si! Fais un sketch sur la pédophilie.
23: Ça marche pas. Mais non, mais...
0: Mais oui, mais hein, tu veux faire de l'humour noir, tu veux pas un thème... Oh, si, je sais. Alors si, si. Alors il y a un thème avec lequel tu peux démarrer. Alors celui-là, il est super rigolo et il plaît beaucoup aux enfants. Ça fait rire les enfants à tous les coups. C'est le cancer des testicules.
23: Ah ouais. Le cancer des testicules.
0: Ah ouais, alors ça, ça cartonne à tous les coups.
23: Ok, pas de problème, je vais faire un sketch sur le cancer des testicules. Bonsoir. Vous allez bien? Jamais ce qui m'arrive. Hein.
0: Ce qui t'arrive à toi, parce que c'est un cancer des testicules, hein, dont on parle. Hein.
23: Tu peux me laisser faire mon sketch? Oh là là! J'ai rencontré un mec, on a sympathisé. Bon, au bout d'un moment, bah, il s'est déshabillé. Et là, qu'est-ce que je vois? J'ai dit, mais c'est quoi ça? Il me dit, bah... Il me dit, j'ai un cancer des testicules. Voilà.
0: Et les gens rient à quel moment? Faut une vanne, fais-moi une vanne. C'est pas là, tu m'as raconté une histoire, fais-moi une vanne.
23: Ok, ok. J'ai encore. Oh yeah. Et alors là, j'ai pas pu. Moralité, le cancer des testicules, c'est vraiment casse-couille.
22: C'est fini?
23: Bah oui. Non, mais écoute, Jérémy, enfin, je veux dire, on n'a pas le même style. Toi, t'arriverais pas à faire un sketch de moi?
22: Bien sûr que si, donne-moi un thème, n'importe
23: quoi. Bah, je sais pas, toi, tu saurais pas faire un sketch sur le couple?
22: Sur le couple? Mais c'est ma spécialité. J'ai 30 minutes sur l'excision dans mon spectacle.
23: Non, mais Jérémy, par exemple, un sketch sur l'amour.
22: Je suis en train de développer en ce moment même une série humoristique extrêmement drôle sur le viol collectif.
23: Non, mais Jérémy, on n'arrivera pas. On n'a pas du tout le même style. Je veux dire, toi, t'as choisi de faire de l'humour noir. Moi, j'ai choisi de faire rire les gens. Non, mais Jérémy, on va pas se disputer. Je veux dire, tu sais, chacun son style, quoi. Je veux dire, moi, je dis que l'important, c'est de faire les choses avec le cœur, tu vois. Moi, je dis que l'humour, c'est un baume qu'on met sur le cœur des gens. C'est une pommade pour supporter les blessures de la vie, tu vois. Et puis, c'est vrai que quand on voit un sketch à moi, on se sent bien.
22: Ben, quand on y participe, on se fait chier.
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1: Bon alors, voilà, à chaque fois les gens se demandent, ils sont en duo, mais est-ce qu'ils sont en couple? Donc voilà, on va vous répondre.
2: Non.
1: Ah bon?
2: Non, je déconne.
1: Par contre, ce qui est sûr, c'est que on est vraiment les meilleurs amis du monde. C'est vrai, hein, ça fait plus de 10 ans qu'on est super potes comme ça.
2: Ouais.
1: Et vous savez pourquoi cette amitié, elle dure? Ben, parce qu'on se pardonne tout.
2: Voilà.
1: Un ami, c'est quelqu'un qu'on connaît bien et qu'on aime quand même. Vous savez, pour construire une amitié aussi solide que la nôtre, il faut avoir vécu ensemble des choses fortes.
2: Oui, qui nous soudent,
1: ouais.
2: Qui nous rapprochent,
1: ouais.
2: Comme le bowling.
1: Bowling.
2: Ah bah si, il ne faut pas rigoler, le canyoning.
1: Canyoning,
2: voilà.
1: Le fistfucking.
2: C'est quoi ça, on n'a jamais fait ça?
1: Non, je crois pas, non. Vous voyez ce que c'est? Ouais. Bon, non, mais bon, bah, pour ceux qui voient pas ce que c'est, le fistfucking, comment vous dire ça de manière pédagogique vous voyez la ventriloquie? Bon, bah, le fist, c'est pareil, sauf que la marionnette dans laquelle tu mets la main, elle parle déjà.
2: Ok, d'accord, c'est une pratique sexuelle.
1: C'est ça.
2: On a déjà entendu parler, et je crois même qu'il y a des endroits pour ça. Excusez-moi, bonsoir, c'est toujours là la salle de fist? Ah, il y en a trois maintenant. Ah, vous avez fait des travaux alors, et vous leur avez donné des noms. Salle Amel Bent, pourquoi? Parce que toujours le point levé. Oh. Il n'y a pas grand monde aujourd'hui, hein. C'est con, je suis chaud, moi, là. Salut, Michel! Ça va? Eh, il n'y a pas grand monde aujourd'hui, hein. C'est con, je suis chaud, moi, là.
4: Salut.
2: Coucou.
4: On m'a dit qu'il y avait des salafistes, ici.
2: Ah oui, il y en a, oui. Il y en a.
4: T'en es?
2: J'en suis.
4: Ah, cool, moi aussi.
2: Super.
4: Bon, on va s'asseoir?
2: Ben non. C'est moins pratique.
4: J'ai un plan à te proposer.
2: Ok, très bien. Très bien.
4: Bon, il y a plusieurs points. Hein.
2: Ouh là là. Doucement. Hein. Pas plus d'un à la fois. Sinon, je vais rien comprendre, moi.
4: Non, mais t'inquiète pas, on va faire point par point.
2: Ok,
4: ok. Bon, premier point.
2: Allez, hop. À quatre pattes.
4: Oh, qu'est-ce que tu fous, là? Bon, je suis un peu emmerdé, là.
2: Pourquoi?
4: Ah, parce que j'aurais bien aimé faire quelques repérages avant.
2: C'est facile, c'est tout droit, hein.
4: Bon, ce que je te propose,
2: oui,
4: c'est que je rentre en premier.
2: Oui.
4: Et je rentre par surprise.
2: Ouais. Bah, j'essaierai de me détendre, alors.
4: Ouais.
2: Bah, oui.
4: Ah, oui. C'est important, ça, faut...
2: Oui.
4: Faut bien faire le vide avant, hein.
2: Ah, ça s'est fait déjà. Ouais. T'es fait ce matin.
4: Ok, bon.
2: Mais...
4: Ok. Non, parce que bon, il s'agirait pas de rester coincé à l'intérieur.
2: Bah, en général, quand on reste coincé, on tire.
4: Voilà.
2: Bon, allez, j'enlève ma ceinture.
4: Ok, non, bah non. Si t'enlèves ta ceinture, tu vas pas pouvoir te faire péter.
1: Ah bah quand même, c'est pas le but. Je comptais me maîtriser.
4: Attends, si tu te fais pas péter, tu vas te faire prendre, hein.
1: Ah bah oui, oui, oui. Tu t'es déjà fait prendre, toi?
4: Ouais, une fois, ouais. Ah. Par les flics.
1: Ah, donc t'aimes bien les uniformes?
4: Non.
1: Bah ça tombe super bien, il y a Michel, le mec de la sécurité, là-bas, il passe régulièrement dans les couloirs pour voir si tout se passe bien.
4: Arrête,
1: ça va, Michel?
4: Arrête.
1: Et je te propose
4: le fais pas venir,
1: Bon, mais t'inquiète, là, il bosse comme d'habitude. Il est là pour vérifier qu'il n'y ait pas de drogue qui circule ou de mecs chelous. Bah t'as rien à craindre, tant que t'es là que pour prendre du plaisir.
4: Du quoi?
1: Du plaisir.
4: Qu'est-ce que c'est, ça?
1: Pardon.
4: Je connais pas ce mot-là, c'est quoi ton truc-là?
1: Ouais, attends, excuse-moi, j'ai un doute là, en fait. Tu parles de quoi, toi, depuis le début?
4: De tout défoncer.
1: On est d'accord.
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7: Alors, ces fêtes de Noël, ça s'est bien passé?
8: Toute la famille était réunie, ça fait plaisir.
7: Ah bah oui, ça fait plaisir. Une fois par an.
8: Ouais. Faut pas plus d'une fois par an.
7: Ah non, pas plus, non.
8: Sinon, ça fait trop.
7: Oui.
8: Et vous, c'était sympa?
7: Ah bah c'était complet, quasiment, hein, sauf les morts, évidemment. D'ailleurs, ils seraient pas morts cette année, on aurait été embêtés parce qu'on aurait pas su où les mettre.
8: C'est sûr.
7: Non, c'est bon à savoir, hein. Ouais.
8: Et ça s'est terminé tard, votre fête?
7: Oh bah ça a carburé toute la nuit. Déjà, on s'est mis à table très tard, après la messe de minuit.
8: Vous êtes allé à la messe de minuit?
7: Ben non, on l'a regardé à la télé. Intertransmise en direct différé de Vladivostok ou de Quimper, je me rappelle plus. Avec des commentaires de Robert Chapat.
8: Attends, Robert Chapat, il est au sport, lui, normalement.
7: Il y avait que lui de libre pour le réveillon. Mais champion, le gars. Hein. Alors, il nous a fait un commentaire impeccable. Tout l'historique des vins de messe depuis le mariage du Christ. Tout l'historique des vins de messe depuis le mariage du Christ. Ouais, c'est une contre-pétrie.
8: Pas facile.
7: Ah non, elle est pas facile, hein, non? Ouais, ça va gamberger, là. Hein. Ouais, être tranquille pour un petit bout de temps, là. Et vous alors, sympa?
8: Oh, bon, on était tous là aussi, nous, en famille.
7: Ah oui, vous étiez nombreux?
8: Ah oui, attends que je compte, on était trois.
7: Ah oui?
8: Il y avait ma femme.
7: C'est normal.
8: Ouais, pour un réveillon.
7: Ouais.
8: Ma belle-mère, puis moi.
7: Ah oui, mais ça commence à compter aussi, hein, trois.
8: Vous aviez fait un sapin cette année?
7: Ouais, le même que l'an dernier. Un artificiel qui se déplie avec la décoration intégrée.
8: Ouais. Ah, je le connais celui-là, il n'y a pas besoin d'acheter les boules. Ils sont déjà moulés avec les branches.
7: C'est celui où il y a la neige dessus en imitation.
8: Ma femme, elle n'aime pas quand il y a déjà la neige dessus en imitation. Elle s'enrhume.
7: Puis alors, j'avais branché la guirlande électrique lumineuse multicolore directement programmée sur le thermostat du four.
8: Ah ouais, dès que la dinde est cuite, le sapin clignote. Ah, bah, j'en aurais bien jeté, mais ma belle-mère, ça lui fait mal aux yeux.
7: Ah, mais attention, faut jamais se mettre trop près d'une guirlande électrique lumineuse multicolore. Jamais. Jamais. C'est joli vu de loin, ça, c'est comme un tableau. Tu vois?
8: Ah, ouais, t'as raison. Ouais.
7: Ah, ouais.
8: Et qu'est-ce que vous aviez au menu?
7: Du foie gras à volonté. On reprenait autant de toast qu'on voulait.
8: Même s'il n'y avait plus de foie gras?
7: Même, c'était à volonté, la margarine et les cornichons, pareil, à volonté. Le mousseux et tout, servi juste à température.
8: Nous aussi, à température du corps, 37 degrés. C'est là qu'il mousse le plus. J'arrose ma belle-mère avec, moi. Et je lui fous des coups de trompette dans les oreilles.
7: Nous, on se bagarre avec les toasts. C'est à celui qui aura le plus de pâté sur la gueule.
8: Oh, c'est marrant, ça.
7: Ah, oh, bah oui, quand on est bien barbouillé de la tronche, oh, on bien. Ouais. Vous aviez quoi comme menu, vous?
8: Mayonnaise.
7: Ah oui. Oui, mais en entrée.
8: Mayonnaise.
7: Ah oui. Oui, et en plat.
8: Mayonnaise.
7: Oui, mais avec quoi, la mayonnaise?
8: Toute seule, pure. Parce qu'on a remarqué les autres années que les plats qui accompagnaient la mayonnaise, ils dénaturaient le goût de la mayonnaise. C'est un truc à savoir.
7: Et alors en dessert...
8: Pareil, mayonnaise. Mais dans des coupes avec une gaufrette en éventail. Plantée dedans. La classe.
7: Ouais.
8: Vous avez dansé, vous?
7: Ah bah oui, on a dansé la chenille sur, sur l'air de la danse des canards. Mais... C'est pas incompatible, hein. Mais moi, la chenille, j'aime pas bien ça, ça me barbouille. Il y a le mousseux qui me remonte. Vous avez pas dansé, vous?
8: Non. Enfin, pratiquement pas. Ma femme a dansé un peu à la fin, vers 10h30.
7: Ah, mais je croyais qu'elle aimait pas danser, ta femme.
8: Avec moi, non. Elle a dansé avec sa mère.
7: Ah, bah, ça devait être vraiment sympa.
8: Ouais, ça a mis de l'ambiance.
7: Oh, bah, je comprends, ouais.
8: Je préfère l'avoir dansé avec sa mère qu'avec un autre gars.
7: Surtout pour un réveillon, c'est plus convenable.
8: Et au jour de l'an, vous remettez ça?
7: Ah ouais, à ce moment-là, au jour de l'an, ce sera au restaurant, entre amis, menu spécial, ambiance comprise, uniquement fruits de mer.
8: Homard, langoustes, huîtres...
7: Bigorneau, surtout. On aura tous une épingle et on va travailler l'opercule. Eh ben, viens avec nous, si tu veux.
8: Oh, je peux pas, moi, le premier de l'an, c'est en famille.
7: Ah oui, vous serez nombreux? Vous êtes déjà venu? Attention, parce qu'il faut pas lui retirer le pain de la bouche. Hein.
8: On sera trois.
7: Oui.
8: C'est pas dur à deviner.
7: Ah, bah, mais il y en a qui sont plus rapides que d'autres.
8: Il y aura ma femme.
7: C'est normal.
8: Oui, pour un réveillon. Ma belle-mère, puis moi.
7: Ah oui, mais ça commence à compter aussi, hein, trois.
8: Mais ma femme et ma belle-mère, c'est pas sûr. Parce qu'elles vont peut-être réveillonner chez des amis.
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10: Se mettre en couple, c'est un peu comme traverser un champ de mines.
12: Et ce soir, on va vous montrer où sont les mines, comment les déjouer et les désamorcer. Et si vous avez encore des doutes, sachez que nous sommes la preuve vivante que cela fonctionne, parce que nous sommes un couple tous les deux depuis maintenant 10 ans.
10: Eh oui. Oh, merci. Merci, c'est très gentil, mais ça fait 11 ans.
12: Non, 10 ans.
10: Non, je te dis 11.
12: D'accord. Vous avez vu ce que je viens de faire, là? Je viens de lui donner raison. Voilà un des nombreux conseils à suivre. Si vous voulez que votre couple tienne au moins 10 ans.
10: 11 ans.
12: Si tu veux. Être en couple, qu'est-ce que c'est? C'est avoir un permis à point.
10: Il laisse traîner ses affaires sales en attendant que tu les ramasses.
12: Tu perds un point.
10: Il rentre bourré à pas d'heure.
12: Tu perds 2 points.
10: Il drague une autre femme.
12: Tu perds 6 points.
10: Il te demande en mariage.
12: Tu regagnes tous tes points. Et c'est pareil pour vous, mesdames. Elle fait des dépenses inutiles.
10: Tu perds un point.
12: Elle te fait des reproches en public.
10: Tu perds 2 points.
12: Elle te trompe.
10: Tu perds 6 points.
12: Elle te fait une petite gâterie.
10: Tu regagnes tous tes points. À partir du moment où on se met en couple, si on veut éviter les conflits, il y a des dates à surtout pas oublier.
12: Alors pour vous, mesdames, c'est facile. Il n'y a qu'une date à retenir. C'est la date de la finale de la Ligue des Champions. C'est le seul jour où on va vraiment être tranquille.
10: Bon, pour vous aussi, messieurs, c'est hyper simple. Il n'y a que des dates à pas oublier. Et pourtant, vous les oubliez tout le temps.
12: Ah, c'est pas vrai. Ah, tu peux y aller parce que moi, je suis devenu incollable.
10: Ah ouais?
12: Ouais.
10: Date de notre rencontre.
12: 12 mars, à moi. La date de la première mise en circulation de ma Nissan Micra.
10: T'es sérieux là?
12: Ah, c'est une date importante pour moi.
10: Ok, 20 janvier 2017, à moi, date de mes fiançailles.
12: 13 juillet, à moi, la date de naissance de Jean-Claude Van Damme. Pareil, date hyper importante pour moi.
10: Ok, 18 octobre 1960, parce que je sais que c'est une date importante pour toi. À moi, la première fois que j'ai eu un orgasme, deux péconnés ensemble. C'était hier.
12: Hier?
10: Ouais.
12: Je savais pas.
10: Normal, t'étais pas là. Mais par contre, tu sais, pour cela, t'aurais pu demander au monsieur, parce que lui, il était là.
12: Ah ouais, d'accord, carrément, quoi. Ça me fait pas du tout.
10: Vous savez quoi, en couple, ce qui est important, c'est d'avoir des moments de détente à deux.
12: Ah oui, c'est même très important, des moments sans prise de tête.
10: Dis-moi,
12: ouais.
10: Tu la trouves pas magnifique, ma copine Stéphanie?
12: Pourquoi, quand tout va bien dans le couple, mesdames, vous pouvez pas vous empêcher de poser des questions qui foutent la merde?
10: Oh. Non mais tu peux le dire, c'est bon, on s'en fout.
12: Attention messieurs, piège! Y'a pas de bonne réponse! Si tu réponds oui, t'es un salaud, si tu réponds non, t'es un mytho. Je vais vous montrer comment faire, c'est très simple. Vous dites, Stéphanie ? Ouais, elle est pas mal, ouais. Ouais, elle irait bien en couple avec mon pote Jérôme. Tu le trouves pas hyper beau gosse, mon pote Jérôme ?
10: Attention, piège, mesdames.
12: Pourquoi ? Pourquoi, quand on est en couple, on peut pas s'empêcher de poser des questions qui sont source de conflit ?
10: Est-ce que tu continues de regarder les autres femmes ?
12: Voilà une question qui fout la merde. Évidemment que oui. La seule personne qui pourrait jurer que non, elle a une canne, des lunettes ou un chien.
10: Est-ce que tu continues de te masturber ?
12: Évidemment que oui.
10: Et quand tu le fais, tu penses à moi ?
12: C'est marrant parce que d'un côté, tu me demandes de te dire la vérité, et après, tu fais tout pour que je te mente. Évidemment que non, quel est l'intérêt ?
10: Sérieux ?
12: Bah oui, je suis pas le seul, hein, monsieur à m'enlever, qu'il faut en pensant tout le temps et uniquement à sa femme. Et voilà, personne lève la main, merci, bonsoir.
10: Dis-moi, tu trouves pas que j'ai grossi ?
12: La perversion de cette question. Tu trouves pas que j'ai grossi ? C'est pas est-ce que je suis grosse ou est-ce que j'ai l'air d'être grosse ? Non, si tu trouves pas que j'ai grossi, sous-entendu, vas-y, dis-le-moi que je suis grosse ! Comme ça, je vais pouvoir te défoncer après. Pareil, monsieur, j'ai trouvé la parade et finalement, elle est toute simple. Il suffit de la prendre à son propre jeu. Un soir, elle rentre et elle dit...
10: Pourquoi tu dis jamais que tu m'aimes ?
12: Parce que tu m'as fait promettre de jamais te mentir.
10: Mais pourquoi tu me poses jamais de questions ?
12: Bah parce que je sais que si je te pose une question, elle va systématiquement se retourner contre moi.
10: Non, je te promets !
12: Non, c'est bon.
10: Mais non, mais je sais pas, y a pas une petite question que t'as même posée comme ça ?
12: Franchement, une question... Est-ce que tu m'as déjà trompé ?
10: Quoi ? Attends, tu crois que je t'ai déjà trompé ? Mais ça va pas, en quoi t'es l'homme de ma vie ? Jamais je te tromperai ! N'importe quoi ! Et toi ?
12: Voilà !
10: Quoi ?
12: J'en étais sûre ! Voilà pourquoi on vous pose jamais de questions !
10: Faux ! Mais c'est faux ! Il y a une situation après laquelle vous nous posez systématiquement une question. Alors, t'as kiffé, bébé ? C'était bon ou pas ? Ou la pire de toutes ? Alors ! Heureuse.
12: Non, attends, c'est pas vrai, moi je te pose pas de questions après l'amour. Hein.
10: Ah non, toi après tu dors.
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5: Y a un mec qui bosse dans mon dos depuis une demi-heure. Ouais, bouge pas, je m'en occupe. Ouais, terminé. Oui, toi.
11: Pardon, monsieur, la sortie c'est par là.
5: Vas-y.
11: Hey, qu'est-ce que tu fais là? Il touche pas mon survêtement, c'est un taquiner, c'est fragile, il le fouille dans ta poche, moi.
13: Vas-y, comment qu'il me fait flipper ma race, lui?
5: Les clés du magasin, hein?
11: Mais non, monsieur, c'est pas les clés du magasin, c'est les clés de ma meule, derrière, je suis 40 double fil.
13: Vas-y, la tête de Satan.
5: Vas-y, ça, alors toi, tu vas fermer ta gueule, ok, puis moi, je vais te lire tes droits. Et alors? Et alors, bouge pour, parce qu'ils nous ont filé 16 mètres, alors on y est. Et tous, c'est que du... Mais, tous, c'est... Mais ta gueule, ok ?
11: C'est pas moi, monsieur ! C'est un voleur, il a mis ça dans ma poche !
5: Oui, il
11: a mis. Et ouais, à un certain moment, j'étais dans un rayon. Tout d'un coup, il y a une personne qui arrive vers moi. Et la personne pointe un bazooka sur ma tempe. Et ouais, la personne m'a dit, jeune homme, prenez l'objet, sinon je te tue. À ce moment, j'ai paniqué. Je me suis dit, je vais prendre l'objet. Et je me suis dit, je vais chercher M. Gévil. Et là, je vous ai trouvé, M. Gévil.
5: Et il serait où, ton voleur, maintenant ?
11: Eh bien, justement, vous commencez à comprendre. Il était blond, mal habillé, costard, cravate. Genre bizarre, genre bon, monsieur. Et putain, je te jure, comment tu vas pas comprendre comment tu vas niquer les mains de sa mère, oh là là. Comment c'est mal fréquenté, les monoprès. Bon alors, toi, t'es pas là, moi, je pars pas là.
5: Mais toi, tu restes là, ok ? Dis-moi, j'appelle Castor.
11: Vas-y, la tête de mort.
5: Oui. Oui, j'arrête dans le magasin, qu'est-ce que t'es ? Oui, j'en ai. Oui. Non, tu m'arrêtes tous les mecs en costard de race blonde, ok ? Non, le mec vient de tout balancer, là, c'est toute une équipe.
11: Mais c'est pas moi, je t'ai dit, t'es bouché ou quoi ? C'est un voleur, il a mis ça dans ma poche, faut te dire combien de fois ? Hey, j'étais poli avec toi, sans poli avec moi, enculé de ta mère. Mais non, je voulais de l'aspirine pour ma soeur parce qu'elle est en train de mourir. Putain, je te préviens, si jamais je rentre et que ma soeur est morte, putain, je te préviens, t'as plus de chico, t'as plus rien. Ça va, j'ai rien dit.
5: Alors toi, tu es la merveilleuse, ok, puis moi, je suis la réactive. Ouais, j'allais tomber avec les orgues, attendez-les. Ouais, y'a rien. Oui. Non, c'est une bande organisée, là, il y aura le frère, là, sur ma lade. Ouais. Je prends son nom, son prénom. Ok. T'as le formulaire là sous les yeux, là, Jean-Jacques? Hein? Ah, je te dis ça parce que j'ai pas de stylo, moi, tu viens de la quoi? De toute façon, je sais pas écrire, ouais, ta gueule. Lunettes? Non, prénom!
14: Oh, j'ai mes prénoms. J'ai mes prénoms!

0: que je l'ai pas vu, ton petit manège. Pauvre pomme, tiens, viens là. Tu piques une mob avec ton frère. Là, t'arrives dans le magasin, là, tu piques les clés du magasin. Tu les donnes à ta sœur qui est déguisée en costard avec une perruque blanche. Tu dis à cette conne d'aller faire le double parce que sa gueule est en train de mourir. Puis toi, tu reviens pour l'aspirine. Hein? Tu croyais te baiser, Marcel?
1: Bon, messieurs Marcel. Je vais être honnête avec vous. Je vais jouer franc jeu, je vais jouer carte sur table. C'est Marcel, vous êtes trop fort pour moi.
0: Vas-y, balance.
1: Monsieur Marcel, je vous annonce que nous sommes collègues. Eh ouais, j'ai fait partie de la police des polices.
0: Oui.
1: RTP, GIGN, PTT, Rotman Rouge.
0: Oh merde.
1: Ouais, je fais une petite enquête de routine, là, pour notre patron à tous les deux, monsieur Jean-François, mon employé. Et j'aime bien la façon dont tu travailles, hein, enfin,
0: ouais, c'est si, bien, ça, si, ça, si, ça, si, ça, si, ça, compris.
1: C'est professionnel, c'est bien, c'est...
0: Si, surprise, surprise, si, ça. C'est Béliveau, hein.
1: Ouais, c'est moi, maître Béliveau, monsieur Chien, t'as bossé la petite caméra qui est là.
0: Eh ouais, parce qu'à mon rendez-vous, j'avais ça, j'avais ça, j'avais ça, j'avais ça, j'avais ça, j'avais ça, j'avais
1: ça, j'avais ça, j'avais ça, j'avais ça,
0: bonjour à Tonton Paul.
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4: Ça fait très plaisir d'être ici. Bonsoir Marrakech.
5: Bah ben oui, attention.
4: Le smoking.
5: Ça fait plaisir, mais moi aussi, je m'attendais pas à toi.
4: Je m'attendais pas à ça, je te jure.
5: Et moi, je m'attendais pas à toi.
4: Je m'attendais pas à moi. On dirait la chanson de Patrick Bruel. C'est fou qu'il fasse ses paroles, ce mec, quand même. Dans la chanson, le gars, il dit « Je m'attendais pas à moi ». Le Gazama, à lui-même, il savait même pas qu'il s'attendait ou pas. T'imagines la vie de Patrick Bruel, il rentre chez lui, il fait « Ah merde, c'est moi, je m'attendais pas ». C'est un truc... Le gars, à mon avis, Patrick Bruel doit être chez lui, va faire « Devine qui c'est ». C'est moi. Qu'est-ce que c'est beau d'être avec toi, Jamel, devant.
5: Ah, regarde, tu veux pas savoir à quel point je suis heureux, je te jure.
4: Moi, je t'aime, moi.
5: J'aurais pas pu commencer cette première édition sans toi, c'était
4: impossible.
5: Arrête
4: de me dire ça, ça me met mal à l'aise.
5: Mais si, Mouna Radim, c'est la vérité, tu sais très bien.
4: Arrête, après.
5: On n'aurait pas pu.
4: Moi, tu sais comment je t'aime? Tu sais comment?
6: À la folie.
4: Non, non, ça n'a rien à voir avec Marrakech. Là, il y a des visages qui ont compris, d'autres pas, d'autres ils s'expliquent. Non, braque, je pas. Premier rang, ils sont gênés. Oh, ça se fait pas, là. Non, c'est... Détendez-vous, c'est cool. T'as vu, ils ont d'autres sièges, le premier rang. Dès que je suis bien, yeah. Confortable, le coussin. Ouais, on rigole pas avec ça, ils ont peur de... Ouais. Ils se disent, non, non, ça se fait pas, regarde.
5: Vous êtes mis au premier rang pour espérer passer une meilleure soirée que les autres.
4: Ouais.
5: Ça va être la pire, attendez. On va vous venger les ponts.
4: Non, Jamel, ça c'est un cliché, le truc genre les riches devant les pauvres derrière, c'est pas vrai. Il y a des pauvres qui économisent pour venir devant et des riches radins, ils restent au fond. Ça existe.
5: C'est vrai, ça c'est vrai aussi.
4: Mais des fois les riches ils sont devant, genre des gens un peu de certaines régions du Maroc.
5: À l'attaque.
4: Je ne veux pas rentrer dans les détails si tu vois ce que je veux dire. Et pour les Français qui nous regardent à la télévision, je dois préciser qu'une certaine région du Maroc ne prononce pas les R. Très très particulier, c'est des gens très confortables, bien installés, très R. Yeah, il y en a très, oui, oui, ils sont du côté de Fès, et vraiment charfait, enchanté, ça fait très plaisir. Non, je déconne, non, c'est pas vrai.
5: En tout cas, merci d'être
4: venu. Mais tout ça, c'était pas prévu en plus, c'est ça qui est génial, t'as vu? J'arrive, je le vois, tout de suite en se...
5: Hein? Ça, mais ça va?
4: Ouais, ça va. Attends, à ce moment-là, je devais aller là-bas.
5: Ça, voilà. Il a la veste?
4: Ça va, Royal.
5: J'ai la veste?
4: De là, ça va.
5: Les yeux bleus, les yeux bleus en place.
4: Les yeux bleus en place.
5: Tout va bien?
4: Smoking Becha.
5: Je voulais juste te dire ce soir, je t'aime.
4: Je sais.
5: Ça, c'est vrai.
4: Arrête.
5: C'est vrai. Je t'aime.

0: Ce moment-là du spectacle, précisément en France, a dû créer une interrogation.
1: Non, on va le garder.
0: Les personnes qui sont là, au début,

0: C'était rigolo, il y avait une espèce de complicité, ils sont partis dans un champ antique, spirituel, j'étais un petit peu déboussolé. Bon, après, ils sont revenus dans des blagues, Gad a même fait des grimaces à Jamel. Jamel, je t'aime. Comment je peux te le dire? Comment t'expliquer? Moi, tous ces mots d'amour, tous ces textos, tous ces lettres.
1: Je t'aime, c'est moi, je t'aime et très souvent je pense à toi.
0: Tu sais quoi, je le sais.
1: Comment tu le sais?
0: C'est quelqu'un qui m'a dit.
1: Et c'est qui te l'a dit?
0: Que tu t'étises encore.
1: Mais serait-ce possible alors?
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3: Bonjour, vous êtes bien chez Muriel Robin. Je ne suis pas là pour le moment, mais laissez-moi un message avec vos coordonnées. Je vous rappellerai de mon retour. Préparez après le bip sonore qui va suivre. Merci d'avoir appelé. Au revoir, à très bientôt. Et...
4: Allô, Muriel. Bonjour, c'est Guy. Eh ben voilà, je sais pas quoi te dire. On s'est pas parlé depuis des années.
3: Je suis là. Allô.
4: Mumu, c'est Guy.
3: Guy comment?
4: Comment, Guy comment?
3: Ah oh, Guy. Oh, Guy. Oh, Guy, oh, alors.
4: Eh oui, tu te rappelles, l'Olympia, il y a 5 ans.
3: Bien sûr. Comment veux-tu que j'oublie? Oh, Guy.
4: Quel succès pour nous.
3: Mais pour toi aussi.
4: On n'aurait jamais dû aller au-delà. Jouer ensemble, oui. Vivre ensemble, non.
3: Oui, mais écoute, tu faisais si mal la cuisine. Tu repassais très mal les
4: choses. Et toi, tu vois que c'était agréable quand tu rentrais à la maison à 5h du matin, saoule comme une polonaise, et que tu me balançais des coups de Santiago sur la tronche parce que tu ne me trouvais pas assez rock'n'roll. Tu n'as jamais accepté de quitter ta bande de potes pour fonder un vrai foyer. Reconnais-le, Muriel, reconnais-le.
3: Oui, mais c'est du passé tout ça. On ne va pas recommencer, Guy.
4: Non. Et à ce propos, Jean-Loup Dabadi et Pierre Palmade... Que sont-ils devenus?
3: Ils sont ensemble. Ils ont adopté une petite Tahitienne.
4: On vivait si heureux tous les deux sur scène. Tu te souviens?
3: Oh oui. Et tout de suite après, on allait dans les petits bistrots, tout ça. On faisait la fête, hein. Mais alors, dans la journée?
4: Le jour nous a nuit.
3: Tu me fais toujours rire, toi.
4: Ça te fait quel âge maintenant?
3: Et ta sœur?
4: Ma sœur, 32 ans. Et Johnny, Hallyday?
3: Et pourquoi tu me parles de Johnny Hallyday là?
4: Non, parce qu'on se donnait des nouvelles des amis.
3: Bah écoute, Johnny, ça va, il a été adopté par une petite Haïtienne. Hein? Et toi? Enfin toi, je veux dire, qu'est-ce que tu nous prépares, toi?
4: Je tourne Une vie de Napoléon.
3: Oh, pour le cinéma ou la télé?
4: Les deux. C'est 1h30 de cinéma et 24 heures de télévision. Et toi?
3: Moi, là, je prépare mon Parc des Princes.
4: Ça veut dire quoi, ça, je prépare mon Parc des Princes?
3: Eh ben, tu sais, ils disaient toujours l'Olympia, c'est trop petit, le Zénith, c'est trop petit, alors ils vont faire Parc des Princes.
4: Mais, surtout, le prends pas mal, là, c'est pas toi qui seras trop petite. Je veux dire, tu es sûr qu'on te verra de partout, même du haut des virages?
3: Oui. À part les 20 premières minutes, parce qu'ils te balancent des pétards et des fumigènes. Mais après, quand la fumée se dissipe, il paraît qu'on voit très très bien, hein.

0: tu te rappelles? Olympia, en 92.
1: Oui, je me rappelle bien.
0: Nous nous sommes tant aimés.
1: Mais je t'aime encore.
0: Moi aussi. Salut Robin.
1: Salut Bedos.

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1: Bonjour monsieur.
2: Monsieur.
1: J'aurais voulu une baguette, s'il vous plaît.
2: Oui, une baguette comment?
1: Pas trop cuite.
2: Oui, mais quel genre de baguette?
1: Ah oui, vous voulez dire moulée, pas moulée? Oh, bah ça m'est égal, alors là...
2: C'est pour manger avec quoi, votre baguette?
1: Ah ben, je ne sais pas, moi, c'est pour tout. C'est pour pousser ma viande, c'est pour saucer, c'est pour tremper mes tartines le matin dans le café au lait. Enfin, une baguette normale faite avec du pain, quoi.
2: Du pain normal, ça n'existe pas, monsieur.
1: Non, mais attendez, je suis bien dans une boulangerie, ici.
2: Ah non, monsieur, ici, il n'y a pas de boulangerie. Ici, vous êtes dans un atelier du pain.
1: Ah! Et vous, vous n'êtes pas boulanger?
2: Non, je suis maître boulanger.
1: Ah oui, vous avez un label comme les poulets.
2: Vous êtes ici, monsieur, chez un maître boulanger, artisan de France, fabricant agréé, farine complète, label moulin de pays, cuisson four en bois à l'ancienne.
1: Vous voulez dire four à bois?
2: Four en bois, comme chez les Gaulois.
1: Et le four ne prend jamais feu?
2: C'est justement. Et les copeaux de cendre retombent dans la pâte avant qu'elle soit cuite.
1: Mais c'est pas mauvais pour la santé, ça, le bois brûlé?
2: Au contraire, le charbon est très bon pour la digestion. Et restitue le goût authentique du blé récolté avec l'âne et le bœuf.
1: Ah oui, bah alors en effet, bah donnez-moi, je ne sais pas, moi par exemple, celle-là, là, qui m'a l'air bien.
2: La campaillette!
1: Oui.
2: Pain complet blanchi à la farine de soja avec morceaux de lard et artichaut.
1: Ouais, enfin, le lard et l'artichaut le matin dans le café au lait. Et celle qui est à côté qui m'a l'air plus dorée.
2: Croustillette!
1: Oui, oui. Elle m'a l'air plus dorée.
2: Oui, elle est bien dorée.
1: Elle est bien dorée.
2: Avoine, orge et son.
1: Ah, c'est pour les chevaux?
2: Particulier au goût, mais très bon quand on a des problèmes de transit.
1: Ah oui, mais là, voyez-vous, monsieur, je suis loin de chez moi. Et si j'ai un petit creux, je ne voudrais pas avoir d'ennui sur la route. Et le petit rond qui est à côté, là?
2: La bâtardette!
1: Oui.
2: Noix, olive, ail et persil.
1: Bref, à l'ail le matin...
2: Sinon, j'ai la trifouillette! Qui a beaucoup de succès.
1: Ah oui, et elle est fourrée à quoi, votre trifouillette?
2: Anchois, sardine.
1: Si je fais griller du pain dans mon appartement, ça va sentir le poisson dans tout l'immeuble.
2: Sinon, il me reste deux croupettes, une déjeunette, un pavé au pavot, une chapata.
1: Vous n'avez pas la chapatinette, ça me permettrait de me déplacer.
2: J'ai aussi la merguezouillette, pour manger avec le couscous.
1: Vous n'avez pas la branlounette, quand on est tout seul.
2: Il m'en reste une demi, je vous la tranche.
1: Non, non, surtout pas, je préfère la garder entière.
2: Pourquoi n'essayeriez-vous pas la pingolette?
1: Ah mais je sais pas moi pourquoi j'essaierais pas la pingolette. Pourquoi, qu'est-ce qu'il y a dedans, du saucisson et des asperges?
2: Ah non monsieur, celle-là c'est celle qui se rapproche le plus du pain d'autrefois, les natures.
1: Bon bah alors allons-y pour la pingolette.
2: Mais la pâte est aux œufs de pingouin.
1: Ah oui. Oui, oui, je me disais aussi, oui. Vous n'auriez pas la ouistitette avec des poils de singe? Parce que j'en aurais bien pris une avec une fougasse à la bouse d'éléphant.
2: S'il vous plaît monsieur, restez correct, hein. Nous sommes ici dans une maison sérieuse. Ici, nous sommes boulangers de père en fils depuis mars 2004.
1: Donc, une baguette normale à la con avec rien dedans, ça n'existe pas.
2: Si, monsieur, mais pas chez nous.
1: Bon, bah alors, je vais aller au supermarché à côté m'acheter des biscottes.
2: J'en ai, monsieur, des biscottes.
1: Ah oui, ah oui. Et à quoi?
2: Au petit pois.
1: Ah oui. Oui, je me disais aussi. Bon, bah, écoutez, ça ne fait rien. Je ne vais pas prendre de pain ni de biscotte. Je vois que vous avez des tartes, là, qui m'ont l'air pas mal. Donnez-moi donc une tarte aux prunes pour 6 personnes.
2: Bien sûr, monsieur. Votre tarte aux prunes, vous la voulez à quoi?
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4: Oh, je suis Steven.
5: Je suis Christopher et...
6: Steven and Christopher.
5: Yeah.
4: Oui, parce qu'on est aux parents, on a toujours aimé les prénoms un petit peu...
5: moches.
6: Ouais, en même temps, c'est sympa d'avoir des prénoms moches. Ça nous donne le droit de faire des vannes dessus. Ouais. C'est un peu notre seule communauté à nous, les prénoms moches. Alors bien sûr, on a une communauté, c'est les jumeaux.
4: Oui,
6: mais c'est une toute petite niche, Steven. C'est une naissance sur 85. Mm. Alors que les prénoms moches.
4: Ouais.
6: Alors, aujourd'hui, les parents, ils sont en roue libre. Hein. Et
4: tu vas dans une crèche aujourd'hui à Paris, c'est plus une crèche. Hein.
6: C'est une épicerie bio. Dis donc, je me suis dit, on n'a pas vu framboise cet après-midi.
5: Non, elle est partie avec son amie Cannelle.
6: D'accord.
5: À l'anniversaire des jumeaux.
6: Les jumeaux.
5: Tapenade et clafoutis.
6: D'accord. Prune, tu arrêtes d'embêter Goyave.
5: Oh, cerise, arrête de sucer ton pouce. Oh,
6: ton pouce, je m'y ferai jamais à ce prénom. Nous, on nous pose souvent cette question, est-ce que vous êtes des vrais ou des faux jumeaux?
4: Alors nous, à la naissance, on n'a pas su le dire. Ouais. Les médecins n'ont pas su le dire.
6: Alors, ce qu'on a fait, c'est véridique, on a fait ce qu'on appelle un test ADN de fraternité.
4: Ouais, c'est comme un test de paternité, sauf que c'est pour savoir si on est des vrais ou des faux jumeaux.
6: Alors que le test de paternité, c'est pour savoir si t'es un vrai ou un faux cocu.
4: D'accord, c'est un peu le... Alors,
6: on a eu le résultat, on peut vous le dire, aujourd'hui, nous sommes des vrais jumeaux.
4: On a exactement le même ADN.
6: Et sur le plan génétique, nous sommes parfaitement compatibles. Ouais. C'est-à-dire que s'il a besoin d'un rein, bah paf, je lui passe un rein.
4: Et si j'ai besoin d'un rein?
6: Et tu te démerdes, t'en as deux.
4: Ouais. Ouais, y a des inconvénients aussi. Hein.
6: Évidemment, le principal inconvénient quand on est jumeaux, bah, c'est qu'on partage notre naissance.
4: Et du coup, on partage nos anniversaires.
6: Et du coup, on partage nos cadeaux.
4: Et ça, c'est chiant, tu vois.
6: Ouais. Alors nous, pas cons, on a trouvé une solution.
4: Moi, je fête la date de ma naissance, le 30 décembre.
6: Et moi, je fête la date de ma conception, le 30 mars.
4: Enfin, c'est-à-dire que moi, je fête le jour où je suis sorti de maman.
6: Et moi, je fête le jour où je suis sorti de papa.
4: Voilà.
6: Ça va, tu vois.
4: Hey. D'ailleurs, il faut savoir que quand on est sorti de papa, on était un seul et même spermatozoïde.
6: Oui, parce que nous sommes des vrais jumeaux. Hein,
4: alors que les faux jumeaux, c'est deux spermatozoïdes.
6: Ah, qui se sont rencontrés, je sais pas, sur...
4: Adopte un embryon.
6: Oui, je sais pas.
4: Allô?
6: Allô?
4: Ouais.
6: Ouais. T'es déjà arrivé?
4: Bah oui, écoute, je t'attends devant l'ovule. Hein,
6: Ah, ok. Je suis désolé, je vais être en retard, là.
4: Ah mince.
6: Ouais, j'ai des bouchons.
4: Ah, t'es où?
6: Trompe de Fallope.
4: Ah.
6: Ouais, je suis désolé, j'ai du monde, j'aurais dû mettre Oise.
4: Eh ben oui.
6: Ouais.
4: Mmh.
6: Ou alors j'aurais dû passer par derrière, je sais pas.
4: Oh là. Je te le déconseille, moi j'ai un pote qui a essayé, il m'a dit c'est la merde. Hein.
6: Ah, ok. Mmh.
4: Alors nous, ça c'est des faux jumeaux.
6: Oui.
4: Nous on est des vrais jumeaux. Oui. Donc les vrais jumeaux, nous on s'est rencontrés directement dans le ventre de maman.
6: Et 9 mois de colocation.
4: Très sympa.
6: Très sympa. Hein, c'est, c'était piscine tous les jours.
4: Tu sais, nous on avait toujours un truc à se dire dans le ventre, ça faisait.
5: Plus fait que moi cet après-midi. Moi je pense que je vais rester là, moi.
4: D'accord, d'accord.
5: Et toi tu.
4: Moi je bouge pas.
5: Oui, mais non.
6: Hey, salut papa! Salut papa! Salut papa!
4: Oui, parce qu'on avait des visites parfois.
6: Bien sûr.
4: Ah oui.
6: Attends, attends!
4: Attends!
6: Tu sais qu'un soir ça a fait. Hey, salut! C'est pas papa ça!
4: Ça c'est pas vrai. Hein.
6: Non.
4: Et au bout de 9 mois, bah, il a fallu sortir.
6: Et je me rappelle, on savait pas lequel des deux devait sortir en premier de maman. Donc nous on avait choisi de le faire à la courte paille. Voilà.
4: Mais comme on n'avait pas de paille...
6: Et qu'on est de petits garçons...
4: Bah on l'a fait au court kiki.
6: Ah.
4: C'était le plus grand kiki qui sortait en premier.
6: 20h, 20h15.
4: Ouais, ça va, écoute.
6: La naissance.
4: La naissance. Alors nous sommes le 30 décembre 1987. Il est à peu près 8h moins 5.
6: C'est ça. Hein.
4: Et nous sommes tranquillement en train de dîner dans le ventre de maman. Et puis là, tout à coup...
6: on nous a vidé la piscine. Bah qu'est-ce que c'est que ce bordel? Bah va voir ce qui se passe.
4: Hey! Oh, dis donc. Il y a du monde, dis donc. Est-ce qu'il y aura un plombier dans la salle? Parce qu'on a une petite fuite, ça pourrait... Lâche-moi, toi.
5: Non, non, non, non, Christophe, non!
6: Et là, mesdames et messieurs, je me suis retrouvé sans mon frère, sans piscine, seul au monde. Alors, malgré la peur que j'avais de ce monde qui me paraissait un peu hostile, j'ai décidé, dans un élan de courage, de rejoindre mon frère. Chut!
4: Qu'est-ce qui se passe?
5: Le cordon!
4: Ah, coupé!
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7: Viens pour une demande.
8: Je me doutais bien que c'est pas pour une réponse. Hein.
7: Allez, on commence par le début. Nom, prénom, tout le swing. Allez, on y va. Ah, c'est pareil, ça, c'est...
8: C'est comme les CD, quand ça se fout...
7: Le col, le laser.
8: Le long.
7: Et du septon,
8: le... Le long, pardon.
7: Ça a été long, hein.
8: Ça a été long,
7: hein. Le long.
8: Marie-Laine, tu es là.
7: Marié.
8: Marié, mais putain, vous n'avez pas fait tout le même jour, hein.
9: Alors, mariée.
7: Voilà.
9: Et elle est où?
7: Elle est pas là. Licenciée.
9: Licenciée économique.
7: Ça, c'est pas bien. Qu'est-ce qu'elle en dit, madame, de ça?
9: Elle dit pas grand-chose.
7: Elle s'en fout, quoi.
9: Non, elle s'en fout pas. Elle est dans le...
7: Connemara.
9: Dans le coma.
7: Ça fait moins loin, hein.
9: Oui.
7: Oui.
9: Tu
7: t'es 8 déjà. C'est pareil, vous les faites en rafale. Et votre femme, elle vous appelle Kalachnikov. Vous êtes à la chambre, vous refaites tout sur le plafond. Et bim, le lustre, merde.
9: Deux.
7: Allez, je vous en mets que deux. Hein. Vous m'êtes sympathique. Deux enfants. Les prénoms.
9: Cindy.
7: Et Crawford.
9: Alors, on me les a retirés, les enfants.
7: Vous, par contre, vous n'êtes pas retirés.
9: Pour les mettre à la...
7: Ça fait peur, et les Allemands, hein. Quand j'étais petit, j'en avais une frousse, ça. Le chef, là, le... Comment il s'appelait, là, le... Si, le chef des Allemands, là. Mais si, je suis petit, je suis teigneux, j'ai la moustache, la mèche de travers, je suis...
9: Maigret.
7: Je suis... Hitler.
9: Ah, merde.
7: Vous regardez pas question pour un champion,
9: mais si, je le regarde, mais le temps que je réponde, c'est les infos. Ah.
7: On y va, on s'applique.
9: Oui.
7: Nationalité.
9: Française.
7: Et merde. Vous y mettez pas du vôtre, là, quand même.
9: Bon. Par contre, j'ai un beau-frère qui est corse.
7: Ah ! Mais voilà, quand même, on fait une bonne nouvelle. Oui. Il est joueur et il gardait le meilleur pour la fin.
9: La Corse, là, il y a du fric, là, pour la Corse.
7: Alors, Corse, est-ce qu'il a été victime de feux de broussailles, d'attentats, plasticage ?
9: Non, jamais.
7: Vous êtes sûr qu'il est corse ?
9: Ah, oui, parce qu'il a...
7: Il a quelque chose de Tennessee.
9: Il a qu'un petit cochon d'Inde.
7: Oui.
9: Et il a touché une subvention pour un troupeau de vaches.
7: Oh putain, ah. Oui. Oui, non, là il est corse.
9: Là je vais le foutre corse avec un K même.
7: Alors, là, ce qui serait génial, parce que maintenant qu'on a les écologistes au pouvoir,
9: oui,
7: on vient de recevoir un tas de subventions, là. Alors, ce qui serait très bien, ce serait que son cochon d'Inde, enfin, son troupeau, administrativement parlant, soit mordu par l'ours des Pyrénées.
9: Parce que voilà,
7: là, ça débouche sur... Il y a un gros lot, quoi.
9: Là, vous déconnez, là.
7: Non, pas du tout. Moi, j'essaie de vous trouver une case, monsieur, parce que là, on m'a pas allé loin avec votre dossier. Alors, moi, j'essaie de vous aider. Mettez-y du vôtre un peu.
9: Ça fait 30 ans que je cotise aux charges sociales. Et pour une fois que j'ai besoin d'aide, on me donne que dalle. C'est un scandale.
7: Dépêchez-vous, vous me foutez le mal, le maire.
9: Écoutez, moi, c'est dégueulasse. Tout ça, ce pognon, il sert à rien.
7: Vous plaisantez ou quoi? Ce pognon, il sert pas à rien.
9: Il sert à payer
7: des gens comme nous. À l'écoute, sensibles, qui sommes là pour vous. Et puis attention, regardez, et vous repartez pas sans rien. Hein. Regardez, cadeau, le t-shirt du ministère de l'aide sociale. Et regardez, ça fait t-shirt, chemise de nuit spéciale coma.
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11: Non, mais ça suffit, c'est cliché sur les hommes et les femmes.
12: C'est vrai, on est pareil.
11: En plus, les hommes ont beaucoup changé.
12: Puis les femmes sont restées les mêmes. Moi, je dois dire, j'adore les femmes. Hein. Je trouve que les femmes sont vraiment pratiques.
11: Pratiques ?
12: Oui, elles ont le sens pratique. Hein. C'est-à-dire, oh, là, par exemple, là, c'est le bac à légumes, je vais pas y mettre les yaourts.
11: Mais les hommes aussi, ils ont le sens pratique. Par exemple, j'enlève mon slip dans le couloir et je le laisse là.
12: Non, c'est pas toujours vrai ça, Anne, parce que je vois, par exemple, moi chez moi, j'ai pas de couloir.
11: Non, mais il faut quand même reconnaître que les hommes maintenant sont beaucoup plus délicats avec les femmes.
12: C'est vrai que je sais qu'il y a des questions auxquelles il faut systématiquement répondre non.
11: J'ai pas un peu pris des cuisses?
12: Non.
11: Tu la trouves belle, cette blondasse?
12: Non.
11: T'aimes ma nouvelle coupe?
12: Oui.
11: Attends, mais nous aussi, on sait mentir quand il le faut. Hein. Par exemple, c'était vachement bien. On t'a jamais dit ça?
12: Non, moi jamais entendu. Non, moi c'est plutôt « Ah là là, comment tu fais t'étais tout seul t'es envoyé des dieux ?» Enfin, tu vois...
11: Non mais c'est incroyable, parce qu'un homme qui saute sur tout ce qui bouge est un don Juan.
12: Alors qu'une femme qui bouge sur tout ce qui saute, c'est une gourmande.
11: Ah ouais, t'appelles ça une gourmande?
12: Oui, on dit gourmande maintenant parce qu'on a changé.
11: Non mais moi je trouve quand même, il y a des trucs qui sont pas normaux. Par exemple, je veux dire, un homme il peut rentrer chez lui tard dans la nuit en sentant bon le vin et la bière. Attends, j'étais où? J'étais avec des copains, je me suis détendue. Attends, imaginez que nous, on rentre à 3h du matin en disant j'étais avec des copains, je me suis détendue.
12: Oui, enfin, les femmes, vous avez un petit côté hypocrite quand même. Par exemple, quand un mec vous plaît, vous sortez des phrases du style « Ah là là, il est trop beau, j'aimerais qu'il m'invite à dîner. »
11: Ah oui, puis vous, c'est « Ah, elle est bonne, j'aimerais l'attirer. »
12: Et on vous invite à dîner.
11: Ensuite, la femme dit « Ouais, il a dormi chez moi. »
12: Alors que le mec dit « Oh là là, je lui ai tout fait, on a baisé toute la nuit. » Je te jure, elle criait « Stop. »
11: Lui au lit, si tu veux, c'est un peu le fast-food. Beaucoup d'attentes, servitour ramolli, t'as encore faim après.
12: En tout cas, il faut avouer, vous les femmes, vous avez un avantage sur nous, c'est que vous pouvez simuler.
11: Démonstration. Ah ah. Ou plus sobrement.
12: Ouh, ah ah. Non, enfin, moi, je veux pas me vanter, mais je sais qu'avec moi, on n'a jamais simulé. Hein. Moi, c'est Ligue des Champions tous les soirs, prolongation, tir au but. Même la fille, elle crie « Stop ! Arrête ! Arrête ! Mais arrête, je te dis, merde !»
11: Ouais, attends, Denis, toutes les femmes en ont rajouté au moins une fois dans leur vie. On leur montre ? Non, c'est pas parce qu'il y a un petit peu de monde que ça doit vous gêner. Je parle pas de ce que vous vivez actuellement, mais de ce que vous avez pu connaître dans des vies antérieures. Mes amis, les femmes, montrez ce dont vous êtes capables. On va faire juste l'orgasme de base. Ah, on va peut-être s'arrêter là. Coït interrompu.
12: Moi, j'aime bien.
11: Non, mais c'est vrai que les hommes, en général, font moins de bruit. Les hommes font plutôt... Ou alors... Ou encore...
5: Ouh, non, non, non, non, non.
11: Et ensuite... Et c'est là où la femme demande...
12: Tu m'aimes?
11: Alors justement, messieurs, ça c'est vraiment important. Je vous propose de vous entraîner à dire ces trois mots qui ont tellement de mal à sortir spontanément. Je t'aime. Non mais c'est comme dans la vie, on vous demande pas de le penser vraiment, on vous demande de le dire souvent.
5: T'as vidé la poubelle?
11: Non mais c'est de le faire avec de la sensualité, avec du feeling, chuchoter par exemple. Mes amis les hommes, montrez-nous ce dont vous êtes capables.
12: Et maintenant, mesdames et les femmes, le petit bruit qu'on a vu tout à l'heure.
11: Voyez, messieurs, faut pas grand-chose.
12: Pour leur faire plaisir.
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10: J'ai remarqué un truc, devant vos synagogues, il y a toujours la police.
13: Bah ouais, c'est pour notre sécurité, ça.
10: Mais tu sais que devant nos mosquées aussi, il y a toujours la police.
13: Bah ouais, c'est pour notre sécurité, ça.
10: Ouais, parce que habituellement vous êtes toujours entre vous.
13: Qui ça, vous?
10: Bah vous, le peuple des guirlandes.
13: Quoi? Arrête!
10: C'est combien? Je te rachète la boutique?
13: Arrête, on est pas comme ça! Arrête, c'est pour... En plus, c'est vous qui êtes tout le temps entre vous. Vous vous mariez entre vous, mais
10: bah c'est ça, les Marocains se marient entre Marocains, oui. Les Algériens entre Algériens, oui. Les Tunisiens entre hommes, donc c'est comme ça.
13: Ah bon? Vraiment? Ah, je savais pas!
10: Et c'est pour ça que mon père il a peur.
13: Il a peur de quoi?
10: Mais réfléchis un peu, Younes. Toi t'es musulman, notre metteur en scène il est musulman, ouais. Notre producteur Jamel il est musulman, moi mon père il a peur que je me convertisse, voilà tout.
13: Et pourquoi pas, c'est bien!
10: Eh non, mais moi ça me va pas, les survêtres Lacoste, je suis bien comme ça.
13: Mais qu'est-ce que tu racontes? Tu crois que mon père, il a pas peur, non?
10: Il a peur de quoi, toi?
13: Bah pareil, toi, t'es juif, notre attaché de presse, elle est juive, oui. Notre manager, il est juif.
10: Oui.
13: Il a peur que je me convertisse à votre religion.
10: Mais ça, c'est bien, ça.
13: 7 ans pour se convertir, mais vous êtes complètement dingue.
10: Mais non, mais 7 ans, c'est comme ça chez nous. T'as vraiment envie de devenir juif, faut se donner, travailler tous les jours.
13: Ah, et tu peux m'expliquer pourquoi Danny Boone, il a mis que 2 ans à se convertir?
10: Mais c'est pas pareil, Danny Boone a pratiqué la religion très vite, il a lu beaucoup de livres sur la Torah, il a gagné 27 millions en 2008, ça n'a rien à voir.
13: Ah, d'accord. Bambi. Voilà. D'ailleurs, c'est quoi c'est une chevreuil, Bambi?
10: Oh, oh.
13: Bambi, chevreuil.
10: Bambi, c'est pas un chevreuil, c'est une biche d'abord. On m'appelle Bambi, messieurs, dames, parce que voilà, je suis fan de Michael Jackson. Yeah, you like it, right? Michael Jackson m'a toujours beaucoup, beaucoup, beaucoup touché quand j'étais petit. Et comme lui, messieurs, dames, comme Michael Jackson, je suis devenu blanc.
13: Attends, pourquoi t'étais noir avant toi?
10: Bah, bien évidemment que j'étais noir.
13: Mais toi, t'es pas crédible comme les affiches KFC dans le métro. Hein.
10: Mais tu... hein? Quel rapport les affiches KFC dans le métro?
13: Bah dans les affiches KFC dans le métro, il y a que des blancs sur l'affiche. C'est comme si tu faisais une pub sur Phuket qu'avec des Congolais, ce sera pas crédible.
14: Nanazayo nayo blanquette de veau. Exemple une gomme au jaunet. Là, ça dit réservation.
10: En tout cas, moi aussi, j'avais une question à te poser. Là, c'est grave, monsieur.
13: Ouais.
10: J'ai entendu que quelques années avant de mourir, Matata s'est converti à l'islam. Est-ce que c'est vrai?
5: Alhamdoulillah, ça fait plaisir.
10: Mais pourquoi vous avez fait ça, Michael Jackson?
5: Il était gentil.
10: Comme ça, il était merde.
13: Attends, et pourquoi il s'est pas converti à ta religion?
10: Trop endetté, Younes.
13: Oh,
10: on avait déjà Madoff à l'époque, on pouvait pas gérer tous les dossiers, putain.
13: En plus, sincèrement, messieurs, dames, de jouer aujourd'hui, ce soir, dans une belle salle comme ça, ça nous fait vraiment, vraiment plaisir.
10: Et en plus, ça nous fait plaisir à chaque fois, Younes et moi, de jouer devant des Arabes, des Juifs, des Noirs, des Blancs.
13: Ouais. Comme quoi, il n'y a pas qu'à la CAF que c'est possible.
10: Bien sûr. En tout cas, vous l'aurez compris, messieurs, dames, c'est vrai. C'est vrai qu'on n'a pas du tout la même religion.
13: Mais on a la même passion.
10: C'était Younes et Bambi. Merci beaucoup.
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16: Salut Eric.
2: Salut.
16: Salut Eric.
2: Salut.
16: Salut Eric.
2: Salut.
16: Eric, c'est super de te recevoir parce que tu sors ton premier disque. T'es numéro 1 top 50 et avant t'avais jamais chanté ni fait de musique.
2: Ouais, c'est peut-être pour ça, je veux dire.
16: Ouais. Quel effet ça fait? C'est super, non?
2: Ouais, bah disons que ça me fait vachement plaisir pour moi, je veux dire.
16: Ouais.
2: Au niveau personnel, je veux dire.
16: Ça t'est venu comment cette chanson? T'as eu un flash
2: Bah disons que j'ai fait une rencontre.
16: Ouais.
2: Parce que je crois beaucoup aux rencontres dans ce métier, tu vois.
16: Ah, il faut quand même signaler que celui qui t'a lancé, c'est le plus gros producteur de disques en Europe et c'est ton père.
2: Ouais, disons que j'ai eu la chance de rencontrer mon père.
16: Mais alors après, ça a été vachement vite quand même, parce que t'allais enregistrer à New York avec les meilleurs musicos.
2: Ouais, les machus Cambos.
16: Ouais.
2: Bon, c'est pas évident d'aller à New York, même si tu vis dans un palace, toi.
16: Ouais, mais tu connaissais déjà les States. C'est pas la première fois que t'y allais.
2: Ouais, mais j'y allais comme ça le week-end avec des potes, pas pour bosser, toi.
16: Ouais. Ouais, super. Ouais, t'y allais juste pour le fun.
2: J'aime pas les mots anglo-saxons comme fun. C'est un peu destroy, quelque part.
16: Ouais. Alors après, t'as eu une enfance difficile, enfin, avec tes parents, parce que vous étiez toujours entre Monaco, les Seychelles, Los Angeles, Melun.
2: Ouais, c'était chiant. Surtout Melun.
16: Ouais. Alors, je voudrais te poser une question qu'on pose toujours dans ces cas-là. La scène, c'est pour bientôt?
2: Ouais, la scène, ça me branche, je veux dire, mais ce qui m'emmerde, c'est le public.
16: Et tu penses à quoi comme scène pour débuter?
2: Le Zénith.
16: 15 jours au Zénith, alors on peut le dire?
2: Un jour, ça suffira, toi.
16: Ouais.
2: Parce que j'ai pas envie d'aller au boulot tous les soirs.
16: Ouais.
2: Je suis pas un fonctionnaire.
16: Ouais, super. Ce qu'il y a, c'est que à ton répertoire, il y a une seule chanson. Puisque la face A, c'est le tube qu'on connaît. Et la face B, tu accordes ta guitare.
2: C'est pas un problème, le public même. Je leur chanterai 10 fois le tube. Quand on aime, on compte pas.
16: Ouais. Ouais, super. Dis-moi, tu te sens concerné par l'actualité?
2: De loin, mais ça m'intéresse vachement.
16: Ouais. Qu'est-ce que tu penses de ce qui se passe à l'Est en ce moment?
2: Je crois que des villes comme Strasbourg ou Mulhouse, elles doivent être libres.
16: Ouais. Ouais, super. Et qu'est-ce qui, dans le monde actuel, dans le contexte, en un mot, te fait le plus flipper?
2: Le racisme.
16: Le racisme?
2: Ouais, le racisme.
16: Pourquoi le racisme?
2: Parce que si ça continue, il y aura que des étrangers qui vont faire des disques.
16: Ouais.
2: Ça me fout les boules! Putain de négros qui prennent nos places!
16: Ouais, super. Ouais. Tu vas me dire très vite trois choses que t'aimes, très vite trois choses que tu aimes pas. Tu réponds très vite, sans réfléchir, comme t'as l'habitude. Trois choses que t'aimes.
2: J'aime l'intelligence.
16: Super.
2: Le travail.
16: Ouais, c'est super.
2: Les bêtes.
16: Ouais, c'est super. Trois choses que tu détestes.
2: La bêtise.
16: Super.
2: La facilité.
16: Ouais.
2: Les bêtes.
16: Ouais, super. Ah, tu m'as déjà dit que tu aimais les bêtes.
2: Ouais, mais il y a des bêtes qu'on aime et d'autres qu'on n'aime pas, je veux dire.
16: Ah ouais. Oh merde, un glaire. Les paroles de tes chansons, enfin de ta chanson, enfin de la chanson qu'on a écrite pour toi.
2: Attends, mais c'est ma chanson, je veux dire.
16: Ouais, enfin, elles sont un peu hard, quand même.
2: De toute façon, je les comprends pas toutes moi-même.
16: Parce que tu m'excuseras, mais... Bleu, bleu comme l'enfer, tu es belle comme l'amour. Rouge, rouge comme ta mère, tu pètes comme un tambour. On n'a rien vu d'aussi fort depuis Marcel Amon.
2: Ouais, j'aime bien la provoque.
16: Ouais, super, Eric. Merci pour ton interview, et puis on va pouvoir lire les paroles de ta méga chanson sur cette très jolie musique générique de fin. C'est super.
2: Salut.
16: Ouais, super.
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18: Qu'est-ce qu'on est en train de faire, là, Bichoco, là?
19: Mais là, on se tape la honte, là.
18: Mais pas du tout. Là, on fait de la recherche scientifique, là.
19: Ah bon?
18: Bah oui.
19: Mais je croyais qu'on était là pour brancher des meufs, tu m'avais dit.
18: Mais tout ça, c'est la même chose.
19: Ah, c'est pareil.
18: C'est de la technique. Cette technique, c'est la solution définitive au manque de femmes dans ta vie.
19: Ah ouais?
18: Ah oui, moi, je peux te dire que j'ai la mienne, je peux te dire qu'elle est bien rodée.
19: Quoi, ta femme?
18: Non, ma technique.
19: Ah, d'accord.
18: Bon, d'ailleurs, on va l'essayer tout de suite.
19: Ta femme?
18: Non, ma technique.
19: Ah, excuse, ouais, j'ai...
18: Bon, allez, tu te fais plaisir, t'en choisis une.
19: Une technique?
18: Non, une femme. T'as la vache.
19: Elle est compliquée, ta technique. Déjà, ça a même pas commencé, j'ai pas compris.
18: Bon,
19: T'as pas une technique moins difficile?
18: Toi, tu cherches le confort, quoi.
19: Mais je cherche un truc que je peux comprendre.
18: Bon, bah, il y a des sites de rencontres. Il y a des sites de rencontres.
19: Attends, on a le droit de s'inscrire à un site de rencontres?
18: Oh, bah, n'importe quel con est inscrit sur un site de rencontres, hein.
19: Comment tu le sais?
18: Je suis inscrit, moi.
19: Tu crois que je pourrais m'inscrire, moi?
18: Toi, t'es pas moins con qu'un autre, hein.
19: Je peux y arriver.
18: Toi, bien drivé, tu peux faire un malheur, toi.
19: Ça fait plaisir. Ouais, mais attends. Est-ce qu'on chope sur les sites? C'est pas
18: bon,
19: une...
18: Bah, moi, c'est une avalanche de femmes.
19: Ah ouais?
18: J'en suis déjà à deux rendez-vous.
19: Par jour?
18: Non, par an.
19: Ouais, mais...
18: Ouais.
19: J'en connais pas des sites.
18: Mais c'est moi. Ma spécialité. Essaye le tiramisu, donc t'es tranquille. Bon.
19: Tu m'inscris, moi?
18: Allez, je vais te trouver un site un peu, un truc qui te correspond un peu.
19: Bah, tiens,
18: celui-là est très bon, celui-là. Hey, adopte un chômeur.
19: Non, ça plaira pas au Pôle emploi.
18: Ouais, ouais. Avec la chance que t'as, tu vas te faire irradier, toi.
19: Ah, à tous les coups. En plus, elle me l'a dit, la dame du Pôle emploi. Hein. Mm. Elle m'a regardé dans les yeux, elle m'a dit, attention, un faux pas, t'es décédé. Hein.
18: Non, t'es en CDD.
19: Voilà, c'est ça.
18: CDD, CDD, oui.
19: Ouais, mais ça m'a fait peur.
18: Bah, hein. Les deux, c'est mortel, hein, de toute façon.
19: Ouais,
18: T'as celui-là qui est très bon. Si t'as de la thune, appelle-moi.
19: Si t'as pas de thune.
18: T'appelles pas. Voilà, comme ça, t'es tranquille.
19: C'est
18: vrai. Eh ben, qu'on est con, on a qu'à se mettre là-dessus. Écolo romantique.
19: Ah, ça existe?
18: Bah, y'en a pour toutes les tailles, pour toutes les bourses, hein.
19: Mais oui, moi, je veux bien. Et écolo, moi, ça me va, moi.
18: Bah, ouais.
19: Ouais, moi, j'aime bien ça.
18: Bah, allez, on est parti sur écolo romantique. Bon, on a un petit peu le même problème tous les deux, c'est qu'on peut pas s'inscrire avec nos vrais prénoms.
19: Eh non. Toi, c'est Jésus, moi, c'est Mohamed.
18: Ah, ouais.
19: Si on chope avec des noms pareils, c'est un miracle.
18: Ah, ouais.
19: Ah ouais.
18: À moins qu'on trouve Moïse, et là on touche le quartier dans l'ordre, oui, d'accord. Ouais.
19: Là peut-être ça peut aider.
18: Bon, ouais. Je vais te trouver un pseudonyme,
19: et puis voilà.
18: Un quoi? Un pseudonyme.
19: Les mecs qui s'agitent partout là?
18: Non, pseudonyme, c'est un mot qui remplace un autre par une conjonction de coordination.
19: J'ai rien compris.
18: Mais où est donc mon Ricard? Bon, alors on y va, c'est parti alors.
19: Ah ouais, je m'en rappelle.
18: Bon, pseudonyme, qu'est-ce que j'ai en pseudonyme?
19: Un truc bien, moi.
18: Ta gueule, pseudonyme. Pépito, non, mieux, Palmito.
19: Ah non, moi c'est Bichoco, moi.
18: Oui, Bichoco, oui.
19: Ah ouais.
18: Je me suis trompé de paquet, oui.
19: Ah ouais.
18: Eh, hey, Bichoco l'écolo.
19: Ça sonne bien.
18: Ça rime en haut. Bon.
19: Et ça, c'est moi, ça.
18: Allez, mensuration, la mensuration.
19: C'est quoi ça?
18: C'est la taille.
19: La taille, vachement important. Je sais pas, t'as mis quoi?
18: J'ai mis 1m92.
19: Tu fais pas 1m80?
18: Le matin, je suis 1m92.
19: Ah ouais. Et après, ça se tasse.
18: À 16h, j'ai un coup de barre, mais 1m92.
19: Mais moi, pareil, 1m92.
18: Je te mets 1m82, c'est bon.
19: C'est pas mal.
18: Langue étrangère maîtrisée.
19: À ton avis?
18: Espagnol, anglais,
19: portugais.
18: Portugais?
19: Je maîtrise parfaitement le portugais depuis mon stage dans le bâtiment.
18: Ah bon?
19: Ils m'ont appris les bases.
18: Ah bon?
19: Ah ouais, Bichoco, amène le sable. Bichoco, amène le parfum. Bichoco, ferme ta gueule.
18: Bon, formidable, j'adore. Niveau d'études.
19: Bah...
18: Oui, bah, oui, bah, ah oui, bah, oui, bah...
19: Attends, yo, ouais, attention, moi j'ai un niveau 5, moi.
18: C'est pas vrai.
19: Oui.
18: T'as fait 5 ans d'études après le bac?
19: Non, avant.
18: Ah oui, bac moins 5, oui, ouais, d'accord, ouais. Oui, c'est ça.
19: Bon niveau, hein. Tu sais qu'après moi, elle a arrêté l'enseignement?
18: Ah bon? Elle est partie en maison de retraite
19: En maison de repos.
18: Oui, maison de retraite, c'est parce que t'es fatigué. Alors, situation professionnelle. Attention, il faut quelque chose de stable, quelque chose qui rassure.
19: Oh, mais t'as pas à t'inquiéter, c'est vachement stable. Ça fait 10 ans que je suis au chômage sans interruption.
18: Bon, ça c'est stable, ça c'est stable.
19: C'est stable, hein.
18: Alors, situation maritale.
19: Marie quoi?
18: Tal.
19: C'est quoi ça?
18: Bah, t'es marié, t'es célibataire.
19: Non, je suis tout seul, moi, c'est ça le problème.
18: Ah, tout seul, ça va faire peur aux filles. Non, attends.
19: C'est un truc, là.
18: Enfin, on va dire que toi, t'es une famille monoparentale sans enfants. Alors, pour quelle raison tu voudrais rencontrer une fille? Partager des convictions, trouver l'âme sœur, faire des voyages?
19: Ah non, moi c'est pour niquer, moi. C'est...
18: Non. Non, ça on peut pas le dire.
19: Mais tout le monde le fait.
18: Oui, on peut le faire, mais on doit pas le dire.
19: D'accord, on peut le faire, on peut pas le dire.
18: Bon, quel genre de femme tu recherches? Blonde, brune, grande, petite...
19: Ronde. Enveloppée.
18: Ouais.
19: Généreuse.
18: D'accord, oui.
19: Abondante.
18: Ok.
19: Nombreuse.
18: Ouais, d'accord.
19: Volumineuse.
18: Ouais, d'accord.
19: Dispersée.
18: Ouais, d'accord.
19: Éparpillée. Ouais. Abondante.
18: Oui, ça va.
19: Tu pourras mettre les mêmes partout.
18: Oui, ça va.
19: Et ça, on peut pas le dire.
18: Bon, je vais te poser la question autrement. À quoi elle ressemblerait pour toi la femme idéale? À part ta mère.
19: À ta sœur.
18: Attends. Ma sœur n'est pas grosse.
19: Mais qu'est-ce qu'il te faut? À l'école primaire, déjà, on l'appelait la massive centrale. Mais je trouve que ça lui va bien, Janine. Elle est belle comme
18: attends,
19: ça.
18: Attends. Comment tu viens de l'appeler, là?
19: La massive centrale.
18: Non, après.
19: Eh bien, Janine, comment...
18: Je t'interdis de l'appeler comme ça, ma sœur. Hein.
19: Pourquoi elle s'appelle pas Janine?
18: Non.
19: Elle s'appelle comment?
18: Elle s'appelle pas.
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21: Croisière en Égypte. Vous remontez le Nil pendant 10 jours, soirée animée par Danny Briand et son orchestre. Ah. Forfait Paris-Paris pour deux personnes du 10 au 20 avril, 1400 euros. Ça ferait de belles vacances, hein? Pour ma mère. Hein? Non, qu'est-ce que t'en penses, une croisière pour maman?
22: Très bien. Ouais. En plus, elle sait nager, ta mère. Puis elle la changera de la montagne, parce que tu l'envoies bien en février à la montagne, non? Avec Madame Vercors.
21: Ah bah là, alors, tiens, bonne idée. Alors, elle pourrait y aller avec Madame Vercors en Égypte. Elles s'entendent tellement bien, toutes les deux.
22: Hein? Bah, remarque, s'il y a que ça, nous aussi, on s'entend bien. Hein? Tu vois, c'est marrant, Mathilde, parce que il y a des femmes qui rêvent d'être astronautes ou Marie Curie ou Sharon Stone. Et moi, bah, je rêve d'être Madame Vercors. Comme ça, je partirai 6 mois sur 12. Avec ta mère, d'accord, mais en vacances quand même.
21: Qu'est-ce qu'il y a avec ma mère? C'est quoi le problème? Tu me reproches de trop m'occuper d'elle, c'est ça?
22: Non. Hein?
21: Je rappelle qu'elle sort de dépression et elle est fragile en ce moment.
22: Oh oui, puis alors ça, c'est sortie de dépression, ça la fragilise d'ailleurs tellement qu'elle a tendance à déprimer après. Hein? On voit pas trop comment on va pouvoir s'en sortir, hein? Parce qu'elle se débrouille très très bien, elle a un planning très très bien organisé, ça tombe jamais en même temps. Comme ça, elle a bien le temps de déprimer et après, elle a bien le temps de bronzer. C'est d'ailleurs la dépressive la plus bronzée que je connaisse.
21: Tout le monde n'a pas la chance d'avoir des parents aussi équilibrés que les tiens.
22: Oh, bah, tu sais, peut-être qu'ils prennent un petit peu plus sur eux, qu'ils comptent un petit peu moins sur les autres.
21: Bon, bah, c'est peut-être plus facile d'avoir le moral à deux dans 300 mètres carrés avenue Foch que toute seule dans un deux pièces à Clichy. Mais attention, oula, je peux me tromper, hein.
22: Je suis vraiment désolée que mes parents ne nous posent pas de problème d'argent.
21: Mais tant mieux pour eux, hein, s'ils ne savent pas ce que c'est que d'avoir à remonter la pente.
22: Ils ne sauront pas non plus ce que c'est que de remonter le Nil.
21: Tes parents, hein, en avril, ils sont dans leur maison en Provence, hein, dans leur masse, hein, avec leur grande piscine, leur grand maître d'hôtel, tout. Fin. Bon, maintenant, s'ils préfèrent s'enfermer pendant 8 jours dans une cabine de 10 mètres carrés et s'envoyer tous les soirs Danny Briand et son orchestre, on peut peut-être leur proposer de faire l'échange avec ma mère. En plus, je crois que tes parents, ils adorent ma mère.
22: Oui, alors attends. Alors là, je vois très bien où tu veux aller, mais moi, pas ce soir, je suis pas en jambes.
21: Oh bon?
22: Non. Je suis en train de lire une étude comparative sur les crèmes dépilatoires et j'aimerais bien la finir.
21: Oui, ça, oui, c'est important.
22: Oui.
21: Et puis, peut-être que quand tu seras épilée, tu seras plus aimable. Et son orchestre, hein, évidemment. T'aimes pas ma mère?
22: Oh, écoute, j'ai jamais dit ça.
21: Pas besoin de le dire pour que ça se sente.
22: Je serais curieuse, d'ailleurs, de savoir ce qui te fait dire ça.
21: Rien. Ah. Alors, je voulais juste que tu saches que j'avais remarqué.
22: Très bien. Alors, cite-moi une fois où j'ai été désagréable avec elle.
21: Très bien. La canne que tu lui as offerte pour son anniversaire, alors qu'elle n'a jamais eu aucun problème pour marcher. Hein. Tu trouves pas ça un tout petit peu déplacé?
22: Bon, alors, ça n'est pas une canne pour marcher, hein? Non, c'est une sculpture sur bois, et je voyais très bien ça dans son entrée. S'il y a quelque chose de déplacé, c'est le prix qu'elle m'a coûté. Ta canne. Je te signale au passage que pour mon anniversaire, elle m'a offert une perruque. À ce moment-là, je ne sais pas trop comment je dois le prendre.
21: C'est un cadeau à la hauteur de ses moyens. Très jolie perruque en plus.
22: Très. Tu préfères que je l'accroche dans l'entrée ou au rétroviseur de la voiture?
21: De toute façon, rien de ce que fait ma mère ne te convient. Elle t'aurait offert une rivière de diamants, ça ne t'aurait pas plu non plus.
22: Faux! Bizarrement, j'aurais préféré.
21: Donc, à propos, qu'est-ce qu'elle est devenue, cette perruque?
22: Je l'ai mise au coffre, je la sors que pour les grandes occasions.
21: Moi, j'aime beaucoup ta mère.
22: Normal, j'ai des parents formidables.
21: Et non, je parlais de ta mère.
22: Ok. Ce serait quoi, le problème avec mon père?
21: Mon redressement fiscal? Hein, c'est quand même lui, il faut être un peu tordu hein, pour venir contrôler sa belle-fille.
22: Oh. Qu'est-ce que tu racontes? À ce moment-là, on ne se connaissait pas. Mmh. C'est justement grâce à ce contrôle qu'on s'est rencontrés.
21: Ouais. Cher, la rencontre, hein.
22: Oh non, ça va, n'exagère pas, Mathilde. Il ne pouvait pas deviner qu'après, on allait être ensemble.
21: Non, je m'excuserai, ton père est tordu. Enfin, cadeau de mariage, une agrafeuse.
22: C'était de l'humour.
21: Bah, écoute, j'ai tellement ri, je crois que j'ai encore mal au ventre, dis donc.
22: Bah, vous n'avez pas le même humour.
21: Non, alors, je veux dire, j'adore ta mère, mais tu m'excuseras, ton père est tordu.
22: Je t'interdis de dire que mon père est tordu. T'arrêtes avec mon père. Tu touches pas un cheveu de mon père, je peux te tuer si je veux. Si tu reparles de mon père, moi je prends la perruque et je la grave sur la tête à ta mère. Merde, j'en ai marre de ta mère, j'en peux plus de Madame Vercor. Elle part à la mer, à la neige, à la montagne, je m'en fous, mais qu'elle dégage. Je peux plus la voir, attends, elle me sort par les trous de nez. Ça fait 4 ans qu'on en parle matin, midi et soir. Alors elle remonte le Nil, elle le descend, elle fait ce qu'elle veut, mais qu'elle me pompe plus l'air, sinon je lui fais bouffer sa canne. T'as compris?
21: D'abord, je te demanderai de baisser d'un ton. Tu vas commencer par foutre la paix à ma mère. Je te garantis que si mon père était encore là, il viendrait casser la gueule à ton père, l'autre tordu. Eh oui, ton père est tordu, ton père est tordu, ton père est tordu, ton père est tordu. Voilà, je le dirai autant de fois que je veux. Et si je te chope en train d'agrafer une perruque sur la tête à ma mère, je te fais bouffer l'agrafeuse, tes magazines et toutes tes crèmes épilatoires. Hein? Ma mère, c'est pas de mal à veille qu'elle se permettrait de nous faire un contrôle fiscal. Ma maman, si elle avait pas été là, je serais pas là non plus. Et alors qu'il est, on serait pas en train de vivre une belle histoire d'amour. T'as compris, oui?
22: Tu sais, je crois qu'on devrait éviter de parler de nos parents. J'ai l'impression que ça nous énerve.
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20: Allez, droit au but! Allez, vas-y! Laurent va gagner! Allez! C'est un sketch. Bravo, DJ! Alors l'OM a bien niqué les Parigots.
23: Yo, t'as vu comment tu parles?
20: Ben quoi? C'est pas les PD peut-être au PSG. Ils jouent la bite à la main et c'est pour ça qu'ils n'arrivent pas.
23: Mais tu t'entends là, ce que tu dis? Tu pourrais blesser quelqu'un.
20: Ouais, ben ça me fout, y a que toi. Oh putain, qu'est-ce que j'ai dit qui t'a blessé?
23: Eh ben tes propos homophobes là sur le PSG, parce que je suis...
20: Oh putain! Ne dis rien, j'ai compris. Désolé, je savais pas. Ouais. Mais tu sais, tout ça, c'est des blagues, hein. C'est des expressions. Ouais. Alors, je le pense pas vraiment. Et puis, mais c'est pas évident. Hein. Ah bah ouais, tu es toujours habillé normal, alors. Je pouvais pas savoir, moi, que tu. Mais attention, ça me dérange pas du tout. Hein. Du tout. Que tu sois pédé. Oh, ok. Enfin, que tu sois comme ça.
23: Mais attends, qu'est-ce que tu racontes là? Je suis pas pédé.
20: Ah, t'es pas pédé?
23: Bien sûr que non.
20: Ah putain, tu m'as fait peur.
23: Mais non, je suis supporter du PSG.
20: Oh putain. Oh bouillabaisse. Qu'est-ce que tu me dis là?
23: Oui, j'aime le Paris Saint-Germain. Mais franchement, tu aurais pu le savoir. Je suis né à Marseille, j'ai jamais pris l'accent.
20: Non mais c'est rien ça. Tu fais juste un peu de dyslexie, c'est tout. On va aller voir un orthophoniste et il va te soigner.
23: Ça n'a rien à voir. Et puis je suis pas tout seul, hein. Il y a beaucoup de supporters de Paris qui vivent à Marseille.
20: Oh, fatch.
23: Et on se retrouve pour célébrer les victoires du PSG.
20: Eh ben vous devez pas vous retrouver souvent, c'est déjà ça. Tu devrais avoir honte.
23: Au contraire, je suis très fier. On est comme un groupe de résistants. Je suis le Jean Moulin du PSG.
20: Mais comment tu peux nous faire ça? Tu m'as dit que tu avais vu plus de 27 000 matchs.
23: Mais j'ai menti, j'en ai vu que 25.
20: Mais pourquoi tu m'as menti?
23: Eh ben pour faire mon Marseillais.
20: Ah, parce que monsieur trouve qu'à Marseille, on exagère.
23: Franchement, tu aurais pu te douter. Je t'ai toujours commandé un pastis sans glace.
20: Et alors?
23: Eh ben, pastis sans glace, PSG.
20: Comme truc là, ça veut rien dire. Enfin, moi je suis supporter de l'OM, tu m'as jamais vu boire de l'eau minérale. Foule ton monde bas.
23: Je vais m'en aller, ouais. Mais avant, je voudrais qu'on entende ensemble la dernière chant de supporter.
20: C'est impossible. On n'a plus rien en commun.
23: Si, ce connard d'arbitre.
20: Tu veux dire c'est pas un tueur
23: d'arbitre. Ce connard d'arbitre.
20: Oh putain. On parle même plus la même langue.
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4: Là, où ça? Là, ça vous j'ai dit.
8: Laisse-moi le.
4: Raté. C'est ta faute aussi. T'as vu comment t'es fringué là? Tu es au Tour de France ou la chasse?
8: T'es énervé toi,
4: ça. Oh non, je suis en pleine forme. C'est bien simple, depuis que j'ai arrêté de fumer, je pète le feu.
8: Ah mais cherche pas, c'est ça. Il y a déjà quand ils arrêtent de fumer, après rien les rend irascibles. Tous les.
4: Mais moi non.
8: Et le boulot, ça marche? Pas tellement, non.
4: Qu'est-ce qui se passe?
8: Ils veulent nous mettre à la semaine et 35 heures.
4: Eh ben attends, tu devrais être content, non?
8: Tu déconnes ou quoi? Nous, à l'EDF, ça fait longtemps qu'on n'en fait que 28, con. Alors, quoi.
4: Ah, c'est sûr.
8: On n'est pas un pays de con. On est quand même un pays qui a été champion du monde de football, quoi.
4: Champion du monde et avec une équipe multiraciale.
8: Oui.
4: Et je crois que tu étais raciste, toi.
8: Oui, je suis raciste, mais pas en foot.
4: Tiens, quand même, Zidane, il est arabe, hein?
8: Ben non, monsieur Zidane, il est pas arabe.
4: Ah, tiens.
8: Il est kabyle.
4: Et alors?
8: C'est pas pareil, un kabyle, c'est comme du Canada Dry. Ça ressemble à un arabe, mais c'est pas du whisky.
4: Et alors, vous l'aviez fêté, la Coupe du Monde?
8: Putain, si on l'avait fêté, la Coupe du Monde, en l'hommage de Barthez, j'avais rasé la tête de ma femme.
4: Qu'est-ce que tu fais avec un livre, toi?
8: Mais qu'est-ce que tu veux que je fasse avec un livre, connu? Je lis.
4: Je vois bien, mais t'as plus la télé?
8: Si, mais justement, à la FNAC, là, pour le championnat d'Europe de foot, j'avais acheté une télé à écran plat avec des coins carrés.
4: Ouais.
8: Je dis à ma femme, je veux absolument avoir les coins carrés, que s'il marque un but dans la lucarne, je veux voir le ballon.
4: Attends, tu sais, tu fais une équipe, toi, hein?
8: Oui.
4: Ah oui.
8: C'est ce qu'il m'a dit, le vendeur. Mmh. Et alors, j'ai acheté cette télé. Et alors, comme on n'a pas eu des super résultats, bon, ça n'a pas duré longtemps, ils ont offert des livres.
4: Alors, c'est un livre de quoi, sur qui?
8: Ça s'appelle Métaphysique de Aristote. Mmh. Attention, métaphysique, un seul mot, hein, pas métaphysique.
4: Oui, attends, je ne sais pas quoi. Aristote, c'est pas le type qui avait épousé l'ancienne femme de Kennedy, ça?
8: Si, je crois.
4: Alors, il parle de quoi, son livre?
8: Putain, c'est pas simple, écoute ça. Hein.
4: Ouais.
8: À partir du moment où le non-être est considéré comme une négation et que l'être est considéré comme une stigmatisation, le signe au sens de signifiant est considéré comme désignant.
4: Comme désignant ou de lésignant?
8: Désignant.
4: Et il y a d'autres pages dans ton livre, là?
8: Ah, t'es comme moi, t'as merdé, hein?
4: Allez, voilà, de suite les grands mots à me merder. Attends, tu tombes bien parce que la philosophie, moi j'en ai fait, tu vois.
8: T'en fais de la philosophie, toi?
4: Parfaitement, c'est moi qui ai fait réviser ma fille pour le bac.
8: Et elle a eu le bac, ta fille?
4: Oui, au premier coup.
8: Ah bon?
4: Eh ouais.
8: Et qu'est-ce qu'elle voulait me faire de son bac?
4: Elle, tu sais, au départ, elle voulait faire lettres.
8: Mais t'as vu ce qu'elle fait, ta fille?
4: Eh ben quoi, elle est caissière en Super U, hein?
8: Eh ben alors?
4: Eh ben Super U, U, c'est une lettre, hein?
8: Peut-être qu'il a eu le bac par alliance.
4: On peut le dire.
8: À un moment, Aristote, comme ça, il pose une question.
4: Vas-y,
8: il dit comme ça. À partir du moment où le quoi est aussi le comment et que la matière devient une au sens où l'on entend indivisible, dans le cas où elle devient plusieurs et donc nombre, le nombre est-il substance?
4: Ça s'arrête sec comme ça?
8: Oui. Après, il a mis un point, il est parti se coucher, le type.
4: Oui, enfin, bon, là, c'est plus évident. Là, c'est plus évident, tu l'as dit dans l'énoncé. C'est le principe de l'être, du nombre et de la substance. Tu l'as dit ? T'as, comment t'expliquer ? Toi, par exemple, oui. Voilà, toi. Toi, tu es un.
8: C'est bon.
4: Tu es un.
8: Je suis un.
4: Mais tu es un.
8: Mais bien sûr tu que je suis un. Ma femme le dit tu toujours, es. Des cons comme toi, il n'y en a pas deux. Alors...
4: Mais non, non, tu es un, tu es un. Tu es l'être.
8: Attends, l'être es... avec un H.
4: Mais bien sûr, pas l'arbre. Bon, tu es l'être et tu bois de la substance.
8: Oui.
4: Le Ricard.
8: Oui.
4: Mais attention, la substance n'est pas le nombre. Parce que même si tu en bois plusieurs, ça restera quand même du Ricard.
8: Attends, toi, t'en bois combien des Ricards, toi?
4: Tu veux dire un jour
8: oui,
4: normal?
8: Il n'y a rien à fêter, tu bois combien de Ricard?
4: Je sais pas moi, 15, 20, je sais pas.
8: Mais me dis pas qu'avec Ricard, le nom, on n'est pas substance. Parce qu'avec Ricard, tu es du Ricard. Avec Ricard, il te manque que le bouchon sur la tête.
4: Ah, allez, voilà. Toi, tu t'énerves évidemment parce que toi, t'es inculte.
8: Tu
4: alors...
8: parles si je suis inculte.
4: Mais oui, t'es inculte, tu connais rien, tu connais personne. Bon. Enfin si, tu connais Zidane, Barthez, ouais, mais sorti de là, tu connais personne.
8: On parle, ouais.
4: Bah tiens, Archimède. Tu sais qui c'est Archimède?
8: Je connais pas les remplaçants. Alors...
4: Archimède.
8: Ben,
4: Archimède.
8: Bien sûr que je ne sais ce que c'est.
4: Eh ben, vas-y, je
8: tout le monde le sait ce
4: eh
8: que ben, c'est, Archimède. Allez, on allez. Le dit quand on a les boules, merde, Archimède. On le dit, on n'est pas des cons, quand même.
4: Archimède. Archimède, c'est le type qui a inventé l'apesanteur.
8: Là,
4: l'apesanteur. Un jour, il était dans sa baignoire, il y a une bulle qui remontait. Il y a une bulle qui remonte. Qu'est-ce que t'en déduis, toi? Une bulle qui remonte.
8: Ouais, qu'il a lâché une caisse. Qu'est-ce que t'en es, Thomas? Et s'il y en a plusieurs, c'est un jacuzzi. Ouais, ouais.
4: Allez, ça va, ça va, ça va. Arrête de réfléchir, t'es pas prévu pour ça, tu vas te cramer la casquette, le tissu va pas supporter, allez, laisse tomber, ben, c'est pas, non, c'est pas
8: ça,
4: la peine.
8: Les petits, ça a toujours des raisons, c'est ça le problème, t'as toujours raison. Ça a bougé, quoi.
4: Où ça?
8: Ça déconne là, derrière le buisson, il y a une bête.
4: Tire-le, fous-toi en place, oui,
8: derrière le buisson,
4: fous-toi en place.
8: Tire-le,
4: fous-toi en place, fous-toi en place.
8: Tire-le.
4: Oui, mais fous-toi en place.
8: Tire-le.
4: Putain, mais si je tire, tu vas avoir de la buée sur les lunettes, là, casse-toi de là.
8: Tire-le,
4: oui, non, mais ferme ta gueule, si tu fais du bruit, va pas s'approcher l'animal. Ferme ta gueule,
8: Tire-le, comité, tire-le, comité.
4: Laisse-le venir.
8: Tire-le.
4: Laisse-le venir, je te dis.
8: Tire-le, comité.
4: Tu vas fermer ta gueule, oui. Putain, mais c'est pas vrai, ça. C'est quoi ce son de chiotte que tu me sors, là? Tire.
8: C'est quand j'ai peur, ça se bouche. Tire, comité, tire.
4: J'ai. Putain, je l'ai eu.
8: Putain, tu l'as pas raté, quoi. Putain, mais qu'est-ce que c'est? Un cerf.
4: Avec une casquette?
8: Un sanglier peut-être?
4: Avec un panier, ça m'étonnerait. Putain, pourvu que ça soit pas un aigle, c'est protégé, c'est sur la liste, ça.
8: C'est bon, c'est pas grave.
4: Qu'est-ce que c'est?
8: Un chercheur de champignons. Oh, à un moment, je me suis dit que t'avais fait une connerie.
4: Ah, ouais, ça arrive vite.
8: Tu l'as pas raté, quoi.
4: Ah,
8: regarde
4: ça, je t'avais prévenu, ça c'est la balai lisse, regarde. Ça te fait plus de jus que de viande, ça, hein.
8: Regarde-le,
4: quoi. Qu'est-ce que c'est, là?
8: Eh ben quoi, j'ai fait bouger les yeux, quoi.
4: Mais t'es con, quoi. Après, on a mauvaise réputation.
8: Mais tu t'en fous, c'est pas une espèce protégée.
4: Exactement.
8: Arrête, tu vas faire une connerie.
4: J'ai eu.
8: T'as tué ton chien.
4: Eh ben alors, c'est mon chien, j'aime faire ce que je veux. Hein. Attends.
8: Allez, viens,
4: il t'a pas bougé, ce con.
8: Viens, on rentre, c'est pas grave.
4: Ça bouge là-bas.
8: Mais non, ça bouge pas.
4: Ah, si, ça bouge là, regarde. C'est énorme, regarde. Mais, le truc.
8: Putain, oui, ça bouge.
4: Attends, c'est énorme.
8: Mais non, mais attends, déconne pas, ne tire pas, c'est des délulus.
4: Ah bon?
8: Ceux qui font l'abattu en face de nous.
4: Tu crois?
8: Regardez-les là-bas. Ouais. Dédé, Lulu!
4: Ah ouais, ouais, Dédé!
8: Ouais,
4: oh,
8: ouais.
4: Dédé! Tu vois, ce qui me manque le plus dans la cigarette, je crois que c'est la fumée, tu vois.
8: Eh bien, en tout cas, pour un type d'arrêter de fumer, tu pourras dire que t'as arrêté d'un seul coup, avec une sans filtre.
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12: Oh, la stico, oh hey,
14: je suis là, chef.
12: Oui, mais on a dit 8h15, hein, c'est vrai de donner l'exemple.
14: Mais je suis là, j'ai ton comptabilité, là, avec la petite nouvelle, là, salope.
12: Et cool.

0: De toute façon, chef, il n'y a pas de problème, j'ai la liste. Hein. Alors, c'est Pablo, Jojo et Abdelchef, voilà.
1: Bon, ben, tu leur fous un blâme.
0: D'accord, hein. je peux en mettre un Da Silva, chef, et je l'aime pas, Da Silva.
1: Ouais, mais tu en mets deux, Da Silva.
0: Merci, chef, et je l'aime pas, Da Silva.
2: Et autre chose, là, au lieu de ricaner, là. Si je chope celui qui s'est amusé à chier dans le casque à l'architecte samedi soir... Alors attention les jeunes, il y a des blagues qui se font pas sur des chantiers à 300 briques. Hein. Après c'est Bibi qui trinque. Hein.
0: C'est moi chef. J'ai voulu faire un bizutage.
2: C'est toi qui as déféqué dans le casque à l'architecte.
0: Oui chef, petite note d'humour. Je peux coller ça sur le doigt d'un Silva chef.
2: Oui ben mets ça sur le doigt d'un Silva.
0: Merci chef, je l'aime pas d'un Silva. Voilà.
3: Dis donc les Antillais là, on va travailler quand même un peu ce matin quand même Richard. Qu'est-ce qu'il y a, Richard? Quoi? Tu t'es fait mal au pied? Ouais, mais tu vas à la caravane, tu vas boire un coup. Hein? Mais oui, les parents, ils ont travaillé pour nous, t'inquiète pas.
0: Son nom.
1: Elle fait marrer de
0: les trucs. Je les aime bien, les bambous, là. Alors, là, Pablo, je suis
2: juste. Oh, la patte folle, oh.
0: Oui, chef, qu'est-ce qui se passe?
2: Mais qu'est-ce qui se passe? Tu veux finir coulé dans un pylône ou quoi, toi, à parler comme ça, là?
0: Je sais bien, chef, quand je l'ai dit, je me suis dit, je commets une boulette, là, mais... Bon, sinon, chef, on a un problème actuellement, là, avec Zoubir, là.
2: Quoi?
0: Hein, Zoubir, il est pas content parce qu'on a oublié de leur descendre de la poutrelle du 14e, là.
2: Oui, bon, bah, ça va, ouais, hein,
0: chef,
2: ça va.
0: Il a passé son week-end là-haut. Qu'est-ce qu'on fait, chef?
2: Quoi, qu'est-ce que tu veux qu'on fasse, quoi? On va pas lui compter ça en heures supplémentaires, Zoubir.
0: Ouais, bien sûr, chef.
2: Il faut pas qu'il oublie que le renouvellement de sa carte de séjour, ça se fait pas sans mon tampon, Zoubir.
0: D'accord, chef.
2: Comment ça m'amuser, lui, gentiment.
0: C'est comme Da Silva, je l'aime pas, Da Silva. Voilà.
2: Bon, alors, le raccordement, on va...
0: Ben non, chef, je vous ai tiré le 4x4, là, hein. Je vous les gare devant le préfabriqué.
2: T'as foutu un petit
0: coup de géno? Oui, c'est bon, chef.
2: Il était dégueulasse,
0: ouais. Ouais, c'est des bons véhicules, ça, c'est super hein, comme véhicule, hein, ça.
2: Mais attention,
0: ça se compte avec un doigt, là.
2: Hein.
0: Ah ouais, ça compte bonbon, chef. Hein. Hé, chef, la femme, elle doit être contente, hein. Hé, chef, ça suce pas mal, ça. Alors, là, les copines, là, voilà.
2: Oh, l'astico, oh.
0: Oui, chef, qu'est-ce
2: qui t'arrive? T'es pas rentré chez toi ce week-end ou quoi, toi? Qu'est-ce que tu nous fais, là? Hein? Puis le jour où tu pourras t'en payer un comme ça de 4x4, t'en profiteras pour te faire refaire la gueule, ça sera pas un luxe, l'astico.
0: Encore demandez-vous.
2: Ouais, les mecs ont téléphoné, faut que ça soit fait avant ce midi. Tu vas me prendre Mahmoud, là, je sais pas quoi, et Portos, là. Puis tu vas me faire ça, Fissa, hein. Les mecs ont téléphoné encore ce matin.
0: D'accord, chef. Bon, alors je vous mets Mahmoud, je vous mets du melon, je vous mets du Portos, je vous mets du spaghetti, et c'est parti pour la une, voilà. Ah bah non, chef, il y a un problème, là, actuellement.
2: Qu'est-ce qu'il y a?
0: Bah, Mahmoud, il est malencontreusement décédé, là.
2: Ah ouais?
0: Ouais, il s'est éclaté de la poutrelle du 14e, là, comme une galette,
2: c'est,
0: là.
2: C'est des choses qui arrivent, ah hein, ouais, sur un chantier à 300 briques. Hein. De toute façon, je t'avais prévenu, on va encore en perdre une quinzaine, hein. Faut pas compter moins. Hein.
0: On va pas dépasser les...
2: Tu fais pas d'omelette sans casser les œufs, hein.
0: Bien sûr, chef. On est dans les quotas, là. Non. Non, seulement dans sa chute, il a failli entraîner un Martiniquais, là. C'est pour ça que j'étais pas content. J'ai levé la voix, mais j'étais pas...
2: Comment ça, il a failli entraîner un Martiniquais? Je t'ai dit pas de Martiniquais au-dessus de 2m50.
0: Je sais bien, chef, mais il avait fumé, on sait pas comment qu'il a fait pour grimper là-haut, chef, comme s'il y a rien de cocotier. Bon, alors,
2: Je t'ai dit pas de martiniquer sur les postes, Horis. Tu sais que celle-là, elle va te dire bonjour sur la gueule tout à l'heure, tu sais pas d'où ça va t'arriver, que ça va être...
0: Assurez-vous, chef, dans sa chute, il a entraîné importance les frères Da Silva.
2: Bon, ouais, c'est un mois de ramage.
0: Je sais bien, chef.
2: Bon, allez, j'ai rendez-vous avec la mairie et une histoire de pot de vin, je te laisse.
0: Bon. C'est compris, la réunion de chantier. Oh, les crépus, c'est fini la sieste, hein, Phineas. T'es nouvelle, toi? Il passera me voir au bureau.
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6: Vous demandez à Dieu ou au saint?
7: Ben, au saint.
6: Et vous demandez toujours au même saint?
7: Mais non. Chaque saint a sa spécialité. C'est un peu comme les pages jaunes.
6: Ah, oui. Ben oui, je me souviens d'ailleurs, une fois, j'avais perdu mes lunettes. Ben, j'avais brûlé un cierge à Saint-Antoine de Pompadour et ben, je t'ai retrouvé.
7: Voilà, c'est tout, vous savez.
6: Oh, oui, puis Mme Gouret, elle avait mal au dos. Mmh. Elle a prié Saint-Paul de Compostelle et ben, depuis, elle va beaucoup mieux.
7: Compostelle, c'est pas plutôt Saint-Jacques?
6: Mais non, Saint-Jacques, c'est les coquilles. Ah. Dites, Gisèle.
7: Quoi encore?
6: Pour mes pieds, par exemple. Mmh. je pourrais prier Saint-Pierre des

0: Avec toute la corne que vous avez, vaudrait mieux prier Saint-Jean-Pied-de-Port. Et puis, pour mes problèmes de cheveux, eh ben, je pourrais demander à Saint-Algue.
1: C'est ça, oui, vous pourriez.
0: Mais le mieux, finalement, ce serait de faire un pèlerinage pour tout, par exemple à Sainte-Thérèse de Fatima.
1: Elle est plus à Lisieux, ils l'ont déménagé.
0: Oh là là, Gisèle, j'ai le vin de midi qui me gargouille dans l'estomac.
1: Mais vous avez qu'à prier Saint-Nicolas.
0: Ben, je savais pas que c'était lui qui...
1: S'il vous plaît, maintenant, ça suffit. Je voudrais encore plein demander de choses et demander pour mon lino, là, merci.
0: Et vous demandez à qui?
1: Ben, cette idée, à Saint-Maclou.
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3: Bonjour, monsieur.
4: Bonjour, monsieur.
3: Un couvert.
4: Ah non, deux.
3: Ah, vous serez avec quelqu'un?
4: Non, non, non, non, je suis tout seul.
3: Donc, un couvert.
4: Non, je mange seul, mais avec deux couverts, un couteau et une fourchette.
3: Ah, d'accord. Par contre, je ne vous mets qu'une seule assiette.
4: Voilà, une assiette et deux couverts.
3: Et je vous mets deux verres.
4: Ah bah non, parce que je suis seul.
3: Un verre à eau, un verre à vin.
4: Ah non, je ne bois pas.
3: Ah, pas de verre du tout?
4: Non, je ne bois pas de vin.
3: Ah! Je vous mets un verre à eau.
4: Voilà.
3: Fumeur ou non-fumeur?
4: Bah, le problème, c'est que je fume.
3: C'est pas un problème, monsieur. J'ai de la place en fumeur, en terrasse.
4: Oui, mais je fume en fin de repas, jamais en début.
3: Et alors?
4: Bah, je voudrais commencer à dîner sans respirer la fumée de mon voisin.
3: Dans ce cas, je vous mets en non-fumeur.
4: Bah, mais si je suis en non-fumeur, je ne pourrais pas fumer.
3: Vous commencerez votre repas en non-fumeur et je vous placerai en fumeur à la fin, au moment de votre dessert.
4: Bah, mais s'il n'y a plus de place en fumeur, au moment de mon dessert...
3: Vous prendrez pas de dessert.
4: Oui, mais si je ne prends pas de dessert, je ne pourrai pas fumer, puisque c'est avec mon dessert que je fume.
3: De toute façon, vous ne pourrez pas fumer, puisque vous serez encore en non-fumeur.
4: Oh, c'est embêtant.
3: Ce que je vous suggère, monsieur, c'est de prendre tout de suite votre dessert en fumeur, puisqu'il y a de la place, et de commencer votre repas à la fin en non-fumeur.
4: Ah oui, alors à votre avis, est-ce que je fais tout le repas à l'envers ou est-ce que je reprends dans l'ordre après ma mousse au chocolat?
3: Ça dépend, qu'est-ce qui vous aurait fait plaisir en entrée?
4: Ben, j'aime bien le saumon fumé, mais...
3: Pas en non-fumeur. Je ne peux pas.
4: Vous avez des harengs pommes à l'huile?
3: Oui, mais tout de suite après la mousse, je ne vous le conseille pas. Commencez par le plat, direct.
4: Ah ben alors une grillade au feu de bois.
3: Mais pas en non-fumeur, je ne peux pas.
4: Mais pourquoi?
3: Mais parce qu'on apporte le grill sur la table. Ça fait de la fumée qui incommode les non-fumeurs.
4: Et un cassoulet, c'est possible?
3: Bien sûr, monsieur, le client est roi. Donc on a une mousse au chocolat.
4: Oui, bien crémeuse, hein, la mousse.
3: Un cassoulet.
4: Il est bien, votre cassoulet, il n'est pas trop léger.
3: Ah non, monsieur, il est à l'ancienne. Coudoir, coin de l'art, saucisse et ventrèche. Vous aurez du mal à le finir.
4: Très bien.
3: Et pour terminer, un hareng pomme à l'huile.
4: Oui, je pourrais en avoir deux.
3: Le pot est à volonté.
4: Tant mieux.
3: Pas de vin?
4: Non, malheureusement, je suis au régime.
3: Café ensuite?
4: Non, en fin de repas, rien de chaud. Vous me mettrez un cognac.
3: Je croyais que monsieur ne buvait pas.
4: Jamais de vin, uniquement de l'alcool.
3: Très bien. Ah, excusez-moi, vous aviez réservé.
4: Oui.
3: À quel nom?
4: À mon nom.
3: Je ne le vois pas, monsieur.
4: Ah bah, dans ce cas, cherchez à Dupont.
3: Oui. Dupont avec un D ou avec un T?
4: Avec un D, monsieur. Sinon, ça ferait Tupont.
3: Pardon?
4: Voilà, ben, vous me demandez avec un D ou un T, je vous réponds.
3: Bon, alors, j'épelle. D-U-P-O-N-D.
4: Non, c'est un T à la fin.
3: Donc, vous venez de me dire avec un D.
4: Non, je vous ai dit avec un D pour le du et un T pour le pont.
3: Bon, je suis désolé, je ne vois pas de Dupont.
4: Ah ben, dans ce cas, cherchez à Durand.
3: Non, désolé, je ne vois pas.
4: Ah, Lefebvre?
3: Non.
4: Garcia?
3: Non plus.
4: Stablowski?
3: Non.
4: Van der Meulen?
3: Pas de chance, non plus.
4: Lee Van You?
3: Non, désolé, monsieur, je ne vois pas.
4: Oui, remarquez, monsieur, c'est normal, j'ai réservé, mais c'était pas ici.
3: Ah ben, dans ce cas, je regrette, hein, je ne peux pas vous garder.
4: Bien entendu, monsieur. Réservez-moi une table pour demain.
3: Ah, bien sûr. À quel nom?
4: Le mien.
3: Très bien. Ah, pour demain, fumeur ou non-fumeur?
4: Bah, le problème, c'est que je fume.
3: C'est pas un problème, monsieur. J'ai de la place en fumeur.
4: Oui, mais je fume en fin de repas, jamais en début.
3: Et alors?
4: Bah, je voudrais commencer à dîner sans respirer la fumée de mon voisin.
3: Dans ce cas, je vous mets en non-fumeur.
4: Mais si je suis en non-fumeur, je ne pourrais pas fumer.
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5: Elles sont revenues, ces saloperies de taupe, hein.
6: Oui, chemin, il va falloir régler ça aussi.
5: Oh la vache. Eh, moi, c'est sec là-dedans. Il n'y a pas un verre. Mais t'es obligé de pêcher la crotte de nez, moi, comme en 76.
6: J'ai demandé à l'autre feignasse d'arroser hier soir. J'y demande pas grand-chose. Eh ben, elle l'a pas fait. Où donc elle est, là?
5: Je me demande si elle dort pas encore.
6: Hein? À 11h du matin?
5: Ben oui, mais t'as tué le coq.
6: Alors... C'est pas le coq qui fait lever les gens, c'est le courage, mon petit monsieur. Eh ben voilà. J'ai bousillé 14 rangs de carottes, mais au moins, il y aura plus de taupe. Ah, ben c'est vrai. A commencé à m'emmerder, les bigleuses, là. Hein? Je le savais que ça me servirait leur explosif aux boches. Hein? Ça faisait péter des points 40. Ça peut m'incasser la gueule à une taupe, quand même. Bon, allez, faut pas que je patine dans le terreau. Il y a du boulot.
7: Tiens, il me faut une petite signure, là. J'ai recommandé.
6: Bon, ben vas-y, tu vois bien que j'ai les pattes dans le cambouis.
7: Merci.
6: Alors, qui donc c'est?
7: Ben, je sais pas.
6: Ben, regarde-y.
7: Service vétérinaire.
6: Eh ben, manquait plus que ça. C'est les résultats du contrôle sanitaire pour les fromages.
7: De toute façon, vous avez rien à craindre, vous. Ça fait longtemps que vous êtes aux normes européennes.
6: Tu peux pas fermer ta gueule deux minutes, toi. Bon alors, qui que ça dit?
8: Madame, en vertu des pouvoirs qui me sont conférés, et suite au passage dans votre exploitation d'un contrôleur agréé par nos services, je vous informe,
6: allez.
8: Qu'il a été relevé les anomalies suivantes. Présence de molécules nocives de diluant à peinture dans 88% des fromages frais. Présence d'écailles de carpe sur les faisselles.
6: Et voilà, je te le dis de te laver les mains en revenant de la pêche, brondelave.
8: Les analyses ont également révélé la présence de larves de batracien dans le fromage blanc. C'est quoi ça, les...
6: Eh ben, c'était tétard, voilà ce que c'est.
8: De plus, il a été constaté une insalubrité inacceptable des locaux. Sol et murs en torchis au lieu du carrelage blanc préconisé. Installation électrique défectueuse.
6: Il n'a pas digéré la châtaigne qu'il a mangée, monsieur.
8: Température constante de la chambre froide, 38 degrés au lieu de 4 maximum.
6: 4 degrés ouais. Ah, fille de coco, ils vont se cailler les miches, les tétards, couillon.
8: Enfin, il était décelé 12 mg de mortora dans 3 fromages cendrés. En conséquence, malgré les nombreux avertissements et vu le caractère récidiviste de votre attitude, je suis au regret de vous informer qu'à dater de ce jour et jusqu'à exécution des travaux de mise en conformité du site, nous vous prions instamment. Qu'est-ce que ça veut dire, ça?
6: Ça veut dire tout de suite, du con.
8: De suspendre votre activité artisanale de fabrication de fromage en cas de non-respect de cet arrêté. Vous êtes passible d'un emprisonnement de 2 ans ferme et d'une amende de 80 000 euros. Là, ça rigole plus.
7: Ouais, il a raison, Christian. Faut faire quelque chose, là. Sinon
6: quoi? Ils sont pas bons, mes fromages?
7: Ah bah si.
6: Eh ben alors, c'est pas en foutant du carrelage blanc partout puis en récurant un lot de javel qui seront meilleurs. Mais que voir les fromages industriels, ils sont aux normes, hein. Ah ça, ils ont plus de microbes, ils ont plus de goût non plus. Et puis l'odeur. Alors un fromage qui a pas d'odeur, c'est comme un bonhomme qui transpire pas, il y a une arnaque.
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9: Alors écoute-moi bien là, mon petit gars là, hein. Ici t'es dans un centre de réinsertion pour jeunes, hein. Y a pas de place ni pour la vermine ni pour les voyous, ok. Et pour le moment tu es considéré comme un délinquant.
10: Je suis pas de Caen, je suis de Roubaix, moi.
9: Donc je note, hein. Tête remplie de sable fin. Ne comprends pas notre langue. Bien. Donc on va reprendre depuis le départ, mon garçon, ton nom. Tu connais ton nom?
10: Oui, je m'appelle Igor Talat, hein.
9: C'est bien.
10: Je suis français de mère à fils, moi, hein. C'est pas un bamboula qui va m'apprendre à comment que je dois parler.
9: Alors, écoute-moi bien, là, mon petit cala, hein. Bon, si tu veux, moi, je n'ai rien contre les fanfarons, hein. Si tu veux fanfaronner, tu fanfaronnes. Ça, c'est pas mon problème. Seulement, il y a quelqu'un que ça dérange ici. Tu vas? C'est le stylo de Monsieur Poclet. Parce que si tu fanfaronnes, eh ben ça picote. Ça picote. Du verbe picoter. C'est bien compris, ça?
10: T'es sûr, hein?
9: Bon. Donc, on va pour la date de naissance, là. Il y a marqué 1970.
10: Ben quoi?
9: Ben, il faut compléter.
10: Mais moi, je suis né en 1970. Alors, pas de loisirs à Moquin. Parce que mes parents, ils avaient organisé un pique-nique. Et ma mère, d'un coup, elle a eu une contracture. Moi, j'ai accouché direct sur la nappe, comme ça. Et pendant longtemps, ils m'ont surnommé petit pique-nique.
9: Donc maintenant, on va passer à la phase 2. Oh, pourquoi dit comment? À savoir, qu'est-ce que tu fais là avec nous, mon garçon, hein?
10: Je sais pas, moi, qu'est-ce que je fais là?
9: Je vais te dire! Je suis là pour t'informer. Donc, pour le moment, tu purges une peine de 30 ans incompressible, hein? Chez les fous, chez les dingos. Pour la simple et bonne raison, mon petit gars, que tu as mangé ta frangine dans son entièreté. Non. On est d'accord pour
10: ça.
9: Donc,
10: j'ai pas
9: je
10: fait ça,
9: que tu
10: moi.
9: As mangé.
10: Qu'est-ce,
9: voilà. Qu'est-ce que tu as fait à ta frangine, là? Tu as bouffé?
10: Pas tout.
9: Eh bien, voilà. Il faut dire à M. Poquelin quand il fait des bêtises. Et M. Poquelin, il est là pour t'apprendre que ta sœur n'est pas un aliment. Tu comprends ça? Alors, pourquoi tu fais ça?
11: Parce que je suis allé dans le... comme ça, dans sa chambre à ma sœur.
9: Oui.
11: Et j'ai découvert qu'elle avait positionné au-dessus de son lit un poster de Nikos Aliagas de Star Academy.
9: Oui.
11: Bon, moi, je lui ai dit, bon, t'es amoureuse de lui ou bien t'es une pute ou quoi, salope, hein? Après, elle n'a pas aimé ce que je lui ai dit. Alors, elle a voulu me faire peur. Elle a voulu me faire une grimace. Moi, j'ai eu peur, j'ai mis tout mon cœur dans sa gueule, hein. Là, je l'ai éclaté, ma sœur, hein. Comme ça, elle couchera pas avec le grec, là. Parce que ma sœur, c'est pas un PD, non?
9: Jésus, Marie-Joseph, mais c'est grave! C'est trop grave, ça, mon garçon! Qu'est-ce qu'on fait quand on fait des bêtises, mon garçon?
10: Je sais pas qu'est-ce qu'on fait.
9: Eh bien, il faut s'esquisser. Allez, vas-y, s'esquisse-toi.
11: Allô, Agathe, c'est le gars qui t'appelle. Pour te dire que j'aime s'esquisser.
9: Oui.
11: J'ai bien compris qu'il fallait pas te grignoter.
9: Oui, c'est bien. Bon, maintenant, tu dois également des esquisses à ton papa, mon garçon, là.
11: Mmh.
9: Hein? Qu'est-ce qui s'est passé avec ton papa?
11: C'est parce que, en fait, hein? Disons que j'avais regardé un reportage sur les enfants du Kosovo à la télé.
9: Oui.
11: Et les journalistes disaient que là-bas, les enfants, ils meurent de soif. Mmh. Alors moi, je me suis dit, je vais faire de l'aide humanitaire. Je vais leur envoyer là-bas une bouteille de jus de pamplemousse. Et après, j'ai demandé à Papa Minouche, mon père, de la protection aluminium pour emballer ma bouteille.
9: Oui.
11: Et lui, il m'a dit non, il n'y a pas besoin de protection. Mais d'un air grimacé. Là, je l'ai pris, je l'ai attaché à l'arrière de mon délit turbo avec une corde.
9: Oui.
11: Et pour lui montrer, je l'ai traîné. Jusqu'à la halle, je suis sûr, à tire-coin. Et pendant que je conduisais la voiture, je disais, alors, Papa Minouche, t'as pas besoin de protection dans la vie, enculé?
9: Seigneur Tout-Puissant, mais c'est grave! Qu'est-ce qu'on fait quand on fait des bêtises, mon garçon?
11: Il faut s'excuser.
9: Oui!
11: Papa Minouche, j'aime s'excuser. J'ai bien compris que t'étais pas une remarque.
9: Eh bien, voilà! Tu vas! Et c'est très simple!
11: Faut que je retourne chez moi pour envoyer ma bouteille de jus de pamplemousse.
9: Tu veux rentrer chez toi?
11: Oui!
9: Bon, laisse-toi, allez! Avant de partir, tu dis au revoir à M. Poquelin.
11: Oui.
9: Hein, tu fais la collade.
11: La collade.
9: Après, tu pars, hein? D'accord. Voilà.
10: Oui, ben, c'est des délinquants quand même. Pas hein. Nous emmerder, hein?
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12: Putain, t'as l'air tout chiffon.
13: Non, ça va, ça va.
12: Mais si on irait un carpaccio?
13: Et allez-y, continuez à vous amuser sans moi, c'est pas grave.
12: Mais Huguette, on est entre sœurs, on peut se parler, non?
13: C'est si Bruno. Bon.
12: Quoi?
13: Il m'inquiète.
12: Ah bon?
13: Figure-toi que ça le travaille au niveau du...
12: De la bite?
13: Non, non, toi. Et moi, le mien de Bruno, il met plutôt la charrue avant les bœufs. Mon Dieu, mon Dieu.
12: Ah bon?
13: T'as pas le temps d'allumer le grenier que la cave est inondée. Mon Dieu, mon Dieu.
12: C'est pas vrai.
13: Remarque, ça m'est égal parce que moi, ces choses sexuelles comme ça, ça ne m'a jamais intéressé. Alors...
12: Un peu au début, peut-être.
13: Oui, un peu au début, mais uniquement par curiosité. Parce que quand même, quand tu vois cet engin qu'ils ont entre les jambes, mon Dieu... On dirait porte-clés avec un clignotant de 203, mon Dieu, mon Dieu.
12: Ah, c'est vrai que c'est ridicule, hein? Avec ses deux petites sacoches en dessous. Hein?
13: La première fois que j'ai vu Bruno tout nu, je croyais qu'il allait faire des courses.
12: Et si tu savais? Et si tu savais, ma pauvre nénette, ce qui m'oblige à faire, mon Dieu, mon Dieu, mon Dieu, mon Dieu.
13: Figure-toi qu'il m'oblige à aller passer tous les étés dans un camp de naturistes pour enseignants.
12: C'est pas vrai.
13: Mon Dieu, si tu voyais ce qu'on voit, mon Dieu, mon Dieu.
12: Eh bien, raconte.
13: Figure-toi que j'ai vu une femme qui avait les seins tellement lâches qu'elle pouvait les poser sur la table de chaque côté de l'assiette, comme ça.
12: T'es sûr que c'était pas une méduse?
13: Non, non, non, non.
12: puis alors évidemment, ça n'a pas raté. Tu parles un camp d'enseignants, naturistes. Il a fallu qu'on tombe nez à nez. Enfin, nez à nez, tu vois ce que je veux dire. Avec l'inspecteur d'académie, mon Dieu. Que j'étais gêné, mais gêné. Il était là tout nu en espadrille avec le monde sous le bras, mon Dieu. On était là en plein soleil, il me parlait de la carte scolaire, mon Dieu. Ça durait 1h12, je sais l'heure exacte parce que son engin faisait cadran solaire. Man. Il n'y a que mamie qui s'est éclatée au camp de naturiste. Ah. Alors elles étaient six mamies sur un banc. Elles faisaient des pronostics de longueur en voyant les types passer. Voilà. 12, 13, 19, 24. Elles espéraient toucher le loto. Je dis, vous ne l'aurez jamais, il n'y a pas de 40. Man. Puis qu'on est rentré de ses vacances, Bruno, sexuellement, plus rien. Pas ça.
14: Je te plains pas parce que Bernard, qu'est-ce qu'il est long.
12: C'est pas vrai.
14: Oh, il a fini pas. Alors maintenant que je le sens prêt à passer à l'acte, je me cache un vieux Paris Match sous le sommier. Ben attends, c'est le seul moment que j'ai de tranquille pour lire. Hein.
12: Ah oui.
14: Ça fait bien un peu sauter les lignes, mais bon. Et puis attends, avec l'âge maintenant, il tient plus la distance.
12: C'est pas vrai.
14: Attends, l'autre jour, il s'endormit sur moi et dans moi.
12: Mon Dieu.
14: J'avais l'impression d'être un réservoir et d'avoir une jauge.
12: Ou alors, tu vois, par moments, je me dis, Bruno ne s'intéresse plus à mon corps parce qu'il a une maîtresse, il me trompe, et puis voilà.
14: Il est arrivé récemment en t'offrant des fleurs sans raison. Ben alors, il te trompe pas. Ben, t'as un homme qui te trompe, il te fait toujours un cadeau, hein. Un homme dépose toujours une gerbe sur la tombe de sa fidélité.
12: Mon Dieu, que c'est beau. Oh, on dirait du Victor Hugo.
14: Non, femme actuelle.
12: Ah, bon.
14: Bernard, il a une liste.
12: Une liste?
14: Une liste secrète.
12: De quoi?
14: Bien, là, regarde.
12: Fais voir.
14: Page de droite, lit.
12: Qu'est-ce que c'est que ça? Idéal du suçon, grimpeuse de folie, princesse turlute.
14: T'es imbécile, leur donne des dons de chevaux.
12: Mais comment t'as découvert ça, nénette?
14: Hein? T'as déjà entendu à la télé qu'Idéal du suçon avait gagné le prix d'Or de Triomphe, toi? Non.
12: Et ça te fait rien?
14: Ça fait pas plaisir, c'est sûr. Mais en fait, tu sais, j'ai pas peur. Hein. Les hommes sont lâches, ils font tout ça pour se prouver qu'ils peuvent partir, mais ils reviennent toujours.
12: C'est vrai.
14: Alors que nous, guettes, on fait moins de tralala, on parle moins, mais quand il faut partir, on part.
12: Exactement.
14: Les femmes ont dans la tête les couilles qu'elles n'ont pas dehors.
12: Ça, c'est Enrico Macias qui le chantait.
14: Non, femme actuelle.
12: Il faut vraiment que je m'abonne, hein.
14: Dis donc, tu dis rien, hein, pour le carnet, là.
12: Mais attends, nénette, tu peux compter sur ma discrétion. Nous sommes sœurs. Ça ne sortira pas du département.
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15: Wesh frère, tranquille ou quoi? Ça se passe?
16: Ça va.
15: Attends, mais t'as pas dormi ou quoi?
16: Bah non, j'ai pas dormi de la nuit mon frère. Du coup, j'ai squatté la télé toute la soirée. Et je tombais sur un bon reportage là, sur une nouvelle chaîne. Je sais pas si tu connais... Art.
15: Arte, tu veux dire?
16: Ouais, voilà, Arte, j'aime bien Arte parce que c'est une chaîne de culture. Tu peux regarder la télé en même temps, tu te cultures, tu vois. Et j'ai vu comme quoi avant sur Terre on était tous des Renois.
15: Des Blacks?
16: Ouais, des Blacks, tu vois. Il n'y avait rien sur Terre, du coup on n'avait rien à faire. Du coup on était tout le temps en train de danser, tu vois. On dansait. Et les continents étaient collés. Il y avait l'Afrique, l'Amérique latine, l'Asie, le 9-3. Et à force de danser, tu vois, les continents, ils ont bougé comme as, tu vois. Et tu sais comment ils ont appelé ça?
15: Hein?
16: La tectonique des Blacks. Bon, t'as pas un petit peu la dalle, là? On irait pas se faire un petit domac?
15: Un McDonald's?
16: Ben ouais.
15: On me laisse tomber. À ce qui paraît, faut cuire les frites dans de la graisse de porc.
16: Bah comment tu fais alors?
15: Je suis un marin, je prends des potatoes.
16: Hein, si t'attends, là, soir, tu me laisserais un petit commentaire sur le mur de mon Facebook.
15: Facebook? Comme Facebook, Rebook, Malbook.
16: Attends, mais c'est pas compliqué, non?
15: De toute façon, tu sais quoi?
16: Quoi?
15: Y'a que des cassos comme toi sur Facebook.
16: Quoi?
15: Bah, y'a que des cassos, yo.
16: Bah, c'est normal.
15: Quoi?
16: Bah, c'est un réseau social.
15: Et là, je viens de voir, là, d'après une étude de l'INSEE, ils disent comme quoi, en France, y'a de moins en moins de donneurs de sperme. Attends, t'imagines?
16: Attends, moi j'en connais qui donnent toujours, hein.
15: Sérieux?
16: Bien sûr, regarde Mamadou par exemple.
15: Ouais.
16: Tu vois, lui, il a commencé par donner son sang. En échange, il avait un petit pain au chocolat, hein, tranquille, tu vois. Après, il a donné son sperme, là, il avait un repas, il était content Mamadou. Et la semaine dernière, tu sais ce qu'il a fait?
15: Non.
16: Il a donné son ADN, et là, il a carrément gagné un voyage au Sénégal.
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4: Ah, vivement le week-end, hein.
3: Oh, le mieux pour le week-end, c'est d'aller chez des amis qui ont les moyens.
4: Oh ben c'est sûr, hein, tu te détends mieux quand c'est pas à tes frères.
3: Mais t'as pas les responsabilités. Par exemple, s'il y a un incendie ou un dégât des eaux, bon, ben tu t'en fous, t'es pas chez toi.
4: Et puis chez les autres, tu te reposes. D'ailleurs, moi je le dis à mes amis, hein, je vous préviens, je suis invité, j'aiderai pas.
3: Faut surtout pas aider. Si tu casses un truc, ça te retombe dessus. Eh oui.
4: Oui, puis quand t'as accepté d'aider une fois, ou Marcel une fois, eh ben, t'es piégé, ils abusent.
3: Mais bien sûr, moi un jour, j'avais eu le malheur de dévisser le couvercle d'un pot à cornichons.
4: Oh l'erreur, oh l'erreur, l'erreur.
3: Bon, c'est rien. Ben, oh, l'après-midi, l'erreur. Dans le jardin, ça a pas loupé. Ils m'ont demandé de déplier une chaise. Salaud.
4: Ah mais faut se faire respecter dès le départ, hein. Moi si à table on me demande de découper le poulet, je dis excusez-moi, je ne suis pas cuisinier.
3: Pareil quand ils te donnent un tire-bouchon, excusez-moi, je suis pas vitrier.
4: Mais ne débouche jamais une bouteille chez quelqu'un, hein, d'une manière générale, hein. Jamais, hein. Jamais, c'est un coup à te péter une vertèbre et ton assurance marchera pas.
3: Par contre, il y a un bon truc que tu peux faire avec ta bagnole, c'est d'être déjà un peu bigorné. Tu te colles bien derrière celle de tes amis.
4: Ouais.
3: Puis le matin, tu dis « Oh, vous auriez pu faire attention en reculant. J'ai l'avant qui est tout enfoncé. » Et tu fais un constat.
4: Ouais. Ou alors, tu les obliges à te donner du liquide. Ah, mais c'est pas parce qu'on est entre amis qu'il faut se laisser faire, hein.
3: Déjà bien beau qu'on vienne les voir dans leur patelin de bouseux.
4: Mais c'est pour ça qu'ils t'invitent, parce qu'ils s'emmerdent dans leur trou.
3: Ouais. Alors moi, maintenant, quand je suis invité, je fais plus de cadeaux, hein. C'est pas apprécié.
4: Ça sert à rien.
3: Un jour, j'amène des gâteaux. Bon. Hein? Quand même. Tu sais, des biscuits.
4: Ouais.
3: Non, mais des bons, hein? Ceux qui sont présentés dans le coffret allongé.
4: Ouais.
3: En papier, là.
4: Ouais.
3: Mais tout au beurre.
4: Ouais, ouais, je sais bien. Des petits beurres.
3: Voilà.
4: Voilà, oui, oui.
3: Des petits beurres.
4: Ah, ben, bon. c'est pas le biscuit ordinaire, hein, le petit beurre, hein? J'en regrette, hein. C'est pas le biscuit ordinaire.
3: Hein? Quand même. Bon. Déjà, en arrivant, ils n'ont pas eu l'air d'y faire attention. Hein? Oui, oui. Comme s'ils en mangeaient tous les jours.
4: Ah non, mais les gens sont blasés de tout aujourd'hui, puis c'est tout, hein?
3: Au moment du café, ils les ont avalés en 5 minutes. Pas un merci, pas un compliment.
4: Oh. Ils auraient pu dire un mot, quand même, hein, du genre... ça fait plaisir, un beurré. C'est une riche idée. Ça termine bien un repas.
3: Ah, rien. Ah, ça m'a déçu.
4: Ah, ouais, ouais, ouais, ouais.
3: La prochaine fois, j'amènerai un truc tout simple.
4: Ah, ouais.
3: Ouais.
4: Mais nous, avec Simone, là, on avait été invités 3 semaines en Suisse chez des amis qui ont un très joli chalet. Bon.
3: Oh, dis donc, ça devait pas être vilain.
4: Oui, oui, tout frais payé, plus sport d'hiver payé. Hein?
3: C'était sympa de leur part.
4: Oui, enfin, moi, tu sais, le ski, hein, j'étais plus souvent au bar, mais enfin, ils nous offraient aussi les consommations.
3: Bon. Oh, dis donc, vous leur aviez amené quelque chose?
4: Ouais, mais qui n'a pas été apprécié à sa juste valeur.
3: Ah, mais les gens manquent d'éducation, hein.
4: Ah, ouais, c'est terrible.
3: C'était quoi?
4: Bah, tu sais que Simone travaille dans l'hôtellerie.
3: Oui,
4: bon.
3: Oui, oui.
4: Des fois, quand elle fait les chambres, elle trouve des échantillons de savonnette et de shampoing qui n'ont pas été utilisés par les clients. Ou alors, très peu. Elle leur avait fait un joli assortiment, mon vieux, auquel elle avait rajouté, je veux pas dire de bêtises, au moins 2-3 serviettes citronnées rafraîchissantes du restaurant d'en bas. Eh ben, ça leur a fait plaisir, mais sans plus.
3: Ils n'ont pas apprécié.
4: Ils l'ont pas montré beaucoup, en tout cas.
3: Oh.
4: Alors ça fait quand même mal au cœur, parce que je ne dis pas que ces objets-là avaient une grande valeur.
3: Non.
4: Mais enfin, l'idée était originale, on s'était creusé.
3: Il aurait peut-être fallu rajouter la bonnette de douche.
4: Oh. On voulait pas non plus avoir l'air de les écraser sous prétexte qu'ils habitent pas Paris. Et puis je vais te dire, ma femme, avec la place qu'elle a, elle fait des envieux.
3: C'est vrai qu'en province, ils ont des complexes par rapport à nous. C'est pas le même niveau culturel.
4: Ah bah non.
3: Par contre, quand on s'en va, j'aime bien ramener quelque chose de chez eux. Pour avoir un souvenir.
4: Ben oui. Ben moi, la vitrine qui est dans l'entrée chez moi, c'est que des objets qu'on a pris chez des amis.
3: Ah mais moi maintenant, je prends plus de bibelot, ça m'encombre. Je donne direct un coup de canif dans le matelas pour voir s'il n'y a pas du liquide.
4: Mais faut bien se rembourser de ses frais de déplacement. Quand tu vas chez eux, là, à 45 bornes de Paris... Le carburant, il coule. Et qui c'est qui paye?
3: Ah,
4: qui c'est qui paye?
3: Sans compter l'obsolescence de la voiture.
17: Oh ben moi, de ce côté-là, ça va, j'ai une diesel.
3: T'as beau avoir une diesel, hein, si tu veux arriver à l'heure, faut quand même y mettre du super.
17: Ouais. Bah, sinon, c'est un coup à rater l'apéro.
3: Bah, oui. Faut toujours arriver à l'heure chez des amis, c'est une question de savoir-vivre.
17: Nous, en général, avec ma femme, on arrive la veille. On pique-nique devant l'entrée ou sur la pelouse, ils voient qu'on est déjà là, ils nous font rentrer.
3: Comme ça, vous gagnez une nuit, vous avez vos aises.
17: Et puis, ça me permet de voir s'il n'y a rien qui cloche au niveau sanitaire.
3: Moi, je demande toujours la clé de la salle de bain en arrivant. Hein. Comme ça, il n'y a que ma femme et moi qui pouvons l'utiliser.
17: Mais t'as raison, c'est bien plus hygiénique. Et vous amenez beaucoup de bagages?
3: Rien du tout, je suis invité. Mais j'exige tout fourni. Tout. Dentifrice, brosse à dents, savonnette. Tout.
17: Bah oui, mais moi, pour ma femme, pareil. Hein. Mousse à raser, lotion après rasage.
3: Tout. Et là où c'est bien agréable aussi d'être chez des amis, c'est pour le téléphone.
17: Ah, bah oui. Bah évidemment, tu réduis tes frais considérablement.
3: Ah oui.
17: Moi, tous mes clients, je les rappelle le week-end de là où je suis.
3: Moi, pareil pour la famille, surtout que du côté de ma femme, c'est les dom-toms. Mais l'autre jour, nos amis n'en revenaient pas qu'on entende aussi bien Tahiti.
17: Ah ouais.
3: Ils voulaient pas me croire. Je leur ai dit, vous verrez sur votre facture.
17: Ouais. Et en général, quand tu pars en week-end comme ça chez des amis, tu restes combien de temps?
3: Pas plus de 3 semaines. Avec les amis, je suis resté discret.
17: T'as raison. Vaut mieux pas passer pour un goujat auprès de ces cons-là, sinon ils te réinvitent pas.
3: Dis donc, le week-end prochain, tu fais quoi? Parce qu'avec ma femme, on avait pensé venir chez vous.
17: Ah bah c'est curieux que tu me dis ça, parce que nous on voulait venir chez vous aussi, dis donc.
3: À ce moment-là, pour qu'on irait pas tous ensemble chez les Gautier, ils viennent d'installer une piscine.
17: Attends, quel jour on est? Mardi? Eh ben c'est bon, on part ce soir? On les appelle?
3: Non, on y va direct. Une fois là-bas, ils nous mettront pas à la porte.
17: On amène quelque chose?
3: Laisse donc. On leur fera un beau bouquet en arrivant. Ils ont de très belles fleurs dans leur jardin. Ils n'en font rien.
17: Je vais peut-être quand même prendre les 2 yaourts qui me restent dans le frigo parce que dans 3 semaines, ils seront périmés.
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19: Mon fils, c'est l'âme en peine et le cœur en charpie que je t'annonce que tu n'es pas mon fils.
20: Hé! Hey
21: bon, qu'est-ce que tu fais là, toi?
19: Bah, et toi, qu'est-ce que tu fais là? Moi, je pars au travail comme tous les matins.
21: Ouais.
19: Et qui c'est que je vois peinard sur sa petite terrasse, là?
21: Bah oui, je bois un petit verre parce que là, je suis en train de répéter un extrait d'une pièce de théâtre parce que je dois passer un casting.
19: Ah bon?
21: Ouais. Eh ben, là, tu vois, je répète un moment de la pièce très important où ouais. Un père annonce à son fils qu'en réalité, il n'est pas son père.
19: Mais t'es tout seul pour faire ton théâtre?
21: Oui. Enfin, non, le comédien qui doit répéter avec moi va arriver, mais là, il est en retard, il est même très en retard, là, mais il va arriver.
19: Ah, mais attends, je suis là, Bruno. Je vais pas te laisser tomber, je suis là, je vais t'aider.
21: Bon, allez, ok, tu vas faire mon fils.
19: Ah! Alors, qu'est-ce que je dois faire?
21: Alors, je t'explique.
19: Okay.
21: Je vais te dire, okay. Mon fils,
19: oui.
21: C'est l'âme en peine et le cœur en charpie, je t'annonce que tu n'es pas mon fils. Toi, à ce moment-là, tu étais en train de boire une gorgée d'eau, tu es surpris, tu la recraches, et tu dis, si tu n'es pas mon père, qui suis-je?
19: C'est tout? C'est tout.
21: Dis.
19: Oui?
21: Tu n'as pas bu dans ce verre-là?
19: Ben non, pourquoi?
21: Non, c'est parce que j'ai pas envie d'attraper ta maladie.
19: Mais quelle maladie, de quoi tu parles?
21: Ta calvitie.
19: On y va?
21: Ok.
19: Mon fils, c'est l'âme en peine et le cœur en charpie.
21: Non, mais là, c'est beaucoup trop vite.
19: Bon,
21: tu ne peux pas être surpris sans savoir ce qui va te surprendre, tu vois.
19: Ah oui, non, ah mais oui. Évidemment, non, c'est parce que je suis un petit peu nerveux de faire du théâtre.
21: Ah oui, allez,
19: pardon,
21: allez,
19: pardon.
21: Allez, c'est pas
19: ah,
21: grave.
19: Oui, c'était trop tôt.
21: Attends, on va le refaire.
19: Attends.
21: Qu'est-ce que je dois dire?
19: Si tu n'es pas mon père, qui suis-je?
21: Parfait.
19: Ok, allez.
21: Ok.
19: Mon fils, c'est l'âme en peine et le cœur en charpie. Je t'annonce que tu n'es pas mon fils. Je serai là, là. Non, mais là, c'est trop tard. Tu dois le faire au moment où tu apprends la mauvaise nouvelle.
21: Quelle mauvaise nouvelle? Il est arrivé quelque chose?
19: Ben, le texte, ben, sur le texte. On peut y aller?
21: Ok.
19: Alors, on y va.
21: Attends.
19: Qu'est-ce que je dois dire? Si tu n'es pas mon père, qui suis-je?
21: C'est ça, qui suis-je?
19: Qui suis-je?
21: C'est ça, qui suis-je?
19: Mon fils, c'est l'âme en peine et le cœur en charpie que je t'annonce que tu n'es pas mon fils.
21: Mais si tu n'es pas mon père, qui suis-je?
19: Mais non! Non! Mais c'est pas du tout dans le bon ordre, là!
21: Dis donc, t'es compliqué, hein!
19: Comment c'est compliqué? Il y a 3 étapes et tu en mélanges 4, là! Allez, on y va!
21: Ok.
19: Allez,
21: attends. Qu'est-ce que je dois dire?
19: Si tu n'es pas mon père, qui suis-je?
21: Qui suis-je?
19: Mon fils, c'est l'âme en peine et le cœur en charpie
21: Je t'annonce que tu n'es pas mon fils.
0: Merde, je l'ai avalé.
21: Comment tu l'as avalé?
1: Avalé.
21: Il ne faut pas l'avaler, il faut la cracher.
1: Pas fait exprès.
21: Pas fait exprès. Je sais pas si c'était une bonne idée, de toute façon. Allez, on y va.
0: On y va, on y va.
21: Allez, on y va.
0: Qui suis-je?
21: Mon fils, c'est l'âme en peine et le cœur en charpie que je t'annonce que tu n'es pas mon fils.
0: Là, j'avais soif. T'as c'est crevant de faire du théâtre.
21: Non. On s'en fout que t'avais soif. L'important, c'est de dire la réplique ou de cracher le contraire, ok? Allez, on recommence. Okay, on y va. Okay. Je sais pas si t'es le bonnet, tu...
0: Qui suis-je?
21: Mon fils, c'est l'âme en peine et le cœur en charpie.
0: Tu trouves pas qu'il a un drôle de goût?
21: Bon. Mais on s'en fout du goût de l'eau, tu vois. L'important... Écoute, attends. J'ai une idée. On va inverser les rôles.
0: Je crois pas que je vais être bon pour jouer le rôle du verre d'eau. Hein.
21: Mais tu vas pas jouer le rôle du verre d'eau, tu vas faire le rôle du père. Hein?
0: Ah, et c'est toi qui fais le verre d'eau?
21: Mais non! Moi, je vais faire le rôle du fils.
0: Ok, oui, on inverse dans ce sens-là. Ok,
21: allez, on y va.
0: Ok.
21: Allez, voilà le texte.
0: Oui,
21: voilà.
0: Okay. Très bien.
21: Ok, t'as pas bu dans ce verre-là?
0: Non, pourquoi?
21: Parce que j'ai pas envie de devenir con.
0: Je fais le père.
21: Ouais, c'est ça.
0: Mon fils, c'est l'âme en peine et le cœur en charpie que je t'annonce que tu n'es pas mon fils.
21: Mais si tu n'es pas mon père, qui suis-je?
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1: Mais je te reconnais, toi, t'es pile tendance, toi.
20: Attends, t'as mis ta gueule dedans, non?
1: Chut, t'es pile tendance, toi, je reconnais ta gueule, t'es pile tendance, toi.
20: Hé, bah, toi! Je te dis que je suis pas de ta gueule!
1: Mais chut, t'es vite en neige, toi! Je reconnais ta gueule, t'es vite en neige, toi!
20: Hé! Hé, arrête, toi!
1: Ouais, puis à un certain moment, j'étais là, je fais ta gueule, je me suis dit, il est vite en neige, toi! T'es vite en neige, toi!
20: Hé! Tu te drogues ou quoi?
1: Mais là, je me drogue pas, moi! T'es une vitaneuse, toi!
20: Je te suis pas d'une vitaneuse!
1: Si, t'es une vitaneuse, je reconnais ta gueule, t'es une vitaneuse, toi!
20: Hé! Mais arrête, toi! Hé! Tu te faire du mal, moi, là!
1: Mais là, tu vas pas me faire du mal, toi! T'es une vitaneuse,
20: toi! Je ne suis pas d'une vitaneuse!
1: Si, t'es une vitaneuse! Même que ta soeur, elle s'appelle Bruno!
20: Mais j'appelle Fouadjou!
1: Tiens, ça s'appelle Bruno, ta soeur! Même à un certain moment, elle bossait au Castorama, à Posto Combo!
20: Hé! Yé! Laisse-moi, toi!
1: Mais je
20: te dis pas, tu. Arrête!
1: Mais non, j'arrive pas, moi! Même à un certain moment, il y a un type qui est rentré dans le magasin, il a brisé quand ta soeur! T'es vite en neige, toi!
20: Hé! Tu veux te détruire, moi?
1: Détruire, toi!
20: Je suis pas de Joe, mais.
1: Si, t'es vite en neige, toi! Je connais ta gueule, t'es vite en neige! C'est un moment où je suis ta gueule, t'es vite en neige, t'es vite
20: en neige! Mais j'ai pas du tout de gueule! Je suis pas pédé,
22: moi! Je suis particulièrement heureux et fier de vous retrouver aujourd'hui ici à l'hôtel de Brienne.
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24: Ouais.

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3: T'as pas l'air en forme. Laisse tomber, hein. Ce sont des affaires qui me sont personnellement intimes.
4: Excuse-moi d'avoir failli pénétrer dans ton intimerie.
3: Enfin, si tu veux, je te le raconte.
4: Non, moi, si ça me regarde pas, ça me regarde pas, alors ça.
3: Eh ben, tant pis.
4: Si, je déconne, vas-y, raconte.
3: Eh ben, figure-toi que c'est ma femme.
4: Ta femme, Christiane ?
3: Bien sûr que c'est Christiane, qui veux-tu que ce soit ? J'en ai pas 15 000, j'en fais pas l'élevage, oui. Bien sûr que c'est Christiane.
4: Alors ?
3: Chaque année, tu sais, pour son anniversaire, j'y fais un cadeau.
4: Oui.
3: Bon, l'an dernier, j'avais offert le voyage organisé au Sénégal, tu sais.
4: Oh, putain, t'y allais au Sénégal ?
3: Mais bien sûr.
4: T'as pas eu peur de te faire tirer dessus par tous ces noirs ?
3: Tu rigoles ou quoi ? Attends, je suis couvert, j'ai mutuelle d'humain assistance.
4: Ah, oh.
3: Ma femme se fait tuer, je prends 100 briques. Si elle s'emmerde avec elle, 150 briques.
4: Okay.
3: C'est pour ça, on l'a amené, on sait jamais. Hein. Et là, cette année, j'ai offert l'abonnement à Femme Actuelle.
4: Femme Actuelle,
3: hein ? Mmh. Alors, c'est bien parce que ce magazine, chaque mois, ils font un dossier de fond.
4: Ah bon.
3: Et là, il y a quelques temps, ils avaient fait un dossier, ça s'appelait « J'ai 40 ans et je veux jouir ».
4: Et pourquoi faire ?
3: Ça, je sais pas. En tout cas, ma femme l'a lu.
4: Oui.
3: Et ça y a mis des idées en tête, tu vois.
4: À ta femme, hein ?
3: Attends, le samedi suivant, tu sais, on regardait Fort Boyard à la télé comme tous les samedis.
4: Ah oui, Fort Boyard.
3: Ouais, tu sais, l'émission avait les nains qui courent.
4: Oui. Et genre, ils vont finir par se faire choper, ces nains.
3: Et le jour où ils vont se faire rigoler, ils vont l'avoir, la grosse clé.
4: Ah, mais dingue, t'as le beau jour du père Fouras.
3: Enfin bon, bref. Les nains couraient, nous on mangeait.
4: Oui.
3: Et il y a ma femme, de but en blanc, qui me dit « Fernand, j'ai 40 ans et je veux jouir ».
4: Putain, mais c'est pas possible. Elle pense qu'à ça, c'est une obstétrique.
3: Moi, j'ai fait mine, celui qui n'entendait rien, tu sais. Je continue à regarder les nains courir. Au bout de 5 minutes, elle se lève, elle me coupe la télé, elle me dit « Fernand, tu m'as pas bien compris ». J'ai 40 ans et je n'ai jamais connu la jouissance.
4: Mais putain, ça lui suffit pas la yaourtière que tu y as offert à la fête des mères, hein ?
3: Pas vrai, quoi. Plus rien. Tu sais, calme plat pendant 15 jours, silence radio, rien. Et puis un jour, mercredi, là, je regardais mon match de foot à la télé, tu sais.
4: Oui.
3: Tu sais, le match du championnat, c'était le PSG contre...
4: PSG contre... Mais je te dirai pas contre qui, moi, le Paris Saint-Germain, je le regarde pas. J'aime pas le Paris Saint-Germain. Tu veux que je te dise, au niveau tactique, le Paris Saint-Germain, c'est pas clair.
3: Ouais, il faut dire que t'as pas le décodeur aussi, ça aide pas quand même, hein. Enfin bon, bref, moi, je regardais le match de foot.
4: Oui.
3: Et il y a ma femme qui est en cuisine et qui me gueule, Fernand, tu veux pas des cacahuètes salées avec ta bière ?
4: Tiens.
3: J'ai dit, je veux bien.
4: Oui.
3: Elle apparaît 2 minutes après dans la porte de la cuisine, tout en habit de sexologique noir, tu sais. Elle s'était mis même les, comment on appelle ça ? Tu sais, les batrouées, là.
4: Les bancs grésils.
3: Ouais, voilà, les trucs en grésil, hein. Là, elle s'était mis les porte-jarretelles noires, la guépière noire.
4: Attends, la guépière, celui qui vend les habits à la télé, la guépière, hein.
3: C'est un habit de sexiste, mais sans le béret, truc. Bon. Et là, en haut, elle s'était mis les 2 porte-flammes, en dentelle noire, tu sais, assortie au bas. Très
4: bien. Oui, les flambis.
3: Ouais. N'empêche, c'est pratique, ces trucs, parce que t'as 2 languettes, tu tires, ça se démoule, pof, ça tombe.
4: Ouais. Tu vois, le truc. Par contre, tu n'as pas le caramel.
3: Et là, la voilà qui commence à défiler entre moi et la télévision dans cette tenue, comme ça, tu vois.
4: Ta femme, elle défile comme ça.
3: Elle passe comme ça, elle vibre.
4: C'est pas possible, elle est dans une secte.
3: Ça m'étonnerait. Attends, elle a été refusée à les majorettes.
4: Ah bon ?
3: Là, elle se retourne vers moi et me dit, mais Fernand, tu me dis rien ?
4: Et qu'est-ce que tu veux lui dire, quoi ?
3: Exactement, moi j'ai dit le premier truc qui me passait par la tête. Hein. Pourquoi t'es déguisé en pute, que j'ai
4: oui,
3: dit,
4: voilà. Et alors pourquoi ?
3: Et parce qu'elle voulait jouir.
4: Bon.
3: Et elle me dit, Fernand, je veux jouir. J'ai dit, putain, mais attends, la mi-temps quand même.
4: Oui, bien sûr. On n'est pas des monstres, on respecte les joueurs.
3: Exactement.
4: Quand même.
3: Alors elle a attendu la mi-temps. Mais à peine le coup de sifflet a été donné, elle se jette sur le canapé, tu vois.
4: Oui.
3: Elle se met sur moi, mais pas dans le bon sens. Tête à cul. Alors quand t'es habitué à avoir la même tête, tu vois, d'un coup. Tu te retrouves en face de Chabal, là, tu vois. C'est...
4: Et moi, je te dis, quand il y a Chabal dans la mêlée, j'y mets pas la tête, moi. Hein.
3: J'ai pas voulu chercher d'embrouille, je l'ai pas regardé, tu vois, j'ai fait semblant de...
4: Mais il a rien dit, Chabal.
3: À un moment donné, il a tenté de siffler un air, mais là, bon, il a pas.
4: Oh là là là là là. Tête à cul. Comme les routiers quand ils déchargent.
3: Et quand tu connais ma femme, la comparaison est bien trouvée, merci. Non, mais attends, ça c'est rien du tout, accroche-toi à ton siège. Tu sais pas ce qu'elle me gueule là ?
4: Non.
3: Elle me gueule, Fernand, bouffe-moi le clito.
2: Le.
3: Eh ben, le clito, l'organe, hein, le clito.
4: Mais non, les clitos, c'est des bagnoles, les clitos, là.
3: Et tu permets, oui. Chez ma femme, c'est un organe. J'ai bien regardé à l'avant, ça n'a pas les mêmes phares. Hein. En plus, elle me le regueule. Fernand, bouffe-moi le clito.
4: Mais oh. Qu'est-ce que t'as fait?
3: Qu'est-ce que tu veux que je fasse? J'y ai bouffé, hein. Bah.
4: T'as bien fait d'y bouffer, ta mère n'aura plus avec ça. Voilà.
3: C'est ce que j'avais cru aussi, oui. Seulement 15 jours après, elle a remis ça encore.
4: Elle en avait un deuxième.
3: Mais non, une tenue de sexologue, pareil. Non, Mais là, il s'est pointé avec une espèce de combinaison latex de plastique noir, tu sais, un truc...
4: Ah oui, genre de truc moulant sous vide.
3: Voilà.
4: Avec un genre de tupperware. Hein.
3: Ouais, mais sans le couvercle.
4: Oui. Ma femme avait un plateau au fromage.
3: Ouais, voilà, là, c'est pareil. T'as l'odeur, mais t'as pas la poignée. Et là, en plus, là, le truc, il se finit en triangle, là, tu vois.
4: Oui, un triangle, oui.
3: Et puis, elle m'a fait la totale, hein, avec le foin qui dépasse de la charrette et tout. Le truc copieux, bien servi... Mais là, en plus, elle tenait la main un cintre avec un habit de Zorro et un slip en panthère.
4: Je n'ai collé.
3: Ouais, et là, elle commence à me gueuler. Fernand, enfourche-moi, je serai ta pouliche, tu seras mon Don Diego, un truc de fou. Alors, voilà, alors après, moi, je me suis retrouvé à cheval sur Christiane, là, toute la soirée, tu vois, à faire le tour de la chambre avec Mirka, le teckel, qui nous suivait de nous les chambres, tu vois.
4: En plus, quand tu imagines comment ils ont la langue, les teckels. Eh ouais, je te dirai. C'est pas la mienne qui m'embêterait avec ça, tu vois.
3: Ah bon, qu'est-ce qui s'est passé?
4: Ça fait 3 ans qu'elle m'a rien demandé, rien que dalle.
3: Ah ouais?
4: C'était un jour, je rentrais de l'apéro, il était quelle heure? Il était minuit et quart, tu vois. Et je rentre à la maison, j'arrive par le jardin, je vois que tout dans la maison est dans le noir, tu vois. Alors j'appelle ma femme. Hey!
3: Ouais, c'est vrai que vous êtes resté intime.
4: Ah oui, moi je dis, si t'es marié, il faut se parler. Alors j'y parle. J'ai des connasses que tu vois pas quand tu es dans le noir. Tu te sortirais pas droit du cul pour allumer la lumière, hein?
3: Bah, on discute, quoi.
4: Elle allume la maison, elle apparaît sur le pas de la porte, elle avait la lumière qui lui arrivait par derrière, ça faisait contre-jour, avec sa masse dans la porte, comme ça, on aurait dit Belphégor. Putain, ça déconne. Voilà. Et je dis, mais qu'est-ce qui se passe, quoi? Qu'est-ce qu'il y a, tu vois? Elle me regarde, elle me dit, Émile, c'est notre anniversaire de mariage.
3: Ça se fête, ça?
4: Non, mais si t'es là, t'es là. Alors, qu'est-ce qu'il faut faire, hein? Elle m'a dit, on va refaire tout comme quand on s'est connu. Faut que je te dise que quand on s'est connu avec ma femme, c'était une surprise partie. Hein. C'était vraiment une surprise partie parce qu'au départ, je devais épouser sa sœur qui est partie et de me retrouver avec elle, ça a été une surprise. Hein. Le premier week-end avec ma femme, quand on s'est connu, on l'avait passé nu dans la cuisine et on se regardait les corps. Faut que je te dise qu'à l'époque, ma femme, enfin, le corps de ma femme avait plusieurs parties distinctes.
3: Elle était encore en 3D, quoi.
4: Oui, voilà. Elle n'était pas comme maintenant, que c'est rare comme ça, tu vois. C'est que ma femme, quand elle s'assoit, on dirait un store.
3: Marc, c'est pratique, parce que si tu veux savoir l'âge, c'est comme les arbres. Tu comptes les plis.
4: Voilà. Donc, on était là à poil dans la cuisine. Tu parles depuis, on s'est meublé, on a des chaises cannelées. J'avais le cul comme un barbecue, moi. Enfin, bon. Ouais.
3: En plus, vu le poids de ta femme, si elle s'assoit trop vite, ça fait des frites.
4: Ouais, voilà. Alors, bougie, qu'est-ce qu'il faut faire? Figure-toi qu'elle avait préparé un repas de réveillon.
3: Ah bon, c'est quoi?
4: Alors nous, pour le repas de réveillon, on mange toujours le même truc. On mange de la soupe vermicelle, mais avec les lettres d'alphabet. Tu sais, les petites lettres.
3: Ah ouais, ça c'est classe, comme oui. Chez Bernard Pivot. Quoi.
4: Pareil. Mmh. On le fait que pour le réveillon, parce que les lettres, on les bouffe dans l'ordre.
3: Ah oui, il faut avoir du temps à perdre.
4: Ah oui, on n'a jamais mangé un Z de chaud. Jamais. Alors on était là, tu vois, manger en plus à ce moment, on avait des problèmes de couple très graves.
3: Ah bon?
4: Parce qu'on avait un problème de papier peint qui énervait tout le monde, tu vois.
3: Vous avez changé la tapisserie, vous avez plus la tapisserie en fausse brique,
4: hein? Ah non, on a les vocations forestières, hein.
3: Ah bon, c'est quoi ça?
4: Ah ben t'as une biche, elle la peigne un tronc d'arbre, une biche, elle la peigne un tronc d'arbre.
3: La forêt, quoi.
4: Voilà. Mmh. Or, on avait un problème de lait.
3: Ah oui, la femme du sanglier.
4: Mais non, les laits du papier.
3: Ah oui, les bandes, oui.
4: Ça s'était décalé au-dessus de la télé, on avait un lapin avec un cul de biche. Ouais. En plus, elle avait mis une bougie sur la table pour que ça fasse amoureux, ça y déformait le visage, putain, c'était terrible. Ouf. Bon, moi j'avais peur, à un moment j'ai dit...
3: Remarque que ça fait chauffe-plat.
4: Oui. Bon. Alors elle était là, bon. Et puis alors à un moment elle prend un air bizarre.
3: Ah ouais.
4: Elle me dit comme ça, Émile. Et oui. Si on faisait 69. J'ai dit, et qu'est-ce qu'on a y foutre à Lyon?
3: Ou bien vu, bon réflexe. Ouais. Allez,
4: à la tienne et au trou d'un sécu.
3: Et de ceux qui le creusent.
4: Nous, en attendant,
1: on cotise. Merci. 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
5: T'es raciste, toi.
2: Sûrement pas. Quand je vois un étranger, je lui parle pas, puis c'est tout.
5: Comme ça, y a pas de racisme.
2: Sauf quand je vais chez mon épicier arabe. Là, je suis obligé de lui parler.
5: C'est pas pareil, il est épicier.
2: Ouais, mais enfin, il est arabe quand même.
5: Ouais, mais il fait un métier de français.
2: C'est comme l'autre jour, ma femme, elle était malade. Bon, j'appelle SOS médecin, il m'envoie un noir, dis donc. Bon. On l'a reçu quand même, il se trouve qu'il a très bien soigné ma femme.
5: C'est pas pareil, il est médecin.
2: Ah, mais enfin, il est noir quand même.
5: Ouais, mais il fait un métier de français.
2: Oui, mais alors, par exemple, les immigrés qui balayent la rue, tu leur parles, toi?
5: Non, c'est pas pareil.
2: Pourquoi?
5: C'est pas un métier de français.
2: En tout cas, ce qu'il y a de bien chez les Arabes, c'est qu'eux, ils ont le droit d'avoir plusieurs femmes.
5: Ouais, une par épicerie.
2: Justement, à ce propos, est-ce que toi, tu épouserais une noire?
5: Je crois que ma femme serait pas d'accord.
2: Non, je te demande ça parce que... il y en a de belles, des noires, maintenant. Oh, si. J'en ai vu une l'autre jour à la montagne, là, elle ressortait bien sur la neige.
5: D'ailleurs, quand il y a des avalanches, les noirs, ils les retrouvent plus facilement que nous.
2: Mais c'est un avantage pour eux, hein. C'est pour ça qu'ils sont les meilleurs en ski.
5: Pas qu'en ski, dans tous les sports. Regarde Noah, Platini, Prost.
2: Attends. Noah Platini, d'accord, mais Prost, il est pas noir.
5: Bambuc est noir.
2: Ah, c'est différent. Bambuc, c'est pas pareil, ça. Depuis qu'il est ministre, il est assimilé blanc.
5: C'est un ancien noir, lui. C'est la cravate qui faisait, j'en ai vu à Orly, des noirs en costume cravate, comme Bambuc. Il faisait noir, mais noir bien.
2: Bah, y a pas de raison avec une cravate.
5: Je me demande de quel pays ils étaient.
2: Oh, d'Afrique?
5: Ouais, mais pas d'Afrique noire.
2: En tout cas, faut reconnaître que les mélanges entre les races, ça fait de beaux produits.
5: Oui, c'est mignon quand c'est petit, les étrangers.
2: Pas plus tard qu'hier, moi j'ai vu un petit Tunis Kimo. Il était mignon. Oh!
5: Ils viennent d'où, les Tunis Kimo?
2: Eh ben, c'est un croisement de Tunisiens et d'Esquimaux. Seulement, ils craignent le chaud et le froid, alors il leur faut un climat tempéré comme chez nous.
5: Et eux, dans leur religion, ils portent le foulard plus le bonnet. Ils ont pas l'air cons.
2: Et moi, quand je vais au bistrot, je mets toujours une casquette.
5: La casquette, c'est ce qui correspond à notre religion en France.
2: Tiens, ben, Krasuki qui a toujours une casquette, c'est quoi sa religion, lui?
5: Lui, c'est le rouge.
2: La couleur?
5: Non, le gros rouge.
2: Mais Krasuki, comme nom, c'est pas d'origine française, ça?
5: Non, c'est d'origine communiste.
2: Ah oui. Oh, ben alors, c'est pas de sa faute s'il est communiste.
5: Au départ, non, mais maintenant, il devrait faire attention.
2: Mais les communistes, bon. Ouais. Mais si, les communistes, je veux dire, on peut parler quand même des communistes, y a pas de raison. Oui, si, les communistes de base, quoi. Pléonasme. Ils ont la nationalité française ou ils sont en fraude?
5: Maintenant, ils sont en fraude. On peut pas les renvoyer chez eux, parce qu'il y a plus personne pour les accueillir.
2: En tout cas, pour nous sauver du racisme, moi je compte beaucoup sur l'Europe.
5: Ah ouais, parce qu'on sera entre blancs en Europe.
2: Ah bah ouais. Un étranger blanc, c'est un étranger, mais...
5: Il est blanc.
2: C'est pas pareil.
5: Oh, c'est même moins grave qu'un gars du même pays, mais qui est noir. Pourtant, je suis pas raciste.
2: Ah, moi non plus, mais il y a qu'en France qu'on pense comme nous.
5: C'est comme le droit de vote aux étrangers, je suis pas contre. Du moment qu'ils votent comme moi.
2: Et tu votes pour qui, toi?
5: Pour ceux qui donnent pas le droit de vote aux étrangers.
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8: Non seulement je ne l'ai pas vu, mais je n'ai même pas senti sa présence. Il doit posséder des pouvoirs extraordinaires.
9: Mais tes poils sont si forts!
8: Il doit être d'une
9: laideur. Mais tes poils sont si forts!
10: Ben pourquoi?
9: Ben s'il y a un coup de fil, on l'entendra pas.
10: Parce que vous attendez un coup de fil?
9: Ah non, mais on sait jamais.
10: Eh ben tiens, ce matin, pendant que vous étiez au marché, il y a eu un appel pour vous. Un monsieur. Je savais pas ce qu'il voulait, je l'envoyais balader, hein.
9: Mais fallait pas, c'était peut-être important.
10: Non, bah dites donc, je suis pas un standard. La prochaine fois que vous allez aux courses, vous avez quand même le téléphone avec vous et puis c'est tout, hein. Bah... Allô.
11: Mais je suis vraiment désolée, chevalier.
9: Non, Gisèle, pas si fort. D'ailleurs, c'était hier le son. Aujourd'hui, c'est l'image.
10: Parce que vous croyez vraiment que ça vous fait faire des économies de mettre un jour le son et le lendemain l'image?
9: Ben oui.
10: Ben alors sans le son, vous entendez rien?
9: Non, mais des fois, c'est pas plus mal, hein. Par exemple, les hommes politiques, j'y comprends rien. J'aime autant les écouter sans le son. Puis des fois, ben, je rapproche la télé de la table. Comme ça, j'ai l'impression de dîner avec eux.
10: Oui, ben, je sais pas si eux, ça les enchante tellement de dîner avec vous, hein.
9: Au fait, vous avez vu la dame qui a gagné au jeu de 20 heures mercredi dernier?
10: Vous avez vu le jeu de 20 heures, vous?
9: Ben oui.
10: Bon, ça fait au moins 8 ans que ça n'existe plus. Vous avez pas vu la piste aux étoiles non plus?
9: Ah, si, c'était jeudi.
10: Ben, comment ça se fait que vous recevez ça, vous?
9: Ben, dans notre quartier, on a un satellite usagé.
10: C'est quoi, Loussa?
9: Ben, c'est mes médicaments. Faut que j'en profite pour coller mes vignettes, je suis en retard.
10: Eh ben, dis donc. Il y en a moins pour 2 ans, là-dedans.
9: Oh non, c'est juste les 10 derniers jours.
10: Eh ben, heureusement qu'on a des millions à cotiser pour vous, hein.
9: Ah, je suis sûre que je gagnerai jamais.
10: Quoi donc?
9: Ben, le concours. Le pharmacien a organisé le concours du meilleur client.
10: Ah ben, vous avez peut-être des chances, alors, hein.
9: Et vous vous rendez compte, le premier prix, c'est 1 semaine à l'hôpital. Avec toutes les activités gratuites. Scanner, rayon X, électro-encéphalogramme. Oh ben tiens, ce médicament-là est périmé dans 2 jours et je l'ai même pas utilisé. Oh, ben je vais le prendre ce soir au dessert. Autant le finir.
10: Avec tous vos restes de médicaments, un jour, voudriez vous faire un clafoutis. Ah, vous avez la technique, hein?
9: Ma vignette de niacine trichlorobismutée. Où est-ce qu'elle est? Je l'avais à l'instant. Vous ne l'avez pas vue, Gisèle?
10: Non, pourquoi?
9: Ben, c'est pas possible, ça, je viens de la perdre. Elle a dû tomber par terre.
10: Ça, si vous perdez toujours tout, alors un peu plus, un peu moins, hein?
9: C'est embêtant, ça. Une vignette à 23 francs 45.
10: Voilà, ben, vous trouvez, oui.
9: Hein? Aïe, oula!
10: Dites-moi, vous avez rien à boire ici, là? Y a pas de l'alcool?
9: Ben, y a du rhum.
10: Ah!
9: Mais c'est pour les gâteaux.
10: Ah bon. C'est quoi comme marque?
9: Ben, je sais plus.
10: Ben, bougez pas, je vais aller voir. Vous l'avez mis dans le placard?
9: Oui. Vous avez jeté votre sac à main à la poubelle?
10: Oui, il me plaît plus, il est plus à la mode.
9: Oh, ben moi, je le finirais bien.
10: Bon, écoutez, il est jeté, on n'en parle plus, ça va bien comme ça, non?
9: Oh, ben dommage.
10: Hein? Ah, c'est du bon, celui-là, tiens.
9: Oh, ben tiens, voilà les résultats de bison futé. Hein? Combien? 39 morts ce week-end? Seulement?
10: Ça, c'est parce qu'il n'y a pas d'autocar, ça fait baisser la moyenne.

0: Ah oui, si des fois il y avait un coup de fil. Combien qu'ils sont dans cette famille, ils se ressemblent tous. T'es regardé voir, on veut encore une. C'est qui celle-là?
1: Ben c'est Santana, l'ancienne femme de Cruz.
0: Ah. Et Cruz, c'est qui?
1: Ben Cruz, c'est le mari d'Eden.
0: Ah bon? Et Eden, c'est qui?
1: Eden, c'est la femme de Cruz et la sœur de Mason qui était avec Marie, qu'elle était avant avec Marc, un ami Ted et Kelly, mais pas un ami de leur frère Mason qui est fâché avec son père Camille et qui s'en va pas très bien avec Eden.
0: Oui, mais alors Eden, c'est qui?
1: Écoutez, écoutez. Eden, c'est la femme de Cruz et la sœur de Mason qui était avec Marie, qui elle était avant avec Marc, qu'un ami de Ted et de Kelly, mais pas un ami de leur frère Mason, qui est fâché avec son père Shani et qui s'entend pas très bien avec Eden.
0: Ah oui. Alors Eden, c'est la fille de Shani.
1: Mais non.
0: Eh bien si, écoutez, puisque... Puisque Eden,
1: oui,
0: c'est la sœur de Mason.
1: Oui.
0: Que Mason, c'est le frère de Ted et de Kelly.
1: Oui.
0: Que Shani, c'est leur père.
1: Oui.
0: Eh ben, Eden, c'est bien aussi la fille de Shannon.
1: Oui.
0: Allô?
1: Mais non, attendez. Eden, c'est la femme de Cruz, la sœur de Mason, qui est avec Marie, qui est avec Marc, qui est avec Ted, qui est avec la mère de Fratini. Donc, Eden, c'est bien la fille de Shannon. Oh, ben, j'avais pas vu ça comme ça. Bon, ben, on recommence tout, mais Eden, c'est bien la fille de... Niacine trichlorobis muté, ma vignette!
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3: Oh, une seconde, merde! Oh là là! Oh, oh dis donc, je te jure, avec toutes les factures qu'on a à faire, ils nous emmerdent. Moi, je peux pas finir. Je peux même pas finir une addition, alors, je te jure, c'est pas. Oh, oui, ben une seconde. Oh. Allô, Gérard Gaulin, j'écoute. Allô.
4: Oui, allô.
3: Allô, oui, j'écoute.
4: Oui, bonjour, c'est Monsieur Danny Boone à l'appareil.
3: Allô. Attendez.
4: Il y a de la friture, j'entends pas bien.
3: Attendez, Danny Boone, c'est vous qui faites le sketch du garage, là? C'est vous?
4: Non, c'est pas moi. Non, c'est Daniel Prévost, je le connais, mais c'est pas un ami.
3: Ah bon, d'accord, parce que sinon, moi, je réponds pas. Hein. Qu'est-ce que vous voulez exactement?
4: C'est-à-dire, j'ai racheté une voiture à Daniel Prévost.
3: Ouais.
4: Et je suis en panne. Et
3: ah bon?
4: Voilà, je suis en panne. Hein, donc, j'appelle pas pour prendre votre température. Hein.
3: Non, attends, il a pas d'amis, là, qui peuvent l'aider? Pourquoi qu'il m'appelle comme ça, bêtement, là?
4: Ah non, mais je connais personne dans la région, on m'a donné votre numéro. Visiblement, c'est pas le meilleur. Vous pouvez m'envoyer quelqu'un de compétent?
3: Attendez, là, on est où, là? Oh, là, on le regarde. Attendez, elle a quoi comme panne, la voiture en panne qui est en panne? C'est quoi?
4: Ah ben, c'est arrivé subitement, j'étais en route pour Mourmelon, pour rencontrer Dieu. Et d'un seul coup, la radio qui fait coupe-circuit, elle a empêché la tête de Delco.
3: Oui.
4: Voilà,
3: oui.
4: De communiquer avec le carburateur, voilà. Et ça, c'est comme ça entraîne la courroie qui est reliée au radiateur, qui bloque la serrure de la portière arrière. Du coup, je peux ni rentrer, ni sortir, voilà.
3: Attendez, là, c'est trop compliqué, là, c'est trop compliqué. Vous savez ce que vous allez faire? Vous allez appeler un vrai garage, hein, parce que nous, on répare que les voitures qu'on les joint de culasse pétées, on sait pas quoi faire d'autre.
4: J'entends pas. Allô, j'entends pas bien, je suis dans un tunnel, ça capte pas.
3: Ah, vous êtes dans un tunnel? T'es dans un tunnel, bah reste dans le tunnel et puis rebouche-le pendant que tu y es. Voilà, oh, démerde-toi, hein. Oh, oh là là. Oh là là là là. Oh là là. Oh, oh merde. Oh, oh, une seconde, attendez, moi je sais plus quoi faire. Oh, allô, Garage Gaulin, j'écoute. Ah oui, bonjour monsieur, oui. Oui, bonjour monsieur, oui, oui. Non, comme par hasard. Non, je m'y attendais. Il fallait bien que ça arrive un jour. Hein? Et c'est votre joint de culasse qui est pété. Bon, attendez, quittez pas. Je vais en parler à mon chef d'atelier. Raymond, écoute voir. Et tu sais pas qui c'est que j'ai au téléphone? J'ai Monsieur Prévost au téléphone. Hein? J'ai Monsieur Prévost. Qu'est-ce que tu veux que ça me foute? Non mais, tu sais quoi? Il paraît qu'il aurait son joint de culasse pété. Eh ben, tu sais ce que tu lui dis? Tu lui dis qu'on répare pas les voitures des comiques qui se foutent de notre gueule!

0: à ce con-là. Allô. Bon, alors, monsieur Prévost, je suis désolé, il va falloir aller voir ailleurs. Hein. Non, non, c'est pas possible. Non, non, mon chef d'atelier... mon chef d'atelier, il veut pas, c'est tout, quoi. Vous voulez que je vous dise pourquoi il veut pas? Vous voulez que je vous le dise? Eh bien, parce que vous avez fait du tort à notre profession, voilà ce que vous avez fait. Du tort à notre profession. Honte sur vous, monsieur Prévost. Honte sur vous. Voilà, attendez. Non, non, on peut peut-être s'arranger. Vous pouvez pas faire un petit coup de votre sketch, là, c'est pour mon chef d'atelier, il vous adore. Vous voulez bien? Oh, c'est gentil, merci. Attendez, quittez pas, je mets le haut-parleur. Attendez, quittez pas. Hé, hey, Raymond, écoute voir.
1: Allô,
0: écoute voir.
1: Garage Gaudin, j'écoute. Allô, Garage Gaudin, j'écoute. Allô, Garage Gaudin, j'écoute. Allô, Garage Gaudin, j'écoute.
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3: Moi, je suis Fabienne, Fabi, je suis esthéticienne à Goussainville.
4: Bonjour, moi, c'est Stéphanie, je découpe de la moquette à Saint-Maclou.
3: Avec Steph, on s'aime au grand jour. 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
3: Enfin, se faire le maillot. 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
3: 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C'est tout aussi romantique.
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3: 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Ah. 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
6: Oui, madame. Oui, tout à fait. Tout à fait, madame, absolument. Oui, votre forfait téléphonique se réinitialise le 2 du mois, oui. Et nous sommes le 3, ouais. Ah bah bien sûr, va falloir attendre un mois, madame. Hein. Ah bah je ne peux pas remonter le temps de 24 heures. Hein, comme on dit. On ne le dit pas, oui, vous avez raison.
7: Excusez-moi, monsieur, ça fait un quart d'heure que j'attends, mon téléphone est en panne, c'est un peu urgent, là.
6: Pop. Quel est votre nom, madame?
7: Lambert, Hélène Lambert, 06 12 27 19 32.
6: Alors, madame Lambert, 06 12 27 19, il y a trop de chiffres.
7: Quoi?
6: Votre date de naissance, il y a trop de chiffres, madame.
7: C'est mon numéro de portable.
6: Ah! Eh ben, il faut le dire, hein. Je ne peux pas tout deviner, moi, madame. Qu'est-ce qui vous amène?
7: Je suis auto-entrepreneur, mon téléphone est en panne, là, et je suis au bout du rouleau.
6: Ok.
7: J'ai des clients qui m'appellent, j'ai besoin d'un téléphone tout de suite, s'il vous plaît.
6: Parce que votre téléphone est ce qu'on appelle dans notre jargon en dysfonctionnement, c'est ça, hein?
7: Voilà, d'accord. Il marche plus.
6: Il ne marche plus, c'est-à-dire? Vous voulez un téléphone qui marche?
7: Oui.
6: Vous voulez un téléphone avec des petites papates qui sortent comme ça et qui marchent comme ça? N'existe pas, ça, madame. Faut grandir un petit peu, hein.
7: Monsieur, j'ai pas tellement l'esprit à rigoler parce que là, à chaque instant, il y a des clients qui m'appellent. Là, je suis en train de perdre des clients, là.
6: Et croyez-moi, je sais ce que c'est.
7: Alors...
6: Qu'est-ce qu'on fait?
7: Eh ben, on accélère. Je sais pas, là, vous avez peut-être des forfaits à me proposer,
6: quelque chose. Oui, on accélère. Alors, j'ai le forfait Esprit Libre Communication Illimitée avec 10 MO de giga de données transférables de communication intranet vers le cloud. Je vous mets l'option Famille Plus également.
7: C'est quoi?
6: 1,99€.
7: Bah oui.
6: Ouais, alors avec l'option Famille Plus, votre téléphone compose le numéro d'un membre de votre famille toutes les heures.
7: Non,
6: je vous mets l'option famille moins alors.
7: Oui.
6: Ok, ça, donc là
7: quoi,
6: le téléphone appelle de lui-même un membre de votre famille qui ne décroche jamais.
7: Je vais pas payer pour qu'on décroche pas.
6: Ouais, c'est le petit inconvénient de cette option, ça je vous l'accorde. Hein. Alors j'ai le forfait Aléa sinon.
7: C'est quoi?
6: Alors c'est un forfait qui vous est fourni avec un téléphone qui n'a pas de clavier. Juste une touche et quand vous appuyez dessus, ça compose un numéro de téléphone en France au hasard.
7: Non, monsieur, je voudrais
6: un
7: téléphone avec des touches.
6: D'accord, donc en fait, vous voulez un téléphone classique, en fait.
7: Voilà.
6: D'accord, ok, bon, voilà, on était parti sur une mauvaise piste. Ce que je vais faire, c'est que je vais reprendre votre dossier au départ. Je vais tout effacer. Sinon, on va perdre du temps. Voilà, j'ai tout effacé. Bonjour, madame. Quel est votre nom?
7: Lambert.
2: Oui, Madame Lambert, je me souviens de vous.
6: J'ai le forfait FJet 4 à vous proposer.
7: FJet 4, c'est quoi ça alors?
6: Alors, c'est un forfait qui est fourni avec un téléphone qui est donc aussi puissant que tous les smartphones actuels, avec un forfait à 9,99 appels illimités.
7: Bah, c'est parfait, ça.
6: C'est bien ça.
7: Vous voyez, quand vous voulez. Hein.
6: Vous réglez comment, Madame?
7: Par carte.
6: Par carte, ok. Donc, je vais vous demander de régler le premier mois, 9,99, oui, c'est normal. Et puis également le téléphone, donc 1649 euros, si vous voulez.
7: Monsieur, je ne peux pas payer 1649 euros pour un téléphone.
6: Alors sinon, j'ai le téléphone Logatel à 12 euros.
7: Ah bah voilà, c'est bien ça.
6: On prend ça?
7: Oui.
6: Ok, ce sont des téléphones très fiables, hein, à condition de bien les monter.
7: Les monter?
6: Oui, vous connaissez le principe du Lego? Eh ben, le téléphone Logatel, c'est pareil.
7: S'il vous plaît, monsieur, je voudrais juste un téléphone avec un forfait.
6: Forfait.
7: Un truc simple. Je veux dire, je sais pas, j'ai quand même le droit d'avoir un service après-vente.
6: Service après-vente? Mais on n'y a pas pensé. Mais bien sûr que vous avez un service après-vente, Madame Lambert, évidemment. Je vous explique comment ça se passe. Donc il y a un coursier qui va venir chercher votre téléphone pour l'amener chez le réparateur. Donc pour ça, il file à Roissy et il décolle pour le Pakistan.
7: Pour le Pakistan?
6: Oui, parce que je vois que vous avez le service après-vente low cost. Attention, Madame Lambert, il y a un petit animal dans la boutique. Oh, c'est une femelle, ça.
2: Oh, non, c'est Madame Lambert.
6: Pardon, sinon j'ai le téléphone Genius, à 10 euros.
7: Si vous voulez.
6: On parle là-dessus. Eh, on y sera arrivé, hein.
7: Oui.
6: Est-ce que vous avez une pièce d'identité, madame?
7: Ah non, je l'ai pas prise, là.
6: Vous ne l'avez pas sur vous, d'accord. Alors je vais vous demander de repasser la semaine prochaine.
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8: Salut les grands, salut les tontés. On va bien se marrer. Alors, j'ai eu bien mal à vous raconter. C'est l'histoire d'un nain qui rentre dans une cabine téléphonique et en fait, il est trop petit pour attraper le combiné. Alors, il saute, il n'arrive pas à l'attraper.
9: Stop. Stop, monsieur. Police de l'humour. Ministère de l'Intérieur.
8: Ah oui, c'est quoi, BRB?
9: Brigade de répression des blagues.
8: Ah ouais, d'accord.
9: Eh oui, on plaisante pas avec les personnes de petite taille, hein, monsieur, c'est interdit. Ça vous fait 80 euros.
8: Ah ouais, d'accord. Bon, alors, c'est l'histoire d'un grand.
9: Top. Quelle taille? Plus de 2 mètres?
8: Ouais, plus de 2 mètres.
9: Eh ben non, monsieur. À partir d'un mètre 99, ces personnes rentrent dans la catégorie des personnes de grande taille.
8: Ah ouais, mince.
9: 230 euros.
8: Ah ouais, c'est plus cher?
9: Eh oui, monsieur, c'est plus grand, c'est plus cher.
8: Ah oui, mais alors, si vous gâchez toutes mes blagues.
9: Je fais mon travail, monsieur.
8: Eh ben, moi aussi.
9: Eh ben, faites-le correctement et tout se passera bien. Ah. Allez-y, faites-nous rire.
8: Alors, c'est l'histoire d'un garçon qui est normal.
9: Mmh, bien.
8: Et puis, il marche normalement, il n'a pas d'ennui, hein.
9: Mmh. Parfait.
8: Il marche et puis il met une main dans la poche. Mmh. Et puis, il marche, il met une deuxième main dans la poche.
9: Mmh, très drôle. Merci.
8: Et puis, il arrive sur l'autre trottoir. Alors, sur le trottoir, il traverse, et puis là, hop, il trébuche. Mais il tombe pas.
9: Limite, hein.
8: Oui.
9: Limite.
8: Et puis, il arrive sur l'autre trottoir, et il est content parce qu'il fait beau. Il marche, et puis il fait coucou, parce qu'il aime bien les gens, ils sont normales.
9: Normaux, OS, pluriel. Ah.
8: Et puis, alors, il continue, et puis là, il y a une boulangerie, il y a une maroquinerie, oh. Il croise un sapin.
9: Ouais. Expliquez-moi ça, monsieur. Ouais. Un sapin qui se promène tout seul?
8: Non, c'est un sapin qui est
9: blanc. Non, monsieur, croiser, c'est une action.
8: Ah oui.
9: Deux personnes qui se croisent.
8: Oui. Hein?
9: Regardez bien mes doigts.
8: Oui, je regarde.
9: Croiser, d'accord?
8: D'accord.
9: Donc, il passe devant un sapin.
8: Bon, bah, il passe devant un sapin. Et...
9: Vous voyez? C'est tout de suite plus drôle.
8: Il passe devant un sapin. Mm-hmm. Et puis, au bout d'un moment, il est fatigué. Alors, il voit un banc, puis il s'assoit.
9: Si je comprends bien, il marche, et puis il s'assoit.
8: Voilà.
9: D'accord. Et qu'est-ce qu'il fait sur le banc?
8: Bah, il fait rien, il s'ennuie un peu, hein, mais...
9: Il s'ennuie. Pourquoi il s'ennuie? Il a pas de travail dans la vie?
8: Bon, non, il est au RMI.
9: Je vois le genre. Et il cherche pas de travail pour améliorer sa situation.
8: Et en fait, le banc, il est dans le jardin, qui est en face de la NPE.
9: Comme par hasard.
8: Ouais.
9: Et pourquoi il rentre par l'intérieur, alors?
8: Et ben, c'est l'heure du déjeuner. C'est fermé entre midi et deux.
9: Vous avez réponse à tout, vous, hein?
8: Oui, mais c'est pas moi qui fais les horaires.
10: Ensuite, il reste 45 minutes.
9: Mm-hmm.
10: Alors, il se roule une cigarette.
9: Stop! On fume pas dans les endroits publics.
10: Ah oui, ça va.
9: N'importe quoi. Vous appelez comment?
10: Bibit le clown.
9: Bibit le clown.
10: C'est ça.
9: Remarquable.
10: Merci.
9: Et s'il y a des enfants dans la salle?
10: Je m'excuse.
9: Mais oui, on ne s'excuse pas soi-même, monsieur. On demande des excuses.
10: Eh ben, je vous demande des excuses.
9: Eh ben, je vous les refuse.
10: Ah.
9: Alors, votre nom civil, c'est quoi?
10: Le Roumain Michel.
9: Vous êtes Romain Michel?
10: Non, non. Je m'appelle le Roumain Michel. Mmh. C'est mon nom.
9: Mmh, vous êtes Roumain?
10: Non, je suis français.
9: Non, c'est un nom roumain, monsieur.
10: Non, non, c'est un nom français.
9: Michel, hein. Le Roumain.
10: Oui, c'est ça.
9: Vous êtes né où, monsieur?
10: Bah, je suis né à Romainville.
9: Vous êtes franco-roumain?
10: Non, non, non, je suis franco-français.
9: Monsieur Machin, vous savez votre public et vous allez me suivre.
10: Hein. Salut les grands! Stop, stop, stop. C'est...
9: Normalement.
10: Bon, bah, salut tout le monde.
9: Par ici, la sortie des artistes.
10: Je vais encore passer à la nuit au poste.
9: Et si ça vous plaît pas, faut changer de métier.
10: Et pourquoi? Vous cherchez du monde?
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12: Dis-moi, est-ce que tu étais, toi, au mariage de Roger?
13: Quel Roger?
12: Eh ben, le beau-frère de Marcel.
13: Quel beau-frère?
12: Ben, celui qui a épousé sa sœur.
13: Tu connais un gars qui a épousé sa sœur? On a le droit?
12: Mais non, mais pas sa sœur à lui, la sœur de son beau-frère.
13: On a le droit d'épouser la sœur de son beau-frère?
12: Ben, c'est même recommandé si ta fiancée a un frère et que tu veux qu'elle soit ta femme.
13: Ah, tu parles de Roger qui s'est remarié avec la sœur de Marcel, j'avais pas compris. Non, parce qu'en fait, c'est sa demi-sœur.
12: Ah, c'est une demi-sœur seulement, j'avais pas remarqué. Faut dire que je l'ai vue qu'à table, je croyais qu'elle était assise.
13: C'était bien le mariage de Roger?
12: Ah, ben j'en sais rien, moi j'étais au mariage d'Albert.
13: Albert, Albert qu'on connaît?
12: Ben oui, celui qui a divorcé d'avec sa première femme.
13: Ah bon, il s'est remarié avec qui?
12: Ben avec celle qui est devenue sa deuxième femme et qui en fait est la sœur de la première.
13: Donc il épousait sa première belle-sœur en deuxième noce, alors. Donc sa première femme devient sa belle-sœur.
12: C'est ça.
13: Et sa belle-sœur était bien mariée à Raymond?
12: Eh ben oui, le frère d'Albert, puisque les deux frères avaient épousé les deux sœurs. Mais Raymond et elle, ils avaient divorcé, donc elle était libre.
13: Donc elle épousait son beau-frère.
12: Voilà.
13: C'était sympa, la cérémonie?
12: Oh oui, puis il y avait deux mariages pour le prix d'un.
13: Comment ça?
12: Ben figure-toi qu'en même temps qu'Albert épousait la première femme de Raymond, son frère, donc son ex-belle-sœur, le Raymond, lui, il épousait le même jour la première femme d'Albert, puisqu'elle était libre.
13: Donc les deux frères réépousaient les deux sœurs, mais pas les mêmes. Pour les enfants, ça doit pas être facile.
12: Ben, les deux fils d'Albert deviennent les beaux-fils de leur tante, puisqu'elle devient leur belle-mère.
13: Et leurs deux cousines germaines deviennent aussi les belles-filles de leur tante. C'est pas très compliqué.
12: Oui, enfin, sauf qu'au mariage, il y avait deux petits bouts de chou de 2 ans.
13: Ah, c'était qui?
12: Ben, il y a un petit gars qui est le fils d'Albert avec celle qui est devenue sa deuxième femme, et une petite fille...
13: Qui est la fille de Raymond avec la première femme d'Albert.
12: Tu vois, ça se complique.
13: Je comprends. Parce qu'en fait, les deux petits derniers qui sont cousins sont à la fois le demi-frère et la demi-sœur des enfants de leur oncle et de leur tante.
12: Ben oui, puisque la mère de la petite fille, c'est la tante de ses deux demi-sœurs, puisque c'est la deuxième femme de son père qui a épousé sa belle-sœur.
13: Et le père du petit gars, c'est le deuxième mari de la mère de sa cousine, qui est en même temps la cousine germaine de ses belles-sœurs à lui, qui sont les filles de sa mère et donc sa demi-sœur. Dis donc, il y a une demoiselle qui a pas l'air d'avoir tout compris, là.
12: Ah oui? Vous êtes perdue, mademoiselle? Non, mais c'est normal, rassurez-vous, hein, vous n'êtes pas la seule. Alors, eh ben on va reprendre, hein, pour... Nous, ça nous dérange pas, hein.
13: On est là pour ça, hein. Ouais. Ça dérange personne si on recommence tout depuis le début.
12: Mais non, on plaisante.
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14: Et qu'est-ce que tu suces?
15: Un noyau de pêche.
14: Ah bon? Et pourquoi tu suces un noyau de pêche?
15: Pour arrêter de fumer.
14: Bon, t'arrêtes de fumer quand tu suces un noyau de pêche?
15: Depuis que j'en suce, je fume pas, hein.
14: Mais tu fumais avant?
15: Non.
14: Tu peux pas le lâcher, ton téléphone, là, c'est pénible aujourd'hui. Tous les types à qui on parle, ils ont un téléphone, là, c'est pénible, ça.
15: Tu permets, hein? Je suis sur Google, là, je m'instruis, je me cultive. Hein? Tu peux tout savoir sur Google. Oui. Ils te disent tout. T'es, par exemple, un tableau de Picasso.
14: Oui.
15: Si tu veux savoir de qui il est, ils te le disent.
14: Putain. Faut que j'essaye. Allez, top, échauffement. Non, dis donc, Gilbert. Il y a le directeur des ressources humaines et il m'a demandé comment ça de te faire passer un test psychologique.
15: Ah bon?
14: Ouais. Ferme les yeux, Gilbert.
15: Ouais.
14: Goûte-moi ça et dis-moi ce que t'en penses, franchement.
15: T'es où là?
14: Tu me dis tout ce qui te passe par la tête. Vas-y. Vas-y, dis-le.
15: Eh ben, c'est ça, mais c'est pas ça.
14: Oui.
15: Il manque quelque chose.
14: Il manque quelque chose, putain, tu me fais plaisir, Gilbert. Bien sûr qu'il manque quelque chose. C'est du 45, c'est pas du 51. Mais bien sûr qu'il manque quelque chose.
15: Ouais.
14: 6 degrés, il manque.
15: Ah, c'est ça, ouais.
14: 6 degrés. Moi, je le dis, l'apéro, c'est comme la NASA. À 6 degrés près, tu rates l'objectif. Voilà. Ça fait combien de temps que t'es à la mairie maintenant, Gilbert ?
15: 6 ans.
14: Moi, je dis, au bout de 6 ans, un employé municipal, les yeux fermés, il reconnaît pas le 45 du 51, ce type, il sera jamais fiable. C'est un mec, quand il sera pas là, il dira pas qu'il est pas présent.
15: Faudra que je me rappelle de cette phrase, elle est...
14: ouais, elle est bien.
15: Et il faut la suivre.
14: Et voilà, c'est tout. 51, c'est pas pareil. Le 45, t'embois, t'es con, t'es bourré. Le 51, c'est une autre dimension, t'as des idées.
15: Ben, je me demande pourquoi il le garde secret, quand même.
14: Et de quoi ?
15: Eh ben, le lieu où jaillit la source du Ricard. Parce que Contrexéville, Vittel, tu sais d'où ça vient ? Armagnac, Cognac, pareil.
14: Oui.
15: Ça, ils disent rien. Hein.
14: Eh oui.
15: C'est le silence total.
14: Eh oui, ah. C'est le mutisme.
15: Ouais, exactement. Le mutisme, comme les révoltés du Bounty.
14: Eh
15: pareil,
14: oui.
15: Le mutisme.
14: À part qu'eux, on savait pourquoi.
15: Pourquoi quoi ?
14: Et pourquoi ils se sont révoltés ?
15: Ah bon, pourquoi ?
14: Eh, parce qu'il n'y en avait plus.
15: De quoi ?
14: Et des Bounty.
15: Ah non, Christian. Et non, mais Bounty, c'était le nom du bateau.
14: Bounty, le nom du bateau.
15: Eh oui, Bounty.
14: Tu regardes trop Google, toi, Bounty, le nom du bateau. Bounty. T'en as déjà vu des bateaux qui s'appellent le Tritz ? Non. Ah. Et non.
15: Pourquoi ils se sont révoltés, les mecs du Tritz ?
14: Bon, allez, ça va. Tu sais quoi, Gilbert ? Je me dis, sans déconner, t'aurais pas été employé municipal. T'aurais fait quoi comme métier ?
15: Moi, au départ, je voulais être pilote de chasse.
14: Ah bon ?
15: Ouais. Et puis le médecin scolaire, il m'a dit, oulala, avec 7 dixièmes à l'œil droit, vous aurez des difficultés.
14: Ah.
15: Et c'est vrai que quand tu y réfléchis, imagine,
14: oui.
15: T'es pilote de chasse, hein ?
14: Oui.
15: Tu dois détruire une ville.
14: Oui.
15: Et à cette vitesse-là, ça pardonne pas, tu vois ? Tu vises Cahors, tu pètes Limoges.
14: Ah.
15: Et là, je me suis dit, bousiller autant de porcelaine pour rien, c'est trop con. Ben... Donc, j'ai continué mes études.
14: Très bien.
15: Ouais.
14: T'es allé loin ?
15: Ah ouais, 100 km aller-retour.
14: Quand
15: hein.
14: Même.
15: Ah ouais, ouais. J'avais pas le collège à côté. Hein. Là, j'ai fait la 6e et à la fin, le directeur a dit à mes parents, on pourra pas le garder.
14: Merde.
15: Il freine les autres. Donc, il m'a envoyé dans le privé. Là, j'ai fait la 5e, 4e. Et là, le prof principal a dit à mes parents, c'est pas la peine de l'amener au brevet. Hein. On connaît le résultat.
14: Ah.
15: Et c'est vrai que quand tu connais le résultat, t'es moins motivé. C'est pas la peine d'y aller. Donc, je suis rentré à la ville.
14: Ah. Ouais. Concours.
15: De circonstances, oui.
14: Ah oui.
15: Ouais, ouais, ouais. Parce que le maire qui avait forcé un peu sur un vin d'honneur,
14: oui.
15: Il a grillé la priorité à mon père. Il lui a pété la bagnole.
14: Ah,
15: mon père, il était fou furieux. Ils ont commencé à se battre, à s'insulter. Et mon père, il a dit, j'en ai marre, j'appelle les flics. Le maire, il a dit, non, laisse tomber. J'embauche ton fils à la mairie. Et c'est comme ça que je suis rentré, quoi. Et toi, t'es rentré comment ?
14: Ah, moi, j'ai fait la voie royale.
15: Ah ouais ? T'as fait quoi ?
14: Le NZ. L'École nationale des employés municipaux.
15: Ah, c'est de là où ils viennent, le Z.
14: Et ouais, voilà.
15: Et ouais, le NZ.
14: Il vient de là, il vient de Rodez aussi.
15: Ah bon, c'est à Rodez ?
14: Ah bien sûr, c'est à Rodez, l'école. L'école, c'est à Rodez, sur le campus de Rodez. Il faut le voir, le campus de Rodez.
15: Ah ouais ?
14: C'est quand même le seul campus où tu peux croiser des renards.
15: Ça, c'est sûr. Et que... C'est le tien ou le mien, ça ?
14: Ah, c'est ma musique, en tout cas. Tac. C'est le mien, c'est le mien,
15: ouais,
14: c'est le mien.
15: C'est pas moi, ça.
14: Allô ? Mais oui, bien sûr, c'est Christian, puisque c'est moi qui t'appelle. Et quoi, qu'est-ce qu'on fait ? On bosse. Gilbert travaille. Hein. Oui. Mais bien sûr qu'il est là, puisqu'on est en doublette. Je fais doux et faiblette. Voilà. De quoi ? Mais bien sûr que je vais lui faire la commission. Mais bien sûr que je vais lui faire la commission. Gilbert !
15: Ouais.
14: Gilbert, il y a une commission pour toi.
15: Ah bon ?
14: Et Gilbert, c'est très important.
15: Oui.
14: Cette minute, tu vas t'en souvenir toute ta vie. Ça y est, c'est officiel, Gilbert.
15: Quoi ?
14: T'es titulaire !
15: Je suis titulaire ?
14: T'es titulaire, Gilbert ! Gilbert, t'es titulaire !
15: Titulaire, ouais. Titulaire ! Oh, ça me fout une pêche, ça !
14: Mais une pêche pour ?
15: Et pour bosser, quoi !
14: Mais t'es con, quoi, t'es titulaire !
15: Ah bah ouais, ouais.
14: Titulaire, quoi, Gilbert !
15: Ah ouais, je sais pas.
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17: Je suis une victime ! Je suis un homme harcelé ! J'ai même été honteusement abusé par une personne peu scrupuleuse dans le cadre de mon travail. Parfaitement, je recrutais une secrétaire lorsque j'ai été la victime d'une espèce de quiproquo absolument scandaleux.
18: Bonjour, Nadine Fournier, mais mes amis m'appellent Foufoune.
17: Vous venez pour la place?
18: Tout à fait.
17: Bien, alors quelles sont vos attentes pour cette place?
18: La trouver tous les matins libre et accessible.
17: Vous avez des envies particulières?
18: Alors moi je veux pas me poser de questions, j'arrive le matin, je me pose toute la journée. Hein.
17: Bon. Mobilité géographique?
18: Aucune. Moins ça bouge, mieux je me porte.
17: Vous n'envisagez pas de position plus élevée?
18: Non, la 69 me va très bien. Hein.
17: Vous seriez prête à vous faire missionner dans le Bas-Rhin?
18: J'ai pas compris la question. Je peux faire un appel à un ami?
17: Est-ce que vous avez un CV?
18: J'ai les papiers, j'ai tout.
17: C'est pas ce que je voulais dire. Est-ce que vous avez des antécédents?
18: Aucun. J'ai des gros bonus.
17: Je vais réfléchir. Hein.
18: Oh non, vous ne l'avez pas réservé à quelqu'un d'autre.
17: Disons que je recrute, donc forcément, je fais passer des entretiens.
18: Des entretiens pour une place de parking.
17: Place de parking? Mais vous venez pour la place de parking.
18: Au deuxième sous-sol, la 69. Oh. Non, parce que moi, je travaille au cinquième, à Socopine.
17: Oh, mais c'est un quiproquo.
18: Ah, mais je connais pas ce mot.
17: C'est trop bête, on peut pas se quitter comme ça. Je vous invite au restaurant pour signer le contrat de cession de place.
18: Wow. Oh, et y a pas à chier, hein. Les salades bar des Pisapinos, c'est toujours classeuse.
17: Oui, j'y invite des clients japonais.
18: Ça doit aller changer du sumo.
17: C'est quoi exactement comme modèle?
18: Alors, c'est de la soie sauvage en 90C. C'est une Twingo GTD. C'était ça la question?
17: Oui, c'est la question initiale au départ, oui, oui. Oh. Même si le reste est intéressant à savoir. Hein, mais.
18: Ah, qu'est-ce que je suis conne?
17: Non, ne dites pas ça.
18: Ah, la grosse conne!
17: Non, ne dites pas ça, on risquerait de vous croire. Oh. C'est bien le côté GTD sur les Twingo, c'est quand même un plus, hein, avec la hausse du pétrole, le baril qui fait le yo-yo, le baril qui monte, qui descend, qui monte, qui descend.
18: Et il a de la chance. Vous êtes marié?
17: Non, je vis seul avec une grosse collection de timbres assez fascinante.
18: Dans la Twingo, les sièges ils font couchette.
17: Et ça va encore être de ma faute, là, hein? Victime.
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19: Nous, on est de la régie plateau, hein, c'est pour ça, hein, veuillez nous excuser. Hein, disons, actuellement, nous avons un problème, je dirais, avec les deux connards, les deux artistes. Donc moi, je suis Monsieur Jean-Louis, chef de plateau. Hein, décrispez-vous, Gérard. Ils vont pas vous manquer, allez-y, approchez.
20: Ouais, il a bon peur. Hein.
19: Non, c'est sa première intervention, c'est pour ça il est un petit peu.
20: Gérard, je m'appelle Gérard Lourbier.
19: Voilà, c'est ça. Dites votre curriculum, votre. Enfin, c'est qu'est-ce que vous avez fait, enfin.
20: Ce matin,
19: pas ce matin. Ça va pas être facile. Que vous avez travaillé avec Monsieur Jean-Louis, que ça se passe très bien.
20: Je suis régisseur plateau, je travaille avec Monsieur Jean-Louis.
19: Voilà, c'est ça.
20: Et ça se passe très bien.
19: C'est bien.
20: Mais pour nous, je dirais personnel technique, le monde du show business, c'est beaucoup le monde des homosexuels.
19: Exact, ouais.
20: Mais pas chez les techniciens. Hein. C'est vrai.
19: D'ailleurs, Gérard, vous les connaissez, là, les deux musulmans, là
20: Non.
19: Élie et Vieux Bonnet, là, je sais pas quoi.
20: Je les connaissais pas.
19: Non, moi, j'avais jamais entendu parler. Non. Au début, je croyais que c'était des danseuses, mais non.
20: Mais le petit, c'est un vrai con, le petit. Hein.
19: Le beau gosse, là?
20: Non, l'autre.
19: Lequel?
20: Mais l'autre, le petit rat, là, le petit...
19: Ah, ouais, d'accord. Donc, moi, c'est le gorille qui me fait peur.
20: Oui.
19: Ouais. Je l'ai vu, là, tout à l'heure, il m'a fait peur.
20: Ouais.
19: Ouais,
20: c'est vrai
19: qu'il a l'air méchant, puis dis donc, ça cocotte.
20: C'est vrai, hein.
19: Ah, ouais.
20: C'est vrai. Je me suis approché de lui. Oh, mais j'ai remarqué, c'est souvent les gens de couleur
3: qui ont ça.
20: Ils ne sentent pas comme
3: nous.
20: Ils ne sont pas faits pareil que nous.
3: Et que vous, par contre, on n'a jamais de problème comme ça.
20: Ah non, puisque je ne suis pas de couleur.
3: Ah oui, c'est vrai, oui. Ah oui.
20: Mais si je t'ai,
3: Enfin bon, de toute façon, vous auriez des griffes.
20: Le petit, vous savez ce qu'il me dit, le petit.
3: Oui.
20: Là, je repars là-dessus.
3: Oui, bien sûr, vous avez tout à fait raison.
20: Il me dit, le petit, oui, il commence à m'engueuler, faire ce petit. Disons, oui, j'avais demandé des pépitons dans ma linge, et qu'il me dit, oui. Alors j'ai dit, excusez-moi, monsieur Ali, mais. Vu l'heure qu'il est, on est en week-end. Moi, je pourrais pas vous trouver des biscuits chocolatés, que je lui dis. Alors il me dit, oui, mais bouge-toi le cul, je sais pas quoi, je veux pas le savoir, c'est pas mon problème. Moi, je joue pas si j'ai pas des pépitos. Alors bon, heureusement, bon, moi, je connais, comme vous le savez, je suis natif du quartier, bon, ben, oui. Je connais bien Kamel.
3: Kamel, hein, oui, monsieur Kamel, hein, celui qui vous nous a fourni les blouses,
20: oui,
3: hein,
20: c'est ça,
3: voilà.
20: Celui qui a la halle aux fruits, là, juste à côté, il a pu me dépanner, il avait une caisse de granola qu'il avait, qui lui restait. Un carton qui était tombé d'un camion, enfin bon, bref.
3: Enfin, ça, Gérard, vous n'êtes pas obligé de le signer.
20: Oui, c'est
3: hein,
20: pour ça que
3: s'il vous plaît, hein, quand même, un certain respect.
20: Je passe, hein. Et alors, bon, on a compté avec Kamel qu'on lui aura ramené en loge 1950 granola. Alors, je sais pas ce qu'il fout avec, s'il se les fout dans le cul ou quoi, mais.
3: Non, c'est sûr, moi, c'est pareil, moi, Gérard, moi aussi, j'étais confronté à ce milieu un petit peu spécial.
20: Ils sont bizarres.
3: J'étais en coulisses, je faisais ma tournée d'inspection, c'est normal, je suis chef de plateau.
20: Ouais.
3: Donc, je passe près de la loge du gros, et j'entends comme des bruits de sanglier, vous voyez.
20: Ah ouais, ça ne m'étonne pas.
3: Ah, je me dis, c'est pas normal, c'est pas normal. Il y a peut-être un mort d'homme, c'est pas normal, vous voyez. Donc je me dis, je vais pénétrer en loge. Qu'est-ce que j'avais pas fait? Il était en boule, je sais pas ce qu'il faisait, il faisait ses besoins, je sais pas quoi, je veux pas le savoir. Je lui dis, ça va, monsieur Banania, enfin... il me répond pas. À un moment, je me suis dit, bon, mais qu'est-ce que je fais? Je reste, je reste pas. J'ai foutu le camp, j'ai claqué la porte. Et pourtant, je suis courageux. Hein. c'est spécial, hein, comme il...
20: Le petit, c'est pareil, il sort de sa douche. Moi, j'étais en train de passer un coup de balai, bon, je faisais un peu de propre. Je le vois, il sort de sa douche, le petit.
3: Oui.
20: Il me regarde fistement, comme ça.
3: Ouais, vous me faites peur, là, Gérard.
20: Je me dis, c'est pas vrai, il a quelque chose. Et il me regarde. Vous savez, il se déplace doucement, comme ça, sans bouger les jambes.
3: Oui, oui.
20: Il se déplace vers moi, comme ça.
3: Sans bouger les jambes.
20: Comme une anguille.
3: Oui, oui, oui.
20: Il se plante devant moi, comme ça. Il me regarde, il me sourit, comme ça.
3: Oui.
20: Puis il me fout une claque, comme ça. Puis après, il se barre, le cul à l'air. Il crie comme ça. C'est quoi ces gens-là, hein?
3: C'est spécial, hein? Non,
20: les deux, là, bizarre.
3: Sous prétexte qu'on les a vus deux fois à la radio, ça se prend tout de suite pour... Non, c'est spécial, hein? De toute façon, Gérard, c'est pas compliqué à faire marrer les gens.
20: Ouais, j'aime bien faire marrer, quoi.
3: Hein? Hé, Gérard, hein?
0: Mais je fais des conneries.
3: Hein? Le coussin pétard, c'est pas moi qui l'ai mis, hein? Hein? C'est pas moi qui ai poussé Mme Martinez du haut de l'escalier, là. Hein?
20: C'est
3: vrai. Ah oui, deux jambes cassées, quand même. Tiens, allez, Gérard, je vous donne l'autorisation. On a un peu de temps, là. Racontez la blague aux gens de Toto, là.
20: Laquelle?
3: À un moment, il va à la pharmacie. Allez-y, Gérard. Allez-y, si,
20: non,
3: allez-y.
20: Elle est con, celle-là.
3: Si.
20: Non, elle est nulle, celle-là.
3: Non, elle est bien.
20: Non. Je vais raconter celle.
3: Celle
20: des Bois de Boulogne.
3: Laquelle?
20: Celle avec les deux putes.
3: Avec les deux putes? Non, je préfère pas, Gérard, hein. S'il vous plaît, Gérard, il y a quand même un respect.
20: C'est
3: un motif de licenciement, Gérard. Hein?
20: Mais non, c'est.
3: Il y a quand même un respect vis-à-vis de.
20: C'est l'histoire de jeunes putes, elles sont au Bois de Boulogne. Alors, il y en a une qui regarde l'autre et dit, c'est pas vrai, tu pues de la chatte, il y a un truc qui va.
3: Bon, allez, noir, ça va pas, non?
20: Mais pourquoi?
3: Alors.
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21: Dis-moi, Michoko, ça fait combien de temps qu'on se connaît, toi et moi?
22: Depuis tout petit, depuis l'école maternelle, pourquoi?
21: Pourquoi? Parce que depuis que je te connais, tu vois, j'ai jamais travaillé.
22: Ah ouais.
21: Je sais pas nager, j'ai pas de petite amie, j'ai raté le permis. Je me demande si je suis pas un peu en train de rater ma vie, moi.
22: C'est cool ce qui t'arrive. Quelque part, j'aimerais pas être à ta place.
21: Non, mais pourquoi on est comme ça aussi, nous?
22: Comment que ça?
21: Mais pourquoi on réussit jamais rien, nous?
22: Réussir quoi, de quoi tu parles?
21: Mais tout, mon vieux, je sais pas, la vie.
22: La vie?
21: Mais oui, la vie.
22: Oh, moi, je suis pas d'accord. Moi, je trouve que par rapport à certains, on s'en sort bien.
21: Tu trouves qu'on s'en sort bien, toi?
22: Mais parce que si on compte pas l'école, le boulot, les femmes, l'argent, on a réussi tout le reste.
21: Ouais. Et pour nous, tout a commencé à l'école. Hein.
22: Pourtant, on est resté longtemps.
21: Oh, on a bien bloqué, ouais.
22: Rien qu'à la maternelle, ils ont gardé combien de là?
21: Oh, 10-12 ans, ouais. 10-12 ans, ouais.
22: Ça me paraissait long vers la fin.
21: Bah, on a un repère, hein. On se rasait déjà à l'école primaire.
22: Ouais. Comme qu'on était pas en retard.
21: Eh ben, pas surtout. Le bon vieux temps.
22: Ah, la belle époque.
21: Près du chauffage.
22: Même en été.
21: Ouais. Tu te rappelles ce qu'elle disait de nous, la maîtresse?
22: Comment je me rappelle? Vous deux, vous arriverez à rien.
21: Et alors? Et on a réussi. Mais de toute façon, avec moi, Michoko, il peut rien t'arriver.
22: Ça, c'est vrai, depuis que je te connais, mais jamais rien arrivé.
21: Ah bah oui. Parce que, de toute façon, moi, je suis pas n'importe qui, hein. T'as vu qui je suis?
22: Ouais, ça, j'ai vu, ouais. Et moi aussi, je suis pas n'importe qui. Eh, néné.
21: Bah, bien sûr que tu suis pas n'importe qui, hein. Parce que c'est moi que tu suis, alors.
22: Qui ça que je suis, moi?
21: Eh ben, tu suis moi.
22: Je suis pas moi. Je suis moi, depuis tout petit.
21: Non, c'est pas ça que je te dis. Quand je te dis à toi, suis-moi à toi, tu me suis à moi.
22: Moi, je te suis à toi.
21: Non, tu me suis pas.
22: Mais qu'est-ce que j'y suis? J'ai pas compris.
21: Mais t'es sur rien, pauvre tâche.
22: Je suis rien, moi, c'est
21: non.
22: Ça.
21: Non. Quand je te dis à toi, suis-moi, moi, toi, tu me suis à moi, toi. T'as pigé, toi, hein?
22: Ça me vantait, j'ai rien compris.
21: Bon, imagine, tel que je suis, hop, hop, hop, je pars. Qu'est-ce que tu fais?
22: Si tu pars, je te suis.
21: Et ben voilà.
22: Ah ben c'est ça.
21: C'est tout.
22: J'avais compris, je savais pas que j'avais compris. Oh, ouais. C'est ma faute. Quand t'as parlé de j'ai pensé, là, de ouais. Suis, tout ouais. Ça, moi j'ai pensé.
21: Ah non. Toi, tu penses pas.
22: Hein, mais je préfère, hein, je me sens pas prêt. Ouais,
21: non, écoute-moi bien, Bichoko. Ouais. Moi, je pense, donc...
22: Moi, je te suis.
21: Exact.
22: Ouais, ouais, ouais.
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24: Alors, ce pavillon, il est construit?
25: Ouais. Ça y est, on est dedans. Et c'est pas cher. 1000 francs par mois, propriétaire au bout de 44 ans.
24: T'as pris le modèle où il n'y a plus que le plancher à poser?
25: Ouais, puis le toit aussi. Puis la cave et le garage à creuser.
24: Oh, c'est l'affaire de 2-3 ans de travail, encore en travaillant pas les jours fériés.
25: Surtout que le toit, c'est facile. C'est des plaques cartonnées imperméabilisées. Il y a un papier qui protège dessus, comme du papier toilette, mais qui résiste à l'eau.
24: Nous, dans notre modèle, le toit, la cave, le garage, on les avait. C'est le reste qu'on a dû faire nous-mêmes.
25: C'est l'avantage de la maison de maçon. Tu payes pas cher, mais tu sais ce que t'as.
24: Et plus tu vis dedans, plus tu vois ce que t'as.
25: Il y aura l'électricité aussi, mais ça presse pas, on s'en sert que la nuit.
24: Ah, moi je l'ai installé moi-même, l'électricité.
25: Ah bon?
24: Ouais. Depuis le village, qui est à 10 km. Tous les pylônes jusqu'à la maison, c'est moi qui les ai plantés avec ma femme.
25: Elle est costaud, Simone.
24: Ah, ça... Fallait la voir, abattre les sapins à la hache.
25: Nous, plus tard, dans notre maison, on pourra rajouter une chambre, si on a un chien. Elle est évolutive.
24: La nôtre aussi, elle évolue. On est en terrain argileux, alors elle s'enfonce. Quand on se déplace à l'intérieur, forcément, faut se voûter un peu, mais à table, ça va, on se tient droite.
25: Ça change de la ville, hein, quand même. On sort de chez soi, on respire. On a mis un grand mur en ciment tout autour pour nous protéger du barbecue du voisin.
24: Moi, sur le mur, j'ai rajouté les barbelés pour pas qu'on nous regarde.
25: C'est ça, la résidence pavillonnaire. C'est le respect de l'intimité.
24: Sur la pelouse, entre les nains en céramique, j'ai mis des pièges.
25: Nous, les nains, ils sont alignés dans le living. On les sort que s'il fait beau. L'autre jour, il pleuvait, il y en a, il voulait pas rentrer.
24: Ah, c'est un maudit petit teigneux de nain. C'est le teigneux un nain. Oh, j'aime pas ça, moi.
25: Ouais, parce que c'est des vrais nains. Hein. C'est moi de la céramique.
24: Non, il les a depuis qu'ils sont tout petits. Nous, dans le living, on a fait la hotte de la cheminée tout en capsule de bière. C'est d'un beau. Oh!
25: Dis donc, mais...
24: Oh! On a fait la hotte de la cheminée tout en capsule de bière. C'est dans la classe.
25: Mais dis donc, mais c'est magnifique, quoi!
24: Oh, c'est beau!
25: sans déconner.
24: Oh, c'est beau. La hotte de la cheminée, tout en capsule de bière, on a fait.
25: C'est magnifique.
24: Oh, c'est sublime.
25: Sans déconner.
24: C'est sublime. Imaginez un peu, la hotte de la cheminée, tout en capsule de bière. C'est donc, d'un beau.
25: C'est des mois de travail.
24: Des mois de travail pour mettre toutes les capsules. Deux jours pour boire les canettes, oui.
25: Mais dis donc, mais c'est classé, non?
24: Ah oui, c'est bien classé, oui. Ah oui, il n'y en a pas une du même, de la même marque. Ah oui.
25: Oh, dis donc.
24: Chaque marque est différente. Il n'y a pas, ah oui.
25: Oh,
24: ah, il n'y en a pas une qui fait... Oui.
25: Oh, dis donc.
24: Oh, ben, je te le dis. Oh, mais chaque mais là, marque est différente. Il n'y en a
25: ça,
24: pas, il y a...
25: C'est la haute.
24: Là, c'est la haute. Y a, chaque marque est différente. Il n'y en a pas une qui fait doublon.
25: Mais non, non, mais c'est pas mal
24: ben
25: du
24: oui,
25: tout.
24: Ben...
25: Mais dis donc.
24: Pourquoi se priver? Bon, alors, attends, Dandy, qu'est-ce
25: mal.
24: Que vous en étais-je? Alors donc, la hotte
25: ouais,
24: de la
25: c'est
24: cheminée,
25: la hotte, ouais.
24: Tout en capsule de bière.
25: Ouais. Bah, ça y est, tout le monde voit
24: ouais,
25: bien.
24: Faut, abat... faut bien que tout le monde voit, hein.
25: Ouais, ouais.
24: On n'y revient plus après.
25: Non, non, non. Bah, ça y est, là, tout
24: voilà.
25: le monde a bien
24: alors,
25: vu.
24: On a dit donc, pour résumer, parce que voilà. je ne sais plus où j'en suis, là, ouais. moi. Comme tu m'as coupé avec tout ça, parce qu'il faut qu'on reprenne la phrase exactement avant de repartir. Mmh. On est comme des perroquets. Alors, on a dit donc, la hotte de la cheminée tout en capsule de bière.
25: Mmh. Voilà.
24: Et en face, ça y est, je le tiens. On a disposé ma belle-mère avec au-dessus d'elle un tableau de tête de biche sur fond noir.
25: Ta belle-mère, elle se déplace jamais?
24: Non, on lui a enlevé les roues du fauteuil. Depuis qu'elle a trouvé un endroit qui lui plaît.
25: Ce qu'il faudrait, c'est lui fixer une lampe sur la tête pour éclairer le tableau. Seulement, faut pas qu'elle bouge de trop, la vioque.
24: Oh, y a pas de danger, elle a une minerve. Elle risque pas de bouger beaucoup du coup.
25: Nous, pour la décoration, on a tout fait en meubles design de chez Conforama.
24: T'es bien, t'es une bonne marque.
25: Avec le buffet campagnard gratuit. Et si les meubles, ils te plaisent pas, tu peux les rapporter.
24: Ah, mais toi, tes meubles, ils te plaisent.
25: Ouais. Je vais quand même les rapporter. Comme ça, j'aurai un deuxième buffet campagnard gratuit.
24: Mais tout un mobilier art moderne comme ça, ça fait pas trop sécurité sociale ou pyramide du Louvre?
25: Du tout. Car nous avons été conseillés par monsieur l'architecte. À son niveau, c'est un monsieur.
24: Sans doute.
25: Monsieur l'architecte d'intérieur des maisons de maçons.
24: Ça force le respect.
25: C'est sûr. Ça te coûte un peu plus cher, certes. Seulement, tu ne fais aucune faute de goût.
24: C'est ça qui nous aurait fallu, parce qu'avec ma femme, on n'a pas bien su mettre en valeur les objets qu'on avait gagnés de la foire du trône.
25: Pour les objets d'art, faut alterner. Nous, on a fait une poupée, une peluche, une fleur en plastique... Une pipe, une vierge. Un nain. C'est joli.
24: Moi, après la vierge, j'aurais terminé par la pipe.
25: Ouais, mais on avait peur que ça fasse vulgaire. Et à l'extérieur, au-dessus de la porte d'entrée, l'architecte d'intérieur, il m'a fait mettre une lanterne en forme d'écureuil, comme chez l'ami financier.
24: Moi, dehors, j'ai une table de jardin plastique jaune au cas où l'ami Ricoré vient à prendre son petit déjeuner.
25: Faut y penser.
24: Ah ben, s'il vient le matin au petit déjeuner chez moi, l'ami Ricoré, il sera bien reçu. Moi, j'ai ma table de jardin en plastique et là pour le recevoir. L'ami Ricoré, s'il vient le matin au petit déjeuner.
25: C'est important.
24: Ah ben, il prévient pas, l'ami Ricoré, il vient le matin au petit déjeuner. Hein.
25: Non, il prévient
24: ah, oui,
25: pas.
24: Oui, oui. Mais c'est Ricoré, l'ami du petit déjeuner, il vient le matin au petit déjeuner. Ricoré, moi, il peut venir quand il veut, il sera bien accueilli. Hein. Moi, j'ai ma table de jardin en plastique jaune qui est là pour le recevoir. L'ami Ricoré, s'il vient le matin au petit déjeuner.
25: Il vient au petit déjeuner.
24: Oui. C'est l'ami Ricoré, il vient le matin au petit déjeuner. Enfin, attention.
25: Attention, oui.
24: On dit l'ami Ricoré, il vient le matin au petit déjeuner. Taratata.
25: Taratata.
24: Oui. L'ami Ricoré, il vient au petit déjeuner, c'est tout. On dit le matin parce qu'en général, on prend son petit déjeuner le matin. Il se trouve que moi, mon petit déjeuner, je le prends le matin. Puisque pour ça, comme pour le reste, je suis plus du matin. Non, non, pas vous, monsieur, à côté, oui. Mais bon, je le prendrai un peu plus tard, le cas échéant. Il viendrait à ce moment-là, il serait reçu pareil. J'ai ma table de jardin en plastique qui est là pour le recevoir. Et ma table, elle est jaune, parce que lui, Ricoré, il est en jaune.
25: Ah oui, ah oui, oui.
24: C'est
25: oui.
24: Benko qui est en marron.
25: Ouais, ouais, ouais.
24: Mais il vient pas, lui, le Benko.
25: Ah non, c'est Ricoré.
24: Ricoré, on est bien d'accord, oui. Ah ben moi, il peut venir quand il veut, il s'en vient. Si j'ai ma table de jardin plastique est là pour le savoir, madame Ricoré.
25: Voilà.
24: Voilà. C'est bien, bien assimilé. Parce que là, encore une fois, je ne sais plus où j'en suis.
25: Quand on a un trou, on parle de l'Amérique-Corée. Ouais. On vous le dit pour la suite.
24: Enfin là, ça fait quand même le deuxième trou de la soirée. Ça frise la polygamie. Non, non. C'est marrant.
25: Non, mais c'est marrant, tes blagues, là.
24: Ouais, c'est marrant, ouais. Voilà, ça détend, c'est les petites blagues, ça détend.
25: Dis donc.
24: Non, non, mais c'est rigolo. Hein?
25: Excellent,
24: ouais,
25: dis donc.
24: Ouais, ben, ouais.
25: C'est pas nouveau, nouveau.
24: Non. Non, mais
25: ça
24: c'est...
25: Ça met de l'ambiance.
24: Ben, oui. Quand c'est bien mené.
25: Oui, c'est hein? Ça, voilà.
24: Ah, il faut que c'est bien mené, hein.
25: Faut que c'est bien mené.
24: Ah, faut que c'est bien mené, hein.
25: Il s'arrange pas.
24: Oui, non, dis. Ben non, mais... Y a pas de raison, ben faut dire que j'ai un rhume de cerveau en ce moment.
25: Ah,
24: ah ça me prend un peu. Mm-hmm. T'en as pas, toi, ça risque pas. Non, parce que c'est le genre de truc, il faut être équipé au départ.
25: Oh, dis donc, c'est très marrant aussi.
24: Oui, oui, oui. Hein?
25: Oh, dis donc.
24: Ouais.
25: Excellent, dis donc.
24: Ouais, ben, c'est une petite blague comme ça.
25: Ouais, ouais, ouais, dis donc, deux à la suite.
24: Ouais, hein? Oui, oui, oui.
25: Vous avez bien fait de venir ce soir.
24: Ouais. Ah là là.
25: Excellent, tu sais.
24: Très bien. Non, non, mais je maîtrise la situation. Relativement. Et ta pelouse. Ta jolie, jolie, jolie petite pelouse, pousse-t-elle bien?
25: Oh oui! Oh. Oh! Et toi? Ta pelouse?
24: Moi, mon gazon, c'est de l'artificiel, parce qu'avec la centrale nucléaire qui est à côté, il n'y a rien qui pousse.
25: Ce serait à refaire. Je me mettrais plus loin de l'autoroute.
24: Bah, tu savais pas au début?
25: Ben non, ce qui m'a mis la puce à l'oreille, c'est quand les bulldozers ont poussé nos chambres plus loin. Je me suis dit, on doit être sur une trajectoire d'autoroute ou d'IVG. C'était l'autoroute.
24: Tu sais, le bruit, on s'y fait. Moi, je vois, on est à combien?
25: Ouf.
24: Ah, pop. Allez, on n'est pas à 30 mètres.
25: Pop.
24: Allez,
25: pop. Pas top, pop.
24: Ouais.
25: Top.
24: Allez.
25: 20 mètres.
24: Allez, mettons 22 mètres. Coupant la poire en deux. On est à 22 mètres de la base aérienne. Au début, ma femme, elle râlait. Maintenant qu'elle est sourde, il n'y a plus de problème.
25: Non, mais dans l'ensemble, notre pavillon, on en est content.
24: Tant mieux.
25: Mais ce sera à refaire, je prendrai un crédit moins long, parce que là, je vais être obligé de revendre pour rembourser.
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6: Hey, salut Prince moi. Qu'est-ce que tu fais là?
7: Eh bien, comme je viens d'en faire l'acquisition, je teste mon nouveau canasson.
6: Magnifique ce bourrin. Quel nom porte ce coquin?
7: Médor.
6: Ah, pour un cheval, c'est pas banal, ça.
7: Oui, mais j'ai toujours rêvé d'avoir un chat.
6: Et si on allait s'en jeter un petit?
7: Au bar des princes charmants?
6: Youpi!
7: Alors, prince à linge, comment vont les affaires?
6: Mal, et je ne sais plus quoi faire. Pas une princesse à embrasser depuis Cendrillon et son soulier. Mmh. Et toi?
7: Oh, et bien depuis qu'au bois dormant, j'ai réveillé la belle, il est vrai que je n'ai roulé que peu de pelles. J'ai bien failli délivrer une certaine Fiona. Et un vilain ogre tout vert est passé devant moi.
6: Bien fait pour ta gueule. Ah bah comme ça, je ne suis plus tout seul. Blanche-Neige, c'est moi qui devais la choper. Enfin, j'espère que vous vous êtes bien éclatés.
7: Oui, bah comme sa pomme, elle était bien pourrie. Peste soit de la blénorragie.
6: Salut les gars.
7: Ça va?
6: Ouais. Wouh.
7: Ils sont déjà tous bourrés, on dirait.
6: Rattrapons-les. Rattrapons-les. Alors dis-moi, qu'est-ce qui te ferait plaisir?
7: Oh écoute, bave de crapaud et salse pareil, en élixir, hein. Toi, qu'est-ce que tu prendras?
6: Un coca. Comment il a pu finir derrière un bar? Lui qui était au top, ça me fout le cafard.
7: Je ne préfère même pas qu'on en parle, hein. Merci, prince Charles.
6: Dis donc, prince moi.
7: Mm-hmm.
6: Comment va ton cousin?
7: Prince Mille. Il a disparu un beau matin, nous étions tous deux dans un bateau et... Ah voilà, Prince Mi.
6: Tombé à l'eau?
7: Non, parti, en pédalo.
6: Où ça?
7: À Tokyo. Il pense qu'il y trouvera une princesse, ou au moins une bonne histoire de fesses. Ouais, hein. Non, il a bien fait d'y aller, les Asiatiques sont moins coincés.
6: Oh, faut tout de même pas exagérer. Au moins les nôtres sont débridés.
7: Enfin, je suis désolé, mais je ne crois plus au conte de fées. À bord d'une princesse, elle t'envoie chier.
6: Je te trouve un peu vulgaire. Hein.
7: Non, alors excuse-moi, prince à linge. Remue-toi les méninges. Depuis combien de temps cela fait que tu n'as pas vu une belle paire de...
6: Cesse! Oui, cela fait une éternité. Mon épée est toute rouillée. Mais je me rappelle des choses apprises pendant le stage en entreprise. Certes, la tâche demande beaucoup de labeur, mais n'oubliez pas que dans votre malheur, votre dignité est un devoir. Il y va de votre gloire.
7: Mon cul. Regarde le prince de Lune. Sa dignité s'assoit dessus.
6: Ah ouais,
7: hein, avec son biscuit à la con. Aujourd'hui, il se fait des millions.
6: Deux galettes et du chocolat, c'est une paire de fesses et du caca. Prince de Lune, c'est un trou du cul. Oh. Là.
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5: Action. 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
5: Qu'est-ce que vous pensez? 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
8: C'est pas mal, c'est pas mal.
5: Surtout,
8: c'est
5: qu'est-ce que vous pensez de ce, mal, de ce programme en 5 points qui en comporte 6? Ça fait cerise sur le gâteau, ça. Hein? Ça, c'est une idée de Simone, ma femme.
8: Non, c'est bien, c'est chiant, mais c'est bien. Ça peut être bien, quoi.
5: Je veux dire, mais attendez, excusez-moi, je m'énerve un petit peu. Hein, mais je veux dire, j'ai investi 200 000 francs de ma poche, hein, donc de celle de la commune, dans ce spot électoral. Hein, je fais appel au plus grand de la communication parisienne et depuis ce matin, on tourne, oui, on tourne, mais on tourne en rond. Voilà.
8: Oui, je sais, mais en
5: plus, j'aimerais des résultats, moi.
8: Il faudrait la tourner vite parce que j'ai mon avion qui repart à Paris. Donc
5: oui, mais il faudrait des idées. J'aimerais savoir ce qu'on va y mettre dedans.
8: Ouais, je cherche.
5: Oui, cherchez, mais. Alors, si c'est ça que vous cherchez, c'est la deuxième à droite. Eh oui.
8: Non, je cherche. Je veux dire, j'essaie de conceptualiser à mort, oui. Over dead deadline, complètement overbooké. Je veux dire, complètement.
5: Ça vous fait pas du bien l'air de la campagne, vous, hein?
8: Je cherche, merde.
5: Alors, est-ce qu'on pourrait pas la faire plus choc, plus réclame, vous voyez?
8: Voilà, ouais. Pin, je sais ce qu'il faut faire.
5: Oui.
8: Il faut d'abord savoir comment vous aimeriez être perçu par vos électeurs. C'est ça le truc! Okay, sans déconner, ce truc, ça peut faire un événement, on peut faire nulle part ailleurs avec un truc comme ça.
5: Oui, enfin, si on pouvait le faire ici déjà,
8: ouais,
5: ça.
8: Ouais.
5: Alors, moi, j'aimerais que ils me perçoivent tel que je suis, ouais, hein, sans rajouter, ouais, je veux dire. Ouais. C'est-à-dire populaire, vif, utile, le sang-froid,
8: pigne!
5: Près de la terre.
8: Pigne! Vous êtes une couleuvre!
5: Vous foutez ma gueule, là.
8: Non, ça
5: concède. Non, attendez, vous foutez de ma gueule, là. Non. Attendez, parce que si c'est pour avoir l'air con, on a besoin de personne, hein. Et surtout pas des Parisiens. On a toujours su être autonome pour ça, hein.
8: Non. Attendez, Pierre Pigne, écoutez-moi. La prochaine campagne de Chirac, c'est moi qui l'a fait.
5: C'est vous qui faites Chirac?
8: Ah, ouais.
5: Attendez, ça, Simone, il faut Chirac, quand même.
8: Et dans la prochaine campagne, Chirac, il est en cèpe.
5: Il est plus en pomme?
8: Non, il est en cèpe. C'est un concept racine, la France, la terre, le milieu de la terre. Le cèpe. Et chapeau Chirac.
5: Ah oui, je connaissais Château Chinon, mais...
8: Ouais, voilà. Alors vous êtes une couleuvre et c'est parti, ça va faire un malheur.
5: Ceci dit, c'est vrai que la couleuvre est populaire, elle est aimée des gens.
8: Allez, on va la tourner comme ça.
5: Elle est utile parce qu'elle mange, vous voyez, le mulot.
8: Ça
5: plaît beaucoup.
8: Alors, la couleuvre, elle en a rien à foutre. Elle est là, la couleuvre, elle en a rien à foutre. Elle voit une branche, elle va se poser dessus.
5: Dire qu'elle n'était pas au courant, la couleuvre.
8: Voilà, elle va se poser dessus et elle va dégueuler son message. Et puis elle va emmerder tout le monde, la couleuvre, parce qu'elle en a rien à foutre.
5: Oui, d'accord. Ça fait longtemps que vous n'avez pas vu des couleuvres,
8: ça va.
9: que les couleuvres sur les branches.
10: Pigne,
9: et...
10: couleuvre. Première.
9: Les cèpes, vous les fumez, vous, non? Bon, alors.
10: On se dépêche, j'ai mon avion.
9: Oui, attendez, vous permettez, oui, je rentre dans la peau du personnage.
10: Ouais.
9: On y va.
10: Allez,
9: je vous fais une couleuvre commune.
10: Mais ouais! C'est des élections communales, c'est
9: ah
10: bon.
9: Ah, ben oui, alors, plus, alors. On y va.
10: Votez Pierre Pigne.
9: Mon programme tient en 5 points. Ah oui, alors là, pour les doigts, on va être emmerdé avec la couleuvre.
10: Oui,
9: parce qu'avec la queue, à la limite, je vais pouvoir faire une ligne, ça va bloquer.
10: Et en plus, je me demande, Pigne, si ça te donne l'air assez rusé comme ça en couleuvre, je sais pas.
9: Ah,
10: on va faire un double concept.
9: D'accord.
10: On va garder le côté couleuvre, un corps de couleuvre, et dessus, on va lui mettre une tête de renard.
9: Bon, on va faire... Ça sera un jeu pas.
10: On va faire un espèce de mélange couleuvre-renard.
9: Un counard, quoi.
10: Voilà. OK. Allez, Pigne. On la tourne, j'ai mon avion pour Paris.
9: Oui, d'accord. Je repars de là, hein.
10: Ouais.
9: Oui, attends, doucement. C'est pas tous les jours qu'on fait le counard, quand même.
10: Ah.
9: Votez
10: Pierre Pigne.
9: Coupé. Bah attendez, j'ai pas dit mon programme, là.
10: Attends, on n'en a plus rien à branler de ton programme. Le mec, il allume sa télé, il voit ta gueule, il sait à qui il a affaire. Je veux dire, attends. Vous
9: croyez?
10: Ah ouais. Bon, allez, on fait comme on a dit, je t'envoie la facture, 250 000 balles.
9: Ah non, on avait dit 200 000, attendez.
10: Attends, j'ai le minibar et le foie gras pour ma mère, 250 000, ok. J'y vais, bon. J'ai mon avion pour Paris, ce truc, ça va faire un malheur, je te jure.
9: Oui, d'accord.
10: Un malheur, Pigne, tu vas faire
9: c'est ça,
10: malheur.
9: Oui, au revoir.
10: Ça déconne.
9: Oui, au revoir. Hé, hey, t'as vu ça, Simone, quand même? Quand on fait appel à des grands professionnels parisiens, ça n'a rien à voir quand même. Hein. Tu te rends compte quand même. J'aurais pu dire bêtement, voter Pierre Pigne. Alors que là quand même, j'ai dit, voter Pierre Pigne.
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12: Bon, je sais.
13: Tu ne fais pas passer maintenant.
12: Non, je sais, normalement j'étais après, mais je n'ai pas pu attendre. Je suis désolée, pardon, je vous crame à tous. Oh là là, désolée, non, c'est extrêmement urgent.
13: Excusez-moi, j'ai un souci.
12: Comment?
13: Il y a un souci?
12: Pas du tout. Tout va bien, ça article d'ailleurs, c'est magnifique, les lumières, les murs en pierre, c'est sublime. Tout va bien, c'est juste que je préfère faire mon sketch maintenant, ça ne te dérange pas?
13: Pourquoi?
12: Parce que je ne vais pas pouvoir rester.
13: Et pourquoi?
12: Parce que j'ai un rendez-vous... Non, c'est-à-dire que j'ai une invitation à dîner, voilà, je peux pas t'en dire plus, avec un homme du coin, et je voudrais pas rater ça. Voilà, j'ai un blind date, enfin pas blind, mais un blind date quand même, et j'ai l'impression que c'est maintenant ou jamais avec lui, toi.
13: C'est quoi ce blind date?
12: C'est un garçon.
13: C'est qui ce mec?
12: Habibé.
13: Habibé.
12: Il est joli.
13: Non, on dit Habib.
12: Non,
13: on dit pas Habibé.
12: Il s'appelle Habibé, je sais ce que je dis. Habibi comme dans Habibi Yolai, Habibi Yolai, Est Margesto, Was Lana, Eristu, Est Sakikero, Eristu, Inch'Allah, tu connais?
13: Et tu l'as rencontré où ce mec?
12: Pardon?
13: Tu l'as rencontré où?
12: Au Zouk, ce matin. C'est beau.
13: Ce qu'ils ont tous ces gens-là, voilà. Au souk, on dit le souk.
12: Pardon?
13: Le souk.
12: Oui, le marché gros, Rungis, le souk, on s'en fout, on a compris. Il est beau. Il est grand, il est fort.
13: Il est doux, ce mec.
12: Il est doux, et ben, il est du souk, il est... Il est, il est marchand d'art. Enfin, il est marchand d'art, il a un stand au souk, et il vend des... Il vend les vides poches en terre cuite que vous faites, c'est magnifique, avec le trou pour regarder si on a les clés, hop, on n'est pas obligé de soulever le couvercle. Sublime, les poteries.
13: Le tagine. Oui, tu parles du tagine. Non mais arrêtez d'être, c'est quoi ça?
12: Je parle pas arabe, j'en sais rien, c'est un vide poche. Bon, je lui en ai acheté 15, il est tombé amoureux direct. Mais je crois que c'est une généralité ici, j'ai beaucoup de succès avec les Marocains. Non mais je plais énormément ici, Abdullah, je sais pas ce qui se passe. À une rencontre, tu vois? Une rencontre sensuelle avec le pays, j'ai l'impression d'avoir été dessinée pour le Maroc. Écoute, non, je te jure, depuis que j'ai atterri, c'est bien simple, je suis suivie en permanence par une meute de jeunes et faibles. Et oui, qui me suivent et qui crient tous en ma direction comme ça, Habibé, Habibé. C'est là que j'ai compris que ça plaît tous à bébé. Eh oui.
13: Non, alors, je veux pas te décevoir, mais quand même, prends ton temps, méfie-toi un petit peu.
12: Bien sûr.
13: Tu sais, t'es connu, tu représentes pas mal de choses, c'est peut-être la notoriété, fais gaffe.
12: Pardon?
13: La notoriété,
12: mais tu es d'une naïveté sans nom. Mais c'est de l'amour, mon vieux, le coup de foudre, ça te parle? Love at first sight. Ils sont sous le charme, les mecs, ils sont extrêmement romantiques, hein. Habibi m'a fait tatouer un poème soufi du 15e siècle sur le bas du dos. Au henné. Écoute, sublime.
13: Tellement je t'aime, je pense à toi.
12: L'autre côté, l'autre côté.
13: Tellement je t'aime, je rêve de toi.
12: Tellement oublié que moi t'allais, tellement oublié que moi t'allais. Eh oui. Alors.
13: Ah mais attends, ça, c'est pas un poème soufi, ça c'est Faudel, ça c'est un 2-3 soleils, ça n'a rien à voir.
12: Mais qu'est-ce que tu racontes? Je connais même pas tes origines, mon pauvre.
13: Mais fais gaffe, mais c'est pour toi que je dis ça, hein. C'est peut-être pas du sérieux.
12: C'est pas du sérieux?
13: Ben oui, on
12: il m'a demandé en mariage pas plus tard que tout à l'heure, le mec. Et il souhaite m'épouser en France et au plus vite pour...

0: Tu manœuvres bassement devant ton peuple nourricier pour m'empêcher de vivre la... Oh, la chouba! La chouba sur toi, j'ai honte! J'ai honte pour le Maroc!
1: T'es complètement taré, tu sais très bien, moi je suis marié.
0: Oh, je suis marié, la bonne excuse, et avec qui, on peut savoir?
1: Mélissa, elle est dans la salle, d'ailleurs, je l'embrasse.
0: Oh, femme, elle est pas française.
1: Monsieur?
0: Mon Dieu!
1: Je suis très bien marié.
0: Tu t'es marié avec une Française pour avoir les papiers.
1: Oh attends. Mais vous savez très bien que c'est pas vrai, j'avais les papiers avant. J'étais Pardon français avant de la rencontrer.
0: J'étais français, j'appelle Debouze, je suis français, j'appelle Debouze. Debouze. Enfin, tu ne trompes personne, t'as vu tes cheveux. Je suis français, t'es crépute.
1: Je suis crépute?
0: Oui, t'es crépute. Tu critiques Habibi devant tout le monde alors que t'as fait la même chose que lui il y a quelques années. Alors tu veux que je te dise, monsieur le français, pour te prouver que oui, on peut m'aimer. Eh ben, je l'épouse ici, le Habibi. C'est moi qui prends la nationalité marocaine et comme ça, t'auras bien les moules. Bien sûr.
1: Oh my ghost. Oh my ghost.
0: Il n'y a pas de oh my ghost. Et après, et après, tu seras obligé de m'épouser pour que je redevienne française et que je m'appelle enfin Debouze, comme tu le souhaites secrètement depuis des années.
1: Voilà. Qu'est-ce que tu racontes? Qu'est-ce que tu es en train de me demander en mariage, là?
0: Ouais.
1: Et c'est pour ça que tu m'as dérangé.
0: Oui.
1: Mais t'es devenue complètement folle.
0: Tout à fait.
1: Mais t'aurais dû me demander.
0: Comment?
1: Je t'aurais dit non tout de suite. Quand tu te prends la tête à manigancer.
0: Ouais, je sais, excuse-moi. C'est juste que tu refusais de m'ouvrir la porte quand je gratte ta chambre la nuit, voilà.
1: C'est toi qui grattes la nuit à ma chambre?
0: Non.
1: Oh là, c'est toi, je crois que c'était un fennec, une pitoite.
0: Non.
1: C'est toi, j'ai failli faire dépitoyiser l'hôtel à cause de tes conneries, là. C'est toi qui...
0: Ouais, bon, bah ça va, la pitoite, c'était moi, on a compris. Excuse-moi.
1: C'est pas grave.
0: Parce qu'il m'a pris... Pas si c'est la chaleur ou la température, là, je suis vraiment... Excuse-moi, c'est con, je sais, c'est ridicule, j'ai gâché...
1: Non, t'as rien gâché du tout, c'est
0: Excuse-moi.
1: Pas grave.
0: Parce qu'il m'a pris... Pardon.
1: Ça va. Maintenant, tu vas rentrer... Tu vas te mettre...
0: Oui.
1: Gentiment. T'es devenu folle.
0: Non.
1: Si, voilà. Si, un peu. Tu vas te mettre gentiment dans ta loge.
0: Oui.
1: Et tu vas attendre qu'on t'appelle.
0: Je vais faire dodo.
1: Tu vas faire dodo.
0: Petit dodo. Ah, je suis désolé. Ah, excusez-moi. Bismillah. Hein? Bislikoum. Balsamique. Non, je ne sais pas. C'est le décalage. Je suis con. Je débarque, l'autre. Demande en mariage. Alors que t'es déjà marié.
1: Ouais, je suis déjà marié.
0: Voilà, bien sûr. Excusez-moi. Non, mais...
1: C'est pas grave.
0: Pardon, hein.
1: Ouais.
0: N'importe quoi. Ah, Jamel. Excuse-moi, rien à voir. Il est marié, Kevin Malé.
1: Dégage.
0: Non. Et Tim Zit.
1: Dégage.
0: Le petit Kevin.
1: Dégage.
0: C'est un mineur.
1: Dégage.
0: Kevin.
1: Dégage.
0: Kevin.
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4: Entrez, François, restez pas dans le noir, je vous en prie. Allez-y, approchez. Voilà. Comment ça va, François?
5: Oui, ça va très bien, vous, Mamoussi Serbi.
4: Bah, tout va bien, je vous remercie.
5: Ah, c'est bien, ouais, c'est bien.
4: Alors, écoutez, François, si je vous ai fait venir, c'est parce que ça fait maintenant 20 ans que vous travaillez chez nous dans l'entreprise.
5: Ouais, 20 ans.
4: Eh bien, écoutez, François, je suis là pour vous annoncer que pour vous, l'aventure s'arrête là.
5: Non, parce qu'en fait, moi, je pensais que la société, elle avait fait beaucoup de bénéfices. Hein.
4: Oui.
5: C'est
4: alors,
5: pour ça.
4: Écoutez, ouais. François, chacun reste dans ses compétences. Hein?
5: Ouais, d'accord.
4: Vous, c'est le ménage et moi, l'économie, d'accord?
5: Ouais.
4: Hein? Donc, tout ça ne vous regarde plus puisque vous n'êtes plus des nôtres désormais.
5: D'accord.
4: Voilà.
5: Et pour combien de temps, en fait?
4: Ah ben, c'est définitif. C'est valable à partir de maintenant jusqu'au décès, comme on dit.
5: Hein? Ah oui, d'accord.
4: Voilà.
5: Donc, moi, pour le moment, je n'avais pas prévu de décéder tout de suite. Donc, ça veut dire, en fait, si j'ai bien compris, ça veut dire que je suis viré, en fait. Ça veut dire que je ne travaille plus dans la boîte, je travaille depuis 20 ans. Donc, j'ai fait ma peau de départ, c'est sûr.
4: Oui, vous avez bien compris,
5: d'accord,
4: François.
5: Ouais, okay, ouais.
4: Par contre, pour le pot de départ, vous le faites chez vous. Hein? Voilà, et effectivement, vous ne revenez plus jamais.
5: Plus jamais ou... Non, parce que du coup, moi, je serai disponible, hein.
4: Mais... J'ai bien compris, François, mais c'est pas grave. Ça va vous laisser du temps pour vous occuper du bébé qui arrive, tenez, par exemple.
5: Ah oui, sur le bébé, ouais.
4: Après tout, votre femme travaille et puis vous serez à la maison avec le bébé.
5: Vous serez à la maison avec le bébé, voilà.
4: Voilà.
5: Voilà.
4: Bon, ben j'ai...

0: ravi de vous rencontrer pour la première fois, François.
1: Ouais, ouais.
0: Voilà.
1: Voilà, ouais.
0: Allez, au revoir, François.
1: Allez, au revoir, François, ouais. Est-ce que c'est moi?
0: Qu'est-ce qui...
1: Non, parce qu'en fait, la dernière fois, je vous ai croisé dans le couloir, là.
0: Oui.
1: Et on avait discuté, là, de l'augmentation.
0: Alors, juste comme je vous le disais auparavant, François, vous avez bien compris que vous ne faites plus partie de la société.
1: Vous ne faites plus partie de la société.
0: Ça, c'est assimilé, ça va.
1: Ça, c'est assimilé, ça, ça va. Voilà. Voilà.
0: Allez,
1: allez, au revoir,
0: François.
1: Au revoir, François. Ouais. Est-ce qu'il s'aime, moi? Non, parce qu'en fait, c'est pour les vêtements de fonction, la blouse.
0: Oui, quoi.
1: Peut-être qu'il faut les restituer, quand même.
0: Ah, c'est pour...
1: Ah ouais, peut-être qu'il faut les rendre.
0: Non, mais dans ce cas-là, c'est pas grave, vous pouvez y aller, je vous l'offre, la blouse. Hein, ça sera mon cadeau de naissance, ça lui fera des draps au petit qui arrive.
1: Allez, Kawa.
0: Allez.
1: Allez. Allez. Est-ce que c'est moi? Non, parce qu'en fait, si c'est valable pour les vêtements de fonction.
0: Oui.
1: Donc, en fait, mon appartement de fonction, ma voiture de fonction et mes stocks options aussi, tout ça, je peux le garder. Parce que j'en ai pas. Est-ce que c'est moi? Non, parce qu'en fait, moi, je voulais dire un dernier quelque chose.
0: Oui.
1: Moi, je voulais dire, vous, oui, c'est Romain, très senti.
0: D'accord, très bien.
1: Très bien, voilà.
0: Merci beaucoup.
1: Merci beaucoup.
0: Allez, ouais. Au revoir, François.
1: Allez, au revoir, ouais. Est-ce que c'est moi?
0: Vous le faites exprès ou quoi,
1: non,
0: François?
1: Parce
0: qu'est-ce qu'il y a?
1: Non, en fait, là, j'étais en train de m'interroger, là.
0: Oui.
1: Et je me disais, peut-être je pouvais m'énerver quand même. Peut-être je peux dire, vous êtes un enculé, en fait. À cause de vous, je n'ai plus de boulot, là.
0: Ça va.
1: Je vais vous bousculer un petit peu, c'est normal.
0: Attention, hé. Hey.
1: Ouais.
0: Oh là, hé. Hey.
1: Quoi?
0: Ça va, enfin, ça tire les chairs, là. Non, mais c'est vrai. Enfin, François, vous n'allez pas tout gâcher. Vous avez d'énormes qualités. Vous allez retrouver du travail très rapidement, croyez-moi.
1: Non. Ça, c'est des balabalas, ça, c'est des baratés, ça. Hein. Moi, je n'écoute pas ça. Hein. Donc, je vais quand même vous croquer à la gorge. Comme ça, vous allez saigner. Puis, vous allez vous vider comme un petit cochon.
0: Eh hey, oh, moi aussi, je peux crier à un moment, hein. Alors. François, je vous rappelle que vous n'avez pas de papier, j'ai qu'un coup de fil à passer, c'est terminé pour vous, hein. Bon.
1: Oui, mais vous ne faites pas ça. Hein. Parce que vous, c'est vraiment très senti.
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4: Adrien. Rousseau. 71 ans.
5: Charlie Pango. 72 ans et demi.
4: Ben, nous, on vient pousser une gueulante. Voilà. Nous, on est des chic types. On est des honnêtes citoyens. Moi, ça fait 35 ans que je paye des impôts. Eh ben, je viens pousser du poing sur la table. Voilà. Parce qu'il y a un racisme anti-vieille personne. Voilà.
5: Ouais, calme-toi, là. Il a raison. C'est dans la tête, tout ça. Là, il n'y a pas d'âge. Il n'y a pas d'âge pour être jeune. C'est des conneries. Puis voilà. Puis bon, c'est tout.
4: Oui, bon. Pourquoi on n'aurait pas le droit d'être avec des petites jeunes? Bon, ben, t'as 18 ans, l'âge légal. Moi, j'ai 71 ans. Eh ben, pourquoi pas, on sait. Mais puis un point, c'est tout. Hein? Merde, le bambou, il peut encore stresser à 71 ans. Hein? Il est là, le bambou.
5: Dou.
4: T'es comme ces jeunes contre aussi, qui commencent à me mettre en boule, là, hein. Tu crois qu'on est encore bon à mettre à la casse ou quoi?
5: Tu vas nous péter une durite.
4: Oh, péter une durite, dis donc, oh. Hein? J'entends pas avec le sonotone.
5: J'ai dit, t'es en train de te pisser dessus.
4: Bah oui, jeune con, c'est que ça me met en boule.
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0: bonsoir, ou plutôt bonjour. Il est 1h du matin. Vous êtes en direct pour Seul dans la nuit, présenté par votre serviteur, servitrice, Micha, qui vous salue bien bas. Micha. Avant de prendre le premier appel, nous avons une pensée toute particulière ce soir pour Jean-Luc, ce jeune pâtissier de 18 ans qui nous avait appelé la semaine dernière. Eh bien, il a suivi mes conseils, il s'est suicidé. Je crois que c'est ce qu'il avait de mieux à faire. Qui est au bout du fil?
1: Allô?
0: Allô, oui. Bonjour, monsieur. Posez votre question.
1: D'accord.
0: Quel est votre prénom, monsieur?
1: C'est Robert. Ben, tout le monde part, c'est moi, m'appelle Bébert.
0: Oui, on s'en fout. Posez votre question, Robert.
1: D'accord.
0: Allons-y vite, ne perdons pas de temps, car il y a encore beaucoup d'autres minus derrière toi qui attendent.
1: D'accord. Alors voilà, je m'appelle Robert, oui. Mais par chez moi, on m'appelle Bébert.
0: C'est bien, mon gros, vas-y.
1: Mais mon vrai nom, c'est Robert.
0: Oui, alors, tu te dépêches, sinon on va raccrocher.
1: D'accord.
0: Quel est ton problème, pauvre tâche?
1: C'est-à-dire, j'ai plusieurs problèmes.
0: Oui, on s'en serait douté.
1: Oui. D'abord, je voulais vous remercier parce que j'avais eu du mal à vous avoir.
0: On s'en branle, Marcel.
1: Oui.
0: Dis-moi, tu t'es fait accompagner par un ami, là? Il peut te ramener, non?
1: C'est-à-dire, je n'ai pas d'amis. Je vis seul, en milieu rural, dans une cité ouvrière, en banlieue, à la campagne. Isolé avec des voisins, je n'ai pas de coopérative et je n'ai pas où loger.
0: Eh ben, t'es bien parti, Marcel.
1: Oui.
0: Enfin, t'es pas le seul, tu lis les journaux.
1: Ben, on m'en a lu une fois.
0: Regarde la princesse Anne, comme elle est malheureuse. Son petit chien s'est sauvé, on l'a jamais retrouvé.
1: Ouais, mais la princesse Anne, c'est pas pareil que moi.
0: Oh, mais si, la princesse Anne, elle est comme toi. Elle vit en milieu rural, elle habite la campagne.
1: Ah, je croyais qu'elle habitait Paris Match.
0: Ah, celui-là, c'est quelque chose, hein. On dirait le gars du jeu de la vie.
1: J'y crois, tout est possible, tout est réalisable, c'est le jeu de la vie.
0: Merde, c'est lui.
1: Ben oui, c'est moi.
0: Allô, Robert? Robert? Je sens comme une hésitation, là, chez toi. Allô?
1: Allô?
0: C'est moi, Robert. Je croyais qu'on nous avait coupé.
1: C'est qui?
0: Oh, le taré. C'est l'émission de radio, Robert. L'émission Seul dans la nuit. Et tu nous parlais de tes problèmes.
1: D'accord.
0: Est-ce que tu es marié, Robert?
1: Non.
0: Tu m'étonnes. Tu vis seul?
1: Non.
0: Tu n'es pas seul?
1: Non, il y a ma mémé.
0: Ah, il est zoophile en plus.
1: Oui.
0: Ta grand-mère vit avec toi?
1: Non.
0: Elle n'est pas avec toi, là, ta mémé?
1: Bah, si, elle est là.
0: Elle est là, mémé.
1: Non, elle n'est pas là, là, maintenant. Pas tous les jours.
0: Il pourrait sélectionner ces cons-là au standard. Elle est là ou elle est pas là, mémé?
1: Ben, elle est pas là maintenant.
0: Elle est pas là maintenant?
1: Non, si, là, là, elle est là maintenant.
0: Elle est revenue.
1: Ben
0: là.
1: Oui, elle est là, mémé.
0: Ah oui, elle entre, elle sort.
1: Oui,
0: elle est... oui, oui. C'est bien, ça.
1: Ben oui, c'est ma mémé, c'est bien, mais ma mémé, oui. C'est pas une vraie femme, c'est une vieille. Moi, maintenant, il me faudrait une vraie femme.
0: Oui, si tu veux mon avis, c'est pas pour ce soir.
1: Ben justement, j'appelais pour les problèmes.
0: Remarque, t'as bien fait, ça aurait été dommage de te louper.
1: D'accord.
0: Donc tu n'as jamais senti auprès de toi une présence chaleureuse?
1: Si, une vache, mais elle est morte.
0: Bah tiens, la pauvre vache, il devait lui faire des saloperies.
1: Oui.
0: Bon allez, qu'est-ce qui te ferait plaisir là maintenant, Robert, avant de raccrocher? Parce que tu commences à nous gonfler, pauvre taré.
1: Ben, j'aurais bien voulu n'avoir de l'argent si c'était possible.
0: Tu n'as pas de travail.
1: C'est-à-dire, je joue de malchance la guigne. Je me suis renseigné pour avoir un emploi au PTT, à la Caisse d'Épargne, à la Banque Populaire, au Crédit Mutuel, à la police. Tout m'a été refusé.
0: Oh, c'est étonnant.
1: Oui.
0: Et pourquoi ça?
1: Parce qu'il fallait savoir lire.
0: Même dans la police?
1: Non. Dans la police, il fallait savoir écrire son nom.
0: Tu n'as pas songé à l'armée? Ils en prennent des comme toi là-bas. Il y en a même qui sont chefs.
1: À À l'armée, ils n'ont pas voulu de moi, c'est-à-dire, je fais pipi au lit.
0: Bon, allez, on va dire au revoir aux Mongoliens.
1: D'accord.
0: Car il y en a encore beaucoup d'autres qui attendent et je crois qu'il faut les écouter, n'est-ce pas, Robert?
1: Quand est-ce que va venir la femme? Parce que j'habite à Remillot, moi, maintenant.
0: Non, ça suffit, hein?
1: Si, je suis de Remillot, moi, je te dis.
0: Ça suffit! On peut pas monopoliser comme ça le temps d'antenne, alors on t'envoie une photo dédicacée.
1: Mais je sais pas lire, merde! Oh,
0: ta gueule maintenant, connard! Tu vas être poli, petit merdeux! T'auras un disque de ton chanteur préféré, puis c'est marre.
1: Mais j'ai pas de tourneau-disque, c'est connasse!
0: Bah tant pis! Ici, c'est pas la roue de la fortune, va te coucher, Nabou!
1: Oh, fais bien gaffe à ce que tu dis, hein, sale poufiasse, sinon je te pète la gueule, moi!
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3: Salut, je suis la petite fleur du net.
4: Salut, moi je suis le poète du web.
3: Oh, poète génial, j'adore les poètes. Moi aussi je suis poète. C'est tellement rare la poésie, surtout sur internet.
4: Bah, les poètes, je vais te dire un truc, à part moi j'en connais pas. Mais avant tout, t'es comment physiquement?
3: Ah bah moi, je suis super canon, hein. Style latino berrichonne. Je fais toujours grosse impression.
4: Et t'habites sur Paris?
3: Oui.
4: Ah, Paris. Ah, Paris, sous le pont Mirabeau coule la Seine. Et nos amours, faut-il qu'ils m'en souviennent? La joie venait toujours après la peine.
3: Quel poète, c'est de toi?
4: Oui.
3: Bon, et toi alors, t'es comment physiquement?
4: Bah moi, écoute, je vais pas te mettre la pression, hein, mais je suis très très beau. Je plais beaucoup aux Brésiliens. En plus, je suis une vraie bête de sexe. Je tombe jamais en panne, on m'appelle Toyota.
3: Ouais, d'accord. Alors toi, t'es pas comme mon mec, hein. Lui, en dehors de ses DVD, sa console et sa télé, y a rien qui l'intéresse. Attends, des fois, je lui apporte des plateaux repas. Dans un t-shirt mouillé et en couinant comme une hyène. Hein. Mais il a pas envie.
4: Tu sais, un chien sans queue ne peut montrer son amour.
3: Oh, mais quel poète!
4: Tu fais quoi dans la vie?
3: Je suis mannequin. Mais là, depuis 2 ans, je fais que des ménages.
4: Mais la main qui balaie le samedi caresse bien le dimanche.
3: Oui, enfin, en ce qui concerne mes mains, elles caressent aussi bien les autres jours de la semaine.
4: Bon, là, écoute, depuis 30 secondes, je ne pense plus qu'à toi. Ben, je ne dors plus, je ne mange plus. Je ne me rase plus.
3: Moi non plus.
4: Et on peut se rencontrer très vite, si tu veux.
3: Ah non, non, attends un peu. Car c'est avec le temps que mûrissent les figues et les glands.
4: Faut pas laisser bouillir la corbeille non plus.
3: Ah ouais, t'as raison. En plus, ma peau est brûlante de désir. Et là où la chèvre est attachée, il faut qu'elle broute.
4: Waouh, ça devient chaud là. Moi, du bout du nez, tiens, je vais sur tes seins. C'est des vrais.
3: Oh non, je les ai eus à Noël.
4: Mais ils sont plus vrais que nature. Mon rouleau de printemps devient dur.
3: L'envie m'envahit de t'amasser les litchis.
4: Moi, je n'ai pas étreint depuis 2 lunes. J'avais plus mûr de sur mes prunes.
3: Non, mais tu sais, ce que la berrichonne ne connaît pas, elle le bouffe à grands pas.
4: Plus le melon est sucré, plus dur est la tigette.
3: Oh, c'est vrai, tu as raison. Bah, sucre-moi la chouquette.
4: T'es sûr?
3: Ah, mais oui, vas-y, quand la poule caquette à la veillée, c'est que le coq à la queue mouillée.
4: Quelle poésie, j'adore, vraiment, j'adore.
3: Il ne faut pas puiser au ruisseau quand on peut boire à la gourde.
4: T'es plus berrichonne que latino, non?
3: Ben oui, mais si tu donnes la merguez, balance aussi la semoule.
4: Celui qui mange le couscous mange aussi les boulettes.
3: Ça y est, poète, joyeuse et ma pâquerette. Merci, salut, à bientôt sur le net.
4: Ah ouais, non, attends, et moi, là, oh. Voilà, faire du net, là, quand la cornemuse est gonflée, il faut qu'elle chante, hein.
3: Ah ouais, d'accord, mais c'est pas parce que ta cornemuse est triomphante que je dois en assurer le service après-vente.
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5: Je vous demande une ovation pour Jean-Pierre Mougnès, s'il vous plaît. Jean-Pierre Mougnès.
6: Bonsoir. Je me présente, je représente le Sud, je défends le Sud. Ma liste s'appelle Le Sud au Sudiste avec un sous-titre adressé aux Parisiens. Que le cul te pèle et que tes bras soient trop courts pour te gratter.
5: Donc, vous l'aurez compris, un programme d'ouverture, donc, et de tolérance.
6: Et voici donc les principaux points de mon programme qui, j'espère, vont vous convaincre. Premier point, je demande l'extermination totale et définitive des flamants roses, ces oiseaux qui passent leur temps à branler une patte dans l'eau et l'autre en l'air.
5: Ah.
6: Sans compter que ce sont des oiseaux aux mœurs sexuelles bizarres qui jouent avec le maillot du Stade français.
5: C'est vrai.
6: Deuxième point, je demande le goudronnage intégral du plateau du Larzac. En effet, on se plaint qu'il n'y se passe rien, c'est tout simplement qu'il n'y a pas de place pour se garer. Troisièmement, et j'aimerais là que vous me souteniez dans cette mesure, et je sais que cela va vous convaincre, nous demandons la création d'un pipeline de Ricard qui desservira les grandes métropoles, et on se servirait pour cela de monuments qui ne servent à rien, tels le canal du Midi, le pont du Gard et autres saloperies de pont d'Avignon jamais finies.
5: Merci.
6: Attention.
5: Parlons social.
6: Parlons des retraites. Tous les pays d'Europe subissent cette crise et les retraites sont au centre de la crise. Eh bien, j'ai la solution pour les retraites. Le problème n'est pas qu'il n'y a pas d'argent, mais qu'il y a trop de vieux.
5: C'est vrai.
6: Je demande donc l'effaçage total et définitif des passages cloutés à proximité des maisons de retraite.
5: Une solution radicale et un tri sélectif.
6: Exactement. J'aimerais maintenant aborder un sujet qui, je le sais, passionne tous les pays d'Europe, c'est-à-dire l'Europe. Nous sommes tous des Européens convaincus.
5: Bien sûr.
6: Alors me direz-vous, comment et avec qui allons-nous faire l'Europe ? Il nous reste l'Angleterre. Angleterre, pays dont le prince est en jupe, pays qui nous déteste et dont on se passera, car c'est quand même le pays qui a inventé le mot fair play pour nous expliquer pourquoi on perd.
5: C'est vrai.
6: Alors me direz-vous, avec quel pays allons-nous faire l'Europe ? Il nous reste l'Allemagne.
5: Ah.
6: Ces Allemands continuent à nous larguer tous les étés dans nos belles régions du sud de la France.
5: Ouais.
6: Avec leurs Mercedes de merde. Ils s'arrêtent dans nos villages. Et ils nous parlent, oui, mesdames et messieurs, les Allemands nous parlent. Et que nous disent-ils ? Hartoun ? Où est la plage ? La baignade est-elle dangereuse pour les enfants ? Mais non, connard, il y a vent de terre, prends ton matelas pneumatique, tu vas découvrir l'Amérique.
5: Je reconnais l'accueil du Sud.
6: Je ne vous parle pas des Hollandais qui sont des Belges qui parlent allemand. Alors, vous allez me dire, mais avec quel pays allons-nous faire l'Europe ? Il nous reste l'Espagne. L'Espagne, je ne vous le cache pas, je suis assez réticent. C'est quand même un pays où ils se mettent à 20 000 pour tuer une vache.
5: C'est vrai.
6: Alors, me direz-vous, avec quel pays allons-nous faire l'Europe ? Il nous reste l'Italie. Un pays de merde qui rend la monnaie en bonbon.
5: C'est vrai.
6: Et ne travaille qu'au nord.
5: Et au noir.
6: Et au noir. Alors, s'il faut faire l'Europe avec un nom et non, faisons une Europe fiable, une Europe qui irait de Lille à Perpignan et de Brest à Marseille. Faisons l'Europe, évidemment, l'Europe, bien sûr, mais sans ces pays de cons qui nous entourent.
5: Bien sûr.
6: Soyons confiants, et alors demain, l'Europe sera une réalité, alors que flottera au-dessus de nos têtes le beau drapeau bleu, blanc, rouge de l'Europe.
5: Oh ouais.
6: Alors nous, les Français, calmes et sereins, sans fierté déplacée,
5: oh non.
6: Nous pourrons dire à cette Europe-là, c'est nous qui l'avons faite.
5: Merci Jean-Pierre Mougnès.
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4: Bonjour Marie.
8: Bonjour Pierre.
4: Bonjour chers amis téléacheteurs. Et bonjour.
8: Bonjour.
4: Bien, Marie, nous allons proposer à nos amis téléacheteurs des objets à bien utiles, à pas cher, qui vont nous permettre de combler le trou de la sécurité sociale.
8: Formidable. Mais moi, Pierre, je ne creuse pas le trou de la sécurité sociale, car j'ai toujours été satisfaite de mes médicaments, je ne me les suis jamais fait rembourser.
4: Ce sont donc les médicaments, plus exactement des médications, que l'on trouve dans son chez-soi, dans son quotidien. Donc, à bien utile, à pas cher, dans son quotidien, c'est bien utile, c'est pas cher.
8: Formidable.
4: Premier médicament, première médication, il arrive, Maryse, que l'on ait des insomnies.
8: Ah oui, ce qui est désagréable, Pierre. Surtout quand on peut pas dormir.
4: Je vous propose donc ce somnifère surpuissant. Le Télérama.
8: Le Télérama.
4: Télérama.
8: Le Télérama.
4: Qu'il faut d'ailleurs éviter de lire si on doit prendre le volant.
8: Ah oui.
4: Donc voilà
7: Prenez donc ce premier médicament, première médication. Deuxième médicament, deuxième médication.
8: Quoi d'autre, Pierre?
7: Ce superbe objet.
8: Oh, que c'est joli, Pierre.
7: Regardez comme c'est.
8: C'est magnifique. Oh, Pierre, ça donne envie, hein?
7: Oui, oui.
8: Envie d'avoir une poubelle, tiens.
7: Il s'agit donc d'un appareil pour maigrir. Alors regardez, Marie, j'ai le souci du détail.
8: C'est magnifiquement fait.
7: Le souci de la finition.
8: Ah, oui.
7: La couleur, ah, simplement.
8: La couleur colorée, Pierre.
7: Oui, oui. Oui, c'est le principe de cette couleur, oui, d'ailleurs, Marie.
8: Donc, j'ai bien fait de le souligner. Alors donc, Pierre, on peut dire que chaque paroi se termine par un angle fantaisie qui donne à la boîte un aspect cubique. J'explique pour les téléspectateurs qui n'ont pas la télévision.
7: Je pense, Marie, que dans les années à venir, ça sera un objet de collection. C'est tellement beau, c'est dans les collections, c'est dans les collections, ça. Il nous reste à dire...
8: Formidable.
7: Mais non, le prix couillonne.
8: Ah. Alors, le prix couillonne.
7: Le prix de ces superbes objets... 15 francs plus 15 francs plus 15 francs 15 francs plus cette merde... 595 000 francs ou sur le 3615 téléachat. Tiens, voilà mon objet. Il nous reste à dire... Ben, la table...
8: Bah la table.
7: Mais non, il nous reste à dire.
8: Le prix couillonne.
7: Non, il nous reste à dire au revoir, Maryse.
8: Ah, au revoir, Maryse.
7: Au revoir, chers amis téléacheteurs.
8: Au revoir, Maryse.
7: Et
8: au revoir, Maryse.
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9: Bonjour monsieur, bienvenue chez Page R.
10: J'ai rendez-vous avec Jessica.
9: C'est moi.
10: Ah bah, effectivement, c'est low cost.
9: Vous êtes monsieur
10: Pascal Fauché.
9: C'était 15h notre rendez-vous, monsieur. Bon, donnez-moi votre vestiaire.
10: Il est 15h03.
9: Bah oui, mais moi, en 3 minutes, je peux caser un brushing, hein, vous comprenez. On passe au shampoing.
10: Mais ma veste est tombée.
9: C'est normal, monsieur, on n'a pas de penderie. Installez-vous.
10: Non, mais elle a une drôle de couleur, l'eau, là. Qu'est-ce qu'il y a dedans?
9: Ah, mais il y a eu des gens avant vous, vous inquiétez pas. Asseyez-vous, voilà. Oula, mais quand on fait des frites, il faut ouvrir les fenêtres, hein? Bon, allez-y, penchez-vous. Ça va la température,
10: hein? C'est un peu froid, quand même.
9: Ah ben, on a l'eau chaude, mais que la nuit, hein?
10: Vous êtes ouvert la nuit, aussi?
9: Ah, non. Voilà.
10: Ah, vous ne rincez pas?
9: Ben, je n'ai pas mis de shampoing, monsieur. On va pas rincer l'eau, on est d'accord. Alors, on passe à la coupe?
10: Ben oui.
9: C'est par là. Alors, qu'est-ce qu'on leur fait?
10: Vous avez un catalogue?
9: Ah non, monsieur, ici, on a une coupe homme et une coupe femme, et c'est la même.
10: Ben, je vais prendre la coupe homme.
9: Comme vous voudrez.
10: Par contre, assez court dans la nuque, avec un petit dégradé. Et puis pas trop court au-dessus des oreilles. Et puis le dessus, je voudrais enlever un peu d'épaisseur et garder de la longueur sur le front.
9: Et pourquoi pas un chignon banane pendant qu'on y est? Non, je plaisante, monsieur. Hein. De toute façon, vous n'avez pas la longueur. Hein. Allez, on y va. Dites-moi, vous avez vu le mariage à Kate et William?
10: Ah bah c'était difficile de l'éviter. Hein.
9: Et c'était beau?
10: Oh oui, mais triste.
9: Ah bon?
10: Eh oui, elle meurt à la fin.
9: Oh non, fallait pas me raconter, je l'ai enregistré.
10: D'accord, donc même la conversation est low cost en fait. Hein.
9: Voilà, ça vous plaît?
10: C'est fini là?
9: Ah ben je ne vois pas ce que je peux faire de plus, hein, monsieur. Hein. Bon, je ne vous mets pas de gel, vous en avez déjà. Et la neige qui va avec. On s'occupe de la barbe?
10: Non, merci, non.
9: Bon.
10: Mais faites la vôtre, hein, si vous voulez.
9: On passe en caisse?
10: Ben ouais.
9: Alors, on a dit une coupe à 5 euros, plus les options, un shampoing à l'eau, une revue, une chaise, un vestiaire et 3 minutes de retard. Ça fait 137 euros. Vous réglez comment, monsieur ?
10: En carte ?
9: Ah non, on ne prend pas.
10: En chèque ?
9: Ah non, on ne prend pas.
10: Ben, en espèces ?
9: Comme vous voudrez, monsieur.
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11: Tu fais des rêves, toi ?
0: Ouais, mais surtout la nuit, quand je dors.
11: Il vaut mieux rêver chez soi parce qu'au travail, on est souvent dérangé quand on dort. Il y a toujours un coup de fil ou le chef de service qui veut un papier tamponné.
0: Alors que chez soi, dans son lit, on est rarement dérangé.
11: Alors il paraît, enfin c'est ce qu'on dit, hein, que tous les rêves ont une signification cachée.
0: Ah bon, cachée ? Comment ça ?
11: Eh bien, par exemple, si tu rêves d'un cheval, ça ne veut pas dire que tu as vraiment rêvé d'un cheval.
0: Pourtant, je l'ai vu, le cheval !
11: Oui, mais il y a un sens caché. Ça peut très bien être une personne humaine qui, dans ton rêve, revêt l'apparence d'un cheval.
0: Ça, c'est drôle, alors, parce que justement, l'autre jour, j'ai rêvé d'un cheval.
11: Ouais.
0: Et je pensais que c'était parce que j'avais joué au tiercé.
11: Oh non, ce serait trop simple, ça. Non, non, qu'est-ce qu'il faisait ton cheval ? Il galopait, il était à l'écurie ?
0: Il était à l'écurie, ouais. Et j'allais le caresser en lui donnant un sucre.
11: Ah, voilà qui est intéressant. Qu'est-ce que c'est l'écurie pour le cheval ? C'est sa maison. Eh ben toi, dans ton rêve, l'écurie, c'est ta maison.
0: Ouais, mais chez moi, c'est plus grand, hein. Il y a le confort.
11: Non, mais il s'agit de la maison sur le plan symbolique.
0: Ah, alors...
11: Qui est-ce qui habite sous ton toit en ce moment ?
0: En ce moment, on héberge ma belle-mère parce qu'elle est en travaux.
11: Encore ? Ben, elle était à l'hôpital le mois dernier.
0: C'est sa maison qui est en travaux. Ah, ouais. C'est pour ça qu'elle habite chez nous. Ouais.
11: Et quel âge elle a, ta belle-mère ?
0: Elle va sur ses 70 ans.
11: Elle a les cheveux gris, je suis sûr.
0: Comment tu le sais ?
11: Et ton cheval, il avait une robe grise ?
0: Comment tu le sais ?
11: CQFD, ils ont tous les deux la même couleur de poils. En fait, dans ton rêve, le cheval, c'est ta belle-mère.
0: Pourquoi j'irais donner un sucre à ma belle-mère ? Elle est diabétique.
11: Ça, c'est parce que tu lui veux du mal à ta belle-mère, puisque le sucre, c'est mauvais pour elle.
0: Pourquoi je caresserais ma belle-mère ?
11: Tu le caressais comment, ton cheval ? De la tête à la croupe ?
0: Ouais, comme ça.
11: Ah, c'est ça ? Bah oui, eh oui. Dans le sens du poil.
0: Voilà.
11: Eh ben voilà.
0: Après, je lui flattais la croupe. En tapotant.
11: Non, non, mais je vais t'expliquer, c'est pas compliqué, j'ai compris. En réalité, tu veux te débarrasser de ta belle-mère. Enfin, tu veux la faire partir de chez toi, bien sûr. Seulement, tu veux pas qu'elle s'en rende compte, alors tu fais mine d'être gentil avec elle.
0: Ouais, mais ma belle-mère, je lui flatte pas la croupe, là.
11: Non. Mais non, ben, tu lui soulèves pas la queue non plus. Mais non, mais tu la flattes, c'est symbolique, comment tu la flattes ? Je suis sûr que t'es mielleux avec elle.
0: Je suis poli, sans plus. C'est vrai qu'elle a beaucoup d'argent et que je voudrais m'acheter une nouvelle voiture.
11: Eh ben voilà. Mais c'est pas compliqué l'interprétation des rêves. Tiens, moi, pas plus tard que la nuit dernière, j'ai rêvé que j'étais avec Sharon Stone. Mais si ça se trouve, c'est pas avec elle que j'étais.
0: Ton rêve était érotique ?
11: Oh, pas plus que ça. En fait, elle avait un comportement bizarre. En réalité...
0: Elles sont spéciales, hein, ces actrices d'Hollywood, hein.
11: J'allais chez elle pour lui livrer une pizza. Bon.
0: Ah bon ?
11: Ouais.
0: Elle mange des pizzas, Sharon Stone !
11: Ben, je sais pas, mais là, dans le rêve, elle avait envie de pizza.
0: Non, parce qu'on l'imagine plus, caviar et champagne. Hein.
11: Dans la vie, oui, mais dans un rêve, Sharon Stone, elle peut très bien vouloir manger de la pizza.
0: Ah oui, puisque c'est dans un rêve.
11: Ah oui.
0: Elle avait commandé quoi ? Une 4 saisons ? Une 4 fromages ?
11: Non, une 4 saucisses.
0: Ça existe, ça ?
11: Ben, je sais pas, mais là, dans le rêve, elle avait envie de saucisses.
0: Qu'est-ce que ça peut bien vouloir dire ? Une femme qui a envie de saucisses !
11: Toujours est-il que sur sa pizza, il y en avait que 3, il en manquait une et qu'elle n'était pas contente, hein.
0: C'est sympa, chez elle, il y a de jolies choses. Il doit y avoir une piscine, non ?
11: Ah, j'ai pas vraiment fait attention à son intérieur. En fait, j'étais surtout fasciné par son regard. Surtout qu'elle était nue.
0: Si ça se trouve, Sharon Stone, tu vas la rencontrer. C'est peut-être prémonitoire.
11: Ah bah ça, c'est encore autre chose, les rêves prémonitoires.
0: Ouais, mais ça existe.
11: Bah, bien sûr que ça existe, les rêves prémonitoires, évidemment.
0: Parce que moi, l'autre jour,
11: ouais.
0: Je rêve... que Nicole Kidman
11: non.
0: sonne à ma porte.
11: Non, c'est pas vrai, non.
0: Et que je vais lui ouvrir en pyjama,
11: ouais.
0: à peine réveillé.
11: Non, c'est pas vrai. Ah non, non, non, non.
0: Eh ben, 2 heures après, vers les 8 heures, on sonne à ma porte. Je vais ouvrir le releveur des compteurs.
11: Et alors ?
0: Mon rêve s'est réalisé. Parce qu'on a sonné à ma porte.
11: Enfin, c'était pas Nicole Kidman.
0: Non, mais j'avais le même pyjama que dans mon rêve.
11: T'as dû être déçu en voyant la tête du gazier.
0: Non, parce que la prochaine fois, si je rêve à un employé du gaz, je me dis que j'ai peut-être une chance de tomber sur elle.
11: Moi, une fois comme ça, j'avais rêvé que je volais.
0: Dans un magasin ?
11: Non, non, j'étais en l'air, au-dessus de la tour Eiffel.
0: C'était à Paris ?
11: Ah, ça.
0: T'as rencontré une hôtesse de l'air ?
11: Non, mais il paraît que dans un rêve, quand on vole, c'est sexuel.
0: Ouais, on le dit, ça.
11: Ouais, ouais.
0: L'autre jour, j'ai rêvé que j'étais un poulet.
11: Ouais.
0: Ah, j'étais dans une cour et un type me poursuivait. Mais je pouvais pas voler, je faisais... Et j'étais plaqué au sol.
11: Ben, tu pouvais pas voler, c'est normal. Ça a que 10 plumes, un poulet. Et dis-moi, il t'a chopé, le gars, dans la cour ?
0: Non, parce que je gueulais, hein. Je lui dis, si tu m'attrapes, je te mords et t'auras la grippe aviaire.
11: T'avais des dents, c'est moche pour une poule. Mais ça, c'est pas un rêve que t'as fait, c'est un cauchemar. Et en général, quand on fait un cauchemar, c'est dû à un problème de digestion. Qu'est-ce que t'avais mangé la veille au soir ?
0: J'avais passé le week-end en Alsace, chez mon beau-frère.
11: Ton beau-frère, c'est le mari de ta sœur ?
0: Non, c'est l'autre.
11: Ah oui, c'est le frère de ta belle-sœur.
0: C'est celui qui est dans la police.
11: Ah, bah c'est pour ça que t'es arrivé de poulet.
0: Non, c'est parce que leur cuisine est très lourde. Lui, il est de Colmar et elle de Castelnaudary.
11: Oh là là, ça doit faire un bon mélange au niveau culinaire.
0: Ouais, mais pas en été, hein. Là, il m'avait fait un Spunzel Cassoletto.
11: Qu'est-ce que c'est ça déjà, le Spunzel Cassoletto ? Je connais, mais je me rappelle plus.
0: Non, non, ça m'étonnerait, c'est eux qui l'ont inventé. Hein. C'est une goulache de boudin et de lard servie dans une miche de pain rassis, recouverte de tripes et de fromage fondu à l'huile.
11: Oh là là, et alors avec ça, un bon petit Cahors ?
0: Non, de la bière tiède avec du schnapps. Mais avec modération, parce qu'il y a déjà eu des morts.
11: Mais oui, mais tu pouvais pas voler avec ça, t'étais trop lourd. Alors que moi, mon rêve de vol, ça veut dire que je suis léger. Et quand on est léger dans un rêve, ça veut dire que dans sa vie privée, on est libre. Et c'est vrai que je suis libre, moi, dans ma vie. Moi, je fais ce que je veux, moi. J'ai pas de limite, pas de barrière, pas de tabou, pas de frontière. Je sors la nuit en boîte, je rentre à 5 heures du matin, je drague.
0: Et ta femme, alors ?
11: Ah ben, c'est avec elle que je fais ça. Je sors la nuit en boîte quand elle veut, je la drague quand elle veut. Je rentre à l'heure qu'elle veut.
0: Quand vous vous couchez ?
11: C'est pareil, c'est quand elle veut.
0: Ah, évidemment, les rêves, c'est pas toujours comme on voudrait, hein.
11: Ah oui, mais ce qui est bien dans les rêves, c'est que ça permet de rêver.
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12: Oh, oh. Là, c'est, là, il y a vraiment trop
13: de choix. Il y a presque trop de choix, c'est on sait pas. Puis en plus, c'est le même tarif partout, donc on n'arrive pas
12: à... En tout cas, elles ont toutes l'air très, très sympas. Hein. Tu choisis celle que tu veux, mais elles sont toutes très... Regarde, elles me font coucou. Bonjour, bonjour madame. Oh, qu'est-ce qu'elles sont souriantes, hein. Avenantes, courtoises, très, très avenantes, très accueillantes.
13: Puis encore, t'as pas payé, là.
12: Mais moi, il y a juste un truc qui... Enfin, quand même, je comprends pas. Enfin, elles restent comme ça, en vitrine, toute la journée
13: Non. La nuit aussi.
12: Mais moi, pardon, hein, ça me gêne un peu. Enfin, regarde celle-là, par exemple. Elle est à 4 pattes, hein.
13: Oui.
12: En laisse. On se croirait à la SPA.
13: Oh, t'exagères. À la SPA, y a pas de sperme sur les vitres, hein. Que... Ah,
12: excuse-moi de te demander ça. Je suis un peu choqué. Est-ce que au moins t'es sûr qu'elles sont toutes majeures?
13: Malheureusement, oui. Bon, allez, tu choisis ?
12: Ah non, quoi ?
13: Mais choisis !
12: Je choisis. Non, moi je choisis. J'en veux pas, merci. C'est pour toi.
13: Non, c'est pas pour moi. C'est ton enterrement de vie de garçon. Je t'ai dit, je te fais une surprise. C'est toi qui choisis.
12: Mais non, mais une surprise, Jérémy. Moi je m'attendais, je sais pas, à du tir à l'arc. Acrobranche. Sortie champêtre. Mais...
13: Bon, c'est une sortie champêtre. Tu vas repartir avec des champignons, là.
12: Il y en a une qui sort.
13: Ah bah c'est bien, on va lui parler.
12: Bonjour madame. Non, On regarde juste.
13: Non, mais c'est bien. Non, vous avez une belle collection. Il y a quand même quelques invendus, mais... si, c'est une invendue, ça, je l'ai vu l'année dernière.
12: Ah bon?
13: Mais allez, choisis.
12: Non, je choisis pas, mais ça va. Mais moi, je me marie dans 10 jours, voilà. J'aime Patricia, nous sommes dans une relation sérieuse, je suis sérieux, elle est sérieuse, voilà.
13: Oui, elle est sérieuse. Non, mais elle est sérieuse.
12: Comment ça...
13: Non, mais toi, tu la connais depuis 5 ans, nous, on a grandi avec Patricia, tu vois.
12: On a grandi avec, c'est-à-dire...
13: Nous, on la connaît.
12: Comment ça, vous, on la connaît c'est-à-dire...
13: Et voilà, ça reste une petite ville.
12: Paris, c'est une petite ville.
13: Pour Patricia, oui. Écoute, c'est ton enterrement de vie de garçon. Ce que je voudrais, c'est que tu t'amuses, que tu t'éclates un petit peu. T'es là, t'es tout timide, amuse-toi, c'est ton enterrement.
12: Mais attends, mais c'est mon enterrement de vie de garçon, c'est justement... Depuis une semaine, on dirait que c'est le tien, Jérémy. Arrête, arrête les blagues, arrête les gages, les déguisements, non.
13: Oh non, là t'es de mauvaise foi, parce que les déguisements, n'importe quel enterrement de vie de garçon, il y a des déguisements, c'est la base.
12: Habiller Serge en djihadiste. Le balancer devant un commissariat, c'est fun.
13: 800 000 vues sur YouTube.
12: Il a failli se faire tuer.
13: Il a pas failli se faire tuer. Il a pris une balle dans le genou.
12: C'est n'importe quoi, tu pars en vrille. On s'est fait virer de l'hôtel déjà. T'as vu ce que t'as fait à la réceptionniste, la pauvre.
13: Parce que, je te jure, tu ne me crois pas. Peut-être c'était la drogue, mais ses cheveux bouclés insultaient ma famille.
12: Je veux l'admettre, mais c'est pas une raison. On ne tombe pas les gens, Jérémy, ça ne se fait pas. Non, il faut que tu te reprennes, c'est n'importe quoi. Et puis, cette nuit, par exemple, tu te rappelles avec qui t'es rentré?
13: Oui.
12: C'était une fille?
13: Alors, de mon souvenir, presque, hein.
12: Alors, de mon souvenir, elle avait un gros pénis.
13: Mais parce que tu es... Mais tu es sur des détails, c'est perpétuellement.
12: Des détails.
13: Tu juges les gens sans connaître.
12: Oui, enfin, ça
13: mais tu es en train de juger une personne sur 17 cm.
12: C'est beaucoup plus.
13: Tu sais le problème,
12: Denis. On n'a pas le même système métrique.
13: Hein? Tu ne veux pas t'éclater. J'ai une occasion de t'éclater sexuellement et tu ne veux pas t'éclater.
12: Mais je m'éclate. Je m'éclate avec Patricia.
13: Ah oui, tu t'éclates avec Patricia.
12: Ah, c'est la grosse éclatade.
13: D'accord.
12: On s'éclate.
13: Et elle est comblée, Patricia?
12: Elle est comblée. En tout cas, en 5 ans, elle n'en a jamais redemandé, monsieur.
13: Bon, Denis, la seule chose que je te demande, voilà, c'est ton enterrement de vie de garçon. Alors, oui. Ok, tu ne veux pas en prendre l'une dans
12: ta... Non, je... Merci.
13: Alors,
12: ça
13: maintenant,
12: va.
13: Si on part sur l'imagination...
12: Ah non, écoute, je ne veux pas venir, non. Mais quand on imagine avec toi, c'est Projet X, merci.
13: Mais
12: non, ça va.
13: Je te demande d'imaginer laquelle tu prendrais.
12: Rentrez chez vous, mesdames.
13: Mais non, mais vous ne pouvez pas rentrer. Je te demande laquelle
12: tu... Fermez les rideaux. Je ne veux pas.
13: Au cas où, laquelle tu choisirais?
12: La vente de corps humain, je suis contre.
13: Mais c'est pas de la vente, c'est de la loque. Je te demande simplement laquelle tu choisirais.
12: Non.
13: Dans ton imagination.
12: Est-ce que tu peux entendre, Jérémy, que je respecte les femmes?
13: Eh ben, prends-en une que tu respectes pas.
12: Je veux pas. C'est un non, voilà.
13: Enfin, là, franchement,
12: non,
13: t'exagères.
12: Non.
13: On n'en prend pas, d'accord?
12: Non, je ne veux pas.
13: Dans l'imagination,
12: non.
13: Laquelle tu prendrais?
12: Non.
13: Laquelle te plairait?
12: Non.
13: Laquelle?
12: Celle-là, là.
13: Celle avec la boule dans la bouche? Non, mais ok. Non, mais chacun ses trucs. Mais je vais lui parler.
12: Non, on sait même pas si je lui plais.
13: Ok, c'est bon.
12: Quoi?
13: Ben c'est bon, vas-y.
12: Comment, c'est bon? C'est...
13: Ben c'est bon, ouais, vas-y, tu peux y aller.
12: Bon, alors, moi, honnêtement, j'y vais par politesse, parce que la dame attend, mais et que t'as payé, mais moi, il y a des principes sur lesquels je reste, on est d'accord. Je ne déroge pas à la règle, parce que sinon... Tu te retournes au bout d'un moment sur ton parcours et tu te dis, est-ce que j'ai été à la hauteur? Non. Et moi, je ne veux pas...
13: Demande une facture. Essaye de faire passer ça en frais.
12: Elle a enlevé sa boule. Elle n'a pas de dents. Aucune. Je n'ai pas bien pu voir, mais pas de quoi croquer la vie, quoi. C'est pas...
13: Je vais demander une réduction.
12: Non, mais laisse tomber, non, ça va, on abandonne. De toute façon, une femme sans dents, je peux pas. Ça me rappelle trop Patricia.
13: Ok, bon, je comprends. Écoute, c'est pas grave, on va faire ton prochain gage, tout va bien.
12: Non, y a plus de gage, ça va.
13: Celui-là est hyper marrant.
12: Non.
13: Celui-là est drôle, je te jure, celui-là est drôle. Alors, tu me retrouves devant la synagogue, je te rejoins.
12: Où tu vas?
13: Chercher ton costume de nazi.
12: Quoi?
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6: Chers camarades, je vous remercie d'être venus aussi nombreux pour la grande fête de titularisation de Gilbert Lavergne. La fête de la titularisation est une grande tradition chez nous. Alors, Gilbert, tu connais sans doute, et tout le monde connaît ici, Jean-Pierre Longage, ah oui, qui est notre référence à tout, employé municipal, le plus grand d'entre nous, puisqu'il avait été nommé titulaire à 21 ans, permanent syndical 3 mois après, ça jusqu'à la retraite. Ah ouais. C'est un type qui n'aura jamais rien branlé de sa vie, Gilbert.
14: Le sans-faute.
6: Ah, monsieur.
14: Le parcours idéal.
6: Jean-Pierre Longage, qui a écrit ce livre, qui s'appelle La Bible des employés municipaux, dans lequel il y a tout un tas de chapitres, notamment un, la fête de la titularisation. Et Gilbert, il a écrit des commandements de l'employé municipal titulaire. Tu vas devoir lire ces commandements. À chaque fin de commandement, les camarades feront un grand ouais pour faire voir qu'ils te soutiennent et qu'ils sont d'accord avec toi. Gilbert, les commandements du titulaire.
14: D'accord. Moi, titulaire, je promets de ne jamais effectuer une tâche débordant de ma fonction et de ne jamais dénoncer un collègue pour un retard, un manque d'efficacité ou une absence injustifiée, et ce même à la demande du patronat. Oui. Moi, titulaire, je jure d'avoir une attitude syndicale raisonnée en votant pour la liste unique du syndicat majoritaire, et ce, dans un souci de cohérence démocratique. Oui. Moi, titulaire, je promets de ne jamais commencer mon travail en avance, ni de le finir en retard, et ce, dans l'optique de préserver l'emploi de tous nos camarades. Oui. Moi, titulaire, je jure d'épuiser tous mes RTT et de prendre au moins 3 semaines de congé maladie par an, afin de ne pas faire baisser les statistiques et de préserver nos droits et nos acquis sociaux. Hey ! Enfin, moi, titulaire, je jure de profiter de tous les avantages en nature liés à ma fonction, tels photocopie gratuite, stabilo et capsule de Nespresso. Hey !
6: Jean-Pierre Longage a écrit un livre, La Bible des employés municipaux. Je ne résiste pas au plaisir de vous lire un extrait de cette Bible des employés municipaux. Franck, puis-je avoir un son d'extrait de Bible ? En ce mercredi du mois de mai, Jean-Pierre arriva sur les lieux d'un chantier, accompagné de Pierre, Luc, Mathieu, Thomas, ses disciples. Il s'approcha d'un employé de mairie occupé à rempoter un géranium dans une jardinière municipale. Hola, hola, employé de mairie, que fais-tu ? Je rempote un géranium municipal. Tu rempotes seul, oui, car Jean-Louis est en congé parental, Bernard est en congé tout court et Thierry est en RTT. Alors Jean-Pierre se retourna vers ses disciples et leur dit « Vous voyez cet homme épuisé, portez ce géranium. Il est courbé sous le fardeau de la convention collective. Est-ce admissible ?»« Non, répondirent les disciples. Aussitôt le chantier fut stoppé. Comme c'était un jeudi, veille de week-end, le géranium a crevé, mais l'homme a retrouvé sa dignité.
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15: Oui, dis-moi, je reviens du poumon. Bon, le mec, il a fumé juste 2 cigarettes, ça va, c'est pas trop noir. Non, c'est pas ça le problème, dis-moi. Le mec, il est en train d'embrasser une gonzesse, il a toujours pas d'érection. Oui, qu'est-ce qu'ils en occupent ? Il y a personne dans la couille gauche. Ah, tu m'envoies quelqu'un? Ok, merci.
16: SOS, je suis en détresse, bonsoir.
15: Ah, salut.
16: Ah, ouais. Bon, écoute-moi, tu t'occupes des gènes et je gère les spermato.
15: Ok, d'accord.
16: Martin, Dupont, alors. Durand, Cohen, c'est le grand jour, on met son casque.
15: Bon, les gènes, le blond, le brun, vous partez. Ouais, le rouquin aussi, mais toi, je t'aime pas, hein. Ah non, toi, tu pars pas, toi. Non, syphilis, tu enlèves ton casque.
16: Bon, écoutez-nous bien. Le port du casque est obligatoire pour tout le monde. Ouais. Tout le monde se rappelle de Marco ? Bon, ben Marco, la semaine dernière, il a voulu se la péter sans casque. Il est parti avec la première giclée. Moi d'abord. Résultat, l'autre là où il s'est branlé, il a fini écrasé la tête contre le mur.
15: Bon, alors tous les chromosomes sont là ? Bon, alors les X à gauche, les Y à droite ? Ben qu'est-ce que tu fais au milieu, toi ? Ah, ben je sais pas. Ben choisis, hein !
16: Éjaculation, on y va, on sort ! Allez, faut donner ! Allez, ils sont partis. Oui, je t'écoute, spermato Durand. Hein ? Tu es déjà arrivé sur le col ?
15: Hein ?
16: Il dit qu'il est sur l'utérus. C'est pas possible. Attends, tu es sur le col, là? Bon, qu'est-ce que tu vois? 30 degrés lavable en machine? C'est pas le bon col
15: Ouais. Quoi? Vous savez pas où vous êtes? Bon, bah, je sors le plan.
16: Oui, Rouquin. Hein? T'es dans une forêt?
15: Oh, il est pas rentré. Ah non, il est juste au-dessus du minou, là.
16: Bon, hé, écoute-moi, tu vas te laisser glisser, ça va rentrer tout seul, hein. Hé, fais gaffe, c'est une portugaise, si ça bloque, tu sors ta serpette.
15: Ouais, alors, vous êtes rue de la Trompe? Bon, bah, vous descendez, vous arriverez rue de l'Auvert. Par contre, vous prenez pas la première à gauche, hein, c'est rue du cul, hein.
16: Oui, le Rouquin. Oui, le Rouquin. Ah, d'accord, j'y demande. Eh, dis donc, le Rouquin, il a réussi à rentrer, il est rue de l'Auvert, il va où?
15: Première à gauche.
16: Première à gauche.
15: Ah, bah, je l'aime pas, hein. Quoi? Ça y est, vous êtes arrivés?
16: Ah.
15: Hein? Il y a des spermatos qui sont pas de chez nous.
16: Ça sent la cochonne. Ouais. Bon, demande-leur comment ils sont arrivés là.
15: Ouais, d'accord. Bon, dites-moi, qu'est-ce que vous foutez là, vous? Hein? No habla espagnol. Ben non, je parle pas latin non plus.
16: Mais qu'est-ce qu'il dit?
15: À une vitro.
16: Mais non, d'accord, c'est une insémination artificielle. Ça veut dire qu'ils sont arrivés par une pipette. C'est quoi une pipette? Une petite pipe.
15: Ah ouais, ils sont arrivés par une fellation, une pipo.
16: Mais non, elle a voulu faire un enfant dans le dos, là. Il faut pas qu'elle tombe enceinte.
15: Ah si, on va donner une bonne leçon.
16: Tu crois?
15: Ouais, hé, syphilis, mets ton casque.
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17: Un poisson qui vole, un escargot turbulent. 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Mais que vois-je? Qu'entends-je? Comme un joyeux froufrou venu de part de la montagne. Amandine, tu disais, la vie est comme les chevaux qui galopent dans la pampa. Maintenant, tu es comme les pétons d'une rose. Aïe! Morte!
18: Ah, Zéphira, n'entends-tu pas, ça t'appelle?
17: Qu'acoustiquais-je? Comme le son du joyeux flageolet, qui traduisait si bien la chanson de la poule à l'heure du pendant. Amandine?
18: Je suis la muse. Fer illusoire, chimère du pays des songes, pas à pas, fave chère, écoute plutôt la complainte d'Amandine. Zéphira, tu es un mutin, un baladin, bien qu'un âne soit plus malin.
17: Je revis. C'était la mélopée d'Amandine. Je suis un phoque cher au rigueur, un pain d'épices, un serpent facétieux. Mais qui es-tu?
18: Je suis Merluche, fille de Dame Claude, dit Anthropolidas, dit Manès, dit le félon fourbe des cités, dit l'enculé. Je détiens Amandine, mais es-tu prêt pour la récupérer à me donner ce que tu as de plus précieux?
17: Mais je ne possède sur moi qu'une paire de... Il fait froid ce soir. Je suis seule dans cette maison. Quand tu dis que tu aimes les fleurs, tu les coupes. Quand tu dis que tu aimes les oiseaux, que tu les mets en cage. Alors, quand tu dis que tu m'aimes, j'ai un peu peur.
18: Tu n'es qu'un moine-homme parmi les moineaux. Tu n'es pas digne d'avoir dit. Viens, joyeux flutio, et que tes notes me guident jusqu'au couvent de Saint-Flouant où Jacques Arseille la dentelle. Puisque tu es incourbable, adieu.
17: Enculé?
18: Oui.
17: La bave du crapaud n'atteint pas la blanche colonne. aussi. Le père de Noax. En les pressant, tu obtiendras un cocktail. Il te plongera dans un sommeil léthargique dont je profiterai pour aller rejoindre mamie au couvent de Saint-Flourent.
19: Qu'est-ce qu'il a dit?
18: J'accepte! Mais ne tente pas de me duper!
17: Loin de moi cette idée!
18: Jeune cabri! Plein de zèle! Et d'audace! Oh. Reprends tes noix! Et ne me casse pas les miennes! J'accepte de boire ton breuvage, mais à une seule condition. Si je suis pris de somnolence, n'en profite pas pour aller retrouver Amandine au couvent de Saint-Flouan.
17: Loin de moi cette idée.
18: Merci Flange, tu mens, ton nez a bougé. Tu n'es pas digne d'Amandine.
17: Ah, encore eût-il fallu que je le sachiasse. Oh, je te reconnais bien là, chapeau parmi les chacals. Et c'est ainsi qu'Amandine, Francis, Jean-Jacques et Raymond s'aimèrent pour des siècles et des siècles, et que les villageois de Saint-Flouan célèbrent encore leurs amours.
20: Non, Jean-Louis, oui, tout à fait, c'est toi le metteur en espace. Oui. Non, Jean-Louis, non, j'ai du mal à pulsionner avec Francis.
21: Oh, oui. Oui, mais là...
20: Non, je pense que pour la scène du baiser final, il vaudrait mieux qu'on se serre la main, Jean-Louis.
21: Jean-Louis, tu es là? Ah, écoute, cette scène, je la trouve extraordinaire, Jean-Louis. Ouais, même indispensable pour la suite. Hein, super. Non, bon, on y va, Jean-Louis. Hein. C'est ridicule. Pour un simple blocage, bon, on y va, Jean-Louis. Super.
20: Non, Jean-Louis, non, Jean-Louis. Non, j'ai du mal à pulsionner avec Francis. Non, je pense que pour jouer le rôle d'une jeune pucelle gasconne, ce n'est pas le bon
21: choix. Jean-Louis, tu es là. On est comédien ou quoi? Excuse-moi, Jean-Louis, merde. Non, mais c'est pas vrai. Écoute, il est bientôt 11h, on termine. C'est ridicule. Allez, on termine.
20: Non, Jean-Louis, non. Je pense qu'on est ridicule avec ces chapeaux. Non, Jean-Louis. Je ne joue pas ce soir.
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24: Bonsoir. Alors, Léa Landau n'est pas encore très connue. Enfin, bien sûr que si, Anne, arrête. Si, attends, il y a plein de gens qui sont venus juste pour moi ce soir.
25: Ah bon?
24: Bien sûr. Attends, que tous ceux qui sont venus juste pour moi ce soir restent assis. Bah, tu vois?
25: Alors, Léa Landau est célibataire.
24: Bah, c'est ça, mais dis-le à tout le monde tant que t'y es.
25: Bah, c'est ce que je fais, tu me remercieras plus tard.
24: Vu comment il me regarde, lui, non, je crois pas, non.
25: Mais Léa, tu te rends pas compte de la chance que t'as d'être célibataire? Tout est possible, tout peut t'arriver.
24: Mais quand? Parce que j'attends depuis un bon moment.
25: Ouais, quand t'es mariée, t'attends plus rien, alors.
24: Ouais, mais Anne, t'es mariée depuis combien de temps, toi?
25: 23 ans.
24: 23 ans? Waouh! Mon âge.
25: Léa, tu as 35 ans.
24: D'accord, donc en fait, tu veux même pas m'aider à trouver un mec. Mais les hommes préfèrent les plus jeunes, Anne, c'est bien connu.
25: Mais moi aussi, je préfère les plus jeunes.
24: Ouais. Non, mais Anne, enfin, quand même, tu te rends pas compte. T'es avec la même personne depuis 23 ans,
25: ouais,
24: 23 ans, mais super. Moi c'est mon rêve.
25: C'est super. Quand t'es mariée, on t'appelle madame, quand t'as des enfants, on t'appelle maman.
24: Ouais, bah quand t'es célibataire, on t'appelle pas.
25: Tu te rends pas compte, Léa, moi tous les soirs je m'endors avec le même mec, tous les matins je me réveille avec le même mec.
24: Mais ouais, mais quand t'es célibataire, tu t'endors tous les soirs avec une personne différente et tu te réveilles tous les matins sans personne.
25: Mais oui, mais quand t'es célibataire, tu peux draguer sur internet, t'as le frémissement des premières rencontres, les mains qui s'effleurent au restaurant, puis après, t'es attends, tout excité, tu rentres chez toi, t'écoutes le slow de la boum 1. Dreams are my reality, a world which was like,
24: non, mais
25: like to be, I dream of loving in the night. Puis après, je sais pas, tu t'endors, tu fais, t'es épanouie, tu fais des rêves érotiques.
24: Oh, non, Anne, je t'en supplie, je veux pas savoir. Non, non. Et puis qu'est-ce que t'imagines, enfin, internet. Attends, les mecs, ils sont beaux, mais c'est pas leur photo. Et tu te croyais que t'allais passer une soirée romantique avec Georges Clooney, tu te retrouves au flunch avec Ribéry. Alors quand tu rentres chez toi, bah t'écoutes Alléluia Jeff Buckley, tu te couches seul et là tu fais des cauchemars et tu te réveilles en hurlant je veux plus être célibataire.
25: Mais qu'est-ce que tu crois Léa, mais le couple c'est pas le couple. Bah tiens, c'est ça, regarde. Ça donne pas envie quoi.
24: Ouais.
25: Non mais excusez-moi, mais je veux dire le couple, je veux dire plus c'est court, plus c'est bon quoi, tu vois, je veux dire 23 ans c'est beaucoup trop long quoi.
24: Non mais Anne, je veux une relation dure.

0: Mentionné sensuel 90 69 80 06 12.
1: Non, excuse-moi Léa, mais avec toutes ces qualités, si t'es toute seule, c'est que tu dois vraiment être chiante.
0: Enfin, mais je suis pas plus chiante que toi.
1: Bah c'est ce que je disais, tu dois vraiment être chiante.
0: Non mais Anne, j'en peux plus d'être célibataire, je souffre.
1: Mais moi je suis mariée depuis trop longtemps, j'étouffe.
0: Mais je veux qu'on m'invite dans des restos branchés.
1: J'en ai marre de faire toujours à bouffer.
0: Je veux qu'on prenne soin de moi.
1: J'aimerais être sexy comme Zaya.
0: Je veux une sexualité plus haute.
1: J'ai envie de remettre des capotes.
0: Mais je veux me sentir légère.
1: Je supporte plus ma belle-mère.
0: Je veux partager ma brosse à dents.
1: J'aimerais qu'il se lave un peu les dents.
0: Mais je veux le sentir à mes côtés, Anne.
1: J'en peux plus de l'entendre péter.
0: Mais je veux me marier.
1: Je veux le tromper.
0: Je veux qu'on m'aime.
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4: Bonjour! En tant qu'ancien DJ, je recherche un emploi dans le domaine médical, soit en tant qu'aide-soignant pour personnes âgées, ou alors dans une maternité, parce que j'aime les personnes âgées, mais j'adore plus particulièrement les enfants!
5: DJ Stevie Nye! Ça va?
4: Je suis plus DJ!
5: Oh merde! Alors mets-moi un remix des Village People!
4: Mais je te dis que j'ai arrêté!
5: C'est pas vrai! Tu mixes où maintenant?
4: Je suis devenu sourd!
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7: Et donc, c'est les vacances.
8: Les vacances. Oh. Tu fais quelque chose, toi, pour les vacances?
7: Oh, ben moi, tu sais, chaque année, avec Martine, c'est un peu l'aventure. Cette année, on fait le Sénégal, un voyage organisé avec Touristel.
8: L'Afrique? Ça te fait pas peur, l'Afrique?
7: Non, je m'en fous, c'est pas que j'aime ça, quoi. Mais c'est en promo, alors.
8: Fais gaffe à pas te faire tirer dessus, quand même, là-bas.
7: Bah, t'es fou, hein. Attends, tu rigoles, je crée rien. Je suis couvert, j'ai mutuelle d'humain assistance. Ma femme se fait tuer, je prends 100 briques. Si à sa mère avec elle, 150 briques. C'est pour ça, on l'amène toujours, on sait jamais.
8: Dis-moi, à l'Afrique, là,
7: oui.
8: Tu vas en avion?
7: Eh, bien sûr.
8: Tu veux foutre l'ambiance?
7: Attends, moi, pour l'ambiance, je suis toujours preneur.
8: Tu veux foutre l'ambiance?
7: Eh, oui, bien sûr.
8: Fais le coup de la pipe.
7: C'est quoi ça?
8: Le coup de la pipe! Tu rentres dans l'avion avec une pipe. Et tu t'installes à ta place, tu dis rien. Au milieu du voyage, quoi, t'appelles à l'hôtel, tu dis excusez-moi, j'ai tombé ma pipe derrière un siège, je ne la retrouve pas. Et t'es allé la chercher, tout ça, etc. Et tu la retrouves. Et alors après, tu dis plus rien jusqu'à la fin. Et tu sais, à la fin, quand l'avion se pose,
7: oui. Et
8: les gens pour descendre, ils descendent, et t'as toutes les hôtesses, elles s'attendent, elles disent au revoir et bonne vacances. Oui. Tu sais. Quand ça arrive à ton tour, tu dis au revoir, bonne vacances. Et là, très fort, tu la regardes et tu dis hey, merci pour la pipe!
7: Oh putain, la pipe! C'est, l'an dernier, je t'avais pas dit ça, quoi. L'an dernier on avait fait l'Egypte avec ma femme.
8: T'as fait l'Egypte?
7: Oui! En 4x4 blindé, quoi.
8: Putain.
7: On s'est régalé.
8: Bien?
7: Ah, bien, bien. Belle visite, hein. Ils ont fait des espèces de pyramides du Louvre, tu vois.
8: Oui.
7: Mais dans le désert, quoi. C'est moins bien qu'à Paris, mais enfin,
8: oui.
7: C'est pas mal. Par contre, on a fait la plage sous-marine, quoi. Les bouteilles en apnée, tu sais, là.
8: Oh, oui.
7: On s'est régalé. Hé, attends, j'ai tué 20 kilos de mérou.
8: T'as tué 20 kilos de mérou, toi?
7: Non, merci, Touristel. Faut bien les choses. Et le dernier jour, il déverse 2 tonnes de poissons dans la piscine. Nous, on descend, on les tue, quoi.
8: C'est trop classe, quoi. Hé, c'est comme moi, l'année où j'avais fait le safarisque.
7: Hé. Oh?
8: J'ai fait le safarisque.
7: Oui, oui.
8: Et oui. J'ai tué un lion.
7: T'as pas eu peur?
8: Non, il était accroché à un arbre, 32 balles dans la tête, quoi. Une belle bête, quoi. Allez, ces grosses rayures noires, la pute.
7: Des rayures noires, c'est un tigre, ça, quoi.
8: C'est un tigre?
7: Mais oui, c'est un tigre, ça, veut dire.
8: Attends, c'est quoi, Fort Boyard?
7: Des nains?
8: Mais non! Dans les cages.
7: Des tigres.
8: Oh putain.

0: Qu'est-ce que je veux dire, tu pars où toi cette année?
1: Mais on sait pas, ils sont tata avec ma femme. On regarde, faut pas rêver là, tu sais l'émission sur la 3.
0: Oui, bien.
1: Puis on va choisir un pays, pays pauvre. Mais il faut se méfier avec les pauvres.
0: Ah bon?
1: Des fois ils prennent l'air pauvre comme ça sur les photos. Toi t'arrives là-bas, le type il vit comme toi quoi. Je vois pas l'intérêt d'y aller.
0: Non, c'est décevant quoi, merde. Ton beau-frère, il n'a pas fait le Kenya?
1: Si, il a fait le Kenya, putain, il est revenu emballé, quoi.
0: Ah ouais?
1: Il a ramené un fémur de girafe à ma femme emballé.
0: Ta femme?
1: Mais non, le fémur, quoi, non! Bien merdé, mais j'essaie d'y foutre un abat-jour pour en faire un lampadaire, mais c'est pas si facile.
0: En tout cas, t'aimes pas trop à te décider, parce que le fémur, faut pas faire comme Lucien l'an dernier, quand même. Il a traîné, quoi, et il s'est retrouvé en carafe. Tu sais où il a fini?
1: Non.
0: Dans un gîte en Auvergne, quoi. C'est ce qu'il a fait pendant toutes ses vacances. Non. Il a dormi, il a bouffé, il s'est reposé. Quoi.
1: Il est con, c'est pas des vacances. C'est...
0: Et tu sais ce qu'il a ramené comme souvenir?
1: Non.
0: Du saucisson.
1: Oh le con. Du saucisson, qu'est-ce que tu ramènes toi?
0: Ah ben moi j'ai déjà choisi moi. Tu sais, Touristel, il t'envoie le catalogue des souvenirs un mois avant ton départ. Comme ça tu le sélectionnes, on te l'envoie avant que tu partes, t'es sûr de pas l'oublier sur place. Donc. C'est pratique. Quoi.
1: C'est bien foutu, gars.
0: Ah ouais, moi j'ai choisi un éléphant en ivoire. Hein.
1: C'est bien pour l'Afrique.
0: Je pense que c'est original, ouais. J'ai lu aussi dans la brochure qu'on pouvait ramener des amibes.
1: Et
0: des amibes.
1: J'aimerais bien que tu m'en ramènes.
0: Ah, bien sûr, je t'en ramènerai, comme ça t'aurais l'impression d'y être un peu allé.
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3: Mesdames, mesdemoiselles, messieurs, bonsoir et bienvenue à tous à l'hippodrome de Longchamp pour suivre ce Grand Prix de l'Élysée, cette course qui se déroule tous les 5 ans et qui s'annonce une fois de plus passionnante.
4: Tout à fait.
3: Du côté des noms partants, notons l'absence cette année de Xavier Bertrand des Hauts-de-France. Ah. Un gros bourrin, hein, qui se voyait déjà en haut de l'affiche, hein, mais qui est reparti bouffé du foin du côté de Saint-Quentin, puisqu'il s'est fait doubler au dernier moment par une nouvelle venue, Pécresse des Yvelines.
4: Ah oui, regardez, Pécresse des Yvelines, là, hein, c'est beau, elle a éliminé tous ses concurrents lors des qualifications, et c'est rafraîchissant, oui, quelque part, de voir une jument tenir tête à un 5 mal alpha.
3: Oui, vous savez, comme je le dis souvent, la bite ne fait pas le moine.
4: À l'extrême droite de cette ligne de départ, une habituée, Golden Marine.
3: Golden Marine, hein, qui en est déjà à sa 3e participation consécutive. Attention à Golden Marine cette année, qui risque de se faire doubler par sa droite, par un nouveau concurrent.
4: Un cavalier qui surgit de la nuit. Il avance vers les présidentielles au triple galop.
3: Son nom, il le signe à la pointe de l'épée d'un Z qui signifie Zemmour.
4: Ben oui.
3: Mais ce soir, nous l'appellerons Tornado Z.
4: Tornado Z, un cheval bien français.
3: Élevé en France.
4: Avec du grain bien français, monsieur.
3: En tout cas, nous souhaitons une très bonne première course à ce magnifique pur sang arabe.
4: Du côté des outsiders, notons la présence de dernière minute. Ça vient de tomber.
3: Ah. Taubira.
4: Oh mon...
3: C'est vrai que depuis quelques semaines, on se demandait Taubira, Taubira pas.
4: Et bah Taubira.
3: Taubira. Gagnera pas.
4: Gagnera pas.
3: On a aussi la présence d'un cheval béarnais, Jean Lassalle.
4: Jean Lassalle,
3: mais je ne le vois pas sur la ligne de départ.
4: Et non, puisqu'il est à la buvette.
3: Ah. Sacré Jeannot. Alors, attendant qu'il revienne et que le départ soit donné, est-ce que vous auriez quelques conseils avisés pour les parieurs qui nous regarderaient?
4: Écoutez, moi je conseille toujours la prise de risque, et cette année, pourquoi pas tout miser sur Hidalgo de Paname.
3: Oula, vous êtes sûr de vous, parce qu'elle est clairement pas la favorite des bookmakers.
4: Alors je vous le concède, elle a le charisme d'un poney de cirque.
3: Elle est même clairement en position d'outsider.
4: C'est une habituée des paddocks et mon petit doigt me dit qu'elle peut créer la surprise. J'ai d'ailleurs personnellement tout misé sur cette jument.
3: Oula.
4: J'ai misé toutes mes économies, ma maison, ma femme, ma voiture, mes enfants. Je n'ai pas misé mon chien, je ne suis pas un monstre.
3: À la valeur. Attention, le départ a été donné, les chevaux sont lancés.
4: Excellent départ à l'extrême droite de Golden Marine.
3: Finaliste hein, lors de la dernière édition, mais qui s'est complètement embourbée lors du débat d'entre-deux courses.
4: Oh, ça faisait peine à voir. Hein.
3: Oui, mais elle s'est remise en selle.
4: Elle est repartie.
3: Comme en 40. A noter que la jument Hidalgo de Paname n'est toujours pas partie.
4: Oh hein. Merde.
3: Ah, si vous voulez mon avis, elle est plus à out que Cider.
4: Hein. En revanche, excellent départ du petit poulain Macron de Rothschild.
3: Qui tient là magnifiquement son rang de grand favori de la course.
4: On a l'impression qu'il ne peut rien lui arriver. Hein.
3: Oui, à moins qu'il ne tombe sur un os.
4: Ou pire, un rond-point avec des bidets jaunes.
3: Ah oui, oui. Oui, mais vous savez, lui, les bidets jaunes, c'est comme les anti-vax.
4: Il les emmerde.
3: Bien.
4: Attention, derrière Macron, on retrouve Poutou.
3: Ah bon?
4: Il vient tous les 5 ans. On l'aime bien.
3: Il est mignon.
4: On s'attache.
3: Oui.
4: Qu'est-ce qu'on a envie de lui faire?
3: Des poutous.
4: Mais nous ne sommes pas là pour faire des poutous. tout. Attention à noter que la jument Hidalgo de Paname n'est toujours pas partie. Ça sent pas bon pour vous, ça.
3: Ça sent pas bon non plus pour les journalistes présents le long de l'hippodrome, car le petit Mélenchon vient de leur passer devant et leur a littéralement chié à la gueule.
4: Ah, alors ça, c'est un grand classique chez lui.
3: Et cette année, il n'est pas seul, puisque le Tornado Z se joint à lui. Regarde, il chie à la gueule.
4: Oui, faut qu'il se détende un petit peu.
3: Ah, mais lui, il ne leur chie pas à la gueule.
4: Ah oui,
3: il leur vichie à la gueule. On a envie de lui dire, pète un coup.
4: Oui,
3: pète un vichy.
4: Oui. Non. Mais nous ne sommes pas là pour faire des calembours. Merci pour lui.
3: S'il vous plaît.
4: Oh, ça y est. Hidalgo de Paname vient de partir.
3: Elle va pas bien vite, hein.
4: Bah, faut dire qu'elle est limitée à 30 km/h. Alors, attention.
3: Nous rentrons maintenant sur la dernière ligne droite et le suspense est à son paroxysme.
4: Tous les favoris se tiennent maintenant dans un mouchoir de poche.
3: Jamais un insulé qui pourra nous dire la fin de cette course avant les autres.
4: Quelle tension.
3: Alors évidemment, ce soir, on va pas spoiler la fin de la course, mesdames et messieurs. Hein.
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5: C'est bien réfléchi, il faut vous amputer la jambe.
6: Enfin docteur, vous n'y pensez pas, je suis coureur à pied.
5: On dirait pas, hein. Ah ben, vous m'aiderez une planche à roulettes.
6: C'est interdit par le règlement.
5: Ah ben, je sais pas, moi, changer de métier, travailler avec vos mains, soyez horloger ou vitrier.
6: Vitrier?
5: Oui, vitrier.
6: Si la planche dérobe pendant que je mets un carreau. Le travail est mal fait, le client est mécontent.
5: Mais faut les caler, vos roulettes. Vous mettez un journal en boule sous la planche pour pas qu'elle bouge.
6: Un journal? Quel journal?
5: Ben, un journal, c'est pour rouler en boule. Mais pas de papier glacé, hein. Sinon, la planche, fut!
6: Un François?
5: Voilà. Un journal qui se lit vite. Comme ça, vous le mettez tout de suite en boule.
6: Bon, alors, pour résumer, je me fais amputer, je mets ma planche, je roule le journal en boule dessous, et après, je mets mon carreau.
5: Oui, alors ça, c'est au cas où vous avez choisi vitrier. Maintenant, vous pouvez très bien prendre un autre métier.
6: Sans rouler en boule.
5: Bah oui.
6: Quoi, par exemple?
5: Bah, je sais pas, moi, coiffeur, par exemple, un coiffeur, il se sert pas de ses pieds.
6: C'est vrai.
5: Enfin, sauf un manchot.
6: Oui.
5: Et encore, il coiffera avec ses dents, celui-ci.
6: Il y a un métier qui m'aurait plu, c'est de tenir un bar. C'est mon derrière le comptoir, on me verra plus.
5: Mais faut pas vous mettre derrière le comptoir, faut vous mettre dessus. La bouche ouverte, remplie de cacahuètes. C'est rudement apprécié au moment de l'apéritif.
6: Et les pièces de 20 centimes, où c'est qu'ils les mettent?
5: Ah.
6: Oh, c'est embêtant, hein, une amputation. Ça me limite dans le choix des métiers. Quand j'étais jeune, je voulais être plongeur chez Cousteau, mais là...
5: Les palmes, où est-ce que vous les mettrez, hein?
6: Aux mains?
5: Ah ben, faites de la marionnette à ce moment-là au Théâtre du Luxembourg, chez Guignol. L'expression du geste, les ombres chinoises, les castagnettes et le toutine, tout ce qui vient de là-bas.
6: Enfin, docteur, cette amputation, on peut pas l'éviter.
5: Ben si, on peut l'éviter, seulement si vous voulez pas vous soigner, moi j'y peux rien.
6: Non, mais docteur, vous faites votre métier, hein? Moi, je veux pas non plus.
5: Ben, il me semble, oui.
6: Mais bon... Je pensais qu'avec une pommade...
5: Ah, une pommade.
6: Comme il s'agit d'un corps aux pieds.
5: Évidemment, je peux vous mettre une pommade. Enfin, ça va vous soulager pendant 40 ou 45 ans. Et puis dans 50 ans, vous revenez me voir.
6: Ouais, alors c'est sûr, si c'est pour revenir tous les 50 ans...
5: Ah non.
6: Surtout que j'aime pas bien ça, la pommade, ça fait le pied gras. Ça traverse la chaussette et le sky du cuir est abîmé.
5: Maintenant, il y a aussi la solution de changer de chaussures. Seulement 20 ans d'études pour en arriver là, ça frise le gâchis.
6: D'autant que celles-ci sont trop petites. Seulement, il n'y avait pas ma pointure dans la couleur que ma femme voulait. Alors ça m'a enserré le pied pendant des années.
5: Oh, mais je sais, je connais votre dossier. Seulement, je vois deux objections au changement de chaussures. D'abord, des frais considérables alors que celles-là peuvent encore tenir. Et puis, vous êtes habitué à celles-là. Alors, psychologiquement, je ne suis pas persuadé que vous puissiez supporter le changement.
6: Oui, mais enfin, une amputation.
5: Ben, mon vieux, une amputation à l'heure actuelle, mais avec les moyens modernes, mais c'est rien du tout. Bah, enfin, bah, on vous met là, sur le bio, avec un verre de vin. Un Beaujolais ou un Mâcon?
6: Un Mâcon? Ouais.
5: Deux Mâcons, Francis.
6: Pour moi aussi.
5: Ah ben oui, ben c'est pour vous. Oh là là là là. Ah, la peur de manquer chez celui-ci. Bon, un coup de tranchoir et puis c'est marre. Il n'y a aucun risque du moment que les outils sont bien lavés. D'ailleurs, moi-même, je tiens beaucoup à l'hygiène. Je recous avec des moufles en laine que je fais bouillir. Le fil, c'est celui du boucher pour les rôtis le dimanche. Et en cas de pépin, il y a le curé qui est pas loin.
6: Voyez, c'est sûr, j'ai des garanties.
5: Allons.
6: C'est d'accord, docteur, et pour le règlement?
5: On s'arrangera après. Et puis, vous viendrez me faire mes carreaux, hein?
6: Merci, docteur. Mais oh, j'ai pas dit que j'avais choisi vitrier.
5: Non.
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8: Madame Viala, s'il vous plaît, oui, c'est Monsieur Fion, là. Dites-moi, Madame Viala, qui est responsable, là, s'il vous plaît, je vous prie, pour les photocopies, là, le dossier Cogescus Thibault, là, c'est quoi, là? Hein, c'est quoi ce chiffon, là, s'il vous plaît, Madame Viala, hein? Qu'est-ce que c'est?
9: C'est Brahim, moi.
8: Oui, d'accord, oui. C'est pourquoi? Qui demandez-vous?
9: Ah, c'est pour le stage, là.
8: Oui, d'accord, oui, je n'étais pas au courant. Madame Viala, il y a un jeune, là.
9: Ah, c'est Madame Viala?
8: Oui, Madame Viala, oui, oui, je suis, oui.
9: Parce qu'on fait un stage, nous, c'est pour ça.
8: Oui, d'accord, oui, qui êtes-vous? C'est pourquoi?
9: Ah, c'est parce qu'on doit faire un stage, nous, c'est pour ça.
8: Oui, d'accord, oui. C'est pourquoi?
9: Parce qu'on est des jeunes délinquants, c'est pour ça.
8: Oui, bah écoutez, je ne savais pas.
9: C'est Madame Fabrieux.
8: D'accord, qui êtes-vous?
9: Juge d'application des peines.
8: Bien, qui êtes-vous? Qui demandez-vous? Quelle formation avez-vous? C'est qui, là, Madame Viala, là?
9: C'est Madame Viala qui m'a
8: oui,
9: demandé,
8: Madame
9: moi.
8: Oui, Madame Viala, oui, Jocelyne, oui, pour l'instant.
9: C'est pour ça, parce qu'on ça, fait un stage, nous.
8: Ça, je comprends, oui, c'est pourquoi. Qui êtes-vous? Quelle formation avez-vous? C'est pourquoi.
9: C'est Madame Viala qui
8: oui,
9: m'a demandé.
8: Oui, Madame Viala, oui, d'accord.
9: Elle m'a demandé, Madame
8: Jocelyne,
9: Viala.
8: Jocelyne, oui, Jocelyne.
9: Parce qu'on fait un stage, nous,
8: oui,
9: c'est pour ça, nous.
8: Oui, d'accord, oui. Oui, alors c'est pourquoi. C'est qui, là?
9: Parce qu'on fait un stage,
8: oui,
9: nous, c'est Madame Viala qui m'a demandé.
8: Oh, dis donc, Monsieur Fion, il est pas sourd, hein. Allez, on va reprendre du début. Qui êtes-vous?
9: C'est Brahim et moi.
8: D'accord, qui demandez-vous?
9: Quelle c'est Madame Viala, elle m'a demandé de faire les tontons compis. C'est pour ça, moi. Et maintenant, dis, Madame
8: oui,
9: Viala, de faire les tontons compis.
8: Oh.
9: C'est pour ça, moi. C'est pour de faire les tontons compis.
8: Oh, oui, d'accord.
9: Parce qu'on fait un stage.
8: D'accord, oui, oui, ça va, tais-toi. Oui, d'accord, oui, oui.
9: Parce qu'on est des jeunes de l'ingrand.
8: Oui, oui, j'ai compris.
9: On
8: oui.
9: doit faire un stage,
8: oui,
9: c'est
8: oui,
9: pour
8: c'est ça,
9: ça.
8: Oui, oui, l'estocopie, d'accord.
9: Moi, c'est Madame Viala qui m'a demandé.
8: Oui, c'est toi qui as la stocopieuse.
9: Moi, c'est moi qui fais les stocopies parce qu'on fait un stage.
8: Très bien, bon. C'est toi qui es responsable de ce chiffon. Bon, il y a un problème. Jocelyne, Madame Viala, il y a un problème avec un jeune, là.
9: Qu'est-ce que tu me fais, toi?
10: Pardon, jeune homme.
8: Pardon, jeune homme. Mais vous savez à qui vous vous adressez exactement dans ce bureau, là? Vous savez qui je suis exactement?
9: Oh, t'es un gros PD, toi.
8: Allez, hop. Allez, tu me débarrasses le plancher, je veux plus te voir. Allez, hop, tu me fous le camp. Allez, Madame Viala, il y a un problème avec un jeune, là. Hop, allez, tu me...
9: Hey, pourquoi tu me fais ça,
8: mais
9: toi?
8: Écoutez, mais ça va pas, non? Mais qu'est-ce que c'est que cette histoire? Veuillez me lâcher, s'il vous plaît.
9: Est-ce que je suis un délinquant, c'est ça?
8: Mais enfin, mais écoutez, c'est pas mon problème, là. Madame Viala, il y a violence, là.
9: Toi, tu me mets une bonne note pour le stage.
8: Mais écoutez, mais pas du tout, il n'en est pas question. Enfin, lâchez-moi.
9: Toi, tu me mets une bonne note pour le stage.
8: Ça va, oui, dis donc. Oh, la gifle, elle peut partir aussi, hein? Ça va maintenant, hein?
9: Parce que moi, je retourne pas en prison, moi. Tu comprends, toi?
8: Oui, mais pourquoi ils vous ont libéré, là? Hein? Allez, ça va maintenant, hein?
9: Parce que j'avais tué une personne, moi.
8: Tu sais que...
9: Toi, tu mets une bonne note pour le stage.
8: Écoutez, mais pas du tout. Enfin, ça va, oui, s'il vous plaît.
9: Une bonne note pour le stage,
8: toi.
9: J'ai pas à te faire de mal, à toi. Je vais juste m'intégrer dans la société, moi. C'est tout, moi.
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11: Cyril, je préfère te prévenir, mes parents ne sont pas encore en courant pour nous deux.
12: Oh non, arrête.
11: Oui, mais je sais bien, mais tu sais, c'est compliqué, c'est pas facile à dire. En plus, l'homosexualité, c'est un petit peu tabou ici à la campagne. Donc voilà, je vais leur dire, mais j'attends le bon moment. Je sais pas comment faire, je veux pas les heurter. Voilà,
12: bah écoute, mais si tu veux, moi je leur dis, y a pas de problème.
11: Tu ferais ça?
12: Bah oui. Madame, monsieur, je suis ravi de vous rencontrer et je profite de cette occasion pour vous annoncer tout naturellement hein, que depuis 2 ans, j'enfile votre fils.
11: Mais non, tu peux pas dire ça comme ça.
12: Ça passe pas?
11: Mais non, ça passe pas, évidemment que ça passe pas.
12: Merde.
11: Bon, écoute, je vais leur annoncer.
12: Ouais.
11: S'ils nous posent des questions, on va dire que, admettons, on s'est rencontrés il y a 2 ans.
12: 2 ans.
11: À l'anniversaire surprise de Sylvie.
12: Sylvie.
11: Avec qui on a pour projet de monter... Un restaurant. Ok.
12: Allez. Arnaud.
11: Oui.
12: C'est qui Sylvie?
11: On s'en fout. J'ai dit Sylvie comme j'aurais pu dire Sophie, Nathalie, peu importe. L'important, c'est de pas faire de boulettes.
12: Ok.
11: Bonjour papa, bonjour maman. Ouh là là. je vous présente mon ami, un copain, Cyril. Eh bien Cyril, je te présente donc mes parents. Donc tu as, Martine, ma mère, et puis Jean-Claude, mon père. Voilà.
12: D'accord. Hein,
11: tu prends quoi comme apéritif?
12: Je vais prendre un kirpèche avec des petites bubules.
11: Non, il déconne aussi. Il va prendre un Ricard double dose, sans glaçon et sans eau. Voilà.
12: Pardon Martine. Oh bah oui, ça fait déjà longtemps qu'on se connaît avec Arnaud. On s'est rencontrés aux discothèques. Oui, au Guéluron. Oui. Ah, c'était pas... On avait passé une soirée fait.
13: Qu'est-ce que tu racontes?
12: Non, non, je me trompe de personne, en fait.
11: Ouais, il se trompe de personne.
12: Non, non, mais, non, on s'est rencontrés il y a 2 ans, un anniversaire surprise de Sylvie, Sophie, Nathalie, peu importe. Hein. L'important, c'est pas faire de boulettes. Bon, Jean-Claude, on prend l'apéro, on s'encule.
1: Mais t'es taré ou quoi?
12: Quoi? Il s'appelle pas Jean-Claude.
1: Mais si, il s'appelle Jean-Claude.
11: Merci papa, c'est cool, c'est cool. Tiens Cyril, voilà. Écoutez papa, maman, bah, je suis ravi de vous retrouver, ça fait vraiment plaisir. Je trinque à votre santé, voilà. Ok, c'est cool. Si, Cyril aussi, il trinque, hein, il trinque Cyril. Voilà, oui, il est ravi aussi, il est ravi, il est ravi, il est ravi.
12: Oui, madame, voilà. Monsieur, je suis ravi de vous rencontrer. Et je profite de cette occasion pour vous annoncer tout naturellement que depuis 2 ans...
11: Si ça te dérange pas, je vais leur dire.
12: Ah bah vas-y, enfile.
11: Bon, papa, maman, je vais pas y aller par 4 chemins, c'est pas évident ce que je vais vous dire, mais voilà, si je suis venu avec Cyril aujourd'hui, c'est parce qu'il y a des raisons. Voilà, je peux vous le dire, hein, on a des affinités, on a même des projets en commun, et voilà, autant vous le dire officiellement aujourd'hui, c'est... Voilà, Cyril et moi, eh bien...
12: On ouvre un restaurant. Avec Sylvie.
1: T'es complètement con, quoi! Tu fais exprès!
12: Quoi?
1: Mais qu'est-ce que tu me parles de Sylvie?
12: C'est toi qui m'as dit qu'on ouvre un restaurant avec Sylvie!
1: Mais c'est un prétexte, on s'en fout, Sylvie!
12: Hein?
1: Oui!
12: Quoi?
1: Oui!
12: Le restaurant!
1: Mais le restaurant, il n'existe pas, le restaurant! Il a brûlé!
12: Oh merde! Faudrait peut-être prévenir Sylvie quand même. Les assurances, les
1: oui,
12: déclarations...
1: Oui, oublie. Tu finis ton verre, c'est bon, on y va. T'arrives avec tes gros sabots, là, une
12: mais
1: fois
12: non,
1: plus.
12: Mais non, mais fais-moi confiance, allez, c'est bon, t'inquiète pas. Écoute, fais-moi confiance, je sais depuis tout à l'heure, je fais des gaffes, je fais pas attention, je suis un peu distrait, mais maintenant, il faut vraiment que tu me fasses confiance. Écoute, l'autre jour, j'ai trouvé dans un livre un truc incroyable. Mais ils expliquaient une théorie, ça s'appelle la théorie du pire. C'est quand tu veux annoncer une nouvelle délicate à quelqu'un, t'abordes un sujet beaucoup plus grave avant, et comme ça, la nouvelle, elle passe toute seule.
11: D'accord.
12: Tu vois? T'as qu'à leur dire que tes parents sont morts.
1: C'est pas possible. Mes parents, hein, Martine, Jean-Claude.
12: Oh merde. Bah t'as qu'à leur dire que mes parents sont morts, on va grossir le truc et ça va passer.
1: Mais quel rapport?
12: On s'en fout.
11: Bon, écoutez, papa, maman, voilà, ce que je voulais vous dire tout à l'heure, c'est très très simple. Voilà, je trouve qu'on a une famille formidable. Voilà. Parce que tout le monde n'a pas eu la chance d'avoir une famille comme la nôtre. Voilà, parce que Cyril, par exemple, lui, il a pas eu de chance par rapport à sa famille, je crois, parce que je crois qu'il a quasiment pas connu ses parents. Je crois qu'ils sont morts dans un accident de voiture, hein, c'est ça?
10: Oui, enfin, c'est mon père, un accident de voiture, voilà. Et ma mère, un accident de vélo. Oui. Et ça avait le même jour, c'est mon père qui a écrasé ma mère. Atroce. J'ai même pas pu les connaître, ça arrivait juste avant ma naissance.
11: Hein? Non, mais ce qu'il veut vous dire, en fait, c'est très très simple, papa et maman. En fait, ce qu'il veut vous dire par là, c'est que, du coup, par rapport à ça, eh ben, il a été un petit peu psychologiquement un peu perturbé et que depuis, ben, il a plutôt tendance à être attiré par.
10: Par ma sœur qui est devenue alcoolique le jour, elle a appris que mon oncle avait un cancer du poumon droit.
12: Mais putain, mais qu'est-ce que tu me racontes avec ton oncle et tout ça? On s'en fout de ça!
1: Putain, c'est quand même pas de ma faute, c'est tes parents, ils sont un peu con-con, ils comprennent rien à l'homosexualité!
11: Pardon, pas?
12: Ah non, non, non, non, il a pas dit que vous étiez con-con, hein. Non.
1: Bah non,
12: j'ai juste dit qu'on était pédés.
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13: Bon, Mathilde, je te l'ai dit dans ma lettre, hein, que mes parents, ils étaient vieux.
14: Oui, oui.
13: Non, mais attends, qu'ils étaient fragiles, qu'il fallait les ménager. Hein.
14: Bah, de toute façon, je suis pas venu pour leur foutre des baffes dans la figure. Hein. Bon, je vais te dire qu'ils aient eu envie de me voir malgré notre divorce, ça me touche. Là je dois dire, là, ils m'épatent, les Thénardier. Chapeau. Et que nous, pour Noël, on ait décidé d'enterrer l'âge de guerre, bah, finalement, c'est peut-être un beau cadeau que tout le monde fait à tout le monde. Hein. En parlant de cadeaux, tiens, ça devrait leur plaire, c'est une maquette du Titanic. Avant qu'il ait coulé, hein, bien sûr. Bien, allez, je sonne.
13: Non, tu sonnes pas.
14: Eh bien, alors je frappe.
13: Non, d'accord. Tu frappes pas non plus.
14: Non plus. Ah oui, ça, c'est compliqué, là, parce que... On attend qu'ils viennent qu'on est là, comment ça marche?
13: Bon, écoute, Mathilde, il faut que je te dise quelque chose.
14: Hein?
13: Non, attends, ça va rien changer pour toi, alors ne t'énerve pas.
14: Non, tu vas pas me sortir un truc désagréable pile juste avant de les voir. Hein?
13: Non, c'est pas désagréable. Bon, alors, je peux pas non plus te promettre que c'est agréable. C'est un peu original, tu vois. Enfin, inattendu, en tout cas.
14: Ouais, un peu long, surtout, je trouve, ouais.
13: Bon. Toi, tu le sais qu'on est divorcés.
14: Oui, oui, oui, oui, oui, oui.
13: Eh ben, pas eux. Voilà, je peux pas faire plus court.
14: Refais long parce que j'ai pas compris. J'ai pas chopé le truc.
13: Bon, alors écoute, je vais te le diluer pour que ça passe mieux. J'ai jamais pu leur dire qu'on avait divorcé.
14: Quoi?
13: Non, j'ai toujours eu trop peur de leur réaction. Non,
14: attends. Là, t'es en train de me dire que tes parents pensent qu'on est encore mariés?
13: Oui. Ah bah alors, formulé comme ça, c'est encore plus clair.
14: Ah non. C'est une blague. C'est pas une blague. En un an, t'as pas réussi à leur cracher le morceau. Mais t'es complètement givré, ma pauvre Isabelle. Mais cette fille est complètement piquée, oui. Mais enfin, ne me dis pas qu'on va arriver chez eux et leur faire croire qu'on est encore ensemble. Chut. Non, mais là, c'est-à-dire que là, oui, bah, chut, ça veut dire qu'on atteint des sommets de conneries. Mais tu m'auras tout fait.
13: Mais quoi? Tu leur as toujours tout dit à tes parents, toi, hein? Tu lui as dit à ta mère quand t'avais perdu ta médaille de baptême, hein? Tu lui as dit ça?
14: Non, je veux pas dire à ma mère qui avait perdu ma médaille de baptême. Hein, j'ai pas dit non plus. Peut-être qu'il
13: lui trompe
14: sa réaction.
13: Oh, ça va, d'accord, j'ai compris. Tu penses qu'à toi, très bien. Alors voilà, écoute, tu sais quoi, on va sonner, on va leur dire joyeux Noël. Juste après, on a divorcé, mes parents meurent. La dinde, on va la manger au cimetière.
14: Putain, moi qui voulais enterrer l'âge de guerre, je vais te la déterrer vite fait, je vais décapiter tout le monde. Regarde-moi ce que j'en fais de la maquette. 3, 4, non,
13: 4, mais arrête. Mais 2 heures. 2 heures, ça va pour 2 heures. Écoute, oh. Enfin, tu vas pas mourir.
14: Mais c'est pas sûr.
13: Oh. Bonjour, maman. Bonjour, papa.
14: Bonjour.
13: Viens, ma chérie, tu vas pas rester
14: non,
13: dehors.
14: Non, comment c'est sur moi, je reste dehors, je me relaxe.
13: Aujourd'hui, elle a mangé un clown. Alors, comment vous allez tous les deux? Oh là là, mais vous rajeunissez chaque année. Et c'est beau. Après 50 ans de mariage, hein? Pardon, maman, nous, ça fait combien? Hein? Nous, c'est vrai, ma chérie, nous, ça fait combien? Elle demande, maman, déjà, nous.
14: Ben, nous, ça aura fait 6 ans. Hein? Ah ouais, 6 ans. Plus 1, 7, crash, ouf.
13: Bah, si, bien sûr, des petites chamailleries, hein? Des petits nuages, mais pas d'orage.
14: Arrête de me tripoter les cheveux, je te jure, ça attaque les nerfs, ça aussi, hein? Va donc le faire un peu à ton père, hein? On les voit pas si souvent, hein? Et puis moi, j'irai le faire à ta mère tout à l'heure, voilà, crac, crac.
13: Pardon, maman?
14: Hein?
13: Des alliances? Ah, bah oui, chérie.
14: C'est à toi qu'elle a posé la question.
13: Oui, alors, les alliances, figurez-vous que l'hiver, on les met aux pieds.
14: Ah bah quoi de neuf?
13: Bah, quoi de neuf? Toujours la moitié de 18, hein? Oh, mais si, quoi de neuf? La semaine dernière, à la maison, dans la cuisine. Oh, raconte-le-toi, parce que moi, je sais pas bien le raconter.
14: Ah bah oui, ce qui s'est passé la semaine dernière,
13: c'est oui. Ça.
14: Dans la...
13: Cuisine.
14: Dans la cuisine, oui. C'est ça, bah oui. C'est vrai que je le raconte bien.
13: Bon. Et papa, écoute bien, papa, ouais, je te jure, ouais. C'est très très drôle.
14: Il faut bien monter le... Ouais. Bon alors, j'étais dans la cuisine, hein, donc... à côté de la salle à manger, déjà. Le lave-vaisselle tombe en panne, et en bonne madame bidouille, je démonte le filtre, et... Et dedans, qu'est-ce que je trouve? Un ravioli. Voilà, j'ai fini, moi. Voilà.
13: Oui, non, mais là, c'est parce qu'elle n'a pas trop bien raconté non plus. Hein.
14: Mais raconte plutôt toi, hein, tant qu'on en est aux anecdotes. Ah. Raconte plutôt toi ce qui t'est arrivé.
13: Où ça?
14: Ben, où ça? Dans la cuisine. Pareil, mais le lendemain. Si t'as... Mais à se tordre!
13: Ah, ça! Ah oui, je me rappelle maintenant. Oui!
14: Ouais.
13: Parce que.
14: Maurice, montez bien le volume. Hein,
13: j'étais dans. La cuisine, donc. Il y avait une. Oh! Comme ça. Une boîte de ravioli. Alors, je l'ouvre.
14: Il est énorme, cette boîte de ravioli.
13: Oui, et puis il ne marche pas bien. Il ne marche pas bien non plus. et de quoi est-ce que je me rends pas compte? Il en manquait un.
14: Voilà. Ah, voilà, il s'en passe des choses dans cette cuisine. Incroyable. Ouais.
13: Et sinon, vous savez où vous partez en vacances l'année prochaine? Pardon, maman? Dans le jardin?
14: Bon, c'est bien, c'est pas loin.
13: Hein, nous, l'année prochaine... Ah bah si, c'est une surprise. L'année prochaine, on va chez la mère de Mathilde, que j'aime beaucoup. Et j'espère qu'il y aura Madame Vercor.
14: Ah oui, on va chez ma mère, ouais. Hein, oui, oui. Que t'aimes beaucoup. Oh, là, oui. Donc on part en vacances à Clichy, quoi, ouais.
13: Ouais, c'est ça, Clichy. Bah, je me suis renseignée, ils annoncent du beau temps l'été prochain sur Clichy. Alors, mais on parle, et les cadeaux, tu sais, qui sont grands maintenant. Hein. On n'a plus besoin de passer par la cheminée. On peut leur offrir les cadeaux. Hein.
14: Oui, je vous l'enlève deux secondes. Viens, ma chérie d'amour.
13: Des
14: viens.
13: Petits secrets d'amoureuse.
14: Viens, ma chérie. Alors, je te dis, tu leur dis tout de suite ou sinon je m'en vais.
13: Alors, bois vivante, tu sortiras pas d'ici.
14: Alors, tu leur dis.
13: Plutôt crever.
14: Alors, je leur dis.
13: Non, d'accord, écoute, d'accord, ça va, je leur dis.
14: On commence par mon cadeau. Alors, Maurice. Joyeux Noël, hein. C'est pour vous. Voilà, c'est une maquette du Titanic. Hein. Après qu'il ait coulé, bien sûr. Hein, voilà. Non, justement, non, vous le déballerez tout à l'heure parce que là, Isabelle a quelque chose à vous dire.
13: Je Joyeux Noël.
14: Oui, oui, c'est bien aussi, hein, mais là, faut leur dire maintenant. Annonce-leur, c'est l'annonce faite à Maurice.
13: Papa, maman, Mathilde et moi, il y a 7 ans, nous nous sommes mariés. Il y a 1 an, l'année dernière donc, 5 ans plus tard, d'un commun accord, comme de nombreux couples, nous avons décidé d'adopter un petit Cambodgien.
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15: Maria, êtes-vous une femme à faire des concessions?
16: Le moins possible. Moi, quand je bois de l'eau, je bois de l'eau. Et puis quand je bois du vin, je bois du vin. Et puis quand j'ai envie de dire merde, eh ben, je tourne pas autour du pot, je m'assois dessus et je fais dedans. Puis c'est...
15: Eh bien, ça a le mérite d'être clair.
16: Je suis direct.
15: Un deuxième indice, peut-être?
16: Non, non, c'est pas la peine. Je sais qui c'est, ça... À tous les coups, c'est un ex.
15: Un ex?
16: Ouais, ben ça vous étonne. Mais j'ai pas toujours été comme ça, mon petit monsieur. Moi, il y a quelques années, je ressemblais plus à Deauville qu'à Verdun, vous savez.
15: Mais personne n'en doute, Madame Bodin. Personne n'en doute.
16: Bien, non, mais dites,
15: en tout cas, je pense qu'il est inutile de faire durer le suspense plus longtemps.
16: Ah oui, parce que...
15: Je vais vous demander de regarder l'écran.
16: Ah oui, là?
15: Oui, là-haut, devant vous. Et nous allons découvrir ensemble la personne qui se cache derrière le rideau. Christian, c'est à vous maintenant.
17: Tu me reconnais, maman?
16: Les gueules de con comme ça, ça s'oublie pas.
17: Eh ben, mon vieux, c'est pas gagné. Bon, ben, maman, moi, si j'ai fait l'effort de te faire venir à la télé, c'est surtout pour te demander pardon, maman. Mais bon, ben, moi, je suis pas dégourdi avec tous ces machins-là. Moi, alors, je te prépare un petit texte. Maman, quand je m'endors le soir, c'est toi que je vois dans le noir. Je voudrais te retrouver. Je voudrais qu'on ferait la paix. Je voudrais, comme dans le temps quand j'étais petit, retourner nous promener avec notre chienne Ratatouille, mon petit lézard Boubouille et ma belle paire de patins à roulettes. Voilà, mon petit, tu sais, bon, tu peux croire ce que tu veux, mais je sais que je m'en voudrais toute ma vie si tu partais retrouver papa là-haut avant qu'on soit rabiboché, mon...
16: T'as pris des cours de théâtre depuis que t'es à Paris, toi, hein? Tu vous as raconté la saloperie qu'ils m'ont fait, lui puis sa bonne femme? Hein? Après tout ce que j'avais fait pour eux, un petit fumier, là. Tiens, si j'avais su, toi, j'aurais fait comme l'autre, je t'aurais congelé à la naissance, hein?
17: Parle-toi, toute la France nous regarde!
16: Mais je m'en scoule à mourir de la France!
17: T'as pas changé, t'as
16: pas changé, mon petit monsieur. Et puis, je suis toujours là. toujours de vous. Ah, pourtant, elle l'aurait bien voulu, ma peau, ta grosse.
18: Mais qu'est-ce que tu racontes?
16: Mais oui, mais je le sais bien qu'elle attend que ça de me voir crever pour m'emballer dans du sapin puis toucher l'héritage.
18: Mais ça va pas,
16: hein? Ah, ça, elle a dû se frotter les mains l'année de la canicule, hein? Hein, 15 000 vieux qui y sont passés. La vieille va basse desséchée aussi, hein? Eh ben non, j'ai pas été caniculé. Non, on canicule pas la mère Bonin comme ça. J'ai passé l'été dans ma cave, au frais. J'ai pas bu plus que les autres. Non, j'ai bu intelligemment. Un bol de vie toutes les 2 heures. Voilà, ça m'a foutu en hibernation du 15 juillet au 15 août.
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19: C'est bon, j'ai vu que vous étiez arrivé.
20: Je me présente, je m'appelle Jean-Claude, je suis ostéopathe, je suis le frère de Gérard.
19: Ah, c'est vous, enchanté.
20: Bonjour, je m'appelle Jean-Claude, je suis ostéopathe, je suis le frère de Gérard.
19: Moi, c'est...
20: Bonjour, je suis ostéopathe, je m'appelle Jean-Claude, je suis le frère de Gérard.
21: Moi, c'est Christian, je suis le mari de Martine et je conduis le camping-car. Je me présente, je suis Christian, je suis le mari de Martine et je conduis le camping-car. C'est moi, Christian, le mari de Martine et je conduis le camping-car. Pourquoi vous répétez tout 3 fois comme
20: la
21: ça?
20: La première fois, j'informe, la deuxième fois, je confirme, la troisième fois, je vérifie. Bonjour, je m'appelle Jean-Claude.
21: Oui, c'est bon, j'ai mal au dos épouvantable, monsieur.
20: Ah, tu as mal au dos.
21: Oui, j'ai mal au dos. Oui.
20: Donne-moi un siège. Appelle-moi Jésus.
21: Jésus?
20: Mais non, moi, Jésus. Appelle-moi Jésus, moi, Jésus.
21: Ça va, la tronche, ouais?
20: Appelle-moi Jésus, Jésus de Cherbourg.
21: Ah bon? Pourquoi Jésus de Cherbourg?
20: Parce que c'est là que j'ai fait mon CAP de pâtissier.
21: Le CAP de pâtisserie, vous avez jamais pensé à exercer?
20: Non, je n'ai pas pu, tu vas comprendre pourquoi.
21: Ah bon?
20: Je travaille en corrélation avec la Vierge Noire des Marais.
21: Putain, mais c'est plus belle la vie, il y a des personnages nouveaux sans arrêt.
20: La Vierge Noire des Marais va qu'à ses occupations. Elle capte le mal, elle me renvoie ton mal. Ton mal, tu vois, dans mon petit sac, j'ai mes 2 boules magiques.
21: Moi, je les mets pas dans des sacs, ma femme.
20: Regarde mes 2 boules magiques.
21: Ah oui, quand même.
20: Touche-moi les boules.
21: Attendez, je suis bien connu seul au Mont-Saint-Michel, mais là, quand même...
20: Touche-moi les boules.
21: Attendez, il faut que je m'y fasse, quand même.
20: Touche-moi les boules et tu vas voir.
21: Si je veux.
20: Touche-moi les boules. Tu as vu comme elles sont fraîches, mes boules.
21: Et puis, bravo pour l'épilation.
20: Oui. Mes boules sont fraîches. Dès peu à peu, ton mal me rentre dans les boules.
21: C'est indépendant de ma volonté, je vous assure. Oui.
20: Ton mal me rentre dans les boules.
21: C'est bon.
20: Alors, mes boules s'échauffent. Elles s'échauffent, mes boules touchent comme elles sont chaudes,
21: oui,
20: mes boules.
21: Oui, c'est ça.
20: Mes boules sont chaudes. Alors, elles échauffent mes mains qui s'enflamment, qui s'enveniment. Au bout d'un moment, elles sèchent. Ça fait des croûtes. Et lorsque je me les frotte, ça tombe en miettes. Et c'est pour ça que je n'ai pas pu faire de pâtisserie.
21: Par contre, vous auriez pu faire des pâtes. Vous aviez le parmesan.
20: Ça va, oui. Elle capte ton mal et je t'enlève ton mal peu à peu. Tiens, cadeau de la maison.
21: Non mais c'est incroyable votre truc.
20: Voilà.
21: J'ai plus mal du tout.
20: Par contre, moi j'ai un putain de mal au dos, mais putain c'est gras.
21: Ah, c'est con comme boulot, hein. Eh, heureusement que j'avais pas une gastro, hein.
20: Oui, bon, ça va. Tu sais ce que je vais faire?
21: Non.
20: Je vais repartir dans le bois magique, retrouver la Vierge Noire des Marais. Je vais m'enfouir les boules sous l'humus.
21: Il y en a qui travaillent pendant ce temps.
20: Elle va venir, elle va me les lécher.
21: Vous avez bien de la chance.
20: Oui. Pour me les purifier. Elle va me vider les boules. Alors, je reviendrai quand elles seront purifiées et je te finirai.
21: Ouais, enfin. Faut pas rêver non plus, hein.
20: En attendant, je repars au bois magique et je repars en fumée.
21: C'est ça, oui.
20: En fumée! Regarde.
21: Carrément incroyable. Ah, Martine, ton ostéopathe, il est magique, hein.
22: C'est vrai?
21: Oh, incroyable! Oh, j'ai plus mal du tout, hein! Ah, tu verrais ça, il m'a soigné en 2 temps, 3 mouvements, hein!
22: Ah, oui.
21: Ah, ouais! Tiens, je me mets la dose, là. Pchit, pchit, sous chaque bras.
20: Mais qu'est-ce que tu te mets, Christian ?
21: Eh, devine, c'est mon déodorant.
20: Mais pourquoi tu te mets du déodorant ?
21: Je me suis dit quand même, première nuit au Mont-Saint-Michel, ça se fête. Première nuit au Mont-Saint-Michel, je sors le clocher.
20: Ça va pas, non ?
21: Attends, quand même.
20: Tu peux sortir le clocher, je suis pas prêt d'ouvrir la porte de la chapelle.
21: La chapelle, la chapelle, la cathédrale, le portail est grand quand même, hein.
20: Christian, quoi. Tu n'as jamais été capable de me faire un enfant.
21: Oh, je peux rien, moi. Oh, moi j'avais le batteur, j'avais les œufs, toi t'avais le bol, mais la mayonnaise a jamais pris, j'y peux rien, moi. Martine, quand même, tu voulais venir au Mont-Saint-Michel, on y est, on a un camping-car tout neuf. Merde, ça se fête quand même, on n'aura pas deux fois l'occasion.
20: J'y vais, je prends de l'avance.
21: Oui.
20: Tu as raison, faisons l'amour, mais à une condition.
21: Laquelle ?
20: Tu ne me réveilles pas.
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0: Alors attention, attention, antenne dans 5, 4, 3...
18: Salut, bienvenue dans Télétruc, la télé où il se passe plein de trucs, c'est l'heure de votre Call TV quotidienne de tous les jours. Dans notre émission, il y aura du people, du pognon, mais surtout votre jeu, du people et du pognon.
0: Voilà, le principe, vous le connaissez, il est très simple, hein. Vous devinez le nom d'un artiste qui va s'afficher en battre votre camp, mais comme on est des malades, on a un petit peu mélangé les lettres. Ouais.
18: Sinon ce serait un petit peu trop facile.
0: Ouais, hein. Il suffirait de lire.
18: Donc, vous remettez les lettres dans l'ordre et vous nous appelez et vous pouvez gagner la somme de 200 euros.
0: Wouh ! Alors, on joue tout de suite avec un artiste, un chanteur qui adore allumer le feu.
18: Il a eu un énorme succès avec la chanson « Optique Dummy ».
0: Alors, attention, préparez-vous, son nom va apparaître en bas de l'écran. Il s'agit de Ojni Iladé.
18: Ah, c'est tout mélangé, là, ça va pas être facile.
0: Mais
18: quand même, il faut jouer, hein, parce que quand même, il s'agit de 200 euros.
0: Ouais, 200 euros, c'est pas rien.
18: Non, c'est pas rien. Non, c'est même pas mal de sous, on peut s'acheter plein de trucs. Moi, si j'avais 200 euros, je réalise mon rêve, je m'achète direct l'intégrale d'Amel Bent. Et toi, qu'est-ce que tu ferais si t'avais 200 euros ?
0: Mais moi, avec 200 euros, j'hésite pas une seconde, je fonce à la fourrière et je récupère ma bagnole.
18: Allez, tout de suite, on se regarde un clip. On attend vos appels pendant le clip et on se retrouve après le clip. Ça va pas de parler de ta bagnole et de la fourrière, t'es con ou quoi ?
0: Mais quoi ?
18: Mais quoi ? On est là pour faire rêver les gens, putain !
0: Mais attends, tu crois que tu fais rêver les gens avec Amel Bent ? Excuse-moi, l'intégrale d'Amel Bent, elle a fait que deux albums. Alors 200 euros, ça fait un petit peu cher de l'album. Bon, ils appellent pas là, qu'est-ce qui se passe ?
18: Ah, mais à mon avis, c'est trop compliqué, il y a trop de lettres, c'est trop mélangé.
0: Ojni et Hallyday, c'est trop compliqué ?
18: Si tu veux que je te dise, moi, écoute, on en prend un plus simple, hein. Tiens, le groupe ABBA, c'est facile ça.
0: Bon, ok, pas là, ok. Ok, puis on augmente un peu la cagnotte parce qu'il faut les accrocher okay. Là. Hein.
18: Ouais ! Oui, merci d'être toujours avec nous. Alors, dans notre jeu du People et du Pognon, on joue avec maintenant un nouvel artiste. Il s'agit d'un groupe des années 70, et vous voyez le nom tout mélangé, c'est. Bob.
0: Voilà, notre cagnotte passe maintenant à 500 euros. Hein, alors dépêchez-vous d'appeler pour gagner plein de money, money, money.
18: Ouais, parce que 500 euros, mamma mia, c'est énorme.
0: Vous nous appelez, on vous laisse avec une courte pause de publicité. Bon, puis ils appellent pas, ils sont complètement débiles aujourd'hui ou quoi, là ?
18: Bah, je sais pas, peut-être que personne nous regarde.
0: Hein. Dis pas n'importe quoi, c'est génial comme émission. Bon alors, moi je vais leur trouver un autre artiste, tu vas voir, ça va pas faire de pli. Et puis, on augmente la cagnotte, hein, on la double parce que j'en ai vraiment plein le cul. Alors, antenne dans 5, 4, 3...
18: Salut, de retour sur Télétruc, la télé où il se passe plein de trucs.
0: Oui, enfin normalement, hein, parce que là, il se passe rien.
18: T'es con.
0: Alors, on joue tout de suite avec un nouvel artiste pour 1000 euros. Hein, 1000 euros, c'est énorme. Alors attention, cet artiste, c'est un chanteur et guitariste dont le nom tout mélangé, c'est M.
18: Ok, bon, donc vous, bon, bah, vous remettez cette lettre dans l'ordre et puis bah, maintenant vous nous appelez, hein,
0: voilà,
18: parce que bon,
0: voilà,
18: bah, vous pouvez gagner 1000 euros quand même.
0: Pour vous aider un petit peu, hein, ce qu'on peut vous dire, c'est qu'ici nous on l'aime beaucoup. Il a chanté Je dis M et il a le même prénom que M Pokora. Voilà.
18: Bon ben voilà, maintenant, allez, hein, hop, faut jouer, hein, on attend vos appels. Allez, on vous dit merde, comme au théâtre. Merde, je sais pas, j'ai jamais compris pourquoi on disait merde aux acteurs au théâtre.
0: Bon, écoute, c'est très très simple, hein, c'est parce qu'à l'époque, les gens allaient au théâtre à cheval, donc plus il y avait de merde de cheval devant ton théâtre, plus t'avais de succès.
18: Ah, ok, super. Ah d'accord, alors quand tu dis Amel Bent, c'est de la merde, c'est parce qu'elle a du succès.
0: Non, pas vraiment, non.
18: Oh, on a un appel, génial.
0: Ah super, alors allô, qui est à l'appareil?
18: Damien.
0: Ouais, salut Damien, d'où tu nous appelles?
18: Damien.
0: Ok. Alors, est-ce que tu as trouvé le nom de ce chanteur-guitariste dont le nom est une anagramme de M?
18: Bah ouais, vous êtes pas très subtil là, quand vous donnez des indices. Je sais pas si vous avez remarqué, mais vous avez pas arrêté de donner la réponse pendant toute l'émission.
0: C'est pour vous aider un petit peu, parce qu'on est sympa. Voilà, c'est quoi ta réponse?
18: Bah ça paraît évident, c'est Amel Bent.
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6: Rappelle-toi, quand on était allé au musée Pompidou, est-ce que tu voulais essayer l'escalator?
5: Oh bah il est formidable, il est encore mieux que celui des Galeries Lafayette.
6: Ah ouais,
5: bah oh, il est formidable.
6: Il est transparent.
5: Ah ouais, il est comme aux Galeries Lafayette. Mais au musée Pompidou, transparent, avec des marches, ouais. Tout en escalier, comme un escalier roulant, comme aux Galeries Lafayette, mais transparent, avec des marches roulant qui montent transparent. Voilà. Il est formidable.
6: Montant, roulant, transparent.
5: Ah, il est formidable.
6: Il monte.
5: Ah bah ouais. C'est comme un escalier roulant, quoi, mais avec des marches qui montent transparent, comme au... Bah, c'est... Il est comme au Galeries Lafayette, sauf que c'est au musée Pompidou, voilà. C'est un escalier roulant, quoi. Mais voilà. C'est comme un escalier roulant.
6: Transparent.
5: Transparent, roulant, avec des marches qui montent comme un escalier, mais avec des marches qui montent, transparent, voilà. Mais roulant.
6: Il monte comme ça.
5: Ah, il est formidable. C'est l'escalier roulant du musée Pompidou. C'est comme celui des Galeries Lafayette, sauf qu'il est au musée Pompidou, avec des marches, hein, transparent, roulant, mais comme un escalier roulant, quoi. Ouais, c'est ça. Je vais reprendre pour monsieur. C'est comme un escalier avec des marches transparents roulants. Oh, c'est formidable.
6: Il y a des gens qui ne croient pas.
5: Ah non. Alors, j'étais en train de me faire la réflexion l'autre fois d'ailleurs en étant sur cet escalier roulant là du musée Pompidou, c'est que finalement un escalier roulant d'une manière générale, une fois qu'on l'a choisi, ça marche. Pour la première marche qui vient, hein, on relève son pantalon pour pas se prendre les pieds dedans parce que ça. Et puis on prend, si on est grand, on prend la deuxième marche, mettons. Bon. Sur les petits, on prend la première marche. Si on est un peu plus grand, on prend la deuxième marche. Un très grand peut prendre, bon, il peut.
6: Attends. Ça sert à rien de prendre la deuxième marche, puisqu'elle va repasser. Il n'y a qu'à attendre.
5: Oui, alors.
6: Elle revient.
5: On a effectivement, bon, alors on prend, mettons la marche qui vient. Bon, quelle qu'elle soit, numéro 1, numéro 2, enfin, ça n'a pas d'importance. On prend la marche qui vient. Bon. Et puis, une fois qu'on est sur sa marche, qu'est-ce qu'on fait? Ben, en général, on y reste. Donc, toutes les marches qui sont devant, elles servent à rien, on s'en sert pas. On voit jamais quelqu'un sur un escalier roulant qui monte l'escalier, il monte pas l'escalier, il reste sur sa marche et puis c'est tout. Donc, toutes les marches devant, elles servent à rien.
6: Ça fait joli.
5: Alors après, j'ai réfléchi et je me suis dit, si, il y a une raison pour laquelle il y a des marches sur un escalier roulant. Parce que s'il n'y avait pas les marches, il y avait juste la rampe, eh ben, on se pèterait la gueule.
6: En tout cas, il est bien.
5: Ah, il est formidable.
6: Roulant,
5: transparent, montant. C'est pas compliqué. L'escalator du musée Pompidou est exactement, je reprends pour monsieur tout à l'heure, est exactement comme celui des Galeries Lafayette.
6: Ah, il monte.
5: Oh, il est formidable.
6: Il monte parce que, de toute façon, pour une raison très simple, c'est que nous, au bout d'un moment, on est arrivé en haut.
5: Ah ouais.
6: C'est bien la preuve qu'il monte. Bon, alors une fois qu'on a été en haut, bon.
5: Où ça?
6: Devant l'entrée du musée.
5: Ah oui, au musée Pompidou.
6: Pompidou.
5: Ah oui, oh, formidable.
6: Bon.
5: Oh, il est formidable.
6: On est entré.
5: Oh là là, formidable.
6: Et ben, on a vu des trucs pas mal en moderne. Hein.
5: Où ça? Ah, au musée Pompidou, ah oui, formidable.
6: Le truc tout en plume, là.
5: Le poulet.
6: Mais non, ça c'était à la charcuterie. Ouais. Non, le tableau entièrement recouvert de plumes.
5: Ah, celui que tu voulais offrir à ta femme.
6: Voilà. Elle est allergique à la plume. En tout cas, un tableau comme ça, je trouve que c'est un travail d'orfèvre. Voilà. Plus de 1000 plumes de coller, hein. C'est de la patience. Hein.
5: Sans compter qu'attention, 1000 plumes, ça fait au moins 100 poulets, parce qu'il faut compter 10 plumes par poulet. Parce qu'un poulet, quelle que soit sa taille, c'est toujours le même nombre de plumes. C'est pas moi qui l'ai inventé, c'est un ami à nous qui est volailler qui me l'a dit l'autre fois. Un poulet, quelle que soit la taille du poulet, c'est toujours le même nombre de plumes. Un poulet, ça a 10 plumes. C'est pas le nombre de plumes qui fait la taille du poulet, c'est la façon dont la plume est taillée. Si la plume est taillée petite, ça fait 10 petites plumes, ça fait un petit poulet. Si la plume est taillée grosse, ça fait 10 grosses plumes, ça fait un gros poulet. Si la plume est taillée moyen, 10 moyennes plumes, un moyen poulet. 10 petites plumes, un petit poulet. 10 grosses plumes, un gros poulet. 10 moyennes plumes, un moyen poulet.
3: Ah oui.
5: Alors là, on est sur 1000 plumes, bah, ça fait 100 poulets, parce que à 10 plumes le poulet, bah, ça fait 1000 divisé par 100, ça fait 10. 10 multiplié par 100, ça fait 1000. Et 1000 divisé par 10, ça fait 100. De toute façon, c'est toujours le même nombre de plumes pour un poulet. Un poulet, ça a toujours le même nombre de plumes. C'est pas le nombre de plumes qui fait la taille du poulet, c'est la façon dont la plume est taillée. Alors, si la plume est taillée petit, bah, le corps du poulet est petit. Si la plume est taillée plus gros, le corps du poulet grossit. C'est un petit peu comme chez nous. Quand c'est taillé petit, le corps est petit. Quand c'est taillé gros, le corps grossit. Donc là, 10 petites plumes, un petit poulet. 10 grosses plumes, un gros poulet. 10 moyennes plumes, un moyen poulet.
4: Attends.
5: Ah oui, oui, c'est comme ça. Ah oui.
4: Il n'y a pas plus de plumes. Attendez. Dans un gros poulet que dans un petit.
5: Ah non.
4: Ah, c'est dingue.
5: C'est pas le nombre de plumes qui fait la taille d'un poulet, c'est la façon dont la plume est taillée. Alors, c'est la raison pour laquelle, d'ailleurs, quand on y réfléchit, on s'aperçoit que le poulet est une volaille qui n'est pas très volatile. Ça ne vole pas un poulet, ça ne peut pas voler un poulet. Ça ne peut que volter, ça volette. Ça ne peut que volter un poulet, ça volette.
4: Ouais, parce que pour voler, il faut 12 plumes.
5: Deux de plus. Alors, il y a un cas intermédiaire qui est celui de la dinde. Parce que la dinde, elle n'a que 11 plumes.
4: Elle vole comme ça, la dinde. Penche.
5: La dinde, on dirait un peu un avion d'Air France qui a du mal à décoller.
4: Elle penche, puis elle frotte, la dinde. Elle a la queue qui frotte.
5: Elle a la queue qui est rare, qui est en rase-motte. Elle a la queue qui est rare à la motte. Elle a la plume qui frôle le dindon.
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20: Jamel.
5: Franck Dubosc, mesdames, messieurs.
20: Ah. Mon frère, mon rouillard. Oh, je t'écoute là. C'est beau ce que tu racontes sur nous. Qui nous?
5: Quoi nous?
20: Nous, les Arabes.
23: Les autres. C'est vrai, non mais oui. T'es marié à une arabette.
20: Eh ouais.
23: T'es devenu un arabe, presque.
20: Je suis complètement arabe. Ça y est, Jamel, complètement. Et quand je dis complètement, c'est complètement. Eh ouais.
23: La circonscription, le...
20: Quick, quick.
23: Le petit oiseau s'est envolé.
20: L'aigle royal, Jamel. L'aigle royal plane désormais au-dessus de la capitale, messieurs. Non, rien. Il est au-dessus de la dame, là-bas. Attention, il mord.
23: Eh oui. Mais c'est vrai, regarde, t'as les cheveux crépus, ça commence à friser, ça.
20: Ça crépute, ça frise, je sais pas, c'est dans la bouffe, les épices, tout ça, c'est... Regarde, ah là là là. Ça y est, hein. Tu sais que je suis rentré dedans à fond. J'ai même rendu mon passeport français.
23: Ah, pourquoi faire? Pourquoi t'as fait ça?
20: J'attends ma carte de séjour.
23: T'es incroyable, t'es le seul spécimen au monde.
20: Je vais te dire un truc, Jamel. J'aime pas me vanter, tu me connais. L'autre jour, je me suis même fait refuser l'entrée en boîte. Le mec m'a dit « Casse-toi, sale rebeu !»
23: T'es mon idole, frère. Et tu sens l'huile d'olive ?
20: On est dans le même pétrin, mon gars. Non, dans la même semoule ! Oh, c'est tellement bon de retrouver l'humour du bled. Écoute.
23: C'est la classe. Et comment va ta belle famille ?
20: Abdallah, Jamel, Abdallah. C'est... Écoute, ils m'ont fait un mariage superbe, sublime. Bon, c'est moi qui étais dans l'assiette. Je suis un peu leur zone interdite, si tu veux. Super, 900 personnes.
23: 900.
20: Bon, il y avait ma famille aussi. Attends, on est 5, hein, quand même. Mais ils ont fait les trucs en grand. Rien que le budget Loukoum, tiens-toi bien. On pouvait rembourser une partie de la dette et relever la France. Bah bon, qu'est-ce que tu veux? Ils aiment le sucré.
23: Et t'es retourné au bled depuis?
20: Ah, c'est compliqué pour moi. Non, tu sais que j'habite à côté de la mosquée, puis avec le tout petit, je dors plus la nuit entre le biberon, l'appel à la prière. Non, j'ai pensé leur demander de faire coïncider l'heure de la prière avec l'heure de mon biberon.
23: C'est une très bonne idée, ça. Ils peuvent accepter ça.
20: Non, je me suis dit... Non, Toufik, tu peux pas faire ça.
23: Tu t'appelles Toufik? C'est quoi Toufik? C'est qui Toufik?
20: Moi, je m'appelle Toufik. Ah non, mais attends, non, pour mes rapports avec la police, c'est mieux. Ah bah sinon, ils se comportent trop bien avec moi.
3: Comment va ton fils en fait? Comment tu l'as appelé?
8: Oh bah, c'était compliqué pour le prénom parce qu'il fallait trouver un prénom qui aille aux deux familles, mi figue, mi raisin, tu vois. Mi Jean-Pierre, mi Mohamed.
3: Comment tu l'as appelé?
8: Jean-Ped.
3: C'est top. C'est top. C'est top. C'est... Ah, ça veut dire que c'est top.
8: C'est pour moi.
3: C'est ta femme qui fait ça?
8: Non, c'est ma mère. Janine. Enfin, Janine. Ouais, elle s'est mise. Elle veut faire la circoncision, elle a pas compris. Qu'elle pouvait pas.
3: Mais faut lui expliquer. Embrasse ta mère chaleureusement, dis-lui bien que je la kiffe et que. Quoi?
8: Bella Foumouk, Jamel! Bella Foumouk! Ne parle pas comme ça de ma mère. Pas la famille, Jamel.
3: Très bien, je comprends. Embrasse qui tu veux.
8: Salam. Khoya. Et Baraklao Fik, public.
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24: Est-ce que vous pouvez m'agacer et piger vos nouilles? J'épluche pas. Je casse les spaghettis en petits morceaux pour faire de la vermicelle. Et ça irait pas plus vite d'acheter directement la vermicelle? Oui, mais cette semaine, les spaghettis sont en promotion. Et le jour où la vermicelle sera en promotion, vous la recollerez, ça fera les spaghettis. Oh là là, il est 2h25, mais à quelle heure il va arriver?
25: Vous êtes sûr qu'il va venir au moins?
24: Bah bien sûr qu'il va venir, monsieur Marcel Hamon. Et moi qui suis allée ce matin exprès au coiffeur.
25: Ah oui, c'était fermé? Allez-y, allez, allez.
24: Bon allez, on va faire l'émission parce que... C'est lui. Je vais ouvrir.
25: Vous dites, il était temps, hein? Alors il est là?
24: Mais non, c'était le facteur, une recommandée.
25: En fait, moi, j'aime pas ça.
24: Petite Gisèle,
25: oui.
24: C'est marqué « mise en demeure
25: oui. ».
24: Ça veut dire quoi?
25: Eh ben, mise en demeure, justement, ça veut dire apporter à la maison.
24: Ah ben oui, bien sûr.
25: Encore eux. CSA, Conseil supérieur de l'audiovisuel. Et c'est reparti pour le charabia, c'est pas vrai, ça. Ils vont pas nous laisser avec leur conseil, non? On n'a rien demandé, nous, hein?
24: Ils disent que si on n'arrête pas les infractions, ils vont procéder par force de loi à la saisie du corpus délicti...
25: Oh, oh, oh, ça va, oui. Pas qu'on s'est français comme tout le monde, ces gens-là.
24: Et c'est exécutoire sous 48 heures. Qu'est-ce qu'il faut faire, Gisèle?
25: Eh ben, j'en sais rien, mon Dieu.
24: Faut peut-être leur répondre.
25: Mais répondre quoi? On parle pas la langue.
24: Mais dites... Exécutoire sous 48 heures, c'est pas dangereux au moins?
25: Eh non, exécutoire ça veut dire facultatif. Si on veut pas commander, on commande pas et puis c'est tout, non mais oh, hey.
24: Ah ben oui, on est libre après tout.
25: Et allô? Et avec ça comme courrier?
24: Non, il y a aussi une invitation pour la kermesse du club.
25: Eh ben ça m'embête pas, hein? Ils ont encore augmenté le prix du menu.
24: Ben oui, 49,90 €. Remarquez, il y a apéritif à volonté.
25: Ah oui, c'est quoi l'apéritif?
24: Oh, ça doit être celui que Mme Camin fait elle-même.
25: Hein?
24: C'est une macération de feuilles de poirier dans un mélange de vinaigre d'alcool et de fernet branca.
25: Ah oui? Eh ben, je comprends pourquoi c'est à volonté, hein?
24: Ah, le menu. En entrée, petit délice de la mer.
25: Et en plat?
24: Grande dame de l'Est drapée de mousseline vaporeuse.
25: Eh ben, c'est comme l'année dernière. Sardine à l'huile et Strasbourg purée.
24: Confetti et serpentin seront bien évidemment de la fête. Oh, chouette, il y aura Monsieur Serpentin.
25: Oui, on va le jeter toute la soirée sur les gens.
24: Ah, et après, il y a la vente de charité.
25: Ah, c'est bien ça. Vous leur donnez quoi pour la vente de charité, vous?
24: Oh, des médicaments que j'ai en double.
25: Ah oui, ceux-là qui sont périmés.
24: Et alors? Et vous, vous donnez quoi?
25: Oh, ben moi, je donne mes vieilles gaines.
24: Oh, ben ils vont être contents, les petits scouts. Ça va leur faire détente.
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28: Me reconnaissez? Eh oui, c'est moi le papé. Oh, je vais pas vous refaire toute l'histoire. Avec Manon, la source, Et le bossu, non. Alors, nous, au départ, quand Marcel Pagnol nous a inventés, nous, on n'y croyait pas. Comment des gens de la ville, que même maintenant, quand ils passent un coup de fil, il n'y a plus de fil, comment ces gens de la ville, ils auraient pu s'intéresser à des gens simples comme nous? Et puis, ça a fait le succès que l'on sait avec les livres et les films surtout.

0: Galinette à Roland-Garros avec sa chèvre. Galinette au festival de Cannes, un rictus à la caméra, un balai dans le cul. Quand même parisien. Il a même présenté un jeu à la télé où c'est qu'on peut gagner des lave-linges. Et où c'est que les candidats, ils ont leur prénom sur le pull-over vert comme s'ils étaient trop cons pour s'en souvenir. Aux dernières nouvelles, il inaugurait le Monsieur Meuble d'Aubagne avec Raymond Poulidor et Patrick Sabatier.
1: Papy.
0: Oh le voilà.
1: Papy.
0: Oh Galinette. Qu'est-ce que c'est cette tenue que tu as mis? Qu'est-ce que c'est ça?
1: Papy, c'est la tenue de mon sponsor.
0: De ton sponsor.
1: Je suis coureur cycliste, c'est le sponsor de l'équipe. Hein.
0: Toi, coureur cycliste avec tes mollets de grive tuberculeuse.
1: N'empêche, cet après-midi dans la côte de la Gariguette, j'ai doublé Honoré le boulanger avec son estafette. Et papé, encore un peu d'entraînement, je pars le mardi, j'arrive la veille.
0: Et c'est quoi ces pastilles miracles que tu avales à longueur de journée? C'est quoi ça?
1: Laisse tomber, c'est des vitamines, ça, papé.
0: Et vitamines, elles ont bon dos, les vitamines. En tout cas, tu serais gentil quand tu t'entraînes de ne pas jeter tes bidons n'importe où.
1: Pourquoi?
0: Parce que l'autre jour, tu as fait du vélo, tu as jeté un bidon en haut de la côte, là où il y a la chèvre.
1: Et alors?
0: Et alors, elle en a bu.
1: Et alors?
0: Et alors, rien. Mais quand même, c'est la première fois qu'on voit une chèvre qui mord le chien, qui s'épile les jambes et qui monte une pizzeria.
1: Bon, allez, laisse tomber tout ça, papy. Va. Allez, suis-moi, papy. Je serai champion cycliste, toi tu seras mon directeur sportif. On va faire le Tour de France, on va le gagner, à nous la gloire, à nous la fortune.
0: Et quand les journalistes du Tour de France, ils vont les découvrir, tes pastilles miracles, qu'est-ce qu'ils vont te dire?
1: Mais papy, ça fait longtemps qu'ils sont au courant. Ils feront une mine étonnée, une mine attristée, puis ça sera vite oublié, oui. N'oublie jamais que le bûcheron, il scie jamais la branche sur laquelle il est assis. C'est toi qui me l'as appris, ça, papy. Allez, viens, on embrassera des filles.
0: Tu embrasseras des filles parce que tu seras le vainqueur et moi, qu'est-ce que je ferai?
1: Mais papé, au champion cycliste, on lui offre deux filles. Une qui s'appelle Crédit Lyonnais et l'autre Coca-Cola. Il y en aura une pour toi.
0: Dans ce cas...
1: Allez, suis-moi. Toi, tu prendras le train et moi, je ferai du vélo à côté. Parce que moi, si j'arrête de pédaler, j'ai le corps qui explose.
0: Au Pagnol! Au Pagnol! Tu m'entends? Je te parle! Tu réponds rien? Eh bien, tu l'auras cherché, Pagnol. Je regrette. Si tu vois Galinette avec les cheveux en brosse bleu turquoise et moi une casquette de tapette, tu l'auras voulu. Tu réponds rien, Pagnol, je regrette. Un auteur n'abandonne pas ses acteurs. Un acteur sans auteur, c'est comme un Zidane sans jaquet. Ça, c'est plus dans quel sens il faut tirer.
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qu'il est collant, ce type. Je dis rien parce que je veux pas faire de scandale, mais alors, quel pot de colle. Il fait des idées ou quoi? J'ai accepté cette série de slow avec lui pour pas faire tapisserie devant les copines, mais alors, j'en vois plus le bout.

0: est à nous.
1: Ça n'en finit pas. Qu'est-ce que je regrette d'avoir dit oui à ce type. En plus, il s'est aspergé d'eau de toilette. Mon Dieu. Je sais pas ce que c'est que cette eau de toilette, mais alors, drôlement incommodant.
0: Elle est pas mal, ma cavalière. Elle est pas terrible, mais elle est pas mal. Pour une fois, j'ai pas hérité de la plus moche. Il y a pas longtemps, je me suis coltiné une géante toute la soirée. Au moins, celle-là est à ma taille. Elle est pas terrible, mais elle est à ma taille.
1: Pas du tout, mon géant, ce garçon. Moi, j'aime les grands blonds, alors je suis servi. Comme un tech, on fait pas mieux. Je suis sûre qu'il doit être libanais ou quelque chose. Quelle horreur. Oh, et puis alors il me donne chaud à me coller comme ça. Et vas-y que je te colle, et vas-y que je te colle.
0: Dommage qu'elle ait les mains moites. Ça me gêne pas des masses, mais elle a les mains moites. C'est pas ce que je dois lui faire de l'effet. C'est l'excitation, ça. Je vais lui mordiller le lobe de l'oreille. Si elle me fout pas une baffe, c'est que j'ai ma chance. Ouais, c'est pas dans la peau.

0: marcher. Accroche-toi, Jeannot.
1: Il m'a mordu l'oreille, il m'a fait mal ce con, il est con ce type. Oh, et puis alors qu'est-ce qu'il cocotte? Cette eau de toilette, nauséabonde.

0: envie de vomir. C'est la dernière fois que je viens danser. Tant pis si je coiffe Sainte-Catherine, mais alors, les exciter comme ça, merci bien.
1: Je vais lui griffer le dos avec mon pouce. Il paraît qu'elles adorent ça, ces chiennes. Je l'ai lu dans une revue spécialisée. On va voir ce que ça donne. Je vais partir du bas du dos et remonter jusqu'à la nuque.
0: Aïe! Mais il est givré, ce mec. Il vient de me labourer la peau du dos avec son ongle. Tu parles d'un plaisir? Moi qui ai un mal fou à cicatriser, c'est bien ma veine. Il a fallu que je tombe sur un sadique.

0: t'as point. Il n'y a plus qu'à porter les stockades. Allez, vas-y, Jeannot. Vas-y, mon fils. Il faut conclure maintenant.
1: Berk. Berk, berk, berk, berk, berk.
0: Et voilà le travail. C'est pas si compliqué, les gonzesses. Il faut savoir s'imposer.

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2: Bonsoir. Quelle ambiance ce soir. Bonsoir. Merci.
3: Bonsoir Paris, bonsoir Washington. Alors, ce soir, avant de commencer cette soirée sous le signe du rire, j'ai envie de vous parler d'une personne qui a beaucoup compté pour nous. Cette personne ne pourrait pas nous voir aujourd'hui puisqu'elle a perdu la vue, mais elle reste très présente dans notre cœur.
2: Extraordinaire.
3: Cette personne, et vous l'aurez compris, c'est la grande chanteuse à texte, c'est Annie Cordy. Nous étions tout jeunes artistes, vous savez, et nous avons eu ce privilège, cette chance inouïe d'avoir accès aux loges de la diva.
2: Complètement, ce sont des moments inoubliaux, vraiment.
3: Et donc nous sommes rentrés donc dans la loge d'Annie Cordy, je le répète, et elle était là, elle était sur le sol, elle était nue, elle était complètement nue, et elle nous a regardé, elle a eu ce regard que peut avoir une bête malade parfois. Elle nous a regardé, et alors là j'ai pris mon courage à deux mains, je lui ai dit mais Annie, quand même, vous êtes là, nous sommes là.
2: Extraordinaire.
3: Pour nous, vous êtes, comment gagne-t-on autant d'argent avec ce que vous faites? Et elle nous a regardé, elle nous a dit, je me souviendrai toute ma vie, elle nous a dit, toi, l'ami chocolat et le rat, vous foutez le camp. Aujourd'hui, on comprend mieux ce qu'elle a voulu dire. Excuse-moi.
2: Merci, merci Dieudonné. Alors moi, ce soir, j'ai envie de vous raconter une histoire. J'ai envie de vous faire rêver, j'ai envie de vous faire réfléchir, hein, pourquoi pas. Molière a dit un jour à Jean-Claude Brialy cette phrase extraordinaire que m'a répété un grand monsieur de la chanson. Ce grand monsieur de la chanson, c'était Édith Piaf, évidemment. Eh bien, cette phrase, je m'en souviendrai toute ma vie. Merci, Édith. Merci.
3: Merci.
2: Alors, mesdames et messieurs, avant de s'éclater de rire, avant de rouler par terre, d'avoir une crise cardiaque pour certains.
3: Oui, de rouler par terre, sans taper le cul sur le sol, hein, tel que le voudrait l'expression populaire.
2: Eh bien, mesdames et messieurs, j'aimerais que nous ayons une pensée pour ceux qui souffrent sur cette terre. Pour ceux qui meurent de faim en Espagne ou au Portugal.
3: S'il vous plaît, pour tous ceux qui sont victimes du terrorisme aveugle ou de la maladie.
2: Eh bien, à tous ces gens-là, nous disons...
3: Pas de chance, hein. La prochaine fois, peut-être.
2: En tout cas, nous, ça va.
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5: On est super en forme parce qu'on revient de vacances. Donc ouais. On est parti en croisière.
6: Ouais,
5: c'était super.
6: Enfin, c'est une croisière sur un bateau de migrants, quand même.
5: Hein? Attends, quoi, qu'est-ce que tu dis?
6: T'es bah, sûr? C'était pas un bateau normal.
5: Qu'est-ce que... Ah bon? Mais,
6: parce qu'on était attends. Trop serré, il y avait pas de...
5: Bon, attends, cabine. On va vous raconter nos vacances.
6: Ouais.
5: Mais t'es sûr?
6: Mais parce que...

0: t'es bien.
1: Allez tous ensemble. Allez. Hey.
0: Ça fait du bien de voir des gens qui n'ont pas les moyens. Du coup, quand tu reviens,
1: t'es comment?
0: T'es bien.
1: Allez, on y va. Hey.
0: Ça fait du bien de voir des gens qui n'ont pas les moyens. Du coup, quand tu reviens,
1: t'es comment? Allez, encore.

0: Eh ben voilà. Oh.
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3: Allô, oui, chambre 28. Ah, vous voulez un petit déjeuner? Un thé, un café? Et des quoi, des? Toas? Os? Des toas? Des toyos? Des toyos? Des tios? Tos, os? Yos? Bon, épelé, s'il vous plaît. T. O. A. S. T. Toyos, os. Toyos. Tios. Tos, os. Yos. Toyos. Ah ouais, des tartines grillées, quoi. Vous voulez beurre ou sein doux? Les deux. Ah, il y a un sus. Ah ouais, les deux. Très bien, hein? Ah, vous le voulez pour aujourd'hui? Ah, les gens sont gonflés, hein, là? Demandez un petit déjeuner pour le jour même. On est un hôtel, on n'est pas une épicerie fine.
4: Bonjour, monsieur.
3: Bonjour, monsieur. Les gens se croient tout permis, hein, là?
4: Ah, ne m'en parlez pas. À l'heure qu'il est, tout va à vélo. Ouf.
3: Qu'est-ce qui vous aurait fallu, monsieur?
4: Eh bien, monsieur, une chambre, tout simplement.
3: Une chambre?
4: Eh oui.
3: Ah oui, suis-je bête? Puisque nous sommes à l'hôtel.
4: Ah, de par le fait.
3: Une chambre avec un lit?
4: Oui. Un seul lit, puisque je suis seul. Par conséquent, veuf de l'avant-veille au soir.
3: Ah.
4: Ah non, elle a dérouillé, attention. Ah, je dis non, elle a bien dérouillé, non, non.
3: Non, mais je veux dire, faut quand même qu'il y ait un lit dedans.
4: Hein?
3: Faut quand même qu'il y ait un lit dedans.
4: Ah bah oui, parce que moi, ce que je veux, c'est dormir.
3: C'est ça.
4: Oui.
3: Donc, un lit en plus de la chambre.
4: Bah comment ça, un lit en plus de la chambre? Parce que vous n'avez pas un lit dans chaque chambre.
3: Non, monsieur. On met un lit si le client fait la demande.
4: Bah et moi, ce qui m'intéresse, c'est le lit.
3: Dans ce cas, prenez le lit, pas la chambre.
4: Ah, mais je vais dormir où, moi?
3: Dans le lit.
4: Oui, mais je vais le mettre où? La laïtou, le lit. Pour la laïtou.
3: Oh, hey, oh!
4: Wow!
3: Wow!
4: Wow! Wow! Sale bête! Oh, le teigneux! Il a l'air bien mauvais, là! Wow!
3: Vous n'avez pas une place pour le mettre chez vous?
4: Quoi?
3: Le lit.
4: Bah, j'ai pas de chez moi, puisque je viens à l'hôtel.
3: Ah, vous n'avez pas de domicile.
4: Ben si, j'ai un domicile chez moi, à Lyon.
3: Ah, vous habitez Lyon?
4: Eh oui!
3: Ouais.
4: Ah, il a un regard d'alcoolique. Un regard d'alcoolique, c'est terrifiant.
3: Ouais.
4: Oh là là.
3: Seulement ici, mon petit gars.
4: Et je vous parle pas de l'odeur.
3: Ici, mon petit gars, on est à Paris.
4: Bah oui, je sais, et alors?
3: Alors je ne reçois que les habitants de Paris. Et pas ceux de Nantes, de Bordeaux ou de Lyon.
4: Bon, alors où est-ce que je vais aller passer la nuit, moi, maintenant?
3: Dans un hôtel qui accepte les gens de Lyon.
4: Et où est-ce qu'il y en a?
3: Bah, Lyon.
4: Remarquez, j'ai un TGV qui repart dans 20 minutes avec un petit peu de chance. Je peux encore essayer de le prendre. Et puis ça tombe très bien parce qu'il y a un hôtel qui est près de chez moi, à Lyon.
3: Ah, ben vous voyez quand on peut s'arranger.
4: Merci infiniment, monsieur.
3: Je vous en prie, le client est roi.
4: Ah, non. Vous avez été fort aimable.
3: À votre service, monsieur. D'ailleurs, si un jour vous aviez besoin d'une chambre, n'hésitez pas. Il y en aura toujours une pour vous.
4: Bonjour, monsieur.
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6: Salut Émile, ça va?
7: Salut Fernand.
6: Ça a l'air tout pétillant aujourd'hui.
7: Je suis en pleine forme.
6: Ah bon? Qu'est-ce qui t'arrive?
7: Ça y est, j'ai reçu la bonne nouvelle ce matin par le courrier. Ça y est, je suis reçu.
6: T'as passé un examen?
7: Un concours.
6: Ah bon?
7: Ça y est, je suis reçu, je suis musulman.
6: Et pour quoi faire?
7: Moi, je l'ai pas fait pour moi. Je l'ai fait pour ma femme. Parce que maintenant, elle est à la maison, elle peut plus sortir, elle a plus la carte bleue. Crac!
6: Et tu la vois, là?
7: Bien sûr que je la vois, le soir, je la bâche.
6: Remarque que c'est pratique comme religion. Parce
7: c'est
6: que
7: très bien.
6: Tu peux être polio, comme ils disent, là, polio...
7: Arrête tes conneries, si tu te vaccines, je peux pas.
6: Bon, laisse-moi finir, pas poliomélite, polygame.
7: Ah oui, voilà, polygame. Ah oui, monsieur. Même, ils te le demandent, est-ce que pourrait y avoir plusieurs femmes, hein? Ah. Depuis le temps qu'on s'entraîne, putain. Mm-hmm.
6: Par quel... Hey, tu vas être emmerdé pour la saucisse et le Ricard, quand même, hein?
7: Pourquoi je serais emmerdé pour la société Ricard? J'ai la double religion.
6: Ah, bien joué, ouais, je vois. Ouais. Catholique pour le Ricard, musulman pour ta femme, le coup parfait, quoi.
7: Mais pourquoi tu le ferais pas, toi? Ça te dirait pas d'être musulman?
6: Ben oui, mais enfin, je sais pas si j'y ai droit.
7: Mais t'as dit, y a droit, tout le monde y a droit, pourquoi tu le ferais pas? Bien sûr, il faut savoir faire des trucs. Il faut savoir lire de droite à gauche, par exemple.
6: Ah, attends, ça, je sais le faire, hein. Quand je reçois la facture EDF, je commence par la fin, le prix.
7: Eh ben voilà. Peut-être un jour tu seras musulman. Tu seras musulman si Dieu le veut. Voilà. Michalak, comme ils disent.
6: C'est pas Inch'Allah qu'ils disent?
7: Je connais pas tous les joueurs encore.
6: Et le bouddhisme, là, le Dalai Lama, ça t'aurait pas tenté,
7: si,
6: ça?
7: À un moment, je me suis dit, je vais le faire. Je l'avais vu à la télé, là, le vieux habillé en orange.
6: Ouais, ouais.
7: Oui, oui, oui. Ça, bien, ça. Au départ, je croyais que c'était retraité de la DDE, tu sais. Oh, putain, le truc était déconneur et tout, tu sais.
6: Ouais.
7: Je me suis dit, je vais m'inscrire. Hein. Et puis après, je me suis renseigné, j'ai acheté les disques de son fils, et puis ça m'a pas plu.
6: Ah oui, Serge?
7: Oui, non, ouais, j'aime pas. Non.
6: Ouais, comme je dis toujours, hein, la religion, c'est comme l'alcool, c'est un problème de foi. Quoi.
7: Exactement.
6: Ouais, à la tienne.
7: À la tienne et au trou à sécu.
6: Et de ceux qui le creusent.
7: Nous, en attendant,
6: on cotise.
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3: Qu'est-ce qu'il fait, lui? Il a bugué ou quoi, là? Mais c'est quoi, là, le dossier qu'il a entre les mains, là?
0: Ah oui, ça, je sais. C'est le dossier pour passer les concours de la poste, ça.
3: Tu comprends vrai?
0: Ouais, je sais pas ce qu'il a, il veut travailler. Il est pas bien, lui.
3: Et Néné, t'as aucune chance, hein? Tu l'as pas rempli, le dossier, je parie, là.
0: Ouais,
3: ouais. Mais là, j'arrive pas, c'est trop dur. Tu aurais pas m'aider, toi? Eh ben, c'est facile, ça.
0: Ah bon?
3: C'est quoi, déjà, ton nom à toi?
0: Tu te fous de ma gueule?
3: Eh ben, très bien. Tu...
0: C'est bon, ça.
3: Ah, bien sûr, de ma gueule. Bon, t'as quel âge?
0: 20.
3: Pardon?
0: 30.
3: Ouais, eh, 30. C'est bien ce qui me semblait. Hein. Mm. Et t'as vu ça? Il passe de 20 à 30.
0: Le double, lui, tranquille.
7: Ça m'énerve. Là.
0: Ça énerve, ça.
3: Ouais, ça énerve. Ah,
0: mais
3: ouais.
0: 30, hein.
3: 30, ça y est, c'est fait.
0: Ouais.
3: Sexe, bon bah...
0: pareil. Il y a besoin de tout ça pour travailler à la poste?
3: Ben écoute, dans le doute, ben on va mettre 30
0: oui,
3: quand même.
0: Ah ouais, ouais, tu vas lui mettre sexe, 30?
3: Oui, 30, bah oui, oui, oui.
0: C'est généreux, c'est bien servi. Hein.
7: Ouais.
0: Ça donne envie de devenir fonctionnaire.
3: Hein. Oui. QI.
0: Attends, ça je le savais par contre. Attends.
3: Ben laisse tomber, je vais mettre pareil, 30.
0: Oui, c'est une moyenne que j'ai, vas-y.
3: Ouais. Vas-y, vas-y. Enfin, pour toi, c'est plus un max. Hein. Ouais. Alors là, c'est le psychopathe, là. Hein.
0: Ah non, non, non, je suis sagittaire.
3: Le numéro de téléphone.
0: Ah bah ça c'est facile.
3: Oui, je sais que c'est facile, c'est le mien donc je le connais. Hein.
0: Ouais.
3: Il est con lui. En plus on a un téléphone pour trois donc ça devrait aller.
0: Ouais. C'est incroyable ça. Oh, je ne le crois pas.
3: Quoi?
0: Tu regarde ça, t'as vu le numéro de téléphone?
3: Ah bah oui, toujours. Hein.
0: Mais tu sais quoi? J'ai le même.
3: Oui.
0: Mais attends, mais il nous donne le même, je le crois pas, le
3: mais
0: même.
3: Mais il nous donne pas le même, puisque je viens de te dire que c'était le mien.
0: Oui, c'est ça, et moi j'ai le même, quoi.
3: Mais t'as pas le même, puisque ce numéro c'est le mien.
0: Incroyable, je trouve que c'est incroyable.
3: Il l'a fait exprès, ou quoi?
0: Pardon?
3: Non, mais
0: le
3: il
0: même
3: fait exprès,
0: comme ça, là? C'est incroyable.
3: Non, mais attends, attends, attends. Je suis en train de te dire que ce numéro c'est le mien.
0: Quoi?
3: Oui.
0: Ils t'ont redonné le même? Encore plus incroyable. Je ne veux pas le croire. Non, non.
3: Alors lui, il est recon, lui. Tu sais que c'est magnifique, hein, ce qui se passe à gauche.
0: Qu'est-ce qui se passe?
3: Et ben là, lui, tu peux lui expliquer pendant 3-4 heures, de toute façon, il ne comprendra pas, c'est comme ça.
0: Ouais, mais en même temps, le même comme ça, c'est rare que ça arrive.
7: Mais ouais. Ouais,
3: tu peux le dire. Tu mises pas? Tu m'as parlé de quoi, là?
0: Non, juste, c'est rare que ça arrive. Mais parce que c'est le même.
3: Attends, mais toi, arrête de déconner, c'est pas rare que ça arrive, puisque c'est mon numéro.
0: Mais moi, j'ai le même!
3: C'est rare que ça arrive.
0: Mais tellement c'est incroyable, je trouve que ça fait peur. Tellement c'est incroyable.
3: Oui, ça fait peur. Là, je suis d'accord avec toi, ça fait peur.
0: Ah ouais, c'est incroyable.
3: Ok, on va faire une petite rectification.
0: Ouais.
3: QI 15. Chacun, bien évidemment.
0: Oh, le même!
3: Oh, mais incroyable!
0: Là aussi, c'est incroyable!
3: Ça, c'est rare que ça arrive!
0: Mais c'est incroyable, je veux pas le croire.
3: Ah, je crois qu'on va faire un petit jeu là, parce que j'ai besoin de me détendre.
0: Un petit jeu?
3: Un petit jeu.
0: Nous, on adore les petits jeux, allez.
3: Les jouons. Ouais, bah ça tombe bien.
0: Mais pas trop difficile quand même.
3: T'inquiète pas, ça va être facile.
0: Ah, ouais.
3: Bon, le prochain qui dit le même ou incroyable.
0: Le même ou incroyable. Fastoche.
3: C'est fastoche quand même. Fastoche, hein. Je lui plante les stylos dans l'œil.
0: Ouais, mais c'est rare que ça arrive. Ouais.
3: T'es en train de te marrer, là, toi?
0: Non, je suis pas marié. Ouais. N'importe quoi, je te l'aurais dit, en plus.
3: Ok, donc ça, c'est important. Célibataire.
0: Je crois. Ouais, bien ça comme endroit, j'adore. Jamais été par là.
3: Très bien. Ok, ça c'est fait. Bon, bah t'as le permis, hein.
0: Oh, bah attends, tu me prends pour qui?
3: Ouais.
0: Je me suis inscrit, hein. Ouais. Ah, ça tombe sous le sens.
3: Oui, donc, autiste, oui.
8: Ah,
3: voilà.
8: Ah, c'est bien comme marque de bagnole,
0: ouais,
8: ça.
0: J'aime bien les mini. C'est mini, autiste. Mini.
3: D'accord, ça, donc il y en a deux.
8: Ah, ouais. Bah,
3: niveau d'études.
0: Bah,
3: c'est bien, ça va.
0: De quoi?
3: Et d'ailleurs, voire très bas pour toi.
0: Ouais, ouais. Ouais, mais en même temps,
3: ouais.
0: Tu te rasais déjà à l'école primaire.
3: Donc, ok, ça c'est fait. Ouais. Lieu de naissance.
0: Los Angeles. Ouais.
3: Allô, la base.
0: Argelès.
3: Voilà. Ouais. Argelès. T'es breton, toi. Ouais. Ah ouais.
0: Comme lui, comme
8: pareil
0: lui.
8: Que moi.
0: Mais lui, Bretagne Sud, lui.
3: Ouais. Ouais. Quoi, La Rochelle?
8: Non, Biarritz.
0: Ouais. Ah.
3: Et alors, pour terminer, disponibilité.
0: Ah, parfait.
3: Ouais. Donc, tu as le choix.
0: Très bien.
3: Entre quart-temps,
0: ouais.
3: Mi-temps ou plein temps.
0: Attends, il n'y a pas de temps en temps.
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9: Bonsoir, Miam Miam.
10: Bonsoir, Patafouin.
9: Et bonsoir, les enfants. Ça va bien?
10: C'est bien, les enfants.
11: Dis-moi, Patafouin.
10: Oui.
11: De quoi on va parler ce soir pour les petits-enfants qui sont venus?
10: Eh bien, écoute bien, Miam Miam. Oui. On va apprendre à être prudent. Avec le feu. Oui, les enfants. Oui. Parce qu'avec le feu, on peut se brûler. Oui. Au premier, au deuxième ou au troisième degré, les enfants.
11: Et même des fois, c'est pire, Patafouin.
10: Quoi, Miam Miam?
11: Eh ben, des fois, avec le feu, on peut mourir carbonisé.
10: Aïe, aïe, aïe, arrêtez de me carboniser, ça va pas, ça pique. Alors, les enfants, ne pas jouer avec le feu, ça veut dire qu'il ne faut pas jouer avec les allumettes. Non. Il ne faut pas jouer avec le briquet. Non. Et il ne faut pas jouer avec le chalumeau de papy non plus. Les enfants!
11: Non, mais c'est vrai. Il a raison, Patafouin, les enfants. Faut pas jouer avec le feu. Parce que, un jour, si vous jouez trop avec, vous savez ce qui peut arriver, les enfants? Eh ben, vous pouvez brûler toute votre famille d'un coup, les enfants. Et après, vos parents meurent devant vos yeux, les enfants. Dans d'atroces souffrances. Et après, vous les reverrez plus jamais de toute votre vie, vos parents. Parce qu'ils sont crevés. C'est que de petits tas de sang de merde, vos parents!
10: Mais alors, Miam Miam, qui t'amènera à l'école alors, Miam Miam?
11: T'es con, tu le fais exprès, Patafouin. Personne t'amènera à l'école si t'as plus de parents. Tu seras abandonné, tu seras un clochard enfant. Voilà. Ou si t'as un peu de chance, tu seras placé dans une famille d'accueil, analphabète et alcoolique. Les gens du Nord, certainement. Et tu iras... Et tu n'iras plus jamais à l'école de toute ta vie. Tu seras père de famille à 13 ans. À 14 ans, tu seras au chômage. Et à 15 ans, tu voudras tous les buter, ta famille d'accueil. Alors tu prendras le fusil de chasse de mamie Canette, et bam, bam, bam. Et là, tu prendras perpète. C'est pourquoi faut pas jouer avec le feu, les enfants. Tu as compris, Patafouin aussi, t'as compris?
10: Oui, j'ai compris, Miam Miam. Alors non, les enfants, faut pas jouer avec le feu, hein. Sinon, vous allez prendre perpète, hein.
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12: Je t'ai pris en vidéo pendant que tu dormais là, pendant que tu ronflais. On a fait 50 000 vues en même pas une heure, le buzz de ouf. Brrr. Non?
13: Quoi? Attends, pourquoi t'as posté cette vidéo sur les réseaux sociaux?
12: Seulement sur Snapchat et Instagram, pour l'instant, ça va, je vais faire le reste.
13: Seulement sur Instagram? Mais ça va pas ou quoi? Attends. Mais tu me demandes même pas ma permission, enfin, j'ai un public, moi, puis surtout, tu me fais passer pour un con devant des milliers de gens comme ça, mais t'es taré ou quoi, là?
12: Mais ça va, Bibou, fais pas ta vieille, c'est bon!
13: Vous commencez à me gonfler avec vos réseaux sociaux à la con, là, j'en ai marre, je suis fatigué, tu vois. L'autre fois, je me faisais la réflexion, des fois, j'ai envie de retourner dans les années 80, voilà, tu vois, là. Passer une journée tranquille, voilà. Une journée calme, tranquille, passer maximum 5 ou 6 coups de fil sur un téléphone fixe, voilà, comme ça, voilà. Ça sonne, tu sais pas qui c'est. Tu comprends pas que je suis fatigué, voilà, tu vois. Je veux que les femmes aient des poils à la chatte.
12: Mais enfin, mais Bibou, tu nous pètes un câble, là, ça va pas du tout, hein.
13: Hein?
12: Non, mais calme-toi, c'est juste une vidéo.
13: Mais non, c'est pas juste une vidéo, votre monde est cynique, là. Vous adorez vous foutre de la gueule des autres sur les réseaux sociaux, mais quand c'est vos pages à vous, là, tout le monde a une vie parfaite. Et puis tout le monde est tout en vacances. Ouais. Y a plus... Alors, la grand-mère, il n'y a plus que des photos de pieds. C'est la grand-mère, il y a des photos de pieds devant une piscine, photos de pieds devant une montagne, photos de pieds devant une colline. Après, tout le monde est tout le temps à la plage, à Punta Cana, après en train de manger des macarons Pierre Hermé, puis après l'hiver, tout le monde est dans des chalets à Courchevel en bois, avec des amis super cool. Mais qu'est-ce que c'est que ça, attends? Personne m'a rien dit? Tout le monde est devenu milliardaire, sauf moi, ou quoi? On a mis plus de 30 ans pour avoir plus de 100 chaînes de télé, puis personne ne regarde la télé. Jacques Martin me manque.
12: Non, mais ça va pas du tout, toi. Hein. Je vais te faire un thé vert, tu vas voir, ça va te...
13: Un thé vert, je m'en fous, moi, en plus, je m'en bats les couilles, moi, vos conneries, feng shui, feng shui, là, yogi, yoga, je m'en fous, moi.
12: Non, mais vraiment, ton cœur, là...
13: Mais quoi, mon cœur, ça me plaît de m'énerver, moi, ça me plaît, moi, tu comprends? Moi, je veux de la viande, je veux de la viande rouge, voilà. Moi, quand j'étais enfant, on accompagnait la viande avec de la viande. J'ai jamais vu une courgette sans qu'elle soit farcie à chair à saucisse. Jamais. Une endive sans jambon. Jamais. Tu crois quoi? Tu crois que les États-Unis auraient gagné toutes les médailles d'or aux Jeux Olympiques pendant des décennies en mangeant des brocolis et du tofu? Enfin, j'en ai connu. On marche sur la tête. Tu crois qu'un ouvrier, après une journée de travail, quand il arrive crevé chez lui, comme ça, il arrive, quand il rentre chez lui, il dit, tiens, je mangerais bien une petite assiette de quinoa bio, moi. Avec des baies de goji en dessert. Non, mais enfin, ça... On marche sur la tête, là, là. Enfin, avec vos conneries, on va faire des générations entières de rachitiques dépressifs. Tu me filmes, là?
12: Hein?
13: Tu me filmes?
12: Oui. Quoi? Oui. Non, mais vas-y, je t'avais mis en direct sur Instagram pour me venger, à la base. Mais il se trouve qu'il y a plein de vieux réacs comme toi qui sont à bout de nerfs et ça cartonne de dingue.
13: Mais non!
12: Je te jure, c'est un truc de malade.
13: Ah, c'est dingue!
12: Vas-y.
13: Ah, de quoi?
12: Vas-y,
13: ok. Mes chers compatriotes.
12: Bah non, on fait pas trop.
13: Ah oui, non, non, voilà, je propose en fait des peines de prison avec sursis pour tous les gens qui parlent plus de 4 ou 5 fois par jour de leur intolérance au gluten. Ainsi que ceux qui disent qu'ils ont retrouvé la forme depuis qu'ils vapotent. C'est souvent les mêmes d'ailleurs.
12: Tu sais que c'est trop vrai, j'en connais plein, de ouf.
13: T'es trop fort.
12: Non, c'est grâce à toi. Est-ce que je peux essayer?
13: Mais sur mon cœur, vas-y.
12: Ah merci, t'es trop gentil. Bon, moi, je voudrais tout de suite instaurer des peines de prison, mais ferme, pas le choix. Hein. Mm-hmm. Pour par exemple les meufs qui te reprennent sur Twitter et tout en mettant ça va, c'est bon, avec ça va, le ça, S-A. Tu vois?
13: Ça
12: n'importe quoi. Aussi pour celles qui se mettent en photo sur Instagram avec marqué je me suis levée comme ça, hashtag no make-up, alors que t'es pas née avec du rouge à lèvres, tu m'emmerdes. Ça monte là?
13: Moyen.
12: Ah, ok. Maintenant, je voudrais m'adresser à Amandine Borgesio, cette grosse pute. Ah ouais, tu m'as peut-être piqué mon mec quand j'étais au lycée, mais moi maintenant, je suis avec quelqu'un de connu. Montre-toi, Bibou.
13: Ah, ouais. Salut Amandine.
12: Bon, tu vois peut-être pas qui c'est. Mais demande à ta mère.
13: Bonjour madame.
12: Voilà. Maintenant, je voudrais m'adresser à mes amis de la communauté LGBT+. Mm-hmm. Donc c'est lesbien, gay, bi, trans, plus. Alors, mes frères et mes sœurs. Ou l'inverse, je veux dire.
13: Oui, oui.
12: Les deux en même temps. Oula. On continue le combat.
13: Oui, on est derrière vous.
12: Non.
13: Hein? Ah non, pardon, on est à côté. On est tous ensemble, quoi, voilà.
12: Alors, on est combien?
13: Deux.
12: Qu'est-ce que, on est deux?
13: Oui, il n'y a plus que toi et moi, mon cœur.
12: Non, la honte.
13: Mais non, remarque, je vais te dire, on a besoin de personne d'autre, hein.
12: Oh, mon Dieu.
13: Oh.
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16: Dans le nouveau magazine Top Santé, Formes et Fesses. Vous l'avez acheté? Ouais. Eh ben, il disait de manger du poisson.
17: Pourtant, c'est un gras, le poisson, ça pourrit vite. Et puis les gens, quand ils sont devant la poissonnerie, préfèrent un beefsteak.
16: C'est l'odeur qui fait ça.
17: Tiens, si on va par là, des hippopotamus de poisson, il n'y en a pas tellement.
16: De toute façon, à l'hippopotamus, les gens, ils y vont pas pour la viande, hein, ils y vont pour les frites.
17: Ah ben, c'est normal, c'est à volonté. Alors, ils y vont le samedi, puis ils se gavent pour la semaine.
16: Alors qu'avec le poisson, il n'y a jamais de frites, hein. Avec le poisson, c'est toujours un légume à la con, riz ou endive. Vous avez remarqué ça? Quand on prend poisson, on a une connerie avec. Une patate ou. En général, on regrette. Ouais, ça le fait à tout le monde.
17: Ah, puis il y a plus d'ambiance dans un restaurant à viande, les gens sont plus gais.
16: Dans les restaurants à poisson, il y a que des malades. Ils ont le teint blanc comme des filets de merlan.
17: Mais attention, dans la viande, il y a du cholestérol.
16: Dans le poisson, il y a du mazout.
17: Ah, c'est pas grave, ça, le mazout, c'est biodégradable. C'est Cousteau qui l'a dit, parce que lui, Cousteau, avec son équipe, il fait des expériences.
16: Je sais. Quand il y a une marée noire, ils attachent une vache à l'arrière de la Calypso.
17: Pour lui apprendre à nager?
16: Non, pour voir si elle prend le mazout.
17: Et alors?
16: Ah bah non. Non. Non, ça glisse sur ses poils comme un canard. 2 mois après, elle est sauvée, elle revole.
17: Tiens, viens. L'autre jour, là, l'équipe à Cousteau, ils avaient chopé un pingouin. Bon. Ils l'ont emmené en hélicoptère 3000 km plus loin dans une région bien chaude. Et après, ils ont regardé s'il pouvait rentrer chez lui tout seul. Ce petit pingouin.
16: Je l'ai vu, ça. Il lui avait mis un collier avec son nom dessus pour pouvoir le repérer dans la jungle.
17: Ils l'ont trouvé, le petit pinguino. Parce que c'était un petit pingouin, un pinguino.
16: Ouais, un pinguino.
17: Ouais, un pinguino. Seulement, il était mort d'un coup de soleil sur la tête.
16: Vous avez oublié de lui mettre ses casquettes. Il est trop chaud, le
17: pinguino. Paf.
16: 3000 kilomètres.
17: Ah, non. Oui, enfin, il n'a pas fait 3000 kilomètres dans la jungle. Il a fait 3000 km en hélico. Dans la jungle, il a tenu 300 mètres.
16: 300 mètres.
17: Le pinguino, dans la jungle, il tient au soleil 300 mètres.
16: C'est grâce à Cousteau qu'on sait ça.
17: Voilà. Et 3 mètres de plus, 300 mètres, le pinguino, dans la jungle. Paf.
16: Il avait chaud aux pattes.
17: Oui.
16: Et alors, il se demandait, le pinguino, pourquoi on l'avait choisi, lui.
17: Là, nous avons déjà affaire à un gros pinguino. Ah oui.
16: Commandant Cousteau.
17: Oui.
16: Pourquoi moi, commandant Cousteau?
17: Ah. La ressemblance est étonnante.
16: Pourquoi moi, commandant Cousteau? Nous
17: parlez
16: sommes...
17: fort, j'entends haut.
16: Nous sommes des millions. Pourquoi moi?
17: Bon, j'aime pas les bêtes, barre-toi. Oh. Et puis maintenant, il me faudrait un phoque.
16: J'étais sûr qu'il était pédé, lui.
17: Oui. Mais... les meilleures émissions de Cousteau, c'est quand même celles qu'il a réalisées en aquarium avec les oiseaux.
16: Ah, ben j'aime bien la volaille, par contre. Parce que ça fait à la fois viande et poisson.
17: Oui, mais la volaille, attention, faut l'acheter à la ferme. Là, t'as du vrai poulet à 4 cuisses, c'est pas trafiqué.
16: Et à la ferme, t'achètes une laitue, t'as des limaces avec, tu bouffes tout, c'est naturel.
17: Et le yaourt, c'est du vrai, bien jaune, avec la croûte dessus.
16: Servi au détail, dans du journal. Le bon yaourt de la ferme qui pue.
17: Et puis quand tu manges de bons produits, tu ne grossis pas. Alors,
16: c'est dans la tête le fait de grossir. Hein. Faut éviter certains mélanges. C'est tout. Et tu peux très bien manger des pâtisseries toute la journée. C'est pas interdit.
17: Seulement le soir, tu prends que de la charcuterie. Ça doit devenir un réflexe.
16: C'est le réflexe santé. Le matin, tu peux très bien tremper tes tartines de hachis parmentier dans ton café au lait. Du moment qu'il est peu sucré.
17: Seulement attention, à 11h, pas de patates.
16: Une assiette de semoule, des nouilles et t'attends le midi.
17: Ah bah moi, le midi, maintenant, je prends de la choucroute à le léger. Il me reste que les saucisses.
16: Et pour maigrir, tu peux aussi utiliser les pommades aux plantes qui raffermissent les tissus.
17: Bah moi, l'été sur la plage, je m'enduis le corps de Saint-Doux, ça c'est naturel.
16: Ça gêne pas les autres, l'odeur de graisse.
17: Penses-tu, je vais à la grande motte. Alors ça se mélange avec l'odeur des merguez.
16: Il y en a qui vont à la grande motte.
17: Ah ben oui. Mais on n'a rien contre la grande motte, hein.
16: Non, non.
17: Contre la petite non plus, du reste.
16: Dis donc, c'est marrant aussi, ça.
17: Ah, oui, oui, ben c'est une blague du...
16: C'est une blague du commandant
17: Cousteau.
16: Voilà,
17: c'est sa dernière, oui.
16: Et ce qu'il faut éviter le midi, c'est les viandes en sauce.
17: Oh, c'est mauvais, ça. Dans une viande en sauce, faut supprimer la viande.
16: Ouais, parce que la sauce, elle se dilue immédiatement. Elle coule mieux dans le sang. Et après, tu vas au sauna... T'as toutes tes sauces qui ressortent des pores de ta peau.
17: Oui, je sais, je l'ai fait ça une fois. Ça m'en c'était tellement gras sous mes pieds que j'ai glissé puis que j'arrivais plus à me relever. J'étais comme un culbuto. Ben, c'était au club Vitagym.
16: Oh, maigris bien en Vitagym.
6: Oui,
16: c'est
6: bien.
16: Sympa. Hein?
17: Parce que, oui, c'est bien.
16: C'est sympa.
17: Oui, c'est sympa, le club Vitagym.
16: Parce qu'il y a un restaurant où on reprend les kilos qu'on a perdus.
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15: Oh non, c'est pas possible que ça fait 5 ans que t'habites là-dedans, le chien. Hein? Et puis au 7e sans ascenseur, avec ta grosse en plus. Mais mets ta bonne femme avec son quintal, pour la monter jusque-là, fallait que tu la treuilles en hélico alors. Hein? Oh, c'est pas vrai, regardez-moi ça. 16 mètres carrés. Parquet comme des bêtes, hein. C'est pas étonnant que vous pouviez pas avoir d'enfant, Christian. Ça se reproduit pas, les bestioles en captivité, c'est pas connu, ça. 16 mètres carrés. Non, mais c'est... Tiens, c'est grand comme notre caveau de famille. Hein? Sauf que nous, c'est de plein pied, puis c'est fleuri. Et vous payez combien, la concession, là?
18: 600.
15: Francs?
18: Ben, non, euros, moi...
15: Hein?
18: Oui.
15: Attends, mais ça fait 4000 balles, ça!
18: Ah oui, puis encore, si elle attend ta Claudine, elle nous fait un prix!
15: Un prix? Ah, non, une arnaque, oui!
18: Ah, non,
15: mais vous louez le mètre carré au prix où qu'on achète l'hectare! Mais fous-y, Julien Courbet, au cul à ta propre client! Oh, non, mais c'est pas vrai. Et regardez-moi cette vue qu'on a d'ici. Même les pigeons font la gueule dehors. Oh. Non, franchement, Christian, alors moi, je me demande vraiment ce que t'es venu foutre là-dedans, avec toute la place qu'on a à la maison. Mais
18: c'est... on va pas en revenir là-dessus encore.
15: Mais oui, eh ben si, on va y revenir, justement. Oh. Plutôt deux fois qu'une qu'on va y revenir. À cause de toi, tout ça. Hein, puis il faudrait pas revenir là-dessus. Eh ben,
18: non, attends. Tu peux repartir, moi, je me débrouille très bien tout seul ici. J'ai pas besoin de toi, moi, là. Hein.
15: T'as changé, Christian. T'as maigri des joues, mais du cœur aussi. Quand je pense qu'il n'y a même pas une photo de sa mère dans son clapier.
18: Tu n'as même pas demandé. Ratatouille, elle est toujours vivante?
15: Bah oui, pauvre chienne. Elle aussi, tu y as manqué, tiens.
18: Et pourquoi tu l'as pas amenée?
15: Mais qu'est-ce que tu veux qu'elle foute là-dedans? Elle est bien pure chez nous. Et puis elle, pour la faire crotter dans un caniveau, tu peux toujours courir. Avec le caractère qu'elle a, fera ou qu'elle aura décidé de faire. Si c'est dans un caniveau, tant mieux. Si c'est sur le perron de Matignon, eh ben, Villepin sera dans la merde, une fois de plus. Voilà.
18: Chez nous, à Pouziou, quoi de neuf, là?
15: Rien du tout. Ah si, tiens, la ferme s'est vendue à côté de chez nous.
18: Ah bon?
15: À des parigots.
18: Ah bah c'est bien, ça te fait du monde à côté, comme ça.
15: Dis pas, je les vois pas, ils sont jamais là. Et puis quand ils sont là, ils se font chier, alors tu sais... Non, mais c'est le monde à l'envers, mes pauvres enfants. Les parigots s'emmerdent à la campagne parce qu'ils sont pas chez eux, puis toi, tu t'emmerdes en ville parce que t'es parti de chez toi. Alors, tu sais, si chacun était resté à sa place, ça serait bien plus simple.
18: Hein. Vraiment, quand on vient à Paris, c'est jamais pour le plaisir. Hein. C'est souvent pour le travail. Hein,
15: Il a bon dos, le travail.
18: Ah, ouais,
15: oui, t'en as un, travail, toi?
18: Ben oui.
15: Oui, aux espaces verts?
18: Ouais.
15: Ah ben, mon Dieu, ça doit bosser. J'en ai pas vu beaucoup de verts, mais tiens. À mi-temps, en plus.
18: Bah, à mi-temps, c'est déjà pas mal. Non,
15: bah, 35 heures, ça fait déjà pas beaucoup. À mi-temps de 35 heures, tu dois pas en foutre lourd quand même, mon cochon.
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20: Ça fait toujours plaisir de jouer à Paris.
21: Ouais, hein, ça fait plaisir. Vous savez, on le dit assez partout où on passe. On est Toulousains et on le revendique, d'ailleurs.
20: Ah, oui.
21: Mais croyez pas que ça soit si facile que ça pour deux Toulousains comme ça d'arriver à Paris. Parce que, quand on arrive à Paris, on est quand même franchement pris pour... des ploucs, on peut le dire.
20: Oui.
21: Et...
20: Mais bon, je dis non, attendez, c'est sympa
21: non.
20: Paris.
21: Ah hein. Non, mais c'est hyper sympa. C'est pas comme le Sud, mais c'est différent.
20: C'est
21: quoi.
20: Différent.
21: C'est sympa. Dans le showbiz, surtout quand on est arrivé, on a senti qu'ils nous attendaient tous.
20: Ah
21: c'est
20: bah
21: vrai,
20: oui.
21: On s'est dit, tiens, ils nous attendent. On a rencontré tous les gens qu'il faut rencontrer dans le métier. On a rencontré des relookers de look, des débriefeurs de brief, des décorateurs de décors, des producteurs.
20: Ah, les producteurs.
21: Allez-y, entrez.
22: Bonjour, monsieur le producteur.
21: Touche pas la main. Comment vous appelez?
22: Les chevaliers du fiel.
21: Les
22: chevaliers du fiel.
21: Ça peut pas marcher avec un nom comme ça, les chevaliers du fiel.
20: Ah ben si, ça.
21: Attends, je suis producteur, je suis parisien, j'ai raison, il faut conceptualiser le nom.
22: D'accord.
21: Vous êtes tous les deux, vous êtes bruns, vous êtes frisés. Je l'ai le nom, les macros.
22: Ah non, merci. Non, et ça c'est pas le pire. Hein.
21: Non,
22: le pire ce sont les attachés de presse.
21: Bonjour les cocos, je me présente Jean-Loup, attaché de presse. Oh, c'est extraordinaire, j'hallucine, j'en crois pas mes yeux. Là.
20: Qu'est-ce qu'il y a, j'ai la braguette ouverte.
21: Non, pas encore, non. Mais alors je sens qu'on va faire du bon travail,
22: je veux dire au niveau photo.
21: Oui, hein. Tournez-vous un peu pour voir. Non, rassurez-vous, je vous prendrai par devant, non, c'est juste... Pour voir comment vous prenez la lumière, vous voyez. Oh, c'est magnifique. Alors, comme ça, vous venez du Sud?
22: Oui, Toulouse.
21: Oh, c'est très bien. Alors, comme ça, vous voulez devenir des vedettes sur Paris?
22: Ah, on aimerait bien.
21: Alors, ok, vous avez du succès dans le Sud, mais il faut que je vous prévienne, à Paris, ça va être difficile pour vous.
22: Ah bon?
21: C'est terriblement différent, Paris. Prenez les gens, vous voyez, déjà à Paris. Ils se connaissent pas tous entre eux, vous comprenez?
22: Mais c'est pour ça, parce qu'à Toulouse, tout le monde se connaît. On est 400 000 et tous les midis, on bouffe ensemble.
21: Ce que je voulais dire, c'est que à Paris, voyez, par exemple, quand les gens vont au théâtre le soir, voyez, eh bien, ils sont fatigués.
1: Eh oui, parce que la journée, eux, ils travaillent.
22: C'est pour ça, à Toulouse, personne ne travaille. Au mois de janvier, on plante les Airbus et on les regarde pousser jusqu'au mois de juillet.
1: C'est magnifique, ça, c'est magnifique. Dis donc, les garçons, oui. Au niveau du look, il va falloir travailler, mais très sérieusement.
22: Ça va pas, là.
1: Vous n'avez pas Kenzo ou Gauthier à Toulouse?
22: Ah non, on n'a que Tati. Et encore pas depuis longtemps, il y a encore quelques mois, on s'habillait avec des sacs poubelles. Hein. On marchait pieds nus dans la rue, comme ça, c'était terrible.
1: J'avais dû souffrir terriblement, quand même.
22: Tant que j'y pense, oui. Là, vous êtes deux, vous êtes jeunes, deux garçons, là, vous seriez pas un petit peu...
1: Ah non, ça, on le fait pas. Non.
22: Allez, un petit effort.
1: Non, ça, on veut pas.
22: Un petit effort, ça m'arrangerait tellement.
1: Non.
22: Si vous l'étiez, je pouvais vous obtenir deux pages dans Gala.
1: C'est-à-dire, nous, on ferait bien l'effort, mais il y en a un des deux qui va pas être d'accord, quand même.
22: Ouais, tant pis pour Gala, alors.
1: Ah non, mais j'ai une idée. J'ai une amie qui travaille au Figaro Magazine. Elle est journaliste, elle va vous faire un article, c'est sûr.
22: C'est pas vrai.
1: Martine, elle s'appelle.
4: Bonjour. Je m'appelle Martine, je suis du Figaro Magazine. Ah.
22: Enchanté.
4: Je vais vous faire un article, ça va lancer votre carrière, c'est d'accord?
22: Pas de problème.
4: C'est d'accord. Allons-y, bien. Alors, comme ça, vous vous appelez les cavaliers du fioul, c'est ça?
1: Non. Les chevaliers du fiel.
4: Ah, les chevaliers du fiel. Bien. Et vous venez de Mulhouse?
1: Non, Toulouse.
4: Toulouse. Je savais que c'était une ville du sud, mais je me rappelais plus laquelle. Et pourtant, je connais très bien la province. Tous les ans, je vais à Deauville à Voyasse deux fois par an.
1: Ah, oui, alors. Vous connaissez bien la province.
4: Bien. Alors, allez-y, parlez-moi de Toulouse. Les gens aiment bien savoir. C'est beau, c'est grand, c'est bien, Toulouse.
1: Ah, vous connaissez pas Toulouse?
4: Ah,
1: non, c'est magnifique, Toulouse. Ah, non, mais attendez, il faut le voir même pour le croire. Ah, c'est beau, ah, oui.
22: Surtout quand les chalutiers rentrent de la pêche, vous voyez. Avec les mouettes au-dessus, comme ça. C'est beau, c'est magnifique. Puis là, ils déversent le poisson, place du Capitole, vous voyez. Et il y a Dominique Baudis avec ses cuissardes qui viennent faire la criée. C'est super.
4: Et alors à Toulouse, on travaille
1: ou... Non, trois fois rien, un peu de chasse, un peu de pêche. Les femmes font la cueillette. Magnifique, les femmes. Super, bah oui. Surtout le dimanche, vous voyez, quand elles mettent l'os dans le nez, comme ça, c'est beau. Ah. Mais les plus belles sont les Toulousaines à plateau, vous voyez, avec la lèvre devant là.
22: Bref, on avait compris qu'on avait mis les pieds dans une drôle d'histoire. Mais ça n'avait strictement aucune importance. La seule chose vraiment importante, c'est que vous soyez là, ce soir.
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24: Nicole, comme tu le sais, ce week-end avec Pierrot, c'est pêche. Hein, j'ai mis ma veste à crevettes là. J'entends Pierrot qui arrive dans l'escalier là. Allez, bon week-end mon poussin.
25: Tac. Ça va, toi?
24: Ça va.
25: Hein? Qu'est-ce que tu fous? Bon, allez, elles sont dans la bagnole,
24: ouais,
25: on se dépêche.
24: Ouais, il y a Nicole. C'est bon, elles sont là?
25: Ouais, comment ça?
24: Ouais, c'est bon. Elles sont là?
25: Comment elles sont?
24: Ouais.
25: 12 ans? Attends, 14 ans et 16 ans.
24: Bien.
25: Deux petites jeunes filles, elles viennent d'Allemagne de l'Est.
24: Bien, tapez.
25: Elles parlent pas la langue, mais on fait ce qu'on veut.
24: Forte poitrine, tapez.
25: Ouais, il y a tout ce qu'il faut.
24: Ouais, d'accord. Bien.
25: T'as tes capotes avec toi ou quoi?
24: Ouais, j'ai pris une boîte de 150.
25: Ah, il faut pas qu'on invite ou quoi que ce soit.
26: Les petits fions, c'est qui?
24: Comment, Nicole?
25: Comment ça, Nicole? Ah, salut, Nicole. Mais Nicole est pas chez sa mère, tu m'as dit qu'elle était malade.
24: Non, sa mère va mieux, c'est pour ça.
25: Ah ouais?
24: Oui.
25: Oh, merde. Tant mieux, Nicole, tu rigoles ou quoi? Quand il m'a dit ça, j'étais sur le jus. Merde, c'est moche pour ta mère. Oh, la vache.
24: Oui, Nicole me fait remarquer, à juste titre, qu'elle désirait venir en pêche avec nous.
25: Ouais, exact.
24: Donc je lui disais que ça ne posait a priori aucun problème. Il fallait juste, et là Nicole, je te demanderai d'être attentive mon poussin, se renseigner auprès de Pierrot concernant le gros temps. Hein, parce que Pierrot, on est quasiment le spécialiste. Alors Pierrot, je te pose la question en toute amitié, en toute honnêteté. Pour ce week-end, Nicole, est-il possible, n'est-il pas possible? Voilà.
25: Ce week-end-là?
24: Ce week-end, Pierrot.
25: Oh, attention, ce week-end-là, Nicole. Hein.
24: Aïe.
25: Oh non, jouez pas au con avec ça. Hein. Je préfère te prévenir tout de suite.
24: Oui.
25: Ah, non, ce week-end, il y a gros temps, hein, ce week-end.
24: Aïe, ouais.
25: Sylvain, le mec de l'EDF, là, il est parti avec sa femme hier soir, lui.
24: Ah, mais je ne savais pas, Pierrot!
25: Comment ça, t'es pas au courant?
24: Ah non, je n'étais pas au courant, Pierrot, et je te le jure sur la tête de mes enfants. Je ne savais pas que Sylvain était parti en pêche.
25: Mais sa femme s'est pris un retour de canne en pleine gueule. Là, elle est à l'hôpital, elle a une phlébite, sa femme.
24: Alors à ce moment-là, Pierrot, je te demanderai de m'accorder une petite minute d'entretien privé avec mon épouse.
25: Ah bah fais ta tambouille, tu rigoles, et puis dépêche-toi parce que...
24: Nicole, en tant que chef de famille, je me dois de prendre une grave décision. Nicole, autant tu sais que j'aimerais que tu viennes en pêche avec nous. Mais là, non, ce n'est pas possible, mon poussin, c'est un non négatif. Voilà.
25: Je crois que c'est mieux.
24: Je pense.
25: Je crois que c'est plus raisonnable.
24: Je pense, Nicole.
25: Non, faut pas jouer avec ça.
24: Bien sûr, tout à fait.
25: Nathalie, ma femme, pourquoi tu crois qu'elle vient pas en pêche?
24: Mais ben, on ne s'est même pas posé la question, alors tu vois.
25: Mais parce que moi, je lui ai dit à Nathalie, s'il y en a un de nous deux qui doit partir, je préfère que ce soit moi, hein. Parce que pour les gosses, tu remplaces pas une mère. C'est pas vrai, celui qui te dit ça, c'est un menteur. Vous avez pensé à vos gosses?
24: Non, hein? Non.
25: Qu'est-ce que vous avez dans le crâne, tous les deux, hein?
24: Qu'est-ce que tu veux, on s'aime? Allez, bon, allez, on va casser ensemble. La moyenne, Nicole.
25: Allez, salut, Nicole.
24: C'est qui va, Nicole?
25: Non, arrête tes conneries.
24: Comment, Nicole? Comment, Nicole? Quoi? J'entends pas ce que tu me dis. Quoi? Qu'il y a deux jeunes filles qui attendent en bas devant la voiture à Pierrot? Ah, mais je ne savais pas, mon poussin.
25: Hein? Si j'ai pas entendu la question de Nicole. Qu'est-ce qu'il y a, Nicole? Qu'est-ce qu'il y a encore?
24: Nicole me fait remarquer, à juste titre, qu'apparemment, il y avait deux jeunes filles du sexe féminin, c'est ouais. Ça?
25: Exact.
24: Qui attendent en bas devant la voiture.
25: Exact. Je t'ai pas raconté la meilleure.
24: Quoi? C'est pas possible, Pierrot! Mais dis-moi que je rêve, c'est pas vrai!
25: Mais c'est la cerise sur le cajou, mon vieux. Ça m'est arrivé hier soir, il y a un mec qui me téléphone.
24: Quoi?
25: Le mec se présente et il me dit « Je m'appelle Paul Poul, bonjour. »
24: Quoi? Qu'est-ce que c'est que ça, Pierrot?
25: Écoute, il
24: est... Et on est au XXe siècle, Nicole, tu me l'accorderas.
25: Ah ouais, non, mais moi, j'étais...
24: Ah non, mais je suis, ah, non, mais je suis, comme... mais tu
25: j'étais,
24: sais...
25: J'étais comme toi, moi.
24: Ah, tout à fait, oui.
25: Le mec commence à me dire, oui. Il commence à me baratiner, tu vois, le mec, il me fait...
24: Oui.
25: Oui, commence à gueuler.
24: Quoi?
25: Attends,
24: oui, bien sûr.
25: Tu vois, le genre...
24: Bien sûr, oh, bien sûr.
25: Hein? Ouais. Tu sais, il commence à me dire, oui. On doit faire un reportage sur la pêche, qui commence à me dire... Hein? Eh!
24: Ouais, bien hein, sûr! Hein.
25: Il me dit oui, alors je vous envoie deux reporters, oui. Vous pouvez pas me faire ça. Oui. Ce matin, moi je descends comme un con, je descends en bas, au congélo pour mes asticots. Mm. Je descends, les deux reporters, elles s'étaient installées dans ma bagnole, mon vieux, dans le garage.
24: Ah non, tu mais je truc, suis, mais je suis, mais tu sais, mais je suis
25: j'étais
24: complètement
25: comme
24: ébobie, mais.
25: Tu vois
24: d'autant que ça peut prêter à confusion, hein? Hein? Comment, Nicole? Que? On se fout de ta gueule?
25: Oh, faut d'accord. Pas le prendre comme ça, Nicole, c'est complètement ridicule,
24: Pierrot,
25: là, tu sais.
24: Je pense que tu t'es assez foutu de notre gueule. Si tu veux tromper ta femme, c'est ton problème. En tout cas, je trouve ton attitude dégueulasse. Voilà, j'ai été trop naïf et je me suis fait complètement embobiner.
25: Bon, je t'attends dans la bagnole.
24: Ça va, ta gueule, hein? Ta gueule.
25: C'est pas du tout ce que tu crois, Nicole. Alors là, je sais pas ce qui arrive à ta femme en ce moment, si c'est la ménopause ou quoi, mais alors, je te jure.
24: Tu te rends compte, Nicole? Un ami de 15 ans. Je vais te faire une promesse comme jamais je n'en ai fait. Le Pierrot, on va le sortir de cette merde, qu'il le veuille pas. Pierrot, joue pas au con, attends-moi.
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0: Ben, c'est ça, la grotte. Remarquez, avec les bougies, ça a de l'allure, hein. En tout cas, c'est bien, on est au premier rang. Pour les miracles, on verra tout. Oh, puis c'est joliment décoré, hein. Vous avez vu toutes ces guirlandes en bois? C'est pas des guirlandes, c'est des béquilles. Et vous avez vu tous ces malades? Oh, oui. Ah, puis il y en a plein en fauteuil roulant. Ah, ben ça, ils sont équipés, hein, oui. Et regardez le monsieur là-bas. Il est tellement difforme, on dirait qu'il a pas de tête.
1: Ah! Taisez-vous, je veux pas voir ça, hein. Vous avez raison, hein. C'est vrai qu'il a pas de tête. Où elle est, sa tête?
0: Attention, il nous regarde.
1: Et dites voir, ils sont passés où, ceux-là du groupe? Là, faudrait pas les perdre maintenant, non plus, hein.
0: Ah ben, ils sont là. Hé, Mme Georges, nous voilà. On se perd pas de vue,
1: oui, hein. Pauvre Mme Janssen, elle a bien du mérite, hein.
0: Dites, son mari, il boit toujours autant?
1: Oh là! À se demander si sa cure, ça y a fait quelque chose.
0: Moi, ce que je trouve bizarre, c'est que sa cure, il l'ait fait à cognac.
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4: Moi, je suis musulman.
5: Et moi, je suis chrétien.
4: Et on a un spectacle qui s'appelle Hypocrisie africaine, justement, parce qu'on parle un peu des différences qu'il y a entre Africains.
5: Totalement.
4: De l'hypocrisie qu'il y a entre Africains aussi. Parce qu'il y a des Noirs qui n'aiment pas les Arabes, ça existe.
5: Et il y a des Arabes qui n'aiment pas les Noirs.
4: Voilà, ça c'est normal. Mais... Non, parce que je veux dire, c'est vrai qu'on a des différences, mais oui. Par exemple, différences culturelles, par exemple, musique.
5: Mm-hmm.
4: On vous bat. Excuse-moi, tout le monde connaît le raï ici.
5: Et qui aime le raï?
4: Et tu parles de raï, tu sais même pas c'est quoi le raï.
5: Si, je connais le raï.
4: Tu connais le raï en quoi, toi?
5: Les chèbes.
4: Non, mais tu connais
5: les gens qui pleurent, là.
6: Habibi, non, non.
5: Ça, c'est des pleurs, ça.
4: Non, le mec vit sa musique.
5: Ça, il se fait chicoter et non, il pleure. Il souffre sa musique, c'est différent.
4: Ah, oh, c'est bon. Vous, les Noirs, vous avez quoi? Le coupé décalé, c'est
5: on
4: tout.
5: A le coupé décalé, on a le dombolo, ouais. On a le blues, c'est les Afro-Américains qu'on crée, ça.
4: Ah, attends, ouais. Pause. Les Afro-Américains.
5: C'est des Noirs.
4: Ouais, mais ils sont loin là-bas. Laisse-les là-bas. Moi, je te parle des vrais Noirs, de l'origine, de Wakanda. Je te parle des vrais. Que tu vois dans National Geographic en train de sauter avec une lance dans la main comme
5: non,
4: ça.
5: Non.
4: Mais non, mais c'est vrai. Moi aussi, je peux dire les Arabes aux États-Unis, on a percé.
5: Qui?
4: Les Latinos. Les Latinos, c'est les Arabes des États-Unis. Moi, tu m'enlèves ma barbe, tu laisses ma moustache, tu m'appelles Alejandro.
5: Non.
4: Ah bah bien
5: non,
4: sûr, mon gars.
5: Non.
4: Bon, bref, parlons d'autre chose. On va parler musique.
5: On va parler, regarde, des danses.
4: Ok.
5: Là, on vous tabasse.
4: Non, tu peux pas dire ça.
5: Michael Jackson, c'est un quoi?
4: C'est un mort. Laisse-le tranquille, laisse un peu à son âme.
5: Non.
4: Il faut le laisser tranquille.
5: Avant.
4: Il était gris, on sait plus ce qu'il était. Il a fondu. C'est pas possible. Non, mais les danses, on a la danse orientale, nous.
5: Ok. Bah, nous, il y a plein de choix.
4: Oui, bien sûr, il y en a trop déjà. Quand on voit un noir danser, c'est une crise d'épilepsie.
5: Non,
4: attends,
5: non.
4: Déjà, un noir qui danse, on sait ce qu'il veut.
5: Comment ça?
4: Coller la petite. J'ai même pas besoin de dire plus.
5: Non.
4: Tout est dit dans le titre de la musique, Calvin.
5: Non.
4: Il faut arrêter à un moment donné. Bon, bref, si tu veux, parlons autre
5: on
4: chose.
5: On parle autre chose.
4: On a parlé musique.
5: On va parler des danses. On va parler des langues. Ça, c'est bien.
4: Ok, bah déjà, nous, les langues, ouais. On a une seule langue.
5: Okay.
4: La langue arabe. L'arabe, c'est romantique.
5: À quelle heure? À quelle heure? Romantique, on n'a pas le même dictionnaire alors.
4: Ça veut dire quoi ça?
5: On a le petit Robert, vous avez le petit Malik, c'est pas pareil.
4: Bon, tu veux qu'on parle des langues des Noirs maintenant?
5: Bah,
4: juste à un moment donné, pourquoi il y a plus de langues que de pays en Afrique? Déjà, faites une réunion, dites, vous parlez le Noir, c'est mieux, je sais pas.
5: Non.
4: Vos noms de langues là, on dirait des vaccins, des trucs là.
5: Comment ça?
4: Mais sérieux, AstraZeneca, le Wolof, je suis sûr c'est pareil, hein.
5: Non.
4: Je vais prendre un deuxième passe de Wolof, ouais. Le vaccin est plus doux, ouais. C'est plus doux, ça zouk. Non, mais sérieux, c'est trop.
5: Non,
4: en plus,
5: non.
4: Est-ce que vous avez déjà entendu des Congolais parler? C'est simple, ils ont la voix cassée, on dirait qu'ils ont avalé des abeilles depuis l'enfance. Ça fait mal à la gorge.
5: Oh, arrête-toi, petit sarrasin, arrête-toi là. Non, mais il parle un peu trop, une diarrhée verbale, j'aime pas. T'as dit ça fait mal à la gorge.
4: Oui, ça fait mal à la gorge.
5: Ça fait des années, je suis pote avec lui, des années, j'ai l'isopaïne dans ma poche, je comprends jamais pourquoi. C'est au cas où je croise un oncle à toi vers Barbès et je dois l'appeler par son prénom.
4: Tu choisis des prénoms compliqués, forcément, moi c'est simple, Othman.
5: Ok, dis-le en arabe.
4: Non, j'ai pas le droit de le dire en arabe.
5: Si,
4: Zemmour, il a dit maintenant c'est Antoine. Maintenant c'est Antoine.
5: Non, vas-y, dis-le en arabe.
4: Atimène, voilà.
5: Voilà, quand il l'a dit, il était déçu.
4: Non, c'est vrai.
1: Hachman, Hachman.
4: J'ai pas dit comme ça, arrête.
5: On dirait ça veut dire dommage.
4: Quoi?
5: Ah, t'as raté le bus?
1: Hachman.
4: Non. Ok, moi, on dirait ça veut dire dommage.
5: Ouais.
4: Sauf que chez vous, dommage, c'est un vrai prénom. Ah ouais? On connaît tous des noirs qui s'appellent bonjour, bienvenue. Hein? Bonne aventure, on dirait il va à Koh-Lanta, le gars. Hein? Je mens? Ton neveu, il s'appelle comment?
5: Espoir.
4: Espoir. Ouais. C'est comme si j'appelais mon neveu Inch'Allah. Tu vois, c'est... Mon frère, on va pas arrêter.
5: Non,
4: moi, je suis sûr, les sept nains dans Blanche-Neige, ils sont congolais.
5: Comment
4: ça? Timide, grincheux, paresseux, tout ça. Ouais. On rentre du boulot. Attends. Non, en plus, on connaît vos prénoms, t'sais. D'habitude, par exemple, il y a un mec qui s'appelait DTF.
5: Ouais.
4: Je crois que c'était une société de transport déjà au début. Le mec s'appelle Dieu t'a fait.
5: C'est un rappel,
4: non,
5: rigolez
4: non,
5: pas.
4: Non, c'est une phrase, Calvin. Il y a un verbe dans son prénom, le gars.
5: Il sait qui l'a fait.
4: C'est-à-dire que tu peux le conjuguer, le gars. À demain, Dieu te fera. vous êtes les pires en prénom.
5: Ouais, attends, ouais, mais les Arabes, vous avez aussi des prénoms bizarres. Hein.
4: Quel prénom?
5: Le fils de Ribéry.
4: Le fils de Ribéry. Saïf el-Islam.
5: Ça veut dire quoi?
4: Non, ça veut dire l'épée de l'islam, mais ça a une signification.
5: Donc, c'est un Avenger. Petit tueur, bouclier pour les parties.
4: Arrête.
5: Est-ce qu'il y a Captain Algérie? On sait pas. Allez, j'arrête, parce que quand on les attaque, il y a une bombe chez nous.
4: Non, arrête, viens ici, là. C'est comme ça qu'on devient raciste.
5: J'arrête.
4: Non, parce que c'est vrai, nous deux, on est peut-être un peu différents, mais finalement, on est pareil.
5: Bah oui.
4: Garde, toi, t'es noir.
5: Toi, t'es arabe.
4: Toi, t'es chrétien.
5: Toi, t'es musulman.
4: Ah, finalement, on est juste quoi? Deux amis?
5: Deux frères.
4: Deux Français.
5: Merci à vous.
4: Merci.
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3: Bonsoir.
6: C'est incroyable ce cocktail. Tu as vu, elle là-bas, elle est tellement tirée, elle pourrait dormir les yeux ouverts. La dernière fois qu'elle a éternué, il y a une fesse qui a éclaté.
3: C'est Botoxland ici, toutes ces femmes avec ces bouches de babouin. C'est plus un cocktail, c'est 30 millions d'amis.
6: Regardez là-bas, c'est pas Rachida Dati?
3: Oh.
6: Vous savez qu'elle a sa statue au musée Grévin, c'est incroyable, une cireuse de pompe qui finit en bougie.
3: Rachida a une bougie, mais elle, même si on lui rajoute une mèche, c'est toujours pas une lumière.
6: Non, mais moi je l'aime bien, Rachida. C'est vrai, je l'aime bien. Franchement, on sent vraiment que c'est la femme qui a réussi à la force du poignet.
3: À la force du poignet, d'accord. Enfin, vaut mieux ça que les dents, sinon il y aurait eu des blessés.
6: Écoutez, c'est injuste parce qu'en politique, dès qu'une femme est jolie, on soupçonne la promotion canapé.
3: Bah, au moins Martine Aubry, on va pas l'accuser de ça. Hein. Elle, c'est pas la promotion canapé, c'est un canapé en promotion. Beau de vache.
6: Regardez là-bas, c'est pas Jacques Séguéla?
5: Oh!
6: Bonsoir Jacques. Il n'est pas bronzé, il est orange. On dirait Casimir en col roulé.
3: Et Luc Ferry là-bas devant vous?
6: Ah oui?
3: Encore en train de sécher les cours. Jules Ferry, c'était l'école publique.

0: Vous n'auriez pas un peu trop chaud, non?
1: C'est normal qu'on soit bon en natation, nous, en France. Les ministres sont mouillés, l'économie, c'est la brasse coulée, les Français ont la tête sous l'eau.
0: Non, mais faut pas exagérer, il y a quand même d'autres sports que la natation. Regardez le tennis à Roland-Garros, il y avait quand même un Français en finale.
1: Ah bon?
0: L'arbitre.
1: Ah. Les tennismen français dans les tournois, c'est comme le 11 septembre. Deux petites tours et puis s'en vont. Regardez, c'est la nouvelle femme du ministre là-bas devant nous.
0: Oui.
1: Elle, de dos, c'est le lycée, de face, c'est le musée.
0: Elle a des heures de vol, mais en low cost. C'est EasyJet.
1: C'est bon, ça.
0: C'est incroyable maintenant, dans les cocktails, mais il n'y a plus rien à manger. C'est la crise, même les riches sont touchés. C'est plus le petit four, c'est les Darfour.
1: Attention, ici, il n'y a que des SDF.
0: Ah bon?
1: Oui, des SDF, sans difficulté financière. SDF. Oh, non, excusez-moi. Bonsoir. J'ai beaucoup aimé votre travail. Hein. Précision dans le geste, au niveau des collages, du choix des couleurs. Non. Franchement, rien à dire. Hein. Résultat très original.
0: C'était qui?
1: Le chirurgien des Bogdanov.
0: Oh non! Les pauvres Bogdanov, ils devront envisager une grève du visage, mais c'est très cher. Regardez, Ribéry n'a pu faire que la moitié.
1: C'est vrai. Vous avez raison. C'est quoi cette grosse tache rouge là-bas au fond? C'est pas un Roumanov?
0: Oh! Oh, si elle pouvait changer de couleur, ça nous reposerait!
1: Vous savez qui elle est en vrai, Anne Roumanoff?
0: Non.
1: François Bayrou.
0: Bah, il a raison, on a toujours besoin d'une gourde pour traverser le désert. Bonsoir.
1: Bonsoir.
0: Vous avez vu là-bas, je crois qu'il y a Jérôme Commandeur.
1: Jérôme qui?
0: Commandeur, vous savez, c'est celui qui envoie Cadmérat dans le Nord, dans ce film. Bienvenue chez Ch'ti.
1: Ah. Et à part ça, il a joué dans quoi?
0: Mais les comiques!
1: Remarquez, vu sa tête, il n'a pas trop le choix.
0: Bonsoir!
1: Bonsoir, machin.
0: Regardez là-bas, c'est pas Nico Chaliagash?
1: Ah oui?
0: Vous savez qu'il brade tout en Grèce, si seulement il pouvait nous le reprendre.
1: Nico Saliagas, c'est pas celui qui a redoublé 7 fois la Star Academy et qui s'est toujours pas chanté?
0: Non, mais les gens sont hypocrites à Paris, c'est horrible. Moi, ces gens qui te sourient par devant et t'assassinent par derrière, moi je peux plus, moi, c'est vrai.
1: Vous avez raison, c'est pour ça, moi je dis toujours du bien de moi. Dire du mal de soi aux autres, c'est idiot, c'est leur donner des idées qu'ils auraient pas eu tout seuls.
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4: Eh bien, bonjour. Je suis Marie Muriel de la Motte, veuve de feu Pierre Marron Sainte-Teuse, Marcel Gramouille, un divorcé de Jean-Denis Barrault. En tant que mairesse de la petite bourgade de Chibre-sur-Saône, ma première adjointe et moi-même sommes ici car nous nous désolons du peu d'activité de la jeunesse et du peu d'intérêt pour les choses que nous leur proposons. Un exemple venu du chanteur Franck Michael, suivi d'une sauterie dînatoire en la mairie de Chibre, en la présence du susnommé.
5: Sans oublier le loto du mois d'août, avec en premier prix une visite à la fabrique de biscottes de Saint-Mamelon.
4: Excursion gratuite en autocar jusqu'au couvent des dames Augustines, avec dégustation de marmelade. Et où était la jeunesse, je vous le demande? Faut-il désormais montrer sa culotte, comme le fit en son temps Madonna, pour se faire entendre? Est-ce que c'est ça que tu veux, jeune racaille? Voilà! Allez-y, vous aussi, Marcel, faites bander la France!
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6: Ah, bonjour mon vieux. Alors, comment ça va?
7: Bonjour docteur.
6: Hey,
7: très bien. Et vous-même?
6: Bah, pas terrible. Je suis pas bien en ce moment. Non, c'est pas extraordinaire. Non,
7: ah
6: non,
7: bon?
6: Non, c'est pas fort, non.
7: Ah, bah, passez me voir à l'occasion.
6: Ah, bah, ce sera avec plaisir. Oui,
7: prenez
6: oui,
7: rendez-vous.
6: Oui.
7: N'hésitez pas à appeler ma secrétaire.
6: Bah, très bien. Je vous remercie. Vous êtes très aimable. Qu'est-ce qui vous amène?
7: Le 82.

0: C'est direct de chez moi.
1: Ah. À part ça.
0: Ben voilà, docteur, je suis très pris de la gorge.
1: Oui, là, mettez-vous là, à la lumière. Oui, ouais, mettez-vous là, à la lumière.
0: Là, ici, ouais. La gorge, ici.
1: Mettez-vous là, les... à la lumière. Oui, mettez-vous là, à la lumière. Là, mettez-vous là, à la lumière, oui.
0: La gorge, les bronches, là.
1: Voilà, oui, mettez-vous là, à la lumière. Ouais. Mettez-vous là. Non, mettez-vous là, à la lumière, là. Là, là, là, là,
0: la
1: lumière.
0: La gorge, là. Les bronches,
1: oui.
0: Ici.
1: Voilà, oui, oui, c'est ça. Non, mettez-vous là, à la lumière. Oui, mettez-vous les là, bronches. À la lumière, je dis, oui. Vous chaussez du combien?
0: 41.
1: Ah, bah voilà. Bon, et vos chaussures, c'est du
0: 41.
1: Ouais, bah voilà. C'est rien du tout, mon vieux, c'est rien du tout. Vous prendrez une pointure au-dessus. J'ai l'habitude, ça va passer tout seul. Une pointure au-dessus. Toujours la pointure au-dessus, hein. La pointure toujours au-dessus. Toujours au-dessus, la pointure. Une pointure toujours au-dessus. La pointure au-dessus. Une pointure... Non, non, j'ai l'habitude. Une pointure au-dessus. La pointure au-dessus.
0: Je tousse beaucoup aussi.
1: Oui, vous crachez, vous mouchez? Oui, vous crachez.
0: Je mouche gras.
1: Vous mouchez gras, oui. Dans les bleus, dans les jaunes, dans les verts, dans les marrons, dans les kakis, dans les cacadois. Vous n'êtes pas bien fixé sur le coloris.
0: Non.
1: Oui, bon, c'est pas grave. Est-ce que vous portez une gaine?
0: Non, ma femme ne veut pas.
1: Bon, alors, vous allez m'acheter 3 hectomètres de bandage hernière que vous porterez le dimanche pour aller à Montmartre. J'ai l'habitude, mon vieux, c'est rien du tout. Voilà, je vous raccompagne. Vous conduisez?
0: Oui, docteur, oui, oui.
1: Oui. Oui. Vous avez une petite, une grosse?
0: Voiture?
1: Ah oui. Pas de ça chez nous. Hein. Ah non, vous faites fausse route. Alors...
0: Non, moyenne.
1: Une moyenne, oui. Vous en avez une moyenne, oui, ça c'est comme tout le monde, oui. Bon, ben écoutez, vous me prendrez des pinces à vélo. Ah. Deux le matin, deux le midi, deux le soir.
0: Ah oui. Les pinces à vélo, je les dilue dans un verre d'eau.
1: Ah bon non, mon vieux, des pinces à vélo, vous les mettez à votre pantalon, hein?
0: Ah oui, bah oui.
1: Et voilà.
0: Ah ben, vous me rassurez, docteur.
1: Oui. Hein,
0: parce que je vous trouvais un petit peu bizarre. Ah.
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3: Merci à nos familles, à nos copains, à nos amis de nous entourer pour la célébration de notre divorce.
4: Camille et moi, on se sépare, mais avec classe quand même. Un petit truc pour vous, hein. Vous savez, si vous avez à vous séparer, plutôt que de dire « va te faire voir chez les Grecs », préférez plutôt « et si tu allais pratiquer le coïtanal en mer Égée ?» Donc quand on s'est rencontré avec Camille, ça a été classe dès le départ.
3: Non.
4: Oh bah attends Camille, tu te souviens comme je t'avais abordé la toute première fois?
3: Tu m'as tout de suite proposé de me montrer ta collection de timbres. Ah.
4: C'était ma technique à l'époque pour pécho. Wow. Ah, tout ça, c'est des bons souvenirs. Hein.
3: Non.
4: Bien sûr.
3: Non.
4: S'il m'est arrivé parfois de te tromper, je l'ai toujours fait avec sincérité. Et contre ma volonté. Tu sais, cette aventure fugace avec Nadine, j'ai eu la délicatesse de ne jamais t'en parler. Classe.
3: À part aujourd'hui, et devant tout le monde. Ok. De toute façon, moi aussi, j'ai une aventure fugace.
4: Ah bon?
3: Ouais, avec un Américain.
4: Ah bon?
3: Un acteur. Mais je peux pas dire son nom.
4: Pour ne pas faire de peine à Angelina Jolie.
3: Oui, Simon, un acteur américain.
4: Dick Rivers? Non mais on cherche, on sait pas là, on est suspendu, je veux dire...
3: Tu sais quoi? Il venait me chercher à la sortie du bureau.
4: À Levallois-Perret. Attends, Nelson Montfort?
3: Et il m'emmenait déambuler sur les Champs-Élysées.
4: Oh, alors attends, est-ce que vous preniez des brunches à 19h de l'afternoon?
3: Au Fouquet's.
4: Nicolas Sarkozy.
3: Dick était éperdument amoureux de moi.
4: Mais tu parles.
3: Attends, Simon, c'en était même gênant dans cette histoire. Moi, je représentais un peu la France.
4: Mireille et Mathieu. Ah bah si, qui représente la France souvent quand même. Hein.
3: Vous voulez que je suive sur Hollywood? Que je plaque tout? Mon job, mon mari, mes copines de l'aquagym. Il a souffert quand je l'ai quitté pour ce tennisman dont je tairai le nom.
4: Pour ne pas faire de peine à Amélie Mauresmo.
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6: Vous êtes Christian ?
7: Oui, Christian de la Brigade des Feuilles.
6: Enchanté, je me présente, Gilbert Lavergne, l'élève rotofileur.
7: Ah, c'est toi l'élève rotofileur ? On m'avait dit qu'il y aura peut-être un élève rotofileur. Moi, je voyais personne, alors j'étais sur le qui-vive.
6: Tenez, je vous remets ma convocation. Ah. Je vous dérange pas, au moins.
7: Non, mais tu peux me tutoyer, on est de gauche. Alors, Gilbert Lavergne, élève rotofileur. Putain, elle est bien ta convocation. Il y a les tampons, il y a la date.
6: Ouais.
7: Et ben, on va pouvoir s'y mettre. Allez, hop, au boulot.
6: Oui.
7: Mais je déconne, putain, je déconne. Ah. Oh, putain, les jeunes. Putain, mais adapte-toi, qu'on prenne le temps de vivre. T'arriveras jamais à la titularisation, toi, tu... Enfin, zen, parle-moi de toi. Comment es-tu arrivé ici, toi ?
6: En bus.
7: En bus, mais non, peut-être ton parcours, ton cursus, comment t'as fait, quoi.
6: Ah, j'ai toujours eu envie de faire ça.
7: Ah, c'est ouais. Un genre de vacation.
6: En quelque sorte, oui.
7: Oui.
6: Mon père était de la DDE, mais en fait, c'est pas pareil. Hein.
7: Oh non, c'est pas le même prestige, non. Qu'est-ce qu'il faisait, ton père, à la DDE ?
6: Il était guetteur.
7: Ah bon ?
6: Ouais, pour voir si des gens arrivaient, ou des voitures... Pour prévenir les autres, pour qu'ils se remettent au boulot, quoi.
7: Dis donc, Gilbert, tu connais le village de la Bastille de Saint-Pierre, hein ?
6: Non, c'est là où on va travailler ?
7: Non, c'est ça qu'on va goûter maintenant.
6: Ah non, moi je bois jamais, alors.
7: Gilbert !
6: Oui.
7: On fait un métier où on va cramer les calories.
6: Hein ?
7: Alors avant de les cramer, il faut les emmagasiner.
6: Apparemment, vous avez pris de l'avance.
7: Oui, oui. La Bastille de Saint-Pierre, hein, petit vin bien sympathique, qui a deux particularités, tu vas voir. Il a la texture du pétrus.
6: Ah, quand même.
7: Il a la couleur du margot. Par contre, tu vas voir, il a bien le goût de la Bastille de Saint-Pierre. Tu vois,
6: alors, pas trop.
7: Vas-y, goûte. Goûte et tu m'en dis des nouvelles, vas-y.
6: Ah ouais, quand même. Il me rappelle un vin que j'avais bu à une communion.
7: Oui.
6: Pareil, déchausser les dents comme
7: oui.
6: Ça. Ah oui, Pierre. On ne le perd pas de vue, on le suit dans l'organisme.
7: Ah oui, oui. Ouais. On appelle ça un vin GPS, on sait toujours où il est.
6: Ah ouais. Et il en reste des habitants à la Bastille de Saint-Pierre ?
7: Bien sûr qu'il en reste. Une fois par an, ils font une dégustation, ils appellent ça un génocide.
6: Ils ne viennent pas, le reste de l'équipe, là ?
7: Oh non, maintenant, ils ne viendront plus, non.
6: Ah bon, pourquoi ?
7: Mais 15h, c'est trop tard. Le temps qu'ils foutent les blouses, il fait nuit, quoi. Ils n'auront pas là. Quoi. En plus, qu'est-ce que je te dis, moi ? 15h, c'est l'heure de la galette des rois, ils ne vont pas venir.
6: La galette des rois ? Mais on est au mois de juin.
7: Et alors ? Tu connais pas le principe de la galette des rois ?
6: Ben, si.
7: Au mois de janvier, il y a un collègue qui arrive au dépôt qui dit hey, les mecs, ça vous dirait de tirer les rois ? Tout le monde dit ah, putain, ouais. Il arrive avec une grande galette, comme ça, il passe sous nos bureaux, on découpe les parts au hasard et on cherche la fève.
6: Ouais.
7: Il y en a un qui la trouve.
6: Mmh.
7: C'est le roi.
6: Ouais.
7: Alors, on lui met une couronne. Hein. Mmh. Et qu'est-ce qu'il doit faire ? Le lendemain, il doit revenir avec une galette.
6: Ouais.
7: Alors, le lendemain, il revient avec une galette, il passe sous le bureau, on découpe les parts au hasard, on cherche la fève, il y en a un qui la trouve, c'est le roi, on lui fout une couronne et qui rachète une galette, on cherche la fève, on la trouve. T'es vite au mois de septembre, tu sais, il y a pas là.
6: Vous trouvez des galettes en toute saison ?
7: Et non, à partir du mois de mai, on s'adapte, on fait des tartes aux cerises. Voilà. Juillet, des tartes à la fraise. En août, des tartes à la pêche. Septembre, des tartes aux raisins. Et si on veut tenir jusqu'à Toussaint, on fait que des cèpes.
6: Les cèpes des rois, quoi.
7: Les cèpes des rois.
6: Ouais. C'est un beau métier, quand même. Hein.
7: Bien sûr que c'est un beau métier.
6: Vous croyez que moi aussi, un jour, je serai un employé modèle ?
7: Peut-être, hein, parce que tu as un don naturel. Quand on voit la lenteur avec laquelle tu te déplaces, on te dit qu'il peut y arriver. Mais ça s'appelle le talent. Et le talent sans travail, ça n'est jamais qu'une mauvaise habitude. Un employé municipal, c'est pas un métier. Un employé municipal, c'est une pensée, une philosophie. Un employé municipal, c'est un félin. On ne le voit pas arriver. On ne l'entend pas repartir.
6: Un peu comme s'il n'était pas venu, quoi.
7: Oui, voilà. Tu vois. Moi, je fais toujours le même rêve. Je rêve que la France entière serait employée municipale. Tout le pays ne serait qu'un balai de blouses aux couleurs multicolores. 11h moins le quart, l'heure de l'embauche, je suis devant mon casier. L'heure du choix est posée, blouse verte ou blouse bleue. Le temps de se décider, midi vient de sonner. Alors c'est les grilles du loto, les réunions syndicales, il est 15h30, l'heure de s'y remettre.
8: Alors le soir, harassé mais le cœur léger, nous rentrons dans nos foyers.
7: Mais tu pleures, petit.
6: Ben oui, chef. Ce monde sera-t-il un jour réalité?
7: Il le sera, petit, alors pour récompenser notre ténacité, nous pourrons chanter ce chant si beau, le chant des employés municipaux. Feuille, râteau.
0: Feuille, râteau. C'est le chant des municipaux.
7: Feuille, râteau. 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
2: Bonsoir, audience. Ce soir, à qui veut gagner de l'argent en mars, nous retrouvons Guy Saint-Hilaire. Bonsoir, Guy.
8: Bonsoir, Marcel.
2: Je rappelle à l'audience que vous êtes professeur d'arithmétique.
8: Tout à fait, professeur d'arithmétique au lycée Bréval de Montréal.
2: Quelle classe?
8: 15e. 15e degré, jaune.
2: Jaune, donc oui. Vous avez des étudiants...
8: qui vont de 5 ans à 56, 57 ans.
2: Donc pas d'enfants à problème.
8: Non, non, des enfants plutôt compétents dans l'ensemble, on va dire.
2: C'est parfait, Guy, re-bienvenue, puisque vous êtes déjà venu à Qui veut gagner de l'argent en mars. Je le rappelle que la dernière fois, vous êtes parti avec 100 $. Vous pouvez gagner jusqu'à 1 000 000 $, mais qu'est-ce que vous allez faire avec tout cet argent si vous gagnez?
8: Disons que si j'arrive à ce niveau du jeu, je pense que je quitterai ma femme et que je me paierai des putes de luxe.
2: Mais comme je vous comprends, on joue à présent, mon cher Guy Saint-Hilaire, pour des putes. C'est parti, on joue à qui veut gagner de l'argent en mars. Question à 800 $. Lorsqu'un pancake tombe dans la neige avant le 31 décembre, on dit, petit A, que c'est un pancake qui est tombé dans la neige avant le 31 décembre, petit B, que c'est une kippa surgelée, petit C, que c'est un frisbee comestible, ou encore D, la réponse D.
8: Sans hésitation, réponse C, une kippa surgelée.
2: C'est votre ultime bafouille?
8: C'est mon ultime bafouille, Marcel.
2: Lorsqu'un pancake tombe dans la neige avant le 31 décembre, on dit en effet que c'est une kippa surgelée. Bravo, Guy! Attention, question à 1 600 $. Et ça, ça en fait de la pute.
8: C'est vrai.
2: Lorsqu'un pancake prend l'avion à destination de Toronto, puis qu'il s'en va faire une escale technique à Saint-Claude, qu'est-ce qu'on va dire de ce pancake-là? Parce qu'il fait... je parlais d'un pancake, là, tu sais. On va dire petit A, qui n'est pas encore arrivé à Toronto. Ou encore, qui est disposé à arriver à Toronto, mais qu'on l'attend toujours. Ou encore, qu'est-ce qu'il faut ce maudit pancake tabarnak? Ou encore, D, la réponse D.
8: Je pense que je vais d'abord procéder par élimination, Marcel, puisque ça ne peut pas être encore arrivé. À moins qu'un pancake qui soit tombé dans la neige prenne l'avion, mais c'est interdit par le code de l'aviation civile, tout le monde le sait. Donc, c'est pas la réponse A, la C non plus, encore moins la B, je suis pas sûr. Réponse C, qu'est-ce qu'il fout ce body pancake tabernacle?
2: Guy. C'est votre ultime bafouille.
8: C'est mon ultime bafouille, Marcel.
2: Lorsqu'un pancake prend l'avion à destination de Toronto et qu'il fait une escale technique avec Saint-Claude, on dit que c'est un body pancake tabernacle. Vous avez gagné, bien sûr, ce présent, bravo!
9: Question suivante. Au cours de quel événement historique fut créé le pancake?
8: Oui.
9: Petit A, en 1618, pendant la guerre des croissants au beurre. Petit B, pendant le massacre de la Saint-Panini. Petit C, en 112 avant Céline, pendant la prise de la brioche, événement tragique.
8: Je rigole parce que je ne savais pas. Quand j'étais à l'école, je ne savais jamais. Donc c'est,
9: ben c'est ça qui est rigolo.
8: Oui.
9: Ou encore D. Et là, je vais vous surprendre. La réponse D.
6: Réponse D, toujours la réponse D.
9: Toujours, toujours. Ouais.
6: Marcel, au point où j'en suis, parce que là, je ne sais pas, je vais le dire franchement, je vais demander l'avis de l'audience.
2: Ah ouais? Ouais. Vous brûlez un joker? Attention, audience, vous allez aider Guy et vous allez répondre à la question, vous allez jouer à votre tour. C'est parti. L'audience tréfouille. On sent que l'audience est tiraillée, là. Et partagée, là.
6: Ils savent pas trop, hein.
2: Le fait qu'ils soient tous en gros, il est peut-être pour quelque chose.
6: Et Marcel, je vais demander le moite-moite. J'ai pas le choix.
9: Très bien, Guy.
2: Computer. Vous allez retirer deux mauvaises réponses.
6: Franchement, je sais plus du tout, là. Je me lance au hasard, hein. Réponse B.
2: Ultime bafouille.
6: C'est mon ultime bafouille, Marcel.
4: Ah non, c'est déjà la fin?
2: Non, c'est mon char qui est parqué en double fil.
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11: Doudou, tu dors?
3: Oh.
11: Allez, Doudou, on peut faire l'amour, c'est vendredi.
3: Oh.
11: Oh, je sais ce qu'il te faut, une petite ambiance romantique, là. Hein. Oh. On va faire l'amour, Doudou, on va faire l'amour.
3: Non, Doudou, pas ce soir.
11: Oh, pourquoi? T'es pas fatigué comme t'es en congé depuis une semaine, là.
3: Pas ce soir, je te dis.
11: T'as tes ragnagna, c'est ça? Oh. Eh, mais non, tu l'as eu la semaine dernière, déjà.
3: Ah, mais je t'ai dit non, pourquoi tu insistes?
11: T'as mal à la tête? Je vais te chercher un casse-tête.
3: Non, j'ai pas mal à la tête.
11: Alors pourquoi, qu'est-ce que ça fait une semaine qu'on n'a rien fait, là.
3: Mais ça va encore durer quelques jours, hein.
11: Mais pourquoi, qu'est-ce qu'il y a?
3: Mais Doudou, c'est le carême.
11: Le quoi?
3: Le carême. Mais pendant le carême, on doit faire abstinence, surtout le vendredi.
11: Ah bon?
3: Oui.
11: Bah demain, c'est bon, alors.
3: Non, ça dure 40 jours.
11: 40 jours.
3: Mais Doudou, il n'y a pas que ça, hein. Aux sorties, on respecte le carême. Faut pas manger de viande le vendredi, faut pas s'habiller sexy, les boîtes de nuit sont fermées, tout ça pour ne pas provoquer le mal, ne pas provoquer ça.
11: Ah bah, toutes les bonnes choses, quoi. Mais 40 jours, je vais jamais tenir, moi, 40 jours sans rien faire comme
3: mais
11: ça.
3: Mais oui, faut tenir, c'est la culture, bonne nuit.
11: Oh non. Et ta copine Caro, là, celle qui est jolie, elle fait le carême aussi, elle.
3: Non,
11: j'essaie de trouver une solution, moi, il y a un remplacement, parce que je tiendrai pas.
3: Non, mais ça va pas ou quoi?
11: Je passe devant chez elle en train du travail, je m'arrête, un petit 5 à 7, personne sait rien.
3: Non. Laurent, tu arrêtes là maintenant.
11: Je ne tiendrai pas, moi.
3: Il faut tenir, c'est comme
11: solution.
3: Ça.
11: Je peux pas rester comme ça. Ouais. Et ta sœur, je peux coucher avec ta sœur. Vous êtes ma mère de famille, j'aurais pas l'impression de te tromper.
3: Laurent
11: ça. Je fermerai les yeux un petit
3: Laurent,
11: peu.
3: Tu arrêtes maintenant.
11: Je ne tiendrai pas.
3: Ça suffit.
11: Faut que je trouve quelqu'un, n'importe qui, pour me libérer. Là. Je viens taper n'importe qui, moi. Mais... Et ta mère. Eh, ta mère, ça va lui faire du bien de prendre un petit coup de... Moi, je veux bien me sacrifier. Ta mère, ça doit faire longtemps qu'elle a pas vu le loup. Hein. Même si, à mon avis, dans sa jeunesse, elle a vu toute la meute, elle. Hein.
3: Laurent, tu arrêtes la meute en ce moment.
11: Ta maman est connue en Guadeloupe, c'est pas ma femme.
3: Laurent, arrête.
11: Elle est connue pour ça.
3: Il y a peut-être des gens de Guadeloupe, là, dans la salle.
11: Ah non, mais même Guadeloupe, Martinique, Guyane, métropole, ta maman ratisse large.
3: Laurent, Laurent, tu arrêtes maintenant, ça suffit.
11: Je tiendrai pas.
3: Il faut tenir.
11: Et on peut rien faire pendant 40 jours.
3: Mais non, on peut rien faire.
11: Ni lécher, sucer. Je demande.
3: Laurent, tu arrêtes, il y a peut-être des enfants dans la salle.
11: Eh ben, je vais imager alors. Si on peut pas avoir le dîner, au moins un apéritif dînatoire. Tu vois le principe, un peu. Et comme c'est le carême, t'es pas obligé d'avaler. Hein.
3: Laurent,
11: tu vois, tu portes en bouche, tu fais comme le bon vin et tu recraches, il n'y a aucun souci.
3: Laurent, tu arrêtes, tu choques les gens, surtout le monsieur au premier rang, là. Il arrête pas de rigoler.
11: Tu parles que le monsieur
3: est choqué. Sérieux, gêné.
11: Oui, tu parles. Il se rappelle de sa dernière mise en bouche, à mon avis, c'est pour ça. Regarde, madame est toute rouge à côté.
3: Ah, c'est pour ça qu'elle rigolait aussi, la dame. C'était un bon vin, d'ailleurs. Ah, j'imagine que c'était un moelleux. Laurent, tu arrêtes maintenant.
11: Ah, moi, 40 jours. Et toi, tu vas tenir, toi? Mais non, regarde Jean-Luc, il va pas tenir. Regarde Jean-Luc, là, il
3: tu
11: as fait
3: ton sexe, Jean-Luc?
11: Oui. Il est en dépression, là.
3: Laurent, tu...
11: On dirait la cote de popularité de François Hollande, là. Là, on est à 13%. Hein. Et ça risque pas de monter.
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14: Ouais, les bestiaux. Il y a de la bête.
15: C'est quand même beau, le sport.
14: Surtout le dimanche après-midi sur TF1, en buvant une bonne bière.
15: Il faut être prudent. L'autre jour, au basket, je me suis fait un lumbago.
14: Oula, ça fait mal, ça. Surtout dans le dos.
15: J'ai voulu me resservir une canette sans quitter mon fauteuil. La table était trop loin. Crac.
14: Ah non, mais ce coup-là, il se travaille. Moi, je m'entraîne régulièrement à me servir un Ricard avec les pieds.
15: La bouteille est pas trop grosse?
14: Non, ce qu'il faut, c'est choper le doseur avec le gros orteil. Après, ça coule tout seul.
15: Tiens, il y a un truc qui est très bon pour la souplesse, c'est de se couper les ongles de pied.
14: Ah, moi, les ongles de pied, je me les coupe jamais chez moi. Je fais ça à l'hôtel, comme ça, j'ai pas à passer l'aspirateur.
15: Mais
14: c'est,
15: oui, mais...
14: C'est des trucs?
15: C'est des trucs à savoir!
14: Des petits trucs?
15: Mais oui! Faut être malin.
14: Ben ouais! Ou alors en week-end, chez des amis.
15: Mais oui, c'est des petits trucs!
14: Ben alors! Mais pour peu qu'ils aient un tapis, ni vu ni connu, je t'embrouille.
15: Il y a un sport que j'aime beaucoup, c'est la pétanque.
14: Ah, mais attention, on peut se faire mal avec les boules. Bon, une fois avec ma femme, en me disputant avec elle, j'en avais lancé une à la tête. Mais comme ça, pour voir, hein, sans faire exprès. Pour rigoler, ben elle était toute déformée.
15: Ah, c'est pour ça.
14: Ah, oui, oui. Oui, ah ben, vous avez pas vu la gueule de la sienne, hein. Ah, il a fallu que j'en rachète une autre. Et pourtant, c'est du métal.
15: Elle a pas trop souffert, ta femme?
14: Oh, ben, tu la connais, elle gueule pour un oui, pour un non.
15: Elle a peut-être pas l'esprit sportif.
14: Non, elle reconnaît pas la loi du plus fort.
15: De toute façon, le sport, c'est pas une affaire de femme.
14: Ah, sauf en patinage artistique. Moi, je préfère voir patiner une fille plutôt qu'un gars.
15: J'aime bien la championne, là, la petite noire, là.
14: Ah oui.
15: Ses cuisses sur la glace, ça ressort bien.
14: Y a pas de mal à regarder ça, c'est du sport.
15: Ouais, c'est du sport. Y a pas de mal. Y a pas de mal. J'aime bien quand elles tombent, moi, les patineuses.
14: Ah oui.
15: Là, on voit tout, là.
14: Mmh. Ah ben, à la télé, il faut se mettre sur le côté, pour bien voir.
15: Moi, je me mets en dessous, moi.
14: Aussi, oui, oui.
15: Y a pas de mal.
14: C'est du sport.
15: Ouais, c'est du sport.
14: Et les majorettes, c'est de la culture. Mmh. Tiens, ben, un sport qui est pas mal au niveau chute, c'est le vélo.
15: Tiens, tu sais à quoi on reconnaît un vélo de course?
14: Bah oui, c'est celui où il y a un bidon pour boire un coup.
15: Non, il y a deux bidons. Un pour boire, un pour pisser. Quand tu vois un gars qui s'écroule la route, c'est qu'il s'est trompé de bidon.
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17: Allô? Oh, c'est encore une.
18: Mais elle te lâche pas, c'est là ou quoi, là?
17: Elle arrête pas de m'envoyer des MST. Hein,
18: ouais, ouais.
17: Mais je pense que je leur fais aux femmes, je les attire.
18: Ouais.
17: Je dois dégager un truc, je pense.
15: Mmh. Ouais, bah c'est l'odeur.
17: Tu sais ce que je leur fais aux femmes, moi?
15: Ouais, de la peine.
17: En tout cas, je suis sur un nouveau projet, moi.
15: Hein? Sans deck.
17: Oh, un truc qui déchire.
18: Oula, elle est comment? Elle est jolie un peu, cette fois, quand même?
17: Bah, je sais pas, j'ai jamais vu.
15: Eh ben attends, comment tu sais qu'elle déchire là?
17: Attends, comment t'appelles ça? Une femme qui t'envoie des messages tous les jours?
15: Ouais.
17: Je sais même pas comment elle a mon numéro.
18: Ça fait peur ça là.
15: Oui, oui, ah oui, ouais. Oui, fais gaffe quand même. Hein.
17: Ah ouais.
15: Et moi à sa place, je sors couvert. Hein.
18: Ah ouais. Ah ouais.
17: Oh ben, hé, t'inquiète, j'ai mon kawaii.
15: Mais t'es plus con que prévu toi. Je te parle pas du kawaii, je te parle des capotes.
17: Toi, tu fais bien de m'en parler, je vais t'en parler. Qu'est-ce qui se passe qu'on a dépassé la date qui est marquée dessus?
18: Sur les kawaii?
17: Je m'en sers pas, des kawaii, c'est pas ça que je vois.
15: Pourquoi tu veux savoir ça, toi?
17: Eh ben, comme ça, je sais jusqu'à quand ils sont plus valables.
15: Mais c'est toi qui es plus valable. T'es périmé, là, ou quoi? Les capotes, c'est pas fait pour les garder, c'est fait pour les utiliser, hein.
18: Ouais, il est con, même moi, je le savais, ça.
15: Non, mais attends, toi, il t'en reste de la dernière fois. C'était un réveillon chez Rachid.
17: Ah non.
15: C'était il y a quoi?
18: Il y a 3-4 ans, comme
15: 3-4 ans.
17: Ah, j'étais pas là il y a des 3-4 ans, moi. Non,
15: mais bien sûr, t'es toujours avec nous. Bah. Attends, ils nous avaient donné un paquet chacun.
19: Et même qu'ils étaient aromatisés.
18: Ouais, il y avait salade, tomate, oignon.
15: Ouais. Et toi, t'avais choisi celle au thon.
18: Ouais.
15: Ah oui, ça y est. Toi, il t'en reste, hein. Et il t'en reste combien?
17: Bah 6. Et toi, il t'en reste combien, toi?
15: Bah, mon grand, 3-4 ans, j'ai pas eu de mal. Hein.
17: Ah, t'en as plus du tout?
15: Du tout.
18: Mais il risque pas d'en avoir, il m'a tout donné.
17: Qu'est-ce qui t'arrive à toi?
18: Mais c'est ce que t'avais dit, mais que tu m'avais dit de pas le dire et tout. Tu m'as dit...
15: Eh bah, alors ta gueule.
12: Toi, je suppose que tu les as toutes.
18: Ah non, moi, je les ai toutes finies. Moi, j'en ai plus, moi.
12: Quoi? T'en as plus non plus?
18: Et ouais, attends, elles étaient super bonnes. On peut faire des super bulles. Je me suis pas dit.
12: Toi, tu les as bouffées, toi.
18: Mais ouais, mais j'étais obligé de les avaler. J'aurais pas mâché. C'est trop dur. C'est pas normal, hein.
12: Non, mais là, c'est toi qui est pas normal, hein.
18: Pourquoi?
12: Bah, pourquoi? Parce que tu vas bousiller ta faune intestinale.
18: C'est le truc blanc qu'on a dedans la tête qu'il m'a dit, là?
12: Non. Dans la tête, c'est le cerveau dans la tête.
18: C'est pas vrai.
12: Attends, quand même... C'est pas le cerveau, hein. Chez lui, le truc blanc, c'est l'étiquette du bonnet.
18: Ah ouais?
12: Ça n'a rien à voir, hein.
18: Oh, c'est ça, le truc qui me gratte à chaque fois.
12: Ouais. Bon, en parlant de gratter, mon portable.
18: Ah, ton portable, oui. Ouais. Excuse.
12: Et dis-moi, comment elle s'appelle, la nana qui t'envoie des messages, là?
18: Anne.
12: Elle s'appelle Anne comment?
18: Anne Peu. Pourquoi tu la connais?
12: Ah ben, un peu que je la connais.
18: Ah bon?
12: C'est pas Anne Peu, c'est Anne Peu, abruti. On a rendez-vous à la NPE. Ouais. Bah, c'est marqué, les gars.
18: Ah non, moi, je travaille pas, j'ai rien fait de mal, moi, déjà.
12: En même temps, arrête de baliser, parce que déjà, faut qu'ils nous en trouvent du boulot.
18: Tu crois?
12: Ouais. Ah oui. Avec votre tête de bac moins 12, ça va pas être évident tout de suite, hein.
18: Non, ça me rassure, j'ai eu peur. Hein.
12: Et puis, il y a un truc qu'on sait faire. Ouais. Mm. Puis, comme vous savez rien faire, on est pas prêts de se
18: faire. On a échappé belle, hein.
12: Et bah, ça, c'est pas évident non plus, hein.
18: Ah ouais?
12: Non, parce que comme le disait ma grand-mère, quand le moment est venu, l'heure est arrivée. Et là, je sens, on va pas y échapper, hein.
18: À qui?
12: À ta grand-mère. Mais là, c'est au boulot.
18: Au boulot.
12: Qui cherche, trouve. Là, c'est la chance de notre vie, hein. Je vous explique. Mmh. Les gars, ouais. Vous avez quand même confiance en moi.
18: Ah oui, moi, oui. Depuis la maternelle.
12: Vous m'avez déjà vu à l'œuvre.
18: Oh, ouais, tout le temps.
12: D'accord.
18: Ouais, plein de fois.
12: On est tout le temps avec toi. Exactement. Vous m'avez déjà vu me faire entuber.
18: Ouais, à chaque fois. Ouais, tout le temps.
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13: Je voulais vous dire qu'on est particulièrement heureux d'être avec vous ce soir au Festival de Montreux. Et comment vous dire, on s'est toujours dit avec Francis que quand ça marcherait pour nous, on aiderait d'autres artistes et ce soir, c'est le moment de le faire. L'artiste que nous allons vous présenter ce soir, nous vous demandons de lui faire une énorme ovation. C'est un chanteur. Il chante l'amour, il chante la séduction, il chante la passion. Il est pour vous ce soir dans ce grand Festival de Montreux. Je vous demande une énorme ovation pour notre Latin lover préféré, le grand Steve Pujade. Steve Pujade, s'il vous plaît.
19: Bonsoir.
13: Bonsoir, Steve.
19: Wow.
13: Alors, vous chantez l'amour, la séduction, la passion, Steve?
19: Oui, tout à fait. Je veux passer un petit message personnel.
13: Mais très court, s'il vous plaît.
19: Je suis pour le naturisme. Et d'ailleurs, moi-même, je pratique, on peut me retrouver tous les ans au camping La Joyeuse Pinède. Camping naturiste, évidemment, dans le Cap d'Agde, dans le sud de la France. Okay. Voilà, mon bilhomme numéro 13, le 13.
13: Steve, s'il vous plaît. Steve, alors...
19: Chaud, hein?
13: Oui,
19: c'est chaud, Montreux.
13: Vous nous revenez avec une nouvelle chanson.
19: Oui, tout à fait.
13: Qui fait l'objet d'un disque, je crois. Comment s'intitule cette chanson?
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13: Chanson, mais ça fait 12 pieds, le titre, c'est un alexandrin, 13 en fait, avec celui que l'on va prendre en vous écoutant chanter. Mmh. Alors, l'île de beauté, bien sûr, ce disque, il n'y a qu'une seule chanson, car il n'y avait pas la place pour écrire deux titres sur la pochette.
19: Et non.
13: Donc, dans ce disque, il n'y a qu'une seule chanson.
19: Oui.
13: L'île de beauté que tout le monde aura reconnue et qui est...
19: La Martinique.
13: Steve Pujade.
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1: Arrêtez, ça va pas, non?
0: Et quelle heure il est?
1: On est à Montreux quand même.
0: Sur l'île de Montée.
1: Arrêtez!
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4: Chaque année, en France, de vieilles personnes meurent dans l'indifférence totale. Alors moi, j'ai décidé d'avoir une vraie démarche citoyenne. Je m'occupe de mon vieux voisin.
5: Ta-ding, ta-ding. Qui c'est?
4: Oui, bonjour monsieur, c'est Manu Joucla, votre voisin, le comédien.
5: Ah, la feignasse.
4: Ben voilà, je suis venu pour vous aider, même si apparemment vous avez l'air d'être en forme.
5: Oh, mais je suis pas sûr.
4: Ah, pardon.
5: En forme, en forme. Je suis plus très gaillard.
4: Ah bon.
5: J'ai les cloches plus longues que la corde.
4: Monsieur, ne me mettez pas dehors, c'est absurde, je suis là pour vous... Bon. Monsieur. Monsieur.
5: Mes parents sont pas là, j'ai pas le droit d'ouvrir.
4: Bon, monsieur, c'est ridicule, je reconnais votre voix, là, ouvrez-la.
5: Qui c'est?
4: Manu Joucla, votre voisin, le comédien.
5: Ah, la feignasse.
4: Oui, bon, bah ça va, on va dire. Bon, écoutez, monsieur, vous habitez au 3e sans ascenseur. Hein, alors, je sais pas, moi, ça pourrait être utile que je fasse vos courses. Bon, attendez, monsieur, je sais ce que je vais faire, je vais aller vous chercher des packs d'eau.
5: Oh, ça c'est gentil.
4: Oui, bah oui.
5: Mais vous allez où?
4: Au beau petit champion en bas là.
5: Ah non, c'est des voleurs.
4: Ah.
5: Et moi j'aime bien aider les petits commerçants.
4: Bon, bah, c'est...
5: Alors je vais chez Auchan.
4: Bon, bah, si vous voulez, mais en attendant, vous prenez cette bouteille d'eau et vous
5: mais
4: buvez
5: non,
4: là.
5: Mais non,
4: si,
5: non,
4: si,
5: non,
4: si,
5: non.
4: Si, ils le disent à la télé, vous ne ressentez pas la soif.
0: Voilà. Alors, ça va mieux?
5: Pas tellement, c'était mon wet spirit.
4: Oh merde! Bon, bah, vous savez ce que je vais aller faire, monsieur? Je vais aller à la pharmacie vous acheter un purifiant. Tant que j'y suis, vous avez peut-être besoin d'autre chose, d'autres médicaments, non?
5: Si j'osais.
4: Mais osez, monsieur, osez, osez.
5: Parce que ce soir, je soupe chez Madame Edwige.
4: Ah oui, c'est la petite dame du 5e, là, oui.
5: 97 ans.
4: Oh, la pauvre dame.
5: Alors, j'aurais besoin d'une boîte de Durex.
4: Oui, c'est pas très, très, très gentil. Je vous rappelle que cette pauvre dame, elle est quand même en fauteuil roulant, monsieur.
5: Ah bah, peut-être, mais je l'ai démonté.
4: Madame Edwige?
5: Non, son fauteuil, il grinçait.
4: Ah oui, d'accord.
5: Bon, vous avez un humour douteux.
4: Oui, bah, excusez-moi, j'essaie de comprendre. Bon, écoutez, monsieur, écoutez, moi, je suis un bénévole, hein. Bénévole, je suis pas obligé de faire ça. Donc, on va pas y passer la nuit, vous me donnez juste votre liste de courses et c'est marre. Bah,
5: écoutez, une tripotée de légumes frais,
4: ouais,
5: ça ira.
4: Ouais, hein. D'accord.
5: Peut-être. Mais qu'est-ce que vous voulez?
4: Bah, je peut-être.
5: Bah, vous voulez mon argent, je suis bête.
4: Oui, je sais pas, vous.
5: Un billet de 50 euros, ça suffira.
4: Ah, bon, bien sûr, oui.
5: Tiens, mon cochon, on dépense pas tout.
6: Ah, le problème qui me gêne.
5: Accueil.
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7: Alors, c'est vacances?
8: Bah, je suis rentré de l'avant-veille au soir, mais je suis encore fatigué du voyage.
7: Ah, t'as mis longtemps pour rentrer?
8: 6 jours de route, on est parti le 29.
7: Oula, vous étiez au sud de l'Espagne, de l'Italie...
8: Au sud de Melun.
7: Il y avait du monde sur l'autoroute.
8: Ah, mais je prends pas l'autoroute, moi je suis pas bête, je prends les chemins vicinaux. C'est un peu plus long, mais j'évite les embouteillages.
7: J'aime bien Melun, moi. C'est moins surfait que la côte. Mmh. Vous étiez à l'hôtel, en camping
8: En camping sauvage, mais à côté du camping. Entre le panneau Melun Sud et le grillage du camping.
7: Comme ça, vous aviez tous les inconvénients du camping sans en avoir les avantages.
8: Ouais. Mais je suis pas bête, moi. Et toi, alors, c'est vacances?
7: Bah moi, cette année, avec ma femme, on avait loué les enfants à des gens qui peuvent pas en avoir. Et avec l'argent, on s'est offert un week-end en Chine.
8: Pfiou! Mais c'est le bout du monde, ça, la Chine!
7: Ah ouais, c'est en dessous de nous, hein! C'est de l'autre côté! On avait la tête en bas, quoi!
8: Ouais, mais quand t'es là-bas, tu t'en rends pas compte!
7: Non, tu tiens!
8: Ah ouais!
7: Ouais, parce qu'ils ont des chaussures avec des semelles spéciales! Comme les mouches!
8: T'es agrippé, alors tu peux pas tomber dans le vide!
7: Non, tu tiens! Ouais. Cela dit, nous, on s'est pas posé, on est resté dans l'avion! Sinon, on n'aurait pas eu le temps de tout voir.
8: Oh, bah oui, mais ça fait court, hein, 2 jours pour tout visiter. La Grande Muraille...
7: On l'a vu, la Grande Muraille. On a vu Pékin, les rizières...
8: Vous l'avez vu, le Sphinx?
7: Non. Non, le Sphinx, on n'a pas pu le voir parce qu'il y avait de la neige.
8: Nous, à Melun, c'est le mammouth qu'on n'a pas pu voir. Il était inondé à cause de la sécheresse.
7: Vous pouviez pas faire vos courses, alors?
8: Oh, c'est pas grave, on allait au restaurant tous les soirs.
7: Qu'est-ce qu'il y a comme spécialité à Melun?
8: Des pizzas, surtout. Et vous, en Chine?
7: Pareil, pizza. Sauf qu'on devait les manger avec des baguettes.
8: Et autrement, vous avez fait connaissance avec des gens de là-bas, de Chine, des Japonais?
7: des Asiatiques.
8: Oui, tout ça, là.
7: Ah bah, tout ça, c'est des Chinois, hein. Ouais. On les a survolés, mais on leur a pas parlé, parce qu'il y a le bruit des réacteurs. Cela dit, en Chine, tu as la barrière de la langue.
8: Ah mais enfin, en Chine, ils parlent pas tous chinois, quand même.
7: Si, tous. Depuis tout petit. C'est obligatoire, là-bas. C'est pas comme en France. Tu peux pas choisir ta langue vivante.
8: Ah, mais l'Europe est pas faite, hein.
7: En tout cas, si elle se fait pas, ce sera pas de notre faute.
8: Non, ce sera la faute aux étrangers. Et vous avez fait des photos, là-bas?
7: J'ai déjà une pellicule entière sur ma femme quand elle est assise dans l'avion à côté du hublot.
8: Oh, ça doit être rudement joli avec les pyramides derrière.
7: Non, derrière, c'est la passerelle à Roissy. Avec les camions-citernes, quand ils font le plein, là.
8: Ouais. Bah, ça fait des souvenirs aussi, oui.
7: Ensuite, j'ai un deuxième rouleau. Quand ils amènent les plateaux repas.
8: Ouais.
7: Avec les pizzas.
8: Ouais, ouais, ouais. Mais de la Chine, tu as des photos?
7: Non, parce que j'avais pris 3 rouleaux. Et le dernier, je l'ai utilisé pour photographier les inscriptions lumineuses dans l'avion. Attachez vos ceintures, défense de fumée, passage à niveau, tout ça.
8: Moi aussi, j'ai pratiquement tout fait sur ma femme dans la tente. J'étais dehors, le soleil se couchait et on la voyait en ombre chinoise.
7: Elle était de face ou de profil?
8: Sur les photos, on distingue pas bien. On voit juste une masse noire, comme le mammouth.
7: Mais à part le supermarché, qu'est-ce qu'il y a à visiter à Melun?
8: Ah bah d'abord, nous, on est allés se renseigner auprès du syndicat d'initiative de Melun.
7: Il n'était pas fermé pendant les vacances?
8: Non, enfin, le syndicat n'était pas fermé. Les initiatives, elles étaient en congé, mais il y avait une jeune intérimaire stagiaire handicapée mentale qui nous a renseignés. Et pourtant, elle parlait à peine le français, était d'origine tuc.
7: Mais justement, nous, l'an prochain, on ira peut-être en Tuki.
8: Ah oui?
7: Qu'est-ce qu'elle vous a conseillé, la tuc?
8: Ah ben, elle nous a indiqué la grande curiosité de Melun, qui est le musée Alexandre Dumas.
7: Je savais pas qu'il était de Melun, Alexandre Dumas.
8: Ah, mais lui non plus. Il est pas de Melun, c'est pour ça qu'ils lui ont fait un musée, parce qu'il a jamais mis les pieds à Melun. Alors d'abord, tu visites le bureau où Alexandre Dumas n'a jamais écrit.
7: Ouais.
8: Après, on te montre une assiette dans laquelle il n'a jamais mangé.
7: Il a jamais mangé?
8: Jamais. Il a mangé dans d'autres assiettes, sans doute, mais pas dans celle-là.
7: Oh, c'est dingue!
8: Ah, oui, oui, oui, oui. Et puis alors, à la fin, tu visites la chambre à coucher avec le lit dans lequel il n'a jamais dormi.
7: Ça doit être impressionnant, hein, quand même! D'être un Melun et de se dire qu'Alexandre Dumas n'y est jamais venu.
8: Alors que toi, tu y es! Ah!
7: Ce qui m'aurait épaté, c'est d'être devant son lit, de me dire qu'il n'y a jamais dormi.
8: Oui. Alors attention, c'est pas vraiment son lit non plus parce qu'il n'est jamais venu.
7: Ouais.
8: Ah.
7: Ouais, mais s'il était venu, c'est là qu'il aurait dormi.
8: Sans doute.
7: Ah ouais, puisqu'ils lui ont fait un musée.
8: Sans doute.
7: Ouais.
8: Ben ouais, sans doute.
7: Il est où ce musée?
8: Ah ben il est sur la grande place de Melun, là, tu sais.
7: Non, je vois pas, non.
8: C'est une grande place ronde qui donne sur une rue avec des immeubles où il y a des voitures qui sont garées devant.
7: Ah ouais, je connais.
8: Ouais, ben c'est là qu'il est. Oh, il est bien placé parce qu'il y a tous les bistrots qui sont alentours.
7: Vous faisiez des haltes au bistrot?
8: Oui, enfin, pas tout le temps. Hein. Moi, il m'est arrivé dans Melun de traverser des rues comme ça, sans m'arrêter boire un coup.
7: C'est pareil, dans l'avion, j'avais tout le temps soif.
8: Ils boivent du thé en Chine, non?
7: C'est possible. Mais moi, ça allait, hein. J'étais pas malade, je buvais du Beaujolais. Et l'an prochain, vous allez où?
8: Ah, on va faire tout ce qu'on n'a pas pu voir cette année, le Nord.
7: La Belgique, tout ça?
8: Non, le Nord, de Melun. Ah.
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10: Alors, tu me dis comment tu t'appelles et ce que tu veux savoir, d'accord?
11: Ouais, donc, bonjour, madame la cartomancienne. Hein?
10: Oui.
11: Ouais. Donc, en fait, moi, je m'appelle François.
10: François, t'es sûr?
11: Ouais, François, ouais. C'est mon identité, ouais.
10: D'accord.
11: Donc, en fait, moi, je viens d'être licenciée. Et je voulais savoir, en fait, si j'avais trouvé un boulot ou quelque chose comme ça dans l'avenir proche, c'est-à-dire... dans le futur.
10: D'accord.
11: Ouais.
10: Mais écoute, avant de parler du futur, on va s'occuper du présent.
11: D'accord, hein? Ouais, d'accord.
10: Donc
11: ouais.
10: Tu me payes.
11: Ouais.
10: Comme ça, je suis... Ouais. Attention, oh, non, ne me touche pas, attention, non, non. Tu poses par terre, très vite.
11: D'accord,
10: hein?
11: Ok.
10: Ne me touche jamais, d'accord?
11: Ouais.
10: Voilà. Pose une main, s'il te plaît.
11: Ouais.
10: On va regarder tes lignes de vie.
11: D'accord.
10: Voilà, alors, fais voir. Alors, tu tournes ta main. tourne ta main. Tiens, c'est marrant, c'est pas la même couleur des deux côtés. Pas grave, je pense que ça fonctionne quand même. Hein? Donc on va commencer par invoquer les esprits, d'accord,
11: d'accord. Ouais.
10: Donc tu fais bien le vide dans ta tête, hein?
11: Ouais.
10: Ça c'est pas difficile. Hein? On y va?
11: Ouais.
10: Tu es prêt?
11: Ouais,
10: concentre-toi
11: ouais,
10: bien. Ça y est. Je vois que tu vas gagner beaucoup d'argent et que tu vas avoir beaucoup de succès très prochainement. Hein?
11: Ouais. Beaucoup de succès en faisant le ménage? Tu fous ma gueule, toi.
10: On continue?
11: Ouais.
10: On y va? J'en appelle à la mère Michel, qui a perdu son chat. Il crie par la fenêtre à qui il le lui rendra.
11: C'est le père Listucru, non?
10: Oh, c'est incroyable. Ah, mais c'est pour ça l'argent et le succès. Eh ben, mon grand, je peux t'annoncer que tu vas devenir acteur. Ouais. C'est pas étonnant, hein? Quand je t'ai vu rentrer, je me suis dit, celui-là, il a un physique à faire du cinéma, ouais, du cinoche. Hein? C'est vrai, hein? Quand t'es rentré, je me suis dit, mais t'es pas petit, t'es ça. Je me suis dit, on dirait le sosie parfait de celui qui joue de l'arme fatale, là. Mais le sosie de... Mel Gibson. Voilà, ouais. Donc, c'est ça.
11: Mel Gibson?
10: Ah oui, oui, oui.
11: Mel Gibson?
10: Ah oui.
11: Tu fous ma gueule, toi?
10: Non.
11: Non, c'est pas...
10: Qu'est-ce que tu viens de faire, là?
11: C'est
10: tu viens de me fixer avec tes yeux.
11: Non, non, non. Non, c'est
10: tu
11: pas
10: joues
11: fixé.
10: La menace.
11: Non, non, non, non, c'est pas le menace.
10: Fais très attention, si tu me fixes, tu peux prendre feu immédiatement. Je vais te demander dorénavant de me donner 4 chiffres au hasard pour savoir où tu vas faire l'acteur. Je t'écoute.
11: Donc, ça donne... le 100.
10: Oui, c'est bon, je valide. Ouais.
11: Ouais. Ça donne... le 200. C'est valide.
10: Ouais.
11: Ouais. C'est donne... le 300. C'est valide.
10: Ouais.
11: Ouais. C'est donne... la dame de pique. C'est valide ou pas?
10: Oui, c'est bon.
11: Ouais, c'est
10: donc,
11: bon.
10: On va faire le petit calcul, si tu veux bien.
11: D'accord.
10: Ça y est. Regarde, si on additionne 100 plus 200, ça fait 300.
11: Ouais.
10: Multiplié par 300, ça fait à peu près 9000.
11: Ouais, ouais.
10: Plus la dame de pique, ça nous fait...
11: 9000 dames de pique, hein.
10: Ah, c'est marrant, tu es voyant, Thomas?
11: Non, non, c'est pas voyant. Non,
10: non, non. Eh ben, tu non, la non. fermes. Voilà. Ouais. Est-ce que tu vois, mon grand? En langage de voyance, la dame de pique, ça équivaut à 1000. Donc 9000 plus 1000, ça fait 10 000.
11: D'accord.
10: Ce qui veut dire... que tu vas aller faire l'acteur à 10 000 kilomètres d'ici. C'est-à-dire en Australie. Voilà.
11: Ah, oh, d'accord. Ouais. Ah, d'accord, ouais. Mais peut-être que tu n'avais pas compris qu'est-ce que c'est dit, en fait. Hein?
10: Ouais.
11: Non, parce qu'en fait, moi, c'est demandé du boulot. Je n'ai pas demandé de vacances. Hein?
10: Non, mais alors, attends. Voilà. Écoute-moi bien, Bamoko. Moi, ce que j'ai vu pour toi dans la boule et dans les chiffres, c'est que tu vas peut-être devenir le nouveau Mel Gibson en Australie. C'est pas rien tout de même. Tu vas être richissime, enfin un acteur. Ça gagne plein d'argent. Et puis même pour toi, je sais pas moi, l'Australie c'est plus avantageux qu'ici. C'est vrai, bah, là-bas géographiquement, le week-end, si tu veux te détendre, en deux coups de rame, t'es chez tes cousins en Afrique. Hein? Ouais. T'arrives là-bas, salut les cousins, c'est moi, c'est Bamoko, on va manger des chenilles, bon... Ouais.
11: Je ne peux pas partir comme ça, moi, madame.
10: Ouais.
11: Ben, il faut d'abord y réfléchir. Si...
10: Bon, faire réfléchir à quoi, Mustapha? Attends. Ben, je ne te comprends pas.
11: Mais parce...
10: enfin, tiens, regarde, les kangourous, par exemple.
11: Ouais.
10: Tu connais les kangourous?
11: Ouais, ça connaît.
10: Mais tu crois qu'ils ont réfléchi avant d'aller s'installer en Australie?
11: Ben, c'est sympa, ça.
10: Ben, tu sais pas, ben, moi, je te le dis, non? Ils sont allés là-bas avec leur bite et leur couteau. Alors, pourquoi tu ne veux pas y aller là-bas?
11: Ben, je ne sais pas. Si
10: ben, moi,
11: pas...
10: je vais te le dire, c'est parce que tu es contre eux.
11: Ben,
10: tu es raciste.
11: Ben,
10: ouais.
11: Ne partez
10: t'es
11: pas.
10: T'es kangourophobe. Mais... voilà.
11: Ça me dit ça?
10: Si, quasiment. Toi,
11: ça me
10: si,
11: dit ça? Parce que ça me dit ça?
10: Si, tu l'as dit.
11: Mais connasse, toi.
10: Je fais très attention, Djibril, hein. Bon. Avant de terminer, j'ai besoin de savoir combien vous êtes exactement dans ta famille. Je t'écoute.
11: On est 4, bientôt 8, voilà. Ouais. C'est parce que ma femme, elle atteint des quadrupèdes.
10: Je te fais confiance, hein. T'embarques toute ta semaine-là pour l'Australie, d'accord?
11: D'accord, ouais.
10: Et tu verras, là-bas, je t'ai pas menti. Quand t'arriveras à l'aéroport, il y aura des affiches de toi partout, sur les murs, écriant en gros, Mamadou Gibson, Mamadou Gibson. Ah, tu vas faire une grande carrière là-bas. Hein. Voilà. Eh ben, écoute, j'ai tout dit, mon grand, t'as un bel avenir. Hein. Tu peux me laisser. Voilà.
11: Est-ce que c'est moi? Non, parce qu'en fait, moi, je voulais dire un dernier quelque chose. Hein.
10: Oui.
11: Moi, je voulais dire, vous, vous, c'est Romain, très gentil.
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12: Regardez donc celle-ci. Elle est pas très bien entretenue. Ah oui, ça pousse dans tous les sens. Ah, y a du laisser aller dans le cimetière. Mais combien qu'ils sont là-dedans? Ça peut contenir tant que ça. En tout cas, c'est la même famille, hein. Puis ils sont tous morts le même jour. Ah, ils ont dû avoir un accident de voiture. Ou la maison qui a brûlé, peut-être. Ah, mais non, attendez, il manque la mère. Si ça se trouve, elle les a tous empoisonnés.
13: Oh non.
12: Aussi bien, elle est partie avant en train, ils sont allés la rejoindre en voiture. Je trouve plus ma mougourou. Ils l'ont quand même pas déménagé.
13: Mais non, elle a pas bougé, regarde les dents. Toujours à côté de ma trouillée.
12: Oh, regardez, il y a un nouveau, là.
13: Eh ben, dites-donc, il est bien placé, hein. Il a dû réserver à l'avance.
12: À notre frère bien-aimé qui nous a quittés trop tôt.
13: Trop tôt, dites... Il est quand même mort à presque 95 ans, non?
12: Oh, mais regardez donc, Mme Tranchard. Il pourrait y refaire le dessus. Elle est toute moisie.
13: Déjà que de son vivant...
12: Dites, Gisèle, vous y pensez, vous, des fois?
13: Souvent, oui. À quoi?
12: Ben...
13: À Mme Tranchard.
12: Mais non, à tout ça, à la mort.
13: Ah non, non, non. Oh, je préfère pas y penser, ça pourrait la faire venir.
12: Vous croyez qu'il y a quelque chose après?
13: Bon, qu'est-ce que vous voulez qu'il y ait? Vous croyez quand même pas qu'il nous attend avec du mousseux et des biscuits, non?
12: Moi, ça me travaille, toutes ces choses-là. Et vous, vous y pensez vraiment jamais à la mort?
13: Non, jamais, non. Ou alors à celle des autres, c'est plus gai.
12: C'est vrai qu'on s'amuse bien aux enterrements.
13: Oui, moi, je pense bien, oui.
12: Et puis, c'est une bonne occasion de revoir les amis, la famille.
13: Ben, c'est surtout ça, finalement.
12: Oh, vous vous souvenez quand on a enterré Mme Serpente?
13: Oula. Il avait oublié d'enlever sa montre, ça faisait tic-tac, tout le monde se demandait ce que c'était. Oh non, non, non, non.
12: En fait, Gisèle, vous avez fait un testament, vous?
13: Oui.
12: Je lègue tout à la médecine. Oh, ben, ils vont être gâtés! Arrêtez-le! À la médecine! Mais alors, vous laissez rien à vos neveux?
13: Non! De toute façon, avec ma santé de fer, je les enterrerai tous, alors?
12: Et moi aussi, vous m'enterrerez?
13: Ah non, vous, c'est pas pareil. Vous, je vous ferai empailler.
12: Sans le son, ça me fera des économies.
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14: Bonsoir à tous. Bonsoir à tous. Je sais, vous êtes surpris de me voir, mais voilà, je suis venu vous rencontrer ce soir, mesdames et messieurs, mes chers électeurs, parce que j'ai une grande révélation à vous faire, et pour ça, je suis pas venu tout seul ce soir, mesdames et messieurs, je suis venu avec ma petite Carlita, hein. Carla, Carlita, mais viens, Carlita, enfin, les gens t'attendent, Carla, enfin. Carla Bruni, mesdames et messieurs. Dis bonsoir, Carlita.
15: Bonsoir, Carlita.
14: Voilà. Si je suis venu vous voir ce soir, mesdames et messieurs, c'est parce que j'ai l'impression que... Eh ben, que je vous manque.
15: Et moi, j'ai l'impression que c'est qu'une impression.
14: Mais non, ne dis pas ça, mais c'est pas vrai. Avec les problèmes que j'ai en ce moment avec la justice en France, j'ai dû prendre une décision radicale.
15: Tu vas dire la vérité?
14: Non, pas si radicale. Non, non, non, non. Avec les problèmes que j'ai, pour éviter d'aller en prison, il faut avoir l'immunité. Et pour ça, il faut qu'on retourne à l'Élysée. Voilà.
15: Mais comment? Plus personne veut de toi?
14: Ah, de moi? Non. Mais de toi.
15: De qui?
14: De toi.
15: De moi?
14: Mais oui.
15: Mais non.
14: Mais si.
15: Mais pourquoi?
14: Mais pourquoi pas?
15: Mais parce que j'y connais rien, moi, à la politique.
14: Bah, t'as bien fait des chansons. Non! C'est une très bonne idée. Mesdames et messieurs, ce soir, j'ai l'immense honneur de vous présenter la première candidate à l'élection présidentielle de 2022, Madame Carla Bruni. Alors, pour une bonne campagne, il faut qu'on parle du financement. C'est très important, le financement. On va faire une campagne soft, clean, sans détournement d'argent ou quoi que ce soit.
15: Mais t'as jamais fait ça, toi?
14: Oui, bah écoute, j'ai changé. Bon, deuxièmement, Carlita, pour une bonne campagne, faut qu'on te trouve un QG de campagne, Carla.
15: Un QG de campagne.
14: Un QG de campagne.
15: On peut le mettre à Montmartre.
14: Non, c'est pas assez populaire, Montmartre.
15: Bon, c'est joli, Montmartre.
14: C'est pas la question.
15: Ça a son cachet.
14: Merci,
15: hein?
14: merci.
15: Vous connaissez?
14: Les gens connaissent.
15: C'est mignon.
14: Les gens connaissent.
15: Avec l'estragon du Sacré-Cœur.
14: L'estragon?
15: Le romarin?
14: Ah, la basilique! Troisièmement, Carlita, pour une bonne campagne présidentielle, il faut que tu rassures les électeurs, il faut rassurer les Français.
15: Rassurez-vous.
14: Non. Non, faut que ce soit plus fort, Carla.
16: Rassurez-vous!
14: Non, c'est pas ça.
16: Je vous ai compris!
14: Non, Carlita, s'il te plaît.
15: Le changement, maintenant!
14: On va pas tous les faire, Carla, c'est bon.
16: Au revoir.
14: Non, putain! Carla, on peut être sérieux deux minutes, Carlita.
15: Oui.
14: Il faut que tu rassures les Français, Carlita.
15: Mais c'est pas grave.
14: Non, mais.
15: Ça va s'arranger.
14: N'ayez pas peur! Carla, quand je dis rassurer les électeurs, tu comprends, je te parle de la sécurité, Carla.
15: Ah oui, on met la ceinture, hein.
14: Mais non. Non, je te parle de la sécurité du pays, Carlita. Je te parle de terrorisme, là, Carla.
15: Non, on met pas la ceinture.
14: Et, oh, non. Laisse tomber. Alors. Carla. Dernièrement, pour une bonne campagne présidentielle, il faut que tu apprennes les symboles de la République française. Ça, c'est fondamental. Bon, tu connais la Marseillaise, évidemment.
16: Paris, oh, t'as un cul.
14: C'est pas celle-là. Carla, je te parle de l'hymne national français, composé par Rouget de Lille.
15: Oh, c'est un ch'ti?
14: Mais non, c'est pas un ch'ti. C'est son nom de Lille, Rouget de Lille. Rouget, c'est son prénom, de Lille, c'est son nom. C'est comme juste Leblanc. Bon, laisse tomber, on va t'apprendre les paroles. On a bien réussi à l'apprendre à nos footballeurs, ça devra aller. Oui. Bon, ça va être génial, Carlita. On va retourner à l'Élysée, on va voir l'immunité.
15: Ah oui, je peux chanter une chanson.
14: Non, laisse les gens tranquilles. Non, faut qu'on parte en voyage, Carlita, pour se ressourcer. Faut qu'on parte un peu à l'étranger, tu vois.
15: Ah, on peut aller en Seine-Saint-Denis.
14: Non, mais enfin, Carlita, c'est pas l'étranger, ça.
15: Bah, c'est toi qui me l'as dit.
14: Non. J'ai pas dit ça. Non, Carla. Il faut qu'on trouve un slogan, oui. Carla. Un slogan dont les gens se rappellent, dont les gens se souviennent. Je sais. Pour une France sympa.
15: Votez Carla.
14: Pour une France unie.
15: Votez Bruni.
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17: Ça va?
18: Hey, et toi?
17: Je suis trop gordante.
18: Moi, ça fait plaisir.
17: Super que t'aies pu venir. Tu sais pourquoi t'es là ou pas?
18: On m'a pas trop expliqué.
17: Ouais, d'accord. Exactement. En fait, voilà, tu vas me servir des talons dans la soirée. C'est-à-dire que...
18: Je peux aider.
17: Non, mais... C'est-à-dire qu'en fait, je vais te poser des questions sur les hommes, des questions que nous, on se pose les femmes, je crois que je suis pas la seule. Et puis toi, tu me réponds en toute franchise. Voilà.
18: Bah, tu me connais, bien sûr.
17: Tu cherches pas à m'épargner.
18: Non, franchise. Voilà.
17: Formidable. Super, donc je commence tout de suite. Question que toutes les femmes se posent, je pense.
18: Ouais.
17: Pourquoi
18: ouais.
17: Quand vous dites à une fille, je te rappelle. Pourquoi vous rappelez pas? C'est chiant.
18: Pourquoi ça t'est arrivé?
17: Hein?
18: Ça t'est arrivé?
17: Non, pas moi.
18: Non,
17: c'est une question qui revient globalement. Non, moi jamais. Pourquoi vous rappelez pas? C'est chiant.
18: Ah, mais faut jamais rappeler.
17: C'est vrai?
18: À jamais, jamais tu ne rappelles.
17: Pourquoi?
18: Mais parce que la fille.
17: Ouais.
18: Si je la rappelle.
17: Ouais.
18: Elle va savoir qu'elle me plaît.
17: Ouais.
18: Et si elle

0: Une fille ? Oh ! Pourquoi vous partez dans la nuit ? Pourquoi vous restez pas le matin au petit-déj avec nous ? C'est chiant.
1: Ah, ça t'est arrivé ?
0: Non, pas moi.
1: Ah bon ?
0: Pourquoi vous restez pas ?
1: Ah, mais faut jamais rester.
0: Faut quoi ?
1: Ah, tu ne restes jamais. Mais non, mais c'est l'ultime boulette de rester.
0: C'est vrai ?
1: Oui. Mais parce que...
0: Quoi ?
1: La fille.
0: Ouais.
1: Si je reste...
0: Oui.
1: Elle va savoir qu'elle me plaît. Ouais. Et si elle sait qu'elle me plaît ?
0: Elle me rappellera pas.
1: Okay. Voilà.
0: D'accord.
1: Tu vois, c'est okay. Comme, ça
0: voilà. Comme le téléphone, en fait, c'est pareil.
1: Exactement.
0: Ah oui, d'accord, donc en fait, vous inversez tout.
1: Oui.
0: Ah, ça y est, je crois que je comprends. En fait, quand vous restez, par exemple, le matin, c'est que la fille vous plaît pas.
1: Exactement. Regarde-moi, par exemple, en ce moment, je suis avec une fille qui me plaît pas trop.
0: Ouais.
1: Pas du tout, même. Eh ben, ça fait 10 ans qu'on est ensemble.
0: Ah oui, non, c'est vachement bien.
1: Ouais, mais c'est bizarre tes questions. Vous êtes tordues, les filles, parfois, c'est...
0: C'est possible, ouais, c'est peut-être nous, je sais pas. Et alors, par exemple, si je suis dans un bar... ça m'est pas arrivé à moi. Je suis dans un bar avec une copine.
1: Ouais.
0: Et il y a un mec qui me plaît, bon, peu importe. Et
1: ouais.
0: Le mec, il me regarde pas de la soirée.
1: D'accord.
0: Mais rien. Mais ouais. Non, calcul, je n'existe pas.
1: Ouais, j'imagine, ouais.
0: C'est quoi ?
1: Enfin, j'imagine la situation.
0: Voilà. Mais je n'existe pas, il est là, tu sais, il me regarde pas, il regarde ma copine, vaguement.
1: Voilà.
0: En fait, c'est une feinte, c'est l'inverse, c'est parce que je lui plais.
1: Non. Non, là, ça, c'est qu'il veut emballer ta copine.
0: Ah, exception alors.
1: Exception, voilà, ouais. Surtout si ta copine, c'est Émilie.
0: Tu
1: sais, Émilie, là, ta copine. Elle est mannequin, non ? Elle est.
0: Ouais, hein, ouais, mannequin lingerie, ouais.
1: Wow, elle est là, non ?
0: Ouais, elle est là, elle est en coulisses, mais elle doit rentrer chez elle, je crois.
1: Ouais.
0: Excuse-moi, j'en ai pas fini, je vais en profiter pour te poser une question un peu perso.
1: Vas-y.
0: Là, par exemple, je viens d'avoir un premier rendez-vous avec un mec et ça s'est trop bien passé, quoi.
1: Ouais.
0: Mais le rêve.
1: Vas-y, raconte.
0: Mais le dîner de malade, quoi.
1: Ouais.
0: Affinité, échange, dialogue, t'sais, nan, nan, ouais, passe-moi le sel et toi. Non, non, mais tac au tac, truc
1: ouais.
0: De malade, affinité énorme, soirée mortelle, on discute jusqu'à 9h30, 10h. Non, mais attends,
1: du matin ?
0: Du soir. Au moment de l'addition, le mec, grand prince, il paye sa part. Gentleman, à la fin, il montre une bouche de métro et tout.
1: il est bon, le mec.
0: Mais la soirée de rêve.
1: Ouais.
0: Et là, ça fait 3 semaines qu'il m'a pas rappelé. En fait, ça veut dire que je lui plais et qu'il me fait mijoter.
1: 3 semaines ?
0: 1 mois.
1: C'est bien mijoté déjà, là. Hein, hein ? C'est cuit, même, non ?
0: Bien sûr que c'est cuit.
1: Ah, c'est cramé.
0: Donc là, par exemple, si je lui envoie un petit texto, il sera content.
1: Exactement.
0: Et voilà.
1: Ce qui lui permettra
0: oui.
1: De ne pas te rappeler.
0: Parce que je lui plais.
1: Voilà.
0: Denis, tu changes ma vie. Ah oh, putain, le nombre de mecs à qui je plais, en fait. Non, je pense à un truc, là, excuse-moi, mais...
1: Quoi ?
0: Non, mais tu m'appelles jamais, toi, par exemple.
1: Quoi ?
0: Je dis, tu m'appelles jamais.
1: N'importe quoi.
0: Non.
1: Mais j'aurais... si, encore... Bah, l'autre fois, je t'ai encore appelé quand j'avais un problème d'argent, là.
0: Non.
1: Ah non, c'était pas toi.
0: Non, tu m'appelles jamais, mais... tu m'invites jamais au resto.
1: Si.
0: Tu me regardes jamais moi, plutôt mes copines. Denis.
1: Quoi ?
0: N'en dis pas plus. J'y vois clair dans ton jeu, Denis.
1: Oh,
0: putain, pas toi, Denis, pas toi. Pas nous.
1: Hein?
0: On n'a pas le droit. On n'a pas le droit, Denis.
1: Hein?
0: Oh, je suis désolée, putain.
1: De quoi?
0: Ben, je... Ça va être un petit peu humiliant devant tout le monde, excuse-moi, je...
1: Ouais.
0: Non, Denis, toi et moi, ça va pas être possible. Voilà, excuse-moi.
1: Ah là là là là là là ouais. Aïe!
0: Aïe!
1: Ah, ben. Je
0: suis désolée.
1: Ouais,
0: tu sais pourquoi?
1: Non?
0: Parce que ça gâcherait notre amitié. Moi, je peux pas me passer d'un copain comme toi pour me donner des conseils comme ça.
1: Ben, je. je comprends.
0: Ben ouais, je sais.
1: Ah là là là là, si je m'attendais à ça. Bon.
0: Ça va aller?
1: Écoute, ouais, ben écoute, je vais. Ça va, oui.
0: Oui, oui.
1: Je suis un peu partagé dans mes sentiments, mais je.
0: Ben, si je peux t'aider à m'oublier, en tout cas,
1: ouais.
0: N'importe quoi, je veux dire. J'en sais rien. T'as des photos de moi chez toi
1: évidemment.
0: Ou pas ? J'ai clé.
1: Ok.
0: Brûle. Ça,
1: et
0: c'est
1: les
0: la
1: DVD,
0: base.
1: Les DVD ?
0: Vous aussi ? Les DVD ?
1: Ouais.
0: Non, ramène-les, je t'en donnais à des copains. En tout cas, si tu veux que je t'aide d'une manière ou d'une autre, financière, affective.
1: Non.
0: Je suis putain, pauvre gosse. Quoi ?
1: Oui, peut-être. Ce soir, bon ben, avec ce que tu m'annonces, je vais être un petit peu, je vais avoir besoin de m'épancher, de
0: bien
1: parler. Est-ce que je peux te demander le numéro d'Emilie ?
0: Bien sûr. Mais t'es malade,
1: ouais,
0: mais évidemment, Emilie,
1: ouais.
0: Messieurs.
1: Bien sûr.
0: Mais c'est la moindre des choses. Attends, bah, je te donne le téléphone. Emilie, elle est à elle, gros lolo.
1: Lily,
0: gros lolo.
1: Lily, gros lolo.
0: Appelle-la, vraiment, ça lui fera plaisir.
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0: Nous avons décidé de nous replier sur nous-mêmes et de vivre comme nos amis les animaux nocturnes.
1: Ouais, d'ailleurs, nous ne nous nourrissons plus que de papillons et de vers luisants.
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1: Ouais, si ça intéresse des mammifères féminines.
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2: Tu vis, Julien ? 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
1: On n'est pas des PD !
0: On est des chauves-souris.
1: Kevin, tu t'es envolé?
0: Non, je me suis fait mal.
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6: Bonjour et bienvenue sur Municipaux FM, la radio des employés municipaux. Je commencerai par une annonce pour aujourd'hui, 14h, nous annonçons une alerte météo puisqu'il y a une baisse de température à 0 degré. Comme vous le savez, suite à nos récents accords syndicaux avec la mairie, les employés municipaux travaillant à l'extérieur, et bien que nous ne soyons pas en région de montagne, pourront toucher la prime avalanche. Cette prime sera automatiquement déclenchée à partir de moins 1, encore un effort, et nous y sommes. Et puis, il est maintenant 11h10, voici donc le journal de 11h. Mathias, tu viens faire le journal?
7: Ouais, j'arrive. Excuse-moi, hein. Je suis en retard, mais j'étais en train de renéotyper les tracts pour le mouvement qu'on essaie de lancer, là.
6: Tu sais? Ah, ça y est, vous lancez le mouvement?
7: Eh ben, attends, ils nous ont supprimé le lundi de Pentecôte.
6: Ouais, je sais.
7: On essaie d'avoir le mardi, mais en fait, c'est pas simple. Hein. Putain, tu sais que la gauche, en ce moment, hein.
6: Eh oui, je sais, oui.
7: Ah, là.
6: Bon, alors, tu nous fais ce journal ou tu nous fais pas?
7: Ah oui, en parlant du journal.
6: Oui.
7: Tu sais, j'ai été chargé par la radio pour faire les nouveaux jingles.
6: Oui, je sais.
7: Alors, je me suis proposé, puisque moi j'ai le studio à la maison, j'ai tout fait.
6: Oui.
7: La musique, les paroles, j'ai tout fait.
6: C'est bien.
7: J'ai tout mis sur deux clés USB.
6: Très bien.
7: Tu le crois que le chien, il m'a bouffé les deux clés USB?
6: Sans déconner.
7: Alors, j'ai donné une purge, mais le temps que ça passe, c'est fait.
6: Bien sûr, bien sûr.
7: Alors, il m'en a déjà lâché une sur le tapis du salon, tu vois.
6: Très bien.
7: Mais c'est que les paroles.
6: Ah.
7: J'attends la musique d'un moment à l'autre.
6: Oui, bien sûr.
7: En plus, quand il lève la queue, je la vois, tu vois. La clé, c'est quoi, ça, de travers? Elle est pas loin de la sortie, tu vois. J'ai du mal à y mettre les doigts,
6: Il est pas compatible, quoi.
7: C'est un chien qui est pas compatible, Macintosh,
6: voilà.
7: Tu vois. Elle s'est mis en travers, la clé. Voilà.
6: En tout cas, c'est ce qu'on appelle une musique de merde.
7: Donc, en attendant, je vais faire les jingles à la bouche.
6: Si
7: tu permets, à l'ancienne. Allez, vas-y.
6: À l'ancienne.
7: C'est parti.
6: Eh bien, c'est parti. Et voici donc Top Journal.
7: C'est le journal.
6: Il faut vite le rattraper, le chien, quand même, parce que...
7: Envoie les virgules.
6: Oui, vas-y. Top Journal. International.
7: International. Grosse poussée de cèpe à Lozère.
6: C'est international, là, Lozère, hein?
7: Bah, t'y as déjà été en Lozère?
6: Non.
7: Parce que rien que le voyage, déjà, t'as l'impression d'en traverser des frontières.
6: Oui, Top, donc, top sport.
7: Sport, championnat de France des employés municipaux de pétanque.
6: Très bien.
7: Aura lieu du 3 mars 2016 au 17 février 2017. On compte déjà plus de 5000 inscrits. À noter que le syndicat a obtenu de la ville que les parties se déroulent pendant les heures de travail afin de ne pas pénaliser la vie de famille.
6: Très bien. Moi, je dis, tu peux être sportif de haut niveau et avoir une famille, c'est
7: exactement,
6: normal.
7: Exactement, il n'y a pas que les boules dans la vie.
6: Exactement. Et puis, tourisme.
7: Tourisme, notre maire, Monsieur Douché, est toujours en voyage d'études à Miami avec sa secrétaire. Le thème de ce voyage, les cantines scolaires. Avec sa secrétaire.
6: Oui.
7: Tu le vois, le menu,
6: Oui, j'imagine. Et puis, une grande nouvelle.
7: Et évidemment, la nouvelle du jour, c'est la titularisation de notre camarade Gilbert Lavergne. Une grande fête sera donnée en son honneur. Hein, et vous êtes tous conviés, d'ailleurs.
6: Évidemment, vous êtes tous conviés à cette fête qui se tiendra au gymnase Strauss-Kahn. Alors...
7: ils l'ont appelé Strauss-Kahn, gymnase, finalement.
6: Ça y est, c'est officiel, ils l'ont appelé Strauss-Kahn à l'hommage de Pierrette Luge de la piscine municipale qui nous a quittés cet été et qui elle-même avait pas mal le feu à la garrigue.
7: Ah, c'est sûr que elle en a vu passer des canadaires. Hein.
6: Oh, putain. Elle n'a pas sucé que du chlore.
7: Mais non. Et à force d'avoir le feu, évidemment, elle s'est éteinte. Bon, allez, je traîne pas, je dois y aller, je retourne au boulot, que la faut pas déconner.
6: T'es sur un gros chantier?
7: Ah ben oui, là, je dois déposer mes RTT avant midi.
6: Oh, putain!
7: Pas déconner avec ça, toi.
6: Moi, je prends de l'avance, le 1er janvier, je vais toute l'année.
7: Ah, ça y est, tu l'as fait, toi?
6: Ah oui.
7: Alors, ça ne se commence pas.
6: Ah, on a un joli mois de mai, quoi.
7: Ah ouais?
6: Un joli mois de mai qui s'arrange. Oh, putain! Alors, le 1er mai, ça tombe jeudi.
7: Ah, c'est bien, ça.
6: Alors, pour récupérer le vendredi, comme Noël était tombé dimanche, ça m'a réservé RTT que je remets sur le 2 mai. Là, je tape samedi, dimanche, je bouge pas une oreille.
7: T'as raison.
6: Et lundi, j'attaque mon allergie au tilleul.
7: Ah oui, c'est vrai que chaque année... Là, t'as ton allergie au tilleul.
6: Ah, j'ai 15 jours d'allergie au tilleul. Jusqu'à l'ascension.
7: C'est pratique.
6: Ah oui.
7: Ces allergies régulières, comme ça, c'est pratique.
6: Oui. Tous les ans, j'ai fait l'allergie.
7: C'est bien.
6: Oui. Alors, l'année dernière, j'ai fait une cure à la bourboule.
7: Ouais.
6: Et cette année, j'ai demandé Djerba. Enfin, bon, on va voir si ça passe. Hein.
7: Tu crois que ça va passer, Djerba?
6: Oui, oui. Quand t'as une douche avec du jet, comme ça, ils disent que c'est de la thalasso.
7: Ah. Voilà. Ouais, super. Tiens, hein, je t'ai amené ça.
6: Mais qu'est-ce que c'est?
7: C'est le vin que fait mon beau-père. Hein. Il fait pas ça pour l'engin. Hein.
6: Ah, ouais,
7: c'est le même plaisir, c'est le même passion.
6: Oui,
7: tu vois,
6: oui, oui, oui.
7: Allez, goûte-moi ça, goûte-moi ça.
6: Vas-y.
7: Goûte-le, goûte-le.
6: Oui, fais goûter.
7: Et regarde la couleur déjà. On dirait des analyses.
6: C'est vrai.
7: C'est pas bon ça. Goûte-le,
6: ah, oui.
7: Goûte-le, tu vas voir. Il est étonnant ce vin.
6: Putain, c'est le vin qui tient le tonneau.
7: Moi je dis, il est comme sa fille. Une haleine de bouchon et du dépôt au fond. Allez, à la tienne.
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8: Vous avez des cours d'ordinateur?
9: Ah oui, deux fois par semaine, un petit jeune qui vient là.
8: Et vous apprenez quoi?
9: Bah, à surfer. Mmh. Hein? À surfer sur le net, à chatter dans la mécène, à faire de l'imoule dans le Dailymotion pour transfigurer du YouTube sans risquer de bugger sur Google. Hein? Pour ce moment que tu... Pour se servir de QuickTime en PDF sans bousiller ton OpenOffice quand tu lances un buzz sur ton mur de Facebook. Hein?
8: Alors, madame, c'est quoi ce charabia là?
9: Tu connais pas Face de Book? Hein?
8: C'est qui ça?
9: Mais Face de Book, c'est personne, c'est un machin international, tout le monde parle que de ça!
8: Ah, j'ai jamais entendu parler de ça, moi!
9: Il connaît pas Face de Book. Mais quand même, Face de Book, comment je vais t'expliquer ça, moi, Face de Book? Si! Tu te rappelles du grand banquier qu'on organise tous les ans sur la place de l'église pour la fête de la Saint-Jean?
8: Ouais.
9: Bon, tout le monde est là, réuni, ça discute, ça rigole, ça boit des canons au son de l'accordéon. Hein? Mmh. On était 700 la dernière fois. Là.
8: Mmh.
9: Et ben, Face de Book, c'est exactement pareil. C'est une réunion d'amis. Sauf qu'il n'y a pas d'entrecôte, pas d'accordéon, rien à boire, et tu connais aucun de tes amis. Voilà Face de Book.
8: Bah, attends, c'est...
9: Tout pour toi, en vrai.
8: C'est pas des amis si tu les connais pas.
9: Si, c'est des amis mais que t'as jamais vu.
8: Moi, c'est impossible d'avoir des amis que t'as jamais vu.
9: C'est pas parce que tu les vois pas que t'as pas d'hémorroïdes. Bon, et ben c'est pareil. C'est pareil. Oui.
8: Par exemple, le jour où t'es dans la mouise, ces amis-là, ils servent à rien.
9: Ah ben non, alors ceux-là, rien du tout. Je veux même te dire, certains, c'est comme les hémorroïdes. Ils s'accrochent, tu peux plus t'en débarrasser.
8: Mais bon, je préfère en avoir qu'un, et puis un vrai. Hein.
9: C'est vrai, remarque.
8: On a combien, toi, par exemple?
9: Ah, moi, je touche du bois, j'ai jamais eu d'hémorroïdes.
8: Non, mais des amis sur ton face de
9: bouche. Ah ben boucle. Oui. Eh ben, je passais les 1000 la semaine dernière.
8: Ah, c'est le coco.
9: Ah oui. Et tu vas pas me croire, je suis même ami avec... comment il s'appelle? Oh, ben je connais avec lui, la même chose que j'ai bouffé son nom. Un grand noir, là. Connu, le gars, Obama. Il m'a même envoyé des photos de sa baraque, Obama. Oui.
8: Des photos de la maison blanche?
9: Oui, je te le jure. Tu te rends compte? Non, mais ces Américains sont capables de tout, hein. Foutre un grand noir à la maison blanche.
8: Ah, oui.
9: Hein? C'est comme si on foutait un nain à l'Elysée, c'est pareil.
8: C'est vrai,
9: on en met sans blague. Hein.
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10: Bonjour monsieur.
11: Bonjour monsieur.
10: Un couvert.
11: Ah non, deux.
10: Ah, vous serez avec quelqu'un?
11: Non, non, non, non, je suis tout seul.
10: Donc un couvert.
11: Non, je mange seul, mais avec deux couverts, un couteau et une fourchette.
10: Ah d'accord. Par contre, je ne vous mets qu'une seule assiette.
11: Voilà, une assiette et deux couverts.
10: Et je vous mets deux verres.
11: Ah ben non, parce que je suis seul.
10: Un verre à eau, un verre à vin.
11: Ah non, je ne bois pas.
10: Ah, pas de verre du tout.
11: Non, je ne bois pas de vin.
10: Ah! Je vous mets un verre à eau.
11: Voilà.
10: Fumeur ou non-fumeur?
11: Ben, le problème, c'est que je fume.
10: C'est pas un problème, monsieur, j'ai de la place en fumeur, en terrasse.
11: Oui, mais je fume en fin de repas, jamais en début.
10: Et alors?
11: Ben, je voudrais commencer à dîner sans respirer la fumée de mon voisin.
10: Dans ce cas, je vous mets en non-fumeur.
11: Ben, mais si je suis en non-fumeur, je ne pourrai pas fumer.
10: Vous commencerez votre repas en non-fumeur, et je vous placerai en fumeur à la fin, au moment de votre dessert.
11: Ben, mais s'il n'y a plus de place en fumeur, au moment de mon dessert?
10: Vous prendrez pas de dessert.
11: Oui. Oui, mais si je ne prends pas de dessert, je ne pourrai pas fumer, puisque c'est avec mon dessert que je fume.
10: De toute façon, vous ne pourrez pas fumer, puisque vous serez encore en non-fumeur.
11: Oh, c'est embêtant.
10: Ce que je vous suggère, monsieur, c'est de prendre tout de suite votre dessert en fumeur, puisqu'il y a de la place, et de commencer votre repas à la fin en non-fumeur.
11: Ah oui, alors à votre avis, est-ce que je fais tout le repas à l'envers ou est-ce que je reprends dans l'ordre après ma mousse au chocolat?
10: Ça dépend, qu'est-ce qui vous aurait fait plaisir en entrée?
11: Ben, j'aime bien le saumon fumé, mais...
10: Pas en non-fumeur. Je ne peux pas.
11: Vous avez des harengs pommes à l'huile?
10: Oui, mais tout de suite après la mousse, je ne vous le conseille pas. Commencez par le plat, direct.
11: Ah ben alors une grillade au feu de bois.
10: Mais pas en non-fumeur, je ne peux pas.
11: Mais pourquoi?
10: Et parce qu'on apporte le grill sur la table. Ça fait de la fumée qui incommode les non-fumeurs.
11: Et un cassoulet, c'est possible?
10: Bien sûr, monsieur, le client est roi. Donc on a des mousses au chocolat.
11: Oui, bien crémeuse, hein, la mousse.
10: Un cassoulet.
11: Il est bien, votre cassoulet, il n'est pas trop léger.
10: Ah non, monsieur, il est à l'ancienne. Coudoir, coin de l'art, saucisse et ventrèche. Vous aurez du mal à le finir.
11: Très bien.
10: Et pour terminer, un hareng pomme à l'huile.
11: Oui, je pourrais en avoir deux.
10: Le pot est à volonté.
11: Tant mieux.
10: Pas de vin?
11: Non, malheureusement, je suis au régime.
10: Café ensuite?
11: Non, en fin de repas, rien de chaud. Vous me mettrez un cognac.
10: Je croyais que monsieur ne buvait pas.
11: Jamais de vin, uniquement de l'alcool.
10: Très bien. Ah, excusez-moi, vous aviez réservé...
11: Oui.
10: À quel nom?
11: À mon nom.
10: Je ne le vois pas, monsieur.
11: Ah bah, dans ce cas, cherchez à Dupont.
10: Oui. Dupont avec un D ou avec un T?
11: Avec un D, monsieur. Sinon, ça ferait Tupont.
10: Pardon?
11: Voilà, ben, vous me demandez avec un D ou un T, je vous réponds.
10: Bon, alors, j'épelle. D-U-P-O-N-D.
11: Non, c'est un T à la fin.
10: Donc, vous venez de me dire avec un D.
11: Non, je vous ai dit avec un D pour le du et un T pour le pont.
10: Bon, je suis désolé, je ne vois pas de Dupont.
11: Ah bah dans ce cas, cherchez à Durand.
10: Non, désolé, je ne vois pas.
11: Ah, Lefebvre?
10: Non.
11: Garcia?
10: Non plus.
11: Stablowski?
10: Non.
11: Van der Meulen?
10: Pas de chance, non plus.
11: Lee Van Yu?
10: Non, désolé, monsieur, je ne vois pas.
11: Oui, remarquez, monsieur, c'est normal, j'ai réservé, mais c'était pas ici.
10: Ah bah dans ce cas, je regrette, hein, je ne peux pas vous garder.
11: Bien entendu, monsieur. Réservez-moi une table pour demain.
10: Ah, bien sûr, à quel nom?
11: Le mien.
10: Très bien. Ah, pour demain, fumeur ou non-fumeur?
11: Bah, le problème, c'est que je fume.
10: C'est pas un problème, monsieur, j'ai de la place en fumeur.
11: Oui, mais je fume en fin de repas, jamais en début.
10: Et alors?
11: Bah, je voudrais commencer à dîner sans respirer la fumée de mon voisin.
10: Dans ce cas, je vous mets en non-fumeur.
11: Mais c'est sûr, non-fumeur, je ne pourrais pas fumer.
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12: Docteur, la chambre 432, s'il vous plaît.
13: Oui, une petite seconde, s'il
12: Merci.
13: Vous plaît. Nadège, ouais, le petit Benjamin, là, l'accident de moto, là, ce matin, là. Ouais, ouais, il y a peut-être une solution, tu sais. Non, non, on peut peut-être essayer de récupérer le foie de Madame Piche.
14: Piche, Nicole Piche.
13: Hein? Tu regardes?
14: Piche.
13: Ouais, elle est arrivée hier soir, ça va être au frigo, maintenant.
14: Piche, Nicole Piche, bonjour docteur.
13: Alors là, ça s'appelle la boulette là. Vous êtes parent avec la défunte, j'imagine.
14: Non, non, non, pas du tout. Moi, je suis le mari de Madame Piche. Ça va, elle va bien, vous a pas embêté?
13: Non, oh non, oh non, oh. Ah,
14: tant mieux, tant mieux.
13: Oh, non, non, non, non, non,
14: elle
13: non.
14: a son caractère. Hein.
13: Oui, mais bon, enfin là, ça a changé. Là, c'est.
14: D'accord.
13: Vous savez, c'est ce que je dis toujours dans ces circonstances un petit peu douloureuses.
14: Mais... Oui, oui, oui, bien sûr.
13: Ah, mais pour nous, oui. malheureusement quotidiennes.
14: Oui, oui, oui, tout à fait. Oui.
13: Vous savez, quand à l'automne d'une vie qui s'éternise un petit peu...
14: Oui,
13: attendez
14: moins vite, là, parce que...
13: Hein?
14: Ah, oui.
13: Dans le grand tourbillon du temps...
14: Dans le grand tourbillon du temps...
13: Il faut forcément y implanter une limite, et votre femme est arrivée à cette limite.
14: Votre femme est arrivée à cette limite. D'accord, bien, d'accord.
13: Pour vous, maintenant, bien sûr, c'est... il vous faut du courage.
14: Oui, bien sûr, tout à fait. Ouais. Tiens,
13: eh ben,
14: docteur...
13: Vous savez que c'est très bien de le prendre comme ça, parce que vous savez que c'est très rare.
14: Oui, exact, hein? Exact, tout
13: Bravo.
14: À fait. Oui.
13: Maintenant, il vous faut du courage.
14: Oui, oui, oui, bien sûr. Tiens, ça va, va bien, vous ça pas embêté?
13: De qui parlons-nous, là? Parce que là,
14: nous parlons de Madame Piche, Piche, Piche, Piche, Nicole Piche. C'est pour ça que je vais monter lui faire une bise.
13: Non, non, non, non, non. On n'a pas retrouvé la tête. Hein. C'est toujours comme ça dans les accidents de voiture. Vous savez, votre femme a eu un accident très grave.
14: Oui, oui, oui, tout à fait. Oui, je sais, j'y étais, je suis reparti à la nage, c'est pour ça.
13: Non, je parle de Madame Piche.
14: Oui, tout à fait, Nicole Piche, oui.
13: Oui, elle a eu un accident de voiture extrêmement grave.
14: Oui, oui, oui. Hein,
13: sa voiture aurait quitté la route, le TGV serait passé dessus. Enfin, j'ai pas eu tous les détails, bien sûr, mais ce que je sais, c'est qu'elle nous est arrivée ce matin en 3-4 fois. Vous savez, moi, j'ai fait ce que j'ai pu. Hein. J'ai passé 8 heures dessus.
14: Ouais, ouais. Hein. Moi, j'ai passé 15 ans. Hein. D'une vie pleine d'amour, quand on est séparé plus de 2 jours, c'est la panique. Ça va, Fabien, vous a pas embêté?
13: Excusez-moi de vous cueillir dans un moment aussi douloureux.
14: Oui, oui, oui, bien sûr.
13: Mais là, il y a le petit Benjamin qui nous est arrivé 14 ans, un accident de moto.
0: Oh là,
13: vous savez. Et oui, il est sorti en discothèque, un petit peu arrosé.
0: Oh là, c'est le visage, là.
13: Non, non, là, on a une perforation abdominale, c'est très grave. Hein. Ouais, là, les parents sont à son chevet, on ne sait pas trop s'il va s'en sortir. Bon, il y aurait bien une solution, bien sûr.
0: Oui,
13: hein, ça serait de pouvoir vraiment prélever le foie de votre femme, en fait. Ça serait la...
0: D'accord, bien. Hein,
13: ça serait la solution pour la famille, quelque chose d'inespéré, parce que là, vraiment, la situation est critique.
14: Un décès, bien sûr.
13: Ben là, il y aurait une solution, ça serait quand même de...
14: Ben à ce moment-là, il faut demander à mon épouse. Ou à moi, remarquer, comme ça...
13: C'est plus pratique. Hein,
14: d'accord, là... bien.
13: Parce que Madame Piche, c'est terminé, là, pour Madame Piche.
0: Oui, tout d'accord. À fait, oui, d'accord.
13: Ouais. Ouais, elle est en bas, elle est au frigo, si vous voulez aller jeter un œil, c'est...
14: Non, j'ai pris un petit encas, là, ça va.
13: Madame Piche?
0: Oui, Madame Piche, oui, Nicole Piche, oui.
13: Elle est décédée ce matin.
0: Oui, d'accord. Ah, oui, d'accord, ah. Oh là là!
13: Excusez-moi.
0: Non, c'est moi,
13: parce qu'à un moment donné, j'ai cru que vous n'aviez pas compris ce que je vous disais. C'est toujours extrêmement gênant pour nous.
14: Je me suis demandé pourquoi vous étiez en blouse blanche.
13: C'est bien sûr toutes nos condoléances, hein, bien sûr.
14: Bah écoutez, vous de même. Ça va?
13: Vous savez ce que je vais faire, là?
0: Oui.
13: Je vais descendre en bas à l'étage.
0: D'accord, bien.
13: Je vais aller vous chercher un petit décontractant, quelque chose.
0: D'accord, bien.
13: Ça va vous faire du bien.
0: Bien.
13: Hein, on va vous allonger sur une table, on va prendre votre tension.
0: D'accord,
13: hein, bien. Tout va bien se passer. Bien. Vous m'attendez là?
14: Excusez-moi, mademoiselle. La direction Lausanne-Perpignan, c'est à droite ou à droite? Parce que mes raisins secs n'ont pas été poinçonnés.
13: Je vais vous chercher le contrôleur. Vous m'attendez là?
14: D'accord, hein? Bien.
13: Gentil. Oui, y a un problème.
14: Ça va, elle va bien, vous a pas embêté?
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16: Bonsoir à tous et bienvenue à la 25e cérémonie des insultes. Je vais remettre ce soir le prix de la meilleure insulte au volant qui récompense les insultes les plus utilisées par les automobilistes. Balancer une insulte au volant, c'est complètement crétin, mais ça soulage. Alors, tout de suite, les nominations. Pour le prix de la meilleure insulte au volant sont nominés les enculés, les connards, les pétasses, parité oblige, et les têtes de bite. Et le prix de la meilleure insulte au volant 2011 est attribué aux connards. Bonsoir et bravo. Écoute, je suis très fier de te remettre à toi, président des connards de France, ce bigard d'or de la meilleure insulte. Bravo, connard.
17: Merci, gros.
16: On peut l'appeler.
17: Merci. Oh, qu'est-ce que c'est lourd, un bigard.
16: Tu m'étonnes.
17: En tant que connard, je tiens tout d'abord à remercier notre sponsor, les taxis G7. Et J'aimerais dédier cette victoire à ma famille. Mon grand-père était un conducteur du dimanche. Mon père était un chauffard. Je suis aujourd'hui un connard. Ils m'ont tout appris, je leur dois tout.
16: Très émouvant, très émouvant. Peut-être qu'ils sont parmi nous ce soir.
17: Non, ils sont morts dans un accident de voiture il y a longtemps.
16: Mais écoute, on te souhaite le même succès. Alors, dis-nous un petit peu comment est-ce que tu fais pour être un aussi gros connard au volant.
17: Vraiment, je n'ai aucun mérite. Je suis parisien. C'est la base.
16: Ah oui, à Paris, il y a des très gros bouchons et on le sait, c'est dans les gros bouchons qu'on fait les meilleurs connards.
17: Non, mais ça n'a pas été facile cette année à Paris parce qu'il y avait tellement de bouchons que même nous, on ne pouvait plus circuler en voiture.
16: Aïe.
17: Et c'est là qu'on a eu l'idée de mettre tous les connards sur des scooters.
16: Belle initiative. Alors, comment est-ce qu'on fait pour devenir un très gros connard au volant?
17: Bon, c'est des petites choses. Hein. Il suffit de se souvenir de, je ne sais pas moi, de... Oui, ne jamais mettre son clignotant. Toujours doubler par la droite. La bonne vieille queue de poisson.
16: Oui, alors ça, c'est pour ceux, les gens qui ont de l'expérience. Pour les novices, qu'est-ce que tu leur conseilles?
17: Le téléphone portable. Conduire en téléphonant, c'est génial. Vous ferez des vrais trucs de connard sans même vous en rendre compte. Et sinon, j'ai un truc assez rigolo pour être un bon connard au volant sans même être au volant de sa bagnole.
16: Comment c'est possible?
17: Eh ben, il suffit de rester garé en double filet avec les warnings. Les warnings, c'est une façon de crier au monde « Je suis un connard! Je suis un connard !»
16: Et puis, bien sûr, il ne faut pas oublier le klaxon.
17: Non, le klaxon, ça n'a rien à voir.
16: Ah, c'est pas fait pour emmerder un maximum de monde.
17: Non, pas du tout.
16: Bah, pourtant, quand tout est bouché, là, que rien ne bouge, il y a toujours 2-3 connards pour klaxonner.
17: Oui, mais c'est pour se dire bonjour.
16: Ah bon?
17: Enfin, les motards, eux, se disent bonjour avec le pied. Nous, les connards, on se dit bonjour avec le klaxon.
16: Ah d'accord, très bien.
17: Parce que toi, tu croyais qu'on klaxonnait dans les bouchons pour faire avancer les voitures?
16: Ah bah oui, je croyais que c'était...
17: Ah bah oui, le klaxon, ça fait avancer les voitures.
16: Non, bien sûr, mais...
17: Non, mais la rue est bloquée, on n'est pas cons quand même.
16: Je crois que vous êtes nommé dans 2 autres catégories, hein, la politique et les supermarchés.
17: Oui, oui. Bah, vraiment, pour ce qui est de la politique, franchement, j'y crois pas trop. Ah oui, je dois le reconnaître encore aujourd'hui, en politique, il y a quand même beaucoup plus d'enculés que de connards. Mais, par contre, pour la catégorie supermarché, là, je suis assez confiant.
16: Ah, et pourquoi?
17: Bah, parce qu'en fait, on conduit son caddie comme on conduit sa bagnole. C'est pour ça qu'on dit, connard au Carrefour, connard chier Carrefour.
16: Merci, connard, et encore bravo.
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18: Bonsoir.
19: Alors, Jérémy et moi, on n'a pas du tout le même style.
18: Ah oui, non, ça c'est sûr qu'on n'a pas du tout le même style.
19: Ça veut dire quoi ça?
18: Rien, je rappelle ce que tu dis. T'as dit on n'a pas le même style, je dis oui, c'est vrai qu'on n'a pas le même style.
19: Oui, mais toi quand tu dis on n'a pas le même style, ça rend pas pareil que moi.
18: Oui, bah, c'est justement parce qu'on n'a pas le même style.
19: Alors, Jérémy Ferrari pratique l'humour noir. Hein. L'humour noir, c'est quand on fait rire avec des choses pas drôles. C'est ça?
18: Oui, c'est ça, oui, si tu veux.
19: L'humour noir, en fait, si vous voulez, ça rit de la souffrance des gens, de la violence, de la maladie, de la haine, de la mort.
18: Eh bien, on dit comme ça, ça donne envie, hein.
19: Bah vas-y, explique aux gens.
18: Je sais pas expliquer, enfin si tu veux, oui, bon c'est vrai, on va dans des thèmes difficiles quand on fait de l'humour noir, mais c'est pour faire du bien aux gens, c'est pour leur donner un petit peu de relativité sur des problèmes, c'est pour les aider à se libérer de certaines choses qu'ils gardent en eux, tu vois.
19: Oui, ça les soulage.
18: Voilà, ça les soulage.
19: C'est comme quand on va aux toilettes. En fait, l'humour noir, c'est comme une gastro, quoi. C'est une espèce de diarrhée, c'est une grosse...
18: Ouais, mais je pense qu'on a compris, là.
19: Non, mais c'est vrai, hein. Enfin, pour ceux qui n'ont pas encore vu un spectacle de Jérémy, quand on voit un spectacle de Jérémy, on est tout le temps choqués, quoi. On fait « Oh, non, oh, il va pas oser dire ça oh, oh, il va faire ça oh, ça passera jamais
18: bah, !» Je fais pas du porno non plus, hein. Enfin, mais qu'est-ce que c'est que cette façon? Bon, enfin, c'est pas que ça. L'humour noir, c'est pas gratuit. C'est pour repousser un petit peu les limites. C'est pour casser les codes. Moi, Anne, je fais changer les mentalités.
19: Et moi, je fais quoi?
18: Bah, toi, tu fais ce que tu peux.
19: Pardon?
18: Mais enfin, Anne, t'as déjà regardé un de tes sketchs? Enfin, je t'invente rien, quand même, tu sais bien. Tu prends pas de risques dans ce que tu fais. T'as jamais eu de problème, t'as jamais eu de plainte. Tu t'es jamais fait agresser, par exemple.
19: Tu veux dire sexuellement?
18: Non, ça je me doute bien que... Non, je te demande si tu t'es déjà fait. Est-ce que tu as déjà eu des problèmes pour des propos que tu as tenus dans un sketch?
19: Eh ben, j'en ai jamais parlé, mais oui.
18: Ah,
19: Je peux le révéler aux gens ce soir. Un jour, j'avais fait un sketch sur les femmes déléguées médicales. Et l'association des femmes déléguées médicales a trouvé que mon sketch sur les déléguées médicales donnait une mauvaise image des femmes déléguées médicales.
18: Eh ben dis donc. Et comment est-ce que tu t'es sortie de ce bourbier ?
19: Eh ben je me suis excusée.
18: Hein. Oh non, tu t'es pas excusée.
19: Bah si. Mais on sait, hein, monsieur est transgressif, monsieur va me provoquer. Tu sais, Jérémy, je veux dire, moi aussi, je pourrais faire de l'humour noir, c'est parce que j'ai pas envie, hein. Allez, allez, me regarde. Vas-y, mais donne-moi un thème d'humour noir et je vais faire de l'humour noir à mon public.
18: Si tu veux toucher ton public, t'as qu'à parler de la continence.
19: Jérémy, donne-moi un thème d'humour noir, mais pour débutants, tu vois. Un thème pour les gens qui manquent d'expérience. Un thème familial.
18: C'est pas facile, un thème familial pour les gens qui manquent d'expérience. Oh, bah si, fais un sketch sur la pédophilie.
19: Ça marche pas. Mais non, mais...
18: Mais tu veux faire de l'humour noir, tu veux pas un thème? Oh, si, je sais. Alors si, si, alors il y a un thème avec lequel tu peux démarrer. Alors celui-là, il est super rigolo et il plaît beaucoup aux enfants. Ça fait rire les enfants à tous les coups. C'est le cancer des testicules.
19: Ah ouais. Le cancer des testicules.
18: Ah ouais, alors ça, ça cartonne à tous les coups.
19: Ok, pas de problème, je vais faire un sketch sur le cancer des testicules. Bonsoir. Vous allez bien? Oh là là, vous devinerez jamais ce qui m'arrive, hein.
18: Ce qui t'arrive à toi, parce que c'est un cancer des testicules, hein, dont on parle, hein.
19: Tu peux me laisser faire mon sketch? Oh là là, j'ai rencontré un mec, on a sympathisé. Bon, au bout d'un moment, bah, il s'est déshabillé. Et là, qu'est-ce que je vois? J'ai dit, mais c'est quoi ça? Il me dit, Il me dit, j'ai un cancer des testicules. Voilà.
18: Et les gens rient à quel moment? Faut une vanne, fais-moi une vanne. C'est pas là, tu m'as raconté une histoire, fais-moi une vanne.
19: Ok, ok. J'ai un... Et alors là, j'ai pas pu... moralité, le cancer des testicules, c'est vraiment casse-couille.
18: C'est fini?
19: Bah oui. Non mais écoute Jérémy, enfin je veux dire, on n'a pas le même style. Toi t'arriverais pas à faire un sketch de moi?
18: Bien sûr que si, donne-moi un thème.
19: Bah je sais pas, toi tu saurais pas faire un sketch sur le couple?
18: Sur le couple? Mais c'est ma spécialité. J'ai 30 minutes sur l'excision dans mon spectacle.
19: Non mais Jérémy, par exemple, un sketch sur l'amour.
18: Je suis en train de développer en ce moment même une série humoristique extrêmement drôle sur le viol collectif.
19: Non mais Jérémy, on n'arrivera pas. On n'a pas du tout le même style. Je veux dire, toi t'as choisi de faire de l'humour noir. Moi j'ai choisi de faire rire les gens. Non mais Jérémy, on va pas se disputer. Je veux dire, tu sais, chacun son style, quoi. Je veux dire, moi je dis que l'important c'est de faire les choses avec le cœur, tu vois. Moi je dis que l'humour c'est un baume qu'on met sur le cœur des gens. C'est une pommade pour supporter les blessures de la vie, tu vois. Et puis c'est vrai que quand on voit un sketch à moi, on se sent bien.
18: Ben quand on y participe, on se fait chier.
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20: Ça va mon frère?
21: Bonjour, oui.
20: Toi aussi, tu es venu pour l'entretien d'embauche, là?
21: Oui.
20: Tu es au courant que c'est un entretien pour un poste de technicien de surface?
21: Oui, bien sûr.
20: Mais mon frère, ils vont jamais te prendre, hein?
21: Et pourquoi?
20: Mais tu t'es regardé, tu n'as pas le profil pour le poste, hein?
21: Pas le profil.
20: Mais attends, comment tu t'appelles? Fais voir ton CV. Alors, tu t'appelles Quentin Xavier Thibault. Et tu habites Neuilly-sur-Seine?
21: Oui.
20: Mais mon frère, tu as trop de handicap, hein?
21: Trop de handicap?
20: Et il faut que tu fasses un CV anonyme, mon frère. Hein?
21: Un CV anonyme?
20: Oui, je peux t'aider, j'ai beaucoup d'expérience. Alors, on va changer ton prénom, là, Quentin Xavier, ça va pas. Qu'est-ce que tu dis de Mamadou?
21: Hein? Mamadou?
20: Mamadou? Dans le métier de balayeur, tout le monde s'appelle Mamadou.
21: Ah bon?
20: Bah oui, c'est pratique quand le patron te dit « Mamadou, va nettoyer les chiottes là !» Tu peux faire semblant de ne pas avoir entendu Il y a toujours un Mamadou Fayon qui ira à ta place, hein.
1: Ouais, mais Mamadou, je serais pas crédible. J'ai pas une tête de Bambara, tu vois.
20: Oui, c'est vrai. On va t'appeler Mamadou Traoré.
1: Mamadou Traoré?
20: Oui, oui. Tu veux travailler ou pas?
1: Ben oui.
20: Ben alors, faut que tu fasses comme tout le monde. Faut que tu changes ton nom. Regarde Harry Roselman. Tu crois qu'il aurait eu le boulot s'il avait gardé son vrai nom, Abdoulaye Sissoko?
1: Tu es en train de me dire que le vrai nom de Harry Roselman, c'est Abdoulaye Sissoko?
20: Abdoulaye Sissoko, oui, monsieur. Sinon, il n'aurait pas présenté le journal. Bon, on va continuer. Ah oui, ça, c'est très important. Tu as tes papiers?
1: Oui, moi, je suis français, moi.
20: Oula, mon frère, je peux rien pour toi, hein. Mais aucune entreprise de nettoyage ne va t'embaucher, mon frère. Il vaut mieux être sans papier, c'est mieux. Ah, pour un patron sans papier, tu tombes jamais malade, pas de RTT, et s'il te vire, tu iras pas au prud'homme, hein.
1: Alors attends, t'es en train de m'expliquer que si je veux retrouver du travail, il faut que je change de prénom,
20: oui,
1: de nom,
20: oui,
1: d'adresse,
20: oui,
1: et que par-dessus tout, je devienne sans papier?
20: Tu veux travailler ou pas?
1: Ben oui, oui, mais attends, c'est trop compliqué, là. Je crois que moi, je vais rechercher dans mon ancien boulot, hein.
20: Tu faisais quoi comme travail, toi?
1: Moi?
20: Oui.
1: J'étais trader dans une banque.
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2: Ils te l'ont livré, là, le fauteuil Pédirelax que t'avais commandé à Télé 7 jours avec les cubitaires de Beaujolais.
22: Non, ne l'encouragez pas.
2: Non, parce que moi, le Pédirelax, je l'ai pas encore reçu.
22: Ils m'ont livré que la puitette. Ah oui, pour le reste, j'ai encore 6 mois de mensualité.
2: Et le cadeau gratuit, tu vas le recevoir quand?
22: Je l'ai déjà, le cadeau gratuit, à l'essai pour 8 jours.
2: Ah ouais, c'est quoi comme cadeau?
22: Si je l'achète pas, ils me le reprennent.
2: Ouais, qu'est-ce que c'est comme cadeau?
22: Une bouillotte en laine. Avec le bouchon qui représente la tête de Michel Drucker. Ah ouais, mais c'est une tête porte-bonheur. Je la quitte plus, je dors avec.
2: Ah bah ça tombe plutôt bien pour une bouillotte. Ils doivent pas la donner à n'importe qui.
22: Non, il y en aura que 600 000.
2: Parce que moi, je vois à mon niveau, quand j'avais commandé mon dictionnaire médical pour tout savoir sur les ovnis par les plantes, j'avais reçu un fer à cheval en cristal de Clichy.
22: Ils font du cristal à Clichy?
2: Ah ben tiens, ils vont se gêner peut-être, oui. Mais c'est un cristal spécial qui se casse pas comme du plastique. Mais sérieux, hein? Recommandé par Guy Lux dans le journal Bilto.
22: Ah ouais, c'est sérieux.
2: Ah ouais, Bilto.
22: Ah ouais, Bilto.
2: Ah bah ouais, c'est Bilto.
22: L'autre, il rigole.
2: Ah bah ouais, mais... Évidemment, ouais. Il connaît pas Bilto.
22: Bilto.
2: Le gars, il connaît pas Bilto, il rigole.
22: Moi, il y a 2 ans, j'avais commandé des semelles spéciales pour mettre dans les chaussons,
2: ouais,
22: quand on regarde le tiercé à la télé.
2: D'accord.
22: C'était Yves Saint-Martin qui faisait la pub dans Télérama.
2: Sans problème.
22: Et les semelles étaient moulées sur ses vrais pieds.
2: Ok, d'accord, pas de problème.
22: Mais j'ai jamais pu les mettre, parce qu'ils chaussent du 33.
2: Ben, je laissais les semelles là, mais faut pas les mettre aux pieds. Faut simplement que tu les poses sur le poste de télé pendant la retransmission du tiercé pour que ça te porte bonheur.
22: C'est pour ça que j'ai jamais gagné.
2: Ouais, moi, j'ai gagné, moi.
22: Beaucoup.
2: De quoi rembourser les semelles?
22: T'es le cadeau. Le cirage à chaussons.
2: Mais je l'ai déjà, le cirage à chaussons.
22: T'as déjà eu le cirage à chaussons?
2: Mais évidemment que je l'ai déjà, le cirage à chaussons, moi.
22: T'as déjà le cirage à chaussons?
2: Mais oui, j'ai déjà le cirage à chaussons.
22: Je n'ai jamais pu l'avoir, moi. Cirage à chaussons. Mais comment t'as fait?
2: Mais j'ai commandé il y a longtemps, mon... Oh, le boulet, alors, celui-là.
22: Je suis pas un boulet!
2: Je suis un boulet!
22: J'ai jamais eu le cirage à chaussons!
2: Évidemment, t'es trop con!
22: Bah...
2: Il va être mauvais là, oula! Non, moi j'ai eu le meuble d'exposition de pantoufles. Garantie 7 ans contre la transpiration des pieds.
22: Oh! Ça, ça aurait fait plaisir à ma femme! Oh oui, ça doit faire bien dans ton living quand les tiroirs sont ouverts.
2: Surtout que je l'ai mis juste à côté du bar.
22: Oh.
2: Alors le soir, quand je rentre, je me sers à l'apéritif et je choisis la paire de pantoufles assorties à la couleur de l'apéritif. Il n'y a pas de fausse note.
22: Oh, dis donc. Et ton, ah, ton canapé cuir léopard, tu le commandes finalement?
2: Eh ben oui, parce que figure-toi que Primo, Ils me font un prix d'amis.
22: Ouais.
2: Et Tertio, ça ira très bien avec la robe de chambre panthère de ma femme.
22: T'as un prix d'amis?
2: Oui, je te dis, je paye juste la peau et les os de la bête. Et eux, ils m'offrent le transport depuis le Kenya en classe club. Après, je suis en investissement progressif. 20 mensualités la première année, 30 la deuxième, 40 la troisième, le truc classique de base que tout le monde connaît.
22: Ouais.
2: Là, je reçois mon coussinet gratuit en peau de zébu et je sais que je suis à la moitié du paiement. Il n'y a pas de mauvaise surprise.
22: Mais t'as raison d'être prudent, sinon tu te ferais entuber.
2: Oh bah oui.
22: Moi, quand j'avais commandé ma série des 15 poils qui attachent pas.
2: Attends, laquelle? Laquelle?
22: Celle que j'ai accrochée au mur.
2: Avec la queue qui tourne?
22: Ouais, au-dessus de ma télé, là.
2: Ouais.
22: Qui donne l'heure la nuit.
2: D'accord.
22: Eh ben, il m'avait conseillé d'hypothéquer mon pavillon.
2: Ouais, mais...
22: Eh ben, comme ça, j'ai des garanties.
2: Ben oui, ça prouve.
22: Et je ne me fais pas entuber.
2: Voilà. À propos d'entuber, ta femme, elle est con... Elle est contente de son four à micro-ondes?
22: Ah oui. Ah oui. Sauf qu'ils se sont trompés. On a reçu un survêtement.
2: Bah t'as pas essayé de le changer?
22: Si, j'ai reçu un deuxième survêtement.
2: Ah ben moi, je serais toi pour avoir le four, je commanderais direct un survêtement.
22: Je l'ai fait. J'ai reçu un troisième survêtement. Et là, j'attends le quatrième pour les revendre et m'acheter le four à micro-ondes.
2: Ah, parce que tu vas quand même les payer.
22: Je veux pas d'histoire, moi. Tu sais la petite vieille à côté de chez moi qui recevait un bouquin par mois?
2: Ouais, l'aveugle.
22: Ouais. Ils sont venus la saisir parce qu'elle payait pas.
2: Qu'est-ce que c'était comme bouquin?
22: Une encyclopédie juridique. Défendez vos droits.
2: Mais oui, mais dans la VPC, on n'achète pas n'importe quoi, on choisit, on sélectionne. Sauf quand c'est une offre spéciale limitée réservée aux amis. Là, c'est différent.
22: Ah, là, c'est pas pareil.
2: C'est différent.
22: Ah,
2: ouais.
22: C'est
2: différent,
22: bah, oui. C'est
2: là.
22: C'est réservé aux amis.
2: Ouais.
22: Ah, oui, c'est personnalisé avec ton nom dessus. Cher ami.
2: C'est sur un échantillonnage sélectif de 5 à 6 millions de personnes. Ça n'a rien à voir.
22: Ah non, mais là, faudra être con pour pas en profiter. Bah tiens, mes 15 traversins en plumes de lapin.
2: Attends, lesquels? Lesquels?
22: Avec appui-nuque de sécurité.
2: D'accord.
22: Bon, bah, je me sers pas des 15. Mais je sais qu'ils sont là.
2: Et puis en commandant 15, t'en as reçu un gratuit.
22: Justement, c'est de celui-là que je me sers. Ah ouais, je l'ai pas payé. Les autres sont dans l'armoire au cas où ma femme reviendrait dormir à la maison.
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6: Les ennemis du couple ne viennent pas que de l'intérieur. Ils viennent aussi de l'extérieur du couple.
7: Il y a partout autour de vous des gens nuisibles à votre couple. Il faut savoir les identifier, les neutraliser et parfois même les éliminer.
6: Ce qui est important, c'est que la personne avec qui vous êtes se dise constamment « J'ai de la chance, j'aurais pu tomber plus mal.
7: C'est pour ça qu'il est très important de bien choisir votre entourage. Prenez des amis qui vous mettent en valeur.
6: Oui, moi par exemple, tous mes amis sont beaucoup plus moches que moi. Je pourrais être ami qu'une bonne moitié de la salle ce soir.
7: C'est vrai qu'ils sont moches, tes potes.
6: Ah, facile, j'ai grandi dans le Nord. Ah. Oula, on a des gens de province aujourd'hui. Et il y a également dans votre entourage des gens qui mettent en valeur votre carrière professionnelle avec des métiers moins glamour que le vôtre. L'idéal étant évidemment d'être entouré de chômeurs.
7: C'est vrai qu'ils sont tous au chômage, tes potes.
6: Facile, j'ai grandi dans le Nord. Et il y a également dans votre entourage des gens qui mettent en valeur votre personnalité, votre sourire. Entourez-vous de gens qui font... tout le temps la gueule.
7: Ah ouais, ils font tout le temps la gueule, tes potes.
6: Facile, on habite à Paris.
7: Moi, j'ai que des copines beaucoup plus bêtes que moi.
6: Et c'était pas évident à trouver.
7: Pire que les amis, ce sont les couples d'amis.
6: Ah là là, oui. Oh. On dit que pour être heureux, faut pas vivre dans la comparaison, mais c'est impossible.
7: Alors la seule solution, c'est d'éliminer autour de vous les couples qui vont trop bien. Vous savez, ceux où il n'y a jamais aucun problème. Ils m'énervent ceux-là, je te jure. Oh.
6: Mais oui, ces couples beaucoup trop fusionnels qui font toujours tout à deux.
7: Nous, quand on part en vacances, c'est...
6: toujours ensemble.
7: Quand on sort, c'est...
6: toujours ensemble.
7: Quand on va aux toilettes, c'est...
6: toujours ensemble.
7: Et quand on fait l'amour, c'est...
6: toujours ensemble.
7: Il y a aussi les couples qui sont heureux parce qu'ils sont indépendants. Ceux qui font nous pour les vacances.
6: On n'est pas ensemble.
7: Pour sortir.
6: On n'est pas ensemble.
7: Pour dormir.
6: On n'est pas ensemble.
7: Pour les impôts.
6: Bon, bah là, on est ensemble.
7: N'hésitez pas aussi à éliminer les petits couples parfaits. Vous savez ce qu'ils font?
8: Non, c'est toi qui raccroches.
7: Ah non, je te le dis direct, c'est toi.
8: Non, c'est toi.
7: Ah, non, c'est toi.
8: Non, non.
18: Il y a les ex aussi, les ex, ça c'est terrible. Pourquoi, quand on est en couple, on veut toujours savoir à quoi ressemblaient les ex? Parce que moi, je suis allé voir ton ex là, sur Facebook. Hein. Ah bah, il est moche. Hein.
7: Bon. Oh bah arrête, ça va.
18: Bah si, il est moche, hein. On dirait qu'il est en travaux.
7: Ouais, mais tu sais, mon style, ça a jamais été les beaux mecs. Non, mais bon, le problème, c'est pas le nombre d'ex, mais plutôt le rapport que votre conjoint a avec ses ex.
18: Et pour vous débarrasser des ex, on va vous montrer comment faire.
7: Tiens, donne-moi ton téléphone.
18: Pourquoi faire?
7: Je vais effacer le numéro de ton ex.
18: Alors, attends, mon téléphone, il est là.
7: Merci, je vais effacer le numéro de ton ex, voilà.
18: Oh, c'est n'importe quoi, ça.
7: Ah ouais, bah, je vais effacer le numéro de toutes tes ex.
18: Oula, j'espère que j'ai assez de batterie.
7: Tiens, je vais effacer toutes celles qui ont un prénom de pute, là. Laetitia, Linda, Zaya, Oksana, Svetlana. Allez, hop, ça dégage, ça.
18: Ah bah, s'il y en a dans la salle, merci, bonsoir.
7: J'efface toutes celles qui ont un prénom qui finit en U.
18: Pourquoi?
7: Parce que pue le cul.
18: Et c'est ridicule, hein.
7: Ouais, bah, j'efface toutes celles avec qui t'as couché, là. Lucie.
18: J'étais jeune.
7: Nadège.
18: J'étais con.
7: Guillaume.
18: J'étais bourré.
7: La petite mamie du rez-de-chaussée.
18: J'étais payé.
7: Pénélope effacée, Priscilla effacée, plan cul. Attends, c'est quoi ça?
18: Quoi?
7: T'as un plan cul?
18: Attends, ça c'est pas du tout ce que tu crois.
7: Ah mais c'est exactement ce que je crois, je m'en fous, je l'appelle, je vais la défoncer.
18: Non mais c'est pas... T'es...
7: Ok, donc, plan cul, c'est moi. Tu m'expliques?
18: Alors... En fait, quand on s'est mis ensemble, je me souvenais plus de ton prénom. Et je pensais pas qu'on irait si loin, tu vois.
7: Mais j'en ai rien à faire, tu changes, je suis pas un plan cul, moi.
18: Non, mais bien sûr que je change. Tiens, regarde, voilà, j'enlève plan cul, voilà. Et à la place, je mets plan cul régulier. Très bien.
7: Bon, je vais le faire moi-même. Femme de ma vie.
18: Bah,
7: il y en a déjà une.
18: C'est ma mère.
7: Ok, super, super. Je passe toujours en deuxième. Moi, je suis vraiment la reine des connes, hein. Ah bah voilà, c'est une bonne idée, ça. Je vais m'appeler Conas. Bah... Il y en a déjà une?
18: C'est ta mère. Apparemment, il y en a qui la connaissent.
7: Ok, ok. Alors, juste une petite question. Est-ce qu'au moins, t'as changé ton statut Facebook? Parce que moi, j'ai mis la vérité. Hein. J'ai mis en couple. Je suis sûre que t'as encore ton statut célibataire, là.
18: Ah non, moi aussi, j'ai mis la vérité. J'ai changé de célibataire assez compliqué.
7: Bon, je change tes préférences. Je mets mon numéro dans tes favoris. Tu m'appelleras plus souvent.
18: Ok, et bah dans ce cas-là, tu sais quoi?
9: Moi aussi.
7: Pas la peine, t'es déjà dans mes favoris.
18: Oui, mais pas ton esthéticienne. Et j'aimerais que tu prennes rendez-vous plus souvent, Chewbacca. Tu fais quoi, là?
7: Je refais ta messagerie. Bonjour, vous êtes bien sur le répondeur de Clément. Il ne peut pas vous répondre actuellement car il est en couple. Si vous êtes une de ses ex ou une poufiasse, merci de ne pas laisser le message. Il vous rappellera pas. Et bim.
18: Attends,
7: là.
18: Rien.
7: Qu'est-ce que tu fais?
18: Je fais pareil que toi. Vous êtes bien sur le répondeur d'Audrey. Vous êtes une de ses amies, ne laissez pas de message. Mais vous pouvez me contacter au 06 18 15 73 22.
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24: Là, où ça? Là, ça va bouger.
25: Laisse-moi le.
24: Raté. C'est de ta faute aussi. T'as vu comment t'es fringué là? Tu es au Tour de France ou à la chasse?
25: T'es énervé, toi, ça.
24: Oh non, je suis en pleine forme. C'est bien simple, depuis que j'ai arrêté de fumer, je pète le feu.
25: Ah, mais cherche pas, c'est ça. Il y a déjà, quand ils arrêtent de fumer, après, rien les rend irascibles. Tous les.
24: Mais fais-moi non. Et le boulot, ça marche?
25: Pas tellement, non.
24: Qu'est-ce qui se passe?
25: Ils veulent nous mettre en semaine et 35 heures.
24: Eh ben attends, tu devrais être content, non?
25: Tu déconnes ou quoi, nous, à l'EDF, ça fait longtemps qu'on en fait que 28, con. Alors, quoi.
24: Ah, c'est sûr.
25: On n'est pas un pays de cons. On est quand même un pays qui a été champion du monde de football. Quoi.
24: Champion du monde et avec une équipe multiraciale. Hein.
25: Oui.
24: Et je crois que tu étais raciste, toi.
25: Oui, je suis raciste, mais pas en foot.
24: T'as quand même Zidane, il est arabe, hein.
25: Ben non, monsieur Zidane, il n'est pas arabe.
24: Ah tiens.
25: Il est kabyle.
24: Et alors?
25: C'est pas pareil, kabyle, c'est comme du Canada Dry. Ça ressemble à un arabe, mais c'est pas du whisky. D'accord.
24: Et alors, vous l'aviez fêté la Coupe du Monde?
25: Putain, si on l'avait fêté la Coupe du Monde, en l'hommage de Barthez, j'avais rasé la tête de ma femme.
24: Qu'est-ce que tu fais avec un livre, toi?
25: Mais qu'est-ce que tu veux que je fasse avec un livre, connard? Je lis.
24: Je vois bien, mais t'as plus la télé?
25: Si, mais justement, à la FNAC, là, pour le championnat d'Europe de foot, j'avais acheté une télé à écran plat avec des coins carrés.
24: Ouais.
25: Je dis à ma femme, je veux absolument avoir les coins carrés, que s'il marque un but dans la lucarne, je veux voir le ballon.
24: Attends, tu sais, tu fais une équipe, toi, hein?
25: Oui.
24: Ah oui.
25: C'est ce qu'il m'a dit, le vendeur. Et alors, j'ai acheté cette télé, Et alors, comme on n'a pas eu des super résultats, bon, ça n'a pas duré longtemps, ils nous ont offert des livres.
4: Alors, ça livre quoi sur qui ?
25: Ça s'appelle Métaphysique de Aristote. Attention, métaphysique, un seul mot, hein, pas métaphysique.
4: Oui, attends, je sais pas quoi. Aristote, c'est pas le type qui avait épousé l'ancienne femme de Kennedy, ça ?
25: Si, je crois.
4: Alors, il parle de quoi, son livre ?
25: Putain, c'est pas simple, écoute ça. Hein. Ouais. À partir du moment où le non-être est considéré comme une négation et que l'être est considéré comme une stigmatisation, le signe au sens de signifiant est considéré comme désignant.
4: Comme désignant ou de lésignant ?
25: Désignant.
4: Et il y a d'autres pages dans ton livre, là ?
25: Ah, t'es comme moi, t'as merdé, hein ?
4: Allez, voilà, de suite, les grands mots emmerdés. Attends, tu tombes bien parce que la philosophie, moi, j'en ai fait, tu vois.
25: T'en fais de la philosophie, toi ?
4: Parfaitement, c'est moi qui ai fait réviser ma fille pour le bac.
25: Et elle a eu le bac, ta fille ?
4: Oui, au premier coup.
25: Ah bon ?
4: Eh ouais.
25: Et qu'est-ce qu'elle voulait en faire de son bac ?
4: Elle, tu sais, au départ, elle voulait faire lettres.
25: Mais t'as vu ce qu'elle fait, ta fille ?
4: Eh ben quoi, elle est caissière en Super U, hein ?
25: Eh ben alors ?
4: Eh ben Super U, U, c'est une lettre, hein ?
25: T'es, toi qui as eu le bac par alliance.
4: On peut le dire.
25: À un moment, Aristote, comme ça, il pose une question.
4: Vas-y,
25: il dit comme ça. À partir du moment où le quoi est aussi le comment, et que la matière devient une au sens où l'on entend indivisible, dans le cas où elle devient plusieurs et donc nombre, le nombre est-il substance ?
4: Ça s'arrête sec comme ça.
25: Oui. Après, il a mis un point, il est parti se coucher, le type.
4: Oui, enfin bon, là, c'est plus évident. Là, c'est plus évident, tu l'as dit dans l'énoncé. C'est le principe de l'être, du nombre et de la substance. Tu l'as dit ? T'as, comment t'expliquer ? Toi, par exemple, oui. Voilà, toi. Toi, tu es un.
25: Je sais pas, moi.
4: Tu es un.
25: Je suis un.
4: Mais tu es un.
25: Mais bien sûr que je suis un. Ma femme me le dit toujours, des cons comme toi, il n'y en a pas deux. Alors...
4: Mais non, non, tu es un, tu es un. Tu es l'être.
25: Attends, l'être avec un H.
4: Mais bien sûr, pas l'arbre. Bon, tu es l'être et tu bois de la substance.
25: Oui.
4: Le Ricard.
25: Oui.
4: Mais attention, la substance n'est pas le nombre. Parce que même si t'en bois plusieurs, ça restera quand même du Ricard.
25: Attends, toi, t'en bois combien des Ricards, toi ?
4: Tu veux dire un jour normal ?
25: Il n'y a rien à fêter, tu bois combien de Ricard ?
4: Je sais pas, moi, 15, 20, je sais pas.
25: Ne me dis pas qu'avec Ricard, le nombre n'est pas substance. Parce qu'avec Ricard, tu es du Ricard. Avec Ricard, il te manque que le bouchon sur la tête.
4: Ah, voilà. Toi, tu t'énerves, évidemment, parce que toi, t'es inculte.
25: Tu
4: alors...
25: parles si je suis inculte.
4: Mais oui, t'es inculte, tu connais rien, tu connais personne. Non. Enfin, si, tu connais Zidane, Barthez, mais sorti de là, tu connais personne.
25: Tu parles, ouais.
4: Bah tiens, Archimède. Tu sais qui c'est Archimède ?
25: Je connais pas les remplaçants. Alors.
4: Archimède.
25: Ben, bien sûr que je le sais ce que c'est.
4: Eh ben, vas-y, je
25: tout le monde le sait ce que c'est, Archimède.
4: Allez,
25: le dit quand on a les boules, merde, merde, Archimède. On le dit, on n'est pas des cons, quand même.
4: Archimède. Archimède, c'est le type qui a inventé l'apesanteur.
25: Là,
4: l'apesanteur. Un jour, il était dans sa baignoire, il y a une bulle qui remontait. Il y a une bulle qui remonte. Qu'est-ce que t'en déduis, toi ? Il y a une bulle qui remonte.
25: Qu'il a lâché une caisse. Qu'est-ce que t'en es, toi ? Et s'il y en a plusieurs, c'est un jacuzzi. Ouais,
4: ouais. Allez, ça va, ça va, ça va. Arrête de réfléchir, t'es pas prévu pour ça, tu vas te cramer la casquette, le tissu va pas supporter, laisse tomber, ben, c'est pas,
25: ça, c'est
4: pas
25: ça, la peine. Les petits, ça a toujours des raisons, c'est ça le problème, tu vois, t'as toujours raison. Voilà.
4: Ça a bougé, quoi.
25: Où ça ?
4: Ça déconne là, derrière le buisson, il y a une bête. Tire-le,
25: tire-le,
4: fous-toi en place,
25: tire-le,
4: fous-toi en place, fous-toi en place.
25: Tire-le !
4: Oui, mais fous-toi en place.
25: Tire-le !
4: Putain, mais si je tire, tu vas avoir de la buée sur les lunettes, là, casse-toi de là.
25: Tire-le,
4: il y a oui, non, mais ferme ta gueule, si tu fais du bruit, il va pas s'approcher, l'animal. Là, ferme ta gueule.
25: Tire-le, comme tu tire, tire, tire.
4: Laisse-le venir.
25: Tire-le.
4: Laisse-le venir, je te dis.
25: Tire,
4: tu vas fermer ta gueule, oui. Putain, mais c'est pas vrai, ça. C'est quoi ce son de chiotte que tu me sors, là ? Tire, tire, tire.
25: C'est quand j'ai peur, ça se bouche. Tire, tire, tire, putain, tire.
4: J'ai ! Putain, je l'ai eu.
25: Putain, tu l'as pas raté, quoi. Putain, mais qu'est-ce que c'est ? Un cerf ?
4: Avec une casquette ?
25: Un sanglier, peut-être ?
4: Avec un panier, ça m'étonnerait. Putain, pourvu que ça soit pas un aigle, c'est protégé, c'est sur la liste, ça.
25: C'est bon, c'est pas grave.
4: Qu'est-ce que c'est ?
25: Un chercheur de champignons.
4: Ouf.
25: À un moment, je me suis dit que t'avais fait une connerie.
4: Ah, ça arrive vite.
25: Tu l'as pas raté, quoi.
4: Ah,
25: regarde,
4: ça, je t'avais prévenu. Ça, c'est la balaie lisse, regarde. Ça te fait plus de jus que de viande, ça, hein.
25: Regarde-le,
4: mais qu'est-ce que tu fais, là ?
25: Eh ben quoi, j'ai fait bouger les yeux, quoi.
4: Mais t'es con, quoi. Après, on a mauvaise réputation.
25: Mais tu t'en fous, c'est pas une espèce protégée.
4: Exactement. Mais ça bouge.
25: Arrête, tu vas faire une connerie.
4: J'ai eu !
25: T'as tué ton chien !
4: Eh ben alors, c'est mon chien, j'aime bien ce que je veux, hein. Attends.
25: Allez, viens,
4: il n'a pas bougé, ce con.
25: On rentre, c'est pas grave.
4: Ça bouge là-bas.
25: Mais non, ça bouge pas.
4: Ah, si, ça bouge là-bas.
24: Putain, c'est énorme, regarde mais, le truc.
25: Putain, oui, ça bouge.
24: Attends, c'est énorme.
25: Mais non, mais attends, déconne pas, ne tire pas, c'est des délulus. Ah bon? Ceux qui font la battue en face de nous.
24: Tu crois?
25: Regardez-les là-bas. Ouais! Des délulus!
24: Ah ouais, ouais, Dédé!
25: Ouais!
24: Oh,
25: ouais.
24: Dédé!
0: Tu vois, ce qui me manque le plus dans la cigarette, je crois que c'est la fumée, tu vois.
25: Eh bien, en tout cas, pour un petit peu d'arrêter de fumer, tu pourras dire que t'as arrêté d'un seul coup, avec une sans filtre.
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11: Mathilde, chérie. Oh.
12: Hein?
11: Il est 8h30.
12: Ah oui, oh, bah t'as raison. Tiens, mais tu oui. sais quoi, je vais me coucher chez moi. Je suis crevée.
11: Mais comment ça, tu vas te coucher? Et le dîner?
12: Oh, mais tu sais quoi, mon trésor? Mais j'ai pas faim.
11: Mais non, mais je te demande pas d'avoir faim, je te parle du dîner avec Gérard et Toinette. T'as pas oublié quand même?
12: Voilà, alors complètement. Ah oh non, annule mon cœur, je te jure. Oh, je sais pas, moi, dis que je suis malade, invente quelque chose. Ah non, moi, ce soir, je te jure, j'ai qu'une envie, c'est d'aller me coucher.
11: Bon, alors, non, certainement pas, on annule pas un dîner une demi-heure avant, je suis désolée.
12: Eh ben, dis que c'est grave, dis qu'on est malade toutes les deux, qu'on a une hépatite C toutes les deux, voilà. On en a plus pour longtemps. Moi, je sais pas, écoute, je te jure, invente quelque chose. Moi, ce soir, je ne vais pas chez Gérard et Toinette.
11: Mais qu'est-ce que tu racontes, c'est eux qui viennent chez nous?
12: Hein?
11: Enfin, t'as pas vu qu'on avait dressé la table? Tu croyais peut-être qu'on avait pris de l'avance sur le réveillon?
12: Ça, c'est encore un truc qui s'est décidé sans moi. Mais enfin, tu ne m'as jamais dit que Gérard et Toinette venaient dîner à la maison.
11: Ah si, si. La semaine dernière, je t'ai dit samedi en 8, Gérard et Toinette viennent dîner à la maison.
12: Quand tu l'as dit?
11: Eh ben, samedi en 8, mais dans l'autre sens. Mais comme tu n'écoutes jamais rien...
12: Ouais, alors moi, je commence à en avoir ras-le-bol, hein, qu'on prévienne de tout au dernier moment dans cette baraque.
11: Attends, mais comment ça, au dernier moment? Ça fait une semaine que c'est prévu. Il faut combien de temps pour préparer un dîner, toi?
12: Je sais pas qui tu l'as dit, mais c'est certainement pas à moi. Pardon, mais je m'en souviendrai.
11: Oui, t'as raison, pardon.
12: Ah bah voilà.
11: Oui, oui, je me suis trompée, je l'ai dit à la femme de ménage, mais vous ressemblez tellement toutes les deux.
12: Merde, hein, moi j'ai travaillé comme une dingue toute la semaine, j'ai dû dormir quoi, 4 heures par nuit maximum. Le seul soir où je peux me reposer tranquillement chez moi, tu viens me coller là, un dîner à la con là, sur les bras, tu te fous complètement de ma gueule.
11: Non, non, c'est toi qui te fous de ma gueule, hein? C'est l'anniversaire de Gérard ce soir et je t'ai dit qu'il venait le fêter ici. Écoute, si, d'ailleurs je m'en souviens très bien Mathilde, parce que quand on en a parlé, moi j'étais là et toi t'étais là. Et même, tu m'as répondu super.
12: Moi, j'ai répondu super?
11: Parfaitement, super.
12: Moi, j'ai dit super?
11: Oui.
12: Tu dis jamais super. Même quand je vais prendre de l'essence. Alors, hein? Pardon, mais ma réponse, tu l'as rêvée, ça.
11: Oh non, mais écoute, mais la mauvaise foi. Mais il faut le voir pour le croire.
12: Ouais, alors ça, ouais.
11: Et dis donc,
12: ouais.
11: Puis quand on passe dîner à la con avec Gérard et Toinette, c'est nouveau,
12: ouais,
11: ça?
12: Arrête, j'ai pas dit qu'on passait des dîners à la con.
11: Ah si, tu l'as dit, ça fait pas une semaine, ça fait 15 secondes. Hein. Non. Dîner à la con, t'as dit. Hein. Et dîner à la con.
12: Pousse-toi, je veux passer.
11: Non, dîner à la con.
12: Tu m'énerves, hein? Arrête.
11: Dîner à la con, ça va leur faire plaisir quand ils vont savoir.
12: Tu commences à me faire chier, Isabelle, hein? Bon, je te le dis. Je te dis, franchement, tu commences à sérieusement me faire chier. Hein? Là, je sais pas si t'as décidé de me flinguer le week-end, mais c'est rudement bien limité.
11: Bah, bien sûr! Fêter l'anniversaire de ton meilleur ami avec sa femme à la maison, je me suis dit, oh, ça va lui gâcher son week-end, j'ai pas pu résister. Bon, alors, ils arrivent dans 20 minutes, qu'est-ce que je leur dis?
12: Merde, voilà. Je les emmerde, je vais me coucher.
11: Ouais. D'accord. Eh ben, écoute, très bien, je vais mettre un post-it sur la porte. Mathilde est allée se coucher, elle vous emmerde. PS, bon anniversaire, hein, c'est ça, je marque ça, c'est ça, je marque ça.
12: Merde, je te dis merde.
11: Moi aussi, je te dis merde.
12: Mais tu ne m'as jamais dit que Gérard et Toinette venaient dîner chez nous.
11: T'étais dans ce fauteuil.
12: Ouais,
11: on venait de s'engueuler pour une histoire de banque ou d'assurance, je ne sais plus.
12: Ouais,
11: il était 8h05. J'allais me sécher les cheveux, je suis revenue exprès de la salle de bain pour te dire samedi en 8, Gérard et Toinette viennent dîner à la maison. Non, j'ai pas fini,
12: oh là
11: laisse-moi.
12: Là, là, là, là, là.
11: J'allais repartir vers la salle de bain, mais alors c'est quoi, comme c'était hier.
12: Ouais.
11: Je me suis retournée comme ça et je t'ai dit, tu n'oublies pas, ma chérie. Et c'est là que tu m'as répondu. Tu tournais comme ça et tu m'as dit, super.
12: Tu te souviens de tout ça, toi?
11: Ouais.
12: Mais ma chérie, il fallait me le dire que j'avais épousé Madame Colombo.
11: Attends, je t'ai jamais dit que Gérard et Toinette venaient dîner ici ce soir.
12: Non.
11: Je me suis pas lavé les cheveux samedi dernier.
12: Eh ben peut-être, mais à ce moment-là, t'as dû me coller ton séchoir plein pot sous le nez et tu m'as fait cher, chac, net. Voilà. Et moi, par gentillesse, j'ai répondu super. Hein. Ou Hubert, ou Isabelle Hubert, j'en sais rien et je m'en fous. Voilà.
11: Attends, le séchoir sous le nez?
12: Parfaitement.
11: Le séchoir sous le nez, la salle de bain est au bout du couloir. Je suis allée chercher une rallonge de 15 mètres pour venir te foutre le séchoir sous le nez. Mais ça, c'est plus fort que le Roquefort, hein?
12: Eh ben, j'ai pas entendu. Voilà, ça arrive à tout le monde. Ça t'arrive jamais à toi de pas entendre.
11: Attends, punto.
9: entendu.
13: Non, j'ai pas entendu.
9: Ah, t'as pas entendu, n'as pas entendu. Eh ben, si t'as pas entendu, c'est que je te l'ai dit, donc je l'ai dit.
13: Mais je peux pas savoir si tu l'as dit ou pas, parce que j'ai pas regardé.
9: C'est le moment de faire des guignolades. Rien n'est prêt. J'ai les nerfs en pelote. Faut que je vide la pintade, que ça me dégoûte d'avance. Ça pour ton Gérard qui n'aime rien, qui est foutu de même pas y toucher. D'ailleurs, lui, on se demande ce qu'il aime, hein. Par sa pomme.
13: Oh, dis donc, sur un autre ton quand tu parles de mon meilleur ami. Hein?
9: Non, mais attends, faudrait savoir, là. Tout à l'heure, c'était un dîner à la con, et maintenant, c'est Monseigneur, ce Saint-Gérard.
13: Non, c'est pas Monseigneur, hein.

0: Oui, allô, oui. Ah, c'est Gérard, qu'est-ce que je lui dis, moi?
1: Parle-lui d'Isabelle Huppert.
0: Oui, oui, Gérard, oui, c'est pas possible. Oui, excuse-moi, Gérard, oui.
2: Quoi?
0: Oh là là.
1: Mais non.
0: Oh là là, ouais. Mais viens, attends, mais tu rigoles, mais on annule tout.
1: Quoi?
0: Mais tu rigoles, Isabelle avait même pas encore mis la patate dans le four, alors. Hein? Bien sûr, écoute, alors, mais, bon, écoute, d'abord, embrasse Toinette, hein, bien sûr, et Isabelle vous embarrasse, hein, évidemment. Vous embrasse, voilà, pardon. Hein, allez, courage.
1: Bon, alors, on peut savoir ce qui se passe?
0: Ah ben, je vais te le dire, ce qui se passe, hein. Il se passe que sa mère est à l'hôpital.
1: Quoi?
0: Elle a fait une attaque.
1: Oh! Oh, merde!
0: Eh oui, merde. Voilà où on en est. Avec tes conneries.
1: La prochaine fois qu'il y a un dîner, je t'envoie un recommandé avec accusé de réception. C'est ça, casse-toi!
0: Ah oui, ça, je me casse, oui!
1: Où tu vas?
0: Alors, d'abord, où je veux, et surtout dans un endroit où il n'y a pas de patate, pas d'anniversaire et pas de cheuse.
1: Oh, cheuse toi-même!
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5: Bien, on demande Monsieur Zetoun.
6: Bonjour, je vais tromper ma femme ce soir avec une pute et je risquerai d'être très, très, très en retard.
5: Allô, Madame Zetoun? Oui, c'est le directeur du TGV Atlantique à l'appareil.
7: Gare d'Avignon, Avignon, le train en partance de Singapour va entrer dans l'aérodrome. Écartez-vous de la barrière automatique.
5: Oui, madame, il est bloqué, hein, là, sur le Paris-Lille, hein, madame. Bonne soirée, vous achète des fleurs. Merci.
6: Merci. Merci bien.
5: Bonjour, je suis alibitologue, une incartade, un coup de canif dans le contrat, un petit retard. Eh bien, faites appel à des pros, monsieur Boyer.
8: Bonjour, je vais pas rentrer du week-end, je pars à Cabourg, là, je vais démonter une salope. Je pense que ça va être chaud bouillon.
5: Ouais, ça va. Allô? Oui, madame Boyer-Leslie, oui, c'est l'infirmerie là, du centre Georges Pompidou, madame, l'hôpital. Hein. Oui?
9: Attention, laissez passer le malade!
5: Oui, votre mari est en observation pour un cancer des testicules, madame. Non, il ne peut pas vous parler, nous sommes en Argentine actuellement. Merci, monsieur.
9: Viva la libertad!
5: Ah, attends une seconde, là. Allô, oui, chérie? Ouais. Ah, t'es à Venise, là? Un attentat? Oui, j'entends les bombes, oui. Ah bah écoute, sois prudente, mon amour, hein. Bon week-end, je t'aime.
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13: Bonsoir. Ce soir, l'émission politique que vous attendez tous, Le Grand Débat. Ce soir, en direct sur TF1, Le Grand Débat en partenariat avec, deux points, Europe 1, RTL, Rire et Chanson, Radio Gay, Télérama, Voici, Le Monde, Libération, Le Figaro, L'Humanité, Le Perche Libre, Le Maine Libéré, Femme d'aujourd'hui, Mon Tricot Mon Ouvrage, Le Chasseur Français, Babar et Le Monde Diplomatique. Le grand débat vous est proposé entre les deux candidats restant en lice, Madame Ségolène Je me la pète
14: Je vais solutionner les problèmes.
13: Et monsieur Nicolas, j'ai gagné.
15: Bonjour, bonjour. On vous laissera pas tomber.
13: Alors le tirage au sort vous a désigné, monsieur j'ai gagné, pour prendre la parole en premier, si vous le désirez. Bien sûr, vous avez la possibilité de laisser commencer madame Je me la pète. Auquel cas, ce sera à vous de parler en dernier et de conclure le débat. Ce choix dans l'ordre de passage vous incombe. Que décidez-vous?
15: Je vais vous dire. Puisque j'ai en face de moi une représentante du sexe faible, et je dirais même en ce qui vous concerne, madame, je me la pète, du sexe très faible, les règles de la plus élémentaire galanterie m'obligent à vous laisser commencer le débat.
14: Je reconnais bien là votre style, monsieur J'ai gagné. Vous avez une galanterie de façade. Puisque vous n'ignorez pas que dans ce genre de débat, il est plus important de conclure que d'introduire.
15: Mais ne croyez pas ça, madame, je me la pète. Pour un homme, parvenir à introduire est très important.

0: surtout à un certain âge.
1: Oh, vous savez, je ne me sens nullement visé par vos allusions quelque peu grivoises. À l'heure actuelle, je me sens très jeune et en pleine forme.
0: Ce n'est pas ce que j'ai pu lire dans la presse, où votre femme se répand en déclarations peu flatteuses sur votre virilité.
1: Oh, mais tout le monde, madame, je me la pète, n'a pas la chance ni le privilège de vivre comme vous avec un Superman du sexe. Comme monsieur François Mimolette.
0: Écoutez, depuis le début de la campagne, je laisse mon concubin en dehors de tout ça. J'ai d'autres préoccupations.
1: Il doit être content de l'entendre.
0: Parfaitement. Sachez que contrairement à ce qui se passe dans votre couple, mon mari m'obéit au doigt et à l'œil. Il est soumis à mes ordres. C'est un modèle de docilité.
1: C'est lui qui fait la vaisselle, j'imagine.
0: Nous nous partageons les tâches ménagères. Il fait la vaisselle et épluche les patates. C'est un homme moderne, pas comme vous.
1: C'est vrai que compte tenu de mes responsabilités actuelles, madame, je me la pète. J'ai peu de temps pour me distraire avec une lavette au-dessus de l'évier.
0: C'est vrai que vous, c'est pas la lavette que vous utilisez, vous. C'est le Karcher. Ça doit être propre chez vous.
1: Mais parfaitement, madame. C'est propre parce que je suis un homme propre. Madame, je me la pète. Je n'ai pas de taches d'huile et de sauce tomate sur mon veston comme votre compagnon quand il vient déjeuner à la cantine de l'Assemblée nationale. Parce que ça, madame, il faut que les Français le sachent. Monsieur Mimolette n'a aucune tenue à table.
0: Ça n'est pas de sa faute s'il se tâche. Il est issu d'un milieu modeste, de parents immigrés qui venaient de Hollande.
1: Mais madame Delanoé, madame, je me la pète. Excusez-moi, je me suis trompé, c'est à cause du costume. Et de la barbe. Madame, je me la pète. Moi aussi, je suis immigré. Et chez moi, on ne mangeait que des boulettes, mais on les mangeait proprement.
0: Vous êtes d'ailleurs un spécialiste de la boulette, hein? Surtout quand vous parlez des banlieues.
1: D'ailleurs, à ce sujet, les Français aimeraient bien connaître le programme du Parti Socialiste en matière d'immigration.
0: Je ne suis pas là pour parler du Parti Socialiste! Je suis là pour parler de moi. Et en ce qui me concerne, je tiens à préciser que j'aime les Noirs, j'aime les Arabes, j'aime les Asiatiques, surtout quand ils sont jeunes et en treillis militaire. J'aime les Indiens, les Brésiliens, les Hindous. En tout cas, j'aime les gens. Je ne suis pas comme vous qui renvoyez les étrangers dans leur pays.
1: Mais madame, je me la pète, je vais vous dire. Non seulement j'aime les immigrés, mais je dirige une ville d'immigrés.
0: Neuilly. Vous appelez ça une ville d'immigrés.
1: Mais parfaitement, madame. Beaucoup de mes administrés viennent du Luxembourg, de Suisse, de Monaco. Et est-ce que vous savez que ces immigrés n'ont pas droit aux mêmes prestations sociales que les Français? La plupart d'entre eux n'ont même pas la carte vitale. Quand une jeune femme de Neuilly chez moi veut se faire refaire le visage pour de légitimes raisons esthétiques, elle est obligée d'aller dans une clinique privée à Genève ou à Miami. Franchement, madame, je me la pète, est-ce que vous trouvez ça normal? Je vous pose la question, madame, je me la pète. Est-ce que vous trouvez ça normal? Parce que moi, je ne trouve pas ça normal. Est-ce que vous trouvez ça normal? Parce que moi, je ne trouve pas ça normal. Est-ce que vous trouvez ça normal? Parce que moi, je ne trouve pas ça normal. Est-ce que vous trouvez ça normal? Parce que moi, je ne trouve pas ça normal. Est-ce que vous trouvez ça normal? Parce que moi, je ne trouve pas ça normal. Est-ce que vous trouvez ça normal? Parce que moi, je ne trouve pas ça normal. Parce que moi, je ne trouve pas ça normal. Et il faut que les Français le sachent. Moi, je ne trouve pas ça normal.
0: Pour la clinique, vous me donnerez l'adresse. Ça m'intéresse, hein.
1: C'est pour vous ou pour Mimolette?
0: Soyez polis, hein. Non, c'est pour Mimolette, je le trouve un peu rond. Je voudrais qu'il se fasse liposucer.
1: Alors ça, ça peut peut-être s'arranger avec un joli costume. J'ai un petit tailleur qui est près de chez moi qui peut lui faire un bon prix.
0: Non. Si je suis élue présidente, je l'habillerai chez Jean-Paul Gaultier. On le mettra en jupe, puisqu'il deviendra première dame de France.
1: Je croyais, madame, je me la pète, que vous étiez pour l'égalité des sexes.
0: En tout cas, vous n'êtes pas pour l'égalité des chances.
1: Au contraire, madame. Chez moi, dans ma commune, le fils d'un émir de Koweït a autant de chances de réussir que le fils d'un banquier suisse. Alors que dans beaucoup de mairies socialistes de la banlieue parisienne, le fils d'un émir n'a aucune chance de réussir. On lui brûle sa bagnole ou on lui caillasse. Franchement, est-ce que vous trouvez ça normal? Parce que moi, je ne trouve pas ça normal. Est-ce que vous trouvez ça normal? Parce que moi, je ne trouve pas ça normal. Parce que moi, je ne trouve pas ça normal.
0: Vous savez très bien que je suis contre la violence. Mais j'aime les délinquants. Surtout quand ils sont jeunes, beaux et en treillis militaires. Je me propose, pour les remettre dans le droit chemin, de les accueillir chez moi, dans mon centre de redressement privé, où j'élabore une technique de réinsertion socio-professionnelle pour les petits branleurs qui n'ont rien foutu à l'école, mais qui ont de beaux yeux. Allez, viens chez moi, je vais te réinsérer.
1: J'arrive.
0: Où tu vas?
1: Eh bien, je vais en banlieue cramer des bagnoles. Comme ça, je pourrai enfin aller dans ton centre.
0: T'emmerdes pas, il y a Mimolette qui m'attend en bas dans sa Twingo. Tu lui pètes une vitre et tu lui fous un pain depuis le temps que t'en as envie.
1: Oh, merci. Avec toi, je sens que je vais pouvoir réaliser tous mes rêves.
0: Merci qui?
1: Merci maîtresse.
0: Maîtresse comment?
1: Maîtresse présidente.
0: Voilà.
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3: 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C'est qui ce mongol là?
4: T'avais dit que j'allais te retrouver, tête de mort. Alors
3: qu'est-ce que c'est que ce merdier?
4: Ah, t'es surpris ma couille.
5: Il a pas l'air content celui-là, ça doit être l'ancien caviste de Jérémy.

0: Alors, je t'avais dit que j'allais te retrouver, j'ai dit ou j'ai pas dit? Même si toi tu sais pas où t'es, je sais déjà où t'es, moi.
1: Hein? Vous êtes le créateur de Waze?
0: Ah, tu fais le malin. Tu joues le malin, bec de lièvre.
2: Attendez, attendez, vous êtes alcoolisé, vous avez l'air très pauvre et très agressif. Je pense que c'est les techniciens de la tournée de Jérémy, ils sont pas contents. Ouais.
3: N'importe quoi, mais regarde sa gueule, tu vois bien que c'est pas un mec de mon équipe, mais regarde sa gueule. On dirait qu'on a pris du sperme du frère, du père, qu'on les a montés en neige avec un pot d'échappement et qu'on a assimilé une belette.
2: Oh, non, Jérémy, je crois pas que ce soit des gens du Nord. Non, non, non, non, c'est pas ça. Je reconnais, ce sont des gens du voyage. Laisse, ma mère a été incarcérée pendant 6 mois, je connais leur langage. Pourtant. Alors ? Comme ça, on mâche avec des dents qui vous appartiennent pas ?
0: T'approches pas, boucle d'or. Sinon, je vais te plier comme un clic-clac dans la chambre de ta sœur.
3: Bon, allez, et qu'est-ce qu'il a, là, le Robin des Bois fini à la pisse, là ?
0: Ah, le problème, mon copain, c'est que j'ai gagné 2 places pour ce soir. Les duos impossibles.
1: Ah bon ? Avec quoi ? Une association contre l'illettrisme ?
0: C'est toi qui m'as dit que j'avais gagné 2 places. Et en plus, si je rajoutais 150 euros, je partais 24 heures avec toi à Saint-Tropez et on allait au VIP Room chez Jean Roch avec Nagui et Laurent Ruquier.
3: Mais n'importe quoi, mais j'ai jamais dit ça. Mais qu'est-ce que c'est que ce truc ?
0: Ah, tu nies, tête de mort ! Escroc, t'es mort de mort !
3: Mais
0: j'ai le message !
3: Attendez, oui, t'as le message. Alors, attendez, attendez, laissez-moi faire. J'ai l'habitude de gérer les conflits de voisinage dans ma copropriété. Ah. Donnez-moi le message, là. Je vais vous dire si c'est Jérémy qui a... qui a écrit ce message. Alors, bonjour Hérisson de Béziers.
0: Ça, c'est mon Facebook.
3: Congratulation, vous étiez tiré au sort. Vous étiez tiré au sort pour gagner 2 places à Macho des duos impossibles à la Grand Rex.
0: Ah.
3: Bon, eh ben c'est bourré de fautes d'orthographe. La syntaxe est catastrophique, la grammaire n'en parlons pas, le ton est agressif. C'est bien Jérémy qui a écrit ça. Il va vous rembourser.
4: Mais n'importe quoi. Mais c'est... Oh putain, mais c'est un faux compte.
0: Un faux compte, c'est un oiseau, mon copain. Oh. Ça n'a rien à voir avec la discussion. Et comment je peux te savoir que c'est pas toi, moi ? Il y a ton nom, il y a ta photo.
4: Ah ben c'est le principe d'un faux compte, hein. On sait pas qui c'est. Hein. Je veux dire, n'importe qui peut prendre ma photo, mettre mon nom et dire que c'est moi. Hein. C'est peut-être même vous, hein, qui avez créé un faux compte avec ma photo et mon nom pour me demander des places. Hein.
0: Ce serait malin de faire ça. Eh oui, mais on sait pas, mon copain.
1: Bon, allez, ça va, on va.
0: Donc, là, voilà, moi j'ai gagné mes 2 places, je veux mes 2 places.
1: Oui, bah, allez, on va vous donner 2 places. Voilà.
0: Ben, c'est normal, j'ai gagné.
1: Oui, voilà, vous les avez gagnés. Allez, allez, vous les mettez quelque part, en dehors du champ des caméras, parce qu'on va croire que c'est une zone interdite sur les gens allergiques à l'eau courante. Allez.
0: Ah ben, merci de votre honnêteté.
1: Oh, c'est gras, putain, j'ai l'impression de serrer la main à une crêpe. Oh. Allez,
2: je suis désolé, je peux pas vous serrer la main, j'ai des bagues, j'ai peur que vous me les voliez.
0: En tout cas, on est bien dans le show business. Hein?
1: Ah, ouais, voilà, allez.
0: C'est bien votre truc de show business, là.
1: Ah, merci.
0: Et tu es une belle bande avec tes copains.
1: Avec les copains, eh oui.
0: Ah, ouais. Mes condoléances, hein, d'ailleurs, à votre copain Guillaume.
1: Hein. Ah oui.
0: Ouais. Eh oui, on l'aimait bien, nous aussi. Ouais. Hein. On l'avait invité à la fête foraine.
1: Ah oui.
0: Ouais, j'ai un cousin qui voulait le croiser avec un chien loup. Ça aurait fait un bel animal, hein. Belle peluche pour les manèges, mais bon. On aurait fait du fric, c'est dommage, hein, c'est la vie.
1: C'est la vie. Allez, on va vous laisser retourner en salle, hein, du coup, profiter de la représentation. Hein.
0: Et il y a qui ce soir dans le show que tu proposes ?
1: Je le dis pas, c'est la surprise des gens, ils savent pas qu'il y a.
0: Et il y a Jarry, il est là, Jarry ?
1: Non, pas ce soir. Non, pas. C'est un copain, il est déjà venu, hein, mais là, il pouvait pas
0: ce soir. C'est un copain, hein. C'est vrai qu'il est pédé, Jarry.
1: Oui, j'aurais pas dit comme... Bon, si j'aurais dit comme ça, ça c'est aussi... C'est...
0: Ah, j'ai vu, il a dit dans Terre Inconnue, c'est eux qui a dit, quand il était chez les Inuits, là.
1: Ouais.
0: Ah, ils ont dû être contents de le voir, les Esquimaux, parce que... Ils voient... Il voit pas souvent des touristes. Il a dû en sucer deux, trois des Esquimaux. Et je parle pas des glaces, mon papa.
1: Ouais, ouais,
0: les vrais Esquimaux. Voilà,
1: on a compris. Allez, on a compris.
0: Ouais, mais j'aime bien être clair, moi.
1: Ouais, ben là, là je pense que c'est bien clair.
0: Et allez. Ce soir, il est là, Boudin.
1: Boudin.
0: Boudin, Boudin.
1: Boudin.
0: Boudin, Boudin.
1: Ah, Boudère.
0: Oui.
1: Ah.
0: Boudère est pas là, Boudère.
1: Non, Boudère, il est pas là. Il est pas là.
0: T'as son numéro, parce que comme il fait peur, on voulait le mettre à la fin du train fantôme.
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7: Chérie, ne touche pas la pelle, chérie. Ne touche pas la pelle. Mais va jouer, mon cœur. Va jouer avec les autres enfants. Va dans le bac à sable. Prends du sable mouillé, chaton. Pour faire le pâté, prends du sable mouillé. Pas le sable clair, le sable foncé. Le sable... Prends le seau, prends le seau. Prends le seau.
8: Chérie, prends ton seau, petit garçon.
7: C'est une petite fille.
8: Ah, pardon, j'avais pas vu la barrette.
7: C'est votre petit garçon?
8: Oui.
7: Il a quel âge?
8: 18 mois, mais il s'habille en 2 ans.
7: Ça se voit, il est bien... Il est charpenté, quoi. Faut pas vous inquiéter, vous savez ce qu'on dit, hein, vaut mieux faire envie de pitié.
8: Et votre fille, elle a quel âge?
7: Elle a 16 mois, Léopoldine. Mais bon, elle aussi, elle met du 2 ans. Le pédiatre en revient pas, elle est très très en avance pour son âge, elle est au-dessus de toutes les courbes.
8: De toute façon, les enfants d'aujourd'hui sont incroyables. Moi, je vois Rodolphe, il allume l'iPad tout seul.
7: Ah, mais vous m'étonnez pas, vous savez que l'autre jour, j'ai surpris Léopoldine avec mon code Gmail.
8: Eh ben moi, Rodolphe, il télécharge des dessins animés en anglais.
7: Moi, c'est les puzzles. L'autre jour, elle a fait un puzzle, mais un puzzle hyper compliqué. Hein. La Reine des Neiges, 12 pièces à 16 mois, libérée, délivrée.
8: Moi, la chance de Rodolphe, c'est qu'il a un grand frère, donc il est très stimulé. Là, il nous a fait en puzzle la galerie des glaces du château de Versailles. 1200 pièces en 3D.
7: Oui, en même temps, il a 2 mois de plus que ma fille. Hein. 2 mois, à cet âge-là, ça compte vachement.
8: Oui, c'est vrai. C'est comme 2 ans pour un chien.
7: C'est comme le dessin. L'autre jour, je rentre dans sa chambre. Elle avait pris tous les feutres et elle les avait étalés sur la table dans l'ordre des couleurs de l'arc-en-ciel. Truc de...
8: C'est pas un peu un truc d'autiste, ça?
7: Elle serait pas un peu autiste?
8: Mais pas du tout, elle est précoce, on l'a fait détecter la semaine dernière, elle a 260 de QI, donc...
7: Chérie, fais attention, la petite fille, elle est peut-être dangereuse.
8: Non, parfois les autistes sont un peu asociaux.
7: Asociale, Léopoldine, alors, je la laisse 10 minutes au bac à sable, elle revient avec 15 cartes de visite, alors là...
8: Ça peut... Rodolphe, il est invité à tellement d'anniversaires que j'ai dû lui créer un compte Google Agenda.
7: C'est comme le Scrabble. L'autre jour, je laisse une partie en blanc, je reviens, elle avait marqué son prénom en entier sur les cases mots compte triple, 175 points.
8: Et ben moi, il joue aux échecs sur Internet contre un champion russe.
7: Et il gagne.
8: Ah ouais, ah ouais, ah ouais. Tiens, il a dit caca, peut-être qu'il veut qu'on lui change sa couche, Einstein.
7: Caca, c'est du grec, parce qu'on lui apprend le grec ancien.
8: Ah ouais, ah ouais. Et ben justement, en parlant de caca, Léopoldine, elle est propre. Le matin, elle prend sa petite marche, elle va jusqu'aux toilettes, elle met la petite marche à côté des toilettes, elle enlève sa petite culotte Hello Kitty, elle fait un petit pipi, mais c'est tellement mignon, on dirait de la musique. Elle tire le papier toilette, un papier toilette qui sent hyper bon, elle s'essuie la pépette, elle jette le papier dans le toilette, elle tire la face, et même qu'elle met de l'arpic fraîcheur citron.
7: Eh ben moi, Rodolphe, il a toujours été propre. Dès la naissance, il escaladait son berceau. Il rampait jusqu'aux toilettes. Ensuite, il procédait à l'ascension de la cuvette à main nue. Parfois, comme il était petit, il tombait à l'intérieur. Mais comme il a toujours su nager, il n'y a jamais eu aucun problème.
8: Eh ben nous, Léopoldine, elle a appris à nager l'été dernier à la plage. On était comme ça, elle était assise en train de faire des pâtés. Tout d'un coup, elle voit une petite fille qui se noie au large. Elle était assise, elle se lève, elle savait pas encore marcher, elle apprend à marcher. Elle va jusqu'à la plage, elle va dans l'eau, elle nage, la brasse, le crawl, le dos, le papillon. Elle va jusqu'à la petite fille, elle attrape la petite fille par les cheveux, une petite fille obèse. Elle la traîne comme ça, il y a des requins qui arrivent, elle sort un coup de là, elle tue tous les requins. Elle arrive sur la plage, la petite fille, elle l'a mis sur la plage, elle la réanime, elle lui a fait du bouche à bouche en massage cardiaque, et même qu'elle a eu une médaille et qu'elle est passée à la télé chez Jean-Pierre Carnot.
7: Thank you. toute façon, tout ça, c'est du caca.
8: Miroir. Hein.
7: C'est celui qui dit qui est.
8: Ah, maison magique, je t'entends pas, je suis dans ma cabane.
7: T'es bête, t'es moche, t'es grosse, tu pues du bec.
8: Et toi, t'as des crapes de lait qui tombent et tu les manges. Et t'as des poux qui sortent partout de ta tête. Et t'es méchante, voilà.
7: C'est même pas vrai.
8: C'est vrai.
7: Rodolphe, la dame, elle fait que mon vécu.
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9: Ouais, Trouduc !
10: L'éduc, pas Trouduc.
9: Ah, l'éduc.
10: Bon, Pépito, viens ici, il faut que je te parle. Qu'est-ce que tu fais avec ce jerrycan, là ?
9: Eh bien, je travaille.
10: Tu travailles ? Tu siphonnes les réservoirs, oui ?
9: Attends, le ministre de la ville, il a dit comme ça, il faut que les jeunes dans les cités se prennent en main. Alors, je monte une station-service. Alors...
10: Dis donc, Pépito, c'est vous qui avez cramé ma Ford Fiesta ?
9: On a mis le feu aux poubelles, elle était à côté, on l'a pas reconnue. Qu'est-ce que tu veux qu'on y fasse ?
10: Pépito, mais Pépito, tu vas réaliser un peu. T'as quitté l'école à 15 ans.
9: L'école, c'est comme les poils. À 15 ans, t'en as plein le cul. Voilà, comme ça va.
10: Mais alors, Pépito, tu rentreras jamais dans la société ?
9: Si, j'y rentrerai dans la société, mais générale, et avec une cagoule.
10: Oh, ben, viens ici, Pépito, j'ai une bonne nouvelle.
9: Oh, putain.
10: Ça y est, ça fait 2 ans que j'essaie, j'ai enfin réussi.
9: Oh, je suis content, t'as réussi à coucher avec ta femme, elle doit être contente.
10: Mais non, Pépito, c'est sérieux. Je t'ai trouvé du boulot.
9: Oh, putain.
10: Reste là. Un contrat emploi jeune. Et pas n'importe quoi, attention, hein. Magasinier chez Moulinex. Mais Pépito, réalise un peu, c'est inespéré pour toi. Imagine-toi, regarde. 8 heures. Tu gares ta Clio rutilante. T'as le contremaître qui te dit bonjour, monsieur Pépito. Et toute la matinée, tu décharges des fers à repasser. Jusqu'à midi. Midi, c'est la cantine. Sa convivialité, ses débats d'idées. L'après-midi, ça n'a rien à voir. Hein. Tu décharges des autocuiseurs. Et tous les mois, 6 500. Alors, le soir, quand tu rentres dans ton pavillon à Cergy-Pontoise ou à Viry-Châtillon, eh ben, tu peux regarder ta femme et tes gosses et leur dire. Je crois que j'ai réussi.
9: Eh bien, je sais pas ce que tu fumes, mais on fume pas la même.
10: Mais Pépito, ça fait 2 ans que je fais tout pour vous. Aux réunions du jeudi, je me bats.
9: Eh bien, continue, donne-le ton blouson.
10: Mais tu crois pas si bien dire, même ça, je suis capable
9: de le faire.
10: Mais
9: donne-le, t'es de gauche, t'es pas de gauche.
10: Oui, mais moi, je donne des preuves, regarde.
9: Eh bien, voilà.
10: Je donne des preuves.
9: Oui, mais
10: toi, donne des gages de bonne conduite.
9: Mais toi, donne le blouson, voilà. Donne les pompes. C'est pas pour moi, c'est pour mon petit frère. Tu veux qu'il soit séropositif à force de marcher pieds nus sur les cages d'escalier. Donne les pompes.
10: N'abuse pas non plus.
9: Mais t'es de gauche ou t'es pas de gauche?
10: Oui, je suis de gauche, mais n'abuse pas.
9: Donne le fût.
10: Jamais.
9: Donne le fût ou je lâche le pitbull sur la vieille de Pantachope.
10: Vous l'avez déjà agressé la semaine dernière.
9: Donne le fût, putain.
10: T'es pénible, t'as de la chance que je sois de gauche.
9: Donne le.
10: Vous êtes pénible à mes affaires des autres. C'est pas fini, ces conneries.
9: Et arrête de te lamenter, putain.
10: Vous êtes lamenté, mais évidemment, toi, tu viens pas aux réunions du jeudi, alors tu sais pas. Tout ce que c'est, ça, les droits de l'homme, tu sais pas ce que c'est, l'altruisme, tu sais pas non plus, tu viens pas aux réunions du jeudi et dire que j'ai fait venir Hugo Frey et vous lui avez pété la gueule.
9: Attends, il arrive le vieux avec sa guitare, debout les gars, réveillez-vous, va falloir me mettre un coup de boule.
10: Mais c'est une chanson, Pépito, c'est une chanson. Et si tu venais aux réunions du jeudi, tu le saurais.
9: Voilà. Oui, mais toi, si tu y allais moi aux réunions du jeudi, tu saurais qui c'est de la su. Tu sais qui c'est de la su?
10: Non.
9: Et bien pendant que tu y es aux réunions du jeudi, c'est le prof de maths et il nique ta femme. Voilà, c'est tout. Alors, je veux dire, ça va, quoi. Altruisme, quoi.
10: Anaïk me trompe. Les jeunes me délaissent, Anaïk me trompe. J'ai plus qu'à m'immoler sur l'autel de l'éducation nationale, quoi. Eh ben, je serai l'aliéné de la cité, voilà.
9: Oh, arrête ton cinéma, Trouduc, arrête ton cinéma. J'ai une super nouvelle pour toi, ça fait 2 mois que j'essaie, ça y est, j'ai réussi. Je t'ai trouvé un boulot. Il y a Saïd qui part pour livrer les 504 au Zaïre. Et attention, c'est pas des bagnoles volées, on sait où elles ont été piquées, alors tu le fais. T'en déconnes.
10: Merde à la pédagogie, j'y vais, ouais.
9: Mais dis-moi merci. T'es mes Trouduc, dis-moi merci. T'es 5 grades, éduquer les éducateurs. C'est le 8e conforme. On nous les envoie, c'est des limaces, on en fait des types prêts à affronter la société. Sans déconner, quoi. Ils disent pas merci, rien. Il était démissionnaire, il est concessionnaire, il dit rien, quoi. Sans déconner, quoi. On en a marre, nous, dans les cités, quoi. Et là, je m'adresse au pouvoir public et je leur dis attention, les pouvoirs publics. Nous, les jeunes dans les cités, on veut bien continuer à travailler. Mais il faudrait quand même penser à nous titulariser.
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11: Quand t'es célibataire, le mieux c'est de te mettre sur un site de rencontre.
12: Ouais.
11: Genre Tinder, comme ça t'es sûr, t'as l'embarras du choix quoi.
12: Et une fois que t'es en couple, t'as plus le choix. T'as juste l'embarras.
11: C'est ça.
12: Ma femme, une fois, elle a voulu me prouver qu'elle était encore séduisante. Du coup, elle s'est inscrite sur Mythique.
11: Marrant.
12: Et comme ça marchait pas, finalement, elle s'est inscrite sur deuxièmemain.be.
11: Et alors ?
12: Ben, on attend les offres. Ouais. Non mais la drague, ça n'a pas toujours été mon fort, voilà. C'est pour ça que c'est génial, ces sites de rencontres, ça aide à draguer, t'es d'accord ? Moi, voilà, j'ai des excuses. Moi, pourquoi la drague, ça n'a pas été toujours mon fort ? Parce que j'ai 6 frères, donc pas de sœurs, j'étais dans une école non mixte, j'ai fait du scoutisme au week-end et vacances. La première fille que j'ai vue, c'était en 4e, dans mon livre de biologie, c'était une coupe transversale. On voyait tout à l'intérieur, ça m'a fait peur. Moi, j'aimerais m'inscrire une fois sur Tinder. Tu peux le faire ?
11: C'est très simple.
12: Vas-y.
11: Je te fais une photo.
12: Voilà. T'as pas moi, t'es con, je suis marié. Attends, je vais me faire griller, arrête tes conneries.
11: On va faire une photo de moi, comme ça, voilà. Ouais. Et puis une phrase d'accroche, quelque Vas-y. Chose, voilà, tu mets des trucs que t'aimes, tu mets.
12: Vas-y, dis-moi quoi, par exemple.
11: Bah, je sais pas, tu mets.
12: Mais déjà, est-ce qu'il y a des gens qui trichent, déjà ?
11: Il y a énormément de gens qui trichent, il y a que ça.
12: Vas-y.
11: Moi, j'avais un rencard avec une gonzesse, bon, pas mal. J'arrive, je me mets bien, je mets une chemise, je mets du sambon, la totale, tu vois, j'avais un rencard, c'est le premier rencard exigeant, c'était sur une aire d'autoroute.
12: Ah oui, hein, quand c'est exigeant, ouais.
11: Ouais, évidemment. Donc j'arrive, putain, je vois arriver la gonzesse. Attention la gonzesse quoi. Rouler comme un caddie. Ah c'était vrai, c'était le petit banc la meuf hein. C'était un bourrelet avec des yeux. Voilà. Ah oui, là, c'est pas l'avion de chasse hein. C'était vraiment c'était la remorque avec les deux pneus crevés quoi. Voilà. Et tu sais, je l'ai vu arriver, je me suis dit deux choses. Je me suis dit soit je suis sur TF1 et c'est mon ange gardien. Bon. Si c'est ça, ça veut dire que dans 2 minutes il y a une bombe atomique qui arrive. Bon là, un coup de savate, elle dégage. Soit je me suis fait avoir, donc on est d'accord, je me suis fait avoir. Oui. En plus j'étais emmerdé parce que j'avais rien prévu pour elle, évidemment, j'avais pas de cadeau, j'avais rien amené, tu vois, même pas un bol d'eau, une croquette, rien du tout, hein, rien du tout. Je la vois, j'ai dit écoute, la meuf elle se casse mais hyper loin, elle revient avec son sourire. J'arrive pas à le faire parce que je suis trop joli moi, évidemment, donc bon. Et là je lui dis écoute, bidule. Elle rebondissait pas, mais je lui tapais sur la tête. Hein. J'ai dit, écoute, bidule, vaut mieux pas rester parce que c'est dangereux, quoi. Elle me regarde, elle me fait, ah bon, c'est dangereux. J'ai dit, bah évidemment, tu vois, on est mardi, c'est les encombrants, ils vont arriver, ils vont t'emmener, là, c'est sûr. Donc oui, il y a les gens qui trichent.
12: Bon, ben moi, je veux pas tricher, voilà.
11: Eh ben, donne-moi ton âge.
12: 25 ans.
11: D'accord. Donc voilà, il faut une phrase aussi qui te définisse, quelque chose que t'aimes bien faire, quelque chose que, voilà, t'aimerais partager avec elle, par exemple.
12: Mais la chasse et le pâté.
11: Ouais, j'ai rencontré des gonzesses qui avaient la chasse et le pâté, je peux te dire, c'est pas les plus belles. Hein. Faut un truc plus général, un truc plus culturel, hein, et en même temps viril, c'est pas évident.
12: Bah mais vas-y, littérature, musique classique, boire et me bagarrer.
11: C'est pas mal. Bon bah tu vois, je scanne, clac, et voilà. C'est pas mal.
12: Bah, elle est vachement
11: jolie. Physiquement, elle est jolie quand même.
12: Oui.
11: Vas-y, tu fais un truc sur son physique.
12: Je sais pas, vas-y, un truc drôle, non ?
11: Bah,
12: vas-y,
11: oui.
12: Vas-y. Waouh, jolies jambes, à quelle heure elles ouvrent ?
11: Faut un truc moins lourd, putain. Faut un truc. T'as deux beaux poteaux, ma cocotte. Quand est-ce que j'aplatis au milieu, quoi ? Non, voilà.
12: Non, c'est horrible, horrible. Non, arrête, je laisse la mienne. Non. Vas-y, jolies jambes, à quelle heure elles ouvrent ? Vas-y.
11: D'accord, jolies jambes, à quelle heure ? À minuit pour les 12 coups, c'est pas mal. Elle a de l'humour. En plus, elle a dit qu'elle aimait l'histoire avec un grand H. Donc, faut faire un truc dessus.
12: Je sais pas. Tu dis un truc sur l'histoire.
11: Oui.
12: Je sais pas. Dis-lui que j'aurais aimé vivre au XVIIIe siècle. Voilà.
11: Pourquoi?
12: Parce que à l'époque, les femmes portaient des culottes fendues. C'est génial. C'est le même principe que l'ouverture facile sur les paquets de jambon.
11: C'est rigolo. Tiens, par contre, elle fait de la voyance aussi. C'est marrant ça. Elle dit que c'est pas ta photo. Voyons. Elle dit que tu t'appelles Olivier de Benoît.
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15: Je vous ai parlé tout à l'heure de ma rupture amoureuse avec cette fille dont j'étais très amoureux. Notre dernière conversation le jour de la rupture, c'est une conversation texto. Et ce soir, j'ai décidé de me mettre à nu devant vous. De ne rien vous cacher. Doucement, ça ne veut pas dire que je vais me mettre à poil. Je vais donc vous lire une transcription de cette dernière conversation, le jour de notre rupture. Alors évidemment, il me faudrait quelqu'un pour lire la partie de mon ex, bien sûr, quelqu'un pour jouer ma copine, tu vois, quelqu'un de mon âge à peu près.
16: J'ai entendu que tu cherchais quelqu'un pour faire ta copine. Je vais faire ta copine.
15: Non, mais ma chanchant, t'es adorable, mais je cherchais plus quelqu'un de ma
16: jeune. J'emmerde, donne-moi ça. Les jeunes m'adorent. Là, je suis dans la tête. 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
15: Tu Tu connais des chansons de jeunes?
16: Ouais, hé, hey, Jaja. Je pense à Quentin, Jaja. Elle est où la moulaga? Grosse moulaga d'un beau goto. Alors?
15: Franchement, ok, ça marche, ça marche. Alors vas-y, tu sais quoi, moi je fais mes textos à moi.
16: D'accord.
15: Et tu lis les textos de mon ex, ça va?
16: Alors, je prends mes lunettes.
15: Alors vas-y, ça commence là.
16: Ok.
15: Je suis triste qu'on se soit quitté.
16: C'est qui?
15: Bah c'est moi, c'est Kev enfin.
16: Ah pardon, j'avais effacé ton numéro.
15: Attends, ma copine, c'était pas une connasse comme ça?
16: C'est tous des connasses, tes copines.
15: Je suis tellement triste qu'on se soit quitté, je ne pense qu'à toi, Biboune.
16: Biboune. Quelle génération de merde, alors, là, là.
15: Bon, vas-y, continue, s'il te plaît, Chantal.
16: Moi aussi, je suis triste, Biboune. C'est bizarre de se dire qu'on ce soir, on va pas faire l'amour comme hier soir. 4 heures de sexe.
15: Oui, je suis désolé, j'étais crevé hier. Tu fais quoi? Tu me manques.
16: Toi aussi, tu me manques. Ton odeur, ton corps parfait, ton gros. Ben, dis donc, je vais pas dire ça quand même, non? Qu'est-ce que c'est que ça, Kev,
15: bon,
16: en fait?
15: Lis juste les émojis, Chantal. Alors... Les émojis.
16: Aubergine, goutte d'eau, abricot, abricot, pêche, pêche, qu'est-ce que c'est que ces conneries? C'est une liste de courses ou quoi?
15: En tout cas, je suis sûr qu'on se retrouvera un jour.
16: Si on doit se retrouver, on se retrouvera dans 10 ans, 15 ans, 30 ans, 35 ans, qui sait?
15: Bah moi je sais, Chanchon, ça va être complexe. Hein.
16: T'emmerdes!
15: Attends, mais les amis... Franchement, je suis surpris, Chantal, tu maîtrises bien le langage texto. Hein.
16: Ah bah oui, parce que maintenant, je bosse là-dedans.
15: Mais tu fais quoi?
16: Comme tout le monde, je suis influenceuse. TikTok, Insta, mime.
15: Attends, pousse, Chantal, tu fais quoi sur mime?
16: J'envoie les photos charmantes.
15: Mais attends, mais c'est-à-dire quel type de photos exactement?
16: Bah, par exemple, tu vois, il y a un gars qui m'a proposé de gagner 100€ pour envoyer la photo de mes pieds.
15: Et alors, t'as fait quoi?
16: J'ai envoyé les photos des pieds de mon mari Michel. Et j'ai gagné 100€.
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17: Bon alors, voilà. À chaque fois, les gens se demandent, ils sont en duo, mais est-ce qu'ils sont en couple? Donc, voilà, on va vous répondre.
18: Non.
17: Ah bon?
18: Non, déconne.
17: Mais oui, mais non, déconne.
18: Par contre, ce qui est sûr, c'est que on est vraiment les meilleurs amis du monde.
17: Oh là là.
18: C'est vrai, hein, ça fait plus de 10 ans qu'on est super potes comme ça.
17: Ouais.
18: Et vous savez pourquoi cette amitié, elle dure? Ben parce qu'on se pardonne tout.
17: Voilà.
18: Un ami, c'est quelqu'un qu'on connaît bien et qu'on aime quand même. Vous savez, pour construire une amitié aussi solide que la nôtre, ben il faut avoir vécu ensemble des choses fortes.
17: Oui, qui nous soudent,
18: ouais.
17: Qui nous rapprochent.
18: Ouais.
17: Comme le bowling.
18: Bowling.
17: C'est... Ah bah si, faut pas rigoler. Le canyoning.
18: Canyoning.
17: Voilà.
18: Le fist fucking.
19: C'est quoi ça? On n'a jamais fait ça?
18: Non, je crois pas, non.
17: Vous voyez ce que c'est?
18: Ouais?
17: Bon, non, mais bon, bah pour ceux qui voient pas ce que c'est, le fist fucking, comment vous dire ça de manière pédagogique? Vous voyez la ventriloquie? Bon bah le fist c'est pareil, sauf que la marionnette dans laquelle tu mets la main, elle parle déjà. Ok d'accord, c'est une pratique sexuelle.
18: C'est ça.
17: On a déjà entendu parler, et je crois même qu'il y a des endroits pour ça. Excusez-moi, bonsoir, c'est toujours là la salle de fist? Ah il y en a trois maintenant. Ah, vous avez fait des travaux alors? Et vous leur avez donné des noms. Salle Amel Bent, pourquoi? Parce que toujours le point levé. Oh. Il n'y a pas grand monde aujourd'hui, hein. C'est quand je suis chaud, moi, là. Salut Michel! Ça va? Eh, il n'y a pas grand monde aujourd'hui, hein. C'est quand je suis chaud, moi, là.
20: Salut.
17: Coucou.
20: On m'a dit qu'il y avait des... Des salafistes ici?
17: Oui, il y en a, oui. Il y en a.
20: T'en es?
17: J'en suis.
20: Ah, cool, moi aussi.
17: Super!
20: Bon, on va s'asseoir?
17: Ben non. C'est moins pratique.
20: J'ai un plan à te proposer.
17: Ok, très bien. Très bien.
20: Bon, il y a plusieurs points.
17: Hein. Ouh là là. Doucement, hein. Pas plus d'un à la fois. Sinon, je vais rien comprendre, moi.
20: Non, mais t'inquiète pas, on va faire point par point.
17: Ok, ok.
20: Bon, premier point.
17: Allez, hop, à quatre pattes.
20: Oh, qu'est-ce que tu fous là? Bon, je suis un peu emmerdé là.
19: Pourquoi?
20: Ah, parce que j'aurais bien aimé faire quelques repérages avant.
19: C'est facile, c'est tout droit. Hein.
20: Bon, ce que je te propose,
19: oui,
20: c'est que je rentre en premier.
19: Oui.
20: Et je rentre par surprise.
19: Ouais. Bah, j'essaierai de me détendre alors.
20: Ouais.
19: Ouais.
20: Bah, oui. Ah, c'est important ça, faut...
19: Oui.
20: Faut bien faire le vide avant. Hein.
19: Ah, ça c'est fait déjà. Ouais. C'est fait ce matin.
20: Ok, bon.
19: Mais...
20: Ok. Non, parce que bon, il ne s'agirait pas de rester coincé à l'intérieur.
19: Bah en général, quand on reste coincé, on tire.
20: Voilà.
19: Bon allez, j'enlève ma ceinture.
20: Ok, non, bah non. Si t'enlèves ta ceinture, tu vas pas pouvoir te faire péter.
19: Ah bah quand même, c'est pas le but. Je comptais me maîtriser.
20: Attends, si tu te fais pas péter, tu vas te faire prendre. Hein.
19: Ah bah oui, oui, oui. Tu t'es déjà fait prendre, toi?
20: Ouais, une fois, ouais.
19: Ah.
20: Par les flics.
19: Ah, donc t'aimes bien les uniformes?
20: Non.
19: Bah ça tombe super bien, il y a Michel, le mec de la sécurité là-bas, il passe régulièrement dans les couloirs pour voir si tout se passe bien.
20: Arrête,
19: ça va Michel? Et je te propose
20: le fais pas venir, le fais pas venir.
19: Bon, t'inquiète, il bosse comme d'habitude. Il est là pour vérifier qu'il n'y ait pas de drogue qui circule ou de mecs chelous. Bah, t'as rien à craindre tant que t'es là que pour prendre du plaisir.
20: Du quoi?
19: Du plaisir.
20: Qu'est-ce que c'est ça?
19: Pardon.
20: Je connais pas ce mot là, c'est quoi ton truc là?
19: Ouais, attends, excuse-moi, j'ai un doute là, en fait. Tu parles de quoi, toi, depuis le début?
20: De tout défoncer.
19: On est d'accord.
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22: Bonjour, mesdames. Bonjour, messieurs. Excusez-nous de vous importuner. Non, nous ne sommes pas des violeurs. Non, nous ne sommes pas des voleurs.
23: Nous ne vous demandons pas l'aumône.
22: Nous ne faisons pas la quête, mais juste à vous demander un franc ou deux afin de nous acquitter du montant de notre titre de transport.
23: Oui, monsieur, j'ai tué et massacré des innocents pour me nourrir. Oui, madame, j'ai violé mes propres enfants sous l'emprise de la drogue. Mais si je nuis à autrui, c'est toujours dans le respect de la personne humaine. Malgré quelques remords, la justice m'a infligé d'une peine de 17 années de prison. Depuis mon évasion de Fleury-Mérogis, je cherche à regagner le droit chemin.
22: Désespéré, atteint d'une cécité totale de l'épaule droite... J'ai voulu mettre fin à ma vie ainsi que celle de toute ma famille. Seul survivant de cette embouchurie, condamné à mort par contumace, persécuté par l'alcool, recherché par un certain Interpol, j'ai bien crié mon innocence. Ne vous rendez pas complice par votre indifférence du malheur d'homme qui ne demande qu'à...
23: Travailler
22: par l'honnêteté et la sobriété. Aidez-nous à payer notre dette à la société.
24: Ancien employé des établissements Alexandre, fruits des bois. Licencié au bout de 48 heures pour un banal braquage et une banale prise d'otage. Ayant entraîné la mort accidentelle de plus d'une centaine de personnes. Je fus mis sur le banc de la société et par voie de conséquence atteint d'une paralysie nerveuse de l'index droit.
23: Mon jeune frère, ici présent,
24: Madame.
23: Dont l'honneur fut bafoué au physique ingrat, à la couleur terne, pastille de la nation, au fait... On fait de lui une lotte humaine. Étant son seul soutien, je vous demanderai, mesdames, messieurs, de nous venir en aide afin de quitter ce cruel destin qui est acharné sur nous.
22: Non, nous ne sommes pas des violeurs.
23: Non, nous ne sommes pas des voleurs. En tout cas, pour ce qui me concerne.
25: Oui. Mais quoi, 1000 euros, 50 balles divisé par deux, j'ai jamais fait 10 balles que j'ai.
26: Tu veux peut-être nous griller vis-à-vis de la clientèle, non, c'est ça?
25: Oui.
26: Tu veux peut-être que je leur rafraîchisse la mémoire?
25: Tu vas leur...
24: La petite Martine, 6 ans, découverte en forêt de Fontainebleau. Couverte de stigmates, ayant suivi des sévices en sexe mensuel. C'est peut-être quelque chose à dire aux parents, hein?
23: Excusez-moi.
24: Bien. Mesdames et messieurs, afin de vous échapper de votre grisaille du quotidien, nous allons vous interpréter une chanson de Nathan.
23: Salut, c'est moi, Tintin.
24: Salut, c'est moi, Milou.
23: Quand c'est pas bien.
24: Quand c'est pas beau.
23: C'est Dada et Milou.
24: Merci, monsieur l'homme. Merci bien. Merci pour les artistes. Merci, monsieur l'homme. Merci bien. Merci bien. Oui, c'est un monsieur. Merci, monsieur. Merci bien. Merci bien.
23: Vous n'avez pas de monnaie, mademoiselle. Ce n'est pas grave, mademoiselle. Votre sourire est une nourriture.
24: Mais j'ai fait les comptes, si on enlève la taxe patronale, la parafiscale...
0: Ben pour toi, ça fait rien.
24: C'est tout bête.
23: Je crois que nous en sommes arrivés à une extrémité qui clôt 15 ans d'amitié et de partenariat et qui vont engendrer la destruction totale de cette merde. De plus, je t'apprends que tu n'es pas mon frère. Par conséquent, je chie sur ta famille et pisse sur ta descendance.
24: Ceci est un tournevis. Je vais lui prendre la température à 50.
1: Oh, bien de Milou, Dibert.
23: Pourquoi?
24: Parce que, mesdames et messieurs, mon frère étant mort dans d'atroces souffrances, victime d'une hernie fiscale, je vous demanderai, mesdames, messieurs...
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7: C'est maman, c'est maman, c'est... Maman, si tu voyais ma life, je chiale comme je gaulerie.
8: Oh, Steve, qu'est-ce qui se passe?
7: Bah, ça va pas.
8: Qu'est-ce que t'as?
7: Bah, je suis en dépression post-automnale.
8: Quoi?
7: Bah, en fait, c'est le sujet du sketch, dépression post-automnale.
8: Ah, d'accord.
7: Ça veut dire que je suis en dépression, c'est l'automne et je suis devant la poste.
8: Oh, d'accord. Okay. Donc en fait, on déprime, quoi.
7: Bah ouais. Tu sais, les vieux, ils meurent l'été parce qu'il fait chaud, et nous, les jeunes, on meurt l'automne parce qu'on se fait chier.
8: Mais non, c'est pas vrai, l'automne, c'est trop bien, franchement. Avec toutes ces couleurs, c'est romantique. En plus, c'est quoi? J'ai envie de tomber amoureux.
7: Mais non, c'est bidon comme saison. Il y a des feuilles partout, et en plus, comme par hasard, on n'a rien à fumer. C'est quoi, Ryan? J'ai envie de me suicider.
8: Mais non, mais dis pas
7: si,
8: ça.
7: Si, j'ai envie de me suicider.
8: Bah écoute, si t'as envie de te suicider, envoie un CV à France Télécom.
7: Vas-y, c'est pas marrant. J'ai plus de taf, j'ai plus de thunes. C'est la galère.
8: Non mais regarde comment t'as trop bien géré ton trafic de poppers. Tu t'es fait plein d'oseilles.
7: Bah justement, j'ai plus de thunes. En plus, avec l'euro, tout a augmenté. Ça, c'est à cause de la fellation.
8: Attention, ça se dit pas, ça. C'est pas fellation, c'est inflation. Là, t'es en train de faire un lapsus.
7: Bah bref, c'est quoi? Tout a augmenté.
8: Mais non, mais c'est pas vrai ce que tu dis, c'est pas vrai.
7: Bah vas-y, bah trouve-moi un truc qui a pas augmenté.
8: Un truc qui a pas augmenté?
7: Ouais.
8: Attends, je vais te trouver, frère. Tiens, un caddie. Avant, c'était 10 francs. Maintenant, c'est 1 euro. C'est 6 francs 55. Sans même baisser, bâtard. Esti, je veux dire un truc.
7: Quoi?
8: Franchement, t'es beau.
7: Arrête.
8: Mais si, t'es beau.
7: Non, je suis moche.
8: Mais si, t'es beau. Regarde-moi ces petites joues que t'as. Qu'on les regarde de plus près, on croirait un petit cul. Je vais dire un truc, Steve. Toi et moi, il n'y a jamais personne qui nous l'offre à l'envers. Toi et moi, c'est bang.
7: Non, arrête, c'est quoi, Ryan? Franchement, je suis carrément au fond du trou, là.
8: Bah, dépêche-toi de remonter, frère. Sinon, on ne sait jamais, tu vas croiser René Latour.
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21: Google,
5: C'est un grand jour pour toi car tu as décidé de te marier seul. Tu es résolu à t'engager sur la voie du mariage sans l'aide de personne. Ta vie désormais va changer car tu te maries. Es-tu fier de ton choix, Google ?
6: Oui, mon père.
5: Pourquoi as-tu voulu te marier, Google ?
6: Pour être moins seul.
5: Oui, mais encore, Google ?
6: Pour me tenir compagnie.
5: Mais encore, Google ?
6: Pour faire comme les autres.
5: Es-tu prêt en ce jour, Google, à te jurer fidélité à toi-même, à rester uni à toi-même par les liens sacrés du mariage dans la paix et dans l'amour ?
6: Oui, mon père.
5: Google, tu as connu Google depuis tout petit.
6: Ah oui, on était inséparables.
5: Es-tu prêt en ce jour, Google, à construire ton foyer, à le bâtir d'une manière solide, propre, durable et honnête dans la paix et dans l'amour ?
6: Oui, mon père. J'ai déjà acheté des planches, du formica, la table à repasser, la TV couleur noir et blanc. Et pour le trousseau, j'ai pris des draps en nylon. Ça se lave plus facilement.
5: Google, tu es fils de Dieu, tu es ouvrier de la parole divine, tu es moissonneur du message christique, tu es laïque, mais tu es aussi un militant. Militant de paix, de partage et de joie. Tu es source vive d'espérance, tu es pierre d'amour et agneau de vie. Tu es arbre de partage dans la communauté des frères chrétiens ici rassemblés, au bureau, à l'atelier, à l'usine, dans les comités de quartier, les cellules de prière, à la GIC, à la JAC, à la JUC et à la JOC. Tu es, Google, pain de chair et boule de mie. Tu es croûte vivante et chaude, offerte en partage au témoignage de tes frères militants, membres eux aussi comme toi, d'associations de parents des lèvres, abonnés à Télérama, au Gaz et à Perlimpinpin. Tu es Google, moins qu'hier et plus que demain. Tu es meilleur et pique tout.
6: Oui, mon père. Je suis pique tout.
5: Google, es-tu prêt à prendre pour épouse Google pour le meilleur et pour le pis ?
6: Oui.
5: Google, es-tu prête à prendre pour époux Google pour le meilleur et pour le pis ?
6: Oui. Surtout pour le pis.
5: Je te déclare uni à toi-même, Google, par les liens sacrés du mariage. Va en paix, Google.
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11: Voilà, Martine, ton rêve est réalisé, venir en camping-car au Mont-Saint-Michel.
12: Mon Dieu, qu'il est beau le Mont-Saint-Michel. Qu'est-ce que je suis contente depuis le temps que j'en mange.
11: De quoi ?
12: Eh bien, des galettes Saint-Michel. Mais que c'est beau, mais que c'est beau, mais que c'est beau.
11: Martine, c'est bon, tu peux l'enlever le gilet jaune, on est arrivé maintenant, allez.
12: Tu sais ce qu'on avait dit, moi j'en mets un, toi t'en mets pas, comme ça personne ne nous emmerde, voilà.
11: Eh bien, ça a marché.
12: Voilà. T'étais pas content de pas le payer, le péage ?
11: Ah, si. Ah. Et surtout qu'ils aient niqué tous les radars, oh, ça c'était oui. Bien.
12: Mais qu'il est beau, ce mot Saint-Michel. Mon Dieu, qu'il est beau.
11: Ouais, enfin, t'emballe pas trop vite, parce que rappelle-toi comment t'avais été déçu quand on a visité le Mont Canigou. Oh. Quand t'es arrivé là-haut et que t'as pas vu l'usine de boîtes pour chiens, t'étais déçu. Oh. Attention, Martina. 5, 4, 3, 2, 1, top. 19h à table. Allez, hop. On y va, on commence à l'inventaire. C'est parti, parce que sinon, je sais pas quelle heure on va manger. Elle est où, la glacière hein?
12: Oui, j'y vais.
11: Mais dépêche-toi, mais tu réagis un peu, là.
12: Vais,
11: oh là là. Ça va être long, ces vacances, hein,
12: oui,
11: je le sens. Hein.
12: J'y vais.
11: Allez, on y est?
12: Oui, on y est.
11: Ah,
12: hein. Ah, tu sais, l'argent érotique.
11: Qu'est-ce qui t'arrive hein?
12: L'argent érotique.
11: Mais pourquoi? Mais t'es serre les dents, je
12: l'argent pense. De la boutique.
11: Oui, bah ça va.
12: L'argent au black de la boutique, je l'ai mis dans une boîte à chaussures et dessus j'écris argent au black.
11: C'est bien, comme ça si on a un contrôle, ils perdront pas de temps. Hein.
12: Voilà.
11: Oh là là, c'est pas vrai. Hein. Allez.
12: Oui.
11: On y va, continue. 20.
12: Oui, je t'ai mis la bouteille par là.
11: Ah, comment ça la bouteille, t'as pas fait ça quand même
12: hein. Mais non, je t'ai pris le cubi.
11: C'est bien que j'aime bien cet arrière-goût de plastique, c'est quand même là qu'il vieillit le mieux.
12: Oui.
11: On est connaisseur ou on ne l'est pas, c'est tout. Allez, on continue. Moutarde.
12: Oui.
11: De Lidl.
12: Non, de Dijon.
11: Ils la font plus à Lidl ?
12: Non, maintenant il faut la moutarde à Dijon.
11: On continue. Mayonnaise.
12: Ah ben il n'y en a pas de la mayonnaise.
11: Comment ça, il n'y a pas de mayonnaise ?
12: Ben non, il n'y a pas de mayonnaise. T'en manges jamais de la mayonnaise, alors il n'y a pas de mayonnaise.
11: Oui, d'accord. Excuse-moi, Martine, je ne mange jamais de mayonnaise. Mais en vacances, j'aime bien savoir qu'il y a de la mayonnaise. Je suis désolé, mais moi, ça me rassure de me dire, tiens, si j'avais envie de mayonnaise, il y en aurait. Non, non, j'ai compris, il n'y a pas de mayonnaise. Ça part mal. Tu ne marques pas des points. On continue. Pain de mie.
12: Il est là, le pain de mie. Il est là.
11: Attends, ça, c'est le pain de mie, ça ?
12: Oui, c'est le pain de mie.
11: Sans les bords marrons ?
12: Oui. C'est du nouveau pain de mie, du pain de mie sans croûte.
11: Pourquoi on n'a plus les moyens de se payer la croûte ?
12: Non, mais figure-toi, un jour, que j'avais rien à faire, j'étais devant le rayon des pains de mie à la supérette. Oui, je sais, il est con, ce texte.
13: Ouais, ouais.
12: Alors, bon...
13: Il ne flatte pas ce qu'il lui dit, oui.
12: J'étais devant le rayon des pains de mie, et qu'est-ce que je vois ? Ce pain de mie sans les bords marrons. Oh ! Je me dis, mon Dieu, il faut que je prévienne le vendeur, ils ont oublié la croûte.
13: Alors... Putain, je crois qu'on ne va pas bouffer encore, hein.
12: J'appelle le vendeur, j'ai dit, mon Dieu, monsieur le vendeur, excusez-moi de vous déranger, mais vous avez du pain de mie sans croûte. Hein. En même temps, il me dit, oui, en même temps, c'est du pain de mie où il n'y a que de la mie. Ah. Bref, je n'ai pas osé en acheter, mais là, comme c'est les vacances, je dis, allez, on se lâche, je prends du pain de mie sans la croûte.
11: Eh bien, c'est les vacances, partons pour l'aventure. Allez, on continue. Serviette.
12: Oui.
11: Ronde serviette.
12: Oui, ils y sont.
11: T'as pris les pierres gravées avec la cathédrale de Chartres dessus.
12: Oui, parfait. Voilà. Super. Alors là, ça fait 5 ans qu'on les économise, celle-là.
11: Oui, d'accord, ça fait 5 ans qu'on les économise. En fait, t'es bien contente de voir la cathédrale de Chartres quand tu t'assois à table, quand même, non ? Alors voilà, alors si on ne les économisait pas, à force, avec le lave-vaisselle, ben, ça effacerait Chartres ou cathédrale, ou même pire, on verrait plus le dessin dessus. Mais pleure pas, il y est toujours le dessin, on le voit dessus.
12: C'est toi qui dis qu'il les aura plus.
11: Ta gueule. On se calme, c'est les vacances, on se calme. Hein? Allez, on continue. Arrête de pleurer. Putain, c'est... Alors, poivre.
12: Oui, 4.
11: Pourquoi 4 poivres ? Je veux qu'un poivre, moi.
12: Ah non, mais c'est nouveau. Il y a un seul tube, mais dedans, il y a 4 poivres. Hein? C'est comme ça, tu veux acheter... Du poivre, dedans ils mettent 4 poivres, c'est... On n'y peut rien.
13: T'as c'est... raison, il est con ce texte.
12: Oui. C'est comme les pizzas à 3 fromages. Hein. Il y a 3 fromages, mais il n'y a qu'une pizza, voilà.
11: Bon, alors, ensuite. Assiette verte pour papa, c'est OK. Assiette rose pour maman. Oui. Dessous de plat, bon appétit. Il est où le dessous de plat,
12: j'ai
11: bon appétit ?
12: J'ai oublié le dessous de plat, bon appétit.
11: Ah mais où tu as la tête, Martine ?
12: Je l'avais rangé avec le paillasson bienvenu.
11: Non, mais toi, tu connais l'importance des repères, surtout en vacances, là. On est dans le vide, on n'a plus de bord marron, on n'a plus de croûte, on a des cornichons. Fait,
12: je sais pas si je suis faite pour ces vacances sportives.
11: Et voilà. On vous dit la vérité et après on nous le reproche. Hein.
12: Mais je ne reproche rien.
11: Mais si, tu reproches. Tout reproche chez toi. Même ton haleine, d'ailleurs, reproche pas mal. Alors, en plus, avec l'air pucé du camping-car qui recycle l'air vicié, on a ton haleine qui repasse par la climatisation. C'est insupportable. Cette odeur de vieil œuf dur, là, ça se met dans les coussins, ça s'imprime dans les tissus. C'est... Des fois, je respire, j'ai l'impression de vomir. C'est pas normal. Oh là là là là là là. Mais c'est pas vrai. Tu voulais voir le lever de soleil sur le Mont Saint-Michel. On y est. Tu crois que Christophe Colomb, il s'est engueulé avec sa femme le jour où il a découvert l'Amérique ? Non, ils sont restés classe, les types, voilà.
12: Christophe Colomb, je l'ai lu dans Femme Actuelle, il était gay.
11: Le problème avec toi, c'est que tu lis trop Femme Actuelle, voilà.
12: Moi, je lis trop Femme Actuelle ?
11: Oui.
12: Eh bien, toi, tu lis trop Pêche à la Ligne magazine.
11: Et alors ?
12: Et alors, t'es con comme un moulinet, voilà.
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14: Bien faites venir ce soir.
15: Oui, c'est vrai. Oui, parce que ce soir, on va se poiler.
14: Par contre, on va vous demander de couper les fax pendant le spectacle. Parce que ça dérange les artistes, hein, s'il vous plaît.
15: Oui, c'est vrai, faut pas faire des choses comme ça. Hein. Oui, non, sérieux, oui. Non, parce que ça dérange les artistes. Hein. C'est pour ça. Oui, parce que sinon, après, ça fait du bruit. Voilà. Bon, ben moi, je vais couper mon fax, hein, j'arrive tout de suite, je m'excuse, pardon.
14: Alors, qu'est-ce qui se passe?
15: Ben, c'est un fax du docteur.
14: Quoi, mais quel docteur?
15: Ben, c'est mon docteur, c'est la personne qui me soigne quand, par exemple, je suis malade.
14: Mais alors, qu'est-ce qu'il veut à cette heure-là?
15: Ben, il m'envoie les résultats de mon test, là, c'est positif, donc maintenant, c'est sûr, voilà, ça y est, c'est bon, voilà. Quoi?
14: Mais qu'est-ce qui est sûr, Omar?
15: Les analyses sont formelles, Fred. Donc, apparemment, je suis noir à 100%.
14: C'est bien, ça fait marrer les gens, ça, ouais. Ben, moi, ça me fait pas marrer du tout, ça me fait même de la peine, je vais te dire.
15: Ben, attends, ça va, Fred, t'inquiète pas.
14: Attends, t'inquiète pas, mets-toi à ma place deux minutes, je suis tranquillement sur scène avec mon pote, et au bout de deux secondes, j'apprends qu'il est noir. Ça change tout, maintenant. En plus, je suppose que c'est irréversible, ton truc.
15: Oui. Il a mis « Je serai noir tout le temps ». Il a mis « Matin, midi et soir ». Voilà.
14: Alors on fait quoi? On arrête? On rembourse les gens? Excusez-nous, hein, je
15: sais. Bah, attends, ça va Fred, on va pas rembourser les gens. Pour ça quand même. Toi, je veux dire, à la gueule, c'est moi que ça peut gêner, ça me gêne pas, y a pas de problème. Bah ouais, toi c'est...
14: De toute façon, c'est sûr que vous, c'est pas ni problème, hein. C'est connu, ça. De toute façon, on verra demain, les allocs paieront le riz.
15: Oui, oui, oui, mon pote, oui. Mais t'as vu comment tu me parles devant les gens, là? Mais fais bien attention, mon gars, parce que moi, je rigole pas avec ça, t'as compris? Fais gaffe.
14: Qu'est-ce qu'il y a, Renoir? Tu veux me mettre à l'amende? Fais attention, mon grand. Hein. Moi aussi, je viens de la cité, tu me parles pas comme ça. Allez, tu t'excuses devant tout le monde et ça passe. Allez, excuse-toi, sinon ça va partir, maintenant, tu t'excuses. Qu'est-ce qu'il y a? Qu'est-ce que tu vas faire? Toi, Omar, c'est génial. T'as frappé toutes tes forces, là?
15: Ouais.
14: Mais j'ai à moitié mal, donc si ça se trouve, t'es que métisse. Vas-y, retape-moi pour voir, vas-y. Faut se rendre à l'évidence, t'es noir à 100%.
15: Bon, c'est bon, là?
14: C'est bon.
15: Mais tu veux passer la soirée, là?

0: Il apprend le langage de la case de l'oncle Tom. I'm learning English avec une petite jeune fille. Hein? Come on.
1: My name is Mary. I'm 21 years old.
0: Oh, my name is Patel. And I am 30 ans. Hein? What is it? Comment ça se dit, ça?
1: The breasts.
0: Oh, dis donc.
2: Hein?
1: Who's this?
0: Non, it is the kitchen. She is passing the ballet.
2: Dédé, qu'est-ce que tu racontes?
0: Ah non, c'est du portugais. Je lui dis qu'on s'aime beaucoup et ça fait 44 ans qu'on est ensemble. Ah, voilà. Alors elle est sur le cul. Hein? D'ailleurs, comment ça se dit? What is it?
2: Dédé? Hein? C'est son fessier.
0: Ah bon? Tiens, oh, look, a window. Hein? Oh, dis-donc,
2: goodbye.
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4: Vous aimez les huîtres, vous?
5: Bah, vous pensez, je suis de Nuit Saint-Georges, alors depuis tout petit...
4: Oh, elles sont bonnes, hein, les huîtres de Bourgogne.
5: Oh, c'est les meilleures.
4: Moi, je vois cet été avec ma femme, on était en Bretagne, on était à Cancale.
5: Vous avez eu beau?
4: Ah, bah c'était un été exceptionnel, hein, l'eau était à 13 degrés.
5: Ah, mais ça, la Bretagne n'a rien à envier à la Corse. Hein.
4: Au point de vue du climat?
5: Rien
4: du tout.
5: Peut-être au niveau température.
4: C'est kiff-kiff, hein. Il y a du soleil pareil, il y a de la pluie pareil.
5: Du pecno pareil.
4: Donc, avec ma femme, en Bretagne, il y en a, hein. Oui. Avec ma femme, en Bretagne, au restaurant, moi je demande toujours des huîtres de Bourgogne.
5: Vous avez bien raison.
4: Ah ben on va penser c'est faire, non seulement les gars du coin, les gars de Cancale. Eh ben ils font la gueule.
5: Ah oui.
4: Alors ils sont du genre, on vous prévient, on veut bien vous les servir, mais elles sont vineuses.
5: Quelle bande de cons. C'est là que c'est le meilleur.
4: Bah évidemment, vous aussi, vous les aimez vineuses, les huîtres.
5: C'est là que c'est le meilleur. Mais moi, je me souviens, au mois de mars, des vendanges d'huîtres. Dans le canal de Bourgogne,
4: mais oui.
5: On était pétés.
4: Mais, oui. Mais c'est comme ça que c'est bon, une huître. C'est quand il y a l'alcool qui remonte à la cueillette.
5: Mais oui, seulement maintenant, dans les restaurants, tout est nivelé par le bas.
4: Mais à l'heure actuelle, mon pauvre ami, mais il n'y a plus un gars qui connaît son boulot et puis c'est tout.
5: Il n'y a plus de professionnalisme nulle part.
4: Dans le temps, tenez.
5: Ça, c'est un bon exemple. Dans le temps.
4: Le menuisier.
5: Très bon exemple.
4: Savait travailler le bois.
5: Voilà.
4: Alors qu'aujourd'hui, le bois, qu'est-ce que c'est devenu?
5: C'est ni fait ni à faire aujourd'hui. C'est quoi le bois aujourd'hui, tiens?
4: Comment appelle-t-on aujourd'hui le bois? Tenez, on vous pose la question, allez-y.
5: Tiens, le nom du bois.
4: Allez-y, monsieur. En combien de mots compressés, monsieur? C'est pas ça. Vous avez dit?
6: PVC.
4: PVC? Au fond à droite, là-bas. Alors, Boulogne, non. Il est fermé, hein, je vous le signale aussi. Aussi. Pas la peine d'aller payer le voyage pour rien. Ah, madame, mélaminée, mélamois, mais bien minée. Non. C'est pas ça non plus. On va avec le monsieur de Boulogne, là, pour ça. Non. Allez, encore une réponse de femme, on va rigoler. Qu'est-ce que vous avez dit, madame?
5: Hein?
4: Vous avez dit le chêne? Non, ni le gland non plus. Hein. Ils sont obsédés à Toulon, hein, vraiment. Alors, on vous rassure tout de suite, c'est pas un arbre hein, qu'on cherche. Hein. C'est pas un...
5: Non.
4: Formica, non monsieur, c'est une marque ça qui n'existe plus depuis 62, je crois.
5: Donc ça existe peut-être chez le monsieur.
4: Ah bah oui, mais bon. Non, c'est pas le Formica. Le boulot, non, on a dit monsieur, non, on a dit pas un arbre. Hein. On a déjà dit ça, faut arrêter la branlette, ça rend sourd. Oui. Ah là là là là là là. Mais il y a des bonnes réponses à Toulon, hein.
5: C'est bien.
4: Oh, puis alors, ça y va, hein.
5: C'est bien, là, ça.
4: Il y a pas mal de conneries, bien sûr, mais... Il y a un monsieur, il dit le bois.
5: Bon.
4: Sans soif, celui-là, hein, ouais.
5: On va le dire, hein.
4: Donc, le nom du bois, c'est...
5: C'est du synthético.
4: Eh oui. Ah, oui.
5: Non, mais nous, on fait ça pour se reposer. Ouais.
4: Pas de raison que ce soit toujours les mêmes qui bossent, hein. Bien, après cette parenthèse qui aura passionné l'assistance, j'en reviens à mes huîtres de Bourgogne à Cancale. Est-ce que vous savez seulement comment elles ont ouvertes?
5: Avec un couteau?
4: Oui, mais pourquoi?
5: Par fainéantise?
4: Non, ils n'avaient pas de tire-bouchon.
5: Ah, oui.
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8: Bon, on y va.
9: Bon, attends, juste.

0: Secondes ouais. avant de commencer, je voudrais rassurer le public quand même, hein. Notamment les personnes du premier rang. Vous n'êtes pas fait niquer sur les places, hein. Vous êtes vraiment au premier rang. Hein, c'est important de rassurer le public, hein. Il n'y a aucun effet d'optique non plus, hein. Je ne suis pas loin, voilà. C'est bon, ils sont bien rassurés, allez, on y va. Allez, on se fait cette impro là.
1: Excuse-moi Christophe, ça va?
0: Ouais, ça va, ouais.
1: Non mais je te sens un petit peu contrarié.
0: Oui. Ça se voit tant que ça?
1: Bah déjà, verticalement t'es contrarié, donc
0: Ok, bon bah je vois qu'on peut se parler franchement.
1: Bah c'est bien sûr, on est là pour bien. Ça.
0: Alors je vais te dire un petit truc en fait. Quoi? Quand on m'a dit, Christophe, tu vas faire un sketch avec un des inconnus, en fait j'espérais que ce soit avec Didier Bourdon.
1: Ah bon? Ouais, sympa.
0: Oui, parce que c'est vraiment mon préféré des trois, quoi, je veux dire...
1: Ok.
0: Bah sinon ça aurait pu être Bernard Campan, mais j'imagine que lui il doit être vachement pris avec tous ses tournages, parce que lui au moins il bosse.
1: Super.
0: Non mais c'est bon, c'est toi, c'est pas grave, on va faire avec, hein. Ouais.
1: C'est gentil, on va faire avec. Et dis-moi, toi, ils t'ont laissé sortir?
0: Sortir?
1: De Fort Boyard? Ah.
0: Bah non, j'ai cassé la gueule au père Fouras, et puis j'ai piqué les clés.
1: Voilà. Bien sûr, ouais. Ouais. Dis-moi, t'es venu comment? En karting ou avec tes parents?
0: Bah non, comme ça, en claquant des doigts, comme Joséphine. Ah. Hein? Et toi, sinon, alors, tu vas jouer comme ça ou t'enfiles un habit traditionnel, un boubou, quelque chose?
1: Non, écoute, je vais jouer nature, en jean, en chemise, enfin naturel, quoi.
0: D'accord.
1: C'est quoi, mais tu m'aides pas beaucoup, hein?
0: Ah, pourquoi?
1: Ah, parce que déjà, je suis pas très à l'aise, ouais, parce que c'est la première fois que je joue avec un
0: inconnu.
1: C'est ça. Et toi, tu serais plutôt un inconnu. Voilà. Bon, on y va. Bon, dis-moi, attends, avant de commencer l'impro, je voudrais te poser une question.
0: Oui.
1: Est-ce qu'avec toi, on peut rire de tout? Est-ce que tu as des sujets tabous? Parce que, bon, toi, déjà...
0: Non, tu vois, la preuve, hein. Non, j'ai aucun tabou. Moi, tant que c'est fait dans le respect...
1: Ok, il n'y a pas de problème, je te respecte. Alors, dans l'impro, j'éviterai de te traiter de gnome, de nabo ou de hobbit.
0: Oui, okay. Bah oui.
1: D'accord.
0: C'est normal, j'en attendais pas moins de toi.
1: Je t'en prie. Allez.
0: C'est pareil, hein, moi j'éviterais de te traiter de Bamboula, de Bougnoul ou donc le Benz. Hein,
1: Et moi je te demanderai pas où sont passés les six autres.
0: Ouais, bah.
1: Bon, allez,
0: moi j'éviterais de te jeter des bananes ou des cacahuètes. Hein. Zoukla, c'est ma mère, comment on est ça, Onda.
1: Ok, ça commence fort. Bon, excuse-moi, mais pourquoi tu chantes cette chanson créole, là? Quel rapport, je veux dire?
0: Ah, parce que je pensais que ça te ferait plaisir, parce que c'est une chanson de chez toi, là-bas. Là.
1: Ah ouais? C'est chez moi.
0: Hein? Un hommage?
1: Alors?
0: Non, alors écoute, non,
1: dis-moi,
0: non,
1: mais pas tolérance,
0: qu'est-ce que... Non, mais on va faire un truc, oui. En fait, puisqu'on est à fond dans la tolérance, hein, c'est la thématique.
1: Bien sûr.
0: On va faire un sketch qui prône la tolérance en partant de ta différence.
1: Pourquoi de ma différence? Et pourquoi moi?
0: Parce que t'es différent.
1: Moi je suis différent.
0: Ah oui, t'es différent.
1: Et en quoi je suis différent?
0: Si, tu es différent.
1: Ça va pas, toi. Non, excuse-moi, pourquoi tu prends un accent toi? Non, excuse-moi, je vais mettre tes pendules à l'heure. Je suis français, je suis né à Paris, j'ai pas d'accent. T'as vu, j'ai pas d'accent, regarde.
0: Oui, non, mais si, t'as quand même un petit fond sonore, il y a quand même un petit filet.
1: Mais où tu as vu, j'ai un petit regard, je
0: articule. Si, non, mais les gens te le disent pas parce qu'ils sont polis, tu vois. Ils sont pas
1: non, mais ça va, j'ai pas d'accent.
0: Puis attends, il y a pas que ça.
1: Il y a
0: aussi l'odeur. Non, okay. T'es tout seul dans ta loge, il y a une raison, hein, je veux dire...
1: C'est pas bien ce que tu dis là, excuse-moi, Non, excuse-moi, il a des propos, t'es limite raciste là.
0: Moi?
1: Ouais, c'est petit. Oh. C'est mesquin. Je t'invite à mon open de rire, tu vois, sympa. Tu vois, je crois que t'étais un comique à la hauteur, mais là...
0: Non,
1: écoute, très fair
0: en fait, je pense qu'on va arrêter de parler de nos différences.
1: Oui.
0: Je pense que ça te met mal à l'aise.
1: Oui, mais,
0: c'est assez bon. Susceptible sur le sujet. Non, on va parler d'une autre différence.
1: Oui. Alors attends, tiens. Alors j'ai une idée, ça y est.
0: Ouais.
1: On va faire une impro sur un mariage gay. Pas mal ça.
0: Non. Non.
1: Et pourquoi?
0: Non.
1: Pourquoi?
0: Non.
1: Pourquoi?
0: Non. C'est ça. Ben un nain, un noir. Bon, tous les deux homosexuels. Non là, c'est plus un sketch, c'est un record. Là. Non.
1: Okay. D'accord. Ah. Bon, écoute, le temps passe. Écoute, je pense qu'on va pas le faire ce sketch. Ça va être compliqué. Donc je te propose de boire un verre. Je t'invite à boire un verre.
0: Vas-y, on va boire un coup.
1: Je te paye un demi.
0: Non, je préférerais un petit noir.
1: Oh. Je crois que c'est ton tour.
0: Oui, d'accord. Hein? Bah, tu m'introduis, tu me...
1: Bah, je te lance.
0: Ah non. Non. Non, ça, je crois que c'est interdit en France, maintenant.
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4: Bonjour et bienvenue sur Municipo FM, la radio des employés municipaux. Je commencerai par une petite annonce, j'ai promis de la faire. Cause prise de retraite, vie de garage avec objet de valeur. Elle lot de 100 rouleaux d'affiches Robert Rue Président, jamais collé. Un service à thé complet de 5 tasses Marie-Georges Buffet aux Jeux Olympiques. Un tableau fait main représentant Georges Marché se baignant dans le Gange. Dans la grange. Et pour finir, un petit chien en caoutchouc avec la tête qui remue pour mettre à l'arrière des voitures. Le petit chien Mélenchon, le chien Guilinon. Et puis nous continuerons avec notre invité VIP, notre people du jour, et ce n'est pas le moindre puisqu'il s'agit de Monsieur Douché, Monsieur le maire, qui nous revient de son séminaire à Miami avec sa secrétaire.
0: Oui, c'est quoi son regard suspicieux? Oui, avec ma secrétaire. Un maire, il travaille avec sa secrétaire. Oui. Voilà, ce sont des relations professionnelles, je le rappelle, et uniquement professionnelles.
4: Bien sûr.
0: Des dossiers, des journées entières, même les heures, même la nuit, on n'arrêtait pas, des dossiers, encore des dossiers. Qu'est-ce qu'elle a avalé comme dossier, cette femme? C'est incroyable. Des dossiers. Elle n'arrêtait pas, et au bout d'un moment, elle me dit, chérie, quand même.
4: Votre secrétaire, elle vous appelle le chéri, quand même.
0: Non, mais c'est un joke. Même moi, des fois, pour rire, je l'appelle ma chérie, mon amour. Mais c'est pour rire.
4: Moi, c'est pareil. Des fois, ma femme, elle me dit, je jouis, mais elle déconne.
0: Bref.
4: Ouais.
0: Donc, on a avancé, on a mis tout ça sur le paquet. Vas-y, oui. Et encore des dossiers, en pensant aux enfants. On ne pensait qu'à ça, les enfants, on en a bousillé des préservatifs. Non. Donc des dossiers, et on a fini par le clore, ce dossier, sur les cantines scolaires.
4: Alors, voilà. Monsieur le maire, qu'est-ce qu'on peut dire qu'il en est ressorti de ce séminaire à Miami avec votre secrétaire? Qu'est-ce qu'il en est ressorti de ce séminaire à Miami avec votre secrétaire?
0: Coupe le micro. Coupez-moi ce micro.
4: C'est possible de couper le micro. Envoie un disque de Jean Ferrat.
0: Musique,
4: ça fait un moment
0: musique.
4: Qu'on n'en a pas écouté.
0: Voilà, mettez la musique. Voilà. Christian, qu'est-ce que tu veux qu'il ressorte de ces séminaires? Mais tu sais bien ce qui s'y passe dans ces séminaires. On boit des coups, on tire des coups. Qu'est-ce que tu veux qu'il s'y passe? C'est comme vous aux universités d'été, vous y allez même pas l'hiver. Alors qu'est-ce qui s'y passe l'été? On s'en bat les couilles des cantines scolaires.
4: Le disque n'est pas parti, monsieur le maire.
0: Je disais des nouilles, des haricots verts, il faut alterner, évidemment, oui,
4: voilà.
0: Les sucres lents,
4: les
0: vitamines, voilà.
4: Très bien, monsieur le maire, en tout cas, merci d'être venu. La langue de bois.
0: Ah non, mais attention, là, je suis là pour répondre aux questions des auditeurs,
4: bien.
0: Et s'il y a des questions, j'y réponds.
4: Ah mais on en a reçu plein, je ne veux pas vous embêter non plus avec ça.
0: Une dernière pour la route,
4: bon, allez. Bon, on en a une qui revient souvent, voilà, je l'ai là, c'est pas moi qui la pose, attention, c'est des auditeurs. Il demande, comment expliquez-vous, monsieur le maire, que c'est votre femme qui finalement a obtenu le poste de directrice de l'hôpital municipal?
0: Si ma femme a eu le poste de directrice de l'hôpital municipal, c'est tout simplement parce qu'elle a le profil. Voilà,
4: et bien sûr, c'est ce qu'on leur a répondu, puisqu'elle a un CAP de coiffure féminine.
0: Oui, d'accord. Alors... attention, mais elle a le sens de responsabilité et de l'hygiène, ce qui est important.
4: Très bien.
0: Pour une clinique. Voilà, allez, à plus tard.
4: Et puis, nous continuerons cette émission par le grand résultat du concours des histoires drôles 2015 des employés municipaux. Cette année, le thème était le travail. C'est un thème qui a inspiré beaucoup d'entre vous. Nous avons eu beaucoup de propositions et c'est monsieur Philippe Lelong, il a gagné avec sa femme, j'annonce son lot, il a gagné un séjour d'une semaine en autocar à travers l'Ukraine. Alors, voici donc son histoire, l'histoire gagnante. Il s'agit de monsieur Pinault, le grand patron du CAC 40 qui meurt. Et qui se retrouve devant Dieu, et Dieu lui dit, monsieur Pinault, vous avez été un humain fabuleux, magnifique, vous avez créé de la richesse, créé des emplois, vous avez fait vivre des milliers de familles, vous avez acheté des tableaux, vous avez fabriqué des musées, c'est magnifique, alors vous méritez d'aller au paradis. Alors deux anges arrivent et portent monsieur Pinault vers la porte du paradis, une porte en or, on pousse la porte en or, on pousse monsieur Pinault à l'intérieur, et là il y a du brouillard, il y a de la fumée, il y a Satan, on essaie de l'embrocher, il y a Belzébuth, il n'en peut plus, il a peur monsieur Pinault, il repart devant Dieu, il dit à Dieu, mais Dieu, votre paradis, c'est l'enfer. Et Dieu lui dit, on vous avait pas prévenu qu'on a fusionné?
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5: Où lisez-vous?
6: Oui.
5: Ça dépend.
6: Oui, pas trop votre truc à la lecture. Hein.
5: Non, ouais, non, ça dépend.
6: Truc, hein. Ouais, ouais, ouais, ouais. Ça dépend de quoi? Du temps? Du temps que vous avez devant vous, hein, pour de la météo.
5: Non, ça, non, non, non. Ouais, ouais, ouais. Ça dépend ouais, ouais, ouais. Si j'ai un livre.
6: Ah.
5: Bien ça, répondu.
6: Ah,
5: hein.
6: Ça, ouais, ouais.
5: Allez, une autre question. Je réponds à tout.
6: Ne nous emballons pas, hein, parce que c'est pas gagné quand même. Hein, oui, oui. Non, c'est sûr que c'est plus facile de lire un livre tandis qu'un sandwich.
5: Je sais pas, je ne prends pas de sandwich.
6: Ah oui?
5: Parce que c'est pas facile à manger comme ça, là. Ah, ah. Alors on tâche, puis c'est pas facile. Ah, ah, comme ça.
6: Dites-moi, c'est un sandwich, ça?
5: Oui.
6: Ah oui, il faut prévenir quand même. Hein. C'est un peu ambigu, votre truc, là. Hein. Oh là!
5: Baguette.
6: Ah bah oui, oui, ah bah je comprends, oui, oui.
5: Et puis bon, on tâche oula, avec oui. Le sandwich.
6: Ah oui, c'est ça, oui, oui.
5: Quoi?
6: Oui, ça fait rêver, hein, je sais bien, mais enfin, c'est comme ça, oui, oui. Ça, oui.
5: Un sandwich.
6: Oui, oui, oui, du sandwich, oui, oui, bah ça, c'est pour...
5: C'est comme, tenez, on tâche, c'est comme, tenez, le oui. Matin, le petit déjeuner au lit.
6: Ah, le matin au lit, vous tâchez? Non, on parle du déjeuner, hein, je vous en prie, hein.
5: Je peux plus rien dire. Bon, bah, si le déjeuner se renverse, oui. Bon, bah, le bouillon glisse
6: oui.
5: Et roule sur la moquette.
6: Oui, ou sur la carpette, oui. Ah oui, c'est ça, vous ne prenez pas de café au lait, au lit.
5: Non, non, bouillon.
6: Vous êtes bouillon.
5: Oui.
6: Oui, d'une manière...
5: Oui, quoi? Oui,
6: non, pourquoi pas. D'une manière plus générale, vous êtes plus bouillon que soupe.
5: Oui, oui, oui, oui. Oui,
6: plus bouillon. Oui. Plus bouillon que soupe.
5: Ah oui, ah oui, oui, oui. Ah oui. Ah oui, parce que dans la soupe, il y a des morceaux de patates qui coincent.
6: Ah oui.
5: Alors que ah dans
6: oui,
5: le bouillon...
6: Ah oui, oui, qui coince dans la glotte.
5: Voilà.
6: Qui taquine l'alouette.
5: Voilà. Alors que dans le bouillon, tout est mixé.
6: Bien sûr.
5: Tranquille. Sauf le bouillon cube. Parce que le cube, il reste coincé. Alors pendant qu'on verse l'eau bouillante, on se brûle. Parce qu'ils disent sur le sachet de cube, 5 minutes à ébullition. Le temps que le cube y fonde. Alors moi je dis, oula, c'est chaud. C'est chaud.
6: Oui, mais vous faites un petit peu comme Néron qui, portant la coupe à ses lèvres, s'écriait c'est bon, mais c'est chaud. Néron, oui, non, mais ça fait rien, il n'a pas eu le temps de venir, il habite en banlieue. Alors donc, toujours dans le domaine des nourritures terrestres, hein, nous aborderons un peu plus tard celui plus éthéré des nourritures spirituelles. Si éthéré vous gêne, on le laisse tomber.
5: Oui.
6: Parce que je crois que ça pose un problème.
5: Oui.
6: Donc vous êtes bouillon, mmh. Hein.
5: Oui.
6: Vous êtes légumes, vous
5: oui.
6: Mangez des légumes, vous mangez de la viande,
5: oui.
6: Vous mangez du poisson,
5: oui, oui.
6: Vous mangez du jambon, vous
5: oui.
6: Savez, tout est bon chez le cochon, de la queue au menton,
5: oui.
6: Vous mangez de la volaille.
5: Ah non.
6: Pas de volaille.
5: Ah non.
6: Quoi, vous n'aimez pas la volaille?
5: Non, non, non.
6: Une bonne volaille élevée au grain.
5: Ah non.
6: Une volaille qui a couru.
5: Ah non.
6: Quoi, vous n'aimez pas la volaille?
5: Non. Non, non, non. Viande, jambon ou poulet?
6: Ah oui, c'est ça, c'est-à-dire que vous mangez du poulet, du canard,
5: oui, oui.
6: De la dinde,
5: oui.
6: De la pintade,
5: oui.
6: Mais pas de volaille.
5: Ah non.
6: Oui, oui, oui, d'accord, oui, oui, c'est pas...
5: Non, non, non.
6: Oui, oui, d'accord, non, c'est faux, oui, oui, oui.
5: Poulet, oui, oui, volaille, non, non.
6: Ah bah oui, très bien, oui, ça fait un joli slogan, ça aussi, oui, oui.
5: Oui, oui.
6: Alors donc...
5: poulet, oui, oui,
6: oui, volaille, non, non, non, non. Oui.
5: Poulet, oui, oui,
6: volaille, non, non,
5: non,
6: oui, oui. Oui, à la CGT, ils diraient plutôt le contraire, mais enfin ça, bon, c'est autre chose. Alors, dites...
5: Ils disent ce qu'on leur dit de dire.
6: C'est vrai aussi. Alors, donc, du cochon, vous n'avez rien contre...
5: On voit qu'il y a le drapeau rouge.
6: Oui, oui, alors le cochon, vous n'avez rien contre le cochon.
5: Ah ben non, j'en ai un de cochon.
6: Comment ça? Comment ça, vous avez un cochon chez vous?
5: Bah oui.
6: Quoi, mais vous habitez à la ferme?
5: Non, non, à Paris.
6: Quoi, dans votre appartement à Paris, vous avez un cochon?
5: Bah oui, il s'appelle Rémi.
6: Oh!
5: C'est, il est gentil. Oh.
6: Vous êtes marié?
5: Non.
6: Ça remplace?
5: Oh, oh! Tout de suite, là, les allusions, là, oh! Il se trouve que je n'ai pas encore eu d'occasion de mariage.
6: Ah, c'est dommage pour elle.
5: C'est tout. Et puis bon, c'est pas évident.
6: Ah non,
5: parce que quand j'invite une fille à dîner à la maison, J'ai beau dire à Rémi, file dans ta chambre, regarder une cassette, elle voit quand même qu'il est là. Parce que Rémi, il gratte sous la porte. Alors elle trouve ça bizarre, la fille.
6: Oui, elle doit pas être la seule. Alors donc, quoi d'autre?
5: Et sinon, j'aime bien les croquettes.
6: Ah, alors les croquettes. Vous les mangez comment? Debout, à quatre pattes?
5: Ça dépend avec qui. Si c'est avec Rémi, là, forcément, on les mange à table.
6: Bien sûr. Dites-moi, quand vous mangez vos croquettes à quatre pattes et que vous êtes content, qu'est-ce que vous faites?
5: Comme tout le monde, hein. Quand on est content.
6: Bien sûr. Abordons maintenant, si vous le voulez bien, avec entrain et enthousiasme, le domaine des nourritures spirituelles, des joies de l'esprit. Les loisirs studieux, la lecture. Qu'est-ce que vous lisez? Vous lisez des romans? Vous lisez des essais?
5: J'ai jamais essayé. Les romans, en général, c'est écrit petit.
6: Ah oui, c'est en petit. Ouais.
5: Dans ce que j'aime dans les romans, c'est la première page.
6: Oui, la couverture. Là où il y a le titre.
5: Voilà.
6: Ouais.
5: Voilà. Ah bah là, des romans, je peux en lire deux dans l'après-midi.
6: Oui.
5: Sinon, j'aime bien les autobiographies, les biographies.
6: Les autobiographies, les biographies, les autos.
5: Ah ouais, les autos. Dans des revues ou du magazine.
6: Les ouvrages de la Redoute, vous aimez?
5: Ça dépend. C'est spécial. Dans la Redoute, il y a des choses que j'aime et puis des choses que j'aime moins.
6: Vous trouvez par exemple que chez la Redoute ou chez les Trois Suisses, il y a des passages vulgaires?
5: Oui. Ah oui, tout ce qui est slip. Culotte. Tout ça, j'aime pas. Je suis pas contre un peu de chaussettes de temps en temps, oui. Pourquoi pas, mais les soutiens-gorge, tout ça, je vois pas l'intérêt.
6: Oui. Oui, vous n'aimez pas en réalité tout ce qui touche de trop près au corps?
5: Ça dépend, là encore, c'est paradoxal.
6: Ah, bien joué, on s'y attend pas.
5: Dans des ouvrages comme La Redoute ou Les Trois Petits Suisses, il y a des passages entiers sur des pantoufles fourrées ou des semelles anti-transpiration qui sont montrés avec beaucoup de finesse, avec beaucoup de poésie, par petites touches. Tchoup, tchoup, tchoup, tchoup, tchoup.
6: Non mais vous avez raison de le signaler, car on dit en effet qu'aujourd'hui La Redoute est le grand spécialiste du pizzicato, de la pantoufle fourrée.
5: Je suis pas pizza.
6: Dites-moi, et le tricot de peau?
5: Je suis pas con.
6: Hein, c'est bien de chez nous, ça, le tricot de peau, quand même. Hein?
5: Si le tricot de porc est bien molletonné...
6: Ah, et vous dites porc, vous?
5: Oui.
6: Ah, oui.
5: À cause de Rémi.
6: Ah oui, je comprends. Oui.
5: Bon, pourquoi pas, je veux dire.
6: Oui. Ce que vous rejetez, en réalité, chez La Redoute, c'est le body léopard en lycra.
5: Voilà.
6: Ça vous plaît pas?
5: Voilà, c'est de la provocation gratuite.
6: Mais ça moule de trop, ça moule de trop.
5: Des pages comme ça, si Rémi tombe là-dessus...
6: Oui.
5: Et c'est ce que je reproche à quelqu'un comme La Redoute,
6: oui.
5: qui a quand même une réputation, je veux dire. Pourquoi sombrer dans le graveleux?
6: Est-ce que vous avez lu tout La Redoute, y compris la correspondance?
5: Pratiquement, oui. J'ai les œuvres complètes.
6: Oui.
5: Je les ai fait relier cuir. Elles sont dans ma bibliothèque, entre Voltaire et Oui-Oui.
6: Oh, dites donc, alors chez vous, vous avez Voltaire, La Redoute, Oui-Oui?
5: Voilà, ça va crescendo.
6: Vous avez fait du grec?
5: Non, du cheval.
6: Ah. C'est plus large.
5: J'ai fait du ski aussi.
6: Oui.
5: Et l'autre jour, j'ai fait des crêpes.
6: Ah, c'est bien.
5: Rémi adore les crêpes. Faut voir quand j'en fais pour son 4 heures ou son goûter, ce qui se met comme confiture.
6: Ah, oui, ah bon? Vous lui donnez de la confiture à votre cochon?
5: Oui.
6: Dites-moi, qu'est-ce que ça vous apporte, la lecture de La Redoute?
5: Ça me détend, surtout. C'est facile d'accès.
6: Oui, un petit peu comme Marguerite Duras.
5: Voilà, en moins vulgaire, peut-être.
6: Oui, c'est pas difficile.
5: Non,
6: oui.
5: C'est ce qui se rapproche le plus.
6: Oui.
5: Sauf que j'aime mieux les mannequins de La Redoute.
6: Ah oui, ils n'ont pas le même âge non plus, ni la même forme de tête,
5: Oui.
6: Pour ne parler que du haut.
5: Oui. Puis dans La Redoute, j'ai les prix. J'ai du race, rien.
6: Ah non, mais ça, elle ne le fait pas, hein.
5: Bah oui.
6: Ah non, il n'y a jamais de coupon réponse, jamais de concours, jamais de mots croisés. Elle refuse, elle est catégorique.
5: Ah oui. Par exemple, dans La Redoute, au chapitre des chemises de nuit, j'ai les prix.
6: Ah oui.
5: J'ai du race, c'est gratuit.
6: Ouais.
5: Bah oui. L'amant, là, c'est gratuit.
6: Ah, attention, l'amant, c'est quand même un fait historique, puisque c'est l'histoire de Oui Oui en Chine.
5: Oui.
6: Oui.
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7: C'est beau, hein? C'est très beau, hein? C'est grand, hein? C'est très grand.
8: Oui.
7: Enfin, Dupont, on n'est pas là pour fumer la chicha. Je te rappelle que nous sommes ici en France, mandatés par le gouvernement belge afin d'enquêter dans cette mosquée.
8: Magnifique, hein?
7: Magnifique, oui, mais néanmoins soupçonné d'être un repère de salafistes terroristes liés avec nos zigotos de Molenbeek.
8: Qui sont moins magnifiques, hein?
7: Je te rappelle, Dupont, que nous devons infiltrer avec subtilité.
8: Subtilité.
7: Et pour cela, il faut venir incognito.
8: Incognito.
7: Incognito, Dupont, ça veut dire qu'il faut savoir passer inaperçu.
8: Exactement. Et pour ce faire, Dupont, j'ai ramené les accessoires indispensables. J'ai pris deux barbes de Père Noël.
7: Subtilité. Enfin, Dupont, mais t'as pas toutes tes frites dans le même cornet? Se déguiser en Père Noël pour infiltrer une mosquée, à ton avis?
8: Ah, oh, ils n'ont pas été sages.
7: Mais non, Dupont, incognito, ça veut dire qu'il faut savoir se fondre dans la masse. Il faut savoir parler comme eux. Est-ce que tu sais parler en arabe?
8: J'ai quelques bases.
7: Oui?
8: Salam alaikum, malaikum salam, labes, habdoulab, sirtek, wesh ma gueule, wesh gouzette, t'as pas une club?
7: C'est bien, Dupont. Puis tu ne tombes pas dans le cliché, ça j'apprécie.
8: Choukran.
7: Bon, tu es prêt? Allons-y. Bonjour, monsieur.
8: Salam alaikum.
7: Vous êtes l'imam?
8: Oh, pardon. Auriez-vous l'obligeance et la délicatesse de nous le présenter, s'il vous plaît?
7: Monsieur, nous sommes des gens très haut placés, hein.
8: On n'est pas des rigolos, hein.
7: Je dirais même plus, on est la crème de la police belge.
8: Oui.
7: Ah, vous nous connaissez partout. Vous connaissez Tintin?
8: Tintin et Mouloud.
7: Milou.
8: Milou,
7: hein? Non, bon, on va rentrer, on va rencontrer votre imam dans l'imam. Voilà, hein?
8: S'il vous plaît. Oh, non, merci, c'est gentil, mais nous allons garder nos chaussures, hein.
7: Alors, moi, ça me gêne.
8: Oui.
7: Non, parce que je dois vous avouer que j'ai une fâcheuse tendance à refouler du ripaton. Mais... je dirais même plus, il pue des pieds.
8: Oh, tu exagères.
7: J'exagère. Oui. Enfin, c'est excessivement. Ton odeur était. Non, mais c'est pas de sa faute, hein. Ça, c'est les champignons qui se mettent en dessous du gros orteil, non, hein. Non, hein. Non. Puis c'est pas des truffes, hein, croyez-moi. Non, mais c'est fou le bactériste à faire là.
8: Non, hein. Mais s'il vous plaît, voilà, je pense qu'il a compris là. Et pour vous et pour nous, c'est mieux si je garde mes chaussures. Dites à votre imam qu'il nous rejoigne ici dans la cour.
7: En vous remerciant.
8: Je vous crains beaucoup. Il est sympathique pour un terroriste, hein.
7: Pas d'amalgame, Dupont, pas d'amalgame.
8: Ton, regarde, Dupont, un mouton.
7: Ah oui.
8: Ton, les mignons, les petits moutons. Et donne la patte, donne la patte.
7: Oui,
8: donne la deuxième patte.
7: Oui.
8: Donne la troisième patte.
7: Il est tombé.
8: Oui. Comment s'appelle-t-il? Méchoui.
7: Oh. T'attaches pas trop, Dupont, t'attaches pas trop. Bonjour, monsieur.
8: Salam alaikum.
7: Oh, vous êtes l'imam?
8: Oh.
7: Enchanté, mon père. Je me présente. Dupont, avec un D comme D'Artagnan.
8: Dupont, avec un T comme tartiflette.
7: Sans lardon.
8: Évidemment, évidemment, oui.
7: Si je peux me permettre, hein. J'adore votre look.
8: Ah oui, eh, la robe là, c'est très fashion. Hein. En plus, avec la barbe là, ça donne un côté hipster moderne. J'adore, tu es magnifique, ma chérie.
7: Enfin, Dupont, non. Pardon, excusez-le. Votre mosquée aussi est magnifique.
8: Et le clocher.
7: Oh, le clocher dit. En revanche, hein, si je peux me permettre, je trouve que la devanture n'est pas à l'auteur du reste.
8: Ah oui, et ça, c'est bien dommage. Hein. Moi, j'aurais bien vu une grande et belle porte cachère.
7: Cochère.
8: Cochère. Oui, voilà.
7: Enfin, on n'est pas là pour poser les mosaïques. Monsieur, nous travaillons pour les renseignements généraux.
8: Pour RG.
7: Exactement. Et si nous sommes ici aujourd'hui, présentement, c'est que certaines sources affirment que vous seriez un imam radical et que, soi-disant, vous voudriez imposer la charia.
8: Ça va pas être simple, tu sais. On a déjà assez de mal à imposer 5 fruits et légumes par jour.
7: Puis il faut arrêter d'envoyer les enfants en Syrie, là, en Irak, au Pakistan, en Somalie. Là.
8: À un moment donné, il te faut choisir, hein.
7: Soit tu fais mosquée, fieu.
8: Soit tu fais agence de voyage.
7: On ne peut pas faire les deux, hein. Et arrêtez de faire des attentats.
8: Oui.
7: Les gens n'aiment pas.
8: Non.
7: Et surtout, arrêtez de les faire au nom de votre Dieu.
8: Oui, je ne connais pas très bien ce monsieur Akbar, hein, mais je ne suis pas sûr qu'il t'approuve.
7: Alors voilà ce qu'on va faire. On va te donner un petit mois pour mettre un peu d'ordre dans tout le bazar et on vient te voir pour vérifier tout ça. Dis alors.
8: Et puis si t'as tout bon, on fera une chouette riboldingue autour d'un grand souper.
7: Puis comme on est copains maintenant, on fait ça à la bonne franquette. Hé, on ramène le pinard,
8: tu ramènes le sauciflard.
7: Voilà. Non, on fera des frites.
8: Voilà. Oui.
7: Hey, rendez-vous dans un mois. Inch'Allah.
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9: Alors, le lave-vaisselle pour moi. Le lave-linge aussi. Sèche-linge, évidemment.
10: Oui, l'aspirateur.
9: Ça va avec.
10: D'accord.
9: Bon, alors, qu'est-ce que j'ai oublié?
10: Bah, t'as oublié les balais, mais je vais les prendre, ça dérange pas. Hein, stylo. Je prends balai et...
9: Et?
10: Et éponge, si ça te paraît...
9: Bon, alors, je te signale, je garde toute la vaisselle, stylo.
10: Oh.
9: Mais quoi? On va pas commencer à tout dépareiller? Toi, les couteaux, moi, les fourchettes, hey, toi,
10: bon,
9: les
10: bon, bols, bon, d'accord pour la vaisselle.
9: Hein.
10: Alors, en contrepartie, je demande juste à garder la Effie. Hein, avec les CD qui vont dedans, bien sûr.
9: Oui, bien sûr, oui. Et comment je vais écouter de la musique, moi?
10: Bah, t'aurais qu'à taper sur tes casseroles avec tes cuillères en bois. Sinon. Alors, ah, les télés, ça au moins, ça va être simple. Il y en a deux. Tu prends celle de la chambre, je prends celle du salon.
9: Ah, bah, écoute, je te remercie. Celle de la chambre, elle est en noir et blanc, on ne capte que la 3.
11: C'est une question de réglage.
9: Pardon?
10: Je dis, c'est une question de réglage.
9: Oui, bien sûr. Ça fait 3 ans qu'on essaie de la régler. Ça, d'ailleurs, hein, la télé dans la chambre, je suis pas sûre que ce soit la meilleure idée qu'on ait eue. Hein.
10: Ah bon? On peut savoir pourquoi tu dis ça?
9: Parce que...
10: Parce que quoi? Vas-y, c'est pas la peine de tourner autour du pot. Hein.
9: Ah oui? Eh ben, tu vois, moi, le dimanche soir, au lieu de regarder le foot, oui. Ben, j'aurais bien aimé que de temps en temps, tu tournes un peu autour du pot.
10: Bien, je prends la télé de la chambre, tu prends celle du salon, ça te va?
9: Parfait.
10: Voilà. Pour les télécommandes, on fait comment?
9: Ah, drôle. Alors, tant qu'on est dans la chambre, bon, j'imagine que le lit, ça va aussi être un problème.
10: Ben, c'est sûr qu'au départ, on aurait pris 2 lits superposés, ça aurait été plus simple.
9: Ouais. Ben, moi, ça aurait pas changé grand-chose à ma sexualité. Hein.
10: Bon, ça va maintenant avec ça, hein?
9: Avec ça? Ah ben, je dirais plutôt sans, mais...
10: Là, je te reconnais bien. Hein. Toi, quand t'as chopé le morceau, tu lâches pas. Hein.
9: Ben, alors là, c'est pas moi qui l'ai dit. Hein.
10: Allez, vas-y, continue. Mais ça, je vais te dire, hein, même au début, hein, quand ça allait pas trop mal entre nous, c'est quelque chose que j'aimais pas chez toi.
9: Non, attends. Parce qu'au début, ça allait pas trop mal entre nous.
10: Ouais, ouais.
9: Pas trop mal. Mmh. Tu te souviens plus que t'étais fou de moi.
10: Peut-être.
9: Oh. Tu criais sur tous les toits que j'étais la 8e merveille du monde.
10: Oui, peut-être.
9: Matin, midi et soir, jour et nuit, qui c'est qui m'appelait Mazda Bounette? C'était pas toi?
10: Peut-être.
9: Arrête avec tes peut-être, je te jure, arrête avec tes peut-être.
10: Je vous ai un petit peu pervers, hein. Au moment où on est en train de se séparer, d'aller me ressortir ma zabounette. C'est tout. Alors est-ce qu'on pourrait revenir sur le lit?
9: Pardon?
10: Le lit, qui le prend?
9: Tu veux que je te dise? Prends-le, le lit.
10: Bien.
9: De toute façon, pour les souvenirs que j'ai dedans.
10: Bon, alors évidemment, je prends les tables de nuit, hein, les lampes de chevet, enfin tout ce qui va avec.
9: Oui, bien sûr, tout ce qui va avec. Décolle le papier peint, tant que tu.
10: Ben, si je pouvais, je me gênerais pas. Je me suis assez fait chier pour poser.
9: Et le chien?
10: Quoi, le chien?
9: Eh ben, comment on fait pour le chien?
10: Ben, le chien, il est mort, on va pas aller le déterrer.
9: Oh, ce chien. Chaque fois que j'apprends qu'il est mort, je pleure.
10: Bon, allez. Alors, évidemment, le buffet de ma mère, ça, tu comprendras que je le garde, hein, au moins tant qu'elle est vivante. Qu'est-ce qu'il y a encore?
9: C'est ta mère, chaque fois que j'apprends qu'elle est vivante.
10: Mère.
9: Je pense qu'en 10 ans, pas une
10: fois.
9: Mais
10: ça, pas rideau.
9: Oui, c'est ta raison, rideau.
10: Non, rideau, les rideaux. Qu'est-ce qu'on fait avec les rideaux?
9: Ah bon? Mais alors, dis les rideaux, dis pas rideau. On comprend pas ce que tu dis.
10: Oh là là. Alors, que faisons-nous pour la garde des rideaux?
9: Ah, bon, bah alors, écoute, présenté comme ça, je vais te dire ce qui m'arrange. Je vais les garder la semaine, tu les prendras un week-end sur deux.
10: Ce que je sais, c'est que les rideaux, c'est moi qui choisis les motifs.
9: Ah ouais, le tissu, c'est moi qui les choisis.
10: Bah, t'as qu'à prendre le tissu, je prends les motifs.
9: De toute façon, les rideaux, je sais même pas pourquoi on en parle, hein. Tu peux pas savoir tant que t'as pas ton nouvel appartement.
10: Quel appartement? Pourquoi j'aurais un nouvel appartement?
9: Pourquoi t'aurais un nouvel appartement? Mais parce qu'on se quitte, je te rappelle.
10: Je te quitte toi, mais je quitte pas l'appartement. Hein.
9: Attends, mais moi non plus, hein, je ne quitte pas l'appartement.
10: Ça, c'est des trucs. C'est toujours pareil.
9: Mais quoi toujours pareil? Ça fait combien de fois que tu divorces, toi?
10: Je dis, c'est toujours pareil, parce que dans ce genre de situation, il y a toujours de la mesquinerie. Hein. Alors, si ça pouvait voler un petit peu plus haut,
9: bien
10: hein,
9: sûr,
10: hein, oui. Bon, bah, je dis, je propose, bon, bah, je garde l'appartement, tu prends les rideaux, point. De toute façon, tout va pas se régler là, comme ça, aujourd'hui. On n'a pas mis un quart d'heure pour se marier, on va pas mettre un quart d'heure pour se séparer.
9: Un quart d'heure, je veux dire, c'est le temps qu'on aurait dû rester ensemble, on n'en serait pas là, aujourd'hui.
10: Bon, bref.
9: Ouais, bref. Bon, alors, au risque de paraître mesquine...
10: Quoi encore?
9: Pour la BM, qu'est-ce qu'on fait?
10: À mon avis, si on demandait aux gens du quartier, ça serait content que je la garde. T'as quand même une pétition qui a circulé pour qu'on te retire ton permis. Bon, alors, stylo. C'est bon, c'est moi qui l'ai. Alors, voilà. On a fait le tour. Alors, les vêtements, sauf si t'as vraiment décidé de me faire chier, tu gardes tes robes, je garde mes pantalons. Pour les souvenirs, on fait comment?
9: Les souvenirs, ben, tu gardes ton cerveau, je garde le mien.
10: Les souvenirs, les photos, les lettres.
9: Oui, ben en tout cas, pour les photos, je sais ce qu'on va faire. Un bon coup de ciseau au milieu, tu prends ta gueule, je garde la mienne.
10: Ah, les amis, on les laisse choisir leur camp, on se les répartit dès maintenant.
9: Les amis, ce qu'il en reste, ça fait 6 mois qu'on s'engueule, plus personne veut nous voir.
10: Bon, écoute, hein, on dit qu'on a vu le plus gros, et sur ce qu'on s'est dit, on ne reviendra pas dessus.
9: Ouais, hein? On dit qu'on a vu le plus gros.
10: Bon, allez, ça va bien comme ça.
9: Attends, salut. Je sais pas pourquoi on se dit au revoir.
10: Quoi?
9: Bah, personne ne part, on n'a pas réglé le problème de l'appartement.
10: Bon, alors, je pense au petit-déj demain matin.
9: Ouais.
10: Si je te file un CD, tu mets un bol.
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1: J'ai remarqué un truc, devant vos synagogues, il y a toujours la police.
12: Bah ouais, c'est pour notre sécurité, ça.
1: Mais tu sais que devant nos mosquées aussi, il y a toujours la police.
12: Bah ouais, c'est pour notre sécurité, ça.
1: Parce que habituellement, vous êtes toujours entre vous.
12: Qui sommes vous?
1: Bah vous, le peuple des guirlandes.
12: Quoi? Arrête!
1: C'est combien? Je t'arrache la boutique?
12: Arrête, on n'est pas comme ça! Arrête, c'est pour. En plus, c'est vous qui êtes tout entre vous. Vous vous mariez entre vous,
1: mais bah c'est ça, les Marocains se marient entre Marocains, ouais. Les Algériens entre Algériens, les Tunisiens entre hommes, donc c'est comme ça!
12: Ah bon?
1: Vraiment?
12: Ah, je savais pas!
1: Et c'est pour ça que mon père il a peur.
12: Il a peur de quoi?
1: Mais réfléchis un peu, Younes. Toi t'es musulman, notre metteur en scène il est musulman, ouais. Notre producteur Jamel il est musulman, moi mon père il a peur que je me convertisse, voilà tout.
12: Et pourquoi pas, c'est bien!
1: Eh non, mais moi ça me va pas, les survêtres Lacoste, je suis bien comme ça!
12: Mais qu'est-ce que tu racontes? Tu crois que mon père il a pas peur, moi?
1: Il a peur de quoi, toi?
12: Bah pareil, toi t'es juif, notre attaché de presse elle est juive, oui. Notre manager il est juif.
1: Oui.
12: Il a peur que je me convertisse à votre religion.
1: Mais ça c'est bien ça.
12: 7 ans pour se convertir, mais vous êtes complètement dingue.
1: Eh non, mais 7 ans, c'est comme ça chez nous. T'as vraiment envie de devenir juif, faut se donner, travailler tous les jours.
12: Ah, et tu peux m'expliquer pourquoi Danny Boone il a mis que 2 ans à se convertir?
1: Mais c'est pas pareil, Danny Boone a pratiqué la religion très vite, il a lu beaucoup de livres sur la Torah, il a gagné 27 millions en 2008, ça n'a rien à voir.
12: Ah d'accord.
1: Bambi. Voilà.
12: Et d'ailleurs, c'est quoi ce chevreuil, Bambi?
1: Oh oh!
12: Bambi, chevreuil.
1: Bambi, c'est pas un chevreuil, c'est une biche d'abord. C'est cool, monsieur. On m'appelle Bambi, messieurs, dames, parce que voilà, je suis fan de Michael Jackson.
13: Yeah, you like it, right?
1: Michael Jackson m'a toujours beaucoup touché quand j'étais petit.
13: Et comme lui, messieurs, dames, comme Michael Jackson,
1: je suis devenu blanc.
12: Attends, pourquoi t'étais noir avant toi?
1: Bah, bien évidemment que j'étais noir.
12: Mais toi, t'es pas crédible comme les affiches KFC dans le métro. Hein.
1: Mais tu. Quel rapport les affiches KFC dans le métro?
12: Ben dans les affiches KFC dans le métro, il y a que des blancs sur l'affiche. C'est comme si tu faisais une pub sur Fouquet's qu'avec des Congolais, ce sera pas crédible.
14: Nanazayo nayo blanquette de veau. Exemple pour l'Ugan Beaujolais. Là, ça dit réservation.
1: En tout cas, moi aussi, j'avais une question à te poser. Là, c'est grave, monsieur.
12: Ouais.
1: J'ai entendu que quelques années avant de mourir.
13: Matata
1: s'est converti à l'islam, est-ce que c'est vrai?
13: Ça, Michael Jackson. Il était gentil.
1: Comme ça, il était merde.
12: Attends, et pourquoi c'est pas converti à ta religion?
1: Trop endetté, Younes.
12: Oh,
1: on avait déjà Madoff à l'époque, on pouvait pas gérer tous les dossiers, putain.
12: En plus, sincèrement, messieurs, dames, de jouer aujourd'hui, ce soir, dans une belle salle comme ça, ça nous fait vraiment, vraiment plaisir.
1: Et en plus, ça nous fait plaisir à chaque fois, Younes et moi, de jouer devant des Arabes, des Juifs, des Noirs, des Blancs.
12: Ouais, comme quoi, il n'y a pas qu'à la CAF que c'est possible.
1: Bien sûr. En tout cas, vous l'aurez compris, messieurs, dames, c'est vrai. C'est vrai qu'on n'a pas du tout la même religion.
12: Mais on a la même passion.
1: C'était Younes et Bambi.
12: Merci beaucoup.
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15: 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Mais que vois-je? Qu'entends-je? Comme un joyeux froufrou venu de part de la montagne. 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Maintenant, tu es comme les pétons d'une rose. Aïe! Morte!
16: Ah, Zéphira, n'entends-tu pas cet appel?
15: Qu'acoustiquais-je? Comme le son du joyeux flageolet qui traduisait si bien la chanson de la poule à l'heure du pendant. Amandine?
16: Je suis la muse. Fée illusoire, chimère du pays des songes. Pas à pas. Fuck a chair. Écoute plutôt la complainte d'Amandine. 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
15: Je revis. C'était la mélopée d'Amandine. 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Mais qui es-tu?
16: Je suis Merluche, fille de Dame Claude. Dit Anthropolidas, dit Manès. Dit le félon fourbe des cités, dit l'enculé. Je détiens Amandine. Mais es-tu prêt pour la récupérer à me donner ce que tu as de plus précieux?
15: Mais je ne possède sur moi qu'une paire de... Il fait froid ce soir. 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
16: Tu n'es qu'un moine-homme parmi les moineaux. Tu n'es pas digne d'avoir dit. Viens, joyeux flutio, et que tes notes me guident jusqu'au couvent de Saint-Flouan où Jacques Arseille la dentelle. Puisque tu es incourbable, adieu.
15: Enculé.
16: Oui.
15: La bave du crapal n'atteint pas la blanche colonne. Voici une paire de noix. En les pressant, tu obtiendras un cocktail. Tu te plongeras dans un sommeil léthargique dont je profiterai pour aller rejoindre mamie au couvent de Saint-Flouan.
17: Qu'est-ce qu'il a dit?
16: J'accepte! Mais ne tente pas de me duper!
15: Loin de moi cette idée!
16: Jeune cabri! Plein de zèle! Et d'audace! Oh. Reprends tes noix! Et ne me casse pas les miennes! J'accepte de boire ton breuvage, mais à une seule condition. Si je suis pris de somnolence, n'en profite pas pour aller retrouver Amandine au couvent de Saint-Flouan.
15: Loin de moi cette idée.
16: Persiflange, tu mens, ton nez a bougé. Tu n'es pas digne d'Amandine.
15: Ah, encore eût-il fallu que je le sachiasse. Oh, je te reconnais bien là, chapeau parmi les chacals. Et c'est ainsi qu'Amandine, Francis, Jean-Jacques et Raymond s'aimèrent pour des siècles et des siècles, et que les villageois de Saint-Flouan célèbrent encore leurs amours.
18: Non, Jean-Louis, oui, Jean-Louis, oui, tout à fait, c'est toi le metteur en espace. Oui, non, Jean-Louis, non, j'ai du mal à pulsionner avec Francis.
19: Oh, oui, mais là...
18: Non, je pense que pour la scène du baiser final, il vaudrait mieux qu'on se serre la main, Jean-Louis.
19: Ah, Jean-Louis, tu es là. Ah, écoute, cette scène, je la trouve extraordinaire, Jean-Louis. Ouais, même indispensable pour la suite. Ah, super. Non, bon, on y va, Jean-Louis. Hein. C'est ridicule. Pour un simple blocage, bon, on y va, Jean-Louis. Super.
18: Non, Jean-Louis, non, Jean-Louis. Non, j'ai plus mal à pulsionner avec Francis. Non, je pense que pour jouer le rôle d'une jeune ficelle gasconne, ce n'est pas le bon
19: choix. Jean-Louis, tu es là. On est comédien ou quoi? Excuse-moi, Jean-Louis, merde. Non, mais c'est pas vrai. Écoute, il est bientôt 11h, on termine. C'est ridicule. Allez, on termine.
18: Non, Jean-Louis, non. Je pense qu'on est ridicule avec ces chapeaux. Non, Jean-Louis, je ne joue pas ce soir.
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20: Néné, je fais quoi, moi, là?
21: Toi, tu fais rien, toi.
20: Ah, mais ça tombe bien, je sais bien le faire, ça.
21: Ah ouais.
0: Bon, bah, t'enchaînes, impeccable. Oh, on est bien.
21: Moi, tu me dis de faire rien. Bah, tu peux compter sur moi là-dessus. Je te le fais, Laurien.
0: Très bien, impeccable.
21: Sans problème. Tu veux un rien compact, par petits bouts?
0: Oui, bon, non, écoute, tu peux la fermer aussi ou pas?
21: Parce que sans problème.
0: Là, je fais des réglages, c'est au petit poil.
21: Ça, je dis rien.
0: Oui, bah, dis rien, voilà. Ben, ça me gêne l'oreille, je fais des réglages.
21: Mais si je dis rien, que je fais rien, il va pas être marrant, ton film, là.
0: Non, mais c'est pas mon film, c'est le CV vidéo pour le Pôle emploi.
21: Ça veut dire quoi?
0: Oh, le CV vidéo, c'est le top. Si tu veux travailler.
21: Travailler, t'es fou, j'ai rien fait de mal, moi.
0: Bon, Bichoco, quand t'es devant une caméra comme ça, ouais. Le premier truc que tu fais, c'est quoi?
21: Mais je me tire, moi, en général.
0: Non. Tu te tires pas, tu souris.
21: C'est obligé.
0: Mais c'est la base. C'est la base, le sourire. Qu'est-ce que tu fous, là?
21: Le sourire, tu m'as dit tu souris, mais le cœur y est pas.
0: Hein. Ouais. T'as que ça, même sourire ou.
21: Non, j'en ai un mieux pour le plan pas, j'ai ce qu'il faut.
0: Ouais, vas-y. Arrête. Punaise, t'es une tête effroyable, là.
21: Mais c'est fait exprès pour pas qu'il me donne de boulot, mais t'en as plein, ça.
0: Eh, souris à personne, on peut porter plainte, là.
21: Ah ouais, je souris pas.
0: Écoute, fixe l'objectif, Coco. Fixes l'objectif, là. Ouais. Je vais te poser deux, trois petites questions, tu me réponds sans réfléchir.
21: Oh, mais t'inquiète, je le fais jamais, ça, de réfléchir.
0: Là, on est sur des bases, j'en avance, hein.
21: Je suis avec toi, y'a pas de problème.
0: Première question qui me vient dans l'esprit, première question.
21: Mais pas trop dur.
0: Ouais, ta gueule. Première question, Bichoco, comment tu t'appelles?
21: Bichoco.
0: Oh, bien.
21: J'ai fait comme tu m'as
0: dit. Putain, qu'on avance, là.
21: J'ai pas réfléchi, j'ai fait comme tu m'as
0: dit. On est sur la bonne voie, là. On enchaîne, pas de temps mort. Allez, Bichoco, lieu de naissance.
21: Ça veut dire quoi, ça?
0: Ça veut dire où t'es né?
21: Par Toulouse, quoi.
0: Qu'est-ce qui t'arrive?
21: Ça vient de me revenir, là.
0: Ouais. Bon, alors, imagine, Bichoco, tu bosses.
21: Pourquoi c'est moi qui bosse? Pourquoi tu m'agresses avec ça?
0: Non, pas pour de vrai.
21: Pas pour de faux.
0: Pour l'exemple, là.
21: Tu m'as fait pour de faux, je peux bosser tant que tu veux.
0: Bon, impeccable, alors.
21: Problème.
0: Alors, imagine, tu bosses.
21: Pour de faux.
0: Pour de faux. Au niveau de tes disponibilités, alors on est sur quoi? Plein temps, mi-temps, quart-temps?
21: Il n'y a pas de temps en temps?
0: Ouais. D'accord.
21: Ça m'arrangerait.
0: Ouais, pas trop souvent, quoi. Hein.
21: Même s'il y a jamais, je prends jamais.
0: Ouais, ouais, tu prends jamais, ouais, d'accord.
21: J'ai bien répondu, là?
0: Ouais, t'as bien répondu.
21: Plaisir.
0: Ouais. On voit bien d'où tu viens, toi.
21: Merci.
0: Ouais, par contre, on voit pas du tout où tu vas, là, je te le dis.
21: Attends, justement, c'est pour quel boulot qu'on le fait, toi, ces vidéos? Parce que moi, je bosse pas dans n'importe quoi.
0: J'arrête pas de te le dire. Le Pôle emploi cherche deux personnes pour travailler dans le théâtre.
21: Le théâtre. Tu veux dire qu'ils vont nous prendre comme comédiens?
0: Ah bah, comédien de théâtre.
21: Mais pourquoi tu dis pas depuis le début, c'est le rêve de ma vie, moi, le truc de comédien?
0: Sans blague, tu t'y connais en théâtre,
21: moi,
0: toi.
21: Moi, je m'y connais, moi. Ouais. Un pic, un rock. Que dis-je? Une capsule.
0: Ah ouais?
21: T'as vu ça?
0: Ouais, ça fait peur un peu.
21: Moi, je connais tout mon lire.
0: Tiens, déconner.
21: T'es malade, une fois, ils m'ont appelé pour jouer le cidre à Corbeil. Je suis venu et tout.
0: Ouais. Non, dis pas à Corneille.
21: Non, Corbeil, dans les champs, j'ai pris le RER et tout.
0: Oh, je laisse.
21: Hein? Comment t'as aimé ça?
0: Je peux te dire, on va l'avoir, le
21: c'est coup. Vrai?
0: Ah, alors, on enchaîne, tu fais mon interview.
21: C'est pas vrai?
0: Pôle emploi, vas-y.
21: Ah ben, je suis avec toi, Néné.
0: En avant les
21: Néné! Ouais. T'as quel âge, Néné?
0: 30.
21: Impeccable.
0: Impeccable.
21: QI?
0: 30.
21: Impeccable. Sexe?
0: Pareil, 30.
21: Ah ouais. Alors, Néné, nationalité?
0: Nationalité, alors je suis français du côté de ma mère et américain du côté d'un copain à mon père qui avait bien connu ma mère.
21: Ouais, ça fait que t'es mélangé, toi.
0: Je suis métis, donc... Ouais.
21: Et du coup, t'es né où?
0: Je suis né où? Los Angeles.
21: Où ça?
0: Argelès.
21: Ouais.
0: Argelès.
21: Ça fait moins loin.
0: Bah, j'habite à deux pas de chez moi, donc...
21: Néné, je peux te poser une question difficile?
0: C'est ma spécialité.
21: Je change un peu. Néné, quand on dit il pleut, c'est qui il? Ça bougeait plus là.
0: C'est quoi ces questions à la con?
21: Ben, on a dit des questions.
0: Mais les questions sur moi! Toi, je vais t'attraper contre le crépi du bâtiment. Hein. Il va léger du Bichoco. Hein. Bon, ferme-la, c'est mieux, ferme-la.
21: Je me sens calme.
0: Tu filmes, je vais être motivé, tu me filmes motivé. Vas-y.
21: Tu veux le faire motivé?
0: C'est ma spécialité.
21: T'es bien, là, Néné?
0: Impeccable.
21: La vache, comment t'es motivé, toi?
0: C'est moi qui a fait ça?
21: Mais tu le veux, le boulot, toi?
0: Je peux te dire, on va l'avoir, le boulot.
21: Tu crois?
0: On va. T'as confiance en moi?
21: Ouais, j'ai confiance.
0: Hey, tu m'as déjà vu à l'œuvre?
21: Ouais, plein de fois, ouais.
0: Tu m'as déjà vu me faire humilier?
21: Ouais, à chaque fois, en fait.
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23: Avant de commencer notre nouveau spectacle totalement inédit, n'est-ce pas?
24: Oui, enfin, inédit, c'est pas tout inédit non plus, hein? Bah tiens, par exemple, si on fait le sketch du train, bah oui. Non mais, si on le refait, c'est pas inédit.
23: Je regrette, le sketch du train, il est inédit pour ceux qui ne le connaissent pas, et tout le monde ne connaît pas le sketch du train.
24: Bah si.
23: Bah non, tout le monde ne le connaît pas, le sketch du train, pourquoi?
24: Mais si.
23: Ah bon? Bah on va faire un test. Quels sont ceux qui connaissent le sketch du train?
24: Bon.
23: Qu'ils lèvent la main.
24: Ah.
23: Ah oui, quand même, tout ça.
24: Ah oui.
23: Oui. Ah non, parce que
24: mais
23: moi,
24: tu vois, ils connaissent.
23: Ah, oui, pourtant.
24: Mais ils connaissent.
23: Pourtant, il y a un gars qui m'a écrit pour me dire qu'il n'avait jamais vu ce sketch-là.
24: Oh, un gars qui habite Paris?
23: Non, nous, on le fuselier.
24: Tiens, c'est où ça, nous, on le fuselier?
23: Bah, c'est à côté de Menin, sur la route de Souhem, on en ramène tout.
24: Ah oui, mais maintenant que tu me le dis, moi, il y a un gars de Marolles-les-Braux qui m'a écrit. Ben, il ne l'avait pas vu non plus, ce sketch-là.
23: Ah, ben, où est-ce que ça perche, ça, Marolles-les-Braux?
24: C'est sur la route de Beaumont, en allant à Tuffé.
23: Ah oui, c'est quand tu vas à Mont-Doubleau que tu passes par Bouloir et que tu contournes Conly.
24: Ah non, je t'arrête, là. Tu contournes pas Conly quand tu vas à Bouloir.
23: Ah bah si, quand tu vas à Bouloir, t'es obligé, en passant par Mont-Doubleau, de contourner Conly.
24: Sûrement pas.
23: Bah, enfin, voyons.
24: Bah non.
23: Bah, si, bah enfin...
24: Oh, l'autre. Oh. Contourne Conly pour aller à Bouloir.
23: Bah oui, bah évidemment, je comprends, évidemment.
24: Oh, dis donc. Oh, bah apparemment, t'es bien le seul.
23: Mais pas du tout, enfin, on est obligé, si on va à Mont-Doubleau et qu'on passe par Bouloir, de contourner Conly.
24: Sûrement pas, tu traverses la grande rue.
23: Mais plus maintenant, c'est fini maintenant avec la nouvelle zone commerciale, parce qu'il y a un Métabio qui vient de s'installer, alors tu... Il y a une rocade.
24: Métabio.
23: Mais il y a une rocade avec la nouvelle zone commerciale.
24: Ben non.
23: Ben si.
24: Métabio.
23: Ben si, il y a une...
24: Bricobat, tu veux dire.
23: Ben non, Métabio, c'est un nouvel espace bricolage, tout pour l'escabio. Escabeau.
24: Ah, mais je confonds, parce qu'il y a un bricocaro à Montpont, qui est autour d'une rocade aussi.
23: Ben non, à Montpont, c'est un jardiflore. Il mélange tout.
24: C'est pas Jardinex, plutôt, à Montpont.
23: Ben non, mais le Jardinex, il est à Souilly-sur-Marolles, après Faucogney, sur la route de Fresnes-Saint-Maine.
24: Sûrement pas, ça c'est en allant à Mouchard, hein? Après Chaumergy, en bifurquant à la Cluse et Mijou.
23: Mais t'es bien trop bas à la Cluse et Mijou.
24: Je suis trop bas à la Cluse et Mijou.
23: Ah oui, t'es trop bas à la Cluse et Mijou, et puis je vais te dire, y a pas qu'à la Cluse et Mijou que t'es trop bas.
24: Alors, oh,
23: il faut que tu remontes sur Trélon. Alors là, à Trélon, il y a un Batigro qui vient de s'installer, qui est de toute beauté, que je vous recommande particulièrement, le Batigro de Trélon.
24: Batigro, merci bien.
23: Bah quoi, il y a tout ce qu'il faut chez Batigro.
24: Oui, parlons-en de Batigro. L'autre jour, ils avaient plus de tasseau de 12.
23: Hein? Plus de tasseau de 12 chez Batigro?
24: Je vois pas ce qu'il y a de drôle. J'ai dû aller jusqu'à Mazières en Gâtine.
23: Ah bah alors là, t'aurais dû t'arrêter à Mouilleron en Paray. Tu demandais Roger au bazar du centre, il est compétent, il a fait son apprentissage au bricomarteau de Quissac, le Roger.
24: Dis donc, mais le Roger, c'est pas le fils de Madame André.
23: Mais s'y fait.
24: Qui s'est remarié avec le gérant du supercopie de la zone industrielle de Bozoul.
23: Bah oui, mais maintenant, Madame André, elle est à la... Mais oui, elle est à la Tronquière, juste avant Rignac. Tu contournes Marseillais en Beauce, tu prends direction Saint-Marc-la-Jaille et t'arrives à Montpazin. Alors là, à Montpazin, il y a un perfo chambranle, tout pour la déco, que je vous recommande particulièrement aussi.
24: Ouais, je le connais. C'est de l'adhésif sans odeur, prêt à encoller.
23: Prêt à...
24: Encoller.
23: Ah oui, j'ai eu peur, oui.
24: Non. Oh.
23: Ah non, pas de ça chez nous, hein. Ah, pas ce genre de blague avec nous, hein, pas ici, hein. Non, il y a des endroits pour ça, mais pas ici, hein. Ah, pas avec nous, ça.
24: Pas ici.
23: Ah, pas avec nous, hein.
24: Non.
23: Ah, pas ce genre d'allusion graveleuse avec nous, hein.
24: Non.
23: Ah, non. C'est pas la bonne adresse, là, hein. Ah,
24: c'est pas la bonne adresse.
23: Voilà. On va pas être copains, là, attention, hein. Vous vous égarez, là, hein. Oh là là. Faites fausse route.
24: Il y en a un très bien à Durbuis de Perfaux-Chambran, là. Après Moyeuvre.
23: Oui, ben je le connais pas, celui-là. Alors, ce qu'on voulait vous dire avant de commencer le spectacle, parce qu'en fait, là, on parle, on fait un petit voyage comme ça à travers le pays, mais c'est pas ça qu'on voulait vous entretenir.
24: Et Durbuis... Voulait...
23: Attends, il y a une chose importante à dire avant qu'on commence quand même.
24: Durbuis, tu prends par Azelferon. Voilà, hein? Tu peux y aller.
23: Mais tu te rallonges à Azelferon.
24: Ah bon?
23: Ah bah oui, tu te rallonges. Remarque, ça te ferait pas de mal, c'est ta femme qui serait contente, mais tu te rallonges. Alors, moi, je prends Sisson et par Montcornet, j'arrive direct.
24: À ce moment-là, tu passes par Mirecourt.
23: Mais qu'est-ce que j'irai faire à Mirecourt?
24: T'achètes ton papier peint en tuticolore de Rougemont-le-Château.
23: Et longtemps que je me fournis à Saint-Dizier chez les frères Bariolo. Je suis tranquille, là, au moins.
24: Dis donc, Saint-Dizier, c'est pour la porte à côté, dis
23: donc. Ah ben, ça dépend. Si tu coupes par Champlitz, Paincourt, Longuillon, Vigneul, t'évites Chamblay, c'est impeccable. Alors, ce qu'on voulait vous dire avant de commencer ce spectacle. Hein, parce que là, on parle, mais...
24: Ouais, mais fais
23: on
24: gaffe.
23: On voulait vous faire une communication, quoi.
24: Parce qu'en évitant Chamblay, tu vas te payer la traversée de Bretenou.
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6: Bonsoir. Alors, Léa Londo n'est pas encore très connue. Mais enfin, bien sûr que si, Anne, arrête. Si, attends, il y a plein de gens qui sont venus juste pour moi ce soir.
7: Ah bon?
6: Bien sûr. Attends, que tous ceux qui sont venus juste pour moi ce soir restent assis. Bah, tu vois. Alors, Léa Landau est célibataire.
7: Bah, c'est ça, mais dis-le à tout le monde tant que t'y es.
6: Bah, c'est ce que je fais, tu me remercieras plus tard.
7: Vu comment il me regarde, lui, non, je crois pas, non.
6: Mais Léa, tu te rends pas compte de la chance que t'as d'être célibataire? Tout est possible, tout peut t'arriver.
7: Mais quand? Parce que j'attends depuis un bon moment.
6: Ouais, quand t'es mariée, t'attends plus rien, alors.
7: Ouais, mais Anne, t'es mariée depuis combien de temps, toi?
6: 23 ans.
7: 23 ans? Waouh! Mon âge.
6: Léa, tu as 35 ans.
7: D'accord, donc en fait, tu veux même pas m'aider à trouver un mec. Mais les hommes préfèrent les plus jeunes, Anne, c'est bien connu.
6: Mais moi aussi, je préfère les plus jeunes.
7: Ouais. Non mais Anne, enfin quand même, tu te rends pas compte. T'es avec la même personne depuis 23 ans,
6: ouais,
7: 23 ans, mais
6: super.
7: Moi c'est mon rêve.
6: C'est super, c'est super. Quand t'es mariée, on t'appelle madame, quand t'as des enfants, on t'appelle maman.
7: Ouais, bah quand t'es célibataire, on t'appelle pas.
6: Tu te rends pas compte, Léa, moi tous les soirs, je m'endors avec le même mec, tous les matins, je me réveille avec le même mec.
7: Mais ouais, mais quand t'es célibataire, tu t'endors tous les soirs avec une personne différente et tu te réveilles tous les matins sans personne.
6: Mais ouais, mais quand t'es célibataire, tu peux draguer sur internet, t'as le frémissement des premières rencontres, les mains qui s'effleurent au restaurant, puis après, t'es tout excité, tu rentres chez toi, t'écoutes le slow de la boom 1. 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
7: non, mais Anne...
6: like to be,
7: Anne...
6: I dream of loving in the night. Puis après, je sais pas, tu t'endors, t'es épanouie, tu fais des rêves érotiques.
7: Non, non, non, Anne, je t'en supplie, je veux pas savoir. Non, non. Et puis qu'est-ce que t'imagines, enfin, internet. Attends, les mecs, ils sont beaux, mais c'est pas leur photo. Et tu te croyais que t'allais passer une soirée romantique avec Georges Clooney, tu te retrouves au flunch avec Ribéry. Alors quand tu rentres chez toi, bah t'écoutes Alléluia Jeff Buckley, tu te couches seul et là tu fais des cauchemars et tu te réveilles en hurlant je veux plus être célibataire.
6: Mais qu'est-ce que tu crois Léa, mais le couple c'est pas le couple. Bah tiens, c'est ça, regarde. Ça donne pas envie quoi.
7: Ouais.
6: Non mais excusez-moi, mais je veux dire le couple, je veux dire plus c'est court, plus c'est bon quoi, tu vois, je veux dire 23 ans c'est beaucoup trop long quoi. C'est...
7: Non mais Anne, je veux une relation durable. C'est très important pour moi, j'en ai besoin. C'est quand même pas un mec d'un soir que je vais demander de payer mon loyer. Et puis de changer les ampoules, de m'emmener faire du shopping, m'emmener en vacances, de me faire un enfant, enfin tu vois.
6: T'es peut-être pas obligé de lui dire tout ça le premier soir non plus. Non mais Léa, je me fais pas de soucis pour toi, je veux dire, t'es belle, t'es intelligente, t'es drôle.
7: Excuse-moi Anne, tu disais?
6: J'ai dit t'es belle, t'es intelligente, t'es drôle.
7: Attends, excuse-moi Anne, mais alors apparemment il paraît qu'on n'entend pas du tout dans le fond. Ah mais si, on n'entend pas dans le fond. T'es, si tu pouvais parler plus fort s'il te plaît.
6: Tu es belle, tu es intelligente, tu es drôle.
7: Ah et puis sympa, romantique, attentionnée, sensuelle. 90 69 80 06 12.
6: Non, excuse-moi Léa, mais avec toutes ces qualités, si t'es toute seule, c'est que tu dois vraiment être chiante.
7: Enfin Anne, mais je suis pas plus chiante que toi.
6: Bah c'est ce que je disais, tu dois vraiment être chiante.
7: Non mais Anne, j'en peux plus d'être célibataire, je souffre.
6: Mais moi je suis mariée depuis trop longtemps, j'étouffe.
7: Mais je veux qu'on m'invite dans des restos branchés.
6: J'en ai marre de faire toujours à bouffer.
7: Je veux qu'on prenne soin de moi.
6: J'aimerais être sexy comme Zaya.
7: Je veux une sexualité plus haute.
6: J'ai envie de remettre des capotes.
7: Mais je veux me sentir légère.
6: Je supporte plus ma belle-mère.
7: Je veux partager ma brosse à dents.
6: J'aimerais qu'il se lave un peu les dents.
7: Mais je veux le sentir à mes côtés, Anne.
6: J'en peux plus de l'entendre péter.
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8: C'est Madame Patel, Liliane Patel. C'est pour vous annoncer une triste nouvelle. Dédé n'est plus. Dédé est mort sur l'autoroute de Normandie. On a retrouvé sa casquette et sa dépouille s'est envolée. Rien, rien. Pourtant, je sais qu'il est encore là. Son fantôme a tiré sur sa carte bleue hier encore. Et même, il est venu enlever des préservatifs dans la boîte.
9: Tu seras Pontillane, tu pars mort, hein? Alors, tu allais te chercher des fleurs en Normandie avec la petite jeune fille horticultrice, hein, c'est ça?
8: Dédé, t'es pas mort?
9: Oh bah non, alors ça, il est pas mort. Hein. Hey, il y a encore la querelle des grands souples.
8: Hein. Dédé?
9: Allez, viens, on va accueillir d'autres petites tiges.
10: Tu sais faire?
9: Tiens, ouais.
8: Ça fait plaisir.
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23: C'est bien réfléchi, il faut vous amputer la jambe.
24: Enfin, docteur, vous n'y pensez pas, je suis coureur à pied.
23: On dirait pas, hein. Eh ben, vous m'aiderez une planche à roulettes.

0: Bah oui.
1: Quoi, par exemple?
2: Bah, je sais pas, moi, coiffeur, par exemple, un coiffeur, il se sert pas de ses pieds.
1: C'est vrai.
2: Enfin, sauf un manchot.
1: Oui.
2: Et encore, il coiffera avec ses dents, celui-ci.
1: Il y a un métier qui m'aurait plu, c'est de tenir un bar. Seulement derrière le comptoir, on me verra plus.
2: Mais faut pas vous mettre derrière le comptoir, faut vous mettre dessus. La bouche ouverte, remplie de cacahuètes. C'est rudement apprécié au moment de l'apéritif.
1: Et les pièces de 20 centimes, où c'est qu'ils les mettent?
2: Ah.
1: Oh, c'est embêtant, hein, une amputation. Ça me limite dans le choix des métiers. Quand j'étais jeune, je voulais être plongeur chez Cousteau, mais là...
2: Les palmes, où est-ce que vous les mettrez, hein?
1: Aux mains?
2: Ah ben, faites de la marionnette à ce moment-là au Théâtre du Luxembourg, chez Guignol. L'expression du geste, les ombres chinoises, les castagnettes et le toutim, tout ce qui vient de là-bas.
1: Enfin, docteur, cette amputation, on peut pas l'éviter.
2: Ben si, on peut l'éviter, seulement si vous voulez pas vous soigner, moi j'y peux rien.
1: Non, non, mais docteur, vous faites votre métier, hein, moi je veux pas non plus.
2: Ben il me semble, oui.
1: Mais bon, je pensais qu'avec une pommade...
2: Ah, une pommade, une pommade, une pommade.
1: Comme il s'agit d'un corps aux pieds...
2: Évidemment, je peux vous mettre une pommade, enfin, ça va vous soulager pendant 40 ou 45 ans. Et puis dans 50 ans, vous revenez me voir.
1: Ouais, alors c'est sûr, si c'est pour revenir tous les 50 ans.
2: Ah non.
1: Surtout que j'aime pas bien ça, la pommade, ça fait le pied gras. Ça traverse la chaussette et le sky du cuir est abîmé.
2: Maintenant, il y a aussi la solution de changer de chaussure. Seulement 20 ans d'études pour en arriver là, ça frise le gâchis.
1: D'autant que celles-ci sont trop petites. Seulement, il n'y avait pas ma pointure dans la couleur que ma femme voulait. Alors ça m'a enserré le pied pendant des années.
2: Oh mais je connais votre dossier. Seulement, je vois deux objections au changement de chaussures. D'abord, des frais considérables alors que celles-là peuvent encore tenir. Et puis, vous êtes habitué à celles-là. Alors, psychologiquement, je ne suis pas persuadé que vous puissiez supporter le changement.
1: Oui, mais enfin, une amputation.
2: Ben, mon vieux, une amputation à l'heure actuelle, mais avec les moyens modernes, mais c'est rien du tout. Bah, enfin, bah, on vous met là, sur le billot, avec un verre de vin. Un Beaujolais ou un Mâcon?
1: Un Mâcon.
2: Un Mâcon?
1: Ouais.
2: Deux Mâcons, Francis.
1: Pour moi aussi.
2: Ah ben oui, ben c'est pour vous. Oh là là là là. Ah, la peur de manquer chez celui-ci. Bon, un coup de tranchoir et puis c'est marre. Il n'y a aucun risque du moment que les outils sont bien lavés. D'ailleurs, moi-même, je tiens beaucoup à l'hygiène. Je recouds avec des moufles en laine que je fais bouillir. Le fil, c'est celui du boucher pour les rôtis le dimanche. Et en cas de pépin, il y a le curé qui est pas loin.
1: C'est
2: voyez,
1: sûr, j'ai quoi. Des garanties.
2: Allons, allons.
1: C'est d'accord, docteur, et pour le règlement?
2: On s'arrangera après. Et puis, vous viendrez me faire mes carreaux, hein?
1: Merci, docteur. Mais oh, j'ai pas dit que j'avais choisi vitrier.
2: Non.
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4: Bonjour, madame.
5: Bonjour.
4: Je me présente, Jean-Pierre Durand, agent d'ambiance dépêché par la mairie de Montfermeil pour faciliter vos gestes quotidiens de tous les jours. Comment pourrais-je vous aider dans votre geste quotidien de retirer de la fraîche?
5: Non, merci, jeune homme, c'est gentil, mais je vais me débrouiller toute seule.
4: Madame, je me propose de composer votre code en toute indigence.
5: Non, merci, ça va aller, je connais, c'est bon.
4: Madame, ne cherchez plus votre carte de crédit. Elle est ici.
5: Attendez, rendez-moi ma carte bleue.
4: Vous sera-t-il possible de me communiquer le numéro de votre susdite carte bleue?
5: Enfin, certainement pas.
4: Oh, Jean-Pierre Durand, municipalité, facilitation geste quotidien.
5: 5-4...
4: Je suis à l'abri des oreilles indiscrètes.
5: 5-4-6-3.
4: Alors, 5-4-6-3. Valide. Combien vous serait-il agréable de retirer en termes d'oseille?
5: 20 euros.
4: Si je peux vous donner un conseil, retirez plus.
5: 40 euros.
4: 40 boules. Alors, 40 euros, voilà, valide. Voilà donc vos euros qui arrivent, ainsi que votre carte bleue et votre facturette qu'il convient de ne pas perdre. Voilà pour vous.
5: Merci. Enfin, tenez, voilà, tenez, ça c'est pour vous.
4: Pardon?
5: 10 euros.
4: Oh, mais je prends un trou badour, moi. Oh.
5: 20 euros.
4: Oh, mais j'ai ma dignité d'homme humain, mais que ça veut dire? Mais laisse tomber, que ça veut dire, ça? Oh, elle crache en l'air et croit qu'il pleut, elle. Oh.
5: Excusez-moi, je vous avais pris pour un sauvageon.
4: Oh, municipalité, que ça veut dire? Mais ça me prend la tête, ça. Ça me prend la tête.
5: On a la même sonnerie.
4: Alors que j'ai mis... Non, mais enfin, moi, sérieux, ça m'énerve, ça.
5: Mais c'est mon téléphone, ça.
4: Bonjour, monsieur. Ah, c'est votre mari. Ouais, bonjour, monsieur. Jean-Pierre Durand, agent d'ambiance dépêché par la mairie de Montfermeil pour faciliter vos gestes quotidiens de tous les jours. Que puis-je faire pour vous être délicieux? Attendez, votre femme est là à côté de moi, là, oui.
5: Passez-le moi, ce sera plus simple.
4: Attendez, bah, dites-moi ce que vous voulez lui dire, je suis quand même là pour faciliter.

0: Imitez vos gestes quotidiens.
1: Non, mais attendez, passez-le, moi, je...
0: Oh, mais monsieur, comment vous parlez à votre femme, là, oh. Non, mais attendez, mais vous lui devez le respect, là, elle est sur mon secteur, là, oh, qu'est-ce que ça veut dire, ça, oh. Non, mais... Aïe, sur la vue de mon maire,
1: Je vais lui parler, parce qu'il est très jaloux.
0: Attendez, comment il s'appelle? C'est comment son petit nom? Comment il s'appelle?
1: Robert,
0: monsieur Robert, attendez, il y a Maldon. Non, parce que sur le départ, la munition... Attendez, oh, Robert, monsieur, attendez, oh. Ah, Bobby, tu fermes ta gueule, tu peux le toquer que tu m'écoutes. Oh, mais il a un caractère de babouin, votre mari, là. Oh, ah, il vous mérite pas, sérieux, vous êtes trop bonne.
1: Non, arrêtez.
0: Ça, vous êtes super bonne, mais lui, c'est un gros balourd, là. Oh.
1: Arrêtez, je vais avoir des ennuis, là.
0: Quand vous serez sur mon secteur, vous aurez rien à craindre. Je vous défendrai corps et ongles, bec et bien. Ouais, Bobby, ouais, c'est Romois. Précisez votre requête en termes de demande. Ah bah voilà, vous demandez si vous êtes passé à la sécu et si vous êtes retiré de la fraîche.
1: Ah oui, j'ai fait la sécu et
0: là... On a retiré 40 boules, là, c'est bien. Là. Ah, ça laisse venir, là, pour le week-end. Ah. Autre chose? Ah bon, il vous dit à ce soir. Oh, Bobby, dites-lui un petit mot gentil, c'est votre femme, elle est belle comme un cœur. Ah, faut lui dire une petite douceur. Mais j'en sais, moi, c'est pas ma meuf, moi. Oh. Ah bah, vous lui dites, comment vous lui dites, je sais pas, votre honneur... Comme l'autre jour, là, à la MJC Joe Dassin, là, c'était bien, là, il y avait les barbeaux avec les perruques et tout, tu sais, comment ils faisaient, là? Ils faisaient, belle marquise, vos yeux d'amour, m'hallucine grave. Elle dit qu'il est pas une tapette.
1: C'est pas grave, laissez tomber, j'ai l'habitude, ça sert à rien.
0: Ah, faut pas vous laisser avoir l'habitude comme ça, qu'est-ce que ça veut dire? Votre mari vous doit le respect, là, oh!
1: Non, mais c'est bon.
0: Oh, mais oh, faut vous rebeller, là, personne va vous rebeller à sa place, là, qu'est-ce que ça veut dire? Oh, monsieur! Je vais vous parler de... Je vais vous parler de Balthazar à Balthazar, vous et moi. Ah, sérieux, là, votre femme, elle va peut-être rentrer un petit peu plus tard ce soir. Si elle rentre. Je l'ai en face de moi et je la sens qu'elle est fatiguée, votre dame, voyez. Elle est fatiguée devant votre museau au milieu de votre groin. Je sens qu'elle va plus pouvoir vous capter bien longtemps. Je la sens qu'elle est en train de sortir d'un long tunnel et elle va bientôt perdre votre réseau. Bip, bip, bip.
1: Ça fait 5 ans que j'essayais.
0: Oh, mais c'est normal, on est là pour ça.
1: Merci.
0: C'est pas moi qu'il faut remercier, c'est la municipalité.
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4: Tu la connais, celle de l'enseignant qui est gravement malade?
5: Ah non?
4: C'est un prof, il est très malade. Il va voir son toubib et le toubib lui dit « Oulala, c'est grave, il vous reste plus que 2 mois à vivre. » Et là, le prof, il demande « Je peux avoir juillet et août ?»
6: Ah, dis donc, j'avais pas fait gaffe. Mais ça a vachement changé dans ton jardin, c'est vachement...
4: Ah ouais. Oh. Ouais, j'ai tout fait goudronner, j'en ai marre de tondre la pelouse, là.
6: Hé, hey, t'aurais dû faire un passage clouté au milieu.
4: Ah bon?
6: Et ouais, pour que tes nains de jardin traversent. Bon, pardon.
4: T'as failli m'arroser les topes, là.
6: Ouais, hein.
4: Bon, écoute, on va continuer, on va s'en resservir un.
6: Hein. Ouais, bien sûr.
4: Et tes vacances, c'est bien passé?
6: Génial.
4: Toujours à poil dans ton camp enseignant nudiste, là, naturophile, naturopathe?
6: Non, naturomère.
4: Ah oui, pardon, mère. Excuse-moi, ouais, j'oubliais. Ça m'épate, ça.
6: Ah ouais?
4: Ah ouais, j'ai jamais compris quel plaisir t'avais à te balader la durite à l'air, là. T'as peur qu'on te la pique ou quoi?
6: Évidemment, toi, ça te dépasse qu'on va y vivre en osmose avec la nature. Oh, bon. Mais de quel droit nos sexes ne verraient-ils pas le soleil?
4: Moi, c'est pour le soleil que je parle. Hein.
6: Oh, t'es con, Bernard.
4: S'il passe quoi au juste en séquence, c'est pas un peu...
6: Rien du tout, qu'est-ce que tu veux qu'il s'y passe? On est nus, on est entre enseignants, on est dans un parc.
4: Ah, il vous parque? Ça, c'est bien déjà.
6: Ouais.
4: Ah, si.
6: Et on fait des débats. Cette année, le thème du camp, c'était la délinquance. Comment juguler la délinquance par les plantes? Autrement, on fait des activités normales. On fait du forêmo, on fait de la poterie, on fait du vélo.
4: Du vélo?
6: Ouais.
4: Le vélo chez les nudistes, c'est comme au tennis, non? À la fin du jeu, toutes les balles sont du même côté.
6: Tu veux. En tout cas, mamie a adoré le camp de naturiste.
4: Ah, parce qu'elle y était?
6: Ah, ben, bien sûr qu'elle y était.
4: Oh, Marc, c'est pratique. Et pour les vieux nudistes, si tu veux savoir l'âge, c'est comme les arbres. Tu comptes les plis.
6: Ah, ouais, toi, ils sont très cool avec les anciens, toi. Ouais. Parce que, bon, bien sûr, ils sont obligés d'être nus. Mais à partir de 80 ans, tu peux garder la gaine.
4: Le bonheur, quoi.
6: Ouais, enfin, hein? Oh, le bonheur, pas trop, il y a eu un scandale.
4: Ah bon?
6: Ouais.
4: Il y a une gaine qui a pété ou quoi?
6: Non, arrête! Quand même.
4: Attends, ça vous est jamais arrivé, la super étude du camping, là, de retrouver des morpions sur les brognons?
6: Oh!
4: Attends, les mecs à force de se pencher pour choisir les salades.
6: Oh, hein, arrête! Mais t'es malade, toi, hein? Oh là là. Et toi, tes vacances, hein?
4: Hein?
6: Tes vacances, je sais pas comment dire, moi, tes vacances de.
4: De gros con.
6: Voilà! J'avais l'image, j'avais pas le son. C'était bien tes vacances?
4: Impeccable.
6: C'est bien.
4: On est parti en voyage organisé au Sénégal.
6: T'es allé au Sénégal, Bernard? T'as pas eu peur de te faire tirer dessus par tous ces noirs?
4: Attends, tu rigoles quoi? Attends, je suis couvert. Hein. J'ai mutuelle d'humain assistance. Ah. Ma femme se fait tuer, je prends 100 briques.
6: Ah, quand même.
4: Sert sa mère avec elle, 150 briques. C'est pour ça qu'on l'a amenée, on sait jamais.
6: Hein.
4: En plus, on s'est régalé avec Nénette. On est parti 2 jours en amoureux, là, au Festival de la pêche au thon.
6: Ah ben, il n'y a pas de hasard. Hein.
4: N'empêche, le Club Med, ça t'aurait plu, toi.
6: Ah ouais?
4: Ah ouais, parce qu'au niveau culture, ils ont mis le paquet. Hein.
6: Ah non, mais c'est réputé pour ça, le Club Med, pour la culture. Les gens, ils y vont, ils se cultivent, ils repartent. Et allez, on cultive. Ouais.
4: Attends, ils ont fait une corrida avec des nains espagnols qui tauraient des chèvres.
6: La grande classe.
4: Mmh. Excuse-nous, on n'a pas ta culture.
6: Ouais, je sais.
4: On est des cons.
6: Je le sais aussi, ça va, il n'y a pas de...
4: Ben, tu sais, nous, ça nous suffit, hein, on n'est pas enseignants.
6: Bien sûr.
4: Puis, de toute façon, c'est fini la rigolade. Maintenant, c'est la rentrée et les emmerdes qui vont avec. Hein.
6: Ah, ça y est, le petit patron va se plaindre et se lamenter. Allez, vas-y, je pleure avec toi. Ah,
4: c'est sûr que vous ne le sentez pas, vous, le passage des vacances au boulot. Hein.
6: Mais si, on s'habille.
4: Pardon, excusez-moi. T'as nous, les petits patrons, je t'explique que la rentrée, c'est autre chose. Hein. T'as nous, c'est simple, on est asphyxiés par les charges, alors.
6: Ça m'étonnait que ça vienne pas plus tôt dans ta bouche, ça. Hein. C'est ta valeur à toi sur le fric. Hein. Mmh. Le fric, toujours le fric, le fric, le fric, le fric.
4: Ouais, c'est sûr qu'il nous en faut de l'argent, hein. Ouais. Pour payer vos 3 mois de vacances, hein, oh. En feignant de gauche. Hein.
6: Ah, connard de droite. Le fric, Bernard, le fric, ça fait pas tout, le fric. Regarde-toi, t'es bourré de pognon, t'as jamais pu te payer un cerveau.
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5: Chers auditeurs, pour notre émission « Je vais au cinéma », pendant ce temps-là, je suis pas au bistrot. J'ai le plaisir d'accueillir avec nous ce soir le grand critique cinématographique, Jules-Édouard Navet, avec lequel nous allons faire un tour d'horizon des meilleures sélections du cinéma français et même international. Alors, cher Jules-Édouard Navet...
7: Jules-Édouard Le Navet.
5: Oh, excusez-moi, autant pour moi, oui.
7: Oui, parce que Navet, ça peut prêter à confusion.
5: Oui, c'est vrai. Alors que Le Navet, bien sûr, lève tout équivoque.
7: Sinon, appelez-moi Jules-Édouard.
5: Bien sûr, mon cher Le Navet. Alors, votre sélection met surtout en valeur l'exception culturelle française, et je pense notamment au bouleversant « Mon beau-frère a pris le train ».
7: En pleine gueule.
5: Pardon.
7: C'est le titre complet. « Mon beau-frère a pris le train en pleine gueule ».
5: Ah, autant pour moi, excusez-moi, cher Le Navet, oui. Alors, pourriez-vous donc, cher Jules-Édouard, nous raconter ici, sans dévoiler, bien entendu, la fin tragique... Nous raconter le déroulement de ce film.
7: Alors, bon, c'est avant tout un film de très haut niveau.
5: Oh ben, je dirais même de très haut passage à niveau.
7: Oui, ben, c'est l'histoire de c'est le l'histoire de ce beau-frère, son parcours.
5: Oui, son parcours, sa vie.
7: Non, son parcours de chez lui à la gare.
5: Ah oui. Ah oui, c'est ça. Donc, il sort de chez lui, de son immeuble. Il est habillé normalement.
7: Oui, tout à fait normalement.
5: Ça, il a un pardessus.
7: Oui. Et il croise un chien.
5: Ah. Ah, ça a une importance dans le film ?
7: Non. Pas spécialement.
5: Oui, alors il arrive à la gare, il rentre sur le quai, et là, bah, il voit pas le train arriver.
7: Oui, parce qu'il a la tête tournée du mauvais côté.
5: Alors au dernier moment, il se retourne.
7: Voilà, alors, on l'entend dire « Merde, voilà le train !» Et là, paf !
5: C'est un film qui dure 3h30, je crois.
7: Oui, mais je tiens à dire qu'on ne s'ennuie pas du tout. Oui. C'est merveilleusement filmé. Hein.
5: Oui. Oui, c'est déjà ça, oui. Je crois d'ailleurs que le réalisateur est japonais, il me semble.
7: Oui, c'est Gustave Chombier.
5: Ah, bah, oui.
7: À qui l'on doit également Le fond de l'air est frais.
5: Oui, d'un autre réalisateur japonais aussi.
7: Non, Berrichon.
5: Ah bah j'étais pas loin, oui. Mais qui a participé, je crois, ou qui a fait la lumière de « Je vais mettre mes pinces à vélo ».
7: Tout à fait.
5: Alors, cher Le Navet, dans un genre moins tragique, vous avez sélectionné aussi « Il va pas faire chaud, mets ton bonnet » du Mexicain Raúl Santander Gómez Pérez Alvarez. Qui a été le coup de cœur de la critique de Cannes.
7: Oui, mais de la critique gastronomique.
5: Certes, mais qui prend une place de plus en plus importante chaque année.
7: Oui, vous savez, à Cannes, les gens viennent surtout pour se goberger.
5: Oui, alors justement, mon cher Jules-Édouard, très bon enchaînement avec votre 3e sélection, « Ceux qui m'aiment prendront de la soupe », qui a eu la cuillère en bois au festival de Saint-Marc-la-Jaille.
7: Alors là, la cuillère et le bol.
5: Ah oui, c'est vrai, oui.
7: Les deux récompenses. Ah, oui, hein, oui. Ce qui est très rare pour un premier film.
5: Oui, hein. Oui. Alors, on va pas raconter le film ici.
7: Non.
5: Non.
7: Non, faut le voir.
5: Oui, c'est ça, faut le voir. Enfin, on n'est pas obligé non plus. Alors, très beau dialogue là aussi, déjà des répliques cultes.
7: Ah bah oui, quand le père demande à son fils de manger sa soupe.
5: Ah oui, mais n'en dites pas plus, mon cher Le Navet, car nous avons enregistré un extrait de ce film et je vous propose avec nos auditeurs de l'écouter maintenant.
8: Tu vas la manger ta soupe, feignant.
9: Ta gueule.
8: Et tu tâcheras de laver ton bol, pas comme hier.
9: Ta gueule.
5: Rien à dire, là, pas de concession, hein, c'est...
7: C'est la vie des paysans en haute montagne,
5: oui.
7: Dans le massif de la Vanoise, au siècle dernier, oui. Paysage somptueux...
5: Oui, alors tourné en décor naturel, je le précise, mais à la Tranche-sur-Mer, en Vendée.
7: Alors, oui, pour des raisons de budget, mais oui. On voit quand même une photo de la montagne... posé sur la cheminée.
5: Alors, je me suis laissé dire que les acteurs n'étaient pas des professionnels.
7: Non, ce sont des vrais péquenauds.
5: Oui. Et alors, ce sont des péquenauds de Vendée ou des Alpes ?
7: On les distingue pas bien. Le péquenaud des Alpes a un visage plus large. Celui de Vendée est beaucoup plus grand, hein, au moins 1m60.
5: Oui.
7: Et il a toujours sa casquette de marin sur la tête.
5: Ah, sur la tête.
7: C'est là que ça se mêle.
5: Ah oui. Alors, quatrième choix, alors là, que vous avez aussi beaucoup apprécié, c'est « Il fait beau, sauf quand il pleut ».
7: Pingouin de bronze à Bombay. Là aussi, la plus haute distinction pour un film d'art et d'essai.
5: Alors, dites-moi, en Inde, il n'y a pas de pingouin ?
7: Non, mais c'est un pingouin de bronze, hein. C'est pas un vrai pingouin.
5: Oui, bien sûr. Mais qu'est-ce que ça mange, un pingouin ? Parce qu'une fois qu'on l'a, faut quand même s'en occuper.
7: Non, mais... C'est une récompense. C'est un trophée.
5: Bien, nous ne nous quitterons pas, mon cher Le Navet, sans évoquer votre cinquième choix, qui est peut-être votre film préféré, « Tous les jours se ressemblent ».
7: Ah oui, alors là, une véritable prouesse technique,
5: oui.
7: Puisque chaque image du film se ressemble,
5: ah, oui.
7: Du début jusqu'à la fin.
5: Ah oui, alors, ça c'est remarquable, avec une dominante, le gris.
7: Oui, mais ça n'est pas un film noir et blanc.
5: Ah, il est en couleur ?
7: Non. Il est en gris.
5: Ah oui. Qui est le dialoguiste ?
7: Alors, c'est le réalisateur lui-même, Julien Labitte.
5: Je croyais qu'on ne prononçait pas le T, qu'on disait l'habit. Enfin, c'est vrai que dans Proust, on prononce bien le S.
7: Julien Labitte est un très grand réalisateur, à qui l'on doit aussi, d'ailleurs, « Rappe-moi la carotte ». Mémé est à l'hosto et « Viens dimanche, il y a de la morue ».
5: Oui. Oui, qui sont des films qui ont enthousiasmé des générations entières de cinéphiles.
7: Oui, mais oui, surtout qu'ils sont très peu sortis en salle. Hein.
5: Oh, bah, ils sont très peu... Oui, ils sont sortis très peu de temps, et je crois même dans une seule salle.
7: Oui.
5: Oh oui.
7: Oui, d'ailleurs, c'était chez le réalisateur lui-même. Hein.
5: Oui.
7: Puisqu'il a un home cinéma, oui. Chez lui. Oui.
5: Bah, en même temps, c'est pas plus mal, parce que comme ça, on n'est pas tributaire des horaires, on regarde quand on veut, on invite qui on veut...
7: On n'a pas les coups de pied dans le dossier.
5: Non, mais oui.
7: Les réflexions idiotes de ceux qui ne comprennent rien...
5: Oui. Quand ils ne mangent pas du pop-corn derrière votre dos. Hein.
7: Non, mais c'est infernal, le cinéma.
5: Moi, c'est pas compliqué, mon cher. Le cinéma, je n'y vais plus. Je regarde la télé.
7: Oh, on a tout ce qu'il faut à la
5: télé.
7: Et
5: tous les soirs, à 18h30 sur la 3, et quand je ne suis pas là, j'enregistre, je regarde Question pour un champion.
7: Oh, Julien Lepers, c'est formidable. En voilà un qui aurait pu faire du cinéma.
5: Et tellement plus sympathique que Jean-Luc Godard. Oh, alors là.
7: Je vais vous dire, moi, la nouvelle vague, ça m'a toujours emmerdé.
5: Oh, bah écoutez, moi, c'est pareil, et pourtant, je suis de Saint-Malo. Eh bien, chers auditeurs, notre émission est maintenant terminée. À la semaine prochaine.
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10: Petit, petit, petit. Mets là mes cocottes. Tiens, prenez ça. Fous-moi dans la... Oh, est-elle goulue, mon vieux, ce bon de la chienne. En plus, ça m'enterre tous ces ours dans mes dahlias, là. J'ai un parterre devant, on dirait Pompéi, mon vieux. Et puis l'autre, là, quand j'y pense. 38, hein. 38. 38 fois qu'il ne repasse son CAP. N'allez pas me faire croire, il a plus de 50 ans. Hein. S'il ne connaît pas le programme, il ne connaîtra jamais. Non, mais c'est malheureux, hein, ça, c'est un gamin. Comme il est parti là, eh ben il va être à la retraite avant d'avoir commencé à travailler. Et puis tous les ans, c'est la même chanson avec son CAP. À chaque coup, c'est dans la poche, comme il dit. Gave là le diplôme, hein. Et puis bonjour, ça t'écorchera la gueule.
9: Oui, bonjour. Bon, j'ai faim, mais qu'est-ce qu'on mange là?
10: Eh ben c'est de la soupe à la tête de veau, mon petit gars.
9: Oh, bon, c'est pas vrai, j'aime pas ça.
10: Eh ben j'en connais qui seraient très contents de le trouver.
9: Bon, ben, je sais pas qui c'est qui pourrait avaler ça, alors là, dis-donc.
10: Ah non, et tous ces petits noirs du Kosovo, hein?
9: C'est le docteur, moi j'ai...
10: Viens t'asseoir à ta place, tu le fais. Tiens, je te l'ai déjà dit. Le chou de la pension, c'est moi qui mets au courrier. Bonjour, Jean-René. Mais non, mais c'est l'autre, là, qui me... Oui, allez, à lundi, Jean-René. Hein? Allez, tiens, oui. Allez, regarde-moi ça, tiens. Oui. Publicité,
9: oui.
10: Publicité, publicité, y a que ça, mon vieux. Je sais pas où caler la forêt amazonienne, moi. Dans la 4L du facteur. Christian Bedin. Ça sent la poule, ça.
9: Arrête-moi.
10: Oh, ça, c'est pas une lettre d'embauche, hein. Ça serait pas plutôt des fois une lettre de débauche.
9: Allez, hein.
10: Attention, mon petit gars, hein. Je te l'ai déjà dit. Hein?
9: Ouais.
10: Il faut pas faire de cachotterie à
9: ça. Ah non, mais attends, non, mais c'est pas
10: Christian, tu vas être ben gentil, tu vas aller t'asseoir à ta place. Et puis je vais te la lire, tu la verras mieux. Hein? Alors. Mon cher Christian Bedin, je m'appelle Chantal et j'ai 40 ans. Je suis coiffeuse à mi-temps et je viens d'être élue Miss Labourre au comice agricole de Rouillette. Suite à ton annonce, j'ai été contactée par l'agence matrimoniale droit au but. Je sais que comme moi, tu aimes la nature et les animaux, que tu es courageux, sportif, grand... Et plutôt baraqué. Je te donne rendez-vous samedi soir au bal de la galette des rois d'Arpion sur Onglet. C'est bien dit. C'est pas à côté, ça manque pas d'air, la pintade. Rejoins-moi-y au bar à 8h30. Ta Chantal, qui te veut déjà? Eh ben, voyez-vous ça. Bon, Christian, quoi donc c'est que cette histoire d'agence maritonienne?
9: Moi, c'est pas facile.
10: C'est pas facile, veux-tu que je te donne de l'élan? Ah, mon petit gars, tu vas me donner des explications.
9: Non,
10: et droit dans les yeux, s'il te plaît. Je suis quand même ta mère, j'ai le droit de savoir. Allez, cours.
9: Non, mais moi, je me bats à se m'y prendre avec les filles.
10: Ah, mais tu crois que c'est ces agences de voleurs qui vont trouver.
9: Eh ben, t'as regardé, moi, on va trouver une,
10: là. Mais tu parles d'une Miss Labour. Mais pourquoi non pas une danseuse du lino pendant que tu y es? Mais mon pauvre petit gars, mais ces filles-là, mais c'est des lèvres la pâte.
9: Non, écoute, monsieur.
10: Mais voyons, mais c'est pas de la graine pour ton serin, ça.
9: Écoute, ton serin, tu la connais pas. Elle est peut-être très gentille, hein. Très bien. Non, mais pourquoi quand même repos, celle-là? Donc, de toute façon, ça m'empêche pas d'aller au rendez-vous, au moins pour voir.
10: Quoi? Allez, au bal d'Arpion.
9: C'est pas si loin que ça.
10: Il y a au moins 20 kilomètres. Va danser. Il n'en est pas question.
9: Mais elle va m'attendre.
10: Écoute, Christian, je crois qu'on en a déjà causé.
9: Oui,
10: tu iras au bal quand tu auras ton CAP. Un point, c'est tout.
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11: 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Oh,
12: salut, Larry, ça va? C'est mon voyant.
13: Il
12: est chouette,
13: de prêter.
12: Il est chouette,
13: de moi,
12: ouais.
13: J'ai pas
12: l'air de prêter. Tu
13: me le prêtes? Ah, j'ai pas
12: l'air de prêter.
9: Ah ouais, il est à moi le gamin, ouais.
12: Apparemment c'est à vous, enfin je me comprends. Viens, on peut récupérer le ballon là?
9: Ah non, on peut pas récupérer le ballon, non, Gwen.
12: Ah bon, parce que le petit vient d'être volanté là. Il aurait peut-être les deux yeux crevés, alors je vous prie de croire que ça va aller loin, enfin je me comprends.
9: Oh Gwen! Ah tu vas trop loin là, dis donc Gwen. Moi le gamin il est à l'hôpital Gwen, hein.
11: Les médecins ne peuvent pas encore se prononcer, on ne sait même pas s'il pourra se reproduire un jour. Hein.
12: Ah ouais?
11: Les parties génitales pour elle.
12: Ah ouais? Eh bien, ce sera peut-être pas un mal. Enfin, je me comprends. Parce que dans la résidence, j'étais un peu trop nombreux. Alors, je ne sais pas s'il y avait un champ de coton ou quoi dans le quartier, je ne sais pas, je veux pas le savoir. Parce que déjà qu'on a le bruit des odeurs, enfin, je me comprends.
11: Oh, Cohen! C'est pas le mur de lamentation, Cohen, hein? Ce que je comprends, Cohen, moi, c'est qu'en 45, tes poches, tu auras pu finir le boulot, Cohen.
12: Quoi? Qu'est-ce que tu dis, hein?
11: Tu veux que je le répète, Cohen? Papa n'a foulou qu'à 45, avant nous terminer le boulot, mec. Ah ouais?
12: Mais dis-moi, chimpanzé, les orangs-outans, là, qui courent partout dans la résidence, là, ils sont numérotés, non? Parce qu'on va faire un safari bientôt, hein, parce que c'est pas de plus soin de moi. Enfin, je me comprends. Hein. Ça marche, les allocations, ça paye les bananes? Enfin, je me comprends.
11: Ah, Cohen! Ah, tu vas trop loin, là, dis donc, Cohen! Et puis, c'est pas dimanche, Cohen! T'as pas mis la galette et les guirlandes, là, hein, Cohen! Yo, Cohen, je sais pas si c'est depuis qu'ils t'ont coupé le kiki, là, mais avec ton look de moucheron, là, Cohen. Avec ton look de moucheron, là, mon gosse de 5 ans, il aurait pu s'occuper de toi, Cohen. Alors maintenant, tu files, Cohen, tu rentres chez toi, ok?
12: Hey, pour que ça! Oh, pour que ça! La pirogue, là, que tu gardes en bas du parking, va falloir le mettre ailleurs, on est point d'Afrique ici, hein? Hein? Attention, tu
11: attention,
12: vas finir...
11: Attention, Cohen!
12: Ah ouais, tu vas finir dans la rubrique négrologique, hein? Attention!
11: Attention, Cohen.
12: Attention, ça va moins se passer!
11: Cohen.
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13: Alors, donc là, on va être à l'antenne d'ici, quoi, une quinzaine de secondes à peu près.
14: D'accord.
13: Alors, donc, vous évitez les réponses trop courtes, hein. Vous développez un petit peu.
14: D'accord. D'accord.
13: Et puis surtout, vous ne citez pas de marque, c'est important. Ou alors, il en faut au moins trois. D'accord.
14: D'accord.
13: C'est la règle.
14: D'accord.
13: Ok. Donc, je compte sur vous cette fois, pas de bourde, hein.
14: D'accord.
13: Très bien. Allez, c'est parti. Madame, monsieur, bonsoir. L'information principale de ce journal, c'est bien sûr le mariage de Catherine Barma et Jean Benguigui. Nous y reviendrons bien sûr plus longuement dans la deuxième partie de cette édition. Mais pour l'heure, revenons sur cette 37e cérémonie des Césars où la comédienne 110 euros commettait ce qu'on peut appeler la boulette. Boulette qui a beaucoup fait parler d'elle. Elle est aujourd'hui avec nous sur ce plateau pour s'en excuser. 110 euros, bonsoir, comment allez-vous?
14: Bonsoir. Mmh. Ben ça va, mais en fait je suis un peu déçue parce que j'aurais préféré faire le journal à Harry Roselmack.
13: Ah.
14: Ben oui, parce que lui par contre je l'adore. Hein. En plus je le trouve hyper beau pour un noir.
13: Ben écoutez, je suis désolée Sandy, mais Harry travaille sur une autre chaîne que je ne peux pas citer.
14: TF1.
13: Que je ne peux pas citer.
14: Ah oui, pardon, le truc des trois. TF1, Coca-Cola, Pampers. Mais vous êtes pas mal pour votre âge, hein.
13: Merci.
14: Ah non, c'est vrai, hein. Moi, je connais pas mal de vieilles personnes, elles sont toutes décrépites. Vous savez, par exemple, monsieur...
13: Non, pas de nom, Sandy, pas de nom.
14: Même si j'en dis trois?
13: Même.
14: Ah.
13: Alors, revenons donc sur cette soirée un petit peu mouvementée.
14: Hier soir? Ah non, je préfère qu'on n'aborde pas ma vie personnelle. Non, parce que hier soir, bon, vous voyez, j'étais la seule fille, il y avait beaucoup de garçons, l'ambiance est montée, c'était torride, voilà, je me suis laissée embarquer, c'est pas la peine d'en faire une histoire, quoi, ça va. Mais comment vous êtes déjà au courant? Vous étiez là?
13: Je ne l'étais pas, mais maintenant je le suis.
14: Ah.
13: Non, je parlais de votre soirée des Césars. Alors voilà, on vous voit donc sur les images là faire votre entrée, très remarquée, très élégante également, hein, et puis gravir les marches, un petit peu comme au Festival de Cannes, enfin ou presque en tout cas. Voilà, donc revenons sur cette soirée. Donc vous êtes connu, Sandy, pour votre vulgarité, pour votre, pardon, spontanéité. Vous admettez tout de même avoir fait une gaffe.
14: Oui, mais je suis pas la première. Vanessa Paradis, elle en a fait une énorme et c'est toujours une star.
13: Oui, mais peut-être a-t-elle du talent. Enfin bref, en tout cas, vous êtes venu donc pour présenter des excuses. Je vous en prie, le plateau est à vous.
14: Oui, alors voilà, je m'excuse parce que j'ai regardé la vidéo sur YouTube.
13: Non, pas de marque.
14: Ah oui, pardon. Ouais. YouTube, H&M, Sephora. Et c'est vrai que c'était la cata.
13: Mmh, c'est vrai que c'était un petit peu maladroit.
14: Ah bah carrément, hein, mes chaussures, elles n'allaient pas du tout avec ma robe.
13: Non, mais sur ce que vous avez dit.
14: Qu'est-ce que j'ai dit?
13: Bah, vous auriez préféré que le César soit remis à Joël Star plutôt qu'à Michel Blanc.
14: Et donc?
13: C'est pas très gentil.
14: Ah, bah si, Joé, il était content, hein. Il souriait, je voyais toutes ses dents en or dans la salle.
13: Ça m'étonnerait, il n'en a plus.
14: Il a plus de dents ?
13: Non, pas en or.
14: Ah, je m'excuse, elles étaient toutes jaunes.
13: Bien, et Michel Blanc, dans tout ça, vous y avez pensé ?
14: Qui ça ?
13: La personne à qui vous avez remis le César du second rôle.
14: Oh, le petit monsieur chauve à lunettes, là, c'était Michel Blanc ?
13: Oui.
14: Oh là là, j'ai cru que c'était Jean-Pierre Coff.
13: Il va être content.
14: Oh, mais c'est pour ça, parce qu'à un moment, je lui ai dit « Oh là là, j'adore trop les plats en sauce !» Et il n'a pas compris.
13: Eh oui.
14: Il m'a regardé avec des yeux de perles en frites.
13: Eh oui.
14: Oh, je m'excuse, Jean-Pierre.
13: Michel.
14: Jean-Michel. Mais Jean-Michel Blanc, il a quand même drôlement changé hein, depuis le Père Noël et une ordure.
13: Oui, oui, d'autant qu'il n'y était pas, il était dans les bronzés.
14: Ah oui, c'est vrai, c'est parce que je le confonds toujours avec l'autre acteur qui est mort, la Bernard Jugnot.
13: Gérard Jugnot va très bien.
14: Ah bon ? Bah c'est qui est mort ?
13: Whitney Houston.
14: C'est parce que je les confonds toujours.
13: Oui, enfin, on peut pas parler de grande ressemblance physique, là, pour le coup.
14: Ah non, c'est pas pour ça, c'est parce qu'ils prennent la même drogue.
13: Bien, alors.
14: Ah, on peut pas dire drogue ?
13: Non, pas ici.
14: Ah, je vais en dire trois. Shit, cocaïne, ecstasy. Et j'en connais d'autres, hein, si vous voulez.
13: Non, ça va aller, je vous remercie, Sandy. Alors, un petit mot sur le palmarès, peut-être ?
14: Un mot ?
13: Oui.
14: Bah, faudrait savoir, vous me dites, faut pas faire des réponses courtes, puis maintenant, vous me dites un mot.
13: Omar Sy, meilleur acteur, ça vous a fait plaisir ?
14: Ah oh, oui, ça, j'ai bien aimé.
13: Oui. Oui.
14: Parce que moi, j'estime que les Noirs, c'est comme les handicapés, oh. Les homosexuels et tous les gens anormales, il faut les montrer pour qu'on s'habitue.
13: Très bien. Et Bérénice Bejo, meilleure actrice dans un film muet, c'est une belle performance, ça aussi.
14: Ah non, ça c'est normal. Hein. Bérénice, c'est mieux quand elle se tait.
13: Ah,
14: ah oui, parce que dès qu'elle l'ouvre, elle dit que des conneries. Oh, on peut pas dire de gros mots. Hein.
13: Oh là, au point où on en est, vous
14: bon,
13: savez.
14: Bon, je vais en dire trois.
13: Non. Non, on va conclure avec un petit mot sur votre actualité. Donc, vous êtes à l'affiche actuellement de ce film. Il pleut sur Montmartre, qui est un film sur la vie de Dalida, un biopic.
14: Oui.
13: Et alors, vous incarnez Dalida. C'est une comédie burlesque ? Non, parce que Dalida a tout de même été Miss Égypte. Hein, ne le prenez pas mal, mais enfin.
14: Ah non, mais c'est parce que c'est pas moi qui fais Dalida.
13: C'est qui ?
14: C'est Dev.
13: D'accord. Et vous faites qui alors ?
14: Sa sœur.
13: La sœur de Dev.
14: Non, la sœur à Dalida, Orlando.
13: Bien. Je crois qu'on a un dossier bien complet. En tout cas, merci beaucoup, 110 euros, d'être venu sur ce plateau. Et félicitations pour votre futur bébé.
14: Ah non, mais je ne suis pas enceinte.
13: Ah, pardonnez-moi.
14: Non, c'est parce que j'ai mangé des flageolets à midi.
13: Bien, écoutez, Sandy, vous revenez quand vous voulez.
14: Hein? D'accord.
13: Voilà, merci beaucoup.
14: Merci.
13: C'est...
14: Au revoir.
13: Dans un instant, la météo avec Evelyne Delia, avec Laurent Ruquier, pardon, je les confonds toujours. Nous, on se retrouve dans tous les zappings et demain, ici, même lieu, même heure. Bonsoir à tous, merci beaucoup.
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15: Oh, dis donc, j'aurais jamais cru trouver ça chez toi, Bernard. Un mec de droite comme ça, oh, un pétard, c'est Bernard.
16: Ouais,
15: il y avait un pétard, c'est Nana.
16: Arrête, on l'a trouvé dans la chambre de Carole.
15: Oh,
16: tu te rends compte, 15 ans. Ce sac à dos, il y a 15 jours, quand elle est revenue des JMJ.
15: Oh,
16: tu te rends compte, non, il y avait des millions de gosses qui regardaient le pape.
15: Mais t'en fous, c'est jamais qu'un petit pétard, Bernard. Moi, quand j'étais à la fac, j'en ai fumé des camions, des comme ça. Des...
16: Ah, mais je me disais bien aussi, t'es pas né comme ça, quand même. Allume-le, ça te fait plaisir, hein.
15: C'est marrant, j'ai l'impression de reprendre mes études.
16: Tu vois, c'était pas si dur, hein.
15: Mais tire dessus, Bernard, tu vois, ça rend pas compte, de toute façon, tu risques rien. Allez, vas-y, tire.
16: Alors, ça déconne, Bernard. Ça déconne, Bernard. Oh, Bernard. Ouais, c'est vrai, ça fait rien. Hein.
15: Tu vois.
16: Tu vois pas de girafe, rien.
15: Je vais tirer.
16: Papa, on a partagé l'évangile. Je t'en foutrais de l'évangile, moi, oui.
15: Ah, mais ça, c'est les curés, hein, Bernard. Hein. C'est plus fiable aujourd'hui, les curés. Regarde les scouts. Soit t'es coulé en Bretagne, soit t'es touché sous la tente. Alors.
16: Oh, t'es con. Hé,
15: hey, Bernard, en plus, il faut. Ta gosse, elle est revenue enceinte de JMJ. 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choix. Hein. Le gosse était obligé d'appeler Jésus, là.
17: Fais tirer.
15: Hé, hey, grand-père de Jésus, ça sonne sur un CV, sans déconner. Hein. Plus le temps qu'on le cherche, lui. Fais tirer.
17: Quoi, nénette?
15: Fais tirer vers...
17: Ouais, j'arrive, attends.
15: Fais tirer.
17: J'arrive, ouais. Qu'est-ce qu'il y a?
15: Fais tirer.
17: Et Bruno, mamie a disparu.
15: Oh putain, c'est horrible.
17: Ah non, je déconne pas. Hein.
15: Tire dessus, tu vas avoir l'horreur, putain.
17: Mais oui, on la cherche, nénette. Attends voilà. Une seconde.
15: On n'arrête pas de la chercher.
17: Mamie. Hé, va par là, tu me tasses les allées, là. Vas-y, continue.
15: Fais tirer, c'est moi qui les ai. Tu es parti un dimanche à midi.
17: Oh, mamie.
15: Sans prévenir, tu n'as rien dit.
17: Oh, mamie.
15: Depuis, l'angoisse nous envahit.
17: Oh, mamie. Oh, mamie. Oh, mamie, tu es où? On cherche partout.
15: Oh, mamie, mamie.
17: Oh, mamie. Oh, mamie, mamie. Oh, oui, on la cherche.
15: Mais ça va la chercher, alors.
17: Faut pas délirer non plus, quand même, hein. Elle a pas pu aller très loin, quand même. Hein. Il faut pas oublier qu'elle se déplace à ski de fond, quand même. Hein. C'est pas Carl Lewis, quoi, hein.
15: Et en plus, t'as goudronné la neige.
17: En plus. Bah attends, ça fait quoi, une demi-heure qu'elle est partie?
15: À peine.
17: A tout péter à la cabane à outils, là, pas plus loin. Ouais.
15: Ou alors, mamie, elle est partie à pied et elle a retrouvé la maison toute seule.
17: Attends, j'y crois pas une seconde, attends.
15: Si.
17: Elle a pas le GPS.
15: C'est possible, Bernard. Une fois, il y a un épagneul. Il a fait 700 bornes à pied, il a retrouvé sa baraque au flair.
17: Bah attends, elle a de moins grandes oreilles quand même, hein.
15: Oui, mais elle a plus de moustaches.
17: Ou alors s'il faut être allé mourir sous un buffet ou sous un lit.
15: Oui,
17: hein.
15: Oui.
17: Et elles le font les bêtes pour mourir, elles se cachent.
15: Oui, c'est pour ça qu'il faut jamais oublier de relever les pièges.
17: En tout cas, c'est clair, nous à l'héritage, on l'a toujours dit, ce qu'on veut c'est l'argenterie.
15: Mais vous aurez l'argenterie, Bernard.
17: Mais vous en aurez la moitié. Fais tirer et fais pas le com, Bruno, parce que tu sais très bien qu'avec la moitié, on peut rien faire.
15: Si, voilà. Regarde-toi, t'es pas la moitié d'un con, t'as réussi des trucs.
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18: Bonjour, je viens pour l'entretien d'embauche.
19: Oui, vous êtes
18: Monsieur Verrier,
19: oui. Je ne vous trouve pas sur ma liste.
18: Oui.
19: Vous avez rendez-vous à quelle heure?
18: À 9h.
19: Et il est
18: 17h.
19: Vous avez rendez-vous quel jour?
18: Lundi.
19: Et nous sommes
18: vendredi. Le temps passe vite.
19: Mais vous avez eu un problème?
18: En fait, c'est-à-dire que l'autre jour, j'ai été chez le dentiste, il y a un monsieur qui est passé devant moi, du coup, ça a tout décalé.
19: Vous vous foutez de moi?
18: Pardon?
19: Vous vous foutez de moi?
18: Oui.
19: Vous vous foutez de moi?
18: Non.
19: Bah, vous foutez de moi, oui ou non?
18: Bah, je sais pas, c'est quoi le mieux?
19: Écoutez, monsieur Verrier, on va essayer de trouver quelque chose de bien chez vous, hein.
18: Oui.
19: Alors, tout d'abord, est-ce que vous avez un moyen de locomotion?
18: Tout à fait.
19: Ah.
18: Oui.
19: Vous avez quoi?
18: J'ai une voiture.
19: Ah, bon, oui. Bah, très bien. Ouais. Vous avez déjà le permis?
18: Non. Ça, j'ai...
19: Vous conduisez sans permis?
18: Oui.
19: Mais vous savez qu'il n'y a pas
18: le
19: droit?
18: Et figurez-vous que les gendarmes m'ont dit la même chose l'autre jour.
19: Au moins, c'est rassurant, vous êtes fait arrêter par les gendarmes.
18: Oui. Enfin, d'abord par le platane et après par les gendarmes.
19: Par le platane?
18: Oui.
19: Donc vous avez plus de voiture?
18: Non.
19: N'importe quoi. Bon, monsieur Verrier.
18: Oui.
19: Est-ce que vous pratiquez une langue étrangère?
18: Tout à fait, oui.
19: L'espagnol, l'anglais, l'allemand?
18: Le premier?
19: L'espagnol.
20: Quel est le nombre de tu madre?
18: Non, le deuxième. C'est le deuxième.
20: L'anglais.
18: Voilà, l'anglais. Oui.
20: Where do you come from? Where do you come from?
18: When I find myself in times of trouble, Mother Mary comes to me.
20: Okay. What time is it?
18: Speaking words of wisdom, let it be.
20: Parlez pas anglais en fait. Alors pourquoi vous me dites oui?
18: Eh ben, je voudrais pas passer pour un con non plus.
20: Ce serait dommage. Hein.
18: Oui.
20: Monsieur Verrier, pourriez-vous me donner votre qualité première?
18: Alors ma qualité première est évidemment la ponctualité. Dans la mesure du possible.
20: Oui,
18: bien sûr,
20: oui,
18: bien évidemment.
20: Oui, évidemment.
18: Ouais. Ouais, ouais, ouais. Ouais.
20: D'autres qualités peut-être, je sais pas moi, le sens de l'équipe, l'organisation, la rigueur.
18: Oui, c'est bien ça.
20: C'est bien quoi?
18: Bah, le sens de l'équipe, bon. L'organisation à la rigueur.
20: Je suppose que vous n'avez pas de défauts.
18: Oh, bah, il faut rester lucide, évidemment que si. Je pense que vous avez pu constater depuis le début de l'entretien que je suis quelqu'un de perfectionniste. J'aime bien quand les choses sont bien, bien carrées comme ça.
20: Ouais, ouais, d'accord.
18: Ouais. Ouais.
20: Vous avez aucune expérience dans le métier?
18: Ah bah, bien sûr que si. J'ai travaillé chez votre concurrent en direct au service clientèle pendant plus de 10 ans, ce qui m'a valu d'être élu meilleur vendeur de France ces 5 dernières années.
20: Ah oui, quand même.
18: Oui,
20: ah
18: ouais. Oui, oui, oui.
20: Bah écoutez, on va vérifier ça tout de suite. On va faire une petite simulation.
18: Avec plaisir. Oh, oh oui. Oh, oh,
20: oh.
18: Vous auriez une cigarette? Oh.
20: Écoutez, je parlais pas d'une simulation comme ça, là. Je parlais d'une simulation par rapport au service le métier du service clientèle.
18: D'accord, oui,
20: d'accord.
18: Oui, okay, c'est bon, oui.
20: Une mise en situation.
18: J'ai compris.
20: Ok, okay. Donc moi je joue le client et je vous appelle parce que j'ai un problème de connexion internet.
18: D'accord, très bien,
20: okay,
18: allez-y. Oui.
20: Bon, alors, allô.
18: Allô, Christophe Verrier, vous avez un problème de connexion internet apparemment?
20: Exactement.
18: D'accord, dans ces cas-là, je vous conseille de changer directement bien d'opérateur. Faut aller chez de la concurrence, ils sont très sympas, ils ont des bons prix. Il a raccroché le monsieur.
20: Mais évidemment qu'il a raccroché, c'est moi qui ai raccroché. Ça veut dire quoi d'envoyer les clients chez le concurrent? Les clients, c'est des pigeons, ok?
18: Oui, oui.
20: Bon, alors les pigeons, on les appâte comme ça, avec des petites graines. On sème les petites graines comme ça.
18: D'accord.
20: Le pigeon, il s'approche,
18: oui.
20: Il mange les graines,
18: et, oui.
20: Hein, et ensuite...
18: Il nous chie dessus.
20: Mais non, bordel! Le client, c'est un pigeon, je vous dis, ok? On veut appâter le client, le pigeon, comme ça, d'accord?
18: Oui, oui.
20: Ok? On sème une petite graine comme ça. Après, le pigeon, il fait quoi? Il se rapproche, après, il mange une petite graine, et le client, qu'est-ce qu'on fait? On prend son fric, ok? Vous avez compris?
18: Expliquer comme ça, oui, je comprends mieux, oui, c'est sûr que là...
20: Alors, trouvez une solution.
18: D'accord, je rappelle. D'accord, je rappelle. Allô, Christophe Verrier, service clientèle, vous m'entendez? Vous avez un problème de connexion internet visiblement. Pouvez-vous me dire si la lumière clignote sur le modem?
20: Ah, ça c'est une bonne question.
18: Je suis en ligne. Ça clignote. D'accord, donc vous avez un problème de connexion internet. Dans ces cas-là, je vous propose, on vous envoie un dépanneur dans l'heure qui suit. On ne vous facture pas le dépannage ni la main-d'œuvre. Nous vous offrons également, eh bien, tout le bouquet des chaînes de télévision ainsi que le service MMS SMS illimité à condition de signer le contrat renouvelable tous les 2 ans.
20: Eh ben voilà! Mais c'est très bien ça, moi, si je suis client et que j'entends ça, mais
18: oui,
20: je signe tout de suite!
18: Eh ben alors, ne perdons pas de temps, faut signer. Voilà,
20: voilà.
18: Voilà. Voilà.
20: Attendez, qu'est-ce que j'ai signé là?
18: Et hop, un pigeon de plus.
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23: T'es raciste, toi?
24: Sûrement pas. Quand je vois un étranger, je lui parle pas, puis c'est tout.
23: Comme ça, il n'y a pas de racisme.
24: Sauf quand je vais chez mon épicier arabe. Là, je suis obligé de lui parler.
23: C'est pas pareil, il est épicier.
24: Ouais, mais enfin, il est arabe quand même.
23: Ouais, mais il fait un métier de français.
24: C'est comme l'autre jour, ma femme, elle était malade. Bon. J'appelle SOS médecin, il m'envoie un noir, dis donc. Bon. On l'a reçu quand même, il se trouve qu'il a très bien soigné ma femme.
23: C'est pas pareil, il est médecin.
24: Ah, mais enfin, il est noir quand même.
23: Ouais, mais il fait un métier de français.
24: Ouais, mais alors, par exemple, les immigrés qui balayent la rue, tu leur parles, toi?
23: Non, c'est pas pareil.
24: Pourquoi?
23: C'est pas un métier de français.
24: En tout cas, ce qu'il y a de bien chez les Arabes, c'est qu'eux, ils ont le droit d'avoir plusieurs femmes.
23: Ouais, une paire épicerie.
24: Justement, à ce propos, est-ce que toi, tu épouserais une noire?
23: Je crois que ma femme serait pas d'accord.
24: Non, je te demande ça parce que... il y en a de belles, des noires, maintenant. Oh, si. J'en ai vu une l'autre jour à la montagne, là, elle ressortait bien sur la neige.
23: D'ailleurs, quand il y a des avalanches, les noirs, ils les retrouvent plus facilement que nous.
24: Mais c'est un avantage pour eux, hein. C'est pour ça qu'ils sont les meilleurs en ski.
23: Pas qu'en ski, dans tous les sports. Regarde Noah, Platini, Prost.
24: Attends. Noah Platini, d'accord, mais Prost, il est pas noir.
23: Bambuck est noir.
24: Ah, c'est différent. Bambuck, c'est pas pareil, ça. Depuis qu'il est ministre, il est assimilé blanc.
23: C'est un ancien
24: noir, lui.
23: C'est la cravate qui faisait... J'en ai vu à Orly des noirs en costume cravate, comme Bambuck. Il faisait noir, mais noir bien.
24: Bah, y a pas de raison avec une cravate.
23: Je me demande de quel pays ils étaient.
24: Oh, d'Afrique?
23: Ouais, mais pas d'Afrique noire.
24: En tout cas, faut reconnaître que les mélanges entre les races, ça fait de beaux produits.
23: Oui, c'est mignon quand c'est petit, les étrangers.
24: Pas plus tard qu'hier, moi j'ai vu un petit Tunisquimau. Il était mignon. Oh!
23: Ils viennent d'où, les Tunisquimaux?
24: Eh ben, c'est un croisement de Tunisiens et d'Esquimaux. Seulement, ils craignent le chaud et le froid, alors il leur faut un climat tempéré comme chez nous.
23: Et eux, dans leur religion, ils portent le foulard plus le bonnet. Ils ont pas l'air cons.
24: Et moi, quand je vais au bistrot, je mets toujours une casquette.
23: La casquette, c'est ce qui correspond à notre religion en France.
24: Tiens, ben, Krasuki qui a toujours une casquette, c'est quoi sa religion, lui?
23: Lui, c'est le rouge.
24: La couleur?
23: Non, le gros rouge.
24: Mais Krasuki, comme nom, c'est pas d'origine française, ça?
23: Non, c'est d'origine communiste.
24: Ah, oui. Oh, ben alors, c'est pas de sa faute s'il est communiste.
23: Au départ, non, mais maintenant, il devrait faire attention.
24: Mais... les communistes. Bon. Ouais. Mais si, les communistes, je veux dire, on peut parler quand même des communistes, y a pas de raison. Oui, si, les communistes de base, quoi. Pléonasme. Ils ont la nationalité française ou ils sont en fraude?
23: Maintenant, ils sont en fraude. On peut pas les renvoyer chez eux, parce qu'il y a plus personne pour les accueillir.
24: En tout cas, pour nous sauver du racisme, moi, je compte beaucoup sur l'Europe.
23: Ah oui, parce qu'on sera entre blancs en Europe.
24: Ah bah, ouais. Un étranger blanc, c'est un étranger, mais...
23: Il est blanc!
24: C'est pas pareil!
23: Oh, c'est même moins grave qu'un gars du même pays, mais qui est noir. Pourtant, je suis pas raciste.
24: Ah, moi non plus, mais il y a qu'en France qu'on pense comme nous.
23: C'est comme le droit de vote aux étrangers, je suis pas contre. Du moment qu'ils votent comme moi.
24: Et tu votes pour qui, toi?
23: Pour ceux qui donnent pas le droit de vote aux étrangers.
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4: Oui, madame. Oui, tout à fait. Tout à fait, madame, absolument. Oui, votre forfait téléphonique se réinitialise le 2 du mois, oui. Et nous sommes le 3, oui, oui. Ouais. Ah bah bien sûr, va falloir attendre un mois, madame. Hein. Ah bah je ne peux pas remonter le temps de 24 heures. Hein, comme on dit. On ne le dit pas, oui, vous avez raison.
6: Excusez-moi, monsieur, ça fait un quart d'heure que j'attends, mon téléphone est en panne, c'est un peu urgent, là.
4: Pop, pop, pop, pop, pop, pop, quel est votre nom, madame?
6: Lambert, Hélène Lambert, 06 12 27 19 32.
4: Alors, madame Lambert, 06 12 27 19, il y a trop de chiffres.
6: Quoi?
4: Votre date de naissance, il y a trop de chiffres, madame.
6: C'est mon numéro de portable.
4: Ah! Eh ben, il faut le dire, hein, je ne peux pas tout deviner, moi, madame. Qu'est-ce qui vous amène?
6: Je suis auto-entrepreneur, mon téléphone est en panne, là, et je suis au bout du rouleau.
4: Ok.
6: J'ai des clients qui m'appellent, j'ai besoin d'un téléphone tout de suite, s'il vous plaît.
4: Parce que votre téléphone est ce qu'on appelle dans notre jargon en dysfonctionnement, c'est ça, hein?
6: Voilà, d'accord. Il marche plus.
4: Il ne marche plus, c'est-à-dire? Vous voulez un téléphone qui marche?
6: Oui.
4: C'est-à-dire, vous voulez un téléphone avec des petites papates qui sortent comme ça et qui marchent comme ça? N'existe pas, ça, madame, faut grandir un petit peu, hein?
6: Monsieur, j'ai pas tellement l'esprit à rigoler parce que là, à chaque instant, il y a des clients qui m'appellent. Là, je suis en train de perdre des clients, là.
4: Et croyez-moi, je sais ce que c'est.
6: Alors,
4: Qu'est-ce qu'on fait?
6: Eh ben on accélère, je sais pas, là vous avez peut-être des forfaits à me proposer.
4: Oui, on accélère. Alors j'ai le forfait Esprit Libre Communication Illimitée avec 10 MO de gigas de données transférables de communication intranet vers le cloud. Je vous mets l'option Famille Plus également.
6: C'est quoi?
4: 1,99€.
6: Bah oui.
4: Ouais, alors avec l'option Famille Plus, votre téléphone compose le numéro d'un membre de votre famille toutes les heures.
6: Non,
4: je vous mets l'option famille moins alors.
6: Oui.
4: Ok,
6: ça,
4: donc
6: c'est
4: là
6: quoi,
4: le téléphone appelle de lui-même un membre de votre famille qui ne décroche jamais.
6: Je vais pas payer pour qu'on décroche pas.
4: Ouais, c'est le petit inconvénient de cette option, ça je vous l'accorde. Hein. Alors j'ai le forfait Aléa sinon.
6: C'est quoi?
4: Alors c'est un forfait qui vous est fourni avec un téléphone qui n'a pas de clavier. Juste une touche et quand vous appuyez dessus, ça compose un numéro de téléphone en France au hasard.
6: Non, monsieur, je voudrais
4: un
6: téléphone avec des touches.
4: D'accord, donc en fait, vous voulez un téléphone classique, en
6: fait.
4: D'accord, ok, bon, on était parti sur une mauvaise piste. Ce que je vais faire, c'est que je vais reprendre votre dossier au départ. Je vais tout effacer. Sinon, on va perdre du temps. Voilà, j'ai tout effacé. Bonjour, madame. Quel est votre nom?
6: Lambert.
4: Oui, madame Lambert, je me souviens de vous. J'ai le forfait FJet 4 à vous proposer.
6: FJet 4, c'est quoi ça alors?
4: Alors, c'est un forfait qui est fourni avec un téléphone qui est donc aussi puissant que tous les smartphones actuels, avec un forfait à 9,99€, appel illimité.
6: Bah, c'est parfait, ça.
4: C'est bien ça.
6: Vous voyez, quand vous voulez. Hein.
4: Vous réglez comment, madame?
6: Par carte,
4: ok. Donc, je vais vous demander de régler le premier mois, 9,99€, c'est normal. Et puis également le téléphone, donc 1649€, si vous voulez.
6: Monsieur, je peux pas payer 1649€ pour un téléphone.
4: Alors sinon, j'ai le téléphone Logatel à 12€.
6: Ah bah voilà, c'est bien ça.
4: On prend ça?
6: Oui.
4: Ok, ce sont des téléphones très fiables, hein, à condition de bien les monter.
6: Les monter?
4: Oui, vous connaissez le principe du Lego? Eh ben, le téléphone Logatel, c'est pareil. Quoi.
6: S'il vous plaît, monsieur, je voudrais juste un téléphone avec un forfait.
4: Forfait.
6: Un truc simple. Je veux dire, j'ai quand même le droit d'avoir un service après-vente.
4: Service après-vente? Mais on n'y a pas pensé. Mais bien sûr que vous avez un service après-vente, madame Lambert, évidemment. Je vous explique comment ça se passe. Donc il y a un coursier qui va venir chercher votre téléphone pour l'amener chez le réparateur. Donc pour ça, il file à Roissy et il décolle pour le Pakistan.
6: Pour le Pakistan?
4: Oui, parce que je vois que vous avez le service après-vente low cost. Attention, madame Lambert, il y a un petit animal dans la boutique. Oh, c'est une femelle, ça. Oh, non, c'est madame Lambert. Pardon. Sinon, j'ai le téléphone Genius. À 10€.
6: Si vous voulez.
4: On parle là-dessus. Eh, on y sera arrivé, hein?
6: Oui.
4: Est-ce que vous avez une pièce d'identité, madame?
6: Ah non, je l'ai pas prise, là.
4: Vous ne l'avez pas sur vous, d'accord. Alors, je vais vous demander de repasser la semaine prochaine.
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5: Bon, Mathilde, je te l'ai dit dans ma lettre, hein, que mes parents, ils étaient vieux.
7: Oui.
5: Non, mais attends, qu'ils étaient fragiles, qu'il fallait les ménager. Hein.
7: De toute façon, je suis pas venue pour leur foutre des baffes dans la figure. Hein. Puis, je vais te dire qu'ils aient eu envie de me voir, malgré notre divorce, ça me touche. Là, je dois dire, là, ils m'épatent, les Thénardier. Chapeau. Et que nous, pour Noël, on ait décidé d'enterrer l'âge de guerre, ben, finalement, c'est peut-être un beau cadeau que tout le monde fait à tout le monde. Hein. En parlant de cadeaux, tiens, ça devrait leur plaire, c'est une maquette du Titanic. Avant qu'il ait coulé, hein, bien sûr. Bien, allez, je sonne.
5: Non, tu sonnes pas.
7: Eh bien, alors je frappe.
5: Non, tu frappes pas non plus.
7: Non plus. Ah oui, ça, c'est compliqué, là, parce que... On attend qu'il devine qu'on est là, comment ça marche?
5: Bon, écoute, Mathilde, il faut que je te dise quelque chose.
7: Hein?
5: Non, attends, ça va rien changer pour toi, alors ne t'énerve pas.
7: Non, tu vas pas me sortir un truc désagréable pile juste avant de les voir. Hein?
5: Non, c'est pas désagréable. Alors, je peux pas non plus te promettre que c'est agréable. C'est un peu original, tu vois. Enfin, inattendu, en tout cas.
7: Oui, un peu long, surtout, je trouve, oui.
5: Bon. Toi, tu le sais qu'on est divorcés.
7: Oui.
5: Eh ben, pas eux. Voilà, je peux pas faire plus court.
7: Refais long, parce que j'ai pas compris. J'ai pas chopé le truc.
5: Bon, alors écoute, je vais te le diluer pour que ça passe mieux. J'ai jamais pu leur dire qu'on avait divorcé.
7: Quoi?
5: Non, j'ai toujours eu trop peur de leur réaction. Non,
7: attends. Là, t'es en train de me dire que tes parents pensent qu'on est encore mariés?
5: Oui. Ah bah alors, formulé comme ça, c'est encore plus clair.
7: Ah non. Ah, C'est une blague. C'est pas une blague. En un an, t'as pas réussi à leur cracher le morceau. Mais t'es complètement givré, ma pauvre Isabelle. Mais cette fille est complètement piquée, oui. Mais enfin, ne me dis pas qu'on va arriver chez eux et leur faire croire qu'on est encore ensemble. Non, mais là, c'est-à-dire que là, oui, ben, chut, ça veut dire qu'on atteint des sommets de conneries. Mais tu m'auras tout fait.
8: Mais quoi? Tu leur as toujours tout dit à tes parents, toi, hein? Tu lui as dit à ta mère quand t'avais perdu ta médaille de baptême, hein? Tu lui as dit ça?
7: Non, je veux pas dire à ma mère que j'avais perdu ma médaille de baptême. Hein, je me dis non plus que
8: c'est. Oh, ça va, d'accord, j'ai compris. Tu penses qu'à toi, très bien. Alors voilà, écoute, tu sais quoi, on va sonner, on va leur dire joyeux Noël. Juste après, on a divorcé, mes parents meurent, la dinde, on va la manger au cimetière.
7: Putain, moi qui voulais enterrer l'âge de guerre, je vais te la déterrer vite fait, je vais décapiter tout le monde. Regarde bien ce que j'en fais de la maquette. 3, 4,
8: non, 4, mais voilà. Arrête. Mais 2 heures. 2 heures, t'en as pour 2 heures. Écoute, enfin, tu vas pas mourir.
7: Eh ben, c'est pas sûr.
8: Bonjour, maman. Bonjour, papa.
7: Bonjour.
8: Mais viens, ma chérie, tu vas pas rester
7: non,
8: dehors.
7: Non, non, comment c'est sur moi, je reste dehors, je me relaxe. Je
8: me détends. Aujourd'hui, elle a mangé un clown. Alors, comment vous allez tous les deux? Oh là là, mais vous rajeunissez chaque année. Et c'est beau. Après 50 ans de mariage. Hein, pardon, maman, nous, ça fait combien? Hein? Nous, c'est vrai, ma chérie, nous, ça fait combien? Elle hein? demande, maman, déjà, nous.
7: Ben, nous, ça aura fait 6 ans. Mais... Hein? Ah oui, 6 ans. Plus 1, 7, crash, ouf.
8: Bah, si, bien sûr, que des petites chamailleries. Hein? Des petits nuages. Mais pas d'orage.
7: Arrête de me tripoter les cheveux, je te jure, ça attaque les nerfs, ça aussi. Hein? Va donc le faire un peu à ton père, hein? On les voit pas si souvent. Hein? Et puis moi, j'irai le faire à ta mère tout à l'heure. Voilà, crac, crac.
8: Pardon, maman?
7: Hein?
8: Des alliances? Ah, ben oui, chérie.
7: C'est à toi qu'elle a posé la question.
8: Oui, alors... Les alliances, figurez-vous que l'hiver, on les met aux pieds.
7: Ah bon, quoi de neuf?
8: Bah, quoi de neuf? Toujours la moitié de 18, hein? Oh, mais si, quoi de neuf? La semaine dernière, à la maison, dans la cuisine. Oh, raconte-le toi, parce que moi, je sais pas bien le raconter.
7: Ah bah oui, ce qui s'est passé la semaine dernière,
8: c'est oui.
7: Dans la...
8: Cuisine.
7: Dans la cuisine, oui. C'est ça, bah oui, c'est vrai que je le raconte bien. Hein.
8: Bon. Et papa, écoute bien, papa, ouais, je suis sûre, ouais. C'est très très drôle.
7: Il faut bien monter le... Ouais. Bon alors, j'étais dans la cuisine, hein, donc... à côté de la salle à manger, déjà. Le lave-vaisselle tombe en panne, et en bonne madame bidouille, je démonte le filtre, et... Et dedans, qu'est-ce que je trouve? Un ravioli. Voilà, j'ai fini, moi. Voilà.
8: Oui, non, mais là, c'est parce que elle a pas trop bien raconté non plus. Hein.
7: Mais raconte plutôt toi, hein, tant qu'on en est aux anecdotes. Ah. Raconte plutôt toi ce qui t'est arrivé.
8: Où ça?
7: Ben, où ça? Dans la cuisine. Pareil, mais le lendemain. Mais à se tordre.
8: Ah, ça. Ah oui, je me rappelle maintenant. Oui. Parce que...
7: Maurice, montez bien le volume. Hein, là.
8: J'étais dans la cuisine, donc. Il y avait une... Oh. Comme ça. Une boîte de ravioli. Alors, je l'ouvre.
7: Il est énorme, cette boîte de
8: ravioli. Oui, et puis il ne marche pas bien. Il ne marche pas bien non plus. Et de quoi est-ce que je me rends pas compte? Il en manquait un. Voilà.
7: Ah, voilà, il s'en passe des choses dans cette cuisine. Incroyable. Ouais.
9: Et sinon, vous savez où vous partez en vacances l'année prochaine? Pardon, maman? Dans le jardin?
7: Bon, c'est bien, c'est pas loin.
9: Hein, nous, l'année prochaine,

0: je te dis, tu leur dis tout de suite ou sinon je m'en vais.
1: Alors, moi vivante, tu sortiras pas d'ici.
0: Alors, tu leur dis.
1: Plutôt crever.
0: Alors, je leur dis.
2: Non, d'accord, écoute,
0: d'accord, ça va, je leur dis. On commence par mon cadeau. Alors, Maurice, joyeux Noël, hein, c'est pour vous. Voilà, c'est une maquette du Titanic. Hein, après qu'il ait coulé, bien sûr. Hein, voilà. Non, justement, non, vous le déballerez tout à l'heure parce que là, Isabelle a quelque chose à vous dire.
3: Juillet Noël.
0: Oui, oui, c'est bien, c'est bien, c'est bien aussi, hein, mais là, il faut leur dire maintenant. Annonce-leur, c'est l'annonce faite à Maurice.
3: Papa, maman, Mathilde et moi, il y a 6 ans, 7 ans, nous nous sommes mariés. Il y a 1 an, l'année dernière donc, 5 ans plus tard, d'un commun accord, comme de nombreux couples, nous avons décidé d'adopter un petit Cambodgien.
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5: Ah, c'est tout Fika et Rachida. Sans déconner, Gélène. Comment Gélène? Oh là là là là là là. Je fais des études de couture et tout, haute couture. Pour gagner de la thune, je fais baby-sister. Je garde un petit cafard de 3 ans. Comment qu'il arrête pas de chialer? Tout le temps, il chiale et tout, il giga de chiale. L'autre soir, comment j'étais trop énervée. Sur le coup de 23h, j'arrivais même pas à écouter Skyrock. Je l'ai descendu en bas.
6: Oh, je suis choqué.
5: Oh, je l'ai descendu dehors. Là, je rencontre Abdelkrim et Moukraz. Ils sont là, ils l'ont fait mes fulls, gamin.
6: Je suis choqué.
5: 3 ans.
6: Je suis choqué.
5: Il y a un respect de l'enfance, quand même. Ils étaient là, ils lui ont mis un Walkman sur la tête et tout.
6: Je suis choqué.
5: Ils l'ont habillé comme une pépou beubard.
6: Je suis choqué.
5: Sans déconner, à cause d'eux, j'ai perdu mon emploi.
6: Je suis choqué, choqué.
5: J'ai voulu le prêter, le gamin, ça fait 3 jours, les parents, ils le cherchent et tout.
6: Je suis choqué.
5: Sans déconner, je suis impliqué dans l'affaire et tout. Je sais rien, moi, où il est, le gamin. Sans déconner, je suis pas Julie Lescaut, moi.
6: Je suis choqué, choqué.
5: Vas-y, je sais pas quoi dire, moi. Sans déconner, on a été choqués, hein. Pas choqués, toi?
6: Non.
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8: Chers camarades, je vous remercie d'être venus aussi nombreux pour la grande fête titularisation de Gilbert Lavergne. La fête de la titularisation est une grande tradition chez nous. Alors, Gilbert, tu connais sans doute, et tout le monde connaît ici, Jean-Pierre Longage, oui, qui est notre référence à tout, employé municipal, le plus grand d'entre nous, puisqu'il avait été nommé titulaire à 21 ans, permanent syndical 3 mois après, ça jusqu'à la retraite. Ah ouais. C'est un type qui n'aura jamais rien branlé de sa vie, Gilbert.
9: Le sans faute. Le parcours idéal.
8: Jean-Pierre Longage, qui a écrit ce livre... qui s'appelle « La Bible des employés municipaux », dans lequel il y a tout un tas de chapitres, notamment un, « La fête de la titularisation ». Et Gilbert, il a écrit des commandements de l'employé municipal titulaire. Tu vas devoir lire ces commandements. À chaque fin de commandement, les camarades feront un grand « ouais » pour faire voir qu'ils te soutiennent et qu'ils sont d'accord avec toi. Gilbert, les commandements du titulaire.
10: D'accord. Moi, titulaire, je promets de ne jamais effectuer une tâche débordant de ma fonction et de ne jamais dénoncer un collègue pour un retard, un manque d'efficacité ou une absence injustifiée, et ce même à la demande du patronat. Oui. Moi, titulaire, je jure d'avoir une attitude syndicale raisonnée en votant pour la liste unique du syndicat majoritaire, et ce, dans un souci de cohérence démocratique. Oui. Moi, titulaire, je promets de ne jamais commencer mon travail en avance, ni de le finir en retard, et ce, dans l'optique de préserver l'emploi de tous nos camarades. Ouais. Moi, titulaire, je jure d'épuiser tous mes RTT et de prendre au moins 3 semaines de congé maladie par an, afin de ne pas faire baisser les statistiques et de préserver nos droits et nos acquis sociaux. Enfin, moi, titulaire, je jure de profiter de tous les avantages en nature liés à ma fonction, telles photocopies gratuites, stabilo et capsules de Nespresso.
8: Hey ! Jean-Pierre Longage a écrit un livre, La Bible des employés municipaux. Je ne résiste pas au plaisir de vous

0: lire un extrait de cette Bible des employés municipaux. Franck, puis-je avoir un son d'extrait de Bible ?
1: En ce mercredi du mois de mai, Jean-Pierre arriva sur les lieux d'un chantier, accompagné de Pierre, Luc, Matthieu, Thomas, ses disciples. Il s'approcha d'un employé de mairie occupé à rempoter un géranium dans une jardinière municipale. « Hola, employé de mairie, que fais-tu ?»«
2: Je rempote un géranium municipal. »«
1: Tu rempotes seul ?»«
2: Oui,
1: car Jean-Louis est en congé parental, Bernard est en congé tout court et Thierry est en RTT. » Alors Jean-Pierre se retourna vers ses disciples et leur dit « Vous voyez cet homme épuisé, portez ce géranium. Il est courbé sous le fardeau de la convention collective. Est-ce admissible ?»«
2: Non, répondirent les disciples.
1: Aussitôt le chantier fut stoppé. Comme c'était un jeudi, veille de week-end, le géranium a crevé, mais l'homme a retrouvé sa dignité. »
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4: Je souhaite me présenter aux prochaines élections présidentielles américaines.
5: Voilà, tout le monde s'en fout. Allez, on enchaîne.
4: Non, si je vais faire mon discours ce soir, on est en direct, je m'en fous.
5: Non, c'est
4: donc
5: pas
4: c'est
5: le
4: très bien. Si, je vais faire mon discours à l'américaine, en américain.
5: Non.
4: Je vais partir du fond de la salle parce que les candidats américains, ils partent du fond.
5: Ouais, des fois, ils y restent au fond.
4: Ah, c'est bon.
5: Il y a moyen qu'on enchaîne là ou pas.
4: Alors, et je vous préviens, dès que vous entendez mon nom, vous hurlez, on est d'accord.
5: T'as qu'à appeler ça un solo pendant que tu y es.
4: Arrête de faire la gueule avec ta robe là. On dirait Sharon Stone qui a la gastro. Alors.
5: N'importe quoi, l'autre. Tu connais pas Sharon Stone, fais pas ton malin.
4: Ladies and gentlemen.
5: Tu connais pas Sharon Stone, je te rassure, il fait mythomane comme ça, il a jamais
4: vu
5: ça.
4: Please welcome.
5: Sharon Stone, elle t'appelle le matin, elle te dit Yann, viens vite, je suis ballonné.
4: Bon, t'as fini,
5: non,
4: oui.
5: Non, elle fait pas ça, Sharon Stone, tu vois.
4: Your favorite candidate.
5: Elle prend un Imodium, elle se débrouille.
4: Arrête. You love him.
5: N'importe quoi.
4: He's very sexy.
5: Je m'ennuie, moi, là.
4: Arrête. Même. Every woman wants to make love to him.
5: C'est long. C'est
4: please welcome
5: long.
4: The one.
5: Bah, bien sûr
4: the only. Attention.
5: Oh, là là.
4: Yann Stone. Please welcome my translator, Cécile Giroux.
5: Non,
4: come on. She's my translator, okay?
5: Quoi?
4: My translator.
5: Hein?
4: English, French, French, English. She's gonna do it.
5: Ah non, moi je fais pas ça. Je parle pas anglais, moi.
4: What?
5: Je parle pas anglais.
4: I don't speak French. So, I'm very happy to see you all for this love campaign.
5: Coucou, bienvenue à la campagne.
4: This is a great day for lovers, husband and wife, all of our great nation.
5: C'est un grand jour pour la nation.
4: And it's a great opportunity to be all together in the loop.
5: Et c'est une grande opportunité d'être ici tous ensemble. De quoi?
4: In the loop.
5: Dans une loupe.
4: Love with a big L.
5: L'amour avec un grand L.
4: Is a true passion.
5: Et la passion du trou.
4: And it's standing our heart before the big sleep.
5: Il se tient dans nos cœurs juste à côté d'un gros slip.
4: And I'm happy to see that behind love, there's no religion.
5: Et je suis content de voir que derrière l'amour, il n'y a pas de religion.
4: A Muslim guy can still love a Jew woman in many ways.
5: Une musulmane n'est bonne qu'avec un bon jus de merguez. Tu fais le volcan, tu mets le jus, c'est bon ça.
4: And I can tell you this.
5: Et je vais vous dire ceci.
4: Always and always.
5: Au milieu de serviettes hygiéniques. Quoi? Always.
4: Don't try to pull that love out of you.
5: N'essaye pas de mettre des poules tout autour de vous.
4: I won't be so sure.
5: Je vais enlever mes chaussures.
4: If I didn't think love was easy.
5: Et vous montrez mon gros zizi.
4: Just because.
5: J'ai une mycose.
4: Look at my wife, for example.
5: Regardez ma femme, par exemple.
4: She did politics.
5: Elle chie dans la politique.
4: And I know that politics is a place where we can meet.
5: La politique est un endroit où il y a des mythes.
4: And it's also true.
5: Et les mythes, ça fait des trous.
4: And I know that with love, I won't be sad, or just a little bit.
5: Mais sachez que l'amour n'est pas sale, même avec une petite bite. C'est lui qui choisit.
4: My father was a caring man.
5: Mon père avait beaucoup de carie.
4: He was unforgettable.
5: Il était forgettable.
4: He do died the day Lady Di died.
5: Il est mort en chantant.
4: We buried him.
5: On l'a beurré.
4: And we put him into the grave.
5: Et on lui a pété dessus grave.
4: And I will tell you a last thing.
5: Mais je vais vous dire une dernière chose.
4: I love God.
5: J'aime les gars. Non, ça va pas. Qu'est-ce qu'il me fait
4: God
5: dire?
4: God is inside
5: non,
4: you.
5: Non, mais ça va pas.
4: God bless you and God bless America. Thank you.
5: C'est n'importe quoi. Regarde.
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7: Allô. Oui. Chambre 28. Ah, vous voulez un petit déjeuner? Un thé, un café? Et des quoi, des? Toas? Os? Des tuos? Des toyos? Des toyos? Des tios? Tos, os, yos? Bon, éplé, s'il vous plaît. T. O. A. S. T. Toyos was. Toyos. Tios. Tios was. Yos. Toyos. Ah ouais, des tartines grillées, quoi. Vous voulez beurre ou saindoux? Les deux. Ah, il y a un sus. Ah ouais, les deux. Très bien, hein. Ah, vous le voulez pour aujourd'hui? Ah, les gens sont gonflés, hein, là. Demandez un petit déjeuner pour le jour même. On est un hôtel, on n'est pas une épicerie fine.
8: Bonjour, monsieur.
7: Bonjour, monsieur. Les gens se croient tout permis, hein, là.
8: Ah, ne m'en parlez pas. À l'heure qu'il est, tout va à vélo. Ouf.
7: Qu'est-ce qui vous aurait fallu, monsieur?
8: Eh bien, monsieur, une chambre, tout simplement.
7: Une chambre?
8: Eh oui.
7: Ah oui, suis-je bête. Puisque nous sommes à l'hôtel.
8: Ah, de par le fait.
7: Une chambre avec un lit?
8: Oui. Un seul lit, puisque je suis seul. Par conséquent, veuf de l'avant-veille au soir.
7: Ah.
8: Ah non, elle a dérouillé, attention. Ah, je dis non, elle a bien dérouillé, non, non.
7: Non, mais je veux dire, faut quand même qu'il y ait un lit dedans.
8: Hein?
7: Faut quand même qu'il y ait un lit dedans.
8: Ah bah oui, parce que moi, ce que je veux, c'est dormir.
7: C'est ça.
8: Oui.
7: Donc, un lit en plus de la chambre.
8: Bah comment ça, un lit en plus de la chambre? Parce que vous n'avez pas un lit dans chaque chambre.
7: Non, monsieur. On met un lit si le client en fait la demande.
8: Bah et moi, ce qui m'intéresse, c'est le lit.
7: Dans ce cas, prenez le lit, pas la chambre.
8: Ah mais je vais dormir où, moi?
7: Dans le lit.
8: Oui, mais je vais le mettre où? La laïtou, le lit. Pour la laïtou.
7: Oh, hey, oh!
8: Oh!
7: Oh!
8: Oh, oh! Oh, sale bête! Oh, le teigneux! Il a l'air bien mauvais, là! Oh!
7: Vous n'avez pas une place pour le mettre chez vous?
8: Quoi?
7: Le lit.
8: Ben, j'ai pas de chez moi, puisque je viens à l'hôtel.
7: Ah, vous n'avez pas de domicile?
8: Ben si, j'ai un domicile chez moi, à Lyon.
7: Ah, vous habitez Lyon?
8: Eh oui!
7: Ouais.
8: Ah, il a un regard d'alcoolique. Un regard d'alcoolique, c'est terrifiant.
7: Ouais.
8: Oh là là.
7: Seulement ici, mon petit gars.
8: Et je vous parle pas de l'odeur.
7: Ici, mon petit gars, on est à Paris.
8: Bah oui, je sais, et alors?
7: Alors je ne reçois que les habitants de Paris. Et pas ceux de Nantes, de Bordeaux, de Lyon.
8: Bon, alors où est-ce que je vais aller passer la nuit, moi, maintenant?
7: Dans un hôtel qui accepte les gens de Lyon.
8: Et où est-ce qu'il y en a?
7: Bah, Lyon.
8: Remarquez, j'ai un TGV qui repart dans 20 minutes avec un petit peu de chance. Je peux encore essayer de le prendre. Et puis ça tombe très bien parce qu'il y a un hôtel qui est près de chez moi, à Lyon.
7: Ah, ben vous voyez quand on peut s'arranger.
8: Merci infiniment, monsieur.
7: Je vous en prie, le client est roi.
8: Ah, non. Vous avez été fort aimable.
7: À votre service, monsieur. D'ailleurs, si un jour vous aviez besoin d'une chambre, n'hésitez pas, il y en aura toujours une pour vous.
8: Bonjour, monsieur.
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9: Bonsoir, miam miam.
10: Bonsoir, patafouin.
9: Et bonsoir les enfants, ça va bien?
10: C'est bien les enfants. Dis-moi, patafouin.
9: Oui?
10: De quoi on va parler ce soir pour les petits-enfants qui sont venus?
9: Eh bien, écoute bien, miam miam. On va apprendre à être prudent. Avec le feu. Oui, les enfants. Oui? Parce qu'avec le feu, on peut se brûler. Oui? Au premier, au deuxième ou au troisième degré, les enfants.
10: Et même des fois, c'est pire, patafouin.
9: Quoi, miam, miam?
10: Eh ben, des fois, avec le feu, on peut mourir carbonisé.
9: Aïe, arrêtez de me carboniser, ça va pas, ça pique. Alors, les enfants, ne pas jouer avec le feu, ça veut dire qu'il ne faut pas jouer avec les allumettes. Non. Il ne faut pas jouer avec le briquet. Non. Et il ne faut pas jouer avec le chalumeau de papy non plus. Les enfants!
10: Non, mais c'est vrai. Il a raison, Patafouin, les enfants. Faut pas jouer avec le feu. Parce que un jour, si vous jouez trop avec, vous savez ce qui peut arriver, les enfants? Eh bien, vous pouvez brûler toute votre famille d'un coup, les enfants. Et après, vos parents meurent devant vos yeux, les enfants. Dans d'atroces souffrances. Et après, vous les reverrez plus jamais de toute votre vie, vos parents. Parce qu'ils sont crevés. C'est que de petits tas de sang de merde, vos parents.
9: Mais alors, Mium Mium, qui t'amènera à l'école, alors, Mium Mium?
10: T'es con, tu le fais exprès, Patafouin. Personne t'amènera à l'école si t'as plus de parents. Tu seras abandonné, tu seras un clochard enfant. Voilà. Ou si t'as un peu de chance, tu seras placé dans une famille d'accueil, analphabète et alcoolique. Les gens du Nord, certainement. Et tu iras plus jamais à l'école de toute ta vie. Tu seras père de famille à 13 ans. À 14 ans, tu seras au chômage. Et à 15 ans, tu voudras tous les buter, ta famille d'accueil. Alors tu prendras le fusil de chasse de mamie Canette, et bam, bam, bam. Et là, tu prendras perpète. C'est pourquoi faut pas jouer avec le feu, les enfants. T'as compris, Patafouin aussi, t'as compris?
9: Oui, j'ai compris, Miu Miu. Alors, non, les enfants, faut pas jouer avec le feu, hein. Sinon, vous allez prendre perpète, hein.
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11: Je te tiens, tu me tiens par la barbichette. Le premier de nous deux qui criera aura une tapette.
5: Tu commences, allez, c'est parti.
12: D'accord, alors, chérie.
5: Oui.
12: C'est quoi la différence entre un GPS et toi?
5: Je sais pas.
12: Ben, le GPS, quand je fais pas ce qu'il dit, il me prend pas la tête pendant 3 jours.
5: Dis donc, tu commences fort.
12: Ouais.
5: Et ben, à mon tour.
12: Mmh.
5: Oh, chérie. C'est quoi ta date de naissance?
12: Le 24 décembre.
5: Oh bah tiens, voilà un anniversaire que t'arrives à retenir.
12: Chérie.
5: Oui.
12: C'est quoi un câble HDMI?
5: Attends, tu me prends pour une débile ou quoi? Bien sûr que je sais. Bah c'est le câble que tu mets dans le...
12: C'est dur, hein?
5: Dans la voiture.
12: Oui.
5: Oh chérie, il y a ta sœur qui nous a invités ce week-end.
12: Ouais.
5: Bah va aux toilettes maintenant, comme ça on est sûr d'arriver à l'heure.
12: Cet été, on reboléa.
5: Ah ouais, ça va être super.
12: Ouais, prépare ta valise tout de suite, comme ça on est sûr d'avoir l'avion.
5: Tu sais quoi, c'est marrant que tu me parles d'avion. Il paraît que les trafiquants, dans les avions, pour pas perdre la drogue, ils se la mettent dans le... Tu devrais faire pareil avec tes clés, comme ça tu seras sûr de les retrouver.
12: Si je gagnais 1 euro, à chaque fois que tu me fais la gueule, oh, je serais millionnaire. Ah, 1 euro.
5: Très bien. Oh, moi, si je gagnais 1 centime d'euro à chaque fois que tu laisses traîner tout ton bordel, je serais Kim Kardashian.
12: Oh, putain, on s'ennuie, là.
5: Ouais, c'est vrai, un peu.
12: Pourtant, tu me parles pas de ton boulot. 2 euros.
5: Ok. Ouais, t'as raison. C'est vrai qu'on s'ennuie. Pourtant, t'es pas en train de me faire l'amour.
12: Tu sais, chérie.
5: Ouais.
12: Penalty. C'est pas une marque de chaussures italienne.
5: Mon amour.
12: Ouais.
13: Tu sais ce qui est petit, mignon, et que j'adorerais voir grandir?
5: Ton salaire!
12: Oh chérie, t'as une tache sur le visage.
5: Où ça?
12: Là, sur le visage, là.
5: Là?
12: Ouais.
5: Allez, sérieux?
12: Ouais, vas-y, gratte. Hein? Gratte plus fort.
5: Ouais, c'est bon, c'est parti, là.
12: Oh, je suis con, ça partira jamais. C'était ride.
5: Tu sais, Macron, son slogan de campagne, c'était En Marche. Mmh. Ah ouais. Ah toi, si t'avais un parti politique, ce serait En Panne.
12: Oh chérie, j'ai fait un rêve.
5: Ouais.
12: Tu conduisais et tu trouvais ton chemin.
5: Oh chérie, moi aussi j'ai fait un rêve. On faisait l'amour et tu trouvais ton chemin.
12: J'ai fait un rêve, on faisait l'amour.
5: Oh, Oh, ok. Okay. Ouais. Tu sais ce que c'est le point commun entre un pilote de ligne et moi?
12: Je ne sais pas.
5: Eh ben, on a besoin de simuler longtemps avant de s'envoyer en l'air.
12: Mmh. Et c'est quoi le point commun entre pilote de ligne et moi?
5: Mais je sais pas.
12: Moi aussi, je simule.
5: Oh, mais quel bâtard. Je sais. Ok. Mmh. T'es prêt?
12: Vas-y.
5: Ok. Monsieur et madame, racassez ta voiture, ont un fils.
12: Ouais.
5: Oh, mais comment s'appelle-t-il?
12: Oh, j'en sais rien.
5: Mmh, tu donnes ta langue au chat?
12: Ouais.
5: Jeff. Je fracassais ta voiture!
12: Monsieur et madame, je me suis tapé ta collègue ont une fille. Comment elle s'appelle?
5: Je sais pas.
12: Vanessa.
5: Vanessa, je me la suis tapé ta collègue. Non, ça veut rien dire. Je me la suis tapé ta collègue. Tu t'es tapé ma collègue Vanessa?
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14: Action. 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
15: Coupé.
14: Qu'est-ce qu'on va passer? Celle-là est bonne, hein?
15: C'est pas mal.
14: Surtout,
15: c'est
14: qu'est-ce que vous pensez de ce programme en 5 points qui en comporte 6? Ça fait cerise sur le gâteau, ça. Hein? Ça, c'est une idée de Simone, ma femme.
15: Non, c'est bien, c'est chiant, mais c'est bien. Ça peut être bien, quoi.
14: Je veux dire, attendez, excusez-moi, je m'énerve un petit peu. 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Hein. Je fais appel au plus grand de la communication parisienne et depuis ce matin, on tourne en rond. Voilà.
15: Oui, je sais, mais en plus...
14: Alors, j'aimerais des résultats, moi.
15: Il faudrait la tourner vite parce que j'ai mon avion qui repart à Paris. Donc
14: oui, mais il faudrait des idées. J'aimerais savoir ce qu'on va y mettre dedans.
15: Je cherche.
14: Oui, cherchez, mais... Alors, si c'est ça que vous cherchez, c'est la deuxième à droite.
15: Non, je cherche, je veux dire, j'essaie de conceptualiser à mort, oui. Over dead deadline, complètement overbooké, je veux dire, complètement...
14: Ça vous fait pas du bien, l'air de la campagne, vous, hein?
15: Je cherche, merde.
14: Est-ce qu'on pourrait pas la faire plus choc, plus réclame, vous voyez?
15: Voilà, ouais. Puis je sais ce qu'il faut faire.
14: Oui.
15: Il faut d'abord savoir comment vous aimeriez être perçu par vos électeurs. C'est ça le truc, d'être complètement bouquet, sans déconner, ce truc, ça peut faire un événement, on peut faire nulle part ailleurs avec un truc comme ça.
14: Oui, enfin, si on pouvait le faire ici déjà,
15: ouais,
14: ça.
15: Ouais.
14: Alors, moi, j'aimerais que ils me perçoivent tel que je suis, ouais, hein, sans rajouter, ouais, je veux dire. Ouais. C'est-à-dire populaire, vif, utile, le sang-froid,
15: pigne,
14: près de la terre.
15: Pigne, vous êtes une couleuvre.
14: Vous foutez ma gueule, là.
15: Non,
14: attendez, vous foutez de ma gueule, là. Non. Attendez, parce que si c'est pour avoir l'air con, on a besoin de personne, hein. Et surtout pas des Parisiens. On a toujours su être autonome pour ça, hein.
15: Non. Attendez, Pierre Pigne, écoutez-moi. La prochaine campagne de Chirac, c'est moi qui l'a fait.
14: C'est vous qui faites Chirac?
15: Ah, ouais.
14: Attendez, ça, Simone, il faut Chirac, quand même.
15: Et dans la prochaine campagne, Chirac, il est en CEP.
14: Il est plus en pomme?
15: Non, il est en CEP. C'est un concept racine, la France, la terre, le milieu de la terre. Le CEP. Et chapeau Chirac.
14: Ah oui, je connaissais Château Chinon, mais...
15: Ouais, voilà. Alors, vous êtes une couleuvre et c'est parti, ça va faire un malheur.
14: Ceci dit, c'est vrai que la couleuvre est populaire, elle est aimée des gens.
15: Alors, on va la tourner comme
14: elle
15: ça.
14: Elle est utile parce qu'elle mange, vous voyez, le mulot.
15: Ça
14: plaît beaucoup.
15: Alors, la couleuvre, elle en a rien à foutre. Elle est là, la couleuvre, elle en a rien à foutre. Elle voit une branche, elle va se poser dessus.
14: Dire qu'elle n'était pas au courant, la couleuvre.
15: Voilà, elle va se poser dessus et elle va dégueuler son message. Et puis, elle va emmerder tout le monde, la couleuvre, parce qu'elle en a rien à foutre.
14: Oui, d'accord. Ça fait longtemps que vous n'avez pas vu des couleuvres, vous.
15: Ça va.
14: Les couleuvres sur les bras, je
15: suis là. Et... couleuvre. Première.
14: Les cèpes, vous les fumez, vous. Bon, alors.
15: On ne sait pas, j'ai mon avion.
14: Oui, attendez, vous permettez, oui. Je rentre dans la peau du personnage.
15: Ouais.
14: On y va.
15: Allez,
14: je vous fais une couleuvre commune.
15: Mais ouais. C'est des élections communales, c'est
14: ah
15: bon.
14: Ah, oui, en plus, alors. On y va.
15: Votez Pierre Pigne. Mon programme tient en 5 points. Ah oui, alors là, pour les doigts, on va être emmerdé avec la couleur.
16: Eh oui,
15: parce qu'avec la queue, à la limite, je vais pouvoir faire une ligne, mais après, ça va bloquer.
16: Et en plus, je me demande, Pigne, si ça te donne l'air assez rusé comme ça en couleuvre, je sais pas.
15: Ah,
16: on va faire un double concept.
15: D'accord.
16: On va garder le côté couleuvre, un corps de couleuvre, et dessus, on va lui mettre une tête de renard.
15: Bon, on va faire... Ça sera un jeu pas.
16: On va faire un espèce de mélange couleuvre-renard.
15: Un counard, quoi.
16: Wow. Ok. Allez, Pigne. On la tourne, j'ai mon avion pour Paris.
15: Oui, oui, d'accord. Je repars de là, hein.
16: Ouais.
15: Oui, attends, oh, doucement, doucement. C'est pas tous les jours qu'on fait le counard, quand même.
16: Ah.
15: Hein.
17: Votez Pierre Pigne.
16: Coupez.
15: Bah attendez, j'ai pas dit mon programme, là.
16: Attends, on n'en a plus rien à branler de ton programme. Le mec, il allume sa télé, il voit ta gueule, il sait à qui il a affaire. Je veux dire, attends. Vous
15: croyez?
16: Ah ouais, ouais. Bon, allez, on fait comme on a dit, je t'envoie la facture, 250 000 balles.
15: Ah non, on avait dit 200 000, attendez.
16: Attends, j'ai le mini-bar et le foie gras pour ma mère, 250 000, ok. J'y vais, bon. J'ai mon avion pour Paris, ce truc, ça va faire un malheur, je te jure.
15: Oui, d'accord.
16: Et un malheur, Pin, tu vas faire
15: c'est ça,
16: un...
15: oui, au revoir.
16: Sans déconner.
15: Oui, au revoir, ouais. au revoir. Hé, hey, t'as vu ça, Simone, quand même. Quand on fait appel à des grands professionnels parisiens, ça n'a rien à voir quand même. Hein. Tu te racontes quand même. J'aurais pu dire bêtement, voter Pierre Pigne. Alors que là quand même, j'ai dit, voter Pierre Pigne.
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19: Hé Léa !
20: Ouais ?
19: Et comment elle est trop bien la nouvelle déco dans ta salle de bain ?
20: Ouais, j'ai tout changé. J'ai même mis une tête de vampire sur ma chaise d'eau. Maintenant, c'est plus des toilettes, c'est des Twilight.
19: Et au fait, je t'ai pas raconté?
20: Non.
19: Ça y est, ma sœur, elle a accouché.
20: Trop fort, elle a accouché quand?
19: En mai, elle a accouché d'un petit taureau.
20: Ça va faire vachement mal, non?
19: Surtout à cause des cornes. Hein.
20: Désolée, mais là, on finit de se préparer parce que ce soir, on fait une super soirée avec toutes nos copes, ça va être trop fun. Il y aura Lio, Léo, Cléo, Cléa, Chloé, Zoé, Béa, Noah et Moa.
19: Et comment elles sont trop fun, nos cops. En plus, on a toutes des surnoms. Par exemple, moi, c'est Noah de Cajot. Ouais.
20: Tu sais, je te l'ai jamais dit, mais t'es la meilleure amie que j'ai jamais eue ce mois-ci.
19: C'est vrai?
20: Ouais.
19: Oh là là, je suis désolé, mais... En ce moment, j'ai trop le cafard à zéro, quoi. Attends, tu sais quoi? La semaine dernière, j'ai fait une TS.
20: Une Nintendo?
19: Non, une TS, une tentative de suicide, quoi. Attends, j'ai tranché mes poignets, ma mère, elle a rien vu.
20: Fais voir les cicatrices.
19: Non, on les voit pas bien, c'était les poignées de porte de placard de ma chambre.
20: Ils t'ont emmené à l'hôpital?
19: Pire, chez Ikea.
20: Je peux plus jamais t'entendre penser au suicide, hein. C'est que je t'étais morte, ça aurait trop de peine.
19: De toute façon, en ce moment, j'en ai grave marre de courir après mon destin comme un cheval sauvage.
20: Qu'est-ce que tu lis, là?
19: Ça, c'est un bouquin génial. C'est Léo qui me l'a donné. Léo, c'est un petit peu l'intello du groupe. Hein,
20: L'intella, c'est une fille.
19: Ouais. Ça s'appelle un dico avec On peut tout savoir.
20: Comme un horoscope?
19: Grave.
20: Regarde pour moi, je suis vierge.
19: Ouais. Alors, vierge. Et voilà. Qui est intact, qui n'a jamais servi, non pénétré, non exploité.
20: C'est trop moi.
19: C'est génial, hein?
20: Ouais. Toi, t'es quoi, déjà?
19: Léo, une fois, m'a dit j'étais conne.
20: T'as qu'à regarder.
19: J'avais même pas pensé, je suis conne. Alors, conne, kayak, kiwi, koala, kiste, je trouve pas.
20: Oh, il doit être cassé. Oh. Hey, tu sais pas quoi, j'ai croisé Cléo. Oh,
19: Cléo, c'est
20: ouais,
19: pas vrai.
20: Ouais, tu sais pas ce qu'elle m'a dit?
19: Non.
20: Elle l'a fait.
19: Tu déconnes, elle l'a fait?
20: Elle l'a fait.
19: Putain, comme elle est trop mature, elle s'est ouvert un compte chez ING Direct.
20: Non, elle l'a fait, elle a baisé, quoi.
19: Tu te souviens, c'était à Rome qu'on avait trouvé son surnom quand elle est rentrée sous la coupole de la chapelle Sistite.
20: Ouais, quand elle est rentrée, elle a fait « Waouh, Cléo, le plafond
19: !» C'est parce qu'en fait, Cléo, c'était une vieille copse de la danse.
20: Ouais, le plus dur en danse, c'est d'arriver à faire des pointes. Nous, on n'arrivait même pas à faire des demi-pointes, elle faisait déjà des pointes à 140, quoi. Il y avait surtout un truc qu'on adorait faire avec Cléo, c'était la choré. Dirty Dancing.
17: Patrick Swayze, comment il était trop sexy, hein.
20: Ouais, trop bon acteur, trop bon danseur et tout, quoi.
17: Et tu sais la scène, trop bien la scène, quand il est torse nu dans le lac, et quand il est tout mouillé.
20: Moi aussi. Pardon. Bon, je vais aller me doucher.
17: Bah, attends, pourquoi tu vas prendre une douche si t'es déjà toute mouillée, quoi?
20: Je t'expliquerai.
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22: Le gars qui a le succès à la bouche, là, dans la pub, il se la fait la blondasse qui est avec lui?
23: Bien sûr. Il utilise le très près extra dry. Elle tombe comme une mouche.
22: Oui, mais ça, c'est dans la pub. Dans la réalité, c'est pas comme ça.
23: Si, tout ce que tu vois dans les pubs, c'est forcément vrai, c'est vérifié. Il y a un bureau des vérifications.
22: Ouais. Mais par exemple, l'ami Ricoré le matin, lui. Au petit déjeuner, on le voit pas.
23: Normalement, il devrait y être.
22: Ah non. Moi, je t'assure, j'ai bien regardé au supermarché, dans les rayons, il y a de la Ricoré, mais il n'y a jamais l'ami Ricoré.
23: Forcément, il n'est pas au supermarché, il est au petit déjeuner.
22: On l'achète pas avec le paquet, alors?
23: Non, il s'invite chez toi.
22: Ouais, bah à ton bureau des vérifications, il y a des lacunes. Parce que moi, j'ai toujours pas vu Mitterrand sur les boîtes de camembert président.
23: Forcément, il peut pas se mettre sur toutes les boîtes. Il a du travail. C'est vérifié, c'est son fromage.
22: Alors, il touche sur les ventes?
23: Ouais, il a un franc ou deux par boîte, puisqu'il est président.
22: Ouais, comme Chavignol sur le crottin, quoi.
23: Pareil! Par exemple, toi, si tu trouves un fromage,
22: ouais,
23: tu le déposes à la SACEM et tu touches.
22: Ah ouais, d'accord. Ouais, ouais, ouais, mais les boulettes pour les chats, qui c'est qui touche?
23: Le chat.
22: Le chat qui est sur la boîte, ben il croque déjà les boulettes.
23: Il croque et il touche. Mais ça dépend de son âge, au chat. S'il est trop jeune, son propriétaire met l'argent sur un compte bloqué, il le touche à sa majorité.
22: Ah ouais. La vache qui rit depuis le temps, elle a dû se faire un de ses pognons, celle-là.
23: Elle est milliardaire. Elle s'est encore acheté un train cette année.
22: Ah ouais? Pour voyager?
23: Non, pour le regarder passer.
22: Tiens, ma femme, elle aurait dû faire ça, la vache. Avec sa bonne mine et ses gros seins.
23: C'est vrai qu'elle a le teint rougeau, oh, Simone. Ouais. Mais tu sais, il n'y a pas que des avantages. Parce que la vache qui rit maintenant, tout le monde la drague. Monsieur Propre, Monsieur Bricolage, Oncle Beans, Taureau ailé.
22: Tiens, des vaches qui marchent fort en ce moment, là, c'est celle qu'on voit avec le cow-boy en Amérique, là.
23: Ah ouais, Charente Poitou, là.
22: Ben non, c'est la tradition du goût, ça. Oh, le boulet, alors lui, vraiment. Ben non, les vaches rouges et blanches, là, Marlboro.
23: Ouais, les cigarettes.
22: Ben non, c'est des briquets.
23: Ah bon?
22: Bah oui. Eh ben, ces vaches-là, elles sont tellement demandées qu'elles vont bientôt bosser chez Camel.
23: Ouais.
22: Les briquets Camel.
23: Ouais, ouais. Et le cow-boy, maintenant, il travaille dans le parfum. C'est lui qui fait 1000 fois l'amour à la fille de Jean Patou.
22: 1000 fois l'amour?
23: Et en 20 secondes. Ça a été vérifié.
22: Mais en 20 secondes, il lui fait pas tout.
23: Si. Si. Parce qu'il est double action. Avant, il travaillait chez Gillette. Il retire avant que le poil se rétracte. Et la fille, c'est celle qui fait aussi nana.
22: Ah oui, nana, là, ouais. Les petits bonbons aux fruits, là, qui s'achètent en pharmacie, là.
23: Mais non, nana, c'est des couches culottes qu'on achète dans les hypermarchés incontinent.
22: C'est pour ça, alors, que j'avais du mal à les marcher, moi.
23: Depuis le temps que je te dis de faire comme Jackie Sardou, de t'acheter un dentier.
22: Ah oui, je l'aime bien, cette pub, elle est rudement sympa. Seulement, ils devraient pas la passer à l'heure des repas. T'es tranquillement en train de manger, t'as Jackie Sardou qui se rince les dents devant toi et qui crache dans le gobelet, merci bien. Ah, c'est pas la fille de Vittel qui se laverait devant toi, hein. Elle, quand elle élimine, c'est censuré.
23: Je l'aime pas, moi, la fille de Vittel. Elle a une grande bouche.
22: Bah, c'est à force de boire à la bouteille. Et encore, elle boit par le petit bout.
23: Je préfère la petite brune, là, qui danse le twist avec des castagnettes. Dans la gare de Mâcon, là. Ta-ta-ta-ta.
22: Ça, c'est la pub pour le train TGV.
23: Non, le train Nescafé.
22: Non, c'est le train TGV, je te dis.
23: C'est le train Nescafé. Ah. Ils te servent un café gratuit sur le quai avant le départ, dans des grands sacs. Alors que dans le TGV, tu fais la queue au bar.
22: Ouais. Et puis dans le TGV, c'est du Nescafé.
23: Ouais, en plus. J'aime bien aussi celle qui savonne les nichons dans sa baignoire, là.
22: Michel Barzac.
23: Non, Cléopatra, là. Ah ouais, tous les soirs, hein. Moi, je l'enregistre, moi.
22: Mais c'est pas pareil, ça. Ça n'a jamais été une pub. C'est un document historique qui a été tourné à l'époque de Cléopâtre.
23: De Cléopâtre?
22: Ben non, pas... Oh, le boulet, alors lui, vraiment, hein. Oh, de Cléopâtre. Autant de Cléopâtre, il n'y avait pas la télé.
23: Ah ouais, ouais, c'est vrai.
22: Ben non.
23: Oh. Non, mais il y avait du savon.
22: Non, c'était du tailler tes douches. Ils s'enduisaient le corps avec et ils attendaient que la pluie tombe.
23: Mais ça n'a pas changé. Le taille-tidouche, ça marche que s'il pleut.
22: Je sais. Mais moi, je connais des gens qui se font avoir. Ils en achètent et puis ils s'en servent dans leur salle de bain.
23: Oh. Tu peux pas empêcher qu'il y ait des cons qui comprennent rien à la pub.
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2: Mais Christian, écoute, arrête donc de faire les 100 pas comme ça. La sage-femme a dit qu'il fallait patienter, faut patienter. C'est comme aux deux haltes, mon petit gars, faut attendre l'ouverture du col. Hein? C'est vrai, puis pense au petit gamin qui va arriver, hein, ce petit mignon, dit, faut qu'il se fraye son chemin. Tu sais, plus que la baraque est grosse, moins que c'est facile de trouver la porte, hein. Mais c'est vrai, dans le fond. Hein, allez, Christian, écoute, arrête donc de te faire du mouron pour rien, puis viens
21: tu
2: t'asseoir à côté
21: fermer,
2: de ta
21: main. Tu peux pas deux minutes, s'il te plaît.
2: Heureusement que je suis de bonne composition, Christian, heureusement.
21: Mais quoi, je sais pas ce que je voulais dire. Je voulais t'y voir à ma place.
2: Mais je l'ai vécu, tout ça, mon petit gars. Et de l'intérieur, c'est le cas de le dire. Hein? 5,2 kg que tu faisais à la naissance, ça te dit quelque chose, ça? Rien que pour sortir la tête, j'ai poussé pendant 16 heures, moi. Hein? Puis à l'époque, pas de perdrix du râle et puis toutes ces conneries-là, tu sais. Hein? Puis après la tête, a fallu sortir les épaules. 2 jours que ça a duré. 2 jours que j'étais là, bramé comme un cerf. Comme ça que j'étais là. Eh oui, mon petit gars, c'est comme ça que ça s'est passé. Eh oui. Oui, par contre, après la tête puis les épaules, ben là, mon vieux, c'est parti d'un seul coup. Ah, je t'ai expulsé, mon vieux, comme un coup franc à Michel Platini. On est retombé sur le carrelage de la cuisine, devant la cheminée, tiens. Tiens, c'est Sangria, la petite chienne qu'on avait à l'époque, qui t'a ramassé dans sa gueule comme un faisan le jour de l'ouverture. Oh. Heureusement que ton père était là, il t'a arraché de sa gueule avant qu'il en manquait un bout. Et puis il t'a posé sur mon ventre. Oh. Et tu l'es. Bon. Ah, tout bleu comme un gros steak pot, lui. Hein? Puis il est là, mon grand steak. Hein?
21: Il est toujours pas cuit, mais il est là quand même.
2: Eh oui. Et puis il va être papa, mon grand steak. Là, par contre, je te garantis qu'une fois sur mon ventre, t'as pas mis longtemps à trouver les tétines. Oh la vache, tétine goulue. Hein? 8 litres matin, midi et soir qui me pompaient. Il manquait de calcium, ce petit mignon, oui. Ben, en attendant, c'est ça qui m'a foutu les nichons comme des bérébasques, moi, tiens. Enfin, tu veux, ça m'a laissé des crevasses, mais ça me fait des souvenirs, au moins.
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24: Jamel.
25: Franck Dubosc, mesdames, messieurs.
24: Voilà. Ah, mon frère, mon rouillard. Oh, je t'écoute, là. C'est beau ce que tu racontes sur nous.
26: Qui nous?
24: Quoi nous? Nous, les Arabes.
26: Les autres. C'est vrai, non mais oui. T'es marié à une arabette.
24: Eh oui.
26: T'es devenu un arabe presque.
24: Je suis complètement arabe, ça y est Jamel, complètement. Et quand je dis complètement, c'est complètement. Eh ouais.
26: La circonscription, le...
24: Quick, quick!
26: Le petit oiseau s'est envolé, hein?
24: L'aigle royal, Jamel. L'aigle royal plane désormais au-dessus de la capitale, messieurs. Non, rien! Il est au-dessus de la dame, là-bas. Attention, il mord.
26: Eh oui. Mais c'est vrai, regarde, t'as les cheveux crépus, ça commence à friser, ça.
24: Ça crépute, ça frise, je sais pas, c'est dans la bouffe, les épices, tout ça, c'est... Regarde, ah là là là là. Ça y est, hein, tu sais que je suis rentré dedans à fond. J'ai même rendu mon passeport français.
26: Ah, pourquoi faire? Pourquoi t'as fait ça?
24: J'attends ma carte de séjour.
26: Ouais. T'es incroyable, t'es le seul spécimen au monde.
24: Je vais te dire un truc, Jamel. J'aime pas me vanter, tu me connais. L'autre jour, je me suis même fait refuser l'entrée en boîte. Le mec m'a dit « Casse-toi, sale rebeu !»
26: T'es mon idole, frère. Et tu sens l'huile d'olive ?
24: On est dans le même pétrin, mon gars. Non, dans la même semoule ! Oh, c'est tellement bon de retrouver l'humour du bled. Oh, écoute. Oh.
26: C'est la classe. Et comment va ta belle famille ?
24: Abdallah, Jamel, Abdallah. C'est... Écoute, ils m'ont fait un mariage superbe, sublime. Bon, c'est moi qui étais dans l'assiette. Je suis un peu leur zone interdite, si tu veux. Super, 900 personnes.
26: 900.
24: Bon, il y avait ma famille aussi. Attends, on est 5, hein, quand même. Mais ils ont fait les trucs en grand. Rien que le budget Loukoum, tiens-toi bien. On pouvait rembourser une partie de la dette et relever la France. Bah bon, qu'est-ce que tu veux? Ils aiment le sucré.
26: Et t'es retourné au bled depuis?
24: Ah, c'est compliqué pour moi. Non, tu sais que j'habite à côté de la mosquée, puis avec le tout-petit, je dors plus la nuit entre le biberon, l'appel à la prière. Non, j'ai pensé leur demander de faire coïncider l'heure de la prière avec l'heure de mon biberon.
26: C'est une très bonne idée, ça. Ils peuvent accepter ça.
24: Non, je me suis dit... Non, Toufik, tu peux pas faire ça.
26: Tu t'appelles Toufik? C'est quoi, Toufik? C'est qui, Toufik?
24: Moi, je m'appelle Toufik. Ah non, bah attends, non, pour mes rapports avec la police, c'est mieux. Ah bah sinon, il se comporte trop bien avec moi.
26: Comment va ton fils, en fait? Comment tu l'as appelé?
24: Ah bah c'était compliqué pour le prénom, parce qu'il fallait trouver un prénom qui aille aux deux familles, mi-fig, mi-raisin, tu vois. Mi-Jean-Pierre, mi-Mohamed.
26: Comment tu l'as appelé?
24: Jean-Ped.
26: C'est top. Ça veut dire que c'est top.
24: C'est pour moi.
26: C'est ta femme qui fait ça?
24: Non, c'est ma mère. Janine, enfin... Janine. Ouais, elle s'est mise. Elle veut faire la circoncision, elle a pas compris. Qu'elle pouvait pas.
26: Mais faut lui expliquer. Embrasse ta mère chaleureusement, dis-lui bien que je la kiffe et que. Quoi?
24: Blafoumouk, Jamel! Blafoumouk! Ne parle pas comme ça de ma mère. Pas la famille, Jamel.
26: Très bien, je comprends. Embrasse qui tu veux.
24: Salam. Khoya. Et baraklao fik, public.
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7: Et donc, c'est les vacances. Les vacances. Ah, tu fais quelque chose, toi, pour les vacances?
8: Oh, ben moi, tu sais, chaque année, avec Martine, c'est un peu l'aventure. Cette année, on fait le Sénégal, en voyage organisé avec Touristel.
7: L'Afrique? Ça t'avait pas peur, l'Afrique?
8: Non, je m'en fous, c'est pas que j'aime ça, quoi. Mais c'était en promo, alors... Fais gaffe à pas te faire tirer dessus quand même là-bas.
7: Bah, t'es fou, hein. Attends, tu rigoles, je crée rien. Je suis couvert, j'ai mutuel du man assistance. Ma femme se fait tuer, je prends 100 briques. Si y a sa mère avec elle, 150 briques.
8: C'est pour ça, on l'amène toujours, on sait jamais.
7: Dis-moi, à l'Afrique là, oui. Tu vas en avion?
8: Eh bien sûr.
7: Tu veux foutre l'ambiance?
8: Attends, moi pour l'ambiance, je suis toujours preneur.
7: C'est tout pour foutre l'ambiance?
8: Eh oui, bien sûr.
7: Fais le coup dans la pipe.
8: C'est quoi ça?
7: Le coup de la pipe! Tu rentres dans l'avion avec une pipe. Et tu installes ta place, tu dis rien. Au milieu du voyage, quoi, t'appelles à l'hôtel, tu dis excusez-moi, j'ai tombé ma pipe derrière un siège, je ne la retrouve pas. Et t'en as à la chercher, tout ça, etc. Et t'en la retrouves. Et alors après, tu dis plus rien jusqu'à la fin. Et tu sais, à la fin, quand l'avion se pose,
8: oui.
7: Les gens pour descendre, ils descendent, et t'as tous les hôtels, ça s'attend, ils disent au revoir et bonne vacances. Oui. Tu sais. Quand ça arrive à ton tour, tu dis au revoir, bonne vacances. Et là, très fort, tu la regardes et tu dis hey, merci pour la pipe! Oh putain, la pipe, quoi!
8: C'est, oui. L'an dernier, je t'avais pas dit ça, quoi. L'an dernier, on avait fait l'Egypte avec ma femme.
7: T'as fait l'Egypte?
8: Oui! En 4x4 blindé, quoi.
7: Putain.
8: On s'est régalé.
7: Bien?
8: Ah, oh, bien, bien. Belle visite, hein. Ils ont fait des espèces de pyramides du Louvre, tu vois.
7: Oui.
8: Mais dans le désert, quoi. C'est moins bien qu'à Paris, mais enfin, oui. C'est pas mal. Par contre, on a fait la plage sous-marine. Okay. Avec les bouteilles en apnée, tu sais, là.
24: Oh,
8: oui. On s'est régalé. Hé, hey, attends, j'ai tué 20 kilos de mérou.
24: T'as tué 20 kilos de mérou, toi? Ouais.
8: Non, merci, Touristel. Faut bien les choses. Et le dernier jour, il déverse 2 tonnes de poissons dans la piscine. Nous, on descend, on les tue, quoi.
24: C'est trop classe. Hé, c'est comme moi l'année où j'avais fait le safarisque.
8: Hé. Hey. Oh.
24: J'ai fait le safarisque.
8: Oui, oui.
24: Et oui. J'ai tué un lion.
8: T'as pas eu peur?
24: Non, il était accroché à un arbre, 32 balles dans la tête, quoi. Une belle bête, quoi. Avec ses grosses rayures noires, la pute.
8: Des rayures noires, c'est un tigre, ça, quoi.
24: Un tigre?
8: Mais oui, c'est un tigre, ça, rayure.
24: Attends, c'est quoi, Fort Boyard?
8: Des nains?
24: Mais non! Dans les cages!
8: Des tigres!
24: Oh putain!
8: Qu'est-ce que je veux dire? Tu pars où, toi, cette année?
24: Mais c'est pas. C'est pas, ce tata avec ma femme. Hein. On regarde, faut pas rêver, là. Tu sais, l'émission sur la 3.
8: Oui, bien.
24: Puis on va choisir un pays. Pays pauvre. Mais il faut se méfier avec les pauvres.
8: Ah bon?
24: Des fois, ils prennent l'air pauvre comme ça sur les photos. Toi, t'arrives là-bas, le type, il vit comme toi, quoi. Je vois pas l'intérêt d'y aller.
8: Non, non, c'est décevant, quoi, merde. Ton beau-frère, il n'a pas fait le Kenya,
24: là. Si, il a fait le Kenya. Putain, il est revenu emballé, quoi.
8: Ah ouais?
24: Il a ramené un fémur de girafe à ma femme emballé.
8: Ta femme?
24: Mais non, le fémur, quoi, non. Bien merdé, mais j'essaie d'y foutre un abat-jour pour en faire un lampadaire, mais c'est pas si facile.
8: En tout cas, t'aimes pas trop à te décider, parce que Fevgar va pas faire comme Luciel l'an dernier, quand même. Il a traîné, quoi, et il s'est retrouvé en carafe. Tu sais où il a fini?
24: Non.
8: Dans un gîte en Auvergne, quoi.
24: Oh, le con.
8: C'est ce qu'il a fait pendant toutes ses vacances. Non. Il a dormi, il a bouffé, il s'est reposé, quoi.
24: Il est con, c'est pas des vacances, quoi.
8: Et tu sais ce qu'il a ramené comme souvenir?
24: Non.
8: Du saucisson.
24: Oh, le con. Mais ça, c'est qu'est-ce que tu ramènes, toi?
8: Ah, ben moi, j'ai déjà choisi, moi. Tu sais, Touristel, il t'envoie le catalogue des souvenirs un mois avant ton départ. Comme ça, tu le sélectionnes, on te l'envoie avant que tu partes, t'es sûr de pas l'oublier sur place. Donc. C'est pratique. Quoi.
24: C'est bien foutu, quand même.
8: Ah ouais, moi j'ai choisi un éléphant en ivoire. Hein.
24: C'est bien pour l'Afrique.
8: Je pense que c'est original, ouais. J'ai lu aussi dans la brochure qu'on pouvait ramener des amibes.
24: Et
8: des amibes.
24: J'aimerais bien que tu m'en ramènes.
8: Ah, bien sûr, je t'en ramènerai, comme ça t'auras l'impression d'y être un peu allé.
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5: Qu'est-ce qu'on fait si on lisait du mal? Oh oui, oh oui. Par qui on commence? Vous savez ce qu'on raconte? Oui. Comment ça, oui? Oh non, si on commence comme ça, moi je joue plus, hein. Enfin, non, non, non. Qu'est-ce qu'on raconte? Et ben même j'enseigne. Il paraîtrait à ce qui paraît qu'elle ouvre sa porte à tous les représentants. Et ils viennent pas que pour représenter, croyez-moi. Il y a même pire. La semaine dernière, elle a fait entrer un témoin de GVO. Et Mame le coq. Vous savez qu'elle s'était fait tirer les rides. Ils y avaient fait un bon ourlet. Ben, il y a toutes les coutures qu'on lâche. Maintenant, elle ressemble à un bulldog. Et puis, je trouve qu'elle... qu'elle sent. Vous ne trouvez pas, vous?
6: Ben, maintenant que vous le dites, si, oui, un peu, oui.
5: Enfin, c'est une amie, je veux pas dire du mal, mais...
6: Oui, mais enfin, justement, un jour, par amitié, il faudra quand même la dénoncer au service d'hygiène.
5: Et Mme Rossignol, elle en a du souci avec sa fille de 16 ans. Il paraît qu'elle fume du hachis.
6: Du hachis?
5: Oui.
6: Bah, ça peut pas y faire de mal. C'est jamais rien que de la viande et des pommes de terre, non? Moi, j'ai bien un cousin à Bayonne qui fume du jambon, alors.
5: Alors, voyons voir. On a fait Mame Janssen, Mame Rossignol, Mame Lecoq. Qu'est-ce qui reste? Ah, Mame Pichet.
6: Oh!
5: Mame Pichet. Finalement, ça y a fait du tort d'épouser un commissaire de police. Oh, ça, ça lui a fait du tort. Surtout qu'il a encore fait un accident de voiture.
6: Alors, bon.
5: Ils ont été obligés de lui couper sa deuxième jambe. En plus, il paraît que la voiture a pris feu.
6: Ah oui? Alors, il a été tout brûlé. Pauvre Mme Pichet. Ça aussi, ça va encore y faire du tort, hein?
5: Pensez-vous, elle a demandé le divorce.
6: Marquez, je la comprends, hein? Elle avait épousé un commissaire de police entier, c'était pas pour se retrouver avec un demi-poulet grillé, hein?
5: En tout cas, depuis l'accident, Mme Pichet débloque complètement.
6: Oh, ben, va. Et surtout depuis qu'elle a fait sa ménopause.
5: Ouh, mais ça aussi, ça lui a fait du tort. Moi, il faudra que je fasse attention quand ça m'arrivera.
6: Ben, vous êtes ménopausée depuis longtemps, vous.
5: Ah bon?
6: Ben, enfin...
5: Ben, j'ai pas vu passer.
6: Forcément, vous voyez jamais rien venir, alors.
5: Et vous, votre ménopause, ça tombe quand?
6: Le 24 septembre à 15h.
5: Mais dites, Gisèle, la ménopause, c'est obligé de la faire.
6: Ben, vous, c'est obligé.
5: Ben, je pensais pas. Vu que moi, j'ai pas encore servi. Oh, ben, tenez, regardez donc là, voilà justement Mme Pichet.
6: Oh, là. Mais regardez donc un peu cette allure, hein. On se croit à un carnaval.
5: Ça, elle va encore se faire du tort. Puis regardez donc comme elle se dandine.
6: On dirait une pendule. Tiens, vous allez voir que si on lui dit bonjour, elle va nous donner l'heure.
5: Et puis vous avez vu ses jambes? V'là qu'elle porte des barésies maintenant.
6: Mais non, c'est pas des résies, c'est des varices.
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3: Oh, l'astico, oh
9: hey, je suis là, chef.
3: Oui, mais on a dit 8h15, hein, c'est direct de donner l'exemple.
9: Je suis là, chef, j'ai ton comptabilité, là, avec la petite nouvelle, là, salope.
3: Écoute. Bon, alors, tu me les as mis comment, la semaine?
9: Bon, alors, je vous les ai mis par ordre d'aptitude, hein, chef. Alors, là, je vous ai mis les Portos.
3: Hein?
9: Là, je vous ai mis les Croyants, les Mulons. Là, je vous ai mis les spaghettis, puis pour les crépus, ben, voyez ça en direct avec eux,
3: c'est
9: hein, chef.
3: C'est, je m'en occupe.
9: Ça. Allez, c'est parti, réunion de chantier.
3: Alors, attends, alors,
9: c'est parti,
3: alors,
9: on y va.
3: Va faire.
9: Alors.
3: Pablo!
9: Pablo!
3: Jojo!
9: Jojo!
3: Abdel!
9: Abdel!
3: Sardine, là, Nordine, là, sur les poutrelles métalliques, hein? Et si je chope celui qui s'amuse à pisser du haut des poutrelles, oui, ben, direction la NPE, hein, y aura pas de casse départ ou de...
9: De toute façon, chef, y a pas de problème, j'ai la liste, hein. Alors, c'est Pablo, Jojo et Abdel, chef, voilà.
3: Bon, ben, tu leur fous un blâme.
9: D'accord, hein. je peux en mettre un Da Silva, chef, et je l'aime pas, Da Silva.
3: Ouais, ben, tu en mets deux, Da Silva.
9: Merci, chef, je l'aime pas, Da Silva.
3: Et autre chose, là, au lieu de ricaner, là. Si je chope celui qui s'est amusé à chier dans le casque à l'architecte samedi soir... Non, attention, les jeunes, il y a des blagues qui se font pas sur des chantiers à 300 briques. Hein. Après, c'est Bibi qui trinque. Hein.
9: C'est moi, chef. J'ai voulu faire un bésitage.
3: C'est toi qui as déféqué dans le casque à l'architecte.
9: Oui, chef, petite note d'humour. Je peux coller ça sur le doigt d'un Silva, chef?
3: Oui, ben, mets ça sur le doigt d'un Silva.
9: Merci, chef, je l'aime pas, d'un Silva. Voilà.
3: Dis donc, les Antillais, là, on va travailler quand même un peu ce matin, quand même, Richard. Hein? Qu'est-ce qu'il y a, Richard? Quoi? Tu t'es fait mal au pied? Ouais, mais tu vas à la caravane, tu vas boire un coup. Hein? Mais oui, les parents, ils ont travaillé pour nous, t'inquiète pas.
9: Son nom.
3: Je fais marrer de
9: Je les aime bien, les bamboulas.
10: Alors, là, Pablo, je suis
11: jeune. Pierrot, la patte folle, oh.
10: Oui, chef, qu'est-ce qui se passe?
11: Mais qu'est-ce qui se passe? Tu veux finir coulé dans un pylône ou quoi, toi, à parler comme ça, là?
10: Je sais bien, chef, quand je l'ai dit, je me suis dit, je commets une boulette, là, mais... Bon, sinon, chef, on a un problème actuellement, là, avec Zoubir, là.
11: Quoi?
10: Hein, Zoubir, il est pas content parce qu'on a oublié de leur descendre de la poutrelle du 14e, là.
11: Oui, bon, bah, ça va, ouais, hein, chef, ça va.
10: Il a passé son week-end là-haut. Qu'est-ce qu'on fait, chef?
11: Quoi, qu'est-ce que tu veux qu'on fasse, quoi? On va pas lui compter ça en heures supplémentaires, Zoubir.
10: Ouais, hein, bien sûr, chef.
11: Il faut pas qu'il oublie que le renouvellement de sa carte de séjour, ça se fait pas sans mon tampon, Zoubir.
10: D'accord, chef.
11: Comment ça m'amuser, lui, gentiment.
10: C'est comme Da Silva, je l'aime pas, Da Silva. Voilà.
11: Bon, alors, le raccordement, va.
10: Bah non, chef, je vous ai dit le 4x4, là, hein. Je vous l'égare, elle est garée devant le préfabriqué.
11: T'as foutu un petit
10: coup de géno? Oui, c'est, hein, bon, chef.
11: Il était dégueulasse,
10: ouais. Ouais, c'est des bons véhicules, ça. C'est super, hein, comme véhicule, hein, ça.
11: Mais attention,
10: ça se condait avec un doigt,
11: hein.
10: Ah ouais, ça compte bonbon, chef. Hein. Ouais. Hé, chef, la femme, elle doit être contente, hein. Hé, chef, ça suce pas mal, ça. Alors, là, les copines, là, voilà.
11: Oh, l'astico, oh.
10: Oui, chef, qu'est-ce
11: qui t'arrive? T'es pas rentré chez toi ce week-end ou quoi, toi? Qu'est-ce que tu nous fais, là? Hein? Puis le jour où tu pourras t'en payer un comme ça de 4x4, t'en profiteras pour te faire refaire la gueule, ça sera pas un luxe, là.
10: Encore demandez-vous?
11: Ouais, les mecs ont téléphoné, faut que ça soit fait avant ce midi. Tu vas me prendre Mahmoud, là, je sais pas quoi, et les Portos, là. Puis tu vas me faire ça, Fissa, hein, les mecs ont téléphoné encore ce
10: matin. D'accord, chef. Bon, alors je vous mets Mahmoud, je vous mets du melon, je vous mets du Portos, je vous mets du spaghetti, et c'est parti pour la une, voilà. Ah bah non, chef, il y a un problème, là, actuellement.
11: Qu'est-ce qu'il y a?
10: Bah, Mahmoud, il est malencontreusement décédé, là.
11: Ah ouais?
10: Ouais, il s'est... C'est éclaté de la poutrelle du 14e, là, comme une galette,
11: c'est,
10: là.
11: C'est des choses qui arrivent, ah, hein, ouais, sur un chantier à 300 briques, hein. De toute façon, je t'avais prévenu, on va encore en perdre une quinzaine, hein. Faut pas compter moins, hein.
10: On va pas dépasser les...
11: Tu fais pas d'omelette sans casser les œufs, hein.
10: Bien sûr, chef. On est dans les quotas, là. Non. Non, seulement dans sa chute, il a failli entraîner un Martiniquais, là. C'est pour ça que j'étais pas content. J'ai levé la voix, mais j'étais pas...
11: Comment ça, il a failli entraîner un Martiniquais? Je t'ai dit pas de Martiniquais au-dessus de 2m50.
10: Je sais bien, chef, mais il avait fumé, on sait pas comment qu'il a fait pour grimper là-haut, chef, comme s'il y a rien cocotier. Bon, alors,
11: Je t'ai dit pas de martiniquer sur les postes, Horis. Si que celle-là va te dire bonjour sur la gueule tout à l'heure, tu sais pas d'où ça va t'arriver, que ça va être...
10: Rassurez-vous, chef, dans sa chute, il a entraîné un Portos, les frères Ada Silva.
11: On va ça, moi, le remède.
10: Je sais bien, chef.
11: Bon, allez, j'ai rendez-vous avec la mairie et une histoire de pot de vin, je te laisse.
10: Bon. C'est compris, la réunion de chantier. Oh, les crépus, c'est fini la sieste, hein, Finias. T'es nouvelle, toi? Tu passeras me voir au bureau.
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13: Et bonsoir, mesdames. Bonsoir, mesdemoiselles. Et bien sûr, bonsoir, mesdames. Bienvenue au casino de Paris, où nous allons remettre le super chèque de la super cagnotte à notre super gagnant. Oh là là, comme ça va être batte. Mes trêves de suspense. Et j'appelle tout de suite le gagnant de ce soir... Mouloud.
14: Monsieur Mouloud.
13: Autant pour moi. Alors accueillons Monsieur Mouloud sous vos applaudissements. Applaudissements. Bonsoir, Roger Glitou, ma première télé.
14: Monsieur Mouloud, mon premier longtemps.
13: Alors, monsieur Mouloud, bravo, vous venez donc de gagner.
14: Je viens de gagner. Je viens de gagner, monsieur.
15: Banlieue parisienne, 93. Vive gagner, monsieur.
14: Ah oui.
13: Bon, ben, c'est pas gagné.
14: Ah, si, j'ai gagné longtemps. Je vais être mondialement connu dans tout mon quartier.
13: Alors, monsieur Mouloud, vous connaissez la tradition de notre émission. Alors, que nous avez-vous préparé?
14: Je suis Mouloud.
13: Bon, ça on sait, mais bon, vous n'avez pas un petit numéro?
15: 3 centimes. T'as déjà vu des pièces de 3 centimes, toi? Ah non, je garde tout, ça m'apprendra de généreux.
13: Alors, qu'allez-vous en faire, monsieur Mouloud?
14: D'abord, je vais y aller à ma banque.
13: Oui.
14: Je vais y aller à ma banque.

0: Bien sûr, je vais faire des placements. Bien sûr que je partirai en voyage. Qu'est-ce que t'as quoi, alors? Alors, je vais me gêner, alors. Fainez les cartes postales, j'enverrai des cartes bleues. Je ferai le tour du monde, j'irai à l'étranger.
1: Et ben où ça?
0: Et ben pour te faire chier, je resterai ici.
1: Enfin, monsieur Blood, est-ce que vous vous rendez compte que tout cet argent risque de bouleverser votre vie?
0: Bien sûr, tiens, alors, avant j'étais pauvre, hein, qu'est-ce que j'irai racheter mes fringues à l'abbé Pierre.
2: Ouais.
0: Et puis je vais monter ma première ligne de vêtements.
2: Ah.
0: Comment je pourrais l'appeler, tiens?
1: Et ben Tati.
0: Bon, Tati, c'est déjà pour lui, Tati.
1: Eh bien, ben, Tata.
0: J'ai trouvé. Et pas Tati, et pas Tata. Et alors, je vais me faire de l'oseille. J'achète tout. Et tout le monde, je me ferai des couilles en or, monsieur Galipette. Ah ouais. Et pour pas qu'on me les vole, eh ben je mettrai une alarme dans mon slip.
1: Ça, c'est astucieux.
0: Ah, bien sûr que je suis astucieux. Voilà. Et j'aurai une devise. Ma devise, ça sera Rémi.
1: Rémi?
0: Eh ouais, relax, Mouloud.
1: Eh ben oui.
0: Eh ben, il n'y a plus de problème, c'est tout.
1: Enfin, si je puis me permettre, allez-y, Molo Mouloud. Et souvenez-vous que l'argent ne fait pas le bonheur, attention.
0: L'argent ne fait pas le bonheur. L'argent ne fait pas. Eh ben, monsieur, je vais vous dire quelque chose, monsieur. Je préfère pleurer dans une Porsche que me fendre la gueule dans le métro, monsieur. Oh, attention. Attention. Et en plus, je suis sur votre assis. Ta gueule, je suis riche. Tiens, vas-y, j'ai le bras non. Qu'est-ce qui te fait plaisir? Vas-y. Toi, ce que tu veux, je te l'achète, monsieur. Vas-y.
1: Moi?
0: Parce que je te trouve sympathique, toi. Moi, je t'aime beaucoup, moi.
1: Très touché, monsieur Mouloud. Si c'était possible, j'aimerais bien un petit bateau pour voguer la voile au vent.
0: T'en veux du vent? Eh ben, tiens, je vais te faire la bise.
1: Merci, Mouloud. Bon, ben je crois qu'il est grand temps de vous remettre votre chèque.
0: Ah, je peux chanter une petite chanson avant de partir comme ça?
1: Rapidement, monsieur Mouloud.
0: Avant que je parte en voyage,
1: ouais.
0: Je vais vous chanter, hein, une petite chanson de Léo Ferré.
1: Laquelle?
0: Avec le temps.
1: Bon, alors rapidement, monsieur Mouloud.
0: Et je fais ce que je veux.
1: Quand vous voulez, monsieur Mouloud.
0: Ta gueule, je suis riche. Avec le temps, avec le temps, avec le temps va, tout s'en va.
1: Bon, bah avec le temps va, tu t'en vas.
0: Attends, c'est pas fini, attends,
1: Et quant à nous, nous retrouvons la semaine prochaine pour un prochain tirage. Monsieur Mouloud, le mot de la fin.
0: Elle est pas belle, ma vie.
1: Mais encore.
0: Ta gueule, je suis riche.
1: Bonsoir à tous, à bientôt.
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4: Rappelle-toi. Quand on était allé au musée Pompidou, est-ce que tu voulais essayer l'escalator?
5: Oh ben il est formidable, il est encore mieux que celui des Galeries Lafayette.
4: Ah ouais,
5: ben oh, il est formidable.
4: Il est transparent.
5: Ah ouais, il est comme aux Galeries Lafayette. Mais au musée Pompidou, transparent, avec des marches, ouais. Tout un escalier, comme un escalier roulant, comme aux Galeries Lafayette, mais transparent, avec des marches roulant qui montent transparent. Tout
4: voilà.
5: Est formidable.
4: Montant, roulant, transparent.
5: Ah, il est formidable.
4: Il monte.
5: Ah ben ouais. C'est comme un escalier roulant, quoi, mais avec des marches qui montent transparent,
4: ouais.
5: Au... Bah, c'est il est comme au Galeries Lafayette, sauf que c'est au musée Pompidou,
4: voilà.
5: C'est un escalier roulant, quoi. Mais voilà. C'est comme un escalier roulant.
4: Transparent.
5: Transparent, roulant, avec des marches qui montent comme un escalier, mais avec des marches qui montent, transparent, voilà. Mais roulant.
4: Il monte comme ça.
5: Ah, il faut roulant. C'est l'escalier roulant du musée Pompidou. C'est comme celui des Galeries Lafayette, sauf qu'il est au musée Pompidou, avec des marches, hein, transparent, roulant, mais comme un escalier roulant, quoi. Ouais, c'est ça. Je vais reprendre pour monsieur. C'est comme un escalier avec des marches transparents roulants. Oh, c'est formidable.
4: Il y a des gens qui ne croient pas.
5: Ah non. Alors, j'étais en train de me faire la réflexion l'autre fois, d'ailleurs, en étant sur cet escalier roulant, là, du musée Pompidou, c'est que finalement, un escalier roulant, d'une manière générale, une fois qu'on l'a choisi, ça marche. Pour la première marche qui vient, hein, ou alors, on relève son pantalon pour pas se prendre les pieds dedans, parce que ça... Et puis, si on est grand, on prend la deuxième marche, mettons, bon. Sur les
4: petits,
5: on prend la première marche. Si on est un peu plus grand, on prend la deuxième marche. Un très grand peut prendre, bon, il peut.
4: Attends. Ça sert à rien de prendre la deuxième marche. Puisqu'elle va repasser. Il n'y a qu'à attendre.
5: Oui, alors.
4: Elle revient.
5: On a effectivement, bon, alors on prend, mettons la marche qui vient. Bon, quelle qu'elle soit, numéro 1, numéro 2, enfin, ça n'a pas d'importance. On prend la marche qui vient. Bon. Et puis, une fois qu'on est sur sa marche, qu'est-ce qu'on fait? Ben, en général, on y reste. Donc toutes les

0: parce qu'ils sont devant et servent à rien, on s'en sert pas. On voit jamais quelqu'un sur un escalier roulant qui monte l'escalier, il monte pas l'escalier, il reste sur sa marche et puis c'est tout. Donc toutes les marches devant, elles servent à rien.
1: Ça fait joli.
0: Alors après, j'ai réfléchi et je me suis dit, si, il y a une raison pour laquelle il y a des marches sur un escalier roulant. Parce que s'il n'y avait pas les marches, il y avait juste la rampe, eh ben, on se pèterait la gueule.
1: En tout cas, il est bien.
0: Ah, il est formidable.
1: Roulant, montant,
0: transparent, montant. C'est pas compliqué. L'escalator du musée Pompidou est exactement, je reprends pour monsieur tout à l'heure, est exactement comme celui des Galeries Lafayette.
1: Ah, il monte.
0: Oh, il est formidable.
1: Il monte parce que, de toute façon, pour une raison très simple, c'est que nous, au bout d'un moment, on est arrivé en haut.
0: Ah ouais.
1: C'est bien la preuve qu'il monte. Bon, alors une fois qu'on a été en haut, bon.
0: Où ça?
1: Devant l'entrée du musée.
0: Ah oui, au musée Pompidou.
1: Pompidou.
0: Ah oui, oh, formidable.
1: Bon.
0: Oh, il est formidable.
1: On est entré.
0: Oh là là, formidable.
1: Eh ben, on a vu des trucs pas mal en moderne. Hein.
0: Où ça? Où ça? Ah, au musée Pompidou. Ah oui, formidable.
1: Le truc tout en plume, là.
0: Le poulet.
1: Mais non, ça c'était à la charcuterie. Oui. Non, le tableau entièrement recouvert de plumes.
0: Ah, celui que tu voulais offrir à ta femme.
1: Voilà. Elle est allergique à la plume. En tout cas, un tableau comme ça, je trouve que c'est un travail d'orfèvre. Hein. Plus de 1000 plumes de coller, hein. C'est de la patience. Hein.
0: Sans compter qu'attention, 1000 plumes, ça fait au moins 100 poulets, parce qu'il faut compter 10 plumes par poulet. Parce qu'un poulet, quelle que soit sa taille, c'est toujours le même nombre de plumes. C'est pas moi qui l'ai inventé, c'est un ami à nous qui est volailler qui me l'a dit l'autre fois. Un poulet, quelle que soit la taille du poulet, c'est toujours le même nombre de plumes. Un poulet, ça a 10 plumes. C'est pas le nombre de plumes qui fait la taille du poulet, c'est la façon dont la plume est taillée. Si la plume est taillée petite, ça fait 10 petites plumes, ça fait un petit poulet. Si la plume est taillée grosse, ça fait 10 grosses plumes, ça fait un gros poulet. Si la plume est taillée moyen, 10 moyennes plumes, un moyen poulet. 10 petites plumes, un petit poulet. 10 grosses plumes, un gros poulet. 10 moyennes plumes, un moyen poulet.
2: Ah oui, oui.
0: Alors là, on est sur 1000 plumes, ben, ça fait 100 poulets, parce qu'à 10 plumes le poulet, ben, ça fait 1000 divisé par 100, ça fait 10. 10 multiplié par 100, ça fait 1000. Et 1000 divisé par 10, ça fait 100. De toute façon, c'est toujours le même nombre de plumes pour un poulet. Un poulet, ça a toujours le même nombre de plumes. C'est pas le nombre de plumes qui fait la taille du poulet. C'est la façon dont la plume est taillée. Alors, si la plume est taillée petit, ben le corps du poulet est petit. Si la plume est taillée plus gros, le corps du poulet grossit. C'est un petit peu comme chez nous. Quand c'est taillé petit, le corps est petit. Quand c'est taillé gros, le corps grossit. Donc là, 10 petites plumes, un petit poulet. 10 grosses plumes, un gros poulet. 10 moyennes plumes, un moyen poulet.
1: Attends.
0: Ah oui, oui, c'est comme ça. Ah oui.
1: Il n'y a pas plus de plumes. Attendez. Dans un gros poulet que dans un petit.
0: Ah non.
1: Ha Ah, c'est dingue.
0: C'est pas le nombre de plumes qui fait la taille d'un poulet, c'est la façon dont la plume est taillée. Alors, c'est la raison pour laquelle, d'ailleurs, quand on y réfléchit, on s'aperçoit que le poulet est une volaille qui n'est pas très volatile. Ça ne vole pas un poulet, ça ne peut pas voler un poulet. Ça ne peut que volter, ça volette. Ça ne peut que volter un poulet, ça volette.
1: Ouais, parce que pour voler, il faut 12 plumes.
0: Deux de plus. Alors, il y a un cas intermédiaire qui est celui de la dinde. Parce que la dinde, elle n'a que 11 plumes.
1: Elle vole comme ça, la dinde. Penche.
0: La dinde, on dirait un peu un avion d'Air France qui a du mal à décoller.
1: Elle penche, puis elle frotte, la dinde. Elle a la queue qui frotte.
0: Elle a la queue qui est rare, qui est en rase-motte. Elle a la queue qui est rare à la motte. Elle a la plume qui frôle le dindon.
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4: Dis-moi, Michoko, ça fait combien de temps qu'on se connaît, toi et moi?
5: Depuis tout petit, depuis l'école maternelle, pourquoi?
4: Pourquoi? Parce que depuis que je te connais, tu vois, j'ai jamais travaillé.
5: Ah ouais.
4: Je sais pas nager, j'ai pas de petite amie, j'ai raté le permis. Je me demande si je suis pas un peu en train de rater ma vie, moi.
5: Putain, c'est cool ce qui t'arrive. Quelque part, j'aimerais pas être à ta place.
4: Non, mais pourquoi on est comme ça aussi, nous? Mais pourquoi on réussit jamais rien, nous?
5: Réussir quoi, de quoi tu parles?
4: Mais tout, mon vieux, je sais pas, la vie.
5: La vie?
4: Mais oui, la vie.
5: Moi, je suis pas d'accord. Moi, je trouve que par rapport à certains, on s'en sort bien.
4: Tu trouves qu'on s'en sort bien, toi?
5: Ouais, parce que si on compte pas l'école, le boulot, les femmes, l'argent, on a réussi tout le reste.
4: Ouais. Et, Et pour nous, tout a commencé à l'école. Hein.
5: Pourtant, on est resté longtemps.
4: Oh, on a bien bloqué, ouais.
5: Rien qu'à la maternelle, ils ont gardé combien de là?
4: Oh, 10-12 ans. Ouais. 10-12 ans, oui.
5: Ça me paraissait long vers la fin.
4: Bah, on a un repère, hein. On se rasait déjà à l'école primaire.
5: Ouais. Comme qu'on n'était pas en retard.
4: Eh bah, ben, pas surtout. Le bon vieux temps.
5: Ah, la belle époque.
4: Près du chauffage.
5: Même en été.
4: Ouais. Tu te rappelles ce qu'elle disait de nous, la maîtresse?
5: Comment je me rappelle? Vous deux, vous arriverez à rien!
4: Et alors?
5: Et on a réussi!
4: Mais de toute façon, avec moi, Bichoco, il peut rien t'arriver.
5: Ça, c'est vrai, depuis que je te connais, mais j'aimerais y arriver.
4: Ah bah oui. Parce, de toute façon, moi, je suis pas n'importe qui, hein. T'as vu qui je suis?
5: Ouais, ça, j'ai vu, ouais. Et moi aussi, je suis pas n'importe qui. Allez, allez.
4: Bah, bien sûr que tu suis pas n'importe qui, hein, parce que c'est moi que tu suis, alors.
5: Qui ça que je suis, moi?
4: Eh ben, tu suis moi!
5: Je suis pas moi, moi, je suis moi depuis tout petit.
4: Non, c'est pas ça que je te dis. Quand je te dis à toi, suis-moi à toi, tu me suis à moi.
5: Moi, je te suis à toi.
4: Non, tu me suis pas.
5: Mais qu'est-ce que j'y suis? J'ai pas compris.
4: Mais t'es sur rien, pauvre tâche.
5: Je suis rien, moi, c'est
4: non.
5: Ça.
4: Non. Quand je te dis à toi, suis-moi, moi, toi, tu me suis à moi, toi. T'as pigé, toi, hein?
5: Ça me vantait, j'ai rien compris.
4: Bon, imagine, tel que je suis, hop, hop, hop, je pars. Qu'est-ce que tu fais?
5: Si tu pars, je te suis.
4: Et ben voilà.
5: Ah ben c'est ça.
4: C'est tout.
5: Parce que j'avais compris, je savais pas que j'avais compris. Oh, c'est ma faute. Quand t'as parlé de j'ai pensé, là, de ouais, suis, tout ouais. Ça, moi j'ai pensé.
4: Ah non. Toi, tu penses pas.
5: Hein, mais je préfère, hein, je me sens pas prêt. Ouais, oh.
4: Non, écoute-moi bien, Bichoco. Ouais. Moi, je pense, donc...
5: Moi, je te suis.
4: Exact.
5: Ouais.
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7: Qu'est-ce qu'elle est collante, la Foresti. Je dis rien parce que je veux pas faire de scandale, mais alors, quel pot de colle. Regarde-moi ça. Elle se fait des idées ou quoi?
8: Mine de rien, je suis en train d'emballer, moi. Oh, je sens mal grave. Allez, vas-y, Forrest. Vas-y, attaque. Ça marche à mort, là. Vas-y, libère la Shakira qui est en toi.
7: Oh, ça n'en finit pas. Regarde-moi ça, regarde-moi ça. Puis alors, je sais pas ce qu'elle a mis comme parfum, mais on dirait un sticot d'Airwick. Oh, ça fouette.
8: Il est pas mal, LB, hein? Hein? Ah, bon, c'est pas Nikos Aliagas, mais... Je veux dire, tu lui enlèves le nez, pas vilain. Attends, pour une fois, je me tape pas le plus moche. Il est bien, il a ma taille. Allez, vas-y.
7: Moi, c'est pas du tout mon genre, la Forestier. Hein. Moi, j'aime les grandes blondes. Là, je suis servi. Regarde-moi ça. On dirait la fille de Garcimore. Qu'est-ce qu'elle me donne chaud, là, me coller comme ça, et vas-y que je te colle, et vas-y que je te colle, mais...
8: Dommage qu'il ait les mains moites. C'est con, hein. Il y a toujours un truc qui va pas. Attends, et c'est parce que je dois lui faire de les fesses, hein. Mais bien sûr, c'est l'excitation, il en peut plus, il bouillonne, il dégouline. Oh, je vais lui mordiller le lobe de l'oreille. C'est bon, ça. S'il me fout pas un coup de boule, c'est que j'ai ma chance.
7: Ça fait mal cette con là, mais qu'est-ce qu'elle est con la Foresti. Et puis alors, qu'est-ce qu'elle cocotte, je sais pas, faites quelque chose, ouvrez les fenêtres, mais là je vais tomber dans les vapes. Et à moi, elle est en coulisses là, tout se fout de ma gueule.
8: Il en veut plus. Oh, il est à bloc. Là je le rends dingue là. Là, LB, il est en train de tutoyer le bonheur. Je le rends dingue. Et encore, j'ai pas sorti le grand jeu. Attends un peu que je sorte ma Beyoncé. Allez, vas-y, Forest. Allez, vas-y, fly to the moon.
7: Mais qu'est-ce qu'elle a, ce trémoussé, là, mais... Bon, bah là, je vais vomir.
8: Je vais lui griffer le dos avec mon pouce. Ils adorent ça, je le sais. Mais je le sais, je l'ai lu dans FHM. On va voir ce que ça donne. Je vais partir du bas du dos, limite la fin de l'arrêt, et je remonte comme ça jusqu'à la nuque. Il va kiffer sa race.
7: Mais elle est givrée, cette gonzesse, là. Elle vient de me labourer le dos avec son ongle. Tu parles d'un plaisir, moi qui ai un mal fou à cicatriser. Là. C'est bien ma veine. Il a fallu que je tombe sur une tarée. Vivement que ça finisse ce show-là. Parce que là, je suis au bord du scandale.
8: Bien joué, Forrest. Il a point, là. Il en peut plus, là. Il a bloc, là. Il a tout oublié, là. Il sait plus où il est. Il sait plus où il habite. Là, il n'y a plus qu'à porter les stockades, le coup final. Bim! Allez, vas-y, Forrest. Vas-y, ma fille. Emballe.
7: Berque.
8: Et voilà le travail. Alors, elle est bonne la fille de Garcimore ou pas? T'as vu le tour de magie que je lui ai fait là? Allez, c'est bon, il sait même plus comment il s'appelle. C'est pas compliqué les mecs, il faut savoir s'imposer. C'est tout.
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9: Vous êtes Christian?
10: Oui, Christian de la Brigade des Feuilles.
9: Enchanté, je me... Pour prévenir les autres, pour qu'ils se remettent au boulot, quoi.
10: Dis donc, Gilbert, tu connais le village de la Bastille de Saint-Pierre, hein?
9: Non, c'est là où on va travailler?
10: Non, c'est ça qu'on va goûter maintenant.
9: Ah non, moi je bois jamais, alors.
10: Gilbert!
9: Oui.
10: On fait un métier où on va cramer les calories.
9: Hein?
10: Alors avant de les cramer, il faut les emmagasiner.
9: Apparemment, vous avez pris de l'avance.
10: Oui, oui. La Bastille de Saint-Pierre, hein? Petit vin bien sympathique, hein? Qui a deux particularités, tu vas voir. Il a la texture du pétrus.
9: Ah, quand même?
10: Il a la couleur du margot. Par contre, tu vas voir, il a bien le goût de la Bastille de Saint-Pierre. Tu vois,
9: alors, pas trop. Merci.
10: Vas-y, goûte. Goûte et tu m'en dis des nouvelles, vas-y.
9: Ah ouais, quand même. Il me rappelle un bain que j'avais bu à une communion.
10: Oui.
9: Pareil, déchausser les dents comme
10: oui.
9: ça. Ah oui, puis on ne le perd pas de vue, on le suit dans l'organisme.
10: Ah oui, oui. Ouais. On appelle ça un bain GPS, on sait toujours où il est.
9: Ah ouais. Et il en reste des habitants à la Bastille de Saint-Pierre?
10: Bien sûr qu'il en reste. Une fois par an, ils font des dégustations, ils appellent ça un génocide.
9: Ils viennent pas, le reste de l'équipe, là?
10: Oh non, maintenant, ils viennent non plus, non.
9: Ah bon, pourquoi?
10: Mais 15h, c'est trop tard. Le temps qu'ils foutent les blouses, il fait nuit, quoi. Ils seront pas là. En plus, qu'est-ce que je te dis, moi? 15h, c'est l'heure de la galette des rois, ils vont pas venir.
9: La galette des rois? Mais on est au mois de juin.
10: Et alors? Tu connais pas le principe de la galette des rois?
9: Ben si.
10: Au mois de janvier, il y a un collègue qui arrive au dépôt qui dit hey, « Eh les mecs, ça vous dirait de tirer les rois ?» Tout le monde dit « Ah putain, ouais !» Il arrive avec une grande galette, comme ça, il passe sous nos bureaux, on découpe les parts au hasard et on cherche la fève.
9: Ouais.
10: Il y en a un qui la trouve.
9: Mmh.
10: C'est le roi.
9: Ouais.
10: Alors on lui met une couronne. Hein. Mmh. Et qu'est-ce qu'il doit faire? Le lendemain, il doit revenir avec une galette.
9: Ouais.
10: Alors le lendemain, il revient avec une galette, il passe sous le bureau, on découpe les parts au hasard, on cherche la fève, il y en a un qui la trouve, c'est le roi, on lui fout une couronne et qui rachète une galette, on cherche la fève, on la trouve. T'es vite au mois de septembre, tu sais, y a pas là.
9: Vous trouvez des galettes en toute saison?
10: Et non, à partir du mois de mai, on s'adapte, on fait des tartes aux cerises. Voilà. Juillet, des tartes à la fraise. En août, des tartes à la pêche. Septembre, des tartes aux raisins. Et si on veut tenir jusqu'à Toussaint, on fait avec des cèpes.
9: Les cèpes des rois, quoi.
10: Les cèpes des rois.
9: Ah, c'est un beau métier, quand même. Hein.
10: Bien sûr que c'est un beau métier.
9: Vous croyez que moi aussi, un jour, je serai un employé modèle?
10: Peut-être, parce que tu as un don naturel. Quand on voit la lenteur avec laquelle tu te déplaces, on te dit qu'il peut y arriver. Mais ça s'appelle le talent. Et le talent sans travail, ça n'est jamais qu'une mauvaise habitude. Un employé municipal, c'est pas un métier. Un employé municipal, c'est une pensée, une philosophie. Un employé municipal, c'est un félin. On ne le voit pas arriver. On ne l'entend pas repartir.
9: Un peu comme s'il n'était pas venu, quoi.
10: Oui, voilà. Tu vois... Moi, je fais toujours le même rêve. Je rêve que la France entière serait employée municipale. Tout le pays ne serait qu'un balai de blouses aux couleurs multicolores. 11h moins le quart, l'heure de l'embauche, je suis devant mon casier. L'heure du choix est posée, blouse verte ou blouse bleue. Le temps de se décider, midi vient de sonner. Alors c'est les grilles du loto, les réunions syndicales, il est 15h30, l'heure de s'y remettre.
11: Alors le soir, harassé mais le cœur léger, nous rentrons dans nos foyers.
10: Mais tu pleures, petit?
11: Ben oui, chef, ce monde sera-t-il un jour réalité?
10: Il le sera, petit, alors pour récompenser notre ténacité, nous pourrons chanter ce chant si beau, le chant des employés municipaux. Feuille, râteau.
11: Feuille, râteau. C'est le chant des municipaux.
10: Feuille, râteau, c'est bientôt l'heure de l'apéro.
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12: Tout le monde parle tout le temps de la même chose. J'ai remarqué, hein, quel que soit l'âge ou le milieu social, hein, on va vous le faire. Il fait frais, hein?
13: Il fait très frais.
12: Il fait friscouné.
13: C'est friscouné.
12: Tu sais, ma petite Nicole, je regrette de ne pas avoir mis mon petit pull en cachemire.
13: Mais attends, ma Séverine, mais moi, je ne sors plus sans mon foulard Hermès.
12: En même temps, t'as raison, il te va ravir.
13: C'est vrai?
12: Ah, il te rehausse le teint, c'est formidable.
13: Parce que les gens m'ont pas fait,
12: t'es mignonne comme si je fais le coiffeur hier.
13: J'ai les derniers fois, un ou deux compliments, parce que je suis plus dans la philosophie des bibliothèques. Bon... Tu as pu regarder un petit peu la télévision hier soir, hein?
12: Non, figure-toi qu'hier soir, hein, j'étais à l'opéra.
13: C'est pas vrai.
12: J'étais à l'opéra.
13: Ah, j'adore.

0: L'opéra.
1: Ah, j'adore l'opéra.
0: Alors qu'est-ce qu'il joue comme œuvre en ce moment?
1: Les quatre saisons Vivaldi.
0: Oh,
1: j'adore Vivaldi.
0: Ah, formidable. La période bleue, le Boléro, la Joconde, formidable.
1: Ah, mais un petit souci. Ouais. Depuis un petit moment, l'opéra, ils ont fait des prix au rabais.
0: Ouais.
1: Tu sais, soi-disant pour démocratiser l'opéra, ça va mieux. Oh, on se retrouve mélangé avec des gens du peuple.
0: Mais j'imagine.
1: Hier, j'ai croisé un monsieur en t-shirt.
0: En t-shirt.
1: Malodorant possible.
0: Mon Dieu.
1: Le monsieur s'est cru dans un stade ou je ne sais quoi. Il a commencé à lancer une hola.
0: Une hola.
1: À l'opéra.
0: À l'opéra.
1: Mais on va où?
0: Mais allô.
1: Opéra.
0: Allô.
1: Opéra. Donc comment ça va les enfants?
0: Ben écoute, ça va, tu te rappelles des glantines?
1: La plus petite, qui va sur ses 6 ans, 11 ans.
0: Ouais.
1: Là. Alors hier soir, j'étais dans la cuisine, je la vois débouler, mini sub barisitano, perruque maquillée comme une pute.
0: Ah,
1: je suis hyper fière d'elle.
0: Tu m'étonnes.
1: Bien. Je suis contente.
0: Et puis le plus grand Jean-Eud,
1: il vient de me présenter sa nouvelle petite amie.
0: D'accord.
1: Martine.
0: Super.
1: Une boulangère.
0: Plaît-il?
1: Une boulangère.
0: Tu veux dire les gens qui...
1: Oui, les gens qui vendent du pain.
0: Oh, je suis désolée. Elle est belle au moins?
1: Ben, elle est boulangère.
0: Oh mon Dieu. Oh. Je suis désolée. Mais où va le monde?
1: Mais à boulot.
0: Mais
1: hein.
0: Tu sais ce que c'est, hein?
1: C'est la crise.
2: Il fait froid, hein?
3: Oh, il caille.
2: Oh, on zèle les couilles. Tiens, Marcel, t'es gentil, tu mets une petite bière, s'il te plaît. Fais un petit peu froid dehors, ça va nous réchauffer. Bon, t'en prends une, c'est pour mi.
3: Non, j'en reprends pas.
2: C'est pour mi, t'en prends
3: non,
2: une.
3: Non, j'en reprends pas, je suis bourré.
2: Mais hein. Pourquoi tu dis chaud?
3: Bah, je vois double.
2: Mais t'es con, c'est les jumeaux.
3: Ah, ah il couille.
2: Ah, bah, Marcel, tu m'en remets une, alors j'arrêterai de boire quand j'en verrai quatre.
3: Ah,
2: j'adore, Chabit. Ah,
3: je fais des colères.
2: Alors, t'as pu regarder un petit peu le débat politique dans le poste hier soir?
3: Ça m'énerve, la politique. C'est tous des pourris en politique. C'est des menteurs, c'est des escrocs, c'est des corrompus. Pas capable de me prendre du travail. Et tu crois que ça m'amuse de boire des bières?
2: Bah ouais.
3: Ouais, mais c'est pas la question. Non, le Hollande, c'est un guignol et puis c'est tout.
2: Oh, faut arrêter avec Hollande. Hein. Faut lui laisser sa chance à Hollande.
3: Ça fait 2 ans et demi qu'on lui laisse sa chance à Hollande.
2: Bah ouais, mais un septennat, c'est 5 ans.
3: Bon. Je pouvais pas regarder la télé hier soir, je suis allé à l'opéra.
2: Je suis pas vrai.
3: Ouais.
2: T'as été à l'opéra, t'sais, avec ta gueule de con.
3: Mais non, avec ma fille Martine.
2: Hey, ah cool.
3: Comment qu'elle va, ma petite boulangère?
2: Bon, elle va bien, écoute. Oh, elle m'a présenté son nouveau petit copain, là, hier. Oh, un pet sec, comment il s'appelle? Jean...
3: Jean-Pierre?
2: Non, Jean...
3: Jean-Michel?
2: Non, Jean...
3: Jean-Marie?
2: Non, Jean... J'en sais rien. Mais un pet sec, tu es le genre de mec qui est pas capable d'ouvrir une canette de bière avec ses dents.
3: Oh, c'est malheureux, malheureux.
1: Et alors, c'était bien l'opéra, qu'est-ce qu'ils ont joué?
3: Les quatre fromages, Buitoni.
1: Ah, je connais pas Buitoni.
3: Buitoni, la période bleue.
2: Bah, Picasso, Picasso.
3: Et pourquoi tu me parles de bagnole, je te parle de fromage?
2: Ah, Buitoni, ouais, Buitoni, effectivement. Mais alors, c'était bien Buitoni.
3: Ouais, c'était sympa. Écoute, ça dure un peu longtemps, par contre, 3 heures.
2: Ah ouais? Ouais, je m'en rends pas compte.
3: 2 matchs de football.
2: Ouais, c'est un peu long.
3: C'est long,
2: ouais, c'est un peu long, ouais.
3: Puis, pas l'ambiance. Ouais. Les gens, ils sont là, ils s'assoient, ils disent rien. Ah, moi, tu me connais, hein. Moi, je suis un déconneur.
2: T'as
3: un
2: déconneur.
3: Moi, dans la soirée, j'ai essayé de lancer une hola, tu vois.
2: Ah.
3: Et alors, ça a marché?
2: Non, les gens, ils ont dit, oh là, ça a pas marché.
3: Bah, comment ils vont tes marmots à toi?
2: Bah, écoute, ça va.
3: Ouais.
2: J'ai le premier qui vient d'entrer en 6e.
3: Bah, 20 ans, il était temps. Et puis, j'ai le deuxième qui est rentré en prison.
2: Il est bagarré.
3: Il y a eu des cons.
2: Ouais, c'est le fils de son père.
3: Tu m'étonnes,
2: hyper fier de lui.
3: Tu m'étonnes. Tiens, Marcel, t'es gentil, mais tu mets pas les pintes.
2: Non, mais tu mets les petits, là.
1: C'est les galopins. Les galopins.
3: On a plus d'argent, mon Marcel. Hein. Bah, tu sais ce que c'est, hein.
2: C'est la crise.
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6: Ah, vivement le week-end, hein.
7: Oh, le mieux pour le week-end, c'est d'aller chez des amis qui ont les moyens.
6: Oh, bah, c'est sûr, hein. Tu te détends mieux quand c'est pas à tes frères.
7: Mais t'as pas les responsabilités. Par exemple, s'il y a un incendie ou un dégât des eaux, bon, bah tu t'en fous, t'es pas chez toi.
6: Et puis chez les autres, tu te reposes. D'ailleurs, moi je le dis à mes amis, hein, je vous préviens, je suis invité, j'aiderai pas.
7: Faut surtout pas aider. Si tu casses un truc, ça te retombe dessus. Eh oui.
6: Oui, puis quand t'as accepté d'aider une fois, ou Marcel une fois, eh ben, t'es piégé, ils abusent.
7: Et bien sûr, moi un jour j'avais eu le malheur de dévisser le couvercle d'un pot à cornichons.
6: Oh l'erreur, oh l'erreur, l'erreur.
7: Bon, c'est rien. Ben,
6: oh,
7: l'après-midi dans le jardin, ça a pas loupé. Ils m'ont demandé de déplier une chaise. Les salauds.
6: Ah mais faut se faire respecter dès le départ. Hein. Moi si à table on me demande de découper le poulet, je dis excusez-moi, je ne suis pas cuisinier.
7: Pareil quand ils te donnent un tire-bouchon, excusez-moi, je suis pas vitrier.
6: Mais ne débouche jamais une bouteille chez quelqu'un, hein, d'une manière générale. Hein. Jamais, hein. Jamais, c'est un coup à te péter une vertèbre. Et ton assurance marchera pas.
7: Par contre, il y a un bon truc que tu peux faire avec ta bagnole. C'est déjà un peu bigornée. Tu te colles bien derrière celle de tes amis.
6: Ouais.
7: Puis le matin, tu dis... Oh, vous auriez pu faire attention en reculant. J'ai l'avant qui est tout enfoncé. Et tu fais un constat.
6: Ouais. Ou alors, tu les obliges à te donner du liquide. Ah, mais c'est pas parce qu'on est entre amis qu'il faut se laisser faire, hein.
7: Déjà bien beau qu'on vienne les voir dans leur patelin de bouseux.
6: Mais c'est pour ça qu'ils t'invitent, parce qu'ils s'emmerdent dans leur trou.
7: Alors moi, maintenant, quand je suis invité, je fais plus de cadeaux, hein. C'est pas apprécié.
6: Ça sert à rien.
7: Un jour, j'amène des gâteaux. Bon. Hein? Quand même. Tu sais, des biscuits.
6: Ouais.
7: Non, mais des bons, hein. Ceux qui sont présentés dans le coffret allongé.
6: Ouais.
7: En papier, là.
6: Ouais.
7: Mais tout au beurre.
6: Ouais, ouais, je sais bien, des petits beurres.
7: Voilà.
6: Voilà, oui, oui.
7: Des petits beurres.
6: Ah ben, bon. C'est pas le biscuit ordinaire, hein, le petit beurre, j'en regrette, hein. C'est pas le biscuit ordinaire.
7: Hein? Quand même. Bon. Déjà, en arrivant, ils n'ont pas eu l'air d'y faire attention. Hein? Ouais, ouais. Comme s'ils en mangeaient tous les jours.
6: Ah non, mais les gens sont blasés de tout aujourd'hui, puis c'est tout, hein.
7: Au moment du café, ils les ont avalés en 5 minutes. Pas un merci, pas un compliment. Oh.
6: Ils auraient pu dire un mot quand même, hein, du genre ça fait plaisir un beurré. C'est une riche idée. Ça termine bien un repas.
7: Rien. Ah, ça m'a déçu.
6: Ah, ouais.
7: La prochaine fois, j'amènerai un truc tout simple.
6: Ah, ouais.
7: Ouais, ouais.
6: Ben, nous, avec Simone, là, on avait été invités 3 semaines en Suisse chez des amis qui ont un très joli chalet. Bon.
7: Oh, dis donc, ça devait pas être vilain.
6: Oui, oui, tout frais payé, plus sport d'hiver payé, hein.
7: C'était sympa de leur part.
6: Oui, enfin, moi, tu sais, le ski, hein, j'étais plus souvent au bar, mais enfin, ils nous offraient aussi les consommations.
7: Bon. Oh, dis donc, vous leur aviez amené quelque chose?
6: Ouais, mais qui n'a pas été apprécié à sa juste valeur.
7: Ah, mais les gens manquent d'éducation, hein.
6: Ah, c'est terrible.
7: C'était quoi?
6: Bah, tu sais que Simone travaille dans l'hôtellerie.
7: Oui,
6: bon.
7: Oui, oui.
6: Des fois, quand elle fait les chambres, elle trouve des échantillons de savonnette et de shampoing qui n'ont pas été utilisés par les clients. Ou alors, très peu. Elle leur avait fait un joli assortiment, mon vieux, auquel elle avait rajouté, je veux pas dire de bêtises, au moins 2-3 serviettes citronnées rafraîchissantes du restaurant d'en bas. Eh ben, ça leur a fait plaisir, mais sans plus.
7: Ils n'ont pas apprécié.
6: Ils l'ont pas montré beaucoup, en tout cas.
7: Oh.
6: Alors, ça fait quand même mal au cœur, parce que je ne dis pas que ces objets-là avaient une grande valeur.
7: Non.
6: Enfin, l'idée était originale, on s'était creusé.
7: Il y aurait... peut-être fallu rajouter la bonnette de douche.
6: On voulait pas non plus avoir l'air de les écraser sous prétexte qu'ils habitent pas Paris. Et puis je vais te dire, ma femme, avec la place qu'elle a, elle fait des envieux.
7: C'est vrai qu'en province, ils ont des complexes par rapport à nous. C'est pas le même niveau culturel.
6: Ah bah non.
7: Par contre, quand on s'en va, j'aime bien ramener quelque chose de chez eux. Pour avoir un souvenir.
6: Bah oui. Ben moi, la vitrine qui est dans l'entrée chez moi, c'est que des objets qu'on a pris chez des amis.
7: Ah mais moi maintenant je prends plus de bibelots, ça m'encombre. Je donne direct un coup de canif dans le matelas pour voir s'il n'y a pas du liquide.
6: Mais faut bien se rembourser de ses frais de déplacement. Quand tu vas chez eux là, à 45 bornes de Paris, le carburant il coule, et qui c'est qui paye?
7: Ah,
6: qui c'est qui paye?
7: Sans compter l'obsolescence de la voiture.
6: Oh ben moi... De ce côté-là, ça va, j'ai une diesel.
7: T'as beau avoir une diesel, hein. Si tu veux arriver à l'heure, faut quand même y mettre du super.
6: Ouais. Bah, sinon, c'est un coup à rater l'apéro.
7: Ouais, oui. Faut toujours arriver à l'heure chez des amis, c'est une question de savoir-vivre.
6: Nous, en général, avec ma femme, on arrive la veille. On pique-nique devant l'entrée ou sur la pelouse, ils voient qu'on est déjà là, ils nous font rentrer.
7: Comme ça, vous gagnez une nuit, vous avez vos aises.
6: Et puis ça me permet de voir s'il n'y a rien qui cloche au niveau sanitaire.
7: Moi, je demande toujours la clé de la salle de bain en arrivant, hein. Comme ça, il n'y a que ma femme et moi qui pouvons l'utiliser.
6: Mais t'as raison, c'est bien plus hygiénique. Et vous amenez beaucoup de bagages?
7: Rien du tout, je suis invité. Mais j'exige tout fourni. Tout. Dentifrice, brosse à dents, savonnette. Tout.
6: Bah oui, mais moi, pour ma femme, pareil, hein. Mousse à raser, lotion après rasage.
7: Tout. Et là où c'est bien agréable aussi d'être chez des amis, c'est pour le téléphone.
6: Ah, bah oui. Bah évidemment, tu réduis tes frais considérablement.
7: Ah oui.
6: Moi, tous mes clients, je les rappelle le week-end de là où je suis.
7: Moi, pareil pour la famille, surtout que du côté de ma femme, c'est les dom-toms. Mais l'autre jour, nos amis n'en revenaient pas qu'on entende aussi bien Tahiti.
6: Ah ouais.
7: Ils voulaient pas me croire. Je leur ai dit, vous verrez sur votre facture. Ouais.
6: Et en général, quand tu pars en week-end comme ça chez des amis, tu restes combien de temps?
7: Pas plus de 3 semaines. Avec les amis, je suis resté discret.
6: T'as raison. Vaut mieux pas passer pour un goujat auprès de ces cons-là, sinon ils te réinvitent pas.
7: Dis donc, le week-end prochain, tu fais quoi? Parce qu'avec ma femme, on avait pensé venir chez vous.
6: Ah bah c'est curieux que tu me dises ça, parce que nous, on voulait venir chez vous aussi, dis donc.
7: À ce moment-là, pour qu'on irait pas tous ensemble chez les Gautier, ils viennent d'installer une piscine.
6: Attends, quel jour on est? Mardi? Eh ben c'est bon, on part ce soir? On les appelle?
7: Non, on y va direct. Une fois là-bas, ils nous mettront pas à la porte.
6: On amène quelque chose?
7: Laisse donc. On leur fera un beau bouquet en arrivant. Ils ont de très belles fleurs dans leur jardin. Ils n'en font rien.
6: Je vais peut-être quand même prendre les 2 yaourts qui me restent dans le frigo, parce que dans 3 semaines, ils seront périmés.
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9: Non.
8: Ils vendent un torchon sans contact. Tu peux t'essuyer les mains sans le toucher. Bon, faut attendre 10 minutes devant, quoi.
9: Tiens, t'as vu la promo chez Hyper Bonjour?
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9: 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C'est un lit qui vibre pour t'avertir que c'est bon, t'es endormi.
8: Non, mais ils sont nuls, ces journaux. J'ai déjà tout.
10: T'as acheté un lit vibreur?
8: Ouais.
10: Et t'es pas crevé?
8: Si.
10: Tu t'es fait niquer?
8: Ouais.

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4: Oh, une seconde, merde. Oh là là. Oh, oh, dis donc, je te jure. Avec toutes les factures qu'on a à faire, hein, ils nous emmerdent. Moi, je peux pas finir. Je peux même pas finir une addition, hein, je te jure, hein, c'est pas. Oh, oui, bah, une seconde. Oh. Allô, Gaskoulin, j'écoute. Allô.
5: Oui, allô.
4: Allô, oui, j'écoute.
5: Oui, bonjour, c'est monsieur Danny Boone à l'appareil.
4: Allô. Attendez.
5: Il y a de la friture, j'entends pas bien.
4: Danny Boone, c'est vous qui faites le sketch du garage, là? C'est vous?
5: Ah non, c'est pas moi. C'est Daniel Prévost, je le connais, mais c'est pas un ami.
4: Ah bon, d'accord, parce que sinon, moi, je réponds pas. Hein. Qu'est-ce que vous voulez exactement?
5: J'ai racheté une voiture à Daniel Prévost.
4: Ouais.
5: Et je suis en panne. Et voilà, je suis en panne. Hein, donc, j'appelle pas pour prendre votre température. Hein.
4: Non, attends, il n'a pas d'amis, là, qui peuvent l'aider? Pourquoi qu'il m'appelle comme ça, bêtement, là?
5: Ah non, mais je connais personne dans la région. On m'a donné votre numéro. Visiblement, c'est pas le meilleur. Vous pouvez m'envoyer quelqu'un de compétent?
4: Attendez, là, on est où, là? Oh, là, on le ringard. Mais attendez, elle a quoi comme panne, la voiture en panne qui est en panne? C'est quoi?
5: Ah ben, c'est arrivé subitement. J'étais en route pour Morbelon, pour rencontrer Dieu. Et d'un seul coup, la radio qui fait coupe-circuit, elle a empêché la tête de Delco.
4: Oui.
5: Voilà, oui. De communiquer avec le carburateur. Voilà. Et ça, c'est comme ça, entraîne la courroie qui est reliée au radiateur, qui bloque la serrure de la portière arrière. Du coup, je peux ni rentrer, ni sortir. Voilà.
4: Attendez, là, c'est trop compliqué, là, c'est trop compliqué. Vous savez ce que vous allez faire? Vous allez appeler un vrai garage, hein, parce que nous, on répare que les voitures qu'on les joints de culasse pétées, on sait pas quoi faire d'autre.
5: J'entends pas bien, je suis dans un tunnel, ça capte pas.
4: Ah, vous êtes dans un tunnel? T'es dans un tunnel, bah reste dans le tunnel et puis rebouche-le pendant que tu y es. Voilà, oh, démerde-toi, hein. Oh, oh là là. Oh, merde, une seconde, attendez, moi, je sais plus quoi faire. Allô, Gaskoulin, j'écoute. Ah oui, bonjour, monsieur, oui. Oui, bonjour, monsieur, oui, oui. Non, comme par hasard. Non, je m'y attendais. Il fallait bien que ça arrive un jour. Hein. Et c'est votre joint de culasse qui est pété. Bon, attendez, quittez pas, je vais en parler à mon chef d'atelier. Raymond, écoute voir. Et tu sais pas qui c'est que j'ai au téléphone? J'ai monsieur Prévost au téléphone, hein? J'ai monsieur Prévost. Qu'est-ce que tu veux que ça me foute? Non mais tu sais quoi? Il paraît qu'il aurait son joint de culasse pété. Eh ben tu sais ce que tu lui dis? Tu lui dis qu'on répare pas les voitures des comiques qui se foutent de notre gueule. Voilà ce que tu lui dis à ce con-là. Allô? Bon, alors, monsieur Prévost, je suis désolé, il va falloir aller voir ailleurs. Hein. Non, c'est pas possible. Non, mon chef d'atelier, il veut pas, c'est tout, quoi. Vous voulez que je vous dise pourquoi il veut pas? Vous voulez que je vous le dise? Eh bien, parce que vous avez fait du tort à notre profession, voilà ce que vous avez fait. Du tort à notre profession. Honte sur vous, monsieur Prévost, honte sur vous! Ouais, attendez. Non, on peut peut-être s'arranger. Vous pouvez pas faire un petit coup de votre sketch, là, c'est pour mon chef d'atelier, il vous adore. Vous voulez bien? Oh, c'est gentil, merci. Attendez, quittez pas, je mets le haut-parleur. Attendez, quittez pas. Raymond, écoute voir.
6: Allô, garage Gaudin, j'écoute. Allô, garage Gaudin, j'écoute.
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7: Salut Prince, moi. Qu'est-ce que tu fais là?
8: Eh bien, comme je viens d'en faire l'acquisition, je teste mon nouveau canasson.
7: Magnifique ce bourrin. Quel nom porte ce coquin?
8: Médor.
7: Ah, pour un cheval, c'est pas banal, ça.
8: Oui, mais j'ai toujours rêvé d'avoir un chat.
7: Et si on allait s'en jeter un petit?
8: Au bar des princes charmants?
7: Youpi!
8: Alors, prince à linge. Comment vont les affaires?
7: Mal, et je ne sais plus quoi faire. Pas une princesse à embrasser depuis Cendrillon et son soulier. Et toi?
8: Oh, eh bien, depuis qu'au bois dormant, j'ai réveillé la belle, il est vrai que je n'ai roulé que peu de pelles. J'ai bien failli délivrer une certaine Fiona. Et un vilain ogre tout vert est passé devant moi.
7: Bien fait pour ta gueule. Ah bah comme ça, je ne suis plus tout seul. Blanche-Neige, c'est moi qui devais la choper. Enfin, j'espère que vous vous êtes bien éclatés.
8: Oui, bah comme sa pomme, elle était bien pourrie. Peste soit de la blénorragie.
7: Salut les gars!
8: Ça va?
7: Wouh! Ouais.
8: Ils sont déjà tous bourrés, on dirait.
7: Rattrapons-les! Rattrapons-les! Alors dis-moi, qu'est-ce qui te ferait plaisir?
8: Oh écoute, bave de crapaud et salse pareil, en élixir, hein. Toi, qu'est-ce que tu prendras?
7: Un coca. Comment il a pu finir derrière un bar? Lui qui était au top, ça me fout le cafard.
8: Mais je ne préfère même pas qu'on en parle. Hein. Merci, Prince Charles.
7: Dis donc, Prince Moi, comment va ton cousin?
8: Prince Mi. Mmh. Il a disparu un beau matin, nous étions tous deux dans un bateau et... Ah voilà, Prince Mi.
7: Tombé à l'eau?
8: Non, parti, en pédalo.
7: Où ça?
8: À Tokyo. Il pense qu'il y trouvera une princesse, ou au moins une bonne histoire de fesses.
7: Ouais, hein.
8: Non, il a bien fait d'y aller. Les Asiatiques sont moins coincés.
7: Oh, faut tout de même pas exagérer. Au moins, les nôtres sont débridés.
8: Enfin, je suis désolé, mais je ne crois plus au conte de fées. À bord d'une princesse, elle t'envoie chier.
7: Je te trouve un peu vulgaire. Hein.
8: Non, alors, excuse-moi, prince à linge. Remue-toi les méninges. Depuis combien de temps cela fait-ce que tu n'as pas vu une belle paire de...
7: Cesse! Oui, cela fait une éternité. Mon épée est toute rouillée. Mais je me rappelle des choses apprises pendant le stage en entreprise. Certes, la tâche demande beaucoup de labeur, mais n'oubliez pas que dans votre malheur, votre dignité est un devoir. Il y va de votre gloire.
8: Mon cul. Regarde le prince de Lune. Sa dignité s'assoit dessus.
7: Ah ouais,
8: hein, avec son biscuit à la con. Aujourd'hui, il se fait des millions.
7: Deux galettes et du chocolat, c'est une paire de fesses et du caca. Prince de Lune, c'est un trou du cul.
8: Oh.
7: Là.
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9: Salut Émile, ça va?
10: Salut Fernand.
9: T'as l'air tout pétillant aujourd'hui.
10: Je suis en pleine forme.
9: Ah bon? Qu'est-ce qui t'arrive?
10: Ça y est, j'ai reçu la bonne nouvelle ce matin par le courrier. Ça y est, je suis reçu.
9: T'as passé un examen?
10: Un concours.
9: Ah bon?
10: Ça y est, je suis reçu, je suis musulman.
9: Et pourquoi faire?
10: Moi, je ne l'ai pas fait pour moi. Je l'ai fait pour ma femme. Parce que maintenant, elle est à la maison, elle ne peut plus sortir, elle n'a plus la carte bleue. Crac!
9: Et tu la vois, là?
10: Bien sûr que je la vois, le soir, je la bâche.
9: Remarque que c'est pratique comme religion. Parce
10: mais c'est
9: que
10: très bien.
9: Tu peux être polio, comme ils disent, là, polio...
10: Arrête tes conneries, si tu te vaccines, tu le chopes pas.
9: Bon, laisse-moi finir, pas poliomélite, polygame.
10: Ah oui, voilà, polygame. Ah oui, mais même, ils te le demandent, est-ce que pourrait y avoir plusieurs femmes, hein? C'est plus le temps qu'on s'entraîne, putain.
9: Par quel... Hey, tu vas être emmerdé pour la saucisse et le Ricard, quand même, hein?
10: Pourquoi je serais emmerdé pour la société Ricard? J'ai la double religion.
9: Ah, bien joué, ouais, je vois. Ouais. Catholique pour le Ricard, musulman pour ta femme. Le coup parfait, quoi.
10: Mais pourquoi tu le ferais pas, toi? Ça te dirait pas d'être musulman?
9: Ben oui, mais enfin, je sais pas si j'y ai droit.
10: Mais peut-être qu'il y a droit, tout le monde y a droit. Pourquoi tu le ferais pas? Bien sûr, il faut savoir faire des trucs. Il faut savoir lire de droite à gauche, par exemple.
9: Attends, ça, je sais le faire. Hein, quand je reçois la facture EDF, je commence par la fin, le prix.
10: Eh ben voilà. Peut-être un jour tu seras musulman. Tu seras musulman si Dieu le veut. Voilà. Michalak, comme ils disent.
9: C'est pas Inch'Allah qu'ils disent?
10: Je connais pas tous les joueurs encore.
9: Et le bouddhisme, là, le Dalai Lama, ça t'aurait pas tenté,
10: si,
9: ça?
10: À un moment, je me suis dit, je vais le faire. Je l'avais vu à la télé, là, le vieux habillé en orange.
9: Ouais, ouais,
10: oui, oui, oui. Ça, bien, au départ, je croyais que c'était retraité de la DDE, tu sais. Oh putain, le truc était déconneur et tout, tu sais.
9: Ouais.
10: Je me suis dit, je vais m'inscrire, hein. Et puis après, je me suis renseigné, j'ai acheté les disques de son fils et puis ça m'a pas plu.
9: Ah oui, Serge?
10: Oui, non, ouais, j'aime pas.
9: Ouais, comme je dis toujours, hein, la religion, c'est comme l'alcool, c'est un problème de foi. Quoi.
10: Exactement.
9: Ouais, à la tienne.
10: À la tienne et au trou de la sécu.
9: Et de ceux qui le creusent.
10: Nous, en attendant,
9: on cotise.
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12: Tu fais des rêves, toi?
13: Oui, mais surtout la nuit, quand je dors.
12: Il vaut mieux rêver chez soi parce qu'au travail, on est souvent dérangé quand on dort. Il y a toujours un coup de fil ou le chef de service qui veut un papier tamponné.
13: Alors que chez soi, dans son lit, on est rarement dérangé.
12: Alors il paraît, enfin c'est ce qu'on dit, hein, que tous les rêves ont une signification cachée.
13: Ah bon, cachée? Comment ça?
12: Eh ben, par exemple, si tu rêves d'un cheval, ça ne veut pas dire que tu as vraiment rêvé d'un cheval.
13: Pourtant, je l'ai vu, le cheval!
12: Oui, mais il y a un sens caché. Ça peut très bien être une personne humaine qui, dans ton rêve, revêt l'apparence d'un cheval.
13: Ça, c'est drôle, alors. Parce que, justement, l'autre jour, j'ai rêvé d'un cheval.
12: Ouais.
13: Et je pensais que c'était parce que j'avais joué au tiercé.
12: Oh non, ce serait trop simple, ça. Non, non, qu'est-ce qu'il faisait, ton cheval? Il galopait, il était à l'écurie?
13: Il était à l'écurie.
12: Ouais.
13: Et j'allais le caresser en lui donnant un sucre.
12: Ah, voilà qui est intéressant. Qu'est-ce que c'est l'écurie pour le cheval? C'est sa maison. Eh ben toi, dans ton rêve, l'écurie, c'est ta maison.
13: Ouais, mais chez moi, c'est plus grand. Hein. Il y a le confort.
12: Non, mais il s'agit de la maison sur le plan symbolique.
13: Ah, là.
12: Qui est-ce qui habite sous ton toit en ce moment?
13: En ce moment, on héberge ma belle-mère, parce qu'elle est en travaux.
12: Encore? Ben, elle était à l'hôpital le mois dernier.
13: C'est sa maison qui est en travaux.
12: Ah, ouais.
13: C'est pour ça qu'elle habite chez nous.
12: Ouais. Et quel âge elle a, ta belle-mère?
13: Elle va sur ses 70 ans.
12: Elle a les cheveux gris, je suis sûr.
13: Comment tu le sais?
12: Et ton cheval, il avait une robe grise?
13: Comment tu le sais?
12: CQFD, ils ont tous les deux la même couleur de poils. En fait, dans ton rêve, le cheval, c'est ta belle-mère.
13: Pourquoi j'irais donner un sucre à ma belle-mère? Elle est diabétique.
12: Ça, c'est parce que tu lui veux du mal à ta belle-mère, puisque le sucre, c'est mauvais pour elle.
13: Pourquoi je caresserais ma belle-mère?
12: Tu le caressais comment, ton cheval? De la tête à la croupe?
13: Ouais, comme ça.
12: Ah, c'est ça? Bah oui, eh oui. Dans le sens du poil.
13: Voilà.
12: Eh ben voilà.
13: Après, je lui flattais la croupe. En tapotant.
12: Non, non, mais je vais t'expliquer, c'est pas compliqué, j'ai compris. En réalité, tu veux te débarrasser de ta belle-mère. Enfin, tu veux la faire partir de chez toi, bien sûr. Seulement, tu veux pas qu'elle s'en rende compte, alors tu fais mine d'être gentil avec elle.
13: Ouais, mais ma belle-mère, je lui flatte pas la croupe, là.
12: Non. Mais non, ben, tu lui soulèves pas la queue non plus. Mais non, mais tu la flattes, c'est symbolique, tu comprends, tu la flattes. Je suis sûr que t'es mielleux avec elle.
13: Je suis poli, sans plus. C'est vrai qu'elle a beaucoup d'argent et que je voudrais m'acheter une nouvelle voiture.
12: Eh ben voilà. Mais c'est pas compliqué l'interprétation des rêves. Tiens, moi, pas plus tard que la nuit dernière, j'ai rêvé que j'étais avec Sharon Stone. Mais si ça se trouve, c'est pas avec elle que j'étais.
13: Ton rêve était érotique?
12: Oh, pas plus que ça. En fait, elle avait un comportement bizarre. En réalité...
13: Elles sont spéciales, hein, ces actrices d'Hollywood. Hein.
12: J'allais chez elle pour lui livrer une pizza. Bon.
13: Ah bon?
12: Ouais.
13: Elle mange des pizzas, Sharon Stone?
12: Ben, je sais pas, mais là, dans le rêve, elle avait envie de pizza.
13: Non, parce qu'on l'imagine plus, caviar et champagne. Hein.
12: Dans la vie, oui, mais dans un rêve, Sharon Stone, elle peut très bien vouloir manger de la pizza.
13: Ah oui, puisque c'est dans un rêve.
12: Ah oui.
13: Elle avait commandé quoi? Une 4 saisons? Une 4 fromage?
12: Non, une 4 saucisses.
13: Ça existe, ça?
12: Ben, je sais pas, mais là, dans le rêve, elle avait envie de saucisses.
13: Qu'est-ce que ça peut bien vouloir dire? Une femme qui a envie de saucisses!
12: Toujours est-il que sur sa pizza, il y en avait que trois, il en manquait une et qu'elle n'était pas contente, hein.
13: C'est sympa, chez elle, il y a de jolies choses. Il doit y avoir une piscine, non?
12: Ouais, j'ai pas vraiment fait attention à son intérieur. En fait, j'étais surtout fasciné par son regard. Surtout qu'elle était nue.
13: Si ça se trouve, Sharon Stone, tu vas la rencontrer. C'est peut-être prémonitoire.
12: Ah bah ça, c'est encore autre chose, les rêves prémonitoires.
13: Ouais, mais ça existe.
12: Bah bien sûr que ça existe, les rêves prémonitoires, évidemment.
13: Parce que moi, l'autre jour...
12: Ouais.
13: Je rêve que Nicole Kidman
12: non.
13: sonne à ma porte.
12: Non, c'est pas vrai, non.
13: Et que je vais lui ouvrir en pyjama,
12: ouais.
13: à peine réveillé.
12: Non, c'est pas vrai. Ah non, non, non, non.
13: Et ben, 2 heures après, vers les 8 heures, on sonne à ma porte. Je vais ouvrir le releveur des compteurs.
12: Et alors?
13: Mon rêve s'est réalisé. Parce qu'on a sonné à ma porte.
12: Enfin, c'était pas Nicole Kidman.
13: Non, mais j'avais le même pyjama que dans mon rêve.
12: T'as dû être déçu en voyant la tête du gazier.
13: Non, parce que la prochaine fois, si je rêve à un employé du gaz, je me dis que j'ai peut-être une chance de tomber sur elle.
12: Moi, une fois comme ça, j'avais rêvé que je volais.
13: Dans un magasin?
12: Non, non, j'étais en l'air, au-dessus de la tour Eiffel.
13: C'était à Paris?
12: Ah, ça.
13: T'as rencontré une hôtesse de l'air?
12: Non, mais il paraît que dans un rêve, quand on vole, c'est sexuel.
13: Ouais, on le dit, ça. Ouais, ouais. L'autre jour, je rêvais que j'étais un poulet.
12: Ouais.
13: Ah, j'étais dans une cour et un type me poursuivait. Mais je pouvais pas voler, je faisais... Et j'étais plaqué au sol.
12: Ben, tu pouvais pas voler, c'est normal. Ça a 10 plumes, un poulet. Et dis-moi, il t'a chopé, le gars, dans la cour?
13: Non, parce que je gueulais, hein. Je lui dis, si tu m'attrapes, je te mords et t'auras la grippe aviaire.
12: T'avais des dents, c'est moche pour une poule. Mais ça, c'est pas un rêve que t'as fait, c'est un cauchemar. Et en général, quand on fait un cauchemar, c'est dû à un problème de digestion. Qu'est-ce que t'avais mangé la veille au soir?
13: J'avais passé le week-end en Alsace, chez mon beau-frère.
12: Ton beau-frère, c'est le mari de ta sœur?
13: Non, c'est l'autre.
12: Ah oui, c'est le frère de ta belle-sœur.
13: C'est celui qui est dans la police.
12: Ah, bah c'est pour ça que t'es arrivé de poulet.
13: Non, c'est parce que leur cuisine est très lourde. Lui, il est de Colmar et elle de Castelnaudary.
12: Oh là là, ça doit faire un bon mélange au niveau culinaire.
13: Ouais, mais pas en été, hein. Là, il m'avait fait un Spunzel Cassoletto.
12: Qu'est-ce que c'est ça déjà, le Spunzel Cassoletto? Je connais, mais je me rappelle plus.
13: Non, non, ça m'étonnerait, c'est eux qui l'ont inventé, hein. C'est une goulache de boudin et de lard servie dans une miche de pain rassis, recouverte de tripes et de fromage fondu à l'huile.
12: Oh là là, et alors avec ça, un bon petit Cahors?
13: Non, de la bière tiède avec du schnapps. Mais avec modération, parce qu'il y a déjà eu des morts.
12: Mais oui, mais tu pouvais pas voler avec ça, t'étais trop lourd. Alors que moi, mon rêve de vol, ça veut dire que je suis léger. Et quand on est léger dans un rêve, ça veut dire que dans sa vie privée, on est libre. Et c'est vrai que je suis libre, moi, dans ma vie. Moi, je fais ce que je veux, moi. J'ai pas de limite, pas de barrière, pas de tabou, pas de frontières. Je sors la nuit en boîte, je rentre à 5h du matin, je drague.
13: Et ta femme, alors?
12: Ah ben, c'est avec elle que je fais ça. Je sors la nuit en boîte quand elle veut, je la drague quand elle veut, je rentre à l'heure qu'elle veut.
13: Quand vous vous couchez?
12: C'est pareil, c'est quand elle veut.
13: Ah, évidemment, les rêves, c'est pas toujours comme on voudrait, hein.
12: Ah oui, mais ce qui est bien dans les rêves, c'est que ça permet de rêver.
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14: Nous, on est de la régie plateau, hein, c'est pour ça, hein, veuillez nous excuser. Hein, disons, actuellement, nous avons un problème, je dirais, avec les deux connards, les deux artistes. Donc moi, je suis Monsieur Jean-Louis, chef de plateau. Hein, bah décrispez-vous, Gérard. Ils vont pas vous manquer, allez-y, approchez, approchez.
15: Il y a gros peur, hein.
14: Non, c'est sa première intervention, c'est pour ça il y a un petit peu...
15: Gérard, je m'appelle Gérard Lourbier.
14: Voilà, c'est ça, dites votre curriculum, votre... Enfin, c'est qu'est-ce que vous avez fait, enfin...
15: Ce matin.
14: Non, non, pas ce matin... Ça va pas être facile. Que vous avez travaillé avec Monsieur Jean-Louis, que ça se passe très bien.
15: Je suis régisseur plateau, je travaille avec Monsieur Jean-Louis.
14: Voilà, c'est ça.
15: Et ça se passe très bien.
14: C'est bien.
15: Mais pour nous, je dirais personnel technique, le monde du show business, c'est beaucoup le monde des homosexuels.
14: Exact, ouais.
15: Mais pas chez les techniciens. Hein. C'est vrai. C'est
14: d'ailleurs, vrai, c'est... Gérard, vous les connaissez, là, les deux musulmans, là
16: Non.
14: Élie et Vieux Bonnet, là, je sais pas quoi.
15: Je
14: ne
15: connaissais pas.
14: Non, moi, j'avais jamais entendu parler. Non. Au début, je croyais que c'était des danseuses, mais non.
15: Mais le petit, c'est un vrai con, le petit. Hein.
14: Le beau gosse, là?
15: Non, l'autre.
14: Lequel?
15: Mais l'autre, le petit rat, là, le petit...
14: Ah, ouais, d'accord. Donc, moi, c'est le gorille qui me fait peur.
15: Oui.
14: Ouais. Je l'ai vu, là, tout à l'heure, il m'a fait peur.
15: Ouais.
14: Ouais, oui.
15: C'est vrai qu'il
14: Il a l'air méchant, puis dis donc, ça cocotte.
15: C'est vrai, hein.
14: Ah, ouais.
15: C'est vrai. Je me suis approché de lui. Oh, mais j'ai remarqué, c'est souvent les gens de couleur
14: qui
15: ont ça.
14: Exact.
15: Ils ne sentent pas comme
14: oui.
15: Ils ne sont pas faits pareil
14: exact,
15: que nous.
14: Et que vous, par contre, on n'a jamais de problème comme ça.
15: Ah non, puisque je ne suis pas de couleur.
14: Ah oui, c'est vrai, oui. Ah, oui.
15: Mais si je t'ai,
14: Enfin, bon, de toute façon, vous auriez des griffes. Hein,
15: oui. Le petit, vous savez ce qu'il me dit, le petit?
14: Oui.
15: Romain, je repars là-dessus.
14: Oui, bien sûr, vous avez tout à fait raison.
15: Il me dit, le petit, oui, il commence à m'engueuler, faire ce petit... Disons, oui, j'avais demandé des pépitos dans ma loge, et qu'il me dit, oui, Alors j'ai dit, excusez-moi, monsieur Ali, mais vu l'heure qu'il est, on est en week-end, moi je pourrais pas vous trouver des biscuits chocolatés, que je lui dis. Alors il me dit, oui, mais bouge-toi le cul, je sais pas quoi, je veux pas le savoir, c'est pas mon problème, moi je joue pas si j'ai pas des pépitos. Alors bon, heureusement, bon, moi je connais, comme vous le savez, je suis natif du quartier, bon, ben, oui. Je connais bien Kamel.
14: Kamel, hein, monsieur Kamel, hein, celui qui nous a fourni les blouses,
15: oui,
14: hein,
15: c'est ça,
14: voilà.
15: Celui qui a la halle aux fruits, là, juste à côté, il a pu me dépanner, il avait une caisse de granola qu'il avait, hein, qui lui restait. Un carton qui était tombé d'un camion, enfin bon, bref.
14: Enfin, ça, Gérard, vous n'êtes pas obligé de le signer.
15: Oui, c'est pour ça que
14: s'il vous plaît, quand même, un certain respect.
15: Je passe, hein. Et alors, bon, on a compté avec Kamel qu'on lui aura ramené en loge 1950 granola. Alors, je sais pas ce qu'il fout avec, s'il se les fout dans le cul ou quoi, mais.
14: Non, c'est sûr, moi c'est pareil, moi, Gérard, moi aussi j'étais confronté à ce milieu un petit peu spécial.
15: Ils sont bizarres. Hein.
14: J'étais en coulisses, je faisais ma tournée d'inspection, c'est normal, je suis chef de plateau.
15: Ouais.
14: Donc je passe près de la loge du gros, et j'entends des bruits de sangliers, vous voyez.
15: Ah ouais, ça m'étonne pas. Ouais.
14: Ah, je me dis, c'est pas normal, c'est pas normal. Il y a peut-être un mort d'homme, c'est pas normal, vous voyez. Donc je me dis, je vais pénétrer en loge. Qu'est-ce que j'avais pas fait? Il était en boule, je sais pas ce qu'il faisait, il faisait ses besoins, je sais pas quoi, je veux pas le savoir. Je lui dis, ça va, monsieur Banania, enfin... il me répond pas. À un moment, je me suis dit, bon, mais qu'est-ce que je fais? Je reste, je reste pas. J'ai foutu le camp, j'ai claqué la portée. Et pourtant, je suis courageux. Hein. c'est spécial, hein, comme milieu.
15: Le petit, c'est pareil, il sort de sa douche. Moi, j'étais en train de passer un coup de balai, bon, je faisais un peu de propre. Je le vois, il sort de sa douche, le petit.
14: Oui.
15: Il me regarde fistement, comme ça.
14: Ouais, vous me faites peur, là, Gérard.
15: Je me dis, c'est pas vrai, il a quelque chose. Et il me regarde. Vous savez, il se déplace doucement, comme ça, sans bouger les jambes.
14: Oui, oui.
15: Il se déplace vers moi, comme ça.
14: Sans bouger les jambes.
15: Comme une anguille.
14: Oui, oui, oui.
15: Il se plante devant moi, comme ça. Il me regarde, il me sourit, comme ça.
14: Oui.
15: Puis il me fout une claque, comme ça. Puis après, il se barre, le cul à l'air. Il crie comme ça. C'est quoi ces gens-là, hein?
14: C'est spécial, hein? Non,
15: mais les deux, là, bizarre.
14: Sous prétexte qu'on les a vus deux fois à la radio, ça se prend tout de suite pour... Non, c'est spécial, hein? De toute façon, Gérard, c'est pas compliqué à faire marrer les gens.
15: Ouais, j'aime bien faire marrer, quoi.
14: Hein? Hé, Gérard, hein?
17: Mais je fais des conneries.
14: Hein? Le coussin péteur, c'est pas moi qui l'ai mis, hein? C'est pas moi qui ai poussé Mme Martinez du haut de l'escalier, là. Hein?
15: C'est
14: vrai. Ah oui, deux jambes cassées, quand même. Tiens, allez, Gérard, je vous donne l'autorisation. On a un peu de temps, là. Racontez la blague aux gens de Toto, là.
15: Laquelle
14: À un moment, il va à la pharmacie. Allez-y, Gérard. Allez-y, si, allez-y.
15: Elle est con, celle-là.
14: Si.
15: Non, celle-là est nulle, celle-là.
14: Non, elle est bien.
15: Non. Je vais raconter
14: Laquelle?
15: Celle avec les deux putes.
14: Avec les deux putes. Non, je préfère pas, Gérard, hein. S'il vous plaît, Gérard, il y a quand même un respect.
15: Coquine,
14: c'est un motif de licenciement, Gérard, hein?
15: Mais non, c'est
14: il y a quand même un respect vis-à-vis de...
15: C'est l'histoire de jeunes putes, elles sont au bois de Boulogne. Alors, il y en a une qui regarde l'autre, elle dit, c'est pas vrai, tu pues de la chatte, il y a un truc qui...
14: Bon, allez, noir, ça va pas, non?
15: Mais pourquoi?
14: Alors...
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19: Salut, Jean-Pascal Morveux, 43 ans, hein, mari célibataire. Je suis d'un petit village qui s'appelle Meuville-les-Béziers, la région du pain d'épices.
20: Salut, Jacques Escrouzaille, Souillac, 2 minutes d'arrêt, 27 ans.
21: Bonjour, Jean-Pierre Casazu de Carpeznas, près d'Agen.
19: On est attaché commercial chez Moulinex. On est un séminaire sur la capitale de Paris. On aimerait bien s'éclater, quoi. 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Leur montrer que les provinciaux, c'est aussi quand même une certaine poésie, une certaine classe.
21: 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Vos yeux sont magnifiques, comme une étoile.
20: 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Vous avez des cheveux super beaux.
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0: Alors, écoute-moi bien, là, mon petit gars, là, hein ? Ici, t'es dans un centre de réinsertion pour jeunes, hein ? Y a pas de place ni pour la vermine, ni pour les voyous, ok ? Et pour le moment, tu es considéré comme un délinquant.
18: Je suis pas de cas, je suis troublé, moi.
0: Donc, je note, hein ? T'es

0: pas mon problème. Seulement, il y a quelqu'un que ça dérange ici. Tu vas? C'est le stylo de Monsieur Poclet. Parce que si tu fanfaronnes, eh bien ça picote. Ça picote. Du verbe picoter. C'est bien compris, ça?
1: T'es sûr, hein? Bon. Donc, on va pour la date de naissance, là, il y a marqué 1970.
2: Bah quoi?
1: Ben, il faut compléter.
2: Mais moi, je suis né en 1970. Alors, pas de loisirs à Mauquin. Parce que mes parents, ils avaient organisé un pique-nique. Et ma mère, d'un coup, elle a eu une contracture. Moi, j'ai accouché direct sur le nob, comme ça. Et pendant longtemps, ils m'ont surnommé petit pique-nique.
1: Donc, maintenant, on va passer à la phase 2. Oh, pourquoi dit comment? À savoir, qu'est-ce que tu fais là avec nous, mon garçon, hein?
2: Je sais pas, qu'est-ce que je fais là?
1: Je vais te dire! Je suis là pour t'informer. Donc, pour le moment, tu purges une peine de 30 ans incompressible, hein? Chez les fous, chez les dingos, pour la simple et bonne raison, mon petit gars, que tu as mangé ta frangine dans son entièreté. Mmh. On est d'accord pour
2: ça?
1: Ouais,
2: ça
1: donc,
2: j'ai pas
1: je
2: fait
1: mets
2: ça,
1: que
2: moi.
1: Tu as mangé.
2: Qu'est-ce,
1: voilà.
2: Que t'as
1: qu'est-ce que tu as fait à ta frangine, là? Tu as bouffé?
2: Pas tout.
1: Eh bien, voilà. Il faut dire à M. Poclet quand il fait des bêtises. Et M. Poclet, il est là pour t'apprendre que ta sœur n'est pas un aliment. Tu comprends ça? Alors, pourquoi tu fais ça?
3: Parce que je suis allé dans le, comme ça, dans sa chambre à ma sœur.
1: Oui.
3: Et j'ai découvert qu'elle avait positionné au-dessus de son lit un poster de Nikos Aliagas de Star Academy.
1: Oui.
3: Alors moi, je lui ai dit, bon, t'es amoureuse de lui ou bien t'es une pute ou quoi, salope, hein? Après, on n'a pas aimé ce que je lui ai dit. Alors, elle a voulu me faire peur. Elle a voulu me faire une grimace. Moi, j'ai eu peur, j'ai mis tout mon cœur dans sa gueule, hein. Là, je l'ai éclaté, ma sœur, hein. Comme ça, elle couchera pas avec le grec, là. Parce que ma sœur, c'est pas un PD, non?
1: Jésus, Marie-Joseph, mais c'est grave! C'est trop grave, ça, mon garçon! Qu'est-ce qu'on fait quand on fait des bêtises, mon garçon?
2: Je sais pas qu'est-ce qu'on fait.
1: Eh ben, il faut s'esquisser. Allez, vas-y! S'esquisse-toi!
4: Allô, Agathe, c'est le gars qui t'appelle.
3: Pour te dire que j'aime s'esquisser.
2: Oui. Voilà. J'ai bien compris qu'il fallait pas te grignoter.
1: Oui, c'est bien.
0: Bon, maintenant, tu dois également des esquisses à ton papa, mon garçon, là.
2: Mmh.
0: Hein? Qu'est-ce qui s'est passé avec ton papa?
3: C'est parce que, en fait, disons que j'avais regardé un reportage sur les enfants du Kosovo à la télé.
2: Oui.
3: Et les journalistes disaient que là-bas, les enfants, ils meurent de soif. Mmh. Alors moi, je me suis dit, je vais faire de l'aide humanitaire. Je vais leur envoyer là-bas une bouteille de jus de pamplemousse. Et après, j'ai demandé à papa Minouche, mon père, la protection aluminium pour emballer ma bouteille.
2: Oui.
3: Et lui, il m'a dit non, il n'y a pas besoin de protection. Mais d'un air grimacé. Là, je l'ai pris, je l'ai attaché à l'arrière de mon Délit Turbo avec une corde.
2: Oui.
3: Et pour lui montrer, je l'ai traîné. Jusqu'à là, je suis sûr, à tiercoin. Et pendant que je conduisais la voiture, je disais, alors, papa Minouche, t'as pas besoin de protection dans la vie, enculé.
1: Seigneur Tout-Puissant, mais c'est grave! Qu'est-ce qu'on fait quand on fait des bêtises, mon garçon?
3: Il faut s'esquisser.
1: Oui!
3: Papa Minouche, j'aime s'esquisser. J'ai bien compris que t'étais pas une remarque.
1: Eh ben voilà! Tu vas! Et c'est très simple!
3: Faut que je retourne chez moi pour envoyer ma bouteille de jus de pamplemousse.
0: Tu veux rentrer chez toi?
3: Oui.
0: Bon, lève-toi. Allez. Avant de partir, tu dis au revoir, M. Poclet.
3: Oui.
0: Hein, tu fais la collade.
3: La collade.
0: Après, tu pars, hein? D'accord. Voilà.
1: Oui, ben, c'est des délinquants, quand même, hein. Faut nous emmerder, hein.
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1: Ah, sont revenus, c'est ça le prix de taupe, hein.
6: Oui, chemin, va falloir régler ça aussi.
1: Oh la vache. Eh, moi, c'est sec là-dedans. Y'a pas un verre. Mais t'es obligé de pêcher la crotte de nez, moi, comme en 76.
6: J'ai demandé à l'autre feignasse d'arroser hier soir. J'y demande pas grand-chose. Eh ben, elle l'a pas fait. Où donc elle est, là?
1: Je me demande si elle dort pas encore.
6: Hein? À 11h du matin?
1: Ben oui, mais t'as tué le coq.
6: Alors... C'est pas le coq qui fait lever les gens, c'est le courage, mon petit monsieur. Eh ben voilà. J'ai bousillé 14 rangs de carottes, mais au moins, il y aura plus de taupe. Ah, c'est vrai. A commencé à m'emmerder, les bigleuses, là. Hein? Je le savais que ça me resservirait leur explosif aux boches. Hein? Ça faisait péter des points à 40. Ça peut même casser la gueule à une taupe, quand même. Bon, allez, faut pas que je patine dans le terreau. Il y a du boulot.
7: Tiens, il me faut une petite signure, là. J'ai recommandé.
6: Bon, ben vas-y. Tu vois bien que j'ai les pattes dans le cambouis.
7: Merci.
6: Alors, qui donc c'est?
7: Ben, je sais pas.

0: Service vétérinaire.
1: Eh ben, manquait plus que ça. C'est les résultats du contrôle sanitaire pour les fromages.
2: De toute façon, vous avez rien à craindre, vous. Ça fait longtemps que vous êtes aux normes européennes.
1: Tu peux pas fermer ta gueule deux minutes, toi. Bon alors, qui que ça dit?
0: Madame, en vertu des pouvoirs qui me sont conférés, et suite au passage dans votre exploitation d'un contrôleur agréé par nos services, je vous informe.
1: Il informe
0: qu'il a été relevé les anomalies suivantes. Présence de molécules nocives de diluant à peinture dans 88% des fromages frais. Présence d'écailles de carpe sur les faisselles.
1: Mais voilà, je te le dis de te laver les mains en revenant de la pêche, brondelave.
0: Les analyses ont également révélé la présence de larves de batracien dans le fromage blanc. C'est quoi ça, les...
1: Eh ben, c'était tétard, voilà ce que c'est.
0: De plus, il a été constaté une insalubrité inacceptable des locaux. Sol et murs en torchis au lieu du carrelage blanc préconisé. Installation électrique défectueuse.
1: Il n'a pas digéré la châtaigne qu'il a mangée, monsieur.
0: Température constante de la chambre froide, 38 degrés au lieu de 4 maximum.
1: 4 degrés hein. Arfite coco, ils vont se cailler les miches, les tétards, couillon.
0: Enfin, il a été décelé 12 mg de morte au rat dans 3 fromages cendrés. En conséquence, malgré les nombreux avertissements et vu le caractère récidiviste de votre attitude, je suis au regret de vous informer qu'à dater de ce jour et jusqu'à exécution des travaux de mise en conformité du site, nous vous prions instamment. Qu'est-ce que ça veut dire, ça?
1: Ça veut dire tout de suite, du con.
0: De suspendre votre activité artisanale de fabrication de fromage. En cas de non-respect de cet arrêté, vous êtes passible d'un emprisonnement de 2 ans ferme et d'une amende de 80 000 euros. Là, ça rigole plus.
2: Ouais, il a raison, Christian. Faut faire quelque chose là.
1: Sinon quoi? Ils sont pas bons mes fromages?
2: Ah bah si.
1: Eh ben alors, c'est pas en foutant du carrelage blanc partout puis en récurant un lot de javel qui seront meilleurs. Mais qu'à voir les fromages industriels, ils sont aux normes, hein? Ah ça, ils ont plus de microbes, ils ont plus de goût non plus, et plus d'odeur. Alors un fromage qui n'a pas d'odeur, c'est comme un bonhomme qui transpire pas, il y a une arnaque.
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5: Je voulais vous dire qu'on est particulièrement heureux d'être avec vous ce soir au Festival de Montreux. Et comment vous dire, on s'est toujours dit avec Francis que quand ça marcherait pour nous, on aiderait d'autres artistes et ce soir, c'est le moment de le faire. L'artiste que nous allons vous présenter ce soir, nous vous demandons de lui faire une énorme ovation. C'est un chanteur. Il chante l'amour, il chante la séduction, il chante la passion. Il est pour vous ce soir dans ce grand festival de Montreux. Je vous demande une énorme ovation pour notre Latin lover préféré, le grand Steve Pujade. Steve Pujade, s'il vous plaît.
6: Bonsoir.
5: Bonsoir, Steve.
6: Wow.
5: Alors, vous chantez l'amour, la séduction, la passion, Steve?
6: Oui, tout à fait. Je veux passer un petit message personnel.
5: Mais très court, s'il vous plaît.
6: Je suis pour le naturisme. Et d'ailleurs, moi-même, je pratique. On peut me retrouver tous les ans au camping La Joyeuse Pinède. Camping naturiste, évidemment. Dans le Cap d'Agde, dans le sud de la France.
5: Okay.
6: Voilà, mon binôme numéro 13, le 13.
5: Steve, s'il vous plaît. Steve, alors...
6: Chaud, hein?
5: Oui,
6: c'est chaud, Montreux.
5: Vous nous revenez avec une nouvelle chanson.
6: Oui, tout à fait.
5: Qui fait l'objet d'un disque, je crois. Comment s'intitule cette chanson?
6: Je t'apprendrai à jouer de mon corps lorsque le bateau de l'amour s'échouera sur l'île de beauté.
5: Chanson, mais ça fait 12 pieds, le titre, c'est un alexandrin. 13, en fait, avec celui que l'on va prendre en vous écoutant chanter.
6: Mmh.
5: Alors, l'île de beauté, bien sûr, ce disque, il n'y a qu'une seule chanson, car il n'y avait pas la place pour écrire 2 titres sur la pochette.
6: Et non.
5: Donc, dans ce disque, il n'y a qu'une seule chanson.
6: Oui.
5: L'île de beauté que tout le monde aura reconnue et qui est...
6: La Martinique.
5: Steve Pujade.
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1: Arrêtez, ça va pas, non.
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3: Ce qui est bien à la maison de retraite, c'est qu'on a de la soupe tous les jours.
4: Dommage qu'elle soit froide.
3: Oui, mais comme ça, au moins, on se brûle pas. Qu'est-ce qu'on a après?
4: Du hachis parmentier, c'est la fin de la semaine.
3: Demain, il y aura des épinards, ils ont tondu la pelouse.
4: On va voir la télé?
3: Ben, t'attends pas le petit Suisse?
4: Non, j'ai du mal à le mâcher.
3: Évidemment, tu le manges toujours avec le papier.
4: Sinon, il me glisse des doigts.
3: Qu'est-ce qu'il y a ce soir au programme?
4: Un film noir et blanc.
3: Oh, bah comme ça, on regrettera moins de ne pas avoir la couleur. C'est quoi comme film?
4: Le Grand Bleu.
3: Il paraît que c'est comme Cousteau, mais avec plus de sexe.
4: Il paraît.
3: Et en beaucoup plus chiant.
4: Qu'est-ce que t'as fait aujourd'hui?
3: Ah bah, j'ai enfin terminé ma bouilloire en rotin.
4: Qu'est-ce que tu vas en faire?
3: Ah bah, je vais me faire une surprise. Je vais me l'offrir pour la fête des pères.
4: Chut, faut pas le dire.
3: Pourquoi?
4: C'est une surprise. Moi, je suis allé répéter avec la chorale.
3: Ah, qu'est-ce que vous chantez avec la chorale?
4: Du Vanessa Paradis. C'est pratique pour les petites vieilles, elles ont plus beaucoup de voix.
3: J'espère que tu t'es inscrit à la prochaine excursion.
4: C'est quoi?
3: La visite des nouveaux locaux de la sécurité sociale du 13e.
4: Ça vaut le coup, ce truc-là?
3: Ce dimanche dernier, ils ont dit que c'était comme la pyramide du Louvre, mais en carré avec de la moquette.
4: Je préfère me réserver pour la promenade en barque au mois de janvier.
3: Il y en a toujours qui reviennent pas de la balade en barque.
4: Hein?
3: Il y en a toujours qui reviennent pas de la balade en barque.
4: Ils devraient pas faire ça la nuit. On loupe facilement le marchepied.
3: Y a-t-il un baptême de l'air de prévu pour cet été?
4: Oui, c'est le vol du plus vieil avion de l'aéroclub. Il a notre âge. C'est un 12 places, mais on va monter à 32. Parce que c'est nous, ils nous font un prix.
3: C'est encore l'alcoolique qui va piloter comme l'an dernier, quand il y a eu la catastrophe?
4: Non, c'est son fils. Il est handicapé mental, mais il boit pas. Il est sérieux.
3: Y aura des parachutes cette année?
4: Oui, deux. Tiré au sort avant le décollage. T'as toujours mal au dos?
3: Oh oui, j'ai encore les marques. Ça reste longtemps, les traces de ceinturon.
4: Elle frappe fort, la nouvelle. J'aime bien, moi.
3: D'un autre côté, je l'avais mérité, elle m'a surpris en train de lire une revue porno.
4: C'était quoi?
3: Catalogue de la Redoute.
4: C'est pas porno.
3: Ah ben si, j'étais à la page des culottes.
4: Tu me le prêteras?
3: Non.
4: Si, tu me le prêteras.
3: Ah non.
4: Tu me le prêteras.
3: Ah non, je te dis.
4: La page des culottes.
3: Oh, mais qui malade je suis-ci.
4: Si, tu me le prêteras.
3: Mais je te dis que non, Saligo, va.
4: La page des culottes.
3: Oh, mais enfin. Ça se prête pas, hein, Redoute. Non, je te le prêterai, point. De toute façon, maintenant, la page des culottes, elle est plus lisible.
4: C'est comme mon voisin, il avait toujours des biscuits dans sa table de nuit. Ils ont fini par le piquer.
3: Ah, ils l'ont surpris?
4: Ouais, ils l'ont piqué.
3: Ah ben, c'est bien fait pour lui. Le biscuit, ça laisse toujours de la miette. Le règlement, c'est le règlement, ça se respecte, c'est comme les horaires.
4: Quand même, c'est tôt, 17h30, le dîner. Surtout l'été, quand il y a des tripes au sein d'eau. Qu'on doit aller manger au sous-sol pendant qu'il nettoie la terrasse.
3: On voit pas beaucoup le directeur en ce moment. Il doit être bien occupé avec ses affaires immobilières.
4: Je l'ai vu, moi, il est en photo dans le journal. Il fait du bateau avec le ministre de la Santé.
3: Ah oui, mais je l'ai vu la photo là. Il a bonne mine, le ministre.
4: C'est normal, c'est le ministre de la Santé. Il serait ministre du Travail, il serait tout pâle.
3: Bon, allez, moi, je vais aller faire ma petite promenade digestive dans le parc.
4: Tu pourras pas aller dehors, il est 18h, c'est fermé.
3: Eh ben, j'irai prendre l'air en salle de rééducation. Ça sent l'éther comme à l'hôpital.
4: Ah, l'hôpital. Quand est-ce qu'on ira?
3: Ah, ça, faut pas rêver. C'est pas pour demain.
4: Une belle chambre, on n'est pas plus de quatre.
3: Des draps frais changés tous les trois mois.
4: La grasse matinée jusqu'à 6h30.
3: La température prise par une professionnelle.
4: Avec de la crème Nivea.
3: Savonnée sous la douche par une infirmière sans moustache.
4: Comme Cléopâtre.
3: Un vase de nuit individuel.
4: Avec son caca bien à soi.
3: Ah, tais-toi. On est en train de se faire du mal.
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6: Pardon, monsieur, s'il vous plaît.
7: Oui. Police nationale, bonjour.
6: Oui, enchanté. Oui, voilà, je voulais vous demander si, par le plus grand des hasards, ce ne serait pas vous qui m'auriez mis ce PV sur le camion stationné là-bas.
7: Oui, c'est moi. Pourquoi, il y a un problème?
6: Oh, trois fois rien, vous allez rire.
7: Ça m'étonnerait.
6: D'accord. Non, mais là, je pense qu'il s'agit d'un petit malentendu, hein.
7: Eh ben, faites-moi voir ça.
6: Tenez, regardez, vous avez écrit « camion de livraison stationné en double fil, 75 francs ». Ah. Là, je pense qu'il s'agit d'une petite erreur.
7: Oui, oui, je vous remercie pour votre civisme.
6: De rien.
7: Voilà. Tenez,
6: ah, merci.
7: 230 francs, merci, au revoir. Hein?
6: 230. Non, mais monsieur, s'il vous plaît.
7: Oui, police nationale, bonjour.
6: Oui, bonjour. Non, mais là, je crois qu'il s'agit d'une petite erreur, là, hein.
7: Ah, écoutez, si vous ne vouliez pas avoir d'amende, il fallait vous garer sur les zones de livraison.
6: Ah oui, mais justement, c'est à cause de... Oui, monsieur, s'il vous plaît.
7: Police nationale, bonjour.
6: Oui, bonjour. Non, mais justement, c'est à cause de ça que je suis là.
7: Quoi?
6: Bah, à cause des véhicules garés sur les bandes de livraison.
7: Ah, oui, en tout cas, vous feriez mieux de déplacer votre camion, la fourrière va arriver, ils vont tout enlever, là, alors dépêchez-vous.
6: Ah oui, mais regardez, là, c'est... Oui, monsieur, s'il vous plaît.
7: Police nationale, bonjour.
6: Oui, bonjour. Non, mais c'est moi, la fourrière.
7: Ah oui. Ah bah alors, vous tombez bien, tiens, vous pouvez m'enlever ce camion, s'il vous plaît, merci.
6: Non, mais je vous dis, c'est moi la fourrière.
7: Oui.
6: On me dit, il y a des véhicules garés sur les bandes de livraison. Je les enlève, c'est mon boulot, quoi.
7: Payer à faire chier les gens, t'appelles ça un boulot, toi. Enfin, bon.
6: Non, mais, c'est l'hôpital qui se fout de la charité, là, ou quoi?
7: Alors, attention, monsieur. Police nationale, bonjour. Attention à ce que vous dites, là, hein.
6: Non, mais t'es bourré, là, ou quoi, là?
7: Attention, monsieur. Police nationale, hein. Je connais le règlement. Dans le règlement, on n'a pas le droit d'être bourré avant 9h30. Alors maintenant, tu circules, tu dégages, tu te casses, là.
6: Ah, d'accord, c'est comme ça.
7: C'est comme ça.
6: Tout le point comme ça.
7: Voilà,
6: ok, bah, regarde ce que j'en fais de ton PV, moi. Regarde. Oh, il neige, là. T'es content, là? T'as ce que tu voulais, là? Hein?
7: Je m'en fous, j'en ai plein d'autres, alors.
6: Ah, d'accord. Ok. Hey, la voiture marquée police garée sur les clous, là-bas, c'est la tienne?
7: Alors, je te préviens, tu touches pas ma voiture, hein.
6: Bah, voyons, sous prétexte que monsieur est de la police, il a le droit de faire ce qu'il veut, c'est ça?
7: C'est ma voiture, c'est
6: bah, la loi, c'est la même pour tout le monde, y a pas de poids de mesure. Robert, tu m'arrêtes cette voiture, là, s'il te plaît. Hop!
7: Hey, d'accord, tu veux jouer au plus con avec moi, toi?
6: Oh, c'est pas la peine, t'as gagné d'avance, hein. Hey, police nationale, bonjour!
7: Papier, tu donnes tes papiers maintenant.
6: Papier, tu les veux, mes papiers, papiers. Tu les veux,
7: papier.
6: Tu les veux, vas-y. Viens les chercher, mes papiers. Viens, viens, viens. Viens, viens, viens, viens, viens. Viens, viens, viens.
7: Allez, vas-y, cours, je compte jusqu'à 3, là.
6: Attends, qu'est-ce que tu fais, là?
7: Une bavure.
6: Attends, non, tu vas pas
7: bavure,
6: tirer. Non, tire pas. Non, non,
7: oh, merde. Faut pas trop me faire chier, moi.
6: Enculé.
7: Oui, police nationale, bonjour.
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6: Bonsoir.
9: Alors, Jérémy et moi, on n'a pas du tout le même style.
10: Ah oui, alors ça, c'est sûr qu'on n'a pas du tout le même style.
9: Ça veut dire quoi, ça?
10: Ah, rien, je rappelle ce que tu dis. T'as dit on n'a pas le même style, je dis oui, c'est vrai qu'on n'a pas le même style.
9: Oui, mais toi, quand tu dis on n'a pas le même style, ça rend pas pareil que moi.
10: Oui, bah, c'est justement parce qu'on n'a pas le même style.
9: Alors, Jérémy Ferrari pratique l'humour noir. Hein.
10: Ouais,
9: l'humour noir, c'est quand on fait rire avec des choses pas drôles. C'est ça?
10: Oui, c'est ça, oui, si tu veux.
9: L'humour noir, en fait, si vous voulez, ça rit de la souffrance des gens, de la violence, de la maladie, de la haine, de la mort.
10: Ah, mais on dit comme ça, ça donne envie, hein?
9: Bah vas-y, explique aux gens.
10: Je sais pas expliquer, enfin si tu veux, oui, bon c'est vrai, on va dans des thèmes difficiles quand on fait de l'humour noir, mais c'est pour faire du bien aux gens, c'est pour leur donner un petit peu de relativité sur des problèmes, c'est pour les aider à se libérer de certaines choses qu'ils gardent en eux, tu vois.
9: Oui, ça les soulage.
10: Voilà, ça les soulage.
9: C'est comme quand on va aux toilettes. En fait, l'humour noir, c'est comme une gastro, quoi. C'est une espèce de diarrhée, c'est une grosse...
10: Ouais, mais je pense qu'on a compris, là.
9: Non, mais c'est vrai, hein. Enfin, pour ceux qui n'ont pas encore vu un spectacle de Jérémy, quand on voit un spectacle de Jérémy, on est tout le temps choqués, quoi. On fait « Oh, non, oh, il va pas oser dire ça oh, oh, il va faire ça oh, ça passera jamais
10: bah, !» Je fais pas du porno non plus, hein. Enfin, mais qu'est-ce que c'est que cette façon? Enfin, c'est pas que ça. L'humour noir, c'est pas gratuit. C'est pour repousser un petit peu les limites. C'est pour casser les codes. Moi, Anne, je fais changer les mentalités.
9: Et moi, je fais quoi?
10: Bah, toi, tu fais ce que tu peux.
9: Pardon?
10: Mais enfin, Anne, t'as déjà regardé un de tes sketchs. Enfin, je t'invente rien. Quand même, tu sais bien. Tu prends pas de risque dans ce que tu fais. T'as jamais eu de problème. T'as jamais eu de plainte. Tu t'es jamais fait agresser, par exemple.
9: Tu veux dire sexuellement?
10: Non, ça, je me doute bien que... Non. Je te demande si tu t'es déjà fait. Est-ce que tu as déjà eu des problèmes pour des propos que tu as tenus dans un sketch?
9: Eh ben, j'en ai jamais parlé, mais oui.
10: Ah.
9: Je peux le révéler aux gens ce soir. Un jour, j'avais fait un sketch sur les femmes déléguées médicales. Et l'association des femmes déléguées médicales a trouvé que mon sketch sur les déléguées médicales donnait une mauvaise image des femmes déléguées médicales.
10: Eh ben dis donc. Et comment est-ce que tu t'es sortie de ce bourbier?
9: Eh ben je me suis excusée.
10: Hein. Oh non, tu t'es pas excusée.
9: Bah si. Mais on sait, hein, monsieur est transgressif, monsieur va me provoquer. Tu sais, Jérémy, je veux dire, moi aussi, je pourrais faire de l'humour noir, c'est parce que j'ai pas envie, hein. Allez, allez, me regarde. Vas-y, mais donne-moi un thème d'humour noir et je vais faire de l'humour noir à mon public.
10: Si tu veux toucher ton public, t'as qu'à parler de la continence.
9: Jérémy, donne-moi un thème d'humour noir, mais pour débutants, tu vois. Un thème pour les gens qui manquent d'expérience. Un thème familial.
10: C'est pas facile, un thème familial pour les gens qui manquent d'expérience. Oh, bah si! Fais un sketch sur la pédophilie.
9: Ça marche pas. Mais non, mais...
10: Mais oui, mais hein, tu veux faire de l'humour noir, tu veux pas un thème? Oh, si, je sais. Alors si, si. Alors il y a un thème avec lequel tu peux démarrer. Alors celui-là, il est super rigolo et il plaît beaucoup aux enfants. Ça fait rire les enfants à tous les coups. C'est le cancer des testicules.
9: Ah ouais. Le cancer des testicules.
10: Ah ouais, alors ça cartonne à tous les coups.
9: Ok, pas de problème, je vais faire un sketch sur le cancer des testicules. Bonsoir. Vous allez bien? Jamais ce qui m'arrive. Hein.
10: Ce qui t'arrive à toi, parce que c'est un cancer des testicules hein, dont on parle. Hein.
9: Tu peux me laisser faire mon sketch? Oh là là! J'ai rencontré un mec, on a sympathisé. Bon, au bout d'un moment, bah, il s'est déshabillé. Et là, qu'est-ce que je vois? J'ai dit, mais c'est quoi ça? Il me dit, bah... Il me dit, j'ai un cancer des testicules. Voilà.
10: Et les gens rient à quel moment? Faut une vanne, fais-moi une vanne. C'est pas là, tu m'as raconté une histoire, fais-moi une vanne.
9: Ok, ok. J'ai encore. Oh, et alors là, j'ai pas pu. Ah bon. Moralité, le cancer des testicules, c'est vraiment casse-couille.
10: C'est fini?
9: Oui. Non, mais écoute, Jérémy, enfin, je veux dire, on n'a pas le même style. Toi, t'arriverais pas à faire un sketch de moi?
10: Bien sûr que si, donne-moi un thème, n'importe quoi.
9: Bah, je sais pas, toi, tu saurais pas faire un sketch sur le couple?
10: Sur le couple? Mais c'est ma spécialité. J'ai 30 minutes sur l'excision dans mon spectacle.
9: Non, mais Jérémy, par exemple, un sketch sur l'amour.
10: Je suis en train de développer en ce moment même une série humoristique extrêmement drôle sur le viol collectif.
9: Non mais Jérémy, on n'arrivera pas, on n'a pas du tout le même style, je veux dire, toi t'as choisi de faire de l'humour noir, moi j'ai choisi de faire rire les gens. Non mais Jérémy, on va pas se disputer. Je veux dire, tu sais, chacun son style, quoi. Je veux dire, moi, je dis que l'important, c'est de faire les choses avec le cœur, tu vois. Moi, je dis que l'humour, c'est un baume qu'on met sur le cœur des gens. C'est une pommade pour supporter les blessures de la vie, tu vois. Et puis, c'est vrai que quand on voit un sketch à moi, on se sent bien.
10: Ben, quand on y participe, on se fait chier.
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11: Allez, fais ta présentation. Le théâtre, tiens.
12: Allez, impeccable, c'est bon. Parti.
11: Eh, tu te rappelles, hein, t'es plus bichoco, toi, t'es Christian,
12: ouais,
11: toi.
12: Christian, ouais, impeccable, le chaudard.
11: Et tu viens faire la cour à Roxane.
12: La chaudasse.
11: La chaudasse.
12: Elle est où, ta chaudasse?
11: Allez, au loin, vas-y, vas-y. Allez.
12: Bonsoir à toi, Roxane. Je m'appelle Christian et je viens de Tarlouse, de Toulouse. Oh,
11: putain. Eh ben, voilà. Les cordes buccales.
12: Tu m'as pas laissé me chauffer les cordes buccales.
11: On va se les chauffer ensemble.
12: C'est vrai?
11: Les chaussettes de l'archiduchesse sont-elles sèches ou archi-sèches?
12: Les quoi?
11: Les chaussettes de l'archiduchesse. Il faut le dire en une fois sans se tromper.
12: Mais pourquoi faire? Moi, si mes chaussettes elles sont pas sèches, je les fais cesser sans faire chier. Voilà.
11: Quand t'arrives sur une scène de théâtre, le premier truc que tu repères, c'est quoi?
12: La chaudasse.
11: Non.
12: Si, je suis
11: non.
12: Pour ça.
11: Tu repères le pu.
12: Le putois.
11: Non, pas le putois.
12: Mais si, l'odeur.
11: Le pub, c'est moi l'odeur. Le public.
12: C'est ça.
11: C'est le public, ça.
12: Ah,
11: bon, allez, on attaque directement. Ouais, on attaque directement, tu sais par quoi? Par le combat d'épée.
12: C'est pas vrai.
11: Tout le zinzin.
12: Tu vas impeccable.
11: J'ai
12: pas d'épée, moi, putain.
11: Bah, je te passe la mienne. Je te passe la mienne.
12: Par contre, si je t'attends, je te fais un mal avec ça.
11: Mais non, c'est pas possible parce qu'à ce moment-là, tu vas faire le noir. À la fin de ta réplique, tu fais le noir.
12: Oh, tu m'as pas dit ça.
11: Alors, t'es prêt? Je te souffle.
12: Vas-y.
11: Élégant comme Céladon, agile comme Scaramouche, je te préviens, Myrmidon. À la fin de l'envoi,
12: je me touche.
11: Non. Non, sois pas con, tu me touches.
12: Je te fais mal,
11: ça. Non, parce que je te l'ai dit, je te le redis, tu fais le noir.
12: Impeccable.
11: Je te lance, élégant comme Céladon, agile comme Scaramouche.
12: Je te préviens, Myrmidon. À la fin de l'envoi, je te touche, je vais te toucher.
11: Je vais te chicoter, je vais te gaspiller, je vais te chicoter. Qu'est-ce que tu fous?
12: C'est à dire que tu m'as dit de faire le noir.
11: Non! Non! Mais tu n'es pas sérieux.
12: Non!
11: C'est toi-même que tu m'as dit de faire le noir.
12: Non!
11: Je t'ai pas dit d'imiter le noir, je t'ai dit de faire le noir.
12: Je m'en suis douté.
11: Ouais, ça c'est pas mieux.
12: Là, j'ai fait une connerie, c'est l'heure de ma part.
11: Oui, c'est pas de la mienne. Bon, ouais. On va enchaîner par la scène de la Roxane, la chaudasse.
12: C'est pas vrai.
11: Allez, vas-y.
12: Ah ouais, la chaudasse.
11: Bon, c'est pas compliqué pour cette scène, tu répètes tout ce que je te dis.
12: Non, mais t'es, n'importe quel abruti peut le faire.
11: Oui, c'est pour ça que j'ai choisi. Merci. Bon, alors très bien. Bon, alors, question, qu'est-ce que c'est que ça?
12: Eh ben, une chaise.
11: Non, un escabeau.
12: C'est pas vrai.
11: Non, un balcon, c'est un balcon.
12: Carrément?
11: C'est un balcon.
12: Il y a du budget.
11: Ah, il y a un producteur.
12: Ah, ouais. Et moi, je monte sur le balcon?
11: Toi, tu te hisses sur le balcon.
12: C'est pas vrai.
11: Tu te hisses.
12: Ah ouais. Ah ouais, on le sent que c'est un balcon, il est plus haut.
11: Bah, évidemment.
12: Impeccable. Je sais pas quoi le dire, moi, la
11: Roxane. Mais t'inquiète pas, moi, je suis là, tapis dans l'ombre.
12: Ouais.
11: Et je te souffle le sexe.
12: Le quoi?
11: Le texte.
12: Ouais, souffle-moi ça, pas le reste.
11: Non, pas le reste, hein, pas le reste. Je sais pas le faire, le reste, alors.
12: Même que tu saurais le faire, ça m'intéresse pas.
11: Oui, mais non, mais je suis pas client, ça m'intéresse pas.
12: Impeccable. Elle est où ta chaudasse?
11: Allez, au loin, tu la fixes.
12: Ouais.
11: Tu la fixes. Je fais Roxane aussi. Ouais. Est-ce toi mon preux chevalier?
12: Ah non, moi c'est Bichoco, t'as mal renseigné. Allez, ouais.
11: Non, t'es pas Bichoco, t'es qui, toi?
12: Ah, je suis l'autre chaudard, là.
11: Ouais, t'es
12: excuse-moi, néné.
11: Non, pas néné, je suis Cyrano Grenet, moi.
12: Une phrase de fois.
11: Ça fait Paris. Tu la fixes. Roxane, pourquoi es-tu si cruel? Roxane, pourquoi es-tu si cruel?
12: Non, j'adore.
11: Non, toi tu chuchotes pas du coup, sinon elle t'entend pas.
12: Ah, oh, elle est loin, ouais.
11: Toi t'envoies le pâté, tu te.
12: Excuse-moi, je m'insulte.
11: Tu pousses, toi. Roxane! Pourquoi es-tu si cruel?
12: Là, j'ai envoyé le bois, là.
11: T'as mis de l'amour, là?
12: Elle a pris cher, là.
11: Ouais, ça donne envie. Avec moi, tu seras toujours la plus belle.
12: Avec moi, tu sortiras toujours la poubelle.
11: Voilà.
12: Voilà. Ouais, va savoir qui c'est le bonheur.
11: Attends, non, deux secondes ou pas? Je serai toujours là pour guider ton ego.
12: Je serai toujours là pour vider ton frigo.
11: Voilà. Toi, là-haut, sur ton balcon.
12: Toi, là-haut. Sur ton balcon.
11: Et moi en bas.
12: Et moi en bas comme un gros con.
11: Non. Non, plein de passion.
12: Plein de poissons. Ça se passe au bord de la mer.
11: Oui, d'accord. Bon, c'est très très bien.
12: Moi, ce qui m'aurait aidé, c'est d'avoir une musique pour Roxane pour
11: un
12: la
11: petit,
12: détendre.
11: Un petit climat. Ça. Est-ce que tu pourrais nous mettre une petite musique pour sa Roxane, ouais, s'il te plaît, ouais.
13: Roxane.
11: Non.
12: Moi, j'aimais bien ça.
11: Non, la vieille Roxane, on veut la grand-mère de celle-là. L'antépédultième, celle-là. Voilà, l'autre. Voilà, ça.
12: Ah ouais, là, ça fout la trouille, ce truc. On le sent bien que c'est Moyen-Âge.
11: Ouais, ouais. Et comment on le reconnaît que c'est Moyen-Âge?
12: Mais parce que c'est chiant.
11: Ouais, c'est chiant. C'est chiant, Moyen-Âge.
12: Ouais, c'est génial.
11: Roxane, la première fois que je t'ai vu. J'ai tout de suite remarqué ton.
12: Ton quoi déjà?
11: Ton regard.
12: Ton quoi?
11: Ton regard, connard.
12: Ton regard, connard.
11: Voilà. Très bien.
10: Non, tu parles à une grande dame, là.
12: Ah, excuse, ouais, ton regard, connasse.
10: Voilà.
12: Je m'en rappelle parce que ça rime avec chaudasse.
10: Ah, bien sûr. Roxane, veux-tu que l'on se quitte sur un air de piano?
12: Veux-tu que l'on s'excite sur un vieux porno?
10: Descends, descends,
12: allez, viens là.
10: Non, c'est à toi que je parle, c'est à toi que je parle, descends, viens là.
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13: Alors, ce pavillon, il est construit?
4: Ouais. Ça y est, on est dedans. Et c'est pas cher. 1000 francs par mois, propriétaire au bout de 44 ans.
13: T'as pris le modèle où il n'y a plus que le plancher à poser?
4: Ouais, puis le toit aussi. Puis la cave et le garage à creuser.
13: Oh, c'est l'affaire de 2-3 ans de travail, et encore en travaillant pas les jours fériés.
4: Surtout que le toit, c'est facile. C'est des plaques cartonnées imperméabilisées. Il y a un papier qui protège dessus, comme du papier toilette. Mais qui résiste à l'eau.
13: Nous, dans notre modèle, le toit, la cave, le garage, on les avait. C'est le reste qu'on a dû faire nous-mêmes.
4: C'est l'avantage de la maison de maçon. Tu payes pas cher, mais tu sais ce que t'as.
13: Et plus tu vis dedans, plus tu vois ce que t'as.
4: Il y aura l'électricité aussi, mais ça, ça presse pas, on s'en sert que la nuit.
13: Ah, moi, je l'ai installé moi-même, l'électricité.
4: Ah bon?
13: Ouais. Depuis le village, qui est à 10 km. Tous les pylônes jusqu'à la maison, c'est moi qui les ai plantés avec ma femme.
4: Elle est costaude, Simone.
13: Ah, ça. Fallait la voir, abattre les sapins à la hache.
4: Nous, plus tard, dans notre maison, on pourra rajouter une chambre, si on a un chien. Elle est évolutive.
13: La nôtre aussi, elle évolue. On est en terrain argileux, alors elle s'enfonce. Quand on se déplace à l'intérieur, forcément, faut se voûter un peu, mais à table, ça va, on se tient droite.
4: Ça change de la ville, hein, quand même.
13: Hein.
4: On sort de chez soi, on respire. On a mis un grand mur en ciment tout autour pour nous protéger du barbecue du voisin.
13: Moi, sur le mur, j'ai rajouté les barbelés pour pas qu'on nous regarde.
4: C'est ça, la résidence pavillonnaire. C'est le respect de l'intimité.
13: Sur la pelouse, entre les nains en céramique, j'ai mis des pièges.
4: Nous, les nains, ils sont alignés dans le living. On les sort que s'il fait beau. L'autre jour, il pleuvait, il y en a, il voulait pas rentrer.
13: Ah, c'est un maudit petit teigneux de nain. C'est teigneux un nain. Oh, j'aime pas ça, moi.
4: Ouais, parce que c'est des vrais nains. C'est pas de la céramique.
13: Non, non, il les a depuis qu'ils sont tout petits. Nous, dans le living, on a fait la hotte de la cheminée tout en capsule de bière. C'est d'un beau. Oh!
4: Dis donc, mais...
13: Oh! On a fait la hotte de la cheminée tout en capsule de bière. C'est dans la classe.
4: Mais dis donc, mais c'est magnifique, quoi!
13: Oh, c'est beau!
4: Sans déconner!
13: Oh, c'est beau! La hotte de la cheminée tout en capsule de bière, on a fait.
4: C'est magnifique!
13: Oh, c'est sublime!
4: Sans déconner!
13: C'est sublime! Imaginez un peu, la hotte de la cheminée tout en capsule de bière. C'est d'un beau!
4: C'est des mois de travail!
13: Des mois de travail pour mettre toutes les capsules! 2 jours pour boire les canettes, oui!
4: Mais dis donc, mais c'est classé, non?
13: Ah oui, c'est bien classé, oui! Ah oui, il n'y en a pas une du même, de la même marque. Ah oui!
4: Oh, dis donc!
13: Chaque marque est différente. Il n'y a pas. Ah oui!
4: Oh!
13: Y a, ah, il n'y en a pas une qui fait. Oui.
4: Oh, dis donc!
13: Ah, oh, ben, je te dis! Oh, mais chaque ah, mais là, marque est différente! Il n'y en a
4: ça,
13: pas. Y a...
4: C'est la hotte!
13: Là, c'est la hotte! Chaque marque est différente. Il n'y en a pas une qui fait doublon.
4: Mais non, non, mais c'est pas mal
13: ben
4: du
13: ouais,
4: tout!
13: Ben...
4: Mais dis donc!
13: Pourquoi se priver? Bon, alors, attends, Dandy, qu'est-ce
4: mal.
13: Que vous en étiez? Alors, donc, la hotte
4: ouais,
13: de la
4: c'est
13: cheminée,
4: la hotte, ouais.
13: Tout en capsule de bière.
4: Ouais. Bah, ça y est, tout le monde voit
13: ouais,
4: bien.
13: Faut, hein. Abat... faut bien que tout le monde voit, hein.
4: Ouais, ouais.
13: On y revient plus, après.
4: Non, non, non. Bah, ça y est, là, tout
13: voilà.
4: le monde a bien
13: alors,
4: vu.
13: On a dit, donc, pour résumer, parce que voilà. je sais plus où j'en suis, là, ouais. moi. Comme tu m'as coupé avec tout ça, parce qu'il faut qu'on reprenne la phrase exactement avant de repartir. Mmh. On est comme des perroquets. Alors, on a dit donc la hotte de la cheminée tout en capsule de bière.
4: Mmh. Voilà.
13: Et en face, ça y est, je le tiens. On a disposé ma belle-mère avec au-dessus d'elle un tableau de tête de biche sur fond noir.
4: Ta belle-mère, elle se déplace jamais?
13: Non, on lui a enlevé les roues du fauteuil. Depuis qu'elle a trouvé un endroit qui lui plaît.
4: Ce qu'il faudrait, c'est lui fixer une lampe sur la tête pour éclairer le tableau. Seulement, faut pas qu'elle bouge de trop, la vioque.
13: Oh, y a pas de danger, elle a une minerve. Elle risque pas de bouger beaucoup du coup.
4: Nous, pour la décoration, on a tout fait en meubles design de chez Conforama.
13: T'es bien, t'es une bonne marque.
4: Avec le buffet campagnard gratuit. Et si les meubles, ils te plaisent pas, tu peux les rapporter.
13: Ah oui, mais toi, tes meubles, ils te plaisent.
4: Ouais. Je vais quand même les rapporter. Comme ça, j'aurai un deuxième buffet campagnard gratuit.
13: Mais tout un mobilier art moderne comme ça, ça fait pas trop sécurité sociale ou pyramide du Louvre?
4: Du tout. Car nous avons été conseillés par monsieur l'architecte. À son niveau, c'est un monsieur.
13: Sans doute.
4: Monsieur l'architecte d'intérieur des maisons de maçon.
13: Ça force le respect.
4: C'est sûr. Ça te coûte un peu plus cher, certes. Seulement, tu ne fais aucune faute de goût.
13: C'est ça qui nous aurait fallu parce qu'avec ma femme, on n'a pas bien su mettre en valeur les objets qu'on avait gagnés de la foire du trône.
4: Pour les objets d'art, faut alterner. Nous, on a fait une poupée, une peluche, une fleur en plastique, une pipe, une vierge. Un nain. C'est joli.
13: Moi, après la vierge, j'aurais terminé par la pipe.
4: Ouais, mais on avait peur que ça fasse vulgaire. Et à l'extérieur, au-dessus de la porte d'entrée, l'architecte d'intérieur, il m'a fait mettre une lanterne en forme d'écureuil, comme chez l'ami financier.
13: Moi, dehors, j'ai une table de jardin plastique jaune, au cas où l'ami Ricoré viendrait prendre son petit déjeuner.
4: Faut y penser.
13: Ah ben, s'il vient le matin au petit déjeuner chez moi, l'ami Ricoré, il sera bien reçu. Moi, j'ai ma table de jardin en plastique, et là pour le recevoir, l'ami Ricoré, s'il vient le matin au petit déjeuner.
4: C'est important.
13: Ah ben, il prévient pas, l'ami Ricoré, il vient le matin au petit déjeuner, hein.
4: Non, il prévient
13: pas. Oui. Mais c'est Ricoré, l'ami du petit-déjeuner. Viens le matin au petit-déjeuner, Ricoré, moi, il peut venir quand il veut, il sera bien accueilli. Hein. Moi, j'ai ma table de jardin en plastique jaune qu'elle a pour le recevoir, l'ami Ricoré, s'il vient le matin au petit-déjeuner.
4: Il vient au petit-déjeuner.
13: Ben oui. C'est l'ami Ricoré, il vient le matin au petit-déjeuner. Enfin, attention.
4: Attention, oui.
13: On dit l'ami Ricoré, il vient le matin au petit-déjeuner. Taratata.
4: Taratata.
13: Oui. L'ami Ricoré, il vient au petit-déjeuner, c'est tout. On dit le matin parce qu'en général, on prend son petit déjeuner le matin et il se trouve que moi, mon petit déjeuner, je le prends le matin. Puisque pour ça, comme pour le reste, je suis plus du matin. Non, non, pas vous, monsieur, à côté, oui. Mais bon, je le prendrai un peu plus tard, le cas échéant. Il viendrait à ce moment-là, il serait reçu pareil. J'ai ma table de jardin en plastique qui est là pour le recevoir. Et ma table, elle est jaune parce que lui, Ricoré, il est en jaune.
4: Ah oui, ah oui, oui.
13: C'est
4: oui.
13: Benko qui est en marron.
4: Ouais, ouais, ouais.
13: Ben, il vient pas, lui, le Benko.
4: Ah non, c'est Ricoré.
13: C'est Ricoré, on est bien d'accord, oui. Ah ben, moi, il peut venir quand il veut, il s'en vient reçu. J'ai ma table de jardin en plastique qui est là pour le recevoir, madame Ricoré.
4: Voilà.
13: Voilà. C'est bien, bien assimilé. Parce que là, encore une fois, je ne sais plus où j'en suis.
4: Quand on a un trou, on parle de l'ami Ricoré. Ouais. On vous le dit pour la suite.
13: Enfin là, ça fait quand même le deuxième trou de la soirée. Ça frise la polygamie.
4: Non, mais c'est marrant, tes blagues,
13: ouais,
4: là.
13: C'est marrant, ouais. Ben, ça détend, c'est les petites blagues, ça détend.
4: Dis donc.
13: Non, non, mais c'est rigolo. Hein?
4: Excellent,
13: ouais,
4: dis donc.
13: Ouais, ben, ouais.
4: C'est pas nouveau, nouveau.
13: Non. Non, mais...
4: Ça c'est met de l'ambiance.
13: Ben, oui. Oui, quand oui. C'est bien mené.
4: Oui, c'est hein? Ça, voilà.
13: Ah, il faut que c'est bien mené, hein.
4: Faut que c'est bien mené.
13: Ah, faut que c'est bien mené, hein.
4: Il s'arrange pas.
13: Oui, non, ben non, mais... Y a pas de raison, ben faut dire j'ai un rhume de cerveau en ce moment.
4: Ah,
13: ah ça me prend un peu. Mm-hmm. T'en as pas, toi, ça risque pas. Non, parce que c'est le genre de truc, il faut être équipé au départ.
4: Oh, dis donc, c'est très marrant aussi.
13: Oui, oui, oui. Hein?
4: Oh, dis donc.
13: Ouais.
4: Excellent, dis donc.
13: Ouais, ben, c'est une petite blague comme ça.
4: Ouais, qui... ouais, ouais, dis donc, deux à la suite.
13: Ouais, hein? Oui, oui, oui.
4: Vous avez bien fait de venir ce
13: ouais,
4: soir.
13: Ouais. Ah là là.
4: Excellent, tu sais.
13: Très bien. Non, non, mais je maîtrise la situation. Relativement.
14: Étape
13: pelouse. Ta jolie, jolie, jolie petite pelouse, pousse-t-elle bien?
4: Oh oui! Oh! Et toi? Ta pelouse?
13: Moi, mon gazon, c'est de l'artificiel, parce qu'avec la centrale nucléaire qui est à côté, il n'y a rien qui pousse.
4: Ce serait à refaire. Je me mettrais plus loin de l'autoroute.
13: Ben, tu savais pas au début?
4: Ben non, ce qui m'a mis la puce à l'oreille, c'est quand les bulldozers ont poussé nos chambres plus loin. Je me suis dit, on doit être sur une trajectoire d'autoroute ou d'IVG. Puis c'était l'autoroute.
13: Tu sais, le bruit, on s'y fait. Moi, je vois, on est à combien?
4: Oh.
13: Ah, pop. Allez, on n'est pas à 30 mètres.
4: Bon.
13: Allez,
4: pop. Pas top, pop.
13: Ouais.
4: Top.
13: Allez.
4: 20 mètres.
13: Allez, mettons 22 mètres, coupant la poire en deux. On est à 22 mètres de la base aérienne. Au début, ma femme râlait. Maintenant qu'elle est sourde, il n'y a plus de problème.
4: Non, mais dans l'ensemble, notre pavillon, on en est content.
13: Tant mieux.
4: Mais ce sera à refaire, je prendrai un crédit moins long, parce que là, je vais être obligé de revendre pour rembourser.
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14: Je suis une victime. Je suis un homme harcelé. J'ai même été honteusement abusé par une personne peu scrupuleuse dans le cadre de mon travail. Parfaitement, je recrutais une secrétaire lorsque j'ai été la victime d'une espèce de quiproquo absolument scandaleux.
15: Bonjour, Nadine Fournier, mais mes amis m'appellent Foufoune.
14: Vous venez pour la place?
15: Tout à fait.
14: Bien, alors quelles sont vos attentes pour cette place?
15: La trouver tous les matins libre et accessible.
14: Vous avez des envies particulières?
15: Alors moi je veux pas me poser de questions, j'arrive le matin, je me pose toute la journée. Hein.
14: Bon. Mobilité géographique?
15: Aucune. Moi ça bouge, mieux je me porte.
14: Vous n'envisagez pas de position plus élevée?
15: Non, la 69 me va très bien. Hein.
14: Vous seriez prête à vous faire missionner dans le Bas-Rhin?
15: J'ai pas compris la question. Je peux faire un appel à un ami?
14: Est-ce que vous avez un CV?
15: J'ai les papiers, j'ai tout.
14: C'est pas ce que je voulais dire, est-ce que vous avez des antécédents?
15: Aucun. J'ai des gros bonus.
14: Je vais réfléchir. Hein.
15: Oh non, vous ne l'avez pas réservé à quelqu'un d'autre.
14: Disons que je recrute, donc forcément je fais passer des entretiens.
15: Des entretiens? Pour une place de parking.
14: Place de parking? Mais vous venez pour la place de parking.
15: Au deuxième sous-sol, la 69. Oh. Non, parce que moi je travaille au cinquième, à Socopine.
14: Oh, mais c'est un quiproquo.
15: Ah, mais je connais pas ce mot.
14: C'est trop bête, on peut pas se quitter comme ça. Je vous invite au restaurant pour signer le contrat de cession de place.
15: Et y a pas à chier, hein. Les salades bar des Pisapinos, c'est toujours classeuse.
14: Oui, j'y invite des clients japonais.
15: Ça doit les changer du sumo.
14: C'est quoi exactement comme modèle?
15: Alors, c'est de la soie sauvage en 90C. C'est une Twingo GTD. C'était ça la question?
14: Oui, c'est la question initiale au départ, oui, oui. Même si le reste est intéressant à savoir. Hein, mais.
15: Qu'est-ce que je suis conne?
14: Non, ne dites pas ça. Non.
15: Oh, la grosse conne!
14: Non, ne dites pas ça, on risquerait de vous croire. Oh. C'est bien le côté GTD sur les Twingo, c'est quand même un plus. Hein, avec la hausse du pétrole, le baril qui fait le yo-yo. Le baril qui monte, qui descend, qui monte, qui descend.
15: Et il a de la chance! Mais d'être marié?
14: Non, je vis seul avec une grosse collection de timbres assez fascinante.
15: Dans la Twingo, les sièges, ils font couchette.
14: Et ça va encore être de ma faute, là, hein? Victime.
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16: Essayons, si vous le voulez, de déterminer la nature des rapports Paris-Sud-Ouest, en respectant, bien sûr, une objectivité indiscutable. Le Parisien de base vit à Paris par obligation économique. À cela, vous me répondrez, oui, d'accord, mais à Paris, il y a l'Opéra, le Louvre et les Champs-Élysées. Parce que vous croyez peut-être que le mec qui gagne 6000 balles par mois à Viry-Châtillon passe ses après-midi à l'opéra. Que dalle ! Il est dans le RER. Il essaie de rentrer chez lui avant minuit. Alors qu'à Saint-Gaudens, à Carmaux, à Auch ou à Rodez, les gens se disent « Boudu que ça va être long jusqu'à minuit oui. ». Cependant, les deux populations ont des rapports dans deux cas de figure bien précis. Le premier, lorsque le type du Sud-Ouest qui a besoin de manger s'expatrie. La première année, il bouffe des confits de canard en conserve que lui a préparé sa mère dans sa studette à 2000 euros par mois, en regardant le brouillard par la fenêtre et en pleurant. La deuxième année, il perd l'accent. La troisième, il parle pointu, ne se trompe plus sur le périph. Il est parisien, il est intelligent. Ça calme. Deuxième cas de figure, les vacances. Là, c'est l'exode. Les Parisiens arrivent à la queue leu-leu avec leur caravane pliante, le guide du routard sous le bras cherchant la petite auberge vachement sympa à 10 euros la journée avec la fermière qui fait la vaisselle à la main. Les plus nombreux vont à Argelès ou à Mimizan, car ils adorent la mer. Ah, le camping d'Argelès, un champ sans un arbre, des sanitaires sans fosse sceptique, des frites dont on change l'huile une fois en juillet, une fois en août. Ils adorent ça, pourvu qu'il y ait la mer à côté. Et ils sont des centaines de milliers dans des maillots de bain ridicules avec des nénuphars orange, des Mickey qui brillent et des Nolwenn qui pètent. À tremper jusqu'au cou toute la journée. Et qui dit toute la journée, dit que forcément à un moment, ils auront envie de pisser ou plus si affinité. Tu m'étonnes que l'eau soit chaude. Tu m'étonnes que les poissons soient gras. J'ai moi-même, en septembre, bouffé une sole qui avait avalé une tongue du 38. J'ai déjà pêché un maquereau emballé dans un sac casino. Alors, Parisiens, vous pouvez vous gosser quand on se trompe au changement de métro à République, car il arrive que nous-mêmes, quand on vous voit confondre un chien et un mouton, ou nager au milieu des étrons, on sourit un peu. Oh, nous avons des défauts, nous, les gens du Sud. On dit que les gens du Sud sont des tchatcheurs, des menteurs, et c'est vrai que lorsque vous nous demandez quelque chose, on répond toujours oui, et qu'après, on ne le fait pas. N'y voyez que de la gentillesse mêlée à de la paresse, c'est tellement fatigant de dire non. C'est aussi pour ça que vous, Parisiens, quand on vous voit sans arrêt à la télé nous expliquer que vous êtes les meilleurs, que Paris est le centre du monde, on répond oui. On sait que c'est pas vrai, mais nous, ça nous repose, et vous, ça vous rassure. Nous avons cependant des points communs, nous, les provinciaux du Sud, et vous, les Parisiens. Par exemple, nous avons les employés municipaux, bien que les nôtres sont habillés en bleu et bail, alors que les vôtres sont noirs habillés en vert et travail. Il y a aussi le rugby, puisqu'à Paris aussi, on joue au rugby, bien que Fabien Pelous, notre vedette incontestée, ait déclaré « Quand on joue contre Paris, ça nous fait bizarre, ils sont tellement roses qu'on a l'impression de jouer contre des stabilos ». Pour les calendriers, c'est pareil. On y met des chats, vous y mettez des culs. Le tout, c'est d'arriver ensemble au 1er janvier. Voilà, c'est tout. Ah si, j'oubliais. Il y a chez nous, les gens du Sud, une qualité indiscutable. Quelque chose qu'on ne peut pas discuter, c'est l'objectivité. Et ça, je ne permettrai jamais à personne d'en douter.
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17: Y'a un mec qui bosse dans mon dos depuis une demi-heure. Ouais, bouge pas, je m'en occupe. Ouais, terminé. Oui, toi, allez.
18: Pourquoi, monsieur, la sortie, c'est par là?
17: Vas-y.
18: Il touche pas mon survêtement, c'est un taquiner, c'est fragile. Il le fouille dans ta poche, moi.
19: Vas-y, comment qu'il me fait flipper ma race, lui?
17: Les clés du magasin, hein?
18: Mais non, monsieur, c'est pas les clés du magasin, c'est les clés de ma meule. D'ailleurs, je suis 40 double fil. Vas-y, la tête de Satan.
17: Vas-y, ça, alors toi, tu vas fermer ta gueule, ok? Puis moi, je vais te lire tes droits. Et alors, bouge pour parce qu'ils nous ont filé 16 mètres, alors on y est. Ta gueule, ok?
18: C'est pas moi, monsieur. C'est un voleur, il a mis ça dans ma poche. Et ouais, certains moments, j'étais dans un rayon. Tout d'un coup, il y a une personne qui arrive vers moi. Et la personne pointe un bazooka sur ma tempe. Et ouais, la personne m'a dit, jeune homme, prenez l'objet, sinon je te tue. À ce moment-là, j'ai paniqué. Je me suis dit, je vais prendre l'objet. Et je me suis dit, je vais chercher M. Géville. Et là, je vous ai trouvé, M. Géville.
17: Et il serait où, ton voleur, maintenant?
18: Ben justement, vous commencez à comprendre. Il était blond, m'en habillé, costard, cravate, genre bizarre, genre provincial. Mais putain, je te jure, je te ramène, je te jure, comment tu vas pas comprendre comment tu vas niquer les mains de sa mère, oh là là. Comment c'est mal fréquenté, les monoprix. Bon alors, toi, t'es pas là, moi, je pars pas là.
17: Mais toi, tu restes là, ok. Dis-moi, j'appelle Castor.
18: Vas-y, la tête de mort.
17: Oui. Oui, j'arrête dans le magasin, qu'est-ce que t'en es? Oui, Jodet. Oui. Non, tu m'arrêtes tous les mecs en costard de race blonde, ok? Non, le mec vient de tout balancer, là, c'est toute une équipe.
18: C'est pas moi, je t'ai dit, t'es bouché ou quoi? C'est un voleur, il a mis ça dans ma poche, faut te dire combien de fois? Hé, j'étais polié avec toi, sans polier avec moi, enculé de ta mère. Mais non, je voulais de l'aspirine pour ma soeur parce qu'elle est en train de mourir. Putain, je te préviens, si jamais je rentrais que ma soeur est morte, putain, je te préviens, t'as plus de chico, t'as plus. Ça va, j'ai rien dit.
17: Alors toi, tu es la merveilleuse, ok, puis moi, je suis la réactive. Ouais, j'avais tombé avec les orgues, attendez. Oui, oui, oui. Oui. Non, c'est une bande organisée, là, il y aura le frère, là, sur la là, ouais. Je prends son nom, son prénom. Ok. T'as le formulaire, là, sous les yeux, là, Jean-Jacques? Hein? Non, je te dis ça parce que j'ai pas de stylo, moi, tu viens de la quoi? Ouais. De toute façon, je sais plus écrire, ouais, ta gueule. Tu notes? Non, prénom.
18: Oh, j'ai mes prénoms, moi. J'ai mes prénoms!
17: Oui.
18: Jean-Baptiste. Jean-Baptiste. Jean-Baptiste. Poquelin, poquelin. Rue des plantes tes impôts, rue des plantes tes impôts. Paris 92-160, banlieue parisienne.
17: Ouais, banlieue, oui, c'est ça. Ouais. Oui, oui. Oui, oui, j'ai compris, j'ai compris. Bah oui, que j'envoie chier le mec.
18: Mais c'est pas moi, si je veux dire, c'est un voleur, la maison dans ma poche, je veux dire, j'étais avec un compote en face, il est comme, oh là là,
17: tu crois que je l'ai pas vu, ton petit manège, pauvre pomme, tiens, viens là, tu piques une mob avec ton frère.
18: Ouais.
17: Là, t'arrives dans le magasin, là, tu piques les clés du magasin, là. Tu les donnes à ta soeur qui est déguisée en costard avec une perruque blanche. Il y a cette conne d'aller faire le double parce que sa gueule est en train de mourir. Puis toi, tu reviens pour l'aspirine, hein? Tu croyais baiser, Marcel?
18: Bon, messieurs, baiser. Messieurs, Marcel. Je vais être honnête avec vous. Je vais jouer franc jeu et je vais jouer carte sur table. C'est Marcel, vous êtes trop fort pour moi.
17: Si, vas-y, balance.
18: Monsieur Marcel, je vous annonce que nous sommes collègues. Eh ouais, j'ai fait partie de la police des polices.
17: Oui.
18: RATP, GIGN, PTT, Rotman Rouge.
17: Merde.
18: Ouais, je fais une petite enquête de routine, là, pour notre patron à tous les deux, monsieur Jean-François, mon employé. Mais j'aime bien la façon dont tu travailles, hein, non,
17: franchement. Ouais, c'est ça, j'ai compris,
18: C'est professionnel, c'est bien,
17: C'est surprise, c'est ça. C'est Bélivon,
18: ouais. Ouais, c'est moi, Maître Bélivon, monsieur Chien, t'as bossé la petite caméra qui est là.
17: Eh ouais, parce qu'à mon rendez-vous, vous avez ça, ma gueule, elle va lui dire, elle va lui dire, voilà. Bonjour à Tata Simone, bonjour à Tonton Paul.
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20: Croisière en Égypte. Vous remontez le Nil pendant 10 jours. Soirée animée par Danny Briand et son orchestre.
9: Ah.
20: Forfait Paris-Paris pour deux personnes du 10 au 20 avril. 1 400 €. Ça, ça ferait de belles vacances, hein. Pour ma mère. Hein? Non, qu'est-ce que t'en penses, une croisière? Pour maman?
9: Très bien.
20: Ouais.
9: En plus, elle sait nager, ta mère. Puis elle la changera de la montagne, parce que tu l'envoies bien en février à la montagne, non? Avec Madame Vercors.
20: Ah bah là, alors, tiens, bonne idée. Alors, elle pourrait y aller avec Madame Vercors en Égypte. Elles s'entendent tellement bien, toutes les deux.
9: Hein? Bah, remarque, si avec ça, nous aussi, on s'entend bien. Hein? Tu vois, c'est marrant, Mathilde, parce que... Il y a des femmes qui rêvent d'être astronautes, ou Marie Curie, ou Sharon Stone. Et moi, bah, je rêve d'être Madame Vercors. Comme ça, je partirai 6 mois sur 12. Avec ta mère, d'accord, mais en vacances quand même.
20: Qu'est-ce qu'il y a avec ma mère? C'est quoi le problème? Tu me reproches de trop m'occuper d'elle, c'est ça?
9: Non. Hein?
20: Je rappelle qu'elle sort de dépression et elle est fragile en ce moment.
9: Oh oui, puis alors ça, cette sortie de dépression, ça la fragilise d'ailleurs tellement qu'elle a tendance à déprimer après. Hein?
1: On ne voit pas trop comment on va pouvoir s'en sortir. Hein, parce que elle se débrouille très très bien. Elle a un planning très très bien organisé. Ça ne tombe jamais en même temps. Comme ça, elle a bien le temps de déprimer. Et après, elle a bien le temps de bronzer. C'est d'ailleurs la dépressive la plus bronzée que je connaisse.
20: Tout le monde n'a pas la chance d'avoir des parents aussi équilibrés que les tiens.
1: Oh, bah, tu sais, peut-être qu'ils prennent un petit peu plus sur eux, qu'ils comptent un petit peu moins sur les autres.
20: Bon, bah, c'est peut-être plus facile d'avoir le moral à deux dans 300 mètres carrés avenue Foch que toute seule dans un, deux pièces à Clichy. Mais attention, ah, oula, je peux me tromper, hein.
1: Je suis vraiment désolée que mes parents ne nous posent pas de problème d'argent.
20: Mais tant mieux pour eux, hein, s'ils ne savent pas ce que c'est que d'avoir à remonter la pente.
1: Ils ne sauront pas non plus ce que c'est que de remonter le Nil.
20: Tes parents, hein, en avril, ils sont dans leur maison en Provence, dans leur masse, hein, avec leur grande piscine, leur grande maître d'hôtel, tout. Bon, maintenant, s'ils préfèrent s'enfermer pendant 8 jours dans une cabine de 10 mètres carrés et s'envoyer tous les soirs Danny Briand et son orchestre, on peut peut-être leur proposer de faire l'échange avec ma mère. En plus, je crois que tes parents, ils adorent ma mère.
1: Oui, alors attends, alors là, hein? Je vois très bien où tu veux aller, mais moi, pas ce soir, je suis pas en jambes.
20: Oh bon?
1: Non. Je suis en train de lire une étude comparative sur les crèmes dépilatoires et j'aimerais bien la finir.
20: En effet, oui, c'est important.
1: Oui.
20: Et puis, peut-être que quand tu seras épilée, tu seras plus aimable. Et son orchestre, hein, évidemment. T'aimes pas ma mère?
1: Oh, écoute, j'ai jamais dit ça.
20: Pas besoin de le dire pour que ça se sente.
1: Je serais curieuse, d'ailleurs, de savoir ce qui te fait dire ça.
20: Rien. Ah. Alors, je voulais juste que tu saches que j'avais remarqué.
1: Très bien. Alors, cite-moi une fois où j'ai été désagréable avec elle.
20: Très bien. La canne que tu lui as offerte pour son anniversaire, alors qu'elle n'a jamais eu aucun problème pour marcher. Hein. Tu ne trouves pas ça un tout petit peu déplacé?
1: Bon, alors, ça n'est pas une canne pour marcher, hein? Non, c'est une sculpture sur bois, et je voyais très bien ça dans son entrée. S'il y a quelque chose de déplacé, c'est le prix qu'elle m'a coûté. Ta canne. Je te signale au passage que pour mon anniversaire, elle m'a offert une perruque. À ce moment-là, je ne sais pas trop comment je dois le prendre.
20: C'est un cadeau à la hauteur de ses moyens. Ah, très jolie perruque en plus.
1: Très. Tu préfères que je l'accroche dans l'entrée ou au rétroviseur de la voiture?
20: De toute façon, rien de ce que fait ma mère ne te convient. Elle t'aurait offert une rivière de diamants, ça ne t'aurait pas plu non plus.
1: Faux. Bizarrement, j'aurais préféré.
20: Donc, à propos, qu'est-ce qu'elle est devenue, cette perruque?
1: Je l'ai mise au coffre, j'assors que pour les grandes occasions.
20: Moi, j'aime beaucoup ta mère.
1: Normal, j'ai des parents formidables.
20: Et non, je parlais de ta mère.
1: Ok. Ce serait quoi, le problème avec mon père?
20: Mon redressement fiscal, hein? C'est quand même lui. Il faut être un peu tendu hein, pour venir contrôler sa belle-fille.
1: Qu'est-ce que tu racontes? À ce moment-là, on ne se connaissait pas. Mmh. C'est justement grâce à ce contrôle qu'on s'est rencontrés.
20: Ouais. Cher, la rencontre, hein?
1: Oh non, ça va, n'exagère pas, Mathilde. Il ne pouvait pas dîner qu'après on allait être ensemble.
20: Non, je m'excuserai, ton père est tordu. Enfin, cadeau de mariage, une agrafeuse.
1: C'était de l'humour.
20: Bah, écoute, j'ai tellement ri, je crois que j'ai encore mal au ventre, dis donc.
1: Bah, vous n'avez pas le même humour.
20: Non, alors, je veux dire, j'adore ta mère, mais tu m'excuseras, ton père est tordu.
1: Je t'interdis de dire que mon père est tordu. T'arrêtes avec mon père. Tu touches pas un cheveu de mon père, je peux te tuer si je veux. Si tu reparles de mon père, moi je prends la perruque et je la grave sur la tête à ta mère. Merde, j'en ai marre de ta mère. J'en peux plus de Madame Vercors. Elle part à la mer, à la neige, à la montagne. Je m'en fous, mais qu'elle dégage. Je peux plus la voir. Attends, elle me sort par les trous de nez. Ça fait 4 ans qu'on en parle matin, midi et soir. Alors elle remonte le Nil. Elle le descend, elle fait ce qu'elle veut, mais qu'elle me pompe plus l'air, sinon je lui fais bouffer sa canne. T'as compris?
20: D'abord, je te demanderai de baisser d'un ton. Tu vas commencer par foutre la paix à ma mère. Je te garantis que si mon père était encore là, il viendrait casser la gueule à ton père, l'autre tordu. Eh oui, ton père est tordu, ton père est tordu, ton père est tordu, ton père est tordu. Voilà, je le dirai autant de fois que je veux. Et si je te chope en train d'agrafer une

0: depuis 5 ans. On s'est rencontrés au salon.
1: Ouais, j'étais venu me faire débroussailler le jardin d'Éden.
0: Enfin, se faire le maillot. Puis au moment de décoller la cire, cette grande biduche m'a regardé, puis ça a été le coup de foudre. J'ai ma pudeur.
1: Non, ce qu'on voudrait, c'est mettre à bas les clichés sur l'homosexualité féminine. Je veux dire, on est comme toutes les femmes. Je pense que l'amour n'a pas d'âge, l'amour n'a pas de sexe. Enfin...
0: Une femme qui en aime une autre, pourquoi pas? C'est tout aussi romantique.
1: T'es une salope.
0: Connasse.
1: Ah, je t'aime.
0: Ouh, tu es stabilé comme un frère Azage. Putain, c'est beau l'amour.
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4: Le vôtre est plus gros que le mien.
5: Au début, quand je l'ai eu, il était tout petit. Il a grossi peu à peu.
4: Je lui fais prendre un peu l'air, il aime bien ça.
5: Faut bien les sortir de temps en temps.
4: Toujours enfermé, c'est pas bon non plus, hein. Surtout des gros comme le vôtre.
5: Toujours à l'intérieur, à la longue, il sera beau gris.
4: Le mien, vous voyez, je le sors surtout le matin, pendant que ma femme est encore au lit.
5: Ah, moi, ça dépend. Un coup le soir, un coup le matin. Il n'y a pas de règle. Il tire beaucoup, le vôtre.
4: Il y a des fois, je le tiens plus. Et quand c'est ma femme qui le sort, elle est crevée.
5: La mienne, elle s'en méfie. Elle le sort pas n'importe quand. Elle attend qu'il soit calmé. Un jour, il lui en a fait baver, il s'en souvient.
4: Moi, ma femme, un jour, elle est rentrée à l'église avec. C'est pas permis, normalement. Eh ben, au moment de s'agenouiller, elle le lâche un instant, piouf, le v'là qui rentre dans le tabernacle.
5: Ah, c'est dur.
4: Il s'est fait sonner les cloches.
5: C'est une corde à nœud qu'il leur faudrait à nos femmes pour les tenir.
4: Parfois, le mien dans l'ascenseur... Je le laisse un petit peu jouer avec la fille de la concierge. Elle le gratouille, il aime bien ça.
5: Le mien, il aime bien les amis de ma femme. Quand elles viennent dîner à la maison, ils s'agitent sous la table. On est obligé d'interrompre leur pas pour s'occuper de lui.
4: L'autre jour, il reconnaissait pas la chatte de ma femme. Parce qu'elle l'avait fait raser. Et il a bon appétit, le vôtre.
5: Quand il s'y met, il reste plus grand-chose dans la gamelle. Et alors, à une vitesse, l'autre jour, ma femme, elle était effarée. Le temps de se retourner, piouf! Il restait plus rien.
4: Surtout au prix que ça coûte, les boîtes, on préférait qu'ils y prennent plus de plaisir. Allez, c'est pas le tout, mais faut que je le rentre, maintenant.
5: Le mien aussi, il commence à faire froid.
4: Allez, Popol, tu viens?
5: Ah, le vôtre aussi, il s'appelle Popol.
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6: Mesdames, mesdemoiselles, messieurs, bonsoir et bienvenue à tous à l'hippodrome de Longchamp pour suivre ce Grand Prix de l'Élysée, cette course qui se déroule tous les 5 ans et qui s'annonce une fois de plus passionnante.
7: Tout à fait.
6: Du côté des noms partants, notons l'absence cette année de Xavier Bertrand des Hauts-de-France. Un gros bourrin, hein, qui se voyait déjà en haut de l'affiche, hein.
7: Mais qui est reparti bouffer du foin du côté de Saint-Quentin,
6: puisqu'il s'est fait doubler au dernier moment par une nouvelle venue, Pécresse des Yvelines.
7: Ah oui, regardez, Pécresse des Yvelines, là, hein, c'est beau, elle a éliminé tous ses concurrents lors des qualifications, et c'est rafraîchissant, oui, quelque part, de voir une jument tenir tête à un 5 mal alpha.
6: Oui, vous savez, comme je le dis souvent, la bite ne fait pas le moine.
7: À l'extrême droite de cette ligne de départ, une habituée, Golden Marine.
6: Golden Marine, hein, qui en est déjà à sa 3e participation, eh oui, consécutive. Attention à Golden Marine cette année, qui risque de se faire doubler par sa droite, par un nouveau concurrent.
7: Un cavalier qui surgit de la nuit.
6: Il avance vers les présidentielles au triple galop.
7: Son nom, il le signe à la pointe de l'épée d'un Z qui signifie Zemmour.
6: Ah oui.
7: Mais ce soir, nous l'appellerons Tornado Z.
6: Tornado Z, un cheval bien français.
7: Élevé en France.
6: Avec du grain bien français, monsieur.
7: En tout cas, nous souhaitons une très bonne première course à ce magnifique pur sang arabe.
6: Du côté des outsiders, notons la présence de dernière minute. Ça vient de tomber.
7: Tombira. Oh mon. C'est vrai que depuis quelques

0: on se demandait, Taubira, Taubira pas.
1: Eh ben Taubira.
0: Taubira. Gagnera, gagnera pas.
1: Gagnera pas, gagnera pas, gagnera pas, gagnera pas.
0: On a aussi la présence d'un cheval béarnais, Jean Lassalle.
2: Jean Lassalle.
0: Jean Lassalle. Jean Lassalle, mais je ne le vois pas sur la ligne de départ.
2: Et non, puisqu'il est à la buvette.
0: Ah. Sacré jaloux. Alors, attendant qu'il revienne et que le départ soit donné, est-ce que vous auriez quelques conseils avisés pour les parieurs qui nous regarderaient?
2: Écoutez, moi je conseille toujours la prise de risque. Ah. Et cette année, pourquoi pas tout miser sur Hidalgo de Paname.
0: Oula, vous êtes sûr de vous, parce qu'elle est clairement pas la favorite des bookmakers.
2: Alors je vous le concède, elle a le charisme d'un poney de cirque.
0: Elle est même clairement en position d'outsider.
2: C'est une habituée des paddocks et mon petit doigt me dit qu'elle peut créer la surprise. J'ai d'ailleurs personnellement tout misé sur cette jument.
0: Oula,
2: tout, j'ai misé toutes mes économies, ma maison, ma femme, ma voiture, mes enfants. Je n'ai pas misé mon chien, je ne suis pas un monstre.
0: À la valeur. Attention, le départ a été donné, les chevaux sont lancés.
2: Excellent départ à l'extrême droite de Golden Marine.
0: Finaliste hein, lors de la dernière édition, mais qui s'est complètement embourbée lors du débat d'entre-deux courses.
2: Oh, ça faisait peine à voir. Hein.
0: Oui, mais elle s'est remise en selle.
2: Elle est repartie.
0: Comme en 40.
2: Comme en 40.
0: A noter que la jument Hidalgo de Paname n'est toujours pas partie.
2: Oh, hein. Merde.
0: Ah, si vous voulez mon avis, elle est plus à out que Cider.
2: Hein. En revanche, excellent départ du petit poulain Macron de Rothschild.
0: Qui tient là magnifiquement son rang de grand favori de la course.
2: On a l'impression qu'il ne peut rien lui arriver.
0: Oui, à moins qu'il ne tombe sur un os.
2: Ou pire, un rond-point avec des bidets jaunes.
0: Ah oui, oui. Oui, mais vous savez, lui, les bidets jaunes, c'est comme les anti-vax.
2: Il les emmerde.
0: Bien.
2: Attention, derrière Macron, on retrouve Poutou.
0: Ah bon?
2: Il vient tous les 5 ans.
0: Oui,
2: on l'aime bien.
0: Il est mignon.
2: On s'attache.
0: Oui.
2: Qu'est-ce qu'on a envie de lui faire?
0: Des poutous.
2: Des poutous. Poutous.
0: Mais nous ne sommes pas là pour faire des poutous. Attention à noter que la jument Hidalgo de Paname n'est toujours pas partie. Ça sent pas bon pour vous.
2: Ça sent pas bon non plus pour les journalistes présents le long de l'hippodrome car le petit Mélenchon vient de leur passer devant et leur a littéralement chié à la gueule.
0: Alors ça, c'est un grand classique chez lui.
2: Et cette année, il n'est pas seul puisque le Tornado Z se joint à lui. Regarde, il chie à la gueule.
0: Oui, il faut qu'il se détende un petit peu.
2: Ah, mais lui, il ne leur chie pas à la gueule.
0: Ah oui,
2: il leur vichy à la gueule.
0: Oui.
2: On a envie de lui dire, pète un coup.
0: Oui,
2: pète un vichy.
0: Oui. Non.
2: Mais nous ne sommes pas là pour faire des calembours.
0: Merci pour lui.
2: S'il vous plaît.
0: Ah, ça y est. Hidalgo de Paname vient de partir.
2: Elle va pas bien vite, hein.
0: Bah, faut dire qu'elle est limitée à 30 km/h. Alors attention.
2: Nous rentrons maintenant sur la dernière ligne droite et le suspense est à son paroxysme.
0: Tous les favoris se tiennent maintenant dans un mouchoir de poche.
2: J'ai malin celui qui pourra nous dire la fin de cette course avant les autres.
0: Quelle tension.
2: Alors évidemment, ce soir, on va pas spoiler la fin de la course, mesdames et messieurs. Hein.
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5: Oui, c'est ça. Au revoir, madame Pérez. Oui. À nous deux, Isabelle, excusez-moi. Hein.
6: Oh là là.
5: Mais vous savez comment sont ces Espagnols.
6: Oui,
5: hein. Elles ne s'arrêtent pas de parler.
6: Elles sont bavardes. Ah. Mon Dieu, qu'elles sont bavardes, ces Espagnols. J'en ai eu une voisine espagnole. Elle n'arrêtait pas de parler, mon Dieu, qu'elle était bavarde. Comment elle s'appelait déjà? C'est toujours un S, les
5: oui,
6: Espagnols.
5: Oui, toujours. Oui.
6: Lopez, Sanchez.
5: Fernandez, peut-être.
6: Hein. Garcia. Voilà.
5: Eh bien, dis donc, vous allez... complètement fort.
6: Ah, moi, je pète le feu.
5: Ah, oui. C'est pas comme moi, hein.
6: C'est vrai que vous avez l'air...
5: Là, vous avez vu ses yeux.
6: Quoi?
5: Je suis cerné comme un château fort.
6: C'est vrai, oui. Qu'est-ce qui vous arrive?
5: Oh, c'est rien. C'est mon mari et sa libido. Ça commence le soir à table. Il me regarde droit dans les seins, vous voyez. Et là, il m'offre des fleurs. Moi, je me dis, toi, t'es bonne pour écarter les jambes, là. Oui.
6: Mange. Parce que vous n'avez pas de vase.
5: C'est bête. Non, là, il commence, il se jette sur moi, il est là. Il me malaxe la poitrine, il est là, oh oui. Oh, toi. Oh oui, toi. Oh oui, toi. Oh oui. Oh oui, je vais venir. Oui, monsieur Frédéric, je vais venir.
6: Mais
5: oui, attendez, un instant. Alors, ce qui m'énerve le plus, c'est quand il me dit, et là, tu me sens, là 80 kilos dessus, vous pensez si je le sens.
6: Ouais, mais... Mais quand même, il vous oblige pas.
5: Oh, quand même, on n'est pas des animaux, là. Non, là, il conclut en poussant un cri horrible. On dirait une vache éventrée qui se vide, vous voyez.
6: Et forcément, ça réveille les gosses.
5: Ah non, je suis prévoyante. Hein. Les jours de fleurs, je leur mets un demi-témesta dans la danette. Et vous?
6: Oh, moi, vous savez, je suis...
5: Ah, mais c'est vrai, depuis que vous avez divorcé.
6: Et voilà, je suis bien tranquille. Oh, oui.
5: Vous êtes en jachère, quoi.
6: Oh, oui. Ne croyez pas, j'ai quand même des aventures. Hein. Mais vous savez, les hommes, c'est comme une pochette surprise. Comme je dis toujours, les hommes, c'est comme la neige. On ne sait jamais combien va avoir de centimètres, ni combien de temps elle va tenir.
5: Ça, c'est sûr. On vous dit jamais si elle est bonne avant d'acheter le forfait.
6: Oh non.
5: Regardez celle qui rentre. Bonjour, Madame Véronique. Asseyez-vous chez vous dans un instant.
6: Eh bien, dites-moi, celle-là, elle n'a pas besoin de régime. Mon Dieu, qu'elle est maigre, mais qu'elle est maigre. Elle a une gueule de 60 ans et des seins de 11 ans. Mon Dieu.
5: Elle est sympathique, quand même.
6: Eh, il manquerait plus qu'elle soit con avec la tête qu'elle a. Vous savez qu'elle vient de se remarier, que son mari est stérile, qu'il vient d'avoir un enfant et qu'il est complètement débile.
5: C'est pas vrai.
6: Si.
5: Eh ben dis donc. On n'est pas les plus malheureux.
6: Oh non, et moi, c'est ça qui me fait tenir. Oh là là là. Dites-moi, je suis étonnée, nous sommes vendredi, il est 15h, et Françoise n'est pas là.
5: Ah, mais je ne vous l'ai pas dit.
6: Non.
5: Ah, mais elle a eu l'empêchement, elle ne pourra pas venir.
6: Ah bon.
5: Elle est morte.
6: Ah. Eh bien, tant mieux. Enfin, je veux dire, ça fait du bien, quoi, parce qu'à force de souffrir, oh là là là là, elle cassait le moral de tout le monde.
5: Ah, d'après moi, c'est le cœur qui a lâché.
6: C'est vrai que vous avez fait médecine, vous?
5: Oui, 6 ans. 6 fois la première année.
6: Ah, ça fait des bases solides.
5: Ah ben oui, j'ai appris que la tête. Et ça me sert bien dans mon travail. Ouais.
6: Et on l'enterre?
5: Ah oui, je pense qu'ils vont pas la laisser comme ça, oui.
6: Ah. Non, je veux dire, on l'enterre où et quand?
5: Ah oui, oh, jeudi à 15h, à Millau, dans l'Aveyron.
6: Eh ben celle-là, elle aura fait chier le monde jusqu'au bout. Hein. Ah. Vous avez vu comment ça tourne pour la Mio? Moi, il n'y a rien que d'y penser, j'ai la gerbe.
5: Mais justement, il faudra lui en offrir une. Vous savez que Françoise c'est adorait
6: vrai.
5: Les fleurs.
6: C'est vrai. Alors,
5: je l'entends encore me dire, j'adore les fleurs.
6: Ouais, c'est vrai, oui.
5: Alors, je suis passé à Interflora, là, pour gagner du temps. Oui. Et ils font des compositions magnifiques, hein. Très, très belles.
6: Eh bien, il faut au moins ça, c'était quand même ma voisine du vendredi. Que
5: enfin, ça fait quand même 2500 balles, hein.
6: Ah, quand même. C'est pas trop gros comme bouquet. Je dis pas ça pour l'argent, mais enfin, il faudrait pas qu'on ait un bouquet plus gros que celui de la famille.
5: Non.
6: Il lui en restait de la famille.
5: Mais oui, sa mère, hein, qui est aveugle.
6: Eh bien alors, si elle les voit pas.
5: Surtout que j'ai vu des compositions à 600 francs qui sont très très bien.
6: Eh ben voilà.
5: À base de jasmin.
6: C'est le mieux pour les aveugles, le jasmin. Ils le voient pas, eh bien ils le sentent.
5: Ceci dit, attention, hein, je sais pas si Françoise aurait aimé ça.
6: Je sais pas.
5: Parce que pour elle, quand même, les fleurs... Ça restait un symbole de fête.
6: C'est vrai. Et puis Françoise n'était pas conviviale, elle n'aimait pas les gens. Tiens, même quand des gens la suivaient dans la rue, elle n'aimait pas ça.
5: Oh non. Eh bien, écoutez, c'était notre meilleur ami, on la respectera jusqu'au bout.
6: Oui, hein.
5: Personne ne la suivra. On n'ira pas à son enterrement.
6: Tac.
5: Et de toute façon, on ne lui connaissait pas de passion.
6: Hein. Non. Si, à un moment, le camping-car, mais bon.
5: Eh bien, elle va être contente, elle va me faire un dernier tour.
6: Voilà. Dites-moi, je ne vous l'ai pas dit, mais vous savez que Françoise me devait 1000 francs.
5: C'est pas vrai.
6: Si. Ah bon? 1000 francs. Alors ne me dites pas que quand on va mourir, même subitement, on ne le sent pas venir.
5: Ah si, la mort subite, ça sent.
6: Vendredi dernier, elle était assise là, elle aurait pu me dire, Isabelle, je vais mourir, voilà tes 1000 francs.
5: Ou si ça l'a gêné de dire, je vais mourir, je pars en voyage, voilà tes 1000 francs.
6: Elle serait partie la tête haute, et bien non, elle va partir les pieds devant. Ah.
5: Vous savez que moi aussi, elle me devait de l'argent?
6: C'est pas vrai.
5: Enfin, je suis plus communicant, hein, parce que moi, les chiffres et les dates...
6: Oui.
5: Enfin, 1700 francs, hein, depuis le 12 décembre à 17h pour un anorak à Décathlon.
6: Eh bien, moi, je vous dis une chose, si elle les doit, elle les doit.
5: Exactement.
6: J'ai pas de conseil à vous donner, mais vous devriez écrire à sa mère. Vous lui envoyez un mot de condoléance, puisqu'elle le lit pas, vous le poinçonnez.
5: Ah, oui,
6: et avec, vous lui mettez un ticket de caisse de l'anorak. Et allez!
5: Ou alors qu'elle rende l'anorak. Mais propre.
6: Oui.
5: Oh, j'espère qu'elle n'est pas morte dedans. Oh.
6: Non, de nos jours, les hôpitaux sont chauffés. On meurt plutôt en t-shirt.
5: Oh, avouez que ça fait plus décontracté,
6: oui.
5: Quand même.
6: Hein. Bon, eh bien, écoutez, moi, il faut que j'y aille, parce que j'ai encore du mal à dire de beaucoup de monde dans d'autres boutiques.
5: Oui.
6: Allez, vendredi.
5: Vous déposez la blouse en sortant.
6: Oui, à vendredi.
5: À vendredi, bien sûr. Comme
6: autrement, à vendredi.
5: C'est ça, comme
6: à vendredi.
5: Oui, mais oui, c'est le jour du poisson. Allez, au revoir, Isabelle. À nous deux, Véronique. Vous êtes mince, vous, hein? Ah, cette Isabelle, elle ne peut pas s'empêcher de vous raconter sa vie, hein? Comme si ça nous intéressait.
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3: Ouya!
2: Franck Dubosc!
3: Comment ça fait plaisir? Écoute, je faisais mon petit marché près de Bab el Mansour. On m'a dit que tu étais chez nous à Marrakech. Mahababik!
2: Merci beaucoup.
3: Mouklabes.
2: Ça va, la baisse.
3: بك لاباس؟
7: لاباس الحمد لله صافا با.
3: خيك لاباس؟
7: خاي لاباس.
3: كلشي لاباس؟
7: كلشي لاباس الحمد لله.
3: مزال لاباس؟
7: لاباس الحمد لله.
3: لا فامي لاباس؟
7: لاباس صافا سمين.
3: لا فاتير لاباس؟
7: لا فاتور صافا تمام.
3: الفستيفال لاباس؟
7: فستيفال الحمد لله يا غينا جا ميرسي بوكو.
3: تري بيان. اي سينو تمام؟
7: Ça va très bien, Franck, ça me fait plaisir de te voir. T'es installé ici, alors ça y est.
3: Ah ouais, ouais, depuis le festival de l'année dernière, j'ai pas bougé, depuis que j'ai...
7: Ah, depuis la circonscription.
3: Eh oui, quick, quick.
7: Et la circonscription, ouais.
3: L'aigle royal s'est envolé vers la France et moi, je suis resté ici, diminué, mais heureux. Abdelallah.
7: C'est super, ça. C'est quoi cette moustache, là?
3: Jamel. Ici, un homme sans moustache, c'est une femme.
7: Et t'aurais pas un peu grossi, là?
3: Astaghfirullah, Jamel. Pourquoi tu dis ça? Attends, non, depuis que je suis ici, je fais très attention à ce que je mange. Le matin, le café avec les méchouiquettes.
7: Après... Méchouiquettes? C'est quoi les méchouiquettes?
3: Ben, les méchouiquettes, c'est des chouquettes, mais fourrées à la viande de méchoui. Je suis pas contre une petite corne de gazelle de temps en temps en dessert, ça...
7: Mais t'as mangé la gazelle avec, Royal Show. Là, c'est le sabot. Et ça va, t'as l'air de kiffer, t'es superbe.
3: Je suis bien. Haddle.
7: Tu fais quoi de tes journées?
3: Rien. J'habite ici, je te dis. J'ai quand même un planning. Le matin, je me lève. Je fais une sieste. Vers midi, je fais un sudoku. Ou deux. À 16h, je fais un petit peu de mobilette. Et puis sur le coup, dès 18h, 18h30, je m'assois sur un banc. Puis je réfléchis à la journée du lendemain. Voilà, c'est tout un tas de trucs, quoi. Enfin bref.
7: Tu t'emmerdes.
3: Ouais. Mais je suis bien. Abdallah.
7: Mais qu'est-ce que tu manges, là?
3: Un piment. Ah, j'adore ça, j'en mange des tonnes, moi.
7: Et ça te fait rien dans la bouche?
3: Dans la bouche, non. Par contre, je peux plus m'asseoir. Tu sens la France, Jamel. La porte de la chapelle. Le square des Batignolles.
7: La France te manque.
3: Moi? Si la France me manque? Oui. Toi, je te crois ça. Jamel. On donnait des vrais piments.
7: Moi, depuis le début du sketch, je le sais, tu vois. J'attendais que ça monte au cerveau depuis tout à l'heure. C'est magnifique, c'est magnifique.
3: Dis-moi un numéro, Jamel.
7: Je sais pas, moi, un numéro, tu veux quoi? 14.
3: Calvados.
7: Calvados. 54.
3: Meurthe-et-Moselle.
7: 82.
3: Tarn-et-Garonne.
7: 69.
3: Pas maintenant.
7: Tu sais quoi, Franck, je vais pas te laisser comme ça. La France te manque. Après le gala, il y a une Kangoo qui est garée. Tu rentres dedans, direction Jouy-en-Josas.
3: Jamais. Jamais j'oublierai ce que t'as fait pour moi, Jamel. Mansache. Barakallahu fik, ça veut dire merci chez nous. Mais je reviendrai à Marrakech. I'll be book.
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8: Oh, mon petit Christian, tu sais. Ta mère, elle est coriace, mais là, elle a pris un sale coup dans les gencives, la mère Bodin. Alors, tu sais, Christian, je voulais te dire... S'il arrivait quoi que ce soit avant le mariage...
9: On ne sait jamais, mon petit.
8: Je voulais te dire, s'il arrivait quelque chose, eh ben, je vous souhaite bien du bonheur avec ta Claudine.
9: D'accord.
8: Et puis surtout, tu vas me promettre de prendre bien soin d'elle.
9: T'inquiète pas.
8: Et puis, autre chose, Christian. Ouais. On n'a jamais trop pris le temps d'en causer, mais je sais bien qu'il va être temps quand même d'aborder le sujet. Au niveau de... Enfin, des...
9: De quoi?
8: De la...
9: La goupille de la remorque?
8: Mais non!
9: Je comprends pas.
8: Écoute, essaye d'être un petit peu attentif quand même.
9: De quoi?
8: au niveau des galipettes de la nuit de noces.
9: Ah oui,
8: bon, voilà. Alors écoute, je sais bien que ça fait 50 ans que t'as le crotal qui crie famine, hein, mais vas-y, mollo quand même. Hein, va pas nous la foutre tétraplégique au premier coup de gong. Hein. T'es pas Nadia comme un etchi, ta Claudine. Un manque de souplesse, n'oublie pas. Et puis avec son asthme, elle va pas nous la coincer sur l'oreiller puis la trouver toute bleue, hein. D'accord, tu, hein, mollo.
9: Oui, oui, oui.
8: Bon.
9: Ouais. Hmm.
8: Ça fait longtemps que tu l'as vue, Claudine?
9: Je sais pas, ça fait il y a 3-4 jours, comme ça.
8: Moi, je trouve que tu la délaisses, Christian, en ce moment.
9: Non, non.
8: Depuis que ta cousine est là, tu n'es plus de même.
9: N'importe quoi.
8: Non, ne dis pas ça, Christian, non, je te connais. Il n'y a pas si longtemps, tu la voyais tous les jours, Claudine. Elle est venue me voir hier pour m'en parler. Elle ne comprend pas, tu sais. Tu n'y avais pas promis d'y graisser le dérailleur? Hein?
10: De son vélo.
9: Ah oui.
8: Ah oui.
9: Non, mais je le ferai, mais je n'ai pas eu le temps, là.
11: Hé, tata! Je la trouve pas, là.
10: Oh, ben, va l'aider. Elle trouve jamais rien, celle-là.
11: Oh, je vais jeter la honte aux baloches.
10: Écoute. Ne dis pas de grossièreté, elle est très belle, cette petite robe, et elle te va très bien.
9: Oh ouais, t'es belle.
10: Eh bien, reste pas plantée là comme un ours devant un pot de miel, toi. Allez, va t'habiller.
11: Ouais, par contre, tata, tu te fais avoir des libards de ouf, hein, parce que moi, je te dis pas comment que ça flotte.
10: Ah, c'est vrai qu'à l'époque, j'avais un joli pare-choc.
9: Et hein. Par contre, maintenant, ils sont...
10: Mais ils sont comment que tu me les as mis, mon saligo?
9: Ils sont.
10: Jusqu'à 13 ans que je l'ai allaité, je grandais. Hein? Il manquait de calcium, ce petit bonhomme.
8: 8 litres matin, midi et soir qui me pompait. C'est ça qui m'a foutu les nichons comme des bérets basques. Comment ça? Mais voilà, dans l'état qu'ils sont, on chiolerait. Bon, là. Moi qui avais une poitrine drue comme la dune du Pilat.
9: Et maintenant, ça serait plutôt de marrer pas de vin. Hein.
10: Attention, comment que tu causes à ta mère, toi?
9: Oh, hein. On peut rigoler.
10: Pas avec ma féminité. Oh.
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0: Ah, bonjour mon vieux. Alors, comment ça va?
13: Bonjour docteur.
0: Hey, très bien.
13: Très bien, et vous-même?
0: Bah, pas terrible. Je suis pas bien en ce moment. Non, c'est pas extraordinaire. Non,
13: ah
0: non,
13: bon?
0: Non, c'est pas fort, non.
13: Ah, bah, passez me voir à l'occasion.
0: Ah, bah, ce sera avec plaisir. Oui,
13: prenez
0: oui,
13: rendez-vous.
0: Oui.
13: N'hésitez pas à appeler ma secrétaire.
0: Bah, très bien. Je vous remercie. Vous êtes très aimable. Qu'est-ce qui vous amène?
13: Le 82. C'est direct de chez moi.
0: Ah! À part ça.
13: Ben voilà, docteur, je suis très pris de la gorge.
0: Oui,
13: je...
0: mettez-vous là, à la lumière.
13: Oui,
0: ouais. Mettez-vous là, à la lumière.
13: Là, ici, ouais. La gorge, ici.
0: Mettez-vous là, à la lumière. Oui, mettez-vous là, à la lumière. Là, mettez-vous là, à la lumière, oui.
13: La gorge, les bronches, là.
0: Voilà, oui, mettez-vous là, à la lumière. Ouais. Mettez-vous là. Non, mettez-vous là, à la lumière, là. Là, à la lumière.
13: La gorge, les bronches, ici.
0: Voilà, oui, c'est ça. Non, mettez-vous là, à la lumière. Oui, mettez-vous les là, bronches. À la lumière, je dis, oui. Vous chaussez du combien?
13: 41.
0: Ah, bah voilà. Bon, et vos chaussures, c'est du
13: 41.
0: Ouais, bah voilà. C'est rien du tout, mon vieux, c'est rien du tout. Vous prendrez une pointure au-dessus. J'ai l'habitude, ça va passer tout seul. Une pointure au-dessus. Toujours la pointure au-dessus, hein. La pointure toujours au-dessus. Toujours au-dessus, la pointure. Une pointure toujours au-dessus. La pointure au-dessus. Une pointure... Non, j'ai l'habitude. Une pointure au-dessus. La pointure au-dessus.
13: Je tousse beaucoup aussi.
0: Oui, vous crachez, vous mouchez? Oui, vous crachez.
13: Je mouche gras.
0: Vous mouchez gras, oui. Dans les bleus, dans les jaunes, dans les verts, dans les marrons, dans les kakis, dans les cacadois. Vous n'êtes pas bien fixé sur le coloris.
13: Non.
0: Oui, bon, c'est pas grave. Est-ce que vous portez une gaine?
13: Non, ma femme ne veut pas.
0: Bon, alors, vous allez m'acheter 3 hectomètres de bandage hernière que vous porterez le dimanche pour aller à Montmartre. J'ai l'habitude, mon vieux, c'est rien du tout. Voilà, je vous raccompagne. Vous conduisez?
13: Oui, docteur, oui.
0: Ouais. Vous avez une petite, une grosse?
13: Voiture?
0: Bah, oui. Pas de ça chez nous. Hein. Ah non, vous faites fausse route. Alors...
13: Non, moyenne.
0: Une moyenne, oui. Vous en avez une moyenne, oui. Bah, ça, c'est comme tout le monde, oui. Bon, bah, écoutez, vous me prendrez des pinces à vélo.
13: Ah.
0: 2 le matin, 2 le midi, 2 le soir.
13: Ah oui. Les pinces à vélo, je les dilue dans un verre d'eau.
0: Ah bon, non, mon vieux, des pinces à vélo, vous les mettez à votre pantalon, hein?
13: Ah oui, bah oui.
0: Et voilà.
13: Ah bah, vous me rassurez, docteur.
0: Oui.
13: Hein, parce que je vous trouvais un petit peu bizarre.
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12: Je m'appelle Othman.
14: Moi, c'est Calvin.
12: Voilà, moi, je suis musulman.
14: Et moi, je suis chrétien.
12: Et on a un spectacle qui s'appelle Hypocrisie africaine, justement, parce qu'on parle un peu des différences qu'il y a entre Africains.
14: Totalement.
12: De l'hypocrisie qu'il y a entre Africains aussi. Parce qu'il y a des Noirs qui n'aiment pas les Arabes, ça existe.
14: Et il y a des Arabes qui n'aiment pas les Noirs.
12: Voilà, ça, c'est normal. Mais. Non, parce que je veux dire, c'est vrai qu'on a des différences, mais oui. Par exemple, différences culturelles, par exemple, musique.
14: Mm-hmm.
12: On vous bat. Excuse-moi, tout le monde connaît le raï ici.
14: Et qui aime le raï?
12: Et tu parles de raï, tu sais même pas c'est quoi le raï.
14: Si, je connais le raï.
12: Tu connais le raï en quoi, toi?
14: Les chèbes.
12: Non, mais tu connais
14: les gens qui pleurent, là.
13: Habibi. Non.
14: Ça, c'est des pleurs, ça.
12: Non, le mec vit sa musique.
14: Ça, il se fait chicoter et non. Il pleure. Il souffre sa musique, c'est différent.
12: Ah, wow, c'est bon. Vous, les Noirs, vous avez quoi? Le coupé décalé, c'est
14: on
12: tout.
14: On a le coupé décalé, on a le dombolo, ouais. On a le blues, c'est les Afro-Américains qu'on crée, ça.
12: Ah, attends, ouais. Pause. Les Afro-Américains.
14: C'est des Noirs.
12: Ouais, mais ils sont loin là-bas. Laisse-les là-bas. Moi, je te parle des vrais Noirs, de l'origine, de Wakanda. Je te parle des vrais. Que tu vois dans National Geographic en train de sauter avec une lance dans la main comme
14: non,
12: ça.
14: Non.
12: Mais non, mais c'est vrai. Moi aussi, je peux dire les Arabes aux États-Unis, on a percé.
14: Qui?
12: Les Latinos. Les Latinos, c'est les Arabes des États-Unis. Moi, tu m'enlèves ma barbe, tu laisses ma moustache, tu m'appelles Alejandro.
14: Non.
12: Ah bah bien
14: non,
12: sûr,
14: non,
12: gars.
14: Non.
12: Bon, bref, parlons d'autre chose. On va parler musique.
14: On va parler, regarde, des danses.
12: Ok.
14: Là, on vous tabasse.
12: Non, tu peux pas dire ça.
14: Michael Jackson, c'est un quoi?
12: C'est un mort. Laisse-le tranquille, laisse un peu à son âme.
14: Non.
12: Il faut le laisser tranquille.
14: Avant.
12: Il était gris. On sait plus ce qu'il était. Il a fondu. C'est pas possible. Non, mais les danses, on a la danse orientale, nous.
14: Ok. Bah, nous, il y a plein de choix.
12: Oui, bien sûr, il y en a trop déjà. Quand on voit un noir danser, c'est une crise d'épilepsie.
14: Non,
12: attends,
14: non.
12: Déjà, un noir qui danse, on sait ce qu'il veut.
14: Comment ça?
12: Coller la petite. J'ai même pas besoin de dire plus.
14: Non.
12: Tout est dit dans le titre de la musique, Calvin.
14: Non.
12: Il faut arrêter à un moment donné. Bon, bref, si tu veux, parlons autre
14: chose. On parle autre chose.
12: On a parlé musique.
14: On va parler des danses. On va parler des langues. Ça, c'est bien.
12: Ok, bah déjà, nous, les langues,
14: ouais.
12: On a une seule langue.
14: Okay.
12: La langue arabe. L'arabe, c'est romantique.
14: À quelle heure? À quelle heure? Romantique, on n'a pas le même dictionnaire alors.
12: Ça veut dire quoi ça?
14: On a le petit Robert, vous avez le petit Malik, c'est pas pareil.
12: Bon, tu veux qu'on parle des langues des Noirs maintenant?
14: Bah,
12: juste à un moment donné, pourquoi il y a plus de langues que de pays en Afrique? Déjà, faites une réunion, dites, vous parlez le Noir, c'est mieux, je sais pas.
14: Non.
12: Vos noms de langues, là, on dirait des vaccins, des trucs, là.
14: Comment ça?
12: Mais sérieux, AstraZeneca, le Wolof, je suis sûr, c'est pareil, hein.
14: Non.
12: Je vais prendre un deuxième passe de Wolof, ouais. Le vaccin est plus doux, ouais. C'est plus doux, ça zouk. Non, mais sérieux, c'est trop.
14: Non,
12: en plus,
14: non.
12: Est-ce que vous avez déjà entendu des Congolais parler? C'est simple, ils ont la voix cassée, on dirait qu'ils ont avalé des abeilles depuis l'enfance. Ça fait mal à la gorge.
14: Oh, arrête-toi, petit sarrasin, arrête-toi là. Arrête-moi. Non, mais il parle un peu trop, une diarrhée verbale, j'aime pas. Non, attends, t'as dit ça fait mal à la gorge.
12: Oui, ça fait mal à la gorge.
14: Ça fait des années, je suis pote avec lui, des années, j'ai l'isopaïne dans ma poche, je comprends jamais pourquoi. C'est au cas où je croise un oncle à toi vers Barbès et je dois l'appeler par son prénom.
12: Tu choisis des prénoms compliqués, forcément. Moi, c'est simple, Othman.
14: Ok, dis-le en arabe.
12: Non, j'ai pas le droit de le dire en arabe.
14: Si,
12: Zemmour, il a dit maintenant c'est Antoine. Maintenant c'est Antoine.
14: Non, vas-y, dis-le en arabe.
12: Atimène, voilà.
14: Voilà, quand quoi? Il l'a dit, il était déçu.
12: Non, c'est vrai.
15: Hachman, Hachman.
12: J'ai pas dit comme ça, arrête.
14: On dirait ça veut dire dommage.
12: Quoi?
14: Ah, t'as raté le bus?
15: Hachman.
12: Non. Ok, moi, on dirait ça veut dire dommage.
14: Ouais.
12: Sauf que chez vous, dommage, c'est un vrai prénom. Ah ouais? On connaît tous des noirs qui s'appellent bonjour, bienvenue. Hein? Bonne aventure, on dirait il va à Koh-Lanta, le gars. Hein? Je mens. Ton neveu, il s'appelle comment?
14: Espoir.
12: Ouais. C'est comme si j'appelais mon neveu Inch'Allah. Tu vois, c'est... Mon frère, on va pas arrêter.
14: Non,
12: moi, je suis sûr, les sept nains dans Blanche-Neige, ils sont congolais.
14: Comment
12: ça? Timide, grincheux, paresseux, tout ça.
14: Non.
12: Ah ouais? En rentrant du boulot. Attends.
14: Non,
12: en plus, on connaît vos prénoms, t'sais. D'habitude, par exemple, il y a un mec qui s'appelait DTF.
14: Ouais.
12: Je crois que c'était une société de transport déjà au début. Le mec s'appelle Dieu t'a fait.
14: C'est un rappel, rigolez pas.
12: Non, c'est une phrase, Calvin. Il y a un verbe dans son prénom, le gars.
14: Il sait qui l'a fait.
12: C'est-à-dire que tu peux le conjuguer, le gars. À demain, Dieu te fera. Vous êtes les pires en prénom.
14: Ouais, attends, ouais, mais les Arabes, vous avez aussi des prénoms bizarres. Hein.
12: Quel prénom?
14: Le fils de Ribéry.
12: Le fils de Ribéry. Saïf El Islam.
14: Ça veut dire quoi?
12: Non, ça veut dire l'épée de l'islam, mais ça a une signification.
14: Donc, c'est un Avenger. Petit tueur, bouclier, on est parti.
12: Arrête.
14: Est-ce qu'il y a Captain Algérie? Je sais pas. Allez, j'arrête, parce que quand on les attaque, il y a une bombe chez nous.
12: Non, arrête, viens ici, là. C'est comme ça qu'on devient raciste.
14: J'arrête.
12: Non, parce que c'est vrai, nous deux, on est peut-être un peu différents, mais finalement, on est pareil.
14: Bah oui.
12: Garde, toi, t'es noir.
14: Toi, t'es arabe.
12: Toi, t'es chrétien.
14: Toi, t'es musulman.
12: Ah, finalement, on est juste quoi? Deux amis?
14: Deux frères.
12: Deux Français.
14: Merci à vous.
12: Merci.
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16: Nicole, comme tu le sais, ce week-end avec Pierrot, c'est pêche, hein, j'ai mis ma veste à crevettes, là, j'entends Pierrot qui arrive dans l'escalier, là, allez, bon week-end, mon cousin.
17: Toc, toc, toc. Ça va, toi?
18: Ça va.
17: Hein? Qu'est-ce que tu fous? Bon, allez, elles sont dans la bagnole,
18: ouais,
17: on dépêche.
18: Ouais, il y a Nicole. C'est bon, elles sont là?
17: Ouais, comment ça?
18: Ouais, c'est bon. Elles sont là?
17: Comment elles sont?
18: Ouais.
17: 12 ans, attends, 14 ans et 16 ans.
18: Bien, deux petites jeunes filles,
17: elles viennent d'Allemagne de l'Est.
18: Bien, t'as pris.
17: Elles parlent pas la langue, mais on fait ce qu'on veut.
18: Forte ta poitrine, t'as
17: Ouais, il y a tout ce qu'il faut.
18: Ouais, d'accord.
17: T'as tes capotes avec toi ou quoi?
18: Ouais, j'ai pris une boîte de 250.
17: Ah, il faut pas qu'on invite ou quoi que ce soit.
19: Hey, les petits fions, c'est qui va niquer? Les petits fions, c'est qui?
18: Comment, Nicole?
17: Comment ça, Nicole? Ah, salut, Nicole. Mais Nicole est pas chez sa mère, tu m'as dit qu'elle était malade.
18: Non, sa mère va mieux, c'est pour ça.
20: Ah ouais?
18: Oui.
17: Oh, merde. Tant mieux, Nicole, tu rigoles ou quoi? Quand il m'a dit ça, j'étais sur le jus. Merde, c'est moche pour ta mère. Oh, la vache.
18: Oui, Nicole me fait remarquer, à juste titre, qu'elle désirait venir en pêche avec nous.
17: Ouais, exact.
18: Donc je lui disais que ça ne posait a priori aucun problème. Il fallait juste, et là Nicole, je te demanderai d'être attentive, mon poussin, se renseigner auprès de Pierrot concernant le gros temps. Hein, parce que Pierrot, on est quasiment le spécialiste. Alors Pierrot, je te pose la question en toute amitié, en toute honnêteté. Pour ce week-end, Nicole, est-il possible, n'est-il pas possible? Voilà.
17: Ce week-end-là?
18: Ce week-end, Pierrot.
17: Bon, attention, ce week-end-là, Nicole. Hein.
18: Aïe.
17: Oh non, je ne jouais pas au con avec ça. Hein. Je préfère te prévenir tout de suite.
18: Oui,
17: hein.
18: Oui.
17: Ah non, ce week-end, il y a gros temps, hein, ce week-end.
18: Aïe, oui.
17: Sylvain, le mec de l'EDF, là, il est parti avec sa femme hier soir, lui.
18: Ah, mais je ne savais pas, Pierrot!
17: Comment ça, t'es pas au courant?
18: Ah non, je n'étais pas au courant, Pierrot, et je te le jure sur la tête de mes enfants. Je ne savais pas que Sylvain était parti en pêche.
17: Mais sa femme s'est pris un retour de canne en pleine gueule. Là, elle est à l'hôpital, elle a une phlébite, sa femme.
18: Alors à ce moment-là, Pierrot, je te demanderai de m'accorder une petite minute d'entretien privé avec mon épouse.
17: Ah bah fais ta tambouille, tu rigoles, et puis dépêche-toi, parce que...
18: Nicole, en tant que chef de famille, je me dois de prendre une grave décision. Nicole, autant tu sais que j'aimerais que tu viennes en pêche avec nous. Mais là, non, ce n'est pas possible, mon poussin, c'est un non négatif.
17: Voilà. Je crois que c'est mieux.
18: Je pense.
17: Je crois que c'est plus raisonnable.
18: Je pense, Nicole.
17: Non, faut pas jouer avec ça.
18: Bien sûr, tout à fait.
17: Nathalie, ma femme, pourquoi tu crois qu'elle vient pas en pêche?
18: Mais ben, on ne s'est même pas posé la question, alors tu vois.
17: Mais parce que moi, je lui ai dit à Nathalie, s'il y en a un de nous deux qui doit partir, je préfère que ce soit moi, hein. Parce que pour les gosses, tu remplaces pas une mère. C'est pas vrai, celui qui te dit ça, c'est un menteur. Vous avez pensé à vos gosses?
18: Non.
17: Qu'est-ce que vous avez dans le crâne, tous les deux? Hein?
18: Qu'est-ce que tu veux, on s'aime? Allez, on va casser la moyenne, Nicole.
17: Allez, salut, Nicole.
18: C'est
17: qui va venir? Non, arrête tes conneries.
18: Comment, Nicole? Quoi? J'entends pas ce que tu me dis. Quoi? Il y a deux jeunes filles qui attendent en bas devant la voiture à Pierrot. Ah, mais je ne savais pas, mon poussin.
17: Hein? J'ai pas entendu la question de Nicole. Qu'est-ce qu'il y a, Nicole? Qu'est-ce qu'il y a encore?
18: Nicole me fait remarquer, à juste titre, qu'apparemment, il y avait deux jeunes filles du sexe féminin, c'est ça?
17: Exact.
18: Qui attendent en bas devant la voiture.
17: Exact. Je t'ai pas raconté la meilleure.
18: Quoi? C'est pas possible, Pierrot! Mais dis-moi que je rêve, c'est pas vrai!
17: Mais c'est la cerise sur le cajou, mon vieux. Ça m'est arrivé hier soir, il y a un mec qui me téléphone.
18: Quoi?
17: Le mec se présente et il me dit « Je m'appelle Paul Poule, bonjour. »
18: Quoi? Qu'est-ce que c'est que ça, Pierrot?
17: Écoute,
18: et on est au XXe siècle, Nicole, tu me l'accorderas.
17: Ah ouais, non, mais moi j'étais...
18: Ah non, mais je suis,
17: ah, non, mais
18: je
17: j'étais
18: suis,
17: comme...
18: mais tu sais...
17: J'étais comme toi, moi.
18: Ah, tout à fait, oui.
17: Le mec commence à me dire, oui. Il commence à me baratiner, tu vois, le mec, il me fait...
18: Oui.
17: Oui, commence à gueuler.
18: Quoi?
17: Attends,
18: oui, bien sûr.
17: Tu vois, le genre.
18: Bien sûr, bien sûr.
17: Ah, ouais. Tu sais, il commence à me dire, oui. On doit faire un reportage sur la pêche. Tu commences à me dire... Hein? Eh!
18: Ouais, bien sûr! Hein.
17: Il me dit oui, alors je vous envoie deux reporters, vous pouvez pas me faire ça. Ce matin, moi je descends comme un con, je descends en bas, au congélo pour mes asticots. Je descends, les deux reporters, elles s'étaient installées dans ma bagnole, mon vieux, dans le garage.
18: Ah non, mais je suis complètement immobile, mais.
17: Tu vois
18: d'autant que ça peut prêter à confusion, hein? Comment, Nicole? On se fout de ta gueule?
17: Faut pas le prendre comme ça, Nicole. C'est complètement ridicule,
18: Pierrot,
17: là, tu sais.
18: Je pense que tu t'es assez foutu de notre gueule. Si tu veux tromper ta femme, c'est ton problème. En tout cas, je trouve ton attitude dégueulasse. Voilà. J'ai été trop naïf. Je me suis fait complètement embobiner.
17: Bon, je t'attends dans la bagnole.
18: Ça va, ta gueule.
17: C'est pas du tout ce que tu crois, Nicolas. Alors là, je sais pas ce qui arrive à ta femme en ce moment, si c'est la ménopause ou quoi, mais alors, je te jure.
20: Tu te rends compte, Nicole? Un ami de 15 ans. Je vais te faire une promesse comme jamais je n'en ai fait. Le Pierrot, on va le sortir de cette merde, qu'il le veuille pas. Pierrot, joue pas au con, attends-moi.
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21: Bonjour monsieur, bienvenue chez Pache R.
22: J'ai rendez-vous avec Jessica.
21: C'est moi.
22: Ah ouais, effectivement, c'est low cost.
21: Vous êtes monsieur
22: Pascal Fauché.
21: C'était 15h notre rendez-vous, monsieur. Bon, donnez-moi votre vestiaire.
22: Il est 15h03.
21: Ah oui, mais moi, en 3 minutes, je peux caser un brushing, hein, vous comprenez. On passe au shampoing.
22: Ma veste est tombée.
21: C'est normal, monsieur, on n'a pas de penderie. Installez-vous.
22: Non, mais elle a une drôle de couleur, l'eau, là. Qu'est-ce qu'il y a dedans?
21: Ah, mais il y a eu des gens avant vous, vous inquiétez pas. Asseyez-vous, voilà. Oula, mais quand on fait des frites, il faut ouvrir les fenêtres, hein. Bon, allez-y, penchez-vous. Ça va, la température?
22: C'est un peu froid, quand même.
21: Ah ben, on a l'eau chaude, mais que la nuit, hein.
22: Vous êtes ouvert la nuit, aussi?
21: Ah, non. Voilà.
22: Ah, vous ne rincez pas?
21: Ben, je n'ai pas mis de shampoing, monsieur. On va pas rincer l'eau, on est d'accord. Alors, on passe à la coupe?
22: Ben oui.
21: C'est par là. Alors, qu'est-ce qu'on leur fait?
22: Vous avez un catalogue?
21: Ah non, monsieur, ici, on a une coupe homme et une coupe femme, et c'est la même.
22: Ben, je vais prendre la coupe homme.
21: Comme vous voudrez.
22: Par contre, assez court dans la nuque, avec un petit dégradé. Et puis pas trop court au-dessus des oreilles. Et puis le dessus, je voudrais enlever un peu d'épaisseur et garder de la longueur sur le front.
21: Et pourquoi pas un chignon banane pendant qu'on y est? Non, je plaisante, monsieur. Hein. De toute façon, vous n'avez pas la longueur. Hein. Allez, on y va. Dites-moi, vous avez vu le mariage à Kate et William?
22: Ah bah c'était difficile de l'éviter. Hein.
21: Et c'était beau?
22: Oh oui, mais triste.
21: Ah bon?
22: Eh oui, elle meurt à la fin.
21: Oh non, fallait pas me raconter, je l'ai enregistré.
22: D'accord, donc même la conversation est low cost en fait. Hein.
21: Voilà, ça vous plaît?
22: C'est fini là?
21: Ah ben je ne vois pas ce que je peux faire de plus, hein, monsieur. Hein. Bon, je ne vous mets pas de gel, vous en avez déjà. Et la neige qui va avec? On s'occupe de la barbe?
22: Non, merci, non.
21: Bon.
22: Mais faites la vôtre, hein, si vous voulez.
21: On passe en caisse?
22: Ben ouais.
21: Alors, on a dit une coupe à 5 euros, plus oui. Les options, un shampoing à l'eau, une revue, une chaise, un vestiaire et 3 minutes de retard. Ça fait 137 euros. Comment, monsieur?
22: En carte?
21: Ah non, on ne prend pas.
22: En chèque?
21: Ah non, on ne prend pas.
22: Ben, en espèces?
21: Comme vous voudrez, monsieur.
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23: Voilà, Martine, ton rêve est réalisé, venir en camping-car au Mont-Saint-Michel.
24: Mon Dieu, qu'il est beau le Mont-Saint-Michel. Qu'est-ce que je suis contente depuis le temps que j'en mange.
23: De quoi?
24: Eh bien, des galettes Saint-Michel. Mais que c'est beau, mais que c'est beau, mais que c'est beau.
23: Martine, c'est bon, tu peux l'enlever le gilet jaune, on est arrivé maintenant, allez.
24: Tu sais ce qu'on avait dit, moi j'en mets un, toi t'en mets pas, comme ça personne ne nous emmerde, voilà.
23: Eh ben ça a marché.
24: Voilà. T'étais pas content de pas le payer, le péage?
23: Ah si, et surtout qu'ils aient niqué tous les radars, ça c'était oui. Bien.
24: Mais qu'il est beau, ce Mont-Saint-Michel. Mon Dieu qu'il est beau.
23: Ouais, enfin t'emballe pas trop vite, parce que rappelle-toi comment t'avais été déçu qu'on a visité le Mont Canigou. Oh. Quand t'es arrivé là-haut et que t'as pas vu l'usine de boîtes pour chiens, t'es déçu. Attention, Martine. 5, 4, 3, 2, 1, top. 19h à table. Allez, hop. On y va, on commence l'inventaire. C'est parti, parce que sinon, je ne sais pas quelle heure on va manger. Elle est où, la glacière hein?
1: Oui, j'y vais.
23: Mais dépêche-toi, mais tu réagis un peu, là. Oh là là. Ça va être long, ces vacances, hein,
1: oui,
23: je le sens. Hein.
1: J'y vais.
23: Allez, on y est?
1: Oui, on y est.
23: Ah,
1: tu sais, l'argent érotique.
23: Qu'est-ce qui t'arrive,
1: hein? L'argent érotique.
23: Mais pourquoi? Mais t'es serré les dents, je
1: l'argent pense. De la boutique.
23: Oui, bah ça va.
1: L'argent au black de la boutique, je l'ai mis dans une boîte à chaussures et dessus j'écris argent au black.
23: C'est bien, comme ça, si on a un contrôle, ils perdront pas de temps, hein.
1: Voilà.
23: Oh là là, c'est pas vrai, hein. Allez.
1: Oui.
23: On y va, continue. Vin.
1: Oui, je t'ai mis la bouteille par là.
23: Ah. Comment ça, la bouteille, t'as pas fait ça quand même,
1: hein? Mais non, je t'ai pris le cubi.
23: C'est bien que j'aime bien cet arrière-goût de plastique, c'est quand même là qu'il vieillit le mieux.
1: Oui.
23: On est connaisseur ou on ne l'est pas, c'est tout. Allez, on continue. Moutarde.
1: Oui.
23: De Lidl.
1: Non, de Dijon.
23: Ils la font plus à Lidl?
1: Non, maintenant il faut la moutarde à Dijon.
23: On continue. Mayonnaise.
1: Ah ben il n'y en a pas de la mayonnaise.
23: Comment ça, il n'y a pas de mayonnaise?
1: Ben non, il n'y a pas de mayonnaise. T'en manges jamais de la mayonnaise, alors il n'y a pas de mayonnaise.
23: Oui, d'accord. Excuse-moi, Martine, je ne mange jamais de mayonnaise. Mais en vacances, j'aime bien savoir qu'il y a de la mayonnaise. Je suis désolé, mais moi, ça me rassure de me dire, tiens, si j'avais envie de mayonnaise, il y en aurait. Non, non, j'ai compris, il n'y a pas de mayonnaise. Ça part mal. Ça ne marque pas des points. On continue. Pain de mie.
1: Il est là, le pain de mie. Il est là.
23: Attends, ça, c'est le pain de mie, ça?
1: Oui, c'est le pain de mie.
23: Sans les bords marrons?
1: Oui. C'est du nouveau pain de mie, du pain de mie sans croûte.
23: Pourquoi on n'a plus les moyens de se payer la croûte
1: hein? Non, mais figure-toi, un jour que j'avais rien à faire, hein, j'étais devant le rayon des pains de mie à la supérette. Oui, je sais, il est con ce texte.
23: Ouais, ouais.
1: Alors, bon.
23: Je ne flatte pas ce qu'il lui dit, oui. Oui.
1: J'étais devant le rayon des pains de mie, et qu'est-ce que je vois? Ce pain de mie sans les bords marrons. Oh! Je me dis, mon Dieu, il faut que je prévienne le vendeur, ils ont oublié la croûte.
23: Alors... Putain, je crois qu'on va pas bouffer encore, hein.
1: Alors j'appelle le vendeur, je dis, mon Dieu, monsieur le vendeur, excusez-moi de vous déranger, mais vous avez du pain de mie sans croûte, hein. En même temps, il me dit oui, en même temps, c'est du pain de mie où il n'y a que de la mie. Ah Bref, j'ai pas osé en acheter, mais là, comme c'est les vacances, je dis, allez, on se lâche, je prends du pain de mie sans la croûte.
23: Eh bien, c'est les vacances, partons pour l'aventure. Allez, on continue. Serviette.
1: Oui.
23: Ronde de serviette.
1: Oui, ils y sont.
23: T'as pris les pierres gravées avec la cathédrale de Chartres dessus.
1: Oui, parfait. Voilà. Super. Alors là, ça fait 5 ans qu'on les économise, celles-là.
23: Oui, d'accord, ça fait 5 ans qu'on les économise. En fait, t'es bien contente de voir la cathédrale de Chartres quand tu t'assois à table, quand même, non? Alors voilà, alors si on ne les économisait pas, à force, avec le lave-vaisselle, ben, ça effacerait Chartres ou cathédrale, ou même pire, on ne verrait plus le dessin dessus. Putain, mais pleure pas, il y est toujours le dessin, on le voit dessus.
1: C'est toi qui dis qu'il ne sera plus.
23: Ta gueule. On se calme, c'est les vacances, on se calme. Hein? Allez. On continue. Arrête de pleurer. C'est... Alors, poivre.
1: Oui, 4.
23: Pourquoi 4 poivres? Je veux qu'un poivre, moi.
1: Ah non, mais c'est nouveau. Il y a un seul tube, mais dedans, il y a 4 poivres. Hein. C'est comme ça. Tu veux acheter du poivre, dedans, ils mettent 4 poivres. C'est... On n'y fait rien.
23: T'as c'est... raison, il est con, ce texte.
1: Oui. C'est comme les pizzas à 3 fromages. Hein. Il y a 3 fromages, mais il n'y a qu'une pizza, voilà.
23: Bon, alors, ensuite. Assiette verte pour papa, c'est OK. Assiette rose pour maman.
1: Oui.
23: Dessous de plat, bon appétit. Il est où, le dessous de plat,
1: j'ai
23: bon appétit?
1: J'ai oublié le dessous de plat, bon appétit.
23: Ah, mais où tu as la tête, Martine?
1: Je l'avais rangé avec le paillasson bienvenu.
23: Non mais tu connais l'importance des repères, surtout en vacances là. On est dans le vide, on n'a plus de bord marron, on n'a plus de croûte, on a des cornichons. Fait,
1: je sais pas si je suis faite pour ces vacances sportives.
23: Et voilà. On vous dit la vérité et après on nous le reproche. Hein.
1: Mais je ne reproche rien.
23: Mais si, tu reproches. Tout reproche chez toi. Même ton haleine d'ailleurs reproche pas mal. Alors en plus, avec l'air pucé du camping-car qui recycle l'air vicié, on a ton haleine qui repasse par la climatisation. C'est insupportable. Cette odeur de vieil œuf dur, là, ça se met dans les coussins, ça s'imprime dans les tissus. Des fois, je respire, j'ai l'impression de vomir. C'est pas normal. Oh là là là là là là, mais c'est pas vrai. Tu voulais voir le lever de soleil sur le mont Saint-Michel, on y est. Tu crois que Christophe Colomb, il s'est engueulé avec sa femme le jour où il a découvert l'Amérique? Non, ils sont restés classe, les types, voilà.
24: Christophe Colomb, je l'ai lu dans Femme Actuelle, il était gay.
23: Le problème avec toi, c'est que tu lis trop Femme Actuelle, voilà.
24: Moi, je lis trop Femme Actuelle? Oui. Eh bien, toi, tu lis trop Pêche à la Ligne magazine.
23: Et alors?
24: Et alors, t'es con comme un moulinet, voilà.
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2: Alors, ces fêtes de Noël, ça s'est bien passé?
3: Toute la famille était réunie, ça fait plaisir.
2: Ah bah oui, ça fait plaisir, une fois par an.
3: Ouais, faut pas plus d'une fois par an.
2: Ah non, pas plus, non.
3: Sinon, ça fait trop.
2: Oui.
3: Et vous, c'était sympa?
2: Ah bah c'était complet, quasiment, hein, sauf les morts, évidemment. D'ailleurs, ils seraient pas morts cette année, on aurait été embêtés parce qu'on aurait pas su où les mettre.
3: C'est sûr.
2: Non, c'est bon à savoir. Hein, ouais, ouais.
3: Et ça s'est terminé tard, votre fête?
2: Oh bah ça a carburé toute la nuit. Déjà, on s'est mis à table très tard, après la messe de minuit.
3: Vous êtes allé à la messe de minuit?
2: Ben non, on l'a regardé à la télé. Intertransmise en direct différé de Vladivostok ou de Quimper, je me rappelle plus. Avec des commentaires de Robert Chapat.
3: Attends, Robert Chapat, il est au sport, lui, normalement.
2: Il y avait que lui de libre pour le réveillon. Mais champion, le gars. Hein. Oh, il nous a fait un commentaire impeccable. Tout l'historique des vins de messe depuis le mariage du Christ. Tout l'historique des vins de messe depuis le mariage du Christ. Ouais, c'est une contre-pétrie.
3: Pas facile.
2: Ah non, elle est pas facile, hein, non. Ouais, ça va gamberger, là. Hein. Ouais, être tranquille pour un petit bout de temps, là. Et vous, alors, sympa?
3: Oh, bon, on était tous là aussi, nous, en famille.
2: Ah, oui, vous étiez nombreux?
3: Ah oui, attends que je compte, on était trois.
2: Ah oui?
3: Il y avait ma femme.
2: C'est normal.
3: Oui, pour un réveillon.
2: Ouais.
3: Ma belle-mère. Puis moi.
2: Ah oui, mais ça commence à compter aussi, hein, trois. Mais
3: vous aviez fait un sapin cette année?
2: Ouais, le même que l'an dernier. Un artificiel qui se déplie avec la décoration intégrée.
3: Ah ouais. Ah, je le connais, celui-là. Il n'y a pas besoin d'acheter les boules. Ils sont déjà moulés avec les branches.
2: C'est celui où il y a la neige dessus en imitation.
3: Ma femme, elle aime pas quand il y a déjà la neige dessus en imitation. Elle s'enrhume.
2: Puis alors, j'avais branché la guirlande électrique lumineuse multicolore directement programmée sur le thermostat du four.
3: Ah ouais. Dès que la dinde est cuite, le sapin clignote. Ah, bah, j'en aurais bien jeté, mais ma belle-mère, ça lui fait mal aux yeux.
2: Ah, mais attention, faut jamais se mettre trop près d'une guirlande électrique lumineuse multicolore. Jamais. Jamais. C'est joli vu de loin, ça, c'est comme un tableau. Tu vois?
3: Ah, ouais, t'as raison. Ouais, ouais, ouais.
2: Ah, ouais.
3: Et qu'est-ce que vous aviez au menu?
2: Du foie gras à volonté. On reprenait autant de toast qu'on voulait.
3: Même s'il y avait plus de foie gras?
2: Même, c'était à volonté, la margarine et les cornichons, pareil, à volonté. Le mousseux et tout, servi juste à température.
3: Nous aussi, à température du corps, 37 degrés. C'est là qu'il mousse le plus. J'arrose ma belle-mère avec, moi. Puis je lui fous des coups de trompette dans les oreilles.
2: Nous, on se bagarre avec les toasts. C'est à celui qui aura le plus de pâté sur la gueule.
3: Oh, c'est marrant, ça.
2: Ah oh, bah oui, quand on est bien barbouillé de la tronche, on pense bien. Vous aviez quoi comme menu, vous?
3: Mayonnaise.
2: Ah oui. Oui, mais en entrée.
3: Mayonnaise.
2: Ah oui. Oui, et en plat.
3: Mayonnaise.
2: Oui, mais avec quoi, la mayonnaise?
3: Toute seule, pure. Parce qu'on a remarqué les autres années que les plats qui accompagnaient la mayonnaise, ils dénaturaient le goût de la mayonnaise. C'est un truc à savoir.
2: Et alors en dessert...
3: Pareil, mayonnaise. Mais dans des coupes avec une gaufrette en éventail plantée dedans. La classe.
5: Ouais.
3: Vous avez dansé, vous?
2: Ah bah oui, on a dansé la chenille sur, sur l'air de la danse des canards. Mais... c'est pas incompatible, hein. Mais moi, la chenille, j'aime pas bien ça, ça me barbouille. Il y a le mousseux qui me remonte. Vous avez pas dansé, vous?
3: Non. Enfin, pratiquement pas. Ma femme a dansé un peu à la fin, vers 10h30.
2: Ah, mais je croyais qu'elle aimait pas danser, ta femme.
3: Avec moi, non. Elle a dansé avec sa mère.
2: Ah, bah, ça devait être vraiment sympa.
3: Ouais, ça a mis de l'ambiance.
2: Oh, bah, je comprends, ouais.
3: Je préfère l'avoir dansé avec sa mère qu'avec un autre gars. Hein.
2: Surtout pour un réveillon, c'est plus convenable.
3: Et au jour de l'an, vous remettez ça?
2: Ah ouais, à ce moment-là, au jour de l'an, ce sera au restaurant, entre amis, menu spécial, ambiance comprise, uniquement fruits de mer.
3: Homard, langouste, huître.
2: Bigorneau surtout. On aura tous une épingle et on va travailler l'opercule. Eh ben, viens avec nous si tu veux.
3: Oh, je peux pas, moi, le premier de l'an, c'est en famille.
2: Ah oui, vous serez nombreux? Vous êtes déjà venus? Attention, parce qu'il faut pas lui retirer le pain de la bouche, hein.
3: On sera trois.
2: Oui.
3: C'est pas dur à deviner.
2: Ah, bah ouais, mais il y en a qui sont plus rapides que d'autres.
3: Il y aura ma femme.
2: C'est normal.
3: Oui, pour un réveillon. Ma belle-mère, puis moi.
2: Ah oui, mais ça commence à compter aussi, hein, trois.
3: Mais ma femme et ma belle-mère, c'est pas sûr. Parce qu'elles vont peut-être réveillonner chez des amis.
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7: Entrez, François, restez pas dans le noir, je vous en prie. Allez-y, approchez. Voilà. Comment ça va, François?
8: Oui, ça va très bien, vous, Mamoussi Serbie?
7: Bah, tout va bien, je vous remercie.
8: Ah, c'est bien, ouais, c'est bien.
7: Alors écoutez, François, si je vous ai fait venir, c'est parce que ça fait maintenant 20 ans que vous travaillez chez nous dans l'entreprise.
8: Ouais, 20 ans, hein, 20 ans, ouais, ouais, ouais.
7: Eh bien écoutez, François, je suis là pour vous annoncer que pour vous, l'aventure s'arrête là.
8: Ah d'accord, ouais. Non, parce qu'en fait, moi, je pensais que la société, elle avait fait beaucoup de bénéfices. Hein.
7: Oui, c'est alors pour ça, écoutez, ouais. François, chacun reste dans ses compétences. Ouais, hein. Vous, c'est le ménage et moi, l'économie, d'accord?
8: Ouais, ouais.
7: Hein. Donc tout ça ne vous regarde plus puisque vous n'êtes plus des nôtres désormais.
8: D'accord.
7: Voilà.
8: Et pour combien de temps, en fait?
7: Ah ben, c'est définitif, c'est valable à partir de maintenant jusqu'au décès, comme on dit.
8: Hein? Ah oui, d'accord. Voilà. Donc, moi, pour le moment, je n'avais pas prévu de décéder tout de suite. Donc, ça veut dire, en fait, si j'ai bien compris, ça veut dire que je suis viré, en fait, hein? Ça veut dire que je ne travaille plus dans la boîte, je travaille depuis 20 ans. Donc, j'ai fait ma peau de départ, c'est sûr.
7: Oui. Oui, vous avez bien compris,
8: d'accord,
7: François.
8: Ouais, okay, ouais.
7: Par contre, pour le pot de départ, vous le faites chez vous. Hein. Voilà, et effectivement, vous ne revenez plus jamais.
8: Plus jamais ou... Non, parce que du coup, moi, je serai disponible. Hein.
7: J'ai bien compris, François, mais c'est pas grave. Ça va vous laisser du temps pour vous occuper du bébé qui arrive, tenez, par exemple.
8: Ah oui, sur le hein? bébé, ouais.
7: Après tout, votre femme travaille et puis vous serez à la maison avec le bébé.
8: Vous serez à la maison avec le bébé, voilà. Ouais, voilà.
7: Voyez, voilà.
8: Voilà.
7: Bon, ben, j'ai été ravi de vous rencontrer pour la première fois, François.
8: Ouais, ouais.
7: Voilà.
8: Voilà, ouais.
7: Allez, au revoir, François.
8: Allez, au revoir, François, ouais. Est-ce que c'est moi?
7: Qu'est-ce qui...
8: Non, parce qu'en fait, la dernière fois, je vous ai croisé dans le couloir, là.
7: Oui.
8: Et on avait discuté, là. Mmh. De l'augmentation.
7: Alors, juste alors, comme je vous le disais auparavant, François, vous avez bien compris que vous ne faites plus partie de la société.
8: Vous ne faites plus partie de la société.
7: Ça,
8: ouais,
7: c'est assimilé,
8: ouais.
7: ça va.
8: Ça, c'est assimilé, ça, ça hein, va. Voilà. Ouais, voilà.
7: Allez, au revoir, François.
8: Au revoir, François. Ouais. Est-ce que c'est moi? Non, parce qu'en fait, c'est pour les vêtements de fonction, la blouse.
7: Oui, quoi.
8: Peut-être qu'il faut les restituer quand même.
7: Ah, c'est pour...
8: Ah, ouais, peut-être qu'il faut les rendre.
7: Non, mais dans ce cas-là, ouais. C'est pas grave, vous pouvez y aller, je vous l'offre, la blouse. Hein, ça sera mon cadeau de naissance, ça lui fera des draps au petit qui arrive.
8: Allez, hein.
7: Allez.
8: Allez. Est-ce que c'est moi? Non, parce qu'en fait, si c'est valable pour les vêtements de fonction.
7: Oui.
8: Donc en fait, mon appartement de fonction, ma voiture de fonction et mes stock options aussi, tout ça, je peux le garder. Parce que j'en ai pas. Est-ce que c'est moi? Non, parce qu'en fait, moi, si vous voulez dire un dernier quelque chose.
0: Oui.
8: Moi, si vous voulez dire, vous. Oui. Oui, c'est Romain, très senti.
0: D'accord, très bien.
8: Très bien.
0: Voilà. Merci beaucoup.
8: Merci beaucoup.
0: Allez, ouais. Au revoir, François.
8: Allez, au revoir. Ouais. Est-ce que c'est moi?
0: Vous le faites exprès ou quoi,
8: non,
0: François?
8: Parce qu'est-ce qu'il y a? Non, en fait, là, j'étais en train de m'interroger, là.
0: Oui.
8: Et je me disais, peut-être je pouvais m'énerver quand même. Peut-être je peux dire, vous êtes un enculé, en fait. À cause de vous, je n'ai plus de boulot, là.
0: Enfin, ça va.
8: Je vais bousculer un petit peu, c'est normal.
0: Mais attention, hé. Hey.
8: Ouais.
0: Oh là, hé. Hey.
8: Quoi?
0: Ça va, enfin, ça tire les chairs, là. Non, mais c'est vrai. Enfin, François, vous n'allez pas tout gâcher. Vous avez d'énormes qualités. Vous allez retrouver du travail très rapidement, croyez-moi.
8: Non, non, non, non, monsieur. Non, non, non, non, non. Ça, c'est des balabalas, ça, c'est des baratesses, non, hein. Ouais. Moi, je n'écoute pas ça, hein. Donc, je vais quand même vous croquer à la gorge. Comme ça, vous allez saigner. Puis, vous allez vous vider comme un petit cochon.
0: Eh hey, oh, moi aussi, je peux crier à un moment, hein. Alors, François, je vous rappelle que vous n'avez pas de papier. J'ai qu'un coup de fil à passer. C'est terminé pour vous, hein. Bon.
8: Oui, mais vous ne faites pas ça, hein. Parce que vous, c'est vraiment très senti.
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5: 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Bonjour, Smercel, c'est Jeannine. C'est un message qui s'adresse au corps médical.
9: Bonjour, docteur. J'enlève ma culotte.
5: On n'est pas contente, on est furibarde. Ça va ruer dans les pancartes. Il y a 15 jours, on s'est fait tirer par le docteur Bénichou.
9: Et toute son équipe.
5: Et voilà le résultat. Ma Jeannine, on dirait un zodiac.
9: Une piscine gonflable.
5: Oh, Bénichasse, tu m'avais promis des pastèques brésiliennes. Elles sont où? Elles sont restées à Cuba?
9: Che Guevara, ta-ta-ta-ta-ta-ta-ta.
5: C'est quoi ce boulot de gougnafier, Bénichasse? Je vais te refaire la gueule. Moi aussi, je sais liposucer. En tout cas, tu toucheras pas ma caverne d'Alibaba pour y mettre ton botox. Faudra que tu prononces la formule magique.
9: J'enlève mes culottes.
5: Heureusement qu'il n'y a pas que le physique qui compte.
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11: Je viens pour une demande. Je me doutais bien que c'est pas pour une réponse. Allez, on commence par le début. Nom, prénom, tous les insuing. Allez, on y va. Ah, c'est pareil, ça, c'est... C'est comme les CD, quand ça se fout... C'est con, le laser. Le long.
25: Et du c'est toi,
11: le long, pardon.
25: Ça a été long, hein.
11: Ça a été long, hein.
25: Le long.
11: Marilène, tu es là.
25: Marié.
11: Marié, mais putain, vous avez pas fait tout le même jour, hein. Marié.
25: Voilà.
11: Elle est où? Ah, ça fait moins loin, hein. Ouais. Ah, ça fait moins loin, oui. Bon, 10 enfants?
25: Oui.
11: Oui.
25: Putain, 8 déjà.
11: C'est pareil, vous les faites en rafale. Et votre femme, elle vous appelle Kalachnikov. Vous êtes à la chambre, vous refaites tout sur le plafond. Et bim, le lustre, merde. Allez.
25: Deux.
11: Allez, je vous en mets que deux. Hein. Vous m'êtes sympathique. Deux enfants. Les prénoms.
25: Cindy.
11: Et Crawford.
25: Alors, on me les a retirés, les enfants.
11: Vous, par contre, vous n'êtes pas retirés.
25: Retirés. Pour les mettre à la...
11: Das. Ah, Das. Basis Das. Ça fait peur, et les Allemands, hein. Quand j'étais petit, j'en avais une frousse de ça. Surtout le chef, là, comment il s'appelait, là, Si, le chef des Allemands, là. Mais si, je suis petit, je suis teigneux, j'ai la moustache, la mèche de travers, je suis.
25: Maigret.
11: Je suis.
12: Hitler.
25: Merde.
12: Vous ne regardez pas Christian Bourré champion?
25: Mais si, je le regarde. Mais le temps que je réponde, c'est les infos. Ah.
12: Ah. On y va, on s'applique.
25: Oui.
12: Nationalité.
25: Française.
12: Et merde. J'y mettais pas du vôtre, là, quand même.
25: Bon, par contre, j'ai un beau-frère qui est corse.
12: Ah! Ben voilà, quand même, on fait une bonne...

0: qu'on a les écologistes au pouvoir,
1: oui.
0: On vient de recevoir un tas de subventions, là. Alors, ce qui serait très bien, ce serait que son cochon d'Inde, enfin, son troupeau, administrativement parlant, soit mordu par l'ours des Pyrénées. Parce que voilà, là, ça débouche sur... Il y a du gros, y a un gros lot, quoi.
2: Là, vous déconnez, là.
0: Non, pas du tout. Moi, j'essaie de vous trouver une case, monsieur. Parce que là, on m'a pas allé loin avec votre dossier. Alors moi, j'essaie de vous aider. Mettez-y du vôtre un peu.
3: Ça fait 30 ans que je cotise aux charges sociales. Et pour une fois que j'ai besoin d'aide, on me donne que dalle. C'est un scandale.
0: Dépêchez-vous, vous me foutez le mal, le maire.
3: Oui. Écoutez, moi, c'est dégueulasse. Tout ça, ce pognon, il sert à rien.
0: Vous plaisantez ou quoi? Ce pognon, il sert pas à rien. Ben, il sert à payer des gens comme nous. À l'écoute, sensibles, qui sommes là pour vous. Et puis attention, regardez, vous repartez pas sans rien, hein. Regardez, cadeau, le t-shirt du ministère de l'aide sociale. Et regardez, ça fait t-shirt, chemise de nuit spéciale coma.
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5: Se mettre en couple, c'est un peu comme traverser un champ de mines.
6: Et ce soir, on va vous montrer où sont les mines, comment les déjouer et les désamorcer. Et si vous avez encore des doutes, sachez que nous sommes la preuve vivante que cela fonctionne, parce que nous sommes un couple tous les deux depuis maintenant 10 ans.
5: Eh oui. Oh, merci. Merci, c'est très gentil, mais ça fait 11 ans.
6: Non, 10 ans.
5: Non, je te dis 11.
6: D'accord. Vous avez vu ce que je viens de faire, là? Je viens de lui donner raison. Voilà un des nombreux conseils à suivre. Si vous voulez que votre couple tienne au moins 10 ans.
5: 11 ans!
6: Si tu veux. Être en couple, qu'est-ce que c'est? C'est avoir un permis à point.
5: Il laisse traîner ses affaires sales en attendant que tu les ramasses.
6: Tu perds un point.
5: Il rentre bourré à pas d'heure.
6: Tu perds 2 points.
5: Il drague une autre femme.
6: Tu perds 6 points.
5: Il te demande en mariage.
6: Tu regagnes tous tes points. Et c'est pareil pour vous, mesdames. Elle fait des dépenses inutiles.
5: Tu perds 1 point.
6: Elle te fait des reproches en public.
5: Tu perds 2 points.
6: Elle te trompe.
5: Tu perds 6 points.
6: Elle te fait une petite gâterie.
5: Tu regagnes tous tes points. À partir du moment où on se met en couple, si on veut éviter les conflits, il y a des dates à surtout pas oublier.
6: Alors pour vous, mesdames, c'est facile. Il n'y a qu'une date à retenir. C'est la date de la finale de la Ligue des Champions. C'est le seul jour où on va vraiment être tranquille.
5: Bon, pour vous aussi, messieurs, c'est hyper simple. Il n'y a que des dates à pas oublier. Et pourtant, vous les oubliez tout le temps.
6: Ah, c'est pas vrai. Ah, tu peux y aller parce que moi, je suis devenu incollable.
5: Ah ouais?
6: Ouais.
5: Date de notre rencontre.
6: 12 mars, à moi. La date de la première mise en circulation de ma Nissan Micra.
5: T'es sérieux là?
6: Ah, c'est une date importante pour moi.
5: Ok, 20 janvier 2017, à moi, date de nos fiançailles.
6: 13 juillet, à moi, la date de naissance de Jean-Claude Van Damme. Pareil, date hyper importante pour moi.
5: Ok, 18 octobre 1960, parce que je sais que c'est une date importante pour toi. À moi, la première fois que j'ai eu un orgasme, deux péconnés ensemble. C'était hier.
6: Hier?
5: Ouais.
6: Je savais pas.
5: Normal, t'étais pas là. Mais par contre, tu sais, pour cela, t'aurais pu demander au monsieur, parce que lui, il était là.
6: Ah ouais, d'accord, carrément, quoi. Ça me plaît pas du tout.
5: Vous savez quoi, en couple, ce qui est important, c'est d'avoir des moments de détente à deux.
6: Ah oui, c'est même très important, des moments sans prise de tête.
5: Dis-moi,
6: ouais.
5: Tu la trouves pas magnifique, ma copine Stéphanie?
6: Pourquoi, quand tout va bien dans le couple, mesdames, vous pouvez pas vous empêcher de poser des questions qui foutent la merde?
5: Oh. Non mais tu peux le dire, c'est bon, on s'en fout.
6: Attention messieurs, piège! Y'a pas de bonne réponse! Si tu réponds oui, t'es un salaud, si tu réponds non, t'es un mytho. Je vais vous montrer comment faire, c'est très simple. Vous dites, Stéphanie? Ouais, elle est pas mal, ouais. Ouais, elle irait bien en couple avec mon pote Jérôme. Tu le trouves pas hyper beau gosse, mon pote Jérôme?
5: Attention, piège, mesdames!
6: Pourquoi, quand on est en couple, on peut pas s'empêcher de poser des questions qui sont source de conflits?
5: Est-ce que tu continues de regarder les autres femmes?
6: Voilà une question qui fout la merde! Évidemment que oui! La seule personne qui pourrait jurer que non, elle a une canne, des lunettes ou un chien!
5: Est-ce que tu continues de te masturber?
6: Évidemment que oui!
5: Et quand tu le fais, tu penses à moi?
6: C'est marrant parce que d'un côté, tu me demandes de te dire la vérité. Et après, tu fais tout pour que je te mente. Évidemment que non, quel est l'intérêt?
5: Sérieux?
6: Bah oui, je suis pas le seul, hein, monsieur a mal vu qu'il faut en pensant tout le temps et uniquement à sa femme. Et voilà, personne lève la main, merci, bonsoir.
5: Dis-moi, tu trouves pas que j'ai grossi?

0: la perversion de cette question. Tu trouves pas que j'ai grossi? C'est pas est-ce que je suis grosse ou est-ce que j'ai l'air d'être grosse? Non, si tu trouves pas que j'ai grossi, sous-entendu, vas-y, dis-le-moi que je suis grosse, comme ça j'ai pour te défoncer après. Pareil, monsieur, j'ai trouvé la parade et finalement elle est toute simple. Il suffit de la prendre à son propre jeu. Un soir, elle rentre et elle dit...
1: Pourquoi tu dis jamais que tu m'aimes?
0: Parce que tu m'as fait promettre de jamais te mentir.
1: Mais pourquoi tu me poses jamais de questions?
0: Parce que je sais que si je te pose une question, elle va systématiquement se retourner contre moi.
1: Mais non, je te promets.
0: Non, c'est
1: mort. Non, mais je sais pas, y a pas une petite question que t'aimes me poser comme ça?
0: Franchement, une question. Est-ce que tu m'as déjà trompé?
1: Quoi? Attends, tu crois que je t'ai déjà trompé? Mais ça va pas, ou quoi? T'es l'homme de ma vie, jamais je te tromperai. N'importe quoi. Et toi?
0: Voilà.
1: Quoi?
0: J'en étais sûre. Voilà pourquoi on vous pose jamais de questions.
1: Faux. Mais c'est faux. Il y a une situation après laquelle vous nous posez systématiquement une question. Alors, t'as kiffé, bébé? C'était bon ou pas? Ou la pire de toutes? Alors, heureuse?
0: Non, attends, c'est pas vrai. Moi, je te pose pas de questions après l'amour. Hein.
1: Ah non, toi, après, tu dors.
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0: bonsoir, ou plutôt bonjour. Il est 1h du matin. Vous êtes en direct pour Seul dans la nuit, présenté par votre serviteur, servitrice, Micha, qui vous salue bien bas. Micha. Avant de prendre le premier appel, nous avons une pensée toute particulière ce soir pour Jean-Luc, ce jeune pâtissier de 18 ans qui nous avait appelé la semaine dernière. Eh bien, il a suivi mes conseils, il s'est suicidé. Je crois que c'est ce qu'il avait de mieux à faire. Qui est au bout du fil ?
1: Allô ?
0: Allô, oui ? Bonjour, monsieur. Posez votre question.
1: D'accord.
0: Quel est votre prénom, monsieur?
1: C'est Robert. Ben, tout le monde part. C'est moi, m'appelle Bébert.
0: Oui, on s'en fout. Posez votre question, Robert.
1: D'accord.
0: Allons-y vite, ne perdons pas de temps. Car il y a encore beaucoup d'autres minus derrière toi qui attendent.
1: D'accord. Alors, voilà, je m'appelle Robert. Oui. Mais par chez moi, on m'appelle Bébert.
0: C'est bien, mon gros. Vas-y.
1: Mais mon vrai nom, c'est Robert.
0: Oui, alors, tu te dépêches, sinon on va raccrocher.
1: D'accord.
0: Quel est ton problème, pauvre tâche?
1: C'est-à-dire, j'ai plusieurs problèmes.
0: Oui, on s'en serait douté.
1: Oui. D'abord, je voulais vous remercier parce que j'avais eu du mal à vous avoir.
0: On s'en branle, Marcel.
1: Oui.
0: Dis-moi... Tu t'es fait accompagner par un ami, là? Il peut te ramener, non?
1: C'est-à-dire, je n'ai pas d'amis. Je vis seul, en milieu rural, dans une cité ouvrière, en banlieue, à la campagne, isolé, avec des voisins. Je n'ai pas de coopérative et je n'ai pas où loger.
0: Eh ben, t'es bien parti, Marcel.
1: Oui.
0: Enfin, t'es pas le seul, tu lis les journaux.
1: Ben, on m'en a lu une fois.
0: Regarde la princesse Anne, comme elle est malheureuse. Son petit chien s'est sauvé, on l'a jamais retrouvé.
1: Ouais, mais la princesse Anne, c'est pas pareil que moi.
0: Oh, mais si, la princesse Anne, elle est comme toi. Elle vit en milieu rural, elle habite la campagne.
1: Ah, je croyais qu'elle habitait Paris Match.
0: Ah, celui-là, c'est quelque chose, hein. On dirait le gars du jeu de la vie.
1: J'y crois, tout est possible, tout est réalisable, c'est le jeu de la vie.
0: Merde, c'est lui.
1: Ben oui, c'est moi.
0: Allô, Robert? Robert? Je sens comme une hésitation, là, chez toi. Allô?
1: Allô?
0: C'est moi, Robert. Je croyais qu'on nous avait coupé.
1: C'est qui?
0: Oh, le taré. C'est l'émission de radio, Robert. L'émission Seul dans la nuit. Et tu nous parlais de tes problèmes.
1: D'accord.
0: Est-ce que tu es marié, Robert?
1: Non.
0: Tu m'étonnes. Tu vis seul?
1: Non.
0: Tu n'es pas seul?
1: Non, il y a ma mémé.
0: Ah, il est zoophile en plus.
1: Oui.
0: Ta grand-mère vit avec toi?
1: Non.
0: Elle n'est pas avec toi, là, ta mémé?
1: Ben si, elle est là.
0: Elle est là, mémé?
1: Non, elle n'est pas là, là, maintenant. Pas tous les jours.
0: Il pourrait sélectionner ces cons-là au standard. Elle est là ou elle est pas là, mémé?
1: Ben, elle est pas là maintenant.
0: Elle est pas là maintenant?
1: Non, si, là, là, elle est là maintenant.
0: Elle est revenue.
1: Ben oui, elle est là, mémé.
0: Ah oui, elle entre, elle sort.
1: Oui,
0: elle est... oui, oui. C'est bien ça.
1: Ben oui, c'est ma mémé, c'est bien, mais ma mémé, oui. C'est mais pas oui. Une vraie femme, c'est une vieille. Moi, maintenant, il me faudrait une vraie femme.
0: Oui, si tu veux mon avis, c'est pas pour ce soir.
1: Ben justement, j'appelais pour les problèmes.
0: Remarque, t'as bien fait, ça aurait été dommage de te louper.
1: D'accord.
0: Donc tu n'as jamais senti auprès de toi une présence chaleureuse?
1: Si, une vache, mais elle est morte.
0: Bah tiens, la pauvre vache, il devait lui faire des saloperies.
1: Oui.
0: Bon allez, qu'est-ce qui te ferait plaisir là maintenant, Robert, avant de raccrocher? Parce que tu commences à nous gonfler, pauvre taré.
1: Bah, j'aurais bien voulu n'avoir de l'argent si c'était possible.
0: Tu n'as pas de travail.
1: C'est-à-dire, je joue de malchance, la guigne. Je me suis renseigné pour avoir un emploi au PTT... À la case départ, à la Banque Populaire, au Crédit Mutuel, à la police, tout m'a été refusé.
0: Oh, c'est étonnant!
1: Oui!
0: Et pourquoi ça?
1: Parce qu'il fallait savoir lire.
0: Même dans la police?
1: Non! Dans la police, il fallait savoir écrire son nom.
0: Tu n'as pas songé à l'armée, ils en prennent des comme toi là-bas. Il y en a même qui sont chefs.
1: À l'armée, ils n'ont pas voulu de moi. C'est-à-dire, je fais pipi au lit.
0: Bon, allez, on va dire au revoir aux Mongoliens.
1: D'accord.
0: Car il y en a encore beaucoup d'autres qui attendent et je crois qu'il faut les écouter, n'est-ce pas, Robert?
1: Quand est-ce que va venir la femme? Parce que j'habite à Remillot, moi, maintenant.
0: Non, ça suffit, hein?
1: Si, je suis de Remillot, moi, je te dis.
0: Ça suffit! On peut pas monopoliser comme ça le temps d'antenne, alors on t'envoie une photo dédicacée.
1: Mais je sais pas lire, merde! Oh,
0: ta gueule maintenant, connard! Tu vas être poli, petit merdeux! T'auras un disque de ton chanteur préféré, puis c'est marre.
1: Mais j'ai pas de tourneau disque, c'est connasse!
0: Bah tant pis! Ici, c'est pas la roue de la fortune, va te coucher, Naboo!
1: Oh, fais bien gaffe à ce que tu dis, hein, sale poufiasse, sinon je te pète la gueule, moi!
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3: Bonjour Marie.
4: Bonjour Pierre.
3: Bonjour chers amis téléacheteurs. Et bonjour.
4: Bonjour.
3: Bien Marie, nous allons proposer à nos amis téléacheteurs des objets à bien utiles, à pas cher, qui vont nous permettre de combler le trou de la sécurité sociale.
4: Formidable. Mais moi Pierre, je ne creuse pas le trou de la sécurité sociale. Car j'ai toujours été satisfaite de mes médicaments, je ne me les suis jamais fait rembourser.
3: Ce sont donc les médicaments, plus exactement des médications, que l'on trouve dans son chez-soi, dans son quotidien. Donc, à bien utile, à pas cher, dans son quotidien, c'est bien utile, c'est pas cher.
4: Formidable.
3: Premier médicament, première médication, il arrive, Maryse, que l'on ait des insomnies.
4: Ah oui, ce qui est désagréable, Pierre. Surtout quand on peut pas dormir.
3: Je vous propose donc ce somnifère surpuissant. Le Télérama.
4: Le Télérama.
3: Télérama.
4: Le Télérama.
3: Qu'il faut d'ailleurs éviter de lire si on doit prendre le volant.
4: Ah oui.
3: Donc voilà pour ce premier médicament, première médication. Deuxième médication.
4: Quoi d'autre, Pierre?
3: Ce superbe objet.
4: Oh, que c'est joli, Pierre.
3: Regardez comme c'est.
4: C'est magnifique. Oh, Pierre, ça donne envie, hein.
3: Oui.
4: Envie d'avoir une poubelle, tiens.
3: Il s'agit donc d'un appareil pour maigrir. Alors regardez, Marie, j'ai le souci du détail.
4: C'est magnifiquement fait.
3: Le souci de la finition.
4: Ah, oui.
3: La couleur, ah, simplement.
4: La couleur colorée, Pierre.
3: Oui, c'est le principe de cette couleur, oui, d'ailleurs, Marie.
4: J'ai bien fait de le souligner. Alors donc, Pierre, on peut dire que chaque paroi se termine par un angle fantaisie qui donne à la boîte un aspect cubique. J'explique pour les téléspectateurs qui n'ont pas la télévision.
3: Mais je pense, Marie, que dans les années à venir, ça sera un objet de collection. C'est tellement beau, c'est dans l'éducation, c'est dans les collections, ça! Il nous reste à dire...
4: Formidable.
3: Mais non, le prix couillonne.
4: Alors, le prix couillonne.
3: Le prix de ces superbes objets, 15 francs plus... 15 francs plus 15 francs 15 francs plus cette merde 595 000 francs ou sur le 3615 téléachat. Tiens, voilà mon objet. Il nous reste à dire. Ben, la table.
4: Ben, la table.
3: Mais non, il nous reste à dire.
4: Le prix couillonne.
3: Non, il nous reste à dire au revoir, Maryse.
4: Au revoir, Maryse.
3: Au revoir, chers amis téléacheteurs.
4: Au revoir, Maryse.
3: Et...
4: Au revoir, Maryse.
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5: Guillaume, je voulais te dire quelque chose.
6: Attends. Voilà mec, je me suis occupé de nos vacances d'hiver, on part une semaine au ski, ça va être génial. Pouh ! Qu'est-ce que tu voulais me dire ?
5: Pourquoi t'as fait ça ?
6: Quoi, c'est les vacances d'hiver, on va au ski, c'est normal. Qu'est-ce que tu voulais me dire ?
5: Non, c'est pas normal, on fait ce qu'on veut, je veux dire.
6: Mais non, on fait pas ce qu'on veut. Enfin, tout le monde va au ski pendant les vacances d'hiver, c'est comme ça, c'est la vie. Je veux dire, on mange, on respire, on va au ski.
5: Non, j'ai pas envie d'aller au ski.
6: Comment ça ?
5: Bah, comment ça, j'ai pas envie d'aller au ski ?
6: C'est-à-dire ? T'as déjà réservé des vacances au ski avec quelqu'un et t'oses pas me le dire, c'est ça ?
5: Non, je veux pas y aller du tout.
6: Qu'est-ce que t'essayes de me dire exactement, Cyril ?
5: Je n'aime pas le ski.
6: Comment c'est possible de pas aimer le ski ?
5: Eh ben parce que le ski, c'est chiant.
6: Non, non, le ski c'est génial. Mais attention, ça prête à confusion, parce que quand tu dis ça, on pourrait croire que t'aimes pas le ski.
5: Eh bah c'est ce que je dis, j'aime pas le ski.
6: Non mais ça va pas bien de dire des trucs pareils.
5: Quoi? Mais quoi, qu'est-ce qu'il y a de génial chez le ski là?
6: Bah tout est génial, tout. T'es là, tu glisses.
5: Et
6: c'est génial, tu m'emmerdes à la fin.
5: Bah ouais, mais tout le reste là, c'est...
6: Quoi le reste, quoi?
5: Eh bah je sais pas, le froid, la douleur, la souffrance.
6: Ouais, non, si tu vas dans les détails, bah c'est comme ça le ski. Le ski c'est douloureux, mais quand on souffre, on la ferme. Et je vais même te dire, on apprend à aimer la douleur.
5: Attends, tu veux dire que quand tu te pètes une clavicule sur une piste noire, ça fait partie du plaisir?
6: Exactement. Voilà. Ça forge du caractère, c'est l'école de la vie, l'école du ski. On est là, on est ensemble, on en chie, mais on se serre les coudes. Voilà, on avale, et puis on est solidaire. Et puis le celui que tu détestais la veille va devenir ton meilleur ami parce qu'il t'a aidé à sortir d'une putain de crevasse.
5: Personne t'oblige à aller dans une putain de crevasse.
6: Mais j'y peux rien, j'ai glissé, je suis allé trop vite. Mais faut faire gaffe, la montagne a des avalanches. Voilà, faut pas faire n'importe quoi.
5: Eh ben c'est ce que je dis, faut pas y aller.
6: Si, faut y aller parce que c'est du sport, parce que c'est vivifiant, parce qu'à la montagne, l'air est pur, on respire à la montagne.
5: Mais non, ça pue la montagne. Non mais franchement, quand t'es 20 dans un studio, ça pue les pieds. Quand tu manges de la tartiflette tous les soirs, ça pue les pieds. Quand t'enlèves tes gants et que t'as les mains qui sentent les pieds, ça pue les pieds. Tu veux que je te dise, la montagne, c'est une grosse basket qui pue.
6: C'est pas vrai, si c'était vrai, il n'y aurait jamais les parents qui amèneraient leurs enfants à la montagne.
5: Ah bon, et des parents qui ligotent leurs enfants dans des combinaisons, qui les emmènent dans le froid, qui les mettent sur deux spatules en bois et qui les poussent sur une pente glissante alors qu'ils savent pas marcher, c'est normal.
6: Oui, c'est normal.
5: Non, c'est pas normal.
6: Si, c'est normal.
5: Non, Guillaume.
6: Ah, c'est horrible, c'est horrible.
5: Vas-y, il faut que ça sorte.
7: Maman, j'ai mal aux pieds. Maman, j'ai froid, je peux pas y aller.
8: Mais si, le ski, c'est génial, tu verras. Tu as beaucoup de chance d'être ici. Et au prix que ça m'a coûté, t'as intérêt à en profiter. Maman, pourquoi? Qu'est-ce que je t'ai fait, maman?
5: Chut, dis-lui que t'aimes pas le ski.
8: Maman, j'aime pas le ski, je veux pas y aller. C'est pas grave, mon chéri. On va aller à la patinoire.
6: Non, à la patinoire.
5: Doucement. Qu'est-ce qu'il y a? Qu'est-ce qui se passe à la patinoire?
6: La patinoire, c'est pire que le ski. Parce qu'autant au ski, tu tombes. Autant à la patinoire, tu t'exploses la gueule. Et ils nous font tourner en rond. Et on tourne comme des cons, on sait pas pourquoi.
8: Et n'oublie pas de prendre tes gants, mon chéri, sinon tu vas te faire couper un doigt. D'accord, maman, j'ai allé sur les pistes de ski, maman.
5: C'est pour ça que t'es retourné sur les pistes?
6: Oui.
5: Franchement, ta mère, quelle salope.
6: T'as pas le droit de dire des choses comme ça. Elle était dure, mais c'est ma mère, je l'aime.
5: Mais non, tu l'aimes pas, ta mère. C'est le syndrome de Stockholm, t'es tombé amoureux de ton beau. En tout cas, je suis bien content qu'elle soit morte. Ah oui, c'est ça que je voulais te dire au début. T'as eu un message.
6: Oh putain !
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10: C'est bon, j'ai vu que vous étiez arrivé.
11: Je me présente, je m'appelle Jean-Claude, je suis ostéopathe, je suis le frère de Gérard.
10: Ah, c'est vous, enchanté.
11: Bonjour, je m'appelle Jean-Claude, je suis ostéopathe, je suis le frère de Gérard.
10: Moi c'est...
11: Bonjour, je suis ostéopathe, je m'appelle Jean-Claude, je suis le frère de Gérard.
10: Moi c'est Christian, je suis le mari de Martine et je conduis le camping-car. Je me présente, je suis Christian, je suis le mari de Martine et je conduis le camping-car. C'est moi Christian, le mari de Martine et je conduis le camping-car. Pourquoi vous répétez tout trois fois comme
11: la
10: ça?
11: La première fois j'informe, la deuxième fois je confirme, la troisième fois je vérifie. Bonjour, je m'appelle Jean-Claude.
10: Oui, c'est bon, j'ai mal au dos épouvantable, monsieur.
11: Ah, tu as mal au dos.
10: Oui, j'ai mal au dos. Oui.
11: Donne-moi un siège. Appelle-moi Jésus.
10: Jésus?
11: Mais non, moi, Jésus. Appelle-moi Jésus, moi, Jésus.
10: Ça va, la tronche, ouais?
11: Appelle-moi Jésus, Jésus de Cherbourg.
10: Ah bon? Pourquoi Jésus de Cherbourg?
11: Parce que c'est là que j'ai fait mon CAP de pâtissier.
10: Le CAP de pâtisserie, vous avez jamais pensé à exercer?
11: Non, je n'ai pas pu, tu vas comprendre pourquoi.
10: Ah bon?
11: Je travaille en corrélation avec la Vierge Noire des Marais.
10: Putain, mais c'est plus belle la vie, il y a des personnages nouveaux sans arrêt.
11: La Vierge Noire des Marais va qu'à ses occupations. Elle capte le mal, elle capte le mal, il me renvoie ton mal. Ton mal, tu vois, dans mon petit sac, j'ai mes deux boules magiques.
10: Moi, je les mets pas dans des sacs, ma femme.
11: Regarde mes deux boules magiques.
10: Ah oui, quand même.
11: Touche-moi les boules.
10: Attendez, je suis bien qu'on est seul au Mont-Saint-Michel, mais là, quand même...
11: Touche-moi les boules.
10: Attendez, il faut que je m'y fasse, quand même.
11: Touche-moi les boules et tu vas voir.
10: Si je veux.
11: Touche-moi les boules. Tu as vu comme elles sont fraîches, mes boules.
10: Et puis, bravo pour l'épilation.
11: Oui.
10: Hein.
11: Mes boules sont fraîches. Mes boules sont fraîches. Dès peu à peu, ton mal me rentre dans les boules.
10: C'est indépendant de ma volonté, je vous assure.
11: Ton mal me rentre dans les boules.
10: C'est bon.
11: Alors mes boules s'échauffent. Elles s'échauffent, mes boules touchent comme elles sont chaudes.
10: Oui,
11: mes,
10: oui,
11: boules. Mes boules sont chaudes. Alors elles échauffent mes mains qui s'enflamment, qui s'enveniment. Au bout d'un moment, elles sèchent. Ça fait des croûtes. Et lorsque je me les frotte, ça tombe en miettes. Et c'est pour ça que je n'ai pas pu faire de pâtisserie.
10: Par contre, vous auriez pu faire des pâtes. Vous aviez le parmesan.
11: Ça va, oui. Elle capte ton mal et je t'enlève ton mal peu à peu. Tiens, cadeau de la maison.
10: Non, mais c'est incroyable, votre truc.
11: Voilà.
10: J'ai plus mal du tout.
11: Par contre, moi, j'ai un putain de mal au dos, mais putain, c'est gras.
10: Ah, c'est con comme boulot, hein. Eh, heureusement que j'avais pas une gastro, hein.
11: Oui, bon, ça va. Tu sais ce que je vais faire?
10: Non.
11: Je vais repartir dans le bois magique, retrouver la Vierge Noire des Marais. Je vais m'enfouir les boules sous l'humus.
10: Il y en a qui travaillent pendant ce temps.
11: Elle va venir, elle va me les lécher.
10: Vous avez bien de la chance.
11: Oui. Pour me les purifier. Elle va me vider les boules. Alors, je reviendrai quand elles seront purifiées et je te finirai.
10: Ouais, enfin. Faut pas rêver non plus, hein.
11: En attendant, je repars au bois magique et je repars en fumée.
10: C'est ça, oui.
11: En fumée! Regarde.
10: Carrément incroyable. Ah, Martine, ton ostéopathe, il est magique, hein.
9: C'est vrai?
10: Oh, incroyable! Ah, j'ai plus mal du tout, hein! Ah, tu verrais ça? Il m'a soigné en deux temps, trois mouvements, hein!
9: Ah, oui.
10: Ah, ouais! Je me mets la dose, là! Pchit, pchit, sous chaque bras!
9: Mais qu'est-ce que tu te mets, Christian?
10: Eh, devine, c'est mon déodorant!
9: Mais pourquoi tu te mets du déodorant?
10: Je me suis dit quand même, première nuit au Mont-Saint-Michel, ça se fête! Première nuit au Mont-Saint-Michel, je sors le clocher.
9: Ça va pas, non?
10: Attends, quand même.
9: Tu peux sortir le clocher, je suis pas prêt d'ouvrir la porte de la chapelle.
10: La chapelle, la cathédrale, le portail est grand quand même, hein.
9: Christian, quoi. Tu n'as jamais été capable de me faire un enfant.
10: Attends, je peux rien, moi. Oh, moi j'avais le batteur, j'avais les œufs, toi t'avais le bol, mais la mayonnaise a jamais pris, j'y peux rien, moi. Martine, quand même, tu voulais venir au Mont-Saint-Michel, on y est, on a un camping-car tout neuf. Merde, ça se fête quand même, on n'aura pas deux fois l'occasion.
9: J'y vais, je prends de l'avance.
10: Oui.
9: Tu as raison, faisons l'amour, mais à une condition.
10: Laquelle?
9: Tu ne me réveilles pas.
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13: Bonsoir, je me présente, je suis le père Mathieu, et je ne suis pas venu seul, je suis venu avec Bernard. Place-toi face au Christ, le Christ t'écoute. Alors, Bernard est un pêcheur, hein.
14: Oh, pas tant que ça, mon père.
13: Si. Tu as péché, Bernard, et je vais te confesser.
14: Bien, mon père, j'ai péché. Mm-hmm. Hier soir, avant de me coucher, j'ai mangé toute une tablette de chocolat.
13: Enfin, c'est pas très grave, ça, mon fils.
14: Mais c'est un péché de gourmandise, mon père.
13: Oui, enfin, péché véniel. Autre chose, mon fils?
14: Ben oui, je suis sorti, je ne tenais plus en place, j'étais comme une bête. Mm-hmm. Et là, je me suis fait un grec.
13: Un grec dans un sauna, avec de la buée?
14: Non, avec des frites et de la mayonnaise.
13: Oui, un kebab, quoi.
14: Mais oui.
13: Enfin, c'est pas très grave, ça, mon fils.
14: Ben, c'est encore un péché de gourmandise,
13: oui,
14: mon père.
13: Écoute, on va se dire un truc. Jésus s'en fout de la gourmandise. Voilà. Pas de péché de chair, mon fils?
14: Si, mon père.
13: Ah, ah, ah.
14: Je suis allé voir une prostituée.
13: Alors, c'était où, mon fils?
14: Bien, à Paris. dans le quartier de la Madeleine, pas loin de la place
13: Concorde. Oui, je connais.
14: Il y a une petite rue.
13: Oui, il y a une petite rue, il y a des travaux, faut faire le tour, je connais, je te dis, c'est bon. J'imagine que ce que cette créature t'a abordé, hein, elle t'a dit bonjour mon lapin, bonjour mon minou, tu viens t'aérer la soutane.
14: Non.
13: Ah ben non, elle a pas pu te... Bon, alors, elle est habillée comment, cette créature? Elle avait...
14: Un manteau de fourrure noire.
13: Sale un peu?
14: Non, ah très bon. Propre.
13: Bon, bah alors raconte, alors, comment ça s'est passé, alors
14: Bah, j'ai abordé la dame, on est monté.
13: Attends, pas si vite. Déjà, dans l'escalier, tu regardais quoi? Tu regardais son...
14: Son papier peint, il était tout arraché.
13: On s'en fout. Bon, donc, elle arrive dans la chambre, cette créature, elle se déshabille, hein, j'imagine. Elle portait quoi? Une petite...
14: Petite jupe.
13: Une petite jupette. En quoi?
14: En sky.
13: En sky. Et en dessous, il y avait quoi en dessous?
14: Un petit string noir.
13: Sale un peu, là.
14: Là, oui.
13: Et est-ce que tu l'as ouin?
14: Je ne l'ai pas ouin, mon père.
13: Pas
14: non, j'ai eu une crise de culpabilité et je suis parti.
13: Bon, écoute, ce soir, pour ta pénitence, tu retournes, tu prends un caméscope, tu filmes et tu m'amènes la cassette. Tiens, prends cette petite vierge, elle est remplie de schnapps. Ça donnera de la vigueur à ton petit Jésus.
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15: Alors, comment ça va?
16: Ça va bien, je reviens de chez mon astrologue.
15: Ah, il t'a prédit des choses pour l'avenir ou pour le passé?
16: Il m'a dit que j'allais bientôt avoir mon Mercure trigone à Neptune.
15: Le baromètre que t'as commandé à la Redoute?
16: Non, le trigone. Avec lui, il y a tout qui va me tomber tout cuit. En amour, argent, physique.
15: Eh ben, c'est jamais trop tard, hein. Enfin, il y aura du boulot quand même, oui. Mais comment il a vu ça, lui?
16: Il voit tout, lui, l'astrologue. Déjà, dès que je suis entré, il m'a dit, vous, vous êtes chirurgien.
15: Ah, ça c'est fort. Dès qu'il t'a vu?
16: C'est fort.
15: Ah oui, c'est fort. Dès qu'il t'a vu?
16: Dès que je suis entré.
15: Ah oui, si, ça c'est fort.
16: C'est fort.
15: Ah oui. Dès qu'il t'a vu?
16: Dès que je suis entré.
15: Ah oui, c'est très fort.
16: C'est fort.
15: Dès qu'il t'a vu?
16: Dès que je suis entré.
15: Ah oui, c'est très très fort.
16: C'est assez fort.
15: Bon, là, évidemment, il s'est trompé, mais... C'était la première fois que tu venais.
16: Oui, la prochaine fois, il le saura. C'est pas n'importe qui, c'est lui qui avait prédit la mort de Pompidou.
15: Ah oui, dès le début?
16: Ouais, il y a un an ou deux. Oh. Après, il m'a parlé de mes enfants.
15: Sans blague.
16: Dès le début.
15: Ben oui, mais t'as pas d'enfants.
16: Non, mais je vais en avoir, il m'a dit.
15: Il a vu ça dans une de ses boules?
16: Non. Non. Dans du marc de Nescafé. Et je les aurai dans 2-3 mois, il m'a dit.
15: Pour ma femme, le docteur, il avait parlé de 9 mois.
16: C'est là que tu vois que ces gars-là, ils sont plus forts. Hein.
15: Mais dis donc, pour avoir des enfants comme ça dans 2-3 mois, faudrait peut-être d'abord que tu rencontres une femme.
16: Ah mais justement, après mes enfants, j'aurai une femme, il me l'a prédit.
15: Ah ouais. Et comment il l'a vu, ta femme?
16: Il m'a demandé mes goûts en matière de femme, et tout de suite après, il la voyait.
15: Ah, t'as de la veine.
16: Non. Et elle était exactement comme je voulais, en plus.
15: Oh là là, c'est incroyable, ce pôle.
16: Mais non, j'ai le Mercure trigone à Neptune. Mais dans la vie d'un homme, ça arrive que tous les 200 ans.
15: Ah bah dis donc, si ça se trouve, moi, le trigone, j'y avais droit il y a pas longtemps.
16: Oui, puis tu l'as laissé passer.
15: Ah, c'est con, ça. Mais comment ça se passe avec le trigone? Une fois que tu l'as, tu le gardes chez toi, puis on vient te le reprendre après, ou...
16: Ah, non, le trigone, c'est une période de chance. Bah, essaie de te souvenir si récemment, t'as une période de chance.
15: Ouais, il y a 2 semaines, quand j'ai été sélectionné à tourner manège.
16: T'es passé à tourner manège?
15: Non, ils m'ont éliminé aux répétitions.
16: Mais t'as pas su répondre aux questions?
15: Si, mais j'étais malade sur le manège, moi j'ai tout vomi. Parce qu'aux essais, ils le font tourner trop vite. C'est comme ça qu'ils font pour la sélection, c'est par la force centripète.
16: Tu devais avoir un parasite dans le trigone.
15: En tout cas, les speakerines, elles ont un trigone impeccable parce qu'elles tournent tous les jours.
16: Ou alors, t'as un problème avec ton signe en astrologie chinoise.
15: Ah, parce qu'il y a une astrologie chinoise?
16: Bien sûr, les planètes là-bas, elles sont différentes. Alors, c'est pas les mêmes calculs.
15: Ah, ben, j'avais jamais pensé à ça, moi.
16: Déjà là-bas, t'as pas l'influence de la Lune, puisque t'es de l'autre côté. Je sais, j'y ai été.
15: Oui, mais quand t'es là-bas, tu t'en rends pas compte.
16: Non, tu tiens.
15: Ah ouais.
16: Parce qu'ils ont des chaussures avec des semelles spéciales.
15: Ah ouais.
16: Comme les mouches.
15: Ouais, t'es agrippé, quoi. Tu peux pas tomber dans le vide.
16: Non, tu tiens. Ouais. Cela dit, non, on s'est pas posé. On est resté dans l'avion. Sinon, on n'aurait pas eu le temps de tout voir.
15: Oh bah oui, 2 jours hein, pour tout visiter. Ça fait court, hein, la Grande Muraille.
16: On l'a vu, la Grande Muraille. Ah, ouais. On a tout vu.
15: Oui, le Sphinx, vous l'avez vu aussi?
16: Non, on n'a pas pu le voir, parce qu'il y avait de la neige. C'est souvent qu'il y a de la neige.
15: Oui, là-bas. Oui. Cet été, on était à Melun, nous.
16: J'aime bien Melun. Ouais. C'est moins surfait que la côte. On l'a déjà dit, non? Ça marche mieux la deuxième fois.
15: Ah ben, toujours, c'est normal. C'est l'assimilation. Mais pour en revenir à la Chine, bon, le gars qui est né là-bas, mettons, au mois d'avril, il est quoi, lui? Il est rouleau de printemps? Il est...
16: Non, là-bas, t'es considéré comme un animal.
15: Ah oui, mais j'ai lu un truc là-dessus. Je crois bien que je suis calamar, moi.
16: C'est possible.
15: Oui, ou poulpe. Je suis calamar ou poulpe, c'est l'un des deux.
16: C'est possible.
15: Je suis poulpe ou calamar. Je ne sais plus lequel, mais c'est l'un des deux.
16: C'est possible.
15: Ouais. C'est poulpe ou calamar. Je ne sais plus, mais c'est l'un des deux.
16: C'est possible.
15: Oui, poulpe ou calamar, oui. En tout cas, c'est un animal à poil ou à plume. Je ne sais plus, mais c'est l'un des deux.
16: C'est possible.
15: Oui, oui, oui. Ouais.
16: Parce que moi, calamar... moi, je suis bigorneau.
15: Ah. Ah, voyez. Bigorneau avec ou sans l'opercule?
16: Bigorneau vierge.
15: Alors, c'est avec.
16: Et j'ai la grande ours en balance dans la maison du zèbre.
15: Eh ben moi, je suis bélier calamar et j'ai la lune dans la chambre de ma femme.
16: C'est possible! Ta femme, elle consulte un astrologue aussi.
15: Oh oui, oh ben alors elle y est toujours fourrée. Non. Ah non, pas de ça chez nous, hein. Ah non. Non, ça, c'est pas du tout le genre de la maison, hein.
16: Non. Du tout.
15: Non, ailleurs, oui, mais ici, non. Non, non.
16: Du tout.
15: On va pas être copains, là. Non, non. Vous vous égarez, là. Faites fausse route. L'astrologue de ma femme... Il lui lit dans les lignes du pied.
16: C'est fort.
15: Surtout qu'il le fait à travers la chaussure. Il lui a dit que son chiffre à elle, c'était le 38.
16: Qu'est-ce qu'il lui a prédit à ta femme?
15: Oh, rien de grave. Une modification radicale de sa vie affective avec changement de partenaire, enfin...
16: Truc, oh, bah toi, ça te concerne pas.
15: Oh non. C'est avec un autre partenaire.
16: Récemment, il m'avait prédit un changement dans le cadre de mon bureau.
15: Mais t'as eu une promotion?
16: Non, mais ils ont changé le poster qui est dans le cadre de mon bureau.
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17: Oui, docteur. C'est ma femme qui a voulu que je vienne vous voir. Voilà, je fais tous les soirs le même rêve. En fait, je suis sur la plage, seulement vêtu d'une pieuvre. Oui, d'une pieuvre. À la place du maillot de bain. Oh ben c'est tout bête, hein. Vous mettez la pieuvre sur votre sexe et avec les tentacules, vous l'attachez autour des cuisses comme un maillot de bain. Non, mais il n'y a pas de problème. Vous avez raison de demander si vous ne savez pas. Donc, je suis sur la plage et là, je vois une fille superbe. Je commence à la déshabiller, on s'embrasse et à chaque fois, je me réveille à ce moment-là. Après, j'allume la lumière, je vois le visage de ma femme et je crie. Comment? Si la fille du rêve ressemble à ma femme? Ben non, c'est un rêve.
18: Excuse-moi, Jean-Luc. Excuse-moi, mais... À qui tu parles?
17: À mon psychanalyste. Je suis en rendez-vous. Bon, je disais donc...
18: Y'a personne en avant de toi, là.
17: Non mais Laurent, c'est le principe du sketch. C'est une convention. Le public accepte que je sois seul et il est voyeur. Un peu comme si entre lui et moi, il y avait un mur. Ça s'appelle le quatrième mur.
18: Mais tu me sais pourquoi les humoristes français font toujours que vous parliez à un personnage invisible?
17: Mais j'en sais rien, moi. Mais est-ce que je te demande pourquoi vous, vous parlez toujours des relations de couple? Non, mais est-ce que tu te rends compte que si le couple disparaît, il n'y a plus un stand-up de tout le Québec?
18: Non, mais je vous ai parlé pas mal. J'essaie de comprendre, moi. Vous parlez des personnages invisibles. Mais les gens dans la salle, le public, là, vous leur parlez pas?
17: Réfléchis. Vous, les Québécois, vous adressez au public.
18: Ouais.
17: Donc, s'il n'y a personne dans la salle, vous pouvez pas jouer.
18: Non.
17: Alors que nous, avec nos personnages imaginaires, on peut toujours, même s'il n'y a pas un spectateur. C'est pas con, hein?
18: Ça donne quoi de jouer s'il n'y a personne dans la salle?
17: Très bonne remarque. Le bon sens québécois. Donc là, normalement, je devrais me taire et te donner raison. Mais je suis français. Bon, allez, tu veux essayer? Viens. Okay. Disons qu'on arrive dans le bureau.
18: OK.
17: OK?
18: Alors, bonjour, docteur.
17: Laurent, la porte. Non, peut-être qu'au Québec, vous traversez les portes, mais chez nous, on frappe avant d'entrer. On n'est pas chez Mémé. Toc, toc, toc.
18: Comment?
17: Pourquoi sommes-nous là? Eh bien, toujours son problème. Hein, Laurent?
18: De quoi?
17: Ton problème. Ne fais pas attendre monsieur le docteur, raconte-lui.
18: Je veux bien, là, mais il est où?
17: Il t'a posé une question, là.
18: Tout à fait.
17: Il t'a demandé si t'avais des problèmes de dysfonction érectile.
18: Hein? Attends un peu, là. Non, mais je commence à comprendre, là. OK, le psy, là, dans le fond, là, ce qu'il dit, là... C'est toi qui décides, là. Non, mais... C'est facile, d'abord. Moi aussi, je peux le faire, là.
17: Eh ben, d'accord. Allez, vas-y, si t'es malin. Vas-y.
18: Comment? Ah! Oui.
17: Attends. Pourquoi tu ris, là?
18: Ah, mais c'est ton psy. Et il m'a dit qu'il était pas vétérinaire et que j'aurais pas dû amener mon petit singe. Faut pas confondre. Il est pas très joli, là, mais c'est un être humain.
17: Très drôle.
18: Ah, ben, c'est ton psy, hein? Un sens de la répartie.
17: Eh oui, docteur, je suis un être humain. Puis réfléchissez, Laurent ne peut pas traîner avec des singes. Il est fâché avec toute sa famille.
18: Comment? Oui! Oui! Moi aussi, je trouve ça ridicule.
17: De quoi?
18: Ton accent.
17: D'accord. Comment? Bien sûr, je suis d'accord. Vous avez raison. Avant de voir un psychanalyste, ça serait peut-être bien qu'il voit un diététiste.
18: Ok, ça fait, là.
17: Oh, c'est toi qui as commencé. Je te signale que mon sketch allait très bien avant que t'arrives, hein.
18: Ah oui, j'oubliais, les Français, vous êtes tellement drôles.
17: Je veux dire, vous n'avez pas beaucoup de culture ici, hein?
18: Hein? Va t'en faire, moi, pas de culture, va donc chier, maudit Français!
17: Eh ben d'accord, et toi, va bouffer ta poutine, pauvre tâche!
18: Tu peux mettre la fourrer dans le cul, la poutine!
17: Eh ben comme ça, je te la réchaufferai!
18: Oui, toi, tu peux mettre... Toi, le psy, ta gueule!
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19: Madame Viala, s'il vous plaît, oui, c'est Monsieur Fion, là. Dites-moi, Madame Viala, qui est responsable, là, s'il vous plaît, je vous prie, pour les photocopies, là, le dossier que j'excuse Thibault, là, c'est quoi, là? Hein, c'est quoi ce chiffon, là, s'il vous plaît, Madame Viala, hein? Qu'est-ce que c'est?
20: C'est pour Brahim, moi.
19: Oui, d'accord, oui. C'est pourquoi? Qui demandez-vous?
20: Ah, c'est pour le stage, là.
19: Oui, d'accord, oui, je n'étais pas au courant. Madame Viala, il y a un jeune, là.
20: Ah, c'est Madame Viala?
19: Oui, Madame Viala, oui, ouais, je suis, oui.
20: Parce qu'on fait un stage, nous, c'est pour ça.
19: Oui, d'accord, oui, qui êtes-vous? C'est pourquoi?
20: Ah, c'est parce qu'on doit faire un stage, nous, c'est
19: oui,
20: pour ça.
19: Oui, d'accord, oui. C'est pourquoi?
20: Parce qu'on est des jeunes délinquants, c'est pour ça.
19: Oui, ben écoutez, je ne savais pas.
20: C'est Madame Fabrieux.
19: D'accord, qui êtes-vous?
20: Juge d'application des peines.
19: Bien, qui êtes-vous? Qui demandez-vous? Quelle formation avez-vous? C'est qui, là, Madame Viala, là?
20: C'est Madame Viala qui m'a demandé,
19: moi. Oui, Madame Viala, oui, Jocelyne, oui, pour l'instant.
20: C'est pour ça, parce qu'on fait un stage, nous.
19: Ça, je comprends, oui, c'est pourquoi. Qui êtes-vous? Quelle formation êtes-vous? C'est pourquoi?
20: C'est madame Viala qui
19: oui,
20: m'a demandé.
19: Oui, madame Viala, oui, d'accord.
20: Elle m'a demandé, madame Viala.
19: Jocelyne, Jocelyne, oui, Jocelyne.
20: Parce que nous, on fait un stage, nous,
19: oui,
20: c'est pour ça, nous.
19: Oui, d'accord, oui. Oui, alors c'est pourquoi? C'est qui, là?
20: Parce qu'on fait un stage,
19: oui,
20: nous, c'est madame Viala qui m'a demandé.
19: Oh, dis donc, hé, monsieur Fion, il est pas sourd, hein. Allez, on va reprendre du début. Qui êtes-vous?
20: C'est Brahim et moi.
19: D'accord, qui demandez-vous?
20: Quel c'est madame Viala, elle m'a demandé de faire les tontons compis. C'est pour ça, moi. Et maintenant, dit madame Viala, de faire les tontons compis.
19: Oh.
20: C'est pour ça, moi. C'est pour de faire les tontons compis.
19: Oh, oui, d'accord.
20: Parce qu'on fait un stage.
19: D'accord, oui, oui, ça va, tais-toi. Oui, d'accord, oui, oui.
20: Parce qu'on est des jeunes de l'ingrand.
19: Oui, oui, j'ai compris.
20: On
19: oui.
20: doit faire un stage,
19: oui, oui,
20: c'est pour
19: c'est ça,
20: ça.
19: Oui, oui, la stocopie, d'accord.
20: Moi, c'est madame Viala qui m'a demandé.
19: Oui, c'est toi qui as la stocopieuse.
20: Moi, c'est moi qui fais les tontons compis parce qu'on fait un stage.
19: Très bien, bon. C'est toi qui es responsable de ce chiffon? Bon, il y a un problème. Jocelyne, madame Viala, il y a un problème avec un jeune, là.
20: Qu'est-ce que tu me fais, toi?
19: Pardon, jeune homme? Pardon, jeune homme? Mais vous savez à qui vous vous adressez exactement dans ce bureau, là? Vous savez qui je suis exactement?
20: Oh, t'es un gros pédé, toi.
19: Allez, hop. Allez, tu me débarrasses le plancher, je veux plus te voir. Allez, hop, tu me fous le camp. Allez, madame Viala, il y a un problème avec un jeune, là. Hop, allez, tu me...
20: Hey, pourquoi tu me fais ça,
19: mais
20: toi?
19: Attends, mais ça va pas, non? Mais qu'est-ce que c'est que cette histoire? Veuillez me lâcher, s'il vous plaît.
20: Parce que je suis un délinquant, c'est ça?
19: Mais enfin, mais écoutez, c'est pas mon problème, là. Madame Viala, il y a violence, là.
20: Toi, tu me mets une bonne note pour le stage?
19: Mais écoutez, mais pas du tout, il n'en est pas question. Enfin, lâchez-moi.
20: Toi, tu me mets une bonne note pour le stage?
19: Ça va, oui, dis donc. Oh, la gifle, elle peut partir aussi, hein? Ça va maintenant, hein?
20: Parce que moi, je retourne pas en prison, moi, tu comprends, toi?
19: Oui, mais pourquoi ils vous ont libéré, là? Hein? Allez, ça va maintenant, hein?
20: Parce que j'avais tué une personne, moi.
19: Tu sais que...
20: Toi, tu me mets une bonne note pour le stage.
19: Écoutez, mais pas du tout, enfin, ça va, oui, s'il vous plaît.
20: Une bonne note pour le stage, toi. J'ai pas à te faire de mal, à toi. Je vais juste m'intégrer dans la société, moi, c'est tout, moi.
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16: Je vous demande une ovation pour Jean-Pierre Mougnès, s'il vous plaît. Jean-Pierre Mougnès.
0: Bonsoir. Je me présente. Je représente le Sud. Je défends le Sud. Ma liste s'appelle Le Sud au Sudiste avec un sous-titre adressé aux Parisiens. Que le cul te pèle et que tes bras soient trop courts pour te gratter.
16: Donc, vous l'aurez compris, un programme d'ouverture, donc, et de tolérance.
0: Et voici donc les principaux points de mon programme qui, j'espère, vont vous convaincre. Premier point, je demande l'extermination totale et définitive des flamants roses, ces oiseaux qui passent leur temps à branler une patte dans l'eau et l'autre en l'air.
16: Ah.
0: Sans compter que ce sont des oiseaux aux mœurs sexuelles bizarres qui jouent avec le maillot du Stade français.
16: C'est vrai.
0: Deuxième point, je demande le goudronnage intégral du plateau du Larzac. En effet, on se plaint qu'il n'y se passe rien, c'est tout simplement qu'il n'y a pas de place pour se garer.
16: D'accord.
0: Troisièmement, et j'aimerais là que vous me souteniez dans cette mesure, et je sais que cela va vous convaincre, nous demandons la création d'un pipeline de Ricard qui desservira les grandes métropoles, et on se servirait pour cela de monuments qui ne servent à rien, tels le canal du Midi, le pont du Gard et autres saloperies de Pont d'Avignon jamais finies.
16: Merci.
0: Attention.
16: Parlons social.
0: Parlons des retraites. Tous les pays d'Europe subissent cette crise et les retraites sont au centre de la crise. Eh bien, j'ai la solution pour les retraites. Le problème n'est pas qu'il n'y a pas d'argent, mais qu'il y a trop de vieux.
16: C'est vrai.
0: Je demande donc l'effaçage total et définitif des passages cloutés à proximité des maisons de retraite.
16: Une solution radicale et un tri sélectif.
0: Exactement. J'aimerais maintenant aborder un sujet qui, je le sais, passionne tous les pays d'Europe, c'est-à-dire l'Europe. Nous sommes tous des Européens convaincus.
16: Bien sûr.
0: Alors me direz-vous, comment et avec qui allons-nous faire l'Europe? Il nous reste l'Angleterre. Angleterre, pays dont le prince est en jupe, pays qui nous déteste et dont on se passera, car c'est quand même le pays qui a inventé le mot fair play pour nous expliquer pourquoi on perd.
16: C'est vrai.
0: Alors, me direz-vous, avec quel pays allons-nous faire l'Europe? Il nous reste l'Allemagne.
16: Ah.
0: Ces Allemands continuent à nous larguer tous les étés dans nos belles régions du sud de la France. Avec leurs Mercedes de merde. Ils s'arrêtent dans nos villages. Et ils nous parlent, oui, mesdames et messieurs, les Allemands nous parlent. Et que nous disent-ils? Hartung, où est la plage? La baignade est-elle dangereuse pour les enfants? Mais non, connard, il y a vent de terre, prends ton matelas pneumatique, tu vas découvrir l'Amérique. Je reconnais l'accueil du Sud. Je ne vous parle pas des Hollandais qui sont des Belges qui parlent allemand. Alors, vous allez me dire, mais avec quel pays allons-nous faire l'Europe? Il nous reste l'Espagne. L'Espagne, je ne vous le cache pas, je suis assez réticent. C'est quand même un pays où ils se mettent à 20 000 pour tuer une vache.
18: C'est vrai.
0: Alors, me direz-vous, avec quel pays allons-nous faire l'Europe? Il nous reste l'Italie. Un pays de merde qui rend la monnaie en bonbon.
18: C'est vrai.
0: Et ne travaille qu'au nord.
18: Et au noir.
0: Et au noir. Alors, s'il faut faire l'Europe avec un nom et non, faisons une Europe fiable, une Europe qui irait de Lille à Perpignan et de Brest à Marseille. Faisons l'Europe, évidemment, l'Europe, bien sûr, mais sans ces pays de cons qui nous entourent.
18: Bien sûr.
0: Soyons confiants, et alors demain, l'Europe sera une réalité, alors que flottera au-dessus de nos têtes le beau drapeau bleu, blanc, rouge de l'Europe.
18: Oh ouais.
0: Alors nous, les Français, calmes et sereins, sans fierté déplacée,
18: oh non.
0: Nous pourrons dire à cette Europe-là, c'est nous qui l'avons faite.
18: Merci Jean-Pierre Mougnès.
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1: Vous n'êtes pas encore habillé?
21: Bon, quelle heure il est?
1: Ben, à ma montre à cartes, il est... Ben, il est 930.
21: Pas de calculette, votre montre. 930. À son âge, j'essaie toujours pour lire l'heure.
1: Ah oh ben, tiens, pour une fois que j'avais emmené le téléphone, il n'y a pas eu d'appel.
21: T'as acheté quoi à manger aujourd'hui?
1: Ben, je savais pas quoi prendre, alors j'ai pris une boîte de petits pois et deux tranches de jambon, dont une assez épaisse.
21: Eh ben, c'est bien. Ça change. Vous avez pas pris mes baguettes à Mme Janssen?
1: Ben non, je l'ai rencontrée en allant au marché. Elle s'est bien rendue compte qu'il en manquait un boulot de jour. Elle a dit que c'était pas honnête.
21: Pas honnête? Alors que ça fait des semaines qu'on se fatigue à y acheter sa baguette? Ben, elle manque pas d'air! Elle me l'aurait pas dit à moi, ça, pas honnête, tiens! Espèce de... Et encore, je me retiens! Pas honnête!
1: Au fait, sur le marché, j'ai acheté une patte de lapin à porter en pendentif.
21: Pourquoi pas un pied de biche aussi pendant qu'on y est?
1: Moi, j'y crois, ces choses-là. Tenez, par exemple...
21: Ah ben, c'est comme les imbéciles qui croient qu'un fer à cheval, ça porte bonheur. Oh. Moi, ce que je crois, c'est les cartes, ça, c'est pas les âneries. D'ailleurs, je les tire assez bien quand je suis en forme.
1: Oh, vous me les tirez?
21: Oh là, faut que je vois si je me sens, hein. Oui, ça ira. Allez-y, sortez-les.
1: J'adore me faire tirer les cartes.
21: Oui, ben si je vous annonce votre mort dans 5 minutes, vous ne verrez pas vous plaindre, hein. Je coupe, je découpe, je recoupe. Choisissez une carte. Tiens, ben celle-là, par exemple, allez-y. Ah, valet de carreau.
1: Ah, c'est l'amour, ça.
21: Non, travaux dans la maison. Valet, c'est celui qui nettoie, et carreau, c'est le carrelage.
1: Et alors?
21: Ben, ça veut dire qu'il faut vous passer à serpillière, t'as c'est écrit, hein?
1: Je préfère en tirer une autre.
21: Oui, hein? Allez-y voir, allez.
1: Celle-là.
21: Alors. Ah, dame de pique. C'est bien ça, tiens. C'est quelqu'un qui pense à vous.
1: Un homme, enfin!
21: Non, c'est une dame.
1: Oh.
21: Mais c'est une dame très gentille. Mais comme pas trop montrer qu'elle est gentille.
1: Attendez, qui ça peut bien être?
21: Bah, moi, je verrais bien quelqu'un d'assez bien en chair.
1: Une grosse?
21: Non, pas grosse, non! Non, juste des petites rondeurs à peine visibles. Mais beaucoup d'allure, en tout cas. Puis elle vous aime beaucoup. C'est même une intime.
1: Une intime?
21: C'est une tricoteuse aussi. Pipe, ça veut dire aiguille à tricoter.
1: Attendez, une grosse tricoteuse intime. Ah, ça y est, je l'ai. Mame Camin.
21: Oui, bon, ça va bien comme ça. Moi, j'ai des mots croisés à finir. T'en donnerais du Mame Camin, moi.
1: C'est pas
21: pas Mme Badrignol, les pas tricoteuse. C'est pas Mme Forget non plus.
3: Alors, voyons voir, horizontalement. Eh ben, ça commence bien. Tempête intérieure en 10 lettres.
21: Aérophagie.
3: Qui vogue sur la mer en 4 lettres. Bateau. Ah oui, c'est bon. Oh, ça m'agace, c'est mon croisé, tiens. Où est-ce que j'ai mis mon tricot, moi? Eugène, vous avez pas vu mon tricot, non?
21: Ah ben, je l'ai pas pris, moi.
3: Ben, écoutez, c'est forcément vous, puisque c'est pas moi.
21: Ben, vous êtes assise dessus.
3: Ben, vous voyez bien que c'est vous, puisque vous savez où il est. Allô?
21: C'est quoi que vous tricotez?
3: Une chemise de nuit.
21: Ça va pas faire un peu chaud pour une chemise de nuit?
3: Non, on est plutôt frileux quand on n'est pas très épais comme moi. Tiens, ben tant qu'on y est, dites voir un peu comment que ça me tombe.
21: Ben, c'est que c'est pas très avancé, hein. Oui. Faudra peut-être donner un peu sur les côtés et finir en mourant sur le bas en point de chausson.
3: Oui. Bon, ben, je vais plutôt faire une écharpe, alors, finalement, hein.
21: Oh, ben oui, surtout que les chemises de nuit comme celles que vous avez là, ça vous va bien.
3: Oui, et surtout, c'est très près du corps.
21: Ah ben ça, pour mouler, ça vous moule.
3: Bon ben d'ailleurs, je vais pas rester en chemise de nuit toute la journée, moi, tiens. Je vais aller me démouler.
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4: Non, mais ça suffit, c'est cliché sur les hommes et les femmes.
22: C'est vrai, on est pareil.
4: En plus, les hommes ont beaucoup changé.
22: Puis les femmes sont restées les mêmes. Non, je dois dire, j'adore les femmes. Hein. Je trouve que les femmes sont vraiment pratiques.
4: Pratiques?
22: Oui, elles ont le sens pratique. Hein. C'est-à-dire, oh, là, par exemple, là, c'est le bac à légumes, je vais pas y mettre les yaourts.
4: Mais les hommes aussi, ils ont le sens pratique. Par exemple, j'enlève mon slip dans le couloir et je le laisse là.
22: Non, c'est pas toujours vrai, ça, Anne, parce que je vois, par exemple, moi, chez moi, j'ai pas de couloir.
4: Non, mais il faut quand même reconnaître que les hommes, maintenant, sont beaucoup plus délicats avec les femmes.
22: C'est vrai que je sais qu'il y a des questions auxquelles il faut systématiquement répondre non.
4: J'ai pas un peu pris des cuisses?
22: Non.
4: Tu la trouves belle, cette blondasse?
22: Non.
4: T'aimes ma nouvelle coupe?
22: Oui.
4: Attends, mais nous aussi, on sait mentir quand il le faut, hein. Par exemple, c'était vachement bien. On t'a jamais dit ça?
22: Non, moi, jamais entendu. Non, moi, c'est plutôt, ah là là, comment tu fais? T'étais tout seul? T'es envoyé des dieux? Enfin, tu vois...
4: Ah mais c'est incroyable, parce qu'un homme qui saute sur tout ce qui bouge, c'est un don juan.
22: Alors qu'une femme qui bouge sur tout ce qui saute, c'est une gourmande.
4: Ah ouais, t'appelles ça une gourmande?
22: Oui, on dit gourmande maintenant, parce qu'on a changé.
4: Non mais moi je trouve quand même, il y a des trucs qui sont pas normaux. Par exemple, je veux dire, un homme il peut rentrer chez lui tard dans la nuit en sentant bon le vin et la bière. Attends, j'étais où? J'étais avec des copains, je me suis détendue. Attends, imaginez que nous, on rentre à 3h du matin en disant « J'étais avec des copains, je me suis détendue. »
22: Oui, enfin, les femmes, vous avez un petit côté hypocrite quand même. Par exemple, quand un mec vous plaît, vous sortez des phrases du style « Ah là là, il est trop beau, j'aimerais qu'il m'invite à dîner. »
4: Ah oui, puis vous, c'est « Ah, elle est bonne, j'aimerais l'attirer. »
22: Et on vous invite à dîner?
4: Ensuite, la femme dit « Ouais, il a dormi chez moi. »
22: Alors que le mec dit « Oh là là, je lui ai tout fait, on a baisé toute la nuit. » Je te jure, elle criait stop.
4: Lui au lit, si tu veux, c'est un peu le fast-food. Beaucoup d'attente, servitour ramolli, t'as encore faim après.
22: En tout cas, il faut avouer, vous les femmes, vous avez un avantage sur nous, c'est que vous pouvez simuler.
4: Démonstration. Ou plus sobrement.
22: Ouh, ah, non, enfin, moi, je veux pas me vanter, mais je sais qu'avec moi, on n'a jamais simulé. Hein. Moi, c'est Ligue des Champions tous les soirs, prolongation, tir au but. Même la fille, elle crie « Stop ! Arrête ! Arrête ! Mais arrête, je te dis, merde !»
4: Ouais, attends, Denis, toutes les femmes en ont rajouté au moins une fois dans leur vie. On leur montre ? Non, c'est pas parce qu'il y a un petit peu de monde que ça doit vous gêner. Je parle pas de ce que vous vivez actuellement, mais de ce que vous avez pu connaître dans des vies antérieures. Mes amis, les femmes, montrez ce dont vous êtes capables. On va faire juste l'orgasme de base. Ah, on va peut-être s'arrêter là. Coït interrompu.
22: Moi, j'aime bien.
4: Non, mais c'est vrai que les hommes, en général, font moins de bruit. Les hommes font plutôt... Ou alors... Ou encore... Oh non, non, non, non, non, non. Et ensuite... Et c'est là où la femme demande...
5: Tu m'aimes ?
4: Alors justement, messieurs, ça c'est vraiment important. Je vous propose de vous entraîner à dire ces trois mots qui ont tellement de mal à sortir spontanément. Je t'aime. Non mais c'est comme dans la vie, on vous demande pas de le penser vraiment, on vous demande de le dire souvent. T'as vidé la poubelle ? Non mais c'est de le faire avec de la sensualité, avec du feeling, chuchoter par exemple. Mes amis les hommes, montrez-nous ce dont vous êtes capables.
22: Et maintenant, mesdames et les femmes, le petit bruit qu'on a vu tout à l'heure.
4: Voyez, messieurs, ils font pas grand-chose.
22: Pour leur faire plaisir.
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8: Moi, j'étais pas pour. C'est lui qui a voulu cette valse. Capricieux. Il va se claquer d'entrée. Il fait très gamin, hein? Surtout de loin. Ces types qui refusent leur âge, c'est terrible. Pensez, il était déjà vedette quand j'avais 7 ans. Pourvu que le cœur tienne, hein? Ouh là là, c'est tout ce qu'on demande, hein? Regardez-le, regardez-le, regardez-le, regardez-le. Il se crève pour rien, c'est pathétique. Allez, j'y retourne! Avant qu'on appelle le SAMU!

Oh là là, quel désastre. Dans le genre viennois, là, on serait plutôt du côté pâtisserie. J'aurais voulu donner d'entrée un rien d'élégance à cette soirée. Pas facile, hein? Pas facile. Oh punaise! C'est Strauss qui doit tourner dans sa tombe en ce moment. On est carrément dans le musette, là!

0: Vas-y pour le camion. Et quand on cherche une camarade de jeu et qu'on a égaré sa jolie décapotable, j'en connais qui sont bien contents que je les prenne en stop. Et on embraye. Première, deuxième, troisième. Et là, qui me dose ?
1: Muriel Robin.
0: Majesté, quel honneur !
1: Chère baronne !

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1: Bonsoir, et bien voici le jeu de la vie. Comme chaque jour, un candidat va venir nous prouver que tout est possible, que tout est toujours réalisable dans la vie. Ce soir, nous accueillons Robert, on l'applaudit. Bonsoir Robert.
2: Oh là là, je vais d'abord enlever le veston parce que je transpire gras. Oh là là là là, qu'est-ce qu'on transpire gras.
1: Allez-y Robert.
2: Ah ça y est, maintenant me v'là mieux, je suis mieux à mon aise.
1: C'est bien.
2: Ah j'étais pas bien à mon aise, ça y est, maintenant me v'là bien à mon aise.
1: Très bien.
2: On n'est pas bien quand on n'est pas bien à son aise.
1: C'est sûr Robert.
2: Alors que maintenant me v'là bien à mon aise.
1: Ah il est bien celui-là.
2: Ah oui, je suis bien à mon aise. On n'est pas bien quand on est mal à son aise.
1: Mais oui.
2: Alors que là, maintenant, me v'là mieux, mieux à mon aise.
1: Voilà, c'est sûr. Robert, pourquoi êtes-vous là?
2: Eh bien, ce soir, je vais essayer de séduire la femme de ma vie. Pour prouver que tout est possible, tout est réalisable, parce que j'y crois, c'est le jeu de la vie.
1: Bien, alors, pour nos téléspectateurs, je vais récapituler l'histoire de Robert. Robert est amoureux de Jocelyne, qu'il a rencontrée il y a 8 ans et demi.
2: C'est exact.
1: Depuis 8 ans et demi, il lui a envoyé 112 lettres d'amour.
2: C'est exact.
1: Il a dîné 43 fois avec elle au restaurant.
2: C'est exact.
1: Il a toujours essuyé un refus en fin de soirée.
2: Sans problème. Mais j'y crois, tout est possible, tout est réalisable, c'est le jeu de la vie.
1: Les dernières fois que vous l'avez invité, elle vous a même giflé en public, je crois.
2: Oui, elle m'a même traité de minable. Mais j'y crois, tout est possible, tout est réalisable, c'est le jeu de la vie.
1: Bien, alors ce soir, devant nous, Robert va téléphoner une nouvelle fois à Jocelyne pour tenter de la séduire. Vous êtes prêt, Robert?
2: Je suis prêt, j'y crois, tout est possible, tout est réalisable, c'est le jeu de la vie.
1: Robert, vous allez maintenant nous lire le texte que vous vous engagez à dire à Jocelyne au téléphone. Allez-y, Robert, lisez votre texte.
2: Allô? Ben c'est au téléphone. Jocelyne, c'est moi Robert. Je t'aime. Tu es la femme de ma vie. Je veux t'épouser.
1: Bravo, c'est bien choisi. On applaudit Robert. Robert, je vous rappelle que vous vous engagez à lire ce texte en entier. Car sinon vous perdriez tout, même le lot de consolation qui est ce soir un magnétoscope pour deux personnes avec les tasses et les cuillères assorties. Robert, vous allez maintenant énoncer le numéro de téléphone de Jocelyne. Je suppose que vous le connaissez par cœur. Allez-y.
2: Le 40.
1: Oui.
2: Le 52.
1: Oui.
2: Le 43.
1: Oui.
2: Le 24.
1: C'est bien ça. On applaudit, Robert. Robert, vous êtes prêt?
2: Je suis prêt, j'y crois. Tout est possible, tout est réalisable. C'est le jeu de la vie.
1: Attention, le jeu de la vie, c'est parti. Nous composons le numéro de téléphone de Jocelyne. Attention. Ça sonne. Ça ressonne.
3: Allô?
2: Allô, Jocelyne?
3: Oui, c'est moi.
2: C'est moi, Robert. Tu m'entends?
4: Oui, je t'entends, Minus. T'as pas fini d'emmerder Jocelyne?
2: Ben, c'est plus la même voix.
1: Continuez, Robert.
2: Ah non, c'est plus la même voix.
1: Vous vous êtes engagé à dire le texte en entier. Sinon, vous perdez le magnétoscope.

0: Allô?
1: Mais potes et moi, on va venir te casser la gueule. Qu'est-ce que t'as à répondre à ça?
0: Je t'aime, tu es la femme de ma vie, je veux t'épouser. Mais c'est plus la même voix!
2: Eh non, et apparemment, c'est encore loupé, Robert. C'était peut-être prévisible, non, tout de même?
0: Oui, mais tout n'est pas possible, tout n'est pas réalisable. C'est le jeu de la vie.
2: Robert, vous emportez tout de même le magnétoscope, car vous avez réussi à placer votre texte en entier.
3: Oui, oui.
2: Ah, je crois qu'on vous cherche. Eh oui, Robert va certainement se faire casser la gueule maintenant. Mais ce n'est pas notre affaire, car nous n'avons pas à nous immiscer dans sa vie privée. C'était le jeu de la vie. Bonsoir, on applaudit Robert.
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6: Vous avez des cours d'ordinateur?
7: Ah oui, deux fois par semaine, un petit jeune qui vient là.
6: Et vous apprenez quoi?
7: Bah, à surfer.
6: Hein?
7: À surfer sur le net, à chatter dans la mécène, à faire de l'emoule dans le Dailymotion pour transfigurer du YouTube sans risquer de bugger sur Google. Hein? Pour se servir de QuickTime en PDF sans bousiller ton OpenOffice quand tu lances un buzz sur ton mur de Facebook. Hein?
6: Alors, attends, c'est quoi ce charabia, là?
7: Tu connais pas Facebook?
6: Hein? C'est qui, ça?
7: Mais c'est Facebook, c'est personne, c'est un machin international, tout le monde parle que de ça.
6: Ah, j'ai jamais entendu parler de ça, moi.
7: Je connais pas Facebook. Mais quand même, Facebook, oh, comment je vais t'expliquer ça, moi, Facebook, si. Tu te rappelles du grand banquier qu'on organise tous les ans sur la place de l'église pour la fête de la Saint-Jean?
6: Ouais.
7: Bon, tout le monde est là, réuni, ça discute, ça rigole, ça boit des canons au son de l'accordéon, hein? Mmh. On était 700 la dernière fois, non? Mmh. Eh ben, Facebook, c'est exactement pareil. C'est une réunion d'amis. Sauf qu'il n'y a pas d'entrecôte, pas d'accordéon, rien à boire, et tu connais aucun de tes amis. Voilà Facebook.
6: Bah, attends, c'est...
7: Tout pourtant, vrai.
6: C'est pas des amis si tu les connais pas.
7: Si, c'est des amis, mais que t'as jamais vu.
6: Moi, c'est impossible d'avoir des amis que t'as jamais vu.
7: C'est pas parce que tu les vois pas que t'as pas d'hémorroïdes. Bon, et ben c'est pareil. Oui.
6: Par exemple, le jour où t'es dans la mouise,
7: oui.
6: Ces amis-là, ils servent à rien.
7: Ah ben non, alors ceux-là, rien du tout. Je vais même te dire, certains, c'est comme les hémorroïdes. Ils s'accrochent, tu peux plus t'en débarrasser.
6: Non, je préfère en avoir qu'un, et puis un vrai. Hein.
7: C'est vrai, remarque.
6: On a combien, toi, par exemple?
7: Ah, moi, je touche du bois, j'ai jamais eu d'hémorroïdes.
6: Non, mais des amis sur ton face de
7: ah ben boucle. Oui. Eh ben, je passais les 1000 la semaine dernière.
6: Ah, c'est quoi?
7: Ah, oui. Et tu vas pas me croire, je suis même ami avec... On l'a comment il s'appelle? Oh, ben je connais avec lui, il y avait autre chose que j'ai bouffé son nom. Un grand noir, là. Connu, le gars, Obama. Il m'a même envoyé des photos de sa baraque, Obama. Oui.
6: Les photos de la maison blanche?
7: Mais oui, je te le jure. Tu te rends compte? Non, mais ces Américains sont capables de tout, hein. Foutre un grand noir à la maison blanche.
6: Ah, oui.
7: Hein? C'est comme si on foutait un nain à l'Elysée, c'est pareil.
6: C'est vrai,
7: on met sans blague.
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9: Merci et applaudissements pour ma meilleure amie, Anne Roumanoff.
10: Non, ça me gêne. Non, enfin, je veux dire, applaudissez, mais je veux dire... on n'est pas meilleure amie, Charlotte.
9: Mais je reconnais pas mon prénom et tout. Ça, c'est bien ma meilleure amie, Anne Smirnoff.
10: Non, mais, Charlotte, je t'aime beaucoup, mais je veux dire, on n'est pas meilleure amie.
9: Ah, d'accord, ok. Si, on est meilleure amie, je t'assure, vraiment. On a le même horoscope, même signe astrologique, Balance.
10: Ah oui?
9: Ouais.
10: Et alors?
9: Mais on lit le même horoscope. Et en ce moment, j'ai lu que Jupiter en scorpion. C'est une bonne semaine pour faire des rencontres. Hein?
10: Ah non, moi, je suis pas une tablette, quoi.
9: Ça veut dire quoi, ça?
10: Je suis pas du tout tactile, quoi. Non, mais je sais pas, Charles, besoin chez toi de toujours toucher les gens, là, comme ça, c'est culturel, quoi.
9: Non, ça va, c'est cool. Non, mais on a plein de points en commun, vraiment, Anne Bogdanoff, hein, je t'assure. Oh, quoi? 1986, c'est une date importante pour toi.
10: Ah bah oui, 1986, c'est l'année où j'ai eu mon diplôme de Sciences Po.
9: Tu vois?
10: Et pour toi, c'est quoi, 1986?
9: Je suis née.
10: Ah. Ah. En fait, j'aurais pu être ta mère, quoi. Je veux dire, si quand j'avais 20 ans, j'avais rencontré un beau black, un grand black, un petit black, quoi.
9: Ouais, enfin, il aurait fallu en trouver un qui soit d'accord. C'est culturel.
10: Oh là là, mais t'es susceptible, non. Toi. Tu fais genre, je suis jeune, je fais du stand-up, je suis cool, mais t'es hyper susceptible.
9: Et toi, t'es pas susceptible, peut-être?
10: Ah non, pas du tout, ah parce bon que tu vois, moi, à mon âge, les choses, elles glissent, tu vois.
9: Ah bah
10: moi,
9: oui, j'ai pris du recul. Ouais, tu m'étonnes qu'elles glissent, la cinquantaine. Aussi.
10: J'ai 48 ans.
9: Ah, quand même.
10: Oui, mais très souvent, les gens me donnent 38 ans.
9: Ouais.
10: 43. Mmh. 46.
9: Ouais, on est d'accord, là on est d'accord.
10: Non, mais c'est pas. Moi, si tu veux, je pourrais faire du stand-up
9: ah
10: comme
9: bon
10: toi. Ouais.
9: Oh bah, fais-moi, fais-moi.
10: Ouais. Ouais, ça va ce soir? Ouais, j'ai rencontré un couple là, il voulait mater ma touche. J'ai dit, tu me mets le somme. Ouais, ouais. C'est tout pour moi.
9: C'est tout? Tant mieux. C'est pas mal, pas mal. Mais tu vois, Agnès, il y a quand même un point qu'on a en commun, c'est qu'on sait que toutes les deux que c'est pas évident d'être une femme.
10: Bah qu'est-ce que t'en sais, toi?
9: Je te remercie.
10: Non mais excuse-moi, Shirley, mais si être une femme c'est du boulot, toi t'es au chômage.
9: Alors si moi... Non, non, si moi je suis au chômage, toi t'as déposé le bilan, hein.
10: Ça glisse.
9: Ça glisse, mais oui. Je peux te dire que t'es démodée, alors?
10: Eh ben non. Non, je suis pas démodée parce que d'abord je n'ai jamais été à la mode. Alors que toi, t'aimerais bien être à la mode, mais personne te connaît.
9: Excuse-moi, non, attends, Anne, c'était pas écrit cette réplique là.
10: Non, j'ai, ça m'est venu comme ça, j'improvise.
9: Ah, t'improvises, mais moi aussi je suis improvisée, hein.
10: J'ai
9: vas-y. Ouais, ouais, j'y vais. Je vais faire plein de trucs, genre,

0: pris de la drogue ou quoi?
1: Oh, ça va, on sait, toi tu sais chanter, tu sais danser, tu sais jouer la comédie.
0: Oui, c'est vrai. 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
1: Ah, what you said? Hey, Shirley, franchement, franchement, tu devrais aller à Broadway, je suis sûre qu'ils t'attendent là-bas.
2: Tu crois?
1: Ah mais oui, mais t'imagines? Regarde, imagine, t'es derrière le rideau rouge, puis quelqu'un t'annonce. Oh. And now, ladies and gentlemen, please welcome the great, the unique... Shirley Soignon!
2: Hello! Hello!
1: Like le fromage de chèvre! Soignon, the little merdic girl!
2: Mais viens, viens, toi aussi t'attends à Broadway, je suis sûr, je te vois bien à Broadway.
1: C'est vrai?
2: Oh, je le vois, la voix off et tout. And now, ladies and gentlemen, please welcome la dame en rouge! La grosse dame en rouge!
1: C'était pas prévu cette réplique.
2: Ah, et j'improvise.
1: Non, Shirley, attends, viens voir. Tu sais, je crois que c'était bien ce duo, mais je crois qu'on va peut-être s'arrêter là, quoi.
2: Je pense que c'est bien.
1: Moi, j'ai été heureuse de partager la scène avec toi, vraiment.
2: Moi aussi. Vraiment ravie, merci.
1: Et c'était un bonheur, mais voilà, c'était. Merci.
2: Ah, ouais, merci à toi.
1: Shirley Soignon.
2: Ah non, madame.
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4: T'as pas l'air en forme. Laisse tomber, ce sont des affaires qui me sont personnellement intimes.
5: Excuse-moi d'avoir failli pénétrer dans ton intimerie.
4: Enfin, si tu veux, je te le raconte.
5: Non, non, non, moi, si ça me regarde pas, ça me regarde pas, alors ça...
4: Eh bien, tant pis.
5: Si, je les conne, vas-y, raconte.
4: Eh bien, figure-toi que c'est ma femme.
5: Ta femme, Christiane?
4: Bien sûr que c'est Christiane, qui veux-tu que ce soit? J'en ai pas 15 000, j'en fais pas l'élevage,
5: oui.
4: Bien sûr que c'est Christiane.
5: Alors?
4: Chaque année, tu sais, pour son anniversaire, j'y fais un cadeau.
5: Oui.
4: Bon, l'an dernier, j'avais offert le voyage organisé au Sénégal, tu sais.
5: Oh, putain, t'y allais au Sénégal?
4: Bien sûr.
5: T'as pas eu peur de te faire tirer dessus par tous ces noirs?
4: Tu rigoles ou quoi? Attends, je suis couvert, j'ai mutuelle d'humain assistance.
5: Ah,
4: ma femme se fait tuer, je prends 100 briques. Serre sa mère avec elle, 150 briques.
5: Ouais.
4: C'est pour ça, on l'a amené, on sait jamais. Hein. Et là, cette année, j'ai offert l'abonnement à Femme Actuelle.
5: Femme Actuelle, hein?
4: Mmh. Alors, c'est bien parce que ce magazine, chaque mois, ils font un dossier de fond.
5: Ah, bon.
4: Et là, il y a quelques temps, ils avaient fait un dossier, ça s'appelait J'ai 40 ans et je veux jouir.
5: Et pourquoi faire?
4: Ça, je sais pas. En tout cas, ma femme l'a lu.
5: Oui.
4: Et ça y a mis des idées en tête, tu vois.
5: À ta femme, hein?
4: Attends, le samedi suivant, tu sais, on regardait Fort Boyard à la télé comme tous les samedis.
5: Ah oui, Fort Boyard.
4: Ouais, tu sais, l'émission avait les nains qui courent.
5: Oui, oui, oui. Et genre, ils vont finir par se faire choper, ces nains.
4: Et le jour où ils vont se faire rigoler, ils vont l'avoir, la grosse clé.
5: Ah, mais t'as le beau jour du père Fouras, là.
4: Très bon, bref. Les nains couraient, nous, on mangeait.
5: Oui.
4: Et il y a ma femme, de but en blanc, qui me dit, Fernand, j'ai 40 ans et je veux jouir.
5: Putain, mais c'est pas possible, elle pense qu'à ça, c'est une obstétrique.
4: Moi, j'ai fait mine celui qui entendait rien, tu sais. Je continue à regarder les nains courir. Au bout de 5 minutes, elle se lève, elle me coupe la télé, me dit, Fernand, tu m'as pas bien compris. J'ai 40 ans et je n'ai jamais connu la jouissance.
5: Mais putain, ça lui suffit pas la yaourtière que tu y as offert à la fête des mères.
4: Pas vrai, quoi. Plus rien, tu sais, calme plat pendant 15 jours, silence radio, rien. Et puis un jour, mercredi, là, je regardais mon match de foot à la télé, tu sais.
5: Oui, oui.
4: Tu sais, le match du championnat,
5: oui,
4: mercredi,
5: oui,
4: là.
5: Oui.
4: C'était le PSG contre...
5: PSG contre... Mais je te dirai pas contre qui, moi, le Paris Saint-Germain, je le regarde pas. J'aime pas le Paris Saint-Germain.
4: Ah,
5: tu
4: veux
5: que je te dise, au niveau tactique, le Paris Saint-Germain, c'est pas clair.
4: Ouais, il faut dire que t'as pas le décodeur aussi, ça aide pas quand même, hein. Enfin bon, bref, moi, je regardais le match de foot.
5: Oui.
4: Et il y a ma femme qui est en cuisine et qui me gueule, Fernand, tu veux pas des cacahuètes salées avec ta bière?
5: Tiens.
4: J'ai dit, je veux bien.
5: Oui.
4: Elle apparaît 2 minutes après dans la porte de la cuisine, tout en habit de sexologique noir, tu sais. Elle s'était mis même les, comment on appelle ça, tu sais, là, les batrouées, là. Les...
5: Ah oui, oui, les bancs grésils.
4: Ouais, voilà, les trucs en grésil, hein. Là, elle s'était mis les porte-jarretelles noires, la guépière noire.
5: Attends, la guépière, celui qui vend les habits à la télé, la guépière.
4: C'est un habit de sexiste, mais sans le béret,
5: ah
4: tu vois,
5: oui,
4: un truc.
5: Oui.
4: Bon. Et là, en haut, elle s'était mis les deux porte-flammes, en dentelle noire, tu sais, assortie au bas. Très
5: ah oui, oui, les flambis.
4: Ouais. N'empêche, c'est pratique, ces trucs, parce que t'as deux languettes, tu tires, ça se démoule, pof, ça tombe.
5: Ouais. Tu vois, le truc, Par contre, tu n'as pas le caramel. Par
4: Et là, la voilà qui commence à défiler entre moi et la télévision dans cette tenue, comme ça, tu vois.
5: Ta femme défile comme
4: ouais,
5: ça.
4: Elle passe quoi. Comme ça, elle vibre.
5: C'est pas possible, elle est dans une secte.
4: Ça m'étonnerait. Attends, elle a été refusée à les majorettes.
5: Ah bon.
4: Là, elle se retourne vers moi et me dit, mais Fernand, Tu me dis rien ?
5: Et qu'est-ce que tu veux lui dire, quoi ?
4: Exactement, moi j'ai dit le premier truc qui me passait par la tête. Hein. Pourquoi t'es déguisé en pute que j'ai
5: oui,
4: dit,
5: voilà. Et alors pourquoi ?
4: Et bien parce qu'elle voulait jouir. Et elle me dit, Ferlin, je veux jouir. J'ai dit, putain, mais attends la mi-temps quand même.
5: Ouais, bien sûr. On n'est pas des monstres, on respecte les joueurs.
4: Exactement.
5: Quand même.
4: Alors elle a attendu la mi-temps. Mais à peine le coup de sifflet a été donné, elle se jette sur le canapé, tu vois. Oui. Elle se met sur moi, mais pas dans le bon sens. Tête à cul. Alors, quand t'es habitué à voir la même tête, tu vois, d'un coup... Tu te retrouves en face de Chabal, là, tu vois, c'est...
5: Et moi, je te dis, quand il y a Chabal dans la mêlée, j'y mets pas la tête, moi. Hein.
4: J'ai pas voulu chercher d'embrouille, je l'ai pas regardé, tu vois, j'ai fait semblant de...
5: Mais il a rien dit, Chabal.
4: À un moment donné, il a tenté de siffler un air, mais hop, là, bon, il a pas...
5: Oh là là là là là. Tête à cul. Comme les routiers quand ils déchargent.
4: Et quand tu connais ma femme, la comparaison est bien trouvée, oui. Merci. Non mais attends, ça c'est rien du tout, accroche-toi à ton siège. Tu sais pas ce qu'elle me gueule là ?
5: Non.
4: Elle me gueule, Fernand, bouffe-moi le clito.
5: Le ?
4: Eh ben le clito, l'organe, hein, le clito.
5: Mais non, les clitos, c'est des bagnoles, les clitos, là.
4: Et toi, tu permets, oui ? Chez ma femme, c'est un organe. J'ai bien regardé à l'avance, ça n'a pas les mêmes phares. Hein. En plus, elle me le regueule. Fernand, bouffe-moi le clito.
5: Mais qu'est-ce que t'as fait ?
4: Qu'est-ce que tu veux que je fasse ? J'y ai bouffé, hein. Bah.
5: T'as bien fait d'y bouffer, ta mère n'aura plus avec ça. Voilà.
4: C'est ce que j'avais cru aussi, oui. Seulement 15 jours après, elle a remis ça encore.
5: Elle en avait un deuxième ?
4: Mais non, une tenue de sexologue, pareil. Mais là, il s'est pointé avec une espèce de combinaison latex de plastique noir, tu sais, un truc...
5: Ah oui, un genre de truc moulant sous vide.
4: Voilà.
5: Avec un genre de tupperware. Hein.
4: Ouais, mais sans le couvercle.
5: Oui, oui. Ma femme avait un plateau au fromage.
4: Ouais, voilà, là, c'est pareil. T'as l'odeur, mais t'as pas la poignée. Et là, en plus, là, le truc, il se finit en triangle, là, tu vois.
5: Oui, un triangle, oui.
4: Et puis, elle m'a fait la totale, hein, avec le foin qui dépasse de la charrette et tout. Le truc copieux, bien servi... Mais là, en plus, elle tenait la main un cintre avec un habit de Zorro et un slip en panthère.
5: Je n'ai collé.
4: Ouais, et là, elle commence à me gueuler. Fernand, enfourche-moi, je serai ta pouliche, tu seras mon Don Diego, un truc de fou. Quoi. Alors voilà, alors après, moi, je me suis retrouvé à cheval sur Christiane, là, toute la soirée, tu vois, à faire le tour de la chambre avec Mirka Le Tekel qui nous suivent à nous les chambres, tu vois.
5: En plus, quand tu imagines comment ils ont la langue, les Tekel. Et ouais, je te dirai. C'est pas la mienne qui m'embêterait avec ça, tu vois.
4: Ah bon, qu'est-ce qui s'est passé ?
5: Ça fait 3 ans qu'elle m'a rien demandé, rien que là.
4: Ah ouais ?
5: C'était un jour, je rentrais de l'apéro, il était quelle heure ? Il était minuit et quart, tu vois. Et je rentre à la maison, j'arrive par le jardin, je vois que tout dans la maison est dans le noir, tu vois.
4: Putain.
5: Alors j'appelle ma femme.
4: Hey ! Ouais, c'est vrai que vous êtes resté intime.
5: Ah oui, moi je dis, si t'es marié, il faut se parler. Alors j'y parle. J'ai une connasse que tu vois pas quand tu es dans le noir. Tu te sortirais pas droit du cul pour allumer la lumière, hein?
4: Alors, on discute, quoi.
5: Elle allume la maison, elle apparaît sur le pas de la porte, elle avait la lumière qui lui arrivait par derrière, ça faisait contre-jour, avec sa masse dans la porte, comme ça, on aurait dit Belphégor. Putain, ça déconne. Voilà. Je dis, mais qu'est-ce qui se passe, quoi? Qu'est-ce qu'il y a, tu vois? Elle me regarde, elle me dit, Émile, c'est notre anniversaire de mariage.
4: Ça se fête, ça?
5: Non, mais si t'es là, t'es là. Alors, qu'est-ce qu'il faut faire, hein? Elle m'a dit, on va refaire tout comme quand on s'est connu. Faut que je te dise que quand on s'est connu avec ma femme, c'était une surprise partie. C'était vraiment une surprise partie parce qu'au départ, je devais épouser sa sœur qui est partie et de me retrouver avec elle, ça a été une surprise. Le premier week-end avec ma femme, quand on s'est connu, on l'avait passé nu dans la cuisine et on se regardait les corps. Faut que je te dise qu'à l'époque, ma femme, enfin, le corps de ma femme avait plusieurs parties distinctes.
4: Elle était encore en 3D, quoi.
5: Oui, voilà. Elle n'était pas comme maintenant, que c'est rrr, comme ça, tu vois. C'est que ma femme, quand elle s'assoit, on dirait un store.
4: Marc, c'est pratique, parce que si tu veux savoir l'âge, c'est comme les arbres. Tu comptes les plis.
5: Voilà. Donc, on était là à poil dans la cuisine. Tu parles depuis. On s'est meublé. On a des chaises cannelées. J'avais le cul comme un barbecue, moi. Enfin, bon.
4: Ouais. En plus, vu le poids de ta femme, si elle s'assoit trop vite, ça fait des frites.
5: Ouais, voilà. Ouais, alors, bougie, qu'est-ce qu'il faut faire ? Figure-toi qu'elle avait préparé un repas de réveillon.
4: Ah bon, c'est quoi ?
5: Alors nous, pour le repas de réveillon, on mange toujours le même truc. On mange de la soupe au vermicelle, mais avec les lettres d'alphabet. Tu sais, les petites lettres.
4: Ah ouais, ça c'est classe, comme chez Bernard Pivot. Quoi.
5: Pareil. On le fait que pour le réveillon, parce que les lettres, on les bouffe dans l'ordre.
4: Ah oui, il faut avoir du temps à perdre.
5: Ah oui, on n'a jamais mangé un Z de chaud. Jamais. Alors on était là, tu vois, manger en plus à ce moment, on avait des problèmes de couple très graves.
4: Ah bon?
5: Parce qu'on avait un problème de papier peint qui énervait tout le monde, tu vois.
4: Vous avez changé la tapisserie, vous avez plus la tapisserie en fausse brique,
5: hein? Ah non, on a les vocations forestières, hein.
4: Ah bon, c'est quoi ça?
5: Ah ben t'as une biche, elle la peint un tronc d'arbre, une biche, elle la peint un tronc d'arbre.
4: La forêt, quoi.
5: Voilà. Mmh. Or, on avait un problème de lait.
4: Ah oui, la femme du sanglier.
5: Mais non, les laits du papier.
4: Ah oui, les bandes, oui.
5: Ça s'était décalé au-dessus de la télé, on avait un lapin avec un cul de biche.
4: Ouais.
5: En plus, elle avait mis une bougie sur la table pour que ça fasse amoureux, ça y déformait le visage, c'était terrible.
4: Ah. Ouf.
5: Bon, moi j'avais peur, à un moment j'ai dit... Ouais.
4: Remarque que ça fait chauffe-plat.
5: Oui, alors on était là, bon, et puis alors à un moment elle prend un air bizarre.
4: Ah ouais.
5: Elle me dit comme ça, Émile. J'ai dit oui. Si on faisait 69. J'ai dit, et qu'est-ce qu'on a y foutre à Lyon?
4: Oups, bien vu, bon réflexe. Ouais. Allez.
5: Allez, à la tienne et au trou de la sécu.
4: Et de ceux qui le creusent.
5: Nous, en attendant,
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8: Mais dis-moi, je reviens du poumon. Bon, le mec, il a fumé juste 2 cigarettes, ça va, c'est pas trop noir. Bon, c'est pas ça le problème, dis-moi. Le mec, il est en train d'embrasser une gonzesse, il a toujours pas d'érection. Oui, qu'est-ce qu'ils en occupent? Y a personne dans la couille gauche. Bah, tu m'envoies quelqu'un. Ok, merci.
9: SOS, en détresse, bonsoir.
8: Ah, salut.
9: Ah ouais. Bon, écoute-moi, tu t'occupes des gels et je gère les spermatos.
8: Ok, d'accord.
9: Martin, Dupont, alors. Durand, Cohen, c'est le grand jour, on met son casque.
8: Bon, les gènes, le blond, le brun, vous partez. Ouais, le rouquin aussi, mais toi, je t'aime pas, hein. Allons, toi, tu pars pas, toi. Non, syphilis, tu enlèves ton casque.
9: Bon, écoutez-nous bien. Le port du casque est obligatoire pour tout le monde.
8: Ouais.
9: Tout le monde se rappelle de Marco? Bon, ben Marco, la semaine dernière, il a voulu se la péter sans casque. Il est parti avec la première giclée. Moi d'abord. Résultat, l'autre là où il s'est branlé, il a fini écrasé la tête contre le mur.
8: Bon, alors, tous les chromosomes sont là? Bon alors, les X à gauche, les Y à droite. Mais qu'est-ce que tu fais au milieu, toi? Ah bah je sais pas. Bah choisis, hein.
9: Éjaculation, on y va, allez, on sort. Allez, faut donner. Allez, ils sont partis. Oui, je t'écoute, spermato Durand. Hein? Tu es déjà arrivé sur le col?
8: Hein?
9: Il dit qu'il est sur l'utérus, c'est pas possible. Attends, tu es sur le col, là? Bon, qu'est-ce que tu vois? 30 degrés, lavable en machine. Pas le bon col
8: Ouais. Quoi? Vous savez pas où vous êtes? Bon bah je sors le plan.
9: Oui le rouquin. Hein? T'es dans une forêt?
8: Oh il est pas rentré. Ah non il est juste au-dessus du minou là.
9: Bon hé écoute-moi. Tu vas te laisser glisser, ça va rentrer tout seul hein. Hé fais gaffe, c'est une portugaise. Si ça bloque tu sors ta serpette.
8: Ouais alors. Vous êtes rue de la Trompe? Bon bah vous descendez, vous arriverez rue de l'Auvert. Par contre, vous prenez pas la première à gauche, hein, c'est le truc du cul, hein.
9: Oui, le rouquin. Ah d'accord, j'y demande. Eh, dis donc, le rouquin, il a réussi à rentrer, il est rue de l'Auvert, il va où?
8: Première à gauche. Ah bah, je l'aime pas, hein. Quoi? Ça y est, vous êtes arrivés?
9: Ah.
8: Hein? Il y a des spermatos qui sont pas de chez nous.
9: Ça sent la cochonne. Bon, demande-leur comment ils sont arrivés là.
8: Ouais, d'accord. Bon, dites-moi, qu'est-ce que vous foutez là, vous? Hein? No habla espagnol. Ben non, je parle pas latin non plus.
9: Mais qu'est-ce qu'il dit?
8: À une vitro.
9: Mais non, d'accord, c'est une insémination artificielle. Ça veut dire qu'ils sont arrivés par une pipette.
8: Ben, c'est quoi une pipette?
9: Une petite pipe.
8: Ah ouais, ils sont arrivés par une fellation, une pipo.
9: Mais non, elle a voulu faire un enfant dans le dos, là, il faut pas qu'elle tombe enceinte.
8: Ah si, on va donner une bonne leçon,
9: tu crois?
8: Ouais, hey, syphilis, mets ton casque.
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12: Cyril, je préfère te prévenir, mes parents sont pas encore en courant pour nous deux.
13: Oh non, non, non, arrête.
12: Oui, mais je sais bien, mais tu sais, c'est compliqué, c'est pas facile à dire. En plus, l'homosexualité, c'est un petit peu tabou ici à la campagne. Donc voilà, je vais leur dire, mais j'attends le bon moment. Je sais pas comment faire, je veux pas les heurter. Voilà,
13: bah écoute, mais si tu veux, moi je leur dis, y a pas de problème.
12: Tu ferais ça?
13: Bah oui. Madame, monsieur, je suis ravi de vous rencontrer et je profite de cette occasion pour vous annoncer tout naturellement que depuis 2 ans, j'enfile votre fils.
12: Mais non, tu peux pas dire ça comme ça.
13: Ça passe pas?
12: Mais non, ça passe pas, évidemment que ça passe pas. Bon, écoute, je vais leur annoncer.
13: Ouais.
12: S'ils nous posent des questions, on va dire que, admettons, on s'est rencontrés il y a 2 ans.
13: 2 ans.
12: À l'anniversaire surprise de Sylvie. Avec qui on a pour projet de monter un restaurant.
13: Un restaurant.
12: Ok.
13: Allez. Arnaud.
12: Oui.
13: C'est qui Sylvie?
12: On s'en fout. J'ai dit Sylvie comme j'aurais pu dire Sophie, Nathalie, peu importe. L'important, c'est de pas faire de boulettes.
13: Ok.
12: Bonjour papa, bonjour maman. Ouh là là. Je vous présente mon ami, un copain, Cyril. Eh bien Cyril, je te présente donc mes parents. Donc tu as Martine, ma mère, et puis Jean-Claude, mon père. Voilà.
13: D'accord. Hein,
12: tu prends quoi comme apéritif?
13: Je vais prendre un kirpèche avec des petites bubules.
12: Non, non, non, il déconne aussi. Il va prendre un Ricard double dose, sans glaçons et sans eau. Voilà.
13: Pardon Martine. Oh bah oui, oui, ça fait déjà longtemps qu'on se connaît avec Arnaud. On s'est rencontrés aux discothèques. Oui, au Guéluron.
12: Oui.
13: Ah, c'était pas... On avait passé une soirée fait...
12: Puis tu racontes.
13: Non, non, je me trompe de personne en fait.
12: Ouais, il se trompe de personne.
13: Non, non, mais... ouais. Non, on s'est rencontrés il y a 2 ans, à un anniversaire surprise de Sylvie, Sophie, Nathalie, peu importe. Hein. L'important, c'est pas faire de boulettes. Bon, Jean-Claude, on prend l'apéro, on s'encule.
12: Mais t'es taré ou quoi?
13: Quoi? Il s'appelle pas Jean-Claude.
12: Mais si, il s'appelle Jean-Claude. Merci papa, c'est cool. C'est cool. Tiens Cyril, voilà. Écoutez papa, maman, bah, je suis ravi de vous retrouver, ça fait vraiment plaisir. Je trinque à votre santé. Voilà, ok, c'est cool. Si, Cyril aussi, il trinque. Hein, il trinque Cyril. Voilà,
13: oui,
12: il est ravi aussi, il est ravi, il est ravi, il est ravi.
13: Oui, madame, voilà. Monsieur, je suis ravi de vous rencontrer. Et je profite de cette occasion pour vous annoncer tout naturellement que depuis 2 ans...
12: Si ça te dérange pas, je vais leur dire.
13: Ah bah vas-y, enfile.
12: Bon, papa, maman, je vais pas y aller par 4 chemins, c'est pas évident ce que je vais vous dire, mais voilà, si je suis venu avec Cyril aujourd'hui, c'est parce qu'il y a des raisons. Voilà, je peux vous le dire, hein, on a des affinités, on a même des projets en commun, et voilà, autant vous le dire officiellement aujourd'hui, c'est... Voilà, Cyril et moi, eh bien...
13: On ouvre un restaurant. Avec Sylvie.
12: T'es complètement con, quoi! Tu fais exprès!
13: Quoi?
12: Mais que tu me parles de Sylvie!
13: Bah, c'est toi qui m'as dit qu'on ouvre un restaurant avec Sylvie!
12: Mais c'est un prétexte, on s'en fout, Sylvie!
13: Hein?
12: Oui!
13: Quoi?
12: Oui!
13: Le restaurant?
12: Mais le restaurant, il n'existe pas, le restaurant! Il est brûlé!
13: Oh merde! Faudrait peut-être prévenir Sylvie quand même. Bah, les assurances, les
14: oui,
13: déclarations.
14: Oublie. Tu finis ton verre, c'est bon, on y va. T'arrives avec tes gros sabots, là, une
13: fois de plus. Non, mais fais-moi confiance, allez, c'est bon, t'inquiète pas. Écoute, fais-moi confiance, je sais depuis tout à l'heure, je fais des gaffes, je fais pas attention, je suis un peu distrait, mais maintenant, faut vraiment que tu me fasses confiance. Écoute, l'autre jour, j'ai trouvé dans un livre un truc incroyable. Mais ils expliquaient une théorie, ça s'appelle la théorie du pire. C'est quand tu veux annoncer une nouvelle délicate à quelqu'un, t'abordes un sujet beaucoup plus grave avant, et comme ça, la nouvelle, elle passe toute seule.
14: D'accord.
13: Tu vois? T'as qu'à leur dire que tes parents sont morts.
14: C'est pas possible. Mes parents, hein, Martine, Jean-Claude.
13: Ah oh, merde. Bah t'as qu'à leur dire que mes parents sont morts, on va grossir le truc et ça va passer.
14: Mais quel rapport?
13: On s'en fout.
12: Bon, écoutez, papa, maman, voilà, ce que je voulais vous dire tout à l'heure, c'est très très simple. Voilà, je trouve qu'on a une famille formidable. Voilà. Parce que tout le monde n'a pas eu la chance d'avoir une famille comme la nôtre. Voilà, parce que Cyril, par exemple, lui, il a pas eu de chance par rapport à sa famille, je crois, parce que je crois qu'il a quasiment pas connu ses parents. Je crois qu'ils sont morts dans un accident de voiture, hein, c'est ça?
15: Oui, enfin, c'est mon père, un accident de voiture, voilà. Et ma mère, un accident de vélo. Oui. Et ça avait le même jour, c'est mon père qui a écrasé ma mère. Atroce. J'ai même pas pu les connaître, c'est arrivé juste avant ma naissance.
12: Hein, non, mais ce qu'il veut vous dire, en fait, c'est très très simple, papa et maman. En fait, ce qu'il veut vous dire par là, c'est que, du coup, par rapport à ça, eh ben, il a été un petit peu psychologiquement un peu perturbé et que depuis, bah, il a plutôt tendance à être attiré par.
15: Non, ma sœur qui est devenue alcoolique le jour, elle a appris que mon oncle avait un cancer du poumon droit.
12: Putain, mais qu'est-ce que tu me racontes avec ton oncle et tout ça? On t'en fout de ça?
15: Putain, c'est quand même pas de ma faute, c'est tes parents, ils sont un peu con-con, ils comprennent rien à l'homosexualité.
12: Pardon, pas. Ah non, il a pas dit que vous étiez con-con, hein. Non.
13: Bah non, j'ai juste dit qu'on était pédés.
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18: Bonsoir, audience. Ce soir, à qui veut gagner de l'argent en mars, nous retrouvons Guy Saint-Hilaire. Bonsoir, Guy.
19: Bonsoir, Marcel.
18: Je rappelle à l'audience que vous êtes professeur d'arithmétique.
19: Tout à fait, professeur d'arithmétique au lycée Bréval de Montréal.
18: Quelle classe?
19: 15e. 15e degré, jaune.
18: Jaune, donc oui. Vous avez des étudiants...
19: qui vont de 5 ans à 56-57 ans.
18: Donc pas d'enfants à problème.
19: Non, des enfants plutôt compétents dans l'ensemble, on va dire.
18: C'est parfait, Guy, re-bienvenue, puisque vous êtes déjà venu à Qui veut gagner de l'argent en mars. Je le rappelle que la dernière fois, vous êtes parti avec 100 $. Vous pouvez gagner jusqu'à 1 000 000 $, mais qu'est-ce que vous allez faire avec tout cet argent si vous gagnez?
19: Disons que si j'arrive à ce niveau du jeu, je pense que je quitterai ma femme et que je me paierai des putes de luxe.
18: Mais comme je vous comprends, on joue à présent, mon cher Guy Saint-Hilaire, pour des putes. C'est parti, on joue à qui veut gagner de l'argent en mars. Question à 800 $, Guy. Lorsqu'un pancake tombe dans la neige avant le 31 décembre, on dit, petit A, que c'est un pancake qui est tombé dans la neige avant le 31 décembre, petit B, que c'est une kippa surgelée, petit C, que c'est un frisbee comestible, ou encore D, la réponse D.
19: Sans hésitation, réponse C, une kippa surgelée.
18: C'est votre ultime bafouille?
19: C'est mon ultime bafouille, Marcel.
18: Lorsqu'un pancake tombe dans la neige avant le 31 décembre, on dit en effet que c'est une kippa surgelée. Bravo, Guy! Attention, question à 1 600 $. Et ça en fait de la pute.
19: C'est vrai.
18: Lorsqu'un pancake prend l'avion à destination de Toronto, puis qu'il s'en va faire une escale technique à Saint-Claude, qu'est-ce qu'on va dire de ce pancake-là? Parce qu'il fait... je parlais d'un pancake, là, tu sais. On va dire petit A, qui n'est pas encore arrivé à Toronto. Ou encore, qui est disposé à arriver à Toronto, mais qu'on l'attend toujours. Ou encore, qu'est-ce qu'il faut ce maudit pancake tabarnak? Ou encore, D, la réponse D. Je
19: Je pense que je vais d'abord procéder par élimination, Marcel, puisque ça peut pas être encore arrivé. À moins qu'un pancake qui soit tombé dans la neige prenne l'avion, mais c'est interdit par le code de l'aviation civile, tout le monde le sait. Donc, c'est pas la réponse A, la C non plus, encore moins la B, je suis pas sûr. Réponse C, qu'est-ce qu'il fout ce maudit pancake taverne? Gay. Gay. C'est votre ultime bafouille. C'est mon ultime bafouille, Marcel.
16: Lorsqu'un pancake prend l'avion à destination de Toronto et qui fait une escale de Greg Saint-Claude, on dit que c'est un maudit pancake tabarnak. Vous avez gagné, bien sûr, ce président. Bravo!
19: Question suivante. Au cours de quel événement historique fut créé le pancake? Oui. Oui, oui, oui. Petit oui. A, en 1618, pendant la guerre des croissants au beurre. Petit B, pendant le massacre de la Saint-Panini. Petit C, en 112 avant Céline, pendant la prise de la brioche, événement tragique.
16: Je rigole parce que je ne savais pas, quand j'étais à l'école, je ne savais jamais, donc c'est
19: ben, pour c'est ça qui est rigolo.
16: Oui.
19: Ou encore D, et là, je vais vous surprendre. La réponse D.
16: Réponse D, toujours la réponse D.
19: Toujours, toujours.
16: Ouais. Marcel, au point où j'en suis, parce que là, je ne sais pas, je vais le dire franchement, je vais demander l'avis de l'audience.
19: Ah ouais? Vous brûlez un joker? Attention, audience, vous allez aider Guy et vous allez répondre à la question, vous allez jouer à votre tour. C'est parti. L'audience trifouille. On sent que l'audience est tiraillée, là. Et partagée, là.
16: Ils savent pas trop, hein.
19: Le fait qu'ils soient tous hongrois, il est peut-être pour quelque chose.
16: Marcel, je vais demander le moite-moite. J'ai pas le choix.
19: Très bien, Guy. Computer. Vous allez retirer deux mauvaises réponses.
16: Franchement, je sais plus du tout, là. Je me lance au hasard, hein. Réponse B.
19: Ultime bafouille.
16: C'est mon ultime bafouille, Marcel. Ah non, c'est déjà la fin?
19: Hein? Non, c'est mon char qui est parqué en double fil.
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21: Ah, comme vous avez pu le remarquer, hein, nous sommes frères jumeaux. Hein, voilà. Hein, depuis qu'on est tout petit, hein, nous, voilà. Nous sommes deux jumeaux. Oui. Voilà. Deux jumeaux, c'est un pléonasme. Hein. Voilà. Vous voyez ce que c'est un pléonasme? Oui. C'est comme quand on dit un petit nain.
22: Ouais.
21: Ou un grand géant. Voilà. Monter en haut, descendre en bas. Voilà. Une femme de ménage. Ah. Se moucher le nez, c'est un pléonasme.
22: Ouais, on se mouche rarement les couilles, c'est vrai. Hein.
21: Et donc, deux jumeaux. Hein.
22: Non, c'est important de vous le dire parce qu'on nous pose souvent des questions très bizarres.
21: On a joué notre spectacle du côté d'Avignon cet été. Il y a un Marseillais qui est venu nous voir à la fin d'un spectacle, je vous jure que c'est vrai. Il nous a posé cette question très bizarre. Il a fait oh putain, combo le meilleur empêcher. Je me suis fendu la gueule.
22: Merci. Fendu la gueule. Merci.
21: Super sympa, merci. Super sympa. Vous êtes très complice sur scène. Hein. Vous connaissez depuis longtemps. Tu vois. Une autre question qu'on nous pose souvent, ça nous arrive quand on n'est pas ensemble. Ça m'est arrivé il y a à peu près 2-3 jours, j'étais en train de faire mes courses tout seul, et une fille s'avance vers moi, elle me fait « Ah, salut !» Attends, là, c'est toi ou c'est ton frère ?»
22: En général, c'est lui. Hein.
23: Ouais.
22: Bon, heureusement, on nous pose des questions plus intelligentes.
23: Oui.
22: La question qui revient souvent, c'est « Alors, est-ce que vous vous entendez bien ?»
21: Alors, oui,
22: ouais. On s'entend bien. Faut dire qu'on est des vrais jumeaux, hein.
23: Ouais.
22: On est des jumeaux monozygotes, hein. C'est comme ça qu'on dit scientifiquement, hein. Ça veut dire qu'à l'époque, on était un seul et même spermatozoïde.
23: Ouais. Deux.
22: T'imagines? C'est vrai, hein. C'est là qu'on a rencontré notre ovule et qu'on a commencé nos 9 mois de colocation dans un 60 cm cube.
23: Ah, allez, ça crée des liens.
22: C'est indéniable.
23: Puis nous, on s'est fendu la gueule dans le ventre de maman.
22: C'était piscine tous les jours.
23: Voilà.
22: On parlait tout le temps, tout le temps, tout le temps.
23: Mais on sait pas comment vous faites, vous, les tout seuls.
22: Oui.
23: Parce que, tu sais.
22: Oui.
23: On vous appelle comme ça.
22: Oui.
23: Parce que nous, on était toujours deux, donc on avait toujours quelque chose à se dire. On était là.
24: Tu fais quoi cet après-midi? Hein? Moi, je pense que je vais rester là, moi.
23: Ouais. Ouais, écoute, pas bouger. Ouais.
22: Hey, salut papa. Salut papa. Salut papa.
23: Oui, parce qu'on avait des visites parfois.
22: Ah,
23: attends.
22: Oui.
23: Tu sais qu'un soir.
22: C'est vrai?
21: Ah, il y en a qui ont des images longues, quand même. Ouais. Vous avez eu l'image là d'un coup, c'est bien. Tu sais qu'un soir, ça a carrément fait pouf. Hey, salut.
0: Merde, c'est pas papa ça.
21: Et puis à un moment, il a fallu naître, donc on est né hein, comme tout le monde. Hein,
0: ouais,
21: comme...
0: Et nous, on était des petits bébés comme tous les autres bébés du monde. Hein,
21: Sauf qu'on était deux fois plus chiants, forcément.
0: Voilà. Hein, nous, on mangeait deux fois plus.
21: On pleurait deux fois plus.
0: Et on dormait deux fois moins.
21: Voilà. Ça faisait chez notre maman. Et nous, ce qu'on adorait faire quand on était petit avec mon frère, c'était écouter les conversations des adultes. Ça nous fascinait, ça. Tu sais, on se mettait dans un coin de la pièce, comme ça, on écoutait les grands parler. Et en fait, on s'est rendu compte d'une chose hein, très vite, c'est que tout le monde parle tout le temps de la même chose.
0: J'ai remarqué, hein, quel que soit l'âge ou le milieu social, hein, on va vous le faire.
1: Ben, Germaine !
2: Oh, bonjour Gisèle !
1: Les enfants, dites bonjour à Germaine !
2: Bonjour les enfants ! Oh, ils sont mignons !
1: Oui,
2: c'est des petits enfants !
1: Oui, c'est mes jumeaux !
2: Oh, ben c'est vrai qu'ils se ressemblent beaucoup, hein !
1: Oui,
2: surtout celui de droite !
1: Voilà, oui !
2: Comment ça se passe avec les gamins?
1: Bah écoute, très bien.
2: Oui.
1: Leur grand frère, il fait du judo.
2: C'est bien.
1: Le petit Steven, il fait du dessin.
2: C'est bien.
1: Et le petit Christopher, il fait du diabète.
2: C'est bien.
1: Bah non, c'est pas bien.
2: C'est pas bien, c'est pas bien.
1: Qu'est-ce que tu fais de beau?
2: Bah je fais un tennis, là.
1: Ah bon?
2: Bah non, connard, je suis sur le marché.
1: Oui.
2: Je fais mes emplettes.
1: D'accord.
2: Je viens d'acheter deux melons de Cavaillon, 7 euros.
1: 7 euros?
2: Tu te rends compte?
1: 7 euros?
2: Deux melons, 7 euros.
1: 7 euros?
2: Tu te rends compte?
1: 7 euros?
2: 7 euros, deux melons.
1: 7 euros?
2: Tu te rends compte?
1: Deux melons, 7 euros?
2: Ah bon?
1: Bah oui, tu viens de le dire.
2: Tu te rends compte?
1: Oui, c'est ça, oui. Moi, je reviens de la petite boulangerie.
2: Oui.
1: Tu sais, la petite boulangère sur le coin de l'avenue.
2: C'est Martine.
1: Martine. Oh, elle est gentille, cette petite.
2: Elle est polie.
1: Elle dit toujours bonjour, au revoir, s'il vous plaît, merci. Toujours, hein. Tu sais combien ça coûte une baguette aujourd'hui?
2: Non, je ne sais pas.
1: 1,50€. 1 000 francs.
2: Ouh. Bah, attends, je t'ai pas raconté.
1: Non.
2: Moi, je reviens du stand de fruits et légumes, là.
1: Oui.
2: J'ai acheté deux melons de Cavaillon, 7 euros.
1: 7 euros?
2: T'es pas dit ça?
1: Mais non.
2: Deux melons, 7 euros.
1: 7 euros?
2: Tu te rends compte?
1: Oui.
2: Bah, tu sais ce que c'est, ça?
1: Oui.
2: C'est la fellation.
1: L'inflation. Ça veut pas dire la même chose.
2: Ah, bah,
1: explique
2: non.
1: aux enfants la différence.
2: Oui, alors, les enfants.
1: Des enfants.
2: Oui, alors, écoutez bien, mamie Germaine. La fellation, c'est dans la bouche, l'inflation, c'est dans le cul.
1: Bon.
2: C'est ça, oui.
1: Oui, oui,
2: bah, oui.
1: C'est vrai, hein?
2: Est-ce qu'on vit?
1: Tu sais ce que c'est, hein?
2: C'est la crise!
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4: Dans le nouveau magazine Top Santé Formes et Fesses, vous l'avez acheté? Ouais? Eh ben, il disait de manger du poisson.
5: Pourtant, c'est un gras, le poisson, ça pourrit vite. Et puis, les gens, quand ils sont devant la poissonnerie, préfèrent un beefsteak.
4: C'est l'odeur qui fait ça.
5: Tiens, si on va par là, des hippopotamus de poisson, il n'y en a pas tellement.
4: De toute façon, à l'hippopotamus, les gens, ils y vont pas pour la viande, hein, ils y vont pour les frites.
5: Ah ben, c'est normal, c'est à volonté. Alors, ils y vont le samedi, puis ils se gavent pour la semaine.
4: Alors qu'avec le poisson, il n'y a jamais de frites, hein. Avec le poisson, c'est toujours un légume à la con, riz ou endive. Vous avez remarqué, ça? Quand on prend poisson, on a une connerie avec. Une patate ou... En général, on regrette. Ouais, ça le fait à tout le monde.
5: Ah, puis il y a plus d'ambiance dans un restaurant à viande, les gens sont plus gais.
4: Dans les restaurants à poissons, il y a que des malades. Ils ont le teint blanc comme des filets de merlan.
5: Mais attention, dans la viande, il y a du cholestérol.
4: Dans le poisson, il y a du mazout.
5: Ah, c'est pas grave ça, le mazout, c'est biodégradable. C'est Cousteau qui l'a dit, parce que lui, Cousteau, avec son équipe, il fait des expériences.
4: Je sais. Quand il y a une marée noire, ils attachent une vache à l'arrière de la Calypso.
5: Pour lui apprendre à nager?
4: Non, pour voir si elle prend le mazout.
5: Et alors?
4: Ah bah non. Non. Non, ça glisse sur ses poils comme un canard. 2 mois après, elle est sauvée, elle revole.
5: Tiens. L'autre jour, là, l'équipe à Cousteau, ils avaient chopé un pingouin. Bon. Ils l'ont emmené en hélicoptère 3000 km plus loin dans une région bien chaude. Et après, ils ont regardé s'il pouvait rentrer chez lui tout seul. Le petit pingouin.
4: Je l'ai vu, ça. Il lui avait mis un collier avec son nom dessus pour pouvoir le repérer dans la jungle.
5: Ils l'ont trouvé, le petit pinguino. Parce que c'était un petit pingouin, un pinguino.
4: Ouais, un pinguino.
5: Ouais, un pinguino. Seulement, il était mort d'un coup de soleil sur la tête.
4: Ils avaient oublié de lui mettre ses casquettes. Il est trop chaud, le pinguino.
5: Pinguino, paf.
4: 3000 kilomètres.
5: Ah, ouais. Ah ben non. Oui, enfin, il n'a pas fait 3000 kilomètres dans la jungle. Il a fait 3000 km en hélico. Dans la jungle, il a tenu 300 mètres.
4: 300 mètres.
5: Le pinguino, dans la jungle, il tient au soleil 300 mètres.
4: C'est grâce à Cousteau qu'on sait ça.
5: Voilà. Et 3 mètres de plus, 300 mètres, le pinguino dans
4: pinguino,
5: la jungle. Paf.
4: Il avait chaud aux pattes.
5: Oui.
4: Et alors, il se demandait, le pinguino, pourquoi on l'avait choisi, lui.
5: Là, nous avons déjà affaire à un gros pinguino. Ah oui.
4: Commandant Cousteau.
5: Oui.
4: Pourquoi moi, commandant Cousteau?
5: Ah. La ressemblance est étonnante.
4: Pourquoi moi, commandant Cousteau? Nous
5: parlez
4: sommes...
5: fort, j'entends où?
4: Nous sommes des millions. Pourquoi moi?
5: Bon, j'aime pas les bêtes, barre-toi.
4: Oh.
5: Et puis maintenant, il me faudrait un phoque.
4: J'étais sûr qu'il était pédé, lui.
5: Oui. Mais les meilleures émissions de Cousteau, c'est quand même celles qu'il a réalisées en aquarium avec les oiseaux.
4: Ah, ben j'aime bien la volaille, par contre. Parce que ça fait à la fois viande et poisson.
5: Oui, mais la volaille, attention, faut l'acheter à la ferme. Là, t'as du vrai poulet à quatre cuisses, c'est pas trafiqué.
4: À la ferme, t'achètes une laitue, t'as des limaces avec, tu bouffes tout, c'est naturel.
5: Et le yaourt, c'est du vrai, bien jaune, avec la croûte dessus.
4: Mmh. Servi au détail, dans du journal. Mmh. Mmh, le bon yaourt de la ferme qui pue.
5: Mmh. Et puis, quand tu manges de bons produits, tu ne grossis pas.
4: C'est dans la tête, le fait de grossir. Hein. Faut éviter certains mélanges, c'est tout. Tu peux très bien manger des pâtisseries toute la journée, c'est pas interdit.
5: Seulement le soir, tu prends que de la charcuterie. Ça doit devenir un réflexe.
4: C'est le réflexe santé. Le matin, tu peux très bien tremper tes tartines de hachis parmentier dans ton café au lait. Du moment qu'il est peu sucré.
5: Seulement attention, à 11h, pas de patates.
4: Une assiette de semoule, des nouilles et t'attends le midi.
5: Ah ben moi, le midi, maintenant, je prends de la choucroute à léger. Il me reste que les saucisses.
4: Et pour maigrir, tu peux aussi utiliser les pommades aux plantes qui raffermissent les tissus.
5: Ben moi, l'été sur la plage, je m'enduis le corps de Saint-Doux, ça c'est naturel.
4: Ça gêne pas les autres, l'odeur de graisse.
5: Penses-tu, je vais à la grande motte. Alors ça se mélange avec l'odeur des merguez.
4: Il y en a qui vont à la grande motte.
5: Ah ben oui. Mais on n'a rien contre la grande motte, hein.
4: Non, non.
5: Contre la petite non plus, du reste.
4: Donc c'est marrant aussi, ça.
5: Oui, oui, ben c'est une blague du...
4: C'est une blague du commandant
5: voilà,
4: Cousteau.
5: Voilà, c'est sa dernière, oui.
4: Et ce qu'il faut éviter le midi, c'est les viandes en sauce.
5: Oh, c'est mauvais, ça. Dans une viande en sauce, faut supprimer la viande.
4: Ouais, parce que la sauce, elle se dilue immédiatement. Elle coule mieux dans le sang. Et après, tu vas au sauna, t'as toutes tes sauces qui ressortent des pores de ta peau.
5: Oui, je sais, je l'ai fait, ça, une fois. Ça m'en c'était tellement gras sous mes pieds que j'ai glissé puis que j'arrivais plus à me relever. J'étais comme un culbuto. Ben, c'était au club Vitagym.
4: Oh, maigris bien au Vitagym.
14: Oh, oui,
4: c'est
14: bien.
4: Sympa. Hein?
5: Parce oui, que... c'est bien.
4: C'est sympa?
5: Oui, c'est sympa, le club
4: parce
5: Vitagym.
4: Que... Parce qu'il y a un restaurant où on reprend les kilos qu'on a perdus.
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8: Chers camarades, je vous remercie d'être venus aussi nombreux pour la grande fête titularisation de Gilbert Lavergne. La fête de la titularisation est une grande tradition chez nous. Alors, Gilbert, tu connais sans doute, et tout le monde connaît ici, Jean-Pierre Longage, ah oui. Qui est notre référence à tout, employé municipal, le plus grand d'entre nous, puisqu'il avait été nommé titulaire à 21 ans, permanent syndical 3 mois après, ça jusqu'à la retraite.
14: Ah oui.
8: C'est un type qui n'aura jamais rien branlé de sa vie, Gilbert.
9: Le sans faute.
8: Ah, monsieur.
9: Le parcours idéal.
8: Jean-Pierre Longage, qui a écrit ce livre... qui s'appelle « La Bible des employés municipaux », dans lequel il y a tout un tas de chapitres, notamment un, « La fête de la titularisation ». Et Gilbert, il a écrit des commandements de l'employé municipal titulaire. Tu vas devoir lire ces commandements. À chaque fin de commandement, les camarades feront un grand « ouais » pour faire voir qu'ils te soutiennent et qu'ils sont d'accord avec toi. Gilbert, les commandements du titulaire.
9: D'accord. Moi, titulaire... Je promets de ne jamais effectuer une tâche débordant de ma fonction et de ne jamais dénoncer un collègue pour un retard, un manque d'efficacité ou une absence injustifiée, et ce même à la demande du patronat. Moi, titulaire, je jure d'avoir une attitude syndicale raisonnée en votant pour la liste unique du syndicat majoritaire, et ce, dans un souci de cohérence démocratique. Ouais. Moi, titulaire, je promets de ne jamais commencer mon travail en avance, ni de le finir en retard, et ce, dans l'optique de préserver l'emploi de tous nos camarades. Ouais. Moi, titulaire, je jure d'épuiser tous mes RTT et de prendre au moins 3 semaines de congé maladie par an afin de ne pas faire baisser les statistiques et de préserver nos droits et nos acquis sociaux. Hey ! Enfin, moi, titulaire, je jure de profiter de tous les avantages en nature liés à ma fonction, tels photocopie gratuite, stabilo et capsule de Nespresso. Hey !
8: Jean-Pierre Longage a écrit un livre, La Bible des employés municipaux. Je ne résiste pas au plaisir de vous lire un extrait de cette Bible des employés municipaux. Franck, puis-je avoir un son d'extrait de Bible ? En ce mercredi du mois de mai, Jean-Pierre arriva sur les lieux d'un chantier, accompagné de Pierre, Luc, Mathieu, Thomas, ses disciples. Il s'approcha d'un employé de mairie occupé à rempoter un géranium dans une jardinière municipale. Hola, employé de mairie, que fais-tu ? Je rempote un géranium municipal. Tu rempotes seul ? Oui, car Jean-Louis est en congé parental, Bernard est en congé tout court et Thierry est en RTT. Alors Jean-Pierre se retourna vers ses disciples et leur dit : vous voyez cet homme épuisé, porter ce géranium. Il est courbé sous le fardeau de la convention collective. Est-ce admissible ? Non, répondirent les disciples. Aussitôt, le chantier fut stoppé. Comme c'était un jeudi, veille de week-end, le géranium a crevé, mais l'homme a retrouvé sa dignité.
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7: Oh, je suis épuisé, hein ? Pour vrai, ça fait une heure qu'on tourne dans cet aéroport. Vous allez passer la sortie B.
10: Bah, et là, c'est quoi donc ?
7: Ben non, c'est la douane. Ça fait 3 fois qu'on la passe.
10: Oh, ben moi, j'aime bien la douane.
7: Ah ben vous, ce qui vous plaît, c'est la fouille, ça c'est sûr, hein ? Vous faire tripoter par des messieurs que vous connaissez même pas.
10: C'était obligatoire. Je sonnette partout.
7: Ah, forcément, avec toutes vos prothèses. T'as bien regardé, moi ils m'ont pas fouillé.
10: Ils avaient peut-être pas assez de personnel.
7: Moi je vois pas ce que vous voulez dire, hein. Bon dis donc, j'espère qu'ils sont venus nous accueillir, tout cela du club des joyeux moutons, hein.
10: Oh là là, quand on va leur raconter tout ce qu'on a fait à Hollywood.
7: Il faut alors que ce soit bien clair, hein. C'est moi que je raconte, sinon vous allez tout gâcher.
10: Oui, oui, oui, oui, oui. Oui, non, mais... Et les jeunes, ils sont là, hein? Le club.
7: Où ça?
10: Ben là, regardez.
7: De toute façon, elle peut pas vous entendre à cause de la vitre.
10: Ben oui, ben nous ont vu, regardez, elle nous montre la sortie, c'est par là, vite.
7: Ah oui, eh ben il y a une de ces queues à la sortie, on va encore y passer la journée.
10: Et vous avez vu Mme Janssen, hein? Elle a encore forci, hein?
7: Forci? Moi j'appelle ça doublé, oui. Et dis voir, c'est qui donc la grande blonde platinée à côté de Mme Rossignol?
10: Ben, c'est le Jean-Pierre, son petit-fils.
7: Eh ben, avec une couleur pareille, il n'a pas dû l'avoir, son CAP de coiffure.
10: Oh, ben, je vois pas Mme Simonet.
7: Ah, marqué qu'on est parti, elle allait pas fort, hein. Si ça se trouve, elle est déjà morte.
10: Oh, ben, l'un dans l'autre, ça nous fait l'économie d'une couronne.
7: Oh, ben...
10: Ah, mais si elle est là. Ah, ben, elle est pas morte, là.
7: Ah oui, mais elle est quand même bien jaune, hein.
10: Ah, ça oui, elle est toute jaune, hein. Oh, il y a Monsieur Serpentin. Oh, Monsieur Serpentin.
7: Ça va, criez pas comme ça. Je vous dis qu'il peut pas vous entendre à cause de la vitre. Il doit vous regarder comme un poisson dans un bocal.
10: Oh, il est charmant, Monsieur Serpentin.
7: Non, mais dites donc, il vaut des photos ou quoi? Ça vous a pas suffi d'être passé 3 fois à la fouille, non? Hé, sans compter la honte, quand vous vous êtes engouffré à plat ventre dans le tunnel à rayon X.
10: Bah, je voulais pas lâcher mon sac à main, moi. Non, N'empêche que c'est grâce à ça qu'ils m'ont découvert un calcul à la vésicule.
7: J'en ai marre d'attendre dans cette queue qui avance pas, ça m'agace, hein. Allez, on va passer devant tout le monde.
10: Comment ça?
7: Laissez faire, accrochez-vous à ma jupe. Pardon, laissez passer, il y a une handicapée. Handicapée, laissez passer. Merci, pardon.
10: Mais...
7: handicapée.
10: Mais qui c'est l'handicapée?
7: Taisez-vous, ça marche. Pardon, laissez passer, merci, pardon. Ah, on y est. Voilà, vous avez bien compris ce qu'on a dit, hein. On leur cause en américain et c'est moi qui raconte.
10: Oui, Adou.
7: Hello tout le monde!
11: How do you do?
10: Hello everybody!
7: Ils sont tous là! Mme Simonet, comment ça va bien? Ça va, ça va? How do you do, Mrs. Simonet? Ah bah oui, hein! On parle parfaitement la langue maintenant, hein, Lucienne?
10: Oh yeah!
7: Ça a l'air d'aller bien, vous, hein? Vous avez de belles couleurs. Surtout une. Yellow, comme on dit là-bas. Indigène.
10: Oh yeah!
7: Hein, qu'est-ce que vous dites, Mme Simonet? Non, parlez lentement parce qu'on n'est plus habitué au français depuis qu'on a vécu aux États-Unis. Hein, on a beaucoup perdu, hein.
10: Oh yeah!
7: Oui, mais ça va, pas trop! Puis changez un peu de vocabulaire, ils vont croire que vous êtes rayé. Ma fiancée, comment ça va bien? Ça va fort aussi? Toujours aussi... vivante, hein? Comment on dit grosse en anglais?
10: Big Mac.
7: Eh ben, ça fait plaisir de vous voir tous, hein? Si vous saviez ce qu'on s'est amusé à Hollywood, oh là là, on a connu toutes les vedettes. Liz Taylor, Frank Sinatra...
10: Fred Astaire, Buster Keaton...
7: Alors, qu'est-ce que c'est grand, les États-Unis, dites-vous?
10: Immense!
7: Oula! Surtout les magasins. Très, très grands, les magasins.
10: Oh oui, vous arrivez à l'autre bout, il y a déjà un décalage horaire.
7: Ah oui? Ah bah, ça oui, hein? Hé, hey, c'est tellement grand là-bas, pour vous dire, je m'habillais en small. Si.
10: Oh, quand même pas! C'était du médium.
7: Du small, je dis! Puis alors, dites-donc, hey, les voitures qu'ils ont, les Américains.
10: Ils sont énormes!
7: Avec des piscines à l'intérieur. Et puis les filles sur les plages à Hollywood.
10: Énormes! Avec des piscines à l'intérieur!
7: Et puis les garçons, alors là, très costauds, les garçons à Hollywood.
10: Énormes!
7: Shut up! Shut up!
10: Excuse me.
7: Et en tout cas, l'air de rien, on a quand même été invités partout, hein?
10: Ben, c'est vrai que là-bas, on représentait un peu le vrai chic français.
7: Ah, c'est gentil d'être venu nous réceptionner, ça fait plaisir, hein. Mais bon, on va vous laisser, Lucienne et moi, on est un peu fatigués. Faut qu'on aille se reposer, hein.
10: Oui, on a quelques heures de vol.
7: Oui, c'est ça, allez, venez. Allez, venez.

0: 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Mais que vois-je? Qu'entends-je? 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Tu disais, la vie est comme les chevaux qui galopent dans la pampa. Maintenant, tu es comme les pétaux d'une rose. Aïe! Une porte!
1: Ah, Zéphira, n'entends-tu pas cet appel?
0: Qu'acoustiquais-je? Comme le son du joyeux flageolet qui traduisait si bien la chanson de la poule à l'heure du pendant. 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
1: 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Écoute plutôt la complainte d'Amandine. 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
0: 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C'était la mélopée d'Amandine. Je suis un fin rieur, un pain d'épices, un serpent facétieux. Mais qui es-tu?
1: Je suis Merluche, fille de Dame Claude, dit Anthropolidas, dit Manès, dit le félon fourbe des cités, dit l'enculé. Je détiens Amandine, mais es-tu prêt pour la récupérer à me donner ce que tu as de plus précieux?
0: Mais je ne possède sur moi qu'une paire de... 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
0: Enculé?
1: Oui?
0: La bave du crapal n'atteint pas la blanche colonne. 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Tu te plongeras dans un sommeil léthargique dont je profiterai pour aller rejoindre mamie au couvent de Saint-Flouan.
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1: J'accepte! Mais ne tente pas de me duper!
0: Loin de moi cette idée!
1: Jeune cabri! Plein de zèle! Et d'audace! Oh. Reprends tes noix! Et ne me casse pas les miennes! J'accepte de boire ton breuvage, mais à une seule condition. Si je suis pris de somnolence, n'en profite pas pour aller retrouver Amandine au couvent de Saint-Flouan.
0: Loin de moi cette idée.
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0: encore leurs amours. Oui, tout à fait, c'est toi le metteur en espace. Oui. Jean-Louis, non, j'ai du mal à pulsionner avec Francis.
1: Oui, mais là...
0: Je pense que pour la scène du baiser final, il vaudrait mieux qu'on se serre la main, Jean-Louis.
1: Jean-Louis, tu es là? Écoute, cette scène, je la trouve extraordinaire, Jean-Louis. Ouais, même indispensable pour la suite. Super. Non, bon, on y va, Jean-Louis. C'est ridicule. Pour un simple blocage, on y va, Jean-Louis. Super.
0: Non, Jean-Louis, non, Jean-Louis. Non, j'ai du mal à pulsionner avec Francis. Non, je pense que pour jouer le rôle d'une jeune pucelle gasconne, ce n'est pas le bon
1: choix. Jean-Louis, tu es là? On est comédien ou quoi? Excuse-moi, Jean-Louis, merde! Non, mais c'est pas vrai! Écoute, il est bientôt 11h, on termine! C'est ridicule! Allez, on termine!
0: Non, Jean-Louis, non! Je pense qu'on est ridicule avec ces chapeaux! Non, Jean-Louis! Je ne joue pas ce soir!
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3: Salut les grands, salut les tontés, on va bien se marrer. Alors, j'ai eu bien mal de vous raconter. C'est l'histoire d'un nain qui rentre dans une cabine téléphonique et en fait il est trop petit pour attraper le combiné, alors il saute, il n'arrive pas à
4: l'attraper. Stop. Stop, monsieur. Police de l'humour. Ministère de l'Intérieur.
3: Ah oui, c'est quoi BRB?
4: Brigade de répression des blagues.
3: Ah ouais, d'accord.
4: Eh oui. On plaisante pas avec les personnes de petite taille, hein, monsieur, c'est interdit. Ça vous fait 80 euros.
3: Ah ouais, d'accord. Bon, alors, c'est l'histoire d'un grand.
4: Top. Quelle taille? Plus de 2 mètres?
3: Ouais, plus de 2 mètres.
4: Eh ben non, monsieur. Ah. À partir d'un mètre 99, ces personnes rentrent dans la catégorie des personnes de grande taille.
3: Ah ouais, mince.
4: 230 euros.
3: Ah ouais, c'est plus cher?
4: Eh oui, monsieur, c'est plus grand, c'est plus cher.
3: Ah oui, mais alors, si vous gâchez toutes mes blagues.
4: Je fais mon travail, monsieur.
3: Eh ben, moi aussi.
4: Eh ben, faites-le correctement et tout se passera bien. Ah. Allez-y, faites-nous rire.
3: Alors, c'est l'histoire d'un garçon qui est normal.
4: Bien.
3: Et puis il marche normalement, il n'a pas d'ennui, hein.
4: Parfait.
3: Il marche et puis il met une main dans la poche. Et puis il marche, il met une deuxième main dans la poche.
4: Très drôle.
3: Et puis il arrive sur l'autre trottoir. Alors sur le trottoir il traverse, et puis là, hop, il trébuche. Mais il tombe pas.
4: Limite, hein. Oui. Limite.
3: Et puis, il arrive sur l'autre trottoir et il est content parce qu'il fait beau. Il marche. Et puis, il fait coucou parce qu'il aime bien les gens. Les gens, ils sont normaux.
4: Normaux, OS, pluriel. Ah.
3: Et puis, alors, il continue. Et puis, là, il y a une boulangerie, il y a une maroquinerie. Ah. Il croise un sapin.
4: Ouais. Expliquez-moi ça, monsieur. Ah. Un sapin qui se promène tout seul?
3: Non, c'est un sapin qui est
4: blanc. Non, monsieur, croiser, c'est une action.
3: Ah oui.
4: Deux personnes qui se croisent.
3: Oui. Hein?
4: Regardez bien mes doigts.
3: Oui, je regarde.
4: Croisé. D'accord?
3: D'accord.
4: Donc, il passe devant un sapin.
3: Bon, bah, il passe devant un sapin. Et...
4: Vous voyez? C'est tout de suite plus drôle.
3: Il passe devant un sapin. Et puis, au bout d'un moment, il est fatigué. Alors, il voit un banc, puis il s'assoit.
4: Si je comprends bien, il marche, et puis il s'assoit.
3: Voilà.
4: D'accord. Et qu'est-ce qu'il fait sur le banc?
3: Bah, il fait rien, il s'ennuie un peu, hein. Mais...
4: Il s'ennuie. Pourquoi il s'ennuie? Il n'a pas de travail dans la vie?
3: Bon, non, il est au RMI.
4: Je vois le genre. Et il cherche pas de travail pour améliorer sa situation.
3: Et en fait, le banc, il est dans le jardin, qui est en face de la NPE.
4: Comme par hasard.
3: Ouais.
4: Et pourquoi il rentre par l'intérieur, alors?
3: Eh ben, c'est l'heure du déjeuner. C'est fermé entre midi et deux.
4: Vous avez réponse à tout, vous, hein?
3: Oui, mais c'est pas moi qui fais les horaires.
5: Ensuite, il reste 45 minutes. Alors, il se roule une cigarette.
4: Stop! On fume pas dans les endroits publics.
5: Ah oui, ça va.
4: N'importe quoi. Vous appelez comment?
5: Bibit le clown.
4: Bibit le clown.
5: C'est ça.
4: Remarquable.
5: Merci.
4: Et s'il y a des enfants dans la salle?
5: Je m'excuse.
4: Mais oui, on ne s'excuse pas soi-même, monsieur. On demande des excuses.
5: Eh ben, je vous demande des excuses.
4: Eh ben, je vous les refuse. Ah. Alors, votre nom civil, c'est quoi?
5: Le Roumain Michel.
4: Vous êtes Romain Michel?
5: Non. Je m'appelle le Roumain Michel. C'est mon nom.
4: Vous êtes Roumain?
5: Non, je suis français.
4: Non, c'est un nom roumain, monsieur.
5: Non, c'est un nom français.
4: Michel, le Roumain.
5: Oui, c'est ça.
4: Vous êtes né où, monsieur?
5: Je suis né à Romainville.
4: Vous êtes franco-roumain?
5: Non, je suis franco-français.
4: Monsieur Machin, vous saluez votre public et vous allez me suivre.
3: Hein. Salut les grands, attends, c'est...
4: Normalement.
3: Bon bah, salut tout le monde.
4: Par ici, la sortie des artistes.
3: Je vais encore passer à la nuit au poste.
4: Et si ça vous plaît pas, faut changer de métier.
3: Et pourquoi? Vous cherchez du monde?
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6: Le spectacle est subventionné par Gitane.
7: Depuis le 1er novembre.
6: Voilà. Ça te va bien, ta petite corne dans le dos, là? Hein? Ça lui va bien, sa petite corne dans le dos? Ah oui, ça lui va bien, envoie-moi sa bosse.
7: Dis donc, mais tu t'améliores sans cesse!
6: Ouais. Viva Zapata!
7: Plus difficile, là.
6: Ah oui.
7: On le garde quand même.
6: Ben oui, y a pas de raison.
7: Dis donc, normalement, les femmes, ça devrait pas être un problème pour nous.
6: Normalement, non. Mais pour nous, si.
7: Qu'est-ce qu'on a de moins que les autres?
6: Ah, on a rien de moins, on a même plutôt plus. Mais ce qu'on a en plus, c'est de trop.
7: Qu'est-ce qu'elles nous reprochent, les femmes? On est habillées à la mode.
6: À la mode, oui, mais de quelle année?
7: Ça compte pas, ça, l'apparence. Une femme, elle juge pas là-dessus. Elle est plus intelligente que ça.
6: Oui, n'empêche que l'autre soir, en boîte, y en a pas une qui t'a adressé la parole.
7: Dimanche, quand j'avais mis mon beau costume?
6: Oui, celui en velours orange à pattes d'éléphant. Avec ta chemise à jabot et tes chaussures à hauts talons.
7: Bah évidemment, elles venaient pas me parler, les filles, elles osaient pas. Elles étaient impressionnées.
6: Ah bah faut dire que t'étais impressionnant.
7: Et toi, t'en as eu beaucoup de femmes.
6: Non mais c'est parce que je suis très difficile.
7: Pourtant, moi je suis pas difficile. J'en ai pas eu beaucoup non plus.
6: Et puis moi, quand je rencontre une femme, j'ai un truc. Je lui fais sentir qu'elle doit pas s'intéresser à moi.
7: Ça marche?
6: Ouais. S'intéresse pas à moi.
7: Mais normalement, une femme, ça doit être la même avant et après le mariage.
6: Normalement, oui, mais souvent, elle change.
7: Elle change en mieux.
6: Ah oui, ah oui. Elle fait davantage participer à sa vie. Elle te demande d'aller faire des courses le samedi après-midi au Mammouth, quand il n'y a pas grand monde. Elle te demande de déboucher les WC, de sortir son chien. Tu savais pas d'ailleurs qu'elle en avait un.
7: Ça, avant le mariage, elle te le demande pas.
6: Ah non, c'est après. Avant le mariage, elle partage tes goûts.
7: Et après le mariage, tu partages les siens.
6: Mais c'est normal, il y a un échange.
7: Ouais, ouais, ouais.
6: C'est comme quand tu fais la vaisselle. Bon, bah toi, tu récures les casseroles, tu dégraisses les plats.
7: Puis elle donne les ordres. Mais ça là, fais ceci! T'as pas pris le bon torchon! Celui-là, c'est pour les chaussures! T'es qu'un gros nul! Chez vous aussi, hein?
6: Mais oui, mais tout ça, ça renforce le couple.
7: Ouais, il paraît. Il paraît que le plus important... pour les femmes, c'est l'humour.
6: Après l'argent, oui, certainement, oui. Mais bien, bien après.
7: Ouais, un type qui est beau et riche, si en plus il a de l'humour, elles sont pas contre.
6: Mais attention, attention, hein. L'humour avec les femmes, faut pas en abuser non plus. Faut pas que ça les dépasse.
7: Ouais, sinon elles se vexent.
6: Ouais.
7: Tiens, tu vois, là, on est allé trop loin, là.
6: Non, mais la femme, dans l'ensemble, ce serait pas mal. Hein? C'est pas plus mal qu'une perruche ou un poisson rouge ou... Ça m'en ferait peut-être pas l'avoir en couple.
7: Une fois de temps en temps, quand on en a envie, ça suffit.
6: Par exemple, le matin, quand tu te lèves...
7: Ou le soir, quand tu te couches. C'est bien, là, aussi, là. Là, c'est pas mal, là. Là, attention, là. Mais quand t'es en couple, tu l'as quand tu veux, ta femme.
6: Oui, et puis tu l'as aussi quand tu veux pas.
7: Ouais, mais l'avantage d'une femme, c'est que quand tu rentres chez toi le soir, elle te fait la conversation.
6: Oh, moi, ça m'est égal, j'ai la télé.
7: La conversation d'une femme, c'est moins fatigant pour la tête.
6: Oh, c'est pas gentil, ça, hein? Non, non, c'est pas vrai, dis donc, ça dépend, hein? Y a des intellectuels.
7: Ouais.
6: Il y en a pas beaucoup, mais il y en a. De toute façon, c'est pas ce qu'on leur demande. Hein? Non, ça se saurait depuis le temps. Ouais, ouais. Enfin, en tout cas, moi, c'est pas ce que je leur demande.
7: Moi non plus.
6: Oui, ben ça aussi, ça se saurait. Ouais, ouais. Non, moi, d'intellectuel, j'en ai connu une. J'en ai pas connu deux. J'en ai connu une. Cherchez pas, c'est moi qui l'ai eue. Ah, c'était pas n'importe qui, elle était journaliste.
8: journaliste.
6: Ah, journaliste.
8: Une journaliste.
6: Ah, c'était une journaliste.
8: Une journaliste.
6: Ah, une journaliste.
8: Journaliste.
6: À modes et travaux.
8: Modes et travaux, c'est pas intellectuel.
6: Ah ben si, pour des femmes.
8: Quoi? Qui c'est qui l'achète?
6: Et qui c'est qui essaye de le comprendre? En plus, elle était critique.
8: Critiquait quoi?
6: Tous les nouveaux tricots qui sortaient. Ah, c'était une championne en plotte. Ça tombait bien. Avec ma petite aiguille.
8: Non, mais on plaisante.
6: Mais naturellement qu'on plaisante. J'en ai une grosse.
8: Non, mais on plaisante. Dans l'ensemble, les femmes, elles pensent comme nous.
6: Mais oui, mais c'est sur des points de détail qu'on n'est pas d'accord. Par exemple, tu veux pas d'enfants, elles en veulent 7. Enfin, des conneries comme ça, quoi.
8: Ça remet pas en cause l'essentiel.
6: Mais non.
8: Que le couvert soit mis à l'heure. Et que la soupe soit chaude.
6: Ah ça, moi, je tolérerais pas une souillon à la maison, hein. Une feignasse. Qui a pris un travail dans la journée, là, pour se pavaner en mini-jupe de l'autobus. Ah, pas de ça chez moi, la feignante qui travaille au dehors, j'en veux pas, hein. C'est qu'il y en a, à l'heure actuelle, là, de la poufiasse qui va travailler à l'extérieur, là. Aujourd'hui... Oh là, il y en a de la grognasse qui va au turf, là, tiens. Crénon de salope, là.
8: Il y en a plein, les autobus.
6: Ouais.
8: Plein. Et pendant que tout le quartier lui regarde les cuisses dans le bus, toi, chez toi, t'es obligé de te servir toi-même ton Ricard.
6: Si c'est pas scandaleux d'être obligé de faire ça soi-même, le Ricard.
8: Toi-même, le Ricard.
6: C'est même pas la gourdasse qu'il fait.
8: Et dans le bus, la gourdasse.
6: Salope, là, oui. C'est vrai, c'est bon, hein, Ricard, quoi. Hein?
8: Ah oui.
6: Avant l'apéritif. Et puis les femmes qui travaillent, c'est autant de places de prise aux chômeurs.
8: Ça fait moins rire, ça,
6: un peu
8: aussi.
6: Moins.
8: On le garde quand même.
6: Ah oui.
8: On garde tout. C'est sur les loisirs aussi qu'on n'est pas toujours d'accord, hein?
6: Sauf si tu leur proposes un voyage en Inde ou au Mexique. Là, il n'y en a pas beaucoup qui résistent.
8: Je peux pas, j'ai pas le permis.
6: D'un autre côté, t'emmènes une nana au Mexique. Ce qui l'intéresse, c'est de se bronzer sur la plage. Les monuments, les vestiges, elle s'en fout.
8: Je sais. Une année, j'en avais amené une à La Tranche-sur-Mer. Elle a rien visité du tout.
6: Oh, le gâchis. Quand on connaît La Tranche. Elle a même pas visité un temple hindou, une pyramide inca.
8: Rien, je te dis.
6: Oh, la conne.
8: Ah oui, la bonne.
6: Oh
8: conne.
6: Oui!
8: Cela dit, à La Tranche-sur-Mer, les temples hindous. Quand on a vu un, tu les as tous vus.
6: C'est vrai. De toute façon, la femme, on ne peut pas s'en passer. Parce que c'est le meilleur ami de l'homme.
8: Et elles ne peuvent pas se passer de l'homme non plus, normalement.
6: Normalement, non. Mais de nous, si.
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10: 15 euros.
11: 15 euros le poster.
10: 15 euros le poster de Marie-Georges Buffet.
11: Mais ça part pas, hein.
10: Putain, ça part pas, non.
11: 15 euros.
12: Faut dire qu'elle fait pas rêver, cette femme, hein.
11: 15 euros.
10: Comment ça, elle fait pas rêver, cette femme?
12: Mais physiquement, elle fait pas rêver. Tu le mets où, toi, le poster de Marie-Georges Buffet?
10: Bon, moi, j'ai dit que si t'es motivé, tu le mets, le poster de Marie-Georges Buffet. Tu sais, à la maison avec Jean-Luc. Eh bien, on l'a mis, le poster de Marie-Georges Buffet, on l'a mis au-dessus du canapé. Tu sais, là où on a le poster qu'on a, là, avec le CTR irlandais qu'on a. Eh bien, le CTR irlandais, le chien.
12: C'est un chien, le CTR irlandais?
10: Eh bien, sûr que c'est un chien.
12: Je croyais que c'était une expression, moi. Regarde-le, lui, avec cet air irlandais, là. Enfin, quand même, ils ont pas la mutuelle, nos dirigeants, c'est pas possible, hein.
10: Pourquoi tu dis qu'ils n'ont pas la mutuelle, nos dirigeants?
12: Bah attends, elle n'a pas la mutuelle, cette femme. T'as vu les lunettes qu'elle a?
10: Attends.
12: Au moins, à la LCNR, ils ont mis un canon pour militer, tu vois.
10: Mais t'es malade,
12: quoi? Ce nom, ça, c'est un canon.
10: Mais t'es complètement malade, que c'est un révolutionnaire qui nous promet le grand soir.
12: Bah attends, si c'est lui, moi, j'y promets toute la nuit.
10: Mais tu es folle que c'est un trotskiste-léniniste?
12: Trotskiste, léniniste, masochiste, on le sait ce qu'on est, nous.
10: Mais bien sûr qu'on le sait ce qu'on est. Ah on bon? Est communiste. Seulement, on peut pas le dire parce que ça fait peur aux gens. Alors maintenant, on le dit plus, mais nous, on le sait. On est communiste, on est communiste, on est communiste.
12: C'est vrai que quand tu le dis, ça fait peur.
10: Oui. Seulement, on peut plus le dire aux autres, surtout depuis que le mur est tombé.
12: Le mur derrière la cantine?
10: Le mur de Berlin.
7: Que tu me parles de Berlin, j'étais même pas au courant que vous avez fait un nouveau carrefour à la sortie d'Auchan.
10: T'es, regarde-les en face là. Au stand en train de vendre des crêpes en sucre équitable, regarde-la, regarde-la, la Martine s'y est fait la maline, là, regarde-la, elle se dandine, hein, rien n'est trop beau pour elle, regarde-la avec ses six magrets, regarde-la.
7: Qu'est-ce qu'elle fait avec tout ce canard?
10: Mais non, pas des magrets, des six magrets, pas pareil. Tu sais ce qu'elle dit à tout le monde, Martine?
7: Non.
10: Elle dit qu'elle est rentrée à la mairie sans piston. Eh bien, moi, je peux te dire qu'elle peut en faire des pèlerinages à Saint-Claude, mon Dieu.
7: Pourquoi Saint-Claude?
10: Mais à cause des pipes.
7: Tu fumes, Martine?
10: Et autrement, ta vie à toi, je veux dire, ça va?
7: T'es pas courant?
10: Non.
7: J'ai dit qu'il y avait jaloux.
10: Jaloux des espaces verts.
7: Mais non, jaloux de la balayeuse automatique.
10: Ça veut dire.
7: L'autre jour, il arrivait et me dit, Cindy, ça te plairait de faire un tour de balayeuse?
10: Tu sais que c'est bon signe quand un homme te montre ses outils de travail.
7: Il est passé me chercher à 4h du matin, on a balayé tout feu éteint dans le noir, dans le silence absolu jusqu'à 7h du matin.
10: Mon
7: le
10: Dieu.
7: Silence absolu, absolu, pas un mot rien.
10: L'émotion.
7: Non, le froid.
10: Remarque, deux employés municipaux ensemble, mêmes acquis sociaux, même retraite, le bonheur.
7: En ce moment, tous les jours, je fais le même fantasme.
10: Ah bon? Un fantasme sexuel?
7: Ben oui, sinon c'est un rêve.
10: Ah oui, oui, oui.
7: Toutes les nuits, je rêve qu'il y a un député de l'UMP ou un mec de droite qui arrive et paf, il me fait l'amour.
10: C'est pas vrai. Ah, hein. Eh bien, moi, j'ai fait longtemps le même rêve, mais que les soirées électorales.
7: Ah bon?
10: J'ai rêvé qu'il y avait un ministre de droite, il arrivait, il me couchait sur le lit, il me faisait l'amour et il repartait.
7: Et alors?
10: Alors, je le racontais à Jean-Luc.
7: Et alors?
10: Alors, nous, tu sais, l'amour, on le fait le jeudi soir parce que le vendredi, on est RTT. Eh bien, un jeudi soir, Jean-Luc, il arrivait avec un masque de Sarkozy.
7: Et alors?
10: Eh bien, Sarkozy baise mal. Mon Dieu, Max. 15 euros, 10 euros.
7: Ça part pas, hein?
10: Putain, si ça veut pas partir, ça va me faire comme les rondes de serviettes Robert-Rue. Mon Dieu.
7: T'en avais acheté, des
10: mon Dieu, les rondes de serviettes Robert-Rue. Même au vide-grenier, ils en voulaient pas. Mon Dieu. Le soir commençait à tomber, je me suis dit, tiens, voilà un groupe d'aveugles, je suis sauvé. Tu le crois qu'ils ont reconnu la barbe en braille? Mon Dieu.
7: Putain, ça veut pas, ça veut pas.
10: Finalement, j'ai tout filé un truc humanitaire et j'ai tout envoyé au Darfour.
7: Moi, j'y vais plus à Darfour. Le rayon boucherie est moins bien qu'à Auchan.
10: Allez, je fais une vente de flash. 6 euros.
11: 5 euros.
10: 3 euros.
11: 2 euros.
10: 1 euro.
7: Tiens, j'en prends un.
10: Ça, c'est gentil.
7: Ouais, je l'offrirai à ma petite nièce. Elle pourra colorier derrière.
10: Mais t'es malade ou quoi? Ils le savent, les communistes, qu'on veut colorier derrière. Tu peux pas colorier, ça glisse.
7: Ils sont pas cons, ces communistes.
10: Mais bien sûr que non, ils sont pas cons, les communistes.
7: Enfin, on n'est pas cons parce qu'on est communistes.
10: Mais bien sûr qu'on est communistes.
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9: Bonsoir, bonsoir à tous et bienvenue à la 25e cérémonie des insultes. Je veux remettre ce soir le prix de la meilleure insulte au volant qui récompense les insultes les plus utilisées par les automobilistes. Balancer une insulte au volant, c'est complètement crétin, mais ça soulage. Alors, tout de suite, les nominations. Pour le prix de la meilleure insulte au volant sont nominés les enculés, les connards, les pétasses, parité oblige, et les têtes de bite. Et le prix de la meilleure insulte au volant 2011 est attribué aux connards.
13: Ouais.
9: Ils sont là-bas. On peut les applaudir. Bonsoir, bonsoir et bravo. Écoute, je suis très fier de te remettre à toi, président des connards de France. Ce bigard d'or de la meilleure insulte, bravo connard.
13: Merci gros, on peut l'appeler. Oh, merci. Merci, merci. Oh, qu'est-ce que c'est lourd un bigard.
9: Tu m'étonnes.
13: En tant que connard, je tiens tout d'abord à remercier notre sponsor, les taxis G7. Et j'aimerais dédier cette victoire à ma famille. Mon grand-père était un conducteur du dimanche. Mon père était un chauffard. Je suis aujourd'hui un connard. Ils m'ont tout appris, je leur dois tout.
9: Très émouvant, très émouvant. Peut-être qu'ils sont parmi nous ce soir.
13: Non, ils sont morts dans un accident de voiture il y a longtemps.
9: Mais écoute, on te souhaite le même succès. Alors, dis-nous un petit peu comment est-ce que tu fais pour être un aussi gros connard au volant.
13: Vraiment, je n'ai aucun mérite. Je suis parisien. Si on veut être un bon connard au volant, c'est la base.
9: Ah oui, à Paris, il y a des très gros bouchons, et on le sait, c'est dans les gros bouchons qu'on fait les meilleurs connards.
13: Non, mais le sympa était facile cette année à Paris, parce qu'il y avait tellement de bouchons que même nous, on pouvait plus circuler en voiture.
9: Aïe.
13: Et c'est là qu'on a eu l'idée de mettre tous les connards sur des scooters.
9: Belle initiative. Alors, comment est-ce qu'on fait pour devenir un très gros connard au volant?
13: Bon, c'est des petites choses, hein. Il suffit de se souvenir de, je ne sais pas moi, de... Oui, ne jamais mettre son clignotant, toujours doubler par la droite, la bonne vieille queue de poisson.
9: Oui, alors ça c'est pour ceux, les gens qui ont de l'expérience. Pour les novices, qu'est-ce que tu leur conseilles?
13: Le téléphone portable. Conduire en téléphonant, c'est génial. Vous ferez des vrais trucs de connard sans même vous en rendre compte. Et sinon, j'ai un truc assez rigolo pour être un bon connard au volant sans même être au volant de sa bagnole.
9: Comment c'est possible?
13: Eh ben, il suffit de rester garé en double filet avec les warnings. Les warnings, c'est une façon de crier au monde « Je suis un connard! Je suis un connard !»
9: Et puis, bien sûr, il ne faut pas oublier le klaxon.
13: Non, le klaxon, ça n'a rien à voir.
9: Ah, c'est pas fait pour emmerder un maximum de monde?
13: Non, pas du tout.
9: Bah, pourtant, quand tout est bouché, là, que rien ne bouge, il y a toujours 2-3 connards pour klaxonner.
13: Bah, oui, mais c'est pour se dire bonjour.
9: Ah bon?
13: Enfin, les motards, eux, se disent bonjour avec le pied. Nous, les connards, on se dit bonjour avec le klaxon.
9: Ah d'accord, très bien.
13: Parce que toi, tu croyais qu'on klaxonnait dans les bouchons pour faire avancer les voitures?
9: Ah bah oui, je croyais que c'était...
13: Ah bah oui, le klaxon, ça fait avancer les voitures.
9: Non, bien sûr, mais...
13: Non mais la rue est bloquée, on n'est pas cons quand même, enfin...
9: Je crois que vous êtes nommé dans 2 autres catégories, hein. La politique et les supermarchés.
13: Oui, oui. Bah, vraiment, pour ce qui est de la politique, franchement, j'y crois pas trop.
9: Ah bon?
13: Oui, je dois le reconnaître encore aujourd'hui, en politique, il y a quand même beaucoup plus d'enculés que de connards. Mais, par contre, pour la catégorie supermarché, là, je suis assez confiant.
9: Ah. Et pourquoi?
13: Bah, parce qu'en fait, on conduit son caddie comme on conduit sa bagnole. C'est pour ça qu'on dit, connard au Carrefour, connard chier Carrefour.
9: Merci, connard, et encore bravo.
13: Merci beaucoup.
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15: Mathilde, chérie.
16: Oh, hein?
15: Il est 8h30.
16: Ah oui, oh bah t'as raison. Tiens,
15: mais
16: tu
15: oui.
16: sais quoi, je vais me coucher, moi. Je suis crevée.
15: Mais comment ça, tu vas te coucher? Et le dîner?
16: Oh, mais tu sais quoi, mon trésor, mais j'ai pas faim.
15: Mais non, mais je te demande pas d'avoir faim. Je te parle du dîner avec Gérard et Tonette.
16: Hein?
15: T'as pas oublié, quand même?
16: Voilà. Alors, complètement.
15: Ah,
16: ah non, annule mon cœur, je te jure. Oh, je sais pas, moi, dis que je suis malade, je sais pas, invente quelque chose. Ah non, moi, ce soir, je te jure, j'ai qu'une envie, c'est d'aller me coucher.
15: Bon, non, non. Certainement pas, on n'annule pas un dîner une demi-heure avant, je suis désolée.
16: Eh ben, dis que c'est grave, dis qu'on est malade toutes les deux, qu'on a une hépatite C toutes les deux, voilà. On n'en a plus pour longtemps. Moi, je sais pas, écoute, je te jure, invente quelque chose. Moi, ce soir, je ne vais pas chez Gérard et Toinette. Alors...
15: Mais qu'est-ce que tu racontes, c'est eux qui viennent chez nous?
16: Hein?
15: Enfin, t'as pas vu qu'on avait dressé la table? Tu croyais peut-être qu'on avait pris de l'avance sur le réveillon?
16: Ça, c'est encore un truc qui s'est décidé sans moi.
15: Oh.
16: Enfin, tu ne m'as jamais dit que Gérard et Toinette venaient dîner à la maison.
15: Ah si, si. La semaine dernière, je t'ai dit samedi en 8, Gérard et Toinette viennent dîner à la maison.
16: Quand tu l'as dit?
15: Eh ben, samedi en 8, mais dans l'autre sens. Mais comme tu n'écoutes jamais rien...
16: Ouais, alors moi, je commence à en avoir ras-le-bol, hein, qu'on prévienne de tout au dernier moment dans cette baraque.
15: Hein. Attends, mais comment ça, au dernier moment? Ça fait une semaine que c'est prévu. Il faut combien de temps pour préparer un dîner, toi?
16: Je sais pas qui tu l'as dit, mais c'est certainement pas à moi. Pardon, mais je m'en souviendrai.
15: Oui, t'as raison, pardon.
16: Ah bah, voilà.
15: Oui, oui, je me suis trompée, je l'ai dit à la femme de ménage, mais vous ressemblez tellement, toutes les deux.
16: Merde, hein. Moi j'ai travaillé comme une dingue toute la semaine, j'ai dû dormir quoi, 4 heures par nuit maximum. Le seul soir où je peux me reposer tranquillement chez moi, tu viens me coller là, un dîner à la con là, sur les bras, tu te fous complètement de ma gueule.
15: Non, non, c'est toi qui te fous de ma gueule,
16: hein?
15: C'est l'anniversaire de Gérard ce soir et je t'ai dit qu'il venait le fêter ici. Écoute, si, d'ailleurs je m'en souviens très bien Mathilde, parce que quand on en a parlé, moi j'étais là et toi t'étais là. Et même, tu m'as répondu super.
16: Moi, j'ai répondu super?
15: Parfaitement, super.
16: Moi, j'ai dit super?
15: Oui.
16: Tu dis jamais super. Même quand je vais prendre de l'essence. Alors,
15: oh.
16: Hein? Pardon, mais ma réponse, tu l'as rêvé, ça.
15: Oh non,
16: dernière.
15: Mais écoute, mais la mauvaise foi. Mais il faut le voir pour le croire.
16: Ouais,
15: hein,
16: alors
15: le...
16: ça, ouais.
15: Et dis donc,
16: ouais.
15: Puis quand on passe dîner à la con? Avec Gérard et Toinette, c'est nouveau,
16: ouais,
15: ça?
16: Arrête, j'ai pas dit qu'on passait
15: ah,
16: dîner
15: ah, si.
16: À la con.
15: Ah si, tu l'as dit, ça fait pas une semaine, ça fait 15 secondes. Hein.
16: Non.
15: Dîner à la con, t'as dit. Et dîner à la con.
16: Je vais passer, merci.
15: Non, dîner à la con.
16: Tu m'énerves, hein. Arrête.
15: Dîner à la con, ça va leur faire plaisir quand ils vont savoir.
16: Tu commences à me faire chier, Isabelle, hein. Bon, je te dis, franchement, tu commences à sérieusement me faire chier. Hein. Là, je sais pas si t'as décidé de me flinguer le week-end, mais c'est rudement bien limité.
15: Bah, bien sûr. Fêter l'anniversaire de ton meilleur ami avec sa femme à la maison, je me suis dit, oh, ça va lui gâcher son week-end, j'ai pas pu résister. Bon, alors, ils arrivent dans 20 minutes, qu'est-ce que je leur dis?
16: Merde, voilà. Je les emmerde, je vais me coucher.
15: Ouais. D'accord. Eh ben, écoute, très bien, je vais mettre un post-it sur la porte. Mathilde est allée se coucher, elle vous emmerde. PS, bon anniversaire, hein, c'est ça, je marque ça, c'est ça, je marque ça.
16: Merde, je te dis merde.
15: Moi aussi, je te dis merde.
16: Mais tu m'as jamais dit que j'aurais répondu de venir dîner chez nous.
15: T'étais dans ce fauteuil.
16: Ouais, tu
15: m'as On venait de s'engueuler pour une histoire de banque ou d'assurance, je sais plus. Ouais. Il était 8h05. J'allais me sécher les cheveux. Je suis revenue exprès de la salle de bain pour te dire samedi en 8, Gérard et Toinette viennent dîner à la maison. Non, j'ai pas fini.
16: Oh là là là là là là.
15: J'allais repartir vers la salle de bain, mais alors c'est quoi, comme c'était hier. Ah ouais. Je me suis retournée comme ça et je t'ai dit, tu n'oublies pas, ma chérie. Et c'est là que tu m'as répondu. Tu tournais comme ça et tu m'as dit, super.
16: Tu te souviens de tout ça, toi?
15: Ouais.
16: Mais ma chérie, il fallait me le dire que j'avais épousé Madame Colombo.
15: Attends, je t'ai jamais dit que Gérard et Toinette venaient dîner ici ce soir.
16: Non.
15: Je me suis pas lavé les cheveux samedi dernier.
16: Eh ben peut-être, mais à ce moment-là, t'as dû me coller ton séchoir plein pot sous le nez, tu m'as fait cher, chac, schnette. Voilà. Et moi, par gentillesse, j'ai répondu super. Hein. Ou Hubert, ou Isabelle Hubert, j'en sais rien, et je m'en fous. Voilà.
15: Attends, le séchoir sous le nez?
16: Parfaitement.
15: Le séchoir sous le nez, la salle de bain est au bout du couloir. Je suis allée chercher une rallonge de 15 mètres pour venir te foutre le séchoir sous le nez. Mais ça, c'est plus fort que le roquefort, hein?
16: Eh ben, j'ai pas entendu. Voilà, ça arrive à tout le monde. Ça t'arrive jamais à toi de pas entendre?
15: Ah, t'as pas entendu?
16: Non, j'ai pas entendu.
15: Ah, t'as pas entendu? N'as pas entendu? Eh ben, si t'as pas entendu, c'est que je te l'ai dit. Donc, je l'ai dit.
16: Mais je peux pas savoir si tu l'as dit ou pas, mais je n'ai pas entendu.
15: C'est le moment de faire des guignolades. Rien n'est prêt, j'ai les nerfs en plotte, faut que je vide la pintade, que ça me dégoûte d'avance. Tout ça pour ton Gérard qui n'aime rien, qui est foutu de même pas y toucher. D'ailleurs, lui, on se demande ce qu'il aime, hein. Par sa pomme.
16: Oh, dis donc, sur un autre ton quand tu parles de mon meilleur ami. Hein?
15: Non, mais attends, faudrait savoir, là. Tout à l'heure, c'était un dîner à la con, et maintenant, c'est mon seigneur, ce Saint-Otto Gérard.
16: Non, c'est pas mon Gérard, hein. C'est Gérard tout court. Mon meilleur ami, voilà. Et j'aimerais bien que, pour son anniversaire, on l'accueille dans la bonne humeur. Voilà, c'est tout. Il vaut mieux d'aller vider la pintade et de la mettre dans le four. Hein? Ils vont arriver, rien sera prêt. Quand même.
15: Mais attends, mais c'est pas dans le four que je vais la mettre, la pintade. Je vais te la balancer dans la gueule.
14: Oui, allô?
16: Oui.
14: C'est Gérard. Qu'est-ce que je lui dis, moi?
15: Parle-lui d'Isabelle Huppert.
16: Oui, oui, Gérard. Oui, c'est pas... oui, excuse-moi, Gérard. Oui.
14: Quoi? Oh là là.
15: Mais non.
14: Oh là là. Ouais. Mais attends, mais tu rigoles. Mais on annule tout.
15: Quoi?
14: Mais tu rigoles, Isabelle avait même pas encore mis la patate dans le four, alors. Hein? Bien sûr, bien sûr. Écoute, alors, mais, bon, écoute, d'abord, embrasse Toinette, hein, bien sûr, et Isabelle vous embarrasse, hein, évidemment. Vous embrasse, voilà, pardon. Hein, allez, courage.
15: Bon, alors, on peut savoir ce qui se passe?
16: Eh ben, je vais te le dire, ce qui se passe. Hein. Il se passe que sa mère est à l'hôpital.
15: Quoi?
16: Elle a fait une attaque.
15: Oh! Oh, merde!
16: Eh oui, merde. Voilà où on en est. Avec tes conneries.
15: La prochaine fois qu'il y a un dîner, je t'envoie un recommandé avec accusé de réception. C'est ça, casse-toi.
16: Ah oui, ça je me casse, oui.
15: Où tu vas?
16: Alors d'abord où je veux, et surtout dans un endroit où il n'y a pas de pintade, pas d'anniversaire et pas de cheuse.
15: Oh, cheuse toi-même.
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17: Allô? Oh, c'est encore une.
18: Putain. Mais elle te lâche pas, c'est là ou quoi, là?
17: Elle arrête pas de m'envoyer des MST. Elle m'en fait Mais je pense que je leur fais aux femmes, je les attire. Ouais. Je dois dégager un truc, je pense.
19: Ouais, ouais, bah c'est l'odeur.
17: Tu sais ce que je leur fais aux femmes, moi?
19: Ouais, de la peine.
17: En tout cas, je suis sur un nouveau projet, moi.
19: Hein? Sandec.
17: Oh, là, un truc qui déchire.
18: Oula, elle est comment? Elle est jolie un peu, cette fois, quand même?
17: Je sais pas, j'ai jamais vu.
19: Eh ben attends, comment tu sais qu'elle déchire là?
17: Attends, comment t'appelles ça? Une femme qui t'envoie des messages tous les jours?
19: Ouais.
17: Je sais même pas comment elle a mon numéro.
18: T'es, ça fait peur ça là.
19: Oui, oui, ah oui, ouais. Oui, fais gaffe quand même. Hein.
17: Bah ouais.
19: Et moi à sa place, je sors couvert. Hein.
18: Ah ouais, ouais.
17: Oh bah, t'inquiète, j'ai mon kawaii.
19: Mais t'es plus con que prévu toi.
17: Je te parle pas du cas, ouais, je te parle des capotes. Toi, tu fais bien de m'en parler, je vais t'en parler.
13: Qu'est-ce qui se passe qu'on a dépassé la date qui est marquée dessus?
18: Sur les caouets?
13: Je m'en sers pas des caouets, mais c'est pas ça que je vois.
17: Pourquoi tu veux savoir ça, toi?
13: Eh ben, comme ça, je sais jusqu'à quand ils sont plus valables.
17: Mais c'est toi qui es plus valable. T'es périmé, là, ou quoi? Les capotes, c'est pas fait pour les garder, c'est fait pour les utiliser, hein.
18: Ouais, il est con, même moi, je le savais, ça.
17: Non, mais attends, toi, il t'en reste de la dernière fois. C'était un réveillon chez Rachid.
18: Ah non.
13: C'était il y a quoi?
18: Il y a 3-4 ans, comme
17: 3-4 ans.
13: Ah, j'étais pas là il y a des 3-4 ans, moi.
17: Non, mais non, bien sûr, t'es toujours avec nous. Bah. Attends, ils nous avaient donné un paquet chacun.
13: Et même qu'ils étaient aromatisés.
18: Ouais, il y avait salade, tomate, oignon.
17: Ouais. Et toi, t'avais choisi celle au thon.
18: Ouais.
17: Ah oui, ça y est. Toi, il t'en reste, hein. Et il t'en reste combien?
18: Bah 6.
17: Et toi, il t'en reste combien, toi? Bah, mon grand, 3-4 ans, j'ai pas eu de mal. Hein. Ah, t'en as plus du tout?
18: Du tout. Mais il risque pas d'en avoir, il m'a tout donné.
13: Qu'est-ce qui t'arrive à toi?
18: Mais c'est ce que t'avais dit, mais que tu m'avais dit de pas le dire et tout. Tu m'as dit...
17: Eh bah, alors ta gueule. Toi, je suppose que tu les as toutes.
18: Ah non, moi, je les ai toutes finies, moi, j'en ai plus, moi.
17: Quoi? Ah, t'en as plus non plus?
18: Eh ouais, attends, j'étais super bon, on peut faire des super bulles, je me suis pas dit.
17: Toi, tu les as bouffés, toi.
18: Mais ouais, mais j'étais obligé de les avaler, j'arrive pas à mâcher, c'est trop dur, c'est pas normal, hein.
17: Non, mais là, c'est toi qui est pas normal, hein.
18: Pourquoi?
17: Bah pourquoi? Parce que tu vas bousiller ta faune intestinale.
18: C'est le truc blanc qu'on a dedans la tête qui m'a dit, là.
17: Non, dans la tête, c'est le cerveau, dans la tête.
18: C'est pas vrai.
17: Attends, quand même... C'est pas le cerveau, hein. Chez lui, le truc blanc, c'est l'étiquette du bonnet.
13: Ah ouais.
17: Ça n'a rien à voir, hein.
18: Oh, c'est ça le truc qui me gratte à chaque fois.
17: Ouais, ouais. Bon, en parlant de gratter, mon portable.
13: Ah, ton portable, oui. Excuse.
17: Et dis-moi, comment elle s'appelle la nana qui t'envoie des messages, là?
13: Anne.
17: Elle s'appelle Anne comment?
13: Anne Peu. Pourquoi tu la connais?
17: Ah, bah, un peu que je la connais.
13: Ah bon?
17: C'est pas Anne Peu, c'est ANPE, abruti. On a rendez-vous à la ANPE. Et bah, c'est marqué, les gars.
18: Ah non, moi, je travaille pas, j'ai rien fait de mal, moi, déjà.
13: En même temps, arrête de baliser, parce que déjà, faut qu'ils nous en trouvent du boulot.
18: Tu crois?
17: Ouais, ah oui. Avec votre tête de bac moins 12, ça va pas être évident tout de suite, hein.
18: Non, ça me rassure, j'ai eu peur. Hein.
13: Et puis, un truc qu'on sait faire.
17: Ouais, puis comme vous savez rien faire...
13: On est pour près de bosser.
18: T'en as échappé belle, hein.
17: Et bah ça, c'est pas évident non plus, hein.
13: Ah ouais?
17: Non, parce que comme le disait ma grand-mère, quand le moment est venu, l'heure est arrivée. Et là, je sens, on va pas y échapper. Hein.
18: À qui?
13: À ta grand-mère? Oui.
17: Mais là, c'est au boulot.
13: Au boulot.
17: Qui cherche, trouve. Là, c'est la chance de notre vie, hein.
13: Je vous explique. Mmh.
17: Les gars, ouais. Vous avez quand même confiance en moi.
13: Oh oui, moi, oui.
18: Depuis la maternelle. Hein.
17: Vous m'avez déjà vu à l'œuvre.
13: Oh, bah, tout le temps.
17: D'accord.
18: Ouais, plein de fois.
13: On est tout le temps avec toi.
17: Exactement. Vous m'avez déjà vu me faire entuber.
18: Ouais, à chaque fois. Tout le temps.
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20: Vous lisez, vous?
21: Oui. Ça dépend.
20: Oui, pas trop votre truc à la lecture, hein?
21: Non, ouais, non, pas ça trop dépend. Votre truc,
20: hein? Ouais, ouais, ouais, ouais. Ça dépend de quoi? Du temps? Du temps que vous avez devant vous, hein? Pas de la météo.
21: Non, ça, non, non, non.
20: Ouais, ouais, ouais.
21: Ça dépend. Si j'ai un livre.
20: Ah!
21: Bien ça, répondu,
20: ah,
21: hein?
20: Ça, ouais, ouais.
21: Allez, une autre question! Je réponds à tout.
20: Ne nous emballons pas, hein, parce que c'est pas gagné quand même. Hein, oui, oui. Non, c'est sûr que c'est plus facile de lire un livre tandis qu'un sandwich.
21: Je sais pas, je ne prends pas de sandwich.
20: Ah oui?
21: Parce que c'est pas facile à manger comme ça, là. Alors on tâche, puis c'est pas facile à... comme ça.
20: Dites-moi, c'est un sandwich, ça?
21: Oui.
20: Oui, il faut prévenir quand même. Hein. C'est un peu ambigu, votre truc, là. Hein. Oh là!
21: Baguette.
20: Ah bah oui, oui, ah bah je comprends, oui, oui.
21: Et puis bon, on tâche oula, avec le sandwich.
20: Ah oui, c'est ça, oui, oui.
21: Quoi?
20: Oui, ça fait rêver, hein, je sais bien, mais enfin, c'est comme ça, oui, oui. Ça, oui.
21: Un sandwich.
20: Oui, oui, oui, il dit sandwich, oui, oui, bah ça, c'est pour...
21: C'est comme, tenez, on tâche, c'est comme, tenez, le matin, le petit déjeuner au lit.
20: Ah, le matin au lit, vous tâchez? Non, on parle du déjeuner, hein, je vous en prie, hein.
21: Je peux plus rien dire. Bon, bah, si le déjeuner se renverse, oui. Bon, bah, le bouillon glisse et roule sur la moquette.
20: Oui, ou sur la carpette, oui. Ah oui, c'est ça, vous ne prenez pas de café au lait, au lit?
21: Non, non, bouillon.
20: Vous êtes bouillon?
21: Oui.
20: Oui, d'une manière...
21: Oui, quoi?
20: Non, bah, pourquoi pas. D'une manière plus générale, vous êtes plus bouillon que soupe?
21: Oui, oui, oui, oui.
20: Oui, oui, oui. Plus bouillon que soupe?
21: Ah oui, ah oui, oui, oui. Ah oui. Ah oui, parce que dans la soupe, il y a des morceaux de patate qui coincent.
20: Ah oui.
21: Alors que dans
20: oui,
21: le bouillon...
20: Ah oui, oui, qui coince dans la glotte.
21: Voilà.
20: Qui taquine l'aluette.
21: Voilà. Alors que dans le bouillon, tout est mixé.
20: Bien sûr.
21: Tranquille. Sauf le bouillon cube. Parce que le cube, il reste coincé. Alors pendant qu'on verse l'eau bouillante, on se brûle. Parce qu'ils disent sur le sachet de cube, 5 minutes à ébullition. Le temps que le cube y fonde. Alors moi je dis, oula, c'est chaud, je dis. C'est chaud.
6: Oui, mais vous faites un petit peu comme Néron qui, portant la coupe à ses lèvres, s'écriait c'est bon, mais c'est chaud. Néron, oui, non, mais ça fait rien, il n'a pas eu le temps de venir, il habite en banlieue. Alors donc, toujours dans le domaine des nourritures terrestres, hein, nous aborderons un peu plus tard celui plus éthéré et des nourritures spirituelles. Si éthéré vous gêne, on le laisse tomber.
21: Oui.
6: Parce que je crois que ça pose un problème.
21: Oui.
6: Donc vous êtes bouillon, hein.
21: Oui.
6: Vous êtes légumes, vous mangez des légumes, vous mangez de la viande,
21: oui.
6: Vous mangez du poisson,
21: oui, oui.
6: Vous mangez du jambon,
21: oui.
6: Tout est bon chez le cochon, de la queue au menton,
21: oui.
6: Vous mangez de la volaille.
21: Ah non.
6: Pas de volaille.
21: Ah non.
6: Quoi, vous n'aimez pas la volaille?
21: Non, non, non.
6: Une bonne volaille élevée au grain.
21: Ah non.
6: Une volaille qui a couru.
21: Ah non.
6: Quoi, vous n'aimez pas la volaille?
21: Non. Non, non, non. Viande, jambon ou poulet?
6: Ah oui, c'est ça. C'est-à-dire que vous mangez du poulet, du canard,
21: oui, oui.
6: De la dinde,
21: oui.
6: De la pintade,
21: oui.
6: Mais pas de volaille.
21: Ah non.
6: Oui, oui, d'accord. Oui, oui, c'est
21: pas. Non, non, non.
6: Oui, d'accord. Non, c'est faux. Oui, oui, oui.
21: Poulet, oui, oui. Volaille, non, non.
6: Ah bah oui, très bien. Oui, ça fait un joli slogan, ça aussi. Oui, oui.
21: Oui, oui.
6: Alors donc.
21: Poulet, oui, oui.
6: Oui, oui, volaille, non, non, non, non. Oui.
21: Oui,
6: à la CGT, ils diraient plutôt le contraire, mais enfin ça, bon, c'est autre chose. Alors, dites...
21: Ils disent ce qu'on leur dit de dire.
6: C'est vrai aussi. Alors, donc, du cochon, vous n'avez rien
21: contre... Pourvu qu'il y ait le drapeau rouge.
6: Oui, oui. Alors, le cochon, vous n'avez rien contre le cochon.
21: Ah ben non, j'en ai un cochon.
6: Comment ça? Comment ça, vous avez un cochon chez vous?
21: Bah oui.
6: Quoi, mais vous habitez à la ferme?
21: Non, non, à Paris.
6: Quoi, dans votre appartement à Paris, vous avez un cochon?
21: Bah oui, il s'appelle Rémi.
6: Oh!
21: C'est, il est gentil. Oh.
6: Vous êtes marié?
21: Non.
6: Ça remplace?
21: Oh, oh! Tout de suite, là, les allusions, là, oh! Il se trouve que je n'ai pas encore eu d'occasion de mariage.
6: Ah, c'est dommage pour elle.
21: C'est tout. Et puis bon, c'est pas évident.
6: Ah non,
21: parce que quand j'invite une fille à dîner à la maison, j'ai beau dire à Rémi, file dans ta chambre, regarder une cassette, elle voit quand même qu'il est là. Parce que Rémi, il gratte sous la porte. Alors elle trouve ça bizarre, la fille.
6: Oui, ah ben, elle doit pas être la seule. Alors donc, quoi d'autre?
21: Et sinon, j'aime bien les croquettes.
6: Ah, alors les croquettes. Vous les mangez comment? Debout, à quatre pattes?
21: Ça dépend avec qui.
6: Si c'est avec Rémi,
21: bon, bah là, forcément, on les mange à table.
6: Bien sûr. Dites-moi, quand vous mangez vos croquettes à quatre pattes et que vous êtes content, qu'est-ce que vous faites?
21: Ah oh bah, comme tout le monde, hein. Quand on est content.
6: Bien sûr. Abordons maintenant, si vous le voulez bien, avec entrain et enthousiasme, le domaine des nourritures spirituelles, des joies de l'esprit. Les loisirs studieux, la lecture. Qu'est-ce que vous lisez? Vous lisez des romans? Vous lisez des essais?
21: Des essais, j'ai jamais essayé. Les romans, en général, c'est écrypté.
6: Ah oui, c'est Amtio. C'est Amtio, ouais, ouais.
21: Non, ce que j'aime dans les romans, c'est la première page.
6: Oui, la couverture. Là où il y a le titre.
21: Voilà.
6: Ouais, ouais.
21: Voilà. Ah bah là, des romans, je peux en lire deux dans l'après-midi.
6: Oui, oui, oui.
21: Sinon, j'aime bien les autobiographies, les biographies.
6: Les autobiographies, les biographies, les autos.
21: Ah ouais, les autos. Dans des revues ou du magazine.
6: Les ouvrages de la Redoute, vous aimez?
21: Ça dépend. C'est spécial.
6: Ouais, ouais.
21: Dans la Redoute, il y a des choses que j'aime et puis des choses que j'aime moins.
6: Vous trouvez par exemple que chez la Redoute ou chez les Trois Suisses, il y a des passages vulgaires.
21: Oui. Oui, oui, oui. Ah oui, tout ce qui est slip, culotte, tout ça, j'aime pas. Je suis pas contre un peu de chaussettes de temps en temps, oui. Pourquoi pas, mais les soutiens-gorge, tout ça, je vois pas l'intérêt.
0: Oui. Oui, vous n'aimez pas en réalité tout ce qui touche de trop près au corps.
21: Ça dépend, là encore, c'est paradoxal.
0: Ah, bien joué, on s'y attend pas.
21: Dans des ouvrages comme La Redoute ou Les Trois Petits Suisses, il y a des passages entiers sur des pantoufles fourrées ou des semelles anti-transpiration qui sont montrées avec beaucoup de finesse, avec beaucoup de poésie. Par petites touches, tchoup, tchoup, tchoup, tchoup, tchoup.
0: Non mais vous avez raison de le signaler, car on dit en effet qu'aujourd'hui La Redoute est le grand spécialiste du pizzicato, de la pantoufle fourrée.
21: Je suis pas en pizza.
0: Dites-moi, et le tricot de peau?
21: Je suis pas con.
0: Hein, c'est bien de chez nous, ça, le tricot de peau, quand même, hein?
21: Si le tricot de porc est bien molletonné...
0: Ah, et vous dites porc, vous?
21: Oui, oui.
0: Ah, oui.
21: À cause de Rémi.
0: Ah oui, je comprends, oui.
21: Bon, bah, pourquoi pas, je veux dire.
0: Oui, oui. Ce que vous rejetez, en réalité, chez La Redoute, c'est le body léopard en lycra.
21: Voilà.
0: Ça, ça vous plaît pas?
21: Voilà, c'est de la provocation gratuite.
0: Mais ça moule de trop, ça, ça moule de trop.
21: Des pages comme ça, si Rémi tombe là-dessus...
0: Bah, oui, bah, oui.
21: Hein? Et c'est ce que je reproche à quelqu'un comme La Redoute, qui a quand même une réputation, je veux dire. Pourquoi sombrer dans le graveleux?
0: Est-ce que vous avez lu tout La Redoute, y compris la correspondance?
21: Pratiquement, oui. J'ai les œuvres complètes.
0: Oui.
21: Je les ai fait relier cuir. Elles sont dans ma bibliothèque, entre Voltaire et Oui-Oui.
0: Oh, dites donc, alors, chez vous, vous avez Voltaire, La Redoute, Oui-Oui?
21: Voilà, ça va crescendo.
0: Vous avez fait du grec?
21: Non, du cheval.
0: Ah. C'est plus large.
21: J'ai fait du ski aussi.
0: Oui.
21: Et l'autre jour, j'ai fait des crêpes.
0: Ah, c'est bien.
21: Rémi adore les crêpes. Faut voir quand j'en fais pour son 4 heures ou son goûter, ce qui se met comme confiture.
0: Ah, oui, ah bon? Vous lui donnez de la confiture à votre cochon?
21: Oui.
0: Dites-moi, qu'est-ce que ça vous apporte, la lecture de La Redoute?
21: Ça me détend, surtout. C'est facile d'accès.
0: Oui, un petit peu comme Marguerite Duras.
21: Voilà, en moins vulgaire, peut-être.
0: Oui, oh ben ça, oui, oui, c'est pas difficile.
21: Non,
0: oui.
21: C'est ce qui se rapproche le plus.
0: Oui.
21: Sauf que j'aime mieux les mannequins de La Redoute.
0: Ah oui, oh ben, ils ont pas le même âge non plus, hein, ni la même forme de tête, hein.
21: Oui.
0: Pour ne parler que du haut.
21: Oui. Puis dans La Redoute, j'ai les prix. J'ai du race, rien.
0: Ah non, mais ça, elle ne le fait pas, hein.
21: Bah oui.
0: Ah non, non, il n'y a jamais de coupon réponse, jamais de concours, jamais de mots croisés. Elle refuse, elle est catégorique.
21: Ah oui. Par exemple, dans La Redoute, au chapitre des chemises de nuit, bon, j'ai les prix. Chez Duras, c'est gratuit.
0: Ouais, ouais.
21: Bah oui. L'amant, là, c'est gratuit.
0: Ah, attention, l'amant, c'est quand même un fait historique puisque c'est l'histoire de Oui-Oui en Chine.
21: Oui.
0: Oui.
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23: Monsieur Vizorek, la scène. Et à toi.
24: Voilà, alors évidemment, je suis responsable de monter un petit peu le niveau intellectuel de cette soirée. Je vous cache pas que c'est pas un effort énorme. Alors, pour vous faire plaisir, Bruxelles, j'ai préparé un sketch sur les primitifs flamands. Et comme vous le savez tous, ce sont des peintres actifs dans les anciens Pays-Bas méridionaux au 15e et 16e siècle dans des villes comme Bruges, Gand, Anvers, qui bénéficiaient à l'époque d'une importante prospérité économique.
25: Qu'est-ce que tu fais?
24: J'ai fait mon sketch.
25: Ah mais alors bah, attends, parce que peut-être, je sais pas, j'ai pas dû me... Mais c'est un gala d'humour, hein.
24: On va s'en payer une tranche, hein, parce que... Ah j'ai du très très lourd, t'inquiète pas.
25: On va quoi?
24: On va rire, quoi.
25: Ah, d'accord.
24: Ok.
25: Parce que, alors, juste pour remettre... tu sais que c'est une soirée duo, tu dois faire un duo avec quelqu'un.
24: Oui.
25: Et avec qui?
24: Elle fait un duo avec la culture. Et on est... Et on n'est pas nombreux ce soir à le faire. Alors...
25: Mais alors, comme tu sais, en fait, c'est un gala qui est diffusé sur C8, il y a un thème, et le thème, c'est l'ambition. Il faut que tu restes dans le thème. Hein.
24: Alors ça, si c'est pas une énorme ambition que de parler des primitifs flamands sur C8.
25: Ils sont bouillants. Ouais, ouais, je vois.
24: C'est la chaîne d'Hanouna, il va se la regarder, il va prendre une claque.
25: Enfin, le primitif, il l'aura, mais...
24: Bon, moi, j'aime bien cultiver les gens, c'est mon truc, désolé.
25: Mais pourquoi tu veux les cultiver? Ils sont bien comme ça, bêtes. Tu regarde. Tu vois ce qui va se passer. Tu vas leur donner des informations, ils vont se mettre à réfléchir, ils vont donner leur avis, ils vont poser des questions. C'est ça que tu veux, Alex?
24: Oui, ben je répondrai à toutes les questions, bien entendu. Moi, j'aime parler au petit peuple. C'est mon défaut, mais c'est comme ça.
25: Non, c'est un gala d'humour. Tu vas pas nous faire 8 minutes sur l'art primitif flamand, Alex?
24: Non. 8 minutes, non. 40-45, parce que sinon... Je vais être obligé de simplifier toute la partie iconographique et ça va faire polémique.
25: Bon. Alors, imaginons qu'après visionnage de cette soirée, on s'aperçoive que finalement ton sketch, on voudrait plutôt le diffuser un dimanche soir sur Arte. Est-ce que tu aurais pour ce soir quelque chose de plus accessible, tu vois, à proposer aux gens? Même aux gens qui n'y connaissent rien à la peinture, tu vois, un truc un peu plus...
24: Plus populaire, quoi.
25: Oui, voilà.
24: Ouais, non, je m'en rends compte aussi maintenant. C'est vrai que j'ai vu le début et tout. Alors, coup de bol. J'ai un excellent sketch sur l'hyperréalisme comme rupture avec l'expressionnisme abstrait en Roumanie. Et ça, c'est basique, ça, tu vois.
25: Allez, l'art primitif flamand.
24: Ah, je savais que ça allait l'intéresser. On commence par Pierre Bruegel, qui est un des plus célèbres avec ce tableau magnifique qui est les proverbes. Chaque petite partie du tableau, en fait, c'est un proverbe flamand.
25: D'accord.
24: Il y en a entre 88 et 122.
25: Voilà. Alors, ça,
24: tout le monde n'est pas d'accord sur le nombre, déjà. C'est fou. Ici, par exemple, celui-là, moi, je l'aime beaucoup, c'est l'expression « porter la lumière du jour dans un panier ». Hein ? Attends, ça va aller crescendo. Hein,
25: voilà. Parce que... Tu vas pas nous faire les 88, hein ?
24: T'inquiète. La suivante, qui est ici, que j'aime beaucoup, « combler le puits quand le veau est déjà noyé ».
25: Ah oui.
24: Voilà. Qui va dire, voilà, réagir trop tard. Ah. Tu vois.
25: C'est pas des expressions qu'on cartonnait, hein ?
24: Et ma petite préférée, qui est ici tout dans le coin, ramasser l'œuf de la poule plutôt que celui de l'oie, qui veut dire d'accord, faire un mauvais choix.
25: Voilà. Du coup, par exemple, là, les gens qui sont là ce soir, qui regardent ton sketch, ils peuvent se dire, oh là là, Alex Vizorek, il a ramassé l'œuf de la poule plutôt que celui de l'oie.
24: Tu te passionnes à une vitesse. Allez, prenons un autre tableau. Ah, qu'est-ce que tu remarques immédiatement dans ce tableau?
25: Ben que les Belges étaient déjà moches au 15e siècle. Hein.
24: Ne l'écoutez pas. On remarque la finesse du trait, le travail de Bruegel. Voyez comme cette bouche est bien faite ici.
25: On est d'accord qu'elle n'a que deux dents, la dame. Hein.
24: C'est énorme pour l'époque. Tableau suivant, alors ça c'est un tube, l'agneau mystique de Van Eyck. Alors là,
25: c'est pas un tube, enfin, le mec a pas un barbecue, je t'en supplie. Non, allez Alex, sans déconner, change de peintre.
24: Et la spécialité de Van Eyck, c'était les vierges.
25: Bon, je l'ai peut-être jugé trop vite, montre-nous d'autres œuvres.
24: On l'est. Ah, voilà, magnifique. La Vierge au chanoine Van der Paal, une mère qui tend son enfant nu à un homme d'église, l'occasion de découvrir... la justesse de la mise en scène de Van Eyck et l'occasion pour toi, Jérémy, de nous faire une excellente vanne pédophile dont tu as le secret. Allez, une autre vierge. Oh là là, la vierge à l'enfant dans le paysage avec ici aussi Benjamin Griveaux.
25: Benjamin Griveaux. Il est où, Benjamin ?
24: Y a un paon qui montre sa queue.
25: Ça, j'aime bien.
24: Ça. Allez, passons peut-être au tableau le plus célèbre, vous allez tous le reconnaître, de l'époque. Ah, les époux Gandolfi. Mais, excuse-moi, mais on dirait que tu t'emmerdes.
25: Non, mais c'est parce que je m'emmerde pas, mais tiens, je vois l'épaisseur des trucs qui restent après. Il y en a 200, c'est pas... Non, mais c'est bon, enfin, là, ça redevient chiant, qu'est-ce que c'est que ça? On dirait Poutine qui est déguisé en Amélie Nothomb. Non, mais je sais pas, écoute, ça marche pas, dégage ce truc.
24: Tu respectes pas mon univers.
25: Mais c'est pas un univers, c'est pas ça, Alex.
24: Je me rends compte de ce que
25: tu veux.
24: Ouais, c'est pas assez trash, c'est pas assez vulgaire. J'ai pas encore dit bite, c'est ça le problème.
25: Mais non,
24: y a pas de problème, mon gars. Moi, je vais te le mettre ton univers. Allez, on passe à Jérôme Bosch. Voilà, y a que des gens à poil qui s'enculent. T'es content? Non, alors attendez, ça va aller très très vite. Regarde, c'est beau, hein, regarde. Ici, hop, y a un petit détail. Peut-être mais il t'aura échappé. On va avancer. Si. Regarde-moi ça. Oh! Il y a deux mecs dans une moule. Oh, le premier gangbang. Génial. C'est bon ça, on est dans le thème. Hein, c'est ton univers. C'est pas grave, on n'a pas fini, on va aller un peu plus vite. Vous allez voir, vous allez vous éclater. Alors là, on va rien apprendre, mais qu'est-ce qu'on va rigoler. Hein, ici, un beau tunnel de lumière, des anges. Mais c'est le trou de balle de Dieu.
25: Oh là,
23: C'est bon.
3: Non, c'est pas bon. Non, c'est pas bon. J'ai pas fini. On va continuer. Et tu vas pas être déçu.
4: Ouais.
3: Le meilleur pour la fin. Voilà. On passe à Rubens. Il y a un type énorme qui picole. Il y a deux gamins autour qui s'astiquent. Je pense qu'avec ton univers, tu peux faire un sketch formidable. Merci. Moi, je retourne sur France Culture.
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5: Oui, madame. Oui, tout à fait. Tout à fait, madame, absolument. Oui, votre forfait téléphonique se réinitialise le 2 du mois, oui. Et nous sommes le 3, oui, oui. Ouais. Ah bah bien sûr, va falloir attendre un mois, madame. Hein. Ah bah je ne peux pas remonter le temps de 24 heures. Hein, comme on dit. On ne le dit pas, oui, vous avez raison.
8: Excusez-moi, monsieur, ça fait un quart d'heure que j'attends, mon téléphone est en panne, c'est un peu urgent, là.
5: Pop, pop, pop, pop, pop, pop. Quel est votre nom, madame ?
8: Lambert, Hélène Lambert, 06 12 27 19 32.
5: Alors, madame Lambert, 06 12 27 19, il y a trop de chiffres.
8: Quoi ?
5: Votre date de naissance, il y a trop de chiffres, madame.
8: C'est mon numéro de portable.
5: Ah ! Eh ben, il faut le dire, hein, je ne peux pas tout deviner, moi, madame. Qu'est-ce qui vous amène ?
8: Je suis auto-entrepreneur, mon téléphone est en panne là et je suis au bout du rouleau.
5: Ok.
8: J'ai des clients qui m'appellent, j'ai besoin d'un téléphone tout de suite, s'il vous plaît.
5: Parce que votre téléphone est ce qu'on appelle dans notre jargon en dysfonctionnement, c'est ça, hein ?
8: Voilà, d'accord. Il marche plus.
5: Il ne marche plus, c'est-à-dire ? Vous voulez un téléphone qui marche ?
8: Oui.
5: C'est-à-dire vous voulez un téléphone avec des petites papates qui sortent comme ça et qui marchent comme ça n'existe pas, ça, madame. Faut grandir un petit peu, hein ?
8: Monsieur, j'ai pas tellement l'esprit à rigoler parce que là, à chaque instant, il y a des clients qui m'appellent. Là, je suis en train de perdre des clients, là.
5: Et croyez-moi, je sais ce que c'est.
8: Alors,
5: qu'est-ce qu'on fait ?
8: Eh ben, on accélère, je sais pas, là, vous avez peut-être des forfaits à me proposer,
5: quelque chose. Oui, on accélère. Alors, j'ai le forfait Esprit Libre Communication Illimitée avec 10 MO de gigas de données transférables de communication intranet vers le cloud. Je vous mets l'option Famille Plus également.
8: C'est quoi ?
5: 1,99€.
8: Bah oui, oui, oui.
5: Ouais, alors avec l'option Famille Plus, votre téléphone compose le numéro d'un membre de votre famille toutes les heures.
8: Ah non, non, non, non,
5: ah
8: non, non, non,
5: non, non, non, non, non, non, non, non, je vous mets l'option Famille moins alors.
8: Oui.
5: Ok,
8: ça,
5: donc
8: c'est
5: là,
8: quoi,
5: le téléphone appelle de lui-même un membre de votre famille qui ne décroche jamais.
8: Je vais pas payer pour qu'on décroche pas.
5: Ouais, c'est le petit inconvénient de cette option, ça je vous l'accorde. Hein. Alors j'ai le forfait Aléa, sinon.
8: C'est quoi ?
5: Alors, c'est un forfait qui vous est fourni avec un téléphone qui n'a pas de clavier. Juste une touche, et quand vous appuyez dessus, ça compose un numéro de téléphone en France au hasard.
8: Non, monsieur, je voudrais un téléphone avec des touches.
5: D'accord, donc en fait, vous voulez un téléphone classique, en fait.
8: Voilà.
5: D'accord, ok, bon, voilà, on était parti sur une mauvaise piste. Ce que je vais faire, c'est que je vais reprendre votre dossier au départ. Je vais tout effacer. Sinon, on va perdre du temps. Voilà, j'ai tout effacé. Bonjour, madame. Quel est votre nom ?
8: Lambert.
5: Oui, madame Lambert, je me souviens de vous. J'ai le forfait FJet 4 à vous proposer.
8: FJet 4, c'est quoi ça, alors ?
5: Alors, c'est un forfait qui est fourni avec un téléphone qui est donc aussi puissant que tous les smartphones actuels, avec un forfait à 9,99€, appel illimité.
8: Bah, c'est parfait, ça.
5: C'est bien ça ?
8: Oui,
5: c'est bien ça, ok.
8: Vous voyez, quand vous voulez. Hein.
5: Vous réglez comment, madame ?
8: Bah, par carte.
5: Par carte, ok. Donc, je vais vous demander de régler le premier mois, 9,99€,
8: oui,
5: c'est normal. Et puis également le téléphone, donc 1649€, si vous voulez, madame.
8: Monsieur, je ne peux pas payer 1649€ pour un téléphone.
5: Alors sinon, j'ai le téléphone Logatel à 12€.
8: Ah bah voilà, c'est bien ça.
5: On prend ça ?
8: Oui.
5: Ok, ce sont des téléphones très fiables, hein, à condition de bien les monter.
8: Les monter ?
5: Oui, vous connaissez le principe du Lego ? Eh ben, le téléphone Logatel, c'est pareil, quoi.
8: S'il vous plaît, monsieur, je voudrais juste un téléphone avec un forfait.
5: Forfait.
8: Un truc simple. Je veux dire, je sais pas, j'ai quand même le droit d'avoir un service après-vente.
5: Service après-vente ? Mais on n'y a pas pensé. Mais bien sûr que vous avez un service après-vente, madame Lambert, évidemment. Je vous explique comment ça se passe. Donc il y a un coursier qui va venir chercher votre téléphone pour l'amener chez le réparateur. Donc pour ça, il file à Roissy et il décolle pour le Pakistan.
8: Pour le Pakistan ?
5: Oui, parce que je vois que vous avez le service après-vente low cost. Attention, madame Lambert, il y a un petit animal dans la boutique. Oh, c'est une femelle, ça. Oh, non, c'est madame Lambert. Pardon, sinon j'ai le téléphone Genius à 10€.
8: Si vous voulez.
5: On part là-dessus. Eh, hey, on y sera arrivé, hein.
8: Oui.
5: Est-ce que vous avez une pièce d'identité, madame?
8: Ah non, je l'ai pas prise, là.
5: Vous ne l'avez pas sur vous, d'accord. Alors, je vais vous demander de repasser la semaine prochaine.
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4: Ouh, bah, à propos de ma nièce, vous savez qu'ils vont bientôt l'exproprier? Ils vont construire une autoroute au fond de son jardin.
7: Ah bah.

0: Mme Janssen, elle dit une.
1: Oh, pas ah. Fumer forcément. Mme Janssen, elle est toujours d'accord avec vous.
0: Bon, alors, bon, pas du tout. Mme Janssen, elle a de la culture, alors que vous avez du bouillon, puis c'est tout, tiens. C'est pas difficile, non, mais sans blague, ça je voudrais voir. Ça, c'est la meilleure. Ça, c'est la meilleure.
1: Vous et Mme Janssen, vous avez toujours été du même avis.
0: Bon, voyons. Alors, ça, ben, voyons. Dites-moi, entre nous, il n'y a pas besoin de sortir de pyrotechnique pour savoir qu'on est une autoroute, ça, tout le monde le sait, hein. Tout le monde le sait, ça.
1: C'est bien la première fois.
0: Vous êtes tellement ignorant, forcément, vous n'en savez rien, vous, tiens, fistre. Mais tiens, vous aurez appris quelque chose au moins, tiens. Vous aurez quelque chose de plus, tiens.
1: Ça, c'est bien la première fois.
0: Lâchez votre robe à la
1: table. Ça fait rigoler, ça. Vraiment, d'en dire une autoroute, un enfant.
0: Votre robe.
1: Je ne voudrais pas exagérer quand même une autoroute.
0: Votre robe. J'ai déjà dit une fois, là, j'ai là.
1: Vous m'énervez avec ma robe, là. Vous m'énervez. Vous m'énervez. Puis Mme Janssen aussi, elle m'énerve. Là, voilà, non.
0: Faites pas attention, Mme Janssen, elle va pas bien du tout en ce moment, hein. C'est son retour d'âge, ça la travaille un peu, hein, forcément. Heureusement, moi, je suis là, je m'en occupe. Je me le dis souvent, d'ailleurs. Hein. Heureusement que cette pauvre Lucienne m'a. Vous trouvez pas, Mme Janssen? Hein? Hein? Hein? Ah ben oui, j'avais pas entendu, alors. Ça sent mauvais ici, hein? Ah oh ben, ça doit être les oiseaux.
1: Mes oiseaux sentent pas mauvais.
0: Non, non, non, c'est pas les oiseaux, c'est pas ce que je voulais dire. Mais enfin, ça vient de... De par là. Bon ben, je vais me rafraîchir un peu, moi, en attendant, tiens.
1: Mes oiseaux, mais...
0: C'est vrai, quoi, je supporte pas l'odeur.
1: Et vous, votre odeur, vous croyez qu'elle plaît à tout le monde? Vous aimez pas les animaux et vous aimez personne. Et puis, vous arrêtez pas de me critiquer. Mais vous, eh ben, vous êtes grosse et moche, là. Et puis d'abord, eh ben, vous avez pas plus d'amis que moi. Vos neveux qui viennent vous voir, eh ben, c'est parce qu'ils ont votre maison en viager, là. Ils viennent et puis ils se disent, elle va pas bientôt crever la vieille. Mais ils attendent qu'une chose, hein, c'est de vous voir dans le trou. Et moi aussi j'aimerais bien vous voir morte là. Je vous déteste, je vous déteste. Vous êtes une grosse vache là. Une grosse vache qui pue. Gisèle? Gisèle? Gisèle me répondait à la fin! Elle est quand même pas. Je l'ai quand même pas. Oh non, c'est pas possible. Mais qu'est-ce que je vais devenir sans elle? Elle qui disait toujours, heureusement que cette pauvre Lucienne m'a. Elle était si pleine d'attention pour moi. Qui c'est qui va me tirer sur ma robe maintenant? Et ce petit cadeau qu'elle venait de m'offrir. Elle était si généreuse, si dévouée, si bonne, si douce, si cultivée, si élégante, si belle.
2: Oh, ben ça suffit, là, non?
1: Ben, Gisèle!
0: Mais il en faut plus que ça, la grosse mouche, pour la mettre dans le trou, figurez-vous.
1: Mais vous êtes ressuscitée!
0: Ben, évidemment, on est à Lourdes, non?
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4: Dis-moi, est-ce que tu étais, toi, au mariage de Roger?
5: Quel Roger?
4: Eh ben, le beau-frère de Marcel.
5: Quel beau-frère?

0: Ben, celui qui a épousé sa sœur.
1: Tu connais un gars qui a épousé sa sœur? On a le droit?
0: Mais non, mais pas sa sœur à lui, la sœur de son beau-frère.
1: On a le droit d'épouser la sœur de son beau-frère?
0: Ben, c'est même recommandé si t'as fiancé à un frère et que tu veux qu'elle soit ta femme.
1: Ah, tu parles de Roger qui s'est remarié avec la sœur de Marcel, j'avais pas compris. Non, parce qu'en fait, c'est sa demi-sœur.
0: Ah, c'est une demi-sœur seulement, j'avais pas remarqué. Faut dire que je l'ai vue qu'à table, je croyais qu'elle était assise.
1: C'était bien le mariage de Roger?
0: Ah oh ben j'en sais rien, moi j'étais au mariage d'Albert.
1: Albert qu'on connaît?
0: Ben oui, celui qui a divorcé d'avec sa première femme.
1: Ah bon, il s'est remarié avec qui?
0: Ben avec celle qui est devenue sa deuxième femme et qui en fait est la sœur de la première.
1: Donc il épousait sa première belle-sœur en deuxième noce. Donc sa première femme devient sa belle-sœur.
0: C'est ça.
1: Et sa belle-sœur était bien mariée à Raymond.
0: Eh ben oui, le frère d'Albert, puisque les deux frères avaient épousé les deux sœurs. Mais Raymond et elle, ils avaient divorcé, donc elle était libre.
1: Donc elle épousait son beau-frère.
0: Voilà.
1: C'était sympa, la cérémonie?
0: Oh oui, puis il y avait deux mariages pour le prix d'un.
1: Comment ça?
0: Ben figure-toi qu'en même temps qu'Albert épousait la première femme de Raymond, son frère, donc son ex-belle-sœur, le Raymond, lui, il épousait le même jour la première femme d'Albert, puisqu'elle était libre.
1: Donc les deux frères réépousaient les deux sœurs, mais pas les mêmes. Pour les enfants, ça doit pas être facile, hein?
0: Ben, les deux fils d'Albert deviennent les beaux-fils de leur tante, puisqu'elle devient leur belle-mère.
1: Et leurs deux cousines germaines deviennent aussi les belles-filles de leur tante. C'est pas très compliqué.
0: Oui, enfin, sauf qu'au mariage, il y avait deux petits bouts de chou de 2 ans.
1: Ah, c'était qui?
0: Ben, il y a un petit gars qui est le fils d'Albert avec celle qui est devenue sa deuxième femme, et une petite fille...
1: qui est la fille de Raymond avec la première femme d'Albert.
0: Tu vois, ça se complique.
1: Je comprends. Parce qu'en fait, les deux petits derniers qui sont cousins sont à la fois le demi-frère et la demi-sœur des enfants de leur oncle et de leur tante.
0: Ben oui, puisque la mère de la petite fille, c'est la tante de ses deux demi-sœurs, puisque c'est la deuxième femme de son père qui a épousé sa belle-sœur.
1: Et le père du petit gars, c'est le deuxième mari de la mère de sa cousine, qui est en même temps la cousine germaine de ses belles-sœurs à lui, qui sont les filles de sa mère et donc sa demi-sœur. Dis donc, il y a une demoiselle qui a pas l'air d'avoir tout compris, là.
0: Ah oui? Vous êtes perdue, mademoiselle? Non, mais c'est normal, rassurez-vous, hein, vous n'êtes pas la seule. Alors, eh ben on va reprendre, hein, pour... nous, ça nous dérange pas, hein.
1: On est là pour ça, hein. Ouais. Ça dérange personne si on recommence tout depuis le début.
0: Mais non, on plaisante.
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3: Bon alors, voilà, à chaque fois les gens se demandent, ils sont en duo, mais est-ce qu'ils sont en couple? Donc voilà, on va vous répondre.
4: Non.
3: Ah bon?
4: Non, je déconne.
3: Par contre, ce qui est sûr, c'est que on est vraiment les meilleurs amis du monde. Oh là là. C'est vrai, hein, ça fait plus de 10 ans qu'on est super potes comme ça.
4: Ouais.
3: Et vous savez pourquoi cette amitié, elle dure? Ben parce qu'on se pardonne tout.
4: Voilà.
3: Un ami, c'est quelqu'un qu'on connaît bien et qu'on aime quand même. Vous savez, pour construire une amitié aussi solide que la nôtre, il faut avoir vécu ensemble des choses fortes.
4: Oui, qui nous soudent,
3: ouais.
4: Qui nous rapprochent,
3: ouais.
4: Comme le bowling.
3: Bowling.
4: Ah bah si, faut pas rigoler, le canyoning.
3: Canyoning,
4: voilà.
3: Le fist fucking.
4: C'est quoi ça, on n'a jamais fait ça?
3: Non, je crois pas, non. Vous voyez ce que c'est?
4: Ouais.
3: Bon, non, mais bon, bah, pour ceux qui voient pas ce que c'est, le fist fucking, comment vous dire ça de manière pédagogique? Vous voyez la ventriloquie? Bon, bah, le fist, c'est pareil. Sauf que la marionnette dans laquelle tu mets la main, elle parle déjà.
4: Ok, d'accord. C'est une pratique sexuelle.
3: C'est ça.
4: On a déjà entendu parler, et je crois même qu'il y a des endroits pour ça. Excusez-moi, bonsoir, c'est toujours là la salle de fist? Ah, il y en a 3 maintenant! Ah, vous avez fait des travaux alors, et vous leur avez donné des noms. Salle Amel Bent, pourquoi? Parce que toujours le point levé. Oh. Il n'y a pas grand monde aujourd'hui, hein? C'est con, je suis chaud, moi, là. Salut Michel, ça va? Eh, hey, il y a pas grand monde aujourd'hui, hein? C'est con, je suis chaud, moi.
2: Salut.
4: Coucou.
2: On m'a dit qu'il y avait des... des salafistes ici.
4: Ah oui, il y en a, oui. Il y en a.
2: T'en es?
4: J'en suis.
2: Ah cool, moi aussi.
4: Super.
2: Bon, on va s'asseoir?
4: Ben non. C'est moins pratique.
2: J'ai un plan à te proposer.
4: Ok, très bien. Très bien.
2: Bon, il y a plusieurs points.
4: Hein. Oulala. Doucement. Hein. Pas plus d'un à la fois. Sinon, je vais rien comprendre, moi.
2: Non, mais t'inquiète pas, on va faire point par point.
4: Ok,
2: ok. Bon, premier point.
4: Allez, hop, à quatre pattes.
2: Oh, qu'est-ce que tu fous, là? Bon, je suis un peu emmerdé, là.
4: Pourquoi?
2: Ah, parce que j'aurais bien aimé faire quelques repérages avant.
4: C'est facile, c'est tout droit. Hein.
2: Bon, ce que je te propose,
4: oui,
2: c'est que je rentre en premier.
4: Oui.
2: Et je rentre par surprise.
4: Ouais. Bah, j'essaierai de me détendre alors. Ouais. Ouais.
2: Bah oui. Ah, c'est important ça, faut...
4: Oui.
2: Faut bien faire le vide avant. Hein.
4: Ah, ça c'est fait déjà. Ouais. C'est fait ce matin.
2: Ok, bon.
4: Mais...
2: Ok. Non, parce que bon, il s'agirait pas de rester coincé à l'intérieur.
4: Bah, en général, quand on reste coincé, on tire.
2: Voilà.
4: Bon, allez, j'enlève ma ceinture.
2: Ok, non, bah non. Si t'enlèves ta ceinture, tu vas pas pouvoir te faire péter.
4: Ah bah quand même, c'est pas le but. Je comptais me maîtriser.
2: Attends, si tu te fais pas péter, tu vas te faire prendre. Hein.
4: Ah bah oui, oui, oui. Tu t'es déjà fait prendre, toi?
2: Ouais, une fois, ouais.
4: Ah.
2: Par les flics.
4: Ah, donc t'aimes bien les uniformes?
2: Non.
4: Bah, ça tombe super bien, il y a Michel, le mec de la sécurité là-bas, il passe régulièrement dans les couloirs pour voir si tout se passe bien.
2: Arrête,
4: ça va, Michel?
2: Arrête.
4: Et je te propose
2: le fais pas venir,
4: Oh, bah, t'inquiète,
2: bon.
4: Là, il bosse comme d'habitude. Il est là pour vérifier qu'il n'y ait pas de drogue qui circule ou de mecs chelous. Bah, t'as rien à craindre tant que t'es là que pour prendre du plaisir.
2: Du quoi?
4: Du plaisir.
2: Qu'est-ce que c'est ça?
4: Pardon.
2: Mais je connais pas ce mot là, c'est quoi ton truc là?
4: Ouais, attends, excuse-moi, j'ai un doute là, en fait. Tu parles de quoi, toi, depuis le début?
2: De tout défoncer.
4: On est d'accord.
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7: Mais je te reconnais, toi, t'es plus le tourneuse, toi.
8: Attends,
7: chut, t'es vite ton âge, toi, je reconnais ton cœur, t'es vite ton âge, toi.
8: Hé, arrête, toi. Je te dis que je suis pas de vite ton âge.
7: Mais chut, t'es vite ton âge, toi, je reconnais ton cœur, t'es vite ton âge, toi.
8: Hé, arrête, toi.
7: Mais bien sûr, ton moment, j'étais là, je fais ta cœur, je me suis dit, t'es vite ton âge, toi. T'es vite ton âge, toi.
8: Hé, tu te drogues ou quoi?
7: Non, je me drogue pas, moi. T'es vite ton âge, toi.
8: Je ne suis pas d'une vite ton âge.
7: Si, t'es vite ton âge, je reconnais ta gueule, t'es vite ton âge, toi.
8: Hé, mais arrête, toi. Hé, tu te faire du mal, moi, là.
7: Non, tu vas pas me faire du mal, toi. T'es vite ton âge,
8: toi. Je ne suis pas d'une vite ton âge.
7: Si, t'es vite ton âge, même que ta soeur, elle s'appelle Bruno.
8: Elle s'appelle Fratou.
7: Tiens, ça s'appelle Bruno, ta soeur. Mais ma soeur, ta maman, elle bosse au Castorama, à Posto Combo.
8: Hé, hey, yeah, laisse-moi, toi.
7: Laisse-moi.
8: Je pas, tu... Arrête,
7: toi. Non, ça pas, moi. Mais ma soeur, ta maman, il y a un type qui est rentré dans le magasin, il a brûlé en lui quand ta soeur. T'es vite ton âge, toi.
8: Hé, hey, tu vas te détruire, moi.
7: Toi.
8: Je suis pas de Joe, mais...
7: Si, t'es vite ton âge, toi. Je connais ta gueule, t'es vite ton âge. Hey. C'est un moment, je suis ta gueule, t'es vite ton âge, t'es vite ton âge.
8: Mais j'ai pas de vite ton âge. Je suis trop pédé,
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9: Putain, t'as l'air tout chiffon.
10: Non, ça va, ça va.
9: Mais si on irait un carpaccio.
10: Et allez-y, continuez à vous amuser sans moi, c'est pas grave.
9: Huguette, on est entre sœurs, on peut se parler, non?
10: C'est Bruno.
9: Quoi?
10: Il m'inquiète.
9: Ah bon?
10: Figure-toi que ça le travaille au niveau du...
9: De la bite?
10: Non, toi... Et moi, le mien de Bruno, il met plutôt la charrue avant les bœufs, mon Dieu.
9: Ah bon?
10: T'as pas le temps d'allumer le grenier que la cave est inondée, mon Dieu.
9: C'est pas vrai.
10: Remarque, ça m'est égal parce que moi, ces choses sexuelles comme ça, ça ne m'a jamais intéressé, alors...
9: Un peu au début, peut-être.
10: Oui, un peu au début, mais uniquement par curiosité. Parce que quand même, quand tu vois cet engin qu'ils ont entre les jambes, mon Dieu. On dirait porte-clés avec un clignotant de 203, mon Dieu.
9: Ah, c'est vrai que c'est ridicule, hein? Avec ses deux petites sacoches en dessous. Hein.
10: La première fois que j'ai vu Bruno tout nu, je croyais qu'il allait faire des courses.
9: Et si tu savais? Et si tu savais, ma pauvre nénette, ce qui m'oblige à faire, mon Dieu, mon Dieu, mon Dieu, mon Dieu. Figure-toi qu'il m'oblige à aller passer tous les étés dans un camp de naturistes pour enseignant. C'est pas vrai.
10: Mon Dieu, si tu voyais ce qu'on voit, mon Dieu.
9: Eh bien, raconte.
10: Figure-toi que j'ai vu une femme qui avait les seins tellement lâches qu'elle pouvait les poser sur la table de chaque côté de l'assiette, comme ça.
9: T'es sûr que c'était pas une méduse?
10: Non. Et puis alors, évidemment, ça n'a pas raté. Tu parles d'un camp d'enseignants, naturistes. Il a fallu qu'on tombe nez à nez. Enfin, nez à nez, tu vois ce que je veux dire. Avec l'inspecteur d'académie, mon Dieu. Que j'étais gêné, mais gêné. Il était là tout nu en espadrille avec le monde sous le bras, mon Dieu. On était là en plein soleil, il me parlait de la carte scolaire, mon Dieu. Ça a duré 1h12, je sais l'heure exacte parce que son engin faisait cadran solaire, mon Dieu. Il n'y a que mamie qui s'est éclatée au camp de naturiste. Ah. Alors elles étaient six mamies sur un banc. Elles faisaient des pronostics de longueur en voyant les types passer. Voilà. 12, 13, 19, 24. Elles espéraient toucher le loto. J'ai dit, vous ne l'aurez jamais, il n'y a pas le 40.
9: Puis qu'on est rentré de ses vacances, Bruno, sexuellement, plus rien. Pas ça. Je te plains pas parce que Bernard, qu'est-ce qu'il est long.
10: C'est pas vrai.
9: Oh, il a fini pas. Alors maintenant que je le sens prêt à passer à l'acte, je me cache un vieux Paris Match sous le sommier. Ben attends, c'est le seul moment que j'ai de tranquille pour lire. Hein.
10: Ah oui.
9: Ça fait bien un peu sauter les lignes,
10: ouais,
9: mais bon.
10: Ouais.
9: Et puis attends, avec l'âge maintenant, il tient plus la distance.
10: C'est pas vrai.
9: Attends, l'autre jour, il s'est endormi sur moi et dans moi.
10: Mon Dieu.
9: J'avais l'impression d'être un réservoir et d'avoir une jauge.
10: Ou alors, tu vois, par moments, je me dis, Bruno ne s'intéresse plus à mon corps parce qu'il a une maîtresse, il me trompe, et puis voilà.
9: Il est arrivé récemment t'offrant des fleurs sans raison. Ben alors, il te trompe pas. Ben, t'as un homme qui te trompe, il te fait toujours un cadeau, hein. Un homme dépose toujours une gerbe sur la tombe de sa fidélité.
10: Mon Dieu, que c'est beau. Oh, on dirait du Victor Hugo.
9: Non, femme actuelle.
10: Ah, bon.
9: Bernard, il a une liste.
10: Une liste?
9: Une liste secrète.
10: De quoi?
9: Viens, là, regarde.
10: Fais voir.
9: Page de droite, lit.
10: Qu'est-ce que c'est que ça? Idéal du suçon, grimpeuse de folie, princesse turlute.
9: T'es imbécile, leur donne des dons de chevaux.
10: Mais comment t'as découvert ça, nénette? Mais
9: t'as déjà entendu à la télé qu'Idéal du suçon avait gagné le prix d'or de triomphe, toi? Non.
10: Et ça te fait rien?
9: Ça fait pas plaisir, c'est sûr. Mais en fait, tu sais, j'ai pas peur. Hein. Les hommes sont lâches, ils font tout ça pour se prouver qu'ils peuvent partir, mais ils reviennent toujours.
10: C'est vrai.
9: Alors que nous, guettes, on fait moins de tralala, on parle moins, mais quand il faut partir, on part.
10: Exactement.
9: Les femmes ont dans la tête les couilles qu'elles n'ont pas dehors.
10: Ça, c'est Enrico Macias qui le chantait.
9: Non, femme actuelle.
10: Il faut vraiment que je m'abonne, hein.
9: Dis donc, tu dis rien, hein, pour le carnet. Là.
10: Mais attends, nénette, tu peux compter sur ma discrétion. Nous sommes sœurs. Ça ne sortira pas du département.
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11: Wesh frère, tranquille ou quoi? Ça se passe?
12: Ça va.
11: Attends, mais t'as pas dormi ou quoi?
12: Bah non, j'ai pas dormi de la nuit mon frère. Du coup j'ai squatté la télé toute la soirée. Et je tombais sur un bon reportage là, sur une nouvelle chaîne. Je sais pas si tu connais Art.
11: Arte, tu veux dire?
12: Ouais, voilà, Arte, j'aime bien Arte parce que c'est une chaîne de culture. Tu peux regarder la télé en même temps, tu te cultures, tu vois. Et j'ai vu comme quoi avant sur Terre, on était tous des Renois.
11: Des Blacks?
12: Ouais, des Blacks, tu vois. Il n'y avait rien sur Terre, du coup, on n'avait rien à faire. Du coup, on était tout le temps en train de danser, tu vois. On dansait. Et les continents étaient collés. Il y avait l'Afrique, l'Amérique latine, l'Asie, le 9-3. Et à force de danser, tu vois, les continents, ils ont bougé comme as, tu vois. Et tu sais comment ils ont appelé ça?
8: Non.
12: La tectonique des blacks. Bon, t'as pas un petit peu la dalle, là? On irait pas se faire un petit domac?
8: Un McDonald's?
12: Bah ouais.
8: On me laisse tomber. À ce qui paraît, faut cuire les frites dans de la graisse de porc.
12: Bah comment tu fais alors?
8: Je suis un marin, je prends des potatoes.
12: Hein, si t'as le temps, là, soir ce, tu me laisseras un petit commentaire sur le mur de mon Facebook.
8: Facebook? Comme Facebook, Rebook, Malbook. Attends, mais c'est pas compliqué, non? De toute façon, c'est quoi?
12: Quoi?
8: Y'a que des cassos comme toi sur Facebook.
12: Quoi?
8: Bah y'a que des cassos, yo.
12: Bah c'est normal.
8: Quoi?
12: Bah c'est un réseau social.
8: Et là, je viens de voir, là, d'après une étude de l'INSEE, ils disent comme quoi en France, y'a de moins en moins de donneurs de sperme. Attends, t'imagines?
12: Attends, moi j'en connais qui donnent toujours, hein.
8: Sérieux?
12: Bien sûr, regarde Mamadou par exemple.
8: Ouais.
12: Tu vois, lui, il a commencé par donner son sang. En échange, il avait un petit pain au chocolat, hein, tranquille, tu vois. Après, il a donné son sperme, là, il avait un repas, il était content, Mamadou. Et la semaine dernière, tu sais ce qu'il a fait?
8: Non?
12: Il a donné son ADN. Et là, il a carrément gagné un voyage au Sénégal.
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0: Bonjour, monsieur. J'aurais voulu, monsieur, s'il vous plaît, les horaires de train pour aller à Pau.
13: Monsieur Pau.
0: Bonjour, monsieur.
13: Alors, Pau.
0: C'est ça, oui, les horaires de train pour aller dans la ville de Pau.
13: Pau.
0: Eh oui. Pau, oui, oui. P, P-A-U.
13: Alors, Pau.
0: C'est ça, oui. Eh ben, je suis pas arrivé, moi.
13: Alors, vous avez un départ, gare d'Austerlitz, 6h57.
0: Oui.
13: Arrivé à Pau, 15h23. Mm-hmm. Ensuite, départ, 8h32, arrivé, 17h46.
0: Ouais.
13: 10h42, 19h05, c'est un rapide.
0: VV, je comprends, VV.
13: 13h20, 21h16, 17h02, 23h03, 18h40, 0h22.
0: Alors, ces trains-là, monsieur, c'est pour Pau.
13: Oui, monsieur, puisque vous m'avez demandé. Pau.
0: Oui, ils sont directs?
13: Ah non, celui de 13h20, il y a un changement à Strasbourg.
0: Qu'est-ce qu'il me fait, là? Il y a un changement à Strasbourg pour aller de Paris à Pau?
13: Bah oui, monsieur. Sinon, vous iriez tout droit en Allemagne. Ah, il y a des vedettes, hein, là?
0: C'est pas évident, ça. C'est pas évident du tout, même. N'auriez pas par hasard un train qui partirait plus tôt que celui de 6h57?
13: Si, monsieur, il y en a un qui part à 5h13 du matin.
0: Ah, bah très bien.
13: Qui arrive à Pau à 22h31, monsieur.
0: Il n'arrive pas avant les autres?
13: Non, parce qu'il y a un changement à Rennes.
0: Vous n'avez pas de train de nuit?
13: Si, monsieur, il y a des trains qui roulent la nuit.
0: Oui.
13: Il y en a.
0: Eh ben c'est bien, tant mieux.
13: Il roule, puis il
0: fait. Oui, non, mais d'accord, non, mais attends. C'est ce qu'il m'aurait fallu, moi, c'est d'avoir les horaires des trains de nuit.
13: Il y en a.
0: Eh ben, s'il y en a, c'est bien. C'est parfait.
13: C'est la nuit, là?
0: Oui, oui. Et puis il roule, oui, oui, d'accord, oui. Oui, ben, c'est le train. C'est le train qui roule quand il fait nuit, qu'on appelle quasiment le train de nuit, quoi.
13: C'est ça.
0: Eh ben, voilà.
13: Voilà, il y en a.
0: Tant mieux, tant mieux, voilà, voilà.
13: Il roule et il fait nuit.
0: J'ai compris, nous sommes d'accord. Alors, écoutez-moi, monsieur le préposé, au renseignement, dans la mesure où il me semble que, apparemment, vous êtes payé pour ça... Est-ce que ça ne vous ennuierait pas trop d'avoir l'obligeance de bien vouloir me donner les renseignements que je vous demande? D'avance, merci. Et paf! Ce feignant-là, je suis tombé sur le roi des feignants, moi. C'est tout, le roi des clampins.
13: Vous me cherchez, hein?
0: Non, non, pas du tout. Je vous cherche absolument pas, monsieur.
13: Si, vous me cherchez.
0: Non, je ne cherche pas.
13: Vous me cherchez!
0: Non mais, non mais il faut l'interner immédiatement, les... Ben je vous demande des renseignements, vous me les fournissez au compte-gouttes. On va pas y passer le réveillon, non, c'est trop tard.
13: Cherche.
0: Ben, je vous cherche pas du tout, monsieur.
13: Si, vous me cherchez.
0: Oh là là. Ah, je suis tombé sur un maniaque, moi. Un minus à Binse. Mais avec des grosses Binse, hein.
13: Cherche.
0: Non, je ne vous cherche pas du tout.
13: Si, vous me cherchez.
0: Non. Ah, il a un regard, c'est impressionnant. C'est pas celui de Lorraine Bacal, mais on dirait le port de l'angoisse.
13: Cherche!
0: Non, en tout cas, je vous ai trouvé, c'est pas ce que j'ai fait de mieux.
13: Alors, ennui.
0: C'est ça, oui.
13: Départ 23h04, arrivée 7h01.
0: Oui, c'est un couchette.
13: Non, c'est un train de nuit. Et vous ne pouvez pas dormir dedans, c'est interdit.
0: Vous n'auriez pas par hasard des trains de nuit qui fissent couchette en même temps?
13: Qui fissent?
0: Oui, qui fissent. Oui, oui, qui fissent. Et puis quand on a envie de fisser, faut pas se priver.
13: Alors il y en a un qui part à minuit 12 qui fisse. Qui arrive à Pau à 7h59.
0: Oui, c'est tout?
13: Non, il y en a un autre qui part à minuit 13, donc une minute après.
0: Oui.
13: Qui arrive à 7h64.
0: Ah bah c'est pas mal ça, 7h64, oui. Alors celui-là, finalement, il met 3 minutes de plus.
13: Oui, c'est un omnibus.
0: Ah bah oui, bah ça se comprend,
13: il
0: oui.
13: s'arrête dans 60 gares.
0: Ouais.
13: Sinon, il roule beaucoup plus vite entre les gares.
0: Eh ben, j'espère qu'il a de bons freins. Au point de vue des tarifs, c'est pareil.
13: Ça dépend à quelle heure vous partez.
0: Disons celui de minuit 12. Vous faites le tarif couple, évidemment.
13: Oui, monsieur, mais seulement si vous êtes au moins deux. Et de sexes différents.
0: Ah oui, mais moi, je suis seul et du même sexe.
13: Dans ce cas, je peux vous faire mi-couple.
0: Oui, alors allons-y pour mi-couple, oui.
13: Alors en mi-couple du même sexe.
0: Oui, vous serez bien aimable, oui. Vous serez bien gentil de me garder le mien là où il est, si ça vous fait rien, oui.
13: Je suis désolé, les couchettes sont pleines.
0: Elles sont pleines de quoi?
13: Non, je veux dire, c'est complet. Alors il reste des wagons-lits, seulement c'est plus cher. Et vous n'aurez pas le mi-couple.
0: Ah, c'est beaucoup plus cher, le wagon-lit.
13: 80% de plus. Ça vous ouais. fait le même prix que l'avion.
0: Ah, ben l'avion. Ben, donnez-moi dans les horaires d'avion, ça va peut-être m'arranger, ça.
13: Pour Pau?
0: Ah, ben oui, pour Pau. Je vais à Pau, je vais à Pau. J'ai pas entre-temps changé de...
13: Vous voulez un vol direct?
0: Oui. Oui, parce que d'une part, je connais bien Rennes. D'autre part, je connais bien Strasbourg aussi. Et je dois me rendre à Pau le plus vite possible parce que je vais à l'enterrement d'un vieux camarade. Alors, je voudrais lui serrer la main une dernière fois avant qu'il ne meure.
13: Ah, vous avez le vol du matin à 10h.
0: Très bien.
13: Mais 50 minutes.
0: Parfait.
13: Et très rapide.
0: Tant mieux.
13: Le problème est qu'il repart aussitôt. Vous n'aurez pas le temps de descendre. Ah ouais, il y en a qui ont essayé, ils ont eu des problèmes. Cela dit, il est très rapide.
0: Attendez. Comment ça, on peut pas descendre?
13: Je vous dis, il y en a qui ont essayé, ils ont eu des problèmes. Cela dit, il est très rapide.
0: Ah ben, si on peut pas descendre.
13: C'est vous qui voyez. Il y en a qui ont essayé, ils ont eu des problèmes. Cela dit, il est très rapide.
0: Ah ben si on peut pas descendre.
13: C'est vous qui voyez. C'est pas moi.
0: Ben si, quand même.
13: Il y en a qui ont essayé. Ils ont eu des problèmes. Cela dit, il est très rapide.
0: Attendez, monsieur, là, votre avion qui va à Pau, moi, je peux ou je ne peux pas en descendre?
13: C'est vous qui voyez. Il y en a qui ont essayé. Ils ont eu des problèmes.
0: Ah non, mais ça, ça les regarde.
13: Cela dit, il est très rapide.
0: Non, mais... Je ne vous dis pas que votre avion qui va à Pau n'est pas rapide. Seulement, si on peut pas en descendre, c'est pas intéressant. Ça m'avance à quoi, moi?
13: C'est vous qui voyez.
0: Oh, oui, oh. Ça va, un moment, son machin, là, c'est aberrant, un truc pareil. Alors, il y a un avion qui va à Pau, bon, je peux pas en descendre, moi.
13: Mais il y en a qui ont essayé. Ils ont eu des problèmes.
0: Oh, il est reparti, là, c'est remonté, là.
13: Oui. Dit,
0: il est très rapide, oui, oui. Aberrant, jamais vu ça, moi. Normalement, un avion, monsieur, on peut ou on peut pas en descendre, mais il n'y a pas de...
13: C'est vous qui voyez.
0: Oui, oui, bon, ouais. Alors, si je...
13: C'est pas moi.
0: Oui, je sais, oui. Il y en a qui
13: ont essayé. C'est pas moi.
0: Il y en a qui ont essayé. Ils en ont eu des problèmes.
13: Ouais,
0: oui. Oh là là.
13: Cela dit,
0: il est très rapide. Ouais. Maintenant, c'est moi qui vois.
13: C'est pas moi.
0: Oui, je sais.
13: C'est pas moi.
0: Alors, si je comprends bien, votre avion, là, il survole Pau, mais il n'atterrit point.
13: Si, monsieur, il atterrit.
0: Ah ben, il atterrit, alors.
13: Il atterrit.
0: Eh ben, s'il atterrit.
13: Mais il repart aussitôt.
0: Ah, ben, moi, je suis pas parachutiste.
13: C'est vous qui voyez.
0: Ah non, c'est tout vu.
13: Il y en a qui ont essayé.
0: Oh, je sais bien. Ils en ont eu des problèmes, les pauvres gens.
13: Cela dit, il est très rapide.
0: Bon, donnez-moi un autre horaire et puis on va pas y passer la nuit. Hein.
13: C'est vous qui voyez.
0: Oui, oui, oh. Ça va 2 minutes à son truc, là.
13: Un vol de nuit.
0: Très bien, un vol de nuit, parfait.
13: Décollage du Bourget, 22h.
0: 22h, impeccable.
13: Arrivé à Pau, 8h15 le lendemain matin.
0: Ah ben... Il vole toute la nuit, lui, l'avion, là. C'est Noël, je vole, moi.
13: Non, celui-là, il vole pas, il roule, celui-là. Ouais. Ah ouais, il prend la nationale, celui-là. Seulement, non, il fait couchette et mi-couple.
0: Non, mais attendez. Moi, je vais pas passer la nuit entière dans un avion qui roule pour aller à Pau, hein.
13: C'est vous qui voyez.
0: Ah non, mais...
13: Il fait couchette et mi-couple, là.
0: Ça m'est égal. Donnez-moi un wagon-lit qu'on en termine.
13: Vous partez quand?
0: Eh ben, lundi. Les enterrements, c'est le lundi.
13: Il y a pas de wagon-lit le lundi, monsieur.
0: C'est ça. Alors, moi, je peux pas aller à Pau.
13: Non.
0: Eh ben, voilà, ben, c'est pas de veine. Regarde, ça le fait rigoler, lui, là, l'autre feignant de malade de Tarek Minus, là.
14: Alors comment est-ce que je vais faire maintenant pour aller à Pau?
13: C'est vous qui voyez.
14: Ah bah voilà, t'as agréable ça.
13: Ou alors?
14: Ah, merci mon Dieu. Il a été touché par la grâce.
13: Ou alors, j'aurai un train couchette.
14: Oui.
13: Mais deux jours.
14: Oui.
13: Seulement, vous êtes obligé de dormir dedans.
14: Bien entendu.
13: Allez, c'est contrôlé tous les quarts d'heure.
14: Naturellement.
13: Il y a un gars qui passe
14: mais
13: vérifier.
14: Mais je comprends.
13: Obligé.
14: Mais oui, c'est tout à fait normal. Ben oui, évidemment.
13: Obligé.
14: Mais oui, mais oui. Bon, allez, donnez-moi ça quand on finisse. Je m'en fiche. Allez, hop. Ah, il y a des jours où on regrette qu'il soit pas en grève. Non, mais oh! Qu'est-ce qui nous fait, nous, Nourayef, là? Non, mais ça va aller, là, il est tamponné, le billet!
13: Ah, j'aime bien ça!
14: Ah, ouais, ben. Ah, on va pas le contrarier, hein! Enfin, ça pourrait être pire, il pourrait conduire le train lui-même!
13: Mais ça m'est déjà arrivé, monsieur!
14: Il me semblait bien l'avoir lu dans les journaux! Alors dites donc, ce train-là, il va bien à Pau.
13: Il va forcément à Pau, puisqu'il va à Irun.
14: Mais c'est sur la ligne, si, pas de problème, au revoir, monsieur.
13: Monsieur. Ah zut, monsieur. Monsieur. J'ai oublié de lui dire, ce train-là, il passe par Pau, mais il ne s'y arrête pas.
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15: J'ai remarqué un truc, devant vos synagogues, il y a toujours la police.
16: Bah ouais, c'est pour notre sécurité. Ça.
15: Mais tu sais que devant nos mosquées aussi, il y a toujours la police.
16: Bah ouais, c'est pour notre sécurité, ça.
15: Parce que habituellement, vous êtes toujours entre vous.
16: Qui ça, vous?
15: Bah vous, le peuple des guirlandes.
16: Quoi? Arrête.
15: C'est combien, je te rachète la bouteille.
16: Arrête, on n'est pas comme ça. Arrête, c'est pour... En plus, c'est vous qui êtes tout entre vous. Vous vous mariez entre vous.
15: Mais bah c'est ça, les Marocains se marient entre Marocains, ouais. Les Algériens entre Algériens, les Tunisiens entre hommes, donc c'est comme ça.
16: Ah bon? Vraiment? Ah, je savais pas.
15: Ouais. Et c'est pour ça que mon père, il a peur.
16: Il a peur de quoi?
15: Mais réfléchis un peu, Younes. Toi, t'es musulman. Notre metteur en scène, il est musulman. Ouais. Notre producteur Jamel, il est musulman. Moi, mon père, il a peur que je me convertisse. Voilà tout.
16: Et pourquoi pas? C'est bien.
15: Eh non, mais moi, ça me va pas, les survêtes Lacoste. Je suis bien comme ça.
16: Mais qu'est-ce que tu racontes? Tu crois que mon père, il a pas peur, moi?
15: Il a peur de quoi, toi?
16: Bah pareil, toi, t'es juif. Notre attaché de presse, elle est juive. Oui. Notre manager, il est juif.
15: Oui.
16: Il a peur que je me convertisse à votre religion.
15: Mais ça, c'est bien, ça.
16: 7 ans pour se convertir, mais vous êtes complètement dingue.
15: Eh non, mais 7 ans, c'est comme ça chez nous. T'as vraiment envie de devenir juif, faut se donner, travailler tous les jours.
16: Ah, et tu peux m'expliquer pourquoi Danny Boone, il a mis que 2 ans à se convertir?
15: Mais c'est pas pareil, Danny Boone a pratiqué la religion très vite, il a lu beaucoup de livres sur la Torah, il a gagné 27 millions en 2008, ça n'a rien à voir.
16: Ah, d'accord. Bambi. Voilà. Et d'ailleurs, c'est quoi ce chevreuil, Bambi?
15: Oh, oh.
16: Bambi, chevreuil.
15: Bambi, c'est pas un chevreuil, c'est une biche d'abord. On m'appelle Bambi, messieurs, dames, parce que voilà, je suis fan de Michael Jackson.
17: Yeah, you like it, right?
15: Michael Jackson m'a toujours beaucoup, beaucoup, beaucoup touché quand j'étais petit.
17: Et comme lui, mais c'est donc comme Michael Jackson.
15: Oui. Je suis devenu blanc.
16: Attends, pourquoi t'étais noir avant toi?
15: Bah bien évidemment que j'étais noir.
16: Mais toi, t'es pas crédible comme les affiches KFC dans le métro. Hein.
15: Mais, mais quel rapport les affiches KFC dans le métro?
16: Bah dans les affiches KFC dans le métro, il y a que des blancs sur l'affiche. C'est comme si tu faisais une pub sur Phuket qu'avec des Congolais, ce sera pas crédible.
18: Nanazayonayon planquette de veau. Les arbres pour l'Ingo Beaujolais. Là, c'est des réservations.
15: En tout cas, moi aussi, j'avais une question à te poser. Là, c'est grave, monsieur.
16: Ouais.
15: J'ai entendu que quelques années avant de mourir...
17: Matata
15: s'est converti à l'islam. Est-ce que c'est vrai?
17: Alhamdoulilah, ça fait plaisir.
15: Mais pourquoi vous avez fait ça, Michael Jackson?
17: Il était gentil.
15: Comme ça, il était merde.
16: Attends, et pourquoi il s'est pas converti à ta religion?
15: Trop endetté, Younes.
16: Oh,
15: on avait déjà Madoff à l'époque, on pouvait pas gérer tous les dossiers, putain.
16: En plus, sincèrement, messieurs, dames, de jouer aujourd'hui, ce soir, dans une belle salle comme ça, ça nous fait vraiment, vraiment plaisir.
15: Et en plus, ça nous fait plaisir à chaque fois, Younes et moi, de jouer devant des Arabes, des Juifs, des Noirs, des Blancs.
16: Ouais. Comme quoi, il n'y a pas qu'à la CAF que c'est possible.
15: Bien sûr. En tout cas, vous l'aurez compris, messieurs, dames, c'est vrai. C'est vrai qu'on n'a pas du tout la même religion.
16: Mais on a la même passion.
15: C'était Younes et Bambi, merci beaucoup.
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20: Bonsoir. Alors, Léa Londo n'est pas encore très connue. Mais enfin, bien sûr que si, Anne, arrête. Si, attends, il y a plein de gens qui sont venus juste pour moi ce soir.
21: Ah bon?
20: Bien sûr. Attends, que tous ceux qui sont venus juste pour moi ce soir restent assis. Tu vois? Alors, Léa Lando est célibataire. Bah, c'est ça, mais dis-le à tout le monde tant que tu y es. Bah, c'est ce que je fais, tu me remercieras plus tard. Vu comment il me regarde, lui, non, je crois pas, non. Mais Léa, tu te rends pas compte de la chance que t'as d'être célibataire? Tout est possible, tout peut t'arriver. Mais quand? Parce que j'attends depuis un bon moment. Ouais, quand t'es mariée, t'attends plus rien, alors. Ouais, mais Anne, t'es mariée depuis combien de temps, toi?
19: 23 ans.
20: 23 ans? Waouh! Mon âge. Léa, tu as 35 ans. D'accord, donc en fait, tu veux même pas m'aider à trouver un mec. Mais les hommes préfèrent les plus jeunes, Anne, c'est bien connu.
19: Mais moi aussi, je préfère les plus jeunes.
20: Ouais. Non mais Anne, enfin quand même, tu te rends pas compte. T'es avec la même personne depuis 23 ans,
19: ouais,
20: 23 ans, mais super. Moi c'est mon rêve.
19: C'est super, c'est super.
20: Quand t'es mariée, on t'appelle madame, quand t'as des enfants, on t'appelle maman.
19: Ouais, bah quand t'es célibataire, on t'appelle pas.
20: Tu te rends pas compte, Léa, moi tous les soirs je m'endors avec le même mec, tous les matins je me réveille avec le même mec.
19: Mais ouais, mais quand t'es célibataire, tu t'endors tous les soirs avec une personne différente et tu te réveilles tous les matins sans personne.
20: Mais ouais, mais quand t'es célibataire, tu peux draguer sur internet, t'as le frémissement des premières rencontres, les mains qui s'effleurent au restaurant, puis après, t'es tout excité, tu rentres chez toi, t'écoutes le slow de la boom 1. Dreams are my reality, a world would just like,
19: non, mais
20: like to be, I dream of loving in the night. Puis après, je sais pas, tu t'endors, t'es épanouie, tu fais des rêves érotiques.
19: Ah non, Anne, je t'en supplie, je veux pas savoir. Non.
20: Et puis qu'est-ce que t'imagines, enfin, internet.
19: Attends, les mecs, ils sont beaux, mais c'est pas leur photo. Et tu croyais que t'allais passer une soirée romantique avec Georges Clooney, tu te retrouves au flunch avec Ribéry.
20: Alors quand tu rentres chez toi, bah t'écoutes Alléluia Jeff Buckley, tu te couches seul et là tu fais des cauchemars et tu te réveilles en hurlant « Je veux plus être célibataire !» Mais qu'est-ce que tu crois, Léa? Mais le couple, c'est pas le couple. Bah tiens, c'est ça, regarde. Ça donne pas envie, quoi.
19: Ouais.
20: Non mais excusez-moi, mais je veux dire, le couple, je veux dire, plus c'est court, plus c'est bon, quoi, tu vois. Je veux dire, 23 ans, c'est beaucoup trop long, quoi.
19: Non mais Anne, je veux une relation durable. C'est très important pour moi, j'en ai besoin. C'est quand même pas un mec d'un soir que je vais demander de payer mon loyer. Et puis de changer les ampoules, de m'emmener faire du shopping, m'emmener en vacances, de me faire un enfant, enfin tu vois.
20: T'es peut-être pas obligé de lui dire tout ça le premier soir non plus. Non mais Léa, je me fais pas de soucis pour toi, je veux dire, t'es belle, t'es intelligente, t'es drôle.
19: Excuse-moi Anne, tu disais?
20: Bah, j'ai dit t'es belle, t'es intelligente, t'es drôle.
19: Attends, excuse-moi Anne, mais alors apparemment il paraît qu'on n'entend pas du tout dans le fond. Ah mais si, on n'entend pas dans le fond. T'es, si tu pouvais parler plus fort, s'il te plaît.
20: Tu es belle, tu es intelligente, tu es drôle.
19: Ah, et puis sympa, romantique, attentionnée, sensuelle. 90 69 80 06 12
20: 32. Non, excuse-moi Léa, mais avec toutes ces qualités, si t'es toute seule, c'est que tu dois vraiment être chiante.
19: Enfin Anne, mais je suis pas plus chiante que toi.
20: Bah c'est ce que je disais, tu dois vraiment être chiante.
19: Non mais Anne, j'en peux plus d'être célibataire, je souffre.
20: Mais moi je suis mariée depuis trop longtemps, j'étouffe.
19: Mais je veux qu'on m'invite dans des restos branchés.
20: J'en ai marre de faire toujours à bouffer. Je veux qu'on prenne soin de moi. J'aimerais être sexy comme Zaya.
19: Je veux une sexualité plus haute.
20: J'ai envie de remettre des capotes.
19: Mais je veux me sentir légère.
20: Je supporte plus ma belle-mère.
19: Je veux partager ma brosse à dents.
20: J'aimerais qu'il se lave un peu les dents.
19: Mais je veux le sentir à mes côtés, Anne.
20: J'en peux plus de l'entendre péter.
19: Je veux me marier!
20: Je veux le tromper!
19: Je veux qu'on m'aime!
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22: Ah, bonsoir à toutes et à tous, bonsoir, bienvenue. Oui, alors, Vanny Bonnervi, alors commençons cette interview.
23: Si, mais alors, avant de parler de le film...
22: Oui, avant de parler du film...
23: Je préférerais qu'on se dise tout, hein.
22: On se dit tout, si vous voulez, les caméras sont branchées, tout le monde est d'accord, on se dit tout. Vanny Bonnervi, parlez-nous de votre film.
23: Non, je préfère qu'on se dise tout, hein.
22: Si vous voulez, on se dit tout. Tout le monde est prêt, tout le monde est là, on se dit tout, allons-y.
23: Mais j'ai dit, je préfère qu'on se dise tout, t'as tout me dit vu, alors...
22: Je vous dis vu. Moi, je vous dis vu.
23: Là, toi, tu me dis, hein? Vu. Moi, je dis, on se dit
22: ah, moi, je vous dis vous.
23: Et c'est ça,
22: ah,
23: j'ai
22: oui,
23: dit.
22: D'accord. Donc, on ne se dit pas tout. On se dit tu. D'accord, j'ai compris, Vanny Bonnardi. Merci, Jean-François. Oui, Vanny Bonnardi, on se dit tu.
23: C'est ça, on peut se dire tout aussi, hein.
22: C'est ça, j'ai compris. On se dit tu. Très bien.
23: Ec, voilà. D'abord, je voudrais dire pourquoi je suis venu.
22: Ah non, venu.
23: Voilà, il dit pourquoi je suis venu.
22: Oui, mais non, mais en français, on dit venu, nu. Ah oui.
23: Ah non, mais je suis venu habillé, non?
22: Ah non! Ah non, bien sûr, non, mais on dit venu nu.
23: Et c'est pourquoi? Parce que je tourne un film en ce moment dans les montagnes, un film sur les voitures.
22: Les voitures!
23: Et donc, voilà, c'est un film, avant de faire de le cinéma, non?
22: Oui.
23: J'ai fait beaucoup de théâtre à Turin.
22: Tu!
23: Si, moi, j'ai fait beaucoup de
22: théâtre. Non, pas toi, tu! Hein, tu! On dit Turin, tu, c'est tout.
23: Bah, c'est tu ou c'est tout, alors?
22: C'est tu! C'est Turin! Voilà.
23: Et donc, voilà, j'ai travaillé avec toute une troupe.
22: Ah oui, toute une troupe! Le fameux comédien suédois, toute une troupe! Ah oui, bien sûr!
23: Non, toute une troupe.
22: C'est ça, je disais, toute une troupe. Pardon, Jean-François, pardon, toute une troupe.
23: Mais c'est pénible, à chaque fois, tu m'occupes, alors.
22: Non, coupe.
23: Après, ça me fuit les bulles, hein.
22: Les boules, Vanny, les boules.
23: Non, mais ça me casse les couilles, alors.
22: Ouh, Vanny.
23: J'ai pas parlé, donc j'ai fait beaucoup, c'est vrai que j'ai fait du théâtre, mais j'ai fait beaucoup de théâtre des roues, non?
22: Du théâtre de rue.
23: Non, des roues. C'est un spectacle sur les vélos. Mais que j'aime, j'ai compris, hein.
22: D'accord.
23: Et on m'a dit, il faut à tout prix, toi, en France, c'est une amie, une comédienne russe,
22: oui,
23: non?
22: Une comédienne russe.
23: Non, russe, les cheveux rousses.
22: Ah, pardon.
23: Et donc, ouais, cette amie comédienne, elle passe à la maison parce qu'elle me dit, il faut à tout prix, toi, en France, pour faire du cinéma, ça te donnera un coup de pouce, non?
22: Mais un cul de puce, Vanille. Non, pardon, c'est ça, pardon, c'est bien. Un coup de pouce, Vanille, j'en perds mon latin.
23: Et donc, voilà, alors elle passe à la maison me voir, me faire un petit coucou, non?
22: C'est ça.
23: Et alors, figure-toi, non, j'ouvre la porte, elle était avec son tutu.
22: Elle est danseuse.
23: Non, son tutu.
22: C'est ça, elle est danseuse.
23: Non, mais le tutu, le chien.
22: Ah oui, bah attention, on m'a dit, le tutu, le chien en français, c'est le toutou, le chien, le toutou, waouh.
23: Ah non, waouh, hein.
22: Ah bon.
23: C'était un chien français. Ah. Et donc, elle me dit, il cherche à ce moment des comédiens qui aiment conduire, et moi j'adore les voitures.
22: Voiture, tu.
23: Les voitures tueurs. Et c'est vrai que là, le film que l'on tourne, en ce moment, c'est un film très, comme dire, molto violente.
22: Ah, un film violent, oui.
23: Ecco, et pendant une heure et demie, il y a des cascades, il y a des culs de feu, c'est de tous les côtés des bagarres, le sang coule, le sang coule.
22: Ah oui! Pendant une heure et demie. Ah oui, ça doit être assez douloureux.
23: C'est très douloureux. Il y a même une comédienne, j'ai fait une cascade, j'ai cassé les coups. Hein.
22: Ah oui, quand même.
23: Et donc, voilà, comme ça, on a avancé. C'est vrai, c'est un film, comment dire, globalement, ça parle des gens qui n'ont pas dessus, non?
22: Ouais. Alors, il faut expliquer, Vanny Bonnardi, au-dessus de quoi, bien sûr.
23: Hein? Non, qui n'ont pas dessus.
22: C'est ça,
23: non.
22: C'est ce que je disais, mais au-dessus, c'est important. Au-dessus de quoi, Vanny, hein?
23: Non, qui n'ont pas dessus l'argent, les lire. Non.
22: Ah oui, pardon, mais attention, le français est difficile. Là, c'est pas dessus, c'est pas dessous.
23: Et donc, c'est un film très particulier. Pourquoi on m'a choisi pour le film?
22: Alors, c'est important, pourquoi?
23: Parce que, je voulais dire, on ne m'a pas choisi que pour mon physique. Hein?
22: Ah.
23: Non, j'ai été choisi surtout pour mon couille. Hein?
22: Pour?
23: Mon couille.
22: Oh non, Vanny Bonnardi, s'il vous plaît. Hein. Arrêtez la vulgarité.
23: Mon couille.
22: Ah, pardon, mais le QI.
23: Ah si, le couille.
22: Ah oui, mais attention, les U, le français est difficile. Parce qu'en français, les couilles et le QI, c'est pas du tout au même niveau.
23: Ah bon?
22: Ah non.
23: Bah, nous, en Italie, c'est tout pareil. Hein.
22: Alors, et non, parlez-nous donc du titre du film, Vanny Bonnardi, très important.
23: Le titre de le film, je suis pas sûr en français.
22: Ça, vous n'êtes pas sûr?
23: C'est ça, je suis pas sûr.
22: C'est celui-là, il n'est pas sûr.
23: Ah, porco cane, je suis pas sûr, non.
22: Ah non, je croyais que vous n'étiez pas sûr.
23: C'est ça, j'ai dit, je suis pas sûr.
22: Non, mais vous êtes sûr?
23: De quoi?
22: Du titre?
23: Non, je suis pas sûr.
22: Mais vous êtes sûr?
23: Si, je suis sûr.
22: Mais pas sûr du titre?
23: Mais bien sûr.
22: Et voilà, comme ça, c'est sûr.
23: Alors, donc,
22: le titre?
23: Le titre de le film en français... C'est la traduction, elle est comme ça. C'est toi as beaucoup toussé, c'est inouï.
22: Tu as beaucoup toussé, c'est inouï. Allez-y, continuez dans la vulgarité, Vanny, allez-y.
23: Non, tu as beaucoup toussé, c'est inouï. C'est une adaptation de la Dame aux Camélias, non?
22: Tu as beaucoup toussé cette nuit.
23: Ecco,
22: excusez-moi, voilà. J'en perds mon latin. Les U, je ne sais plus où j'en suis. Enfin, bref. En tout cas, notre interview touche à sa fin. Merci de nous avoir répondu. Quant à nous, nous nous retrouvons demain, toujours à la même heure. Merci à tous.
23: Ciao.
22: Merci, Bocchi.
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1: Oh, dis donc, ça, j'aurais jamais cru trouver ça chez toi, Bernard. Un mec de droite comme ça, oh, un pétard, c'est Bernard.
2: Arrête.
1: Il y avait un pétard, c'est Nana.
2: Arrête, on l'a trouvé dans la chambre de Carole.
1: Oh,
2: tu te rends compte, 15 ans. Son sac à dos, il y a 15 jours, quand elle est revenue des JMJ.
1: Oh.
2: Tu te rends compte, non? Il y avait des millions de gosses qui regardaient le pape.
1: Mais t'en fous, c'est jamais qu'un petit pétard, Bernard. Moi, quand j'étais à la fac, j'en ai fumé des camions, des comme ça. Des...
2: Ah, mais je me disais bien aussi, t'es pas né comme ça, quand même. Allume-le, ça te fait plaisir, hein?
1: C'est marrant, j'ai l'impression de reprendre mes études.
2: Tu vois, c'était pas si dur, hein?
1: Mais tire dessus, Bernard, tu vois, ça rend pas compte, de toute façon, tu risques rien. Tiens. Allez, vas-y, tire.
2: Alors, ça déconne, Bernard. Ça déconne, Bernard. Alors, Bernard, Bernard, Bernard.
1: Ouais, c'est vrai, ça fait rien. Hein.
2: Ah, tu vois,
1: tu vois pas de girafe, rien.
2: Fais tirer.
1: Fais tirer.
2: Papa, on a partagé l'évangile. Je t'en foutrais de l'évangile, moi, oui.
1: Ah, mais ça, c'est les curés, hein, Bernard. Hein. C'est plus fiable aujourd'hui, les curés. Regarde les scouts. Regarde les scouts. Soit t'es coulé en Bretagne, soit t'es touché sous la tente. Alors.
2: Oh, t'es con. Hé,
1: hey, hey, Bernard, en plus, il faut. Ta gosse, elle est revenue enceinte de JMJ. Et alors là, t'as pas le choix. Hein. Le gosse était obligé de l'appeler Jésus. Là.
2: Fais tirer, Omar. Fais tirer. Fais tirer.
1: Hé, hey, grand-père de Jésus, ça sonne sur un CV, ça déconne. Hein. Plus le temps qu'on le cherche, lui. Fais tirer, fais tirer, fais tirer, fais tirer, fais tirer.
2: Quoi, nénette?
1: Fais tirer, Bernard.
2: Ouais, j'arrive, attends.
1: Fais tirer, fais tirer, fais tirer, fais tirer.
2: J'arrive, ouais. Qu'est-ce qu'il y a?
1: Fais tirer,
2: hein? Les mecs comme ça. Fais tirer, les mecs
1: comme ça. Fais tirer, les mecs comme ça. Les mecs comme ça. Fais tirer, fais tirer, fais tirer, fais tirer comme ça.
2: Et Bruno, mamie a disparu.
1: Oh putain, c'est horrible.
2: Ah non, je déconne pas. Hein.
1: Tire, tire, tire dessus, tire dessus, tire. Tire dessus, tu auras l'horreur, putain.
2: Mais oui, on la cherche, nénette. Attends une seconde.
1: On n'arrête pas de la chercher.
2: Mamie,
1: mamie,
2: mamie,
1: mamie.
2: Mamie, mamie,
1: momie, momie,
2: momie,
1: momie.
2: Hé, hé, hé, va par là, tu me tasses les allées, là, vas-y, continue, continue.
1: Momie. Fais tirer, c'est moi qui les ai. Fais tirer, tu es parti un dimanche à midi,
2: oh mamie.
1: Sans prévenir, tu n'as rien dit.
2: Oh, mamie.
1: Depuis, l'angoisse nous envahit.
2: Oh, mamie. Oh, mamie. Oh, mamie, tu es où? On te cherche partout.
1: Oh, mamie, mamie.
2: Oh, mamie. Oh, mamie, mamie. Oh, oui, on la cherche.
1: Mais, ça va, la chercher, alors.
2: Faut pas délirer non plus, quand même. Hein. Elle n'a pas pu aller très loin, quand même. Non. Hein. Il ne faut pas oublier qu'elle se déplace à ce qu'ils le font, quand même. Hein.
1: C'est pas Carl Lewis, quoi. Hein.
2: Et en plus, t'as goudronné la neige.
1: En plus.
2: Bah, attends, ça fait quoi, une demi-heure qu'elle est partie?
1: À peine.
2: À tout péter à la cabane à outils, là, pas plus loin. Ouais,
1: ou alors, mamie, elle est partie à pied et elle a retrouvé la maison toute seule.
2: Attends, j'y crois pas une seconde. Attends.
1: Si.
2: Elle n'a pas le GPS.
1: C'est possible, Bernard. Une fois... Il y a un épagneul. Il a fait 700 bornes à pied, il a retrouvé sa baraque au flair.
2: Bah attends, elle a de moins grandes oreilles quand même, hein.
1: Oui, mais elle a plus de moustaches.
2: Je le dirai. Ou alors s'il faut, elle est allée mourir sous un buffet ou sous un lit,
1: oui,
2: hein.
1: Oui.
2: Et elles le font, les bêtes, pour mourir, elles se cachent.
1: Oui, c'est pour ça qu'il faut jamais oublier de relever les pièges.
2: En tout cas... C'est clair, nous à l'héritage, on l'a toujours dit, ce qu'on veut, c'est l'argenterie.
1: Mais vous aurez l'argenterie, Bernard.
2: Mais vous en aurez la moitié.
1: Fais tirer et fais pas le con, Bruno, parce que tu sais très bien qu'avec la moitié, on peut rien faire.
2: Si, voilà. Regarde-toi, t'es pas la moitié d'un con, t'as réussi des trucs.
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7: Oh, salut, Larry, ça va? C'est mon maillot.
24: Je suis chouette de mon nom, ouais! Je prends des prêtés!
7: Tu me prêtes?
24: Ah, j'ai pas de prêtés! Laisse-le, Valérie! Laisse-le, Valérie! Ah, t'es le mari! Ah, t'es le mari!
5: Ah ouais, ouais, il est à moi, le gamin, ouais, ouais.
9: Apparemment, c'est à vous, enfin, je me comprends. Viens, on peut récupérer le ballon, là?
5: Ah non, on ne peut pas récupérer le ballon, non, non, Gwen.
9: Ah bon, parce que le petit vient d'être volanté, là. Il aurait peut-être les deux yeux crevés, alors je vous prie de croire que ça va aller loin, enfin, je me comprends.
5: Oh, Gwen! Ah, tu vas trop loin, là, dis donc, Gwen. Moi, le gamin, il est à l'hôpital, Gwen, hein. Les médecins ne peuvent pas encore se prononcer, on ne sait même pas s'il pourra se reproduire un jour. Hein.
9: Ah ouais?
5: Les parties génitales, Cohen.
9: Ah ouais? Eh bien, ce ne sera peut-être pas un mal. Enfin, je me comprends. Parce que dans la résidence, ils étaient un peu trop nombreux. Alors, je ne sais pas s'il y avait un chien de coton ou quoi dans le quartier, je ne sais pas, je ne veux pas le savoir. Parce que déjà qu'on a le bruit des odeurs, enfin, je me comprends.
5: Oh, Cohen! C'est pas le mur de lamentation, Cohen, hein? Ce que je comprends, Cohen, moi, c'est qu'en 45, les poches, ils auraient pu finir le boulot, Cohen.
9: Quoi? Qu'est-ce que tu dis, hein?
5: Tu veux que je le répète, Cohen? Papa n'a foulou qu'à 45, avant nous, nous terminer le boulot, mec. Ah ouais?
9: Mais dis-moi, chimpanzé, les orangs-outans, là, qui courent partout dans la résidence, là, ils sont numérotés, non? Parce qu'on va faire un safari bientôt, hein, parce que c'est pas de plus soin de moi. Enfin, je me comprends. Hein. Ça marche, les allocations, ça paye les bananes? Enfin, je me comprends.
5: Ah, Cohen! Ah, tu vas trop loin, là, dis donc, Cohen. Et puis, c'est pas dimanche, Cohen. T'as pas mis la galette et les guirlandes, là, hein, Cohen. Yo, Cohen, je sais pas si c'est depuis qu'ils t'ont coupé le kiki, là, mais avec ton look de moucheron, là, Cohen. Avec ton look de moucheron, là, mon gosse de 5 ans, on aurait pu s'occuper de toi, Cohen. Alors, maintenant, tu files, Cohen, tu rentres chez toi, OK?
9: Hey, pourquoi ça? Oh, pourquoi ça? La pirogue là que tu gardes en bas du parking, va falloir la mettre ailleurs, on est en Afrique ici, hein? Hein? Attention, tu
5: attention,
9: vas finir...
5: Attention, Cohen!
9: Ah ouais, tu vas finir dans la rubrique négrologique, hein? Attention!
5: Attention,
9: ça va moins se passer!
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9: Bonjour! J'ai travaillé pendant 15 ans dans une boîte de nuit spécialisée dans les soirées techno! Et je recherche un emploi! Hey, mais je te reconnais, toi! Tu bossais au Dixies!
10: Non, j'étais client!
9: Ah, ça va, toi, sinon?
10: Ouais!
9: Hey, qu'est-ce que je te sers? Un ecstasy! Donc, je recherche un emploi! Soit dans une maison de repos, soit dans une bibliothèque!
10: Je t'entends pas!
9: Quoi?
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11: Bonsoir.
24: Bonsoir.
11: Bonsoir.
24: Bonsoir. Bonsoir.
11: C'est incroyable ce cocktail. Tu as vu, elle là-bas, elle est tellement tirée, elle pourrait dormir les yeux ouverts. La dernière fois qu'elle a éternué, il y a une fesse qui a éclaté.
24: C'est Botoxland ici, toutes ces femmes avec ces bouches de babouin. C'est plus un cocktail, c'est 30 millions d'amis.
11: Regardez là-bas, c'est pas Rachid Alati?
24: Oh!
11: Vous savez qu'elle a sa statue au musée Grévin, c'est incroyable, une cireuse de pompe qui finit en bougie.
24: Ouais. Rachida a une bougie, mais elle, même si on lui rajoute une mèche, c'est toujours pas une lumière.
11: Non, mais moi je l'aime bien, Rachida. C'est vrai, je l'aime bien. Franchement, on sent vraiment que c'est la femme qui a réussi à la force du poignet.
24: À la force du poignet, d'accord. Enfin, vaut mieux ça que les dents, sinon il y aurait eu des blessés.
11: Non, mais écoutez, c'est injuste. C'est injuste parce qu'en politique, dès qu'une femme est jolie, on soupçonne la promotion canapé.
24: Bah, au moins, Martine Aubry, on ne va pas l'accuser de ça. Hein. Elle, c'est pas la promotion canapé, c'est un canapé en promotion. Peau de vache.
11: Regardez là-bas. C'est pas Jacques Seguela?
24: Oh!
11: Bonsoir, Jacques. Il est pas bronzé, il est orange. On dirait Casimir en col roulé.
24: Et Luc Ferry, là-bas, devant vous?
11: Ah oui?
24: Encore en train de sécher les cours. Jules Ferry, c'était l'école publique obligatoire. Luc Ferry, c'est les cours payés facultatifs.
11: C'est incroyable, parce que certains à l'UMP ont dit que le RSA, les ACC, c'est le cancer de la société. Mais ceux qui profitent du système, c'est quoi? Les hémorroïdes?
24: Ah bon, ah bon, ah bon. Regardez sur votre droite, Camille Lacour. Qu'est-ce qu'ils sont beaux, ces nageurs.
11: Ah oui, ah oui, ah oui, oui.
24: Le chlore, ça conserve.
0: bonsoir, Camille.
8: Bonsoir, Camille.
0: Ça fait plaisir de vous voir habillée, on n'a pas l'habitude. Hein. Vous n'auriez pas un peu trop chaud, non?
8: C'est normal qu'on soit bon en natation, nous, en France. Les ministres sont mouillés, l'économie, c'est la brasse coulée, les Français ont la tête sous l'eau.
0: Non, mais faut pas exagérer, il y a quand même d'autres sports que la natation. Regardez le tennis à Roland-Garros, il y avait quand même un Français en finale.
8: Ah bon?
0: L'arbitre.
8: Ah. Les tennisman français dans les tournois, c'est comme le 11 septembre. Deux petites tours et puis s'en vont. Regardez, c'est la nouvelle femme du ministre là-bas devant nous.
0: Oui.
8: Elle, de dos, c'est le lycée, de face, c'est le musée.
0: Elle a des heures de vol, mais en low cost. C'est Zizi Jet.
8: C'est bon, ça.
0: C'est incroyable maintenant, dans les cocktails, mais il n'y a plus rien à manger. C'est la crise, même les riches sont touchés. C'est plus le petit four, c'est les Darfour.
8: Attention, ici, il n'y a que des SDF.
0: Ah bon?
8: Oui, les SDF, sans difficulté financière. SDF. Oh, attendez, excusez-moi. Bonsoir. J'ai beaucoup aimé votre travail. Hein. Précision dans le geste, au niveau des collages, du choix des couleurs. Non. Franchement, rien à dire. Hein. Résultat très original.
0: C'était qui?
8: Le chirurgien des Bogdanov.
0: Oh non! Le pauvre Bogdanov, il devrait envisager une grève du visage, mais c'est très cher. Regardez, Ribéry n'a pu faire que la moitié.
8: C'est vrai. Vous avez raison. C'est quoi cette grosse tache rouge là-bas au fond? C'est pas un Roumanoff?
0: Oh! Oh, si elle pouvait changer de couleur, ça nous reposerait!
8: Vous savez qui elle est en vrai, Anne Roumanoff?
0: Non?
8: François Bayrou.
0: Bah, il a raison, on a toujours besoin d'une gourde pour traverser le désert. Bonsoir!
8: Bonsoir!
0: Vous avez vu là-bas, je crois qu'il y a Jérôme Commandeur.
8: Jérôme qui?
0: Commandeur, vous savez, c'est celui qui envoie Cadmérat dans le Nord, dans ce film, Bienvenue chez Ch'ti.
8: Ah, et à part ça, il a joué dans quoi?
0: Mais les comiques.
8: Remarquez, vu sa tête, il n'a pas trop le choix.
0: Bonsoir.
8: Bonsoir, machin.
0: Regardez là-bas, c'est pas Nico Chaliagache?
8: Ah oui.
0: Vous savez qu'il brade tout en Grèce, si seulement il pouvait nous le reprendre.
8: Nico Saliagas, c'est pas celui qui a redoublé 7 fois la Star Academy et qui s'est toujours pas chanté?
0: Non, mais les gens sont hypocrites à Paris, c'est horrible. Moi, ces gens qui te sourient par devant et t'assassinent par derrière, moi je peux plus, moi, c'est vrai.
8: Vous avez raison, c'est pour ça, moi je dis toujours du bien de moi. Dire du mal de soi aux autres, c'est idiot, c'est leur donner des idées qu'ils auraient pas eu tout seuls.
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13: Étiquette, t'as du repassage à faire?
14: Ben non, je mets la table.
13: Attends, la table pour manger?
14: Bah, t'as faim, alors...
13: Oh, c'est pas possible. On aura tout vu, là, cette fois. Regarde-moi cette table, tu l'as. Ah ben, ça, c'est pas du chêne massif, mon vieux. Voilà, comme ça. Eh ben, mon vieux, comme ça, j'ai l'impression de pique-niquer dans un télésiège, moi, tu vois. Oh, non. Oh, et Christian, je prends mon forfait pour le télésiège. Moi, ça, il a une fenêtre, il peut même pas l'ouvrir, ben, mon vieux. Si c'est pareil pour la braguette, ça doit être quelque chose. Hein.
14: C'est pas possible.
13: Voilà, et eh ben, entre ça et les 3 mi-chocos, je refais un sacré gueuleton aujourd'hui, mec. Hein. T'as pas un petit coup à boire avec ça?
14: Oh, ouais. Si, j'ai de la grenadine ou de l'eau.
13: T'as pas un petit coup de blanc au frais?
14: Ben non.
13: Eh ben, allez, une grenadine, c'est la fête! Paris, c'est du champagne. Et vous mangez à deux là-dessus, là?
14: Ben non, hein? non, c'était pas assez large, on mangeait à tour de rôle, en fait.
13: Ben, je crois. Marc, c'est la meilleure façon de pas s'engueuler à table, hein? Mm-hmm. Dis, t'as pas un petit peu de pain pour saucer?
14: Ah, là, si, attends, attends, je te dis si, je sais même pas si moi...
13: Il ferait pas une petite dépression, votre boulanger, des fois?
14: Non, attends, je sais que c'est... C'est que c'est du pain d'hier, c'est pour ça, là.
13: Ah, c'est pour ça, oui, d'accord, oui. Fous-moi la paix du pain d'hier. Christian, ce qui est bien fait, ce qui est fait naturellement, ça vieillit bien. Le pain, le vin, les gens aussi, tiens. Et comme toutes les bonnes femmes qui se font faire des listings, ça, c'est pareil. Hein?

0: présenté par un journaliste responsable, d'âge mûr, avec une cravate et un costume sombre, dans les gris ou bleu foncé, peut-être, le dimanche, car c'est fête. Le journaliste sera directement rémunéré par le gouvernement, de façon à être apte à donner une information objective et à conserver son indépendance.
1: Oui, ça c'est comme d'habitude, hein, ça ne change pas.
0: Non, ça ne change pas.
2: Après le journal télévisé, il y aura, en alternance, un jour sur deux, soit une émission de variété, soit un documentaire sur la vie des bêtes.
0: L'émission de variété donnera la vedette tantôt à Sheila, tantôt à Nicoletta.
2: En ce qui concerne le documentaire sur la vie des bêtes, là aussi l'alternance est largement pratiquée, puisque une émission sur deux sera consacrée au lion, l'autre au pingouin.
0: Le téléspectateur donc n'est jamais prisonnier d'un programme, puisqu'il alterne en toute liberté avec Sheila ou Nicoletta, les lions ou les pingouins.
2: Il y a donc pour chacun des citoyens une double alternance avec variété, Sheila ou Nicoletta, la vie des bêtes avec lion ou pingouin.
0: Double alternance donc, Nicoletta ou Sheila, vie des bêtes, pingouin ou lion.
2: Donc, pour reprendre, en ce qui concerne les variétés alternance, puisqu'il y aura Sheila ou les lions, et en ce qui concerne le documentaire, la vie des bêtes, avec également alternance entre les pingouins et Nicoletta.
0: Donc que tout soit clair, on a variété avec les lions et les pingouins, et la vie des bêtes avec Sheila et Nicoletta. Donc, la nouvelle grille des programmes s'établit comme suit. Le lundi, Nicoletta. Le mardi, les lions. Le mercredi, Sheila. Le jeudi, les pingouins. Le vendredi...
2: Hein ? Qui a dit Sheila ? Mais non, pas Sheila le vendredi !
0: Jamais !
2: Jamais le vendredi, Sheila ! Oh là là ! Ça ne suit pas, hein ?
0: Mais pas Sheila un vendredi !
2: Non, jamais un vendredi, Sheila ! Allons, jamais, n'importe jamais, quoi. Oh là là !
0: Alors ?
2: Alors ? Eh ben oui, non, pour les lions, elle n'a rien compris, les lions, mais non ! Nicoletta, bien sûr.
0: Eh oui.
2: Alors, le samedi, une autre possibilité de choix est également offerte aux téléspectateurs, puisque la variété ou la vie des bêtes est remplacée par le film du samedi.
0: Ce film sera choisi parmi les films tournés en studio, sans costume, sans décor et sans cascade.
2: Le film du samedi devra donc être de nature édifiante ou divertissante, ou les deux, à la rigueur, avec un début, un développement et une fin qui soient logiques et compréhensibles par tous, même par les militants de base.
0: Par exemple, s'agissant d'un film policier, s'il y a une enquête criminelle, le meurtrier devra avoir obligatoirement une sale tête et un manche de couteau qui dépasse de sa poche dès le début du film.
2: Ceci afin d'en faciliter la compréhension et donc d'augmenter l'audimat.
0: L'objectif étant de dépasser les 72 spectateurs en salle.
2: En ce qui concerne maintenant le dimanche, il n'y aura pas d'émission après le journal télévisé car le dimanche est jour de repos et les familles doivent reprendre l'ouvrage dès le lundi.
0: Néanmoins, jusqu'à 21h30 à peu près, les gens peuvent discuter chez eux, en famille, entre amis... Même de sexes différents,
1: oui.
0: Ou de sexes opposés.
2: Oui. Ah ben, c'est pas du tout la même chose, hein.
0: Avant d'aller au lit pour dormir. Les autres jours de la semaine, les programmes se termineront à 22h. Néanmoins, il sera possible de regarder la mire jusqu'à 23h.
2: 23h, 23h05, hein, on n'est pas contre un peu de détente de temps en temps, bien entendu. En cas, et ça c'est très important, de durée d'un film supérieure à 1h30, la suite de ce film est automatiquement reportée au samedi suivant. Ce report différé ampute d'autant la durée du film prévue pour la semaine suivante, et ainsi de suite, autant qu'il sera nécessaire.
0: Mais oui, oui. C'est logique, il me semble.
2: Bah oui, tout de même.
0: Nous vous rappelons que la télévision est obligatoire. Pour pouvoir payer la redevance.

0: À cet effet, un préposé passera tous les soirs à 20h dans chaque foyer français pour voir si le poste est branché.
1: D'où, bien entendu, la création de 20 millions d'emplois supplémentaires, ce qui, évidemment, dans les circonstances actuelles, n'est pas négligeable. En cas de manquement par un foyer ou l'un de ses membres à l'obligation de visionnage des émissions TV, il sera fait mention d'une amende pour la famille dans sa totalité sur les cahiers des réprimandes déposés au Centre national de l'audiovisuel. Bonsoir, bonsoir.
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3: Salut Émile, ça va ?
4: Salut Fernand.
3: T'as l'air tout pétillant aujourd'hui.
4: Je suis en pleine forme.
3: Ah bon ? Qu'est-ce qui t'arrive ?
4: Ça y est, j'ai reçu la bonne nouvelle ce matin par le courrier. Ça y est, je suis reçu.
3: T'as passé un examen ?
4: Un concours.
3: Ah bon ?
4: Ça y est, je suis reçu, je suis musulman.
3: Et pour quoi faire ?
4: Moi, je l'ai pas fait pour moi. Je l'ai fait pour ma femme. Parce que maintenant, elle est à la maison, elle peut plus sortir, elle a plus la carte bleue. Crac !
3: Et tu la vois, là ?
4: Bien sûr que je la vois, le soir, je la bâche.
3: Voir que c'est pratique comme religion. Parce
4: mais c'est
3: que
4: très bien.
3: Tu peux être polio, comme ils disent, là, polio...
4: Arrête tes conneries, si tu te vaccines, tu ne peux pas.
3: Bon, laisse-moi finir, pas poliomélite, polygame.
4: Ah oui, voilà, polygame. Ah oui, monsieur. Même, ils te le demandent, est-ce que pourrait y avoir plusieurs femmes hein ? Depuis le temps qu'on s'entraîne, putain.
3: Par quel... Hey, tu vas être emmerdé pour la saucisse et le Ricard, quand même, hein.
4: Pourquoi je serais emmerdé pour la société Ricard ? J'ai la double religion.
3: Ah, bien joué, ouais, je vois. Ouais. Catholique pour le Ricard, musulman pour ta femme, le coup parfait, quoi.
4: Mais pourquoi tu le ferais pas, toi ? Ça te dirait pas d'être musulman ?
3: Ben oui, mais enfin, je sais pas si j'y ai droit.
4: Mais putain, tu y as droit, tout le monde y a droit, pourquoi tu le ferais pas ? Bien sûr, il faut savoir faire des trucs. Il faut savoir lire de droite à gauche, par exemple.
3: Attends, ça, je sais le faire, hein. Quand je reçois la facture EDF, je commence par la fin, le prix.
4: Eh ben voilà. Peut-être un jour tu seras musulman. Tu seras musulman si Dieu le veut. Voilà. Michalak, comme ils disent.
3: C'est pas Inch'Allah qu'ils disent ?
4: Je connais pas tous les joueurs encore.
3: Et le bouddhisme, là, le Dalai Lama, ça t'aurait pas tenté,
4: si,
3: ça ?
4: À un moment, je me suis dit, je vais le faire. Mm. Je l'avais vu à la télé, là, le vieux habillé en orange.
3: Ouais, ouais.
4: Oui, oui, oui. Ça, bien, ça. Au départ, je croyais que c'était retraité dans la DDE, tu sais. Oh putain, j'ai trouvé qu'il était déconneur et tout, tu sais.
3: Ouais.
4: Je me suis dit, je vais m'inscrire, hein. Et puis après, je me suis renseigné, j'ai acheté les disques de son fils et puis ça m'a pas plu.
3: Ah oui, Serge ?
4: Oui, non, ouais, j'aime pas.
3: Ouais, comme je dis toujours, hein, la religion, c'est comme l'alcool, c'est un problème de foi. Quoi.
4: Exactement.
3: Ouais, à la tienne.
4: À la tienne et au trou de la sécu.
3: Et de ceux qui le creusent.
4: Nous, en attendant,
3: on cotise.
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6: Merci beaucoup.
7: Thanks a lot.
6: Merci beaucoup.
7: It's very kind of you.
6: Merci beaucoup.
7: I'm so grateful.
6: Merci beaucoup.
7: If I choose to play on the stage tonight,
6: si j'ai choisi de ramer sur la scène ce soir,
7: it's to show my determination.
6: C'est pour montrer ma détermination
7: against those terrible diseases in the world.
6: Contre ces terribles maladies qui envahissent le monde.
7: And I especially think about...
6: Et je pense tout spécialement à...
7: Sinusitis and varicella.
6: La sinusite et la varicella.
7: And of course, AIDS.
6: Et bien sûr, il faut les aider.
7: There are so many countries in the world.
6: Il y a tellement de campagnes dans le monde.
7: Destroyed by the war.
6: Détruite par la guerre.
7: And I'm...
6: Et ça fait mal.
7: I had a dream last night.
6: J'ai bien dormi l'autre nuit.
7: And I thought about Schindler.
6: Et je pensais à Schindler.
7: Do you know Schindler?
6: Vous connaissez Schindler?
7: Have you seen the movie?
6: Vous avez loué la cassette?
7: Because Schindler thought about people.
6: Parce que Schindler sauva des bad people.
7: Instead of thinking to himself.
6: Pour aller manger avec eux self.
7: Oh, I tell you, people.
6: Oh, je te le dis, papal.
7: To you.
6: À toi.
7: You think about money and you are gay.
6: Tu penses à tout l'argent que t'aurais si t'étais pédé.
7: As John Fitzgerald Kennedy said.
6: Et comme on dit dans les aéroports.
7: We are the world, we are the children.
6: Aujourd'hui, on n'a plus le droit ni d'avoir faim ni d'avoir froid.
7: Oh, you know, really.
6: Et maintenant, il pleut.
7: Oh, open your heart, people. Oh,
6: ouvre ton parapluie, people.
7: And you will feel okay.
6: Et enfile ton kawaii.
7: Oh, people.
6: Oh, people.
7: Here is the time of the laughs and songs.
6: Voici venu le temps des rires et des chants.
7: On the Children Island.
6: Pour les enfants d'Irlande. Irlande du Nord. Je sais pas, j'ai fait espagnol, première langue.
7: Get out and run.
6: Lève-toi et marche.
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4: Jamel.
8: Franck Dubosc, mesdames, messieurs.
4: Mon frère, mon rouillard. Oh, je t'écoute là. C'est beau ce que tu racontes sur nous. Qui nous?
3: Quoi
4: nous? Nous, les Arabes. Les autres.
8: C'est vrai, non mais oui. T'es marié à une arabette.
4: Eh ouais.
8: T'es devenu un arabe presque.
4: Je suis complètement arabe, ça y est Jamel, complètement. Et quand je dis complètement, c'est complètement. Eh ouais.
8: Est-ce que la circonscription, le...
4: Quick, quick.
8: Le petit oiseau s'est envolé, hein.
4: L'aigle royal, Jamel. L'aigle royal plane désormais au-dessus de la capitale, messieurs. Rien. Il est au-dessus de la dame, là-bas, attention, il mord.
8: Eh oui. Mais c'est vrai, regarde, t'as les cheveux crépus, ça commence à friser, ça.
4: Ça crépute, ça frise, je sais pas, c'est dans la bouffe, les épices, tout ça, c'est... Regarde, ah là là là, ça y est, hein. Tu sais que je suis rentré dedans à fond. J'ai même rendu mon passeport français.
8: Ah, quoi faire? Pourquoi t'as fait ça?
4: J'attends ma carte de séjour.
8: T'es incroyable, t'es le seul spécimen au monde.
4: Je vais te dire un truc, Jamel. J'aime pas me vanter, tu me connais. L'autre jour, je me suis même fait refuser l'entrée en boîte. Le mec m'a dit « Casse-toi, sale rebeu !»
8: T'es mon idole, frère. Et tu sens l'huile d'olive ?
4: On est dans le même pétrin, mon gars. Non, dans la même semoule ! Oh, c'est tellement bon de retrouver l'humour du bled. Oh, écoute. Oh.
8: C'est la classe. Et comment va ta belle famille ?
4: Abdallah, Jamel, Abdallah. C'est... Écoute, ils m'ont fait un mariage superbe, sublime. Bon, c'est moi qui étais dans l'assiette. Je suis un peu leur zone interdite, si tu veux. Mais super, 900 personnes.
8: 900.
4: Bon, il y avait ma famille aussi. Attends, on est 5, hein, quand même. Mais ils ont fait les trucs en grand. Rien que le budget Loukoum, tiens-toi bien. On pouvait rembourser une partie de la dette et relever la France. Bah bon, qu'est-ce que tu veux? Ils aiment le sucré.
8: Et t'es retourné au bled depuis?
4: Ah, c'est compliqué pour moi. Non, tu sais que j'habite à côté de la mosquée, puis avec le tout-petit, je dors plus la nuit entre le biberon, l'appel à la prière. Non, j'ai pensé leur demander de faire coïncider l'heure de la prière avec l'heure de mon biberon.
8: C'est une très bonne idée, ça. Ils peuvent accepter ça.
4: Non, je me suis dit... Non, Toufik, tu peux pas faire ça.
8: Tu t'appelles Toufik? C'est quoi Toufik? C'est qui Toufik?
4: Moi, je m'appelle Toufik. Ah non, bah attends, non, pour mes rapports avec la police, c'est mieux. Ah bah sinon, il se comporte trop bien avec moi.
8: Comment va ton fils, en fait? Comment tu l'as appelé?
4: Ah bah c'était compliqué pour le prénom, parce qu'il fallait trouver un prénom qui aille aux deux familles, mi-figue, mi-raisin, tu vois. Mi-Jean-Pierre, mi-Mohamed.
8: Comment tu l'as appelé?
4: Jean-Ped.
8: C'est top. Ça veut dire que c'est top.
4: C'est pour moi.
8: C'est ta femme qui fait ça?
4: Non, c'est ma mère. Janine, enfin... Janine. Ouais, elle s'est mise. Elle veut faire la circoncision, elle a pas compris. Qu'elle pouvait pas.
8: Mais faut lui expliquer. Embrasse ta mère chaleureusement, dis-lui bien que je la kiffe et que. Quoi?
4: Blafoumouk, Jamel! Blafoumouk! Ne parle pas comme ça de ma mère. Pas la famille, Jamel.
8: Très bien, je comprends. Embrasse qui tu veux.
4: Salam. Khoya. Barakla ofik, public.
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10: Vous avez vu Macron le jour de la passation de pouvoir, on a tous vu les mêmes images à la télé. On voit les deux présidents qui se disent bonjour.
11: Bonjour.
10: Ils se disent au revoir.
11: Au revoir.
10: Et on voit jamais ce qui se passe au milieu, à l'intérieur du palais de l'Élysée. Enfin, pour vous ce soir, on va vous faire ce qui s'est vraiment dit entre Hollande et Macron le jour de la passation. Tu fais Emmanuel Macron.
11: D'accord. Okay. Bonjour monsieur le président.
10: Et salut Manu, je suis content de te voir. Et regarde, il y a une bonne bouille celui-ci. Il a mis son beau costume du dimanche, regarde-le, il est beau comme un sou neuf.
11: Monsieur Hollande, ce n'est pas un costume que j'endosse. Aujourd'hui, j'endosse la responsabilité qui m'a été confiée par le peuple français. Et je compte bien redonner à la fonction présidentielle ses lettres de noblesse.
10: Bon, on commence la visite.
11: Allez-y, en route.
10: Et en marche. Voilà. Alors, on arrive dans le hall d'accueil. Très joli hall d'accueil. Tu as vu, très belle hauteur de plafond, entièrement lumineux.
11: C'est coquignolesque. Je me permets de faire une petite photo pour mon compte Twitter. Hashtag nouvelle maison, hashtag poudre, hashtag perlimpinpin.
10: Et là-bas, c'est la salle des fêtes.
11: C'est magnifique. C'est l'endroit idéal pour faire des cérémonies officielles et recevoir les grandes semences.
10: Oui, tu peux faire des booms aussi.
11: Non, cela ne m'intéresse pas.
10: Mais si, tu fais des booms, Manu, on est président maintenant. Tu fais des booms. On a même un traiteur officiel pour nous à l'Elysée. Il te fait des petits toasts au foie gras avec un peu de miel. Ça t'explose les veines du cul, je t'assure.
11: Et rigole pas, c'est avec ton pognon. Monsieur Hollande, j'ai passé l'âge de faire des booms. Et maintenant, auriez-vous l'obligeance de me montrer mon bureau, s'il vous plaît?
10: D'accord, monsieur le rabat-joie. Et alors, le voici, le bureau.
11: Quelle émotion. Et cela me donne très envie de me mettre au travail.
10: Et ça m'a jamais fait ça, moi.
11: D'accord.
10: Alors maintenant, Manu, je vais te donner le code.
11: Oui.
10: C'est très important. Tu as de quoi noter, c'est très important.
11: Évidemment.
10: W majuscule, N minuscule, H majuscule, 7, 8, 2, V majuscule, T minuscule, I majuscule, 8 et 5, 3, W majuscule, 2.
11: J'imagine que c'est le code de l'arme nucléaire.
10: Et non, c'est le Wi-Fi pour la B-Box. Alors quand ça marche pas, tu débranches, tu le rebranches, c'est con.
11: Non, mais le code de l'arme nucléaire, juste aimé que vous me le communicassiez.
10: Ah, je l'ai aussi, j'allais te le donner, c'était prévu. Alors, le code de l'arme nucléaire français, attention, ça ne sort pas d'ici.
11: C'est
10: une information confidentielle.
11: Évidemment.
10: Le code de l'arme nucléaire. 1, 2, 3, 4, voilà. Oui, je l'ai modifié en arrivant, c'était compliqué. On continue la visite. Alors là, c'est la salle de gym.
11: Oh, ça a l'air tout neuf.
10: J'ai jamais foutu les pieds. Et maintenant, on arrive dans le cœur de la maison, la cuisine. Tu verras dans l'inventaire, il manque une fourchette à saucisses.
11: C'est fâcheux.
10: Et par contre, on a plein de casseroles. Ah. Mais ça, c'est Sarkozy qui les a laissées avant de partir. Et crois-moi, il y en avait un paquet.
11: J'imagine.
10: Maintenant, je vais te donner un truc très important, le ramassage des poubelles.
11: Évidemment.
10: Le lundi, c'est des bouteilles en verre.
11: D'accord.
10: Le mardi, les déchets ménagers. Le mercredi, les ministres.
11: D'accord.
10: Voilà. Je te donne les clés de l'Elysée. Ah,
11: est-ce que vous auriez les doubles?
10: Non, je les ai paumés. Ah. Manu, je te souhaite bon courage. Tu verras, président, c'est pas facile. Les Français, ils vont te critiquer. Merci. Mais que veux-tu?
11: Ce que je veux?
10: Voilà, que veux-tu?
11: Ce que je veux?
10: Non, c'est une façon de parler quand tu dis que veux-tu.
12: Ce que je veux, c'est que vous, partout, vous alliez le faire gagner. Parce que c'est notre projet. Vive la République! Vive la France!
11: Excusez-moi, c'est l'émotion, je me suis emporté.
10: C'est pas grave, c'est pas grave. Bon, je te souhaite bon courage.
11: Oui.
10: Tu embrasses Brigitte pour moi?
11: Ce sera fait. Embrassez Ségolène.
10: Et non.
11: Valérie?
10: Non.
11: Julie?
10: Oui. Moi, je vais y aller.
11: Je m'en vais. Au vent mauvais. Pareil à la feuille morte. Paul Verlaine.
10: Bon, bah. Big bisous. Carlos.
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13: Moi, je dis sur la route, faut être prudent parce que le danger vient toujours des autres.
14: Tiens, l'autre, je rentre d'une côte. Il y a un type qui avançait pas devant moi. Il y avait la ligne jaune, mais j'ai pas attendu, hein, j'ai doublé.
13: T'as bien fait.
14: Ouais, seulement tu te rends compte si un connard était venu en face.
13: Moi, l'autre fois au carrefour, là, c'était rouge, j'étais pressé, je suis passé quand même.
14: Mais t'as bien fait.
13: Ouais, ça m'a un gars, serait arrivé de l'autre côté, je le bigornais, moi.
14: En plus, lui, le gars, il sait pas que t'es pressé, il fonce.
13: C'est vert, ils passent, le con.
14: Et puis ces types-là, ils sont pas maîtres de leur véhicule, ils sont crispés.
13: Moi, quand je conduis, j'ai toujours un thermos avec du cognac, ça me détend.
14: Ils le disent à la sécurité routière, faut se détendre.
13: Tous les 200 km, ils disent, tu bois un petit coup, tu te détends.
14: Faut boire bien frais.
13: Mais pas d'alcool pur, hein.
14: Jamais, faut couper avec de la glace.
13: Faut manger un peu aussi. Moi, quand je m'arrête, souvent, je prends toujours des frites en cornet dans du journal. fait bien chaude, bien grasse, qui laisse des traces sur les doigts.
14: C'est pour ça que je mets toujours un étui en fourrure autour du volant. Sinon, je glisse dans les virages.
13: Mais c'est obligatoire pour la sécurité. Ils l'ont dit au journal de TF1 sur la 5.
14: Elle s'est bien améliorée, la 5, depuis quelques mois.
13: Obligatoire, ils ont dit. Volant, fourrure à l'avant, ceinture à l'arrière.
14: Ouais, dans le coffre.
13: Faut faire vérifier ses freins aussi, c'est important, ça.
14: Sur la plage arrière, j'ai un chien en plastique. Quand je freine, il remue la tête. Comme ça, les autres derrière, ils voient que je freine.
13: Ah oui, mais de toute façon, tes feux arrière, quand tu freines, ils s'allument.
14: Bon, les miens, ils sont pétés depuis longtemps, toi. Et le système anti-pollution, tu l'as, toi?
13: Ah non, moi, j'ai pas de pot d'échappement du tout, comme ça, je pollue rien du tout.
14: T'es pas gêné par le bruit?
13: Non, je mets des cotons-tiges dans les oreilles.
14: Ah bah, dans sa voiture, faut être bien isolé, hein. Moi, j'ai teinté mes vitres avec de la moquette.
13: C'est pas bête. C'est pas bête. Moi, j'ai le pare-brise qui est tout en écusson de là où je suis allé cet été. Ça m'isole rudement bien, puis ça me distrait en même temps.
14: Ça te gêne pas pour la visibilité?
13: Non, je conduis tout à l'oreille, moi.
14: À moi, pareil, c'est les klaxons des autres qui me guident. Seulement, faut être bien à l'écoute, mais regarde les aveugles dans la rue, ils se dirigent qu'au bruit. Ils ont pas plus d'accidents que les autres.
13: Et tu te fais klaxonner souvent?
14: Tout le temps, ça arrête pas. Et moi, je klaxonne aussi, pour remercier.
13: Alors, ce qu'il y a de dangereux avec les piétons, c'est qu'eux, ils sont pas équipés en klaxon, alors on a du mal à les repérer.
14: Ah, les passages cloutés, c'est ma hantise. Pour peu qu'il pleuve un peu, que tu sois en pneu lisse, paf, t'en écrases un.
13: Ça t'est déjà arrivé?
14: Plus d'une fois.
13: Ça t'a coûté cher?
14: Tu penses bien que je me suis pas arrêté, je suis pas con. Le gars, il est mort, il est mort! Je vais pas y laisser mon adresse, hein.
13: C'est sûr, hein, pour aller encore se choper un PV à 75 balles, merci bien. Hein. Non, le drame à l'heure actuelle avec les voitures, c'est que c'est entre les mains de n'importe qui.
14: C'est là qu'est le danger, il n'y a pas de sélection.
13: Moi, je serai ministre. Bon. Ouais. Une supposition. Il n'y a pas de raison, hein. On a vu plus con. Même maintenant.
14: Surtout maintenant.
13: Oui, surtout maintenant, c'est vrai.
14: Non, c'est facile.
13: Oui.
14: Le pauvre.
13: Oui. Oui, c'est vrai qu'il est assez non, gratiné, non. Celui-là, oui. Eh ben, j'instaurerai un permis spécial buveur avec des degrés.
14: Et avec contrôle médical et test.
13: Et celui qui tient pas l'alcool, on y pique sa bagnole.
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15: Qu'est-ce qu'il fait, lui ? Il a bugué ou quoi, là ? Mais c'est quoi, là, le dossier qu'il a entre les mains, là ?
16: Ah oui, ça, je sais. C'est le dossier pour passer les concours de la poste, ça.
15: Tu penses vrai ?
16: Ouais, je sais pas ce qu'il a. Il veut travailler. Il est pas bien, lui.
15: Et Néné, t'as aucune chance, hein ? Tu l'as pas rempli, le dossier, je parie, là.
17: Ouais, ouais. Mais là, j'arrive pas. C'est trop dur.
15: Tu aurais pas m'aider, toi ?
17: Eh ben, c'est facile, ça.
15: Ah bon ?
17: C'est quoi, déjà, ton nom à toi ?
15: Tu te fous de ma gueule ?
17: Eh ben, très bien. Tu.
16: C'est bon, ça.
17: Ah, bien sûr, de ma gueule. Bon, t'as quel âge?
16: 20.
17: Pardon?
16: 30.
17: Ouais, 30. C'est bien ce qui me semblait. Hein. Mm. Et t'as vu ça? Il passe de 20 à 30.
16: Le double, lui, tranquille. Là.
17: Ça énerve, ça.
15: Mais 30, hein.
17: 30, ça y est, c'est fait.
15: Ouais.
17: Sexe, bon, bah.
15: Pareil.
16: Il y a besoin de tout ça pour travailler à la poste?
17: Ben écoute, dans le doute, on va mettre 30
16: oui,
17: quand même.
16: Ah ouais, ouais, tu vas lui mettre sexe, 30?
17: Oui, 30, bah oui, oui, oui.
16: C'est généreux, c'est bien servi. Hein.
18: Ouais.
16: Ça donne envie de devenir fonctionnaire.
17: Hein. QI.
15: Attends, ça je le savais par contre. Attends.
17: Laisse tomber, je vais mettre pareil, 30.
15: Oui, c'est une moyenne que j'ai. Vas-y, ouais. Vas-y.
17: Enfin, pour toi, c'est plus un max. Hein. Ouais. Alors là, c'est le psychopathe, là.
15: Ah non, non, non, je suis sagittaire.
17: Le numéro de téléphone.
15: Ah bah ça, c'est facile.
17: Oui, je sais que c'est facile, c'est le mien, donc je le connais. Hein.
15: Ouais.
17: Il est con, lui. En plus, on a un téléphone pour 3, donc ça devrait aller.
16: Ouais. C'est incroyable, ça. Oh, je ne le crois pas.
17: Quoi?
16: Regarde ça, t'as vu le numéro de téléphone?
17: Ah bah oui, toujours. Hein.
16: Mais tu sais quoi? J'ai le même.
17: Oui.
16: Mais attends, mais il nous donne le même. Je le crois pas, le
17: mais
16: même.
17: Mais il nous donne pas le même, puisque je viens de te dire que c'était le mien.
16: Oui, c'est ça, et moi j'ai le même.
17: Mais t'as pas le même, puisque ce numéro, c'est le mien.
16: Incroyable, je trouve que c'est incroyable.
17: Il l'a fait exprès, ou quoi?
16: Pardon?
17: Non, mais
16: le
17: il
16: même
17: fait exprès,
16: comme ça, là. C'est incroyable.
17: Non, mais attends, attends. Je suis en train de te dire que ce numéro, ouais, c'est le mien.
16: Quoi?
17: Oui.
16: Ils t'ont redonné le même. Encore plus incroyable. Je ne veux pas le croire. Non, non.
17: Alors lui, il est recon. Tu sais que c'est magnifique, hein, ce qui se passe à gauche.
18: Qu'est-ce qui se passe?
17: Et ben là, ouais. Lui, tu peux lui expliquer pendant 3-4 heures, de toute façon, il ne comprendra pas, c'est comme ça.
18: Ouais, mais en même temps, le même comme ça, c'est rare que ça arrive.
16: Ouais, je peux lui dire.
17: Attends, tu ne mises pas? Tu m'as parlé de quoi, là?
18: Non, juste, c'est rare que ça arrive.
16: Mais parce que c'est le même.
17: Attends, mais toi, arrête de déconner, c'est pas rare que ça arrive, puisque c'est mon numéro.
16: Mais moi, j'ai le même.
17: C'est rare que ça arrive.
16: Tellement c'est incroyable, je trouve que ça fait peur. Tellement c'est incroyable.
17: Oui, ça fait peur. Là, je suis d'accord avec toi, ça fait peur.
16: Ah ouais, c'est incroyable.
17: Ok, on va faire une petite rectification.
18: Ouais.
17: QI 15. Chacun, bien évidemment.
16: Ah, le même.
17: Oh, mais incroyable.
16: Là aussi, c'est incroyable.
17: Ça, c'est rare que ça arrive.
16: Mais c'est incroyable, je veux pas le croire. Ah,
17: ouais. Je crois qu'on va faire un petit jeu, là, parce que j'ai besoin de me détendre.
18: Un petit jeu?
17: Un petit jeu.
16: Nous, on adore les petits jeux.
17: Allez, jouons. Ouais, bah, ça tombe bien.
16: Mais pas trop difficile, quand même.
17: T'inquiète pas, ça va être facile.
16: Ouais.
17: Bon, le prochain qui dit le même ou incroyable.
18: Le même ou incroyable. Fastoche.
17: C'est fastoche, quand même. Je lui plante les stylos dans l'œil.
16: Ouais, mais c'est rare que ça arrive.
17: T'es en train de te marrer, là, toi?
16: Non, je suis pas marié. Ouais. N'importe quoi, je te l'aurais dit, en plus.
17: Ok, donc ça, c'est important. Célibataire.
16: Je crois. Ouais, bien ça comme endroit, j'adore. Jamais été par là.
17: Ouais, très bien. Ok, ça, c'est fait. Bon, bah, t'as le permis, hein.
18: Oh, bah, attends, tu me prends pour qui?
17: Ouais.
18: Je me suis inscrit, hein. Ouais. Ça tombe sous le sens.
17: Oui, donc... autiste, oui.
16: Ah, c'est bien comme marque de bagnole,
18: ouais,
16: ça.
18: J'aime bien les mini.
17: C'est mini, autiste. Mini. D'accord. Ça. Donc, il y en a deux.
16: Ah, ouais. Bon.
17: Niveau d'études.
18: Bah...
17: C'est bien, ça.
18: Autre.
17: De quoi? Et d'ailleurs, voire très bas pour toi.
18: Ouais, mais hey, en même temps,
17: ouais.
18: Hey, tu te rasais déjà à l'école primaire. Bah.
17: Donc, ok, ça, c'est fait. Ouais. Lieu de naissance.
18: Los Angeles. Ouais.
17: Allô, la base?
18: Argelès.
17: Voilà. Ah. Argelès. T'es breton, toi? Ouais. Ah ouais.
18: Comme lui.
16: Pareil que moi.
18: Mais lui, lui, Bretagne Sud, lui.
16: Ouais. Ouais.
17: Quoi, La Rochelle?
16: Non, Biarritz.
18: Ouais. Ah.
17: Et alors, pour terminer, disponibilité.
18: Ah, parfait.
17: Ouais. Donc, tu as le choix.
18: Très bien.
17: Entre quart-temps,
18: ouais.
17: Mi-temps ou plein temps.
18: Attends, il n'y a pas de temps en temps?
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19: Monsieur Mougette, donc si je vous ai invité ici, c'est que vous êtes donc le maire de Saint-Cricq-sur-Lot et que vous avez une initiative bien particulière pour relancer le tourisme sur cette commune.
20: Exactement.
19: Qui n'avait pour l'instant comme attrait touristique qu'une haie de sapinette de 6 ans, c'est
20: oui,
19: ça?
20: Exactement. C'est une haie. Sur une idée à moi, j'avais fait installer cette haie de 6 sapinettes de 6 ans
19: ah oui.
20: afin d'essayer de déclencher le tourisme.
19: Alors ça a déclenché très peu de trafic, oui, si ce n'est un trafic de drogue, mais sinon après, ils n'ont pas
20: chose de personne ne s'arrêtait, quelques touristes en panne, un ou deux types qui avaient envie de pisser, mais rien que dalle.
19: Et c'est là où vous allez... Comment a germé cette idée, voilà.
20: Alors comment a germé, me faites rire. J'arrive au conseil municipal, attention, il faut voir au conseil municipal, il y a une opposition, je suis le maire, d'accord, mais il y a une opposition. Je les vois qui arrivent avec l'air con, je viens devant le faire essuyer. Vous savez les types qui veulent les faire essuyer? Les types qui veulent les faire essuyer,
19: vous savez? Ça va être chaud quand même bien, ce jeu le sens. J'ai alors, les nerfs qui montent.
20: Ils venaient au faire essuyer.
19: J'ai noté, il y en a trois déjà.
20: Oui, alors un moment, il y en a un qui dit « Oui, Pierre Mougette, oui, où en est le tourisme et où en est le chômage ?» Le type qui me cherche, tu vois.
19: Ah bon.
20: Et alors, bon, moi, qu'est-ce que je fais, quoi? Je me dis
19: « On n'attendait pas moins de vous.
20: On fait j'ai mis des sapinettes, bref, voilà. Et je sens qu'il y a une espèce de lutte qui se monte contre moi. Je me dis, Pierre, tu peux pas rester comme ça.
19: Oui.
20: Et je marchais dans la rue, je rentre chez moi et j'allume la télé.
19: Laquelle?
20: La Philips.
19: Non, la chaîne.
20: Ah, la 24.
19: La 24.
20: Et là, il y avait un reportage sur Pompée.
19: Pompée?
20: Mais Pompée, en Italie, là, Pompée.
19: Mais non, Pompéi.
20: Ah oui.
19: Pompéi, en Italie.
20: Ah oui, Pompéi.
19: Ça pique, hein.
20: Ah, je sais pas ce que j'ai des plaques, là.
19: Ah ouais.
20: Alors, Pompéi en Italie.
19: Oui.
20: Et je vois, alors, Pompéi en Italie, c'est quand même un village où il n'y avait aucun tourisme, il ne se passait rien, du jour au lendemain, ils étaient envahis par la lave, je ne sais pas pourquoi. Et paf, ça devient touristique. Et là, je me dis, il te faut trouver une idée pour s'inquiéter sur l'autre.
19: Et c'est là où vous avez attaqué la première tranche de travaux avec incendie de la maison de retraite.
20: Hein. Exactement.
19: Alors, vous l'avez fait en pleine nuit.
20: J'ai décidé de détruire mon exactement village. Hein.
19: Vous avez fait ça en pleine nuit, sans prévenir les occupants.
20: Ah oui, c'est
19: pas
20: le côté live, le côté son et lumière. Hein.
19: Un côté panique.
20: Hein. Les vieux n'ont pas été prévenus.
19: Alors, exactement. Alors, là, c'est évidemment, magnifique. Ça a été très vivant, puisque ceux qui sont sortis...
20: Très vivant un certain temps, après, ça s'est calmé.
19: Ceux qui ont sauté par les fenêtres ont été finis au bégon jaune, oui, et ceux qui ont fait au bégon vert. Alors...
20: On entendait, mais c'était magnifique. Oui. Hein. J'avais mis en plus des lumières, hein, et j'avais mis Ne m'appelez plus jamais France de Michel Sardou. Oh.
19: J'en ai la chair de poule.
20: Alors... Il y avait des perfusions qui explosaient. Non, c'était. Non,
19: Alors, vous n'avez pas, vous n'êtes pas arrêté là. Vous avez fait suite à la crèche, l'école maternelle, en montant d'ailleurs,
20: la pharmacie,
19: la pharmacie, tout a été détruit.
20: Oui.
19: Et ça s'est fini donc en apothéose le 15 août, avec la destruction de l'église du XIIe siècle. Exactement. À laquelle vous avez participé vous-même.
20: Moi-même, j'ai pété la Vierge à la masse.
19: Normal, le 15 août, c'était sa fête. Hein. Alors.
20: À la masse.
19: Et donc là, ça a généré du trafic. Là, c'était
20: mais là, le tourisme, c'est arrivé de partout, des voitures, des camping-cars, des caravanes, les hôtels, il n'en restait pas, autrement, les auraient remplis comme ça. Un monde fou, beaucoup de touristes. Beaucoup d'Allemands. Des Allemands.
19: La nostalgie, peut-être.
20: Oui, alors, peut-être.
19: Donc maintenant, évidemment, on vous attend au virage, monsieur Mougette, parce que après avoir tout détruit comme ça, avec cette apothéose de son, de lumière, d'incendie, qu'est-ce que vous allez faire l'année prochaine?
20: Voilà le problème, je me repointe au conseil municipal et l'opposition qui m'attend.
19: Mm-hmm.
20: Pierrot, parce qu'ils me connaissent.
19: Ah ouais, ouais.
20: Pierrot qui me dit, maintenant t'as pété le village, hein, qu'est-ce qu'on fait l'année prochaine? Et moi je me dis, il te faut trouver. Putain, je rentre. Le soir, je te vois un reportage sur les maladies, là, Ebola, vous voyez?
19: Ah oui.
20: Oh putain, je me dis, il te faut foutre un virus dans le village, quoi. Donc, j'ai eu des réseaux, j'ai réussi à avoir le virus de la peste bubonique.
19: Hein. La peste bubonique?
20: Ah, c'est une vieille maladie qui a fait ses preuves.
19: Ah, exactement.
20: Et on a fait rentrer la peste bubonique sur le village, quoi, et là, c'est parti, quoi. Ça a commencé les chats, les oiseaux, tout, et puis alors après les gens. Alors, aussitôt, baisse du chômage, moins de vivants, moins de chômeurs.
19: Exactement. Quoi. Par contre, vous allez rencontrer une difficulté technique avec cette maladie.
20: Il faut savoir gérer le pic de mortalité. Il faut qu'il tombe entre le 15 juillet et le 15 août.
19: Évidemment.
20: Pour satisfaire les touristes.
19: Exactement. Ceux qui mourront avant ou après ne seront pas sur la photo. Exactement. Évidemment. Alors, on vous souhaite bonne chance,
20: eh
19: ben, monsieur
20: Mougette. On se le souhaite, évidemment.
19: Beaucoup de touristes.
20: Mais oui, oui.
19: Si vous voulez faire un tour, donc c'est au mois de juillet.
20: Saint-Cricq-sur-Lot.
19: À Saint-Cricq-sur-Lot.
20: Alors, par contre, vous nous feriez plaisir en venant avec la télévision. Moi, je vous invite.
19: Je vous retiens pas parce que vous avez de la route à faire.
20: Oui, hein. Ah, oui. En plus, j'ai plus ma bagnole parce que je l'ai pété au marteau pour faire une affiche.
19: Et bien sûr.
20: Donc,
19: Et en plus, vous avez détruit la route.
20: Il n'y a plus de route non plus. Enfin, bon, c'est compliqué.
19: Parfait.
20: Par contre, vous êtes invité, on vous attend. 15 août, c'est la grande fête. Peste bubonique, ça ne peut pas se rater. Il y a une tribune d'honneur. En plus, on a des people. On a quand même le président de la République, M. Hollande, qui nous a promis d'être là.
19: Ah, il vous a promis? Ah, mais ça, déjà, ça fait une place de libre. Voilà.
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22: Docteur, la chambre 432, s'il vous plaît.
23: Oui, une petite seconde, s'il
22: Merci.
23: Vous plaît. Nadège, ouais. Le petit Benjamin, là, l'accident de moto, là, ce matin, là. Ouais. Ouais, il y a peut-être une solution, tu sais. Non, on peut peut-être essayer de récupérer le foie de Madame Piche.
22: Piche, Nicole Piche.
23: Hein? Tu regardes?
22: Piche?
23: Ouais, elle est arrivée hier soir, ça va être au frigo maintenant.
22: Piche? Nicole Piche, bonjour docteur.
23: Alors là, ça s'appelle la boulette. Là. Vous êtes parent avec la défunte, j'imagine?
22: Non, pas du tout. Moi, je suis le mari de Madame Piche. Ça va? Elle va bien? Vous, ça pas embêté?
23: Non. Oh.
22: Tant mieux.
23: Non.
22: Elle a son caractère. Hein.
23: Oui, mais enfin, là, ça a changé. Là, c'est...
22: D'accord.
23: Vous savez, c'est ce que je dis toujours dans ces circonstances un petit peu douloureuses.
22: Oui, mais... oui, bien sûr.
23: Hein, mais pour nous, malheureusement quotidiennes.
22: Oui, tout à fait.
23: Vous savez, quand à l'automne d'une vie qui s'éternise un petit peu...
22: Attendez moins vite, là, parce que...
1: Hein?
5: Ah oui.
1: Dans le grand tourbillon du temps. Il faut forcément y implanter une limite. Et votre femme est arrivée à cette limite.
5: Votre femme est arrivée à cette limite. D'accord. Bien. D'accord. Ouais.
1: Pour vous maintenant, bien sûr, c'est il vous faut du courage.
5: Oui, bien sûr, tout à fait.
1: Eh ben vous savez que c'est très bien de le prendre comme ça.
5: Oui,
1: parce que vous savez que c'est très rare.
5: Oui, exact, tout à fait. Oui.
1: Maintenant, il vous faut du courage.
5: Oui, bien sûr. Tiens, ça va bien, vous, ça pas embêté?
1: Sur la de qui parlons-nous là? Parce que
5: nous parlons de Madame Piche, Nicole Piche. C'est pour ça que je vais monter lui faire une bise.
1: Non, on n'a pas retrouvé la tête. Hein. C'est toujours comme ça dans les accidents de voiture. Vous savez, votre femme a eu un accident très grave.
5: Oui, tout à fait. Oui, je sais, j'y étais, je suis reparti à la nage, c'est pour ça.
1: Non, je parle de Madame Piche.
5: Oui, tout à fait, Nicole Piche, oui.
1: Oui, elle a eu un accident de voiture extrêmement grave.
5: Oui,
1: sa voiture aurait quitté la route, le TGV serait passé dessus. Enfin, j'ai pas eu tous les détails, bien sûr, mais ce que je sais, c'est qu'elle nous est arrivée ce matin en 3-4 fois. Vous savez, moi, j'ai fait ce que j'ai pu. J'ai passé 8 heures dessus.
5: Moi, j'ai passé 15 ans. Hein. 15 ans d'une vie pleine d'amour, quand on est séparés plus de 2 jours, c'est la panique. Ça va, Fabien, vous a pas embêté?
1: Excusez-moi de vous cueillir dans un moment aussi douloureux.
5: Oui, bien sûr.
1: Mais là, il y a le petit Benjamin qui nous est arrivé 14 ans, un accident de moto. Il est sorti en discothèque, peu arrosé.
5: C'est le visage, là.
1: Non, là, on a une perforation abdominale, c'est très grave. Hein. Là, les parents sont à son chevet, on ne sait pas trop s'il va s'en sortir. Bon, il y aurait bien une solution, bien sûr, ça serait de pouvoir vraiment prélever le foie de votre femme, en fait. Ça serait la solution pour la famille, quelque chose d'inespéré, parce que là, vraiment, la situation est critique.
5: Un décès, bien sûr.
1: Là, il y aurait une solution, ça serait quand même de...
5: Bah, à ce moment-là, il faut demander à mon épouse. Ou à moi, remarquer, comme ça...
1: C'est plus pratique. Hein,
5: d'accord, bien.
1: Parce que Madame Piche, c'est terminé, là, pour Madame Piche.
5: Oui, tout d'accord. À fait, oui, d'accord.
1: Ouais, elle est en bas, elle est au frigo, si vous voulez aller jeter un œil, c'est...
5: Non, j'ai pris un petit encas, là, ça va aller.
1: Madame Piche?
5: Oui, Madame Piche, oui, Nicole Piche, oui.
1: Elle est décédée ce matin.
5: D'accord. Ah, oui, d'accord, oh là là!
1: Excusez-moi.
5: Non, c'est moi,
1: parce qu'à un moment donné, j'ai cru que vous n'aviez pas compris ce que je vous disais. C'est toujours extrêmement gênant pour nous.
5: Je me suis demandé pourquoi vous étiez en blouse blanche.
1: C'est bien sûr toutes nos condoléances, hein, bien sûr.
5: Écoutez, vous de même. Ça va?
1: Vous savez ce que je vais faire, là?
5: Oui.
1: Je vais descendre en bas à l'étage.
5: D'accord, bien.
1: Je vais aller vous chercher un petit décontractant, quelque chose.
5: D'accord,
1: ça va vous faire du bien.
5: Bien.
1: On va vous allonger sur une table, on va prendre votre tension.
5: D'accord,
1: bien. Tout va bien se passer. Bien. Vous m'attendez là?
5: Excusez-moi, mademoiselle. La direction Lausanne-Perpignan, c'est à droite ou à droite? Parce que mes raisins secs n'ont pas été poinçonnés.
1: Je vais vous chercher le contrôleur. Vous m'attendez là?
5: D'accord, bien.
1: Gentil. Oui, il y a un problème.
5: Ça va, elle va bien, vous a pas embêté?
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21: Eh ben, il y en a du monde, hein? Tout le club est là.
24: Ah, je pense bien, hein? Ça a toujours un succès fou, ces galettes dansantes. Surtout depuis qu'ils ont repeint la salle polyvalente.
21: Ah, oui.
24: Vous en avez eu de la galette, vous?
21: Ben non, il en restait plus.
24: Non, parce que moi, j'ai eu 3 parts.
21: Il n'y avait plus rien à boire non plus. Le seul verre plein qui restait, c'est celui où Mme Simonet a mis ses dents à tremper.
24: De toute façon, elle a bien fait, hein. Elle les perd tout le temps, ses dents.
21: Ah, oui. Et vous vous souvenez quand elle a blessé M. Badrignon pendant la polka?
24: Oh.
21: N'empêche que lui, ça y a quand même fait 3 points de soudure.
24: Ah,
21: oui. Oh, v'là Mme Pichet. Elle a un nouveau tailleur.
24: Ah oui. Ah bah finalement, elle les a changés, ces rideaux, alors.
21: Il paraît qu'elle a refait toute sa chambre. Oh ben, regardez donc. Mame Gouret, c'est elle qui a récupéré l'abat-jour.
24: Où ça?
21: Ben, son chapeau. Elle a juste rajouté une plume.
24: Déjà que c'était pour une lumière. Ça fait un moment qu'on est là à faire tapisseuse, nous, hein? Encore personne qui nous a invités à danser?
21: En tout cas, moi, j'ai toujours pas vu Monsieur Serpente.
24: Oh, ben, pensez-vous? Allez voir, il est là-bas. Il danse avec Mademoiselle Rassi.
21: Ah, oh, ben, oui.
24: Il la lâche pas, hein?
21: Oh, mais ça, c'est juste par gentillesse.
24: Ah, ouais. Tu parles de gentillesse? Il lui cause un braille dans le bas du dos. Vicieux, va!
21: Bon, Gisèle, vous voyez le mal partout. À son âge, Monsieur Serpente, avec ses cheveux blancs.
24: Eh ben, justement, vous savez ce qu'on dit, hein? Tant qu'il y a de la neige sur le toit, c'est qu'il y a encore du feu dans la cheminée.
21: Chauffé au gaz.
24: Et en tout cas, il est drôlement près de son oreille, Mademoiselle Rassi, hein? Si ça continue, il va s'électrocuter avec son automne.
21: Eh ben, bien fait.
24: Ah, on dirait que la danse est finie. On va voir s'il vous invite. Le v'là sur Mame Ribaudet.
21: Ben oui.
24: Et ça y est, il est reparti pour le frotti-frottard.
21: De toute façon, Mame Ribaudet doit pas sentir grand-chose avec son corset de maintien.
24: Oh, bah pensez-vous, hein. Regardez voir un peu comment elle le malmène.
21: On se demande si elle danse ou si elle se couche à salade. Gisèle, y a Mame Rossignol qui m'appelle. Hein? Je vous laisse, hein.
24: C'est ça, ouais.
21: Joyeux anniversaire.
24: Oh non,
21: pas l'heure tout le club avec moi.
24: Oh non,

0: transpirez trop, ça va coller. Et dites, si je vous fais vous, il va falloir faire tout le club, alors merci bien, non?
1: Ah ben oui.
0: Non, par contre, si vous voulez, je veux bien vous accorder cette danse.
1: Mais Gisèle, c'est un tango.
0: C'est pas grave, c'est moi qui renverse.
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4: Ah ben tiens. Nouveau cas de vache folle dans le département. Le reste du troupeau a été abattu. Eh ben, si à chaque fois qu'il y a un fou quelque part, vous abattez le reste de la commune, on lui verrait plus clair, tiens. C'est pourtant vrai, vite. Ah ben mon vieux devrait faire beau aujourd'hui comme c'est parti là, tiens. L'autre grincheux de Père Billotte va encore se plaindre qu'il fait trop sec pour la saison, lui. Hein, pourtant, avec ce qui picole, il ne doit pas beaucoup souffrir de la sécheresse, hein. C'est pas étonnant que sa femme est partie, tiens. Alors, regardez-moi ça, tiens. 1, 2, 3, 4, 5 pages de football. C'est Pinto, Zibedine, Ziboudane qui va nous gouverner. Ah, mais je vous le dis, hein. Oh. Oh, bon alors, les morts, ou donc ils sont fourrés. Oh, ben ils m'ont pas mis les morts ce matin. Il y en a peut-être ben pas, hein. On s'en viendra ben, ça. Oui, oui, oui, ben ça va. On t'a entendu, gueule de crabe. Ah, c'est notre boulangère, ça. La pielle, vous savez, sa langue marche aussi fort que son klaxon, hein.
5: Attends, j'y vais, moi, j'y vais. Et on... Je peux prendre un croissant?
4: Ah, non, un demi-pain et puis c'est tout. Ah, mais qui dépensier, mon vieux suivant. Mais qui insouciant des choses de la vie, mon sang. Oh. Enfin, pauvre petit. C'est pas de sa faute, il a manqué d'un père et puis c'est tout. Ah, c'est vrai, il avait pas 7 ans quand mon Raymond est parti. Ah, vous savez, le bon Dieu a pas toujours été gentil avec nous quand même. Mais dites, croyez-vous qu'il y a une justice, vous? C'est en réparant le toit de l'église que mon Raymond est mort. Allez, là, allez pas me croire. C'était le jour de l'enterrement à cette pauvre Léontine Caillot, la sœur à Lucette, là. Il finissait de poser les ardoises sur le clocher, un faux pas, et rare. Il est passé au travers de la charpente. Il s'est écrasé sur le cercueil en bas devant l'hôtel.
6: Bonjour, monsieur.
7: Bonjour, monsieur.
8: Un couvert.
7: Ah non, deux.
8: Ah, vous serez avec quelqu'un?
7: Non, non, non, non, je suis tout seul.
8: Donc un couvert.
7: Non, je mange seul, mais avec deux couverts, un couteau et une fourchette.
8: Ah, d'accord. Par contre, je ne vous mets qu'une seule assiette.
7: Voilà, une assiette et deux couverts.
8: Et je vous mets deux verres.
7: Ah ben non, parce que je suis seul.
8: Un verre à eau, un verre à vin.
7: Ah non, je ne bois pas.
8: Ah, pas de verre du tout?
7: Non, je ne bois pas de vin.
8: Ah! Je vous mets un verre à eau.
7: Voilà.
8: Un fumeur ou non fumeur?
7: Ben, le problème, c'est que je fume.
8: C'est pas un problème, monsieur, j'ai de la place en fumeur, en terrasse.
7: Oui, mais je fume en fin de repas, jamais en début.
8: Et alors?
7: Ben, je voudrais commencer à dîner sans respirer la fumée de mon voisin.
8: Dans ce cas, je vous mets en non-fumeur.
7: Ben mais si je suis en non-fumeur, je ne pourrai pas fumer.
8: Vous commencerez votre repas en non-fumeur, et je vous placerai en fumeur à la fin, au moment de votre dessert.
7: Ben mais s'il n'y a plus de place en fumeur, au moment de mon dessert?
8: Vous prendrez pas de dessert.
7: Oui, mais si je ne prends pas de dessert, je ne pourrai pas fumer, puisque c'est avec mon dessert que je fume.
8: De toute façon, vous ne pourrez pas fumer, puisque vous serez encore en non-fumeur.
7: Oh, c'est embêtant.
8: Ce que je vous suggère, monsieur, c'est de prendre tout de suite votre dessert en fumeur, puisqu'il y a de la place, et de commencer votre repas à la fin en non-fumeur.
7: Ah oui, alors à votre avis, est-ce que je fais tout le repas à l'envers, ou est-ce que je reprends dans l'ordre après ma mousse au chocolat?
8: Ça dépend, qu'est-ce qui vous aurait fait plaisir en entrée?
7: Ben, j'aime bien le saumon fumé, mais...
8: Pas en non-fumeur. Je ne peux pas.
7: Vous avez des harengs pommes à l'huile?
8: Oui, mais tout de suite après la mousse, je ne vous le conseille pas. Commencez par le plat, direct.
7: Ah ben alors, une grillade au feu de bois.
8: Mais pas en non-fumeur, je ne peux pas.
7: Mais pourquoi?
8: Et parce qu'on apporte le grill sur la table. Ça fait de la fumée qui incommode les non-fumeurs.
7: Et un cassoulet, c'est possible?
8: Bien sûr, monsieur, le client est roi. Donc on a une mousse au chocolat.
7: Oui, bien crémeuse, hein, la mousse.
8: Un cassoulet.
7: Il est bien, votre cassoulet, il est pas trop léger.
8: Ah non, monsieur, il est à l'ancienne. Coudoir, coin de l'art, saucisse et ventrèche. Vous aurez du mal à le finir.
2: Très bien.
8: Et pour terminer, un hareng pomme à l'huile.
7: Oui, je pourrais en avoir deux.
8: Le pot est à volonté.
2: Tant mieux.
8: Pas de vin ?
7: Non, malheureusement, je suis au régime.
8: Café ensuite ?
7: Non, en fin de repas, rien de chaud. Vous me mettrez un cognac.
8: Je croyais que monsieur ne buvait pas.
7: Jamais de vin, uniquement de l'alcool.
8: Très bien. Ah, excusez-moi, vous aviez réservé.
2: Oui.
8: À quel nom ?
7: À mon nom.
8: Je ne le vois pas, monsieur.
7: Ah bah, dans ce cas, cherchez à Dupont.
8: Oui. Dupont avec un D ou avec un T ?
7: Avec un D, monsieur. Sinon, ça ferait Tupont.
8: Pardon ?
7: Bah là, bah, vous me demandez avec un D ou un T, je vous réponds.
8: Bon, alors, j'épelle. D-U-P-O-N-D.
7: Non, c'est un T à la fin.
8: Donc, vous venez de me dire avec un D.
7: Non, je vous ai dit avec un D pour le du et un T pour le pont.
8: Bon, je suis désolé, je ne vois pas de Dupont.
7: Ah ben, dans ce cas, cherchez à Durand.
8: Non, désolé, je ne vois pas.
7: Ah, Lefebvre ?
8: Non.
7: Garcia ?
8: Non plus.
7: Stablowski ?
8: Non.
7: Van der Meulen ?
8: Pas de chance, non plus.
7: Lee Van Yu ?
8: Non, désolé, monsieur, je ne vois pas.
7: Oui, remarquez, monsieur, c'est normal, j'ai réservé, mais c'était pas ici.
8: Bah, dans ce cas, je regrette, hein, je ne peux pas vous garder.
7: Bien entendu, monsieur. Réservez-moi une table pour demain. Ah,
8: bien sûr, à quel nom ?
7: Le mien.
8: Très bien. Ah, pour demain, fumeur ou non-fumeur ?
7: Bah, le problème, c'est que je fume.
8: C'est pas un problème, monsieur, j'ai de la place en fumeur.
7: Oui, mais je fume en fin de repas, jamais en début.
8: Et alors ?
7: Bah, je voudrais commencer à dîner sans respirer la fumée de mon voisin.
8: Dans ce cas, je vous mets en non-fumeur.
7: Mais c'est sûr, non-fumeur, je ne pourrais pas fumer.
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9: Bonsoir, miam-miam.
10: Bonsoir, patafouin.
9: Et bonsoir, les enfants. Ça va bien ?
10: C'est bien, les enfants.
9: Dis-moi, patafouin.
10: Oui ?
9: De quoi on va parler ce soir pour les petits-enfants qui sont venus ?
10: Eh bien, écoute bien, miam-miam. On va apprendre à être prudent avec le feu. Oui, les enfants. Oui. Parce qu'avec le feu, on peut se brûler. Oui. Au premier, au deuxième ou au troisième degré, les enfants.
9: Et même des fois, c'est pire, patafouin.
10: Quoi, miam, miam.
9: Eh ben, des fois, avec le feu, on peut mourir carbonisé.
10: Aïe, arrêtez de me carboniser, ça va pas, ça pique. Alors, les enfants, ne pas jouer avec le feu, ça veut dire qu'il ne faut pas jouer avec les allumettes. Non. Il ne faut pas jouer avec le briquet. Non. Et il ne faut pas jouer avec le chalumeau de papy non plus. Oui, les enfants.
9: Non, mais c'est vrai. Il a raison, patafouin, les enfants.
10: Oui.
9: Faut pas jouer avec le feu. Parce que un jour, si vous jouez trop avec, vous savez ce qui peut arriver, les enfants ? Eh bien, vous pouvez brûler toute votre famille d'un coup, les enfants. Et après, vos parents meurent devant vos yeux, les enfants, dans d'atroces souffrances. Et après, vous ne les reverrez plus jamais de toute votre vie, vos parents, parce qu'ils sont crevés. C'est que de petits tas de sang de merde, vos parents.
10: Mais alors, Mium Mium, qui t'amènera à l'école, alors, Mium Mium ?
9: T'es con, tu le fais exprès, patafouin. Personne t'amènera à l'école si t'as plus de parents. Tu seras abandonné, tu seras un clochard enfant. Voilà. Ou si t'as un peu de chance, tu seras placé dans une famille d'accueil. Un alphabète et alcoolique. Les gens du Nord, certainement. Et tu iras plus jamais à l'école de toute ta vie. Tu seras père de famille à 13 ans. À 14 ans, tu seras au chômage. Et à 15 ans, tu voudras tous les buter, ta famille d'accueil. Alors tu prendras le fusil de chasse de mamie Canette, et bam, bam, bam. Et là, tu prendras perpète. C'est pourquoi faut pas jouer avec le feu, les enfants. Vous avez compris, patafouin aussi, t'as compris ?
10: Oui, j'ai compris, Mium Mium. Alors, non, les enfants, faut pas jouer avec le feu, hein. Sinon, vous allez prendre perpète, hein.
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11: 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J'ai 2300 ans avant Jésus-Christ. 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
2: Tu la connais, celle de l'enseignant qui est gravement malade ?
13: Ah non ?
2: C'est un prof, il est très malade. Il va voir son toubib et le toubib lui dit « Oulala, c'est grave, il vous reste plus que 2 mois à vivre. » Et là, le prof, il demande « Je peux avoir juillet et août ?»
13: Ah, dis donc, j'avais pas fait gaffe. Mais ça a vachement changé dans ton jardin, c'est vachement...
2: Ah ouais. Oh. Ouais, j'ai tout fait goudronner, j'en ai marre de tondre la pelouse. Là.
13: Hey, t'aurais dû faire un passage clouté au milieu.
2: Ah bon ?
13: Et ouais, pour que tes nains de jardin traversent. On parle.
2: T'as failli m'arroser les topes, là.
13: Bon,
2: écoute, on va continuer, on va s'en resservir un.
13: Ouais, bien sûr.
2: Et tes vacances, c'est bien passé ?
13: Génial.
2: Toujours à poil dans ton camp enseignant nudiste, la naturophile, la naturopathe ?
13: Non, naturomère.
2: Ah, oui, pardon, mère. Excuse-moi, ouais. J'oubliais. Ça m'épate, ça.
13: Ah ouais ?
2: Ah ouais, j'ai jamais compris quel plaisir t'avais à te balader la durite à l'air, là. T'as peur qu'on te la pique ou quoi ?
13: Évidemment, toi, ça te dépasse qu'on va vivre en osmose avec la nature. Oh, bon. Mais de quel droit nos sexes ne verraient-ils pas le soleil ?
2: Moi, c'est pour le soleil que je parle. Hein.
13: Oh, t'es con, Bernard.
2: S'il passe quoi au juste en séquence, c'est pas un peu...
13: Rien du tout, qu'est-ce qui s'y passe ? On est nu, on est entre enseignants, on est dans un parc.
2: Ah, ils vous parquent ? Ça, c'est bien déjà.
13: Voilà.
2: Ah, si.
13: Et on fait des débats. Cette année, le thème du camp, c'était la délinquance. Comment juguler la délinquance par les plantes ? Autrement, on fait des activités normales. On fait du four MO, on fait de la poterie, on fait du vélo.
2: Du vélo ?
13: Ouais.
2: Le vélo chez les nudistes, c'est comme au tennis, non ? À la fin du jeu, toutes les balles sont du même côté.
13: Tu veux. En tout cas, mamie a adoré le camp de naturistes.
2: Ah, parce qu'elle y était ?
13: Ah ben, bien sûr qu'elle y était.
2: Remarque, c'est pratique. Et pour les vieux nudistes, si tu veux savoir l'âge, c'est comme les arbres. Tu comptes les plis.
13: Ah ouais, t'as bien. Ils sont très cool avec les anciens, toi. Ouais. Parce que, bon, bien sûr, ils sont obligés d'être nus. Mais à partir de 80 ans, tu peux garder la gaine.
2: Le bonheur, quoi.
13: Ouais, enfin, hein? Oh, le bonheur, pas trop, il y a eu un scandale.
2: Ah bon ?
13: Ouais.
2: Il y a une gaine qui a pété ou quoi ?
13: Non, arrête ! Quand même.
2: Attends, ça vous est jamais arrivé, la supérette du camping, là, de retrouver des morpions sur les brognons ?
13: Oh.
2: Attends, les mecs à force de se pencher pour choisir les salades.
13: Oh, arrête ! Mais t'es malade, toi, hein ? Oh là là. Et toi, tes vacances, hein ?
2: Hein ?
13: Tes vacances, je sais pas comment dire, moi, tes vacances de...
2: De gros con.
13: Voilà ! J'avais l'image, j'avais pas le son. C'était bien tes vacances ?
2: Impeccable.
13: C'est bien.
2: On est parti en voyage organisé au Sénégal.
13: T'es allé au Sénégal, Bernard ? T'as pas eu peur de te faire retirer dessus par tous ces noirs ?
2: Attends, tu rigoles quoi ? Attends, je suis couvert. Hein. J'ai mutuelle d'humain assistance.
13: Ah.
2: Ma femme se fait tuer, je prends 100 briques.
13: Ah, comment ?
2: Sert sa mère avec elle, 150 briques. Hein. C'est pour ça, on l'a amené, on sait jamais.
13: Hein.
2: En plus, on s'est régalé avec Nénette. On est parti 2 jours en amoureux, là, au Festival de la pêche au thon.
13: Ah ben, y a pas de hasard. Hein.
2: Ah, n'empêche, le Club Med, ça t'aurait plu, toi.
13: Ah ouais ?
2: Ah ouais, parce qu'au niveau culture, ils ont mis le paquet. Hein.
13: Ah non, mais c'est réputé pour ça, le Club Med, pour la culture. Les gens, ils y vont, ils se cultivent, ils repartent. Et allez, on cultive. Ouais.
2: Attends, ils nous ont fait une corrida avec des nains espagnols qui tauraient des chèvres.
13: La grande classe.
2: Excuse-nous, on n'a pas ta culture.
13: Ouais, alors. Je sais.
2: On est des cons.
13: Je le sais aussi, ça va, il n'y a pas de...
2: Ben, tu sais, nous, ça nous suffit, hein, on n'est pas enseignants.
13: Bien sûr.
2: Puis, de toute façon, c'est fini la rigolade. Maintenant, c'est la rentrée et les emmerdes qui vont avec. Hein.
13: Ah, ça y est, le petit patron va se plaindre et se lamenter. Allez, vas-y, je pleure avec toi.
2: Ah, c'est sûr que vous ne le sentez pas, vous, le passage des vacances au boulot. Hein.
13: Mais si, on s'habille.
2: Pardon, excusez-moi. T'as nous, les petits patrons, je t'explique que la rentrée, c'est autre chose. Hein. T'as nous, c'est simple, on est asphyxiés par les charges, alors.
13: Ça m'étonnait que ça vienne pas plus tôt dans ta bouche, ça. Hein. C'est ta valeur à toi sur le fric. Hein. Le fric, toujours le fric.
2: Ouais, c'est sûr qu'il nous en faut de l'argent, hein.
13: Ouais.
2: Pour payer vos 3 mois de vacances, hein,
13: oh.
2: En feignant de gauche. Hein.
13: Ah. Connard de droite. Le fric, Bernard, le fric, ça fait pas tout, le fric. Regarde-toi, t'es bourré de pognon, t'as jamais pu te payer un cerveau.
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0: Oh.
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3: Je vous ai parlé tout à l'heure de ma rupture amoureuse avec cette

0: adorable, mais je cherchais plus quelqu'un de ma
1: génération. T'emmerdes, mademoiselle. Les jeunes m'adorent. Là, je suis dans la tête. 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
0: Tu connais des chansons de jeunes?
1: Ouais, hey, Dja Dja. Pas un cantin, Dja Dja. Elle est où la moulaga? Grosse moulaga d'un beau bouton. Alors?
0: Franchement, ok, ça marche, ça marche. Alors vas-y, tu sais quoi, moi je fais mes textos à moi.
1: D'accord.
0: Et toi, tu lis les textos de mon ex, ça va?
1: Alors je prends mes lunettes.
0: Alors vas-y, ça commence là.
1: Ok.
0: Je suis triste qu'on se soit quitté.
1: C'est qui?
0: Bah c'est moi, c'est Kev enfin.
1: Ah pardon, j'avais effacé ton numéro.
0: Attends, ma copine c'était pas une connasse comme ça?
1: C'est tous des connasses, tes copines.
0: Je suis tellement triste qu'on se soit quitté, je ne pense qu'à toi, Biboune.
1: Biboune. Quelle génération de merde, alors, là, là.
0: Bon, vas-y, continue, s'il te plaît, Chantal.
1: Moi aussi, je suis triste, Biboune. C'est bizarre de se dire qu'on ce soir, on va pas faire l'amour comme hier soir. 4 heures de sexe.
0: Oui, je suis désolé, j'ai été crevé hier. Tu fais quoi? Tu me manques.
1: Toi aussi, tu me manques. Ton odeur, ton corps parfait, ton gros bolidon, je peux dire ça quand même, non? Qu'est-ce que c'est que ça, Kev,
0: bon,
1: en fait?
0: Lis juste les émojis, Chantal.
1: Alors...
0: Les émojis.
1: Aubergine, goutte d'eau, abricot, abricot, pêche, pêche, qu'est-ce que c'est que ces conneries? C'est une liste de courses ou quoi?
0: En tout cas, je suis sûr qu'on se retrouvera un jour.
1: Si on doit se retrouver, on se retrouvera dans 10 ans, 15 ans, 30 ans, 35 ans, qui sait?
0: Bah moi je sais, Chanchon, ça va être complexe. Hein.
1: T'emmerdes!
0: Attends, mais les amis... Franchement, je suis surpris, Chantal, tu maîtrises bien le langage texto. Hein.
1: Ah bah oui, parce que maintenant, je bosse là-dedans.
0: Mais tu fais quoi?
1: Comme tout le monde, je suis influenceuse. TikTok, Insta, mime.
0: Attends, pousse, Chantal, tu fais quoi sur mime?
1: J'envoie les photos charmantes.
0: Mais attends, mais c'est-à-dire quel type de photos exactement?
1: Bah, par exemple, tu vois, il y a un gars qui m'a proposé de gagner 100 € pour envoyer la photo de mes pieds.
0: Et alors, t'as fait quoi?
1: J'ai envoyé les photos des pieds de mon mari Michel. Et j'ai gagné 100 €.
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4: Bonsoir. Ce soir, l'émission politique que vous attendez tous, Le Grand Débat. Ce soir, en direct sur TF1, Le Grand Débat en partenariat avec, Europe 1, RTL, Rire et chanson, Radio Gay, Télérama, Voici, Le Monde, Libération, Le Figaro, L'Humanité, Le Perche Libre, Le Mail Libéré, Femme d'aujourd'hui, Montrico mon ouvrage, Le Chasseur français, Babar et Le Monde diplomatique. Le grand débat vous est proposé entre les deux candidats restant en lice, Madame Ségolène Je me la pète
5: Je vais solutionner les problèmes.
4: Et monsieur Nicolas, j'ai gagné.
6: Bonjour, bonjour. On vous laissera pas tomber.
4: Alors le tirage au sort vous a désigné, monsieur j'ai gagné, pour prendre la parole en premier, si vous le désirez. Bien sûr, vous avez la possibilité de laisser commencer madame Je me la pète. Auquel cas, ce sera à vous de parler en dernier et de conclure le débat. Ce choix dans l'ordre de passage vous incombe. Que décidez-vous?
6: Je vais vous dire. Puisque j'ai en face de moi une représentante du sexe faible, et je dirais même en ce qui vous concerne, madame, je me la pète, du sexe très faible, les règles de la plus élémentaire galanterie m'obligent à vous laisser commencer le débat.
5: Je reconnais bien là votre style, monsieur J'ai gagné. Vous avez une galanterie de façade. Puisque vous n'ignorez pas que dans ce genre de débat, il est plus important de conclure que d'introduire.
6: Mais ne croyez pas ça, madame, je me la pète. Pour un homme, parvenir à introduire est très important.
5: Surtout à un certain âge.
6: Oh, vous savez, je ne me sens nullement visé par vos allusions quelque peu grivoises. À l'heure actuelle, je me sens très jeune et en pleine forme.
5: Ce n'est pas ce que j'ai pu lire dans la presse, où votre femme se répand en déclarations peu flatteuses sur votre virilité.
6: Oh, mais tout le monde, madame, je me la pète, n'a pas la chance ni le privilège de vivre

0: comme vous avec un Superman du sexe. Comme Monsieur François Mimolette.
1: Écoutez, depuis le début de la campagne, je laisse mon concubin en dehors de tout ça. J'ai d'autres préoccupations.
0: Il doit être content de l'entendre.
1: Parfaitement. Sachez que contrairement à ce qui se passe dans votre couple, mon mari m'obéit au doigt et à l'œil. Il est soumis à mes ordres. C'est un modèle de docilité.
0: C'est lui qui fait la vaisselle, j'imagine.
1: Nous nous partageons les tâches ménagères. Il fait la vaisselle et épluche les patates. C'est un homme moderne, pas comme vous.
0: C'est vrai que compte tenu de mes responsabilités actuelles, madame, je me la pète. J'ai peu de temps pour me distraire avec une lavette au-dessus de l'évier.
1: C'est vrai que vous, c'est pas la lavette que vous utilisez, vous. C'est le Karcher. Ça doit être propre chez vous.
0: Mais parfaitement, madame. C'est propre parce que je suis un homme propre. Madame, je me la pète. Je n'ai pas de taches d'huile et de sauce tomate sur mon veston comme votre compagnon quand il vient déjeuner à la cantine de l'Assemblée nationale. Parce que ça, madame, il faut que les Français le sachent. Monsieur Mimolette n'a aucune tenue à table.
1: Ça n'est pas de sa faute s'il se tâche. Il est issu d'un milieu modeste, de parents immigrés qui venaient de Hollande.
0: Mais madame Delanoë, madame, je me la pète. Excusez-moi, je me suis trompé, c'est à cause du costume. Et de la barbe. Madame, je me la pète. Moi aussi, je suis immigré. Et chez moi, on ne mangeait que des boulettes, mais on les mangeait proprement.
1: Vous êtes d'ailleurs un spécialiste de la boulette, hein? Surtout quand vous parlez des banlieues.
0: D'ailleurs, à ce sujet, les Français aimeraient bien connaître le programme du Parti Socialiste en matière d'immigration.
1: Je ne suis pas là pour parler du Parti Socialiste! Je suis là pour parler de moi! Et en ce qui me concerne, je tiens à préciser que j'aime les Noirs, j'aime les Arabes, j'aime les Asiatiques, surtout quand ils sont jeunes et entraînés militaires. J'aime les Indiens, les Brésiliens, les Hindous. En tout cas, j'aime les gens. Je ne suis pas comme vous qui renvoyez les étrangers dans leur pays.
0: Mais madame, je me la pète, je vais vous dire. Non seulement j'aime les immigrés, mais je dirige une ville d'immigrés.
1: Neuilly. Vous appelez ça une ville d'immigrés?
0: Mais parfaitement, madame. Beaucoup de mes administrés viennent du Luxembourg, de Suisse, de Monaco. Et est-ce que vous savez que ces immigrés n'ont pas droit aux mêmes prestations sociales que les Français? La plupart d'entre eux n'ont même pas la carte vitale. Quand une jeune femme de Neuilly, chez moi, veut se faire refaire le visage pour de légitimes raisons esthétiques, elle est obligée d'aller dans une clinique privée à Genève ou à Miami. Franchement, madame, je me la pète, est-ce que vous trouvez ça normal? Je vous pose la question, madame, je me la pète. Est-ce que vous trouvez ça normal? Parce que moi, je ne trouve pas ça normal. Est-ce que vous trouvez ça normal? Parce que moi, je ne trouve pas ça normal. Est-ce que vous trouvez ça normal? Parce que moi, je ne trouve pas ça normal. Est-ce que vous trouvez ça normal? Parce que moi, je ne trouve pas ça normal. Est-ce que vous trouvez ça normal? Parce que moi, je ne trouve pas ça normal. Est-ce que vous trouvez ça normal? Parce que moi, je ne trouve pas ça normal. Parce que moi, je ne trouve pas ça normal. Et il faut que les Français le sachent. Moi, je ne trouve pas ça normal.
1: Pour la clinique, vous me donnerez l'adresse. Ça m'intéresse, hein.
0: C'est pour vous ou pour Mimolette?
1: Soyez polis, hein. Non, c'est pour Mimolette, je le trouve un peu rond. Je voudrais qu'il se fasse liposucer.
0: Alors ça peut peut-être s'arranger avec un joli costume. J'ai un petit tailleur qui est près de chez moi qui peut lui faire un bon prix.
1: Non, si je suis élue présidente, je l'habillerai chez Jean-Paul Gaultier. On le mettra en jupe, puisqu'il deviendra première dame de France.
0: Je croyais, madame, je me la pète, que vous étiez pour l'égalité des sexes.
1: En tout cas, vous n'êtes pas pour l'égalité des chances.
0: Au contraire, madame. Chez moi, dans ma commune, le fils d'un émir de Koweït a autant de chances de réussir que le fils d'un banquier suisse. Alors que dans beaucoup de mairies socialistes de la banlieue parisienne, le fils d'un émir n'a aucune chance de réussir. On lui brûle sa bagnole ou on lui caillasse. Franchement, est-ce que vous trouvez ça normal? Parce que moi, je ne trouve pas ça normal. Est-ce que vous trouvez ça normal? Parce que moi, je ne trouve pas ça normal. Parce que moi, je ne trouve pas ça normal.
1: Vous savez très bien que je suis contre la violence. Mais j'aime les délinquants. Surtout quand ils sont jeunes, beaux et en treillis militaires. Je me propose, pour les remettre dans le droit chemin, de les accueillir chez moi, dans mon centre de redressement privé, où j'élabore une technique de réinsertion socio-professionnelle pour les petits branleurs qui ont rien foutu à l'école, mais qui ont de beaux yeux. Allez, viens chez moi, je vais te réinsérer.
0: J'arrive.
1: Où tu vas?
0: Eh ben, je vais en banlieue cramer des bagnoles. Comme ça, je pourrai enfin aller dans ton centre.
1: T'emmerdes pas, il y a Mimolette qui m'attend en bas dans sa Twingo. Tu lui pètes une vitre et tu lui fous un pain depuis le temps que t'en as envie.
0: Oh, merci, merci. Avec toi, je sens que je vais pouvoir réaliser tous mes rêves.
1: Merci qui?
0: Merci maîtresse.
1: Maîtresse comment?
0: Maîtresse présidente.
1: Voilà.
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3: François, merci d'avoir accepté notre invitation.
4: Je vous en supplie.
3: Alors François, vous êtes expert dans le domaine du jargon footballistique.
4: Oui, alors plus précisément, en fait, je suis traduiseur des expressions de foot.
3: D'accord. Alors peut-être pour commencer, vous pouvez nous expliquer la différence qu'il y a entre un traduiseur et un traducteur. En dehors, bien sûr, de la faute de français.
4: Alors, en dehors de la faute de français, il n'y a quasiment pas de différence. Hein. Après, il y aura toujours des gens pour pinailler, c'est pas la même chose. En vrai, il y a très peu de différence.
3: D'accord. Alors, bon, moi, le foot, c'est pas mon domaine, hein, mais il y a une expression, va chercher des bières dans le frigo. Alors, qu'est-ce que ça veut dire, ça, François?
4: Vous me demandez de la traduiser.
3: Pardon?
4: Vous voulez que je la traduise?
3: Oui, enfin, je l'aurais pas dit comme ça, mais c'est l'idée.
4: Alors, va chercher des bières dans le frigo, ça signifie tout simplement que la personne ne veut pas se lever de son canapé et que donc, l'arbitre vient à l'instant de donner le coup d'envoi du match. Voilà. Tout ceci, en fait, c'est rien d'autre que du logisme.
3: D'accord. La logique, vous voulez dire?
4: Ouais, voilà. Après, je suis vraiment pas sur le français, moi. Hein. Je suis vraiment que sur les expressions de foot. Hein.
3: Aucun problème. Je vous embête pas avec le français, alors. Ouais. Autre expression entendue pendant les compétitions de football.
4: Ah, je vous interromps, on dit football. Ouais. On dit un mondial de football. On dit pas un mondial de football.
3: Autant pour moi. Autant c'est vrai avec le français, je me débrouille. Autant sur le foot, hein, je vous avoue que c'est pas.
4: Y a pas de mal. Vous disiez?
3: Alors, je disais donc. Autre expression entendue pendant les compétitions de football, c'est l'expression « Ah la vache, la femme du 10, elle est quand même hyper bonne ah ». Oui. Alors qu'est-ce que ça veut dire ça, François?
4: Alors ça signifie tout simplement que l'épouse du joueur qui porte le numéro 10 joue au foot quasiment aussi bien que son mari. Et là, vous touchez ce qui est un problème de société, puisque vous constaterez que la plupart des femmes de footballeurs sont hyper bonnes, et pourtant il y a que leur mari qu'on voit jouer à la télévision.
3: Il y a une expression que j'ai entendue aussi, c'est l'expression avoir une frappe de mule. Alors ça, une frappe de mule, j'ai cru comprendre que c'est là, on parle de la frappe d'un joueur. Un joueur très musclé, avec de grosses cuisses comme ça, bien rouges, bien luisantes comme ça. Il prend son élan, il court, il tape dans la balle de toutes ses forces. C'est ça une frappe de mule, François?
4: Alors non, là, c'est la frappe de Jean-Philippe Muhl, milieu de terrain d'Anderlecht.
3: Oh oui, pardon, oulala, autant pour moi. Oh, qu'est-ce qu'il est musclé, celui-là. Alors... Alors, y a une autre expression aussi, c'est le rideau défensif. Qu'est-ce que c'est, ça, un rideau défensif?
4: Un rideau défensif, c'est rien d'autre qu'un grand rideau opaque qu'on place au-dessus des stades pour que les gardiens de but n'aient pas le soleil dans les yeux.
3: D'accord. Mais alors attendez François, est-ce que ça veut dire que moi, chez moi, mm-hmm. est-ce que je peux installer dans ma salle de bain un rideau défensif sous la douche pour éviter d'envoyer de l'eau un peu partout comme
4: absolument,
3: ça
4: absolument. Après, je vous conseille plutôt des petites portes coulissantes sous votre douche parce que c'est vrai que les rideaux défensifs, ça a tendance à venir se coller à vous comme ça de manière très désagréable.
3: Ah oui. Et alors, par exemple, est-ce que je peux installer sous ma douche des joueurs très musclés qui viennent se coller à moi de manière très désagréable comme ça?
4: Ouais. Après, je vous conseille vraiment des petites portes coulissantes, hein, tout simplement pour...
3: Cette équipe va au pressing.
4: Alors, là, le rideau défensif est sale, donc l'équipe va au pressing, une teinturée, un 5 à 7 pour le nettoyer.
3: D'accord. Et ce joueur l'a littéralement séché.
4: Il revient du pressing et là, il étale le rideau défensif sur le terrain pour ouais. le faire sécher au soleil.
3: En fin de compte, c'est tout simple.
4: Hein. C'est du logisme.
3: Ouais. Alors, il y a une dernière expression sur laquelle j'aimerais avoir votre...
4: Mon expertion.
3: Ouais, même votre expertise, hein, sinon ça suffira.
4: À la bonne heure.
3: C'est une expression. Moi, c'est une expression que j'aime beaucoup. Mm-hmm. C'est quand on parle d'un joueur très très musclé, par exemple, et que on dit que ce joueur, il a été pris en sandwich. Alors, moi, j'aime beaucoup beaucoup cette expression.
4: Écoutez, là, j'y connais pas grand chose en français, mais là, il s'agit d'une faute grossière de français. On dit pas prendre en sandwich, on dit prendre un sandwich.
3: Ah mince!
4: Qu'est-ce que tu as pris ce midi? J'ai pris un sandwich.
3: En tout cas, le football, reste un sport agréable, ludique et surtout très plaisant à regarder, avec plein de jeunes joueurs fougueux et transpirants qui se courent après lorsqu'ils ont marqué un but et qui n'hésitent pas à faire du pot à pot nu comme des vers quand ils prennent leur douche avant de rentrer à l'hôtel, se casser avec un gros.
4: Oula!
3: Pardon. C'est la fin de cette interview. Merci beaucoup, François.
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6: Me reconnaissez? Eh oui, c'est moi le papé. Oh, je vais pas vous refaire toute l'histoire. Avec Manon, la source et le bossu. Non. Nous, au départ, quand Marcel Pagnol nous a inventés, nous, on n'y croyait pas. Comment des gens de la ville, que même maintenant, quand ils passent un coup de fil, il n'y a plus de fil, comment ces gens de la ville, ils auraient pu s'intéresser à des gens simples comme nous? Et puis, ça a fait le succès que l'on sait avec les livres et les films surtout. Seulement, Pagnol, le petit Marcel, à force de tutoyer les anges, il a fini par plier l'ombrelle. Et il est parti faire une pétanque au paradis, et comme c'était Dieu qui avait le cochonnet, pardi, il y est resté. Seulement, dis donc, Pagnol, on n'abandonne pas ses acteurs. Parce qu'ici, sur la terre, c'est la cagade. Celui qui m'inquiète, c'est Galinette. Lui, il n'avait qu'une seule chose en tête, devenir une vedette. Il n'y avait qu'une chose qui lui plaisait, c'était passer à la télé. Alors lui, il est parti à Paris dans le show business. 2 ans, il y est resté, on ne voyait que lui. Galinette à Roland-Garros avec sa chèvre. Galinette au festival de Cannes, un rictus à la caméra, un balai dans le cul. Comme un parisien. Il a même présenté un jeu à la télé où c'est qu'on peut gagner des lave-linges. Et où c'est que les candidats, ils ont leur prénom sur le pull-over vert comme s'ils étaient trop cons pour s'en souvenir. Aux dernières nouvelles, il inaugurait le Monsieur Meuble d'Aubagne avec Raymond Poulidor et Patrick Sabatier.
7: Papy.
6: Oh le voilà.
7: Papy.
6: Oh Galinette. Qu'est-ce que c'est cette tenue que tu as mis? Qu'est-ce que c'est ça?
7: Papy, c'est la tenue de mon sponsor.
6: C'est ton sponsor.
7: Je suis coureur cycliste, c'est le sponsor de l'équipe. Hein.
6: Toi, coureur cycliste avec tes mollets de grive tuberculeuse.
7: N'empêche, cet après-midi dans la côte de la Gariguette, j'ai doublé Honoré le boulanger avec son estafette. Et papé, encore un peu d'entraînement, je pars le mardi, j'arrive la veille.
6: Et c'est quoi ces pastilles miracles que tu avales à longueur de journée? C'est quoi ça?
7: Laisse tomber, c'est des vitamines, ça, papé.
6: Et vitamines, elles ont bon dos, les vitamines. En tout cas, tu serais gentil quand tu t'entraînes de ne pas jeter tes bidons n'importe où.
7: Pourquoi?
6: Parce que l'autre jour, tu as fait du vélo, tu as jeté un bidon en haut de la côte, là où il y a la chèvre.
7: Et alors,
6: elle en a bu.
7: Et alors,
6: rien. Mais quand même, c'est la première fois qu'on voit une chèvre qui mord le chien, qui s'épile les jambes et qui monte une pizzeria.
7: Bon, allez, laisse tomber tout ça, papy, va. Allez, suis-moi, papy. Je serai champion cycliste, toi tu seras mon directeur sportif. On va faire le Tour de France, on va le gagner, à nous la gloire, à nous la fortune.
6: Hein. Et quand les journalistes du Tour de France ils vont les découvrir, tes pastilles miracles, qu'est-ce qu'ils vont te dire?
7: Mais papy, ça fait longtemps qu'ils sont au courant. Mmh. Ils feront une mine étonnée, une mine attristée, puis ça sera vite oublié, oui. N'oublie jamais que le bûcheron, il scie jamais la branche sur laquelle il est assis. C'est toi qui me l'as appris, ça, papy. Allez, viens, on embrassera des filles.
6: Tu embrasseras des filles, parce que tu seras le vainqueur et moi, qu'est-ce que je ferai?
7: Mais papy, au champion cycliste, on lui offre deux filles. Une qui s'appelle Crédit Lyonnais et l'autre Coca-Cola. Il y en aura une pour toi.
6: Dans ce cas...
7: Allez, suis-moi. Toi, tu prendras le train et moi, je ferai du vélo à côté. Parce que moi, si j'arrête de pédaler, j'ai le corps qui explose.
6: Au Pagnol! Oh, Pagnol! Tu m'entends? Je te parle! Tu réponds rien? Eh bien, tu l'auras cherché, Pagnol. Je regrette. Si tu vois Galinette avec les cheveux en brosse bleu turquoise et moi une casquette de tapette, tu l'auras voulu. Tu réponds rien, Pagnol, je regrette. Un auteur n'abandonne pas ses acteurs. Un acteur sans auteur, c'est comme un Zidane sans jaquet. Ça, c'est plus dans quel sens il faut tirer.
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8: On est très content d'être ici sur ce gala de blanc, mais on n'est pas dupes. On sait très bien que Jérémy nous a invités pour les quotas. Non, il y a des noirs dans la salle. Il y a des noirs dans la salle. Voilà. Les autres, ils vont arriver à 23h, 23h30, normalement. Mais est-ce qu'il y a des Chinois dans la salle?
9: Oui. Voilà, les autres travaillent, c'est sûr. Ils sont en train de travailler. Oui, quand sous un forêt national à Bruges.
8: Et lui, il est en train de prendre des mesures. Mais on est très content d'être là, parce que Jérémy nous a invités, et quand il nous a dit qu'il fallait faire un passage sur les enfants en Belgique, on est venu avec plein de vannes et des bonbons. Et...
9: Non, Boone, faut arrêter les vannes. Vous pouvez le huer, huez-le, vraiment. Ah ouais, c'est vrai. Encore les vannes sur les Belges, la pédophilie, c'est vu et revu, ils sont fatigués, c'est dépassé, faut arrêter. En plus, on sait qu'aujourd'hui, les Belges, c'est plus le terrorisme. Voilà, il faut vraiment leur rendre leur truc.
8: T'imagines un terroriste pédophile?
7: Anus Wagba!
9: Il faut qu'on arrête, on va voir des plaintes, les gens vont se plaindre, c'est sûr, faut arrêter.
8: Bon, on va se avoir une plainte de Renoir. Parce que les Renois, ça se plaint jamais. Vous avez vu, 400 ans d'esclavage, soirée zouk, banania, oh, il y a beau. Des Noirs en cage en Libye, le monde s'en bat les couilles. Et franchement, moi, la seule fois où j'ai vu un Noir se plaindre, c'est parce qu'il y avait une grève au KFC à Châtelet-Léal, là. Poteau, c'est quoi votre problème avec le poulet? C'est quoi? Moi, j'ai une théorie. Moi, je pense que c'est parce que vous êtes des putains de feignants et que c'est le seul oiseau qui ne vole pas.
9: Tu veux parler, vous les Asiatiques, vous mangez tout ce qui respire, ok? Vous savez comment on appelle un zoo en Asie? Un buffet à volonté. Quoi? Le KFC des Chinois, c'est la SPA.
8: Ouais, c'est vrai. Mais vous les Renois, vous les ken tout ce qui bouge. Tout à l'heure, là, dans le parking, j'ai vu un Renois, il a essayé de ken une Twingo. Non, mais par contre, vous, il faut que vous arrêtiez avec toucher nos meufs, là. C'est pas votre cam. Pas de sein, cul plat. Va ken un écran plat. Va zouker chez l'artiste, frangin.
7: Vas-y, Samsung, c'est bon. Vas-y, Samsung, c'est bon.
9: Boone, tu peux pas laisser dire ça. Les filles asiatiques sont belles. Toi, t'as un rageux, parce qu'elles veulent pas de toi, mais c'est normal. Ta tête, c'est un brouillon. Ton corps, on dirait une feuille à quatre. C'est normal, elles veulent pas de toi. Mais si les Noirs, on aime bien faire l'amour avec les filles asiates, c'est parce que pour nous, c'est comme une prouesse technique, Boone. C'est comme si tu réussis à garer un Boeing dans ton salon. Tu vois ça ou pas? Ça paraît impossible, mais quand tu réussis, ils applaudissent, les gens. Mais tu peux pas comprendre, Boone. Toi, tu gères un Vélib. On n'est pas dans le même championnat, ok? D'ailleurs, en parlant de championnat, les Chinois, vous avez quoi avec le foot? Vous faites les maillots, les ballons, les chaussures, mais vous êtes nuls!
8: Mais tu veux parler sport, vraiment?
9: Pardon, c'est à nous. Tu peux pas nous enlever ça. Le sport, c'est un truc de noir.
8: Et la natation? C'est un sport? Parce que je pense qu'on a tous vu la vidéo, là, sur YouTube, là. Le 400 minutes nage libre. Eh, le mec, il a fait l'aller-retour en deux Jeux Olympiques. C'est un truc de ouf. Et les Renois, ils arrivent à traverser la mer à la nage, mais quand il y a du chlore, il n'y a plus personne.
9: Par contre, vous, les Chinois, dès qu'il y a de l'oxygène, vous êtes là. Vous êtes partout. Vous êtes beaucoup trop en Afrique, Boone. Vous mangez africain. J'ai vu du mafé cantonais. Vous dansez africain, j'ai vu du coupé décalé chinois. C'est quoi cette merde? Ça fait même pas 20 ans que vous êtes là.
8: Ça s'appelle l'intégration, poteau. Un truc que les Renois, vous connaissez pas. Non, parce que franchement, quand tu te mets de la poudre blanche, là, pour te blanchir, que tu mets des chaussures rouges, un costume jaune, et que tu travailles pas dans un cirque, c'est la désintégration.
9: Ouais, mais là, tu parles pas des Noirs, tu parles des Congolais. C'est autre chose, ok?
8: Ouais, Congolais, Congobo, moi, je vois pas la différence. Pour moi, vous êtes tous les mêmes.
9: On est tous les mêmes, c'est vous les Chinois, vous avez tous la même tête. Boone, j'ai vu tes quatre sœurs, on dirait toi avec de la moustache. J'arrivais pas à reconnaître.
8: Moi j'ai vu sa sœur ce matin, il y a eu un coup de vent, ses faux cheveux sont partis, ses fossiles sont partis, ses faux ongles sont partis, il restait que ton vrai frère. Ou peut-être ton vrai grand-père, je sais pas. Franchement, les Renois, ils ont pas d'âge, ils vieillissent pas, les Duncan MacLeod, de ouf. Moi j'avais un Renoir dans mon collège, je savais pas s'il était prof, élève, CPE. Lui aux réunions parents-prof, il venait tout seul, tu vois. Et il rentrait chez lui en bus. Et c'est lui qui conduisait.
9: Attends, tu veux parler? Nous tous dans la salle, on a tous eu à un moment, c'est sûr, un Chinois dans la classe qui était fort en maths et en EPS avec de l'asthme. Tu vois le genre de Chinois, là, quand il lève la main, c'est lui qui corrigeait le prof. C'est lui qui faisait les interrogations surprises. Même le prof a redoublé. Les Chinois, il n'y a pas à dire, hein, ils sont forts. Et vous travaillez comme des chiens. Après, vous les mangez. Ça, c'est bizarre, par contre, tu vois. D'ailleurs, dis-moi, Boone, ça existe en Chine, l'expression « travailler comme un chien » ?
8: Et vous, ça existe en Afrique, le verbe « travailler » ?
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1: Bien, bien, bien, bien. Alors, bon, ça, c'est propre. Ça, c'est à peu près propre. Ça sera bien bon, et puis ça, elle le fera. Moi, j'arrête, je suis crevé. Hein. Ouh là là là là.
10: Coucou.
1: Oh, ma chérie, t'es déjà rentrée?
10: Oui.
1: Oh, bah, ça tombe bien, viens voir. Viens. Tu sais ce que j'ai fait, regarde. J'ai fait le ménage à fond.
10: Où ça?
1: Là, partout. Regarde.
10: Non, tu fais comme tous les mecs, tu crois que t'as fait le ménage, mais en fait, t'as brassé de l'air.
1: N'empêche, regarde, j'ai fait les machines.
10: Oh, t'as fait des machines. Alors là, je te dis bravo.
1: Ouais. Attends, c'est pas moi, c'est les machines qui ont fait le boulot. Moi, j'ai rien fait. Hein.
10: Tu me prêteras ta chemise rose?
1: J'ai pas de chemise rose.
10: Ah, bah si, maintenant, t'en as une. Hein.
1: Mais comment c'est possible?
10: Je t'ai déjà dit 100 fois que quand on fait une machine, on fait trois tas.
1: Oui.
10: Le blanc... Oui. Le noir, la couleur.
1: Oui, c'est vrai, tu l'as dit. D'ailleurs, bah tiens, regarde, d'ailleurs, le jean bleu, c'est de la couleur.
10: Non, le jean bleu, c'est du noir.
1: Ah ouais. Le jean bleu, c'est du noir. Donc, le torchon à carreaux rouge et blanc de la cuisine, c'est de la couleur.
10: Non, c'est du blanc.
1: Attends. Donc, le bleu, c'est du noir, et le rouge, c'est du blanc.
10: Voilà.
1: Et le noir, alors, ça se lave à combien?
10: Bah, ça dépend de la matière. Oui, par exemple, si tu veux tout ce qui est coton, ça se lave entre 40 et 60, les synthétiques à 30 et la laine à froid.
1: Ah. Et le cachemire?
10: Bah, le cachemire, ça se lave pas en machine, attends. Oh! T'as lavé mon pull en cachemire en machine? Oh! T'as flingué mon pull en cachemire?
1: Non.
10: Oh non, mais il est où mon pull en cachemire? C'est pas vrai, je l'adore en plus, mais tu l'as mis où? Tu l'as mis où? Dis-moi où il est. Où est mon pull en cachemire?
1: Il est là. Crie pas. Non, je t'en paierai un autre. Je t'en paierai un autre cachemire. Non, je t'en paierai deux autres. Non, je t'en paierai trois autres. Bon, je t'en paierai quatre. Quatre? Mais bon, oublie.
10: Quatre?
1: Non, oublie, cachemire, respire. Ça sent bon, hein? Respire. Sent bon?
10: Oui.
1: Ouais, parce que tu sais ce que j'ai fait? J'ai vaporisé partout le parfum d'ambiance que ta mère m'a offert à Noël, partout.
10: C'est pas du parfum d'ambiance, c'est la quoi, Didio d'Armani?
1: Et c'est pour ça que ça sent super bon. Meilleur que l'Airwick, d'ailleurs. Hein? C'est vrai. D'ailleurs, j'en ai mis dans la salle de bain. J'en ai mis partout, d'ailleurs, la salle de bain. Regarde, je l'ai fait à fond. Alors là.
10: Et t'as nettoyé la baignoire?
1: Ben pourquoi j'irais nettoyer la baignoire? On se lave dedans tous les jours avec du shampoing et du savon. C'est propre.
10: Parce que c'est comme les grands crus d'un fleuve, t'es à la hauteur des bains que tu prends.
1: Eh, c'est fou, les femmes, vous avez une vision trop précise du ménage. Nous, les mecs, tu vois, on a une vision, disons, plutôt globale.
10: Globale?
1: Ouais, globale. Ouais.
10: Par exemple, l'autre jour, je t'ai demandé de nettoyer le congélateur à fond.
1: Bah, je l'ai fait.
10: Globalement, parce que le givre, il est là, globalement.
1: Ouais, bah, et toi, tu t'es vu quand tu passes l'aspirateur? On dirait une hystérique, comme ça, regarde. Ah, alors qu'un mec, c'est différent. Un mec, regarde, c'est comme ça.
11: Et tu sais quoi? Ça aspire pareil. 1000 watts, c'est 1000 watts. Alors... Ton robot, il se couille dans tous les sens, ça fera jamais 2000 watts. C'est okay. La science.
12: Ok, alors on sort les dossiers.
11: Ah bah ouais.
12: On sort les dossiers.
11: Ouais.
12: Alors moi, ce que je supporte pas, c'est le matin quand tu bois ton café, tu vois d'un œil hagard là. Puis tu touilles, l'œil vide, il y a même pas de sucre dans ton café. Et puis il y a une tache en face de toi sur le placard, tu la vois même pas.
11: Ben, si.
12: Ah bah alors pourquoi tu la nettoies pas?
11: Évidemment, toi, dès que tu vois une tache, tu sautes sur la tache avec l'éponge à tache.
12: Et pas l'éponge à vaisselle.
11: Ah hein, alors que nous, les mecs, bah, on prend le temps d'analyser la tache. On se dit, c'est une tache de quoi? Qui c'est qui a fait la tache? Tu vois
12: C'est comme pour les vitres.
11: Quoi, les vitres?
12: Bah, dimanche dernier, quand je t'ai dit, est-ce qu'on peut nettoyer la vitre? Tu me fais, pourquoi? Bah, parce que peut-être parce qu'on voit plus à travers.
11: Hein. Bah, ça évite de mettre des rideaux, quoi. Mais non, et d'abord ça s'est pas passé comme ça, rappelle-toi, on était assis dans le canapé tranquillement, on regardait la télé, d'un seul coup tu t'es levé et t'as hurlé, ouais viens on va faire les vitres.
12: Je parle pas du tout comme ça.
11: Non mais tu m'as fait peur. T'imagines, moi si je suis avec mes potes en train de regarder un match de foot, je fais oh les gars je reviens, je vais faire tourner une machine.
12: Tu sais quoi, on va arrêter de parler du ménage parce qu'on se prend la tête là, ça sert à rien.
11: Ouais c'est vrai, arrête, j'aime pas quand on se prend la tête. En plus, hey, franchement, on va pas se faire une scène de ménage. Non, attends. Non, hé, t'énerve pas. Je t'ai préparé une surprise ce
12: c'est
11: soir.
12: Vrai, c'est
11: ouais.
12: Quoi?
11: C'est quoi? J'ai préparé le dîner.
12: On va aller au restaurant.
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15: Alors attention, antenne dans 5, 4, 3.
16: Salut, bienvenue dans Télétruc, la télé où il se passe plein de trucs. C'est l'heure de votre Call TV quotidienne de tous les jours. Dans notre émission, il y aura du people, du pognon, mais surtout votre jeu, du people et du pognon.
15: Voilà, le principe, vous le connaissez, il est très simple. Hein, vous devinez le nom d'un artiste qui va s'afficher en battre votre camp. Mais comme on est des malades, on a un petit peu mélangé les lettres. Ouais.
16: Sinon, ce serait un petit peu trop facile.
15: Ouais, hein. Il suffirait de lire.
16: Donc, vous remettez les lettres dans l'ordre et vous nous appelez et vous pouvez gagner la somme de 200 euros.
15: Wouh ! Alors, on joue tout de suite avec un artiste, un chanteur qui adore allumer le feu.
16: Il a eu un énorme succès avec la chanson « Optique de Mille ».
15: Alors, attention, préparez-vous, son nom va apparaître en bas de l'écran. Il s'agit de Ojni Iladé.
16: Ah, c'est tout mélangé, là, ça va pas être facile.
15: Mais
16: quand même, il faut jouer, hein, parce que quand même, il s'agit de 200 euros.
15: Ouais, 200 euros, c'est pas rien.
16: Non, c'est pas rien. Non, c'est même pas mal de sous, on peut s'acheter plein de trucs. Moi, si j'avais 200 euros, je réalise mon rêve, je m'achète direct l'intégrale d'Amel Bent. Et toi, qu'est-ce que tu ferais si t'avais 200 euros?
15: Mais moi, avec 200 euros, j'hésite pas une seconde, je fonce à la fourrière et je récupère ma bagnole.
16: Allez, tout de suite, on se regarde un clip. On attend vos appels pendant le clip et on se retrouve après le clip. Ça va pas de parler de ta bagnole et de la fourrière, t'es con ou quoi?
15: Mais quoi?
16: Mais quoi? On est là pour faire rêver les gens, putain.
15: Mais attends, tu crois que tu fais rêver les gens avec Amel Bent? Excuse-moi, l'intégrale d'Amel Bent, elle a fait que 2 albums. Alors 200 euros, ça fait un petit peu cher de l'album. Bon, ils appellent pas là, qu'est-ce qui se passe?
16: Ah, mais à mon avis, c'est trop compliqué, il y a trop de lettres, c'est trop mélangé.
15: Ojni Hallyday, c'est trop compliqué?
16: Si tu veux que je te dise, moi, écoute, on en prend un plus simple, hein. Tiens, le groupe ABBA, c'est facile ça.
15: Bon, ok, pas grave. Ok, puis on augmente un peu la cagnotte parce qu'il faut les accrocher okay. Là. Hein.
16: Ouais! Oui, merci d'être toujours avec nous. Alors, dans notre jeu du people et du pognon, on joue avec maintenant un nouvel artiste. Il s'agit d'un groupe des années 70. Et vous voyez le nom tout mélangé, c'est. Bob.
15: Voilà, notre cagnotte passe maintenant à 500 euros. Hein, alors dépêchez-vous d'appeler pour gagner plein de money.
16: Ouais, parce que, 500 euros, mamma mia, c'est énorme.
15: Vous nous appelez, on vous laisse avec une courte pause de publicité. Bon, puis ils appellent pas, ils sont complètement débiles aujourd'hui ou quoi, là?
16: Bah, je sais pas, peut-être que personne nous regarde.
15: Hein. Dis pas n'importe quoi, c'est génial comme émission. Là. Bon alors, moi je vais leur trouver un autre artiste, tu vas voir, ça va pas faire de pli. Et puis, on augmente la cagnotte, hein, on la double parce que j'en ai vraiment plein le cul. Alors, antenne dans 5, 4, 3...
16: Salut, de retour sur Télétruc, la télé où il se passe plein de trucs.
15: Oui, enfin normalement, hein, parce que là, il se passe rien.
16: T'es con.
15: Alors, on joue tout de suite avec un nouvel artiste pour 1000 euros. Hein, 1000 euros, c'est énorme. Alors attention, cet artiste, c'est un chanteur et guitariste dont le nom tout mélangé, c'est M.
16: Ok, bon, donc vous remettez c'est 7 lettres dans l'or. Et puis bah, maintenant vous nous appelez, hein, voilà. Parce que bon, alors, bah, vous pouvez gagner 1000 euros quand même.
17: Pour vous aider un petit peu, hein, ce qu'on peut vous dire, c'est qu'ici nous on l'aime beaucoup. Il a chanté Je dis M et il a le même prénom que M Pokora. Voilà.
16: Bon bah voilà, maintenant allez, hein, hop, faut jouer, hein, on attend vos appels. Allez, on vous dit merde, comme au théâtre. Hier, je sais pas, j'ai jamais compris pourquoi on disait merde aux acteurs au théâtre.
17: Bah écoute, c'est très très simple, hein, c'est parce qu'à l'époque les gens allaient au théâtre à cheval, donc plus il y avait de merde de cheval devant ton théâtre, plus t'avais de succès.
16: Ah ok, super. Ah d'accord, alors quand tu dis Amel Bent, c'est de la merde, c'est parce qu'elle a du succès.
17: Non, pas vraiment, non.
16: Génial.
17: Ah super, alors allô, qui est à l'appareil?
16: Damien.
17: Ouais, salut Damien, d'où tu nous appelles?
16: Damien.
17: Ok. Alors, est-ce que tu as trouvé le nom de ce chanteur-guitariste dont le nom est une anagramme de M?
16: Bah ouais, vous êtes pas très subtil là, quand vous donnez des indices. Je sais pas si vous avez remarqué, mais vous avez pas arrêté de donner la réponse pendant toute l'émission.
17: C'est pour vous aider un petit peu, parce qu'on est sympa. Voilà, c'est quoi ta réponse?
16: Bah ça paraît évident, c'est Amel Bent.
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18: Ils te l'ont livré, là, le fauteuil Pédirelax que t'avais commandé à Télé 7 jours avec les cubitaires de Beaujolais.
19: Non, ne l'encouragez pas.
18: Non, parce que moi, le Pédirelax, je l'ai pas encore reçu.
19: Ils m'ont livré que la puitette. Ah oui, pour le reste, j'ai encore 6 mois de mensualité.
18: Et le cadeau gratuit, tu vas le recevoir quand?
19: Je l'ai déjà, le cadeau gratuit, à l'essai pour 8 jours.
18: Ah ouais, c'est quoi comme cadeau?
19: Si je l'achète pas, ils me le reprennent.
18: Ouais, qu'est-ce que c'est comme cadeau?
19: Une bouillotte en laine. Avec le bouchon qui représente la tête de Michel Drucker. Ah ouais, mais c'est une tête porte-bonheur. Je la quitte plus, je dors avec.
18: Ah bah ça tombe plutôt bien pour une bouillotte. Ils doivent pas la donner à n'importe qui.
19: Non, il y en aura que 600 000.
18: Parce que moi, je vois à mon niveau, quand j'avais commandé mon dictionnaire médical pour tout savoir sur les ovnis par les plantes, j'avais reçu un fer à cheval en cristal de Clichy.
19: Ils font du cristal à Clichy?
18: Ah bah tiens, ils vont se gêner peut-être, oui. Mais c'est un cristal spécial qui se casse pas comme du plastique. Mais sérieux, hein, recommandé par Guy Lux dans le journal Bilto.
19: Ah ouais, c'est sérieux.
18: Ah ouais, Bilto.
19: Ah ouais, Bilto.
18: Ah bah ouais, c'est Bilto.
19: L'autre, il rigole.
18: Ah bah ouais. Évidemment, ouais. Il connaît pas Bilto.
19: Bilto.
18: Le gars qui connaît pas Bilto, il rigole.
19: Moi, il y a 2 ans, j'avais commandé des semelles spéciales pour mettre dans les chaussons, ouais, quand on regarde le tiercé à la télé.
18: D'accord.
19: C'était Yves Saint-Martin qui faisait la pub dans Télérama.
18: Sans problème.
19: Et les semelles étaient moulées sur ses vrais pieds.
18: Ok, d'accord, pas de problème.
19: Mais j'ai jamais pu les mettre, parce qu'ils chaussent du 33.
18: Mais je les ai, les semelles, là, mais faut pas les mettre aux pieds. Faut simplement que tu les poses sur le poste de télé pendant la retransmission du tiercé pour que ça te porte bonheur.
19: C'est pour ça que j'ai jamais gagné.
18: Ouais, moi, j'ai gagné, moi.
19: Beaucoup.
18: De quoi rembourser les semelles.
19: C'est le cadeau. Le cirage à chaussons.
18: Mais je l'ai déjà, le cirage à chaussons.
19: T'as déjà eu le cirage à chaussons?
18: Bah évidemment que je l'ai déjà, le cirage à chaussons, moi.
19: T'as déjà le cirage à chaussons?
18: Oui, j'ai déjà le cirage à chaussons.
19: Je n'avais plus l'avoir, moi. Cirage à chaussons. Mais comment t'as fait?
18: Mais j'ai commandé il y a longtemps, mon... Oh, le boulet, alors, celui-là.
19: Je suis pas un boulet.
18: Je suis un boulet.
19: Mais j'ai jamais eu le cirage à chaussons.
18: Évidemment, t'es trop con.
19: Bah...
18: Il va être mauvais, là. Oula. Non, moi, j'ai eu le meuble d'exposition de pantoufles. Garantie 7 ans contre la transpiration des pieds.
19: Oh, ça, ça aurait fait plaisir à ma femme. Oh oui, ça doit faire bien dans ton living quand les tiroirs sont ouverts.
18: Surtout que je l'ai mis juste à côté du bar. Oh. Alors le soir, quand je rentre, je me sers à l'apéritif et je choisis la paire de pantoufles assorties à la couleur de l'apéritif. Il n'y a pas de fausse note.
19: Oh, dis donc. Et, ton canapé cuir léopard, tu le commandes finalement?
18: Eh ben oui, parce que figure-toi que primo, ils me font un prix d'amis.
19: Ouais.
18: Et tertio, ça ira très bien avec la robe de chambre panthère de ma femme.
19: T'as un prix d'amis?
18: Oui, je te dis, je paye juste la peau et les os de la bête. Et eux, ils m'offrent le transport depuis le Kenya en classe club. Après, je suis en investissement progressif. 20 mensualités la première année, 30 la deuxième, 40 la troisième, le truc classique de base que tout le monde connaît.
19: Ouais.
18: Là, je reçois mon coussinet gratuit en peau de zébu et je sais que je suis à la moitié du paiement. Il n'y a pas de mauvaise surprise.
19: Mais t'as raison d'être prudent, sinon tu te ferais entuber.
18: Oh bah oui.
19: Moi, quand j'avais commandé ma série des 15 poils qui attachent pas.
18: Attends, laquelle? Laquelle?
19: Celle que j'ai accrochée au mur.
18: Avec la queue qui tourne.
19: Ouais, au-dessus de ma télé, là.
18: Ouais.
19: Qui donne l'heure la nuit.
18: D'accord.
19: Eh ben, il m'avait conseillé d'hypothéquer mon pavillon.
18: Ouais, mais...
19: Eh ben, comme ça, j'ai des garanties.
18: Ben oui, ça prouve.
19: Et je ne me fais pas entuber.
18: Voilà. À propos d'entuber, ta femme, elle est con... Elle est contente de son four à micro-ondes?
19: Ah oui! Ah oui! Sauf qu'ils se sont trompés. On a reçu un survêtement.
18: Ben t'as pas essayé de le changer?
19: Si, j'ai reçu un deuxième survêtement.
18: Eh ben moi, je serais toi, pour avoir le four, je commanderais direct un survêtement.
19: Je l'ai fait! J'ai reçu un troisième survêtement. Et là, j'attends le quatrième pour les revendre et m'acheter le four à micro-ondes.
18: Ah, parce que tu vas quand même les payer.
19: Je veux pas d'histoire, moi. Tu sais, la petite vieille à côté de chez moi, qui recevait un bouquin par mois.
18: Ouais, l'aveugle.
19: Ouais. Ils sont venus la saisir parce qu'elle payait pas.
18: Qu'est-ce que c'était comme bouquin?
19: Une encyclopédie juridique. Défendez vos droits.
18: Mais oui, mais dans la VPC, on n'achète pas n'importe quoi, on choisit, on sélectionne. Sauf quand c'est une offre spéciale limitée réservée aux amis. Là, c'est différent.
19: Ah, là, c'est pas pareil.
18: C'est différent.
19: C'est réservé aux amis.
18: Ouais.
19: Ah, c'est personnalisé avec ton nom dessus. Cher ami.
18: C'est sur un échantillonnage sélectif de 5 à 6 millions de personnes. Ça n'a rien à voir.
19: Ah non, ben là, faudra être con pour pas en profiter. Bah tiens, mes 15 traversins en plumes de lapin.
18: Attends, lesquels? Lesquels?
19: Avec appui nuque de sécurité.
18: D'accord.
19: Bon, ben, je me sers pas des 15, mais je sais qu'ils sont là.
18: Et puis en commandant 15, t'en as reçu un gratuit.
19: Justement, c'est de celui-là que je me sers. Ah ouais, je l'ai pas payé. Les autres sont dans l'armoire au cas où ma femme reviendrait dormir à la maison.
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3: Je voulais vous dire qu'on est particulièrement heureux d'être avec vous ce soir au Festival de Montreux. Et comment vous dire, on s'est toujours dit avec Francis que quand ça marcherait pour nous, on aiderait d'autres artistes. Et ce soir, c'est le moment de le faire. L'artiste que nous allons vous présenter ce soir, nous vous demandons de lui faire une énorme ovation. C'est un chanteur. Il chante l'amour, il chante la séduction, il chante la passion. Il est pour vous ce soir dans ce grand Festival de Montreux. Je vous demande une énorme ovation pour notre Latin lover préféré, le grand Steve Pujade. Steve Pujade, s'il vous plaît.
20: Bonsoir.
3: Bonsoir, Steve.
20: Wow.
3: Alors, vous chantez l'amour, la séduction, la passion, Steve.
20: Oui, tout à fait. Je veux passer un petit message personnel.
3: Mais très court, s'il vous plaît.
20: Je suis pour le naturisme. Et d'ailleurs, moi-même, je pratique. On peut me retrouver tous les ans au camping La Joyeuse Pinède. Camping naturiste, évidemment. Dans le Cap d'Agde, dans le sud de la France.
3: Okay.
20: Voilà, mon bilhomme numéro 13, le 13.
3: Steve, s'il vous plaît. Steve, alors...
20: Chaud, hein?
3: Oui, bah,
20: chaud, Montreux.
3: Vous nous revenez avec une nouvelle chanson.
20: Oui, tout à fait.
3: Qui fait l'objet d'un disque, je crois. Comment s'intitule cette chanson?
20: Je t'apprendrai à jouer de mon corps lorsque le bateau de l'amour s'échouera sur l'île de beauté.
3: Chanson, mais ça fait 12 pieds, le titre, c'est un alexandrin, 13 en fait, avec celui que l'on va prendre en vous écoutant chanter.
20: Mmh.
3: Alors, l'île de beauté, bien sûr, ce disque, il n'y a qu'une seule chanson, car il n'y avait pas la place pour écrire deux titres sur la pochette.
20: Et non.
3: Donc, dans ce disque, il n'y a qu'une seule chanson.
20: Oui.
3: L'île de beauté que tout le monde aura reconnue et qui est...
20: La Martinique.
3: Steve Pujade.
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1: 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Arrêtez, ça va pas, non.
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1: On est à Montreux quand même.
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1: Arrêtez.
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3: Oh, la psycho, oh
4: ouais, je suis là, chef.
3: Oui, mais on a dit 8h15, hein, c'est direct de donner l'exemple.
4: Je suis là,
3: là,
4: chef,
3: peu,
4: j'ai ton comptabilité, là, avec la petite nouvelle, là, salope.
3: Bon, alors, tu me les as mis comment, la semaine
4: dernière? Bon, alors, je vous les ai mis par ordre d'aptitude, hein, chef. Alors là, je vous ai mis les Portos.
3: Hein?
4: Là, je vous ai mis les Croyants, les Mulons. Là, je vous ai mis les spaghettis, puis pour les crépus, ben, voyez ça en direct avec eux.
3: C'est
4: hein,
3: je m'en occupe.
4: Ça. Allez, c'est parti, réunion de chantier.
3: Alors, attends, alors,
4: c'est parti,
3: alors,
4: on y va.
3: Va faire.
4: Pablo.
3: Pablo. Jojo.
4: Jojo.
3: Abdel.
4: Abdel.
3: Sardine, là, Nordine, là, sur les poutrelles métalliques, hein. Et si je chope celui qui s'amuse à pisser du haut des poutrelles. Oui, ben direction la NPE, hein. Il n'y aura pas de casse départ. Ouais,
4: De toute façon, chef, il n'y a pas de problème, j'ai la liste. Hein. Alors, c'est Pablo, Jojo et Abdel, chef, voilà.
3: Bon, ben tu leur fous un blâme.
4: D'accord, hein. je peux en mettre un Da Silva, chef, et je l'aime pas, Da Silva.
3: Ouais, ben tu en mets deux, Da Silva.
4: Merci, chef, et je l'aime pas, Da Silva.
3: Et autre chose, là, au lieu de ricaner, là. Si je chope celui qui s'est amusé à chier dans le casque à l'architecte samedi soir... Alors attention les jeunes, il y a des blagues qui se font pas sur des chantiers à 300 briques. Hein. Après c'est Bibi qui trinque. Hein.
4: C'est moi chef. J'ai voulu faire un bizutage.
3: C'est toi qui as déféqué dans le casque à l'architecte.
4: Oui chef, petite note d'humour. Je peux coller ça sur le doigt d'un Silva chef.
3: Oui ben mets ça sur le doigt d'un Silva.
4: Merci chef, je l'aime pas d'un Silva. Voilà.
3: Dis donc les Antillais, là, on va travailler quand même un peu ce matin, quand même, Richard. Hein? Qu'est-ce qu'il y a, Richard? Quoi? Tu t'es fait mal aux pieds? Ouais, mais tu vas à la caravane, tu vas boire un coup. Hein? Mais oui, les parents, ils ont travaillé pour nous, n'inquiète pas.
4: Son nom.
3: Elle fait marrer de
4: les trucs. Je les aime bien, les bamboula. Alors, là, Pablo, je suis
3: jeune. Oh, la patte folle, oh.
4: Oui, chef, qu'est-ce qui se passe?
3: Mais qu'est-ce qui se passe? Tu veux finir coulé dans un pylône ou quoi, toi, à parler comme ça, là?
4: Je sais bien, chef, quand je l'ai dit, je me suis dit, je commets une boulette, là, mais... Bon, sinon, chef, on a un problème actuellement, là, avec Zoubir, là.
3: Quoi?
4: Hein, Zoubir, il est pas content parce qu'on a oublié de leur descendre de la poutrelle du 14e, là.
3: Oui, bon, bah, ça va, ouais, hein,
4: chef,
3: ça va.
4: Il a passé son week-end là-haut. Qu'est-ce qu'on fait, chef?
3: Quoi, qu'est-ce que tu veux qu'on fasse, quoi? On va pas lui compter ça en heures supplémentaires, Zoubir.
4: Ouais, bien sûr, chef.
3: Il faut pas qu'il oublie que le renouvellement de sa carte de séjour, ça se fait pas sans mon tampon, Zoubir.
4: D'accord, chef.
3: Comment ça m'amuser, lui, gentiment.
4: C'est comme Da Silva, je l'aime pas, Da Silva. Voilà.
3: Bon, alors, le raccordement, va.
4: Ben non, chef, je vous dirai le 4x4, là, hein. Je vous l'égare, il est garé devant le préfabriqué.
3: T'as foutu un petit coup
4: de géno? Ouais, c'est bon, chef.
3: Il était dégueulasse,
4: ouais. Ouais, c'est des bons véhicules, ça, si. C'est super hein, comme véhicule, hein, ça.
3: Attention,
4: ça se comptait avec un doigt, là.
3: Hein.
4: Ah ouais, ça compte bonbon, chef. Hein. Ouais. Hé, chef, la femme, elle doit être contente, hein. Hé, chef, ça suce pas mal, ça. Alors, là, les copines, là, voilà.
3: Oh, l'astico, oh.
4: Oui, chef, qu'est-ce
3: qui t'arrive? T'es pas rentré chez toi ce week-end ou quoi, toi? Qu'est-ce que tu nous fais, là? Hein? Puis le jour où tu pourras t'en payer un comme ça de 4x4, t'en profiteras pour te faire refaire la gueule, ça sera pas un luxe, l'astico.
4: Encore demandez-vous.
3: Ouais, les mecs ont téléphoné, faut que ça soit fait avant ce midi. Tu vas me prendre Mahmoud, là, je sais pas quoi, et Portos, là, puis tu vas me faire ça, Fissa, hein, les mecs ont téléphoné encore ce
4: matin. D'accord, chef. Bon, alors, je vous mets Mahmoud, je vous mets du melon, je vous mets du Portos, je vous mets du spaghetti, et c'est parti pour la une, voilà. Ah bah non, chef, il y a un problème, là, actuellement.
3: Qu'est-ce qu'il y a?
4: Bah, Mahmoud, il est malencontreusement décédé, là.
3: Ah oui?
4: Ouais, il s'est éclaté de la poutrelle du 14e, là, comme une galette,
3: c'est,
4: là.
3: C'est des choses qui arrivent, hein, sur un chantier à 300 briques, hein. De toute façon, je t'avais prévenu, on va encore en perdre une quinzaine, hein. Faut pas compter moins, hein.
4: On va pas dépasser les...
3: Tu fais pas d'omelette sans casser les œufs, hein.
4: Bien sûr, chef. On est dans les quotas, là. Non. Non, seulement dans sa chute, il a failli entraîner un Martiniquais, là. C'est pour ça que j'étais pas content, j'ai levé la voix, mais j'étais pas...
3: Comment ça, il a failli entraîner un Martiniquais? Je t'ai dit pas de Martiniquais au-dessus de 2m50.
4: Je sais bien, chef!
3: Mais il avait fumé, on sait pas comment qu'il a fait pour grimper là-haut, chef. Comme s'il y a rien qu'au cocotier.
4: Bon, alors, là...
5: Je t'ai dit pas de martiniquer sur les postes, Horis. Si que celle-là, elle va te dire bonjour sur la gueule tout à l'heure, tu sais pas d'où ça va t'arriver, que ça va être...
3: Rassurez-vous, chef, dans sa chute, il a entraîné importance les frères Arda Silva.
5: Bon, ben, c'est un mois de ramage.
3: Je sais bien, chef.
5: Bon, allez, j'ai rendez-vous avec la mairie et une histoire de pot de vin, je te laisse.
3: Bon, c'est compris, la réunion de chantier. Oh, les crépus, c'est fini la sieste, hein, Finias.
4: T'es nouvelle, toi? Il passera me voir au bureau.
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6: Mesdames et messieurs, improvisation avec Muriel Robin, première.
7: On l'applaudit pour l'encourager.
6: Top chrono. Tiens, vous allez jouer avec nous. On va le faire dans le genre interactif, comme à la télé. Allez, bande de feignasses. Envoyez-nous un mot, n'importe lequel. Cul. J'ai entendu cul. Il y en a un qui a dit cul. Il y en a un dans le fond, là-bas, qui a dit cul. Tu as entendu?
8: Non.
6: Si, j'ai pas rêvé, il y en a un qui a dit cul. Hein, tout de suite, l'obsédé sexuel de service qui l'a dit. Cul, pauvre maniaque, cul. Il y a pas que le cul dans la vie, il y a pas que le cul.
8: Ben non.
6: Il y a pas que le cul.
8: Encore que.
6: Dis mon camarade très brillamment.
8: C'est... Ah, je l'ai dit.
6: C'est Léoto, l'écrivain Léoto, tu connais?
8: Non.
6: Elle met bien, elle relance bien. Les proches avaient dit une chose drôle aussi. Ils avaient dit, il vaut mieux déjeuner avec Léoto que dîner avec Léotard. C'est marrant ça, non? C'est des proches qui avaient dit ça. Oui, Léoto avait écrit, on dit que c'est le cul qui mène le monde. Non, c'est la queue. S'il n'y avait pas de queue, il n'y aurait pas de cul.
8: Ce que je vais faire, moi, c'est que je vais aller me remaquiller un petit peu. Ah, allez, parce que, bon, alors la peau, tout ça, c'est marrant, tout ça, tout le monde s'est dit, bon, parfait. Mais le cul, la queue, comment te dire? Pour moi, c'est un poil trop tôt. Voilà.
6: Je
8: suis là, hein, voilà.
6: Non, pas. Mais Muriel, attends. Oh, mon Dieu, qu'elle est restée fraîche. Non, mais je sais, j'ai l'air du libidineux. Mais c'est pour faire avancer le machin. Alors que moi, pas du tout, dans le fond, pas du tout. Mais je connais des types qui ne pensent qu'à ça. Un exemple au hasard. Là, il y a longtemps que je n'avais pas parlé. Tous les leaders de gauche et de droite, là. Tous les politicards de Giscard à Rocard. Vieux comme ils sont, déjà tous, il paraît qu'ils ne pensent qu'à s'envoyer en l'air. Avec des nanas mignonnes, jeunes, tout. Les filles, elles ont l'impression qu'elles entrent dans l'histoire, alors que c'est l'histoire qui leur rentre dedans. Distingué, non? T'as loupé, là. Alors?
8: Rien, enfin non, excusez-moi, moi j'ai vu Dédé, voilà, dans sa petite loge, et il mangeait son petit plat de couilles. De nouilles. Petit plat de nouilles. Ah, c'est la mèche, il est gentil, Dédé, il m'a fait voir les photos de sa petite dernière, quand on a d'abord deux couettasses comme ça, puis il a deux petites dents là-devant, tu verras sur la photo, on voit plus des petits machins comme ça.
6: Oui, tu sais que ça n'intéresse personne, ce que tu dis.
8: C'est très possible, hein. C'est très possible, mais moi je parle des choses qui m'intéressent, voilà. Parce qu'enfin, excusez-moi monsieur, hein, que couille, cul, cœur, il y a le cœur aussi. T'as rien à dire sur le cœur, toi?
6: Ben non, là tout de suite, là non.
8: D'accord, ça c'est la pudeur, mais excuse-moi Guy, j'ai peut-être dit un gros mot, excuse-moi.
6: Mot, tu connais ce mot de je sais plus qui d'ailleurs, mais de toute façon personne n'ira vérifier, étant donné le niveau culturel... de ce pays depuis quelque temps. C'est un mot de moi. En fait, c'est de moi. Il y a des gens qui parlent du cœur comme d'autres parlent du nez. C'est bon, ça.
8: Bien. Très bien. Très, très bien. Mais moi aussi, je vais te dire un mot. De je sais très bien qui. Mais je ne le dirai pas. Parce que c'est quelqu'un qui n'est pas connu. Donc, ça n'intéressera personne. Sauf peut-être Robert, qui n'est pas là ce soir. Bon. En même temps, c'est quelqu'un qui m'a rendu des services à des moments difficiles de ma vie où mes amis n'ont pas toujours été là. Mes amis, mes vrais amis. Et on pensera ce qu'on veut de Robert, mais moi, je l'aime beaucoup.
6: On comprend plus rien ce que tu racontes. C'est quoi le mot? Le mot que tu voulais dire?
8: Le mot, c'est Robert.
6: En fait, je vais vous dire, c'est une très chic fille qui a un peu disjoncté au printemps dernier. Vous savez, il ne faut pas trop se presser de juger. Tout n'est pas tout blanc, tout n'est pas tout noir. Et la vie se chargera de donner ses réponses. Alors, chérie, ma chérie, le mot qui a été proposé par la salle, et ça, on n'y peut rien, pardon d'y revenir, c'est le mot cul. C'est de ça qu'ils veulent qu'on parle.
5: Surtout le désaxé du fond là-bas. Salaud, dégueulasse.
8: Alors, d'accord. Très bien, mais alors dis-moi, comment veux-tu qu'on parle de ça avec tout ce qui se passe depuis des années autour de ça?
6: Qu'est-ce qu'il y a? Tu veux parler du sida? Tu veux parler du sida? Ah bah alors là, il faut changer de ton, là. Avec tous les jeunes qui sont ici, qui le voient partout, il faut faire dans le style pédago, là. Alors moi, je vous le dis, je suis terrorisé. Depuis que je sais que ça n'est pas réservé aux homosexuels, et ça, franchement, je m'y étais bien habitué. Comme beaucoup, depuis que je sais que ça s'attaque aussi à des gens normaux, genre père de famille qui a passé longtemps encore au centre du bureau, aller au Bois de Boulogne, sodomiser des travestis brésiliens séropositifs, avant de rentrer à la maison, je suis pétrifié.
8: Voilà, j'ai une bonne nouvelle pour toi. Je pense, pour toi, toutes les personnes que tu évoques, il existe maintenant, depuis quelques années déjà, ce qu'on appelle les préservatifs. Tu l'as pas su, toi, ça, finalement.
6: Si, j'ai su ça, mais... Désolé, ça résout pas tout. Par exemple, j'ai un copain qui n'arrive pas à en trouver à sa taille. Ah. Un blanc, pourtant. Incroyable. La dernière fois qu'il a essayé, là, je sais pas si c'est pas les maîtres ou quoi, ça lui arrive au milieu du truc, il arrive même pas à le dérouler jusqu'au bout, ça lui fait un mi-bas.
8: Peut-être qu'il arrête le prêt-à-porter. Il tape carrément dans le sur-mesure.
6: Attends, en plus, pendant l'action, il les perd. Il m'a raconté, c'est surréaliste, la dernière fois, il l'avait garé à l'intérieur. La fille, bon, il se trouve que je la connais, c'est pas la pucelle d'Orléans.
8: Enfin, c'est peut-être pas les grottes de Lascaux non plus.
6: Oui, c'est délicieux comme image. J'aime bien qu'elle s'y met bien, elle s'y met bien.
8: Ah
6: hein.
8: Bah oui, moi, c'est parti, là, moi, ça y est, j'ai lâché les chiens. Alors, on est à Paris, là, on est arrivé.
6: Oui, mine de rien, on est arrivé à tenir 10 minutes. Pour une première, c'est bien, Muriel Robin. On applaudit l'artiste. Excusez-nous, hein. Sur un sujet si grave, on a un peu déliré dans tous les sens, mais vous savez bien, c'est pour exorciser l'angoisse.
8: On l'attend dans le vaccin.
6: Comme dit l'autre, on s'empresse de rire de tout, de peur d'être obligé d'en pleurer.
8: Oui, et parfois, c'est tellement triste qu'on est obligé d'en pleurer. Eh oui, moi j'en ai perdu deux amis que j'aimais qui sont morts de ça.
6: Moi, mais moi, je préfère pas les compter parce que c'est pas fini. Mais je les sec. Tiens, on va leur dédier notre première impro, là. Tu veux?
8: Oui, avec plaisir. Mais dis-moi, soudain, ils sont pas très gays, les comiques.
6: Comique, c'est un mot très bête, à l'usage de quelques andouilles des médias, genre les étoiles du rire de TF1.
5: Nous, on n'est pas des comiques, on est des comédiens. Et ça, c'est pas du comique, c'est de l'humour.
8: Noir.
6: Ouais,

0: surfait que la côte. Vous étiez à l'hôtel, en camping
1: En camping sauvage, mais à côté du camping. Entre le panneau Melun Sud et le grillage du camping.
0: Comme ça, vous aviez tous les inconvénients du camping sans en avoir les avantages.
1: Ouais. Mais je suis pas bête, moi. Et toi, alors, ces vacances?
0: Moi, cette année, avec ma femme, on avait loué les enfants à des gens qui peuvent pas en avoir. Et avec l'argent, on s'est offert un week-end en Chine.
1: Pfiou! Mais c'est le bout du monde, ça, la Chine!
0: Ah ouais, c'est en dessous de nous, hein. C'est de l'autre côté. On avait la tête en bas, quoi.
1: Ouais, mais quand t'es là-bas, tu t'en rends pas compte.
0: Non, tu tiens.
1: Ah oui.
0: Ouais, parce qu'ils ont des chaussures avec des semelles spéciales, comme les mouches.
1: T'es agrippé, alors tu peux pas tomber dans le vide.
0: Non, tu tiens. Ouais. Cela dit, nous, on s'est pas posé, on est resté dans l'avion. Sinon, on n'aurait pas eu le temps de tout voir.
1: Oh, bah oui, mais ça fait court, hein, 2 jours pour tout visiter. La Grande Muraille...
0: On a vu la Grande Muraille. On a vu Pékin, les rizières...
1: Vous l'avez vu, le Sphinx?
0: Non. Non, le Sphinx, on n'a pas pu le voir parce qu'il y avait de la neige.
1: Nous, à Melun, c'est le mammouth qu'on n'a pas pu voir. Il était inondé à cause de la sécheresse.
0: Vous pouviez pas faire vos courses, alors?
1: Oh, c'est pas grave, on allait au restaurant tous les soirs.
0: Qu'est-ce qu'il y a comme spécialité à Melun?
1: Des pizzas, surtout. Et vous, en Chine?
0: Pareil, pizza. Sauf qu'on devait les manger avec des baguettes.
1: Et autrement, vous avez fait connaissance avec des gens de là-bas, de Chine, des Japonais?
0: Des Asiatiques?
1: Oui, tout ça, là.
0: Ah bah, tout ça, c'est des Chinois, hein. Ouais. On les a survolés, mais on leur a pas parlé, parce qu'il y a le bruit des réacteurs. Cela dit, en Chine, tu as la barrière de la langue.
1: Ah oui, mais enfin, en Chine, ils parlent pas tous chinois, quand même.
0: Si, tous. Depuis tout petit. C'est obligatoire, là-bas. C'est pas comme en France. Tu peux pas choisir ta langue vivante.
1: Ah, mais l'Europe est pas faite, hein.
0: En tout cas, si elle se fait pas, ça sera pas de notre faute.
1: Non, ce sera la faute aux étrangers. Et vous avez fait des photos, là-bas?
0: J'ai déjà une pellicule entière sur ma femme quand elle est assise dans l'avion à côté du hublot.
1: Oh... Ça doit être rudement joli avec les pyramides derrière.
0: Non, derrière, c'est la passerelle à Roissy. Avec les camions-citernes quand ils font le plein. Là.
1: Ouais. Bah, ça fait des souvenirs aussi, oui.
0: Ensuite, j'ai un deuxième rouleau quand ils amènent les plateaux repas.
1: Ouais.
0: Avec les pizzas.
1: Ouais, ouais, ouais. Mais de la Chine, tu as des photos?
0: Non, parce que j'avais pris 3 rouleaux. Et le dernier, je l'ai utilisé pour photographier les inscriptions lumineuses dans l'avion. Attachez vos ceintures. Défense de fumée, passage à niveau, tout ça.
1: Moi aussi, j'ai pratiquement tout fait sur ma femme, dans la tente. J'étais dehors, le soleil se couchait et on la voyait en ombre chinoise.
0: Elle était de face ou de profil?
1: Sur les photos, on ne distingue pas bien. On voit juste une masse noire, comme le mammouth.
0: Mais à part le supermarché, qu'est-ce qu'il y a à visiter à Melun?
1: Ah bah d'abord, nous, on est allés se renseigner auprès du syndicat d'initiative de Melun.
0: Il n'était pas fermé pendant les vacances?
1: Non, enfin, le syndicat n'était pas fermé. Les initiatives, elles étaient en congé, mais... Il y avait une jeune intérimaire stagiaire handicapée mentale qui nous a renseignés. Et pourtant, elle parlait à peine le français, elle était d'origine tuc.
0: Mais justement, nous, l'an prochain, on ira peut-être en Turquie.
1: Ah oui?
0: Qu'est-ce qu'elle vous a conseillé, la tuque?
1: Ah ben, elle nous a indiqué la grande curiosité de Melun, qui est le musée Alexandre Dumas.
0: Je savais pas qu'il était de Melun, Alexandre Dumas.
1: Ah, mais lui non plus. Il est pas de Melun, c'est pour ça qu'ils lui ont fait un musée, parce qu'il a jamais mis les pieds à Melun. Alors d'abord, tu visites le bureau où Alexandre Dumas n'a jamais écrit.
0: Ouais.
1: Après, on te montre une assiette dans laquelle il n'a jamais mangé.
0: Il a jamais mangé?
1: Jamais. Il a mangé dans d'autres assiettes, sans doute, mais pas dans celle-là.
0: Oh, c'est dingue!
1: Ah, oui, oui, oui, oui. Et puis alors, à la fin, tu visites la chambre à coucher avec le lit dans lequel il n'a jamais dormi.
0: Ça doit être impressionnant, hein, quand même! D'être à Melun et de se dire qu'Alexandre Dumas n'y est jamais venu.
1: Alors que toi, tu y es!
0: Ah! Ce qui m'aurait épaté, c'est d'être devant son lit, de me dire qu'il n'y a jamais dormi.
1: Oui. Alors attention, c'est pas vraiment son lit non plus parce qu'il n'est jamais venu.
0: Ouais.
1: Ah.
0: Ouais. Ouais, mais s'il était venu, c'est là qu'il aurait dormi.
1: Sans doute.
0: Ah ouais, puisqu'ils lui ont fait un musée.
1: Sans doute.
0: Ah ouais.
1: Ben ouais, sans doute.
0: Il est où, ce musée?

0: Ah bah il est sur la grande place de Melun, là, tu sais.
1: Non, je vois pas, non.
0: C'est une grande place ronde, qui donne sur une rue, avec des immeubles, où il y a des voitures qui sont garées devant.
1: Ah ouais, je connais.
0: Ouais, bah c'est là qu'il est. Oh, il est bien placé parce qu'il y a tous les bistrots qui sont alentour.
1: Vous faisiez des haltes au bistrot.
0: Oui, enfin, pas tout le temps. Hein. Moi, il m'est arrivé dans Melun de traverser des rues comme ça, sans m'arrêter boire un coup.
1: C'est pareil, dans l'avion, j'avais tout le temps soif.
0: Ils boivent du thé en Chine, non?
1: C'est possible. Mais moi, ça allait, hein. J'étais pas malade, je buvais du Beaujolais. Et l'an prochain, vous allez où?
0: Ah, on va faire tout ce qu'on n'a pas pu voir cette année, le Nord.
1: La Belgique, tout ça?
0: Non, le Nord, de Melun.
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3: Qu'est-ce qu'on est en train de faire, là, Bichoco, là?
4: Mais là, on se tape la honte, là.
3: Mais pas du tout! Là, on fait de la recherche scientifique, là!
4: Ah bon?
3: Bah oui!
4: Mais je croyais qu'on était là pour brancher des meufs, tu m'avais dit!
3: Mais tout ça, c'est la même chose!
4: Ah, c'est pareil!
3: C'est de la technique! Cette technique, c'est la solution définitive au manque de femmes dans ta vie!
4: Ah ouais?
3: Ah oui, moi, je peux te dire que j'ai la mienne, je peux te dire qu'elle est bien rodée!
4: Quoi, ta femme?
3: Non, ma technique!
4: Ah, d'accord.
3: Bon, d'ailleurs, on va l'essayer tout de suite!
4: Ta femme?
3: Non, ma technique!
4: Ah, excuse, ouais, j'ai.
3: Bon, allez, pas. Tu te fais plaisir, t'en choisis une.
4: Une technique?
3: Non, une femme! Ah, la vache!
4: Elle est compliquée, ta technique. Déjà, ça a même pas commencé, j'ai pas compris.
3: Bon,
4: T'as pas une technique moins difficile?
3: Toi, tu cherches le confort, quoi.
4: Mais je cherche un truc que je peux comprendre.
3: Bon, bah, il y a des sites de rencontres. Il y a des sites de rencontres.
4: Attends, on a le droit de s'inscrire à un site de rencontres?
3: Oh, bah, n'importe quel con est inscrit sur un site de rencontres, hein.
4: Comment tu le sais?
3: Je suis inscrit, moi.
4: Tu crois que je pourrais m'inscrire, moi?
3: Toi, t'es pas moins con qu'un autre, hein.
4: Je peux y arriver.
3: Toi, bien drivé, tu peux faire un malheur, toi.
4: Ça fait plaisir. Ouais, mais attends. Est-ce qu'on chope sur les sites? C'est pas
3: bon,
4: une.
3: Bah, moi, c'est une avalanche de femmes.
4: Ah ouais?
3: J'en suis déjà à 2 rendez-vous.
4: Par jour?
3: Non, par an.
4: Ouais, mais.
3: Ouais.
4: J'en connais pas des sites.
3: Mais c'est ma spécialité. Essaye le tiramisu, donc t'es tranquille. Bon.
4: Tu m'inscris, moi?
3: Allez, je vais te trouver un site un peu, un truc qui te correspond un peu.
4: Bah, tiens,
3: celui-là est très bon, celui-là. Hey, adopte un chômeur.
4: Non, ça plaira pas au Pôle emploi.
3: Ouais, ouais. Avec la chance que t'as, tu vas te faire irradier, toi.
4: À tous les coups. En plus, elle me l'a dit, la dame du Pôle emploi. Hein. Mmh. Elle m'a regardé dans les yeux, elle m'a dit, attention, un faux pas, t'es décédé. Hein.
3: Non, t'es en CDD.
4: Voilà, c'est ça.
3: CDD, CDD, oui.
4: Ouais, mais ça m'a fait peur.
3: Bah, hein. Les deux, c'est mortel, hein, de toute façon. T'as celui-là qui est très bon. Si t'as de la thune, appelle-moi.
4: Et si t'as pas de thune?
3: T'appelles pas. Voilà, comme ça, t'es tranquille.
4: C'est
3: réglé. Eh ben, qu'on est con, on a qu'à se mettre là-dessus. Écolo romantique.
4: Ah, ça existe?
3: Ouais, il y en a pour toutes les tailles, pour toutes les bourses, hein.
4: Mais oui, moi je veux bien. Et écolo, moi ça me va, moi.
3: Ah ouais?
4: Ouais, moi j'aime bien ça.
3: Bah, allez, on est parti sur écolo romantique. Bon, on a un petit peu le même problème tous les deux, c'est qu'on peut pas s'inscrire avec nos vrais prénoms.
4: Eh non. Toi c'est Jésus, moi c'est Mohamed. Si on chope avec des noms pareils, c'est un miracle.
3: Ah ouais. Ah ouais. À moins qu'on trouve Moïse, et là on touche le tiercé dans l'ordre, oui, d'accord. Ouais.
4: Là peut-être ça peut aider.
3: Bon, je vais te trouver un pseudonyme, et puis voilà.
4: Un quoi?
3: Un pseudonyme.
4: Les mecs ils s'agitent partout là?
3: Non, un pseudonyme, c'est un mot qui remplace un autre par une conjonction de coordination.
4: J'ai rien compris.
3: Mais où est donc mon Ricard? Bon, alors on y va, c'est parti alors.
4: Ah ouais, je m'en rappelle.
3: Bon, pseudonyme, qu'est-ce que j'ai en pseudonyme?
4: Un truc bien, moi.
3: Ta gueule, pseudonyme. Pépito, non, mieux, Palmito.
4: Ah non, moi c'est Bichoco, moi.
3: Oui, Bichoco, oui.
4: Ah ouais.
3: Je me suis trompé de paquet, oui.
4: Ah ouais.
3: Eh, hey, Bichoco, l'écolo.
4: Ça sonne bien.
3: Ça rime en haut. Bon.
4: Et ça, c'est moi, ça.
3: Allez, la mensuration.
4: C'est quoi, ça?
3: C'est la taille.
4: La taille, vachement important. Je sais pas, t'as mis quoi, toi?
3: J'ai mis 1m92.
4: Tu fais pas 1m80?
3: Le matin, je suis 1m92.
4: Ah ouais. Et après, ça se tasse.
3: À 16h, j'ai un coup de barre, mais 1m92.
4: Mais moi, pareil, 1m92.
3: Je te mets 1m82, c'est bon.
4: C'est pas mal.
3: Langue étrangère maîtrisée.
4: À ton avis?
3: Espagnol, anglais?
4: Portugais.
3: Portugais?
4: Je maîtrise parfaitement le portugais depuis mon stage dans le bâtiment.
3: Ah bon?
4: Ils m'ont appris les bases.
3: Ah bon?
4: Ah ouais, Bichoco, amène le sable. Bichoco, amène le parfum. Bichoco, ferme ta gueule. Ouais.
3: Bon, formidable, j'adore. Niveau d'études?
4: Bah.
3: Oui, bas.
4: Attends, attention, moi j'ai un niveau 5, moi.
3: C'est pas vrai.
4: Oui.
3: T'as fait 5 ans d'études après le bac?
4: Non, avant.
3: Ah oui, bac moins 5, oui, d'accord, oui, c'est ça.
4: Bon niveau, hein. Tu sais qu'après moi, elle a arrêté l'enseignement?
3: Ah bon? Elle est partie en maison de retraite?
4: En maison de repos.
3: Oui, maison de repos, t'es fatigué. Alors, situation professionnelle. Attention, faut quelque chose de stable, quelque chose qui rassure.
4: Oh, mais t'as pas à t'inquiéter, c'est vachement stable. Ça fait 10 ans que je suis au chômage sans interruption.
3: Bon, ça c'est stable. Ça c'est stable.
4: C'est stable, hein.
3: Alors, situation maritale.
4: Marie quoi?
3: Tal.
4: C'est quoi ça?
3: Bah, t'es marié, t'es célibataire.
4: Non, je suis tout seul, moi, c'est ça le problème.
3: Ah, tout seul, ça va faire peur aux filles. Non, attends.
4: C'est un truc, là.
3: Enfin, on va dire que toi, t'es une famille monoparentale sans enfants. Alors, pour quelle raison tu voudrais rencontrer une fille? Partager des convictions, trouver l'âme sœur, faire des voyages?
4: Ah non, moi c'est pour niquer, moi. C'est...
3: Non. Non, ça on peut pas le dire.
4: Attends, mais tout le monde le fait.
3: Oui, on peut le faire, mais on doit pas le dire.
4: Oh, d'accord, on peut le faire, on peut pas le dire.
3: Bon, quel genre de femme tu recherches? Blonde, brune, grande, petite?
4: Ronde. Enveloppée.
3: Ouais.
4: Généreuse.
3: D'accord, oui.
4: Abondante.
3: Ok.
4: Nombreuse.
3: Ouais, d'accord.
4: Volumineuse.
3: Ouais, d'accord.
4: Dispersée.
3: Ouais, d'accord.
4: Éparpillée. Ouais. Abondante.
3: Ouais, ça va.
4: Tu pourras mettre les mêmes partout.
3: Oui, ça va.
4: Et ça, on peut pas le dire.
3: Bon, je vais te poser la question autrement. À quoi elle ressemblerait pour toi la femme idéale, à part ta mère?
4: À ta sœur.
3: Vas-y, à ta sœur. Attends. Ma sœur n'est pas grosse.
4: Mais qu'est-ce qu'il te faut à l'école primaire? Déjà, on l'appelait la massive centrale. Mais je trouve que ça lui va bien, Janine. Elle est belle comme
3: attends,
4: ça.
3: Attends. Comment tu viens de l'appeler, là?
4: La massive centrale.
3: Non, après.
4: Eh bien, Janine, comment
3: je t'interdis de l'appeler comme ça, ma sœur. Hein.
4: Pourquoi elle s'appelle pas Janine?
3: Non.
4: Elle s'appelle comment?
3: Elle s'appelle pas.
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5: Ouais, Trouduc!
6: Les ducs, pas Trouduc.
5: Ah, les ducs.
6: Bon, Pépito, viens ici, il faut que je te parle. Qu'est-ce que tu fais avec ce jerrycan là?
5: Eh bien, je travaille.
6: Tu travailles? Tu siphonnes les réservoirs, oui?
5: Attends, le ministre de la ville, il a dit comme ça, il faut que les jeunes dans les cités se prennent en main. Alors je monte une station-service.
6: Dis donc, Pépito, c'est vous qui avez cramé ma Ford Fiesta?
5: On a mis le feu aux poubelles, elle était à côté, on l'a pas reconnue. Qu'est-ce que tu veux qu'on y fasse?
6: Pépito, tu vas réaliser un peu. T'as quitté l'école à 15 ans.
5: L'école, c'est comme les poils. À 15 ans, t'en as plein le cul. Voilà, pour savoir.
6: Mais alors, Pépito, tu rentreras jamais dans la société?
5: Si, j'y rentrerai dans la société, mais générale, et avec une cagoule.
6: Oh, mais, viens ici, Pépito, j'ai une bonne nouvelle.
5: Oh, putain.
6: Ça y est, ça fait 2 ans que j'essaie, j'ai enfin réussi.
5: Oh, je suis content, t'as réussi à coucher avec ta femme, elle doit être contente.
6: Mais non, Pépito, c'est sérieux. Je t'ai trouvé du boulot.
5: Oh, putain.
6: Reste là. Un contrat emploi jeune. Et pas n'importe quoi, attention, hein. Magasinier chez Moulinex. Mais Pépito, réalise un peu, c'est inespéré pour toi. Imagine-toi, regarde. 8h. Tu gares ta Clio rutilante. T'as le contremaître qui te dit « Bonjour, monsieur Pépito ». Et toute la matinée, tu décharges des fers à repasser. Jusqu'à midi. Midi, c'est la cantine. Sa convivialité, ses débats d'idées. L'après-midi, ça n'a rien à voir. Hein. Tu décharges des autocuiseurs. Et tous les mois, 6 500. Alors, le soir, quand tu rentres dans ton pavillon à Cergy-Pontoise ou à Viry-Châtillon, eh ben, tu peux regarder ta femme et tes gosses et leur dire... Je crois que j'ai réussi.
5: Eh bien, je sais pas ce que tu fumes, mais on fume pas la même.
6: Mais Pépito, ça fait 2 ans que je fais tout pour vous. Aux réunions du jeudi, je me bats.
5: Eh bien, continue, tiens, donne-le ton blouson.
6: Mais tu crois pas si bien dire, même ça, je suis capable
5: de
6: le faire.
5: Mais donne-le, t'es de gauche, t'es pas de gauche.
6: Oui, mais moi, je donne des preuves, regarde.
5: Eh bien, voilà.
6: Je donne des preuves.
5: Oui, mais
6: donne-le. Mais toi, donne des gages de bonne conduite.
5: Mais toi, donne le blouson, voilà. Tiens, donne les pompes. Donne à l'époque, c'est pas pour moi, c'est pour mon petit frère, tu veux qu'il soit séropositif à force de marcher pieds nus sur les cages d'escalier, donne. Donne à l'époque.
6: N'abuse pas non plus.
5: Mais t'es de gauche ou t'es pas de gauche?
6: Oui, je suis de gauche, mais n'abuse pas, c'est
5: Donne le fût.
6: Jamais.
5: Donne le fût, toujours lâche le pitbull sur la vieille de Pantachop.
6: Mais non, vous l'avez déjà agressé la semaine dernière.
5: Donne le fût, putain.
6: T'es pénible, t'as de la chance que je sois de gauche.
5: Donne le.
6: Vous êtes pénible avec les affaires des autres, hein. C'est pas fini, ces conneries.
5: Et arrête de te lamenter, putain.
6: Vous êtes lamenté, mais évidemment, tu viens pas en réunion du jeudi, alors tu sais pas tout ce que c'est, ça, les droits de l'homme, tu sais pas ce que c'est, l'altruisme, tu sais pas non plus, tu viens pas aux réunions du jeudi et dire que j'ai fait venir Hugo Frey et vous lui avez pété la gueule.
5: Attends, il arrive le vieux avec sa guitare, debout les gars, réveillez-vous, va falloir me mettre un coup de boule.
6: Mais c'est une chanson, Pépito, c'est une chanson. Et si tu venais aux réunions du jeudi, tu le saurais.
5: Oui, voilà. Mais toi, si tu y allais moi aux réunions du jeudi, tu saurais qui c'est de là-dessus. Tu sais qui c'est de là-dessus?
6: Non.
5: Et bien pendant que tu y es aux réunions du jeudi, c'est le prof de maths et il nique ta femme. Voilà, c'est tout. Alors, je veux dire, ça va. Altruisme, quoi.
6: Anaïk me trompe? Les jeunes me délaissent, Anaïk me trompe. J'ai plus qu'à m'immoler sur l'autel de l'éducation nationale, quoi. Eh ben, je serai l'aliéné de la cité, voilà.
5: Oh, arrête ton cinéma, Trouduc, arrête ton cinéma. J'ai une super nouvelle pour toi, ça fait 2 mois que j'essaie, ça y est, j'ai réussi. Je t'ai trouvé un boulot. Il y a Saïd qui part pour livrer les 504 au Zaïre. Et attention, c'est pas des bagnoles volées, c'est où elles ont été piquées, alors tu le fais. T'en déconnes.
6: Merde, à la pédagogie, j'y vais, ouais.
5: Mais dis-moi merci. TV Trouduc, dis-moi merci. T'es 5 grades, éduquer les éducateurs. C'est le 8e qu'on forme. Nous, les envois, c'est des limaces. On en fait des types prêts à frotter la société. Sans déconner, quoi. Ils disent pas merci, rien. Il était démissionnaire, il est concessionnaire, il dit rien, quoi. Sans déconner, quoi. On en a marre, nous, dans les cités, quoi. Et là, je m'adresse aux pouvoirs publics et je leur dis attention, les pouvoirs publics. Nous, les jeunes, dans les cités, on veut bien continuer à travailler. Mais il faudrait quand même penser à nous titulariser.
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8: Chérie, ne touche pas la pelle, chérie. Ne touche pas la pelle. Mais va jouer, mon cœur. Va jouer avec les autres enfants. Va dans le bac à sable. Prends du sable mouillé, chaton. Pour faire le pâté, prends du sable mouillé. Pas le sable clair, le sable foncé. Le sable... Prends le seau. Prends le seau.
9: Prends le seau. Mais prends le seau.
8: Chérie, prends ton seau, petit garçon. C'est une petite fille. Ah, pardon, j'avais pas vu la barrette. C'est votre petit garçon ?
9: Oui.
8: Il a quel âge ?
9: 18 mois, mais il s'habille en 2 ans.
8: Ça se voit, il est bien... il est charpenté, quoi. Faut pas vous inquiéter, vous savez ce qu'on dit, hein, vaut mieux faire envie de pitié. Et votre fille, elle a quel âge ?
9: Elle a 16 mois. Léopoldine. Mais bon, elle aussi, elle met du 2 ans.
8: Le pédiatre en revient pas, elle est très très en avance pour son âge, elle est au-dessus de toutes les courbes.
9: De toute façon, les enfants d'aujourd'hui sont incroyables. Moi, je vois Rodolphe, il allume l'iPad tout seul.
8: Ah, mais vous m'étonnez pas, vous savez que l'autre jour, j'ai surpris Léopoldine avec mon code Gmail. Eh ben moi, Rodolphe, il télécharge des dessins animés en anglais. Moi, c'est les puzzles. L'autre jour, elle a fait un puzzle, un puzzle hyper compliqué, hein. La Reine des Neiges, 12 pièces à 16 mois, libérée, délivrée. Moi, la chance de Rodolphe, c'est qu'il a un grand frère, donc il est très stimulé. Là, il nous a fait en puzzle, la galerie des glaces du château de Versailles. 1200 pièces en 3D.
9: Oui, en même temps, il a 2 mois de plus que ma fille. Hein. 2 mois, à cet âge-là, ça compte vachement.
8: Oui, c'est vrai. C'est comme 2 ans pour un chien.
9: C'est comme le dessin. L'autre jour, je rentre dans sa chambre. Elle avait pris tous les feutres et elle les avait étalés sur la table dans l'ordre des couleurs de l'arc-en-ciel. Truc de...
8: C'est pas un peu un truc d'autiste, ça?
9: Elle serait pas un peu autiste?
8: Mais pas du tout, elle est précoce, on l'a fait détecter la semaine dernière, elle a 260 de QI, donc...
9: Chérie, fais attention, la petite fille, elle est peut-être dangereuse.
8: Non, parfois les autistes sont un peu asociaux.
9: Asociale, Léopoldine, je la laisse 10 minutes au bac à sable, elle revient avec 15 cartes de visite. Alors là, c'est pas... Rodolphe, il est invité à tellement d'anniversaires que j'ai dû lui créer un compte Google Agenda.
8: C'est comme le Scrabble. L'autre jour, je laisse une partie en plan, je reviens, elle avait marqué son prénom en entier sur les cases mots compte triple, 175 points.
9: Et ben moi, il joue aux échecs sur Internet contre un champion russe.
8: Et il gagne.
9: Ah ouais, ah ouais, ah ouais.
8: Tiens, il a dit caca, peut-être qu'il veut qu'on lui change sa couche, Einstein.
9: Caca, c'est du grec, parce qu'on lui apprend le grec ancien.
8: Ah ouais, ah ouais. Et bien justement, en parlant de caca, Léopoldine, elle est propre. Le matin, elle prend sa petite marche, elle va jusqu'aux toilettes, elle met la petite marche à côté des toilettes, elle enlève sa petite culotte, Hello Kitty, elle fait un petit pipi, mais c'est tellement mignon, on dirait de la musique. Elle tire le papier toilette, un papier toilette qui sera hyper bon, elle s'essuie la pépette, elle jette le papier dans le toilette, elle tire la tasse, et même qu'elle met de l'arpic fraîcheur citron.
9: Eh ben moi, Rodolphe, il a toujours été propre. Dès la naissance, il escaladait son berceau. Il rampait jusqu'aux toilettes. Ensuite, il procédait à l'ascension de la cuvette à main nue. Parfois, comme il était petit, il tombait à l'intérieur. Mais comme il a toujours su nager, il n'y a jamais eu aucun problème.
8: Eh ben nous, Léopoldine, elle a appris à nager l'été dernier à la plage. On était comme ça, elle était assise, en train de faire des pâtés. Tout d'un coup, elle voit une petite fille qui se noie au large. Elle était assise, elle se lève, elle savait pas encore marcher, elle apprend à marcher. Elle va jusqu'à la plage, elle va dans l'eau, elle nage, la brasse, le crawl, le dos, le papillon. Elle va jusqu'à la petite fille, elle attrape la petite fille par les cheveux, une petite fille obèse. Elle la traîne comme ça, il y a des requins qui arrivent, elle sort à toute là, elle tue tous les requins. Elle arrive sur la plage, la petite fille, elle la met sur la plage. Elle la réanime, elle lui a fait du bouche à bouche en massage cardiaque, et même qu'elle a eu une médaille et qu'elle est passée à la télé chez Jean-Pierre Carnot.
9: De toute façon, tout ça c'est du caca.
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9: hein. C'est celui qui dit qui est
8: maison magique, je t'entends pas, je suis dans ma cabane,
9: hein. T'es bête, t'es moche, t'es grosse, tu
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10: Maria, êtes-vous une femme à faire des concessions?
11: Le moins possible. Moi, quand je bois de l'eau, je bois de l'eau. Et puis quand je bois du vin, je bois du vin. Et puis quand j'ai envie de dire merde, eh ben, je tourne pas autour du pot. Je m'assois dessus et je fais dedans. Puis c'est...
10: Eh bien, ça a le mérite d'être clair.
11: Ben, je suis direct.
10: Un deuxième indice, peut-être?
11: Non, non, c'est pas la peine. Je sais qui c'est. Ça, à tous les coups, c'est un ex.
10: Un ex?
11: Ben, ça vous étonne? Ben, j'ai pas toujours été comme ça, mon petit monsieur. Moi, il y a quelques années, je ressemblais plus à Deauville qu'à Verdun, vous savez.
10: Mais personne n'en doute, Madame Bonin. Personne n'en doute.
11: Bien, non, mais dites,
10: en tout cas, je pense qu'il est inutile de faire durer le suspense plus longtemps.
11: Ah, oui, parce...
10: Je vais vous demander de regarder l'écran.
11: Ah oui, là?
10: Oui, là-haut, devant vous. Et nous allons découvrir ensemble la personne qui se cache derrière le rideau. Christian, c'est à vous maintenant.
12: Tu me reconnais, maman?
11: Les gueules de con comme ça, ça s'oublie pas.
12: Eh ben, mon vieux, c'est pas gagné. Bon, ben, maman, moi, si j'ai fait l'effort de te faire venir à la télé, c'est surtout pour te demander pardon, maman. Mais bon, ben, moi, je suis pas dégourdi avec tous ces machins-là. Moi, alors, je te prépare un petit texte. Maman, quand je m'endors le soir, c'est toi que je vois dans le noir. Je voudrais te retrouver. Je voudrais qu'on ferait la paix. Je voudrais, comme dans le temps quand j'étais petit, retourner nous promener avec notre chienne Ratatouille, mon petit lézard Boubouille et ma belle paire de patins à roulettes. Voilà, mon petit Zé. Bon, tu peux croire ce que tu veux, mais je sais que je m'en voudrais toute ma vie si tu partais retrouver papa là-haut avant qu'on soit rabiboché, mon...
11: T'as pris des cours de théâtre depuis que t'es à Paris, toi, hein? Tu vous as raconté la saloperie qu'ils m'ont fait, lui puis sa bonne femme, hein? Après tout ce que j'avais fait pour eux, un petit fumier, là. Tiens, si j'avais su, toi, j'aurais fait comme l'autre, je t'aurais congelé à la naissance, tiens.
12: Calme-toi, toute la France nous regarde.
11: Mais je m'en secoue la morille de la France.
12: T'as pas changé, t'as
11: tout grandi. Non, j'ai pas changé, mon petit monsieur. Et puis je suis toujours là, toujours debout. Pourtant, elle l'aurait bien voulu, ma peau, ta grosse.
12: Mais qu'est-ce que tu racontes?
11: Mais oui, mais je le sais bien qu'elle attend que ça de me voir crever pour m'emballer dans du sapin puis toucher l'héritage.
12: Mais ça va pas,
11: Ah, ça, elle a dû se frotter les mains l'année de la canicule, hein. Hein, 15 000 vieux qui y sont passés. La vieille va basse dessécher aussi, hein. Eh ben non, j'ai pas été caniculé. Non, on canicule pas la mère Bonin comme ça. J'ai passé l'été dans ma cave, au frais. J'ai pas bu plus que les autres. Non, j'ai bu intelligemment. Un bol de vie toutes les deux heures. Voilà, ça m'a foutu en hibernation du 15 juillet au 15 août.
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0: Avant de commencer notre nouveau spectacle totalement inédit, n'est-ce pas?
1: Oui, enfin, inédit, c'est pas tout inédit non plus, hein? Bah tiens, par exemple, si on fait le sketch du train... Bah oui. Non, mais si on le refait, c'est pas inédit.
0: Je regrette, le sketch du train, il est inédit pour ceux qui ne le connaissent pas, et tout le monde ne connaît pas le sketch du train.
1: Bah si.
0: Bah non, tout le monde ne le connaît pas, le sketch du train, pourquoi?
1: Mais si.
0: Ah bon? Bah on va faire un test. Quels sont ceux qui connaissent le sketch du train?
1: Bon.
0: Qui lèvent la main.
1: Ah.
0: Ah oui, quand même, tout ça.
1: Ah oui,
0: oui, oui. Ah non, parce que
1: mais
0: moi,
1: tu vois, ils connaissent.
0: Ah oui, pourtant.
1: Mais ils connaissent.
0: Pourtant, il y a un gars qui m'a écrit pour me dire qu'il n'avait jamais vu ce sketch-là.
1: Oh, un gars qui habite Paris?
0: Non, nous, on le fuselier.
1: Tiens, c'est où ça, nous, on le fuselier?
0: Bah, c'est à côté de Menin, sur la route de Souhem, on en amène tout.
1: Ah, oui, mais maintenant que tu me le dis, moi, il y a un gars de Marolles-les-Braux qui m'a écrit. Ben, il l'avait pas vu non plus, ce sketch.
0: Ah, ben, où est-ce que ça perche, ça, Marolles-les-Braux?
1: C'est sur la route de Beaumont, en allant à Tuffé.
0: Ah, oui, c'est quand tu vas à Mont-Doubleau que tu passes par Bouloir et que tu contournes Conlie.
1: Ah non, je t'arrête, là. Tu contournes pas Conlie quand tu vas à Bouloir.
0: Ah bah si, quand tu vas à Bouloir, t'es obligé, en passant par Mont-Doubleau, de contourner Conlie.
1: Sûrement pas.
0: Bah, enfin, voyons.
1: Bah non.
0: Bah, si, bah enfin...
1: Oh, l'autre. Oh. Contourne Conlie pour aller à Bouloir.
0: Bah oui, bah évidemment, je comprends, bah, évidemment.
1: Oh, dis donc. Oh, bah apparemment, t'es bien le seul.
0: Mais pas du tout, bah, enfin, on est obligé, si on va à Mont-Doubleau et qu'on passe par Bouloir, de contourner Conlie.
1: Sûrement pas, tu traverses la grande rue.
0: Mais plus maintenant. Mais plus maintenant, c'est fini maintenant avec la nouvelle zone commerciale, parce qu'il y a un Métabio qui vient de s'installer, alors tu... Il y a une rocade.
1: Métabio.
0: Mais il y a une rocade avec la nouvelle zone commerciale.
7: Ben non.
0: Ben si.
7: Métabio.
0: Ben si, ben si, y a une...
7: Bricobat, tu veux dire.
0: Ben non, Métabio, c'est un nouvel espace bricolage, tout pour l'escabio. Escabeau.
7: Ah, mais je confonds, parce qu'il y a un bricocaro à Montpont, qui est autour d'une rocade aussi.
0: Ben non, à Montpont, c'est un jardiflore, là. Il mélange tout.
7: C'est un jardinex, plutôt, à Montpont.
0: Ben non, mais le jardinex, il est à Souilly-sur-Marolles, après Fauconnier, sur la route de Fresnes-Saint-Maine.
7: Sûrement pas, ça c'est en allant à Mouchard, hein? Après Chaumergy, en bifurquant à la Cluse et Mijoux.
0: Mais t'es bien trop bas à la Cluse et Mijoux.
7: Je suis trop bas à la Cluse et Mijoux.
0: Ah oui, t'es trop bas à la Cluse et Mijoux. Et puis je vais te dire, il n'y a pas qu'à la Cluse et Mijoux que t'es trop bas.
7: Alors, oh,
0: il faut que tu remontes sur Trélon. Alors là, à Trélon, il y a un Batigros qui vient de s'installer, qui est de toute beauté, que je vous recommande particulièrement, le Batigros de Trélon.
7: Batigros, merci bien.
0: Bah quoi, il y a tout ce qu'il faut chez Batigros.
7: Oui, parlons-en de Batigros. L'autre jour, ils avaient plus de tasseau de douze.
0: Hein? Plus de tasseau de douze chez Batigros?
7: Je vois pas ce qu'il y a de drôle. J'ai dû aller jusqu'à Mazières en Gâtine.
0: Ah bah alors là, t'aurais dû t'arrêter à Mouilleron en Pareil. Tu demandais Roger au bazar du centre, il est compétent, il a fait son apprentissage au bricot-marteau de Quissac, le Roger.
7: Dis donc, mais le Roger, c'est pas le fils de Madame André.
0: Mais s'y fait.
7: Qui s'est remarié avec le gérant du supercopie de la zone industrielle de Bozoul.
0: Bah oui, mais maintenant, Madame André, elle est à la... Ben oui, elle est à la Tronquière, juste avant Rignac. Tu contournes Marseillais en Beauce, tu prends direction Saint-Marlajaille et t'arrives à Montpazin. Alors là, à Montpazin, il y a un père faux chambranle, tout pour la déco, que je vous recommande particulièrement aussi.
7: Ouais, je le connais. C'est de l'adhésif sans odeur, prêt à en coller.
0: Prêt à...
7: En coller.
0: Ah oui, j'ai eu peur, oui.
7: Non, non. Oh.
0: Ah non, pas de ça chez nous, hein. Ah, pas ce genre de blague avec nous, hein, pas non, ici. Non, non, hein. Non, il y a des endroits pour ça, mais pas ici. Hein. Ah, pas avec nous, ça.
7: Pas ici.
0: Ah, pas avec nous. Hein.
7: Non, non, non.
0: Ah, pas ce genre d'allusion graveleuse avec nous. Hein.
7: Non.
0: Ah, non, non, non. C'est pas la bonne adresse, non. Là. Hein. Ah,
7: c'est pas, avec... pas la bonne adresse.
0: Voilà. On va pas être copains, là, attention, hein. Vous vous égarez, là, hein. Oh là là, faites fausse route.
7: Il y en a un très bien, Durbuis, de Père Fauchambran, là. Après Moyeuvre.
0: Oui, ben, je connais pas celui-là. Alors, ce qu'on voulait vous dire avant de commencer le spectacle, parce qu'en fait, là, on parle, on fait un petit voyage comme ça à travers le pays, mais c'est pour ça qu'on voulait vous entretenir.
7: Et Durbuis... Voulait...
0: Attends, il y a une chose importante à dire avant qu'on commence, quand même.
7: Durbuis, tu prends par Azel Ferron, voilà, hein? Tu peux y aller.
0: Mais tu te rallonges à Azel Ferron.
7: Ah bon?
0: Ah bah oui, tu te rallonges. Remarque, ça te ferait pas de mal, c'est ta femme qui serait contente, mais tu te rallonges.
7: Oh!
0: Alors, moi, je prends Sisson et par Montcornet, j'arrive direct.
7: À ce moment-là, tu passes par Mirecourt.
0: Mais qu'est-ce que j'irai faire à Mirecourt?
7: T'achètes ton papier peint en tuticolore de Rougemont-le-Château.
0: Et longtemps que je me fournis à Saint-Dizier chez les frères Bariolo. Je suis tranquille, là, au moins.
7: Dis donc, Saint-Dizier, c'est pour la porte à côté, dis.
0: Ah ben, ça dépend. Si tu coupes par Champlitz, Paincourt, Longuillon, Vigneul, t'es vite Chamblay, c'est impeccable. Alors, ce qu'on voulait vous dire avant de commencer ce spectacle. Hein, parce que là, on parle, mais...
7: Ouais, mais fais
0: on
7: gaffe.
0: On voulait vous faire une communication, quoi.
7: Parce qu'en évitant Chamblay, tu vas te payer la traversée de Bretenou.
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13: Bonsoir.
14: Vous permettez?
13: Pourquoi pas?
14: Je vous offre un verre. Garçon, s'il vous plaît, un gin et une vodka sans glace. Vous prenez l'Amex? Non, c'est pas grave, j'ai la carte bleue de la banque postale aussi. Daryl McCoy, enchanté.
13: Tatiana, vous êtes un client de l'hôtel?
14: Chambre 203. Je suis ingénieur en hydroélectronique, alors forcément, je voyage beaucoup. Mais je ne peux pas trop parler de mon métier. Vous savez ce que c'est, des brevets qui valent des milliards, les Chinois, enfin, vous comprenez, quoi.
13: Passionnant.
14: Et vous, Tatiana?
13: Moi, je suis infirmière.
14: Infirmière. Dites-moi en plus, dites-moi tout.
13: Je fais des piqûres. Je prends la température.
14: Vous savez manier les objets qui s'enfoncent. Allure de Chanel.
13: Oui.
14: C'est le parfum de ma femme.
13: Et elle est jolie, votre femme?
14: Oui, très.
13: Qu'est-ce que vous faites là, alors?
14: Non, vous savez ce que c'est, le quotidien, parfois, on étouffe.
13: Votre femme vous étouffe?
14: Non, c'est pas ce que j'ai dit.
13: Bah alors quoi? Non mais quoi?
14: Non, bah rien, c'est juste que de temps en temps, ça fait du bien de ne pas penser aux choses à faire surlignées sur le tableau Velleda de la cuisine, voilà.
13: Elle m'a l'air d'être organisée, votre femme, c'est tout. Et si vous pensiez à faire les choses vous-même, elle aurait peut-être pas besoin du tableau Velleda. Hein? Parce que si j'avais pas noté le rendez-vous chez le pédiatre mercredi dernier.
15: On a dit qu'on oubliait tout, là, la maison, et oui, le tableau Velleda, oui.
13: Attends, du coup, si on reprend depuis le début, qu'est-ce que t'as été inventé, cette histoire d'hydro machin, là, avec les Chinois, là? On avait dit que t'étais pilote de chasse.
15: Oui, mais je le sentais plus. Écoute, c'est ridicule, ça fait Top Gun, c'est ridicule.
13: Bah oui, Top Gun. Oui, Top Gun. Oui, Top Gun. Ouais, parce que c'est ça, mon fantasme. Excuse-moi, hein. Parce que tu crois que je le sens, moi, infirmière?
15: Tu sais quoi? Fais le métier que tu veux, d'accord? Alors, alors dites-moi, Tatiana, qu'est-ce que vous faites dans la vie?
16: Je suis apicultrice.
15: Et c'est vrai ce qu'on dit sur les apicultrices? Elles sont nues sous leur blouse. Alors, scaphandre. Oh, ben voilà, ça marche plus avec apicultrice aussi. Mais apicultrice, n'importe quoi. Hein.
13: Bah quoi, ben c'est mignon, apicultrice. Puis ce qui compte au final, c'est que j'ai pas de culotte, non?
15: Non, c'est vrai, tu l'as fait? T'es toute nue? Oh, viens, enfin, j'en peux plus, allez, viens.
13: Attends, ça vibre, ça vibre.
15: Ah, ben non.
13: Attends, mais si c'est la maison, si c'est Noé, tout ça. Allô? Oui, Sophie? Ah, d'accord, passez-le-moi. Allô, mon bébé? Coucou, mon chéri. Oui, bisous, chéri. Oui, chéri, bisous, papa. Oui.
15: Oui, allô, coucou, mon poussin. Mon cœur, tu me passes, Sophie? Oui, Sophie, vous le couchez, là, hein? Je sais pas.
14: Il y a quelque chose à faire à la maison?
13: C'est tout écrit sur le tableau Velleda, Sophie.
15: Alors, on était où, hein? Vilaine apicultrice.
13: Oh, vilain hydro. Excuse-moi chérie, mais je suis plus dedans du tout là. Non, le coup de fil avec Noé, ça m'a tout coupé là. Moi, je me sens maman d'un coup, puis plus du tout apicultrice.
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18: Ça fait toujours plaisir de jouer à Paris.
19: Ouais, hein, ça fait plaisir. Vous savez, on le dit assez partout où on passe. On est Toulousains et on le revendique d'ailleurs. Ah, oui. Mais croyez pas que ça soit si facile que ça pour deux Toulousains comme ça d'arriver à Paris. Parce que, comment dire, quand on arrive à Paris, on est quand même franchement pris pour des ploucs, on peut le dire. Oui. Et...
18: Mais bon, je me suis dit, non, attendez, c'est sympa
19: non.
18: À Paris.
19: Ah non, mais c'est hyper sympa. C'est pas comme le Sud, mais c'est différent.
18: C'est quoi. Différent.
19: C'est sympa. Dans le showbiz, surtout quand on est arrivé, on a senti qu'ils nous attendaient tous.
18: Ah
19: c'est
18: bah
19: vrai,
18: oui.
19: On s'est dit, tiens, ils nous attendent. On a rencontré tous les gens qu'il faut rencontrer dans le métier. On a rencontré des relookers de look, des débriefeurs de brief, des décorateurs de décors, des producteurs.
18: Ah, les producteurs.
19: Allez-y, entrez.
18: Bonjour, monsieur le producteur.
19: Touche pas la main. Comment vous appelez?
18: Les chevaliers du fiel.
19: Les
18: chevaliers du fiel.
19: Ça peut pas marcher avec un nom comme ça, les Chevaliers du Fiel.
18: Ah ben si, ça
19: attends, je suis producteur, je suis parisien, j'ai raison, il faut conceptualiser le nom.
18: D'accord.
19: Vous êtes tous les deux, vous êtes bruns, vous êtes frisés. Je l'ai le nom, les macros.
18: Ah non, merci. Non, et ça, c'est pas le pire. Hein.
19: Non,
18: le pire, ce sont les attachés de presse. Ah.
20: Bonjour les cocos, je me présente Jean-Loup, attaché de presse. Oh, c'est extraordinaire, j'hallucine. J'en crois pas mes yeux, là.
19: Mais si j'ai la braguette ouverte, j'ai...
20: Non, pas encore, non. Mais alors, je sens qu'on va faire du bon travail. Ah, je veux dire, au niveau photo, hein. Oui. Tournez-vous un peu pour voir. Non, rassurez-vous, je vous prendrai par devant. Non, c'est juste pour voir comment vous prenez la lumière, vous voyez. Ah, oh, c'est magnifique. Alors, comme ça, vous venez du Sud?
19: Oui, Toulouse.
20: Ah, oh, c'est très bien. Alors, comme ça, vous voulez devenir des vedettes sur Paris?
19: Ah, on aimerait bien.
20: Alors, OK, vous avez du succès dans le Sud, mais il faut que je vous prévienne, à Paris, ça va être difficile pour vous.
19: Ah bon?
20: C'est terriblement différent, Paris. Prenez les gens, vous voyez, déjà, à Paris. Ils se connaissent pas tous entre eux, vous comprenez?
19: Mais c'est pour ça, parce qu'à Toulouse, tout le monde se connaît. On est 400 000 et tous les midis, on bouffe ensemble.
20: Ce que je voulais dire, c'est que à Paris, vous voyez, par exemple, quand les gens vont au théâtre le soir, vous voyez, eh bien, ils sont fatigués. Et oui, parce que la journée, eux, ils travaillent.
19: C'est pour ça, à Toulouse, personne ne travaille. Au mois de janvier, on plante les Airbus et on les regarde pousser jusqu'au mois de juillet.
20: C'est magnifique, ça, c'est magnifique. Dis donc, les garçons, au niveau du look, il va falloir travailler, mais très sérieusement.
19: Ça va pas, là.
20: Vous n'avez pas Kenzo ou Gauthier à Toulouse?
17: Ah non, on n'a que Tati. Et encore pas depuis longtemps, il y a encore quelques mois, on s'habillait avec des sacs poubelles. On marchait pieds nus dans la rue comme ça, c'était terrible. J'avais dû souffrir terriblement quand même.
20: Tant que j'y pense, oui. Là,
17: vous êtes deux, vous êtes jeunes, deux garçons, là, vous... Vous seriez pas un petit peu...
20: Ah non, non, ça, on le fait pas. Non.
17: Allez, un petit effort.
20: Non, ça, on veut pas le faire.
17: Un petit effort, ça m'arrangerait tellement.
20: Non.
17: Si vous l'étiez, je pouvais vous obtenir deux pages dans le gala.
20: C'est-à-dire, nous, on ferait bien l'effort, mais il y en a un des deux qui va pas être d'accord, quand même.
17: Tant pis pour gala, alors. Ah non, mais j'ai une idée. J'ai une amie qui travaille au Figaro Magazine. Les journalistes, elle va vous faire un article, c'est sûr.
20: C'est pas vrai.
17: Martine, elle s'appelle.
21: Bonjour. Je m'appelle Martine, je suis du Figaro Magazine. Ah.
17: Chanté.
21: Je vais vous faire un article, ça va lancer votre carrière, ça d'accord?
17: Pas de problème.
21: C'est d'accord?
17: C'est d'accord.
21: Allons-y, bien. Alors, comme ça, vous vous appelez les cavaliers du fioul, c'est ça?
17: Non. Les chevaliers du fiel.
21: Ah, les chevaliers du fiel! Bien. Et vous venez de Mulhouse?
17: Non, Toulouse.
21: Toulouse! Je savais que c'était une ville du sud, mais je me rappelais plus laquelle. Je connais très bien la province. Tous les ans, je vais à Deauville, à Vauriaz, deux fois par an.
17: Ah, bah, voilà, alors. Vous connaissez bien la province.
21: Bien. Alors, allez-y, parlez-moi de Toulouse. Les gens aiment bien savoir. C'est beau, c'est grand, c'est bien. Toulouse.
17: Ah, vous connaissez pas Toulouse?
21: Ah, du.
17: Ah, non, c'est magnifique, Toulouse. Ah, non, mais attendez, il faut le voir même pour le croire. Ah, c'est bon. Beau, ah, oui.
21: Surtout quand les chalutiers rentrent de la pêche, vous voyez. Avec les mouettes au-dessus, comme ça. C'est beau, c'est magnifique.
17: Puis là, ils déversent le poisson, place du Capitole, vous voyez. Et il y a Dominique Baudis avec ses cuissardes qui viennent faire la criée. C'est super. Super.
21: Et alors à Toulouse, on travaille on...
17: Oh non, trois fois rien, un peu de chasse, un peu de pêche, les femmes font la cueillette, magnifique les femmes, superbe, ah oui. Surtout le dimanche, vous voyez, qu'elles mettent l'os dans le nez, comme ça, c'est beau. Ah.
21: Mais les plus belles sont les Toulousaines à un plateau, vous voyez, avec la lèvre devant là.
17: Bref, on avait compris qu'on avait mis les pieds dans une drôle d'histoire. Mais ça n'avait strictement aucune importance, la seule chose vraiment importante, c'est que vous soyez là, ce soir.
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22: Bonsoir les enfants. C'est Roger de Cirque Bouglius qui vient vous voir. Oh, qu'est-ce qu'il y a derrière mon chinchilla vermillon, les enfants? Eh bien, il n'est pas solide. Il n'est pas liquide. Il n'est pas gazeux. Quoique. Il est sonore. Il possède à lui tout seul plus de 1500 sons stockés dans son disque tout dur. Je vous demande de lui faire une ovation, chers amis, Paolo. Je vais avoir besoin d'un témoin. Petit homme, quel est ton prénom?
23: Sébastien.
22: C'est un joli prénom, c'est celui de ma fille. Alors, tu vas devoir nous donner un titre de film. Pour quelle raison? Le titre du film que tu auras choisi, Sébastien, va être retranscrit par Paolo à travers son petit conduit buccal. Là, regarde, son petit calamar violet, là, ses deux lèvres en forme de pneu. Il va reproduire la bande originale du film que tu auras choisi. Tu as donc choisi de faire interpréter à Paolo la bande originale du film Le Parrain de Francis Ford Coppola. On y va. Quatre instruments, juxtaposés les uns aux autres. On démarre tout de suite avec les cordes. On continue avec la cymbale. On continue avec la caisse claire. Je prends ma verre, je le fais 2,50 m, je vous montre qu'il n'y a aucun trucage. Il n'est soutenu par aucun filin métallique. On continue avec un quatrième instrument, la grosse caisse. Parce que c'était vous, parce que vous avez été un public exceptionnel. Ouh, tous ces petits enfants au teint golden, je vous croquerai. Nous allons remixer la bande originale du Parrain en texto.
23: Quoi?
22: En techno.

0: Merci, chers amis. Merci pour moi. Merci pour lui. Amoureux du bizarre. Bonsoir.
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2: C'est bien réfléchi, il faut vous amputer la jambe.
3: Enfin, docteur, vous n'y pensez pas. Je suis coureur à pied.
2: On dirait pas, hein. Eh ben, vous m'aiderez une planche à roulettes.
3: C'est interdit par le règlement.
2: Ah ben, je sais pas, moi, changer de métier, travailler avec vos mains, soyez horloger ou vitrier.
3: Vitrier?
2: Oui, vitrier.
3: Si la planche dérobe pendant que je mets un carreau. Le travail est mal fait, le client est mécontent.
2: Mais faut les caler, vos roulettes. Vous mettez un journal en boule sous la planche pour pas qu'elle bouge.
3: Un journal? Quel journal?
2: Ben, un journal, c'est pour rouler en boule. Mais pas de papier glacé, hein. Sinon, la planche, fut!
3: Un François?
2: Voilà. Un journal qui se lit vite. Comme ça, vous le mettez tout de suite en boule.
3: Bon, alors, pour résumer, je me fais amputer, je mets ma planche, je roule le journal en boule dessous, et après, je mets mon carreau.
2: Oui, alors ça, c'est au cas où vous avez choisi vitrier. Maintenant, vous pouvez très bien prendre un autre métier.
3: Sans rouler en boule?
2: Bah oui.
3: Quoi, par exemple?
2: Bah, je sais pas, moi, coiffeur, par exemple, un coiffeur, il se sert pas de ses pieds.
3: C'est vrai.
2: Enfin, sauf un manchot.
3: Oui.
2: Et encore, il coiffera avec ses dents, celui-ci.
3: Il y a un métier qui m'aurait plu, c'est de tenir un bar. Seulement derrière le comptoir, on me verra plus.
2: Mais faut pas vous mettre derrière le comptoir, faut vous mettre dessus. La bouche ouverte, remplie de cacahuètes. C'est rudement apprécié au moment de l'apéritif.
3: Et les pièces de 20 centimes, où c'est qu'ils les mettent?
2: Ah.
3: Oh, c'est embêtant, hein, une amputation. Ça me limite dans le choix des métiers. Quand j'étais jeune, je voulais être plongeur chez Cousteau, mais là...
2: Les palmes, où est-ce que vous les mettrez, hein?
3: Aux mains?
2: Ah ben, faites de la marionnette à ce moment-là au Théâtre du Luxembourg, chez Guignol. L'expression du geste, les ombres chinoises, les castagnettes et le toutine, tout ce qui vient de là-bas.
3: Enfin, docteur, cette amputation, on peut pas l'éviter.
2: Ben si, on peut l'éviter, seulement si vous voulez pas vous soigner, moi j'y peux rien.
3: Non, non, mais docteur, vous faites votre métier, hein, moi je veux pas non plus.
2: Ben, il me semble, oui.
3: Mais bon, je pensais qu'avec une pommade...
2: Ah, une pommade, une pommade, une pommade.
3: Comme il s'agit d'un corps aux pieds...
2: Évidemment, je peux vous mettre une pommade, enfin, ça va vous soulager pendant 40 ou 45 ans. Et puis dans 50 ans, vous revenez me voir.
3: Ouais, alors c'est sûr, si c'est pour revenir tous les 50 ans.
2: Ah non.
3: Surtout que j'aime pas bien ça, la pommade, ça fait le pied gras. Ça traverse la chaussette et le scaille du cuir est abîmé.
2: Maintenant, il y a aussi la solution de changer de chaussure. Seulement 20 ans d'études pour en arriver là, ça frise le gâchis.
3: D'autant que celles-ci sont trop petites. Seulement, il n'y avait pas ma pointure dans la couleur que ma femme voulait. Alors ça m'a enserré le pied pendant des années.
2: Oh mais je sais, je connais votre dossier. Seulement, je vois deux objections au changement de chaussures. D'abord, des frais considérables alors que celles-là peuvent encore tenir. Et puis, vous êtes habitué à celles-là. Alors, psychologiquement, je ne suis pas persuadé que vous puissiez supporter le changement.
3: Oui, mais enfin, une amputation.
2: Ben, mon vieux, une amputation à l'heure actuelle, mais avec les moyens modernes, mais c'est rien du tout. Bah, ben, enfin, ben, on vous met là, sur le bio, avec un verre de vin. Un Beaujolais ou un Mâcon?
3: Un Mâcon.
2: Un Mâcon?
3: Ouais.
2: Deux Mâcons, Francis.
3: Pour moi aussi.
2: Ah ben oui, ben c'est pour vous. Oh là là là là. Ah, la peur de manquer chez celui-ci. Bon, un coup de tranchoir et puis c'est marre. Il n'y a aucun risque du moment que les outils sont bien lavés. D'ailleurs, moi-même, je tiens beaucoup à l'hygiène. Je recouds avec des moufles en laine que je fais bouillir. Le fil, c'est celui du boucher pour les rôtis le dimanche. Et en cas de pépin, il y a le curé qui est pas loin.
3: C'est
2: voyez,
3: sûr, j'ai quoi. Des garanties.
2: Allons, allons.
3: C'est d'accord, docteur, et pour le règlement.
2: On s'arrangera après. Et puis, vous viendrez me faire mes carreaux, hein?
3: Merci, docteur. Mais oh, j'ai pas dit que j'avais choisi vitrier.
2: Non.
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4: Alors, tu me dis comment tu t'appelles et ce que tu veux savoir, d'accord?
5: Ouais, donc bonjour, madame la cartomancienne.
4: Oui.
5: Ouais. Donc, en fait, moi, je m'appelle François.
4: François, t'es sûr?
5: Ouais, François, ouais. C'est mon identité, ouais.
4: D'accord.
5: Donc, en fait, moi, je viens d'être licenciée. Mmh. Et je voulais savoir, en fait, si je vais trouver un boulot ou quelque chose comme ça dans l'avenir proche, c'est-à-dire dans le futur.
4: D'accord.
5: Ouais.
4: Mais écoute, avant de parler du futur, on va s'occuper du présent.
5: D'accord, hein? Ouais, ok.
4: Donc
5: ouais.
4: Tu me payes.
5: Ouais.
4: Comme ça, je suis... Ouais. Attention, oh, non, ne me touche pas, attention, non, non. Tu poses par terre, très vite,
5: d'accord,
4: hein.
5: D'accord, ok.
4: Ne me touche jamais, d'accord?
5: Ouais.
4: Voilà. Pose une main, s'il te plaît.
5: Ouais.
4: On va regarder tes lignes de vie.
5: D'accord.
4: Voilà, alors, fais voir. Alors, tu tournes ta main. Tourne ta main. Tiens, c'est marrant, c'est pas la même couleur des deux côtés. Pas grave, je pense que ça fonctionne quand même. Hein? Donc on va commencer par invoquer les esprits, d'accord,
5: d'accord. Ouais.
4: Donc tu fais bien le vide dans ta tête, hein?
5: Ouais.
4: Ça c'est pas difficile. Hein? On y va?
5: Ouais.
4: Tu es prêt?
5: Ouais,
4: concentre-toi
5: prêt.
4: Bien. Ouais, ça y est. Je vois que tu vas gagner beaucoup d'argent et que tu vas avoir beaucoup de succès très prochainement. Hein?
5: Ouais. Beaucoup de succès en faisant le ménage? Tu fous ma gueule, toi.
4: On continue?
5: Ouais.
4: On y va? J'en appelle à la mère Michel, qui a perdu son chat. Il crie par la fenêtre, à qui il le lui rendra?
5: C'est le père Lys du cru, non?
4: Oh, c'est incroyable. Ah, mais c'est pour ça l'argent et le succès. Eh ben, mon grand, je peux t'annoncer que tu vas devenir acteur. Ouais. C'est pas étonnant, hein? Quand je t'ai vu rentrer, je me suis dit, celui-là, il a un physique à faire du cinéma, ouais, du cinoche. Hein? C'est vrai. Hein? Quand t'es rentré, je me suis dit, mais t'es pas petit, mais ça. Je me suis dit, on dirait le sosie parfait de celui qui joue de l'arme fatale. Mais le sosie de. Mel Gibson. Voilà. Ouais. C'est ça.
5: Mel Gibson?
4: Ah oui, oui, oui.
5: Mel Gibson?
4: Ah oui.
5: Tu fous ma gueule, toi?
4: Non.
5: Non, c'est pas.
4: Qu'est-ce que tu viens de faire, là?
5: C'est
4: tu viens de me fixer avec tes yeux.
5: Non, non, non. Non, c'est
4: tu
5: pas
4: joues
5: fixer.
4: La menace.
5: Non, non, non, non, c'est pas le menace.
4: Fais très attention, si tu me fixes, tu peux prendre feu immédiatement. Je vais te demander dorénavant de me donner 4 chiffres au hasard pour savoir où tu vas faire l'acteur. Je t'écoute.
5: Donc, ça donne le 100.
4: Oui, c'est bon, je valide. Ouais.
5: Ouais. Ça donne le 200. C'est valide.
4: Ouais.
5: Ouais. C'est bon. Ça donne le 300. C'est valide.
4: Ouais. Ouais.
5: Ça donne la dame de pique. C'est valide ou pas?
4: Oui, c'est bon.
5: Ouais,
4: donc,
5: bon.
4: On va faire le petit calcul si tu veux bien.
5: D'accord.
4: Ça y est. Regarde, si on additionne 100 plus 200, ça fait 300.
5: Ouais.
4: Multiplié par 300, ça fait à peu près 9000.
5: Ouais, ouais.
4: Plus la dame de pique, ça nous fait...
5: 9000 dames de pique, hein.
4: Ah, c'est marrant, tu es voyant, toi, maintenant?
5: Non, non, c'est pas voyant, non.
4: Non, non. Eh ben, tu la fermes. Voilà. Ouais. Est-ce que tu vois, mon grand? En langage de voyance, la dame de pique, ça équivaut à 1000. Donc 9000 plus 1000, ça fait 10 000.
5: D'accord.
4: Ce qui veut dire... que tu vas aller faire l'acteur à 10 000 kilomètres d'ici. C'est-à-dire en Australie. Voilà.
5: Ah, oh, d'accord. Ah, oh, d'accord, voilà. Ouais. Mais peut-être que tu n'avais pas compris qu'est-ce que c'est dit, en fait. Hein?
4: Hein?
5: Non, parce qu'en fait, moi, c'est demandé du boulot. Je n'ai pas demandé de vacances. Hein?
4: Non, mais alors, attends. Voilà. Écoute-moi bien, Bamoko. Moi, ce que j'ai vu pour toi dans la boule et dans les chiffres, c'est que tu vas peut-être devenir le nouveau Mel Gibson en Australie. C'est pas rien tout de même. Tu vas être richissime, enfin un acteur. Ça gagne plein d'argent. Et puis même pour toi, je sais pas, moi, l'Australie, c'est plus avantageux qu'ici. C'est vrai, bah, là-bas, géographiquement, le week-end, si tu veux te détendre, en deux coups de rame, t'es chez tes cousins en Afrique. Hein? Ouais. T'arrives là-bas, salut les cousins, c'est moi, c'est Bamoko, on va manger des chenilles, bon... Ouais.
5: Je ne peux pas partir comme ça, moi, madame.
4: Ouais.
5: Ben, il faut d'abord s'y réfléchir. Si...
4: Bon, faire réfléchir à quoi, Mustapha? Attends. Je ne te comprends pas.
5: Mais parce...
4: enfin, tiens, regarde, les kangourous, par exemple.
5: Ouais.
4: Tu connais les kangourous?
5: Ouais, ça connaît.
4: Mais tu crois qu'ils ont réfléchi avant d'aller s'installer en Australie?
5: Ben, c'est sympa, ça.
4: Ben, tu sais pas, ben, moi, je te le dis, non. Ils sont allés là-bas avec leurs bites et leurs couteaux. Alors, pourquoi tu ne veux pas y aller là-bas?
5: Ben, je ne sais pas. Si
4: ben, moi,
5: pas...
4: je vais te le dire, c'est parce que tu es contre eux.
5: Ben,
4: tu es raciste.
5: Ben,
4: ouais.
5: Ne partez
4: t'es kangourophobe.
5: Mais...
4: voilà.
5: Ça me dit ça?
4: Si, quasiment.
5: Ça me dit ça? Mais ça me dit ça?
4: Si, tu l'as dit.
5: Eh, connasse, moi.
4: Je fais très attention, Djibril, hein. Bon. Avant de terminer, j'ai besoin de savoir combien vous êtes exactement dans ta famille. Je t'écoute.
5: On est 4, bientôt 8, voilà. Ouais. C'est parce que ma femme, elle atteint des quadrupèdes.
4: Je te fais confiance, hein. T'embarques toute ta semaine là pour l'Australie, d'accord?
5: D'accord, ouais.
4: Et tu verras, là-bas, je t'ai pas menti. Quand t'arriveras à l'aéroport, il y aura des affiches de toi partout, sur les murs, écriant en gros, Mamadou Gibson, Mamadou Gibson. Ah, tu vas faire une grande carrière là-bas. Hein. Voilà. Eh bien, écoute, je t'ai tout dit, mon grand, t'as un bel avenir. Hein. Tu peux me laisser. Voilà.
5: Est-ce que c'est moi? Non, parce qu'en fait, moi, je voulais dire un dernier quelque chose. Hein.
4: Ouais.
5: Moi, je voulais dire... Vous, vous c'est Romain très senti.
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6: Croisière en Égypte. Vous remontez le Nil pendant 10 jours. Soirée animée par Danny Briand et son orchestre. Ah. Forfait Paris-Paris pour deux personnes du 10 au 20 avril. 1400 euros. Ça, ça ferait de belles vacances. Hein. Pour ma mère. Non, qu'est-ce que t'en penses, une croisière pour maman?
7: Très bien. Ouais. En plus, elle sait nager, ta mère.